0: Très bien, non, c'est bien. En plus, Marlboro, là, c'est quoi? Non, c'est comme style Marlboro, c'est exactement dans le même esprit, c'est exactement pareil, c'est parfait. Encore des cadeaux? Bon, vous pouvez rester, ceux qui ont fait des cadeaux. Ceux qui n'ont pas offert de cadeaux, vous pouvez partir.
1: Et t'as en plus une grande carte.
0: En plus, une grande carte.
1: Et ouais.
0: Je ne les garderai pas, hein, sauf si vraiment il y a quelque chose d'original. Hein. Qu'est-ce que t'en penses, Françoise?
2: Tu fais comme tu veux.
0: Hein? Non. Alors, Françoise, avec moi. Lis-moi ça. Coucou Max, j'espère que cette carte et cadeaux te plairont. Je te souhaite un happy birthday et un spécial pour tes 30 ans. Gros, gros, gros, gros bisous. Salut ma petite Sarah. Bah, salut.
2: Voilà. Elle est mignonne, d'accord.
0: Je plaisante, bien entendu. Donc, il faudrait que la mettre. Tiens, ma petite Françoise.
2: Ouais.
0: Tu peux pas m'enlever ça, là?
2: Mais j'ai des problèmes de...
0: Ah, t'as des problèmes, alors. C'est complètement débile de vous faire rentrer dans les studios. En fin de compte, ils sont là, ils nous regardent et il se passe rien. Hein?
3: Ouais, ouais, ça, il se passe rien.
0: Hein, il se passe rien. Ouais, je m'attendais à plein de surprises, un striptease, une pute, peut-être, je ne sais pas.
4: Il y a Filda qui est partie changer, là.
0: Ah, d'accord, ok, très bien. Donc, on va avoir le droit à un petit spectacle, quand même, de la part de Filda, parce que là, ça commence à manquer. C'est dommage que ma mère ne soit pas restée déguisée. Elle s'est déséguisée. Elle n'est plus aiguisée. Peut-être que maman, on pourrait la faire parler 2 minutes dans le micro.
5: Oui.
0: Et je pense qu'il y a plus d'un auditeur et d'une auditrice qui aimerait bien.
2: Il fallait pas qu'elle parle, il fallait pas.
0: Non, mais est-ce que ma mère accepterait de dire un petit mot au micro ou pas? Evelyne, accepterais-tu pour les 30 ans de ton fils de venir dire un petit mot? Un petit bonsoir? Non, même pas, rien, même pas. On n'entendra même pas le son de ta voix. Et ils vont, s'ils disent juste bonsoir, et ils vont tous mettre ça sur Internet demain. Demain, tu vas être connu dans le monde entier. Écoutez.
2: Je fais un bisou à tous les auditeurs et à toutes les auditrices de Max.
0: Voilà. De Max. Ça, elle fait bien son boulot. Hein. On lui avait dit ouvert au téléphone. Quand tu parles, quand tu parles en professionnel, c'est Max.
2: J'ai du mal à dire Max.
0: C'est vrai. Enfin, voilà. Donc, alors, la petite chemise, qu'est-ce que t'en penses, maman? Je la garde, je la jette
2: Est-ce qu'elle est facile à repasser?
0: Bah, écoute, maintenant, c'est plus ton problème, malheureusement. Hein.
2: Est-ce que c'est facile à laver et à repasser?
0: Je ne sais pas, mais tu sais, je ne les lave pas les chemises généralement, je les garde, j'attends que ça soit vraiment très très sale.
2: Ouais.
0: Hein, c'est bien, ça te va?
2: C'est bon,
0: ouais, parce que ma mère, attention, fais bien attention. Donc je vais la mettre quand même, hein? Je la mettrai peut-être même demain pour les mixer, tiens.
2: Très belle.
0: Hein? Mixer en chemise, ça peut le faire, ça peut être bien. Ça te plaît, ça vous plaît?
2: Ah ouais.
0: Elle est magnifique, en plus elle est légère, c'est bien. Elle me va bien, Jean. Hein.
5: Oui, oui.
0: Mais maintenant je sais que quand je veux faire repasser des vêtements et que j'en ai beaucoup à faire repasser, plutôt que de tout donner à ma mère, je ferai un sac pour toi, Jean, le jeudi.
5: Voilà, c'est ça.
0: Hein, oui, remarque, oui. C'est vrai, tu viens tous les jeudis. Je peux te donner un sac de linge propre.
5: Entre deux consultes, allez hop.
0: Tu le repasses, tu reviens,
5: chemise,
0: machin.
5: Ouais. Donc, oui, oui.
0: C'est le voyant qui peut nous faire gratuit. Maman, voilà, c'est lui le monsieur, quoi. Donc lui, il... Ça, c'est cher quand même, la voyance. Hein.
5: Ça dépend de chacun.
0: Tu peux rassurer ma mère pour lui dire par rapport à mon avenir. T'en as parlé tout à l'heure. Je ne sais pas. T'as écouté maman, non? Qu'elle s'inquiète encore. Elle se demande si encore je vais faire carrière dans ce monde de fauve.
5: On se verra tout à l'heure avec ta maman.
0: Maman, en gros, tu peux lui dire, c'est par rapport à la télé, tout ça, le succès, le... Hein?
5: Pardon,
0: il faut parler devant ton micro.
2: Non.
0: Ah bah si, c'est de la radio.
2: On m'a dit qu'il serait très riche, mais vers la 50e simplement.
5: Non, il y a quand même là un bon tournant dans lequel il commence à rentrer. Donc moi je suis confiant quand même.
0: Mm-hmm.
5: 3 bonnes années à venir, 3 années intéressantes au niveau des médias, de la création. Donc
0: déjà ça veut dire qu'on est intéressé par l'argent dans la famille. Et deuxièmement,
2: donc,
0: ça veut dire qu'en ce moment je suis pas riche.
2: Je pourrais avoir ma maison avec ma petite tour.
0: Ah oui, ça me soulève.
2: Rêve.
0: Ah,
5: avec le petit escalier dans la.
2: Tout à fait.
0: Ah ouais, c'est
2: et
0: ça.
2: Les petites colombes.
5: Voilà exactement. Oui, c'est ce que je voyais. Oui.
0: Parce que ça, elle me demande souvent.
5: Au bord de l'eau même.
0: Tu peux me faire rugby. Allez, faisons la bise en direct. Voilà, et on ne vous néglige pas, vous qui écoutez la radio. Mais ce soir, vous êtes plus en train d'écouter ce qui se passe dans le studio que de l'autre côté de la radio, oui. Un petit paquet encore, c'est qui?
2: Non, mais c'était la fille, là.
0: Ah, c'est la fille qui est déjà... Elle est partie?
2: Ouais.
0: Ah, d'accord, ok, très bien. Mais bon, qu'on ne néglige pas ceux qui nous écoutent ce soir, et si on ne vous passe pas beaucoup sur l'antenne, c'est parce que c'est vraiment l'anarchie au standard, et que vous êtes nombreux à nous appeler pour me souhaiter un bon anniversaire, donc on vous en remercie. Filda en perd ses poils de barbe, et la beubare, il l'a fait pousser, il a profité, il savait qu'il allait avoir beaucoup de nanas ce soir, il s'est mis sur 131 sur le
4: billard. Parle, ouais. J'endors pas de la nuit, c'est tout, alors
0: c'est
4: je
0: vrai.
4: M'en reste pas le matin.
0: Mais comment vous avez fait pour réunir toutes ces personnes? Il faut quand même expliquer aux auditeurs, par rapport à tout à l'heure, c'est que au moment donné où ils m'ont apporté mes cadeaux de 30 ans, ils sont venus avec 30 copines, enfin 30 filles, avec, pour certaines avec qui j'ai travaillé, et d'autres qui font partie de mon cercle privé d'amis intimes. Il n'y a pas ma petite amie, mais il y avait quand même des gens très intimes. Et comment t'as fait pour récupérer? Parce qu'il y en a quand même quelques-unes, il faut quand même le dire, que vous ne connaissez absolument pas.
4: Non.
0: Il y en a 3-4 que vous ne connaissiez absolument pas.
3: Bah, j'ai appelé des personnes qui les connaissaient, et donc elles m'ont donné leur numéro, et donc après je les ai appelées, je me suis présenté, et puis elles sont...
0: Il y en a une ou deux quand même au rentel, il faudrait que tu m'expliques comment t'as fait pour les récupérer. Bah, encore une chemise.
3: Si tu veux.
0: Ça y est, je vais mettre des chemises, les gars.
3: Ouais.
0: Fini
3: ouais.
0: Les t-shirts, les vulgaires t-shirts.
3: T'as pas mal de cadeaux, là. Hein.
6: Ouais.
3: Dont le nôtre, on voudrait
0: le nôtre. Il est où le vôtre? Il est où?
3: Bah, c'est le gros sac,
6: c'est le gros sac, là.
3: Celui-là, là.
6: Ouais, celui-là, ouais.
0: Ah, c'est le même magasin, là, où je t'avais offert des cadeaux.
3: Ouais.
0: Mmh.
3: Mais celui-là, c'est en fait un vêtement de la nouvelle collection. C'est pour un sport.
0: Mmh. Oh, merde.
3: Quoi? Bon, il y a Petite Lune, Manu et moi, c'est détente.
0: C'est gentil, les gars. Ah, c'est pour ça que vous êtes absentés dans l'après-midi, alors.
6: Oui, oui, oui.
0: Merde. Il s'est passé un truc extraordinaire à 23h32, et oui, comme quoi on est toujours surpris dans cette émission. Gérard de Suresnes qui sera là bien sûr à partir de minuit, et nous entendrons d'ailleurs juste avant le débat un petit quart d'heure le résumé des meilleurs moments, un petit best-of, les meilleurs moments de la semaine dernière des deux débats qui portaient sur quoi d'ailleurs?
3: Sur
0: vacances.
3: Ouais. Et
0: de je ne sais plus, c'est pas grave.
3: Je ne sais plus non plus.
0: Bon, bah, c'est pas bien grave. Mais là, il vient de se passer un truc extraordinaire. Enfin, extraordinaire, j'entends bien. Il y a un truc horrible de Gérard. Filda est allé le voir, apparemment.
6: Je crois savoir, par le standard, par Filda qui est parti le voir, que, en fait, Gérard s'est fait entartrer. Il s'est fait entartrer.
0: Gérard s'est fait entartrer.
6: On ne rigole pas.
0: À l'entrée de la radio, apparemment. Mais est-ce qu'il est là? Il est là? Il est là, Rigo? Il n'est pas encore arrivé, donc on est quand même relativement dégoûté. On aimerait bien savoir.
6: On aimerait bien le voir. Et...
0: Ouais, on aimerait bien savoir où on en est, donc je ne sais pas comment on peut faire.
6: Tu vas aller le chercher, Rigo?
0: Fildar est allé le chercher, Gérard tout à l'heure, mais c'est vrai que ça date d'il y a 3-4 minutes et que
6: c'est
0: normalement,
6: tout chaud, ouais.
0: Il devrait déjà être dans les studios, Gérard, pour éventuellement à ce qu'on le voit en tartrait et nous parler de ce gros problème. Et pour le moment, j'imagine que déjà ce temps-ci, les gens veulent parler à Gérard. Pour le moment, c'est pas possible.
7: Ouais, on interdit les gens devant l'antenne, s'il vous plaît. Merci. Attends, vas-y. Le mec de Pizza U, d'accord. Hein, c'est des gens qui m'accompagnent sur la gueule. Alors terminé. Les gens devant l'antenne sont interdits.
6: Ah oui, là c'est moche.
7: D'accord.
0: Bravo. Attends, Gérard, viens, Gérard. Non, mais viens, deux secondes. Non, mais calmement. Mets-toi là, devant le micro. Et... Non, mais attends, t'essuie pas, on va t'essuyer. Mais non, tu vas en mettre partout.
7: Je peux pas. Non, c'est terminé.
0: Qu'est-ce qui s'est passé?
7: Non, il y a un mec de ce Pizza U. Le mec, terminé. Maintenant, tu fais ce que tu veux, mais moi, je veux personne le jeudi quand j'arrive.
0: Je ne comprends rien. Ça s'est passé devant la radio.
7: Devant la radio.
0: Mais attends, mais j'y peux rien. C'est pas moi qui contrôle les gens de la radio. Là, le trottoir est à tout le monde. Bah,
7: tu t'es.
0: Hein?
6: Mais oui.
3: Tartreur belge.
0: Ah!
7: Non, attends, me plains ta gueule, toi.
6: T'es une vraie star maintenant. Tu t'es fait entartrer.
7: Prends ta gueule, toi.
0: Ok. Attends, mais il n'y a pas le...
7: Non.
0: Appareil avant, comme avant
6: Si, peut-être.
0: Non, mais attends, viens voir. Non, mais attends, Gérard, va là-bas. Mets-toi en face et explique aux gens. Je ne comprends pas. Non, mais deux secondes, au micro. Parle deux secondes. Attends, Gérard, calme-toi. Et après, les deux jeunes, là, c'est qui, là? Parce qu'ils vont pas rester, hein. C'est pas possible. On n'a pas le droit d'être dans les studios. C'est pareil. Vas-y.
7: C'est les jeunes qui m'ont accompagné.
0: Bon, alors, allume ton micro. Et calmement, sans t'énerver, qu'est-ce qui t'est arrivé?
7: Bon, c'est un mec de Pizza Hut. Il y a Nicolas plutôt qui est en bas.
0: Passe devant ton micro calmement. Vas-y, calmement.
7: Il est en bas.
0: Ouais.
7: Donc je sais pas ce qu'ils font, ils attendent. Et il y a un mec de Pizza Hut qui m'a dit bonjour, il m'a balancé le truc sur la gueule. C'est tout. Et moi maintenant, j'interdis les gens devant les studios.
0: D'accord, donc tu t'es fait entartrer par un mec de Pizza Hut.
7: Ouais.
0: Mais
7: ça, le mec de Pizza Hut, de toute manière...
0: Ah non, mais c'est pas Pizza Hut, mais non, c'est Pizza Hut, d'accord, ça n'a rien à voir.
7: Ouais, mais attends. Non.
0: Mais non, mais... Okay. Mais Gérard
7: non,
0: mais attends, Gérard, viens voir. Non, mais attends.
7: Mais non, mais ça n'a rien à voir. Sois pas con,
0: Gérard.
7: Viens voir ce que je te dis.
8: Justement, c'est pour le patron, pour qu'on fasse un procès. Attends, c'est
7: non,
8: pas
7: non, attends. Vas-y, t'as une chemise à me donner.
0: Mais je vais t'en donner une.
7: Hein? Moi, de toute manière, il est hors de question de travailler comme ça. Hein?
0: Oh là, le patron, parce que faut que je donne ça à Axel Duroux.
6: Ben oui, c'est clair.
7: Vas-y.
8: Oh là là. Pour le procès, pour les...
7: Ouais, bah vas-y. Et comme ça, tu vas mettre ça sur Internet.
8: Qu'il est con.
7: Bah ouais, non. Si tu mets ça sur Internet, moi, je te dis non.
8: Donne-moi... T'as ma parole.
7: Mais je peux pas.
8: T'as ma parole, je te le jure.
7: Ouais,
8: mais montre la face. Montre.
7: Ouais, bah vas-y. Voilà, hop, terminé.
8: Voilà.
7: Attends.
0: Gérard.
7: Ouais, bah vas-y.
6: C'est affreux ce qui s'est passé, les auditeurs, affreux. Une horreur.
7: Bon, allez, hop.
6: Une horreur. La moitié du visage peint en blanc.
0: Tartrage.
6: Là, c'est terrible.
0: Tartrage.
7: Ingo.
8: Allez, va le nettoyer.
0: Ouais. On va le nettoyer. Là. Non mais là, ça va gueuler les gars. Bon, on va le nettoyer, on va
3: ça,
0: le nettoyer.
3: Ça, c'est plus possible.
0: Bon, on a les photos, c'est bon, les gars. Bon, alors, il s'est passé un truc, là, on n'était pas au courant, bien sûr. Et donc, Gérard s'est fait entartrer, et Gérard est arrivé dans le studio avec le visage complètement rempli de crème ou de chantilly, je ne sais pas. En tout cas, ça avait bon goût, hein. Ça donne envie de manger, on a faim.
9: T'as goûté, en plus.
0: Non, ça donne faim. Non, mais c'est vrai que là, il en a partout, sur son portable, partout. Donc là, il est parti se nettoyer, on a pris des photos, bien sûr, des photos qui
3: va... Ah, putain, sa gueule.
0: Qu'est-ce qui se passe, hein?
8: Gérard !
0: Alors !
8: Gérard !
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14: Eh bien, bonsoir, Roger Dutilleul pour vous accompagner pour cette nouvelle émission des pros du ciné. Donc, nous ne sommes pas ici pour parler de cuisine, mais bien de cinéma. Alors, comme le nom l'indique, je suis avec des pros, des spécialistes. Nous allons les accueillir tout de suite. Bonsoir.
15: Ça fait plaisir déjà.
14: Bonsoir Bernard.
15: Bonsoir à toi, bonsoir à tous. Salut Jean-Louis, bonsoir Christian.
16: Salut Bernard.
14: Eh bien donc voilà, la présentation est faite. Aujourd'hui, comme chaque semaine, une multitude de films sont sortis. Vous les avez tous vus.
15: Ouais.
14: Alors lequel a été
15: votre... On les a tous vus, on en a vu un. Hein.
16: C'était le bon quoi.
15: Une pure merde.
17: Ah non, je suis pas d'accord avec toi Bernard, tu le sais très bien. Parce le film de cette semaine...
14: On va peut-être commencer à donner le titre déjà.
17: Si tu me laisses parler, il n'y aurait pas de problème. C'est Un homme pas comme les autres.
15: Ah, voilà.
17: Un film qui traite bien sûr...
15: De la toutouze.
17: Voilà, vous allez tout de suite réagir, c'est sur l'homosexualité.
15: Tu peux dire la toutouze, je veux dire...
17: Non, je suis désolé, moi je ne te traite pas de vieux con, d'accord?
15: Bon d'accord, ok, je vois l'ambiance.
16: Oh non les mecs,
14: on va essayer de centrer un peu le débat.
15: Jean-Louis, ça fait 25 ans que je te suis, t'as un bon critique, dis ce que t'as à dire.
16: Les PD, doucement.
17: Et qu'est-ce qu'ils avaient contre les PD?
15: Attends, on n'a rien contre les PD, mais bon, c'est de la fiotte, quoi. C'est un film de tendance.
17: C'est un film d'un mec qui est différent, c'est tout. Hein. Si vous acceptez pas la différence, vous rentrez chez vous.
15: Toi, t'es enculé par une bite, toi, tu trouves ça.
17: Et ça va, ça peut être poétique.
14: On va peut-être écouter un extrait, ce serait peut-être le mieux pour que nos auditeurs et auditrices.
15: Rentrons dans le sujet.
17: Ça, je m'y connais.
15: Tu t'y connais surtout.
14: Très bien.
17: Oh, jeu de mots de merde.
15: À ce moment-là, tu vois, la nana, elle me dit t'es un gros con. Et elle me prend par derrière, tu vois. Enfin bon, la meuf, là, quand même, tu vois le truc, quoi. Tu vois un peu Christian.
3: Je vois bien.
15: Oh là là, voilà.
18: Excusez-moi de vous couper, mais en fait, je vous avoue un truc, les copains. Je peux pas vous le dire, mais.
15: Quoi, qu'est-ce qu'il y a?
3: Une nouvelle meuf?
15: T'es malade?
18: Non, je.
15: Tu sens pas bien?
18: Non, en fait.
15: Il va bien. T'as trop bu, de toute façon. Il a trop bu.
3: Ah, mais il
18: picole. Laissez-moi, il faut que je vous dise un truc.
3: Des corps en pied.
18: J'aime pas les filles.
15: Ah bah nous aussi on les aime pas tous, t'inquiète pas, on est tous pareils.
18: Moi je suis pas comme les autres les copains, il faut vraiment que je vous l'avoue, je suis...
15: Bah c'est vrai que t'es beaucoup plus petit que nous, mais...
18: Je suis homosexuel.
15: Ah le con. Ouais non, que la meuf, dis-nous tu... Non tu déconnes ou quoi là?
3: Trois Ricards là.
18: Je devais vous l'avouer aujourd'hui parce que je peux plus garder ce secret pour moi. J'en peux plus, je vais exploser. Faut que je vous l'avoue, j'aime pas les filles. J'aime les garçons, je suis avec un garçon depuis.
15: T'es homosexuel?
18: Oui, je suis homosexuel.
15: Non.
16: Oh putain.
17: On sent vraiment que la détresse du jeune homme.
15: Ouais, pas bon.
16: Ouais.
15: Moi je veux dire, c'est
17: un film pur.
15: Parle. Ouais, bon, moi j'ai vu.
16: Grosse détresse.
15: Et attention, c'est le moment le plus fort du film. C'est une grosse merde.
17: Mais ça, tout est dans le titre. C'est un homme pas comme les autres. Il souffre avec son malheur. Ah, il est différent. Il est pas comme les autres.
15: Le problème, c'est qu'il nous ressort sa même science.
17: Écoute, moi je te jure, à 17 ans.
15: Moi ça me gêne pas.
17: Quand j'étais obligé de l'avouer à mes potes, c'était pas évident. Et je me suis retrouvé dans ce film. Tu peux comprendre ça, Bernard?
15: Bah évidemment, on travaille avec toi. Tu crois que.
16: On subit tous les jours.
15: Au début, quand on m'a dit tu vas bosser avec ce mec en critique, tu vois, au début j'ai dit. Avec Jean-Louis, on s'est dit on va le faire ou pas. Et finalement, on se fait même la bise.
14: Christian, ce film avec beaucoup d'humour, je suppose, dedans, beaucoup d'amour aussi.
18: Extrêmement, c'est touchant. Enfin,
14: d'accord. Est-ce qu'il y a un doigt de tristesse quand même?
18: Un doigt.
17: Tu me fais rigoler, Roger. Franchement, il y a plus qu'un doigt. Hein,
9: ouais, si ça on... t'excite, hein.
17: Bah non, oui, je voilà, sais. Ouais. Non, mais moi, j'ai vraiment adoré ce film. Oui, il y a un peu d'humour, il y a de tout, en fait. C'est un melting pot.
15: Tu peux me permettre, il y a de l'humour où là-dedans? À quel moment?
17: Surtout quand, en fait, Jean-Thomas, donc c'est le personnage principal de ce film,
15: un vilain, bah,
17: se retrouve avec son petit ami, hein, au début du film, et qu'en fait, il perce la capote.
15: Ah ouais, ça c'est
17: c'était
15: drôle.
17: Très drôle, il se retrouve avec du sperme plein la joue, c'était extraordinaire. Ouais. Moi j'ai failli pleurer. Hein.
16: Mais bon, excusez-moi, c'est, mais bon, Christian, Jean-Louis, tu trouves pas ça quand même un peu réducteur pour la communauté gay? Franchement,
17: je sais pas.
16: Hein,
17: je peux
16: prends
17: pas
16: les gays dans l'histoire de Che Guevara, hein.
15: Ah ouais, bah voilà.
16: Oui, monsieur. Pas que le drapeau qui était rouge, hein.
17: C'est vrai.
16: Et Saddam Hussein.
15: Comme avant.
16: Les ogives nucléaires.
15: Non, mais parle-nous du Kosovo.
16: Il est planqué où? Dans son anus. Oui, monsieur.
17: Mais oui, je sais.
16: Hein, non, mais là, ouais. Et les casques bleus, Kosovo, tout ça.
19: Non, Jean-Louis, ce n'est pas la peine de commencer à parler tout de suite du Kosovo et des casques bleus. À chaque fois, on en revient.
15: On parle de cinéma.
16: Attendez, c'est important. Je suis désolé. Il n'y a pas que des chèvres.
17: Oui, je suis d'accord avec Jean-Louis, parce qu'un anus bien dilaté, tu peux mettre beaucoup de choses.
15: Et voilà.
16: Tout à fait.
17: Tu sais de quoi je parle, Roger, hein?
15: Non, mais vous pensez que quand même il y a des jeunes qui nous écoutent. Est-ce que vous, c'est un film de cul ou c'est un film c'est un film
17: non,
15: de quoi?
17: Non, c'est un film.
19: Bernard, j'ai une question justement pour vous.
17: Ouais, bah allez-y. Bah, bravo.
19: Bon, il y a quelqu'un sur mon email qui me demande.
15: Je te dis tout de suite, je me suis endormi. Hein, alors,
19: d'accord. Qui me demande si ce film a un rapport avec celui d'il y a deux semaines, dont vous allez nous rappeler le titre.
15: Bon, bah ce qu'on peut dire, c'est un jeune homme qui est homo. Qui est pas bien dans sa peau et qui l'annonce à ses copains.
19: Le titre du film il y a deux semaines.
17: Ah, mais c'était un film.
16: Ouais, mais bon.
17: Non, c'est aucun
16: problème. Le problème, c'est que
19: le monstre de l'espace. Est-ce qu'il y avait un rapport avec le monstre de l'espace?
15: Bah, de toute façon, ces gens-là, c'est des monstres. Hein.
16: Ouais, non, parce
19: attention,
16: que bon, là,
19: excusez-moi, je crois que
15: je vais terminer ma thèse.
16: Dans un racisme primaire.
15: Attendez. Moi, je dis simplement.
16: Non.
15: Des mecs qui baisent entre eux, c'est des monstres.
16: Non, mais bon.
17: Mais
16: là,
17: arrête!
16: On croirait le discours.
17: Mais arrête!
15: Christian, t'es un monstre.
17: Mais tu arrêtes!
16: Non.
17: Tu arrêtes ça tout de suite!
16: Prenez par exemple Bernard Bouchner, hein, qui s'occupe du Kosovo, là, hein.
15: Et voilà. Qu'est-ce qu'il nous parle de Bernard Bouchner?
16: Il a le droit.
15: Il a le droit.
16: Oui, monsieur.
15: Non, mais là, c'est
17: pas
15: grave. Moi, j'arrête. Personnellement, je quitte la table.
17: Non, tais-toi, Bernard. Je ne te parle plus. Franchement, tu as dépassé les bornes, Roger. Je vais simplement dire que c'est un film à découvrir pour ceux qui cherchent. Les jeunes ados qui ont besoin de réconfort, ils peuvent se retrouver dans ce film. Moi, je le conseille à tout le monde.
16: Faut pas exagérer.
17: C'est terminé. On clôt le débat.
15: Non, t'as qu'à citer La Boum aussi pour l'enquiller aussi.
17: Mais La Boum, il y a de l'homosexualité quelque part. Quand Koso, il regarde le petit assistant, la DJ.
15: Tends-lui la perche, Kosovo.
17: Kosovo. Peut-être.
16: Eh ben non, je dirais rien.
15: Voilà.
17: Toujours est-il. J'ai une fête, donc faut se dépêcher. Donc je voudrais vous parler du film de la semaine prochaine qu'on a sélectionné, avec du mal, parce que vraiment, c'est la dernière année que je fais au niveau de cette émission.
19: Au niveau des critiques, oui.
15: Oui, mais moi je sais même pas si je la finis l'année. Moi j'aime bien travailler avec vous, 25 ans de critiques, j'ai jamais travaillé avec des caves pareils. Hein.
16: Voilà, Christian,
19: Bernard,
16: franchement,
19: attention
16: tu me fais chier.
19: À vos propos quand même vis-à-vis de Jean-Louis et Christian, qui quand même tous les deux sont des gens à respecter, non?
15: Attendez.
16: Non, moi je veux dire, c'est mon pote, il n'y a pas de problème.
19: Jean-Louis.
17: C'est quoi, je suis exclu ou quoi?
16: Excusez-moi, mais bon, les anus grands comme des soucoupes à café, ça va quoi, hein?
15: Christian.
17: Ah, je suis exclu, merde!
15: C'est bon. Christian.
17: Alors vous allez être content, la semaine prochaine c'est un film de guerre, hein? Vous allez être content, bande de connards!
15: Ah, ça c'est du film!
17: Qui a sauvé le soldat Brian? Voilà, le film de la semaine prochaine, bravo les mecs!
16: Eh oui.
17: On va se marrer, il y aura du sang, vous allez être super contente!
15: Attends.
17: Je me casse!
15: Non,
17: salut!
15: Mais reste Christian! Christian.
17: Je me casse, je vais
19: me tuer. Bon,
16: c'est qu'il y a 80% des militaires sont homos quand même.
17: Bon, voilà.
15: Attendez, le film vous l'avez pas vu. Qui a sauvé le soldat Brian? C'est ça? C'est ça le titre?
19: Oui, c'est qui a sauvé le soldat Brian?
16: Bon,
19: Brian.
15: Non.
16: Brian.
15: Ah, je crois que c'était qui a sauvé.
19: Non. Qui a sauvé.
15: Donc j'ai vu le mauvais film déjà pour commencer. Donc je vais retourner dans la mauvaise salle. Bon, c'est pas grave. Moi j'ai un copain qui l'a vu, qui était aux States. C'est une merde.
19: Bon,
15: y a pas d'autres mots. Ah, téléphone.
19: Très bien. Donc, je ne sais pas d'où ça vient. Donc,
15: non, mais c'est tout pour dire que bon, voilà. Donc, Christian nous a quittés. Christian, si tu nous écoutes dans les couloirs des pros du ciné.
17: Je t'emmerde.
15: Eh ben, moi aussi, je t'emmerde.
16: Non, les mecs,
15: j'ai travaillé avec toi pendant 25 ans. J'ai jamais travaillé avec des mecs aussi nazes que vous.
19: Très bien. Eh bien,
16: ouais,
19: on touche à la fin.
16: Non,
19: Jean-Louis, on touche à la fin de cette émission, malheureusement.
15: On touche le fond.
16: Je suis désolé. On parlait de l'homosexualité. J'aimerais bien revenir sur la petite moustache de Saddam Hussein.
19: Très bien.
16: Quand même.
19: On va donc être obligé d'arrêter.
20: On avait Julien tout à l'heure qui avait un problème de poil, poilu, très poilu. Hein. Ça fait un peu plus de 3 semaines, 1 mois qu'il est avec sa copine. Et il risque de ne plus être avec, puisqu'une fois qu'elle l'a vu déshabillé, elle a souhaité quasiment le quitter, en tous les cas de ne pas coucher avec. Est-ce que tu trouves ça normal qu'une fille refuse de coucher avec son copain sous prétexte qu'il est poilu? Bah non, non, c'est... Michael est poilu parce qu'il a... Non mais Michael, on l'a vu la dernière fois à la télé, là. Il s'est poussé la moustache.
9: Ouais, ouais, mais... De toute façon, même n'importe quelle facétie qu'il apporte, pour moi, c'est... Ça sera toujours le personnage fascinant.
20: C'est ouais, c'est un poil de génie, quoi.
9: C'est clair, c'est...
20: Ouais, c'est ça.
9: Voilà,
20: c'est un poil de Dieu, c'est un poil venu de Dieu. Enfin, c'est...
9: C'est
20: du poil du c'est, voilà. c'est la beubarde du King of Pop.
9: Voilà, le King of Pop, voilà, et le restaurant, voilà, c'est
20: poil of pop.
9: The best artist in the world.
20: Yes, voilà, and everything is well, yes. But is everything?
9: It's clair.
20: It's a cruel summer, comme disait Bananarama aussi.
9: Ouais.
20: Ah, bien sûr. Alors bon, on va reparler bien sûr de Michael en long et en large. Il va chanter dans quelques minutes. On a Christophe qui voulait réagir à Julien par rapport au poil, 31 ans de Roubaix. Merci d'être avec nous ce soir.
21: Salut.
20: Ça va bien Christophe, bonsoir.
21: Bonsoir.
20: Alors qu'est-ce que tu fais dans la vie?
21: Eh ben écoute, actuellement je suis intérimaire, mais bon je suis en attente de mission, donc je saute d'une mission à l'autre en fait.
20: Tu sautes d'une mission à l'autre?
21: Oui, tout à fait.
20: Ouais. Putain, bah dis donc, fais attention de pas sauter sur des bombes, hein.
21: Ah non.
20: Mais tu fais gaffe quand même. Roubaix, quelle belle région.
21: Ouais, tu parles, je m'en passerai bien. Hein.
20: Attends, bon, c'est magnifique.
21: Je suis originaire de Paris, mais bon...
20: Roubaix, Metz, Saint-Etienne, Valenciennes... Attends, c'est extraordinaire tous ces coins-là, là. Oh là là. Quoi?
21: Ouais, non, au secours, moi je te dis...
20: Arrête, c'est la Côte d'Azur du Mobilhome, ça. Tu rigoles? Oh, c'est magnifique. Ah si, ah si.
21: Ça fait 6 mois, ça me saoule déjà. Quoi.
20: Moi, je te dis à la direction, il faut organiser un séminaire là-bas. Hein.
21: Ouais.
20: Ah ben là, direct, hein. Un séminaire à Roubaix.
21: Ouais, ok.
20: Un petit week-end de 4 jours, ça peut être bien. Soyons sérieux, ouais. Christophe, t'appelais pour les problèmes de poils de Julien?
21: Ouais, tout à fait. J'ai réagi parce que il y a plein de solutions. Je pense que...
20: T'es poilu toi-même, très poilu?
21: Non, du tout. J'ai un système pileux qui est très faible, en fait. Donc, c'est pas un gros problème chez moi, surtout qu'en plus, j'ai horreur de ça. Mais...
20: Non, mais ça, on choisit pas d'avoir des poils ou pas, hein. C'est comme...
21: C'est clair. C'est clair,
20: on choisit disait, pas sa famille, on choisit pas ses parents, on choisit pas non plus tous les poils qu'on aura, son temps c'est son dos quand on va se foutre à poil.
21: Alors,
20: comment tu fais alors Christophe?
21: Pardon?
20: Des crèmes. Comment tu fais alors? Quel conseil tu peux donner à Julien qui est avec nous?
21: Bon, moi donc j'ai commencé le bodybuilding il y a 4 ans et puis j'ai essayé les crèmes dépilatoires en fait, bon, puis ça brûle donc c'est pas gêne, hein, ça dépend les peaux, chacun... ça dépend chacune des personnes.
20: Julien, t'as une peau fragile?
22: Non, ça peut aller.
20: Ça peut aller, ça va.
21: Ouais.
20: Tu peux lui parler directement, Christophe, hein, Julien.
21: Ouais, ouais, ok, ouais, j'entends, j'entends. Donc, tu peux essayer ça maintenant. T'as essayé, Julien?
22: Non, j'ai rien. J'ai juste coupé les poils, tu vois.
20: T'as juste essayé de se foutre à poil.
21: Couper.
20: Ouais. Il a essayé de se foutre à poil devant sa meuf et voilà, c'est tout ce qu'il a essayé et voilà, ça lui a pas servi.
21: Non, mais je pense que c'est vrai que ça doit être dur pour lui, surtout si c'est un problème avec sa nana, ça doit être terrible.
20: Non, ceci dit, ça c'est pénible, mais c'est un problème qu'on rencontre quand on est jeune, on rencontre plein de problèmes. Hein.
21: Bien sûr, je pense qu'il en plus, il est dans l'âge où c'est une transition, c'est difficile. Hein. Bon, il faut pas qu'il se mine pour ça, il y a des solutions. Attends, je voulais dire une chose, il y a des femmes qui aiment les poils.
20: Ouais, mais bon, quand t'as 17 ans, ouais, mais bon, ça c'est quand il y a des femmes d'un certain âge déjà assez matures et qui sont intéressées, ouais, qui voient chez l'homme parce que sur le visage on peut voir que l'homme peut être poilu, donc ouais, mais bon, ouais, ça c'est pas lui trouver une solution que de lui dire ça. Hein.
21: Non, c'est sûr, mais bon, je veux dire, c'est la solution finale, c'est clair. Mais bon, il a qu'à essayer, je sais pas, il essaye une crème dépilatoire. Si ça réagit bien, tant mieux, c'est parfait. Si ça réagit mal, tant pis, il arrête, et puis il essaye, bah écoute, moi c'est ce que je fais, je me tonds les cheveux avec ma tondeuse.
20: Parce que la difficulté de ce sujet, c'est qu'effectivement, c'est un peu comme les capotes, on n'ose pas aller en demander, on se voit pas aller dans une pharmacie ou un spécialiste, et voilà, je suis poilu, je voudrais en enlever, ou on parlait avec Serran, en disant, voilà, maman, tu vas m'acheter des capotes, ou maman, voilà, j'ai un problème, je suis poilu, je me trouve pas beau, regarde, ah, mon fils, quelle horreur! Enlève-moi tous ces poils!
21: Le monstre!
20: Non, mais moi j'ai un...
21: Le Yeti!
20: Ouais, ça va bouger. Moi je connais des amis qui sont très très poilus, Julien, c'est pour ça que tout à l'heure t'as pas été, t'es toujours ou pas, c'est pour ça que c'est difficile de discuter longuement avec toi, Julien, c'est que t'es pas très clair sur ta pilosité. On sait pas réellement, Julien, où t'es poilu, hein, t'as à part
22: autour. Un peu partout, mais tu vois, mais...
20: Dans le dos, donc t'en as sur les épaules?
22: Non, pas le dos encore, c'est pas encore atteint.
20: Ah bah voilà, moi j'ai un ami à mon père, il est poilu partout, bon voilà.
22: Ouais, c'est les yeux qui sont poilus comme ça.
20: Non, mais tu peux être comme ça très jeune, hein.
22: Ouais, bah, oui, ça suffit déjà.
20: Mais tu seras poilu comme ça. Donc non, la solution, c'est ça.
21: Faut pas qu'il panique pour ça. Il prend une tondeuse, il coupe le plus gros, après il va au rasoir, et puis c'est tout. Moi, c'est ce que je fais, de toute façon, ça se passe très bien. C'est très dur les premières fois, parce que t'as le feu du rasoir, et puis bon, ça te brûle pendant quelques temps, une semaine, deux semaines, et puis après, bon, si c'est fait régulièrement, ça passe tout seul.
20: Et les poils, Christophe, qui sont sur le corps, ils poussent moins vite que, que les poils sur le visage?
21: Il y a des endroits, moins vite, quand même, bien sûr.
20: Mais Julien, tu sais, réellement, voilà, il va falloir que, ou que tu en parles à un spécialiste, ou alors que tu en parles avec tes parents, ou j'en sais rien, ou t'as, déjà ta commune, il faut la lâcher, hein, déjà.
1: Ou bien je me laisse faire.
20: Attendez, vous parlez tous les deux en même temps, Julien?
1: Ou bien je me laisse faire, en fait, j'y touche pas, puis en fait.
20: Mais bien sûr.

0: Non, non, faut pas le prendre comme ça, c'est pas bien. Enfin, c'est pas évident, à 17 ans, c'est vrai qu'on se pose beaucoup de questions. Et non, non, faut, de toute façon, soit il teste quelque chose, ou soit il laisse faire comme ça, et puis bon...
1: C'est la nature, faut laisser faire, c'est Alain qui a eu la bonne chose, il faut assumer et accepter comme on est.
0: Il faut t'accepter toi-même déjà, il faut que tu t'acceptes, Julien, c'est comme ça, c'est pas autrement.
1: Tu sais, Julien...
0: On a tous un truc qui nous mine. Mais
1: Julien, le bodybuilding là, tu vas arrêter là?
0: Ouais, j'arrête.
1: Non, tu sais, Julien, si tu veux une belle phrase là, comme ça m'est venu, comme ça, c'est... Tous les trèfles aimeraient être à quatre feuilles, tu sais.
0: Wow.
1: Et je pense que c'est là-dessus quoi. Je pense que c'est là-dessus qu'on va s'arrêter, non?
0: Ouais,
1: si.
0: Ouais.
1: Quoi? Et si la vie va, ça va. Ouais, voilà.
2: C'est tout.
1: Mais d'ailleurs, c'est même pas toi, nous. C'est Michel, c'est Fugain qui disait, hein.
2: Bah oui,
1: il va vivre la vida, hein. Je veux dire, c'est pas compliqué. On remercie Christophe pour son petit témoignage de bodybuilder, là. Bodybuildinger. Bodybuilding.
2: Bah, je sais pas, t'es dans le métier, non?
1: Je sais pas, non, moi, je fais de la muscu, je fais pas du bodybuilding.
2: Bah, je sais pas, moi.
1: Ah non, mais c'est pas pareil. C'est pas là,
2: si tu continues à faire de la muscu, tu vas devenir un bodybuilder.
1: Un bodybuilder, ouais, c'est vrai. T'en as fait, toi, de la muscu, Alain?
3: Oui, j'ai fait pas mal, oui.
1: Ouais. T'as été en compète, non?
3: Non, j'en ai fait beaucoup parce que comme je suis record de natation, alors ça...
1: Oui, c'est vrai, c'est parce qu'en plus, il a de multiples activités. En dehors d'être champion du monde de chant de Michael, il est également champion de...
3: Natation.
1: De natation.
3: Voilà.
1: Il ne lui manque rien. Merci, Julien. Enfin, merci. Bon courage pour la suite des événements, si je puis dire ainsi. Et puis, on t'a pas apporté vraiment beaucoup de précisions. Il est évident qu'à un moment donné, si tu veux trouver une solution à ce problème, c'est déjà de savoir si toi, t'as envie d'assumer tes poils, quoi.
0: Si t'as
1: du mal à ce moment-là, il y a des solutions et les solutions. Même si demain quelqu'un te donne des conseils, il va falloir que les conseils, c'est sous forme de crème et de médicaments, il va falloir les acheter. Donc il va falloir assumer le fait que t'en es. On va pas faire ça avec des cagoules, arriver dans une pharmacie. Donne-moi des pilules pour faire tomber mes poils. Ça se voit pas comme ça la vie. Tu sais, une plante, c'est...
2: Ça s'arrose, ouais.
1: Allez. Au revoir.
4: T'es venu tout seul?
5: Ouais.
4: Et tu fais comment pour rentrer après?
5: Je devrais prendre le métro, mais...
4: Bah voilà, donc on va encore se payer le taxi, comme d'hab. C'est encore nous qui allons... On va te ramener.
5: C'est comme vous voulez, sinon je rentrerai tout seul.
4: Non, bah on n'a pas vraiment le choix, hein, disons.
5: Non, sinon je rentrerai tout seul, c'est pas
4: me connaissant, je me vois mal te laisser sur le trottoir tout seul à l'extérieur de la radio. Bah tu vas rester avec nous jusqu'au bout de la nuit, puis on te ramènera à ce moment-là, on se démerdera. Manu le fera.
5: Ok, mais c'est sympa.
6: En VTT, y a pas de souci.
5: Bah avec le... Ouais, mais je conduis alors.
4: Avec le pognon que t'as, tu peux peut-être lui payer un petit taxi.
6: Petit taxi?
4: Allez, un petit taxi aussi.
6: Oh, banco. Oh, putain, les mecs.
4: C'est pas beau, ça?
6: C'est pas
4: rien. C'est pas toi qui ferais ça, hein?
6: En ce moment, non.
4: Non, mais jamais. Mais je crois que même si t'avais du pognon, Fielder, t'es pas trop du genre à offrir aux gens...
7: Bravo. Hein? À part taxer des clubs, c'est tout ce qu'il sait faire.
4: Mais c'est vrai que t'as une sale réputation maintenant. C'est vrai que t'es fini, quoi. Te cache pas, va.
6: Non,
4: Fildar.
7: Non, Fildar, au lieu de boire, faut bosser. Hein.
4: Ah bon, allez. On va revenir sur le 0875000 avant que Gérard nous lise un autre poème. Donc toujours Christian, d'Assel Saint-Cloud, toujours Françoise et Johanna.
8: Incommé.
4: Et puis, bien entendu, Bibi qui est avec nous. Comment vas-tu, Johanna?
8: Ah, bien, merci.
4: Oh là là.
8: Et
4: là, là.
8: C'est pas
4: dès que j'entends le son de ta voix, ça va toujours déjà beaucoup mieux, hein.
8: C'est ton anniversaire aujourd'hui.
4: Ouais, exact.
9: C'est pas aujourd'hui. Qui fait l'amour, le feuilleton, hein.
4: Ta gueule, toi.
8: ma chanson en portugais.
4: Oh, pardon?
8: Je peux chanter pour toi.
4: Non, pour toi, bah, pour moi, tu peux chanter tout ce que tu veux. Tu sais très bien que je suis amoureux de toi, donc vas-y.
8: Ah, je chante.
4: Ah, vas-y.
8: Parabéns pra você nessa data querida. Muita felicidade, muitos anos.
4: Alors, Joana. De la manière dont tu chantes, on va croire que t'es une femme d'à peu près 2 mètres de haut, carré, un vrai tracteur, alors que t'es si jolie. Alors chante pas comme si t'étais... Fais quelque chose de plus sensuel.
8: Parabéns pra você. Ça va mieux comme ça.
4: C'est qu'elle est mignonne, alors. T'es toujours avec ton mec?
8: Non. Aujourd'hui.
4: Eh ben voilà une bonne nouvelle. Eh ben voilà, c'est ce que vous auriez dû me... Fildar, c'est ce que t'aurais dû me... Au lieu de draguer ma soeur... Au lieu de draguer ma soeur...
6: Je suis en train de bosser à Donf, là.
4: Oh là là, oui, bah alors, bosse à Donf, là, que je te vois bien.
6: Ouais, d'accord.
4: Hein, que tu te caches pas derrière ma soeur. Qu'est-ce qui se passe? T'écoutes pas ce qui se
10: passe. Si, elle a chanté en portugais, bon anniversaire.
4: Pourquoi tu mets un casque sur les oreilles puisque t'écoutes pas l'émission? Ça me gonfle ça, mais tu peux pas savoir. Non, parce

0: Je suis en train de discuter avec Manu parce que Manu veut se saouler.
1: Je vois.
0: Il en a marre.
2: Voilà.
0: C'est vrai?
2: Banco. Ouais. Banco, oui.
0: Oh putain.
1: Donc là, Johanna. Johanna.
3: Ouais. Oui.
0: Elle a en portugais, joyeux anniversaire.
1: Non, jusque-là, t'as suivi, mais elle vient de quitter son mec aujourd'hui.
0: Ah, bah
1: c'est. Donc ça, ça aurait pu passer à 22h pour commencer l'émission avec le sourire.
0: Ouais, mais on l'a pas eu à 22h.
1: Voilà. Pourquoi tu l'as quitté?
3: Parce qu'il est méchant.
1: Avant, qu'est-ce qu'il a fait? Il t'a trompé?
3: Non.
1: Qu'est-ce qu'il a fait? Il a voulu coucher avec moi alors que ça faisait qu'un an et demi qu'on sortait.
3: Pardon?
1: Non, hein. Qu'est-ce qu'il t'a fait?
3: Il y a ses frères, son frère et sa soeur, qui n'aiment pas.
1: Qui t'aime pas?
3: Non.
1: Comment on ne peut pas t'aimer?
3: Pas du tout.
1: Ah bon?
3: Oui. Parce qu'ils sont jaloux.
1: Ah bah oui, c'est sûr, oui.
3: Et bon, c'est assez compliqué, mais en fait, c'est que...
1: Bon.
3: Alors, lui, il n'a pas de courage.
1: Est-ce, voilà, est-ce que tu es déçu des hommes ou pas?
3: Non.
1: Non, pas vraiment.
3: De lui.
1: De lui, d'accord, de lui. Okay, d'accord, ok. Donc maintenant, tu vas pouvoir venir faire tes études à Paris.
3: Oui.
1: Bon, voilà, comme c'était prévu.
3: Voilà.
1: Ah, ben voilà qui s'annonce bien. Alors pourquoi t'es pas venu la dernière fois?
3: Parce que j'ai des problèmes. J'ai eu des problèmes avec la carte.
1: Oui.
3: On n'avait plus d'argent.
1: Oui.
3: Et donc, sans argent, je ne pouvais pas venir.
1: D'accord.
3: Parce que j'avais tenu l'argent et j'ai eu des problèmes avec la carte. Je ne pouvais plus.
1: Bon, alors quand est-ce que tu viens à Paris?
3: Eh, ça, je ne sais pas, parce que maintenant, j'ai commencé l'université.
1: Mais voilà, je me fais encore baiser la gueule comme d'habitude. Donc,
3: c'est quoi baiser la gueule? Donc, gueule, c'est quoi?
1: Bah, la gueule, c'est le visage, donc je ne te verrai jamais.
3: Non, c'est pas vrai,
1: je
3: viendrai.
1: Ah, quand?
3: Et ça, je sais pas.
1: Avant la fin de l'année.
3: Je crois que d'ici à...
1: Oh non, pas avant juin, non, avant
3: non,
1: décembre.
3: Non, pas avant juin, je crois que d'ici à la fin de l'année, je viendrai.
1: Ah,
3: et
1: bah voilà.
3: Pas quand?
1: Mais d'accord, novembre ou décembre.
3: Mais j'espère venir avant la fin de décembre.
1: Non, mais j'espère bien, moi aussi, hein.
3: Oui.
1: Très bien, donc maintenant on va rester en contact.
3: Oui.
1: Ah, bah voilà une bonne nouvelle, alors. Enfin, ça me fait plaisir.
3: Moi,
1: voilà.
3: Ouais, je dois dire la vérité. Je me souvenais.
1: Oui, je me souvenais.
3: Pas bien, c'était aujourd'hui ton anniversaire.
1: Ah, et c'est
3: vous. Je croyais que c'était le 24, je ne sais pas pourquoi.
1: Alors, en fin de compte, c'est vous qui l'avez appelé, c'est ça?
2: Ouais.
1: Alors, vous étiez sur le coup, là. Ouais.
3: Je suis sincère, je dois le dire. Mais j'ai croyé que c'était les 24.
1: Ah non,
3: je voulais te créer une petite carte.
1: Ah, bah ça me fera bien plaisir. Avec ta photo, tiens.
3: D'accord, je te mets sur la photo aussi.
1: D'accord, très bien. Mais vite, hein.
3: Eh oui, je l'ai fait demain.
1: Je t'avoue que je tiens plus, hein.
3: Ouais, pourquoi ça,
1: j'en peux plus, il faudrait vite que tu m'en... Elle est belle, hein. Tu l'as connue, toi. Tu l'as déjà vue, Gérard?
2: Non.
1: Johanna, une Brésilienne.
2: Il y a quoi qui peut savoir, hein.
3: Non, dire, c'est le mec qui était toujours dans la cabine.
1: Ouais.
3: Ah, je me souviens.
1: Ouais, elle écoutait déjà à l'époque, elle te connaissait déjà, elle était déjà fan de ce que tu faisais, hein, Gérard.
2: Ouais, il y a 3 ans.
1: Ah, ouais, il y a 3 ans, ça,
3: ouais. Je me souviens très bien, mais qu'est-ce qu'il faisait? Il comptait des... Comment on dit,
1: les... Lada, Christian et Françoise, vous êtes là?
3: Oui, on est là.
1: Si vous voulez parler, vous pouvez... Christian est parti?
2: Non.
1: Ah, Christian, t'es là?
4: J'aimerais bien la rencontrer aussi,
1: elle. T'es chaud comme la Bresse, toi, hein, ah. Mais
4: j'aimerais mieux rencontrer Françoise, avant.
1: Ah, je sais pas, entre Françoise et Johanna, ouais, ça se discute, elles sont toutes les deux très jolies.
4: Françoise.
1: C'est
4: la Courneuve, c'est pas loin.
1: Oui, okay. C'est vrai.
2: Alors... Johanna?
3: Oui.
2: Johanna, je sais pas si t'as écouté au départ.
1: On parle devant le micro, je raconte.
2: Je faisais des problèmes dans la cabine.
1: Doucement l'alcool, hein, quand même, ce soir.
2: Ouais, c'est ton B-Birthday, hein.
1: Ah, c'est mon B-Birthday, alors ça va.
3: Ton quoi?
2: Je faisais des problèmes.
3: Des problèmes, oui, c'est ça, voilà.
2: Et ben donc, ça fait 3 ans que, bon, bah maintenant, j'ai eu des sondages concourus, comme quoi que tout le monde revoulait que je refasse les poèmes la nuit.
1: Alors justement...
3: Tout le monde veut que tu retournes dans la cabine.
2: Non, ils veulent que je refasse des poèmes...
1: Dans la cabine.
3: Oui,
2: ouais, mais en cabine, ça va pas être évident en plein hiver.
1: Non, je sais pas.
2: Ouais,
1: Alors justement, pour ça, je me retourne vers Phil Dark, il y a les chiffres. Il y a des chiffres officiels qui sont tombés, mais tu les as notés, ouais.
0: Ouais,
1: alors écoute chiffres. D'abord, non mais c'est vrai, là je suis en train de vous dire un truc. Bon, on arrête mon anniversaire parce que ça commence en plus à me prendre très légèrement la tête. Donc on va revenir un petit peu sur la libre antenne. Johanna ne va peut-être pas tout comprendre parce que t'entends pas souvent parler le français, mais...
3: Ça fait beaucoup de temps que je parle pas français.
1: Mais on va s'y remettre, t'inquiète pas. Gérard, lui le sait, il en a entendu parler sans avoir entendu les chiffres. Il y a eu jeudi dernier, les records d'antenne ont été battus en audience et c'est mon PDG, Axel Duroux, qui me les a donnés, qui a dit voilà, vous pouvez en parler sur l'antenne. Donc je sais que Gérard, ça lui fera plaisir. Bon Gérard, il s'attendait, c'est vrai que ça a été dur la reprise.
2: Ben disons pas trop moi la nuit. À part quelques embrouilles pour les conseils de GG Sandy haute, mais sinon
1: Le débat ça se porte plutôt pas mal.
2: Les débats pour l'instant, je sais pas, j'ai pas les chiffres en tête. Même je sais que apparemment tout le monde reveut des poèmes et tout le monde tous ceux qui me connaissent par où j'habite me disent quand est-ce que j'en refais. Alors, eh ben, pour ce soir, comme c'était l'anniversaire, j'en ai prévu. Il y en aura peut-être d'autres qui seront prévus dans les jours à venir, dans les semaines à venir, je sais pas, ça va dépendre comment les deux gorilles travaillent au standard.
1: Non, c'est pas eux qui vont décider si on doit faire des poèmes ou pas.
2: Non, mais attends, Fildar.
1: Alors justement, Fildar va donner
2: T'as déjà les statistiques?
1: Ouais.
2: Parce que tu me l'as dit au téléphone.
1: Ouais, donc
2: je vois pas, non, mais je vois pas pourquoi que tu t'amuses à les réécrire.
1: Non, je les réécris pas, je suis
2: alors,
1: non,
2: fait, les armées au propre.
1: Là, les chiffres, c'est deux, parce qu'ils s'en souviennent plus, c'est deux têtes.
2: Ouais.
1: Alors, Johanna, Françoise et tous ceux qui nous écoutent, ainsi que Christian, écoutez bien les chiffres qui ont été donnés jeudi dernier.
0: D'accord, donc sur la population française, en fait, on leur a demandé...
1: Avec Belgique inclus dedans.
0: Voilà, c'est ce que je voulais dire.
1: Écoute bien, Gérard, au lieu de faire le con avec ton pistolet.
0: Donc, en fait, ils réclament tous des poèmes. Donc, il y a 15 millions de Français et de Belges qui réclament des poèmes faits sur les cabines téléphoniques et faits dans les cabines, enfin les poèmes faits en cabine. Ça, il faut que tu sois en cabine pour
1: les faire. C'est quasiment le meilleur score que t'aies jamais fait, 15 millions d'auditeurs.
0: Ouais. Il y en a 12 millions, donc 2 millions de Belges qui veulent des poèmes en direct, c'est-à-dire que tu les fasses ici. Et en fait, il y a 10 millions de Français et Belges qui voudraient des poèmes sur l'amour. Ils en veulent plus sur les routiers.
2: Oh, mais ça.
1: Johanna? Oui.
3: Ah, pardon! Je croyais pas que c'était l'antenne, je parlais avec ma mère.
1: Ouais, c'est pas grave. Et
2: viens bien la belle-mère.
3: Quoi?
1: Non, rien. Vas-y, continue.
0: Et donc, en fait, tu leur manques avec tes poèmes.
2: Mais ça, les poèmes, si j'ai décidé d'arrêter, c'est que pour l'instant.
1: T'avais plus d'inspiration.
2: Je n'ai plus d'inspiration. Je me concentre sur mes débats.
1: Alors justement, ouais.
2: Et sur les conseils. Donc, pour l'instant, les poèmes, vous allez peut-être en avoir. Si!
1: Oui.
2: Si!
5: Je vois pas.
3: Levez la main dessus.
1: Ah, je me disais, j'allais dire, si une étrangère qui parle un peu français comprend le français de Gérard, c'est-à-dire qu'elle comprend vraiment très bien le français. Mais donc, là, ça me rassure.
2: Ah, donc, tu l'as quitté parce qu'il a osé lever la main sur toi.
1: Est-ce qu'il t'a frappé?
3: Non!
1: Non, on peut pas lever la main sur Johanna. Moi qui la connais, c'est pas possible. Alors le mec, Manière, vraiment, c'est un bel.
2: Le premier qui te touche, qui lève la main sur une nana, c'est que c'est un dégueulasse. Et au respect que je dois. Parce que, une nana, on la touche pas, même avec une rose.
4: On a...
1: Même avec une rose.
2: Yana qui se noie. Et Yana, elle peut le dire. Jusqu'à maintenant, ça fait 9 fois qu'on est ensemble, j'ai jamais levé la main sur elle.
4: Non, elle est d'accord avec toi, Gérard.
2: C'est vrai.
1: Il a juste jeté 3-4 verres quand il était très énervé. C'est vrai, t'as jamais frappé?
6: Non, c'est exact. Il est très gentil avec moi, il est adorable.
1: Hein. Vous allez tellement bien
6: ensemble. On peut même dire que c'est un ange. Hein.
4: Un ange gardien.
1: Ouais, mais c'est vrai que quand on vous regarde tous les deux, ceux qui ont la chance d'être dans les studios et qui le voient, mais moi qui regarde ce spectacle depuis 9 mois, vous êtes fait l'un pour l'autre.
2: Attends, depuis 9 mois.
1: Non, mais vous êtes fait l'un pour l'autre.
2: Mais ça, c'est mon petit bébé à moi, ça.
1: Quand est-ce que vous nous faites un petit?
2: Ah, tout le monde veut le savoir, mais vous êtes bien curieux. Vous avez, faut pas, comme il y a un proverbe qui dit, faut pas pousser mémé dans les orties.
1: J'ai tendance à penser que Sandy, quand je te vois, bon, t'es encore en forme, mais t'as quand même quelques formes, que t'es déjà enceinte.
4: Gérard.
2: Oui.
4: Si t'as un petit à l'occasion.
2: Oui.
4: Je veux être parrain ou une fille marraine.
2: Non. Alors là, je vais te dire une chose, que le parrain, il est déjà choisi. Et c'est mon beau-père.
4: Ah bon? Tant pis.
2: Donc c'est son père.
4: Excuse-moi.
2: C'est mon beau-père, donc c'est-à-dire le père à Sandy qui sera qui est en priorité là-dedans.
6: C'est pas ce que t'avais dit, hein. T'avais dit que c'était Max le parrain.
1: Oui, mais bon, il a le droit de changer, hein. Et,
4: il
1: c'est lui qui décide, hein.
2: Mais on peut le mettre deuxième parrain.
6: Bah ouais, pourquoi pas. Ouais.
2: Comme ça, quand il viendra ici, il s'amusera à lui trifouiller ses boutons.
4: Moi, deuxième parrain.
2: Non, toi, rien du tout, toi, Christine.
1: Oh. Bon, Johanna, pour terminer, oui. Quelque chose
3: écoute,
1: à rajouter. Oui, ma chérie.
3: J'ai compris qu'est-ce que c'est la belle-mère.
1: Oui.
3: C'est la mère de ton épouse.
1: Voilà, exactement.
3: Ah, là, j'ai compris.
1: Bon, alors, ça te convient ou pas?
3: Oh oui, ça va.
1: Voilà, c'est ça qui est bien. Ok, bah écoute, Johanna, je vais te récupérer hors antenne.
3: D'accord.
1: Tu quittes pas?
3: Je t'attends.
1: Attention à ce que t'es en train de dire, toi. C'est que tu vas me mettre la gaule, hein, si ça continue. Je t'embrasse, Johanna, et je te repasse le standard.
3: Tiens, tout de suite.
1: Bon, Françoise.
3: Oui.
1: Tu dis stop quand tu veux.
4: Stop.
1: Tu passes devant les places de 1, 2, 3 soleil, qui était la semaine dernière. Attention. Tu passes devant les places pour aller voir Chimama au Bataclan.
4: C'est dire. Oui,
1: tu passes devant les places pour aller voir Machin. Putain. La casquette nique. Les pantoufles Reebok. Une barrette de touche. Ah, des dreads. Ah, ça va s'arrêter. Pour l'instant, c'est une coupe, je suis le coiffeur pour se faire des dreadlocks.
4: Ah ouais?
1: Allez. Ah, il y a deux places pour aller voir passer Arsenic. Voilà, voilà Ludo, hein.
4: Ouais.
1: Ludo, qu'est-ce qui te ferait plaisir en échange?
4: Je peux passer mon numéro de Kobe.
1: En échange, tu veux quoi? Tu veux une salope, c'est ça? Non, mais tu veux un truc en échange, tu veux un CD, qu'est-ce que tu te ferais plaisir?
4: Je sais pas, il n'y a pas un CD du jour comme là-bas?
1: Ah non, malheureusement, nous, on n'offre pas des mini-CD, nous, on offre que des albums. On n'a pas les moyens d'offrir des mini-CD, on offre que des albums. Je vais t'offrir un album.
4: Vas-y.
1: De ce qui te fera plaisir. Tu demandes hors antenne, tu t'arranges,
4: attends,
1: tu me donnes.
4: Je peux passer mon numéro de Kobe?
1: Vas-y.
4: 06 69 16 89 06, c'est pour les meufs qui sont sur Nice ou.
1: D'accord. Et puis tu demandes hors antenne, propose-moi 3-4 propositions hors antenne d'albums, d'artistes et tout, je me débrouillerai avec la prog de fun là-haut, avec les maisons de disques pour te récupérer tout ça, d'accord? Quant à Saada et tout, on échange les adresses et tout, tu nous envoies, je sais pas comment on va se démerder, le mieux c'est que tu nous envoies très très rapidement à compter de demain, Ludo, à la poste, que tu nous envoies les deux places.
4: Mm-hmm.
1: Une fois qu'on les reçoit, on t'envoie l'album que t'as demandé et nous on renvoie à Saada tout de suite tes deux places.
4: Mm-hmm.
1: Ok? Ouais. Je vais demander à Manu, à Phil Dard de s'en occuper de ça parce que je crois qu'il y a ça va cafouiller.
7: C'est pour quand le concert? C'est bientôt?
1: Non, mais c'est pas ça, c'est que tu risques de cafouiller.
8: On avait fait en début d'émission qui n'avait pas fonctionné.
9: Ouais, ouais.
8: On va rappeler Marie-Claude, ouais, qui est une copine à toi, qui a 21 ans de Paris.
9: Oui.
8: Je me fais passer pour Jean-Pierre, qui est attaché de presse. Et en fin de compte, tu étais la babysitter de ce fameux Jean-Pierre.
9: Oui.
8: Ouais. Deux petites filles qui s'appellent Juliette et Marie.
9: Mm-hmm.
8: Et t'as refilé le plan, en fin de compte, à ta copine. Et ouais, moi, tu veux que je me plaigne de la façon
9: voilà,
8: dont elle s'occupe des deux.
9: Elle a fait un cauchemar et tout, et enfin, elle lui a expliqué un truc du style, quoi.
8: D'accord.
9: J'expliquerai pourquoi elle.
8: Attends, deux secondes.
9: Oui.
8: Max, réponds-moi, s'il te plaît. Je suis blonde, yeux verts, 1m75, 55 kg, 85 B. Je voudrais devenir DJette. Peux-tu me conseiller sur une table de mixage? Donne ton numéro et en fonction de la voix que tu as, si t'es une chaude, je peux te conseiller, c'est tout. C'est tout ce que je peux te balancer. Bon, Sigrid.
9: Ouais.
8: Ouais. Alors on y va, c'est parti.
9: Ouais, on y va, ouais.
8: Allez, on y va. T'achètes une Freevox, 15 000. Attention. Bah alors, c'est vraiment une Freevox. Pour les DJ techno, ça, c'est pas pour le hip-hop. Attention.
10: Allô?
8: Bonjour, Marie-Claude.
10: Oui.
8: Oui, j'ai cherché à vous joindre tout à l'heure.
10: Oui.
8: Allô?
10: Oui, allô?
8: Je vous entends pas.
10: Moi, je vous entends.
8: Allô?
10: Allô?
8: Oui.
10: Vous m'entendez,
8: oui,
10: là?
8: Oui, c'est Monsieur Borde à l'appareil.
10: Oui.
8: Oui, bonjour, je vous ai appelé tout à l'heure, vous n'étiez pas là.
10: Mm-hmm.
8: Je vous appelle, là, parce que vous avez eu un petit problème avec Juliette ou Marie?
10: Non, pourquoi?
8: Je sais pas, mais depuis que vous en êtes occupé, elles font des petits cauchemars, elles me parlent beaucoup de vous, mais en négatif, donc je voulais savoir si vous aviez eu des petits problèmes avec. Parce qu'avant...
10: Allô.
8: Oui.
10: Oui, maman.
8: Oh là là, vous pouvez parler un petit peu plus fort, je vous entends pas très très bien.
10: Oui.
8: Et je voulais, non, il y a pas, parce que bon, moi je me souviens quand c'était avec Sigrid, ça se passait plutôt bien, et puis là avec vous, ça s'est bien passé au début, puis là j'ai l'impression que maintenant Juliette et Marie ont des petits soucis là.
10: Ah.
8: Ouais, elles font des cauchemars, elles vous en ont pas parlé?
10: Non.
8: Non, elles se réveillent en sursaut, en transpirant, en disant non, non, non, non, Marie-Claude, non.
10: C'est vrai?
8: Bah oui, donc ça m'inquiète un peu. Bon, je me permets de vous appeler comme ça à cette heure-ci, excusez-moi, mais pour savoir un petit peu ce qu'il en est, parce que vous êtes censé revenir les garder quand? C'est ça?
10: Excusez-moi, je suis pas sûre d'être... Qui êtes-vous?
8: Pardon? Monsieur Borde, à l'appareil. Hein? Monsieur Bordé? Oui. Qu'est-ce qui se passe?
10: Je ne vous reconnais pas du tout.
8: Hein? Je suis en train d'échouer, là. Si. Oui, mais...
10: C'est pas drôle du tout.
8: 13e étage, quand même.
10: C'est pas drôle du tout, là.
8: Allô?
10: Oui.
8: Moi, j'y arrive pas. Non, je peux pas, je peux pas, je peux pas, je peux pas. C'était tout à l'heure que j'aurais pu le faire.
10: Vous êtes des gros enfoirés. Allez vous faire voir.
8: Mais non! Marie-Claude, c'est Sigrid qui est avec nous.
10: C'est moi.
8: Sigrid.
10: T'es une grosse salope. Pardon, dis donc, je te permets pas. T'es une salope. Mais non.
8: J'ai planté le business parce qu'en fin de compte, je voulais le faire au début. Bah ouais, mais je me suis tellement bien défoulé tout à l'heure que là, le deuxième.
10: C'est
8: compliqué parce qu'il faut imiter des voix et en fin de compte, c'est très dangereux quand on connaît trop la personne parce que à chaque fois, c'est pour ça que je t'avais demandé quand on s'était eu hors antenne la voix parce que c'est la voix qui fait tout. C'est même pas le contenu, c'est la voix.
10: Mais
8: c'est Fun Radio. On va expliquer quand même, Sigrid. C'est Max que t'as traité d'enfoiré. C'est pas sympa, tu m'as traité d'enfoiré, je suis pas content.
10: Non, non, non, je suis pas assez agressive, tout le monde.
8: Ah oui,
10: je comprends même pas ce qui se passait, quoi.
8: Bon, mais en fin de compte, elle a voulu te faire marcher, elle voulait que je me fasse passer pour le père en question, etc. Ouais. Mais comme tout à l'heure, on avait eu ton copain avec qui ça s'était passé moyennement et je lui ai fait prendre n'importe quoi, et le pauvre gars, il était en train de danser, il savait plus sur quel pied danser. Après,
10: pourquoi tu m'as fait ce coup-là, Sigrid? Bon, comme ça. Je vais te tuer.
8: Ah, c'est super, avec un petit couteau, ouais, c'est ça. Avec un petit tapinelle.
10: Ah non, mais franchement, là, je m'inquiétais énormément.
8: Bon, il n'y a pas lieu de s'inquiéter. Si Sigrid et Marie-Claude, on va vous repasser le standard et hors antenne, vous allez pouvoir discuter toutes les deux, d'accord?
10: Okay.
8: Vous aimez bien la musique relaxante, j'en ai parlé tout à l'heure en début d'émission.
10: Oui.
8: Marie-Claude n'était peut-être pas avec nous. T'es pas une fidèle de l'émission, t'écoutes pas, toi, d'habitude, hein?
10: Ça dépend, en fait, j'écoute plusieurs radios.
8: Ah, d'accord, ok. Mais là, ce soir, tu m'écoutais pas, quoi.
10: Ah, ce soir, je dors.
8: Bah, je vais te mettre un petit morceau relaxant pour t'endormir.
10: Ok.
8: Vous n'avez probablement jamais entendu parler de d'Ibiza.
10: Oui.
8: D'accord, la fameuse île où tout le monde va l'été pour écouter de la techno, enfin de la house music.
10: Oui.
8: Eh bien, il y a un petit café qui est là-bas, qui est très sympathique, dont je parle très souvent sur l'antenne, qui s'appelle Café Del Mar. Un petit café où on y va pour aller voir le plus beau coucher de soleil d'Ibiza. C'est vrai que c'est magnifique. Et il y a un monsieur qui met de la musique pendant ce temps-là, qui est un DJ, qui s'appelle José Padilla. Et ce monsieur a eu l'intelligente idée de sortir des compilations au nom du café. Il en est au volume 5. Et il vient de sortir son premier album. Enfin, c'est sorti il y a 3-4 mois. Eh ben, je vais vous passer un petit morceau de cet album qui, à mon avis, va vous faire rêver. Alors, bien sûr, vous, mesdemoiselles, si vous êtes au téléphone, vous pourrez peut-être pas trop prêter à ce jeu-là. Mais si vous êtes de l'autre côté du poste, le meilleur conseil que je vous donne, c'est de tamiser la lumière si vous en avez la possibilité. C'est de mettre un casque si vous le pouvez. En tous les cas, c'est de fermer les yeux et de se détendre et d'écouter le plus calmement possible. Donc, un extrait de l'album de José Padillas. José Padilla, dont l'album s'appelle Souvenir. Et le morceau qu'on écoute tout de suite sur Fun Radio s'appelle La Mar, ce qui veut dire la mer, j'imagine. 0870 5000, tout en étant détendu, fermez les yeux, vous êtes en plein soleil, vous êtes à Ibiza. José Padilla sur Fun Radio.

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1: Alors, Sophie et Hannes, jeu des trois mots, on va commencer avec toi, Hannes.
2: Waouh, honneur aux femmes, moi je dis.
1: Bah oui, c'est pour ça que je dis ça, toi.
3: Ouais, mais justement, là, sur le prénom, pour le coup, ça devrait être l'inverse.
1: C'est pas toi, avec c'est un prénom de
2: gonzesse. Ouais, ouais.
3: Tu veux bien commencer, Sophie?
2: Ah, pas de problème.
1: Non, on dit honneur parce que généralement c'est quand même un jeu où c'est bien pour la nana d'être derrière et savoir après qu'est-ce qu'elle doit faire comme
3: ça. Ouais, on dit
1: vaut mieux que ça soit le mec en premier.
3: Tout à fait.
1: Bah, c'est pour ça qu'on va mettre Hannes.
2: Ok.
1: Ok Hannes.
2: Ok, y a pas de problème.
1: Alors, on va démarrer avec toi Hannes, c'est parti, jeu des trois mots. Donc hein, la règle, on te la rappelle.
3: Ah ouais, parce qu'attention, hein, c'est faut être scrupuleux.
1: Trois mots dire, hein. Que tu dois faire dire à la personne que tu es au bout du fil en une minute maximum, sans jamais dire ces trois mots. Pas de mots de la même famille non plus.
3: Si tu écoutes Fun Radio ou pas, on s'en fout, à toi de l'embobiner, même si tu écoutes la radio.
1: Ça n'a rien à branler, c'est pas notre problème. Liste numéro 1 ou liste numéro 2?
2: Ouais, allez, on va prendre la 2.
1: D'accord, t'as de quoi noter?
2: Ouais, c'est bon.
1: Baignoire.
2: Baignoire.
1: Radio.
2: Radio.
1: Et voiturier. D'accord, et ensuite Mélanie donnera la liste à Sophie pour le jeu des trois mots. On appelle un hôtel quelque part en France, c'est parti, le numéro est en train de se composer.
3: Bonne chance.
1: Et pendant ce temps-là, vous nous appelez pour la radio libre. 0825 08 5000.
4: B65 c'est qui, bonsoir.
2: Bonsoir, oui, bonsoir. Donc j'aimerais réserver une chambre chez vous.
4: Oui.
2: Mais j'aimerais savoir, au niveau de la salle de bain, vous avez donc une douche, vous avez des... comment dire? Vous avez une douche?
4: On a la salle de bain, donc il y a la baignoire et puis les toilettes avec.
2: Merci. Donc vous êtes équipé en télé dans la chambre?
4: Oui.
2: Télé, il y a aussi pour écouter, pour écouter FM et tout.
4: Non, il n'y a pas la radio dans la chambre.
2: Il n'y a pas de radio, d'accord. Ensuite, et j'aimerais vous dire, parce que j'ai une belle voiture quand même, et j'aimerais pas qu'on me la moche. Vous avez des garages, vous avez des...
4: Non, on n'a pas de parking privé.
2: Ah, pas de parking privé, ouais. Pas de des gars qui s'occupent des voitures, quoi.
4: Non.
2: Ah, d'accord. Bah, c'est dommage. Bah, écoutez... moi, je vais passer pour réserver ma chambre. Et puis,
4: ouais.
2: Merci beaucoup.
4: Je vous en prie.
2: Au revoir.
4: Au revoir.
3: C'est bien, Alès.
2: Très bien.
1: Bon esprit, pas mal, hein.
2: Ouais, merci.
1: T'aurais dû juste dire oui, même s'il n'y avait pas de voiture, t'aurais dû demander, mais c'est quoi déjà le nom? Appelle-moi les gens qui s'occupent des voitures, peut-être qu'ils te l'auraient dit quand même.
3: Enfin, deux rapidement, plus.
1: C'est pas mal.
3: C'est bien parti, Alès.
1: Et d'ailleurs, le premier mot, les deux premiers mots, on a noté les deux, du coup.
5: 28.
1: 28, les deux. Ouais, donc,
5: deuxième.
1: Sophie,
3: accroche-toi, c'est pas perdu.
1: Les deux mots que... Enfin, on va te donner la liste des trois mots, mais sache par avance qu'il faut qu'au minimum t'en fasses dire deux. Et si tu veux gagner... Et au mieux trois. Et si t'en fais dire que deux, faut que les deux soient dits en moins de 28 secondes. D'accord? Excuse-moi, je t'ai pas mis... d'accord, Sophie, t'as bien compris ce que je disais?
2: Ok, ouais.
3: T'as un stylo et un papier pour noter?
2: C'est bon.
3: Alors, il faut que tu fasses deviner le mot lit.
2: Lit.
3: Télévision.
2: Télévision.
3: Et déjeuner.
2: Déjeuner. Ok.
3: Ok?
2: Ok, d'accord.
3: Allez, merde à toi.
2: Allez, c'est parti.
3: T'es parti. Non, tu ne peux pas les dents. Hein.
1: Ça va sonner. Attention, c'est parti.

0: Allô, allô? Allô?
1: Ça s'appelle une sonnerie, mais c'est difficile de parler avec une sonnerie, hein, Sophie. Hein.
2: Allô?
0: Oui, allô, bonjour, monsieur. J'aimerais venir prochainement dans votre hôtel. J'aurais quelques petites questions. Alors, est-ce que c'est possible, le soir, moi, j'aime bien me divertir un petit peu, est-ce que c'est possible de regarder quelque chose
2: La télé, bien sûr, un film, un PPV, oui.
0: Et vous avez la...
2: Bon, oui, bien sûr, oui, il y a ce qu'il faut, oui.
0: Ok, d'accord, je vous remercie. Et est-ce qu'il y a que des... ce sont des chambres à... ce sont les chambres uniques ou est-ce qu'il y a plusieurs possibilités pour dormir?
2: Et bien sûr, il y a des chambres à grand lit, des chambres des petits lits.
0: Je vous remercie. C'est bon, alors petit lit, parce que j'ai un enfant. Voilà, alors et sinon, est-ce qu'on peut prendre le dîner et pour midi, est-ce que c'est possible?
2: Non, c'est pas restaurant, non.
0: Il n'y a pas de...
2: Juste le déjeuner le matin.
1: Oh là là, c'est gagné, bravo Sophie.
3: Ils étaient très bons là, les deux. Hein.
1: On va saluer l'hôtel en question. Bonsoir monsieur.
3: Bonsoir monsieur.
1: Allô?
2: Bonsoir, oui.
1: Oui, bonsoir. Vous étiez en direct sur une radio. C'était un jeu. La personne devait vous faire dire trois mots en une minute maximum.
3: Et c'est oui. Ce qui a été fait brillamment par Sophie.
1: Et on voulait vous remercier pour votre... Je vais essayer d'être poli.
3: Gentillesse.
1: Et merci encore de votre compréhension. Merci pour votre sensibilité.
3: J'ai toujours que ça part en sucette. Hein.
1: Monsieur,
2: oui.
1: Veuillez agréer la sympathie de toute l'équipe de fans. À commencer par toute l'équipe.
4: Et nous-mêmes.
1: Merci. Excusez-nous de vous avoir...
3: Vous avez une boule qui traîne.
1: Excusez-nous de vous avoir confondu.
3: Bonne soirée, monsieur. Merci.
4: Amicalement à la bonne vôtre.
1: Au revoir, monsieur, dame.
3: Sophie, c'est gagné.
1: J'ai été poli la fin.
3: Oui, t'as été bien.
1: J'étais bien là.
3: Mais Annès a super bien joué.
1: Ouais, Annès a bien joué également.
5: Merci quand même.
1: Alors quand même, les deux places grâce à Orange, bien sûr, pour aller voir Lens Le Havre samedi soir. C'est pour toi, Sophie. T'iras avec qui?
0: J'irai avec mon copain.
1: Pardon?
0: J'irai avec mon copain.
1: Putain, mais vous allez aller comment?
0: Eh ben, en train.
1: En train, oui, parce que Clermont-Ferrand, Lens, c'est pas à côté.
3: On
1: est bien d'accord, c'est pas dans la région quand même, Clermont-Ferrand, c'est pas la banlieue de Lens.
3: C'est pas collé, non, ça c'est sûr.
1: Bon, c'est un patelin de ouf, mais la mère, c'est Madame Manu vit là-bas, enfin, elle est la famille, hein. La belle famille.
4: Ouais.
1: Mais voilà, Sophie, bah, écoute, de place, Annès, tu repartiras pas les mains vides, car comme l'a dit Mélanie à juste titre,
4: tu as bien joué.
3: Ouais, c'était bien, là, pour une fois, les deux ont cartonné.
1: Ils ont fait comme moi, même stratégie, vous avez suivi la stratégie Max. Bah ouais, moi je cartonne, moi direct.
3: Il n'y a pas de mots, attends.
1: Donne-moi les. Ou...
3: Ah, tu veux faire le. Oui,
1: non, mais dites-moi, en fait.
4: Maintenant, tu prends.
1: Non, mais attends, on va
4: chaise.
1: Prendre. Hein? Alors attendez, je vais noter, d'accord, chaise,
4: marbre.
1: Oh là là là là. Non, c'est dur, ça, c'est. Non.
4: Marbre, c'est.
1: Attends, lit, télévision, déjeuner, baignoire, radio, voiturier, vous mettez marbre.
3: Moquette, ouais, c'est bien, moquette, chaise.
4: Attends,
0: c'est normal, c'est pas plus dur pour
1: toi. Chaise, moquette, et quoi, Sophie, vous avez une idée, non, Annès? Un troisième mot?
3: Accueil, non?
4: Un grand?
0: Canapé.
3: Non, accueil.
1: Chaise, canapé, c'est un peu.
3: Accueil.
4: Rideau, balcon, double rideau.
1: Rideau?
5: Non, remets-le voiturier.
3: Non, c'est facile, voiturier, ouais, l'a déjà fait deviner l'autre jour. Non. Tu l'as fait deviner il y a deux jours, le voiturier.
4: Non. Pullover. Repassage.
6: Qui a rien à voir avec le machin.
3: En traversant.
6: Ça veut dire c'est bonus track pour toi.
4: Ouais. En traversant, c'est bon.
3: Traversant.
1: Écoutez, donnez, écoutez.
3: Traversant.
1: Donnez-moi
3: dit,
1: un troisième dans le même esprit, un quatrième en bonus track.
3: Bon, on te dit traversant et en bonus track effectivement pullover.
4: Traversant et pullover.
1: Traversant déjà c'est chaud. Non,
4: oreiller alors.
1: Oreiller. Moi j'ai déjà fait avec voiturier, j'ai déjà fait traversant.
3: Le traître.
4: Alors oreiller, chaise, moquette, oreiller et pullover en bonus track.
1: Et
3: bonus truck, pullover.
1: Pullover. Ok. Et
4: eh ben on va bien rigoler.
5: Si c'est... tu arrives pullover, t'es un bonhomme.
3: C'est clair. Ah bah là, ouais.
5: Alors là,
3: là t'es un bonhomme.
4: Et ouais, tu as donc 15 minutes.
1: Est-ce que... Attendez. J'ai 15 minutes pour les 4. Hein. Qu'est-ce que je fais dans l'ordre? Il faut d'abord que je fasse les...
3: Tu fais ce que tu veux dans l'ordre. T'as le bonus truck, tu le fais quand tu veux.
1: Eh, le pullover, il compte double.
3: Ah ouais,
1: il compte deux mots.
7: Petit avantage. J'arrive en premier.
1: D'accord.
8: Alors, okay. En ce moment, il fait froid. Vous pensez qu'on mettra un...
1: On y va? C'est parti, ouais, vas-y. On est en train de faire le numéro de téléphone. C'est parti, on vous met en attente. Hein.
4: Ça va être énorme. Énorme.
1: Oui,
9: bonsoir.
1: Oui, bonsoir. Ça serait pour un petit renseignement, s'il vous plaît. Je voulais savoir si, dans vos chambres, d'abord, si vous aviez, en dehors du carrelage, si ce que vous aviez à disposition. Je suis désolé de vous poser des questions un peu simples, mais c'est un petit renseignement.
9: Pardon ?
1: Je voulais savoir si, dans les chambres, qu'est-ce que vous aviez comme au sol ? C'est du carrelage ? Super, Marie-Cochonnet.
3: Bravo !
6: Attendez. C'est sur quelle ligne? Quelle ligne t'as fait?
7: La 4.
6: Ah, la 4 a raccroché.
7: Ouais, elle a raccroché.
3: Elle était de
6: la 4 a raccroché direct.
3: Franchement, tu cartonnes de plus en plus au jeu des 3 mots.
6: Écoutez, vous m'avez cherché, vous allez me trouver, faisons-moi un autre. Et je dis, alors moi.
3: C'est
6: alors,
3: bizarre quand même qu'ici se passe.
6: Non, je vais faire très très mal.
3: Je joue tout le temps.
6: Je vais direct attaquer Mélanie en direct sur Fun Radio. Direct, je tape le mot pullover. Tu m'appelles un hôtel, c'est le mot pullover. Je vais
3: allez,
6: pas me faire chier avec des mots minables.
3: Là, t'as échoué, là, lamentablement.
6: Pullover. Pullover, c'est parti. Allez, c'est parti. Je crois que je suis tombé sur une grosse conne.
3: Aussi. Ça fait partie des règles.
6: Et je vais le faire avec de l'humour.
3: Ah, t'as échoué.
6: Attention. À l'inspecteur Gadget.
9: Ah.
6: Allô ?
9: Cour des Loges, bonsoir. Oui.
6: Oui, excusez-moi de déranger. J'aurais besoin d'un petit détail.
9: Oui.
6: Voilà. Est-ce que vous n'avez pas dans votre hôtel, vous n'avez pas de boutique pour vêtements?
9: Non.
6: Très bien. Parce que je vais venir avec une amie en fin de demain, peut-être, probablement. Et je voulais savoir qu'est-ce que vous aviez éventuellement à dispo en dehors de t-shirts, si vous aviez des sortes de col roulé ou.
9: Mais je ne comprends pas. Vous avez une réservation à l'hôtel?
6: Oui, alors. Je cherche un mot, s'il vous plaît. Je voulais savoir, vous savez, les trucs col roulé?
9: Non, mais ici, vous êtes dans un hôtel.
6: Oui, non, je sais bien. Je voulais juste savoir.
9: On ne voit pas de col roulé?
6: Oui, non, mais le mot que, en dehors du col roulé, c'est un. Pardon?
9: Un pullover?
6: Voilà, c'est ça. Voilà. Sinon, dans vos chambres, vous avez quoi en... C'est que du carrelage ou il y a autre chose? Attends. 15
3: minutes. Non, une minute.
6: J'ai dit que je classais juste le mot pullover.
3: T'as fait bonus talk.
6: Voilà.
3: Mais je suis désolé, t'es moins bon.
6: Mais non.
3: Non, mais si, t'es le moins bon.
6: Le mot pullover,
3: bonsoir,
6: monsieur. Excusez-moi, monsieur. Le... Je vais raccrocher au nez gentiment.
3: Non, t'es moins qu'avant. T'es moins champion du monde.
6: Le mot pullover.
3: Ah, oui, mais t'as
6: non, mais
3: deux
6: attendez,
3: fois.
6: En une minute. Lolo.
3: Non.
6: En une minute.
3: Non, mais
6: quand
3: Lolo,
6: même.
3: Pourquoi Lolo?
6: Mais parce que
3: on
6: Lolo.
3: Est tous dans le
6: Lolo,
3: studio,
6: je l'ai entendu. Il a dit respect.
3: Il a un fan qui rit pour rien.
6: Non, non, il a pas
3: mais
6: un fan qui rit pour rien.
3: Non, c'est a... toujours à lui qui s'adresse.
6: Sophie, t'as entendu le mot pullover? Attends, c'est un mot bonus track.
3: Non, ça, le bonus track, tu l'as rempli. Donc,
6: c'est impossible de faire autre chose.
3: Mais après, t'es trop fait raccrocher à la gueule.
6: Attendez, on peut pas.
3: Demi bonus track.
6: En une minute, tu peux pas placer trois vrais mots qui sont en rapport avec la situation. Le bonus, c'est impossible. Pullover, ça prend une minute. Il faut une minute minimum. Alors, donne-moi un autre mot qui a rien à voir et on rappelle un hôtel. Donnez-moi un autre. Je me fais un autre bonus track.
3: Boudin. Non, Nem, je pensais à Nem, mais bon, non.
6: Non, mais on va trouver.
3: Je sais pas,
6: des
3: nems. Printemps, ouais.
6: Des nems.
3: Des nems.
6: Allez, c'est parti, on appelle un hôtel.
3: Ça n'a vraiment rien à voir.
6: Sophie, on va voir, c'est parti, j'appelle donc.
3: Encore, alors double bonus track.
6: Double bonus track, cette fois-ci, donc faut que je fasse dire le mot nems à un hôtel, c'est parti.
3: N'oubliez pas que toujours pas de boule, la grève approche.
6: Ah oui, 45 dans 3 minutes quarts d'heure. Fun Radio va faire grève.
3: Que de la zic.
10: Maison Blanche, bonsoir.
6: Oui, bonsoir madame. Excusez-moi de vous déranger à cette heure-ci. J'aurais souhaité avoir un petit renseignement, s'il vous plaît. Voilà, c'est concernant. Vous avez un restaurant à votre disposition?
10: Oui.
6: Voilà, je voulais savoir, c'est juste français, vous faites.
10: De la cuisine française.
6: D'accord.
10: Traditionnelle avec un clin d'œil à la nouvelle cuisine.
6: Génial.
10: Vous n'avez pas trois carottes dans l'assiette?
6: Vous ne faites pas asiatique?
10: Non, pas dans les menus cartes.
6: Ah d'accord, parce qu'on voulait...
10: Avec oui, des plats asiatiques.
6: Est-ce que, c'est quoi justement en plat asiatique? Les sushis, c'est quoi ouais. Sinon en chinois, l'entrée, vous savez, les trucs...
10: Alors là, je peux pas vous le dire.
6: Ah, vous savez pas le nom. Donc
10: non,
6: là,
10: pas
6: c'est...
10: du tout.
6: Non, vous savez pas les trucs connus un peu comme les...
10: Moi, ici, il y a des sushis.
6: Des roulants de printemps, puis autre chose,
10: non,
6: vous savez...
10: Non, c'est des sushis. Exactement.
6: Comment ça s'appelle l'entrée, vous savez, chinoise, très connue, là
10: Non, moi, je connais pas. Moi, je sais que les sushis que je mange ici sont les meilleurs que j'ai mangés.
6: Oui.
10: Ceux que je préfère. Mais je peux pas vous donner le nom. Et puis les sushis, il y a tout
6: de suite. T'en bouffes pas mal.
10: Hein? C'est un très bon restaurant.
6: Ouais, non, mais on m'a dit, on m'a conseillé ça.
10: En plus, c'est pas cher.
6: Oui, alors ça, c'est ce qu'on m'a dit, rapport qualité-prix, on s'en fout plein la panse, on m'a dit.
10: Oui.
6: On bouffe bien chez vous.
10: On mange bien.
6: Ouais, on mange bien, on s'éclate. Moi, j'aime voilà. Bien, j'aime bien. Vous mangez chez vous de temps en temps?
10: Moi c'est pas pareil.
6: Oui.
10: À moi, à part le sushi.
6: Vous êtes grosse consommatrice de sushi, de ce que j'entends. Hein.
10: Une sorte.
6: Hein, une sorte.
10: Oui.
6: Une sorte de. Très bien.
1: Bon bah écoutez, donc si je vous dis le mot nem, ça vous dit rien le mot nem.
10: Ah, si,
1: ah bah voilà, c'est le mot que j'essayais de te faire dire. Voilà, donc tu m'as pas aidé.
10: Non parce que.
1: Ouais, c'est un mot nem. Non parce que je. C'était le mot bonus.
10: Ah, ouais. Vous m'avez pourquoi
1: pour faire jouer le mot bonus.
10: Ah, le bonus de quoi?
1: Bah, le bonus du jeu.
10: Ah.
1: Il y avait un jeu, mais... Pardon?
10: Et quel jeu?
1: Bah, d'un jeu que je devais vous faire dire un mot nem, mais bon.
10: Tant pis.
1: Bah, tant pis.
3: C'est perdu.
1: Bonne continuation. Pardon?
10: Pas très au courant.
1: Moi non plus. Bonne soirée à vous, madame.
10: Allez, bonsoir.
1: Bon, bah, j'y suis pas arrivé, là.
3: Non, mais là, c'est dur.
7: Et depuis 21h, Alain, le fan de Michael Jackson est avec nous. Toujours bien?
11: Toujours Max.
7: Ça fait plaisir en tout cas de t'avoir. Franck Dubosc, donc on en parlait avec lui tout à l'heure, de ayant comme meilleur ami Bruce Willis. Toi, c'est Michael Jackson.
11: Exact.
7: Tu vas nous interpréter un petit morceau de Michael, peut-être encore.
11: Voilà,
7: je sais pas, quel est celui que tu n'as pas interprété. Je me permets de parler au nom de Alain en disant, mais attends, mais Max, t'arrêtes pas de le faire chanter, le pauvre, il en peut plus. C'est vraiment ce que t'aimes faire, parce que il est arrivé à 18h, et depuis 18h, dans les studios, dans les bureaux, même sans rien lui demander, on se retourne, paf! Tu t'es mis à chanter tout seul.
11: Ouais.
7: Quand tu nous appelles dans les bureaux pour prendre des nouvelles, savoir s'il passe à l'antenne le soir, à peine on lui dit bonsoir, il y a un au téléphone, et paf, tu te mets à chanter. Donc je tenais à préciser que si je fais ça, c'est parce que je sais que t'as envie de chanter, c'est ce que t'as envie de faire.
11: Voilà, voilà.
7: T'as plus envie de chanter que parler.
11: Ouais, ouais, bah les deux sont bien.
7: Ouais, bon, enfin bon, c'est ta cam de chanter, c'est vraiment ce que t'adores.
11: Voilà, voilà.
7: Michael Jackson, lequel tu vas nous interpréter de morceau? J'aimerais bien, moi, celui que j'adore, Billie Jean, moi, c'est...
11: On va faire Billie Jean, alors.
7: Et après, Beat It. Ça me ferait... Tu me fais ça pour moi?
11: D'accord.
7: Attention, Michael Jackson, Billie Jean et Beat It.
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7: Ouais. Stéphanie le regarde avec admiration. T'es...
3: Ah oui. Ah mais complètement, je sais
7: c'est
3: pas quoi
7: parce
3: dire.
7: Que c'est extraordinaire à voir, on filme
3: incroyable.
7: Là.
3: Incroyable.
7: Hein. Ah, ouais, Marco filme, hein, donc on va faire des gros plans sur son visage et tout qu'on puisse apprécier au maximum.
11: On est parti pour Billie Jean alors?
7: On est parti pour Billie
11: Jean. Oui, oui, c'est ça qu'il veut, c'est chanter, c'est Billie Jean.
7: C'est ça, chanter, c'est ta vie. Vous voulez qu'on enlève le micro peut-être devant?
12: Non, ça va. Hein.
7: Alors attention, on y va.
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7: Wow. Yeah. Tu te souviens quand t'es venu la dernière fois, tu m'as fait un truc aussi en fin d'émission, on n'en revenait pas. T'as fait un extrait très court, parce que je sais qu'avec ta voix c'est pas évident, tu vas pas te la casser non plus. En 30 secondes, t'avais fait un truc hyper, c'est un truc super agressif. C'est, je crois que c'était Billy tout Thriller, mais ça faisait peur, comme si tu faisais peur, c'est ya. Yeah.
12: Ah ouais,
7: tu te souviens c'était quoi? 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
12: Ouais, ça fait peur, hein, quelque part, Franck, non?
7: C'est impressionnant.
12: Ouais, ça fait vraiment très très peur.
7: C'est impressionnant.
13: Je suis sur le cul.
12: On n'en revient pas.
13: Le mien.
12: Ça va, tu tiens le coup?
13: Pas de problème.
12: C'est ça, c'est hallucinant, c'est que tu peux lui redemander de chanter, il a tout le temps envie. Tu nous fais un petit pic de bas de bas.
7: Oh, on va faire move your body, close your mind. 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
13: C'est impressionnant parce que moi je suis à côté, comme il fait le geste avec la main, parce que je me prends les coups quand même. C'est comme ça qu'il y a la pêche aussi. Hein.
7: Bah ouais, c'est vrai que bon, il reste pas inerte devant le micro, il bouge quoi, il vit. Ouais, tu pourrais chanter debout peut-être.
13: Le micro dans les mains comme ça.
12: Non, c'est bien, c'est. Non,
7: tu préfères être assis, t'es sûr. Si tu veux faire les gestes, si tu te sens plus à l'aise en chantant et en bougeant en même temps en faisant les gestes de Michael, n'hésite surtout pas.
13: C'est vrai, à la pause, enfin pendant la musique, je l'ai vu danser.
7: Il a dansé. Et ça a été filmé au caméscope. Hein, donc on va pouvoir mettre tout ça sur le site internet.
12: On va faire un petit esprit de à moi tu back.
7: À moi tu back.
13: Non. Oui.
12: À moi tu back. 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
7: Ah bah si, c'est génial.
13: Je redécouvre Michael Jackson.
7: Ah oui. Ça, on redécouvre Michael Jackson. Oui. I want your back. Non. I want your back. Tu connaissais pas?
13: Non.
7: Bah allons, ABC.
13: Non, mais j'aimerais bien chanter une que je connais. Enfin, pas que je veux pas la chanter moi, mais si tu peux la chanter, Alain. C'est comment c'est la belle chanson là qu'il avait sur les enfants, tout ça.
12: In the world.
7: Non, mais il l'a déjà fait, mais il va la refaire. Tu veux la refaire? Ça te dérange pas. Et après, tu feras Earth Song ou.
12: On commence par Earth Song?
7: Ouais, commençons par Earth Song.
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7: Très fort, très fort.
13: C'est impressionnant, hein.
7: C'est ça qui.
13: J'ai essayé de faire du playback. Là.
7: C'est ça que les gens ont envie de savoir, c'est quand tu pousses. Là.
12: Comment tu fais?
7: Ouais, c'est très impressionnant. Heal the world.
13: Heal the world.
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7: On va croire que c'est en allemand, mais
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0: Christmas, c'est Mille
1: Joyeux
0: Christmas. Allez Krishna, allez Krishna, allez Krishna,
2: attends. Alors pourquoi les Belges vont-ils dans le désert avec une portière de voiture?
3: Avec une portière de voiture, je ne sais pas,
2: Alors devine un petit peu.
3: À votre avis, là, quelqu'un peut, je sais que vous allez faire des trucs en même temps, mais pour me donner.
4: On peut répéter.
3: Pourquoi les Belges?
2: Pourquoi les Belges vont-ils dans le désert, avec une
3: portière de voiture?
2: Une portière de voiture.
3: Alors là, j'avoue que je sèche, je te le dis tout de suite, Françoise. Pour aller plus vite?
2: Non.
3: Je ne sais pas. Je ne sais pas, François, donne la réponse.
2: Alors, pour ouvrir la fenêtre quand il fait chaud.
3: Ah, pas mal, pas mal. Elle est pas mal, elle est pas mal. Deuxième histoire, Françoise, t'as le droit.
2: Aide-moi, Néné, Néné.
3: Ah, Néné. Néné, c'est René. Eh, hey, René, merde. René, sur le coup, merde.
2: Quel est le point commun entre une femme et un ascenseur?
3: Entre une femme
2: et un ascenseur,
3: Oui, on appuie sur le bouton pour monter, c'est pas ça un truc dans ce genre-là, hein.
2: Ouais, c'est à peu près ça. Ouais.
3: C'est quoi la réponse exacte?
2: Tu mets le doigt où tu mets le doigt où t'habites.
3: Voilà, exact. Ensuite, une autre.
2: Alors, une autre. Comment appelle-t-on le sexe de la femme?
3: Normalement, le vagin, le clitoris, le.
2: Non.
3: Je sais pas.
2: Bah vas-y, cherche un peu.
3: Je sais pas. Je sais pas, la caverne?
2: Non.
3: La cramouille?
2: Non.
3: Le vagin?
2: Non.
3: La grotte?
2: Non.
3: La moule?
2: Non.
3: Qu'est-ce qu'on pourrait dire? les catacombes?
2: Non.
3: Je sais pas, les locaux de fun?
2: Non. Pourquoi les locophones?
3: Parce que on est en sous-sol, que ça pue l'urine et que ça sent la chatte humide.
2: Non.
3: Et la bite.
2: C'est simple pourtant. Hein.
3: Je ne sais pas. Vas-y.
2: C'est l'enfer.
3: C'est l'enfer. Pourquoi?
2: Satan
3: la bite. Dis donc, François, tu devrais plus souvent aller dans des soirées et dans des banquets en fin de soirée, te mettre debout sur la table et puis raconter des histoires drôles, parce que t'es vraiment drôle, hein, quand tu les racontes. Hein.
2: Ben, parce qu'il y a René derrière moi. Hein.
3: Tu es la seule femme qui, quand tu prends une histoire drôle, tu la racontes et ça devient une histoire triste.
2: Ah bon?
3: Allez, une autre, Françoise.
2: Alors, une autre.
3: Vas-y.
2: Alors, c'est une histoire de pouce.
3: D'accord.
2: De pouce.
3: D'accord.
2: Alors, c'est une belle femme qui a un enfant qui s'appelle Pouce. Alors, cette bonne femme, elle envoie Pouce chercher un morceau de pain à la boulangerie, automatiquement. Pouce, il y va. Il se dirige vers la boulangerie.
3: Mm-hmm.
2: Et il rencontre une pute.
3: Mm-hmm.
2: Et la pute a dit, Pouce, tu peux me donner 10 francs, mm-hmm, s'il te plaît? Alors, pute, il hésite un peu, et puis... la bonne femme, la pute, a dit « Bon, bah si tu me donnes 10 francs, je te fais voir mes seins. » Alors, bon, Pouce, qu'est-ce qu'il fait? Bon, bah, il lui donne 10 balles. Et puis, bon, bah, il retourne voir sa mère, puis il dit « Maman, j'ai perdu les 10 francs. » Alors, la mère, bon, bah, elle est un peu vexée sur les bords, elle lui donne 10 francs encore. Bon, Pouce retourne à la boulangerie. Il rencontre encore toujours la même pute. Alors la pute, elle lui dit, donne-moi 10 francs, je te fais voir ma toutounette. Alors, de ma toutounette, bon, qu'est-ce qu'il fait? Il lui donne encore 10 balles. Et puis, il retourne voir sa mère, il dit, maman, j'ai perdu les 10 balles. Alors la mère, bon, un peu, ça commence vraiment à la chercher, elle lui donne un billet de 20 balles. Et puis, Pouce, qu'est-ce qu'il fait? Il retourne à la boulangerie, il rencontre toujours la pute. Et de la pute, bon, la pute, elle lui dit, tiens, Pouce, tu me donnes 20 balles, à ce moment-là, on fait l'amour. Donc, il fait crac-crac. Et puis, bon, le temps passe, et tout. le temps passe, le temps passe, le temps passe. Et sa mère, elle sort, elle commence à s'inquiéter, elle court un peu partout. Elle crie « Pousse, pousse, pousse !» Alors, pousse, pousse, répond « Mais je peux pas !» Et qu'est-ce que je suis en train de faire ? Voilà.
3: Quelle ambiance !
2: Ouais, je sais, il y a l'ambiance, là.
3: Quelle ambiance, Françoise ! Je ne sais pas s'il faut... Oh là, pas trop, pas trop. Je ne sais pas s'il faudrait absolument qu'on en raconte une troisième.
2: Non, non, c'est bon, ouais.
3: Je crois qu'on va s'arrêter là. Non, je crois que là, on va s'arrêter sur cette bonne note. Françoise, franchement, si un jour on était amené à arrêter notre rubrique, j'espère que rubrique coup de gueule, tu devrais faire une rubrique histoire drôle. Hein.

0: Moi, j'ai pas regardé ce matin. J'ai décidé que maintenant, je vais être calme. Maintenant, je préviens d'une chose. Les points sur les i et les barres sur les t. Le premier ce soir, tu viens me faire chier lors du débat.
1: Ouais, là,
0: il va casser. Non, non, mais tu vas pas commencer, ça va être clair. Toi, Tony, tu la fermes. Vous la fermez tous les deux. Ouais, c'est bon, hein, Tony. Hein. Allez, Tony, vous le direz.
2: Mais non, Tony, tu dégages.
0: Bon, alors, la première question. Attends, t'es qui, toi?
2: Moi, c'est Tony. Moi, je suis Tony.
0: Eh ben, Tony, bonne nuit. Là, vous allez la fermer, parce que là, c'est pas le thème du débat.
3: Allô, Gérard, allô.
0: Ouais, qu'est-ce que t'as, toi?
3: Bah, je te pose la question, quoi.
0: Attends, t'es qui, toi? Pour l'instant, c'est moi qui mène les débats. Question suivante, pour l'instant, vous allez la fermer, là.
3: D'accord.
0: Vous allez vous calmer, maintenant. Non, mais attends. Alors là, je vais vous dire une chose. Là, je vais prévenir. Non, mais sois prévenu, Marcel.
3: Ouais.
0: Tu vas déjà commencer par être poli parce que je suis poli ce soir. Ok.
3: Ouais,
0: alors, tu la fermes. Jean-Luc.
2: Ta gueule.
0: Jean-Luc.
3: Oui, Gérard.
0: Tu retournes chez toi et c'est bon. Oh, 6 minutes. Bon, oh. On commence le débat et on se calme. Auriez-vous Oh, c'est bon. Oh, tu la fermes derrière, s'il te plaît. Auriez-vous envie d'avoir une relation bisexuelle?
4: Oui, c'est Caramel, moi je veux répondre.
0: Bon, alors Caramel, déjà, tu vas commencer par te calmer un petit peu. Moi, je t'emmerde, ok?

0: de travailler comme ça. Ça, c'est terminé. Je ne fais plus de débat pour jeudi. C'est terminé.
1: Bon, c'est simple, c'est clair et net. Ça va aller vite. Je préviens toute personne. Et là, je m'adresse à tout le monde. Donc, je préviens toute personne. La prochaine fois que je reçois un courrier en me disant qu'un remix s'est passé, ça se termine au tribunal. Je tenais à vous informer que je vous lance un ultimatum d'une semaine. Donc, il est clair et net. Donc, je préviens ce soir, si j'entends encore une fois entendre le mot Gérard,
2: ouais.
1: Ce soir, c'est clair et net,
2: ouais.
1: Comme aller vite, j'arrête tout. Point final à la ligne.
3: Bah, moi, je suis plutôt simple, tu vois, quand on me dit avec ou sans, moi, je dis sans,
2: déjà clair. D'ailleurs, je vais te rassurer tout de suite, je vais te confesser que tu sens mauvais. Hein.
3: Parce que moi, j'arrive au café, tu sais, on me dit un café avec ou sans sucre, je vais un café avec sucre, mais... sans café avec du lait plutôt.
2: Moi je te le redis, tu sens mauvais donc ça tombe plutôt bien que t'es dans la catégorie sans Goldorak.
3: Ouais, moi je suis carrément avec.
2: Oh, ça pue, qui c'est qui pue là?
3: C'est Albert.
2: Ouais, mais Albert il pue aussi. Bon,
3: on va pas manger de couscous, mais de la didasse.
2: Bon, Goldorak.
3: Ouais, bah moi je suis carrément avec quoi, je suis à 100% pour avec.
2: T'es 100% pour?
3: 100% pour avec.
2: Ah, t'es 100% avec.
3: Ouais.
2: D'accord, Tony?
4: Oui, moi aussi je suis avec, mais moi comme j'ai pas trop de jeux de mots, ce que je propose c'est d'insulter Albert.
3: Ah, ça peut le faire.
2: Non, ouais. non, attendez, je vous ai prévenu tout de suite, je vous assure non. Que je me gênerai pas à vous dégager.
4: Je plaisante.
2: Albert, bonsoir.
5: Bonsoir.
2: Alors, toi t'es plutôt quel style, Albert?
5: Moi je suis plutôt sans.
2: T'es plutôt sans, c'est-à-dire?
5: Bah, avec ou sans capote, moi je préfère sans capote.
2: Ça c'est sans capote une fois qu'on a fait le test, parce que ça c'est dégueulasse ce que tu viens de dire, Albert. Hein. On va pas inciter les jeunes à faire sans capote, on vous le demande de le faire sans, parce que c'est vrai que c'est plus agréable. Et une fois que vous avez fait les tests et que vous êtes sûr que vous n'êtes pas séropositif, ou en tous les cas vous ne pouvez pas, enfin vous êtes sûr de pas avoir du danger vis-à-vis de votre partenaire, hein, Albert.
5: Ah, tout à fait.
2: Ouais, parce que là, c'est très dangereux ce que tu viens de dire. Hein. C'est quand même quelqu'un d'inconscient. On voit vraiment que tu parles comme un gamin de 20 ans.
5: Ouais, hein.
2: Moi, je voulais savoir qu'est-ce que vous pensez si je vous dis sans façon.
5: Bah, avec plaisir. Sans contrefaçon. Non, avec plaisir.
2: Alors, c'est ça qui est assez spécial. Vous m'expliquez qu'est-ce que vous pensez justement quand quelqu'un vous demande quelque chose, vous dites non, sans façon, puis lui, il dit, c'est-à-dire que sans façon, c'est-à-dire que t'en veux pas, et toi, il te répond avec plaisir.
5: Bah, le mec, il est sans voix, c'est clair.
4: Non, il y a une contradiction.
5: Non, bah, moi, je comprends pas la question.
3: Tu peux nous expliquer, Albert,
4: la question?
2: Comment ça, Albert, tu comprends pas la question?
5: Bah non, sans quoi?
3: Sans contrefaçon?
2: Sans contrefaçon.
4: T'es pas dans le délire, Albert.
3: T'es quand pas un garçon,
4: Albert. Dis sans façon.
2: Toi, tu dis sans façon.
5: Non, mais moi, c'est sans contrefaçon.
4: Non, sans façon, tu réponds avec?
5: Bah, avec. Sans.
3: Non.
2: Je ne comprends pas là, Albert. Oh là là. Toi, t'es sans contrefaçon, Albert. Explique-nous pourquoi t'es sans contrefaçon.
5: Parce que t'es un garçon.
2: Attendez, mais c'est à lui de répondre, c'est pas à vous. C'est
5: pardon,
2: Albert,
5: pardon.
2: Albert.
5: Pardon.
2: Ouais. Bon, est-ce que. Pourquoi quand t'es sans contrefaçon, c'est quoi?
5: Bah, je sais pas.
2: Alors, t'es idiot à ce point-là que. C'est-à-dire que toi, tu dis que tu es quelque chose, et quand on te demande d'expliquer pourquoi tu es ce quelque chose, t'es pas capable de répondre?
5: Bah non.
2: Pourquoi?
5: Parce que je sais pas ce que ça veut dire.
3: Il a bu, Albert, ou quoi?
2: J'ai l'impression, ouais.
4: Albert, quand il réfléchit pas avec sa tête, il réfléchit sans sa tête, tu vois, donc...
5: Non, mais moi, je réfléchis sans queue.
2: Ah ouais, sans arrêt, ouais, mais tu devrais réfléchir avec, de temps en temps, ta cervelle, quand même, Albert.
5: Ah, tout à fait.
2: Bah ouais, tout à fait. Tony.
4: Oui.
2: Toi, tu m'as dit que t'étais plutôt avec?
4: Oui.
2: Mais t'étais avec qui au début?
4: Moi, je suis avec les filles au début.
2: Mm-hmm.
4: Ensuite, je laisse tomber.
2: Ouais.
4: Et je les mets sans dessous.
2: Ouais.
4: Ah non, c'est pas, je suis pas d'accord. Mais tu me laisses parler, s'il te plaît.
2: Ouais.
4: Et sinon, je voudrais qu'on parle un peu des avec-abri. Parce qu'on parle toujours des sans-abri.
2: Oui, c'est vrai, t'as raison, c'est
4: et
2: vrai.
4: Pourquoi, non, mais... on parle pas des avec-abri.
2: C'est vrai, pourquoi faut toujours mettre le point sur les sans-abri? Pourquoi faut toujours qu'on mette en avant ceux qui n'ont pas les moyens, ceux qui sont sans rien, qui sont... On peut pas parler on pourrait faire une campagne de presse pour dire, voilà, que quelqu'un aille investir 4-5 millions en 4x3 pour dire voilà, les avec abri, Tony a raison, c'est-à-dire les gens qui ne sont pas dans le besoin.
4: En plus l'avantage avec les avec abri, c'est pas besoin de les ramasser avec les bus quoi, parce qu'ils sont déjà chez eux.
2: Bah évidemment, l'avantage de ces gens-là, c'est qu'on n'a pas besoin de leur trouver un toit.
4: Voilà, pas de soupe.
2: Parce qu'ils sont avec abri.
4: Bah voilà.
2: Bah voilà. Mmh. Qu'est-ce que t'en penses, Albert?
5: Albert, il en pense que
2: Parce qu'on s'en fout un peu des sans-abri, tu sais, des SDF.
5: Ouais, mais il y a des sens uniques.
2: Non mais aucun... Qu'est-ce que tu insinues par là? C'est-à-dire que la solution est sans unique, c'est-à-dire qu'on est obligé, on trouvera pas de solution?
5: Ah bah ouais.
2: Mais est-ce que...

0: Que toi, tu... Sans abri ou des gens qui sont avec abri, des gens qui sont pas dans le besoin, qui ont plein d'argent et qui n'ont besoin de rien?
1: Il y a des sens uniques, et puis après, il y a...
0: Non, je crois qu'il n'a pas compris la question.
2: Ouais,
0: je pense que je lui ai demandé s'il part en vacances, faut qu'il me réponde à la question. Tu pars en vacances, Albert?
1: Attends,
0: disons que bon,
1: sens interdit.
0: Hein?
1: Sens interdit.
0: Non mais d'accord, on a bien compris que tu voulais essayer de nous faire des jeux de mots. Avec le mot 100, on a bien compris. Je peux t'en faire un, moi. 101, 102, 103, 104, 105.
1: Non, mais 100 balles la passe avec qui tu veux.
0: D'accord, ok. Albert, est-ce qu'il faut maintenant que tu répondes aux questions? Parce qu'on va croire que tu fais partie des... Hein?
2: Des habituels.
0: Ouais, ouais, des habituels.
3: Et Rémi aussi, le pauvre Rémi. Il a 100 familles, lui. Pourquoi il ne faut pas enfiler une ou deux familles aux autres gens qui l'ont... Ça, lui, le pauvre. C'est incroyable, ça.
0: Bon, s'il y a des gens qui veulent réagir sur ce dit à ce débat, si petit à petit ils commencent à comprendre, on aimerait bien effectivement rentrer un petit peu plus dans les détails de ce son avec. Un débat, bien entendu, qui n'a ni queue ni tête et qui ne sert à rien. C'est même plus du deuxième degré, c'est de l'absurdité totale. Vous nous appelez au standard de Fun Radio 0800 70 5000. Jean-Luc.
3: Jean-Luc.
0: Jean-Luc.
3: Jean-Luc.
0: Tu connais ça? Hein, ça me rappelle Gérard le jeudi.
1: Ouais.
3: Gérard.
0: Ouais. Jean-Luc.
3: Albert.
0: Jean-Luc.
3: J'écoute.
0: Jean-Luc, oui. Toi, t'es plutôt...
3: Moi je suis plutôt... Non, moi c'est Jean-Luc, c'est pas plutôt.
0: Ok. Tu passeras le bonjour à Mini. Hein.
3: Que ça s'éclate.
0: Alors, Jean-Luc.
3: Moi je suis 100.
0: Toi tu es 100.
3: Oui.
0: C'est-à-dire?
3: C'est-à-dire que je suis venu avec toute ma famille. Hein,
1: avec
3: et donc on est 100, tu vois, voilà.
0: D'accord. Et vous êtes
3: 100. Alors, il y a Francis.
0: Oui.
3: Il y a Jean aussi, parce que je... Voilà, Jean.
0: En parlant de Francis, est-ce que tu es Santiago?
3: Ah non, moi je suis... Ah non, Thiago, non. Non,
0: non,
3: je suis
0: plutôt
3: sanglier.
0: C'est pas mal. Qu'est-ce qu'il y a?
1: Je suis à sans queue.
0: J'avais pas compris, c'était pas drôle, Albert.
3: Ouais, bon.
0: Aucun rapport, aucun jeu de mots.
3: Ça a vraiment sans queue ni tête, c'est ce qu'il dit, lui.
0: Ouais, c'est vrai que là, de ce côté-là, là, j'ai un petit problème avec notre ami Albert, là, quand même. On accueille Marie-Jeanne, 18 ans, de Tours. Bonsoir, Marie-Jeanne.
4: Bonsoir, Marie-Jeanne.
0: Salut, Marie-Jeanne.
5: Ça va?
0: Et toi?
5: Bien,
0: bon, Marie-Jeanne, on t'écoute. Toi, t'es plutôt du côté 100.
5: Plutôt 100,
3: comme moi.
5: Mais on parlait de Santiago. Moi, je suis plutôt sans culotte, tu vois. C'est...
0: D'accord. Et alors?
5: Oui. Bah, je sais pas. Tu peux faire plein d'amalgames comme ça. C'est.
0: Non, mais on peut parler d'autre chose que de faire des jeux de mots toujours avec ou sans.
3: Sérieux?
0: Hein.
3: Sérieux?
0: Ouais.
5: Bon, bah sérieusement, je sais pas. T'es plutôt du genre à perdre ton sang-froid ou?
0: On peut changer. Par exemple, tu t'es déjà fait enculer par 100 mecs?
5: Ah non,
3: on est pas à la place. Hein.
0: Bon, et au moins avec une bite alors.
1: D'accord.
5: mais c'est tout petit chez moi. Hein.
0: Ah, quoi, tu parles de ton anus? Ou tu parles de ton appart?
5: Bah,
0: je sais pas. Je ne sais pas, moi je parle d'enculé de plus.
5: Pas, mon mec,
0: Tu dis que c'est tout petit chez toi.
5: Ah bah oui.
0: Comme dirait l'autre, on peut rester toute la soirée devant la vitrine, mais on n'a pas le droit d'entrer dans le magasin.
3: Tu as une grosse bouche?
5: Normal, moyen. Sans mec, sans contrefaçon encore.
1: Moi sans plus.
5: Ouais, sans plus, ouais.
0: Qui a dit ça?
1: C'est Albert.
0: Ah, pas mal, Albert. Sans plus, ça, c'est bon, ça.
3: Bah, regarde, tu fais du sang.
0: C'est vrai, tu fais combien de tours de poitrine?
3: Du sang.
5: 95,
0: donc tu fais pas du sang.
3: Non, c'est avec brio.
0: Hein? Quand je vous dis avec brio.
1: Avec brio.
0: Avec qui?
1: Bah, brio.
0: Ah, bah, avec brio, voilà, c'est une bonne réponse. Donc là, on est plutôt du côté avec, quoi. Pourquoi, à votre avis, faut-il absolument qu'un crétin d'animateur fasse un débat complètement débile sur le avec ou sans?
3: Moi, je comprends pas.
0: Non, non plus, mais attends, je t'avoue franchement que quand on a décidé de faire un débat sur le avec ou sans, je savais qu'on allait ramer, mais à ce point-là, comment ça se fait?
1: Il y a sans animateur et avec animateur.
0: Ah, et heureusement qu'Albert est là quand même pour mettre un petit peu d'ambiance dans ce débat.
5: Il y a plusieurs centaines d'auditeurs, je crois.
1: Il y a sans mon cul comme ils sont bons,
5: au moins.
0: Sans passant, c'est le cas de le dire, parce que là, sentir le cul d'Albert.
3: Ouais, avec un peu d'Antarctique dessus.
0: Ouais, voilà.
5: Oulala.
1: Gégé va pas être content, parlez pas de ça.
0: Hein?
1: Parlez pas de ça, Gégé va pas être content.
0: Ah non, mais là.
3: En plus, s'il écoute, Gégé.
5: Moi, je suis pas d'accord, là. Je suis la seule fille, on parle même pas de sentiments, quoi.
1: Et on pense de la même manière, il y avait coup de sentiments quand. Attendez,
0: on laisse parler.
1: Moi, je vais vous dire une chose.
0: Albert va parler des sentiments. Parle bien devant ton micro, Albert.
1: Mais quand la nana a la serre à gna gna, on peut pas faire l'amour sans serre à gna gna.
0: Comment ça? Ah non, attends. Quand la nana a serre à gna gna, elle peut pas faire l'amour sans serre à gna gna. Là, j'ai pas compris, là. Hein.
1: Non, mais avec ou sans. Moi, je préfère faire l'amour avec serre à gna gna que sans serre à gna gna.
3: Qu'est-ce qu'il écrase, lui?
0: Albert. Tu veux dire que toi, tu préfères quand t'as la bite rouge que quand tu l'as normale?
1: Bah ouais.
0: Ah bon, pourquoi?
5: C'est semblant, hein.
0: Pourquoi?
1: Parce que quand ils sont au sus après, c'est meilleur. Bah ouais, voilà. Ouais,
0: un tuto-tuto-tuto-sus.
3: Alors s'il va à l'autre après.
0: Elle avait raison, là, elle disait un petit truc très intéressant, la petite Marie-Jeanne. Là,
5: ouais,
0: qu'est-ce que tu disais
5: c'était assez sanglant quand même.
0: Ouais, c'est vrai que c'est assez sanglant. Ouais, c'est vrai. Pourtant,
3: mais
0: non, pourtant, je suis pas.
3: Jamais sanglant. Hein, dans... bah,
0: j'allais le dire, c'est pas. C'est ça, mon. C'est un peu sanglant au niveau du rouge, mais ça se fait toujours avec un gland quand tu pénètres le vagin avec une bite.
5: Ah bah vaut mieux pour le mec surtout.
0: Hein. Bah pour la fille aussi parce que quand même. Hein.
5: Bah quand même, enfin bon. A priori, ouais, ouais. Nous on peut changer plus vite.
1: Alors Tony, il y a Samboul aussi.
0: Oui, bien sûr. Il y a Sandy aussi.
1: Sandy, oui.
3: On a pas... Sandy, c'est avec boule. Elle.
1: Avec
0: on m'arrête, mais on n'arrête pas de me le dire sur Minitel avec Sandy, avec Sandy.
3: Mais
0: elle
3: n'est pas en Belgique, Sandy, avec nous. Hein. Elle est dans le car, dans la soute, ouais, je crois que.
0: C'est possible. Ah, ben, bah, de toute façon, il y en avait une bonne quinzaine qui lui ressemblait. Hein. Bon, alors, Tony.
3: Oui. C'est dur, c'est dur.
0: D'abord, bonsoir.
3: Bonsoir.
0: Quelle heure il est?
3: J'ai pas l'heure.
0: Ah, j'ai pas regardé ce matin. Quand même, j'ai cru qu'il allait le lire. Ça serait bien qu'on essaie de joindre Gérard quand même. Si vous pouvez réussir à l'avoir à l'accueil, parce que je crois qu'il est là-haut avec Sandy. Pardon?
2: Tu veux le numéro portable?
0: Non, ça va aller. Sans chemise, sans pantalon.
2: Et sans complexe. Hein?
1: Sans culotte ou sans soutien-gorge.
0: Voilà, exactement. Je savais qu'on allait galérer avec ce débat, mais je savais pas qu'on allait galérer à ce point-là. Et je trouve ça quand même sympathique. Donc, pour être bien lourd, on va encore rester un bon petit quart d'heure. Hein.
3: Voilà.
0: Ouais. On va essayer vraiment d'aller le plus loin possible. S'il y a des gens quand même qui veulent essayer d'apporter un petit peu de dignité et de gaieté dans ce débat, qui n'hésite pas à nous appeler. C'est ce que fait Sandra tout de suite. Attention, je vous demande de vous pousser un peu. 18 ans de Paris. Bonsoir bébé.
4: Allô.
0: Bonsoir.
4: Ça va?
0: Et toi?
4: Ouais,
3: je sais pas, j'ai pas regardé ce matin.
0: Oh on dirait GG, on dirait GG. Ah ouais. Je te présente Albert.
4: Salut.
1: Bon bah.
0: Tony.
3: Bonsoir.
0: Goldorak.
6: Salut toi.
0: Et Jean-Luc.
3: Salut. Bon bah, bonsoir. Hein.
0: Bon, ouais,
3: bonsoir.
0: Alors, Sandra, qu'est-ce qui t'amène?
4: Eh bien, je constate que Fun Radio, c'est vraiment son foie ni loin.
0: Je suis mort de rire.
4: Ouais.
0: Ouais, encore. Mais encore.
4: Mais encore, je m'appelle Sandra, comme vous l'avez constaté.
0: Ouais, donc sans.
4: Et comme m'a dit Manu, est-ce que la couverture sale gratte?
0: De quoi?
4: Manu m'a posé une très bonne question hors antenne. Il m'a demandé si la couverture sale gratte.
3: Oui, parce que
4: Sandra,
3: il
4: n'y avait
3: pas
4: de par
3: rapport à la couverture.
0: Oui. Oh, d'accord.
4: Elle est marrant, Manu.
0: Oh, d'accord. Elle est pas mal, elle est pas mal, elle est pas mal. Non, elle est bien. Moi, j'aime bien, j'aime beaucoup. En tout cas, ça me fait bien plaisir, quoi.
2: Max, t'as déjà été à San Francisco?
0: Oui, j'y suis allé deux fois, ouais.
2: Ah, bien. Ouais,
0: avec une...
2: Ah, mais Santiago, c'est mieux quand même. Santa Monica, c'est pas mal, hein.
0: Non.
1: Santa Barbara.
2: Et San José.
0: Ah, attendez, qu'est-ce que j'ai entendu?
2: Santa Barbara.
0: Qui a dit Santa Barbara?
1: Albert.
0: Qui a dit ça? Albert. Albert, il me semble avoir déjà entendu. C'est pas le mec de Saint-Malo. En fin de compte, t'es pas de Saint-Malo, Albert?
1: Ah, c'est moi qui
4: t'appelle Saint-Polo.
2: Santiago.
1: Santiago, c'est moi.
0: Albert, t'es
3: parfum.
0: Albert, t'es pas de Saint-Malo?
1: Ah, c'est tout à fait.
0: Ah, je t'ai reconnu.
2: Moi, je dirais Albert, c'est une sangsue.
1: Non, mais une voix sangsue.
0: Alors, Albert, en deux mots, avec ou sans, toi, t'en penses quoi du débat?
1: Ben, je préfère sans. Parce que c'est meilleur sans.
0: Sans quoi?
1: Ben, sans tout.
0: Sans quoi, par exemple?
1: Sans pantalon, sans chemise.
0: Ouais.
3: Sans cerveau.
1: Sans cerveau.
3: Ah, mais il y a vélo aussi.
0: Mm-hmm.
1: Ouais, mais sans string.
0: Ouais. Sans trop tout nous dévoiler.
3: Sans se laver.
4: Et sans caleçon.
0: Sans se laver.
1: Sans caleçon, c'est meilleur.
4: Sans caleçon, c'est pas mal.
0: Sans enlever sa culotte quand on pisse.
1: Voilà.
0: Hein, ni quand on fait caca. Ouais, sans changer de slip pendant
3: sans maillot de bain, à ce moment-là.
0: Sans changer de drap pendant à peu près 6 mois.
1: Mm-hmm.
0: Hein.
2: C'est Albert.
0: Mmh. Enfin, en gros, avec. En gros, avec Gérard, quoi.
3: Dans les shots de la loco.
1: Sans cornichon.
0: Oh.
4: Moi, je dirais que c'était déjà, sans transition, la suite.
0: Ben attends, mais j'ai l'impression que ça serait pas Gérard.
3: Non.
2: Ah, Tony, on l'aura reconnu.
3: Mais non, ouais. Attends,
0: Albert,
3: c'est habituel, nous.
0: Hein? Ça serait pas Gérard, vous seriez pas en train de me faire un sale coup, là,
7: Manu. Non,
0: attends,
7: pas nous.
0: Non, attends.
7: Pas nous.
2: Albert, Sandy, c'est une salope.
3: Sandy, elle pue.
2: Elle aurait le fouet du goulot. Elle a la turbine de chocolat qui carbure.
1: Bah, je connais pas Sandy.
3: Sandy,
1: moi.
3: A fait un mètre cube.
1: Ouais, je connais pas Sandy.
0: Sandy, c'est la copine de Gérard, mais c'est pas ça. On dirait Gérard. Non, attends, c'est Gérard ou pas?
2: Coton-tige. Non
7: aux imitations.
2: Ah putain, c'est encore un clone.
7: Vous pensez?
2: Bah, je sais pas.
3: Vite, hein.
2: Attends, attends.
3: Ouais. Il était dans mon bureau.
2: Voilà,
3: c'est
2: Gérard.
3: Oh là là.
2: Il nous a eu. Albert,
3: c'est trop fait avoir là.
2: Ouais. Albert, c'était Gérard. Reste là.
3: Trop fort.
2: Il a quand même bien gardé son sang-froid. Hein.
0: Il est fort quand même.
2: Il est heureux. Hein. Allez, tombez comme il nous a eu. Viens, vas-y.
1: Hey. Non, si, allez.
3: C'est pas ce qu'on a dit tué,
1: ok.
7: Avec ou sans alcool.
3: Vous le pensez pas.
1: Ouais. C'est bon, je vous ai eu.
3: Ah, t'es trop fort.
6: T'es
3: trop fort,
6: Gérard. T'es trop
3: abonné.
6: T'es génial, Gérard. T'es génial.
3: Tu nous as eu, mec.
7: Trop fort, bravo, Gérard.
2: Le caïd de Suresnes.
7: Ah là là.
5: Je crois qu'il est en forme ce soir.
7: Gérard.
1: Ouais.
3: En forme de quoi?
0: Gérard. Ah. Attention, Gérard, je crois que là, il y a un truc qu'il faut qu'on mette absolument parce que là.
1: Mais bravo.
0: Gérard. Gérard!
1: Ouais!
0: Écoute bien, raccroche pas, écoute
1: c'est
0: bien!
1: C'est sensationnel ça! Ah, je raccroche?
0: Non, non, non, non, non, non, non, non, non, écoute bon. Bien, écoute bien! Tu reconnais ça ou pas? Ça te dit rien, Gérard?
5: C'est Samba!
0: Attends, non, mais non, mais non, vous allez reconnaître, là, les filles, les garçons, attention! Gérard!
1: Il est vraiment!
0: Voilà, écoute, écoute!

0: là,
1: il va nous inviter, oh, il va nous inviter, il va nous inviter à son mariage.
0: Bon, Gérard.
1: Ouais.
0: Gérard, et, bon, on va parler plus vraiment, mais t'as l'air quand même d'être en forme parce que là, il nous a bien eu. Mais comment tu nous as eu, toi?
1: Comme ça, hein, ça part derrière.
0: Comment
1: Ça part derrière.
0: Non, je voudrais savoir sérieusement ce que ça peut peut-être servir à Tony, à Goldorak. Comment ça se prépare un canular ça? Comment ça se travaille un canular? T'as travaillé comment? Tu prépares à l'avance, là?
1: Non, mais moi, c'est qu'on m'a demandé de faire une personne et puis ben, j'ai inventé un nom bidon.
0: Alors, comment on rentre dans le personnage? Parce que ça peut peut-être servir à Goldorak ou à Tony pour pas qu'on les reconnaisse un jour. Comment on fait pour entrer tout de suite dans un personnage, et quand on sait qu'on a 37 ans, qu'on s'appelle Gérard, de passer à Albert 20 ans.
1: Faut boire, écoute, c'est clair.
0: Comment tu fais?
1: Non,
0: écoutez.
2: S'il
0: vous plaît, c'est pas vous. Alors, mets-moi tous en antenne, ceux qui comprennent pas. Je te demande, parce que là, c'est impossible. C'est ça qui est fabuleux, toujours. C'est quand on pose une question, c'est les autres qui répondent. Alors, juste Gérard. Mm-hmm. Comment, je rappelle que Gérard est dans mon bureau, et donc, il faisait partie des auditeurs du débat. Ça peut peut-être servir à des gens qui nous écoutent. Comment tu fais pour passer d'un personnage à un autre? La concentration, ça se passe comment?
1: De manière, c'est sans problème et puis avec plaisir.
0: Ouais, mais là, tu revois, là, le débat sans avec, c'est fini. Hein. Mm-hmm. Comment tu fais? Tu te concentres? Ça se passe comment?
1: Ben, j'ai essayé de changer ma voix pour pas qu'on puisse me reconnaître.
0: Hein. D'accord, ça j'ai bien compris, parce qu'apparemment je me suis fait avoir comme un bleu, personne ne s'était douté que c'était toi.
1: Moi, non, presque pas.
0: Ben, presque pas, c'est un tout petit peu, mais presque pas, effectivement. Il y a eu à un moment donné des petits doutes et des petites allusions qui ont été faites, mais très vite on s'est aperçu que ça ne pouvait pas être toi, et pourtant ça l'était.
1: Non, mais j'ai pris des cours de comédie en...
0: Non, mais comment tu fais?
1: Hein.
0: Non, mais là, Gérard, sérieusement, comment tu fais pour pas à un moment donné déstabiliser, vu que... On te dit oui, c'est Gérard, qu'on parle de Sandy, que des fois on est un peu violent, et que toi, au lieu de t'énerver, tu restes calme. Comment tu fais?
1: Parce que, bon, ben, en fin de compte, moi, j'ai essayé de jouer le jeu envers tout, et en disant que je la connaissais pas, c'est tout.
0: D'accord. Je vais profiter quand même que Goldo est là, si Tony, tu sais, se tienne à carreau. Vous avez peut-être des questions à poser à Gérard pendant qu'il est là, non?
1: Bon, ben...
2: Ouais, moi, j'ai une question, parce que j'ai pas participé sur le débat sur l'aspirateur. GG. Mmh. Donc, en parlant d'aspirateur, j'aimerais savoir au bout de combien de litres de sperme tu changes le sac de Sandy.
1: Comment,
3: j'ai compris.
1: Oh là là.
3: J'attendais un truc qui m'a pas fait plaisir.
0: Alors.
1: Non, mais j'ai cru mal entendre.
0: Il va répéter la question, Tony.
2: Ouais, j'aimerais savoir, parce qu'on parlait d'aspirateur, au bout de combien de litres de sperme tu changes le sac de Sandy?
1: Alors, je change de sexe le sexe de Sandy, c'est ça que tu viens de dire?
2: Le sac, oui, le sexe aussi, parce qu'il faut...
1: Alors moi, je change tout au bout d'une semaine. Et je vais voir ailleurs si je trouve pas quelqu'un d'autre.
2: Bien joué, Gérard, c'est comme ça que je t'aime.
0: Voilà, exactement. Donc pendant une semaine, tu ne changes rien, c'est-à-dire la même capote, le même truc, tu lui...
1: Voilà.
0: D'accord, ok. Tu lui interdis de pisser ni de chier pendant une semaine, à ce moment-là. Et après, au bout d'une semaine, tu l'amènes au shot, elle se vide.
2: Et tu lui feras un bisou de ma part, parce que j'ose pas, moi.
1: Ouais. Non, mais je crois qu'elle va pas être contente, parce que... Il y en a un qui a fait le con avec.
4: Qu'est-ce qui s'est passé?
0: Dire qu'il l'a sauté.
1: Vous verrez ça.
4: Il a fait le con avec?
0: Non, c'est-à-dire qu'il l'a sauté, mais il lui a pas demandé la permission.
1: Non. Tu sais ce que c'est, Max.
0: Non, mais ça n'a rien à voir, je t'avais dit de pas en parler, on s'en fout.
2: C'est quoi, les jeunes de la cité l'ont enchaîné dans la cave, c'est ça?
0: Voilà, exactement. Et ça lui a pas fait plaisir, hein, Gérard?
4: Ouais. GG, il paraît que tu donnes des cours de karaté, c'est vrai? Il paraît que...
1: Non, je donne des cours de commissariat de police en ce moment.
4: Il paraît qu'il y a 15 jours, tu t'es pris pour Bruce Lee et ça s'est mal fini.
1: Ouais, ben, ça s'est terminé au commissariat.
4: Et je voudrais que tu me donnes des cours de Nunchaku.
1: Ouais, ben, merci.
2: Il paraît que t'as une technique à toi, c'est que tu te prends tous les coups et tu fatigues l'adversaire comme ça.
1: Ah ouais,
4: mais tu t'as dû stripper, on t'appelle, c'est vrai?
2: Cotentigeman.
1: Ouais, c'est ça.
2: Cotentigeman.
0: Gérard, les débats de jeudi, c'est quoi déjà?
4: Ah ouais.
1: Auto.
0: T'es encore passé à l'antenne ce soir, tu voulais pas appeler Sandy? C'est toi qui voulais appeler Christine?
4: Ah oh ouais?
1: Non, c'est pas moi.
2: Vas-y.
0: Il est passé. Gérard, le mec, il est encore passé à l'antenne, le GG, le faux GG alors.
1: Ouais, mais c'est pas moi.
0: Ça m'étonne.
2: Arrête.
1: Ouais. C'est pas moi.
0: Parce qu'en plus, à 23h, t'as dit j'appelle Christine, après tu dis je passe à la radio, et comme par hasard, une demi-heure après, t'étais à la radio.
4: On a reconnu l'odeur. On a reconnu l'odeur, discute pas, on a reconnu
1: l'odeur. Non, mais attendez, parce que de toute manière, déjà là-haut, c'est pareil, tout le monde a cru que c'était moi, et en fin de compte, c'était pas moi.
0: Bah, oui, c'est ça, Gérard.
2: En fait, le fantasme de Gérard, c'est de se taper deux gros temps, enfin, de se taper deux meufs en même temps, quoi.
4: Donc, Christine et Sandy en 69, hein.
1: Alors, je vais te dire une chose, que Sandy...
2: Oui,
1: elle fait ce qu'elle veut de mon corps, d'accord.
0: Oh,
2: t'as un jeu sexuel, toi, pas grand-chose, quoi.
1: Non, ben, avec Sandy, je vais dire une chose, elle fait ce qu'elle veut de mon corps.
0: Oh, alors justement, qu'est-ce qu'elle fait de ton corps, Gérard?
1: Ah, bah ça, vous avez qu'à lui demander.
0: Ah, alors il faut, on va l'appeler là-haut tout de suite, alors on va libérer une ligne, tu vas me dégager, bah tu me dégages quelqu'un, t'improvises, Jeanne ou machin, n'importe qui, Jeanne ou Sandra, et on va appeler tout de suite, on va appeler tout de suite Sandy là-haut pour vérifier ce qu'elle a le droit ou ce qu'elle fait de son corps.
5: Donc, ah, ouais, SOS baleine, j'écoute.
0: Sandy,
1: bon, attends, SOS baleine, de toute manière, c'est, tu vas te calmer, toi, avec SOS baleine.
4: Et c'est vrai que t'as ton brevet d'éleveur de cachalot, j'ai...
1: Ouais, mais moi, c'est vrai que t'as ton brevet de connard.
0: Ouais, ouais. Ouh là là.
1: T'as pas le brevet de la manne d'Ascendant, un culotte d'un zouave.
0: Alors, on accueille Sandy, bonsoir.
6: Bonsoir.
0: Salut.
6: Bonsoir,
0: alors, Sandy.
6: Bonsoir à tous.
0: Ah, bah, c'est gentil. Ah, elle a une belle voix. Elle passe bien à l'antenne, hein, quand même.
1: Mais écoute, là, tu réponds.
6: Chut, alors... Ah non, mais attends, je réponds, hein, oh.
0: Bon, alors, Gérard, apparemment, elle nous a autorisé. Ah non, je vous demande un petit peu de silence. J'en prends un par un ou j'en les enlève tous.
1: Moi, tu les enlèves tous, ça vaudra mieux.
0: Non, pas pour le moment, s'ils se calment. Alors, Sandy, Gérard nous a autorisé à te demander ce que tu faisais du corps de Gégé pendant l'amour. Qu'est-ce que tu fais de son corps?
6: Bah, disons que j'ai fait plein de choses que je peux pas dire à l'antenne.
0: Comme par exemple, qu'est-ce que tu as pour nous dire à l'antenne?
6: Bah, il y a des choses qui se fait pas, enfin, il y a des choses que je fais, mais que je ne dis pas à l'antenne.
0: D'accord, bah justement, quelles sont-elles, justement, ces choses que tu n'as pas pour nous donner à l'antenne? On t'écoute.
6: Bah, des choses coquines, je sais pas, moi.
0: Comme par exemple?
6: Bah, une fellation, hein.
0: Ouais, wow. Donc tu suces Gégé.
2: Avec
6: ouais,
2: la bouche,
6: voilà.
2: Bon. Tu fais ça avec la bouche?
0: Alors,
6: Bah, évidemment, avec la bouche.
2: Ah, pardon. Ouais.
0: Est-ce que ça pue pas trop l'urine congelée?
6: Comment?
0: Parce que depuis le temps qu'il y a des gouttes d'urine...
1: Oh putain, elle est sourde.
0: Est-ce qu'il n'y a pas des croûtes d'urine quand même qui sont... Non?
6: Non, pas du tout.
0: D'accord.
2: Mais ça lui fait des chips.
0: Bon, alors déjà, je comprends un petit peu mieux pourquoi t'as les dents jaunes.
1: Oh le salaud celui-là.
0: Ah, on rigole, on peut rigoler. Le suce pas trop, sinon tu vas perdre tes dents, comme Gégé.
6: Non, ça va, de ce côté-là, j'ai des belles dents.
0: Ah, ça je sais, justement, c'est pour ça qu'elle
1: fait... Fais gaffe à ton matricule, toi, là-haut.
0: La suce pas trop, sinon tu vas... Ah, après, elle va faire la pub. La jaunie, la jaunie. Si tu suces Gégé, la jaunie, les dents. Alors, je crois que le dentiste va bientôt passer, tu vas bientôt aller chez le dentiste.
6: Non, ça y est, j'ai déjà donné.
0: Le dentiste, En tout cas, n'avale pas le sperme, sinon tu vas avoir des caries, il y a une vitesse, ça va être monstrueux.
2: C'est quoi la position
6: non,
2: préférée
6: de
4: Gégé?
2: La position préférée de Gégé, c'est quoi?
4: La benne à ordure.
6: Bah, tu lui demandes, hein.
0: Non, alors, justement...
1: Bah, attends, je vais dire une chose, celui qui a dit la benne à ordure, tu vois, moi, je vais mettre la benne, tu vas dégager, toi, connard.
4: Gégé, est-ce que tu recycles tes contentilles?
1: Alors tu dégages.
0: Enlève-moi, je sens qu'on peut. Alors, ça c'est bien, hein, Sandy, donc tu suces Gégé, moi je trouve ça très très bien, parce que moi je trouve ça bien, je sais que Gégé aime bien ça.
6: Hein? Ouais, moi j'adore ça aussi.
0: Hein. Oh là là là là.
1: Oh la cochonne. Oh là, t'as l'aimé pas à un moment donné.
0: Alors c'est toi qui lui a donné envie de te sucer, Gégé?
1: Normalement, ouais.
0: Non, c'est toi qui lui as demandé ou ça s'est fait naturellement?
1: Naturellement.
0: Très bien, donc t'as pas eu besoin de lui demander, t'as pas besoin de lui dire « suce-moi ». D'accord, ça s'est fait tout seul.
1: Ouais.
0: Sandy, ça te fait rire?
6: Ouais, ça me fait rire. Hein.
0: Pourquoi?
6: Bah, parce que c'est des choses qui se disent pas à l'antenne.
0: Oh, mais c'est...
1: Bah alors, mais de toute manière, on peut tout dévoiler à l'antenne.
0: Parle devant ton combiné, surtout, Sandy, c'est très important. Sandy, qu'est-ce qu'il y a d'autre de coca que tu peux pas nous dire sur l'antenne, que tu vas nous dire tout de suite?
2: Les fantasmes, par exemple.
6: Bah, déjà, il y a pas si longtemps que ça, on a commencé à faire... comment ça s'appelle?
2: La cuisine.
6: Comment?
2: La cuisine.
6: Non, pas la cuisine, ça, c'est moi qui me débrouille pour la faire.
1: Ouais, menteuse, je t'aide et...
0: Alors, qu'est-ce que... Vas-y, Sandy.
6: Ouais, mais j'arrive pas à trouver le mot. Hein.
0: De quoi? Vas-y, bah, Gérard va t'aider. Parce que là, quand même, on apprend des choses.
6: Vas-y, aide-moi, Gérard.
1: Non, mais attends, aide-moi, tu te démerdes tout seul,
0: non,
1: ma chérie.
0: Non, mais aide-le, on est là pour apprendre un petit peu ce soir, donc...
1: Non, ce qu'elle ose pas dire, et ça, bon, ben...
0: C'est normal, c'est on le dira pas ce soir, mais on dirait, vas-y.
1: Ouais, de toute manière, c'est vrai que, bon, ben, c'est moi qui ai commencé à apprendre par derrière.
0: En levrette ou en sodomie?
1: Le plus dur.
0: La sodomie?
2: Mais je croyais qu'il aimait pas faire
0: mal
2: au nana.
0: Alors là, j'avoue, je suis assez surpris, parce que tu disais que t'étais le premier à dire que t'étais contre ça, parce que tu voulais pas faire mal à une femme, et maintenant tu la sodomises?
2: Ouais.
1: Ah bah, on y va petit à petit.
0: Ah, mais ça veut rien dire. Alors maintenant que t'es.
1: Non, mais j'y fais pas mal aussi.
0: On n'a jamais dit avant les sodomies, tu disais que ça faisait mal à une fille, maintenant, comme tu le fais, mais les gens qui parlent de sodomie font ça délicatement aussi.
1: Hein?
0: Ça tient pas ton discours là, c'est-à-dire que tu nous mens depuis 2 ans?
1: Ah non, mais attends, c'est pas depuis 2 ans. Hein.
0: Bah si, ça fait 2 ans que tu nous dis que la sodomie ça fait mal et que tu feras jamais mal à une fille. Maintenant tu nous dis que Sandy, tu l'encules.
1: Mais ça dépend de la fille, si elle aime, c'est tout.
6: Il m'a posé la question avant, si je voulais.
0: Et toi, Sandy?
6: Bah, il m'a posé la question avant pour savoir si je voulais, et puis alors, j'ai accepté. Hein.
0: Il t'a parlé de ça à table ou pendant l'acte sexuel?
6: Oh, non, quand même pas. Non,
0: non, il t'a dit, pendant l'acte sexuel, il t'a dit, ouais, est-ce que je peux te sodomiser?
6: Oui, voilà.
0: Carrément, tu lui as demandé comment, Gérard? De quelle manière? Gérard?
1: Ouais.
0: Tu lui as demandé de quelle manière?
1: Ah non, mais c'est à elle de répondre, c'est pas moi. Hein,
0: non, c'est à toi que je parle, alors essaie de...
1: Moi, j'ai demandé gentiment.
0: Comment ça? Vas-y, raconte-moi.
1: J'ai demandé si elle voulait.
0: Mais si elle voulait quoi?
1: Si elle voulait que je la sodomise, et dès que ça faisait mal, j'ai arrêté.
0: D'accord, et donc t'as réussi à aller... T'as enfoncé ta queue jusqu'au bout?
1: Non, pas jusqu'au bout, parce que ça y faisait mal quand même.
0: D'accord, et t'as pas eu de problème de... Après, aux toilettes, Sandy, tout va bien?
6: Non, tout va bien.
0: D'accord, alors quels sont les fantasmes que vous aimeriez réaliser, là? Ah, il y a de l'exclusoire.
2: Faire l'amour avec un homme et une femme.
1: Alors, là, celui qui dit ça, tu vas te la fermer tout de suite, tu vois.
0: Voilà, c'est clair et net. Bon, alors, quels sont les fantasmes de Gérard?
6: Disons qu'il y a un fantasme que j'aimerais, mais je peux pas le dire à l'antenne.
1: Vas-y, dis.
0: Vas-y,
6: non,
0: dis,
6: non,
0: on se...
6: Non, allez, peux pas dire.
0: Allez, sois sympa, Sandy.
1: Bébé, dis-le, bébé.
0: Allez, dis-le, bébé.
6: Non, je le dirai pas, non.
1: Pourquoi? Allez, bébé.
0: Allez, s'il te plaît.
6: C'est mon secret.
0: Il faudrait bien que tu le dises à Gérard quand même.
6: Non.
0: Ah, même pas?
6: Non.
0: Bah, c'est... Bah,
6: y a qu'à Gérard que je le dirai.
1: Bah, tu vas me le dire dans moins de 3 minutes.
6: Non, mais je vais te le dire quand tu seras plus à l'antenne.
0: Et Gérard, toi, c'est quoi ton fantasme? Gérard, c'est quoi ton fantasme?
1: Moi, c'est un 69.
0: Oh là là! Tu sais ce que c'est qu'un 69, Sandy?
6: On l'a déjà fait, déjà, le 69.
1: Non, tu l'as pas fait.
0: Bah, c'est quoi le 69, Sandy?
6: Bah, c'est que le mec il se met sur la fille, mais à l'envers.
0: Ouais, c'est-à-dire que toi, tu te retrouves avec la bite au-dessus des yeux.
6: Voilà, et puis...
0: Et lui, il te bouffe la chatte.
6: Voilà.
0: Bah, vous l'avez déjà fait?
1: Non, pas entièrement.
6: Ouais,
0: C'est-à-dire pas entièrement, c'est-à-dire que t'as pas réussi à arriver jusqu'à la chatte?
1: Si, mais elle a pas été jusqu'au bout.
0: C'est-à-dire?
1: Bah, elle a pas été jusqu'au bout.
0: C'est-à-dire?
2: Elle lui a pas bouffé la chatte, quoi.
1: Non, mais elle s'est arrêtée au petit bout rose.
0: Elle s'est trompée, c'est-à-dire qu'au lieu de lui bouffer, au lieu de sucer la bite, elle lui suçait le cul.
1: Voilà.
0: C'est ça? Bah, d'accord, ok. Évite de faire un prout dans des moments pareils, hein, GG.
1: Ouais, mais je préfère.
0: Et puis, lave-toi l'arrêt du cul, parce que là, c'est un minimum pour toi, hein. Bon, alors, vous avez fait l'amour que dans le lit? Est-ce qu'il y a des endroits où vous aimeriez le faire que vous n'avez encore jamais fait? Je rappelle que c'est Gérard et Sandy en direct live qui nous racontent tout ça et qui dévoilent quand même un petit peu leur vie ce soir. Et d'ailleurs, je les en remercie parce que pour une nuit spéciale vacances, là, je pense que là, on va de cadeau en cadeau. Hein. Alors, Gérard, y a-t-il un endroit où tu aimerais faire l'amour avec Sandy?
1: Ouais, sur la plage.
0: Tu sais que quand t'es... Mais tu aurais déjà ton corps mouillé ou pas?
1: Non, sec.
0: Sec, parce que tu sais que quand c'est mouillé, après, t'as du sable dans la chatte, dans l'arrêt du cul, t'en as partout.
1: Non,
0: hein.
1: Mais je préfère que ça soit sec.
0: D'accord, tu préfères que ça soit sec, d'accord. Et là, pareil, tu la sodomises sur la plage?
1: Si elle veut, ouais.
0: Et toi, Sandy, est-ce que ça te dérangerait si Gérard te sodomisait sur une plage?
6: Non, pas du tout, non.
0: Ça te fait pas chier?
6: Non.
0: D'accord.
1: Et dans un zoo?
0: Sandy, est-ce que justement, c'est ce qu'on me demandait, est-ce qu'il n'y a pas un zoo?
6: Non, parce qu'il y a trop d'animaux, et puis...
0: Non, mais enfin, c'est un
1: frère
0: de plus.
1: Ouais, mais c'est mieux devant les singes.
6: Ah, en fait, ouais. Les animaux, ils font trop de bruit.
1: D'accord. Ouais, mais devant un singe.
6: Oh non, pas devant un singe.
0: Non.
1: Bah, de manière, t'en as tous les soirs dans ton lit.
0: Exact, ouais. exact. Est-ce qu'il fait bien des grimaces, d'ailleurs?
6: Ouais.
0: Est-ce qu'il y en a un de vous deux? Est-ce que vous parlez pendant l'amour, Sandy et Gérard?
1: Ouais.
0: Alors, qui parle?
1: Moi, je lui dis que je l'aime.
0: Ouais.
1: Et puis elle hurle.
0: Alors, Gérard, comment elle hurle? Qu'est-ce qu'elle dit? Elle gueule ou elle crie ton prénom?
1: Non, elle crie mon prénom.
0: C'est-à-dire, elle dit quoi?
1: Elle dit Gérard.
0: Ouais, mais comment?
2: Gérard, pénètre-moi!
1: Non, c'est bon, toi, tu vas te calmer derrière.
0: Oh, c'est Tony, ça, encore?
1: Ouais, c'est encore l'autre abruti de service.
0: Bon, alors, comment, qu'est-ce qu'elle dit? Elle dit comment? Vas-y, essaie de nous faire vivre ça, le moment en direct, quand même. Sandy, la copine de GG, et GG en direct live, qui nous parle quand même de leur relation sexuelle, ce qui est quand même une première depuis 2 ans et demi. Alors, vas-y, Gérard.
1: Ben, quand elle est sur moi et qu'elle a bien mouillé, elle crie Gérard, encore.
0: Sandy.
1: N'est-ce pas, bébé?
0: Sandy, c'est beau, ça?
6: Ouais, c'est beau, en plus.
0: Bah, c'est vraiment en plus. Est-ce que tu peux nous le faire, Sandy?
6: Comment?
0: Est-ce que tu peux nous faire une démo?
1: Je comprends rien.
0: Fais-nous un essai, vas-y, fais comment tu crois.
6: Non.
0: Vas-y, essaye, vas-y.
1: Mets-toi un peu, là.
0: Allez, vas-y, quoi, merde, oh.
6: Non, mais c'est parce que ça fait un écho, c'est pour ça.
0: Bah oui, mais baissez la radio derrière aussi, c'est normal, il y a un décalage. Thierry, baisse la radio, enfin, un tout petit peu pour qu'elle l'entende un petit peu moins. Alors, vas-y, est-ce que tu peux nous faire une démonstration de jouissance, Sandy?
6: Non.
0: S'il te plaît, c'est parti.
6: Non, ça se passe entre
2: allez,
6: moi et Gérard.
2: Allez,
0: vas-y, Gégé, vas-y, allez, devant lui.
6: Non.
0: Allez, Gégé.
1: Non, bébé.
6: Non, ça, vous aurez pas droit à ça.
1: Oh, vilaine.
0: Ah, tu dis rien.
6: Je te le ferai tout à l'heure si tu veux.
0: Oh, d'accord. Alors, quel est le fantasme de Sandy quand même? Parce qu'on le sait toujours pas là. Hein.
1: Ah bah ça, tu lui demandes. Hein.
6: Non, mais ça, je le dis pas, ça.
0: Hein. Allez.
6: Non, je le dirai qu'à Gérard.
0: Mais pourquoi?
6: Parce qu'il y a Gérard, c'est la seule personne qui a le droit de savoir.
0: Non, bah fantasme, tout le monde peut le savoir.
1: Même le chef, il a le droit.
0: Bah évidemment, le chef, il a le droit quand même. Merde, c'est quand même moi qui l'ai fait, le GG. C'est grâce à moi qu'il est quelque chose.
6: Non.
0: Bah si, quand même. Pourquoi?
1: Je vous rappelle... Je te dirai tout à l'heure, n'insiste pas alors.
0: Bon, et je vous rappelle que si vous voulez participer à la Radio Libre, on peut enlever tous les gens qui sont passés pendant le débat. 0800 70 5000 et 0800 3 08 5000. Dans les minutes à venir, nous allons aller du côté de Paris. Donc s'il y a des gens qui veulent effectivement qu'on bouge, qu'on aille les chercher éventuellement, peut-être que Gégé viendra avec moi dans la voiture.
1: Oh non.
0: Oh bah si. Bon, on verra.
1: Ouais, moi par contre, moi ce que je voudrais bien, si tu fais une nuit trottoir là, comme tu veux faire.
0: Ah bah ça c'est clair, j'emmène samedi.
1: Non, moi ce que je voudrais, c'est s'il y a un chauffeur avec un magnum qui pourrait nous emmener.
0: Un magnum, c'est quoi un magnum?
1: Un gros camion là qui sont sur coussin d'air et qu'on monte sur les côtés.
0: Ah, tu voudrais que faire un tour de gros camion?
1: Voilà.
0: Bah écoute, on va essayer de voir ce qu'on peut faire, on va essayer de faire ça tout de suite, hein, d'accord hein.
1: Ok.
0: Donc on va peut-être bouger dans Paris dans les minutes à venir. On a horriblement la dalle, on a horriblement soif, donc s'il y a des gens dans Paris, on se balade, non mais on entend.
1: Mais ramenez-nous du coca là, parce que
0: bah ouais,
1: c'est vrai que j'ai soif.
5: Là, ça va. Vous pénétrer le réseau de rencontres sponsorisé par 3615 et prendre contact avec les bombes sexuelles de ta région, passe sur la touche 1.
0: Alors, tu sais, toi, laquelle? Ah, vas-y, alors, on va gagner du temps, ça nous évitera d'écouter. Manu et Fildar, surtout, on fait ça toute la journée, hein.
5: Je te sens vraiment très chaud, là. Eh bien, mon chou, tu ne vas pas être déçu.
0: Pour être sûr qu'on ne soit pas déçu, ils l'ont essayé pendant une heure et demie.
5: Dialogue
0: hein.
5: Au téléphone.
0: Donc, comme ça, on est sûr de ne pas être déçu.
5: En vrai direct, avec plusieurs femmes aussi excitées que toi. Je les entends en ce moment en train de s'éclater. Ah,
0: c'est grave, hein. Là, ils gagnent au moins une minute ou deux. Ça coûte 3 francs. 4 francs la minute. Stéphanie, on t'entend pas si tu parles pas plus fort. Hein. Sinon, on t'enlèvera. Bah ouais, parce que là, on t'entend pas.
5: Comme ça, tu crois.
0: Bah ouais, au minimum.
5: Je mets ma culotte toute humide, dis donc tellement c'est petit.
0: Ta gueule, putain! Tu peux pas, tu sais pas comment il faut faire?
5: Merde. Et si t'as envie, à n'importe quel moment, de retourner sur notre sommaire pour découvrir les autres.
0: Tu te rends compte, ça, ils sont en train de gagner 2 minutes, ces putes, putain! T'en as à dire bravo parce que vous faites dépenser de l'argent, mais s'il y a des mecs qui ont fondé ces saignements et qui nous écoutent, vous êtes des beaux enculés, quoi. Et je le pense sincèrement, c'est pas juste pour déconner, je vous le dis. Hein. Vous êtes des escrocs, des merdes. Des sous-merdes! Je vous cite.
7: Ah oui, 70.
8: 70
7: oh, bah, ouais.
8: C'est bon, c'est bien.
0: Ouais, salut, je m'appelle Max. Bah, ouais. Salut, allô.
7: Non, j'en ai 40.
8: 40.
7: Allô.
0: Vous m'entendez? Ouais, je m'appelle Max.
8: Expérience.
7: Oh, ça va, c'est pas trop...
8: Ah non, moi non.
7: Bon,
0: allô.
7: Ça va, alors.
0: Ouais, c'est Max.
8: J'arrête après la ménopause, mais sinon ça va.
7: Non, c'est pas encore.
0: Bon, les blaireaux, vous m'entendez?
8: Bon, alors, je passe te chercher à 6h, ok?
0: Non, non, je suis
7: là. Oh là là, tu es adorable, là.
0: Oh, les filles, là, tu m'entends?
8: Ça marche?
7: Oh les filles, tu m'entends?
0: Ah bah ça y est, bah c'est bien de répondre, il y a un nouveau qui vient d'arriver, salut Max.
7: Bon bah, attends, je t'ai pas entendu, je t'ai pas...
0: Ah pardon, excuse-moi Max, bonsoir, je viens d'arriver.
7: Ok, maintenant j'ai compris, et tu as quel âge?
0: 28 ans.
7: Bon, et moi Max, je te présente Olivier, je te présente Dino.
0: Salut Olivier, salut Dino.
8: Salut
0: Max.
8: Salut.
0: Salut.
8: Bon, Olivier se casse et il va finir sa nuit.
0: Bah pourquoi?
8: Ouais, tu veux pas passer alors.
7: Ah.
0: Ah bah non, elle est payée pour te garder sans que.
8: Ouais, je sais. Mais.
0: Et
7: Max.
0: Ouais.
7: Et t'es ici pour foutre le bordel?
0: Parce non, que je suis. Hein. Bah non, je suis là pour dire la vérité, mais pas pour foutre le bordel parce que.
7: Mais tu casses pas les têtes, les gens qui viennent ici savent très bien ce qu'ils vont faire.
0: D'accord. Bah alors ne fais pas croire que tu vas venir le voir si tu sais bien que tu vas pas le faire simplement pour lui faire dépenser
7: comment
0: de l'argent.
7: Ça,
8: ça me fait beaucoup de peine, tu vas pas me voir.
7: Bah alors là, je vais dire un truc. Bon. Toi, tu peux te mettre le doigt dans l'œil et puis le doigt dans le cul parce que si j'ai envie d'aller voir Olivier, ça me gênerait pas.
0: Je préférerais dans le cul que dans l'œil, s'il te plaît. Alors justement, je viens pour parler de cul un petit peu.
7: Ouais, bah moi, j'ai pas envie de parler de cul.
0: Alors, est-ce que tu te fais enculer de temps en temps?
7: Non, jamais, surtout pas par toi.
0: Non, mais pas par moi, je te demande par quelqu'un d'autre, j'en sais rien, n'importe qui.
7: Et puis même,
8: ouais,
7: de
8: ça dérape, je me casse, moi, Malika.
0: Mais non, dérape
7: Olivier.
0: Pas.
8: Olivier. Ouais.
7: Si tu dors pas tout à l'heure.
0: Ouais.
7: Rappelle-moi, je te dirai quelque chose.
0: Va pas dépenser ton argent pour elle, qu'elle te donne ton numéro.
7: Tu vas pas dépenser son argent pour
0: demande-lui son numéro, la demoiselle. Elle te le donnera pas.
7: Gueule, il l'aura pas parce que tu seras derrière.
0: Non, bah ça.
7: Tu vas mieux lui donner tes heures en privé.
0: Je serai derrière pour t'enculer, ouais.
7: Ah bah alors là, tu veux toujours courir, parce que si tu m'encules aussi vite que je cours, bah mon pote...
0: Ouais, ça va être violent.
7: Tu peux faire Paris-Montmartre.
0: Hein. Ouais, c'est clair, ouais.
8: Ouais, bon. Malika, je me casse, j'entends rigoler derrière toi.
0: Bah
7: d'accord,
0: ouais.
7: D'accord, Olivier.
8: Ouais,
0: elle
8: ça,
0: elle est bon.
8: Allez, donc, c'est techno, là.
0: Ouais, c'est clair, ouais. Techno Max.
7: Allô ouais.
0: Alors
7: Malika, c'est Dino. Ouais.
8: Ça va?
9: quand j'entends des mecs pareils.
0: Ah mais pourquoi vous parlez pas un peu de cul sur ces trucs-là avec le prix qu'on dépense, on va pas là pour faire des rencontres de blaireaux.
9: C'est marrant. Mais de quoi je me mêle? Mais de quoi tu es en train de foutre le bordel là?
0: Mais non, je suis en train de
9: mais
0: voir.
9: Si, mais c'est toi qui racontes des conneries comme ça. Bah, il y a un peu de cinéma, non?
0: Je pensais pas qu'on était tombé sur un réseau de coincés.
9: Technomix. Voilà. Mais ça, tu nous emmerdes.
0: Technomix, exactement. Je pensais pas qu'on était tombé sur un réseau de coincés. Bon, alors ma chérie, qu'est-ce que tu...
9: Non, je suis pas ta chérie, tu fermes ta gueule.
0: Bon, ma chérie, qu'est-ce que tu racontes?
9: Je ne suis pas ta chérie.
0: Ouais, bah, qu'est-ce que tu me racontes, mon amour?
9: Rien du tout.
0: Allez, bon, alors...
10: Tu fais erreur, toi.
0: Tu veux pas me branler?
9: Ah oui,
0: un peu
9: Gérard, viens. Ah. Encule-moi, Gérard.
0: Ouais, je vais te branler, alors là, je vais me branler, là, vas-y, je me branle.
9: Ah, ouais, c'est bah, bon. Vas-y, branle-toi, c'est pas mon problème. Ah, c'est bon.
0: T'appelles d'où, toi?
10: T'appelles Sandy, toi.
0: Ouais, Sandy, t'es d'où? Ouais, c'est que, en plus, c'est...
9: T'appelles comment, Gérard?
0: Sandy.
9: Pas du tout.
0: Tu t'appelles Sandy, toi?
9: Pas du tout.
10: Ouais. Françoise.
0: Françoise,
9: pas
0: non
9: du tout.
0: Non. Amédée?
11: Allô?
0: Oui, Amédée?
11: Oui, c'est Lino.
9: Ouais, Lino.
0: Baisse ta culotte, ouais, baisse ta culotte, alors... baisse ta culotte, baisse ta culotte.
10: Adieu,
0: Oli! Adieu, Oli! Adieu, Oli! Allô. Est-ce que il a pour les vacances? Allô. Baisse ta culotte!
9: Ouais, je t'entends parce que quand j'entends des mecs comme ça, il y a des nuls là.
0: Ça va, Goldo?
11: Alors, qu'est-ce que tu me racontes?
9: Hein?
11: Non.
9: Qu'est-ce que tu veux que je te raconte? Dino?
11: Ouais.
9: Il y a combien de temps que je t'ai pas entendu? Il y a bien presque au moins 3 semaines à moi.
0: Oh merde, ouais. T'es pas venu dépenser ton argent pendant depuis 3 semaines alors qu'elle allait payer pour ça? Cette pute.
9: Mais ferme ta gueule, toi, espèce de connard, espèce de pédé, casse-toi, va.
0: Oh, insulte-moi, j'aime ça, vas-y.
11: Allô?
0: Oh, insulte-moi, ouais, j'aime
10: 08,
0: ça.
10: 08, 36, 68.
0: Hop.
11: Allô? Allô?
9: 08.
0: Ah là là là là là là. Et en plus, ça passe par l'antenne, c'est que je les coupe à chaque fois, c'est con.
11: Allô?
0: Qu'est-ce qu'elle est conne,
11: ouais.
0: Hein.
11: Allô?
0: Pourquoi?
9: Oui, j'écoute, Dino.
0: On a le droit de passer sur ces réseaux sans être muni d'une cervelle? On a le droit de passer sur ces réseaux sans être muni d'une cervelle?
9: Comment?
11: Tu te rappelles qui je suis pour toi?
9: Je
11: suis qui pour toi?
9: Que tu es quoi, Dino?
11: Pour toi, tu te rappelles pas?
9: Si, je sais.
11: Quoi?
9: Je sais.
0: Là, on leur met un petit peu de musique, ça vous fera du bien.
11: Quoi pour toi?
9: Ah, t'as mis pour moi.
11: Et t'es bien pas quoi?

0: matin.
1: Ouais.
2: Tu vas enregistrer un
1: fais-moi un autre, mets-moi un autre sur les bidons, enfin bon, les gens étaient bidons. Mais je vois, truc de cul, là, ils étaient en train de discuter des... C'est des coincés du derrière qui essayaient de se donner des rendez-vous bidons. Moi, je veux qu'on parle de cul. Oh là là là là là là, je rappelle que nous sommes en direct sur Fun Radio, que c'est la radio libre spéciale vacances jusque très tard dans la nuit. Nous sommes en train de composer des numéros dans lesquels nous pouvons entrer dans des dialogues directs de cul. Maintenant, si vous voulez participer toujours à la radio libre, venir faire les cons avec moi, n'hésitez pas à continuer à nous appeler jusque très tard, 0800 70 5000 et 0803 08 5000. Apparemment, ça va chauffer, d'après ce que me dit Manu. Flagada dit vive le cul sur Minitel, il est vrai.
2: Pour partager toutes sortes
1: on peut en parler. Hein.
2: Avec elle, tu pourras réaliser tes fantasmes.
1: Et on essaye de résoudre le problème du micro pour enfin de retourner dehors.
2: Ici, rien n'est tabou.
1: Ah merde.
2: Ton identité reste confidentielle.
1: Très bien, tant mieux.
2: À toi de choisir ton pseudo.
1: Mm-hmm.
2: Et si tu brûles de désir, rejoins-nous au paradis du sexe où tout n'est que plaisir.
1: Mm-hmm.
2: Je vais te présenter toutes celles qui vont te faire jouir. Julia,
1: alors
2: 22 ans, est une superbe brune qui te sucera goulûment.
1: On fait le numéro que t'as fait, Phil Darcy, toute la journée pendant 2 heures pour essayer, pour être sûr que ça marche bien.
2: Se prêteront à tes jeux érotiques.
1: Parce que le premier était bidon.
2: Maintenant, si tu es déchaîné,
1: t'es bidon, c'est des messageries.
2: Naomi te fera hurler de plaisir.
1: Attention.
2: Si tu veux participer à ces débats, tape sur la touche 1 de ton clavier téléphonique.
1: Alors, 1, on y va, c'est parti. Hop.
2: Tu préfères seulement écouter les conversations torrides des autres partenaires.
1: D'accord.
2: Appuie sur la touche 2.
1: Non.
2: Mais si tu es un adepte du sadomaso, la perverse Barbarella t'enfermera dans un cercle infernal.
1: Non, c'est pas ça. Hein.
2: Où s'enchaînent violences.
1: Non, c'est les dialogues.
2: Rejoins-la en tapant sur la touche 3.
1: Non. Après ça, nous, on fera ça plus tard. Vers 3h30, ça. Quand même. Alors ? Alors ? Alors ? Merde ! Pourquoi ça marche pas là ? Oh là là ! Alors ? Bon allez Manu, alors fais-le. C'est pas Gaël, c'est normal, c'est pas elle qui l'a sélectionné, elle nous sabote le travail là. Bon Gaël, sadomaso, hein, elle veut faire le 2, elle, ce qui l'intéresse c'est ça. Elle veut Barbarella. Non mais c'est dingue ça. Non, elle fait comme à la maison, voilà. Allez-y, allez-y, allez-y. Allez, tracez la route. Donc là, ça marche le micro, là ?
3: Ouais.
1: C'était quoi le bordel ?
3: Pas un problème d'insert. Tu repassais dans l'insert, donc tu t'entendais deux fois. Le volume était trop fort. On a bidé.
1: D'accord, ok. Bon. Les auditeurs ont droit de savoir, quand même. Hein. Alors, on essaye ça. Et ensuite, Jean-François Derek aussi, quand même. Putain, il faudrait peut-être offrir des places. Hein. Un spectacle qui. Hein ? Oh merde, putain, pourquoi ça capote? C'est dommage, tout marchait bien depuis 4 heures quasiment. Et là, voilà qu'en 20 minutes, tout s'écroule. Merde, putain, s'il y en a un qui m'a jeté un sort et qui est en train de m'écouter, je te préviens, t'as intérêt à l'enlever tout de suite parce que sinon ça va chier. Hein. Attention. Hein. Bon, pour vous dire encore, place pour Jean-François Direct. Jean-François Direct, pardon, c'est au point virgule. Donc ça, c'est à gagner, un spectacle très sympa. On fera les chiffres et les lettres plus tard dans la nuit. Il y a toujours la radio libre et puis il y a également le Starlines plus tard dans la nuit comme avec le commandant de bord. Donc ça risque d'être très chaud. Ça sera un petit peu plus tard hein, sur les coups de...
4: Ah, ça marche pas.
1: Ah, allô.
4: On en fait un autre.
1: Pourquoi ça marche pas?
4: Non, il marche plus celui-là.
1: Oh merde.
4: C'est une ligne étrangère, faut faire... faut sortir du pays.
1: Ah oui, d'accord, ok. Qu'est-ce que tu me proposes d'autre, là? Un autre truc, quand même. Un truc de cul, quand même. Hein. Tiens, Fildar, fais un peu de standard, quand même. Essaye de me trouver 2-3 appels, là. Hein? Alors on y va, là, 2-3 appels là quand même, comme ça la gueule. Il faudrait peut-être que le Manu fasse la pause aussi, ça fait 6 heures qu'il bosse le pauvre. C'est vrai? Ça va là? Attention.
5: Vous avez appelé une ligne internationale d'amusement. Si vous avez moins de 18 ans, raccrochez maintenant s'il vous plaît. Les tarifs internationaux de longue distance sont en vigueur. Consultez s'il vous plaît ces tarifs.
1: Alors...
6: Bonjour et bienvenue sur la ligne de discussion en tête à tête que vous avez choisie. Vous êtes certainement un homme au goût sexuel très positif et vous êtes bien tombé. Tête à tête en direct, sexe pur et dur comme vous l'aimez. C'est ce que vous voulez?
1: Oui.
6: Et c'est ce que nous allons vous donner.
1: C'est bien, tant mieux.
6: Et au fait, si vous désirez une photo de la fille à qui vous allez parler, ou si vous préférez qu'elle vous envoie un de ses vêtements,
1: c'est bien, il y a un mec qui est sur le département 04 qui va aller me livrer une pizza. On attend des pizzas si vous avez de quoi bouffer, s'il vous plaît, chez vous. Ça nous ferait vraiment plaisir, hein, franchement. Hein. Coca bien frais et tout, ça nous ferait plaisir aussi. Hein.
6: Vous voulez.
1: Salope.
6: Avant que je vous connecte, permettez-moi de vous suggérer quelque chose.
1: Oh là là, la chaude, c'est fort, c'est bien foutu leur business.
6: Vous mettre tout à fait à l'aise.
1: T'imagines un coincé qui a jamais de nana, un sale, les sales mecs et tout. Les sales tronches, ils jouissent avec ça, c'est un obligé.
6: Allez.
1: Ah bah je peux pas, je suis au boulot, je peux pas montrer ma queue devant tout le monde. Ah bah je peux pas.
6: Je vais vous connecter d'une minute à l'autre. Vous allez tellement vous amuser. Notre fille vous veut dans une humeur parfaite.
1: Bon, on peut pas arriver directement sur le dialogue.
6: Et elle vous fera exploser.
1: Ah, les enculés, ils font fort, ils nous obligent. Hein.
6: Toutes nos filles ont été d'un homme avec... excitant.
1: Oh là là, ça je m'en fous.
6: Pour finalement jouir ensemble. Ok mon amour.
1: Oui. Oui.
6: Et juste après le bip, tu seras connecté à ta partenaire de sexe en tête à tête.
1: Bon bah d'accord, ok.
6: Maintenant.
1: Balance. Balance. Le bip, le bip. Le bip. Balance, le bip. Mais putain, mets-moi le bip Pas de bip, pas de bite, hein. Je te le dis tout de suite moi. Hein. Ah ouais, quand même. Ah oui, mortel le bip. Allô. Allô. Ah, je suis peut-être le seul connecté, hein. Allô? J'entends rien, mais qu'est-ce que vous m'avez fait tous les deux, là? Oh! Oh!
4: Ça marchait tout l'après-midi. On a passé 6 heures dessus.
1: C'est ça, dialogue.
4: On a passé 6 heures sur les numéros.
1: Mais lui, le casque, Fildar sur les oreilles.
3: Attends, c'est... mais moi, quand j'étais dans la caisse, j'entendais, hein, tu dialoguais avec la grosse, là.
1: Non, non, mais je te parle là, tu dialogues, là? Allô?
0: Bonsoir, c'est possible de commander une pizza, s'il vous plaît?
3: Mais elle est au fond, là, on est en attente, c'est pour ça. Regarde, elle t'a mis en attente, c'est un standard.
1: Allô?
3: Y'a quelqu'un dans la boîte, là?
1: Ouais, y'a censé quelqu'un qui nous passe, là?
7: Ah ouais?
1: Oh, oh, la pétasse, là, qui fait le standard, tu me balances, là, ou quoi?
3: Bah, elles sont idiotes, hein, les meufs qui font ça, sérieux.
1: Oh, la topu, là, qui fait le standard.
7: On va avoir une hôtesse qui va te sucer par téléphone, là.
1: Vas-y, enculé, je suis en train de payer, vas-y, topu, putain, passe-moi au moins, putain, j'ai envie de jouer. Putain, elle m'a demandé de mettre dans la bite dans la main, je l'ai, j'ai envie de jouer. Putain.
8: Comment ça, t'as branlé, nous?
1: Oui, pour ça. Ouais, salope, hey, salope.
8: Ouais.
1: Bonsoir.
8: Bonsoir.
1: Dis-moi, tu peux me passer, tu peux me passer le standard, s'il te plaît?
8: Oh, oui. Pas de problème, tu ne bouges pas.
1: Ouais, tu me fais jouer, salope.
8: Ouais, continue.
1: Voilà. Qu'est-ce que tu me proposes, salope?
8: Parle-moi.
1: Ouais, mais là, t'es bien gentil, mais qu'est-ce que tu me proposes?
8: De l'autre côté.
1: Ouais, non, mais dis donc, salope, attends, je t'ai pas encore mis la bite dans le cul, comment tu joues?
8: Ouais, c'est bon, c'est bon.
1: C'est possible de t'enculer, s'il te plaît?
8: Ouais, vas-y.
1: Ouais, attends, j'ai pas encore commencé, pourquoi tu dis que je t'encule?
8: C'est bon.
1: Je t'encule à sec, là. Je t'encule. Là, je suis en train de te donner, là.
8: Encore un autre, vas-y. T'es seul ou accompagné?
1: Je crois que je... Ouais, je suis tout seul, là. Moi, je suis avec un copain, là, mais...
8: Vas-y, passe la deux.
1: Je te jouis. Attends, je vais jouer, je recule.
8: Vas-y, t'en as déjà pour 15 balles.
1: Je peux t'écarter les cuisses. Tu me fais jouer, là, vas-y.
8: Je vais me gratter les corps.
1: Putain, vas-y, fais-moi jouer.
8: Ouais, bah ça vient.
1: Ouais, putain, vas-y.
8: Vas-y, joue.
1: Ah, j'arrive pas, tu me fais rien, là.
8: Joue.
1: Ouais, ok, ouais, je me branle, là.
8: Joue un chose à ça.
1: Non, mais là, ça me fait rien, arrête tes conneries, putain, je suis de chatou.
8: Ouais, vas-y.
1: Vas-y, fais-moi jouer, enculé. Sale pute, putain.
8: Ouais, j'ai une pute.
1: Tu peux t'insulter ou pas, là?
8: Vas-y, j'aime ça.
1: Ouais, salope.
8: Vas-y.
1: Tu pues du cul.
8: Joue.
1: Tu pues du cul.
8: Mais je sais, je me lave jamais.
1: T'exploser la cramouille.
8: Je me lave jamais.
1: Salope.
8: J'ai ton cul.
1: Oh. Vas-y, bouffe-moi les couilles, salope. Oh là là là là là là. En comédien, Filard.
9: Bonsoir à tous, ça mangeait, 2h01, j'ai commencé.
1: Ah là, bravo.
9: Bientôt je vais vous arriver à 36 ans.
1: Heureusement que tu prends l'initiative, hein. C'est pas les deux autres là. Sinon je me fais quoi là? Je me retrouve tout seul. Putain, les numéros qui marchent pas, je me fais. C'est le cas de le dire, je me fais enculer toutes les deux minutes, quoi. Donc ça fonctionne pas.
10: Moi j'ai pas passé mon après-midi à faire des numéros de cul que l'après-midi, alors qu'il fonctionne même pas la nuit, hein.
1: Improviser, c'est ça.
9: Attends,
10: j'étais pas là, je suis désolée, je suis partie faire un petit besoin naturel.
9: Tu sais pas faire la salope, moi je sais le faire, donc voilà. Y a pas de problème.
10: Mais toi, t'es une salope dans la vie.
9: Regarde.
1: Ah, ça pue, putain.
9: T'es bon, t'es mon bras.
1: Ah vas-y, je suis encore à l'antenne, salope, tu pues. Ah, tu pues du cul, grosse pute.
8: T'es membré comme un bouc.
1: Ouais, je suis membré pour un bouc, je t'encule, moi. J'ai envie de te prendre un sec, je te prends un sec, je te prends un sec.
8: Est-ce que t'as des cornes?
1: Hein?
8: T'as des cornes.
1: Ah, vas-y, tout de suite. Non, ouais, bon, très bon, bravo, non, très bien, un très bon comédien. Donc, on va essayer de retourner faire un deuxième essai de nouveau dans la voiture. On va essayer de se rebalader de nouveau. Donc, on attend toujours vos appels au 0800 70 5000 et 0803 08 5000.

0: Attention, on y va.
1: Attention, on y va.
2: Ouais.
1: Attention, on y va.
2: Attention,
0: les vieux.

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0: Ça c'est ça. Les mobilettes de Martien, c'est ça le bruit.
1: Ouais.
2: C'est les pigeons.
0: Ah ouais, je vais en faire deux. Attends, là je suis dans. J'ai compris un truc là. J'essaye autre chose.
2: Ouais.

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1: Attention, Enrico Mick débarque sur Fun Radio. Mais appelez-le Enrico, hein, parce que con Mick, il est pas drôle.
2: On va essayer de le
1: faire mal.
2: Ouais, on va essayer de voir s'il est drôle ce soir, le chien Enrico. Allô?
3: Allô?
2: Oh, t'es là, mon pote.
3: Aïe, aïe, aïe, aïe, aïe, aïe, aïe, aïe.
1: Aïe aïe aïe, ça se passe bien?
3: Ah mais bah, vous m'avez boycotté ou quoi?
1: Mais
2: bah non, attends, tu nous as dit ouais, dès que j'ai des blagues, je vous rappelle.
1: Voilà.
3: Aïe aïe aïe aïe aïe, comment ça va? Comment ça va bien?
2: Bien et toi?
3: Ah putain, j'ai entendu le Max là, il y va hein.
2: Bah c'est un show hein.
3: Ah ça, non mais il a bien, il a l'air d'être amoureux.
2: Bah je sais pas, on va voir.
3: Aïe aïe aïe, parce que moi ça m'est arrivé pareil quand j'étais à Tizi Ouzou. Qu'est-ce que ça fait rire tout le monde?
2: Non, c'est sympa.
3: Bah, j'étais à Tizi Ouzou comme ça, puis pareil, même histoire, je racontais des blagues sur la plage et ça fait carton plein.
4: Ouais.
3: Alors justement, là, en parlant de blagues là, c'est pour ça que vous m'avez appelé.
1: Ah et bah oui, c'est clair.
3: Ah c'est petit gros, comment tu vas toi?
1: Ça va bien.
3: Ça va bien au régime tout ça?
1: Bah tranquillement.
3: Il paraît que t'as mis des pâtes parce que t'as pris 10 kilos.
1: T'es fou.
3: Ah, c'est ce qu'on m'a dit moi en tout cas.
1: T'es fou.
2: Hein. Non, j'ai mis les premières blagues.
3: Attention, on y va en attaque les gars.
2: Vas-y, chose Marcel.
3: C'est parti. Bon, c'est l'histoire d'un jeune homme qui rencontre une vieille amie.
2: Ouais.
3: Et il dit, salut Olivier. Que deviens-tu? Bah maintenant je suis un professeur de logique. Ah ouais, c'est quoi? Vous connaissez ça ou pas?
2: Non.
3: Ah bon, je suis un professeur de logique.
2: Mm-hmm.
3: Ah ouais. Alors il dit, je vais t'expliquer. Ah bon, bah vas-y explique-moi. Bon, tu sais ce que c'est qu'un aquarium? Ah bien sûr. Donc tu aimes les poissons? Bah ouais. Donc tu aimes les belles choses? Bah ouais.
2: Bye.
3: Donc tu aimes les femmes? Bah ouais. Eh bah voilà, c'est la logique. Ah bon. Et les deux amis se séparent. Et puis celui qui a appris que c'était qu'une logique, il rencontre un autre de ses copains qui a une trentaine d'années et qui, dans la rue, lui dit « Oh, salut Fred! Salut, dis donc, comment ça va? Bien et toi? Ouais. Dis donc, je viens d'apprendre ce que c'était la logique. C'est génial, hein? Alors, vas-y, explique-moi. Bah, tu sais ce que c'est qu'un aquarium? Non? Bah alors, t'es un PD. Bah, je l'ai peut-être pas raconté. J'ai oublié une ligne.
1: Sûrement.
3: Aïe.
2: Pas grave,
3: petite chance. Enrico Mick, attention, il chauffe. C'est parti en direct de Tizi Ouzou.
1: C'est la première, vas-y.
3: Allez, en direct de Tizi Ouzou, c'est parti. C'est un...
1: Laisse-le raconter, Phil, on va pas s'en sortir sinon.
3: C'est un éléphant qui croise un homme sur la plage de nudistes et puis après l'avoir détaillé de la tête aux pieds, il s'écrie « Ah, c'est ça que tu veux manger ? Non, c'est avec ça que tu veux manger ?»
1: C'est ridicule. Oh merde.
2: Bon, la deuxième, on la raille aussi.
3: Ouais. Dis donc.
1: Vas-y, enchaîne vite, passe.
3: Alors, attention, on enquille.
1: Ah oui.
3: Tizi Ouzou en direct.
2: On enquille.
3: Enrico Mick, attention. Dis donc, ces deux fous là.
2: Ouais.
3: Alors, ils sont dans un jardin. Et il y en a deux qui. Alors.
1: Oh là, on comprend rien, putain. Enrico, fais un effort, merde.
2: Oh, t'es en vacances ou quoi là?
3: Bah, je suis à Tizi Ouzou là.
2: Ouais, merde.
3: Alors, ce sont deux fous qui sont dans un jardin et.

0: poule, bah des œufs, et un cochon, du bacon, et une vache, des devoirs. Aïe aïe aïe aïe aïe aïe aïe aïe aïe aïe. Allez, la dernière là, petit triste sur le gâteau en direct de Tizi ou Joe et Rico.
1: Ne dis pas que c'est la dernière.
0: C'est ouais, attention, ils en veulent d'autres, ils en veulent d'autres, ils en veulent d'autres. Donne-moi le bouquin, on va faire le bouquin là.
2: Oh,
0: attention, ces trois gars qui sont complètement sous dans un bar, à la fermeture du bar, et ils cherchaient une place où terminer la partie. Donc ils vont dans un bordel. Et la dame leur dit, bon, il reste plus seulement que deux filles. Et comme, non. Il reste seulement...
2: Oh putain, mais merde. Merde.
0: Bon, je vous le dis tout de suite, elle dit, il reste seulement deux filles, donc pour les deux moins sous. Alors allez-y, maniez-vous. Non. Alors. Bon, il n'y a plus la musique ou quoi, hein? Comme parole est passée ou quoi?
2: Oh, c'est le bordel.
0: Bon, c'est trois gars, sous comme ça, ils sont dans un bar.
2: Oh, mais merde.
1: Vas-y, c'est trois gars dans un bar, ils sont sous, vas-y.
0: Ah, ils sont sous, à la fermeture. Donc ils vont chercher un autre endroit où faire la partie, ils vont dans un bordel, et puis il y a la femme du bordel qui leur dit, bon, dis donc, il y a seulement deux filles là, hein, pour les deux moins sous, alors allez-y, et le plus...
1: sous
0: le plus magané des trois, je vais l'envoyer dans la chambre avec une poupée gonflable. Et donc le lendemain, il y a les trois gars qui parlent entre eux et qui se disent, il y a le troisième qui dit aux deux autres, dis donc, je sais pas ce qui s'est passé hier. Je lui ai mordu les fesses et elle a foutu le corps par la fenêtre en sifflant. Aïe aïe aïe.
3: Aïe aïe aïe.
0: La poupée gonflable.
3: Ouais, mais
2: on a compris, hein.
0: Je lui ai mordu les fesses et elle a foutu le corps par la fenêtre en sifflant.
1: Ouais, il l'a crevé.
0: Ouais, exactement.
3: Ouais, voilà.
2: Aïe aïe aïe. Aïe aïe aïe.
0: Bon, ça vous a fait plaisir.
2: Aïe. Oh là.
0: Bah, bon, bah, je reviens bientôt alors.
1: Le kiff.
0: Allez, je vous laisse.
2: Bah, salut.
0: Salut, en direct de Tizi Ouzou.
2: Ouais, bah, vas-y, hein.
0: Et chez toi.

0: dossier extraordinaire.
1: Dans ce tiroir, il ne trouve rien. Ni document, ni papier d'identité. Simplement une ou deux lettres, j'ai du mal à dire cette phrase, lui ayant été adressée récemment. Simplement une ou deux lettres. Je vais enlever cette phrase, comme ça, ça sera plus simple. Allons-y. Je ne veux pas garder sous... Elle secoue la tête. Pardon. Elle secoue la tête. Non, non. Je veux parler tout de suite. Je ne veux pas garder... Excuse-moi. Elle secoue la tête. Non, non. Je veux parler tout de suite. Je ne veux pas garder sous... Oh, merde, je ne veux pas garder tout ça pour moi. Enfin bon, c'est pas compliqué pourtant à dire, merde. Ben non, je vous assure, commissaire, je voulais... Oh, merde, voilà. Madame Carré, professeur de violon, commence son cours. Petite erreur dans le texte que je n'avais pas vu, que je refais immédiatement.
2: Ça tourne?
1: Bien. C'est maintenant que le mystère va réellement commencer. Quelques minutes plus tard, le commissaire est agenouillé devant le corps de Michel Ch... Pardon. Petits ennuis de chat. Dans un coup... Pardon. Il appelle le ministère de l'Intérieur et... De retour à... Merde, un chat à la gorge, il ne veut pas partir. Quelques jours plus tard, le notaire de Copenhague lui confirmera. Hans Jacques... nom de Dieu, de nom de Dieu! Mais c'est pas vrai, c'est pas possible. Ah, mon pauvre ami, excuse-moi, mais vraiment, c'est pas vrai. Tu sais que c'est pénible, vraiment, ça veut perdre le moral de faire ça. Impossible de parler ce matin. Oh, là là, là là, quelle chérie, merde! 12 jours dans son peignoir, le lieutenant Hausknecht... Oh, merde, le nom insensé qui m'a donné Knetsch. Le lieutenant Hausknecht... Oh là, Hausknecht recule jusqu'au canapé, en appuyant...

0: En plus fort, le canon de son revolver sur la tête de la jeune femme dont les yeux sont agrandis de frais.
1: Merde ! Une phrase qui n'en finit pas, bon Dieu de merde !
0: À la hauteur de sa gorge, du sang coule entre ses seins et jusque sur son ventre.
1: Lâche-la !
0: Ordonne le policier. Alino recule jusqu'au canapé. Il appuie plus fort le canon sur...
1: Ah ! Nom de Dieu, de nom de Dieu !
0: Il tempête. Tempêteux, merde ! C'était donc lui, le redoutable bandit. La terreur des wagons-lits. Merde, des wagons postaux, qu'est-ce que je raconte ?
1: Tout est à refaire.
0: Rien ne pourrou.
1: Ah, tout de même, c'est une affaire.
2: Merde ! Qu'est-ce qui se passe ? Bon Dieu, bon Dieu, bon Dieu, bon Dieu, bon Dieu.
0: J'étais dans ma chambre lorsqu'on a sorti de ce...
2: Excuse-moi, petit vieux.
0: On va repartir. Ah, tout de même, c'est un détail qui mérite d'être approfondi. D'être approfondi. Merde, approfondi. Ah, tout de même, c'est un détail qui mérite d'être approfondi. Approfondi.
2: Y arriver, merde.
1: Oh, c'est pas vrai, bon.
0: Le cadavre d'Ismaïlov ne mesure que 1m55, alors que sa carte d'identité indique 1m66. 9 cm, ça fait tout de même une différence. C'est 11 cm.
2: Fantastique quand même de... Non, mais c'est incroyable. Ils sont même pas capables de faire des comptes aussi.
0: C'est extraordinaire. Je réponds, excuse-moi. L'inspecteur, l'héritier, l'a... Oh, merde, merde, merde, merde, merde, merde, merde, merde, merde. Excuse-moi, mon petit, excuse-moi, excuse-moi. Petit problème de fatigue.
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4: On va appeler des monsieur et madame tout de suite, la pipe. On va demander combien ça coûte. Alors, on y va, monsieur et madame la pipe.
5: Allô ?
4: Allô, la pipe ? Allô, la pipe ?
5: Oui.
4: Ouais, c'est combien ?
5: Comment ?
4: C'est combien ?
5: Ah, c'est Sonia.
4: Oui.
5: Maman, c'est Sonia.
4: Oui. Aïe, aïe, aïe. Allô, la pipe ?
5: Hein ?
4: C'est combien ?
5: Oui.
4: C'est Sonia. C'est Sonia, l'appareil.
5: Oui, oui. Maman, il demande ce que c'est, qu'est-ce qu'il y a.
4: Bah, c'est pour savoir combien c'est, la pipe.
5: Hein ?
4: C'est pour savoir combien c'est, la pipe.
5: Un connard, là.
4: C'est Sonia. Allô, c'est Sonia.
5: Ah oui ?
4: Oui. Tu as mal compris, mémé.
5: Elle a compris, mémé.
4: Non, tu as mal compris ce que j'ai dit.
5: Ah non.
4: Ah, pourquoi tu m'as dit connard ?
5: Attends, bon. je vous passe au téléphone, hein ?
4: Oui. Ah, là, quand même, merde, on a dû être mal compris, là, la pipe. Allô ? Et alors ? Oh là là. Oh, le bordel. Oh, sa gueule, là. Ah, ça va chier, merde, j'ai les boules.
5: Eh ben, si tu veux, oh là là! Allô?
4: Oh putain. Allô, la pipe? Allô? Allô?
5: T'as éteint là-bas?
4: Ouais.
5: Ah, oh, bah, ça.
4: Oh putain, ça chie, ça chie, ça chie dans les brancards. Est-ce qu'il a pas éteint le téléphone? Ah, voilà. Allô?
5: Oui.
4: Oh, j'entends rien.
5: Elle est où?
4: Allô? Raccroche!
5: Ah, éteint là-bas! Hein? Éteint là-bas!
4: Raccroche! Oui. Raccroche! Oh putain!
5: Allez. Mais quel fait? Allô?
4: Allô? C'est ce. Allô?
5: Allô?
4: La pipe, oui! C'est Sonia!
5: Hein?
4: C'est Sonia!
5: Mais qu'est-ce que c'est, Sonia?
4: Passe-moi maman!
5: Hein?
4: Passe maman!
5: Elle veut pas marcher avec l'autre côté!
4: Bah, va la chercher là-bas!
5: Hein?
4: Va la chercher!
5: C'est le téléphone ne peut pas entendre.
4: Bah, c'est combien la pipe ?
5: Hein ?
4: C'est combien ?
5: Bah oui, bah... Maman, ouvre là-bas, c'est Sonia, hein ? Mais qu'est-ce qu'elle veut, Sonia ? Mais qu'est-ce que c'est, Sonia ?
4: Passe-la-moi, passe-moi mémé.
5: Hein ?
4: Passe-la-moi. C'est important.
5: Allô ?
4: Oh putain. Allô ? Allô ? Allô, la pipe ?
5: Ouais.
4: Allô.
5: Oh merde. Hein. Oh bah bien sûr moi. Si tu.
4: Allô, la pipe.
5: Oui.
4: Passe-moi mémé.
5: Eh ben, j'essaye de la passer.
4: Eh ben, passe-la-moi. Mais me la passe pas par les tuyaux.
5: Hein?
4: Va me la chercher.
5: Oui, je vais la chercher. Hein,
4: merci, merci. Merci, la pipe. Oh putain, ça gueule. Oh putain. Là, je vais m'en prendre plein la gueule, là. Putain, moi j'assume, hein. Moi j'assume pas, c'est pas moi.
6: Ah non, attends.
4: Putain, c'est pas moi, hein.
6: Si, hein.
4: Putain, c'est pas moi.
6: Si, c'est toi.
4: Ah non, eh oh.
5: Ah,
4: oh là là, putain, je me prends plein la gueule. Putain, j'ai flip alors que je suis au téléphone, je flip comme un con, ouais. Allô, c'est...
5: Allô.
4: Oui, la pipe.
5: Oui.
4: C'est combien?
5: Si c'est ça, merde.
4: Et voilà, le travail, c'était pourtant pas compliqué. On peut les applaudir parce que ce soir, franchement, on a fait très très fort avec les monsieur et madame.
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7: Et là, grand moment, Manu et moi, on est un peu...
8: Moi, je suis ému, hein.
7: Voilà. On va appeler Francis Cabrel, ça fait au moins 6 mois qu'on l'a pas entendu sur Fun. Il a sorti un nouvel album depuis le temps. Non, toi, on t'a entendu hier, avant-hier, non sur Fun.
8: Non, je disais 6 mois, ça fait longtemps.
7: Ah oui, 6 mois,
8: ça fait plus longtemps, je veux dire.
7: Donc vas-y, tarde pas, Manu, fais le numéro tout de suite, on va voir ce qu'il donne. Je suis sûr qu'il est en forme, je sais pas pourquoi, je le sens.
8: Bah en 6 mois, il a eu le temps de faire quelque chose de bien quand même.
7: J'espère.
8: Tu vois.
7: Il y a peut-être son répondeur, hein, comme d'hab.
8: Oh,
7: on sait jamais, il est peut-être en studio.
5: Allô.
7: Allô, Francis.
5: Attendez, quittez pas. Hein.
7: Non, pas de problème. Putain. Oh, il est là, c'est bon.
8: Il est chaud.
7: Vas-y.
8: C'est bon.
5: Putain.
7: Il tape un truc.
5: Quelles sont belles les feuilles.
8: Ah, il écrit, c'est son texte.
7: Il est en train de faire une zik.
8: C'est son texte.
5: Au printemps, ça cartonne.
7: Ça a l'air d'être super. On est engagé.
8: Un truc avec des métaphores.
5: Petite pute.
7: Ah si, quand même, c'est engagé.
5: Bon. J'ai t'enculé dans l'arbre.
7: Oh, ça devient cru chez Francis.
5: Oh, ça arrive pas.
8: Il a pris de l'opium, je crois.
7: Allô.
5: Allô.
7: Francis.
5: Allô.
7: Ça va, c'est Fun Radio Max.
5: Oh, Fun Radio, comment ça va?
7: Et toi?
9: Bien, bien.
5: Ah bah, ça fait plaisir de vous entendre.
7: Bah oui, mais ça fait longtemps.
5: C'est Fun.
7: Pas avec des potes?
5: C'est la Martinique.
7: Hein? La Martinique.
5: Fun FM?
7: Non, pas Fun. Fun, amusement. Amusement Radio, Paris.
5: Ah, très bien, comment ça va?
7: Et toi?
5: Ah putain, ça fait plaisir.
7: Bah oui, nous. Hein.
5: Attends, deux secondes. Hein. C'est...
7: On les aime bien.
9: Ouais, ils nous kiffent.
5: Donne la guitare. Tiens. Oh!
7: Ouais!
5: Voilà! Qu'est-ce
7: que t'as? Nada, Nino!
5: C'est bon, elle est accordée.
7: Bon, dis-moi, ça fait longtemps qu'on s'est pas au téléphone quand même.
5: Ça fait plaisir. Hein.
7: Bah ouais. Bon, t'as sorti un nouvel album, hein, ça cartonne.
5: Ouais.
7: Hein, une autre saison, les cinquièmes saisons, je sais pas, je me rappelle plus du
9: tout. Tu l'as pas écouté ou quoi?
7: Non, j'ai pas encore écouté.
5: Aïe, attendez. Aïe, aïe! Champagne, allez, c'est
9: parti.
5: C'est la fête. Ah, vous tombez bien, c'est parce qu'on est en train de fêter, là, je viens de masterer le nouveau disque.
7: Ah ouais?
5: Ah, ça y est, ça arrive.
7: C'est quoi?
5: C'est nouveauté.
7: Ouais, mais c'est
9: style.
7: Voilà, Manu me l'a mis de la bouche.
5: Les musiques du club.
7: Les musiques du club?
5: Musique du club.
7: Ah oui, c'est dansant, là.
5: Pure club.
7: Pure club.
5: Pure club. Alors putain, c'est bien. Alors, on s'est éclaté comme des bêtes, là. Ça j'ai travaillé avec... comment il s'appelle? Comment tu t'appelles? Ah oui, d'accord. Il s'appelle Philippe, et tout ça, et l'équipe, là, tous les... Ça fait 2 ans qu'on est dessus.
7: Deux ans, ouais, c'est ce que je viens de demander.
9: Il y a du taf.
5: Ouais. Ingénieur du son, 2 ans qu'on travaille comme des bêtes. Mm. Et Francis Cabrel, alors là, je vais vous dire... Il est pas près des jeunes, il est dans le jeune.
7: Ah, carrément, dedans.
5: J'ai la tête dans le cul du jeune.
7: On met une capote, hein, quand même.
5: Ah, Viting. Ah, bah, oh, quand même.
7: Non, mais on
5: connaît quand même.
7: Bon, est-ce qu'il est possible d'en écouter quand même des extraits de ce magnifique album à venir?
5: Alors, ouais.
7: Oula. Alors, ça te dérange pas si on te demande de balancer 2-3 extraits?
5: Putain, fais gaffe au chien, il est en train de bouffer les mastures.
7: Les quoi?
5: Aïe, aïe, aïe, aïe.
7: Les bandes, je crois.
5: Il bouffe les mastures, là.
7: Ah, les masters.
5: Ah, putain, qu'est-ce que c'est ce bordel, là?
7: Pourquoi c'est encore sur bande?
5: Aïe, aïe, aïe, aïe.
7: Il bosse sur Evox, hein. Ah, là, là, le Francis.
5: Ah, ouais, putain, il est en train de bouffer le scotch de la bande, là.
7: Oh, merde.
5: Aïe, aïe, aïe, aïe.
7: Ça va le faire quand même?
5: Après, écoutez, équipe de fun, là, pour les jeunes, là. Allô.
7: Ouais.
5: Ah putain, on a un chien là.
7: Faut le tuer le chien.
5: Ah, on a un Yosher là, il bouffe les bandes et tout.
7: Alors.
5: Ah putain, déjà j'ai un texte à une chanson à refaire pour demain, c'est bon, hein, déjà pour commencer. Mm. Bon, l'album il est repoussé déjà.
7: Merde, merde.
5: Ouais. Ah, ce soir Francis Cabrel.
7: Ouais. Bon.
5: Pour Fun.
7: Ouais.
5: On va vous faire écouter 3 extraits.
7: Oh là là.
5: D'accord.
4: Ouais, mais on écoute. Hein.
6: Vous
4: on
6: est prêts, nous. Hein. Vous y mettez de côté tout ce qui est la nature, les feuilles mortes, les oiseaux, la rivière, tout ce qui chante, etc., les cigales. Tout ça, un coup de balai.
4: D'accord.
6: D'accord ?
4: Ouais.
6: Et Francis Cabrel va vous chanter tout de suite un extrait du texte. Je vous mets directement sur la table de mixage.
4: Oui, bah oui, bah,
9: ouais, ça sera mieux.
4: Ouais. On a un truc de propre.
6: Voilà, c'est bon. Écoutez, c'est parti. Que du tube.
4: Enfin, oui, il y a des rumeurs qui courent comme quoi c'est carton. Hein. Ça va être carton, je crois.
6: C'est club.
4: Oui, c'est club.
6: C'est du club. On y va.
4: Attention.
6: Balance.
4: N'ayez pas honte. Hein.
6: C'est quand tu veux. Et ils sont en direct, c'est quand tu veux.
4: Bah oui, quand ils veulent.
9: Ouais, vraiment.
6: Eh ben, espèce de corneau, hein, t'appuies sur ça. Appuie dessus, putain. Oh, là,
4: allez, manchot.
6: Allez, je vais le faire. Allez.
4: Pas gagné.
9: La bombe.
10: Francis Cabrel. Près des jeunes.
6: Enfin, j'ai gardé.

0: téléphone, c'est 5 minutes. Hein.
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0: rythme et tout.
1: Francis Cabrel, yo, pour toi ce soir, yes. Plus près des étoiles.
0: Ouh. Oh là, il y a le break. C'est le break.
1: Ouh là.
2: Bon, les textes, c'est bon.
1: Plus près de tout. Au goujon.
2: Ouais, ça rentre,
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1: Ça me dit quelque chose, mais...
2: Ouais.
0: Ça tue.
1: Enfin, il y a du son. Ouais, ça repart. Il y a de la grosse prod.
3: 5 minutes.
1: Tu fais 5 minutes là
3: quand même. Tu peux la couper.
1: Ouais, on va pas se couper.
3: Ils vont faire les cassettes. Bah oui, ils vont faire les cassettes.
1: Bah oui, attends, Francis.
3: Ah, il faut tout lui dire à ce con là.
1: J'espère que tu l'as déposé, hein.
3: Putain, bah bien sûr.
1: Ah bon, parce que attends, sur le meuble à côté de les plagios.
3: Bah moi on m'a dit ça a connu un truc de chez vous déjà, un truc qui avait marché dans les clubs.
1: Ouais oui, ça a marchoté, hein.
4: Simple,
1: hein,
4: mais...
3: Comment
1: tu... Ça a marchoté de moi. Hein.
3: Non, il y a un mec qui veut quoi? Il me dit qu'il y avait un truc qui avait marché, ça s'appelait Dust.
1: Dust?
3: Dust.
1: Peut-être, tu vas.
3: Sur de... Stardust. Dust. Dust.
1: Dust,
4: Dust.
3: Moi, ça, moi personnellement.
1: Ouais, ça me dit rien, franchement.
4: Non, moi non plus, je connais pas.
1: J'ai jamais entendu.
3: C'est pas mal.
1: Oui, mais ah, c'est bien.
3: Moi, je pense pour les le club cet été, ça va marcher. Hein.
1: Il faudrait peut-être que tu l'accélères un poil.
3: Ouais, je pourrais. Ouais, mais
1: tu vois, pour que les jeunes ils dansent plus vite, quoi.
3: Ouais, bien sûr. Ouais. Mais là, ils ont l'accélérateur sur les platines.
1: Ouais, ils ont le pitch.
3: Aïe, aïe, aïe. Alors, le quoi, comment tu dis?
1: Le pitch.
3: Ah, tu vois qu'ils ont. Alors.
1: Oui, c'est arrivé à Paris.
3: Bien sûr qu'ils ont le droit de faire des speeches. Ouais. Alors, attention.
1: Un deuxième.
3: Ah, bah, évidemment.
1: Bah, attends, on s'en lasse pas.
3: Francis Cabrel, dans le même tempo.
1: Ouais, là.
3: Attention, cette fois-ci, ça va swinger. Ils enregistrent pas là.
1: Non, c'est bon, on leur a interdit.
3: C'est exclu. Hein.
1: On leur a confisqué toutes les cassettes.
3: Francis Cabrel en direct du studio. Balance. Et c'est moi qui l'ai écrit. Hein.
1: Là, je m'en doute.
3: D'accord. Non, parce qu'on m'a déjà dit que c'était ressemblé à quelque chose.
1: Non.

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1: Il y a des effets.
0: Il n'y a plus qu'à venir.

0: Oh là là.
1: Johnny Mieng, il y a été man dans mon sac. Ce soir, la famille Cabrel, ça va être là.

0: Ah, bravo. Franchement,
1: celui-là c'est un tube.
0: Moi je
1: c'est un tube.
2: Il y a les effets sur les voix et tout ça. Hein.
0: Ouais, mais t'as acheté du matos ou quoi?
2: Ah ben c'est équipé.
0: Ah ouais, mais franchement,
2: c'est
0: fallait.
2: C'est pas dur hein, finalement, la musique comme ça. Tu écoutes, tu lis la notice, tu écoutes bien tout ça. Bon, il faut être enfermé dans un studio, il faut travailler. Hein.
0: Ah, tu restes combien de temps en studio pour faire ça?
1: 10 heures, 10 minutes.
2: Ouais, il faut une bonne heure.
0: Une bonne heure
2: de travail.
0: Ouais, une bonne heure, oui.
2: Ah, puis c'est un bonheur d'écouter des trucs pareils.
1: Ah bah attends.
0: De toute façon, c'est clair.
2: Ah bah là, je vais aller bientôt là dans les.
0: Ce qu'il faudrait, c'est que tu fasses des vinyles, des disques, et puis tu les envoies dans les boîtes de nuit.
2: Dans les
0: boîtes de les night clubs.
2: Ah, les clubs.
0: Ouais, les clubs.
2: Ah,
0: bah, si c'est de la chanson club.
2: Eh ouais, bah c'est un con là, putain. Tu vois, ça... je te l'ai dit, il faut envoyer des vinyles, toi.
0: Bah ouais.
2: Mais là, ça marche pas sur cassette, ça c'est fini.
0: Ah non, mais non, mais attends.
2: Et là, tu crois encore que ça passe avec. Il m'a dit, t'as qu'à mettre ça sur des cassettes à démarrage instantané.
0: Non, mais il est naze ton ingé son.
2: Mais c'est fini ça, faut bien sûr mettre du vinyle.
0: Bah oui.
2: Aïe, aïe, aïe. Bah je vais.
0: Comment ils font des mix après?
2: Ah ouais.
0: Ah ouais. Parce que ça, à Ibiza, c'est carton. Hein. Ah bah attends, le Goujong.
1: Attends.
0: Le Goujong là-bas, ça cartonne.
2: Ouais, c'est un tube.
0: Ouais.
2: Eh ouais, ça s'entend, c'est des jeunes, ces mecs-là. Hey. Vous êtes près des jeunes, vous êtes fun.
0: C'est fun. Alors, tu vois, c'est nous qui te le disons, quoi.
2: Allez, banco, mets-leur le
0: troisième, allez.
2: Alors, celui-là, il tue. Mais si, mets-le, putain. Oh, mais discute pas, putain. Il discute tout le temps, putain.
0: Il est chiant, hein.
2: C'est moi qui le produis, cet album, ou quoi?
0: C'est un mec du Sud, hein, c'est comme
2: putain,
0: toi.
2: Putain, il faut toujours. Bon, celui-là, pur texte.
0: Ah.
2: Ok?
0: Là, rassure-moi, okay. Ça parle de Goujon, quand même.
2: Tu balances l'info avant même.
0: Je sais pas, je te pose la question.
2: Balance pas l'info.
0: Allez, vas-y, balance.
2: Attention, que celui-là, c'est le meilleur.
0: Ah.
2: Francis Cabrel, troisième effet, son futur album. J'espère que celui-là, il va sortir cet album.
0: Ah bah, j'espère aussi.
2: Oui. Putain. Oh là là. Ça va très très vite, hein.
0: Ah bah oui, c'est un tempo là.
2: Même les textes. Ça retient vite, hein.

0: c'est pas mon préféré. Il est bien, mais... Francis.
1: Francis Cabrel.
0: Ouais.
1: Près des salades. Vive la nature.
2: Alors.
0: Ouais, pas mal.
3: Ouais.
0: Pas mal, mais je préfère l'autre, moi.
2: Lequel?
0: Moi, je préfère le
3: deuxième.
0: Moi, je préfère le premier.
2: Ah.
0: Le premier est bien. On va faire très vite, Francis, parce qu'on est très près par le temps. Mais
2: Je vois.
0: Ah oui, c'est vrai,
2: ouais,
0: putain.
2: Laisser,
0: t'es un peu voyant, toi.
2: Ouais,
3: t'es balèze.
0: T'es forte.
3: Oh, oh merde.
0: Ça,
2: voilà.
0: Et en fait, je crois que t'abandonnes carrément l'acoustique, en fait.
2: Disons que là, je travaille sur un nouvel album hip-hop.
0: Ah ça, c'est intéressant, on voudrait bien entendre ça.
2: Très prochainement, c'est en train de travailler dessus.
0: C'est la prochaine chose que tu nous fais écouter.
2: Hein?
0: J'espère. Ouais. Si on te rappelle un jour, c'est ce que tu nous fais écouter.
2: Bah là, c'est une reprise d'un groupe qui s'appelle N'Tunem.
0: Ah oui, d'accord.
2: C'est tout ce que je peux faire.
0: Fais l'amour à ta maman.
2: Voilà, je ne peux pas balancer plus, c'est tout.
0: D'accord.
3: Pas dans 6 mois aussi, Francis.
2: Merci à vous, les amis.
0: Ouais, bah toi aussi, parce qu'on est très speed.
2: Eh ben, très bien, super, à bientôt.
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5: Bonsoir Manu, 29 ans d'Aix-en-Provence.
6: Salut Max, salut toute l'équipe.
5: Oui, salut, comment ça va?
6: Ben, très bien, ben, je vais vous raconter mon week-end anniversaire, parce que j'ai fêté mon anniversaire jeudi, bien sûr, bon,
5: ouais.
6: Ça, tout le monde le sait.
5: Ouais.
6: Et donc, ça a été chaud.
5: Alors, 29 ans quand même, c'est extraordinaire.
6: Eh oui.
5: Hein, ça le fait ou pas?
6: Eh oui, ça le fait, ben un an d'écart, parce que maintenant t'as la trentaine, toi.
5: J'ai 30 ans, ouais, donc un an d'écart, c'est ça, ouais. C'est donc les calculs que t'as fait pendant tout le week-end, t'as constaté que t'avais un an de moins que Max.
6: Voilà.
5: Bon, qu'est-ce que t'as fait pour ton anniversaire, mon petit Manu?
6: Alors, ben, pour mon anniversaire, tout d'abord, j'étais en famille samedi à midi.
5: Ouais.
6: Donc, j'ai eu, par ma mère, qui fête son anniversaire mercredi, justement, ben j'ai eu une nappe pour mettre dans mon appartement.
5: Une nappe, tu veux dire une nappe pour mettre sur ta table?
6: Oui, oui.
5: Sur une nappe de restaurant, j'ai écrit cette chanson.
6: Voilà.
5: Tu connais ça?
6: Non, je connais pas trop.
5: Une chanson qui s'appelle Sur une nappe de restaurant, non, ça te dit rien, Jacques Dutronc, non, rien du tout?
6: Jacques Dutronc, je connais, mais...
5: Sur
6: une
5: nappe de restaurant, j'ai écrit cette chanson. Ça te dit quelque chose ou pas?
6: Ouais, ça m'a rappelé quelque chose.
5: Eh ben, c'est Jacques Dutronc.
6: Eh oui.
5: Sur une nappe de restaurant, j'ai écrit cette chanson.
6: Bon, je continue.
5: Mais ça te dit quelque chose ou pas, cette chanson?
6: Ça me rappelle...
5: Jacques Dutronc, peut-être, non?
6: Ça me rappelle Jacques Dutronc,
5: voilà.
6: Enfance, donc quand j'ai attendu, mais en fait, j'ai jamais eu trop l'occasion d'avoir ce disque.
5: Eh ben, je vais te la chanter. Sur une nappe de restaurant, j'ai écrit cette chanson.
6: Ah,
5: ça te dit quelque chose? Qui c'est qui chantait ça?
6: Ben, c'est Jacques Dutronc.
5: Eh ben ouais, ben bravo, t'as gagné. Qu'est-ce qui te ferait plaisir que je te la rechante? Avec plaisir. Sur une nappe de restaurant, j'ai écrit cette chanson. Nanananananana. J'aime bien chanter comme une savate, ça fait du bien. Toi aussi?
6: Après, bon, par ma sœur, j'ai reçu donc un t-shirt de la Guyane.
5: Un t-shirt de la Guyane et une nappe de restaurant? Mais dis donc, t'as été pourri gâté, mon salaud.
6: Après, donc, par Radio France Provence, un sweatshirt et un t-shirt.
5: Ah bah dis donc, un sweatshirt, un t-shirt et un t-shirt de ta sœur plus une nappe de restaurant. Mais attends, mais c'est carrément fabuleux.
6: Et dimanche, donc, mes amis théâtrales, ils m'ont offert...
5: Tes amis théâtrales, c'est vrai que tu fais du théâtre, toi, mon salaud.
6: Eh oui, ils m'ont offert un porte-clés sanglier, parce que l'année 71, c'était l'année des sangliers. Plus du chocolat. Et puis, j'ai des amis qui m'ont offert un repas.
5: Un porte-clés cendrier, une nappe de restaurant, un t-shirt par ta sœur, un t-shirt et un sweatshirt par tes amis. Non, mais attends, mais t'as été pourri gâté, mon salaud.
6: Et un repas aussi.
5: Hein?
6: Et un repas aussi, un repas offert entre midi et deux.
5: Mais
6: entre,
5: ça, c'est pas des cadeaux de merde. Ça, c'est pas des cadeaux de merde.
6: Parce
5: que,
6: voilà.
5: Non, parce qu'il y en a qui offrent des fois des montres, qui donnent de l'argent, qui vont offrir des trucs utiles aux gens, tu vois. Et il y a des fois des gens, enfin, on a de la chance d'avoir des gens sur Terre qui ont des amis qui autour d'eux achètent des choses vraiment importantes et essentielles. C'est vrai que de recevoir...
6: Enfin, bien sûr, il y a une fille qui m'a offert du chocolat.
5: Oh la conne. Mais sinon, une nappe de restaurant, ça le fait. Ça le fait, ça pète à mort.
6: Voilà, et bien,
5: ça déchire.
6: Temps, ben, sinon, ça va bien. Et puis donc, des nouveaux projets. Percussion plus Tai Chi Chuan qui va venir bientôt, donc bien sûr des projets pour Radio France Provence dans 6 mois ou 1 an l'année prochaine.
5: Déjà, c'est ça le milieu.
6: Radio Zanzine, je vais arrêter le mois prochain.
5: Bah sûr. Puis c'est ça le milieu artistique, c'est que t'es déjà en train de travailler pour la rentrée, et c'est ce qui se passe généralement en radio et en télé. On travaille déjà pour la rentrée septembre au mois de mars.
6: Et voilà.
5: Et toi, t'es déjà dedans, t'es dans le showbiz, t'es dans le business.
6: Comment, et voilà.
5: On peut revenir sur ton cadeau quand même, le cadeau de ta mère, parce que franchement, c'est rare hein, d'entendre quelqu'un qui se fait offrir une nappe de restaurant, enfin une nappe en tous les cas pour son intérieur. Comment elle est cette nappe? Décris-nous un petit peu les motifs. Il y a des fleurs,
6: il y a
5: quoi?
6: Il y a des fleurs, c'est en relief, et puis bien sûr, c'est rond, parce que j'ai une table ronde, bien sûr. Et puis donc, bien sûr, c'est en relief, on voit bien, il voit bien le soleil, et puis il y a plein de fleurs, plein de petit point, et puis c'est génial, et puis c'est ce qu'il me fallait pour poser ma table.
5: C'est pas ah, c'est ce qu'il te fallait pour poser ta table, parce que toi t'attendais d'avoir une nappe pour poser ta table.
6: Ouais, bah c'est, j'avais des nappes assez merdiques, et c'est
5: d'accord.
6: Pour ça que moi j'attendais vraiment que quelqu'un me l'offre, que j'ai rien dit, et puis voilà, c'était fait.
5: Ta table ne tenait pas en équilibre tant que t'avais pas la nappe.
6: Voilà.
5: Quel effet ça fait, ça doit être vraiment, j'insiste très lourdement sur ce cadeau qui est magnifique. Quand on ouvre un paquet comme ça et qu'on tombe sur une nappe...
7: Vas-y, t'es indiscret.
5: C'est quoi l'émotion? Ça se traduit de quelle manière?
6: Ah ben, ça me touche de joie et de cœur et ça me... Et vraiment, j'ai eu peur peut-être que ce soit quelque chose de tous les jours. Et quand je vois ça, je me dis, mon Dieu, j'ai ouais. fait de l'effet, voilà.
5: Ouais, le choc, quoi.
6: Le choc, voilà.
5: Disons que t'as cru que c'était un cadeau naze.
6: Voilà.
5: Et en fin de compte, t'ouvres le paquet, ça fait... Manu est très ému également, apparemment ça le touche beaucoup. Et toi, tu pensais que ça allait être naze, t'ouvres le paquet, et v'là-t-il pas la surprise, c'est une nappe.
6: Voilà.
5: Et là, tu respires, quoi.
6: Voilà.
5: Ah ouais, bah, je veux bien le croire, ouais, c'est du beau cadeau, quoi. Tiens, t'as qu'à nous mimer, d'une manière audio, bien sûr, l'homme heureux, après avoir ouvert ses cadeaux d'anniversaire.
6: D'accord.
5: Allez. Écoutez bien, j'ai pas mis les roulements de tambour de théâtre là, donc tu peux attaquer direct. Hein. Manu entre en scène, improvisation totale, écoutez.
6: Bon, j'arrive. Qu'est-ce que c'est comme cadeau? Ah, je vais voir.
5: J'adore.
6: Ah, je vais l'ouvrir. Bon, je vais essayer d'ouvrir.
5: C'est du vaudeville.
6: Oula, j'ai pas que c'est pas des merdiques. Oh, punaise. Oh, je suis heureux. C'est une nappe que j'ai eue. Ah, mais tant mieux. Et puis après, qu'est-ce qu'il y a? Des t-shirts? Ouais, chouette, je suis heureux. Des porte-clés sangliers? Ouais.
5: Je suis heureux.
6: Chocolat? Bon, merdique. Bon, c'est pas grave, je vais pas avoir à prendre la crise de foie. Et après, d'autres t-shirts? Un repas? Génial, je suis heureux, chouette. Vive mes 29 ans. On verra ça l'année prochaine, mes 30 ans.
5: Oh, c'est génial, bravo. Ça me fait penser à un sketch de Danny Boone. Je suis bien, tout va bien. Nanana. Toi, c'est pareil, c'est... Ouais, chouette, un t-shirt. Ouais, chouette, un polo. Fais voir que j'ouvre, que j'ai peur. Oh, ouais, chouette, une nappe. Oh non, ça, c'est nul, des chocolats. Je vais avoir la crise deux fois, mais c'est pas grave. Génial, vive mes 29 ans et à bientôt mes 30 ans.
6: Voilà.
5: Ça y est, tu vois, moi aussi, je sais faire du théâtre.
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5: Bon, mon petit GG.
6: Ouais.
5: On va appeler Millennium Productions. On rappelle quand même, tu peux me redonner, s'il te plaît, le courrier qu'on a reçu qui m'a pas fait plaisir. Non. Avant d'appeler, je vais le lire. Alors. Je rappelle, Millennium Productions et José Productions vous présentent les nouveautés vidéo. Donc, Professeur Cousin et tous ses infirmières, Colonel GG se fait exploser le cul à l'obus, Maître Gérard se rend à la barre, d'accord, dans la collection Haute Tribunal. Alors, ensuite, il y a un autre film vidéo qui vient de sortir qui s'appelle Cunis sans les dents, Tatailler la marionnette à l'œuvrette, Le plombier Gérard et son petit tuyau, Commissaire Gérard vous met dans son trou, GG baise avec Carlos, Gérard et Bernadette vous font la visite de l'Elysée, Ça surlutte avec Jean-Luc de la Cousin et La Grande Partouze avec Bourmoin et Gérard. Donc on rappelle leur cadeau, en plus de cet achat d'une cassette vidéo. Pour 15€ de plus et l'achat d'une cassette vidéo, on vous envoie une photo de Sandy à poil pour débander. Pour 35€ de plus d'achat, un morceau de la tôle de la Mercedes de Lady Di plus le porte-clé coton-tige, et pour plus 80€ d'achat, une reproduction de la radio des tassements de vertèbres de Gérard, plus une boîte de préservatifs goût Heineken, lue et approuvée par Gérard, l'enculé de Nanterre.
6: Chaud.
5: Bon, c'est chaud, Gérard.
6: Bah lui, on va voir qui va se faire enculer, celui-là.
5: Alors moi, je tiens à dire tout de suite que quand j'ai reçu ça, ça m'a pas fait plaisir, que ça va directement dans le dossier pour les avocats de Fun. Il y a marqué, il y a un... Pardon ? Il y a quoi ?
7: Les avocats crevettes de Fun.
5: Les avocats crevettes de Fun.
0: Alors, merci. Il y a des remerciements, c'est vrai. Donc, on ce monsieur qui a fait ce, bien sûr, c'est que cette vidéo remercie 1664.
7: Ouais.
0: Hein? Je crois qu'il y a des trucs qu'il faut pas lire, peut-être. D'accord. Donc, je vais faire attention à ce que je vais lire. Alors, 1664, Roselyne. Ah, pardon.
8: D'accord, il recommence, ok. Non, mais c'est bien, il recommence. Je crois qu'il...
0: J'ai mis le nez dedans?
7: Ouais.
0: D'accord, ok. Donc, j'ai pas fait gaffe.
8: Non, mais.
0: Laurent, Eric de Nanterre, le cuisinier du foyer, Henri, Jamila, Christine, José Productions et tous ceux qu'on a oubliés. Et cet enfoiré, parce qu'il n'y a pas d'autre mot que ce José Productions, Millennium Productions, on a le numéro de téléphone portable de ce mec et on va appeler le numéro de portable de Millennium Productions, dit José. Et toi, tu vas passer un sale quart d'heure. Ça m'étonnerait qu'il nous écoute parce que je sais que c'est pas, on appelle à l'étranger. Hein. Donc, Gérard.
8: Oui, il a encore changé de numéro.
0: Non, mais fais-toi passer pour un mec qui est intéressé par les vidéos. On va le baiser, le con. Lui dis surtout pas qu'il est en direct à la radio.
9: Millennium Production, bonsoir.
8: Oui, bonsoir. Ça serait, voilà, je serais intéressé par la commande de, la commande.
9: Faut parler plus fort, monsieur, je ne vous entends pas.
8: Oui, mais là, je suis à l'étranger, donc j'aurais voulu savoir si c'était possible d'avoir des commandes.
9: Vous avez reçu notre nouvelle feuille avec les vidéos et les cadeaux?
8: Non, pas reçu feuille, moi. Moi, je veux justement avoir production, moi.
0: Ne fais pas le con, Gérard.
9: Production.
0: Il m'entend pas, Gérard. Heureusement, le mec ne m'entend pas. Gérard, arrête de faire le con, on va essayer de le baiser. Alors, si tu fais le con, vas-y, baise-le.
8: Ah, ça serait pour faire une commande.
9: Oui, bah oui, mais monsieur, je vous ai demandé si vous aviez reçu notre feuille. Comment vous avez eu notre numéro de téléphone si vous n'avez pas reçu notre feuille?
0: Bon, Gérard, il m'entend pas. Dis-lui que t'as reçu la cassette vidéo Cunis sans les dents, que tu aurais la cassette qui s'appelle Cunis sans les dents.
8: J'ai reçu une cassette...
0: Non, tu veux la cassette, que tu veux la cassette.
8: Je voudrais la cassette Cunis sans les dents.
9: Oui, c'est une cassette très belle. Vous avez fait un très bon choix. Mmh. Je peux vous conseiller aussi peut-être Gérard et Bernadette vous font visiter l'Elysée, puisqu'il nous a avoué qu'il s'était fait Bernadette.
8: Non, mais moi je veux juste cette cassette-là, c'est tout.
9: Cunis sans les dents, oui, c'est un très très beau, très très belle cassette.
0: Demande-lui s'il peut t'offrir, il m'entend pas, heureusement, parce que j'ai appuyé sur un bouton. Est-ce que tu peux lui demander au mec, là, Gérard? Mmh. Tu peux parler, il m'entend pas là le mec, il nous entend pas. Demande-lui en plus de la cassette s'il peut t'offrir la cassette de Sandy à poil pour débander.
8: Mmh.
0: Vas-y.
8: La photo.
0: Ouais, vas-y, attention, on remet en direct. Allez-y.
8: Allô?
9: Oui, allô? Allô?
8: Oui, en plus de la cassette, ce serait possible d'avoir la photo de Sandy s'il vous plaît?
9: Oui, mais alors il va falloir...
8: Je la veux dédicacer, hein.
9: Ah oui, non, mais alors dédicacer, ça, c'est pas possible, mais...
8: Moi, je veux pas le savoir, moi. Vous vendez des cassettes...
9: On va voir ce qu'on peut faire.
8: Non, mais moi, il n'y a pas d'on va voir, moi. Je vous fais la commande, le mais paiement, ça y est, le paiement, il est parti. Moi, je veux pas le savoir, moi. Je la cassette plus la photo dédicacée.
9: Vous très bien, mais je vous rappelle quand même que c'est écrit...
0: Laisse-le parler, Gérard, laisse-le parler. En train d'enregistrer, on va le baiser, ce con.
9: Je vous rappelle quand même que c'est écrit plus de 15 euros d'achat, hein. Donc une cassette est à 6,69 €, hein, comme la position 69. Mmh. Et bah vous achetez 3 cassettes. Ouais,
8: moi je vous ai fait un mandat de 70 €, donc
9: carrément vous pouvez avoir la photo et puis le morceau de tôle de la Mercedes et le porte-clés compte au-dessus, monsieur.
0: Bon, Gérard, bon, t'es trop mauvais acteur parce que le mec il est en train de croire que c'est un canular, t'as qu'à lui dire que dis-lui qui tu es, vas-y baise-lui la gueule, vas-y.
8: Et ça vous dérange de savoir qui je suis là?
9: Ben oui, vous allez peut-être me donner votre nom et puis votre adresse que je puisse vous envoyer les cassettes, monsieur.
8: Ah bah oui, ben tout à fait. Ben je suis le fameux Gérard sur qui vous êtes en train de faire des conneries.
9: Monsieur Gérard qui habite à Suresnes.
8: Oui, tout à fait.
9: Qui n'habite plus.
8: Et qui habite toujours à Suresnes, monsieur.
9: Non, il a plus de maison, monsieur.
8: Monsieur, il habite toujours à Suresnes, donc vous êtes prêt.
9: Nous avons eu des sources comme quoi il n'avait plus de maison. Déjà, il a plus de téléphone parce qu'il payait plus ses factures. Alors.
8: Ah oui, ben vous êtes bien au courant de tout ça, monsieur.
9: Ah oui, nous avons des sources.
8: Et comment ça se fait que vous avez des...
0: Bon, Gérard. Rentre-lui dedans parce que ce mec-là, apparemment, il a beaucoup de renseignements sur toi. Il nous entend pas quand on parle. Hein? Et vas-y, parce que là, on a l'impression que le mec, il va croire que c'est un canular ou que t'en as rien à foutre. Parce que le mec, il va sortir plein de cassettes, il va se faire du pognon, quoi, c'est clair. Rentre-lui dans le lard, ce connard. Mais ouais, t'es une vraie gonzesse, là. Attends, ben, je vais te remettre, parce que là, le mec, on l'a mis en attente musicale, il sait pas qu'on est en direct à la radio, il le sait pas.
5: Je te remets avec lui, attention, je te remets avec lui.
9: Allô ? Oui, oui. Ouais, alors... Oui, mais vous savez, monsieur, que moi, je sais beaucoup de choses sur vous. Hein. Par exemple, je sais exactement la position.
8: Parce que là, vous savez un peu trop ma vie privée. Donc, dans cette
9: oui, mais je connais la position exacte de votre
5: chambre. Écoute. Gérard, laisse-le parler.
9: Monsieur, je sais que vous avez 1,26 francs sur votre compte. C'est un ami qui travaille à Fun Radio qui m'a donné un code pour voir votre compte sur Internet.
5: Ça va être Fildar encore, cet enculé.
9: C'était un prénom, oui. C'était un prénom qui ressemblait un peu.
8: Oui, c'est un prénom qui ressemble un petit peu à ça. Un petit peu quand même. Vous foutez pas de la gueule du monde, là?
9: Ah, bah, juste de vous,
8: non,
9: monsieur.
8: Ça vous dérange pas de faire attention à la vie privée des gens?
9: À la vôtre, non, mais à celle des autres, oui, ça me dérangerait.
5: Donc ça t'aime.
8: Ah oui, ça vous dérange.
5: Ouais, ça
8: vous savez ce que ça vous coûte, là?
9: Bah là, pour le moment, ça me coûte rien, parce que c'est vous qui m'appelez, monsieur.
8: Ah non, mais en plus, vous me commandez des cassettes. Ça vous coûte un procès.
5: Voilà, exactement, tac. Voilà.
9: Et ça coûte combien, un procès, monsieur, pour savoir?
8: Ça coûte combien? Ça va vous coûter de 250 000 francs.
9: Oh, bah, vous ne demandez pas qu'un peu pour remonter le...
5: Ça t'amuse, José?
8: Non, mais là, rigole bien, mon con, parce que là, pour l'instant, tu savais qui c'était, là, sur l'antenne?
5: Non, tu le dis pas, t'es en direct sur Fun, hein.
8: T'es avec le fameux Gérard que t'es en train de faire chier.
9: Non, monsieur.
8: Je te signale que t'es enregistré.
9: Je ne vous crois pas, monsieur.
8: Bon. T'es enregistré sur cassette, mon con.
5: Et ça t'amuse de dire que Gérard, il a 1,26 francs, soit 0,19 euros sur son compte?
9: Écoutez, monsieur, je ne dis que la vérité. Je dis selon mes sources. Ouais, j'ai vu justement. Ça sur Internet avec un code qu'un monsieur qui travaille à Fun Radio m'a donné.
8: Oui, bien sûr.
5: Voilà. Bah bravo. Grâce à Fildar, maintenant tout le monde peut avoir accès au compte de Gérard. Bah bravo, c'est du propre.
9: Pas tout le monde, justement.
8: Non, mais bien sûr, mais t'inquiète pas que toi, mon Lascar. T'inquiète pas.
9: Ah non, vous pouvez m'appeler Sébastien. T'inquiète mon Lascar.
8: T'inquiète pas, t'es enregistré. Tout ce qui vient d'être dit, t'es enregistré, mon Lascar.
5: On va s'occuper de ton matricule.
9: Non, mais ne m'appelez pas mon Lascar.
8: T'es enregistré, mon Lascar, et demain je mets ça au commissariat.
9: Oui, c'est Sébastien, c'est
8: oui,
9: pas mon Lascar.
8: Tu vas voir. T'inquiète pas qu'avec ton numéro de portable, mon petit, on va s'amuser.
5: Ah, bravo, attends. Qu'est-ce que t'as foutu, Fidèle?
7: Oh, merde.
5: Oh putain, il a pas enregistré. Oh,
7: merde.
5: Oh merde, t'as un fil d'armes, t'es vraiment un con. Hein.
9: Ah monsieur Gérard, encore une fois, vous vous faites avoir. Hein.
5: Voilà.
8: Mais bien sûr, mais t'as raison, t'inquiète pas, Sandy, elle est pas à poil, et de toute manière, t'es enregistré de tout ce qui vient de se dire.
9: Et n'empêche que monsieur, je vais vous dire juste comme ça que je me fais tel...
5: Laisse-le parler, Gérard, laisse-le parler, allez-y, monsieur José.
9: Je me fais... Non, c'est monsieur Sébastien,
5: Et Maxime est avec nous.
10: Bonsoir, Max.
5: Eh ben alors, quel plaisir. Parlez fort ce soir.
10: Oui.
5: Moi, quel plaisir. On y va?
10: Ouais.
5: Allez, on se fait un petit échauffement, comme ça te permettra d'être bien en forme dans une demi-heure pour d'aller derrière les platines. T'es prêt?
10: Ouais.
11: Tous en boîte, live, Fun Radio, plus de dance, ODS Radio, live.
5: Parle plus fort, vas-y, hein.
11: Live.
5: ODS Radio.
11: ODS Radio, pop-rock, pop-rock. Oh, le nouveau paquet boy, oh. Non. Il y aura des cartes à revenir. Il y aura des entrées de piscine. Et des préservatifs et des capotes et des peluches. La la la. Ah non, menina. Tous en boîte, plus de tempo, live. DJ Maxime.
5: Parle plus fort, vas-y, gueule un peu là, on a l'impression que tu peux pas parler fort.
10: Non, j'ai la voix cassée.
5: Ah d'accord.
10: Parce que je mets trop le feu en ce moment. Le midi, le what is small. Oh, c'est chaud.
5: Ouais. Mais le feu ce soir, DJ Maxime sera dans sa cabine de DJ.
11: DJ live. Les What is Small, tout ensemble avec Fun Radio, on y va. Les dafingues. C'est chaud. 100% de house avec Julien. 100% de house avec Julien. Les dafingues, c'est chaud. Oh, look me, les Stardust, House Music, les Stardust live, les Stardust, les Bagaboy, Ça va être le bordel. Oh, ça va être le bordel ce soir. Ça va être chaud.
5: T'es dans quelle boîte ce soir exactement?
11: C'est à côté de Foromeux. C'est à côté c'est à côté là-bas. C'est chaud.
5: C'est quoi le nom de la boîte?
11: Le Striptease.
5: Le Striptease.
11: Ça va être chaud. Il y a une soirée Striptease ce soir.
5: Une soirée quoi?
11: Striptease. Ça va se déshabiller.
5: Une soirée Striptease. Ah bah ça va être chaud ça. Et toi tu vas te foutre à poil aussi à la cabine?
11: Ouais, ça va être chaud.
5: Et toi tu vas te déshabiller, tu vas faire un Striptease?
11: Oh oui.
5: Et il y aura des kartings à Rumini à gagner?
11: Oui, des entrées de piscine.
5: Des entrées de piscine dans une soirée Striptease. Alors ça va le faire. Attends,
11: ça va le faire.
5: On continue.
11: Et what is small? Non, les what is small, c'est chaud.
5: Oh, tu vas mettre le feu ce soir, toi.
11: Le feu, là.
5: Quelle boîte?
11: À Forum Tristise.
5: Tout le monde va chercher Pripsties.
11: Ouais.
5: Ah ouais, ça va être bien. Et toi, tu mixes de quelle heure à quelle heure?
11: De 11h30 jusqu'à 4h.
5: Ah, tu vas mettre le feu pendant 4h30, qu'est-ce que tu vas mettre comme musique?
11: Un peu de dance, un peu de rock, un peu de tout.
5: Ça va être chaud alors?
11: Ça va être chaud.
5: Il y a quelques artistes que tu peux citer là qu'on va voir ce soir?
11: Oh oui, il va voir Fabrice.
5: Ouais?
11: Il va voir David.
5: Ah bah ça c'est des bons morceaux ça. Hein.
11: Ouais.
5: C'est mortel ça. Hein.
11: Il va voir des DJ avec moi aussi.
5: Ah bah d'accord. Cool. Oui bah je me doute bien que c'est pas toi qui va quand même mixer pendant 4h30.
11: Non, on va être plusieurs.
5: Ça va être plusieurs, mais toi tu prends à quelle heure exactement les platines?
11: À 11h30 jusqu'à minuit.
5: Ah bah oui.
11: Je commence à chauffer un peu. Non, de minuit jusqu'à 2h.
5: Ah ouais, tu chauffes un peu?
11: Ouais.
5: C'est-à-dire que tu commences à quoi? À mettre le feu et tout ça?
11: Ouais, le feu, plus le tempo est là.
5: Et ça va être carrément la folie.
11: La folie.
5: Vas-y, fais-le à blanc, vas-y. Comme si on était dans la cabine du DJ, vas-y à blanc.
11: DJ Maxime Live, plus de pour
5: Et tu comptes faire ça dans la boîte?
11: Ouais.
5: Ah ouais, carrément. Lie. Et tout le monde va prendre. Lie.
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5: C'est ce que je faisais à l'époque?
12: Non, mais
5: là, ça me gêne.
12: Non, mais
5: dis-le. À 21h, non, ça me gêne. Autant quand je commençais à 22h, j'hésitais pas, autant là, à 21h, ça me gêne un peu. Bon, alors d'accord, ok.
12: La bouche à tout le monde.
5: Bon, Marisa, d'accord, ok, baisse ta culotte.
12: Ok, vas-y.
5: Allez, vas-y, déshabille-toi, allez. À poil.
12: Okay.
5: Allez, tu me montes tes fesses?
12: Ouais, ça y est.
5: C'est bon?
12: Ouais.
5: Non, mais là, tu me les montres pas, alors retourne-toi au moins que je puisse les voir. Ah.
12: Vas-y, je me retourne, hein.
5: Mais t'as un petit cul sympa, toi. Tu bouges pas, hein, d'accord?
12: Ok, je bouge pas.
5: Ça risque de faire mal, hein.
12: D'accord.
5: Attention.
12: Aïe.
5: Encore ou pas?
12: Non.
5: Allez, un dernier. S'il te plaît, un dernier. Si, mon dernier, si, allez, un dernier.
12: Un dernier, alors.
5: Voilà.
12: Aïe.
5: Aïe, l'autre, elle revient avec un temps de retard. Tu sais, le coup de fouet satellite. Le temps qui monte tout en haut du satellite à 10 000 km de hauteur et qui retombe, le coup de fouet.
12: Je le sens.
5: J'aime bien. Je suis une comédienne, écoutez. Maintenant, je vais t'imiter. Aïe. Aïe.
12: Ah mais c'est pas une comédienne.
5: Arrête, aïe. Oui alors, aïe. Mauvaise comédienne. Tu es une menteuse. Tu es une mauvaise comédienne et en plus tu es une menteuse.
12: En plus.
5: Tu es une menteuse. Tu es une. Non c'est pas ça. C'est que tu es une petite vilaine. Tu risques. Tu sais, attention, je vais te punir. Ah oui, je vais te punir.
12: Tu vas me punir comment?
5: Je sais pas. Faut que je réfléchisse. Je sais pas.
12: Je pense à demain,
5: non? Hein? Ouais,
12: je
5: t'invite dans les studios et je te demande de passer toute la soirée sous la console. Oh, la vilaine punition. Hein?
12: Ça serait génial.
5: Ça, c'est une bonne punition, ça. Ça te ferait plaisir.
12: Ah ouais,
5: ou tu passes une nuit avec Sodoman?
12: Non.
5: Non, pas eux, non? Punisher à la rigueur?
12: Ouais.
5: Ah ouais, parce que Sodoman, c'est vrai que Sodoman, ça fait flipper quand même, hein?
12: Ouais, quand même. Hein.
5: C'est toute une. Parce que c'est toute la soirée, il fait que ça, le gamin, hein?
12: Ah ouais, ça fait longtemps qu'on l'a plus entendu là.
5: Bah oui, mais en même temps, tu sais, moi je l'entends, mieux je me porte. Hein. C'est quelqu'un. Non, mais c'est quelqu'un de dangereux. On se rend pas compte.
12: Puis ouais,
5: une nuit complète avec Sodoman.
12: Ah là là.
5: Oh là là là là là. Là. Tu vois un peu le sale délire quand même.
12: Ah ouais. Non.
5: Ah non, là ça fait flipper, hein.
12: Ah c'est clair.
5: Ah ouais, non là ça serait trop dur, quoi.
12: Ouais.
5: Mais enfin bon, Sodoman. C'est vrai que ça fait perpète qu'on l'a pas eu celui-là. Hein.
12: Ouais, ça fait longtemps,
5: il manque
12: un peu quand même.
5: Il manque, oui, mais si tu veux, il faut que, oui, c'est sûr qu'il manque, bien sûr qu'il manque. Oui.
12: Mais bon.
0: Bah, enfin bon.
12: Tu le refoules tellement qu'il veut pas revenir.
0: Ah bon, tu crois?
12: Ouais, je crois. Ouais.
0: T'as envie qu'il revienne?
12: Ouais.
0: Allez, ferme les yeux très fort. Tu sais que ça.
12: Oui,
0: faut quand même savoir que Sodoman ou Punisher sont des personnages qui existent.
12: En toi.
0: Dans mon imagination, mais qui rentrent en moi et qui prennent ma personne. Et qui me pompent toute mon énergie. C'est-à-dire que si je commence dès le départ à demander Sodoman et qui, parce que c'est pas toujours, parce que des fois on a un camp, on leur demande de venir, ils ne viennent pas. Mais si on leur demande de venir, c'est comme de l'exorcisme, ils viennent en moi, ils rentrent, et là ils me pompent tout. Et à 21h10, si déjà Sodoman rentre en moi, ça peut être compliqué pour la suite pour la suite, ça peut être compliqué.
12: Oh, mais c'est pas grave.
0: Moi je veux bien, on essaye.
12: Ok, on essaye.
0: Allez, vas-y, Sodoman.
12: Sodoman.
0: Demande, demande.
12: Allez, Sodoman, viens, s'il te plaît, Sodoman. S'il te plaît.
7: Métamorphose.
13: Allô? Tu m'entends?
12: Ouais, je t'entends.
13: C'est Sodoman! Je vais sodomiser les petits culs! Ah! J'ai envie de bouffer tout sur les petits culs, les petits culs, les petits culs! Ah, il paraît qu'un petit cul!
12: Ouais.
13: Et alors, t'as envie de te faire sodomiser? Par Sodoman! Viens, viens, viens avec moi et toute la nuit nous éclaterons comme des bêtes. Vive Sodoman! Je vois tous les petits culs qui sont là de l'autre côté de la radio. Mmh, ils sont là, les petits culs, les gros culs. Il y en a des propres, il y en a des sales. Attention, Marisa, peut-être qu'un jour Sodoman viendra en toi. Et te sodomisera toute la nuit. Sodoman!
7: Métamorphose!
12: Ouh! Et ben voilà.
0: Et ben voilà. Oh putain! Oh là là là là!
12: T'es pas trop fatigué?
0: Bah non, mais ça me tue moi-même, moi ça me fatigue, hein!
12: Oh! Imagine.
0: Ah non, mais là faudrait que j'arrête là! Faut que je fasse une pause! Ah ouais, non, mais là, ah mais ça me fatigue moi, ça me casse, hein! Moi j'ai du mal! Avant autant je pouvais plus facilement, maintenant j'atteins la trentaine et tu sais, je fatigue vite, hein! Malheureusement, hein!
12: Bah tu commences à devenir vieux là!
0: Bah je deviens vieux, je suis vieux! Je deviens pas, je suis, c'est ça le problème! C'est que si je devenais encore, je me dirais, bon, je pourrais voir. Oh là là là là là là.
7: Métamorphose.
12: Oula.
14: Allô?
12: Ah, Punisher.
14: C'est Punisher à l'appareil.
12: Ça va?
14: Alors comme ça, on demande à Sodoman de venir et Punisher ne vient pas?
12: Ah non, mais moi je préfère Punisher, hein.
14: Tu aimerais que Punisher vienne?
12: Ah ouais, tout de suite.
14: Ah oui. Et puis tu vois, dans ta voix, il y a déjà un petit peu... de la mienne. Quand tu parles, on entend un petit peu la voix de Sodoman et également un petit peu de la voix de Punisher.
12: Ah bon?
14: Punisher est là, les filles. Il peut vous punir à tout moment. Venir chez vous en plein cœur de la nuit, venir vous y mettre des fessées. Venir vous mettre des claques, des coups de fouet. Punisher est partout. Si tu souhaites me rencontrer, appelle au standard de Fun Radio et demande à être dans l'agenda de Punisher. Et je viendrai te punir en plein cœur de la nuit. Je t'attraperai. D'accord?
12: Ouais, d'accord.
14: Et je te ferai tout.
12: Ah, y'a pas de problème.
14: Tout et n'importe quoi. Car Punisher, problème. Punisher est le plus dur et le plus fort.
7: Métamorphose.
0: Et voilà. Voilà, j'ai tout donné.
12: Eh ben, dis donc.
0: Voilà, Marisa, j'ai tout donné, je n'ai plus rien. L'émission s'arrête là ce soir.
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15: Les règles, donc, ils sont encore amis.
0: Putain, je vous demande pourtant, hein.
15: Hein?
0: Je vous demande pourtant, hein. Bah ouais.
16: Ouais, ouais, ouais.
15: Non, mais de toute manière, ça sert à rien, quoi, la réunion, parce que ça a recommencé, alors.
0: Mais non, mais tu te fais pas respecter aussi, peut-être.
15: Ouais, ouais, mais de toute manière, ils ont rien à foutre. Lui, je vois pas ce qu'il a été parlé d'un franc sur mon compte alors que ça te regardait pas, hein.
16: Et j'ai pas dit que t'avais un franc sur ton compte.
0: Ah ouais.
16: En roller,
15: ouais.
0: En métro,
16: C'est bon, il a repris au canard.
0: Eh, parce que ouais, ça c'est quoi? Ça c'est à toi, ça?
15: Ouais, mais ça...
0: Bah, mais lui, il me l'a piqué dans mes poches tout à l'heure.
15: C'est du propre, c'est du propre.
16: Ah!
15: C'est vraiment un enculé, toi.
16: Ah! Oh là là, mais ça... Après, ouais. Là, c'est moi que tu traites d'enculé, t'as
0: non,
16: vu?
0: Non, mais Gérard,
16: lui
0: qu'est-ce qu'on fait, là? Attends.
15: Non, mais... Quoi?
16: Bah tu fais quoi là?
15: Toi tu fermes ta gueule, d'accord?
16: Ta soeur, t'as une pure coupe.
15: Ta gueule!
16: On dirait Tom Cruise.
15: Ta gueule! Parce que si tu veux, demain j'ai un fout de ta merde.
0: Bah ouais?
15: J'ai un fout de ma merde.
12: Ah ouais.
0: Pourquoi vous respectez pas son travail quand même quand il bosse? Hein?
15: Alors, c'est pas à la fin du mois qu'on fait le débat des routiers, ça va être avant. Mais je crois que je vais pas le faire.
0: Parce que c'est quand?
15: Je sais pas moi.
0: Mais pourquoi? Parce que je pars en vacances. Mais pourquoi vous respectez pas son travail?
15: Non, mais ils en ont rien à foutre, ils veulent tout saccager quand c'est moi.
5: Mais non, mais au début ça se passe bien, c'est après, vous devenez... Vous...
15: Non, mais de toute manière, ça sert à rien de faire des débats comme ça, à l'improviste, hein.
5: Mais non, mais on voulait
15: ça
5: faire plaisir.
15: Aux... Plus rien.
5: On voulait faire plaisir aux auditeurs.
15: Ah ouais, mais. Non, ouais, mais toi. Lui, là, ouais. Il fout sa merde. Lui, il fout sa merde, il s'amuse à appuyer sur des boutons quand on entend des trucs. De manière, la cassette, je vais le savoir. Parce que je vais la réécouter parce que Sandy, elle a enregistré, tu vois.
16: Oh, et là, t'es baisé, dans le cul, mon coco.
15: Là, tu l'as dans le cul parce que Léa prend. On va bien te savoir si tu l'as dit à long terme.
5: En plus, c'est même pas.
16: Mais oui, ah, mais je l'ai dit.
15: Ouais, mais tu l'as perdu.
5: Déjà, c'est pas un franc qui est là, c'est un franc 23. Déjà. Hein,
16: la minute.
15: Alors, là, on va rigoler parce que je vais
16: rigoler. Quoi, je sais qu'avec tout ce que tu as fait, ça fait une minute de serveur de cul.
15: Non, mais ça.
5: Non, je sais, non, mais parce que maintenant que. C'est entre nous, mais combien ça se fait en euros? Tu vois?
15: Oui, en euros,
5: Combien il serait sur ton compte en euros? Combien?
15: 0,19€.
5: 0,19€. Ça te fait rire, toi?
15: Non. Ça te fait rire, alors.
5: Mais pourquoi vous écoutez pas quand même quand tu fais ce comme un.
15: C'est quand même incroyable. De toute manière, ils en ont rien à foutre.
5: Pourquoi? Mais c'est ça, je comprends pas. Pourquoi vous en avez rien à foutre? Ça vous fait chier de bosser avec Gérard, de faire de.
15: Non, mais ils ont.
5: On veut profiter de la radio qui nous donne la possibilité de prendre l'antenne sans prévenir. On peut faire du live. On donne aux auditeurs des fois de l'antenne sans qu'ils soient au courant. Donc c'est vraiment du. Tu vois, c'est quand même Gérard se déplace. Il fait l'effort de venir de la clinique.
16: La clinique.
15: Non, mais ils veulent rien savoir. Donc ça sert à rien maintenant. Non, mais c'est plus la peine que.
16: Je pense à un truc pour enfouer ton compte. Super
15: bonne. Ta gueule.
16: Super bonne de ces bagues. Super bonne de tes bagues de
15: barre. T'en mets une dans ta gueule, tu vas voir.
16: Déjà que t'as revendu toutes tes broches.
5: Non mais vous faites pas d'efforts. Non mais attends, reste là deux secondes, on va ranger. C'est que. En plus tu ranges quoi, c'est pas. Moi je trouve pas ça.
15: Non
5: normal.
15: Mais moi de toute manière c'est terminé maintenant, tu me fais plus venir à l'improviste comme ça.
5: Mais si, mais c'est ça, c'est pour
15: non,
5: les auditeurs.
15: Non, mais si c'est pour tout poirer à chaque fois, c'est pas la peine.
5: Ou vous faites un effort.
15: Alors moi de toute manière c'est simple, si le débat des routiers poire, c'est même pas la peine qu'on passe. Je
5: mais pourquoi ça se passerait pas bien? C'est ça qu'il va y avoir de la tension.
15: Ouais mais là ils vont rien faire. Qui? Ça va être le bordel. Ça va être le bordel, donc pour prendre de...
5: Non, mais il faut que tu l'aies...
15: Pas, il faut quelqu'un d'autre, mais pas Olivier Dapro. Il nous faut d'autres personnes, mais sans ces deux-là. Moi, je travaille pas avec eux pour le débat des roquets. Et là, c'est un débat trop important que je connais.
5: Trop important. Arrêtez. Mais ouais, putain, choses. Vous faites savater, voilà, tu mets un coup.
15: Les gars.
5: C'est trop tard, il t'a frappé. Bah, tu vas encore avoir un bleu. La fois, Olivier, tu l'as frappé, il avait un bleu.
16: Mais bon, il a un bleu, il se casse une main
5: là,
16: quand même.
5: Tu t'es pas fêté la routine,
15: les gars.
5: Non, mais le routier, c'est hyper important, donc faites pas les cons. Faites pas les cons, les gars. Ah, tu l'as, voilà, tu l'as détruit, l'autre con.
15: Je m'en fous, moi.
5: Mais
15: Il va te faire arrêter.
5: Bah, voilà.
15: Il est assuré.
5: Voilà.
16: Ouais, c'est assuré.
5: Alors, tu prends, on fait un débat, qu'est-ce qu'on fait?
16: Moi, je connais bien Maître Colère, si tu veux porter.
5: On prend Noémie Rigaud.
15: À la rigueur, ouais.
5: On prend Noémie Rigaud, on vire Filda et Manu.
15: Ouais, mais qui c'est qu'on met à...
5: Ah, mais regarde comment tu l'as savaté, l'autre. Bah ouais, mais putain.
17: C'est pas grave. Il a mal.
5: Non, mais c'est dur aussi.
16: Ouais, je porte plainte.
15: Bah, va porter plainte, espèce de connard.
16: J'ai porté plainte contre toi.
15: T'as des témoins, espèce de connard.
16: Bah ouais, bah, moi je témoigne contre toi, mon pote, en direct.
5: Non, hein. T'as vu comment tu l'as frappé,
15: Non, mais de manière, quand ils auront compris.
5: Mais ouais, mais c'est ça qui est... Alors, écoutez ce qu'il vous dit.
15: Non, mais de manière, ça sert à rien. Je parle dans le vide parce qu'ils se foutent de ma gueule, alors. C'est comme si tu parlais à un.
16: Allô, ma chérie? Ouais, il a bientôt fini.
5: Non, mais sérieux, arrête.
16: Je sais pas, je trouve un taxi dans une demi-heure. Allez. Là, je sais, il fait chier, ouais.
5: Allez.
16: Ok, à tout de suite, je t'aime.
5: Mais qu'est-ce qu'on fait?
15: Non, mais moi, si ça continue, ça sert à rien.
5: Pourquoi?
15: Ça sert à rien.
5: Mais ça marche, l'audience, elle est là. L'audience, elle est là.
16: Les ah, bah voilà. Tu vois, on a Olivier de la Pro qui vient d'appeler sur la ligne directe.
5: Ouais.
16: Et en fait, il me dit que le débat, il était bien.
5: Ouais.
16: Mais qu'il se proposait pour faire la réa.
15: Non.
16: Dans celui des
17: moustaches,
16: des routiers.
5: Mais non, ça va être la merde. C'est non, ça va être la merde.
16: Attends, vas-y, parle, il t'entend.
18: En direct, il
5: n'y
18: a aucun problème.
5: Une
15: CB
5: en direct. Ah.
15: Non.
16: Faites bien ça. Hein.
5: Non. Déjà qu'il règle les micros, il y a eu des problèmes de micro sans en plus.
15: Non, de toute manière, déjà ce soir, ça a été encore le bordel. Alors, c'est même pas la peine.
5: C'est même pas la peine.
18: Gérard,

0: manière, j'ai bien réécouté les cassettes et...
1: C'est un pro clou. Non.
0: Je vais te dire une chose, que j'ai bien réécouté la cassette et je vais te faire face. J'ai ramené avec la cassette et tu as bien écouté. Par un moment donné, tu dis qu'il y a bien un fond 26 sur mon compte alors que tu n'étais pas au courant. Donc le prochain coup, tu fermes.
2: Mais comment t'as eu? Pourquoi tu m'as piqué mon papier dans le?
0: Donc c'est ça que j'ai pas aimé.
2: Mais moi non plus, j'ai pas aimé.
1: Bien avant que je te pique le papier, je te dis, je peux consulter son compte par internet.
0: Tu peux pas.
1: Son compte à la poste.
0: Tout le monde.
1: Mais bien sûr que si, j'ai la carte à puce.
0: Comment tu l'as eu?
3: Bah ils font défaut.
0: Mais oui, c'est
2: mais
0: ça.
2: Mais arrêtez.
0: Arrêtez vos conneries.
2: Donc voilà, c'est bien, parce que grâce à vous, les
1: comment veux-tu que je sache qui te prélève ton loyer?
0: Maintenant, tu viens de le balancer que tout le monde l'a sur internet. T'es content de ta connerie?
1: Mais non, parce que moi j'ai un code.
0: Non, mais tu viens de le dire à l'instant.
1: Non, mais j'ai un code.
0: Mais tu viens de le dire. Tu viens de l'annoncer à l'instant. Que tout le monde, mon compte était sur internet.
1: Mais non!
0: Alors tu te démerdes. Maintenant tu te démerdes.
1: Bon, on va trouver une autre banque.
0: Ouais, mais c'est ça. Non. De manière, c'est bien enregistré ça.
2: Non, parce que
0: c'est bien enregistré.
2: Pourquoi les gens ont besoin de savoir qu'il a 0,19 euros sur son compte?
0: Non, mais ça sert à rien de discuter, Max. Laisse tomber.
2: Je sais, mais je parle dans le vide avec vous, c'est pareil.
0: Mais ça sert à rien.
2: J'ai le même problème.
0: Regarde-le, il est en train de se foutre de ta gueule, là.
3: Non, c'est faux.
0: Putain, ça me dégoûte, allez hop.
2: Non, mais c'est vrai, j'ai le même problème dans la semaine, hein.
3: Bon, avec eux.
2: Tu sais, ça.
0: Tu sais, c'est. Vous faites exprès de foirer toutes les émissions.
2: Non, mais les miennes aussi, hein.
0: Ah ouais, mais non, dans ce cas-là, ça sert à rien. Allez hop.
2: Là, vous avez fait de la merde, voilà.
0: Comme d'habitude.
2: Voilà.
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5: Attention, Enrico Mick débarque sur Fun Radio. Mais appelez-le Enrico, hein, parce que Mick, il est pas trop.
1: Je sais pas pourquoi, je sens que c'est mal barré.
5: Bon, c'est clair.
1: Allô, Enrico,
5: t'es là?
1: Allô?
6: Iri.
1: Ah là là,
6: aïe.
5: Ah bah voilà.
6: Ça va.
5: Nous, ça va. Hein,
6: ça va, Fun.
1: Oui, ça va.
6: En forme?
1: Oui, très bien, très bien.
6: Ah, ça va?
1: Ouais.
6: Ah, il est là, le petit gros.
5: Ouais, je suis là, super.
6: Salut, comment ça va?
5: Ça va bien, ça va bien.
6: Très bien. Ouais, non, c'est pas la peine. Attends, y a quelqu'un qui a allumé la lumière là.
7: Ah, excuse-moi.
6: Ah ouais, putain.
5: Ah, c'est le bordel chez toi, t'es avec des potes?
6: Pardon?
5: T'es avec des potes?
6: Ouais, c'est notre ami David, il est là, c'est un ami à moi.
5: Oh merde.
6: On attaque ou pas là?
5: Vas-y.
6: Qu'est-ce qu'on fait? On fait les présentations? On se met à nu ou quoi?
5: Non, on va éviter.
6: Attention, en forme ce soir, hein.
5: Ouais, bah, ah, c'est une blague.
6: Comment, on attaque d'office ou pas là?
5: Vas-y, attaque.
6: Attention, on va se roder un peu, hein. Enrico Mick vous raconte des bonnes blagues que vous pourrez raconter entre amis. J'entends pas beaucoup d'ailleurs des remontées de gens qui racontent mes blagues un peu dans les dîners. Hein.
5: Je crois qu'il y en a peu quand même.
6: Il y en a peu. Hein. Attention, c'est du bon. Quelles sont les quatre lettres que les parents disent souvent à leurs enfants?
1: Alors les quoi? Que les parents.
5: Les quatre lettres.
6: Les quatre lettres. On démarre petit, je te l'ai dit, hein, direct. Hein.
1: ANPE?
6: Non, OBIC. Aïe. Bon, c'est léger.
5: Ça commence.
6: Attention.
5: Vas-y, monte.
6: Qui suis-je?
5: Alors, Enrico Mick.
6: Attends, c'est bon ça. C'est bon, la margaison d'or pour toi là. Attention, qui suis-je? Je suis une plante sur laquelle je marche dessus sans m'en apercevoir.
5: Oula, attends. Je suis une plante
6: sur laquelle je marche sans m'en apercevoir. Je marche dessus sans m'en apercevoir.
5: La plante des pieds.
6: Ok, la suivante.
5: Yes.
6: C'est pour chauffer, c'est pas grave. Quel est le comble de la clé?
1: De pas trouver son trousseau.
6: Quoi?
1: De pas trouver son trousseau.
6: De pas
1: trouver la serrure.
6: Aïe, trop pas. C'est de se faire mettre à la porte. Allez, attention.
5: Oh putain.
6: Bon, c'était pour chauffer.
5: Putain, on comprend bien.
1: Mais du bois.
6: Non, attention, c'est la vieille habituée, tu sais, du Sébasto, qui accroche un passant et elle lui dit. Elle dit, tu viens, chérie, ouais, combien tu me donnes? Et l'autre la regarde et, de la tête aux pieds, lui dit, je sais pas, dans les 60 ans.
1: Allez, chauffe,
6: attention, c'est parti, j'envoie la vapeur. Quel est l'animal qui n'a jamais soif?
1: Attends, je vais trouver ça. Bon, faut pas dire un dromadaire parce que ça serait trop facile.
5: Bah oui.
1: Jamais soif de l'animal.
5: L'otari.
6: Non, c'est le zébu parce que zébu soif.
1: Ok,
6: c'est parti. Attention, c'est deux mecs qui meurent ensemble et puis qui se retrouvent, qui sont morts dans un accident de voiture.
1: Oui.
6: Et qui se retrouvent au ciel devant Saint-Pierre et qui est bien emmerdé parce qu'il a plus qu'une place malheureusement pour aller au paradis. Alors il leur dit, voilà, vous savez ce qui va... Attendez. Déjà c'est drôle, c'est bon ou pas là?
1: Ouais, c'est bon.
6: Bon voilà, j'ai plus qu'une seule place malheureusement pour aller au paradis,
1: ouais.
6: Donc vous allez me demander quelque chose, et ouais. Je vais vous l'accorder, et si je suis pas capable de pouvoir le faire, vous allez au paradis, sinon vous allez

0: chez le diable. Alors oui. Le premier, il dit, bah écoute, moi, Saint-Pierre, ce que je voudrais, c'est pouvoir sauter Ève. Et là, il y a Saint-Pierre qui rigole un bon coup, puis qui répond, putain, t'as pas de bol, mon pote, mais cette nana-là, elle est vieille, elle est moche, elle pue de la gueule, plus personne veut la baiser. Et personne, non, plus personne veut la baiser, alors elle dira pas non. Allez, ouste, tu vas au diable. Et il se retourne vers
1: le... C'est long, hein.
2: C'est long.
3: Non, mais ça peut être bien, ça peut être bien.
0: Celle-là, elle est bonne. Et alors, mais après, Saint-Pierre, il se retourne vers le deuxième, et il lui dit, et toi, qu'est-ce que tu souhaites? Et le deuxième, il se gratte la tête, il réfléchit un instant, comme ça, et puis d'un seul coup, il a une super, il a un super sourire qui vient aux lèvres, comme ça, et puis il commence à lâcher un P hyper fort. Il se retourne vers Saint-Pierre, et puis il lui dit, tiens, connard, cours après, et puis essaye de le peindre en bleu.
1: T'en as une autre, une dernière ou pas?
0: C'est parti. La dernière des dernières.
1: Oui, elle était un peu longue, la réponse.
3: Ouais,
1: bien.
3: Franchement, celle-là.
0: D'accord, une petite courte.
1: Ouais, comme la tienne.
0: C'est parti.
3: C'était pas une blague, ça.
0: C'est bon, toi, t'auras la blague d'or, toi. Pourquoi les bananes sont-elles tordues? Pour rentrer dans les pelures. Allez, c'est parti.
1: Pour rentrer dans quoi?
0: Dans les pelures.
1: Dans les pelures.
0: Bah, les pelures d'orange, de bananes. Comme des bananes, elles sont tordues.
3: Ah oui, d'accord, okay. dans la peau.
1: Ok, c'est bon.
0: Ouais,
1: ça.
0: C'est dans la pelure, là.
1: Vas-y, okay, chauffe.
0: C'est les textes.
1: Dépêche-toi, normalement, t'as plus la musique, t'as plus
0: le
1: jeu.
0: Bon, ces deux gamins qui discutent dans la cour de récréation.
1: Eh?
0: Dis donc, t'as demandé quoi au Père Noël? Une Game Boy et toi? Moi, un Tampax. Ah ouais? C'est pourquoi ça? Oh, bah, mais ça, c'est super, il paraît que tu peux faire du cheval, de la gym, du vélo.
3: C'est affligeant.
1: On est plus dans l'ambiance sans la musique.
0: Non, ouais, c'est sûr, ouais. Vous voulez.
1: Vas-y, remets-la.
0: Qu'est-ce qu'il y a? Tu veux que je la remette? Moi, c'est pas à moi de remettre ça.
1: Enfin, je veux dire, bah oui, c'est à nous, excuse-nous.
0: Bah, on va la remettre. Un petit peu. Vas-y, mets la musique là.
1: Bah, attends, la remettre.
0: Alors,
1: viens, j'appuie, vas-y.
0: Qu'est-ce que vous faites? Alors,
1: c'est bon,
0: allez, on y va. Allez, la dernière des dernières.
1: Voilà.
0: Allez, attention, c'est marrant. Qu'est-ce qu'un lapide?
1: Qu'est-ce qu'un quoi?
0: Qu'est-ce qu'un lapide?
3: Un lapide?
1: Un lapin rapide.
0: Non, c'est un train qui va tlé vite.
1: Ok. Bon, on va faire une pause, non?
3: Ouais.
0: Tu rigoles ou quoi? Je suis lancé.
3: Oh là là.
0: Pourquoi les paysannes ne portent pas de culottes d'été?
1: Je sais pas.
0: C'est pour pas avoir de mouches dans la figure. Allez, pourquoi...
1: De quoi? De mouches?
0: Bah ouais.
3: Oh là là, oui.
0: Moi, j'ai eu du mal à la comprendre.
3: Ça va loin.
1: Non, mais ça y est. Oui.
0: Alors, pourquoi fait-on des va-et-vient pendant l'amour?
1: Je sais pas, pour aller chercher un truc dans le frigo.
0: Parce qu'on n'a pas de place pour faire demi-tour. C'est chaud ou pas là?
3: Ah, ouais, caramba.
1: C'est bien Enrico, tu chauffes.
0: Voilà, bon, j'en ai d'autres, mais là ça va être un peu chaud, hein.
1: Bah, garde-les pour,
3: Ouais.
4: Et ben voilà, c'était Enrico Mick. Bon, cette fois c'était pas la forme, hein. Mais la prochaine fois, il va mettre le paquet.
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7: No.
6: You know that? Yes? No? Okay. You small in fraff?
7: It's a joke or no?
6: No.
7: Okay.
6: No. Then, the this is Liff Liff?
7: What?
6: The this is Liff Liff. And, guest Brown, please. You speak French?
7: Yes.
6: You speak French?
7: Yes.
6: Ah, pardon, bonsoir.
7: Bonsoir.
6: je voulais savoir si Denis était là. Ah, je suis pas chez Denis Palmier?
7: Non, pas du tout. Là.
6: Oh, excusez-moi, j'ai dû faire une erreur. Au revoir, monsieur.
8: Il est fort, le chef!
6: Balance-en-moi un autre.
8: Trop fort.
6: Un autre. Moi, je serai un auditeur, je me mets à la place de l'auditeur. Vas-y, Max, vas-y, fais-en un autre. Vas-y, fais-nous kiffer. Refais-moi notre numéro, je vais me marrer, ça me fait rire tout ça. C'est marrant, c'est trop easy pour moi, c'est trop simple. Faut de la difficulté, c'est trop simple. Allez, on y va, c'est reparti, on appelle où là?
9: La Toureuse, bonsoir.
10: Hello.
9: Hello.
10: Hello. You speak in France in English, please?
9: Yes. I can speak in English.
10: Okay, thank you very much. What are the plane of Mr. Brown, please?
9: Mr.?
10: Sorry? You have to say
9: Who do you want to speak to?
10: No, the street of the room in the... What difference to, please, 10 o'clock? Sorry. I'm German, all right? Me?
9: Yes, you're German, yes,
10: okay.
9: And then what do you want?
10: Yes, thank you.
9: What do you want?
10: Okay, I not on the roof. This roof and Mr. Brown in the room green card.
9: Room?
10: No.
9: I don't understand anything.
10: I'm sorry.
9: What are you talking about?
10: No. Sorry? Yes.
9: Who do you want to speak to?
10: To you. To you and say I love you. And I say, do you speak French? Ah bon, bah, excusez-moi, ça va aller plus vite comme ça alors.
9: Vous appelez de où? Je sais pas, je suis carrément...
10: Je voulais vous dire que j'étais tombé amoureux de vous.
9: Oui, oui, bien sûr, oui, tout à fait.
10: Voilà.
9: C'est pour une réservation ou...
10: Bah oui, une soirée, un samedi soir, à dîner.
9: Oui, très bien. Quelle date, monsieur?
10: Bah je sais pas, vous êtes libre vendredi et samedi? Non, je vous taquine.
9: Je vous écoute.
10: Ton regard! Vous m'écoutez?
9: Bien sûr.
10: Ton regard m'a envoûté la première fois que je t'ai vu. Tes yeux turquoises! C'est votre frère derrière? Ah, pardon.
9: Bon, bah, j'ai peut-être accroché.
10: Non, ne faites pas ça! Je me mets à genoux, je vous aime! Ich liebe dich, I love you!
9: Bon, à bientôt!
10: Bah, attendez! J'étais à deux doigts d'un rendez-vous. Tu te rends compte comment c'est ici pour Francky? En deux doigts de mode coco, et vas-y. Ah, je te la prenais, bingo. Je te la casse en deux, là. Tu te rends compte, hein, fil d'art? Hein? On a pu la casser direct, là, comme ça. Oh là là, je suis chaud comme la braise. Alors méfiez-vous, hein. Non, mais elle était drôle, hein. Elle était, tu fais quoi, là, Manu?
11: Je cherche des gens.
10: D'accord, ok, très bien.
12: Salut Edicio.
13: Bonsoir Max, bonsoir Bruno.
12: Ça va?
13: Bonsoir.
12: Non, faut allumer ton micro.
11: Bonsoir à toi.
12: Non, bah alors.
14: Ah, on est mal.
12: Laisse. Alors attends, comment ça va Bruno?
14: Moi ça va.
12: Alors
14: Laetitia, elle s'appelle.
12: Bonsoir Laetitia. Hein.
13: Bonsoir.
12: Heureux de te connaître.
13: Ouais, moi aussi.
12: Et chanceuse d'être chez elle par rapport à nous, parce que nous, je te dis, on souffre ce soir, Laetitia.
13: Ouais, bah moi aussi. Hein.
12: Non, mais toi ça va.
13: Les oreilles, ils souffrent là.
12: Mais vous avez que les oreilles. Nous, on a les oreilles. On est 5 dans le studio. On est déjà 3 avoir une migraine là. Déjà au bout de 10 minutes.
14: Ouais. Hein. Non, mais c'est clair.
12: Ah, mais non, mais
13: moi, malheureusement, je suis toute seule.
12: Ah ouais. Mais toi, t'as de la chance d'être tout seul. Moi, je préfère être tout seul chez moi que là avec lui à côté, parce que je peux te dire, j'ai mon cerveau qui est en train de fondre.
14: Ah, puis il y a les narines qui sifflent et tout.
12: S'il y a des gens qui auraient la gentillesse, je sais qu'il fait un temps dégueulasse dans Paname, mais si on peut faire claquer 2-3 encens à l'accueil de Fun,
14: ouais,
12: on les mettrait avec grand plaisir dans les studios.
14: Ouais, envoyez mail en coursier, on paye, allez, on est prêt à tout.
12: Ah, Laetitia, ça, le Turing, ça pardonne pas. Hein. Ça fait des mots mollets, mais ça fait des beaux 33 tours sous les aisselles aussi. Hein,
14: tu peux dire.
12: Ah, bah là, dire.
14: Il a pas encore retiré le bouson de cuir.
12: Tu t'expliques pas les petites auréoles qu'il y a là-dessous, là.
15: Non, il y a un point positif parce que moi, du coup, j'ose pas parler de peur d'avaler de l'air en même temps.
14: C'est vrai que c'est pas con que tu sois là, Bruno.
12: Ça fait rire, Bruno. Tu sais quoi, Laetitia? Pour que les auditeurs comprennent bien, sous les aisselles, c'est un peu comme des CD, tu sais, il y a de belles oreilles. Mais là, c'est carrément
14: du vinyle.
12: Là, c'est carrément, non, mais ça, si on veut dans le diamètre, ça fait un CD, quoi. Mais là, c'est l'intégrale d'Aznavour.
14: C'est un vinyle, là. C'est un gros vinyle.
12: Ah, non, mais c'est même plus un vinyle, là. C'est l'intégrale d'Aznavour. C'est une quarantaine d'albums.
13: Bonne chance.
12: Ah, bah là, c'est chaud bouillant.
14: Ah, bah,
12: mais Laetitia, ça a pas l'air d'aller. Qu'est-ce qui se passe, bébé?
13: Non, déjà, un énorme problème en fait, si je puis dire.
12: Oh, l'autre, qu'est-ce qui se passe?
13: Si, j'ai un problème.
12: C'est quoi?
13: Bah, en fait, je trouve un garçon super bien. Et donc, j'ai eu par le biais d'un de ses amis son numéro. Et je lui ai envoyé des messages. Il a commencé par me répondre et tout.
12: En sachant que t'étais quoi? T'avançais masqué ou?
13: En fait, en clair.
12: Tu donnais ton identité?
13: Non, parce qu'en fait, il fait du handball.
12: Ouais.
13: Moi aussi, sur Nancy. Et en fait, on va régulièrement voir avec une amie les entraînements et tout ça.
12: Ouais.
13: Et on se connaît un peu, enfin, de vue, de nom, enfin, on se connaît un peu.
12: Ouais.
13: Et je l'ai appelé la dernière fois, tout. Et en fait, déjà, il m'a passé un de ses potes pendant une heure.
12: Ouais, genre, il en avait marre, quoi.
13: Bah genre il voulait pas me parler. Donc.
14: Ça commence bien.
12: Non, c'est bon signe, c'est qu'il est très timide.
13: Ouais.
12: C'est la timidité, ça, généralement. Moi, je le faisais aussi quand une fille, elle pensait que c'est parce que ça me faisait chier. J'ai dit, attends, tu me fais chier. Puis, je passais à un pote, mais je disais, oui, c'est vrai que j'ai dit, tu me fais chier, mais parce que je suis très timide et réservé, j'ose pas trop parler par téléphone, donc autant que ce soit les potes.
13: Et moi, je suis le genre de fille, si tu veux, c'est quand j'envoie un message, j'aime bien avoir une réponse dans l'immédiat, ouais, bon, enfin, tu vois. J'aime pas trop attendre.
12: Oh, bah, t'es mignonne, attends, tu reçois un SMS de quelqu'un que tu connais pas, t'es pas obligé de répondre comme quelqu'un que tu connais bien.
13: Réponds,
12: bah, forcément, toi, t'es dans le bon côté, parce que toi, t'espères qu'une chose, c'est qu'il t'envoie un message, mais dans le sens inverse, non. Moi, je reçois le message d'une fille inconnue qui a eu mon numéro, je réponds pas.
13: Il savait que c'était moi.
12: Oui, bah alors, c'est
13: plus.
14: Bah, raison de plus.
12: C'est que c'est pas bon signe.
13: Et donc, le truc, c'est que, en fait, il mate. Franchement, on va le voir à l'entraînement, il regarde, mais c'est bien... que je regarde pas.
12: T'es bien gaulé?
13: Bah, je t'ai dit sondé, je tiens à le dire.
16: T'es jolie?
13: Bah,
12: vas-y Bruno.
15: Bruno, faut que t'allumes ton micro.
13: D'après mes copines, je suis jolie, donc.
12: Alors.
13: Bon, voilà quoi.
16: Ah, j'aime les filles jolies, moi.
13: Ah ouais.
16: Oh oui, alors j'en raffole parce que bon, c'est moi je vais pas me faire l'avocat du diable. J'aime les filles, j'aime pas les gars. J'aime pas les gars.
12: Non, t'aimes plutôt les nanas. T'es hétéro, toi.
16: Je préfère les nanas. Ouais.
15: Mais t'arrives à en avoir? Enfin, excuse-moi, c'est pas comme ça que je voulais dire la chose. As-tu quelqu'un dans ta vie, Bruno?
16: Oh non, j'ai personne dans ma vie. Oh non. Ah, non, mais moi, je voudrais bien une fille un jour avant que je sois mort. C'est pas pour dire des bêtises, mais. Enfin, bon.
12: Non, mais sans payer, il en a, mais sans payer.
16: Sans payer, oh bah oui, t'as encore fait.
14: Il a déjà niqué une rustine, hein.
16: Moi, si je passe dans le bois de Boulogne ce soir, il n'y a pas de danger que je m'arrête. Hein. Je m'arrêterai pas, hein. D'abord, moi, ça commence à me gonfler.
12: Ouais. Dans le milieu un peu cul, un peu sadomaso, un léger, il paraît qu'il y a des mecs, des fois, ils sont un peu excités, ils mettent leurs caquettes dans les rayons, puis après il faut tourner.
14: Ah, t'as jamais essayé ça?
16: Oh non, mais là, je vais vous dire, si vous pensez aux travelots, ben ils peuvent rester.
12: Non, mais les mecs, moi je sais que j'avais des potes qui faisaient du vélo professionnel, et les mecs ils aimaient bien se mettre les couilles dans la chaîne.
14: Ils
12: faisaient dérailler la chaîne.
14: Ouais, un tour de pédalier, je te jure, c'est génial.
16: Non, mais moi j'ai rien contre les travelots. Bon, c'est
14: normal. On parle pas des travelots, on parle de pédalier.
15: On est passé à autre chose.
16: Non, mais j'ai rien contre. Bon.
12: À mon avis, à mes yeux, qui fréquentent régulièrement.
16: C'est la vie, hein. Voilà. Ils font leur vie, mais moi, je fais la mienne, c'est tout, hein.
14: Bravo. Bien joué, bien envoyé, ça.
15: Bravo, Bruno.
16: Il fallait que je vous le dise, hein, parce
12: excuse-nous, Laetitia, on revient dans un instant, hein, mais
15: moi, j'aimerais juste vous demander l'odeur qu'il y aura dans le caleçon.
12: Tu sais,
14: vas aller voir.
12: On souffre de la folie parce que quand finalement vous nous l'énervez, il agite les bras, et là, pour nous, c'est pas possible.
14: C'est clair.
12: Donc, énervez-le, mais à petite dose. Parce que si vous l'envoyez sur
14: sinon, on va tomber, hein.
12: Parce que là, dès que vous dites des mots-clés, genre, sandé, je suis jolie,
14: j'ai envie de me taper.
12: Bah là, il s'énerve, il transpire encore.
14: C'est clair.
12: C'est vrai qu'il fait chaud, hein. Enlève ton cul.
14: Enlève le blouson, ouais, Bruno. Tu dégages, hein. Bruno.
16: Ouais, mais si j'enlève le blouson, il y a toutes les odeurs qui vont s'en aller. Alors merci.
14: Bien envoyé. Au moins t'auras moins chaud, tu vois.
12: Voilà. Allez, on va revenir avec Laetitia. Donc le but de ton appel, Laetitia, parce qu'on va pas tortiller du cul pour chier droit comme dira l'autre, c'est que bon, toi t'as été accro sur un mec, tu lui envoies plein de messages, il te répond pas.
13: Non,
12: quand tu l'appelles, il te passe un copain, donc c'est plutôt très très bon signe.
13: Ouais, non, mais il n'y a pas que ça encore. Bah, le problème, c'est qu'on s'est rencontrés en boîte samedi. Bah, il mate beaucoup, mais franchement, j'ai l'impression que c'est un gros coincé. Quoi.
12: Non, c'est pas un gros coincé, c'est un mec qui te... Il y a deux cas de figure. C'est, il en fait un jeu, il sait que tu le kiffes et ça le fait marrer, donc du coup, il te fait croire, il te joue, mais en fin de compte, il s'éclate avec ses potes, il dit, tiens, regarde, je vais la mater et tout, l'autre, et toi, il sait que tu mouilles dans la culotte, t'es tout excité, ce que font des fois les... Bah oui, non, mais faut être franc, hein, les mecs, des fois, ils s'amusent à ça, hein, c'est vilain, c'est pas bien, mais c'est marrant, c'est très très drôle quand on est entre potes. Ou alors, tu te fais des films toute seule, ce qui est possible aussi.
13: Ce qu'il faut savoir aussi, c'est que la dernière fois, j'ai reçu un message d'un de ses potes.
12: Ouais.
13: Et le message, c'était, oui, Julien, machin, t'aimes bien.
12: Mais ça, c'est pour...
13: bien faire ta plus connaissance. Oh. Mais moi, j'y ai cru.
12: Ah oui, mais t'as cru, voilà, exactement.
13: J'y ai cru.
12: Tu as cru, on n'est pas loin de cruche.
13: Le problème, c'est comme je te dis, quand j'ai pas de réponse sur les messages, j'envoie, et je l'appelle.
12: Mais c'est ridicule, tu vas l'énerver encore plus, ou alors ça se trouve... Mais tu passes pour une idiote parce que ça se trouve les messages avec des potes et tiens regarde là regarde ce qu'elle m'envoie encore et
14: tiens, je suis... c'est encore l'autre
12: c'est
14: genre.
12: Évident que le mec il s'éclate avec ses potes à lire les messages et tiens regarde tiens regarde regarde ce qu'elle vient de m'envoyer et toi tu tombes dans le panneau on va l'appeler ce garçon comment il s'appelle
13: ouais mais Julien mais je veux pas enfin je veux que ça soit moi qui lui parle parce qu'en fait à la base
12: on y va vas-y quoi blablabla vas-y commence-moi le numéro où tu parles et puis dès qu'il décrochera t'arrêteras de parler
13: je veux que tu saches qu'à la base je vais avoir je veux savoir ton avis tu vois je veux que t'es
12: moi je veux qu'on l'appelle. Mon avis c'est qu'on l'appelle. Ça sonne. Bah je te l'ai dit hein, déjà mon avis. Hein.
13: Ouais mais je veux pas savoir, je veux pas que tu parles.
12: Non mais je parle pas, je ferme ma gueule, t'inquiète. Ça m'arrange. Prends l'autre maintenant mon émission. Je veux plus que tu parles dans ton émission. Ferme ta gueule.
7: Allô.
13: Allô Julien.
7: Oui.
13: Oui c'est Laetitia.
7: Oui.
13: Ça va.
7: Oui.
13: Je te dérange non pas.
7: Un peu, c'est pas grave.
13: C'est pas grave. Ouais, je veux dire, t'as reçu mes messages d'hier et tout. Enfin, d'hier, oui. Avant-hier. T'as répondu à ce questionnaire?
7: Oui.
13: Hein? Ouais, et je veux dire que tes propos, ils étaient un peu méchants. Hein.
7: Ouais, je sais.
13: Tu sais, t'en es conscient?
7: Oui, oui.
13: Parce que, tu sais, moi, je te dis, comme je t'ai dit, moi, je veux faire ta connaissance et tout, mais apparemment, c'est pas... Comment dire?
7: Ouais, mais bon, tu vois, il y a différentes façons de faire ça.
13: Non, mais. Tu peux m'écouter?
7: Ouais,
13: tu peux m'écouter, s'il te plaît? Je te dis déjà ma façon et après, tu me dis la tienne. Tu vois? Je veux dire, si je t'envoie des messages que j'ai pas de réponse, tu sais, ça m'énerve. Parce que bon, je sais que répondre tout le temps à des messages, c'est lourd, je sais.
7: Surtout tu dis qu'on peut pas aussi. Surtout quand on n'a pas énormément de forfaits, tu vois. Quand j'ai pas 50 000 messages, j'en garde parce que. Parce que j'ai une copine à Dijon, donc aussi, tu vois, faudrait peut-être que je lui envoie des messages à elle. Donc voilà, quoi.
13: Ah bah déjà, moi, là-bas, je savais pas que t'avais une copine à Dijon, donc je peux peut-être pas forcément faire tout, tu vois. Parce que, je sais pas, tu vois, envoyer des messages, je sais pas, enfin, y a rien de... Non, de méchant, quoi, dans mes messages.
7: Y a rien de méchant. Mais tu vois, un message genre ça va, tu vois, bah je sais pas, j'ai pas l'habitude de répondre à ça et c'est tout. On n'a peut-être pas la même mentalité, tu vois, mais moi j'ai pas de forfait pour répondre à ça, tu vois, je peux pas. Si on me pose une question précise, tu vois, je répondrai à la question précise. Et voilà, c'est tout. Après je vais pas te raconter ma vie. Ouais, aujourd'hui je fais ça, je suis allé chercher ma baguette, machin, c'est bon quoi. Tu vois.
13: Non, mais je sais pas, parce que franchement, dans tes messages, quoi, mais t'as vu, mais je sais pas, mais tu te rends compte, mais comment tu me parlais, quoi, franchement, des trucs, point, machin, je sais pas, y a rien de méchant à envoyer des messages, quoi, franchement.
7: Oui, d'accord, mais bon, au bout d'un moment, tu vois, moi, ça commençait à me saouler, ouais, quoi, j'étais blasé.
13: Mais ouais, non, mais tu sais, comprends-moi un peu, je t'envoie des messages et tout, et puis toi, je sais pas, quoi. Donc,
7: non mais de toute façon ce sera comme ça et tant que tu continueras à envoyer des messages,
13: non, bah,
7: des messages je répondrai pas, faut que tu comprennes ça, faut que tu te le mettes dans la tête.
13: Non, mais déjà,
7: moi je veux bien discuter, je veux bien, il n'y a pas de problème, mais je peux pas
13: déjà si je savais dire à la base que t'avais une masse, tu vois, je t'aurais déjà un peu zappé quoi, mais là ben, voilà quoi, j'étais pas au courant donc forcément
7: ok,
13: mais en plus avec les messages de François, excuse-moi mais
7: non mais François, je sais pas si tu sais, mais à la base en fait il savait pas que c'était toi qui voulais le numéro, il croyait que c'était une autre Laetitia. Donc il a filé le numéro.
13: Comme ça.
7: Et tu vois, bon après donc lui il a cru que c'était une autre. Donc après il a commencé à délirer là-dessus et tout, et moi je savais très bien que c'était toi, j'avais compris. Et c'est tout, après il a commencé à faire le con, à balancer des rumeurs et tout, ça l'a amusé. Bon maintenant, moi je le savais aussi, tu vois, je savais ce qu'il faisait, il me le disait, tu vois, qu'il avait raconté ça. C'est tout. Après, tu vois, après un message quand tu mets, t'aurais pu te lâcher, machin, ben, j'avais pas envie de me lâcher, quoi.
13: Voilà.
7: Il y a des trucs en boîte que je trouve abusés et que je ferai jamais, et c'est tout.
12: Voilà.
7: Comme ça.
13: Ok. Ouais, donc en conclusion, j'ai aucune chance avec toi.
7: Voilà.
12: Je te l'avais dit.
13: Ok. Bon, bah, c'est pas grave. Hein.
12: Salut, Julien.
7: Qui est à côté? Bon.
12: Salut, Juju. Hein.
13: C'est personne.
12: Non, bon, d'accord, ok. Mon nom est personne. Non.
13: Donc, bah, je vais te laisser.
7: Ok.
13: Et puis, bah, merci pour tes informations.
7: Voilà.
12: Au revoir.
13: Bonne soirée. Ciao.
12: Bisous. Bis. Bon, donc, j'ai quoi, pas intervenu, j'ai rien dit, bravo. Donc, au moins, ça s'est fait. Bah, disons, il y a un mec. Hein. Là, ouais. Il a une nana. Il a une
13: ouais,
12: nana.
13: Mais attends, moi, j'étais pas au courant qu'il avait une copine. Ah, ouais, parce que dans ses propos, il dit pas qu'il a eu. Enfin.
12: Ouais, mais il a pas envie de dire. Déjà.
13: Quoi,
12: bah ouais, mais disons que lui, bon, il a un forfait 50 textos, il les garde pour sa meuf. C'est normal.
13: Ah,
12: disons.
13: Ouais, non, mais encore, là, je vous le dis comme ça. Ça se trouve, là, il écoutait en même temps la radio.
12: Non, S'il te plaît. Non, attends, Laetitia, t'as 19 ans. Fais pas la gamine de 5 ans. Sois réaliste. Arrête de te cacher derrière des... Non, mais ça se trouve, il écoutait parce que je suis sûr qu'il m'amuse. Je suis sûr qu'il est amoureux de moi. Non, il t'aime. Non, il est avec une meuf. Il écoutait pas la radio. Il sait même pas qui je suis. Non, sois réaliste.
13: Je suis peut-être réaliste, mais je te promets, là, il a été vachement gentil.
12: Non,
13: mais. D'habitude, il m'aurait pas parlé comme ça.
12: Oui, non, mais je te dis qu'il écoute. Moi, je te le dis depuis le début. Je le sens pas, cette histoire. Un mec qui passe son téléphone à des copains, hein, qui répond pas aux messages SMS, ouais, le mec il a une meuf, bah disons...
14: Non voilà, mais en plus, s'il dit qu'il a pas le temps d'envoyer des SMS parce qu'il doit le faire à sa nana qui habite à Dijon, ça veut quand même dire que de toute façon, quoi qu'il arrive, c'est pas possible quoi.
12: Laetitia, tourne la page, lâche l'affaire, arrête de focaliser sur lui, arrête à chaque fois de te raccrocher aux branches, genre dès qu'on te fait comprendre que c'est pas bon, genre oui mais attendez, ça se trouve il écoutait la radio, oui mais ça se trouve sa copine... Non,
15: elle est en train Laetitia, d'idéaliser.
12: Hein. C'est dur hein, ce que je suis en train de te dire, mais c'est la réalité.
13: Mais
12: tu nous demandes, la réalité elle est là, on va pas te dire, écoute, avec tout ce qu'on vient d'entendre et tout ce que tu viens de nous dire, c'est en très bonne voie. C'est pas en bonne voie, autant être réaliste, autant tourner la page, et puis voilà, et puis t'inquiète pas, des mecs qui kiffent des nanas qui font du sandé, qui font du handball, et qui sont sur Nancy.
13: Voilà, bah d'ailleurs, avis aux amateurs. Hein. Voilà,
12: mais, non mais là, ça fait un peu pute, la nana qui est sur le marché. Genre, avis aux amateurs, je suis là, je fais du handball, je fais du sandé, s'il y en a une qui veut me choper.
14: Les meufs qui jouent du handball, c'est du sandé.
12: Non mais ça fait pas genre le.
14: C'est des tonneaux, quand même.
12: Mais des sentiments, quand même, un peu.
13: Sincèrement.
12: Ça fait la nana qui a plus de mec, qui a jamais eu de mec de sa vie, qui est prête à être sur le marché.
15: Il y a pas beaucoup d'estime de soi, là,
12: dedans. Oui, des
15: fois. Faut être un peu plus orgueilleux si tu veux attirer quelqu'un. Je pense qu'il faut mieux en faire, faut mieux qu'il t'admire pour t'aimer.
12: Ça fait un peu genre, j'ai pas réussi à avoir ce que je veux, alors tu vas te bourrer en boîte et tu tapes le premier mec venu. Genre, bah, dis, je passe une annonce, du coup, je fais du sandé. S'il y a un mec qui veut se, éventuellement s'éclater avec du sandé, qui m'appelle, je suis là, je suis chaude. T'es chiante, Laetitia, hein.
13: Mais non, mais.
12: Oh, t'es pas drôle, hein.
13: Je savais pas, moi.
12: Non, mais même, t'as pas l'air d'être drôle, t'as pas l'air d'être fun dans ta tête, t'as l'air d'être prise de tête. Déjà, 60 000 SMS par jour, t'imagines, alors c'est
14: déjà
12: pas
14: relou, ouais.
12: Alors, imagine. Non, mais tu dois être possessive et jalouse, toi.
14: Ah, t'es love, toi.
13: D'origine italienne, tu vois.
12: Ah ouais, bah vas-y. Hein. Envoyer autant de messages à quelqu'un que tu connais pas, laisse tomber. J'imagine quand t'as un mec, ça doit être la prise de tête. Eh, hey, sois cool, vite. Non mais vite à vie. Non mais ça c'est pas une excuse. Genre je suis italienne, donc je dois être jalouse et possessive. Moi j'ai des copines italiennes qui sont complètement indépendantes, à l'opposé de ce qu'on dit des italiennes. Donc ça c'est des idées reçues.
13: J'ai pas dit parce que j'étais italienne.
12: Oui. Je te sens relou, hein. Je suis un peu agressive sur toi parce que je te sens très relou. Vraiment.
13: Mais non.
12: Donc détends-toi un petit peu l'anus. Enlève-toi le gros noyau de pastèque que t'as dedans. Vite à vie. Et puis, tout se passera bien. Tout on va bénir. D'accord.
13: Mais, ça va. Je peux passer un petit message.
12: Allez, vas-y. Ah, vas-y.
13: Voilà. Alors, il y a.
12: Ça sent ravioli ici, d'ailleurs, au passage. Vas-y, oui, vas-y, petit bonjour.
13: Ma meilleure amie qui tient à dire à Toto, s'il nous écoute, Toto, qu'elle le kiffe à mort.
12: D'accord, le message est passé.
14: Donc, voilà. Copine,
12: la belle Laetitia au 32-28, si vous avez envie, en tous les cas, elle fait du handball, elle fait du sandé, elle est de Nancy. Si vous avez envie éventuellement de la rencontrer, rien ne vous empêche d'appeler, puisqu'apparemment, elle cherche des garçons au 32-28. Oh, désespoir quand tu nous tiens. Dans un instant, nous allons aller vers le défi de notre ami Martin, qui ce soir sera dans une soirée spéciale fun, je ne peux pas en dire plus, il va foutre le dawa là-bas. À mon avis, ça peut mal se passer avec la direction, ça peut être sa dernière soirée ce soir en exclu en direct sur Fun et se faire licencier avant minuit, ce qui est fort possible. Nous avons Bruno dans les studios du Turing de Grande-Bretagne qui reste avec nous jusqu'à minuit. Nous avons des appels pour toi, beaucoup de messages SMS. On a encore Richard Virin qui nous écoute ce soir et qui te passe un gros bonjour. Et je crois qu'on aura dans quelques instants un professionnel du tuning et du Turing, Turing-Tuning, qui fait les deux à la fois. Il en parlera avec toi. D'accord Bruno ?
17: Ah ouais, d'accord, ok.
12: À tout de suite, merci.
18: Et non, il m'a conseillé, il m'a donné des idées pour des cadeaux.
19: Non, mais...
18: Ouais.
19: Ouais, bah sinon, c'est ce que je peux te conseiller, moi. Là.
20: Non, mais le mieux,
19: sur ce point,
20: tu la revois quand
18: Dans 16 jours, je m'en vais à Birmingham.
19: Bah, ça donne l'idée de réfléchir et puis d'essayer de voir si tu peux essayer de lui trouver un petit cœur en forme de poisson, mais je crois pas que ça existe.
18: Quoi hein.
19: Un petit cœur en forme de poisson, mais ça c'est...
18: Mais ça plus la forme d'un cœur, Sandy, c'est la forme d'un poisson à ce moment-là.
19: Oui, mais ça peut être les deux en même temps. Ça peut être le cœur et puis en même temps être le poisson, quoi. Son cœur, si tu veux, et puis en même temps, c'est le poisson.
18: Ça va être dur.
14: Bravo.
18: C'est pas mal.
19: Voilà. Bah, je sais pas, conseil, c'est un peu délicat ton conseil, mais
0: c'est difficile.
19: Tout dépend ce qu'elle aime exactement. Hein. Si elle aime le parfum, tu lui achètes une bouteille de parfum avec un petit poisson. Enfin,
0: iodé.
19: Tu regardes bien dans le magasin.
20: De quoi
0: Fraîcheur iodé, le parfum.
19: Non, je connais pas, non. Enfin, si tu le dis. Si tu le dis, c'est.
0: Senteur marine.
20: Pourquoi pas. Précise bien les marques. Oh, continue.
19: Il me semble que je connais ça.
0: C'est pas la marque, Gérard.
20: Non, c'est pas la marque, c'est quoi?
0: Le nom d'un grand parfumeur.
20: Ouais, non, mais.
19: C'est la couleur du parfum, Marine.
20: Ouais.
19: Ouais, si, si.
0: Putain, sérieux.
20: Oh!
0: Oui? Je t'arrêtais, ouais, sérieux.
19: Sérieux, là.
0: Ouais, sérieux.
20: Bon, de toute manière, tu la revois dans 16 jours.
0: Oui, mais Gérard, je suis pas sûr, parce que j'ai un concours de pêche qui m'attend dans 16 jours, et je sais pas encore.
20: Attends.
19: Faut choisir.
20: Attends.
0: Oui.
20: Tu préfères ta nana ou ton concours de pêche?
0: Je préfère pêcher du thon, moi.
20: Ouais, alors donc, ta nana, t'en as rien à foutre.
0: Mais non, je suis les deux.
20: Non, attends, pourquoi?
19: Mais attends, je comprends
20: attends,
19: pas.
20: Attends, ta nana, à un moment donné, elle va en avoir ras-le-bol. Elle va te dire, tu m'emmerdes avec ta pêche et puis tout ça.
0: Non,
20: et elle va se barrer. Bon, tiens, attends.
19: Mais attends, Gérard, ton problème de pêche, c'est pas plutôt la pêche au thon, tu vois, les nanas qui sont pas belles, ou c'est un rapport avec...
0: C'est les deux.
19: Ah bon, c'est les deux.
0: Bah voilà.
19: Bah t'aurais dû nous le dire dès le début, comme ça on aurait pu essayer de comprendre.
0: Je sais pas, il y aurait eu des compromis après.
19: Mais non.
20: Non, mais là pour l'instant, je crois que.
19: T'inquiète
20: non,
19: pas.
0: Ma passion c'est la pêche, Gérard, et puis elle, je veux lui faire partager la pêche et comme cadeau d'anniversaire, ben j'ai pensé à ça, mais.
19: Bah choisis le restaurant, je crois que c'est ce qu'il
20: veut. Ouais, tu l'invites dans un restaurant où il y a des fruits de mer. Voilà.
19: Et c'est pas ce qui manque. Hein.
20: Voilà.
0: Ah là là.
20: Voilà. Donc, on se retrouve.
1: Bonsoir,
20: Richard.
1: Ouais, il est parti. Voilà.
19: Bonsoir, Richard.
20: Donc, on va se retrouver tout de suite après. Et là, on va.
1: Donc, mais c'est quand même quand les conseils de Gérard sont dits, hein.
20: Voilà.
1: 100% la nuit.
20: Toujours 100% sur Fun Radio. Donc, vous pouvez toujours nous appeler au 0803-08-5000. Toujours le 3615 Code Fun Radio rubrique direct. Et j'espère qu'on a quand même des petites réactions. Non, il y a personne qui veut.
1: Il y a pas vraiment de réaction en fait. Il y a beaucoup de gens pour les conseils et tout ça et tout ça.
20: Non, mais par contre, si des fois il y a des gens sur
1: Minitel qui insultent, je peux le dire. Tu passes pas, non?
20: Ah bon, qui veulent avoir un petit conseil qu'on puisse leur donner, ça serait bien.
1: C'est surtout du Sandy, tu m'as manqué. Sandy, on t'adore. Sandy,
20: ah non, mais ça faudrait qu'on arrête parce que je l'ai bien précisé. Et puis toujours rigolo, toujours sur l'internet, www.fr.radio. Et on va s'écouter les castors qui sentent avec Viens me grignoter la rotule. Et on se retrouve tout de suite après pour la suite des conseils de Gérard et Sandy pour la nuit jusqu'à 3h du matin. Alors dépêchez-vous de nous appeler.
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20: Et voilà, donc vous venez d'écouter les castors qui sentent avec Viens me grignoter la rotule. Et donc vous êtes toujours sur Fun Radio, donc sur 101.9. Et vous pouvez toujours nous appeler pour la suite et fin des conseils de Sandy. Donc il reste à peu près pour une heure de conseils avec Gérard et Sandy, bien sûr, voilà. Toujours là, présente, la Bibi. Donc, il nous reste à peu près une heure de conseils. Et pour ça, on va accueillir Laurent, 21 ans de 3. Qu'un, un 3 et un.
21: Ouais.
20: 102.2.
21: 2, ouais, c'est ça.
20: Donc, bonsoir à toi, Laurent.
21: Ouais, salut, ça va.
19: Bonsoir, Laurent.
21: Salut, Sandy, ça va.
19: Ça va.
21: Bon.
20: Alors, vas-y, on t'écoute.
21: Alors, moi, le problème, c'est pour ça que je vous appelais.
19: Oui.
21: C'est parce que, bon, j'ai une... Et voilà, j'ai les cheveux, je sais pas comment, j'ai envie de changer de tête un peu, et on m'a dit, c'est bien d'aller chez le coiffeur, c'est comme ça, tu te changes de tête.
20: Attends, Laurent, voilà, Laurent, je te coupe. T'es avec un portable.
19: Elle est bonne.
20: T'es avec un portable?
21: Non.
20: Celle-là, par un moment donné, ça, on
19: non.
20: a de la friture, hein.
19: Non, moi je m'entends
21: rien. Je suis désolé, mais je comprends pas.
1: Tu fais des frites? Laurent, tu fais des frites, non?
21: Non, ça vient.
20: Non, mais attends, le croyant, ça suffit, hein.
21: Quoi?
19: C'est son pote, c'est normal.
1: Non, c'est pas mon pote. Bon, alors le conseil, vas-y.
20: Donc, vas-y, Laurent. Donc, tu voudrais changer de coupe de cheveux.
21: C'est ça, ouais.
20: Bon, alors, t'as les cheveux, 21 ans, donc tu fais quoi comme travail exactement?
21: Là, pour le moment, j'en ai pour.
20: Ah.
19: Mais par contre, si tu vas chez un coiffeur, là, je te conseille, c'est que maintenant, ils font des appareils. Ouais. Ça fait qu'avec la forme de ton visage, tu peux essayer de voir la coiffure que tu peux avoir et qui te plairait.
21: Ouais, mais comme.
19: Et j'ai entendu ça, c'est dans les informations, ouais. Et je sais plus quand est-ce que c'était, je pourrais pas te dire la date.
21: C'est cher à acheter, l'appareil, ou.
19: Non, c'est chez les coiffeurs. Ils ont des appareils spéciaux. Bon, peut-être pas tous, mais chez un coiffeur, là, tu verras, ils pourront, en fonction de ta tête et en fonction de la forme du visage, ils pourront t'adapter une coiffure.
20: Non, mais sinon t'as des magazines pour voir à peu près la coupe de cheveux que tu veux faire.
19: Ouais, voilà.
21: Mais j'avais essayé la dernière fois, ça me plaisait pas du tout.
19: Et t'avais fait quoi?
21: Ben, je sais pas, moi j'aime bien. Vous pourriez me donner des idées par rapport à vous, comment vous êtes coiffé, comment les autres y sont aussi, quoi.
20: Ah ben, de manière, Sandy, elle, c'est les tresses, moi.
19: C'est logique, Sandy, hein. Je crois que tout le monde en parle et puis tout le monde entend parler de ça, quoi.
21: Ouais, Gérard, toi, c'est comment?
20: Moi, c'est coupe très courte, donc.
21: Rasé?
20: Non,
19: il a pas les cheveux rasés, rassure-toi, hein.
21: Ah bon?
19: Non, mais voilà ce que je peux te conseiller. Tu vas chez un coiffeur et puis en fonction de ce qu'ils pourront te dire. Mais ça dépend si tu veux te teindre les cheveux ou pas, parce que là c'est.
21: Bah, je sais pas en fait, parce que tu vois, moi je dois avoir, j'ai environ 5 à 8 cm, voire 18 sur la tête. Mmh. Et voilà quoi. Alors moi je sais, y a un truc que j'aimerais bien me faire, c'est tu sais la série MacGyver.
19: Ouais.
21: C'est-à-dire court dessus et long derrière.
19: Ah oui, un peu coiffé en brosse quoi.
21: Ouais, en brosse dessus, mais long, tu vois, long derrière quoi, sur la nuque. Mais je sais pas si ça va m'aller.
19: Et par contre, t'as les yeux quelle couleur?
21: J'ai les yeux bruns.
19: Les yeux bruns, donc c'est-à-dire les yeux noirs.
21: Ouais, enfin marron très très foncé quoi.
19: Mmh. D'accord. Et sinon, ta couleur de cheveux?
20: Ça,
21: poser des questions, c'était bien. Hein.
20: Non, mais ça, là, les yeux par rapport aux cheveux, ça n'a rien à voir.
19: Ah, si, parce qu'en fonction de la couleur de tes yeux, tu peux adapter une bonne coiffure et puis ça fait ressortir tes yeux. Si.
20: Ah ouais, mais le problème, c'est. Tu disposes de combien? T'as pas d'argent pour essayer?
21: Si, j'en ai quand même un peu, mais si tu veux. Dans la coupe de cheveux, je veux pas mettre plus de 600 francs, quoi.
20: Non, mais attends, tu peux te faire une teinture.
21: À 600 francs, une teinture?
20: Oh non, mais attends, pour une teinture, t'en as pour moins.
19: Une teinture, c'est pas 600 francs. Hein.
20: Non,
19: c'est largement moins que ça, quand même.
21: Mais moi, avant, c'est ma mère, elle me coupait les cheveux.
20: Parce qu'elle était coiffeuse, ta mère?
21: Non, du tout, non. C'est pour ça que j'ai décidé, si tu veux, d'aller chez un vrai coiffeur, parce que bon.
19: Pourquoi t'as mal coupé les cheveux?
21: Ouais, mais elle me coupait pas que. Je veux dire, des fois, elle me coupait même les oreilles avec, alors.
20: Non,
21: mais attends, elle regardait pas, elle fourrait son truc.
19: Ça a été si moins que ça.
21: Elle m'a coupé un petit bout de l'oreille. À un moment, j'ai vachement saigné. Quoi.
19: Mais c'était pas trop grave,
21: bien sûr, mais enfin, c'est quand même. Et là, je me suis dit, bon, je vais aller voir des professionnels. Mais maintenant, je sais absolument pas quel genre de coupe de cheveux. Alors, je sais pas. Il y a quoi? Vous êtes dans la radio? Il y a quoi à la mode là en ce moment dans les chanteurs, tout ça, les coupes de cheveux?
19: En ce moment, c'est la coupe très courte.
20: C'est la coupe courte.
19: Ouais, rasée.
20: Très court. Hein.
19: Pas
20: boule à zéro, hein.
19: Ouais, pas boule à zéro, mais si tu veux couper à 1 cm à partir de la racine du cheveu, quoi.
21: Ouais,
19: à 1 cm.
21: Ouais, mais ça fait un peu pédé, ça, non?
20: Non.
19: Non, pas du tout, ça fait pas.
21: Je sais pas, moi, mes potes ici à Trou, ils me disent, faut pas le faire, tout. Ça fait un
20: non,
21: peu
20: mais
21: pédé,
20: attends,
21: mais...
20: dans ce cas-là.
19: Ou sinon, après... tu te fais faire des tresses comme
20: attends,
19: moi.
20: Attends, t'as une copine?
21: Non, justement, alors t'as qu'à voir, si je me coupe les cheveux super courts, après, non seulement je vais avoir les cheveux courts, en plus les gens ils me voient toujours sans gonzesse, là c'est clair, ils vont me dire je suis pédé, moi je vais être obligé de dire ouais c'est à cause de GG, et puis j'ai pas envie d'en arriver là. Quoi.
20: Non, attends,
19: je te conseille c'est la coupe MacGyver, et tu verras,
20: attends.
19: Là tu feras des ravages avec cette
20: coupe. Il a pas besoin de dire que c'est moi qui lui conseille ça, hein, non, nuance. Hein.
2: Bah c'est quand même un de tes conseils.
19: Ah bah oui, c'est un de tes conseils, hein, je confirme. Hein.
21: En même temps, ouais, c'est toi qui as dit, ouais, très court et tout, c'est à la mode.
20: Bah, de manière, ça devient la mode, hein, maintenant, court.
21: Ouais,
20: hein.
21: Non, mais moi, je veux dire, j'ai rien contre ça, mais bon, ça m'emmerderait. Déjà, Troyes, c'est une petite ville, c'est pas très grand, c'est pas comme Paris, tout le monde se connaît plus ou moins.
19: C'est vrai,
21: bon,
19: ça.
21: Ça va aller vite, hein, après, les gens, ils vont me cataloguer, je vais pas avoir la paix, quoi.
19: Mais t'as bien des petits coiffeurs dans ton village?
21: Ouais, y en, oui, non. non, mais il y a
19: ce qu'il faut, quoi.
21: Non, non, il y a des trucs et tout. Il n'y a pas que des petits coiffeurs. Parfois, ils sont trois dans le salon. Hein, et je veux dire, ça va. Mais simplement, j'ose pas encore aller là-bas parce que je sais pas quoi me faire comme coupe, quoi.
19: Non, ouais, mais non, va mais... là-bas et tu verras. Demande à la coiffeuse et puis elle, en fonction de ce cas-là et des moyens qu'elle peut avoir, elle pourra essayer de t'en renseigner et essayer de t'aider. Hein.
21: Et, ouais, c'est quoi, ouais, bravo. Et c'est quoi sinon cet appareil là dont tu me parlais où il y a la coupe, je sais pas quoi
19: Si tu veux, c'est un écran de télé. Ouais. Et en fin de compte, faut que tu donnes ta photo et la photo ils la mettent carrément dans l'écran. Et après, une fois qu'elle est dans l'écran, ils peuvent changer de coiffure à volonté. C'est-à-dire qu'ils peuvent aussi bien te mettre des cheveux jaunes que des cheveux oranges, que des cheveux noirs ou des cheveux blancs.
21: Ah ouais, d'accord. Et toi, tu vois ce que ça fait, quoi.
19: Voilà. Et toi, si ça te plaît pas,
21: c'est toi, tu te coupes les cheveux comme ça ou comment tu fais?
20: Non, moi je vais chez le coiffeur et je demande une coupe courte.
21: Tu demandes comment toi?
20: Moi, je demande une coupe assez courte.
19: Bien dégradée sur le côté. Hein.
20: Voilà.
21: C'est quoi dégradée? Ça veut dire quoi?
19: Dégradée, ça veut dire avec une raie sur le côté. Et puis, si tu veux, les cheveux, ils sont coupés d'une façon...
21: Sur le côté, GG?
20: Non, non, moi, c'est les cheveux...
19: Apparemment, ça le fait beaucoup rire. Hein.
21: Ah bah ouais, attends, la raie sur le côté, ça doit faire con, non?
20: Non,
19: pas forcément. Hein.
21: Attends, elle reste sur le côté.
19: Ou sinon tu peux faire l'arrêt au milieu, hein, peu importe. Hein.
21: Mais sur le côté, c'est quel côté? C'est gauche ou droite?
19: Tu peux faire côté gauche ou côté droit.
20: On s'en fout du quel côté que c'est. Moi, j'ai les cheveux en arrière maintenant.
19: Ah ouais. Bon. Voilà.
21: Oh, les
19: cheveux
21: en arrière, c'est pas con ça.
20: Bah ouais,
21: tu fais tenir comment?
19: Avec du gel.
20: Avec de l'eau, du gel et de la laque.
19: Ouais, Gérard, si tu mélanges, tu mélanges bon. Le gel, plus quoi, plus?
20: La laque et l'eau.
19: La laque et l'eau, oh là là.
2: Il y a le beurre aussi.
19: Là, ça fait un mélange pas possible.
20: Le beurre, c'est pas pour faire cuire les cheveux.
2: C'est pour ta raie, c'est bon le beurre.
20: Ouais, c'est ça, t'as raison. Allez, hop. Va te coucher, toi, Médor. Ça se voit que c'est toi qui l'as choisi, celui-là. Donc voilà, Laurent, ce qu'on peut te dire.
19: Voilà. Ce qu'on peut te conseiller.
21: Merci. Ouais.
19: On te souhaite une bonne soirée et puis à bientôt. Hein.
21: Je sais toujours pas.
19: Non, mais tu nous raconteras. Tu nous ouvres téléphonement pour
20: nous rappelleras.
19: Voilà.
20: Ouais. Tu nous rappelleras pour nous dire.
21: Ouais, voilà. Ok.
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20: Et voilà, pour ça, on accueille Cédric, 19 ans, de Chantilly. On peut écouter Fun Radio sur 101.9, non, sur 103.3, comme on m'avait dit.
22: Non, bonsoir, 101.9, salut Gérard, salut Sandy.
20: Bonsoir,
22: salut
20: à toi.
22: Salut tout le monde.
20: C'est bon, on t'écoute. Hein.
22: Ah bon. Gérard, déjà, je voulais juste te dire un petit truc avant de commencer le conseil.
20: Non, tu nous dis tout de suite ce que tu veux dire.
19: Non, Gérard, laisse-le parler.
22: Je voulais remercier Sandy d'être revenu.
20: Non, mais ça y est, on en a assez. On l'a dit depuis minuit, donc maintenant, on arrête avec ça.
19: Mais ça fait toujours plaisir, quand même.
22: Je viens d'arriver, et comme on n'entend pas la radio quand on est hors antenne, je savais pas du tout.
20: Ah non, mais dans ce cas-là, t'as qu'à écouter la radio depuis 22h, même hier, Max a annoncé que c'était le grand retour de Sandy. Donc, faudrait peut-être écouter la fréquence le soir.
22: On y va alors.
20: Vas-y.
22: Moi, j'appelle parce que je passe mon bac à la fin de l'année.
20: Ouais.
22: Donc, je suis étudiant au lycée dont je ne donnerai pas le nom.
20: Mm-hmm.
22: Et j'arrive pas à réviser.
20: Ah.
22: J'ai des mauvaises notes. Pourtant, je travaille, hein, mais j'y arrive pas. Je sais pas du tout pourquoi.
20: Donc,
19: mais c'est parce que t'as pas de mémoire ou c'est parce que
22: j'ai une très bonne mémoire au contraire, mais c'est que j'apprends et quand je me répète les cours, je me les répète.
19: Tu paniques.
22: Quand j'arrive au contrôle, je m'en rappelle pas, j'oublie tout.
20: Mmh. Et par contre, tu te couches à quelle heure pour ça?
22: Oh bah ça dépend, hein, comme je fais du sport moi pour me calmer quand j'étudie, je fais des pompes jusqu'à 6h du matin.
20: Non mais hormis les pompes, t'écoutes la radio, tu regardes la télé?
22: Non.
19: Sinon, moi, ce que je peux te conseiller, c'est essayer d'avoir un médicament anti-stress. Ça fait que le matin, quand tu vas apprendre tes cours, mm-hmm. là, au moins, ça te permet de moins être stressé.
22: Ouais.
19: Et pendant les cours, t'es plus relaxé, t'écoutes mieux ce que dit la prof, et puis au moins, tu peux avoir des notes correctes.
22: Ouais, mais ma tante, elle m'a dit que les médicaments, ça faisait oublier.
20: Non.
19: Sauf
20: non.
19: Si tu prends des médicaments qui font perdre la mémoire, mais maintenant ils font tellement des belles choses que là tu peux essayer de t'enseigner avec ton médecin
20: ton médecin traitant.
19: Voilà, ton médecin traitant.
20: Non, mais un conseil, déjà, tu te couches à quelle heure à peu près le soir?
22: Je me couche le matin, en fait. Parce que, comme je t'ai dit, le fait de réviser, ça m'énerve énormément. Je suis obligé de me dépenser.
20: Ouais.
22: Donc, ma nana, elle est pas là en ce moment, donc je peux pas trop me dépenser sexuellement. Donc, je fais du sport, je fais des pompes, je fais des tractions. J'arrête pas, quoi, jusqu'à 6h le matin. Jusqu'à ce que je sois tellement fatigué que je m'endorme sur ma moquette.
19: Et donc, c'est pas le fait de ne rien faire avec ta copine qui te stresse plutôt, non?
22: Ah, peut-être, en fait. Hein.
19: Mais c'est elle qui veut pas.
22: On peut peut-être, Gérard, toi qui as passé une semaine sans Sandy, comment ça s'est passé?
19: Ah, il y a un portable qui sonne.
22: Ah ouais. Je vais le couper.
20: Ouais, je préfère parce que j'aime pas trop.
22: Ça doit être ma copine, elle a entendu que je passais à la radio.
20: Ouais, non, mais ça, tu vois.
22: Mais j'ai coupé, ça y est, c'est bon, c'est fini, Gérard, on y va.
20: Non, mais ça, l'histoire avec Sandy, ça c'est un truc que je ne dirais pas. De manière, j'ai pas été stressé. Je suis venu dimanche à la radio, je suis venu jeudi, j'ai fait mes débats.
22: D'ailleurs, c'était très bien, j'ai écouté, c'était très bien.
20: Donc, moi, il y a un petit conseil.
22: Je t'écoute.
20: Mais t'as pas de...
22: J'ai mes notes, je peux te dire mes notes.
19: Attends, il peut dire ses notes, comme ça moi ça m'intéresse, okay, vas-y, Sandy, dis-moi. Sympa.
22: Alors, la première note, c'est ma moyenne générale, et après, je vais donner les autres notes.
20: Ouais. Non, mais on va pas...
22: Non, mais ça va vite. Hein,
19: mais si, comme ça, on pourra mieux l'aider et essayer de trouver...
20: Mais c'est pas de savoir ses notes pour savoir comment tu peux mieux réviser pour un examen, c'est de savoir
19: si.
20: Déjà une, pour commencer, pourquoi qu'il est stressé, et pourquoi qu'il n'arrive pas, le bac, il passe, c'est le mois prochain, c'est pas la fin de l'année, c'est le mois prochain, les examens.
19: En attendant qu'il passe le bac, c'est-à-dire au mois de juin, il faut bien qu'il revise ses leçons et tout ça, de tout ce qu'il a fait au cours de l'année.
20: Mais dans ces cas-là, il les révise lui-même, il voit les fautes qu'il fait lui-même, et il essaye de se coucher, plutôt que de faire des pompes jusqu'à 6h du matin.
19: Oui, je suis d'accord avec toi, mais il faut quand même qu'il voie ça avec un de ses professeurs pour essayer de savoir ce qui va ou ce qui va pas.
20: Mais dans ces cas-là, il a 19 ans, s'il a quelqu'un de sa famille qui peut l'aider pour ça, lui demande.
19: Et c'est dans toutes les matières ou, enfin, dis-moi.
22: Bah, regarde, je t'explique vite fait.
19: Oui.
22: En moyenne générale, j'ai 0,6 sur 10.
19: Oh là.
22: En français, bon après c'est des notes sur 100 hein, dans mon collège, dans mon lycée, c'est assez spécial.
20: Non, il y a jamais une note sur 100.
19: Non mais vas-y, dis toujours, moi voilà.
20: C'est sur 10 ou sur 20.
22: En moyenne, j'ai 0,6.
20: Non.
22: En français, j'ai 68.
20: Non.
22: Gérard, en anglais, j'ai 25.
19: Ouais.
20: Ouais, 25 sur combien? Sur 100.
22: Sur 100.
20: Ouais, c'est ça.
22: En mathématiques, j'ai 21.
20: Ouais, sur 100, c'est ça.
22: Ouais.
20: Ouais.
22: Et après, c'est en espagnol, j'ai 22.
20: Ouais, sur 100.
22: Donc, ça fait... Donc, quand tu regardes bien, en fait, quand tu colles le tout, ça fait 0,6, 68, 25, 21, 22.
20: Ouais, alors, je vais te dire une chose que tu
19: vois... Et 68, c'est dans quelle matière?
20: Non, attends. T'as pas compris ce que ça voulait dire, ça. Ça, c'est un numéro de téléphone qui s'amuse à nous donner en note. Alors, au revoir, Cédric, merci.
4: Hein?
20: Ouais, c'est un numéro de téléphone qui vient de nous sortir à l'instant avec ses notes.
22: Mais
20: au revoir.
19: Ah ouais, je crois que
20: t'as raison. C'est un numéro de téléphone. Au revoir.
22: Mais c'est pas parce que ça commence.
20: Au revoir.
19: Mais je comprends pas, tu connais ce numéro, toi?
20: Non, mais c'est un numéro de téléphone, ça.
19: Ouais, mais justement, tu le connais.
20: Tu vois, et moi, je t'ai laissé perdre, et manque de peau, j'aurais dû couper tout de suite. Tu peux lui dire au revoir, c'est un numéro de portable.
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20: Alors, pour ça, on accueille Bertrand, 18 ans, de Gap, qu'on peut écouter Fun Radio sur 93 FM. Bonsoir à toi.
19: Bonsoir Bertrand.
8: Salut Gérard, salut Sandy.
19: Salut.
20: Alors, on t'écoute.
8: Bah, moi, j'ai un petit problème parce que j'ai un problème de piercing et en plus, je viens de m'en faire deux sur la langue.
20: Ouais.
8: Je devais me faire mettre deux petites boules là, sur la.
19: Hein?
8: Ah, ça fait mal, excusez-moi, sur la langue, vous m'entendez?
20: Ouais, on t'écoute.
8: Bon, c'est le premier problème, c'est que je me suis percé la langue et déjà, ils m'ont trompé dans l'anesthésie, ils m'ont mis deux anneaux.
20: Ouais, mais attends, est-ce que c'est. Attends.
19: Deux anneaux dans la langue.
4: Bah, au lieu de mettre des trucs, ils vont qu'on me l'enlever. Parce que je voulais mettre des anneaux au bout de la langue.
19: Ouais.
4: Et ils me l'ont mis au milieu de la langue. En plus, et voilà, ça devrait me faire percer ailleurs. Et je voulais savoir ce que vous en pensez de ça. Et si vous me conseillez de faire... ça fait mal. Et je voulais savoir si je dois me faire percer ailleurs ou...
19: Alors, si tu veux te faire percer ailleurs, tu peux essayer de faire un piercing sur le nombril. Parce que là, c'est pas voyant. Les gens, ils vont pas aller fouiner sous ton t-shirt pour essayer...
4: Ouais, bah ça, c'est sûr. Hein.
19: Pour essayer de savoir si t'as un piercing ou pas. Ou sinon, sinon tu peux faire un piercing au nez, mais...
4: Non, ça, je trouve ça vraiment laid. Hein. Moi, je trouve ça... Les gens qui font ça, enfin bon, moi, personnellement, je trouve ça très laid. Hein.
19: Mais tu sais que...
4: Bon, j'ai les anneaux, mais là, ils vont me les enlever, mais je veux ni d'anneaux, ni diamants, ni saphir, ni boule de cristal, ou vraiment un truc original, quoi.
19: Non, mais le piercing, ils ont jamais mis de boule de cristal, hein. Parce que sinon, ça tiendra pas dans la bouche, hein.
20: Non. De toute manière, les seuls piercings qui peut y avoir à l'heure actuelle, et ça, on en voit régulièrement, et je pense que ça, une fois, Apolline en avait un, mais je sais pas pourquoi qu'elle l'a retiré.
19: Moi, j'en ai un sur le nez.
4: Ah bah, ça, c'est horrible.
20: Non. Non, mais, Apolline.
19: Non, mais moi, ça se voit pas, c'est un diamant.
20: Elle, c'était carrément, un anneau aussi, là.
19: Ah bah c'est bien porté, ça peut être très joli. Hein.
20: Ouais.
6: Un anneau à l'arcade.
4: Au style.
20: Ouais, au style. À l'arcade sourcilière au-dessus.
4: Au style.
20: Oui.
4: Ah d'accord, sur les cils.
20: Non mais à l'arcade. C'est-à-dire que qu'il
19: non,
20: perd...
19: il t'a dit au sourcil, hein, pas au cils, hein, parce que là ça tiendra pas. Hein. Là, les cils, c'est que des poils. Hein.
4: Non, excusez-moi, parce que ça me fait... parce qu'avec les anneaux, j'ai du mal à parler. Non, mais comment ça se fait que... c'est normal que, par exemple... c'est pas comme ça avec les anneaux dans la bouche.
19: Ouais, c'est normal, hein, parce que mais je pense que si.
20: Il y a combien de temps que tu l'as fait?
4: Oh bah ça, il y a 3 jours, mais alors là, ça cicatrise pas, c'est pire en pire. Hein, c'est.
20: Bon, alors dans ce cas-là.
4: Heureusement, j'ai pris ça pendant mes vacances, pendant 10 jours, mais je reprends le boulot lundi.
19: Mais tu patron, fais pas. Là, tu fais pas d'infection, hein. Tu fais pas d'infection?
4: Ben non, mais le problème, en plus, moi, non, c'est pas d'infection, mais si tu veux, ça, j'ai la bouche, j'ai la langue.
19: Ça enfle.
4: Ben, c'est la langue qui a doublé de volume, hein.
19: Non, à ce moment-là, tu les retires. Moi, je te conseille de les retirer.
4: Non, si tu les retires, c'est dangereux, non?
19: Non, tu les retires ou tu vas, là où t'as fait faire ton piercing et tu me demandes qui te les retire.
20: Non, mais, d'après ce qu'on vient de me dire, t'as 3 mois pour zazoter.
19: Ah bon?
20: Ouais, parce que
4: c'est garanti à moi, les anneaux qu'ils m'ont donné, m'ont dit.
19: Bah, ouais. Tout dépend, c'est quoi, c'est de l'argent ou c'est du plaqué or ou c'est de l'or?
4: Non, j'ai payé en liquide.
19: Non, mais je parle des anneaux, c'est en quelle matière?
4: Ah, c'est pas, c'est en cuivre.
19: C'est en cuivre, non, il
20: bon,
19: y a pas.
20: De toute manière, est-ce que, déjà pour commencer. Une question que je veux te poser. Est-ce que les appareils, quand ils les ont mis, est-ce que ça a été désinfecté?
4: Ça, je crois que ça a été désinfecté, ouais, mais le problème, c'est que, sans
20: dire. Non, parce que de toute manière, écoute-moi bien, Bertrand. Attends, Bertrand.
19: Attends, on va écouter ce qu'il a déjà à dire et après tu diras
4: c'est important avant les conseils parce que c'est besoin vraiment que vous m'aidiez parce que, Sandy me dit que pour retourner au magasin, le problème, c'est que j'ai fait ça dans une rave.
19: Hein?
20: Quoi?
4: J'ai fait ça dans une rave.
19: Non, mais je pense que là, si ça a été mal fait, tu devrais la retirer au plus vite.
4: Hein. Parce que là, le problème, c'est que le magasin, c'est pas un magasin, c'est un mec qui fait ça dans une rave.
9: Les rêves, c'est les parties, les soirées techno, tu sais, dans les bois, Gérard.
19: Oh, ouais, j'ai vu ça sur un article.
20: Ah, ouais, je suis à la
19: loco.
20: Ouais, mais même, de toute manière,
9: il n'y a pas de rêve à la loco, c'est en plein air.
4: C'est Sidar.
19: Hum?
9: Ouais.
4: C'est une free party, hein.
20: Ah, en voilà. Plus.
19: Mmh. Ouais, ça se dit comme ça aussi, ouais.
4: Dans exact. Une forêt, c'est dans une forêt.
9: C'est dans les bois, ils mangent des merguez et ils font des piercings.
4: Ouais, non, dans une forêt.
9: Ouais, dans une forêt.
4: Ouais.
9: Voilà.
20: De toute manière, faut bien me dire une chose. Déjà, si les appareils ne sont pas désinfectés normalement, automatiquement, tu vas avoir des problèmes.
4: Tu me fais peur, là.
19: Mais l'appareil, en principe, quand ils te font percer, moi je vois, même pour les oreilles, ils utilisent, tu vois, c'est en forme de pistolet. Et le pistolet, ils appuient sur le bouton et puis, en fin de compte, tu vois, ça fait des trous, quoi.
4: Ouais.
19: Et c'est comme ça que ça se passe. Mais avant, ils...
20: Mais est-ce que les appareils ont été désinfectés au lieu de renifler, là, comme ça?
4: Non, mais si je renifle pas, c'est que des fois, il faut que je fasse la salive. Ça fait mal, toi, c'est doublé de volume.
19: Non, mais tu
20: Je te demande, est-ce que les appareils ont été désinfectés?
4: Je m'en souviens plus, c'est dans une race, je te dis, j'étais...
19: À mon avis, ils étaient pas désinfectés.
20: De manière...
4: La queue, on était au moins 150.
19: Ah bah oui. Donc ils prenaient le même appareil pour...
4: Il y a une nana qui s'est fait ça sous les aisselles.
19: Sous les aisselles? Ça peut être dangereux,
4: parce qu'elle voulait le faire, mais elle avait honte, elle voulait faire ça dans un endroit discret.
19: Ah ouais, bah là, c'est... Je sais pas si ça se fait, mais bon...
22: Bah si, toi, tu le fais bien dans le nez, hein.
19: Ouais, mais le nez, c'est pas les aisselles, hein. J'ai pas m'amuser à faire ça sous les aisselles,
22: quand
19: même.
22: Après, c'est que je voulais en faire ailleurs, mais alors là, vas-y dire...
20: Mais est-ce que tu fais des bains de bouche?
22: Ah bah non, mais là, le mec, il m'a dit, tu touches à rien.
20: Bon, bah, alors,
19: Comment ça, tu touches à rien?
22: Il m'a dit, tu mets pas de main de boue, tu mets pas de main de pied, tu fais pas de... Tu mets du cuivre, tu...
19: Ah, attends, je t'arrête tout de suite. Les bains de pied, c'est pour les
20: ça
19: pieds.
20: Rien, ça a rien à voir avec
19: les
20: piercings.
19: Et les bains de bouche, c'est pour la bouche. D'accord?
22: Ah, c'est pour les bains de boue, mais il m'a dit, même les bains de pied, parce que j'ai rien fait, parce que c'est un piercing au pied.
19: Non, mais tu fais des bains de bouche, c'est-à-dire c'est un liquide que tu prends et tu le recraches tout de suite. Mais surtout, tu t'avales pas le produit, hein, parce que sinon ça veut...
20: Attends, les bains de pied et les bains de bouche, ça a rien à voir.
19: Ouais. Les pieds, c'est ce que t'as en bas.
20: Faut pas confondre les torsions et les serviettes, tu vois.
22: Non, mais ce qu'il m'a dit, mais c'est vrai, parce que le problème que j'ai avec les anneaux en cuivre, c'est que ça me donne une odeur, c'est normal, parce que ça sent un peu comme la vaisselle.
19: Ah ouais,
20: mais attends,
19: ça donne une odeur de cuivre. Hein.
20: Mais ça fait combien de temps cuivre, en fait. Mais Bertrand.
22: Oui.
20: Tu m'écoutes?
22: Oui, c'est cool, j'ai.
20: Ça fait combien de temps que tu es ça?
22: Bah, c'est déjà dit, c'est sourd, c'est déjà dit, ça fait 3 jours.
20: Bon, 3 jours, attends, déjà au bout de 3 jours, si ça commence à te faire mal, le mieux c'est d'aller voir un spécialiste pour ça.
22: Moi, il m'a dit que c'était normal parce que c'était un parti sensible, tu sais, quand c'est de la boue, c'est un truc très tendre, et avec les nerfs, il m'a dit que c'est peut-être touché à la mer, du coup, déjà j'ai du mal à parler correctement, mais il m'a dit que c'est normal, parce qu'en plus j'ai des anneaux qui frottent. Donc en plus, je me suis bousillé
19: ça doit être dangereux pour les
20: dents. Attends, tu viens de te bousiller une molaire?
22: Non, mais ça me frotte parce qu'il l'a mal mis avec le palais, ça me fait mal au palais surtout.
19: Donc des fois tu crois manger par exemple un aliment et en fin de compte c'est pas l'aliment que tu manges, c'est les anneaux.
22: Non, mais faut que je mange comme quand t'as mal à la gorge, faut que je mange des trucs liquides, faut rien masser.
19: Ouais.
20: Non, mais attends,
19: parce que t'as du mal à mâcher.
20: Non, mais attends, quand t'as mal à la gorge, et puis avec l'histoire des piercings, je vois pas du tout le rapport.
22: C'est-à-dire que quand t'as mal à la gorge, généralement, t'as du mal à avaler, donc tu prends que des yaourts parce que t'as du mal à avaler de la viande, ça fait mal.
19: Donc t'as
22: c'est pareil, c'est que dès que j'avale, dès que je masque quelque chose,
19: t'as le goût du yaourt plus le goût du cuivre, et donc ça fait un mélange, et ça fait que t'as mal à la gorge.
22: Et c'est pas, alors, moi, la question que je me pose, c'est sur c'est
19: comment?
20: Quoi? J'ai pas compris ta question là.
19: Ouais, non plus.
22: La question que je voulais savoir, c'est ce qu'il faut faire. C'est par rapport au traitement, c'est par rapport à la bouche.
19: Par rapport à la bouche, c'est ça?
22: Non.
19: Non, bah, t'as dit quoi? Par rapport à quoi?
22: Est-ce que je dois garder les anneaux combien de temps? Parce qu'il dit qu'il faut garder 3 mois.
19: Retirez-les. Moi, c'est ce que je conseille.
20: Non, mais le mieux, c'est que t'ailles voir un professionnel et tu lui.
19: Bah, justement,
20: tu y expliques. Qu'est-ce qu'il t'a répondu?
22: Ah bah j'ai pas vu, mais t'es vu en vidéo là, avec Belmondo.
20: Arrêtez de nous prendre pour des cons, pour des conseils comme ça.
19: Voilà, hein, arrêtez.
22: J'ai pas compris, qu'est-ce que ça dit?
20: Non, je te dis d'aller voir un professionnel, cependant, je t'ai pas dit d'aller voir Belmondo.
22: Oui. Mais alors le problème, c'est que le professionnel, j'en ai vu un du surfing, il m'a dit, ouais, mais moi, je peux pas, ce qui est normal, il m'a dit, je peux pas vous l'enlever, parce que c'est pas moi qui vous l'ai mis. C'est comme quand c'est comme quand t'achètes une télé, et qu'elle est pas, il faut aller au même réparateur.
19: Eh ben, moi, ce que
20: je suis désolé, quand t'achètes une télé, c'est pas pareil avec les piercings.
6: Ça
20: a rien à voir. Tu peux aller dans n'importe quel magasin pour faire réparer ta télé. Je suis désolé. Mais là pour l'instant on est avec ton piercing, on n'est pas avec la télé.
22: Non, mais t'explique que quand t'es sous garantie, pour tourner au même endroit, tu te fais le truc. Alors donc mon piercing il est sous garantie pendant encore 2 mois.
20: Mais non, attends, t'as pas de garantie pour un piercing. Arrête de me prendre pour un con.
22: Mais je sais pas, je pose la question.
20: Mais y a pas de garantie là-dedans.
6: T'as un numéro sur l'anneau ou pas de garantie?
20: Mais non,
6: normalement il a un petit poinçon aussi.
20: Ouais. Mais y a pas de garantie, y a rien.
22: Mais c'est un numéro de portable.
20: Mais non, mais on s'en fout de ça.
19: Non, mais normalement, quand ils t'ont fait faire le piercing, normalement ils auraient dû te dire qu'il fallait que tu te nettoies avec de l'alcool et tout ça.
22: Oui, c'est vrai. Oui, mais parce qu'il m'a dit.
20: Est-ce que tu fais ce qu'on t'a conseillé? Est-ce que de temps en temps tu prends un coton et tu te nettoies les piercings?
22: Avec un coton-tige, un coton.
20: Oh putain, arrête, allez, hop, au revoir, bonne nuit.
22: Avant.
20: Allez, on va s'écouter les 7 petits anus avec Venez. Tu me lâches le kiss et on se retrouve tout de suite après pour la suite et fin des conseils de Gérard et Sandy la nuit. À tout de suite sur Fun Radio.
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20: Et voilà, donc, rebonsoir tous. Donc, toujours Fun Radio 101.9, le Minitel 3615, code Fun Radio. Fun Radio
10: rubrique direct. 101.9, c'est bien sûr pour Paris, parce que ceux qui sont à Brest, s'ils se mettent sur 101.9, ils n'auront pas Fun, je pense.
20: Voilà. Donc, voilà. Là, on venait de s'écouter les 7 petits anus avec Venez tous me lâcher le kiss, et bien sûr, toujours sur l'IRC www.fr, Rigo qui vous y attend. Mm-hmm. Et donc, pour ça, on va accueillir Gabriel, 24 ans de Tours, sur, on écoute Fun Radio sur...
10: Non, c'est Stéphanie en premier.
20: Non, non. Gabriel, ah, je viens d'annoncer.
11: Bonsoir Gabriel.
20: Bonsoir Gabriel.
16: Gabriela.
11: Bah bonsoir Gabriela.
16: Bonsoir Sandy, bonsoir Gérard.
20: Bonsoir.
16: Content de t'entendre Sandy, puis sinon bonsoir l'équipe.
11: Salut. Merci. Salut.
16: Voilà, bah, je vous appelle parce que en fait j'ai rencontré un mec hier soir sur qui j'ai pas mal kiffé et on a parlé notamment de sexualité, enfin je le connaissais pas trop mais on a parlé de ça et lui m'a dit qu'il aimait les filles entreprenantes, chiennes au lit, qu'il l'insulte.
11: C'est-à-dire ?
16: C'est-à-dire, bah justement, c'est-à-dire je sais pas parce que moi je suis restée 10 ans avec un mec, il y a un mois que je suis toute seule en fait et c'est le premier mec que je rencontre. Et l'autre avec qui je suis restée 10 ans, c'était on fait l'amour dans le noir, on parle pas, enfin tu vois quoi.
11: Donc il était un peu timide.
16: Il était timide et puis j'ai missionnaire mais pas plus quoi. Donc moi je sais pas comment ça se passe autrement parce que je connais qu'un mec quoi sexuellement et bah aidez-moi quoi.
11: Donc t'aimerais avoir des précisions sur les positions que tu pourrais faire, c'est ça?
16: Ouais, les positions puisque je pourrais lui dire parce que apparemment il veut que la fille l'insulte. Et puis, ce que je pourrais lui faire, ouais.
11: Mais qu'est-ce que t'as déjà essayé de faire avec lui?
16: J'ai rien fait, justement. Je l'ai rencontré hier soir et on doit se revoir ce week-end. Et on n'a encore rien fait, quoi. Donc, mais je
20: non, mais tu penses pas que... Tu penses pas que...
11: Tu ça... vas

0: De Nantes, c'est pas loin, enfin il vient ce week-end quoi. Voilà.
1: Non mais attends, tu peux nous dire du quel côté qu'il habite?
0: Nantes.
2: Et toi t'habites où?
1: Tours.
2: C'est pas trop loin, non, les deux villes?
0: Non, 2 heures de route.
2: Ah, 2 heures de route quand même.
0: Hein. Ouais, mais bon, c'est.
1: Non, mais de toute manière, la première chose qu'il faudra bien te préciser, déjà, faut pas que tu ailles trop vite, faut pas te lancer tout de suite.
2: C'est ça.
1: Déjà, première chose qu'il faut que tu fasses, déjà, c'est que tu te protèges.
2: Ouais,
0: non,
2: voilà.
0: Ça, je sais, je vais me protéger, vous inquiétez pas, je sais ce que c'est. Mais moi, je voudrais des conseils.
2: Mais toi, t'es consentante.
0: Ah oui, oui.
2: Mais et lui, il n'y a pas de problème.
0: Mais non, je veux.
2: Bah, non, déjà, ce que tu peux faire, c'est déjà essayer de commencer par devant, hein.
0: Ouais.
2: Et bon, après, tu fais par derrière, et puis après, tu fais.
3: C'est-à-dire quoi par derrière?
0: C'est-à-dire, je comprends pas. Là.
2: Alors, c'est-à-dire derrière, ça s'appelle la sodomie.
0: Ah.
2: Donc, en fin de compte, toi, t'es allongé sur le lit, sur le ventre.
1: Oui. Non, sur le dos.
2: Non, sur le ventre. Non, parce que c'est la sodomie, elle est allongée sur le ventre. Gérard, elle est pas allongée sur le.
1: Mais bon, tu vas pas nous sortir ton histoire de bouteille de flotte aussi, non?
2: Bah, écoute, elle veut des précisions, donc je vais essayer de lui renseigner. Donc, je disais donc que toi, tu t'allonges sur le lit, sur le ventre, c'est
1: ouais.
2: Ça?
1: Ouais.
3: Enfin, faut être à quatre pattes, parce que si t'es sur le ventre pour une sodomie, tu vas.
2: Non, t'es carrément allongé sur le lit, hein. T'es carrément allongé, hein.
3: Mmh.
2: Et en fin de compte.
0: Pattes.
2: Hein?
0: Pas à quatre pattes.
1: Non, pas à quatre pattes.
2: Non, t'es carrément allongé comme si tu vois, tu faisais la planche. Hein.
0: D'accord. Ouais.
2: Et en fin de compte, ton copain, il est derrière toi et bon, il te met sa coucougnette dans ton petit trou, quoi. Voilà.
0: Mais juste une coucougnette.
2: Hein?
0: C'est bizarre comme pratique, ça.
2: Non, mais c'est une coucougnette, c'est ce qu'il a entre les cuisses, quoi. Voilà.
3: Et il met pas les deux?
2: Non, il peut pas mettre les deux. Hein. C'est pas possible. Hein.
3: D'accord.
2: Donc voilà, et ça s'appelle la sodomie.
0: Ouais, sinon il y a quoi d'autre, parce que il reste là tout le week-end, donc.
2: Sinon t'as comment s'appelle la branlette non pas la branlette, ouais c'est la branlette espagnole.
1: Ouais,
2: c'est...
1: mais ça c'est la branlette espagnole, c'est.
2: Donc ça consiste à, si tu veux, bon c'est.
1: À mettre son zizi entre tes seins et
2: voilà,
1: il éjacule sur toi.
2: Bravo, t'as trouvé la solution, t'as été
0: bien,
2: plus fort.
1: Non mais déjà ouais. Pour commencer, tu te protèges et une chose qu'il faut bien se préciser, c'est de savoir si. Vous avez fait les tests?
0: Oui.
3: Non, mais ça, même s'ils n'ont pas fait les tests, s'ils se protègent, il n'y a pas de problème. Mais le conseil qu'elle aimerait avoir, c'est.
2: Les positions.
3: Pas seulement c'est ça, que, c'est qu'il aime les chiennes.
0: Voilà, il veut que je sois chienne et moi je ne sais pas être chienne. Il veut que.
3: Est-ce qu'elle doit crier? Est-ce qu'elle doit l'attacher?
1: Non, je vais te dire une chose là-dessus. Ne joue pas avec, déjà avec ces trucs-là. De vouloir qu'ils disent, tu cries et tout ça. Ne rentre pas dans son jeu.
2: Mais est-ce que lui, il aimerait que tu lui dises ça?
0: Justement, on en a parlé hier soir. Il m'a dit, moi, ce qui me fait kiffer chez les filles, c'est quand elles m'insultent.
1: Attends. Il y a Pauline qui vient de me dire un truc. Les vêtements sexy, porte-jartel et guillapière. Mais attends, mais toi, tu connais quelque chose là-dedans, Pauline? Non, alors.
2: Non, mais moi, je vais te dire, je suis d'accord avec elle, Pauline. Pour l'exciter, tu peux très bien mettre des porte-jartel et puis des bas et tout ça, quoi.
1: Elle a pas encore pratiqué. C'est pas ce que c'est.
2: Elle est encore jeune, donc.
0: Gérard, j'ai 24 ans.
1: Mais c'est pas à toi que je m'adresse. Donc, bon, moi, ce que je peux te dire, ne rentre pas dans son jeu tout de suite. Ne te laisse pas faire.
0: Je veux le faire.
2: Voilà, elle veut le faire.
1: Ah, donc, t'es consentante pour crier tout ça.
0: Oui, je veux.
1: Ah bon, dans ce cas-là, ça intéresse qui est péril.
3: Donc, comment elle doit faire? Est-ce que vous pouvez nous, par exemple, faire une simu de cris de chienne? Sandy.
2: Bah déjà Gérard, comme j'en ai fait déjà une, tu peux essayer.
3: Non mais deux chiennes, la chienne quoi, la vraie chienne.
2: Enfin, la chienne, ça dépend si tu dis le chien ou
3: mon
2: la
3: cochon.
2: Mon cochon. Oui
3: des
2: voilà,
3: trucs comme
2: tu vas-y. Tu peux lui dire, allez, vas-y mon cochon, t'adores ça et tout, tu vois des trucs comme ça quoi.
0: Sur ce ton là?
3: Non, je pense pas. Hein.
2: Enfin sur ce ton là, non je
3: quel
2: pense
3: ton,
2: pas, mais ça c'est mon ton à moi si Sandy. Tu veux. Hein.
3: Non mais quel ton que t'emploierais toi si t'étais avec un chien?
2: Bah je dirais, vas-y mon cochon, t'adores ça. Hein. Voilà, c'est ce que je dirais, quoi.
3: Et qu'est-ce qu'il répondrait, le chien?
2: Bah, lui, il dirait, oh oui, vas-y, Gérard. Encore.
1: Non, moi, personnellement.
3: T'aimes pas ça, toi?
1: Non.
2: Non, t'aimes pas les trucs sadomaso, avec les menottes, tout ça, non?
1: Non, moi, je suis contre tout ça, parce que ça se fait pas sur une nana.
0: Mais Gérard, quand t'es au lit, tu parles?
2: Ça dépend, des fois, ça peut être marrant, on sait pas. Hein. T'as pas pratiqué, donc tu peux pas dire. Hein.
1: Non, mais même, ça fait, c'est pas le mec qui soupe, c'est la nana. Hein. Faut bien le
2: Non.

0: elle est consentante.
1: Si elle est consentante, il n'y a pas de problème.
2: Je veux le faire, je suis consentante, quitte à avoir mal, tu vois. Donc, je
3: voilà,
2: veux le faire, quoi.
3: Les deux souffrent aussi, hein, c'est clair. Hein.
0: Non, mais ça, de toute manière, si tu es vraiment consentante, et lui qui est consentant à vouloir te faire souffrir, et ben, dans ces cas-là, le conseil qu'on peut te dire, ben, c'est d'y foncer, puis tu verras bien par la suite. Hein.
3: Rentre dedans, quoi. Enfin, ouais, non, c'est plutôt lui qui va te rentrer dedans, parce que
0: là, de toute manière, si t'as vraiment envie d'avoir mal, tu risques d'avoir mal pour un bon bout de temps aussi.
3: Ouais, mais n'oublie pas la bouteille, ça, c'est ce que je dis à chaque fois. N'oublie pas la bouteille, surtout. Hein.
2: C'est quoi cette histoire de bouteille, là?
0: Non, mais ça, c'est pour...
3: je vais lui
0: expliquer.
3: C'est
0: la sodomie.
3: Non, mais je vais t'expliquer, c'est par rapport à la sodomie. Donc, ouais. En fin de compte, tu prends une bouteille à portée de main, mais une bouteille d'eau, hein, pas une bouteille d'alcool ou une bouteille, tu vois.
2: Ça va pas, non.
3: Hein?
2: Whisky, ça, non?
3: Non, parce que sinon, ça ferait une drôle d'odeur. Hein. Là, okay. Je te dis carrément. Hein.
2: Mm-hmm.
3: Non, mais sinon, tu prends de l'eau et tu mouilles un petit peu ton derrière.
2: Mm-hmm.
3: Et lui, en fonction qu'il avancera et puis qu'il rentrera sa coucougnette, là, comme je disais tout à l'heure, ça glissera mieux.
2: Ah,
3: et,
2: d'accord.
3: Et comme ça glissera mieux, t'auras moins mal.
2: D'accord.
3: Et non, comme t'auras moins mal, ça te fera moins souffrir.
0: Non, mais à risque d'avoir mal quand même après.
3: Non, pas forcément.
2: Non, mais moi, je veux pas faire que la sodomie. Hein. Je veux faire plein de trucs. Hein. Le truc espagnol, là, c'était bien ce que vous m'avez dit tout à l'heure.
3: Oui, la branlette espagnole.
2: Ouais, là, c'est ça, la branlette espagnole. Et puis, j'ai entendu parler de la position de la toupie, mais je sais pas ce que c'est.
0: Alors, moi non plus, je sais pas ce que c'est la toupie.
3: Non, moi non plus, j'ai pas connaissance de la toupie.
0: Non, moi non plus.
1: Tu as fait peut-être tourner sur toi-même.
0: Ah ouais. Ouais, peut-être. Mmh. Donc, de manière,
3: Voilà ce qu'on pouvait te conseiller. Hein.
0: Le seul conseil, ben, c'est d'y aller doucement quand même. Hein,
1: et de le faire si elle en a envie, puis voilà.
0: Lui, il va avoir quel âge, lui, déjà?
2: Lui, il a 23.
0: 23, 24, ouais, bah si, c'est... Vas-y quand même doucement, c'est pas parce que t'es vraiment pressé. Ce vendredi, ça va faire à peine 48 heures que tu le connais, donc vas-y quand même doucement. Hein.
2: Ouais. Promis, je vous rappelle dimanche pour dire comment ça s'est passé.
0: Okay, ça marche.
2: Merci beaucoup en tout cas.
0: Il n'y a pas de quoi.
3: Ciao.
0: Ciao, au revoir.
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0: Et pour ça, on accueille Stéphanie, 21 ans de Paris 101.9. Bonsoir à toi, Stéphanie.
5: Bonsoir. Je les verrai pas.
0: Bon, ben ça y est. Oh.
1: Mais elle l'a pas dit. Elle l'a pas dit.
0: Elle l'a pas dit, mais elle l'a dit quand même.
1: Ah non. Merde.
3: Ouais, mais elle a dit qu'elle devait pas le dire. Donc
0: alors pourquoi qu'elle le dit?
3: Parce que voilà.
0: Donc on t'écoute.
5: Voilà. Bon, moi, j'explique. Donc c'est un cas assez particulier. Donc je fais partie d'une troupe de théâtre.
0: Ouais.
5: Et donc actuellement, on est en tournée. Sur Paris aussi.
0: Mmh.
5: Et bon, je précise, hein, c'est Shakespeare. Et dans la troupe, il y a un garçon qui m'intéresse vraiment, vraiment. Ouais. Il a le rôle de Roméo. Et moi, j'ai de la chance d'avoir le rôle de Juliette.
3: Ah, c'est bien ça.
5: C'est très bien. Ouais. Le truc, c'est qu'il m'intéresse tout ça, mais j'ai l'impression qu'il n'est pas très intéressé par moi. Comment je peux faire pour l'aborder pour avoir des petits conseils. Hein.
3: Est-ce que tu as essayé de l'aborder d'abord? Tu vois, d'essayer de discuter avec lui.
5: Oui, discuter avec lui, ben...
3: Donc c'est juste en amitié pour l'instant.
5: Ouais, et puis c'est juste en répétition, c'est juste pour... Lui, j'ai l'impression qu'il s'en fout un peu de moi, hein. Il est là juste pour jouer son rôle, alors que moi, je m'investis vraiment.
3: Ouais.
5: Je suis tout à fait dans le rôle de Juliette, je ressens très bien ce qu'elle peut ressentir, quoi. Et voilà, donc comment je pourrais faire pour l'aborder?
3: Bah déjà pour l'aborder, ça va parce que comme t'essayes de discuter avec lui, donc tu peux avoir une discussion avec lui et tout. Mmh. Mais je pense que tu pourrais essayer de l'inviter à dîner ou essayer de lui faire un petit cadeau sympa. Et là au moins il verra que peut-être c'est peut-être en offrant un cadeau qu'il va peut-être s'apercevoir que t'as des sentiments envers lui.
0: Est-ce que tu le revois une fois que la pièce est terminée après?
5: Est-ce que
0: vous discutez ensemble ou pas?
5: Non, pas du tout. Bon, attends, je t'explique. On discute que pendant la pièce. Les seuls mots qu'il me dit, c'est ouais, tu devrais avoir le ton plus comme ça, plus comme ci. Je trouve qu'il est assez désagréable, hein, mais bon, je suis amoureuse.
0: Non, mais attends, c'est pas lui qui coordonne de faire la pièce, c'est quand même.
5: Parce qu'il est metteur en scène et en même temps acteur.
0: Ah, donc c'est lui qui s'occupe des deux.
5: Ouais, et je voulais vous préciser quelque chose, parce que je sais pas, vous avez déjà peut-être lu Roméo et Juliette?
3: Non, pas spécialement.
5: Il y a quand même une scène très, très importante, c'est la scène du baiser.
0: Mm-hmm.
5: Donc on s'embrasse, tout ça. Bon, on a déjà fait pendant les répétitions, tout ça. Mais lui, il veut me faire sans la langue.
3: Donc il t'embrasse pendant la pièce.
5: Ouais, bien sûr. Et moi, j'ai déjà essayé quand je l'embrassais de sortir la langue et tout, mais lui, sa bouche, elle est bien fermée et tout ça. Donc, comment lui faire comprendre que j'ai envie de l'embrasser, comment l'aborder, tellement de questions que je me pose.
3: Tout simplement, tu lui dis, tu lui expliques que c'est le théâtre et puis que dans le théâtre, il faut jouer le jeu. Si par exemple, faut s'embrasser, bah à ce moment-là, faut s'embrasser.
5: Ouais, mais non, mais il y a pas de problème.
1: Est-ce que c'est pas un moyen, excuse-moi, Stéphanie, de lui prouver en fait son amour, tu sais, en l'embrassant pendant la pièce? Est-ce que c'est pas un moyen aussi de lui faire comprendre en vrai qu'elle est aussi amoureuse de lui dans la vraie vie, en réalité?
3: Mais déjà, si t'embrasse dans la pièce de théâtre, c'est qu'il a peut-être déjà il a peut-être des sentiments pour toi.
5: Non,
1: c'est pour la pièce.
5: C'est dans la pièce.
3: Ouais, mais si c'est pour la pièce, déjà s'il le fait même pour la pièce, c'est qu'il a peut-être, il ressent peut-être quelque chose, non?
5: S'il ressentirait quelque chose pour moi, eh ben il l'embrasserait avec la langue.
0: Non, mais attends, parce que là, dans des trucs comme ça, en principe, c'est rare que ça se fait vraiment comme ça.
3: Hein. Si au cinéma, en principe.
0: Mais ça c'est au cinéma. Mais là, c'est dans une pièce de théâtre, nuance. Par contre. Ouais, peut-être que ça se calme un petit peu dans le couloir là, parce que de courir, j'aime pas trop, parce que on a du mal à
3: moi pouvoir, ça me gêne pas, hein.
0: À pouvoir répondre aux gens. Donc ça, dans au cinéma, d'accord, c'est vrai que il y a certaines scènes qui se font, mais là dans le théâtre, j'ai jamais eu encore l'occasion de voir ça. Hein.
5: Ben non, mais c'est pas ça le problème. Le problème, c'est comment l'aborder, comment lui dire, en fait.
0: Alors, comment lui dire, de manière, vous vous revoyez après ou pas
5: une Non, fois pas que... du tout, pas du tout.
0: Donc, vous voyez que lors des répétitions.
5: Ouais.
0: Bon, est-ce que t'as déjà essayé de l'aborder et de l'inviter à manger ou pas?
5: Non.
0: Bon, déjà...
5: Il est très désagréable, hein. J'ose même pas.
3: Moi, ce que je pourrais
5: te proposer... Attends, je précise un truc, c'est un Italien, très macho, très très macho, hein, il fait même, je crois qu'il faisait partie de la mafia avant.
0: Non, mais ça... Stéphanie, oui. Stéphanie, s'il te plaît.
3: Ça n'a rien à voir. Hein.
0: Ça n'a rien à voir, c'est pas avec... C'est pas du tout avec ton sujet, d'accord? Donc tu m'évites cette histoire-là, sinon on va être forcé de couper, parce que sinon je vais avoir des problèmes.
3: Non, moi j'ai un conseil, c'est...
0: Non, mais attends, Sandy.
3: Oui.
0: Là, elle vient de dire un truc, je voudrais que quand même qu'on
1: soit bien clair.
3: Non, mais c'est pas grave, pour moi c'est rentré dans une oreille,
0: ouais,
3: c'est
0: non, sorti. Oui, non, mais peut-être pour toi, mais moi je veux quand même pas avoir... je veux pas qu'après... que
1: ouais, quoi, pour la mafia.
3: T'as raison, ouais. Hein.
0: Je voudrais pas qu'il y ait des problèmes avec la radio.
1: Avec la mafia.
0: Vous essayez de la reprendre.
1: La mafia, c'est ça?
0: Ouais. Non, attends, Stéphanie.
1: Chinoise ou italienne?
0: Stéphanie. Stéphanie, ce que tu as peur, tu as Manu va te reprendre en antenne.
5: Non, j'ai besoin de tes conseils.
0: Non, mais Stéphanie, Manu va te reprendre en antenne et on va essayer de te
3: calmer. J'avais un bon conseil, c'est bien.
0: Tu vas te calmer pour l'instant.
1: Dis-le rapidement, attendez, Sandy, un conseil.
5: Rien dit,
1: Gérard. Vas-y, Sandy.
5: C'était Marc, mais rien.
3: Rapidement, moi, ce que j'ai à te conseiller, c'est que comme tu prends des cours de théâtre, amène-le à voir une pièce de théâtre, et là, au moins, il pourra voir les scènes d'amour, comment ça se passe.
5: Mais comment je lui demande comment?
3: Bah, déjà, tu vas le voir, et tu lui demandes si ça l'intéresserait de venir te sortir avec toi, par exemple, un week-end, et puis d'aller voir une pièce de théâtre.
5: Non, mais tu crois que c'est facile?
0: Il a quel âge, lui?
5: Il a 29 ans. Mais il est toujours entouré de gardes du corps, tout ça. C'est quand même une star dans le monde, en Italie, tout simplement.
1: Dans quel monde?
5: Le monde italien.
3: Ou sinon, tu lui écris une lettre, tout simplement, en lui demandant s'il veut bien dîner avec toi un soir et puis aller voir une pièce de théâtre.
5: Je sais pas.
3: Voilà.
5: C'est le conseil que t'as?
3: Ouais, c'est le seul conseil que je peux te donner, parce que là, c'est...
0: Bah, de toute manière, le conseil que j'ai à te dire, moi, je t'ai dit, c'est de l'inviter à manger. Bon, bah, apparemment, ça m'étonnerait que vous vous...
1: Ouais, mais il se voit pas en dehors du théâtre, parce que lui, comme il est de la mafia...
0: Non, mais ça, on en a rien à foutre. Alors arrête de dire ça, parce que...
5: C'est quand même important, Gérard.
0: Non, mais ça, on en a rien à foutre. On parle pas de ça à 2h...
1: 24, ok.
0: À 2h26.
1: Le seul moyen qu'elle a, elle, de pouvoir l'aborder ou vraiment lui déclarer ce qu'elle pense de lui, c'est pendant le théâtre, pendant les répétitions...
0: Non, mais c'est lui, il veut pas perdre... le texte. Dans ces cas-là, pourquoi qu'elle reste avec lui, c'est tout.
1: Elle aime peut-être la mafia.
3: Ou sinon,
0: non, mais ça,
5: je le trouve beau, il est magnifique comme un dieu italien.
3: Et les Italiens, ils sont beaux, c'est vrai. Hein.
5: C'est vrai, alors Sandy peut confirmer. Tu n'es
6: pas italien, toi, Gérard?
5: Je ne sais pas, Gérard, tu es italien?
0: Non, moi, je suis français,
6: ah,
0: heureusement.
6: C'est ça, hein.
3: Non, mais enfin, voilà, c'est ce que je peux te conseiller. Hein.
1: Bah, donc,
3: c'est ce que Gérard peut te conseiller aussi.
5: Très satisfaite.
3: Hein.
1: Ben bah, voilà, désolé. Voilà.
5: Ah non, Gérard, t'as rien d'autre à me dire?
0: Bah non, personnellement, non. Bah,
3: ou sinon, offre-lui un petit cadeau sympa, genre, tu vois, gourmette avec gravé. Une gourmette avec gravé son.
1: Ou un nouveau flingue ou.
5: Ah voilà, ouais, ça, je pense que ça va plus intéresser un flingue.
0: Non, mais tu y achètes une gourmette qu'un flingue.
5: Une gourmette qui fait flingue?
0: Non, non.
3: Quoique, c'est pas mal ça.
0: Simplement une gourmette et c'est tout.
5: Je sais pas.
0: Voilà.
5: Bof, bof. Hein. Franchement, je rappellerai plus.
0: Ben. Surtout pour nous dire que si ton copain est de la mafia, ça nous intéresse pas du tout, tes conseils.
5: C'est important de préciser.
3: Même si c'est moi qui te conseille, tu vois.
0: Peut-être pour toi c'était important, mais pour moi personnellement, moi ça m'est pas important parce que si on a des problèmes sur l'antenne, ça sera grâce à toi. D'accord, Stéphanie?
5: Ouais, va te faire foutre.
0: Ouais, bah toi-même. Au revoir, pétasse.
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0: Et pour ça, on accueille Christophe, 20 ans de Pontivy. On écoute Fun Radio sur 94.1. Ouais. Bonsoir à toi, Christophe.
7: Oui, bonsoir Gégé, bonsoir Sandy.
3: Bonsoir Christophe.
7: Je voulais dire que je suis ravi de ton retour.
0: Non, mais ça y est, on a compris, Christophe.
3: Je crois que la Gégé va péter.
7: Non, mais c'est vrai, nous a manqué, il faut le dire.
0: Au standard, s'il vous plaît. Vous prévenez les auditeurs qui vont passer là. Pour la suite, d'arrêter de dire comme quoi qu'ils sont contents du retour de Sandy.
1: On leur a dit, mais ils sont tellement contents du retour de Sandy qu'ils ne peuvent pas s'en empêcher.
0: Ouais, non, mais il faudrait peut-être que ça arrête, parce que là, ça commence à devenir lourd depuis minuit et demi. Depuis minuit.
3: Mais moi, ça me fait toujours plaisir.
7: Ouais.
0: Voilà. Bon, alors, on t'écoute.
7: Alors, ben, écoute, moi, j'ai un petit problème de vie quotidienne, en fait. C'est tout simple. J'ai un problème de transpiration au niveau des pieds.
0: C'est-à-dire
7: que, comme on dit vulgairement, je pue des pieds, quoi.
3: Ouais.
7: Donc j'ai consulté, j'ai été voir des spécialistes, des œnologues, tout ça, et j'arrive pas, ils ont pas réussi à me trouver.
0: Attends, des
7: œnologues.
0: Des œnologues,
7: ouais, c'est des spécialistes des problèmes de pied.
3: Si, il me semble aussi. Ouais.
7: Tout à fait. Ils ont un nez très affûté.
0: Donc, vas-y.
7: Et donc, eux n'ont pas réussi à me trouver une solution. Donc, je me suis dit que peut-être vous auriez une petite idée de derrière les fagots, quoi, parce que vraiment, c'est impossible. Je transpire en été, je transpire en hiver, tu vois, c'est pas une question de saison. En plus, j'ai la fâcheuse tendance à mettre des chaussures en toile. Donc l'odeur, elle passe au travers des chaussures, tu sais comment ça se passe.
3: Et qu'est-ce que t'appelles comme chaussures en toile? C'est des genres
0: Des espadrilles.
3: Des espadrilles.
7: Ouais, voilà,
3: des
7: espadons. Ouais, tout à fait.
0: Non mais, en été,
7: ouais.
0: Bon, tu dis que tu transpires beaucoup en été.
7: En été, en hiver aussi. Il n'y a pas de saison.
0: Ouais, mais ça, c'est vrai.
3: En hiver, ça dépend.
7: Il n'y a plus de saison, hein, c'est vrai. Hein.
3: Mmh. Si tu fais du sport, c'est vrai que c'est pas évident si tu transpires des pieds.
7: Ah, ouais, c'est clair. Je te raconte pas quand je vais faire un footing, quand j'enlève les baskets, je peux les lessiver à l'intérieur, tu vois.
0: Ah, ouais, mais non.
3: Mais quand tu fais du sport, tu peux mettre des chaussettes avec des baskets. Hein.
7: Ouais, t'es pas obligé
3: de courir en espadrille. Hein.
7: Ouais, mais après, les chaussettes, je peux les jeter, quoi, tu vois.
0: Non, attends, tu peux les passer en machine à laver. Hein.
7: Ouais. Tu te rends pas compte, ça fait des grosses auréoles toutes jaunes entre les orteils, c'est irréel. Récupérable.
1: Ah oui. Et tu peux faire du vélo quand même.
3: Mais à l'eau de Javel, c'est récupérable, hein, les chaussettes.
7: J'ai tout essayé.
0: Toi, l'eau de Javel, laisse tomber parce que j'ai compris ma douleur. Faut que je refasse une panoplie de serviettes de bain. Ah. C'est pas le thème des.
3: Ah, là, tu m'as carrément
1: cassé.
3: Ouais, cassé là.
0: C'est ouais, parce que j'ai voulu prendre une serviette et la serviette, tu vois, elle est.
1: T'es pleine de fond de teint.
3: Elle est bouffée au mythe.
0: On aurait dit des mythes qui seraient venus la bouffer alors que c'était carrément l'eau de Javel qui est passée dedans. Non, donc par contre quand tu rentres de faire ton footing tout ça,
7: ouais.
0: Tu prends une douche.
7: Ouais, je prends une douche, ouais.
0: Bon, normalement ton médecin traitant il t'a prescrit un genre de talc.
7: Ouais, il m'a prescrit une sorte de poudre à mettre sur les pieds.
0: Ouais.
7: Mais en fait, ça marche pas des masses parce qu'avec la transpi, la poudre elle se met à coller. Et après ça fait des gros pâtés tout crade entre les orteils, quoi.
3: Mais c'est sinon...
0: Non, attends. Parce qu'une fois que t'as pris ta douche, tu t'essuies bien tes pieds.
7: Ouais.
0: Hein,
7: mais après, quand je transpire, ça remouille.
0: Non, mais attends, le talc, déjà, tu ne le mets pas une fois que tu as pris ta douche, tu le mets au moment de te coucher.
7: Ouais.
0: Donc la nuit, ça m'étonnerait, si tu dors les fenêtres ouvertes, ça m'étonnerait que tu transpires des pieds encore la nuit.
7: Non, non, mais je dors les fenêtres fermées.
0: Ah ouais, bah alors donc, t'as même pas d'aération chez toi.
7: Ah bah non,
1: en hiver,
7: non, ça m'assère quoi.
0: Mais attends, moi, été comme hiver, je vais te dire une chose, que moi, les,
1: toi,
0: fenêtres, moi les fenêtres sont ouvertes.
7: Ouais, non, mais tant qu'à faire, si j'habite dans une maison, si je peux éviter d'avoir l'impression d'habiter sous une tente, tu vois, c'est cool quoi. Donc à la limite, je dors les fenêtres fermées quoi.
1: Ouais.
3: Pourquoi t'habites dans une tente ou...
7: Non, justement, j'habite dans une maison. Tu vois, si je voulais du courant d'air, j'habiterais justement dans une tente ou dans une cabane.
3: Ouais. Bah oui, voilà, ouais.
0: Mais même, de toute manière, en été, tu peux très bien ouvrir les fenêtres.
7: Ouais, mais non, parce que je me fais bouffer par les moustiques, l'odeur des pieds, tu sais comment ça, les moustiques, ils arrivent, tu sais, l'été, il y a plein de moustiques.
3: Ouais, c'est vrai que ça attire les insectes.
0: Non,
7: les pieds.
0: Non, ça, les moustiques, c'est pas les pieds qu'ils...
7: écoute, moi, ils me piquent les pieds, je me couche le soir, je fais du 45, je me réveille le matin, je fais du 47, quoi, tellement je me suis fait piquer pendant la nuit, quoi.
0: Ouais, c'est ça.
1: Ouais, carrément.
3: Ça enfant que ça.
0: C'est ça, non, mais attends.
7: En plus, comme je te dis, je fais du 45, j'ai des grands pieds, tu vois, je ferais du 36, ça sentirait mauvais, mais un peu.
0: Non, mais attends, Christophe.
7: Oui.
0: Christophe.
7: Oui.
0: Tu vas pas me dire qu'en une nuit... Tu prends déjà deux pointures d'affilée. Ben, là, faudrait peut-être pas prendre les gens pour des canards sauvages.
1: C'est okay, pas le problème. Ouais. Le problème, c'est qu'il sent des pieds, Christophe, et il veut un conseil. Donc, magnifique.
0: Donc, le conseil qu'on lui donne.
3: Moi, enfin, c'est... le conseil, avant, je pourrais peut-être commencer, c'est le conseil que je pourrais te donner, c'est tu vas à la pharmacie, tu demandes une pommade spéciale pour la transpiration des pieds.
0: Mais il l'a déjà.
7: Ouais, j'ai le
0: il l'a déjà, mais il paraît que ça rample.
3: Ouais, mais apparemment, ça doit pas être une pommade assez efficace pour pouvoir te soulager.
7: C'est spécial, et je te dis, ça fait des gros pâtés. Alors, du coup, comme je transpire, j'ai attrapé des trucs, genre des mycoses et tout ça. Donc en fait, le seul sport que je pourrais faire, ça serait aller à la piscine, parce qu'il n'y a pas besoin de chaussures.
3: Ouais, c'est clair.
7: Interdit,
3: ouais.
7: Je suis interdit de piscine, parce que je trimballe une telle faune entre mes orteils que j'ai pas le droit d'aller à la piscine, quoi.
0: Non, mais attends, déjà, pour aller dans la piscine, déjà, tu prends une douche avant d'aller dans l'eau.
7: Ouais, c'est voilà. Ça, mais tu sais, quand je mets les pieds, là, tu sais, dans le petit truc pour se laver les pieds avant de rentrer dans la piscine, l'eau, elle change de couleur, je me fais repérer par le maître nageur, à chaque fois, je me fais
0: non,
7: sortir.
0: Non.
7: Je te jure, je suis interdit de piscine.
0: Non, sérieusement.
7: Sérieusement, tu te rends pas compte de l'odeur que c'est, hein, j'ai eu des problèmes de voisinage.
0: Non, mais attends.
3: Non, mais à ce moment-là, tu te laves les pieds plusieurs fois par jour, par exemple, le matin, tu te laves les pieds, et dès que tu vois que ça transpire un peu trop, tu te relaves, tu te fais un rebain de pieds, et puis là, ça ira mieux.
7: Au boulot, comment je fais? Vous vous rendez pas compte, au boulot.
0: Mais tu fais quoi comme travail?
1: Dans les toilettes.
7: Je fais quoi comme travail? Je suis assistant de direction des ressources internes du personnel intérimaire et vacataire.
3: Mais quoi?
7: Dans une grande entreprise, bon, on va pas nommer, quoi.
0: Tu peux répéter? Tu peux répéter, parce que là, ça fait quand même beaucoup, là, ta responsabilité.
7: Assistant de direction au service des ressources humaines. C'était quoi, du personnel vacataire et intérimaire?
3: Oula,
0: Non mais attends.
7: Hein. Mais elle fournit du gaz et de l'électricité en France.
1: Ouais, c'est le DF quoi.
0: C'est pas des intérimaires. Hein.
7: Et au boulot, je fais comment? Je vais pas passer toutes les 10 minutes à aller aux toilettes pour mettre les pieds dans
3: les.
1: Ils avaient pas un conseil au niveau des chaussures. Qu'est-ce qu'il doit porter comme chaussures,
0: déjà,
1: par exemple?
0: Qu'est-ce que t'aimes comme chaussures?
7: Bah, j'aime bien. Le problème, c'est que si je mets des chaussures aérées pour pas transpirer, en fait, c'est les autres qui profitent de l'odeur parce que c'est aéré. Tu vois, je mets des tongs, je transpire moins.
0: Mais
3: pas des tongs, parce que là, ça va empirer.
0: Mais attends, qu'est-ce que tu as travaillé dans un bureau avec des tongs?
7: Non, pour travailler, non, je mets des mocassins pour travailler.
0: Ah bon?
7: Non, je mets
0: parce que les tongs, ça, c'est l'histoire pour sortir l'été ou rester chez soi.
1: Ouais, Saint-Tropez.
3: Les chaussures mocassins, c'est sous quelle forme?
0: C'est
1: forme de chaussures.
0: C'est ça.
3: C'est des chaussures avec une pointe au bout, non?
7: Ouais, sous forme de pied, ouais.
0: Non, c'est à peu près ça, là.
1: C'est à peu près ce que porte ton con.
8: Mais non, il a dit ton con cubain.
1: Ton con cubain, j'ai même pas le temps de finir.
0: Toi, tu vas pas commencer ta fin de nuit comme ça parce que tu as dégagé des studios, on va mettre Olivier.
1: T'es je veux dire, ton con cubain, tu m'as même pas laissé le temps de finir.
0: Ouais, mon con, tu vois, c'est ça, t'as pas eu le temps de finir. Oui,
1: bah
0: ça.
1: Oui, je voulais dire
3: ton
1: cubain.
3: T'as pas d'humour. Hein.
0: Non, mais nuance.
9: T'aurais pu être chilien aussi, t'es cubain, t'as de la chance.
1: Donc, est-ce que vous conseillez une chaussure qui permettrait de moins transpirer des pieds?
7: Ouais.
0: Ça dépend ce qu'il aime comme chaussure, à part les mocassins.
1: Mais on s'en fout de ce qu'il aime. Est-ce que toi, tu lui conseilles une paire de pompes?
3: Ouais, moi, je te conseille une paire de chaussures. C'est une chaussure avec, tu vois, des lacets et une chaussure en cuir.
7: De quoi, des Rangers?
3: Non, c'est des chaussures de ville, quoi. Tu marches et puis c'est très confortable.
0: Mais même, de toute manière, quand t'achètes une paire de chaussures, tu précises aux marchands, ils ont des semelles aussi pour la transpiration.
2: Ouais, voilà.
7: Attends, je t'explique, je n'ose même plus aller dans les magasins de chaussures. Attends, je peux pas me permettre d'aller dans le magasin, d'enlever mes chaussures devant tout le monde. À chaque fois, j'ai l'air ridicule, donc je vais plus dans les magasins de chaussures.
3: Mais de toute façon, à chaque fois que tu vas travailler, tu changes de chaussettes tous les jours.
7: Bah ouais, même plusieurs fois par jour, hein, pour tout avouer, je suis obligé de changer.
3: Donc à partir du moment que tu changes de chaussettes, normalement, l'odeur devrait s'évaporer et l'odeur ne devrait plus sentir.
7: Mais non, elle est imprégnée dans la chaussure.
3: Ouais, mais même si elle est imprégnée, ou sinon tu mets du talc carrément dans la chaussure, et puis tu mets les chaussures sur le rebord de la fenêtre, et sur le rebord de la fenêtre, tu verras que l'odeur partira.
7: Ouais, mais là, c'est les voisins du dessus, la dernière fois.
3: Oui, voilà, c'est vrai que c'est.
0: Mais alors, attends, moi je vais te dire une chose, je transpire des pieds, ça m'empêche pas de mettre mes pompes dehors, ou.
1: Qu'est-ce que tu fais, toi, alors? Ouais. Si tu transpires des pieds, t'as peut-être un conseil à donner.
0: De toute manière, moi je fais une chose, il y a un genre de bombe qui existe à l'heure actuelle, comme. Du déodorant.
1: Du bégon vert.
0: Non, comme du déodorant pour la transpiration. Il y a du talc. Bon, ouais, vous arrêtez tous les deux, sinon je vous vire tous. Ok.
1: Pardon.
0: Vous n'avez pas commencé à nous casser les burnes, là.
1: Non.
0: Parce que ça s'est bien passé, vous n'avez pas commencé à... Ouais. À une demi-heure de lapin. Hein.
3: Mais je comprends pas, ils ont rien fait. Qu'est-ce que tu dis là?
1: Bah non, on pose des questions et ils s'énervent.
0: Donc, il y a. T'as un genre de light.
7: Ouais.
0: Hein, pour la transpiration. Après, t'as des semelles qui sont pour ça, qui sont faites pour la transpiration.
3: C'est pas des semelles antidérapantes, non?
0: Non. Attends, antidérapante, toi, tout à l'heure, je vais te faire déraper quelque chose.
1: Bah oui, dérapante par rapport à la transpiration.
7: Par rapport à la transpiration.
0: Non, c'est des semelles. C'est des semelles qui vendent dans les magasins pour la transpiration des pieds.
7: Mais je ne vais pas dans les magasins, je t'ai dit.
0: Bah ouais, mais alors, attends, dans ce cas-là, t'as qu'à acheter tes pompes par correspondance.
1: Elle redoute.
7: Je vais dans les supermarchés, tu vois, je les essaye pas, je les prends dans les rayons, je prends des pompes pourraves avec deux bandes, et puis voilà, quoi.
0: Bah non, attends. Déjà, pour commencer, si la paire de pompes te va pas, t'es obligé de la rendre. Alors, viens.
3: Non, mais moi, ce que je peux te conseiller, tu leur demandes qu'ils te fassent une petite remise sur la paire de chaussures et puis ils t'aideront.
7: Ouais.
3: Voilà.
0: Mais attends,
7: c'est déjà quand j'arrive avec mes pieds tout enfarinés.
0: Non,
3: mais tu te laves les pieds avant quand même.
7: J'arrête pas, je passe mes journées à ça. Je me lave les pieds tout le temps, ça fait rien.
0: Bon, dans ce cas-là, tu vas voir ton médecin traitant et tu lui demandes qu'il te prescrive quelque chose d'efficace pour la transpiration des pieds. Et voilà. Ça existe.
7: Il fait rien, je vais demander des produits, il m'a donné des trucs à trois.
0: Bah attends, il fait rien, t'as.
7: Ça marche pas ces trucs, j'ai juste.
0: Mais non.
7: Ça coûte 70 francs la boîte. Et ça marche même pas.
0: Non, ça m'étonnerait.
7: Ah,
0: donc,
7: si.
0: ça m'étonnerait que qu'une bombe pour la transpiration des pieds.
7: Non, c'est
0: plus.
7: Le talc, c'est du talc spécial.
0: Eh ben, non, ça coûte pas 70 balles, c'est pro.
1: Ah, donc, bah, écoute, le conseil.
0: C'est faux.
7: Donc, cas,
0: le conseil que je te donne, c'est que tu changes de médecin et tu vas dans un hôpital et tu verras et ils te donneront quelque chose.
7: Est-ce que tu crois que si je fais une grève de pied, ça pourrait.
3: Et moi, je te conseille, prends les semelles antidérapantes et puis voilà.
1: Voilà.
7: Okay,
0: et donc,
7: merci pour tout.
0: Voilà, il n'y a pas de pas.
7: Et puis encore, ravi de t'avoir.
0: Ouais, ben ça y est, c'est bon, au revoir. Et ciao. Voilà, donc on va s'écouter l'époque fond du camion avec Mon tunnel est ouvert 24 heures sur 24 et on se retrouve pour la suite et fin des conseils de Gérard et Sandy. A tout de suite.
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0: Et voilà, rebonsoir à tous. Donc, suite et fin des conseils de Gérard Sandy, il ne reste plus qu'un petit quart d'heure pour nous appeler. Donc, vous pouvez toujours essayer d'appeler au 0803-08-5000. Manu et Apolline sont là pour gérer. 3615, Code Fun Radio, rubrique directe.
1: On est pas mal, hein. On est encore 27.
0: Non, mais j'aurais bien voulu avoir quand même des petites réactions sur le Minitel pour savoir s'ils avaient des conseils à nous demander ou pas, parce apparemment.
1: Ouais, mais comme en fait ils réagissent un peu en retard, donc en fait il y a quelqu'un qui te demande pour le baccalauréat, est-ce qu'il doit pomper?
0: Comment ça?
1: Là, je sais pas.
3: Bah pomper, tu sais ce que ça veut dire quand même, non?
0: Non, bah explique.
3: Bah pomper, ça dépend dans quelle forme il le dit. Si c'est pomper, qu'il parle de pompe ou faire les pompes, ou s'il parle de pompe à propos de l'amour, quoi. Voilà.
0: Donc toujours www.frfunradio, donc c'est Rigo qui vous attend sur l'IRC. Donc on est combien là à peu près maintenant?
10: Toujours, et en fait on a baissé encore, on n'est plus que 4723. Quand j'ai regardé là en arrivant.
1: Ouais, c'est con, tout à l'heure on était à peut-être plus de 10 000.
10: Et sinon, il y a un certain fesse de babouin qui aimerait te demander un conseil parce qu'il a un problème. Lui, il n'arrive pas à s'empêcher d'embêter des gens.
0: Non, bah, lui,
10: de poser des merdes devant leur paillasson.
0: Non, mais
10: tu vois,
0: lui, c'est même pas la peine qu'on lui réponde à son conseil parce que.
1: C'est de la merde.
3: Tu sais de quoi il parle. Hein.
0: Il sait ce qu'il veut dire. Donc,
10: et sinon, il y a Tigre, il dit un conseil, c'est la clope après la pizza avant un gin coca. C'est top.
0: Ouais, ça peut se faire.
3: Ouais, c'est
0: donc, on venait de s'écouter les POC, fond du camion avec mon tunnel est ouvert 24 heures sur 24. Et donc, pour ça, donc, on a fait le tour à peu près. Donc, maintenant, on va accueillir Jules, 32 ans, de Brest 101.3. Bonsoir à toi, Jules.
11: Oui, bonsoir, Jean. Bonsoir, Sandy.
3: Bonsoir, Jules.
11: Vous avez vraiment manqué. Ça fait plaisir de vous revoir à l'antenne.
0: Bon, ça y est, on a dit que c'était terminé, cette histoire.
3: Là, je crois que depuis ce soir, là, vous me faites vraiment un beau cadeau. Hein.
11: Bah ouais, ça fait plaisir, quand même.
0: Voilà, mais je crois qu'on a prévenu depuis minuit et ça commence à bien faire.
1: Allez, vas-y,
0: on va pas faire ça jusqu'à 3h du matin.
3: Ah bah si, je le crains.
0: Ouais, ben j'espère pas parce que j'espère qu'au sonar vous allez les calmer.
1: Allez, il en reste encore 3, Gérard.
0: Ouais. Allez, hop, Jules, ton problème.
11: J'ai un gros problème, c'est que je suis le plus malchanceux de la Terre. J'ai que des gros problèmes, j'ai que des emmerdes. J'attire le malheur autour de moi.
0: Bon alors, tu peux nous préciser quoi exactement, parce que là, c'est vague un peu ton truc. Parce que moi, d'après ce que je vois, il n'a pas de chance, il attire le malheur. Alors, voilà. explique-nous un peu ce qui se passe.
11: Bah, par exemple, il y a un mois de ça, en descendant de chez moi dans mes escaliers, je me suis cassé le bras. Hier, je suis glissé avec mon camion sur une plaque de verglas.
3: Ah là, ça peut devenir
0: dangereux. Attends. Hier, ouais. T'as glissé sur une plaque de verglas avec ton camion.
11: Ouais.
0: Bon, alors déjà, pour commencer, hier, j'ai jamais vu du... qui gelé.
1: Ça dépend où il est.
0: À Brest, t'as...
1: À Brest, il fait froid, des fois.
3: Il fait froid,
0: Non, je veux dire une chose qu'à Brest, en ce moment, ils n'ont pas froid.
11: Non, mais sur le voyage, sur l'autoroute, des fois, tu peux toujours trouver des petites packs de verglas.
0: Hein. Non,
1: le matin,
0: non,
1: le matin.
11: Le matin, c'est rafraîchi, là, cette nuit. Je sais pas si t'as vu, genre.
0: Non, attends, cette nuit, je veux dire une chose, qu'il faisait bon.
3: Non, c'est vrai qu'en ce moment, les nuits sont froides. Hein.
0: Non.
3: Ah, si, moi, je vois la nuit, je suis obligé de me couvrir tellement que j'ai froid. Hein.
0: Bon, toi,
3: je confirme qu'il fait bien froid la nuit.
0: Toi, t'es une petite nature, c'est tout.
3: Ouais, bah...
0: Moi, je vais te dire une chose, que cette nuit, j'ai dormi les fenêtres ouvertes de la chambre.
1: Comme tous les jours, on le sait. Mais conseil que tu voudrais, alors, Jean-Sébastien,
0: bon,
11: Que faire pour que j'ai un peu de chance? Parce que bon. J'en ai jamais eu, en fait.
0: Bon, est-ce que t'as quelqu'un avec qui te confier?
11: Ah non, pas du tout.
0: Non.
1: Ça va t'apporter de la chance, ça, Gérard?
11: Ouais, en plus, non, quoi.
0: Non, mais est-ce que si t'as pas de chance en amour, est-ce que t'as de la chance au jeu?
11: Non, même pas. J'ai jamais gagné 10 francs à n'importe quel jeu, et pourtant j'ai joué beaucoup. Je joue à peu près 50 francs tous les jours au Banco et Millionnaire. Et jamais de ma vie j'ai gagné ne serait-ce que 5 francs.
3: Mais est-ce que t'as essayé d'aller dans des boîtes de nuit pour essayer de rencontrer quelqu'un, là? Peut-être que tu trouveras chaussure à ton pied.
0: Est-ce que tu sors?
11: Ah oui, ça m'arrive, ça c'est clair, je sors, oui.
3: Donc tu sors en boîte de nuit, tu vas t'éclater et tout ça.
11: Oui, mais il faut toujours qu'il m'arrive quelque chose. Par exemple, quand je vais en boîte de nuit, je tombe en panne sur l'autoroute, tu vois, peut-être comme ça.
0: Non, mais attends.
3: T'es du genre maladroit.
0: Ah, attends.
1: Tu glisses
0: attends.
1: Dans la neige.
0: Attendez. Mmh. Là, faut bien se dire une chose. Tu dis que t'as toujours des problèmes avec ta voiture.
11: Donc, mais il n'y a pas que la voiture.
0: Mais faut pas faire illusion à ce qui s'est passé avec Rigaud lors de son anniversaire quand on était à Torigny-sur-Vire, parce que là... Justement.
11: Non.
0: Parce que tu dis que tu as toujours des problèmes, donc là tu viens de nous parler de l'autoroute. Et avec Rigaud, au retour, c'est ce qui lui est arrivé.
11: Je ne le savais pas, moi.
0: Tu ne le savais pas, donc il fallait écouter la radio, on en a assez parlé. Donc faudrait peut-être éviter de...
1: Mais arrête de faire toujours des relations, parce que moi je me suis connu dans le poteau, c'est pas pour ça que c'était que je veux parler du pont de l'Alma.
3: Ouais, tu vois.
11: Surtout que voilà.
1: Ce qu'il veut, Jean-Sébastien, bon. C'est des conseils. Alors, pour avoir de la chance.
11: Mon prénom, s'il te plaît.
1: Pardon?
0: C'est Jules.
1: Jules.
0: C'est pas Jean-Sébastien, justement.
1: C'est pas grave. Donc, conseils. Pour avoir de la chance, il faut quoi? Une patte de lapin, une patte de chien?
0: Si, un petit conseil.
1: Un gris-gris?
0: Non, c'est vrai que. Les porte-bonheur, en ce moment, ça devient souvent à la mode, c'est les pattes de lapin.
3: Ah bon?
11: Ouais, mais bon, ça me porte pas.
0: Non, c'est pas des pattes de lapin, c'est des queues de lapin, justement. Nuance, c'est des queues de lapin, pardon.
3: Moi, par contre, ce que je peux te conseiller, c'est ce qui revient souvent à la mode, c'est des porte-clés en forme de grenouille. Ah bon. Moi, je sais que j'en ai beaucoup chez moi.
1: Et... Ça porte chance, ça.
3: Ouais, ça me porte chance, apparemment. Là, ouais, je l'ai toujours sur moi et ça, apparemment, ça marche très très bien.
0: Mais toi, de toute manière, t'as, ce qui te porte chance, c'est de dormir toujours avec ton titi dans le lit.
1: Ouais, mais Jules, il a pas de titi, alors qu'est-ce qu'on peut lui demander? Ouais. Qu'est-ce qu'on peut lui proposer à Jules?
3: Ou sinon, tu prends un porte-clé en forme de titi, peut-être que ça pourrait
11: être. J'ai essayé tout ça, hein, les trèfles, la 5 feuilles, ça marche pas, hein. Ça marche pas, ces conneries-là. Donc, moi, j'y crois pas, ce genre de truc.
3: Non, mais à ce moment-là, tu vas rencontrer des gens dans des boîtes de nuit, et puis tu verras, tu vas trouver quelqu'un, t'essayes de rencontrer du monde.
0: Mais essaye de sortir, reste pas enfermé.
11: Ah, par mais contre... je reste pas enfermé, hein. Mais regarde, par exemple, je suis sorti il y a 2 semaines de ça en boîte, j'ai rencontré du monde, et puis à la fin, le type avec qui j'ai bavardé, et puis il croyait que je battais sa copine de travers, il m'a foutu une patate dans la gueule, et puis à la fin, il m'a cassé la figure dehors, quoi.
0: Une chose qu'il faudrait se dire, c'est pas la peine d'essayer de chercher de prendre la copine d'un
11: autre.
0: Non,
11: mais j'ai pas cherché, c'est ça le problème.
0: Mais c'est elle qui est venue à toi ou c'est toi qui a été à elle?
11: De la soirée.
3: Mais alors comment que ça se fait que tu nous dis que je sais pas trop quoi, que t'aurais
11: essayé? Parce que je suis tombé sur un type qui était un peu fou, en fait.
3: Donc c'était son copain.
11: Voilà.
3: Et son copain, en fin de compte, t'as essayé de... Bon, le moindre regard que t'as fait envers lui, ça y est, il a pété les plombs.
11: Voilà,
3: quoi.
11: Exactement.
3: Ouais, mais ça, c'est pas normal, ça. Ou alors, c'est que tu...
11: Ah ouais, mais y a que sur moi que ça tombe.
0: Non, mais t'as dû faire quelque chose d'autre.
11: Voilà. Si je te le dis, Gérard.
0: Non, mais attends. Une personne comme... une personne ne peut pas taper sur quelqu'un si... Si il mate sa nana. Moi, de temps en temps, je tape sur Pilar, c'est pour rigoler, parce qu'il regarde trop Sandy.
3: Hein?
0: Je veux dire une chose, c'est pas pour ça que je m'entends mal avec lui.
1: Ouais. C'est pas pour ça que je la boufferai pas un jour.
0: Toi, pour l'instant, Jules.
3: Tu as du mal, Fildar.
11: Ouais.
0: C'est pas une cochonne. Pour l'instant, on est avec tes problèmes. Alors, si tu traites de Sandy de cochonne.
11: Ah, j'ai pas dit ça.
0: Je vais te dire une chose. Non, mais attends. J'ai très bien entendu le mot cochonne.
3: Non, mais t'inquiète pas, c'est pas grave.
0: Alors, pour ton conseil.
1: Bon, ouais, rapidement, on va, parce qu'il reste encore 2 personnes, ouais. Je pense, derrière, donc on va faire rapide, Jules.
3: Bah alors rapide, essayer d'aller dans des boîtes de nuit et puis essayer de rencontrer du monde.
11: Mais il y a pas que les boîtes de nuit dans la vie, je veux dire.
3: Oui, il n'y a pas que des boîtes de nuit, mais il n'y a pas uniquement aussi les jeux de grattage ou même les jeux du loto. Hein. Si par exemple tu gagnes pas au loto ou que tu gagnes pas dans les jeux de grattage, faut quand même que t'ailles voir. Enfin, le plus important, c'est quand même pour essayer d'avoir une copine. Ouais. Tu crois pas?
0: Manu, tu voulais préciser un petit...
1: Non, je voulais éternuer, c'est fait.
0: Ah bon, bah d'accord. Bon, bah,
11: bonjour,
3: à tes amours, Manu. Hein.
11: Bonjour, merci. Ouais, les conseils de Gérard et Sandy. Hein.
0: Non, mais attends. Déjà, pour l'instant, le tien, on a du mal à le comprendre parce que soi-disant, tu te fais taper sur la gueule comme ça par quelqu'un. Donc, on sait pas pourquoi parce qu'on sait pas ce que t'es.
1: C'est la malchance. C'est la malchance.
11: C'est tout.
0: Ouais, mais attends, dans ces cas-là, tu es allé toutes les semaines dans une boîte de nuit, tu vas te faire taper sur la gueule parce que t'as pas de chance.
3: Non, mais essaye de rencontrer une nana qui n'est pas maquée, parce que si elle est maquée, c'est pas marrant.
11: Je sais bien.
3: Mais... Là, essaye de la comprendre, enfin, essaye de parler avec elle et de discuter, et puis si tu vois qu'elle est maquée ou qu'elle a un copain ou qu'elle a je sais pas moi, et ben à ce moment-là, tu laisses tomber l'affaire. Hein.
0: Voilà.
1: Voilà.
3: Moi,
1: désolé,
3: c'est ce que je ferais. Hein.
11: Super.
0: Voilà.
3: Voilà.
11: Merci bien, Gérard et Sandy.
0: Il n'y a pas de quoi, Sandy.
11: Ça nous a fait plaisir de te retrouver à l'antenne.
0: Bon, ça y est, on a compris.
3: Merci.
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1: Oh la vache.
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0: Bah, t'as raison, c'est.
1: Encore 3h.
0: Non, yes. t'as encore 8 minutes avant. Donc, Jérôme, 26 ans, Bordeaux, 91.8. Bonsoir, Jérôme.
12: Eh ben, faut pas être pressé, hein.
3: Bonsoir,
0: attends, Jérôme. Oh Jérôme.
13: Oh.
0: Bon alors Jérôme, tu passeras après. Au revoir. Oh.
3: Non, c'est bon.
0: Oh, tu permets, Apolline? On va prendre Sylvain, ça y apprendra de me dire faut pas être pressé. Hop. En dernier, on va prendre.
3: Ça c'est dommage parce que j'aurais voulu discuter avec lui.
0: Non, mais attends, d'accord, tu voulais peut-être discuter avec lui, mais il avait pas besoin de dire faut pas être pressé. Hop.
3: Mais tu sais pas accueillir... pardonner toi. Hein.
0: Voilà, on va accueillir Sylvain, 27 ans, Paris, 101.9.
1: Ah, excuse-moi.
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0: Oui, donc Sylvain, bonsoir, 27 ans de Paris, 101.9. Bonsoir à toi Sylvain.
14: Bonsoir Gérard.
3: Bonsoir Sylvain.
14: Bonsoir Sandy.
12: J'ai pas bien compris ce qui s'est passé avec l'auditeur d'avant. Là.
0: Non, non, mais c'est pas grave. Ce qui s'est passé, c'est que...
3: Il a dit quelque chose qu'il fallait pas dire, quoi.
0: Il a dit qu'il fallait pas être pressé pour passer sur l'antenne. Et ben, dans ces cas-là, on...
12: Mais je trouve que t'aurais pu lui donner un conseil, justement, comme quoi il fallait apprendre dans la vie à être patient.
0: Justement, la patience, tu vois, elle a des limites. Et donc, s'il veut pas être patient, ben, on est passé à toi.
12: Moi, je vous écoute depuis tout à l'heure et je trouve quand même ça vachement bien de votre part de donner justement un peu de votre temps pour donner des conseils aux gens. Et justement, je pensais que la patience pour vous n'avait plus de limites, mais si, effectivement, je m'aperçois qu'il y a encore des limites.
3: Mais par contre, Gérard, il parlait peut-être aussi de presser les oranges. Hein. C'est peut-être pas forcément...
0: Non, il a dit qu'il fallait pas être pressé pour passer sur l'antenne.
3: Oui, mais pressé, il fallait pas être pressé pour presser les oranges.
0: Non, mais c'est bon. Donc, on va accueillir Sylvain.
12: Mais je pense que ce serait peut-être bien de reprendre l'auditeur et peut-être qu'on en discutait avec lui avant.
0: Non, mais pour l'instant, on prend ton conseil.
12: D'accord.
0: Donc toi, apparemment, t'as
12: Alors
0: eu...
12: moi, j'ai un problème, c'est que j'ai couché avec mon patron. Et ça fait très peu de temps. Et il se trouve que j'ai une copine depuis maintenant 4 ans.
0: Ouais.
12: Et je sais pas comment lui dire.
0: Elle a quel âge ta copine, sans indiscrétion ?
12: 26 ans.
0: Donc 26, ça fait 4 ans que t'es avec elle.
12: Tout à fait.
0: Donc, tu voudrais savoir comment y annoncer, parce que t'as eu des relations sexuelles avec ton patron. C'est bien ce que...
12: Bah oui.
3: Mais ton patron, c'est un homme ou c'est une femme?
12: C'est un homme.
3: C'est un homme. Ok.
0: Voilà, t'es avec un portable, toi?
12: Non.
1: Donc t'es trisexuel?
12: Non, oui, tout à fait.
0: Est-ce que tu y en as déjà parlé à ta copine?
12: Bah avant j'étais homosexuel et maintenant je suis devenu hétéro et je lui en ai jamais parlé.
1: C'est sûr.
3: Donc maintenant t'es attiré par les hommes?
12: Tout à fait.
3: Et les filles ne t'attirent plus du tout?
12: Plus du tout.
3: Ah bah apparemment ça veut dire non, donc j'insiste pas. Hein.
0: Ah. Mais de toute manière faudra bien que tu y annonces un jour ou l'autre à ta copine.
12: Bah oui, mais comment? C'est pour ça que je vous appelle.
0: Bah oui, mais tu la vois quand ta copine? Elle habite où elle?
12: Ah bah elle habite à la maison, chez elle.
3: Ouais, mais chez elle, c'est-à-dire où? Elle habite sur Paris ou...
12: Ça, je préfère pas trop le trop en Paris.
3: Même si tu situes la ville, tu vois, ce soit à Paris.
12: Bon, elle habite
3: à
12: Paris, dans le 18e arrondissement, à côté de la rue Mouffetard.
0: Non, mais attends.
1: C'est quoi son nom?
0: Non, mais ça y est, donc c'est Paris, donc c'est tout. Mmh. Bon, on s'en fout du nom de la rue.
3: Et toi, t'habites où?
0: Lui, il habite Paris.
12: C'était Carnot, ouais, sur une.
0: Mais ça, t'as raison. Fous-toi bien de ma gueule. Sylvain, parce que tout à l'heure, tu vas faire comme l'autre leader et je crois que...
12: J'ai vraiment habité là-bas.
3: Ah là, ça craint. Hein.
12: J'ai vraiment habité là-bas. Mais j'habite effectivement Paris en ce moment, mais j'ai vraiment habité là-bas.
3: Moi, je te conseille, c'est discute avec elle, essaye de... Bon, quand tu la verras, t'essayes de lui expliquer le problème. Tu dis, voilà, écoute, tu sais, faut être franc dans la vie. Hein.
12: Ouais.
3: Si t'as envie de dire quelque chose et que, par exemple, tu trompes ta nana, t'es obligé de lui dire.
12: Ouais, mais enfin, moi, j'ai du mal quand même à me dire, je voulais te dire, j'ai couché avec mon patron, c'est un homme.
1: Mais pourquoi t'as couché?
12: Je préfère les bites maintenant à ta chatte, tout ça, quoi.
3: Ouais, Fildar, c'est vrai, t'as raison. Pourquoi t'as couché avec un homme et que t'as pas couché avec ta nana? Enfin, en fin de compte, tu l'as trompé.
12: Ah, mais j'ai fait les deux.
3: T'as fait les deux. Donc t'as trompé ta nana et t'as trompé ton amant,
0: ouais,
3: en quelque sorte.
12: Je trouve que t'analyses quand même mieux les problèmes, quoi.
0: T'as eu des retours derrière, t'as eu quand même des petites avances.
12: Derrière, j'ai eu des retours sévères.
0: Mais est-ce que t'as eu des avances de l'augmentation ou autre?
3: Ah ouais, ça peut avoir des avantages.
0: Hein. Parce que, de toute manière, en couchant avec son patron, c'est pour avoir des avantages.
12: J'ai été nommé à un autre poste, c'est vrai.
0: Ah bah donc voilà, t'as eu des avantages.
12: Par derrière.
0: Non, mais attends, je te demande pas par derrière, par vis-à-vis de ton emploi. Donc t'es monté de grade.
12: Tout à fait.
3: Et maintenant tu fais quoi?
12: Je suis monté au 7e ciel.
0: Et tu fais quoi maintenant?
12: Ah maintenant je suis directeur de marketing.
3: Ah c'est bien ça.
12: Relations de presse, tout ça, voilà.
3: Ça
12: presse ou pas tellement, mais mon problème, tout ça, parce que je vous appelle pour mon bout de mon travail, je vous appelle parce que...
0: Comment de l'annoncer à ta copine, ça
3: Qu'elle y va franchement, qu'elle lui dise, voilà, écoute, je t'ai trompé, j'ai couché avec mon patron, et puis voilà. Je pense que là, il faut que tu
12: Moi, ça me dérange, enfin, je sais que vous parlez souvent de sodomie à l'antenne, tout ça, parce que je sais que Gérard, il aime bien ça, mais moi, ça me dérange de lui parler de ça, quoi, quand même. De lui dire, écoute, mon patron.
0: Attends, Sylvain. Depuis quand que tu sais que j'aime la sodomie? Tu rêves, toi?
12: C'est toi qui l'as dit à l'antenne, et c'est même Sandy qui a dit que.
0: J'ai jamais été dire à l'antenne que j'aimais la sodomie, hein. Là, tu rêves, hein.
12: Ah bon.
0: Je crois que tu crois au Père Noël.
3: Nios, je crois que t'as dû faire une inversion, c'est peut-être moi qui dis ça, et puis, en fin de compte,
12: Et donc, voilà, quoi, Sandy, donc c'est plutôt à toi que je parle tout le temps, parce que c'est plus toi qui m'écoutes aussi. C'est,
3: Non, mais je suis là à ton écoute. Hein.
12: Bah oui, je sais bien. Toi,
0: non, parce que moi, je suis pas là.
12: C'est pas comme l'autre.
0: Comment l'autre? Attends, Sylvain, tu redis encore une connerie comme ça, moi, je t'arrache tout de suite de l'antenne, ok?
3: Ah là, t'as quand même été un peu fort. Hein.
0: Alors, encore une connerie comme ça et je te vire.
12: Bon, ouais, je m'excuse. Et donc, comment lui dire vraiment, quoi? J'ai du mal à lui parler de ça en lui disant, elle va trouver ça dégueulasse, quoi.
3: Bah non, pas forcément, tu lui dis. Déjà, est-ce que tu ressens quelque chose pour elle? Tu ressens plus rien.
12: Puis le problème, c'est qu'elle est enceinte, en plus.
3: En plus?
0: Elle est enceinte de toi?
12: Et ça, je savais. Oui, mais je savais pas au moment où elle est tombée enceinte, quoi.
3: Ah d'accord, non. Donc non, bah, attends, elle t'avait
0: caché. Ah. Oh là, je crois que... Ouais,
1: non, ça devient chaud, là.
0: Non, parce que là, il y a un petit truc qui ne va pas. Bah, non, il y a un truc qui ne va pas.
3: Ou alors ne lui dis pas, carrément.
0: Moi, je serais que toi, je ne dirais rien. Mais voilà. Dans ce cas-là, pourquoi tu ne nous l'as pas précisé quand tu nous as dit? Parce que moi, je t'ai eu au téléphone déjà, justement, pour cette histoire-là. Et tu ne m'en avais pas parlé dimanche au téléphone, comment que ça se fait?
12: Bah, je t'ai jamais eu au téléphone.
0: Ah non, tu m'as pas eu dimanche au téléphone, tu te fous de moi là.
12: C'est parce que j'ai pas osé en parler, c'est pour ça, parce que moi je suis.
0: Mais non, mais quand, dimanche, oui. Dimanche, quand j'ai commencé à sélectionner les personnes, justement t'étais dedans.
12: Oui.
3: Ah oui, quand t'as fait le standard.
12: Mais le problème, c'est que j'ai pas osé t'en parler, parce que moi je suis vraiment dans la merde, et en plus, moi voilà, quoi, j'ai du mal à m'exprimer à la radio, et je voulais pas tout dire, parce que je me suis dit, c'est tellement difficile, on voudra pas me conseiller, ils trouveront ça trop difficile.
0: De toute manière, si on t'a sélectionné, pourquoi qu'on te passe ce soir alors?
12: Bah oui, mais j'avais peur qu'on me prenne pas si je disais tout ça, quoi.
0: Non, mais attends, les conseils, c'est déjà dimanche, je t'avais sélectionné, hein, donc je vois pas le rapport.
12: Bon, alors,
0: donc
12: t'aurais pu. Comment je fais alors?
0: Bon, ce que tu
3: ne
0: peux...
3: lui dis rien. Moi, je te conseille de ne rien lui dire. Tu lui caches la vérité, même si c'est.
0: Cache-lui la vérité encore facilement pendant un an ou deux, et puis. Non, même pas un an.
1: Attends que le bébé il sorte, quoi.
3: Pour toute la vie, hein.
1: Non, essaye. Quand tu seras majeur, tu peux y aller.
0: Essaye de lui cacher, mais par contre, un conseil que je te donne, fais gaffe parce que le gamin risque de souffrir derrière, hein.
1: Ah, lui aussi.
3: Ah ouais, c'est vrai. Ouais.
1: Tel père, tel fils.
0: D'accord.
12: C'est
0: clair.
12: Bah, le problème, c'est que ça, j'ai peur de ça aussi, quoi. Est-ce qu'il faudrait pas que j'habitue mon gamin tout de suite à souffrir?
0: Non, mais attends, il n'est pas encore né. Oh là.
3: Mais en principe, c'est pas lui qui souffre. En principe, c'est la mère. Hein.
12: D'accord.
3: Mais bon, ça, c'est un autre problème.
12: Hein. Je pensais les abandonner tous les deux.
0: Non, mais alors, au revoir, allez, hop, terminé. À ce coup-là.
3: Donc, au revoir. Hein.
0: Voilà, là, ça fait la troisième connerie qui nous sort, donc c'est même plus là, ça ne servait à rien. Donc,
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0: Et pour le dernier conseil, il est 3h01, donc Jérôme, en espérant qu'il s'est calmé, 26 ans de Bordeaux, 91.8.
12: Mais j'étais calmé, hein. C'est simplement tu t'es vexé, c'est tout.
0: Non, mais le prochain coup, tu diras pas qu'il fallait pas être pressé pour passer
12: sur
0: l'antenne.
12: Moi, au standard, tu passes à 2h30.
0: Attends. C'est pas au standard qui commande, c'est nous qui décidons quand on fait passer les gens.
12: Bah, c'est pas grave, je me suis
0: là, pour l'instant, on termine avec toi.
12: Je me suis fait du café.
3: Ah bah donc, c'est bien ça, au moins t'as quelque chose à boire au moins. Ah,
0: voilà, alors donc ton problème?
12: Bah mon problème c'est que je suis SDF.
0: Ouais, tu m'as expliqué ça dimanche, bon alors...
3: Non,
0: attends, je vais expliquer grosso modo.
12: Non, attends, tu me permets.
3: Raccroche. Eh Gérard, il peut
0: très bien... Oh Jérôme.
12: Bah c'est toi qui explique à ma place, tu veux que je fasse mes conseils moi-même?
0: Oh attends, tu permets, je vais déjà abréger, je vais déjà expliquer ta situation, parce que sinon on va pas s'éterniser.
12: Ah bah vas-y.
0: Donc ton problème, c'est que t'es SDF, tu voudrais vivre seul.
12: Non, c'est pas un problème que je suis SDF, hein.
0: Non mais... Ouais. Tu me laisses continuer, s'il te plaît?
12: Vas-y.
3: Mais t'es SDF parce que c'est toi qui l'as voulu ou pas?
0: Non, attends, il est SDF, il voudrait vivre seul dans son appartement, mais sans nana.
3: Bah c'est son droit, hein.
12: Je suis propriétaire.
0: Attends, t'es propriétaire et t'as pas d'argent. Non mais attends.
12: Non, j'ai pas compris, attends, je crois que t'as pas compris.
0: Attends.
12: Ou tu laisses pas parler les gens, on arrête là.
0: Non mais attends, pour l'instant tu nous...
12: Non, c'est pas...
1: On va faire des commandes d'épinards.
14: Tu peux aussi leur parler des bronzés.
1: Pardon?
14: Tu peux aussi leur parler des bronzés.
15: Allô?
1: Allô, Popeye?
15: Oui.
1: Ouais, tu peux me passer Olive?
15: C'est qui?
1: Pardon?
15: C'est qui?
1: C'est le livreur de pizza.
15: De?
1: Ah non, de... D'épinards? Bah, je te mets en attente, hein, tu quittes pas, hein.
15: C'est qui?
1: Popeye?
15: Ouais.
1: Tu quittes pas, hein. Tu peux me passer Popeye? Tu peux me passer Olive?
16: Popeye ?
17: Ouais.
16: Excuse-moi, on a été coupé. Popeye ? C'est Popeye ?
17: Ouais.
16: Tu peux me passer Olive, s'il te plaît ?
17: Ouais.
16: C'est Épinard à l'appareil.
17: Hein ?
16: C'est Monsieur Épinard à l'appareil.
17: Ça va, Épinard ?
16: Ouais.
17: Ouais.
16: Passe-moi là, s'il te plaît. Vite, vite. Tu me la passes ?
17: Ouais, ouais, ça y est.
16: Tu l'as, là ?
17: Ouais.
16: Allô, Olive ?
17: Oui.
16: Bon, allez, Popeye, arrête de déconner. C'est toi qui as piqué tous les épinards ?
17: Non.
16: Oh, t'es dans le gaz, là, Popeye, hein ? Mmh. On te réveille ?
17: Moi, je vais me coucher, ouais.
16: Tu dormais ?
17: Ouais.
16: Bon, bah, je te rappellerai un peu plus tard.
17: Non, non.
16: Bon, je te rappelle dans une heure.
17: Non.
16: Pour la livraison, d'accord ?
17: Non.
16: Allez, bonne fin de nuit. Au revoir. Oh là là, c'est assez dur. Hein. Oh, Lydia, fais-moi plaisir, c'était pas drôle.
18: Ah là, c'était moyen.
16: Ah, on était d'accord,
18: c'était,
16: ok. C'était
18: très bon. C'était Monsieur Lanus et on avait entendu Sodoman, c'était pas mal.
16: Ah oui, ça c'était pas mal aussi. Il y en avait deux. Mais là, je sais qu'en là, vous me sortez des noms où on peut pas déconner.
1: Mais c'est
16: Monsieur le petit, qu'est-ce que je veux dire ? Salut le grand, mais Monsieur non, Casimir.
1: Casimir,
16: qu'est-ce que tu veux faire
1: le petit ? T'as des problèmes, tu veux que je t'aide à m'inventer ?
16: Non, mais t'es nul. Ça devient minable.
1: Mais non, c'est drôle, le petit.
16: Non, mais les monsieur et madame, ça cartonne. Et on peut pas se permettre de baisser le niveau.
1: Allô, le petit ?
16: Le petit, je sais pas. Qu'est-ce que c'est quoi ?
1: T'as un bon camembert. Tu sens du...
16: Non, mais c'est nul, non, c'est nul.
1: Casimir,
16: monsieur et madame Popeye, Casimir, qu'est-ce que tu veux faire ?
1: Blubigoubla, c'est...
16: Non, mais bon... Non, mais qu'est-ce que tu veux faire avec ça ? On était où avec des monsieur madame Meunier, allô Meunier tu dors, ou des monsieur madame le cul, un petit prout.
1: J'ai des proutes.
16: On a un prout là.
1: On a monsieur madame prout.
16: Bon bah alors faites-moi des proutes, allez enlève-moi les Popeye là. Fais-moi des monsieur madame prout là. Lydia, tu veux rigoler ?
18: Ouais.
16: De toute façon, qu'est-ce qui plaît aux gens ? C'est quand ça parle de cul, c'est quand c'est pipi caca, et quand on vous dit que vous êtes des cons. Alors ça vous aimez.
18: Alors,
16: non mais c'est vrai. Vous aimez bien quand on vous chahute, quand on... Voilà. Quand je me traite de connard, de moins que rien, de blaireau, on se marre un peu.
19: Bonjour, vous êtes bien chez monsieur...
16: Ah bah oui, mais là, on est déjà...
1: Ça, on aurait dû laisser le nom.
16: Bah non, sur monsieur madame...
1: Prout.
16: C'est monsieur madame Prout, fais-en d'autres, allez. Fais-nous rire, là, faut que ça chie, là, faut que ça pète, là. Oh là là là là là là. Un Prout. Et puis voilà, c'est bon.
1: Puis ça roule, et on raccroche.
16: Allez,
1: on
16: raccroche, puis c'est tout, ça dure deux secondes, merde, qu'on rigole.
1: Non, tu demandes de nous en faire un beau, là. Nous en faire un beau.
16: Tu sens tes pois chiches, enfin un peu.
1: Ça ne fait rire que lui. Hein.
16: Non, mais ça fait rire que lui. Fildar, ça fait deux jours, il est dans son humour, mais il est la tête baissée dans le guidon de son humour, mais il n'y a rien, il se passe rien.
1: Et vous l'avez que 3 heures, hein. Toute la journée, il n'arrête pas. Hein.
16: C'est vrai qu'en ce moment,
1: il
16: c'est
1: fait
16: tout
1: du
16: le
1: gag.
16: Temps.
1: Hein,
16: je te jure, Olivia, c'est pénible. Ah là là, t'as trouvé une solution pour ton problème ou pas ?
18: Ah, toujours oui. Pas, j'attends ton
16: mec. Attends, allô, Prout ?
18: Oui.
16: Vas-y, l'agent 1, vas-y, balance. Allô, Prout ?
18: Oui.
16: Bah, vas-y, lâche une caisse, vas-y. Vas-y. Prout, prout. Allez. Prout. Excusez-nous. Allô.
18: Oui, oui.
16: Oui, bonsoir, excusez-moi, madame, on fait de l'humour. C'est madame Prout ?
18: Oui, oui.
16: Je t'ai lancé une petite caisse.
18: Oui, il n'y a que ça à dire.
16: Ben non, c'est tout, oui, voilà.
18: Alors, bonne nuit.
16: Tu nous fais un petit prout ?
18: Non, pas moi, je laisse là à monsieur Prout.
16: Vous êtes madame Prout ?
18: Non, pas tout à fait.
16: Ah, vous êtes qui ?
18: Ah, mais ça vous regarde ?
16: Je ne sais pas, vous êtes un petit prout. Allez, une petite odeur avant de se quitter.
18: Ok.
16: Allez-y.
18: Salut, bonsoir.
16: 1, 2, 3, proutez. Bien, voilà. Bon, ça, c'était pareil, ça
1: c'est
16: mange
1: du
16: pas
1: bon,
16: de pain. Qu'est-ce que
1: bon.
16: Tu me proposes d'autre ? Un autre monsieur, madame, autre chose, un autre style. Qu'est-ce qu'il pourrait y avoir ? Qu'est-ce qui te ferait plaisir ? Lydia, c'était un peu plus drôle ou c'est toujours aussi naze ? Lydia,
1: pardon.
16: Ouais, mais pourquoi vous ne me laissez pas ? Lydia, c'était un peu plus drôle ou pas ?
18: Ouais, c'était pas mal ça.
16: C'est pas mal, c'est encore léger, je sais bien.
1: T'as mon fils.
18: J'étais pas dans le coup là, donc bon.
16: Hein ?
1: Mon fils ?
16: Ouais. Même des trucs qu'on a déjà fait.
1: Le singe ?
16: Le singe, ouais.
1: Oh putain.
16: La barre est
1: haute. Le singe, t'es dans un arbre là, tu vois, je sais pas moi. Et quoi ? Tu veux une banane ? Je sais pas, putain.
16: Allez, vas-y, alors.
1: Des trucs simples.
16: Fais des monsieur et madame le singe, allez, d'accord, on va voir. Donc,
1: le singe, t'as pas une banane, tu vois.
16: Alors, le singe, t'as pas une banane. On va voir ce que ça va donner.
1: Il est où Tarzan, je sais pas.
16: Ouais, d'accord, ok. Voilà.
1: T'as déjà vu Jen à poil, je sais pas.
20: Ça n'arrête pas.
16: Alors, on va écouter, hein, tu restes avec nous. Lydia, tu fais pas trop de bruit, on va donc tester toutes les blagues à fil d'art.
21: Oui, allô ?
16: Oui, allô le singe ?
21: Oui.
16: T'as une banane ?
21: Pardon. C'est amusant.
16: Attends, j'en ai une autre.
19: Oui.
16: T'as déjà vu Jeanne à poil?
19: Oui.
20: Il est où Tarzan?
16: Jeanne, le singe.
19: Oui.
16: Il est où Tarzan?
19: Allez, bon, bonsoir.
16: T'es dans un arbre là? On les a placés les quatre, c'est bon. Oh, on se marre. Bon, allez, on se refait à Madame le singe. Bon, ça, c'est drôle, hein, Lydia, hein.
18: Ouais.
16: C'est surtout drôle parce qu'on rigole. Non, mais ce qui est drôle, c'est parce que nous, on rigole et c'est, à voilà, mon avis, c'est notre rire qui fait rire les gens.
18: Exactement.
16: On est tout à fait conscient, rassurez-vous, que, on est sur une chaîne nationale et que malgré tout, on fait des choses qui ne devraient même pas être faites en local et qu'en plus de ça, c'est nul à chier. Vous inquiétez pas, on est tout à fait conscient.
20: Mais si nous, on rigole pas, ils rigolent jamais, les
16: donc,
20: auditeurs.
16: On récidive et après, tu me fais monsieur et madame Delon, on va terminer là-dessus.
21: Oh là là, qu'est-ce que tu dis? Regarde. Oh, qu'est-ce que tu dis? Oh là là. Delon.
16: Alors, je me refais un petit coup de singe.
20: Tu vois, on se fait un Delon et la pipe enchaîné, hein.
21: Non, mais on pourrait rappeler.
22: Vous venez de composer le 01.
16: Ah, bah oui, mais là, il y a le numéro, donc on coupe. Donc, laisse tomber le singe. T'en fais un autre ou pas?
20: Ouais.
16: Là, on est Lydia, on est en plein dedans. Hein. Là, on est en train de cartonner. Hein.
18: Ah ouais.
16: Donc, vraiment, on est en train de toucher le fond. Il risque d'y avoir une audience. Enfin, ça risque de chuter, là.
21: Là, c'est fini.
16: Vous savez qu'à cette heure-ci, encore, quand même, il y a près de 200 000 personnes, quand même. Hein. C'est inquiétant, quand même. Hein. C'est inquiétant de savoir qu'il peut y avoir 200 000 quetzals et quetzals qui peut-être se marrent autant que nous de ces niaiseries. Alors, un petit monsieur, même le singe, hein. Donc, on va essayer de se glisser les quatre petites blagues de fil d'art. Dans le même ordre. Attention, ça sonne. Et ça devrait, normalement, décrocher. Ça pionce, hein. 23h35, toujours en direct sur Fun Radio, bien sûr. On est en train de faire un autre numéro. Sinon, après, on va sur monsieur et madame Delon. Si tu trouves, d'accord, ok. Si on trouve pas, t'avais déjà entendu les Delon, Lydia?
18: Non, j'en ai pas entendu beaucoup, en fait.
16: Tu vas écouter, c'est très, très drôle aussi.
18: D'accord.
16: On fait des jeux de mots avec les noms de films dans lesquels a joué Delon.
18: Ah, c'est pas mal, alors.
16: Ah, oui, c'est à péter de rire. Une fois, la première fois qu'on l'avait vu, on était très, très... Donc, encore des monsieur et madame le singe, hein, on reste bloqué. Là, je me suis arraché la peau. Les doigts.
18: Oh, ça fait mal.
16: Allô?
18: Allô?
16: Oui, alors on va se marrer. Allô, madame le singe? Allô?
23: Oui?
16: Oui, madame le singe?
23: Qu'est-ce que t'as?
16: T'as des bananes? Est-ce que t'as déjà vu Jeanne à poil? T'es dans ton arbre? T'as déjà vu Tarzan? Ça va pas tarder à raccrocher, vite, si on peut glisser un petit cinquième.
20: Allez, on équilibre dans l'arbre, hein, t'es marrant avec un téléphone.
16: Allô? Ça met du temps à raccrocher. Allô? Ah, ça y est, c'est bon quand même, ah, d'accord, ok. Bon, c'était très très drôle, hein. Franchement, Lydia, ça valait le coup, hein.
18: Ouais, plutôt lente à la détente. Mais...
16: Non, mais c'est marrant, c'est que maintenant on a un nouveau style de monsieur et madame, c'est qu'on en a plein, puis on les glisse tous d'un coup. Ça va bien. Alors maintenant, on va vous faire une autre démonstration. Un monsieur et madame Delon.
18: Ah, enfin.
16: On les a?
21: On les a.
16: Et il y a un fameux film qui s'appelle « On réveille pas un flic qui dort
18: mm-hmm. ».
16: Alors, on appelle des monsieur et madame Delon, on demande parler à Alain, on va nous dire qu'il dort ou qu'il n'y a pas de Alain, j'ai dit de toute façon, on réveille pas un flic qui dort. Écoutez, c'est très drôle à faire en famille le samedi soir, les jeunes, entre vous. C'est très, très drôle. Ah. Sauf qu'une fois, on était tombé sur un Alain, hein. Non? Il y a un Alain Delon. Il y a vraiment un Alain Delon, je crois. Hein. Ah merde, je croyais que ça avait décroché. Attention, concentration Lydia. Hein. Prête à rigoler? Vous êtes prêts, vous aussi, de l'autre côté à rigoler? Parce que vous allez vous marrer, hein. Franchement. Alors, si vous sentez qu'on est vraiment tombé très très bas, si vous voulez vous plaindre, hein, bien sûr, de cette émission et de cette rubrique, vous écrivez au 20 rue Bayard, dans le 8e arrondissement à Paris, 75 008 Paris, ou alors sur le 0140 521 521, le répondeur, bien sûr, où vous pouvez nous insulter et nous dire que c'est scandaleux ce qui est en train de se passer et qu'on est en train de toucher le fond. Hein. Vous en avez bien entendu tout le droit, puisque c'est votre émission. Voilà. Enfin, on vous fait croire que c'est votre émission, hein, bien sûr. Voilà. Donc, toujours des monsieur et madame Delon.
24: Bonjour, vous êtes bien chez Samir Anafil?
16: Ah bah oui, mais là, on peut pas, hop. C'est pas des Delon, ça, hein?
18: Bah
16: si,
18: non,
16: si, si, si. Samira Delon. Bon, alors, un autre numéro, on essaye une dernière fois. C'est un peu le problème, c'est qu'à cette heure-ci, en plus, le temps que ça décroche, pour les trois quarts de ces Français, normal, ça dort, hein, puisque demain, ça travaille tôt, ça se lave vers 7h, alors que nous, on est censé bosser jusqu'à minuit, jeudi jusqu'à 1h.
25: Merci de laisser votre
16: nom. Oh là là, ils ont tous des répondeurs, hein. C'est ça le problème aussi, Lydia, faut vivre avec son temps, hein. Les répondeurs et les portables, alors ça, maintenant, on peut pas éviter. Hein. Et après, on revient sur ton sujet, ne t'inquiète pas, donc de ce petit problème de rapport, hein, que tu as sexuel. Ça fait longtemps qu'on n'avait pas parlé de ça, en plus, sur cette antenne.
18: Ah bah, tant mieux.
16: Ouais. Non, mais c'est vrai, on parle quasiment plus de cul, maintenant, c'est fini. Hein.
18: Ah, c'est ta vieille époque.
16: Bah, on en a tellement parlé, j'en ai tellement gavé, j'en ai tellement entendu que après, lors de mes rapports, moi, je suis complètement déstabilisé. Je sais plus, je pense tellement à tout ce que j'ai pu entendre sur cette antenne que ça me déstabilise. Et après, je ne fais plus rien, je ne suis bon à rien après. Là, là, décidément, on n'a pas de chance ce soir. On avait.
25: Allô?
16: Alors, écoutez. Allô, Madame Delon?
25: Oui.
16: Alain est là, s'il vous plaît.
25: Oh, qu'est-ce que c'est, cette plaisanterie, là?
16: Ah, on ne réveille pas un flic qui dort, de toute façon.
25: Qui êtes-vous?
16: Pardon?
25: Qui êtes-vous?
16: Je suis son. Je travaille avec lui sur son tournage de dernier film. Je veux savoir si Alain dormait ou à moins qu'il soit en tournage. Il dort?

0: On raccroche.
1: Ouais.
0: Qu'ils raccrochent d'un coup sec.
1: Ouais, j'ai remarqué ça.
0: T'as remarqué
1: vrai.
0: Ça aussi?
1: Ils ont du mal. Je sais pas s'ils sont âgés, mais ils ont du mal.
0: Donc là, on vient de donc là, j'ai le téléphone. Hein. Ah, tu m'entends? Là, j'ai le téléphone. Je passe à l'antenne. Hein.
1: Ouais.
0: D'accord. Donc, on fait la blague. Et généralement, les gens, quand ils raccrochent, bon, logiquement, il faudrait que ça se passe normalement. Alors, c'est. Écoutez ce que ça donne quand quelqu'un raccroche. Ah, oh, mais votre blague n'est pas drôle, monsieur. Ça fait ça. Non. Alors, on va se rappeler. Hop, j'ai de nouveau le téléphone dans les mains. Ok, c'est pas grave. Allô? Ah, il y a quelqu'un sur une grille. Allô? Allô? Ah, c'est moi, d'accord, ok. Voilà ce qu'il faut faire en réalité quand si demain vous vous faites canuler par Max, c'est suivant. Allô, bonjour, je suis bien chez monsieur et madame Delon. Et là, à ce moment-là, la personne répond connard. Et ça raccroche. Ça, c'est propre. C'est du travail. C'est une chose qu'il faut savoir. Ça s'apprend. À raccrocher au nez des gens. Si c'est même pas bien fait, ça donne envie de rappeler. Vous n'êtes pas d'accord?
1: Si.
0: Bon, alors faisons un coup de monsieur et madame Lapipe. Alors, on va se refaire le monsieur et madame Lapipe avec la fameuse famille des Bidochons, ceux que nous avons déjà eu à l'antenne à plusieurs reprises. Et nous avons, nous allons... Alors là, si on les a, à mon avis, ça va faire un petit carton. Donc je me fais passer pour Sonia, le fameux monsieur et madame Lapipe qu'on a encore repassé hier avec Franck Dubosc, qu'on a dû passer 4-5 fois déjà en rediffusion. Donc on cherche à les joindre absolument. Ce sont des gens... Ah, peut-être qu'ils sont emmerdés, non, peut-être pas, non.
2: Oh, non.
0: Ils décrochent le téléphone, à mon avis. Donc on réessaye. Alors, monsieur, madame Lapipe, ou sinon un autre monsieur, madame Lapipe, on va s'en faire un petit dernier, comme ça on est dans le best-of. Alors fais-moi un autre monsieur, madame Lapipe, on va essayer. Tu sais quoi, Lydia?
1: Quoi?
0: Ton problème, parce qu'après on va aborder un autre sujet, parce qu'on va parler d'événements, on va parler de techno et tout ça. Je pense que si, juste avant la techno, on parle de rapports sexuels avec des problèmes de sperme, à mon avis, ça va le faire moyen.
1: Mais non.
0: Mais si. Non, mais de toute façon, c'est pas.
1: Il y a plein de gens qui ont problème.
0: C'est pas toi qui décides. De toute façon, ça se saurait. Je pense qu'on en reparlera demain.
3: Bonjour, je suis momentanément.
0: Momentanément absente, fort genre à minuit moins le quart. Je suis momentanément. Hein?
4: Dimanche, on en reparlera dimanche. Alors.
0: Ouais. Ce qui est très bien, c'est quand les gens aussi ont un portable qu'ils utilisent, mais comme répondeur, mais au travail. Donc après, tu les appelles pendant le week-end et t'entends « Bonjour, en ce moment, rendez-vous. » De toute façon, que les mecs, ils bossent 24 heures sur 24, 7 jours sur 7. Lydia, en récidive, on essaye un monsieur et madame Lapipe. Hein.
1: D'accord.
0: Attention. C'est vrai qu'on pourrait faire des monsieur et madame La paire.
1: Il y en a pas deux.
0: Tu vois, même toi, tu connais, donc on pourrait en faire. Hein?
2: On l'a déjà fait,
0: je sais, on les a tous fait. Donc, si vous avez des idées de monsieur et madame, n'hésitez pas à nous le faire savoir. Hein. Parce que la Casimir, je sais pas ce que je vais pouvoir en faire, du monsieur et madame Le Petit aussi. C'est pas évident. Là, ça sonne encore chez monsieur et madame Lapipe. Ce soir, on n'est pas gâtés, on n'a pas de chance. Hein. Ça sonne énormément dans le vide. Bon, on va laisser tomber. Allez, un dernier des derniers, et après, on laisse tomber. Hein. Lydia, ça t'emmerde si demain, on en reparle de ton sujet?
2: Pas demain!
0: Pourquoi demain, on est vendredi? Lundi.
1: Bon, ouais, lundi, ouais.
0: Ouais, allez, lundi, comme ça on en parlera. Hein.
1: Oui, allô, problème.
0: Oui, allô, Lapipe? Madame Lapipe? Ah ben voilà, vous voyez, parce que là, malheureusement, Lydia t'a parlé au même moment, elle a senti que c'était une plaisanterie. Et normalement, je lui demande c'est combien, et voilà. Et après, je me fais raccrocher, là, j'ai même pas eu le temps de faire ce gag. Bon, on va laisser tomber ce soir pour les monsieur et madame.
5: Sans bien entendu donner la réponse, hein, d'accord Fabien?
6: Ok, de max, pas de problème.
5: Voilà une phrase que Victor nous a sortie il y a quelques minutes. Victor, tu es là?
7: Oui.
5: Bon, alors...
7: Excusez-moi, Max, ma batterie, bon, pour ça, batterie faible.
5: D'accord, batterie faible, mais t'inquiète pas. Pourquoi tu... Pourquoi
7: ça durait 5 ans, ça fait durer 7 minutes.
5: Pourquoi tu mets pas sur chargeur?
7: Je l'aime.
5: Bah alors, bah, mets-la sur chargeur, tu mets sur une chargerie, mais avec le fil et tout.
7: Ouais, d'accord.
5: Bon, vas-y, bah, fais-le, comme ça on reste en direct ensemble.
8: C'est
5: attention.
8: Il a un vieux téléphone.
5: Mais non, il va y arriver, ne t'inquiète pas. Alors attention, on écoute la phrase que m'a sortie Victor il y a quelques instants. Si vous, écoutez-la attentivement et juste après, vous appellerez, bien entendu, le 3228.
7: J'aime bien regarder le téléphone, je connais le numéro des choses, c'est le plus joyeux, j'aime bien ça.
5: Voilà, donc vous pensez avoir... vous avez pensé avoir deviné ce que disait Victor, c'est maintenant que vous composez le 32-28 ou bien entendu le 0-0-33-825-08-5000. Manu, on la remet une deuxième fois s'il te plaît avant qu'on écoute Linkin Park.
7: J'aime bien regarder le téléphone, je connais le numéro des choses, c'est le plus joyeux, j'aime bien ça.
6: Rien maintenant, je peux dire des choses parce que je suis plus joignable.
5: Non mais
6: t'es con
5: quoi Victor, t'es con quoi Fabien.
6: Non, non, mais ils ont pas entendu.
5: Ah non, bah rien qu'un peu.
8: T'inquiète, bah oui.
5: T'étais juste en direct à l'antenne.
6: C'est pas ça, Maxou, c'était une fausse blague.
5: Ouais, bien entendu, ouais. Mais toujours, c'est pas la bonne réponse.
9: C'est vrai que c'était pas ça.
5: En même temps, c'est pas ça. Mais on...

0: Heureusement. Allez, une dernière fois, réécoutons-la.
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0: Voilà, effectivement, ce n'est pas ce que disait notre ami Fabien, mais quand même. 32-28, vous avez la bonne réponse, c'est maintenant qu'il faut nous appeler, il y a pour vous des CD, qu'a dit Victor, c'est le moment où jamais de nous appeler. Numb, tu remettre ton chargeur de batterie?
1: Oui,
0: eh ben voilà, c'est magnifique, non?
1: Ben oui.
0: On est reparti jusqu'au bout de la nuit, là.
2: La technologie.
0: Hein, quand ça fonctionne comme ça, ça fait plaisir, hein.
1: Ben,
0: heureusement que ça fonctionne. Alors, il y avait une petite phrase que tu nous as sortie derrière les fagots que nous n'avons pas compris et que on va essayer de comprendre. Alors, on va essayer, vas-y, remets-la, Manu.
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0: Voilà, donc, si vous êtes capable d'avoir la bonne réponse et de deviner ce que vient de dire notre ami Victor, c'est maintenant qu'il faut composer le 32-28. On a du monde hein, qui sont en ligne et qui essayent absolument de nous donner la bonne réponse. On va commencer par Fred de Nancy. Salut Fred.
3: Bonsoir.
0: Ça va?
3: Ça va, ça va.
0: Alors tu penses avoir la bonne réponse?
3: Ouais.
0: Alors vas-y, on t'écoute.
3: Alors j'ai pas toutes les responsabilités qu'il faut, mais on fait avec.
0: Pardon?
3: Je dis j'ai pas toutes les responsabilités qu'il faut, mais on fait avec.
0: Alors là, Fred, t'es complètement à côté de la plaque. Hein. C'est absolument pas ça, malheureusement. C'est vrai que c'est très difficile à comprendre. Il y a des gens sur SMS qui veulent absolument participer au jeu. Non, malheureusement, ce n'est pas la bonne réponse, Fred.
3: D'accord, moi c'est pas grave.
0: Je suis désolé, hein. Qu'est-ce que tu fais dans la vie, Fred?
3: Moi, je suis cuisinier.
0: T'es cuisinier, d'accord, très bien. Ouais. Tu nous écoutes tous les soirs à la cool comme
3: ça. Tous les jours, même au travail, je vous écoute.
0: Eh ben, ça fait bien plaisir, Fred. On salue tous les auditeurs de Nancy qui nous écoutent nombreux et tous les étudiants. Tous les étudiants de Nancy qui sont là en train de réviser, bien entendu, avant les examens et qui sont là en train de se poêler et qui essayent peut-être de se prendre la tête à essayer de deviner ce qu'a essayé de nous faire comprendre ou de ce qu'a essayé de nous dire notre ami Victor. Victor, on va réécouter tout de suite cette fameuse phrase. Écoutez bien.
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0: Voilà, donc si vous pensez avoir deviné ce qu'était en train de dire notre ami Victor, bien entendu, pour ça, il faut composer le 32-28. On essaie de joindre des gens hein, qui, par SMS au 61-386, nous font des propositions, qui laissent leur numéro de téléphone, qui veulent absolument qu'on les appelle en direct, d'autres qui essaient de nous joindre au 32-28. Si vous avez la bonne réponse, 32-28 ou 61-386, et Dieu sait si le standard fonctionne bien. On voit que le jeu de Victor fait un petit carton, Lolo.
4: Il y a Olivier, si tu veux, 23 ans de Villefranche qui...
0: Allez, vas-y, à la couille.
4: Une réponse.
0: Olivier, bonsoir Olivier.
5: Bonsoir.
0: Tu appelles d'où?
5: De Villefranche.
0: D'accord, très bien. Tu fais quoi dans la vie?
5: Je suis mécano.
0: Très bien. Tu veux réécouter la phrase encore une fois?
5: Oui.
0: Ou tu penses avoir la bonne réponse?
5: Bah, je pense avoir la bonne réponse.
0: Alors vas-y, donne-la-nous.
5: J'aime bien les échecs, jouer aux petits chevaux. Oui, j'aime bien ça.
0: Eh non, malheureusement, on s'en approche, mais c'est malheureusement pas. On s'en approche vite fait, mais il y a quelques mots juste, parce qu'il y en a qui sont plus simples à comprendre que d'autres, mais malheureusement, ce n'est pas la bonne réponse.
5: Ah bon?
0: Ah ouais, je suis désolé pour toi. Bonne soirée.
2: Il était sûr de lui.
5: Bonne soirée.
0: Ah oui, il était persuadé de l'avoir fait, lui. Hein. Évidemment, c'est chaud. Hein. Si vous avez la bonne réponse, si vous êtes persuadé d'avoir compris ce qu'était en train de dire notre ami Victor, toujours la possibilité pour vous de nous appeler au 32-28. Vous appelez sinon de Belgique au 00-33-825-08-5000. Vous avez également les SMS, Max et Mike, un espace, 61-386. Laissez vos numéros de téléphone, hein, Lolo, si tu veux, éventuellement, ou Pauline. Hein, y a pas mal de numéros de téléphone à récupérer, parce qu'il y en a qui sont persuadés de faire les malins et avoir la bonne réponse. Donc vous pouvez piocher également par les SMS. Si vous pensez avoir la bonne réponse, 61-386, il y a des compiles à gagner à la clé. Victor, pour le moment, personne n'arrive à te comprendre. Comment ça se fait?
1: Je vais
0: faire un micro, ouais. Bah ouais, c'est ça qui est compliqué.
1: En
0: hein.
1: écoutant en entendant.
0: Voilà, il faudrait écouter plusieurs fois. Hein.
1: Alors, écoutant le premier coup, je n'étais pas souvenu, mais ça m'est revenu.
0: Voilà, Même moi, là, j'ai du mal à comprendre. On va du côté de tes meilleurs amis, hein, Victor, à savoir tes Pozzo, Fabien et Jean-Mich. Pour l'instant, vous ne donnez pas la réponse.
6: Non, pas de problème, Maxou, moi je l'ai, mais je me tais.
0: Les gens n'arrivent pas à trouver, c'est quand même hallucinant. Hein.
6: Bah ouais, mais bon, moi je comprends bien, parce que je le connais depuis longtemps. C'est vrai que quand il passe à l'antenne, il faudrait qu'il parle un peu plus doucement, c'est ce que je dis déjà dit, mais bon, tu sais, quand on a son âge, bon, ben, c'est pas évident quand on est...
4: C'est sûr qu'on a son âge, mais il est pas célibataire, ça va?
6: Bah oui. Quand on aura son âge, Maxou, on se connaît pas parce qu'on est jeune, et puis, ben, quand on aura 50 balais, on sera peut-être pire.
0: Ouais, c'est ça, moi, mon père, il a le même âge, et puis, c'est sûr, il parle pareil, mon père, quand je lui parle. Évidemment, quand on a quasiment 60 ans, on sera amené à parler tous de la même manière, bien entendu, d'après les dires de notre ami Fabien. Est-ce qu'il y en a d'autres encore, Lolo?
4: Ouais, il y a Julien, et on s'est dit que Julien, il avait 19 ans, il habitait à Rennes et qu'il pouvait éventuellement le comprendre. Eh ben on va voir ça.
0: D'accord. Il est là. Très bien. Bonsoir Juju.
2: Ouais, bonsoir. Ouais, bonsoir.
0: Pourquoi on t'a eu déjà tout à l'heure?
4: Ouais. Il adore ça, il veut participer tout à l'heure.
0: Ça, c'est pas comment t'as fait passer, comment t'as fait pour passer dans les mailles du filet, parce que putain, le 32-28, il est en train d'exploser. Mais bravo, félicitations.
2: Je parle pas le même langage que les deux Pozzo là, mais j'arrive à comprendre un petit peu.
0: Alors vas-y, alors on réécoute la phrase.
2: Alors, il a dit, j'aimerais bien qu'on arrête de m'appeler des fois parce que mon téléphone n'est pas joignable, j'aimerais bien.
0: Alors là, on est en train de... Tout à l'heure, on se rapprochait un peu, mais là, on s'est carrément super méga éloigné. C'est absolument pas ce qu'est en train de dire Victor.
2: Ah ouais?
0: Ah non, mais là, pas du tout. T'es complètement à côté de la plaque, mon Julien.
2: Ouais, mais...
0: Quand je vais te donner la réponse, tu vas vite t'apercevoir que t'es complètement à l'ouest. Est-ce que tu veux la réécouter?
2: Vas-y.
0: Réécoutons-la. Écoutez bien ce qu'a dit Victor. Si vous êtes capable de deviner ce qu'a dit Victor, il vous reste à peine 3 minutes de radio libre. Pour ça, il faut composer le 32-28 et il y a la clé des compiles. Écoutez.
1: J'aime bien les textes, j'ai composé le numéro des choses, j'ai plus joué. J'aime bien ça.
0: Voilà, il vous reste, allez, 2 minutes 30 si vous pensez avoir la bonne réponse. 32-28, 61-386 et on a...
4: Bertrand, 23 ans.
0: Salut Bertrand.
7: Ouais, salut.
0: Alors Bertrand, j'espère que t'as la bonne réponse.
7: Ouais, on va essayer. Hein.
0: On écoute, qu'est-ce qu'a dit Victor?
7: Si j'avais eu le numéro des chevaux, j'aurais pu jouer. Mais là, c'est plus possible. Ou la fin, j'ai pas trop suivi.
0: Ouais. Ah ouais, mais là, c'est pareil. On peut dire que t'as un petit bout de la phrase, mais t'as pas l'intégralité. Qu'est-ce que tu dis, Victor?
1: Il y a deux mots, quand même.
0: Ouais, il y a deux mots. Ouais, deux mots sur une phrase qu'on comporte une trentaine. On peut dire que ça fait léger, hein, quand même. La bonne réponse, c'est pas tout à fait ça. Pour Victor, il considère que déjà d'avoir compris deux mots de sa phrase, c'est comme si c'était bien répondu. Malheureusement.
7: La personne dit Victor.
0: Malheureusement, ça suffira pas, ça, hein.
7: Aïe, dommage. Quoi.
0: Désolé, Bonnebourg.
7: Bonnebourg, ouais.
0: Merci d'avoir appelé. 32-28, vous avez deviné ce qu'est en train de nous dire Victor. Qu'est-ce qu'a dit Victor? On a pour ça Pierre avec nous, de Nancy également. Bonsoir, Pierre.
8: Bonsoir, Max.
0: Ah, Nancy, on pense comprendre le victorien, mais bon, c'est pas évident. Pierre, on t'écoute.
8: Écoute, mon petit Victor, c'est pas facile, mais moi j'ai compris ça. Alors. J'aime bien regarder le télétexte, qui ont les numéros des chevaux que j'ai pu jouer. Bon ben, bien ça.
0: Allez, on va t'accepter. C'est pas exactement ça à 100%.
1: Il a gagné.
0: Mais tu t'en rapproches à 85-90%. Même Victor considère qu'il a gagné, hein.
8: Formidable.
0: J'aimerais bien regarder le télétexte et noter le numéro des chevaux. Et comme je suis joueur, j'aime bien ça. Et ça, tu l'as pas trouvé.
1: Il y a
0: la fin.
1: Des émours, c'est bon.
0: Voilà, exactement. Est-ce qu'on est d'accord, Fabien, c'est ça?
6: Tout à fait, c'est ça par rapport au télétexte. Comme il a le télétexte chez lui, il regarde comment les chevaux qui sont les plus joués, puis voilà quoi.
4: Alors,
0: avant qu'on réécoute la phrase de Victor, je vous la redonne comme ça en bon français. J'aime bien regarder le télétexte et noter le numéro des chevaux. Et comme je suis joueur, j'aime bien ça. Voilà ce que ça donne avec Victor. Écoute bien, c'est parti.
1: J'aime bien les textes, j'ai trouvé le numéro des chevaux, je n'ai plus joué.
0: Voilà. Il fallait aller la chercher, celle-là. Ça, sans déconner. Bravo, Pierrot, bravo.
1: Merci,
0: bravo,
1: Victor.
4: Tu nous as bluffé, là.
0: Voilà, donc, bien sûr, pour toi, la dernière compilation 100% DJ volume 1 avec tous les trucs, et puis plus d'autres compiles qu'on va t'envoyer, parce que franchement, il faut être balèze. Hein.
8: Merci, Maxou.
0: Bah, c'est moi qui te félicite, Pierrot, parce que c'est quand même toi qui as appelé. Puis bravo, félicitations. Hein.
8: Merci bien.
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0: Alors, et là, Rossel,
14: un gâteau aux amandes.
0: C'est plus communément appelé un pain de gel.
14: Ah, je sais pas, à cette heure-là, tu sais, demain elle travaille très tôt.
0: Oh!
14: Pas grave, elle fait des cassettes. Donc. Non, mais faites des cassettes parce que cette recette est simple à faire et
0: alors,
14: c'est extrêmement bon. Donc, il faut comme ingrédient 250 g de poudre d'amande. Ça se trouve en sachet, hein, vous prenez pas la tête. Il faut 8 œufs, du sucre glace, il en faut 250 g. Il faut 30 g de farine, 100 g de beurre et une cuillère à café de rhum et de Grand Marnier. Parce que c'est important pour donner du goût au gâteau.
0: Ça m'a un peu cassé quand même.
14: Non, mais non, parce qu'en fait,
0: il voit pas une goutte d'alcool.
14: Non, mais franchement, normalement, on met une cuillère à café, le rhum, j'ai fait tomber la bouteille dedans. C'est pour ça qu'il est bien parfumé.
12: C'est depuis que t'es parti dans les îles, ça.
14: Mais ça sent bon, ça sent bon.
15: Non, ça sent bon. C'est vrai qu'il est, il est sympa.
12: Ah ouais, ça sent de là-bas.
15: Par contre, il est bien doré parce que là, ce gâteau-là, t'as vite fait en dessous de l'avoir un petit peu cramé.
14: Non, mais là, il est bien partout.
15: Non, mais justement, là, il est bien partout. C'est vrai que là, t'aurais fait, fait un boulot d'enfer. Mais c'est qui l'a fait?
14: On a préparé les ingrédients ensemble.
15: Oui, bah ça, oui.
14: C'est simple, hein. Genre, on a un bouquin, on fait.
12: Tiens, ma chérie, prends ça. Vas-y, fais ça.
14: Non, justement.
12: Arrête.
14: Non, j'ai fait, par exemple, la première chose à faire dans ce gâteau, c'est faire la pâte d'amande. C'est très simple. Vous prenez tous les 250 grammes de poudre d'amande.
12: Du sucre glace.
14: Voilà,
15: du sucre glace. On rappelle qu'il pouvait pas venir parce qu'il était malade. Ouais, on rappelle au passage qu'il était malade, que
14: mais il avait une formation avec
15: des gâteaux.
14: Cet après-midi.
15: Il est pas venu vendredi, jeudi, parce qu'il était pas bien, mais
14: vendredi, week-end.
12: Fille, tu mets un jaune d'œuf.
14: Non, attends, tais-toi.
12: Alors, et si tu mets un jaune d'œuf?
14: Non, dans le 9-4, c'est pour casser des barreaux de prison, ton truc.
12: Un jaune d'œuf, ouais.
14: Donc, les 250 grammes de poudre d'amande, deux blancs d'œufs.
12: Ah, des blancs, voilà, j'avais
14: voilà, deux blancs d'œufs et 250 grammes de sucre glace. Vous mélangez tout ça, ça vous donne de la pâte d'amande. Voilà. Après, vous mettez ça. Ah, il faut un appareil électrique. Ouais. C'est avec la pâle, parce que vous faites ça à la main, vous mettez la main, ça marche pas. Un robot électrique. Voilà.
15: Ménager. Pour les moyens, donc c'est une recette pour des gens qui ont des moyens. Ah, c'est comment ça coûte, ça, un robot, un machin, un bon truc, hein.
14: Au moins 600. Bah, je sais, t'en as fait un tarum, non?
15: Ouais.
14: Combien?
12: Moins 600.
14: Bah, t'as pas pris la merde, toi. T'as pas pris celle de Carrefour, c'est sûr.
12: Au moins 600, moi, je dis.
15: 7-2.
14: 7-2? T'as pris un Kenwood?
12: 7200 un robot?
14: C'est ça, c'est le mieux, un Kenwood. C'est ce qu'il faut d'ailleurs.
15: Ah, mais il te parle et tout, il te fait tout. Hein. non, pas 7200 francs.
14: Attends, ça coûte dans ces zones.
15: Mais non, ça coûte un Moulinex, c'est un truc.
14: C'est pourri, c'est pas pour faire de la mayonnaise. Hein. Faut pas des trucs de mayonnaise, hein. Là vous le pétez le truc.
15: Vous le pétez, j'ai acheté des cadeaux pour un marum.
14: Mais non, mais je vous dis, c'est pas la même chose.
12: Ça coûte 600 balles.
14: Non, ça coûte pas
15: ça
14: 600
15: balles. Ça coûte 700 balles, 800 balles. Ouais, un maximum. Bon truc. Alors là, t'as tous les accessoires dedans et c'est du tip top. Hein. C'est du Moulinex.
12: C'est clair.
15: Ah non, mais sérieux, c'est du tip top.
14: C'est pas le tip top.
15: Non, mais attends, le vrai robot machin, comme ma mère avait un truc comme ça, où c'est plus cher, mais pas 7-8 000 balles. T'as vu ça où, toi?
14: Attends, moi j'en avais un avant, on avait un restaurant, on en avait un.
15: Non, mais ça, c'est un truc de professionnel, ça. Mais attends, il y en a. Mais c'est pour faire des restos, c'est pour. Attends.
12: Ça a 2 mètres de haut.
15: Attends, je bois un peu dans le café.
14: Mais non, c'est comme ça, et il y a un bol. Donc en fait, la pâte d'amande
15: dans le gâteau. Un bout pour des routiers.
14: Bon, ça, après, c'est pas grave. Donc, vous avez la pâte d'amande dans le bol.
15: Bonjour madame, combien? 800 francs. Bon, vous me le faites à combien? 800, ça doit être 760 francs, je crois.
14: Ouais, 800 avec le fil.
15: Non, 760 francs.
14: Non, mais là, tu chipotes. Non,
15: on prend un temps, papier cadeau et tout. Hein.
14: Ah bon, d'accord. Noël. Bon, enfin bref. Donc, quand vous avez la pâte d'amande, vous mettez ça dans le truc qui malaxe. Et toutes les 3 minutes, vous mettez un œuf. Il faut en mettre 6.
12: C'est aussi clair que sur le soleil.
15: Ça, c'est pour un gâteau pour combien? Pour 4 personnes.
14: 6 personnes.
15: 6 personnes.
14: Voilà. Pour 6 personnes. Donc, toutes les 3 minutes, vous mettez un gâteau.
15: Avec les mêmes parts aussi radines que tu nous as donné tout à l'heure.
14: Mais non, mais attends, il y avait un quart du gâteau, on en a bouffé à midi et tout.
12: D'accord. Ah, donc, on a bien bouffé, hein.
15: Attends, je crois que le gâteau, tu l'avais fait pour nous, pour l'équipe du soir.
14: Non,
15: on l'a fait pour
16: c'est
15: tout.
16: Les restes.
15: Mais non. Il se la mange, il bouffe sur la tour Eiffel, machin, tout ça.
14: Je bouffe sur la tour Eiffel.
15: Je te bouffe. Dans le niveau. Dans le nombre.
14: Un
15: petit quart, on va donner ça à l'équipe. Ça va
14: non, justement, j'aurais très bien pu le laisser chez nous. Je me suis dit, tiens, je vais en ramener à l'équipe, ça va être cool, ils vont manger du gâteau et je vais expliquer comment faire un gâteau. Enfin bref, ça, vous en avez rien à foutre. Enfin bref. Donc la pâte d'amande tourne, toutes les 3 minutes vous mettez un œuf, le jaune et le blanc, et au fur et à mesure que vous mettez un œuf, vous augmentez la vitesse de rotation de l'appareil.
15: Donc tu me donnes ce que je vais en faire, hein, moi.
14: Voilà. Donc après, quand vous avez
12: fait... Je ramène pas,
14: attends, même lui il peut le faire, donc laissez tomber, hein, tout le monde peut en faire.
12: Mais je veux voir quand même.
15: Je vais en faire un, moi.
14: Donc quand vous avez mis les 6 œufs et que bon la pâte est faite, après vous reprenez la pâte, donc qui est bien onctueuse, bien liquide, vous malaxez bien pour qu'au fond il n'y ait pas de grumeaux, tout ça, que ce soit bien liquide. Quand c'est comme ça, vous faites fondre 100 grammes de beurre que vous rajoutez dans la pâte, vous mettez une cuillère à café de rhum et une cuillère à café de Grand Marnier. Vous mettez aussi les 30 grammes de farine, et après vous mettez ça dans un moule.
15: Tu crois que les gens ont compris?
14: Bien sûr, c'est tout simple. De toute façon, ça sera
15: compliqué
14: en bas d'enceinte, hein, comme tu dis.
15: C'est compliqué, hein.
14: Non, c'est très simple. C'est très simple. De toute façon, ça sera sur Internet. Rigo, il va tout noter.
12: Oh là,
15: bon, attends.
14: Quoi?
15: Ce qu'il veut, Rigo.
14: Bah, Rigo, il note.
12: Quoi?
14: C'est tout.
15: Quoi? T'as recette
14: à rien à foutre, là. Tu rebranches le clavier. Non, mais là, c'est mes notes à moi, donc c'est chaud.
15: T'as les clés?
14: Et donc, après, quand vous avez versé tout ça, vous mettez ça dans un moule que vous avez beurré, vous avez mis un peu de farine pour pas que ça attache, et vous mettez au four 10 minutes à 200 degrés.
15: Tu préchauffes le four un peu ou pas?
14: Ben un peu, mais bon, ça dépend. Vous mettez pas ça au micro-ondes, quoi.
12: Oh, une recette de la mort.
15: Moi, je fais au micro-ondes. Moi, j'ai
14: non, ça va pas. Mais ça va être mauvais, ça va être naze. Bref, vous mettez 10 minutes à 200 degrés et 10 minutes à 180 degrés. Vous ressortez ça, c'est tout chaud. Vous laissez refroidir un peu, vous coupez, vous mangez avec du yaourt, avec ce que vous voulez, avec un truc au chocolat. Et voilà.
15: Non, mais c'est four au micro-ondes, c'est parfait. Hein.
14: Non, c'est faux.
15: C'est un Sony, il est très
14: bien. Mais non, mais c'est de la merde pour faire des gâteaux.
15: Il marche très bien, c'est un Sony. Là, pour faire des gâteaux, bah tiens. Dimanche, j'en fais un. Ah là, dimanche.
14: Tu me fais un truc comme ça ? Tu me fais un truc comme
15: ça ? Non, je vais faire autre chose, je vais faire autre chose. Je vais faire, je vais faire un fraisier.
14: Il va ramener des petits
15: un fraisier au micro-ondes.
14: Ouais, il va ramener des petits
15: écouteurs. Ouais, je vais faire un fraisier, ouais.
14: Non, mais tu prends un gland, tu le fais réchauffer si tu veux.
15: Non, je vais faire un gâteau.
14: À la boulangerie, tu te fais
15: non, je vais faire un truc. Je vais ramener un truc dimanche.
14: Ouais.
15: Je me fais un truc. Ouais, ouais. Qu'est-ce que je fais ? Toi,
14: quoi ?
15: Camembert, hein, parce que
14: j'ai rien dit.
15: Hein ? Bon, donc ça c'était ta petite recette.
14: Voilà, et vous pouvez le faire, c'est excellent. Vous mangez ça au petit déjeuner, quand vous voulez, en dessert.
15: Je me suis dit, c'est vachement bon. Hein.
14: Non, non, c'est vachement bon.
15: Ah, mais t'es cassé, t'as bu du rhum. Il y avait du rhum dedans, t'es cassé, c'est sûr.
14: Je suis pas cassé, c'est bon.
15: Pourquoi vous mettez du rhum ? Pourquoi faut toujours mettre de l'alcool ?
14: Parce que ça donne un petit goût.
15: Voilà, ça relève un petit goût. Enfin, ça donne un petit.
14: Il
15: n'y
14: a pas autre chose que de l'alcool. Pourquoi toujours l'alcool,
15: Tu vas pas mettre du sirop de fraise, quoi.
14: Tu pourras mettre du coca.
15: Oh, bah, si tu veux.
14: Tu
15: mets deux cuillères à café de coca, puis voilà.
14: Eh, ça s'est jamais fait, ça, par exemple.
16: Tu vois, non, mais tout à l'heure, quand tu disais, je vais faire un gâteau, j'étais sûr que tu mettrais du coca.
15: Je vais faire un truc nouveau, tiens. Je vais innover.
14: Mais nous, on mangera pas dimanche.
15: Ah si,
14: non. Non, mais je vais vous faire goûter. Je préfère un truc béton armé.
16: Si tu mets du coca, j'en mange pas.
15: Ou de l'orangina, du 7-Up.
16: Ah bah alors encore moins.
15: Alors qu'est-ce qu'il faut mettre ?
14: Tout ce qui est gazeux, il aime pas, Rigo.
15: Ah mais dans le gâteau, ce sera pas gazeux, Rigo, réfléchis.
16: Et,
15: moi, je...
16: Et alors ?
15: Ouais.
16: Non mais le goût, putain. Le goût du coca.
15: Ouais.
16: Voilà.
15: Fais un gâteau au touch, toi. Il fait un space cake, il est content.
14: Non mais on va faire un. Je vais faire un petit gâteau. Je sais pas quoi. Je vais voir.
16: Une tarte, une bonne tarte.
14: Je vais voir avec ma mère.
15: Comme bah ça. Bah là, j'ai tu passes chez ta rhum, il y aura un gâteau, c'est sûr.
14: C'est tout.
15: De toute façon, il y a pas de problème.
14: Faut que je vois chaque semaine le nôtre, il change la carte. Je vais voir ce qu'il y a chez le nôtre et puis voilà, on va voir. On va chez Monsieur Traiteur. Non, je vais voir. C'est fini pour Fil d'Art. T'as fait quoi d'autre à part ça, à part ta. Bah non, t'avais ta formation, tout ça, donc
15: voilà,
14: c'est déjà pas mal.
15: Et vendredi, je me suis occupé d'un 4x4 d'un ami parce qu'il partait, donc voilà. C'est une galère.
14: Non, c'est vrai, c'est.
15: Mais pourquoi tu te lever à 11h? Mais parce que je m'étais engagé jeudi, et après je suis tombé malade. Je devais déjà aller le chercher jeudi. Je dis non, je viens pas, je suis au lit. Donc il fait, bah, je peux pas faire autrement, faut que tu viennes le chercher vendredi. Donc à 11h, j'étais obligé d'aller à Saint-Cloud là-bas.
14: On rappelle que t'as une pièce, hein.
15: Ouais, ouais.
14: Hein?
15: Enfin, une horreur.
14: Tu es quand même pas dégueulasse, ça, à son 4x4 quand même.
15: Non.
14: Pas être content. Bon, alors donc, voilà. D'accord. Donc, Rigo va nous parler dans un instant, il a fait un concert. Non, mais on a une star dans l'équipe, ça y est, c'est parti. On a. Est-ce qu'il restera avec nous jusqu'à la fin de la saison ? Est-ce qu'il va faire une première partie d'Obispo ou de je ne sais qui ? Peut-être au Grand Stade de France au mois de septembre avec Céline Dion. Alors, comment ça s'est passé ? D'abord, non, on peut dire sérieusement, donc tu fais partie d'un groupe de hip-hop qui est bien, qui fonctionne bien.
16: Ouais, tout se passe bien.
14: Et vous avez fait une petite date, mais alors, est-ce qu'il y a une tournée à venir ?
16: Attends, je vais commencer par mon vendredi.
14: Ah, ouais, parce que t'as. Ouais. Donc, toi, t'as bossé jeudi.
16: Voilà.
14: D'accord.
16: Moi, j'étais malade et je suis venu quand même.
14: Ouais, d'ailleurs, on va t'applaudir. Tout le monde.
15: Je t'applaudis pas, attends. Il vient ici pour faire des disques.
14: Putain, il. On se dit, si vous voulez des pochettes de disques.
15: Attends, il est fait à l'appel.
14: Donc, Alors, qu'est-ce qu'il a fait vendredi?
16: Donc, vendredi, je me suis remis de mon jeudi où je suis venu travailler et que j'étais malade, donc j'étais encore malade vendredi.
15: Merci. Là, je t'applaudis parce que.
14: Là, il reconfirme les applaudissements qu'on vient de lui donner. Non,
16: hein. En fait, je suis passé ici vendredi à la radio. Parce qu'il fallait que je récupère des disques.
15: Il passe le week-end.
14: Là, c'est beau, ça.
15: Ah non, j'applaudis pas. Il vient récupérer encore des skeuds.
16: Il fallait que je récupère des skeuds à moi qui étaient ici.
14: Ouais.
16: Mais manque de bol. Manu, on avait besoin pour la soirée, j'avais oublié.
14: Est-ce qu'il s'en est servi?
15: Ouais, grave.
16: J'en passais ici.
14: Tu t'en es pas servi du disque dont il avait
15: besoin? Je devais faire une heure et demie.
14: Et toi, quand tu changes de numéro de téléphone, tu le numéro parce que c'est pour faire le zombie.
16: Hein?
14: Pour faire le zombie.
15: Plaisante ou quoi?
14: Je t'ai
15: laissé sur ta boîte vocale.
16: Bon, bah, ça va. Non mais il faut que je l'écoute.
15: Bah ouais, voilà.
14: Jeudi soir, il est en week-end, il décroche. C'est vrai que ceci dit, moi quand je fais des messages, Rigo, wesh, c'est Max, j'espère que tout se passe bien pour toi le week-end, j'attends de ta part un petit coup de fil, un petit wesh, tout va bien.
16: Ok, Francky.
14: Mais c'est quoi le vendredi, donc t'as fait quoi vendredi soir?
16: Donc je suis passé ici, après comme j'étais pas bien, je suis rentré quoi. J'étais chez moi sur mon PC, voilà.
14: Tranquille.
16: Fais de l'image, du son.
14: Putain.
15: Oh la vache. Quand est-ce que tu sors une vidéo? Parce que depuis le temps que tu fais de l'image et du son.
14: Et samedi alors
16: On travaille.
14: Et samedi, et journée, le samedi, fameux samedi, donc, c'était bien ça alors,
16: Ouais, c'était cool.
14: Ouais.
16: C'était un concert.
14: On n'en a pas parlé du coup sur l'antenne salle. Finalement.
15: Non, on n'en a pas touché mot, t'en as pas eu besoin.
16: Non, c'est pas grave. C'était donc un concert dans une petite salle sur Paris.
14: Ouais.
16: Et donc on a fait les balances l'après-midi et tout le monde était en retard comme d'habitude.
17: C'est vrai. Vous avez balancé ben... qui?
16: Et des scratchs on a balancé. Et bah ouais, tout le monde était en retard, donc c'était en retard.
17: Vous avez pas de montre.
16: Et voilà.
17: Que des limes.
16: Et vous écrivez... tu peux couper les
15: blagues,
16: micros,
15: les blagues, ouais, les blagues, que... les gars. Non mais je peux pas. C'est où je coupe tout le monde. Les blagues, vous les écrivez avant de les donner. Je regarde les affiches simples, je les valide à ce moment-là. Vous dites, vous pouvez y aller.
16: Là, c'est chaud.
15: Ouais.
16: Et donc le concert s'est bien passé. Il y avait pas tant de monde que prévu parce que l'organisateur, il avait mal.
17: Ils étaient tous au Z.
16: Il avait. C'est grave. Hein.
15: Je me demande au bout de la troisième si finalement il va avoir de l'audience le dimanche. Donc, peut-être une balade nocturne à 22h.
16: Donc non mais c'est bien comme ça. J'ai l'impression que ce que je dis c'est marrant. Et donc là, voilà,
15: ça bâche. Hein, mine de rien, vous êtes de l'autre côté. Vous dites tiens, il y a une mauvaise ambiance. Mais non, allez, non, on déconne. Ouais,
16: je vais lâcher mes ciseaux.
15: Alors vas-y. Et donc,
16: voilà, il y avait pas assez de monde. Je pense que, enfin, nous, on faisait une partie dans le concert. Tu vois, c'était un groupe qui.
15: Combien de morceaux? C'était quoi? 8-10 morceaux?
16: Non. Nous, on a fait genre 3-4 morceaux. Quoi.
15: Ouais.
16: Il y avait des danseuses et tout, c'était cool. Et donc, en fait, je pense que là.
15: Hey, te file d'art!
16: Je sais pas pourquoi ils se marrent, les.
17: T'es venu en famille ou quoi?
16: Qu'est-ce que tu fais? Tu manges dans le studio, là?
17: Non, j'ai un truc dans la bouche.
15: Tu vas te faire virer. Fous-moi ça à la poubelle, ton gâteau, en plus, il est dégueulasse.
16: Et donc, pour la 15e fois, je répète que l'organisateur, il avait mal promotionné le concert, en fait, tout simplement, quoi. Et en plus, le problème, c'est qu'il a loué la salle. Il a loué la salle juste pour le temps du concert alors qu'il y avait une autre soirée après dans la même salle.
15: Ouais.
16: Et ce qui fait que genre à 10h30, 11h, les mecs ils vidaient la salle pour faire re-rentrer pour la soirée.
15: Oh, bordel.
16: Tu te vois arriver à 9h, viens voir un concert pour 80 balles. Et à 10h30, le mec il te fait ouais, il y a une soirée maintenant, vous dégagez. Et comment ça, moi je reste pour la soirée, je suis dans la salle.
15: C'est clair. Ils auraient pu, ceux qui avaient payé le concert, rester pour la soirée. Quoi.
16: Bah ouais,
15: ça a dû être le bordel en
16: bah,
15: plus.
16: Non, finalement, comme il n'y avait pas tant de monde que ça, finalement. Ça s'est vidé vite fait, et bon. Voilà
15: bon, bon
16: moi, je sais
15: bien.
16: Pas, j'étais pas bien encore, je suis rentré.
15: T'étais encore?
16: Bah ouais, j'étais malade et tout, avec les heures d'attente dans le froid et tout.
17: Puis la chaleur dans le concert aussi, c'est étouffant.
16: Non, ça caillait.
15: Il y a rien de spécial. Aujourd'hui, non.
16: Bah aujourd'hui, je me suis levé, je suis venu ici.
15: Putain, mais t'arrêtes pas de
16: taper. J'avais rendez-vous à 18h, j'ai attendu jusqu'à 18h40.
15: Avec qui t'avais rendez-vous?
16: Bah avec l'Astico, là.
15: C'est pourquoi t'es pas venu toi?
17: Ça. J'étais là, mais j'étais à la bourse et tout.
15: T'étais là, 40 minutes de retard. Jeudi, vendredi, samedi, je me rends rien, dimanche non plus. Et tout pour le moyen d'arriver avec 40 minutes de retard.
17: Attends, j'étais en train de finir le gâteau, je peux pas tout faire.
15: Et en plus, le gars, il m'a fait.
16: Menteur,
15: que tu l'avais bouffé déjà, menteur, donc il était fait avant. Arrête, non, un peu venir, de ratiner.
17: Mais finir le gâteau, je vais dire la liste.
15: Bah, t'es en train d'écrire.
17: Attends, mais sans déconner, il est pas capable d'aller voir l'agent de sécu pour lui dire bonjour monsieur, j'ai le bureau là-bas, est-ce que vous pouvez venir m'ouvrir?
16: J'en avais pas besoin.
15: Bah alors, c'est pour l'histoire de la clé.
17: Bah alors, pourquoi tu voulais me tchatcher à 18h?
16: Je t'ai dit qu'on avait rendez-vous, t'es arrivé avec 40 minutes de retard.
17: Et toi, t'es arrivé avec une heure d'avance.
16: Et alors, moi j'ai.
17: J'avais 20 minutes d'avance encore.
15: Pourquoi c'était rendez-vous à 19h ou 18h?
17: Non, j'ai dit on se donne rendez-vous à 18h, 18h30, t'étais là à 17h.
16: Maintenant, je te dis 18h. Mais si je suis pas venu pour toi à 17h.
17: Eh ben moi je suis pas venu pour toi à 18h40.
15: C'est grave, et la clé laisse-la quelque part.
17: Mais je peux pas.
15: Pourquoi? Et pourquoi t'aurais la clé?
17: Parce que c'est toujours le premier d'habitude.
16: Non, c'est vrai,
15: On a la clé du bureau, il y a trois clés. Donc Gaëlle en a une parce qu'elle est dans la journée. Moi est-ce que je suis le chef?
17: T'en as pas besoin.
15: J'en ai pas besoin. Attends, tu crois? Attends.
17: C'est ouvert.
15: Oui, non. Je viens le vendredi. Moi aussi dans la journée ça m'arrive de venir bosser. Je viens le vendredi. Je viens le dimanche. Si, c'est vrai. Non, mais attends, vous savez même pas
17: ce que je fais. Moi, je viens très tôt.
15: Vous savez même pas ce que je fais.
17: Très tôt. Très tôt.
15: Tu sais même pas ce que je fais. Tu sais rien. Mm-hmm. Attends, des fois, ça m'arrive de venir. La dernière fois, je suis venu, il y avait une réunion la dernière fois, à 9h du matin, j'étais déjà à la radio, alors que vous étiez tranquillement dans les bras de Morphée. Mm-hmm. Moi, j'étais déjà là en train de négocier des trucs avec des mecs, en train de m'expliquer que c'est béton ce qu'on fait le soir, et que on est là et qu'on est les sauveurs. Et bah, après, je suis allé dans le bureau et j'ai taffé.
16: T'as fait quoi,
15: Moi,
17: j'en ai besoin des clés.
15: Non, les clés, t'en as pas besoin.
17: C'est moi qui arrive toujours le premier ici. Et
15: non,
17: voilà.
15: Non, c'est lui qui arrive le premier, c'est Manu.
17: C'est faux.
15: C'est qui arrive le premier?
17: C'est moi. Quand? Dans la semaine, c'est pas moi qui arrive le premier, arrête. Arrête d'abuser, moi je suis là à 13h.
15: Alors excusez-nous encore de laver notre linge sale en famille.
17: Non.
15: Moi j'appelle,
17: faux,
15: je vais te dire une bonne chose. T'es mal barré.
17: Non, je suis pas.
15: Parce
17: d'accord.
15: Que Francky, il est debout à 10h, 10h30.
17: Ouais.
15: Et le premier truc qui fait sonner toutes les demi-heures, c'est le bureau pour voir à quelle heure ça va décrocher. Et je peux te dire, tiens,
17: non.
15: Tiens, alors là, on parie combien? Oh bah tiens, il y a Gaël qui est là. des fois.
17: Non, normal.
15: Elle doit nous écouter, mais des fois, elle m'appelle des fois, deux fois sur trois. Bon, je suis au bled, je serai pas là avant midi, je suis au bled, je serai pas là avant 16h. Non, on déconne, mais des fois, j'appelle. Vous êtes, des fois, je fais exprès, j'appelle Gaël. Tu peux me passer la file d'art? Il est pas arrivé. Bon, bah, c'est pas grave, passe-moi Manu. Il est pas arrivé. Mais, bon, j'ose même pas demander à Ego, machin, Olivier encore moins. Vous êtes pas là, arrêtez. Non, mais ça sert à rien.
17: Non, mais si on comptabilise le nombre de fois qui arrive le premier, je crois que je gagne. C'est tout. C'est pas pour me dire, ouais, j'arrive le premier, c'est moi qui fais le plus de travail, c'est faux.
15: On va voir cette semaine.
17: Bah, si vous voulez.
15: Et qui vont se taper la boue et vont venir à 8h
17: du matin. J'ai des trucs, j'ai plein de trucs à faire ce week-end.
15: Donc voilà, donc Rigo, c'était ça, quoi.
16: Ouais, mais c'était cool.
15: Mais tranquille, pépère. C'est donc on va en arriver à moi. Et donc, forcément, à la soirée des autres. Donc déjà, vendredi soir, en ce qui me concerne, vendredi, tranquille, maison, qu'est-ce que j'ai fait?
16: Loco, 23h, t'as fait.
15: Ouais, la loco, 23h, 2h, sympa. Donc house.
17: Normal, l'heure,
15: ok, hein. 23h, 1h30, 2h, je suis rentré après, peinard, tranquille. J'ai commencé à regarder ce que je me suis acheté l'intégrale de Capitaine Flamme. Enfin, le premier coffret. Par contre, j'étais dans la Fnac, j'étais au téléphone sur le portable, puis, c'est comme je bouge beaucoup avec le portable, puis tout en étant avec le portable, je tripotais des vidéos, puis d'un coup, j'ai chopé
17: un truc au hasard. Ouais.
15: Ben, je regardais Capitaine Flamme, mais j'étais au téléphone en même temps, et puis j'étais là, puis je prenais le coffret, puis d'un coup, je suis parti avec le coffret, et puis après, j'ai appris qu'il y avait un deuxième, donc il faut que j'achète le deuxième coffret. Ouais. Donc j'ai commencé à regarder ça. C'est pas mal d'ailleurs, hein, Capitaine Flamme.
17: Ouais.
15: Je préfère qu'Albator, je trouve que c'est moins dark.
17: J'aime mieux Albator. Ah, j'aime mieux Albator.
15: Moi, j'ai regardé, mais c'est moins dark, Capitaine Flamme.
17: Ouais, mais moi je préfère Albator.
16: Je préfère les musiques de Capitaine Flamme.
15: Ouais. Et le truc, pour en venir. Oh. Et donc, samedi, on est allé au Z.
17: L'apothéose.
15: À l'apothéose. Donc, on est allé au Z. Donc, moi je suis allé de mon côté. Et Manu, il y est allé du sien. Manu a mis à peu près.
16: J'ai mis longtemps. Hein.
15: 16 heures pour arriver.
16: Non, j'ai mis 6 heures.
15: 6 heures, voilà. Nous, on en a mis 4. Hein, et toi, tu roules. Lui, j'ai appris un truc. Manu, il faut pas qu'il. Parce que Bébé Rose, elle conduit. Apparemment, elle aime bien conduire vite. Ça la dérange pas.
16: Non, ça la dérange pas.
15: Et parce que j'ai appris que monsieur, il faut pas que ça roule à plus de 140.
16: T'es ouf, déjà 130, je suis comme un fou.
15: Non, sérieusement.
16: Non, franchement, ouais.
15: Mais t'aimes pas la vitesse à ce point-là?
16: Non, mais j'ai la flippe.
15: Et parce qu'elle sait pas conduire, mais.
16: Non, parce que non, mais c'est avec n'importe qui.
15: N'importe qui, même quelqu'un qui conduit vraiment bien, t'es à 160, 180, machin.
16: J'ai la trouille.
15: C'est vrai. Ouais. Alors que si tu regardes le compteur, parce que tu peux très bien dans un véhicule ou en roulant à 140, t'as l'impression de rouler à 100.
16: Ouais,
15: quoi.
16: Mais si je tombe l'œil sur le compteur.
15: Ah ouais, à ce point-là. C'est vrai? Et qu'est-ce qui t'est flippé? C'est à quoi? C'est à cause de quoi?
16: C'est quoi ce truc?
17: Tu pètes un plomb, j'ai le compteur, je pète un plomb. 140.
15: Mais c'est quoi? C'est dû à quoi? C'est quoi?
16: C'est la trouille.
15: Une enfance difficile? Je sais pas.
16: Non, même pas.
15: Non, c'est quoi?
16: Non, la trouille, en fait, c'est que quand j'étais un peu plus jeune, je suis pas bien vieux, mais quand j'étais un peu plus jeune, j'avais un pote qui conduisait comme une merde. Une merde. Et on a fait des tonneaux, on s'est pris des murs, on s'est pris des trottoirs, Et depuis, je suis traumatisé, je crois.
15: Ah, c'est que t'as bourlingué, toi.
16: Grave, j'ai pas raconté. Non, mais.
17: Non,
16: voilà.
17: C'était dans un manège, hein.
16: Non, mais à mon avis, c'est dû à ça, ouais.
15: C'est vrai?
16: J'ai peur. Voilà.
15: Et donc, bon, il a mis 6 heures, il est arrivé, donc on est arrivé à la boîte. On a bien mangé un petit restaurant bien sympathique, hein, qui s'appelle le.
16: Je sais pas, une pizzeria.
15: Le vieux temple, allez. Ouais, on s'en fout.
16: Non, franchement, je sais pas.
15: Un truc comme ça, on s'en fout.
16: Je sais que c'était à Brantôme.
15: Ouais, c'était très sympa.
16: Mais non, je sais.
15: Et ensuite, donc, on est allé en direction de la soirée. Et là, effectivement, c'est dur. C'est parti. Non, mais c'est une boîte qui a eu des problèmes, qui a été fermée le jour du 31. Ouais. Enfin, tu vois, au milieu de la nuit. Bon, Fildar le connaît bien, Rigo aussi. Moi, je le maîtrise pas mal aussi. C'est vrai que c'est un métier où il y a beaucoup de putes. Hein. Les gens, tout le monde se tape la bourre. Vous devez savoir à peu près que pour une région de tant d'habitants, il y a 10 fois trop de discothèques, donc tout le monde se tape la bourre. Quand c'est pas les prix, c'est machin, je te fous un coup d'incendie, je te brûle une bagnole, je tue quelqu'un sur un parking, je le machin. Donc, ils ont eu quelques soucis. Il y a eu une fermeture administrative qui a été, à mon avis, qui est de mèche avec des gens, c'est pas trop l'histoire, donc on va pas trop non plus balancer. Toujours est-il que le 31, ça a fermé et ça commençait, c'est une boîte qui commençait à bien fonctionner.
16: Ouais, ça commençait bien, ouais.
15: Et du jour au lendemain, du coup, à cause de cette fermeture, pendant 15 jours, tac, fermé. Donc c'est pour ça qu'on est venu pour s'amuser, pour donner un petit coup de main à la mère, à Manu. Et donc, y avait un petit peu plus de monde que d'habitude le samedi, mais c'était quand même relativement calme. En même temps, c'est une boîte à 4000, t'as encore l'impression qu'il n'y a personne.
16: Ah non, c'est grand.
15: Non, c'est très très grand. Donc on va dire 3000 pour être vraiment bien. Ouais. Et donc après, on était dans la salle. Et puis donc, vers 2h du matin, Manu a pris des platines.
16: Ah, mais il faut expliquer aussi.
15: Pas,
18: Il a pris des titines, on va dire.
19: Un enfoiré.
18: Bon, le seul rapport qu'il y avait avec Grégo, c'est que les platines étaient dans le même sens. Il y a que là que dont je me souviens. J'ai vu la Vestax et tout dans ce que je me souviens. Alors après, le reste, ça a été le nuage.
19: Non, c'est pas vrai.
18: Non, c'était pas mal. C'était pas mal. On abuse parce qu'on en fait un sketch, mais c'est pas mal. Le problème, c'est qu'il y avait pas de retour dans la cabine. Dans ce qu'on appelle le retour, pour ceux qui ont envie de savoir un petit peu, c'est que pour éviter d'avoir le décalage quand on mixe, quand on fait du véritable tempo, alors que ce soit pour tous ceux qui font de la musique techno, house ou hip hop, c'est d'avoir quand même le fameux retour, c'est-à-dire une enceinte. Ça me semble essentiel. Alors une enceinte qu'on met à peu près là.
19: Voilà. La hauteur de l'oreille.
18: La taille des oreilles, quand même, pour que ça claque bien, pour qu'on explose boom, les tympans, hein, pour que c'est du boum boum, pour qu'à peu près vers l'âge de 28, 29 ans, on ait un traitement à vie, pour que ça sourde. Voilà. Il faut que quand on sorte de là, on soit sourd, quoi.
19: Voilà.
18: Tu sais, quand on te pose la question, alors Max, c'était bien, qu'est-ce que tu t'es dit? Voilà, il faut, pendant que tu me parles, il faut faire comme ça. Ça va la soirée? Il faut toujours un petit boum boum derrière, ou alors vous me parlez un bzzz. Là, je comprends.
19: Ouais.
18: Bon, toujours est-il qu'il n'y avait pas ça, et il s'est un petit peu perturbé.
19: Ouais. Non, puis en plus, j'ai pris tard, j'ai fait qu'une demi-heure. Enfin bon, voilà.
17: T'es pas dans son élément. C'est un mec qui attaque une soirée, ça. Il fait le warm-up, ça chauffe.
19: Mais non, mais il attaque grave techno avant.
17: Voilà, on met pas relou. De la grosse tech avant, non? Non,
19: mais c'est pas vrai.
17: Si, c'est vrai.
18: Non, mais raconte. C'est vrai. Non, mais il l'a mal vécu. Hein.
19: Non, je l'ai pas mal vécu. Bon, il s'est juste produit un petit incident, c'est que, en fait, il y avait de la poussière sur un disque, et en fait, la cellule, la force de tourner dans le sillon. Faux. Non, c'est pas faux. Force de tourner dans le sillon, et ben la poussière, elle se colle sur le diamant, et après, ça fait. Et plus rien.
18: Grégo,
19: ouais,
18: je t'assure. Grégo, solidaire.
16: Ouais, solidaire.
18: Tu m'as dit.
16: Ouais, ça m'est déjà arrivé.
18: Oh! Ah là, d'accord, ok, là ça change tout alors.
17: C'est arrivé quand tu commençais, en sixième là.
16: Non,
17: t'sais.
16: Mais ça m'est arrivé.
18: Non, c'est déjà arrivé.
16: Je vois ce que c'est. Voilà, c'est d'un coup, le diamant, il glisse sur tout le disque, ouais. Il va vers le milieu.
19: En et plus, si ça m'a baisé un disque, donc c'est cool.
16: Si t'as pas.
17: C'est ce que je voulais savoir. J'ai déjà vu ça au championnat de France de DJ.
19: Ouais. Ah, c'est une phase, hein, c'est très très technique.
18: Ah ouais,
19: faut mettre juste le bon gramme de poussière.
18: Pour quelques. C'est des sensations, quoi. Non, mais c'est vrai que même moi.
19: Vas-y.
18: Là, mais déjà, même moi qui étais. Je dansais, enfin, j'essayais.
19: Mais le reste, c'était le son, bien ou pas
18: c'était,
19: bien mais,
18: c'était bien, le son. Tu mets en plus, il a fait une petite phase technique qui était sympa. Je dansais. Et le voir, moi. Alors, bon, déjà, Bébé Rose a été juste à côté de moi. Elle me dit, putain, je stresse pour lui alors.
19: Ah, je savais pas ça.
18: Sur la tête de ma mère.
19: Je savais pas ça.
18: Elle me dit, putain, je commence à stresser pour lui.
19: Oh la vache.
18: Oh, tu vois,
19: c'est gentil.
17: Je vais faire caca pour lui.
19: Arrêtez, c'est gentil.
18: Ah ouais, du coup,
19: c'est
18: bien vrai, sûr. Moi, du coup, je me suis mis un peu à flipper pour lui, quoi. Donc, je me suis dit, putain, pourvu que, tu vois, c'est.
17: Bien, ça se trouve, il est pas prêt.
18: Ah ouais. Donc, tu vois la boubouille à minuit, quand même. t'es sur la piste, puis tu vois un spot violet qui vient dessus. Il était tout violet. Au début, je peux plus, je dis putain.
19: Même le like, il était contre moi, t'imagines un peu la lune.
18: Parce que Bébé Rose a été de dos, j'ai dit putain, si je lui dis retourne, regarde, il est tout violet là. Il avait le spot violet dessus. Tu mixais quand même.
19: Ah bah.
18: Moi, je dansais, j'ai dit putain, merde, j'espère qu'il va arriver. À un moment donné ou deux, il y avait. Ah oui, alors il balance une petite phase de scratch et t'avais mis les gains sur le volume du truc trop fort.
19: Ouais. Bah attends, je. Ouais.
17: Oh, mais y'a rien.
18: Et t'entends pas. Du coup, y'a moi. Il manque une enceinte. Je dis bon, bah Francky va travailler sans ce
19: qu'on a. Il niquait un petit truc.
18: En plus, c'est vrai qu'il y a eu des problèmes, c'est qu'il y avait une cellule. Il n'avait pas mis la liquide, il n'avait pas mis la salive, il y avait une problème de cellule en plus.
19: En plus,
18: c'est vrai qu'il a eu toutes les merdes, ceci dit. Et en plus, le truc, c'est sur la table qu'il avait pris, la Vestax. Il n'y avait pas de médium. Bon, ça, c'est la table à la base, mais il fallait travailler avec en basse à zéro, au niveau des basses.
19: Quoi? Oui, tu sais, sur la Vestax, les basses à zéro, les aigus au maximum, si tu voulais avoir un son potable.
18: Pour avoir un son potable dans la boîte. Donc, il y avait un petit problème. Donc, c'est vrai que là.
16: C'était dans la boîte qu'il y avait un problème.
18: Non, ouais, là, c'est clair. Donc, voilà. Et tant que c'était pas facile, il a fait quand même une demi-heure.
19: Non, les enfoirés, putain.
18: Non, mais attends, moi, je te dis, on se donne rendez-vous.
19: Dans 10 ans, 20 ans. Des grands hommes.
18: Non, mais faut faire cette fameuse. Faut qu'on fasse une teuf à 4.
19: Ouais.
18: À 4. Non, mais il faut qu'on fasse cette putain de teuf, les gars. Ouais. Faut qu'on la fasse, cette teuf. Hein?
19: Ouais.
18: Bon, voilà, quoi. Donc,
17: c'était pour.
18: Hein?
17: On pourra pas la faire au Z, c'est pas possible.
18: Ah non.
19: Non, ça risque de.
18: Non, ça, on pourra pas la faire au Z. Pourquoi ça s'appelle le Z?
19: Je sais pas.
16: D'accord.
19: Est-ce que c'est simple, c'est une lettre, c'est facile à retenir, je sais pas.
16: Ouais.
19: Le Z.
16: C'est
19: facile. Je sais pas. Hein,
17: c'est facile à fermer aussi.
19: Oh, le Z, regarde.
17: C'est facile à fermer aussi, remarque.
19: Ouais.
17: Non mais c'est non. Oui, oui. Par contre le Z là, parce que quand on l'a vu nous, ça fait quand même très la marque de vêtements là.
19: Ouais.
17: Ils ont le droit, c'est légal.
19: Ouais, parce que c'est pas des secteurs qui qui sont en concurrence.
17: Ah ouais, d'accord. Donc ouais, c'est vrai que ça touche pas l'agroalimentaire.
19: Non. C'est bon.
17: Non mais c'est une belle boîte en tout cas. C'est dommage qu'ils aient eu. Non, c'est vrai que l'endroit où on est.
20: Ça finira en Kobe, ça, ou en Carrefour.
17: Raconte l'histoire du videur avec ta casquette.
20: Ah, l'histoire du videur.
17: Vas-y, fais la caméra. Vas-y, raconte l'histoire de la caméra.
20: Non, il n'y a pas de caméra qui tienne. C'est le videur, c'est. Bon, déjà, c'est des masses, ils sont pas aimables, c'est une horreur.
17: Ouais, ça, c'est
20: un truc. Pas un sourire, pas un bonjour, pas un que dalle, quoi.
17: Quand vous êtes, et là, même si c'est la mère à Manu, même Manu est d'accord, je pense que sa mère. Quand vous avez une boîte qui tourne pas mal. Alors surtout quand elle a des difficultés, la moindre des choses, c'est que quand vous avez des clients, c'est qu'il faut vraiment être là, avoir le sourire. Et si on se la joue, la boîte la plus branchée de la région, et c'est blindé, si tu veux, on te fait pas rentrer alors qu'il y a deux pelés, trois tondus, on a le sourire quand on se la joue pas. Mais c'était vraiment des molosses, des caïds, mais pas drôle, pas sympa du tout. Dommage.
20: Comment veux-tu sourire quand t'as plus de dents?
19: Le porquier, une caricature.
17: Il y en avait 50, mais il y en avait 10. Ils étaient tous gentils, mais c'est pas agréable. Les mecs, ils tournent, t'as l'impression que hier, j'avais l'impression par moment que j'étais au cave du roi à Saint-Trope, où les mecs, il y a deux pelés, trois tendus, mais il faut que tu sois zen, tu restes cool, t'agresses pas des gamins. Il y a personne. Faut être gentil. Tout poli.
20: Tu les maquilles ou je sais pas.
17: Alors l'histoire c'est quoi? Raconte l'histoire.
19: Il y a eu plusieurs trucs avec les videurs. Donc le premier c'est que je vais dans une salle en fait et le videur il me chope, il me fait oh toi là-bas viens voir. Il me fait t'sais, genre il relève la casquette, il met des culs.
17: Écoute bien gamin qui écoute la radio. Écoutez bien.
19: Il y a pas de casquette ici quand vous êtes rentré. Je fais mais tu sais rien. Non, je sais plus ce que j'ai dit. Je fais quoi, il y a un problème.
20: Excusez-moi monsieur, je ne pas plus. Tiens, je la retire.
19: Non, je lui fais quoi, il y a un problème.
17: Écoute bien, fil d'art.
19: Ouais, il y a un problème. Après je me suis
17: dit, si ta mère elle ouvre une boîte,
19: je me laisse jouer un peu. Elle dit donc Coco, tu sais qui je suis un peu là.
17: Ça va, oh
20: c'est vrai, c'est
19: le fils de patron, alors tu te tèges. De l'air.
17: Et après, il est allé vérifier quand même.
20: Ça me ferait bander, ça aussi, tu vois.
17: Putain. Franchement,
20: j'ai entendu.
17: Est-ce que vous avez entendu le truc?
19: Pour toutes les fois où je me suis fait jeter comme un fils, ça m'a fait plaisir.
17: Du patron. C'est-à-dire que quelque part, il a adopté le beau-père.
20: Ouais.
17: Ah ouais, t'aurais dit, fils de la patronne.
20: Ouais.
16: C'est vrai que quand tu l'as dit, ça m'a choqué.
17: Moi, il me l'a dit la dernière fois, le fils du patron. J'ai dit,
16: moi aussi, tout à l'heure.
19: Non, mais c'est parce que c'est un peu la voix de ma mère.
16: Salut.
17: Non mais donc il arrivait. Pareil, on arrive dans la boîte, on arrive dans le club un peu disco et tout. Il arrive lui, on était sapés comme des salauds.
20: Ouais, champion Ménélique
17: avec la casquette
20: fly.
17: Et tout. Paris machin, un truc. On arrive, il arrive pareil. Il a dit, hop, vous allez où vous?
20: Ouais mais je suis le fils de Madame machin.
17: La Madame qui boit au bar.
20: Je suis le fils de Madame Pérignon.
17: Là, il n'y a pas de problème.
20: Madame qui vomit là derrière le bar là.
17: Ça c'était à 6h.
19: Non, ça c'était au début qu'on est arrivé. Après, je suis parti, j'ai pas voulu voir
17: Elle est adorable, ta mère, en tout cas, on l'embrasse. Madame Manu, on a été vraiment. Non, mais vraiment. Elle est adorable.
19: Elle est cool.
17: On a appris à table qu'elle avait fumé des joints.
20: Ouais.
19: Elle sait faire la fête.
16: Le soir même.
19: Elle sait faire la fête.
17: Dans la vessie une fois.
16: Ah, pas le soir.
17: Comme les ministres.
19: Ouais.
17: Voilà, non, mais c'était marrant.
19: Faire de la politique.
17: Hein?
19: Elle va faire de la politique.
20: Bah, toute seule, hein, c'est mieux pour elle. Voilà.
17: Et puis, on en vient à. Donc maintenant, putain, parce que l'heure passe et on a.
20: On n'a rien fait.
17: On va se faire engueuler,
20: peut-être appeler Guidou au moins, il doit être dans le coin, là.
16: Ouais. au moins ça, ouais.
20: Qu'il a préparé. Mais Guido, il a toujours préparé. Hein. On va essayer de l'appeler. Là.
17: C'est pas évident. Hein.
20: Ouais, il doit être là.
17: Il doit être là. Il est déjà en ligne.
20: Ah, ouais, mais il attend.
16: Il est là depuis tout à l'heure.
20: Allô, Guido. Allô,
16: Guido.
20: Guido. Guido.
21: Je me souviens plus de la voix.
20: C'est comme ça. Salut. Ça va?
21: Ah oui. Ouais, salut.
20: Guido. Comment tu vas?
21: Ouais, ça va bien et vous?
20: Ça fait plaisir. Bah oui, ça va très bien. Alors, t'es arrivé à Bayard aussi avec nous?
21: Ouais.
20: Qu'est-ce que t'en penses de ces nouveaux locaux?
21: Ouais, d'abord, je voulais dire que je compatis pour la mère à Manu.
20: Mmh. Bah, c'est gentil.
21: Hein?
20: Tu dis ça au niveau du joint ou...
21: Ouais, entre autres, bien entre sûr. Autres. Ouais, non, mais ce Z, c'est une boîte. Nous, on aurait bien fait des petites soirées là-bas. Mmh. Sinon, qu'est-ce qu'on peut dire? Bah écoutez, que je suis bien content, que ça fait déjà une semaine que je suis en attente, hein, au téléphone. On va me dire, tu vas passer à l'antenne, j'attendais ça y est la semaine dernière. Qu'est-ce qui s'est passé?
17: Excuse-nous, mais on a été un peu à la bourre, ouais. On n'a pas le temps de te passer.
21: Faites gaffe quand même.
17: Bah oui, on sait bien, on s'en excuse.
21: Bon, alors.
3: Et là ce soir, c'est l'essentiel.
21: Alors bon ben rue Cagnard impeccable hein, je veux dire les locaux d'enfer.
17: T'as reçu ton badge ou pas?
21: Quoi?
17: Ton badge d'entrée pour accéder aux locaux.
21: Ah non mais bah disons ouais j'ai eu des petits problèmes parce qu'on m'avait dit ouais Guidou viens chercher ton badge.
17: Oui.
21: Et étant donné que j'étais déjà blindé de pins sur le truc en cuir, j'ai dit blouson en cuir, tu vois, les Johnny, Eddie Mitchell,
17: Dick. Taforban, tout ça.
21: Ouais, j'avais un petit pins de Dick, hein, j'ai dit c'est peut-être que ça va passer. Mm-hmm. Ça marche pas, hein.
17: Bah non, c'est pas dans le. Y a pas de puce dedans.
21: D'accord. Donc bah c'est d'enfer, les locaux, rien à voir avec ce qu'on avait avant.
17: C'était
21: la merde avant quand même.
17: Ouais.
21: Hein mmh. Et il y a quoi? Il y a Axel, il fait une beuverie, une sauterie. À quoi? Il y a pour l'inauguration des locaux.
17: Bah pour le moment, c'est pas.
21: J'ai vu que ça chiait quand même déjà dans les couloirs. Hein.
17: Ouais.
21: Ah bah ça chie. Hein.
17: Ah bah oui, parce que tout le monde est pas d'accord. Tu sais, genre ouais, il y a le moniteur à gauche alors qu'on le voulait à droite.
21: Non, mais...
17: Tu vois, il y a pas mal de trucs comme ça qui sont pénibles.
21: Ça sent la crotte.
17: Et donc. Donc voilà, c'est le problème. Mais sinon, Guidou, t'as essayé de revoir ton contrat à la hausse ou pas? Hein? T'as revu ton contrat à la hausse ou pas? Guidou, tu fumes? Il est en train de se prendre une grosse bouffée, le Guidou.
16: Je sais pas ce qu'il fait, Guidou, là.
17: Mais... Ah, c'est quand même bizarre, hein, ce qui se passe ici.
16: Mais Guidou, c'est rigolo, t'as pensé à ce que je t'ai demandé, au fait?
21: Ouais, mais attends, vous avez pas répondu à ma question.
17: De quoi?
16: Quelle question?
21: Il y a des taches sur la moquette.
17: C'est du café.
16: Du café, Guidou.
21: Ouais, bah ça, c'est du caca café, ouais.
17: Bah oui, du caca café, mais du café quand même.
21: Oh, mon père, merde, faites gaffe, quoi.
17: Et d'ailleurs, j'aimerais bien que t'arrêtes de fréquenter les toilettes des filles.
21: Hein?
17: J'aimerais bien que t'arrêtes de fréquenter les toilettes des filles, Guidou.
21: Bon, mis à part ce truc, bon, bah les locaux impeccables, hein.
17: Mm-hmm.
21: Y a plus qu'à câbler, puis. Non mais je trouve ça sympathique, hein, je veux dire...
17: Et t'as été à la
3: cafette, ouais, alors?
21: Ouais, bah d'abord pour en venir aux locaux, vous dire que bon, bah moi je trouve ça sympa, il y a du nouveau matos qui marche pas, mais ça a l'air d'être sympa...
17: Moi c'est propre.
21: Ouais, ouais, bah, moi j'ai l'impression d'être revenu dans les radios en 68, mais avec du matériel de l'an 2000, c'est plutôt sympa.
17: Mm-hmm.
21: La cafette, ouais, ça peut cartonner. Mmh. Alors j'ai vu comment l'autre du matin là, Guigui là, Ben Guigui là,
17: Nagui,
21: ouais sympa, plutôt peinard. J'ai envie d'aller voir les grosses têtes, hein, ça c'est un truc Castelli,
17: ouais.
21: Duvar, machin, toute la clique là, ils me font bien poiler, c'est con. Enfin bon, c'est l'éclat total. Non, j'ai hâte d'aller visiter RTL quand même.
17: Ouais.
21: Et puis on n'oublie pas la cave, hein, RTL 2 hein, quand même. Hein. Donc ça c'est sympa. Non, j'aime bien, c'est une bonne ambiance. Il faudrait vraiment que bah, je puisse vous demander de venir peut-être dans les studios 1C4.
17: Bah, ce serait plaisir. De toute façon, Axel, il veut te voir pour tu sais, ton contrat.
3: Pour le contrat, pour renégocier, je crois.
17: Ouais. 120
21: francs la barrette. 120 francs la barrette. Ouais, je suis avec un pote. Non, tu fais pas de réduc.
17: Ouais,
21: ouais, ouais.
17: Ouais, donc, Axel, il veut te voir pour le contrat.
21: Que?
17: Pour ton contrat, Axel, il veut te voir pour renégocier.
21: Ouais, bah alors ça, justement, non, j'aimerais bien être payé en liquide comme d'hab.
17: Ouais, ouais, bah oui.
21: Hein, on va faire. Ça se passe comment d'ailleurs les contrats là?
17: Ah, c'est Manu, pas t'en parler parce qu'il est au courant. Vas-y, Manu.
3: Bah c'est simple, le contrat, il diminue ton salaire par deux.
21: Il y a pas de contrat, je te dis.
3: Bah si.
21: Putain, tu payes le tâche et c'est tout. Il y a pas.
16: Guidou, tu nous écoutes, Guidou, on te parle.
21: Ils font chier sur la moquette, le
16: fan. Guidou. On te parle, Guidou. Putain, qu'est-ce qu'il fait? Il nous écoute même pas. Guidou!
21: Eh oh! Ouais, excuse-moi, ouais, que?
3: Ouais, bah non, le contrat là.
21: Ouais.
3: Bah, Axel, il veut te voir.
17: Et c'est divisé par deux, t'auras pas la même somme, même en liquide, que t'avais avant.
21: Oh, en tant
17: que
21: qui ça?
17: Monsieur, ah non, mais... le PDG de Fun.
21: Ah, moi je traite avec Sillard, direct.
17: Il est parti.
16: On a changé.
17: Il est en vacances. Hier, hein. Non, il est en vacances. Ah, il est parti en vacances.
21: T'es connu ou quoi?
17: Ah non, c'est vrai.
21: Putain, c'est quoi ce délire?
17: Bah,
21: parce que moi j'ai un contrat avec lui en liquide depuis l'Euro 84, moi je bosse pour Fun. Hein.
17: Bah je oui, sais, je sais bien, mais il nous a dit Guidou doit m'appeler, vous lui passez Axel, il va gérer.
21: Qui c'est celui-là?
17: Mais c'est le mec qui le remplace pour le moment.
21: Ah non.
17: Il faisait du tennis avant. Tu te rappelles pas?
21: Non, je
2: Non mais là, faut que je vous laisse, parce que là, faut que je regarde, faut que je remette le nez dans mes contrats. Hein. Ah, c'est la merde, votre truc.
5: C'est pas
2: hein.
5: dans les contrats, je crois.
2: Non, non, mais là, c'est la merde, votre bordel.
17: Il y a plein de poussière. Ah, c'est pas de la poussière.
2: Ah non, mais c'est pas rue Bayard, c'est rue Tocard ici. Hein.
17: Bah, ça,
2: non, mais
17: en bas.
2: Je vais voir un petit peu, vous me mettez sur quel coup, là, cette année, là.
17: Il y a pas mal de traitements.
2: Je passe plus en semaine, on me rappelle plus le matin.
17: Non, le matin, c'est trop tonique pour toi.
2: Ouais.
17: Et le soir, on n'a pas forcément besoin de toi non plus.
5: Le week-end,
2: on va dimanche.
5: Bah oui.
17: Le dimanche, c'est bien.
5: T'auras le temps de tout voir,
17: de te reposer,
5: de choisir les bons trucs.
2: Ah, salut Rigou, ça va ?
5: Ouais, salut. T'as pensé à ce que je t'ai dit, au fait, Guidou ?
2: Ouais, j'ai tout. Tu m'as demandé.
5: Ok, c'est bon. C'est bon, Guidou.
2: Gare du Nord.
5: Ouais, t'inquiète. Rendez-vous comme d'hab.
2: 9-4.
17: Non, mais je te vois dans le 9-4, toi.
2: Ouais, tu passes le bonjour à.
5: Pas de problème, pas de problème.
2: Ouais, tu me disais ?
17: Non, rien, je disais que. Je sais même plus ce que je disais tellement on disait de trucs. On en était où ?
5: On en était où
17: ouais,
5: dimanche.
17: Ouais, donc dimanche, cette année.
5: Seulement.
17: Voilà, le dimanche.
5: Ouais.
2: T'as mis ton sachet sur ta tête ? C'est un rapport à la partie ouin, là, qu'on a.
5: Ouais,
2: fait,
5: je vois.
2: Il y a Rigo, il est là. Il est défoncé ce week-end, il a dû prendre l'herbe pour lui a donné le truc. Ouais, tu disais que
5: le dimanche, on disait.
17: Ouais, et que parce qu'en fait, cette année, on va se mettre sur pas mal de trucs. C'est Roland-Garros.
2: Hugo, il a mis le sac plastique sur la tête. Ouais.
17: Tu vas faire Roland-Garros cette année pour fun.
2: Encore ?
5: Bah oui, bien. C'était bien. C'était bien, t'avais plus en plus.
2: C'était quand ça, ce bordel ?
17: C'est en juin.
2: Ouais, d'un coup là, c'est limite, faut que je m'organise.
17: Ouais.
2: Ouais.
17: Sinon, tu risques de faire les éliminatoires de la Coupe d'Europe.
2: Balancez-moi Ibiza, un truc comme ça.
17: Non, Ibiza, c'est prévu, mais plus tard, en décembre. Tard, ouais. En décembre.
2: New York.
17: New York,
2: New York.
5: Non.
17: New York, c'est déjà sorti, Godzilla, donc tu peux pas y retourner.
2: Non, mais ailleurs, putain.
17: On va voir, on va dealer, tu sais.
2: La guerre des machins, là. La chute, là,
5: la guerre des étoiles.
2: Ouais.
17: Ah oui, Star Wars.
2: Jean-Lucas, là, tout ça, balance-moi là-bas, là.
17: On va essayer.
2: Dans les home studios, là, je te mets le bois, là, putain. Bon, Guidou, quoi d'autre encore ?
5: On va faire ça.
17: Qu'est-ce qu'il y a d'autre ?
5: Les salons, tout ça.
17: Ça te dirait pas d'aller...
5: Le salon du mariage.
17: Ouais, il y a le festival d'Angoulême en ce moment, ça te dit pas d'y aller pour le dessin.
2: Voilà, balancez-moi la BD.
5: Bah ouais.
2: Bah voilà.
17: Donc tu y vas ce week-end, enfin tu y vas là cette semaine et on te rappelle le week-end prochain si on a le temps.
2: Faut que je taffe.
17: Bah ouais.
5: Bah oui, un peu, oui.
17: Tu sais, il y a des feuilles et tout là-bas, c'est sympa la BD.
2: Ah ouais ?
5: Bah ouais. Il y a des dessins.
2: Attends, t'as dit il y a des feuilles.
17: Ouais, bah.
5: Il y a des feuilles pour les dessins.
2: Il y a de quoi faire du bise ou pas ?
17: Bah attends.
5: Grave.
17: C'est pour ça qu'on t'envoie là-bas, qu'est-ce que tu crois, gamin ? Mais prends pas mal de matos, hein, parce qu'il y a
2: attends,
17: de la feuille.
2: Réfléchis.
17: Réfléchis pas trop.
5: Hein. Il est long à comprendre, hein.
2: Ouais, c'est bon.
5: C'est bon, tu vas.
17: C'est bon,
2: ouais,
17: tu vas. On va te laisser. Hein.
2: Hein
17: on va te laisser.
2: Je suis où, là ?
5: Je comprends plus, là.
2: Ouais,
5: c'est fini.
17: Non, c'est la valise, c'est Fabrice.
2: Hein ?
17: C'est la valise. T'as le montant ?
2: C'est bon, je vais vous laisser, les gars.
17: Ok.
2: Hein ?
17: Bon, tu vas faire un peu de bise et on te rappelle dimanche.
2: Ouais.
17: Ok ?
2: Salut.
17: Salut, man.
5: Ciao.
2: Salut, Rigo.
5: Ouais, salut Guidou, hein, comme on a
2: salut
5: dit. Guidou.
2: Hein ?
5: Comme on a dit.
2: Ouais, y a pas de problème.
5: Ok.
2: Les sacs plastiques pour ton 10 bagues, machin.
5: Ok, je me
2: sens ta tronche. La pure tronche de 9-4. Salut à tout l'équipe.
5: Ciao.
2: Il y a de la pute ou pas dans...
17: Bah,
2: bon, c'est bon, on rappellera dimanche prochain.
17: D'accord. Bon, salut.
5: T'as été défoncé,
17: oh là là,
5: c'est une horreur.
17: C'est de pire en pire.
5: Ça va pas le faire, hein, je crois que le salon de la BD...
17: Bon, je sais pas s'il va y arriver déjà.
5: Si, ça peut le faire.
17: Attends, parce que je crois qu'il a même pas raccroché. Je crois qu'il a même pas raccroché tellement il est fait.
5: Il a même pas réussi.
17: Attends, ouais.
5: Essaye en antenne, il est là ou quoi ?
17: Ah,
5: Guidou ? Bah, Guidou, raccroche, c'est bon.
2: Ouais, c'est bon.
17: Ouais,
2: j'attends dimanche prochain.
5: Non, mais
2: tu me mets dessus, hein.
5: Tu payes Angoulême et tout, entre temps.
2: Non.
5: Bah oui, c'est ça qu'on t'a dit.
2: Putain, la bave. Putain, tu peux pas m'avoir l'hélico, là, de PD, de Pedro, là.
17: Ouais. Accroche, on a besoin de la ligne, merde, on a plus qu'une ligne.
5: Guidou à Angoulême, merde.
2: C'est sûr qu'on fait de l'audience là.
17: C'est bon, balance. Accroche, on va arrêter d'en faire un petit.
2: Bon, ok, je vous laisse, ciao.
17: Allez, à la prochaine, ciao. Ah, le fait, il est fait comme un
5: ras.
17: C'est pas possible.
5: Quel talent.
17: Mais ce mec, c'est.
5: C'est une force.
17: Mais c'est comme les Colombiens, ouais. Ça.
18: Écoute, là, c'était fort, hein. C'était un grand moment, là. Je crois que ça va être chaud, hein. Tous les dimanches, ça va être bien, hein. Bon, qu'est-ce qu'on fait dans un instant, les gros melons, là?
17: Bah ouais.
18: Et puis, il y a, un quart d'heure.
17: Bah, le nocturne. Putain, ça va croc-croater dans le truc.
18: Putain, j'ai prévu de la bombe, hein. Ah.
17: Casse-toi. Ah, deux, trois exclus. Deux, trois exclus, quand même.
18: Tu allez. Peux...
17: Ah, j'aimerais bien que tu passes un peu de vinyle ce soir dans Balade Nocturne.
18: Warm-up de balade.
17: Tu peux m'en faire la chouette un petit peu.
18: Alors, il va y avoir George Winston. R. Attention, Albinoni en chœur.
16: Attends, c'est la chouette, elle a une gaffe.
18: Il y a un truc de fou. On va ouvrir avec un morceau d'Union Jack. C'est le truc de Water Drums de Cybertrans.
17: Ah, mais ça te dirait.
18: Ça.
17: Elles sont enrhumées, vos chouettes.
18: Putain, j'arrive plus à faire la chouette. Bon, alors, on va revenir avec. On va finir avec. Hein?
17: La petite lune à la cafette.
18: Il est où? On va revenir avec Manu Dibango, avec Gérard Fildar Castelli. Quoi?
16: Quoi t'as dit Manu Rigotener.
18: Rigotener. La grosse.
17: Bon, il y aura peut-être une meuf dans l'équipe, on sait pas. C'est la plus rentrée dans le studio.
18: D'accord. Et puis bien sûr, Philippe Bougnard.
17: Philippe Bougnard.
18: Philippe Bougnard avec bien entendu le générique. Voilà. Donc ne bougez pas dans quelques instants pour la suite et fin de cette Radio Libre, bien sûr. On va retrouver toute l'équipe des gros melons, en parodie bien sûr des grosses têtes d'RTL. Et puis dans moins d'un quart d'heure également sur Fun Radio. Ça sera notre grande émission, Balade Nocturne.
6: Dernière ligne droite du canular avec Christophe que nous avons monté de toutes pièces depuis une demi-heure, trois quarts d'heure.
7: Mon Dieu.
6: Alors Christophe, pour faire le résumé en deux secondes, vous vous êtes filmé avec ta copine au caméscope ce week-end pendant l'acte sexuel. Et les beaux-parents, tu veux faire croire à ta copine ce que t'as fait croire, que les beaux-parents sont venus récupérer le caméscope et que t'avais oublié d'enlever la cassette. Elle est furax, ça fait 4-5 fois qu'elle te raccroche au nez, elle n'en peut plus. Et là, la cerise sur le gâteau,
7: traîner un peu, hein.
6: C'est que t'avais pris l'initiative d'appeler les parents pour leur parler de la cassette, elle n'a pas voulu. Et ben pendant le petit quart d'heure qui s'est passé, tu la rappelles pour lui dire que finalement tu les as appelés.
22: Okay.
6: Et après, bah, la suite de l'histoire, on l'a checké aux antennes tous les deux et on va voir ce que ça va donner en direct. À mon avis, la Eva va très mal le prendre.
22: Je pense aussi, ouais.
6: D'accord. Et te laisse pas marcher sur les pieds, elle te parle, hein, parce que toi, elle te chie dessus, toi, t'écoutes, hein.
7: C'est parti.
6: Prends le dessus, hein, t'es un homme, hein.
23: Allô?
22: Ouais, bébé, c'est encore moi.
23: Oui.
22: Ouais, en fait, je t'appelle parce que je te rappelle parce qu'en fait, j'ai appelé ta mère.
23: Quoi?
22: Ouais, j'ai appelé ta mère, là. Et en fait, je lui ai dit que j'avais laissé une cassette dans le caméscope. Et je leur ai dit que c'était un truc personnel, en fait, que nous deux, on avait fait. Et elle était un peu étonnée, quoi. Et comment dire? Elle m'a dit...
23: Non, elle est à couche, là, putain.
22: Puis elle m'a dit qu'elle la regarderait pas, quoi, la cassette. Donc voilà, quoi.
23: Mais t'es con. Pourquoi tu leur as dit ça? Plus tu leur dis ça, plus ils vont la regarder, hein.
22: Non, ils vont pas la... Ils m'ont dit qu'ils la regarderaient pas. Et toi, tu peux peut-être
23: putain,
22: la...
23: Tu vas voir mon père, il va pas la regarder, tu vas voir.
22: Et toi, tu peux peut-être la...
23: Cartonnel, mais tu te fous.
22: Et toi, tu reviens demain, tu peux peut-être aller la récupérer demain.
23: Bah oui, maintenant que tu leur as dit ça, oui, bah oui. Et ils vont la regarder maintenant que t'as dit ça, mais...
22: Mais non, attends, calme-toi, c'est bon, ils m'ont dit qu'ils allaient pas la regarder, ils vont pas la regarder, là.
23: Mais non, c'est sûr. N'importe quoi. Tu les connais pas, toi. Tu m'énerves.
22: Bah écoute, t'as qu'à les appeler là. Finalement, tu passes pas. Soit tu...
23: Non, t'appelles personne, t'appelles pas.
22: Ouais, bah tu passes alors chercher la cassette demain.
23: Je vais voir ce que je vais faire.
22: Non, mais tu passes.
17: On y va, Christophe, là, je t'attends, hein. Je suis dans la voiture, hein, dépêche, hein.
23: C'est voilà, qui, quoi. Ça
22: Quoi
23: C'est qui
22: De quoi, c'est qui
23: C'était qui
22: Mais de quoi, c'était qui
23: y a pas, Christophe, c'était qui
22: En fait, je suis dehors, là.
23: Ah, je croyais que t'étais pas avec un pote. Mais t'es vraiment ton mytho de merde, hein.
22: Mais tout à l'heure, j'étais...
23: Non, mais tu me saoules, toi. Allez,
22: Non, mais tout à l'heure, j'étais chez moi. Et, voilà,
23: oui, bien sûr. Non, mais toi, tu dis des trucs.
17: Tu l'as dit à ta meuf, là, c'est bon?
22: Ouais, c'est bon, ouais.
23: Mais c'est qui, lui?
22: C'est un pote à moi, tu connais pas.
23: Ah bon? Ah oui, tu le connais pas.
17: Il y a moyen de voir, là, t'es avec qui au téléphone, là?
22: C'est avec ma copine.
17: Ah ouais? C'est pas elle qui a la cassette, on peut pas la rabatter?
22: La cassette.
23: Mais alors là, mais non, attends.
22: Non, mais de toute façon,
23: hein?
22: De quoi, c'est quoi ça?
23: Mais c'est quoi ce bordel? Mais c'est, allez, tu m'énerves. C'est
6: t'as qui? Dit qu'on allait la mater?
23: Mais qu'est-ce qu'il veut, lui, là? C'est qui?
22: C'est un pote à moi, je t'ai dit. C'est
6: bon, Christophe, alors. T'as dit qu'on pouvait mater la cassette ou pas?
23: Mais putain, mais il fait chier avec cette cassette, lui.
22: Quoi, il fait chier? Mais il parle pas de la même cassette, là.
23: Ouais, non. Mais t'es vraiment qu'un bâtard, tu le dis à tout le monde? Non, mais vas-y, mais dis-le à ta grand-mère aussi, là, qu'elle s'excite.
22: Mais c'est bon, je l'ai pas dit à tout le monde. C'est pas de la même cassette qu'on parle, là. Alors,
23: un
22: bébé.
23: Oh, ah bon? Ah bon, ah bon?
22: C'est bon, arrête de souffler, s'il te plaît. Donc, moi, j'appelle tes parents et je leur dis voilà.
6: Ils sont légales. La voiture a klaxonné, hein, Christophe, ils nous attendent en bas, on va faire la teuf, hein.
22: Ok, j'arrive.
23: Ah bon, et en plus, voilà, bon, d'accord.
6: On a rendez-vous c'est dans bon. Une demi-heure sur les Champs, là, sur les Champs-Élysées, dans une demi-heure.
22: Ok, ouais, je me dépêche. Ouais, non, enfin voilà, quoi, soit j'appelle tes parents maintenant tout de suite, tu me dis que tu passes pas, soit je les appelle pas, et voilà.
6: Ah, ils klaxonnent, là, putain. On arrive, ouais.
22: Donc voilà, dépêche-toi, réponds-moi. Voilà.
23: Non, je te réponds pas. Va faire la teuf, là, comme ton copain le dit. Il faut votre langage de parisien, là. Et puis voilà, allez, ciao.
22: Quoi?
6: T'as raccroché, bon, allez, on y dit, alors, qu'est-ce qu'on
1: fait? Encore un peu.

0: dernier en apothéose là.
1: Ok.
0: Hein? Écoute, tu lui dis pour terminer, tu lui dis écoute, finalement mes copains sont partis, j'ai préféré rester parce que je vais culpabiliser à cause de toi, je suis persuadé que tu vas m'en vouloir que je fasse la fête. Donc tu lui dis que à cause d'elle,
1: ouais,
0: t'es pas sorti.
1: Okay.
0: Et que c'est un peu à cause d'elle si ce soir tu vas pas faire la fête sur Paris.
2: Okay, putain, tu vas tout gâcher quoi.
3: Oui.
1: Ouais, en fait je t'appelle, c'est pour te dire merci quoi.
3: Merci.
1: Ouais.
3: De rien, qu'est-ce que je te dis?
1: Non, mais voilà quoi. C'est bon, tu m'as. J'ai pas trop aimé comment tu m'as parlé. Je culpabilise un peu d'avoir fait ce que j'ai fait, voilà, ok. Donc moi, tu m'as un peu niqué ma soirée pour ce soir, j'ai dit à mes potes de partir.
3: Non, mais moi, je t'empêche pas d'y aller à ta soirée.
1: Non, mais voilà, c'est mort, maintenant ils sont partis, j'ai leur dit de partir parce que tu m'as un peu niqué la soirée, quoi.
3: Ah bah, maintenant, c'est de ma faute. Ok, d'accord, ouais.
1: Bah voilà, que tu m'as niqué la soirée.
3: Toi, t'as pas niqué la mienne, peut-être, non? Non.
1: Non, mais voilà, j'aurais peut-être voulu que tu me dises des petits mots un peu plus gentils que...
3: Ah bah, dites-moi ma gueule.
1: Mais non, mais je sais pas.
3: Tu fais foutre ma gueule.
1: Je t'ai dit de zapper l'histoire.
3: Non, tu fais foutre ma gueule.
1: Mais non, mais je t'ai dit de zapper l'histoire, tu zappes pas, je sais pas, moi.
3: Bah, je t'ai dit d'aller t'amuser, va t'amuser.
1: Non, mais de la façon dont tu me l'as dit, s'il te plaît,
3: quoi. Je t'ai dit comment?
1: Va t'amuser, non, mais façon
3: héroïque. Mais oui, non, mais vas-y, franchement, vas-y, après on réglera tout.
1: Non, mais vas-y, là c'est trop tard, ils sont partis.
3: Mais bon,
1: c'est
3: comme
1: un con.
3: Oui, bah c'est ma faute, ok, allez, c'est bon.
1: Voilà, je suis comme toi.
3: Oui, oui, allez, c'est ma faute. Ok.
1: Bah voilà, quoi, j'aurais aimé que ça soit un peu plus cool au téléphone, quoi.
3: Ouais, bon.
1: Je dis. Allô.
3: Moi, je suis bien dégoûté.
1: Quoi, bah moi aussi, je suis bien dégoûté aussi. Ouais,
3: non, mais.
1: Non, mais là, t'as voulu gâcher ma soirée comme j'ai gâché la tienne. T'as gagné, quoi.
3: Non, je n'ai pas voulu gâcher ta soirée. Je savais même pas que tu devais sortir.
1: Bah non, mais tu savais pas. T'as bien entendu mon pote et tout ça.
3: D'accord.
1: Voilà, quoi.
3: Non, mais.
1: Donc moi, je t'ai fait ça. Faut que toi, tu me fasses autre chose.
3: Mais tu n'as pas entendu longtemps, toi.
1: Quoi?
3: Arrête de me
4: saouler,
3: s'il te plaît.
4: Et Yann était avec nous, un chanteur, un jeune auditeur de 19 ans qui s'est prêté sur un bed, un instru, à une petite impro avec moi. Il a bien assuré parce qu'on n'avait préparé aucun texte et il faut les suivre. C'est pas évident déjà de se retrouver dans le studio, face à moi, et en plus de se trouver une impro, tenir la route, il chante plutôt pas mal. Donc Catherine, ce que je te propose, c'est d'écouter ce que tu as raté hier, l'impro de Max et de Yann. D'accord? Et tu me dis ce que t'en penses avec Jean-Marie K.
5: Ok, bon.
4: Allez, à tout de suite.

0: C'est un peu la vérité, si je mens, c'est un peu le DVD de Jonathan de l'an 2000. Hein.
1: Allez, faut faire le clip maintenant. Faut faire
0: ah
1: le
0: oui,
1: clip.
0: Là, il faut faire le clip, voilà, etc. Catherine, qu'est-ce que t'en penses? Catherine, qu'est-ce que t'en penses?
2: Oui, excellent.
0: Super. Merci beaucoup pour ta critique qui va m'aider, à avancer, Catherine.
3: Le poème, Greg, tu me diras toi aussi ce que t'en penses. Hein.
4: Exact.
3: Ouais, Julie, moi, t'écoutes parce que...
4: C'est pas un poème, c'est une merde.
3: Hein?
4: C'est une merde.
3: Oh non, c'est pas mal. Julie! Écoute au moins là, parce que... Non, tu travailles, elle est toute intimidée là, attention. Bon, là.
4: Je me suis inspiré d'un grand poète français, mais je vais pas dire lequel.
3: Ah non, mais j'espère que tu as...
4: Jean-Pierre Foucault.
3: Ne lis pas, Julie, elle est en train de lire par-dessus ton épaule. Bon.
5: Je vois pas, il y a une écriture dégueulasse.
3: Ah, alors, attention, on se concentre.
4: Julie, quand tu réponds au téléphone, Julie, quand tu réponds aux auditeurs...
3: Oh non, c'est chier.
4: Julie, quand ils te traitent de con.
3: Oh non, pas
4: Julie. Julie, quand tu ne veux pas leur passer l'animateur. Julie, j'ai envie de te dire, parle-moi fort, on n'entend plus que toi. Julie, quand tu nous fais tes striptease. Julie,
3: attends, t'as vu ça où, toi?
4: Je sais pas, j'écoutais quand j'étais pas.
3: Ouais, enfin, ça, c'est en privé, ça.
4: Julie,
3: ça
4: passer,
3: parce que moi, je suis pour.
4: Mais non, quand t'as des habits, là.
3: Ah non, mais attends, Julie, quand tu dois faire un striptease, Julie, quand tu oublies de le faire.
4: Julie, quand tu nous montes tes seins.
3: Ou quand, mais attends, t'as vu ça ou
4: attends, mais t'as montré, c'est ça, je
3: non, pas non, non, non, non, mais ça, ce n'est que mensonge.
4: Non,
3: essayer de prétexter qu'elle
4: elle
3: nous
4: fait des t-shirt,
3: je te jure qu'elle nous a jamais, oh, on voit le soutif.
4: Julie, quand tu fais toutes ces bêtises, Julie, quand tu vas même plus loin, Julie, j'ai envie de te dire, ça sert à rien, t'as pas de poitrine.
3: Ça sert à rien, t'as pas de poitrine. Qu'est-ce que c'est que ça?
4: Ça y est, j'ai fait le poème. Ça y est, Julie, ça y est, j'ai fait le poème. Ça y est, Julie, ça y est, je te le lis. Julie, ça y est, comme le voulait le Star System. Julie, ça y est, je t'ai tout dit. Julie, j'ai envie de te dire, continue au standard, c'est cool de bosser avec toi.
3: Oh, ambiance. Non, quelle ambiance. Mais attends, le dernier mot était mignon quand même. Il est content de travailler avec toi. Il s'est inspiré. Il s'est inspiré d'un grand poète que nous ne citerons pas parce que.
4: Non. Il va demander des droits d'auteur.
3: C'est vrai en plus. Ce n'est pas Verlaine. Ce n'est pas Mozart. Ce n'est pas Beethoven. Ce n'est pas Jean-Pierre Foucault non plus. Par contre, on s'en rapproche. On n'en est plus très très loin. C'est
6: Florent.
3: C'est non, on ne dira pas plus. Julie ne souhaite peut-être pas dire ce qu'elle a ressenti dessus, parce qu'il faut dire qu'elle, surtout ce qu'elle a senti. Je ne sais pas comment ça se passe entre tes deux cuisses.
6: Ah ouais.
3: Tu te fous de ma gueule, elle dit. Qu'est-ce qu'elle a dit?
4: Elle a dit je sais qu'il se fout de ma gueule.
3: Je sais qu'il se fout de ma gueule. Ben non, il se fout pas de ta gueule. Allons. Oh,
6: bien,
3: oh là là, juste à côté et tout, ça chauffe. Bah ouais, là ils vont se faire des caresses, donc on va être obligé de mettre un disque. Hein. Ah, ils sont amoureux grave l'un de l'autre et ils osent pas se le dire. Un gros problème d'ailleurs quand tu vas embrasser une nana.
6: Un gros problème.
3: Ouais, quand t'as des nanas qui puent de la gueule et
6: attends,
3: tout, c'est un gros
6: problème. J'ai une anecdote.
3: Raconte, Francky.
6: Voilà. Alors écoute, déjà j'ai un copain à l'école. Non, lui c'est le pire, the top, tu vois.
3: Ouais.
6: Toufik.
3: Ah ouais, là c'est
6: il
3: grave.
6: Il s'appelle Toufik.
3: Ouais, alors, il écoute la Toufik. Quel lycée dénonce.
6: Quel lycée, tu veux savoir le lycée?
3: Ouais,
6: lycée Joliot-Curie.
3: Première
6: S4.
3: Oh,
6: Toufik.
3: Toufik,
6: il pue la gueule.
3: Il pue de la gueule, Toufik. Ah, tu pues Toufik. Tu pues de la gueule. Ah, c'est bon ça.
6: Ouais.
3: Gros, c'est grand ça. Alors vas-y,
6: alors,
3: raconte.
6: Écoute, alors le matin, tu vois Toufik, il arrive alors bien habillé, bien coiffé. Mais seulement il y a un problème, il pue de la gueule. Non mais écoute un peu, ça fait rire des gens. Mais c'est pas.
3: Non, c'est pas drôle, parce
6: c'est
3: que
6: pas rigolo, quoi.
3: On a déconné, là.
6: On a déconné, surtout qu'il va s'en prendre plein la gueule demain, tu vois.
3: Non, mais là, attendez. Sérieux.
6: Ouais.
3: Non, mais sérieux, on a rigolé, là, Toufik, on s'excuse.
6: On s'excuse.
3: On voulait surtout pas que t'aies la honte, mais franchement, c'est pas quelque chose qui vient de moi, ça vient de Francky.
6: Ouais.
3: Je me serais jamais permis de faire ça, mec.
6: C'est vrai.
3: Non, mais c'est vrai, en plus.
6: C'est vrai, tu connais son bien, c'est vrai, ouais.
3: T'as tendance, là, un petit peu à trop profiter des choses, et c'est dommage.
6: C'est vrai.
3: C'est dommage.
6: Non, je reconnais, c'est vrai.
3: Eh oui, non, mais et t'as tendance à oublier Franck. Mais continue, donc
6: bon, on va continuer, hein. On est parti sur la lancée, ouais.
3: Pue de la gueule, Toufik. La première esquette.
6: Alors,
3: ah bon,
6: écoute...
3: parce qu'il pue du cul tant que ça.
6: Ah, trop top. Écoute l'anecdote. Alors, tu vois, j'avais une petite copine.
3: Ouais, raconte.
6: Elle puait de la gueule, tu vois.
3: Ouais.
6: Alors, elle vient le matin, tu vois, mais.
3: Ouais.
6: Alors, au début, ça allait, tu vois, ça allait.
3: Ouais, d'accord.
6: Du jour au lendemain, voilà.
3: Les jours, le lendemain, quoi?
6: Voilà. Eh ben, c'était fini. Bon, j'en avais marre.
3: Ah, merde.
6: Voilà.
3: Non, merde, pas drôle.
6: C'est chiant, hein.
3: Ah, pas drôle.
6: Pas drôle. Il y a aussi mon chien, mais bon, mon chien, c'est autre chose. Mais il y a le plus gros problème.
3: Il y a des fois des nanas comme des mecs qui puent plus fort de la gueule qu'un chien, parce qu'un chien, ça pue de la gueule, parce que ça refoule, parce que ça se lave pas les dents. Il y a parfois des gens qui font attention à leurs dents, qui se lavent les dents et qui puent de la gueule, mais tu sais que c'est un gros problème, c'est un problème de caries, c'est un problème de foie, d'estomac, quoi.
6: Ouais.
3: Attention,
6: hein,
3: on croit qu'on a beau se laver les dents, mais non, c'est comme quand des fois on a les dents jaunes ou les dents noires. Attention, c'est des problèmes ces problèmes, tu vois, je veux dire. Moi je suis médecin, hein, donc je sais de quoi je cause, hein, je veux dire, je me permettrai pas de dire des conneries sur l'antenne, c'est pas le genre de la maison.
6: Non, c'est pas le genre, quoi.
3: J'aime pas trop m'aventurer sur des terrains que je ne connais pas, et les problèmes dedans, je les connais non pas parce que je les vis, mais parce que je connais des gens qui au quotidien puent de la gueule. Il est vrai que j'ai tendance à faire faner les fleurs à une vitesse monstrueuse dès que je m'approche d'elles pour leur parler.
6: Ouais.
3: C'est dangereux. J'avais un magnifique arbre. Avant, on se posait des questions. C'est parce que je passe mon temps à lui parler. Peut-être que c'est pour ça, avec la laine que j'ai, le pauvre, il doit prendre un coup de fouet, quoi. Il a l'impression que c'est un fromage président qui est en train de lui parler, alors que pas du tout. C'est un être humain. C'est moi, Max, propriétaire de ce fabuleux arbuste. Les gens puent de la gueule.
6: Pour prendre des cachets, hein.
3: Oui.
6: Pour prendre des pastilles, moi je dis.
3: Oui, complètement. Voilà. Les gens puent vraiment de la gueule. Il y en a énormément qui puent de la gueule et qui ne s'en rendent pas compte. Au même titre que les gens qui puent des aisselles et qui ne sentent pas, qui transpirent et qui en font partager les autres, alors qu'on souhaiterait qu'une chose, c'est qu'ils le fassent partager qu'à eux-mêmes.
6: C'est grave.
3: C'est très grave. Le problème d'odeur d'haleine, c'est un problème qui est. Tu vois ce que je veux dire, toi, hein?
6: Ouais.
3: Okay. Non, c'est clair. Alors, qui nous écoute et qui pue de la gueule, c'est clair. Méfiance. Ne t'approche pas trop du poste. Évite de nous appeler, de nous faire partager que tu pues de la gueule. Mais ceci dit, ton pote, comment il s'appelle?
6: Toufik. Gros délire, tu vois.
3: Première escate et tout, il pue de la gueule, grave.
6: Ouais.
3: Pue de la gueule.
6: Attends,
3: non, c'est vrai.
6: Une autre anecdote, mais la plus rigolote.
3: Pauvre mec et tout, demain, il va pouvoir aller en cours.
6: C'est des profs.
3: Oh ouais, non, mais alors.
6: Oh, les profs entre midi et deux, quoi, tu vois, ils mangent.
3: Oh
6: ils
3: ne
6: savent pas
3: là
6: les dents, les gros dégueulasses.
3: Ah bah oui, toi, tu te laves les dents entre midi et deux, toi.
6: Ouais, moi, ouais.
3: Ah bah t'as bien de la chance.
6: C'est pour ça que je suis externe, hein.
3: Ouais, c'est clair.
6: C'est un gros problème de nos jours, tu vois, ils ne savent plus les dents.
3: Ouais, c'est vrai, ouais.
6: Voilà. Alors quand t'es 8h, tu vois, assis derrière ton bureau, quoi, qui viennent te faire chier.
3: Ah ouais, non, mais c'est sûr.
6: Gueule.
3: Ouais, c'est
6: non, mais
3: sûr,
6: attends, il y a un problème, là.
3: Ouais, oui, c'est sûr.
6: Qu'est-ce que t'en penses?
3: Ah bah, je suis tout à fait d'accord avec toi. Moi, je dis que les gens devraient se laver les dents au moins 4, 5, 6 fois par jour.
6: Ouais, c'est pas plus, hein.
3: 6 fois par jour. Non,
6: c'est
3: mais
6: 32
3: 6 fois par jour.
6: Au moins.
3: Moi, je comprends pas que les concessionnaires de voitures ne mettent pas des éviers dans les véhicules afin qu'on puisse se laver les dents pendant. Mais bien sûr.
6: Eh ouais, tu vois.
3: Quand les gens ont les dents noires, on croit que tu vois, c'est parce que tout simplement, quand t'as l'été, que t'es dans les bouchons et que t'as les pots d'échappement que tu prends dans la gueule,
6: ouais.
3: Étant donné qu'il fait chaud, tu mets quand même de la ventilation dans ta bagnole, tu as plein de pollution qui vient et qui pénètre dans ta voiture sans t'en rendre compte car elle est invisible. Mais tu ouvres les dents de joie parce qu'il fait beau dehors et en ouvrant la bouche, bien entendu, tu as tous ces microbes et tu as ces dents qui noircissent. Le problème vient de là, le problème des dents noires, ça vient en fin de compte des pots d'échappement, donc des véhicules, donc les concessionnaires.
6: Ouais. Et l'influence, il a d'ailleurs des 7 nains sur Blanche-Neige aussi.
3: Mais, bien sûr, donc au lieu de parler de ce qui se passe en Belgique et de la fermeture de cette usine, parlons plutôt des pots d'échappement qui noircissent les dents. Non, mais bien... c'est un problème qui intéresse
6: sérieux.
3: Tout le monde. Bien, bah, évidemment, sérieux.
6: Et Toufik s'en prend plein la gueule.
3: Bah, évidemment qu'ils s'en prennent Toufik. Non, lui, il pue vraiment
6: Toufik
3: de la gueule. Non,
6: Toufik, la gueule,
3: non, mais Toufik, il pue vraiment, vraiment grave de la gueule.
6: Ouais.
3: Il faut être violent. Hein.
6: Faut être violent. Écoute, j'ai passé un copain, mais lui, il a un autre problème.
3: Ah, c'est quoi alors?
6: Il a parlé d'un problème,
3: oui,
6: c'est
3: Gaël. Ouais.
6: Alors, je sais pas si ça s'est déjà arrivé, les gens qui postillonnent.
3: Ah bah oui.
6: C'est si. Pas pire, ça.
3: C'est surtout quand ils postillonnent déjà et quand ils bouffent à table en plus et qu'il y a passé, tu prends des petits
6: bouts de pain,
3: des chicots.
6: Attends, et quand tu le prends dans l'œil, c'est pas pire.
3: Bah et alors, bah c'est une horreur. Non, le
6: attends,
3: pire. Dans l'oreille encore.
6: Secondes, c'est horrible.
3: Dans l'oreille, dans le nez ou dans les yeux, tu t'en aperçois, donc tu peux le retirer. Mais quand le mec te parle et que t'as le dos tourné et qu'à un moment donné, il te postillonne dans le dos, il t'a encore un petit peu de crevettes, de la moule, de la baguette, et là, il te le dit pas, il n'ose pas venir venir te retirer la merde qui t'a mis sur ta serviette, sur ta veste ou sur ta chemise. Toi, tu te balades avec toute la journée. T'as l'air d'un gros dégueulasse qu'on croit que tu manges comme un porc.
5: Ah ouais, bah alors là, faut se venger, faut.
3: Alors, ça tombe très bien puisque j'ai étudié le problème également des gens qui pustillonnent et qui puent de la gueule et tout ça, ainsi que des mecs qui pètent au lit, qui rentrent à table. Enfin bon, tous ces toutes ces qualités que je connais bien d'ailleurs parce que je les ai côtoyées quand même au quotidien pendant pas mal de temps. D'ailleurs, je les vis encore aujourd'hui moi-même tout seul. Non, faut faire gaffe aux gens qui poustillonnent également, quoi.
5: Ouais, surtout quand tu manges, que le chico il atterrit dans ton sandwich, quoi.
3: Alors, un mec qui pue de la gueule et qui poustillonne, je veux dire, le poustillonnage qui pue de la gueule, c'est vraiment, c'est ce qu'il y a de pire, quoi.
5: T'es pas simple.
3: C'est horrible, effectivement. Merci Franck Hegel.
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Toi qui écoutes Fun avec Max pour lui dire que tu l'aimes. Toi qui écoutes Max et tu l'appelles pour dire que tu es con cul. Toi qui écoutes Max et tu lui dis que tu reçois une bouteille sur la tête. Toi qui demande à Max comment on fait une fellation. Toi qui demande à Max comment on fait pour faire une sodomie. Toi qui demande à Max ou Florent pour sortir avec une fille. Toi qui rappelle le lendemain pour lui dire qu'elle n'est pas venue. Toi qui appelle pour demander comment va Gérard. Toi qui voudrais pas lire à Géwa mais n'est pas descendu dans la cabine.

0: Yo Gérard, yo, yo, yo Gérard. Eh oui, exclusivité, c'est sur un label qu'on ne connaît pas. C'est le remix exclusif de Gérard.
1: C'est fort, Max, franchement.
0: Max, animateur fantaisiste pour vos messieurs, pour vos mesdames et surtout pour vos mesdames. Sors-nous ta science.
1: Mais je pense que tu serais plus adapté à donner des conseils toi-même.
0: Non, vas-y Alex.
1: Ah si, tu m'as l'air.
0: Non, mais comme Geoffrey pensait que tu avais quelque chose d'intéressant à lui dire.
1: Allez, écoute, allez, Alex, qui veut des conseils? Dis-moi.
0: Qui veut des conseils? Qui?
2: C'est moi.
0: Allez, on y va, les conseils, on y va. Allez, messieurs, dames, il est bon, le conseil. Allez, le conseil, il est bon. Qui veut un conseil? Qui?
3: Moi, Joseph.
0: Ouais, allez, monsieur, conseil, qui en veut un autre?
2: Moi.
0: Combien?
2: 10 000
0: conseils. Ah, qui veut plus? Plus, attention.
1: 100 000
0: conseils. Attention, messieurs, dames, on y va. 100 000 conseils. De 800 000 à ma droite, on y va.
3: 1 million.
1: 2 millions.
0: 10 millions pour monsieur.
3: 1 milliard.
1: 1 800 000.
0: Attention, une fois, deux fois, adjugé, 7 millions de conseils. On y va, c'est parti pour le premier, Alex. Allez, diable m'en forte, Alex. Demandons à Christian, un homme de 44 ans.
2: Voilà, donc,
1: putain, c'est un vieux, ça.
0: Bonsoir, monsieur.
2: Allô?
0: Allô, monsieur? Allô,
4: oui.
0: Christian?
4: Oui,
0: c'est oui, bonsoir, c'est monsieur. Bien. Bonsoir. 44 ans, de quand?
4: Voilà.
0: Vous les aurez quand?
3: Max,
0: animateur radio et fantaisiste pour vos messieurs, pour vos mesdames et surtout pour vos mesdames. Xavier, allons-y.
5: Oui?
0: Non, Christian.
4: Ouais, voilà. Pour sortir avec une fille, faut pas rôter dans la gueule de la fille.
0: Il faut pas rôter dans la gueule de la fille.
1: Ouais, mais t'es content, je peux la parler.
0: Ta gueule, tu notes.
4: Tu rôtes dans la gueule.
1: Pardon ?
0: Je dis, tu te tais, tu notes.
4: Faut être gentil avec elle.
0: Voilà, il faut être gentil avec elle et pas lui rôter dans la gueule. Voilà. J'avais pas, moi. Je suis sûr que Xavier ne le savait pas non plus, Geoffrey non plus.
2: Oui, pour draguer un mec, il faut faire quoi ?
4: Faut pas boire non plus.
0: Ah bah, pour draguer un mec, faut péter au lit.
1: Non, surtout, tu prends les mêmes conseils et tu les mets à l'envers. C'est-à-dire voilà. Que t'évites de faire la même chose.
0: Tu lui rôtes à la gueule.
1: Alors, je suis en pro pour ça.
0: Alors vas-y, cri. Comment tu t'y prendrais? Toi, Christian, t'es sorti avec une nana de 21, 24, 25 ouais. Et 30 ans. Oui, mais quand t'es sorti avec cette nana-là, quel âge t'avais de différence? Que t'es peut-être sorti avec une nana de 24 quand t'en avais 23.
4: Voilà.
0: Alors, en plus, lui, le gros délire. Allô,
4: ma femme de 21 ans, qu'elle a, si tu veux.
0: Ah oui, d'accord. Sinon, Christian, vous allez bien?
4: Ça va très bien.
0: Vous avez pris les pilules, les blancs, les bleus?
4: Tout.
0: Toutes les pilules?
4: J'écoute les jeunes, ils me font rire.
0: Ouais, ils font rire, les jeunes?
4: Ils me font rigoler.
0: Tu serais pas par hasard le fan de Johnny?
4: Je me reconnais quand même, voilà, ouais.
0: Oh, rien qu'à la voix, Florent ne l'avait pas reconnu, je lui dis non plus, si? Le fan de Johnny?
4: Voilà,
0: tu m'as reconnu,
4: toi.
0: Comment tu vas? Comment tu vas?
4: Ça va depuis le temps.
0: Oh, bah tu vas bien, dis donc, tu m'as manqué, Geoffrey.
4: Bah, j'ai appelé mon
0: Alex.
4: Oui.
0: Amélie.
2: Oui.
0: Xavier.
2: Oui.
0: Joseph.
4: Oui.
0: On a un fan de Johnny.
2: Ouais.
4: Ouais.
1: Mes parents, ils sont fans de Eddie Mitchell.
2: Mon
1: cousin d'Eddie Mitchell.
0: Alors, il y en a un qui a la radio derrière. Il va falloir l'éteindre. Christian va nous chanter un petit morceau de Johnny.
4: Ah non.
0: Ah si.
4: Tu m'as reconnu comment, tu vois?
0: Je t'ai reconnu grâce à ta veste.
4: Ah voilà.
0: T'es toujours habillé pareil, t'es comme la dernière fois, t'as pas changé. Tu te laves des fois?
4: Bien sûr.
0: Bah tu devrais te laver plus souvent parce que t'as souvent. Tu mets du parfum de Johnny?
4: Tout le temps,
0: du bon parfum de Johnny.
4: Attends, je te passe ma copine qui est là.
0: Alors attention, vous allez voir, c'est un sacré numéro sa copine. Vous allez comprendre pourquoi.
1: Bonsoir.
0: Madame.
1: Ça va?
0: Elle est bien, madame.
1: Ouais, ça va.
0: Bon, alors, raconte-nous comment t'as pu sortir avec un énergumène de 41 ans, fan de Johnny. Enfin, 44. Bah,
4: parce que c'est fort, hein.
1: Bah, il ressemble à Johnny.
0: Oh là là. Oh, c'est grave, là.
1: Et il a le manteau de Johnny, tout.
0: Oh, 21 ans, les enfants. Voyez-vous dans quoi vous pouvez tomber, ouais. Faites attention.
1: Ouais. Et puis, il a les sous comme Johnny.
3: Et il a pas les dollars à Johnny aussi.
0: Est-ce qu'il transpire comme Johnny sous les aisselles?
1: Ah non.
0: Tu me dis qu'il a les mêmes slips que Johnny?
1: Ouais.
0: Oh, les enfants. Je comprends mieux, Alex, pourquoi... Enfin, je comprends mieux, Geoffrey, Xavier, oui. Pourquoi nous trois, nous n'arrivons pas à nous faire des nanas parce que nous n'avons pas les dessous de Johnny.
4: Tout à fait.
0: Alors, comment sont les dessous de Johnny?
1: Les dessous?
0: Ouais, les slips de Johnny. C'est quoi les slips de Johnny?
1: Bah, ils ont le dessin, hein. Il y a la moto, il y a tout, hein.
0: Alors, est-ce que la moto est derrière avec le pot d'échappement devant? Ou est-ce qu'il y a la gueule de Johnny devant qui est blanche et puis
1: ah bah,
0: plus...
1: Il y a un peu de tout, hein.
0: Parce que si...
5: Il y a la moto, il y a...
0: Parce que je pense à un truc là, ma chérie. Parce que si la tête de Johnny, elle est derrière, s'il change jamais de caleçon, il devient vite bronzé, le Johnny.
5: Ah bah non.
0: Parce que là, et si tu le laisses devant, l'autre, ça devient vite un chinois. Hein. Oh non, j'imagine Johnny, tu sais, avec la grosse tache, avec la... Oh là, quand il fait des... L'autre, il a gardé 3-4 jours le même slibar avec la, avec le slip, avec la tête de Johnny derrière, puis à force de péter, l'autre, il doit avoir le visage tout jaune. Allez hop, dans la gueule à Johnny. Donc toi, tu dis style non pas à roter à la gueule des nanas, mais à te péter dans la gueule de Johnny.
5: Ah bah non.
0: Oh non, sans déconner les coms. Un slip de Johnny, c'est pas vrai.
6: Les chaussettes aussi.
0: Et ça, c'est un truc que j'aimerais bien avoir. Les chaussettes. Je sais qu'il y a les chaussettes à Johnny.
5: Il a même les bottes.
0: Oh là là.
5: Attends, est-ce qu'il a les baskets? Ah non, pas.
6: Eh ben, Johnny, il a pas de baskets.
5: Ah non, il est toujours en bottes. Hein.
0: Il met des sentiers.
5: Ouais. Il est en bottes, il va cultiver son genre.
0: Oh là là. Alors, raconte-moi, est-ce que quand il fait l'amour, il met un disque à Johnny?
5: Ah oh bah ça arrive hein, des fois. Oh.
0: Quel est le morceau que, sur lequel il préfère? Quel morceau vous préférez pour faire l'amour?
5: Je sais pas tellement.
0: Hein?
5: On n'écoute pas le soir tellement. Hein.
0: Je le vois bien en train de faire l'amour et puis vous mettez quoi ma gueule? Qu'est-ce qu'elle a ma gueule? Et t'as l'autre il gueule et tout pendant qu'il fait l'amour. Ça doit être une horreur, putain. Oh mais dis donc, il pourrait pas nous chanter une petite chanson ton chéri là?
5: Ouais.
0: Allez. Une chanson. Johnny. Allez, Christian. Allez, Christian. Christian, une chanson.
5: Une chanson.
0: Vas-y Christian,
7: c'est Julie. Il y en a une que je voudrais que tu me chantes, c'est Tout est la musique que j'aime.
8: Bah, tu viens avec moi.
7: Ok.
8: Je te chanterai à part.
0: Alors,
7: mais non, juste là, vas-y. Toute la musique que j'aime.
8: Toute la musique que j'aime.
0: Vas-y Christian.
7: Elle vient de là, elle vient du blues.
0: Allez Christian.
7: Christian.
0: Allez vas-y.
8: Oh non.
0: Oh si putain. Oh,
8: Allez.
7: Les mots ne sont jamais les mêmes. Pour exprimer ce qu'est le blues.
0: Alors sinon on peut chanter tous ensemble. Non, je vais mettre le karaoké. Il faut que tu nous chantes quelque chose, la merde.
8: Mais je vais pas faire une tire.
0: Non, mais on va chanter un truc de Johnny Alexandrie Alexandra, un truc comme ça.
8: Non,
0: merde, on va mettre.
8: Retiens la nuit.
0: Fais comme l'oiseau. Non.
8: Je connais pas ça, moi.
0: Mais crie pas deux minutes, calmos. Okay. T'arrêtes pas de crier, l'autre.
8: C'est trop, Max.
0: Retiens la nuit. Écoute-le. Vas-y. Allez.
8: Tout le monde.
0: Alors tout le monde, mais non, on connaît pas les textes. Malheureusement, on n'est pas fan de Johnny, à nos grands regrets.
8: On est inculte.
0: Alors vas-y. 3, 4. Retiens la nuit. Alors.
8: Pourquoi vous arrêtez?
0: Parce qu'on connaît pas la suite, putain.
8: Si.
0: Non.
8: Vous êtes des malins.
0: Mais non, c'est toi
8: qui.
0: Mais non, on connaît pas. Donc nous, on va chanter Johnny, on va jouer Gabriel. Ma gueule, non?
8: Ouais, qu'est-ce qu'elle a ta gueule?
0: Alors on y va, bah je sais pas, et la tienne?
8: Bah, la mienne elle est bien, et la tienne?
0: Et la tienne, elle est la tienne?
8: T'as vu, trop tout à l'heure, non?
0: Quoi? Attention. Non mais laisse tomber, parce que tout à l'heure c'est des rapports à quand je mettais des bruitages d'alcool, mais laisse tomber. On va tout chanter ensemble, les enfants, et on va surtout laisser chanter notre ami.
8: Fiction,
0: ouais. Et après on aura Julie qui va arriver chanter. Attention, on y va.
8: On va être ceux qui suivent.
0: Quoi, ma gueule?
8: Qu'est-ce qu'elle a ma gueule? Mais c'est que ta gueule n'est pas belle.
0: Quelque chose qui ne va pas.
8: Comme la tienne, Max.
0: Elle ne te revient pas.
8: Mais c'est ma fille, elle m'en vient bien.
0: Et j'ai plus de 44 ans.
8: Je
0: suis complètement taré.
8: J'ai
0: le visage déformé. Allez, vas-y.
8: Comme toi.
0: Vas-y, cri, vas-y. Quoi, ma gueule? Allez, à toi,
8: Xavier. Qu'est-ce qu'elle a ta gueule, Max? Ta gueule, y'a un truc qui va pas, Max.
0: Non, ça ne revient pas.
4: Parce que tu te fous de la gueule de toi.
0: Mais je me fous pas de ta gueule.
4: Ouais, ta gueule, Max. Y a un truc qui me revient pas. Olé.
0: Ah ouais, c'est fort. Ouais, franchement, là, il y a respect, les enfants, respect. Ouais. Dire qu'on est en train de discuter avec un fan de Johnny qui a des slips de Johnny.
3: Quel chanteur,
4: des chaussettes.
0: Oh, Xavier yeah.
4: Oui.
0: Mais vous flatte, ta purée. Oh, Xavier.
4: Oui.
0: Mais vous flatte, ta purée.
4: Ouais, ma gueule. Calme ma gueule.
6: Va prendre tes pilules.
4: Ta gueule, me revient pas, Mac. Tu sais bien que ma gueule va bien.
0: Voilà. Oh là là là là, comme
4: tu chantes. Ouais. Ma...
7: Oui.
0: Je voulais ma juste dire à toutes ces femmes, toutes ces femmes qui sont venues ce soir, c'est vous dire que je vous aime.
4: Parce que oui, je vous aime. Oh, ma
0: merci
4: gueule.
0: D'être...
4: Oh. Vous savez bien, mes femmes qui je vous aime.
0: Quel talent, Christian, quel talent, bravo!
6: Bravo!
4: Quoi? Tapez toutes dans vos mains.
0: Allez, on tape dans les mains, les enfants, on tape dans les mains. Hop.
4: Ouais, Max. Je l'ai dit à Max.
0: Ouais.
4: Que j'aime bien.
0: Donc ça tape dans les mains, on n'entend rien, les enfants. Attention, ambiance, Christian.
4: 3, 4.
0: Tac, tac. Ouais.
4: Madame.
0: Ouais. Christian, vas-y, allez, chante, Christian.
4: Ouais. Pourquoi tu te fous des auditeurs, Max?
6: Chante. Et il fait prier, hein.
0: Ah, ma gueule. Non, mais Christian est une grande star au même titre que son idole, Johnny Hallyday. Il se fait prier, ouais. Non, on va arrêter là, une autre quand même, un petit peu quand même, hein.
4: Allez.
0: Gérard, dans le Star System, c'est ça.
9: Il était un peu poète et un peu vagabond. Il n'avait jamais connu ni patrie ni patron.
10: D'accord. Polo ?
11: Oui, moi je fais de l'élevage, donc j'en ai beaucoup, quoi, ouais.
10: Non, mais là, c'est pas de savoir si tu fais de l'élevage ou pas.
11: Ah bah,
10: c'est
11: ce monde. Lapins. Moi je fais de l'élevage des lapins, donc de temps en temps je les pose dans la baignoire pour les laver, tout ça.
10: Non, mais le terme du débat, c'est pas de savoir si tu fais des élevages ou pas. C'est ouais. De savoir si tu poses des lapins
11: non,
10: ou
11: non. Non, des... non, non, ils mangent pas des carottes et moi, ils mangent plein de choses, quoi.
6: Ils mangent des pignes aussi.
10: Bon, d'accord. Je vois qu'apparemment, t'es vraiment intéressé par...
11: Mais attends, tu parles des lapins.
10: Mais c'est est-ce que vous posez des lapins souvent? Est-ce que on arrive? Est-ce que la nana ou le mec pose des lapins continuellement? Est-ce qu'on en pose souvent?
12: En fin de compte, Polo, il veut savoir si t'es seul à t'occuper des lapins ou il y a une nana qui s'en occupe avec
10: mais
12: toi.
10: Mais non. Mais le terme, c'est pas de savoir s'il élève des lapins ou pas. Je m'en fous, moi.
11: Le problème, c'est de savoir si Gérard a des dents de lapin.
10: Bon, si ça commence comme ça, ça va aller clair.
7: Hein? Juste, GG, tu peux rajouter sur ta petite liste, on accueille Christelle, 24 ans, de Bourges.
10: Bonsoir, Christelle.
13: Bonsoir, GG, ça va?
10: Ça va.
11: Salut, à Bourges.
13: Hein?
10: Quel âge tu m'as dit?
12: 24 ans.
10: Oh, 24 ans de Bourges.
13: Voilà. Moi, Gérard, je voulais te parler des lapins.
10: Oui.
13: Mais des hommes qui baissent comme les lapins. Bah si, parce qu'il faut dire que ça existe, hein.
10: Ouais, mais ça, oui. D'accord, mais le terme de la question, c'est ouais. est-ce que vous posez des lapins souvent?
13: Ah ben moi, souvent, je me suis pris des lapins.
12: D'ailleurs, il y a Solo qui voudrait savoir si tu as un gros lapin entre les jambes, Gérard.
10: Des questions comme ça sur Minitel, je répondrai pas.
11: Ah, ouais, ouais, ça.
10: Voilà. Parce que des questions vulgaires, je réponds pas aux questions vulgaires.
12: Non, mais c'est pas vulgaire du tout.
10: Ouais, mais même.
11: C'est malhonnête.
10: C'est bon, Luigi.
11: GG, il paraît que t'es pas poilu comme les lapins. Écoute, moi, je porte la vérité, Gérard. Moi, je suis pour les lapins car je suis pour le double effet qui se coule.
10: D'accord. Non, mais je pense que. Si ça continue, ça va pas aller loin, hein, ça
11: non,
10: encore.
11: Non.
10: J'ai l'impression, hein. Arnett ?
14: Ouais, ouais, bah moi, je suis non, je trouve que c'est dégueulasse de poser les lapins car tu m'en as posé plusieurs, Gérard.
10: Ah. Ah bon,
12: un bon par Arnett.
14: Ouais, dans les toilettes de la loco, fais pas semblant, Gérard.
0: Vas-y,
15: ah,
0: raconte.
15: C'est vrai, Gérard, je t'ai vu vendredi.
0: Raconte tout, vas-y, Arnette.
15: Et voilà, j'ai vu Gérard, je lui ai dit de venir manger dans les toilettes, il m'a dit oui, il n'y a pas de problème, et puis en fait, rien du tout, quoi.
0: Bah,
15: j'ai
0: ouais.
15: passé la soirée jusqu'à 7h du matin à t'attendre.
0: Mmh.
15: Ah, mais en fait, il discutait avec moi, quoi.
0: Ouais, c'est ça, vous avez raison, toi. Ben allez-y, amusez-vous bien. Amusez-vous bien à dire des conneries, hein.
16: Alors comment
0: ça,
16: Non.
0: Comment c'est bien le thème de la première question? Il y en a 9 comme ça.
16: Attends, alors, non, mais stop, Gérard. Arnette a soulevé un gros problème et je crois qu'il faut qu'on approfondisse.
0: Non, mais attends, le problème d'Arnette. Arnette est jamais venu à la loco.
16: Si.
0: Quand?
16: Il était la semaine dernière, je l'ai vu. Et donc tu lui as proposé d'aller dans le chiottes.
0: Il a rien proposé du tout. De manière, c'est des mensonges. C'est un menteur pas possible. Donc les menteurs comme ça. Non mais c'est bon, vous avez pas commencé à me faire m'énerver parce que ça va aller vite.
15: Mais c'est vrai, Gérard, j'étais là, je t'ai vu. Si c'est vrai, je veux dire, Arnette a proposé sa carotte et tu as dit oui.
0: Non, c'est ça. Non mais je vous préviens, vous avez pas commencé comme ça. Parce que le débat, il va vite être écourté.
15: Bon, on passe à la prochaine.
0: Je t'écoute, Stéphane, pour des histoires drôles et à minuit et demi en direct des États-Unis également. Oh là, normalement, un petit compte rendu.
15: Peut-être que tu la connais, la blague sur les Belges.
0: Non.
15: Sur les 7 des Belges.
0: Ah, bah non, bien sûr, non, je ne la connais pas, non.
15: Eh, Max.
0: Ouais.
15: Pourquoi le siècle des Belges est-il en forme de frites?
0: Pourquoi est-il en forme de frites? Oui. Je ne sais pas.
15: Parce qu'ils font ça comme des patates.
0: Oh bravo les Belges. Une autre.
15: J'aime les Belges. J'étais en Belgique pendant 6 mois.
0: On s'en branle. Vas-y Stéphane, une deuxième histoire.
15: Un petit escargot gravit une côte.
0: Ah là oui, vas-y.
15: Et parcours 1 mètre.
0: Oui.
15: Puis 2, 3, 4 mètres.
0: 5 mètres.
15: Et enfin, il parvient au sommet, épuisé, et contemple le chemin parcouru. Des soupirs. Ah, qu'est-ce que j'en ai bavé.
0: Oh, elle est mignonne. Elle est pas mal, celle-ci, elle plaît aux nanas. Ça, c'est les sortes de blagues qui plaisent aux nanas. Ouais.
15: Oui.
0: Et on va donc réexpliquer d'abord le canular. Il y a un auditeur qui nous a appelé la semaine dernière pour nous dire que dans sa fac à Lyon, il avait vu une petite annonce d'une demoiselle de 19 ans qui avait lancé une annonce comme quoi elle recherchait deux dogs allemands de 2 ans.
16: Voilà.
0: Et non pas en deuxième année de dog, comme on a pu le dire. Elle est d'allemand, elle a 2 dogs allemands. Et Gérard avait appelé pour la petite danse qu'elle recherchait des mecs. Et Gérard, il a commencé à la chauffer violemment. Il lui avait donné rendez-vous. C'était quand le rendez-vous?
16: Aujourd'hui,
0: d'accord, ok. Donc Gérard n'a pas pu y aller, bien entendu, puisqu'il est de Suresnes et qu'elle est de Lyon. Donc déjà, tu vas t'excuser. Tu lui dis que t'es le même mec que vendredi, que jeudi, tu t'excuses.
17: Ouais, mais de Clément, c'était Clément, je crois que j'avais pris.
0: Voilà. Et que tu t'excuses et que donc tu demandes si c'est possible d'avoir un autre rendez-vous. Et tu lui dis que t'as pensé à elle pendant tout le week-end, que t'as fantasmé sur elle, c'est que t'as fait des rêves érotiques. Et puis moi, je vais te donner un petit peu les ordres dans le casque. Je vais te dire exactement ce qu'il faut faire.
17: Ouais, mais attention que personne ne l'ait prévenu, parce que là, sinon, on est grillé.
0: Ouais, j'espère que personne ne l'a prévenu, mais je ne pense pas, car les gens savent qu'il ne faut pas prévenir maintenant. Là, on leur a expliqué. Alors, on y va, c'est parti. On appelle donc, comment elle s'appelait déjà?
16: Céline.
0: Donc, on rappelle Céline. Et peut-être que Jessica viendra nous rendre visite dans la nuit. Jessica de Lovinson, qui, comme son mec est pas là, elle s'emmerde. Et je vais m'occuper d'elle.
18: Oui.
0: Céline?
18: Oui.
0: Oui, bonsoir Clément à l'appareil.
18: Bonsoir.
0: Comment vas-tu?
18: Ça va, mais il y a un petit problème.
0: Oui.
18: T'étais pas là ce matin?
0: Ben non, mais j'ai eu un petit empêchement, j'étais malade et bon ben j'ai pas pu te prévenir.
18: T'aurais pu m'appeler quand même, moi j'ai été au rendez-vous, je t'ai attendu.
0: Ben mais j'avais pas ton numéro de téléphone, donc je pouvais pas te prévenir. Sinon, j'ai pensé à toi tout le week-end, j'ai fantasmé sur ta voix en plus.
18: Oh ben j'espère bien.
0: Ben oui.
18: T'as fantasmé?
0: Hein?
18: Mmh, et qu'est-ce que t'as fait en pensant à moi alors?
0: Ben, ce que tu penses, hein? Ouais.
18: Ben moi, dis-moi, tu t'es branlé?
0: Ben oui.
18: Ah ouais?
0: Ben oui, je me suis machiné, je me suis caressé et tout.
18: Mmh.
0: J'ai pensé à toi tout le week-end. Et toi, qu'est-ce que t'as fait de beau ce week-end?
18: Ben, je suis sortie en boîte et puis voilà, quoi, je me suis amusée, j'ai pensé à toi.
0: Mmh.
18: Je pensais à ce rendez-vous, quoi. Ça me fait chier de pas t'avoir vu, mais bon.
0: Bah ouais.
18: J'espère qu'on va se voir quand même.
0: Bah oui, j'espère aussi. T'aimes bien les spaghettis à la tomate?
18: Ouais, pourquoi?
0: Comme ça, parce que j'adore les spaghettis à la tomate.
18: Mais c'est ce qu'on a pu manger, hein.
0: Mmh, c'est bon, ça.
18: Ouais, c'est bon, bien sûr.
0: Tu serais venu aujourd'hui.
18: Mmh? Si tu serais venu aujourd'hui, on aurait mangé ensemble.
0: Des spaghettis à la sauce tomate?
18: Qu'est-ce que tu dis?
0: Des spaghettis à la sauce tomate que tu m'aurais préparé?
18: Bah oui, avec du saucisson.
0: Mais de toute manière, quand je vais te voir, de toute manière, tu vas passer à la casserole, hein, je te le dis tout de suite.
18: Ah bah,
0: hein.
18: J'espère bien. Moi, j'espère Il y a du monde à côté de toi, non?
17: Ben, c'est des amis qui sont qui écoutent.
18: Qui écoutent?
17: Ben oui.
18: Tes amis veulent pas venir avec toi?
17: Mais ça excite tout le monde, hein, ton annonce de jeudi, hein?
18: Ben, j'espère bien. Ben, tant mieux. En plus, je t'avais demandé d'amener les copains avec toi.
17: Mais tes deux dogues de 2 ans, tu les as toujours?
18: Ben, c'était toi qui devais les amener.
17: Ben oui, moi j'amène 2 bergers allemands. Donc, il n'y a pas de problème pour ça. Quand est-ce qu'on peut se revoir?
18: Moi, cette fois-ci, j'espère que tu vas pas me faire un petit coup, quoi.
17: Ben non, ben, tu me dis quand,
18: hein? Ah, moi, il n'y a pas de problème. Ben, étant donné que tu m'avais dit que mardi, tu étais libre, donc on peut se voir mardi.
17: Ben oui.
18: Ouais,
17: donc, demain. Demain, donc on se donne rendez-vous au Parc de la Tête d'Or.
18: Ben oui, mais ben, j'espère que cette fois-ci, tu y seras.
17: Ben oui, j'y serai.
18: Ouais. Tu viens avec tes copains, alors?
17: Ben, viens en cuir, surtout, hein.
18: Ah, mais t'inquiète pas, pour ça...
17: Viens en cuir. Non, je viendrai tout seul, hein, les copains, je les emmène pas,
18: Ah, mais non. Avec toi?
17: Non, pourquoi? Mais j'emmène déjà les 2 chiens.
18: Ouais, mais attends, les 2 chiens, d'accord, mais moi, je vais un deuxième homme avec toi. Très bien.
17: Ben, je viens avec...
18: Moi, j'ai plein de copines, hein. Je suis étudiante et j'ai plein de copines qui sont hyper branchées, j'en ai parlé, et puis... Moi, je pensais te voir aujourd'hui, je pensais que ça allait marcher, tout ça, puis j'aurais dit que t'avais peut-être un copain avec toi et qu'on pouvait s'arranger.
17: Mais t'inquiète pas, je vais venir avec un lasso, des menottes, tout ce qu'il faut, tout le... Tout.
18: De toute façon, j'ai
17: tout. Et même des lacets, hein.
18: Moi, j'ai tout ce qu'il faut, moi.
17: T'as tout ce qu'il faut?
18: Ah ouais, j'ai
17: tout ce qu'il
18: faut, j'ai plein de conneries, quoi, je veux dire, t'inquiète pas.
17: Ouais, ben moi non plus, t'inquiète pas, moi j'ai ce qu'il faut aussi, hein. je suis bien armé, hein.
18: Oh, mais je veux dire, on ira chez moi, t'as pas besoin d'amener tout ça, tu vas pas arriver avec un gros sac à dos.
17: Mais surtout, viens sans chaussettes, hein.
18: Sans chaussettes?
17: Oui.
18: Ça t'excite?
17: Oui.
18: Ah ouais? Et là, quand tu me parles, t'as la gueule quand tu me parles?
17: Non.
18: Non? Je t'excite plus, alors.
17: Hein?
18: Je t'excite plus, alors.
17: Ah bah si, mais bon, bah je verrai ça quand je serai couché, hein. Je penserai encore à toi.
18: Bah j'espère bien.
17: Bah oui. Ouais. Et toi aussi, hein, j'espère.
18: Bah ouais. T'es toujours aussi chaud pour me voir?
17: Mais t'aimes Michel Sardou?
18: Michel Sardou?
17: Oui.
18: Ça va, je me déplais pas.
17: Ouais, bah parce que moi, je suis un fan de lui, hein.
18: Ah ouais?
17: Ah ouais, ouais.
18: Mais tu ramèneras des cassettes, on fera l'amour dessus.
17: T'aimes quoi de Michel Sardou?
18: J'aime un peu tout, hein. J'écoute un peu tout, moi.
17: Les jeux vol.
18: Gilbert Montagnier, quand même. Tu connais Gilbert Montagnier?
17: Ah ouais, on va s'aimer. Ouais.
18: Voilà,
17: on va s'aimer. Bah tu la chantes avec moi? Je te laisse partir en premier?
18: Ah non, vas-y, chante d'abord.
17: Ah bah non,
18: non, mais je connais pas bien les paroles, vas-y, quoi.
17: Ah ouais, mais la galanterie, c'est priorité aux femmes, hein.
18: Ah oui, mais
17: comme
18: attends,
17: je suis galant.
18: Je connais pas la chanson, c'est bien que tu sois galant, mais je connais pas la chanson, donc je vais pas chanter n'importe quoi.
17: Bah si, tu pourrais quand même.
18: Bah non, si je connais pas la chanson, je peux pas la chanter.
17: On va s'aimer. Sous un... Oh, je m'en souviens même plus.
18: Bah attends, tu me dis que t'aimes bien Gilbert Montagnier, tu la connais pas? Bah, chante-moi une chanson Sardou, alors.
17: Je vole ou laquelle que tu veux de Sardou?
18: Celle que tu préfères, celle que tu sais mieux chanter.
17: Bah tiens, on va chanter le lac des collets marins.
18: Vas-y, comment?
17: Père brûlé au banc des landes de pierre.
18: T'es hyper excitante, hein.
17: Ah bah oui, hein.
18: Sérieux. J'espère quand on fera l'amour, tu me chanteras.
17: Ça commence à monter, hein, le braquemar.
18: Ah bah ça va, alors. Tu vas pouvoir branler.
17: Ah bah après, hein.
18: Ah bah non.
17: Quand je serai chez moi.
18: Mais t'es pas chez toi, là?
17: Bah non.
18: T'es où?
17: Je suis dans ma cabine téléphonique et puis il y a les flics qui rôdent.
18: Ah, t'es dans une cabine téléphonique? Mais il y a du monde autour de toi, alors tu me dis que t'as des copains avec toi.
17: Bah oui, il y a du monde qui est descendu avec moi, hein. Je suis en tongue même. T'as qu'à voir d'un temps comme ça, en tongue et en short.
18: En tongue? Ah, ça m'excite, ça.
17: En tongue, en short, avec un t-shirt... avec le t-shirt que je t'avais dit.
18: En plus, t'es hyper musclé.
17: Ah bah oui, hein.
18: Oh là là, toutes les meufs, elles doivent s'arrêter.
17: Et il y a les 2 chiens avec moi, là, qui sont dehors.
18: Tu les fais aboyer un peu pour que j'entende comme ils sont?
17: Wouf! Tu vois?
18: Ah ouais, j'entends, ouais. Ils ont l'air tout petits, hein.
17: Bah ouais, ils ont qu'un an et demi, 2 ans, hein.
18: Bah ça va, n'empêche. C'est bon, quoi.
17: Donc, on se donne... Tu disais?
18: Non, rien. Je disais que j'étais bien contente de t'avoir au téléphone.
17: Bah moi aussi.
18: Ça me fait plaisir, quoi.
17: Donc, on se voit demain à quelle heure, alors, un parc de...
18: Tu veux pas qu'on se voit tout de suite?
17: Bah non,
18: Bah t'as rien à faire, là. Tu peux venir en tongue, moi ça me dérange pas, hein.
17: Bah ouais, pourquoi pas?
18: Bah ouais.
17: Dans combien de temps alors?
18: Ben, je sais pas, le temps que tu raccroches tout ça et puis tu viens.
17: Là, je vais.
18: Ça prendra combien de temps? T'es où là exactement? T'es où là exactement?
10: À la cabine téléphonique.
18: Bah oui, mais t'es grand, Lyon.
10: Ouais, mais pour que je rentre chez moi, me préparer et puis tout.
18: Bah non, t'as pas besoin de te préparer.
10: Mais je vais essayer pour danser nu un peu, pour penser à toi.
18: Attends, t'auras le temps, tu viens, t'as une voiture?
10: Non.
18: Tu vas venir comment alors?
10: Bah je vais venir à pied au parc de la Tête d'Or, j'ai pas de voiture.
18: Bah, si tu viens à pied, bah tu peux vraiment penser à moi.
10: Ok.
18: Ouais.
10: Ben même même en mobilette à la rigueur.
18: Ben comme tu veux. Mais
10: la 15 000 centimètres cubes.
18: Ah ouais?
10: Ouais, je viens avec.
18: Bon, tu viens avec tes chiens, tu vas les mettre où?
10: Moi j'ai une remorque dedans.
18: T'as une remorque?
10: Ouais, il y a une petite remorque.
18: Tu vois, après tu vas pouvoir retourner chez moi. Enfin, tu viens. Qu'est-ce qu'on va faire? On va se donner rendez-vous dans un parc.
10: Ouais.
18: Parc de la Tête d'Or, par exemple, tu vois où c'est?
10: Ouais, je connais. Bah, je connais. Ouais, hein.
18: Et puis à partir de là, ben, tu viendras, on ira chez moi, quoi. Puis j'appellerai des copines.
10: Ok.
18: Ça te dérange pas?
10: Non, pas du tout.
18: Non.
10: Bon, on se donne rendez-vous.
18: Tu seras prêt à satisfaire tout le monde, au moins.
10: Hein?
18: Tu seras prêt à satisfaire tout le monde.
10: Ben, je vais voir. Hein. On se donne rendez-vous à quelle heure?
18: On se donne. Minuit 20, il est?
10: Ouais, il est minuit 20, donc disons une heure et demie?
18: Une heure et demie, ouais.
10: Ok.
18: Et tu voudrais pas t'asperger de parfum pour moi?
10: Hein?
18: Qu'est-ce que tu mets comme parfum?
10: De l'Adidas.
18: Ah, c'est mon parfum préféré. T'as fait exprès.
10: Ah, bah c'est
18: hein.
10: Super ça!
18: T'as fait exprès?
10: Non!
18: Non!
10: Non, moi j'ai toujours aimé l'Adidas. Hein.
18: Ah ouais? Ah, j'adore ce parfum, moi.
10: Ben, là j'en ai, je vais monter en chercher vite fait à la maison et puis on se retrouve à une heure au parc de la Tête d'Or.
18: Non, une heure et demie.
10: Ben, je peux même t'offrir du Peugeot hein, si tu veux.
18: Du Peugeot? Ah, mais c'est nouveau ça, non?
10: Ben oui, c'est nouveau. J'ai été en chercher là avant-hier.
18: Moi, je préfère le Cacarel.
10: Moi, je connais pas.
18: Tu connais pas Cacarel?
10: Non.
18: Non, c'est un nouveau parfum qui est sorti aussi. Ils sont super bons. Hein. J'en ai chez moi, je te ferai sentir. Je te ferai sentir.
10: Okay.
18: J'en ai chez moi. Ça te dérange pas qu'il y ait des copines alors? Ça te dérange pas qu'il y ait des copines?
10: Non.
18: Dans 3 ou 4?
10: Non, bon, ça me dérange pas. Hein.
18: De toute façon, tu dois en avoir une grosse pour me satisfaire.
10: Bah ouais.
18: Ouais. Puis en plus, il y a tes chiens.
10: Bon, il y a les chiens, il y a tout le monde. Hein.
18: Ouais, bah j'espère bien. Et tes copains, ils peuvent vraiment pas venir?
10: Bah non, ils peuvent pas, eux. Hein. Parce que demain, ils bossent.
18: Bon, bah on fera habiller tout en cuir, mes copines et moi.
10: Ok, ça marche.
18: Je serai sans chaussettes, comme tu me l'as demandé.
10: Bah moi, je serai sur ma 1500 cm3.
18: Bah j'espère. Tu viens en tank ou pas?
10: Ah bah non, pas pour conduire.
18: Ah si, moi j'aime bien.
10: Ouais, non, mais pas pour conduire, pas pour changer les vitesses.
18: Bah c'est pas grave, tu mets des chaussettes.
10: Ah ouais, j'ai deux sacoches en cuir, donc c'est bon, je peux mettre les tongs dans les deux sacoches.
18: Bah voilà.
10: Pour moi connaître sur le casque, derrière ça sera marqué MS.
18: MS? Pourquoi MS?
10: Bah Michel Sardou, les initiales de Michel Sardou.
18: Ah ouais.
10: Derrière.
18: Tu veux pas me rechanter une dernière fois une chanson de Michel Sardou?
10: Si tu veux. Alors donc je me m'enfuis pas, je vole. Comprenez bien, je vole. Sans
18: t'entends fume. Pas bien, tu peux chanter plus fort?
10: Mes chers parents, je pars. Sans fumer, sans alcool. Comprenez bien, je vole. Voilà.
18: Oh là là, je suis en train de mouiller ma culotte là.
10: Ouais, bah c'est bien.
18: Oh là là, vivement que t'arrives. Hein.
10: Bah ouais.
18: Vivement une heure et demie. Hein.
10: Bah ouais.
18: Bon bah j'espère que tu viens cette fois-ci. Hein.
10: Oui, je viens, t'inquiète pas. Je te promets que je viens.
18: Tu me promets?
10: Oui, je viens.
18: Ouais?
10: Oui.
18: Oui?
10: Sûr. Oui!
18: Parce que moi, je vais faire déplacer mes copines, j'espère que tu seras là. Hein.
10: Bah oui, je serai là.
18: En plus, elles sont en route, elles ont besoin de.
10: Non, mais
18: elles vont prendre un coup, quoi.
10: Mais t'inquiète pas, avant prendre le coup. Avant prendre des coups.
18: Ah bah j'espère.
10: Même toi.
18: Je t'assure. Hein.
10: Non, ah, mais même
18: aussi,
10: toi.
18: Moi aussi, c'est clair, quoi. Moi, j'attends que ça, de toute façon, depuis la première fois que je suis au téléphone, j'ai pas arrêté de penser à toi, et puis là, t'es pas venu ce matin, je commençais à me dire, putain, mais c'était une connerie. Pourtant, tu m'avais certifié que t'allais venir, puis ça m'a fait chier, quoi.
10: Ouais.
18: Mais encore un con et tout ça, mais.
10: De l'apéritif, t'as de l'americano?
18: Ouais, bien sûr. Ben, j'ai tout ce qu'il faut chez moi, t'inquiète pas.
10: Ouais, mais pas trop, hein, parce que après, parce que sinon, on va plus pouvoir assurer.
18: Attends,
10: hein.
18: On n'aura pas le temps de boire l'apéro. Hein,
10: ah, bah si, avant que j'arrive, si, je bois quand même.
18: J'ai dit à mes copines, elles m'ont toutes dit, attends, il est fait comme t'as dit, c'est bon, quoi.
10: Mais
18: elles m'ont pas laissé le temps de rentrer, elles vont te sauter dessus, on va te mettre sur le lit et.
10: Ouais, mais j'aime bien.
18: Chien et toi, et puis voilà quoi.
10: J'aime bien boire l'apéro avant de faire l'amour. Hein.
18: Ah ouais? Ben, on fera l'amour en même temps, on fera boire l'apéro avec mes copines.
10: Ah bah, ok, ça.
18: Il y en a une qui te sucera, et ben, il y en a une qui te donnera l'apéro. Puis en même temps, tu lècheras les seins d'une copine, et puis tu feras des petites cochonneries à tout le monde.
10: Ok.
13: Ça te dérange pas?
17: Non, pas du tout.
13: Non. Puis j'ai des copines qui sont un peu lesbiennes, quoi. Ça te dérange pas?
17: Non, non.
13: Non, pas du tout.
17: Pas du tout.
13: Ouais, j'ai peut-être un copain qui pourra venir aussi, c'est un homosexuel. Ça te dérange pas, ça?
17: Ah bah, je préfère qu'on soit, que ça soit que tes copines. Hein,
13: Bah, mais justement, mon copain, j'en ai parlé à un copain, et puis il m'a dit que ça le branchait, quoi. Je lui ai dit que t'étais videur de boîte, que t'étais bien fait, que t'avais tourné avec Tabata Cash, que t'étais pas un film porno. Et il a vraiment envie de te rencontrer parce que c'est un homosexuel, et tu sais...
17: Et en tennis, je suis 15-2. Hein.
13: En tennis?
17: Non.
13: 15-2?
17: Ouais. Mmh. Et en Formule 1, je suis 5-4. Allô?
13: Oui.
17: T'as entendu?
13: Je t'écoute, oui, bien sûr.
17: En Formule 1, c'est 5-4. Hein.
13: Mmh, ouais.
17: T'aimes ça comme un sport?
13: La Formule 1?
17: Ouais.
13: Ah, j'adore.
17: Ah, bah, c'est bien.
13: Et qu'est-ce que je voulais dire? La mensuration de ta bite, c'est combien déjà?
17: 105.
13: 105? Mmh. Ah, c'est clair. Là, tu vas vraiment plaire à mon copain homosexuel.
17: Ah, bah, ok.
13: Il va venir, ça te dérange pas, hein?
17: Voilà, tant pis, tu l'as prévenu, moi. J'aurais préféré que ça soit uniquement qu'avec tes copines. Hein.
13: Mm-hmm. Non, mais ça te dérange vraiment pas. Il n'y en aura qu'un, normalement.
17: Ouais, mais en poitrine, c'est bien du 143C, c'est possible.
13: Non, tu te trompes, hein, chez moi, c'est pas ça.
17: C'est combien, toi?
13: Moi, je t'avais dit 95C.
17: 95C, bon, ça va. Et tes copines?
13: Bah, à peu près comme moi, il y en a une qui fait du 105B, c'est la seule, sinon les autres, elles sont comme moi.
17: Ah, ben, c'est bon, 105D, c'est bon, ça.
13: Ouais.
17: Ça doit être bien, bien ferme tout ça.
13: Ah mais ça y a pas de problème. T'inquiète pas, de toute façon tu vas toucher, tu vas pas arrêter toute la nuit, tu vas en voir toute la nuit, puis voilà.
17: Ouais mais demain je travaille hein moi. Ouais. Ah non c'est vrai, demain on est mardi, c'est vrai. Non demain je suis de repos.
13: T'es de repos?
17: Je reprends. Je reprends demain soir et puis j'ai pas mal de boulot à faire à la maison.
13: Mm-hmm. Non mais t'inquiète pas.
17: Bah, j'ai toute ma vaisselle là de week-end parce que il y avait des copains qui m'ont écouté jeudi, là, puis qui sont venus faire une bouffe à la maison, donc...
13: Ah ouais,
17: ouais? On en a discuté, là, pendant 2 jours. Ça a été dur, dur.
13: Comment ça, qu'ils t'ont écouté? Ils étaient avec toi, donc?
17: Hmm?
13: Ils étaient avec toi?
17: Bah ouais, je les avais invités, hein.
13: Ah, d'accord.
17: Bah, puis ils sont venus avec des copines et puis tout, donc, je veux dire, ça a été dur, dur aussi, la nuit, hein.
13: Mm-hmm. Bon, écoute, vraiment, je vais te laisser.
17: Ouais.
13: On se dit dans une heure et demie, dans une heure, maintenant.
17: Ok.
13: Bon, bah, t'oublie pas, hein.
17: Non, non, non, non.
13: Au parc de la Tête d'Or.
17: Oui.
13: Ok.
17: Ok, ça marche.
13: Bon, bah, je t'embrasse.
17: Moi aussi.
13: Allez, à tout à l'heure.
17: Allez, à tout à l'heure. Oh là là là là. Oh, le gars, regardez-le. Ouf, là, ça, c'est à voir. Il est là, il recule. Il en revient pas. Bravo Gérard, hein. Décidément, t'es le roi du canular.
19: Il y en a pas d'autres, j'espère.
17: Non, il y en a pas d'autres. On va pas en faire. Non, il faut en garder un comme ça, bien correct. Non, là, très très fort, Gérard. Tes impressions, Gégé?
19: Dur, dur quand même.
17: Dur, dur. Hein.
19: T'es dur le lundi avec moi.
17: Ah ouais, non, mais c'est dur, hein. Mais bon, t'as bien assuré. Bah écoute, au revoir, Gérard. Et puis à bientôt, à jeudi. Et tout, je le mets dehors. Allez, tu dégages maintenant.
19: Si tu veux.
17: Non, tu vas rester encore un petit peu avec nous.
20: Prends la pilule parce que la pilule, en fait, ça te donne des hormones en plus.
17: Ouais.
20: Et sont ces hormones là qui font que t'as un changement.
17: Qu'est-ce que t'en penses, Gérard?
20: T'as un changement
19: moi, personnellement,
20: que...
19: moi,
20: t'as la poitrine qui gonfle.
17: Est-ce que Gérard prend la pilule?
19: Non.
21: Il paraît, y a des pilules pour hommes maintenant.
17: Ouais.
19: Ah bon?
17: Il va y avoir, oui.
21: Oui, il va y avoir.
19: Et bon, je voulais te poser une question non plus encore. Et tu crois pas qu'il va y avoir aussi des seins pour hommes, non?
21: Des seins pour hommes?
17: Ouais. Il y en a qui en ont, il suffit d'être un petit peu obèse et puis c'est bon, la poitrine t'en va.
21: Il y en a qui en ont.
17: Il y en a qui ont plus, il y a des mecs qui ont bien plus de seins sur les plages que des nanas.
21: Ah, mais bon, ça, c'est les gros après des obèses.
17: Oui, c'est ça, oui. Ouais. Donc, on baisse ou on baisse pas?
21: Pardon?
17: Non, rien.
21: Donc voilà, je voulais parler de ça et dire aux filles de pas se dépêcher, je veux dire, quand elles ont 15 ans, 16 ans, de pas se dépêcher, parce que moi, je vois, mon ami m'a dit, bon, il a déjà couché avec d'autres filles que moi, et il me dit que j'ai autant d'expérience, ni plus.
22: On y va, c'est parti. On est en train de composer le numéro de téléphone du portable, c'est en train de se faire. Et on va. J'espère que tu vas bien le chauffer. Hein.
23: Ok.
22: Ça sonne, c'est parti, Julien, ça fonctionne.
23: Allô?
24: Allô, Julien?
23: Ouais.
24: Salut, ça va?
23: Impeccable.
24: T'as passé une bonne journée?
23: Bah ouais, je me suis fait un peu engueuler par le prof de maths, mais bon, à part ça, ça va.
24: Qu'est-ce que t'as fait encore?
23: Bon, rien, je lui ai répondu et tout, puis bah voilà quoi. Il a halluciné, le machin. Il a convoqué mon père.
24: Ah toi. Moi comment je voudrais dire je voulais te parler d'autre chose, mais comment t'aimes bien mon lecteur cassette là?
23: De quoi?
24: Mon lecteur cassette vidéo là.
23: Pourquoi?
24: Je voudrais te le donner.
23: Je m'en fous de ton lecteur cassette.
24: Non, parce que en fait, j'ai eu un petit problème avec ton lecteur DVD.
1: Quoi? Qu'est-ce qui s'est passé?
24: Bah, il est tombé par terre.
1: Il est quoi?
24: Bah, il est tombé par terre.
1: Tu fous de ma gueule?
24: Bah, attends, t'as vu comment tu l'avais posé aussi, attends.
1: Comment je l'ai posé? Mais vas-y, mais arrête d'halluciner, toi, c'est toi qui l'as posé, alors ferme ta gueule. Bah, j'espère que c'est des conneries ce que tu me dis, parce que je vais me faire niquer. Hein.
24: Non, mais attends, il lit plus les DVD, mais il dit encore l'heure, ça va?
1: Tu dis encore l'heure, t'es heureux. Bah, t'es vraiment con, toi, comme mec. Hein. Bah, toi, moi, t'as lecteur DVD à 2020, toi, tu me le niques, tu t'en fous. Oh non, il fait encore l'heure, c'est pas grave.
24: Bah attends,
1: t'as vu comment le garder, c'est ton père qui m'a racheté un.
24: Non, bah non, moi je paye rien, attends, c'est le tien, je m'en fous. Hein.
1: Non mais c'est le mien, tu fermes ta gueule, c'est bon, je te prête un lecteur, donc tu peux me le rembourser là, si tu me le casses.
24: Pff, attends, pourquoi tu t'énerves comme ça, attends.
1: Mais pourquoi je m'énerve comme ça? Mais attends, t'as vu le prix que ça coûte?
24: Je peux m'arranger, hein, je peux essayer de te vendre ton vélo.
1: Non mais je m'en fous de mon vélo je le garde, c'est pas à moi de vendre quelque chose, c'est à toi, tu te démerdes.
24: Non, mais moi je paye rien, que dalle.
1: Mais tu payes quelque chose, putain. Arrête, t'es con! Mais c'était toi qui me le prêtais, ton lecteur, je te le nique, ça te ferait chier!
24: Mais, attends,
1: eh ben alors, tu me rembourses!
24: Non!
1: Tu me rembourses, putain!
24: Mais purée! Mais t'as vu comment tu l'as posé aussi?
1: Comment que je l'ai posé? Mais attends, il est tombé tout seul peut-être, non?
24: Bah non, mais c'est quand je appuyé sur le bouton, il était tellement mal posé qu'il s'est cassé la gueule.
1: Ah bah, c'est un coup de poing qu'il a dû foutre dedans, alors pour l'ouvrir, le machin.
24: Bah, d'accord. Bon, c'est...
1: Non mais d'accord, mais attends, de tout de ma gueule, c'est bon!
24: Bah, attends, en vendant ton vélo, c'est bon, on va
1: plus... Mais en vendant mon vélo, mais t'es con? Bah, c'est pas à moi de vendre quelque chose, c'est pas moi qui l'ai cassé, mon DVD.
24: Hein. Attends, c'est ton lecteur, tu vends quelque chose.
1: C'est pas mon lecteur, mais attends, c'est mon lecteur, mais c'est à toi que je l'ai prêté. Hein.
24: Bah, attends, c'est à toi de payer.
1: Mais c'est pas à moi de payer, mais putain, mais t'es con ou quoi? T'as fumé,
24: hein? Non, non, ça va.
1: Ah, mais j'espère que c'est des conneries, ce que tu me dis, parce que alors là, ça va pas faire.
24: Non, non, mais c'est pas des conneries, qu'est-ce que tu veux que je fasse à te raconter des blagues? Si je vais pas t'appeler pour te dire ça.
1: Mais, en plus, t'as été fier de m'appeler pour me dire ça, toi.
24: Bah écoute,
1: t'es vraiment con, toi, ma part.
24: J'avais peur de te le dire en face, alors, je sais pas, moi, je te
1: le dis. T'as peur de me le dire en face? Non, mais attends, mais t'as un faux cul, alors. Bah, tu t'appelles au téléphone, t'as peur de moi?
24: Bah, non, mais bon...
1: Bah alors?
24: Non, mais tu fais chier,
1: aussi. Tu te démerdes avec tes parents, tu me leur payes, hein.
24: C'est moi, on t'a invité le week-end dernier, ça vaut?
1: Non mais attends, moi je t'invite tout le temps et tout, tu vas pas me faire chier, hein. Et de toute façon, pas que si tu m'invites ou pas.
24: Et si je te file mon lecteur cassette?
1: Un week-end chez toi, ça vaut 2000 balles, non?
24: Bah non, mais bon.
1: Ah d'accord.
24: Si je te file mon lecteur cassette.
1: Ah super, pour manger de la purée moussine et d'hamburger, ça vaut 2000 balles, ça? Tu crois que ça vaut un lecteur DVD?
24: Non mais si je te file le lecteur, ça va le faire, le lecteur cassette, là.
1: Mais j'en ai rien à foutre de ton lecteur
24: cassette. Mais attends, il y a des sous de rembourse,
1: le lecteur cassette, putain, j'en veux pas.
24: Le taxi 2.
1: Mais j'en ai rien à foutre de taxi, moi je veux les sur DVD.
24: Bah ouais, mais bon, ton DVD...
1: Il n'y a pas de béton, je veux mon lecteur neuf.
24: Bah je m'en fous, bah tu t'en repayes un, moi c'est plus mon
1: problème. Mais putain, c'est pas à moi d'en repayer un, bordel, c'est toi qui l'as niqué.
24: Mais attends, mais c'est de ta faute aussi, hein, faut...
1: C'est de ma faute, ah bah oui, je viens chez toi, je te prête mon lecteur, tu te dis de faire gaffe, tu me dis oui. Après, tu m'appelles pour me dire, ah bah tiens, j'ai niqué ton lecteur. Bah attends, super, j'en ai rien à foutre, moi, ton lecteur cassette. Hein.
24: Bah ouais, mais si je te le disais pas, je te l'aurais filé comme ça, t'aurais préféré peut-être.
1: Bah non, moi j'aurais préféré qu'il soit neuf, et je le veux neuf, de toute façon, tu te démerdes. Oh, bah, j'en veux pas de ton machin.
24: Bah,
1: je n'ai pas les DVD, j'en veux pas.
24: Bah, t'as qu'à revendre, je sais pas, des fringues, des trucs comme
1: mais
24: ça.
1: Mais c'est pas un bonheur, mon des trucs, putain, arrête d'être con. Mais,
24: attends, moi j'ai aucune thune à te mettre dans un...
1: T'as aucune thune, et bah alors, tu me le prends pas dans ce cas-là.
24: Bah, attends, tu me le prêtes, et puis après...
1: Bah, attends, je te le prête, attends. Ah, c'est super, maintenant, je te prêterai plus rien. Mais non, tu vas me niquer, t'en fais, on te prête un truc, et c'est à celui qui t'a prêté de le repayer, c'est ça?
24: Bah oui, ça t'appartient, c'est à toi de payer.
1: Ça m'appartient, bah justement, ça m'appartient, c'est à toi de me le rendre en état.
24: Ouais. Tu pourrais me...
1: Je pourrais quoi?
24: Tu pourrais me prêter ta PlayStation aussi.
1: Bah c'est ça, non mais en plus, tu te fous de ma gueule, putain. Et je te promets, je te chope, je t'éclase la gueule, toi.
24: Ouais, c'est ça.
1: Non mais y'a pas c'est ça, putain, en plus, tu te fous de ma gueule.
24: Mais non, mais en fait...
1: Non, mais je te promets que je te croise pas demain, toi.
24: J'ai des potes qui viennent, aussi.
1: J'en ai rien à foutre de tes potes de merde, je veux mon lecteur DVD.
24: Oui, mais avec la PlayStation, ça pourrait faire, non?
1: Mais putain, mais t'arrêtes de te foutre de ma gueule, je te promets, je t'ai sous la gueule.
24: Attends. Bon,

0: D'accord. Et
1: non, mais il n'y a pas d'accord, attends. Je prête un DVD à 2000 balles. En plus, c'est celui à mon père. Ah, mais je vais me faire niquer la gueule, moi.
0: Bah, eh ben, tu te feras niquer la gueule, moi, je m'en fous. Hein.
1: Mais je me fais niquer la gueule, mais putain. Ah, en plus, t'en as rien à foutre. Je te prête un lecteur DVD qui vaut le prix de la tête. Putain, mais ça m'énerve, ça.
0: Mais attends, t'as vu comment tu l'as posé? Mais c'est ta faute aussi, faut t'en prendre.
1: Ah oui, c'est ma faute, bien sûr. Je te prête un lecteur DVD, tu le niques, mais c'est ma faute. Bah, bien sûr.
0: Et t'énerves pas comme ça, hein, c'est
1: mais bon. Mais je m'énerve pas comme ça, mais non, mais c'est bon.
0: D'accord.
1: Ah, bon. Mais y a pas de d'accord, je m'en fous, tu te démerdes, je le veux demain. Je le veux en bon état. Hein. Bah, je le veux comme je te l'ai passé. Hein.
0: Moi, je peux pas, j'ai pas de thunes.
1: Si je finis à quelle heure les cours demain?
0: 5h.
1: À 5h, je suis chez toi, je le veux 9.
0: Mais si je peux pas, j'ai pas de thunes, demain, je veux pas...
1: J'en ai rien à foutre.
0: Par contre, si tu veux, pour mercredi, moi je connais un pote qui peut t'acheter ton vélo, on peut
1: le faire. Mais putain, mais t'es con, tu le fais exprès, ma parole, c'est pas à moi de remonter quelque chose, c'est à toi, tu te démerdes. C'est mes fringues, c'est mon DVD, donc c'est à toi de faire quelque chose.
0: Ah, Julien ?
1: Quoi ?
0: Tu pourrais pas me prêter un autre lecteur DVD ?
1: Ah, c'est ça, non, mais vas-y, fous-toi bien de ma gueule, toi, je te promets, je vais pas te rater dès que je te vois. Je n'explose la gueule,
0: toi. Je fais une soirée ce week-end. Et j'en aurais besoin.
1: Ah bah ouais, bah t'en profiteras pour réparer mon DVD.
0: Non mais si t'en as un deuxième quoi.
1: Mais putain, vas-y fous-toi bien de ma gueule, vas-y t'as raison toi. Vas-y, t'as de la chance que t'es au téléphone. Vas-y, viens chez moi là si tu veux, viens je t'attends.
0: Non.
1: Non mais vas-y, viens chez moi là.
0: Il fait froid.
1: Ah vas-y, en plus fous-toi bien de ma gueule. Alors toi je te promets, mais j'espère que tu cours vite. Hein.
0: Non. Non mais, non, on aura un deuxième, ça le ferait quoi parce que...
1: Mais putain, mais t'es con. Mais j'en ai pas de deuxième, j'en ai qu'un lecteur DVD, en plus il y a un connard qui m'a niqué.
0: Il y a Antoine qui vient et tout, arrête.
1: Mais j'en ai rien à foutre d'Antoine. Eh ben tu lui demanderas Antoine, tiens, comme ça tu vas lui niquer aussi son DVD, il va être content.
0: Non, il a
1: pas de sens
0: pour toi, j'ai peur.
1: Ah, c'est qui faisait le larbin là? Oh, lèche-cul, tiens, vas-y Julien, vas-y, prête-moi ton lecteur. Ah, vas-y, pendant une heure là, vas-y, prête-moi ton lecteur, t'inquiète, j'y ferai attention. Non, mes petits frères, ils y toucheront pas, machin, j'y ferai gaffe. Ah, et puis tu me dis qu'en appuyant sur le bouton, ça a volé par terre, c'est ça?
0: Bah ouais,
1: mais bon, non, mais c'est vrai, t'as dû appuyer, le machin, il a volé, c'est ça?
0: Bah, en gros, ouais.
1: C'est bizarre, ça m'a jamais fait, moi.
0: Et comment, je veux dire...
1: Quoi?
0: Ton lecteur, ce week-end, ça ne fait pas, tu m'en reprêtes pas un autre.
1: Mais putain, mais... Tu te fous vraiment de ma gueule, là? J'espère que c'est des conneries, ce que t'es en train de me dire. Ah, je te promets, je vais t'exploser la gueule, toi.
0: Ouais.
1: Je veux un lecteur DVD 9.
0: Non mais aussi...
1: DVD 9. C'est mon lecteur DVD.
0: Aussi,
1: c'est mon vélo, c'est mes affaires. C'est à toi de me rembourser. Tu vois, moi je t'ai prêté mon DVD, il y a un connard qui me le paye, donc c'est au connard de me le rembourser, tu vois.
0: Attends, aussi l'autre jour j'ai gagné un DVD, je t'ai pas dit, j'ai gagné le DVD de Laurie.
1: Ah ouais, c'est bien.
0: Ouais. Tu le veux pas?
1: Ah non. Non, mais attends, moi, je veux mon lecteur.
0: Ça fait pareil.
1: Non, mais attends, tu t'en as des explications et je m'en fous complètement.
0: Laurie.
1: Ah, mais j'en ai rien à foutre de Laurie, putain.
0: Mais attends, ça vaut 10 fois un lecteur DVD.
1: Ça vaut 10 fois un lecteur DVD, mais vas-y, fous-toi de ma gueule. Ah ouais, super, Laurie. Ah, t'as dû danser là-dessus, t'as dû t'éclater. Hein. Tellement t'es con, hein. Ça a dû te plaire, toi.
0: Mais non, mais arrête.
1: Non, mais j'arrête, non, mais attends, c'est toi qui me fous de ma gueule depuis tout à l'heure et c'est à moi d'arrêter, t'es. Tu n'es qu'un lecteur DVD à 2000 balles et c'est à moi de m'arrêter.
0: Attends, j'ai des CD aussi, ça t'intéresse pas les CD?
1: Mais j'en ai rien à foutre de tes CD, je veux mon lecteur DVD.
0: Attends, j'ai la compilation des To Be Free.
1: Mais j'en ai rien à foutre, putain, tu t'as un faux dans le cul.
0: Attends,
1: arrête de rigoler, putain, je vais t'en coller un, toi.
0: Non mais attends, mais tu me fais rigoler, tu t'énerves comme une merde alors que...
1: Ah, tu m'énerves comme une merde, en plus tu m'insultes de merde, tu me dis qu'un lecteur DVD à 2000 balles et tu m'insultes de merde. Non mais tu te prends pour qui toi, pauvre blaireau? Non mais pourquoi quelque chose, j'y fais gaffe.
0: Moi j'y fais gaffe hein, mais...
1: Ah tu y as fait gaffe, vachement tu le fais voler par terre, mais après tout c'est à moi de le rembourser, c'est
0: attends,
1: ça
0: Ils sont encore là.
1: Ferme ta gueule, c'est tout, tu me le rembourses.
0: Il fait encore là, je te dis, ça le fait.
1: Allez ferme ta gueule.
2: Ah d'accord, il a raccroché. Oh, énormissime. Non mais attends, là c'est énorme. Là t'es en train de nous mettre le dawa, mec. Hein.
0: Ah, gros bordel.
2: Qu'est-ce qu'on fait? On continue encore? On met un petit coup de pression supplémentaire? Tu l'appelles, tu lui dis que ça a coupé. Tu lui dis, putain, je sais pas ce qui s'est passé, ça a coupé. On y va.

0: On rappelle. Et on met une deuxième couche. Non, mais dis-lui que t'es vraiment désolé maintenant, que tu sais pas quoi faire, que t'es dans la merde, d'accord?
1: Max, ouais. Je dois faire mon père.
0: Tu dis couche, je te passe. Il sait que t'as des frères ou pas?
1: Des frères, ouais, mais ils sont petits, quoi.
0: Donc, d'accord, ok.
1: Je lui dis que je te passe mon père, ok.
0: Pas le maman, parce qu'on a 3-4 minutes avant la pause. Là, tu le réchauffes, t'as 3 minutes pour le chauffer encore un peu plus.
1: Ok.
0: Pour lui dire, ouais, en plus, je suis dans la merde, mon père, il est furac, que je te l'ai pété, faut que je te rembourse et tout, ça me fait chier, tu vois. Tu dis comme okay. Quoi ton père, il est plutôt de son côté à lui, mais que toi, tu veux pas rembourser.
1: Ok.
0: Allez, on y va. 3 minutes, hein. Donc, tu me chauffes.
1: Ok.
0: Ça arrive. Et tu, okay. tu dis que ça a raccroché parce que ça a été coupé. Il y a un problème de réseau.
1: Allô, Julien, ouais, il y a un problème de réseau, j'ai l'impression, parce qu'on a été coupé.
2: Non, il n'y a pas de problème de réseau. C'est quoi le problème là?
1: Je veux dire, mon père, là, il est pas chaud, là, quoi.
2: Il est pas chaud, mais je m'en fous de ton père, il est de ton côté. Il est de mon lecteur, putain.
1: Il est de ton côté, quoi, il voudrait que...
2: Ah, bah, il y a serré.
1: Et attends, tu veux que je chante 2000 balles comme ça?
2: Ah oui, tu te démerdes. Mais... Non mais attends, dans ce cas-là, si tu savais que t'allais me le niquer, tu le prends pas.
1: Mais...
2: De quoi?
1: Je te...
2: Parle correctement déjà. Allô? Allô?
1: Allô? Allô?
2: Ah, déjà, quand tu capteras, tu pourras m'appeler, hein.
1: Bah ouais, mais j'y peux rien. Tu vois, j'ai même pas de thune pour m'acheter un beau téléphone, alors...
2: C'est bah, bon, c'est ça, pour toi de ma gueule, tu viens d'acheter une nouvelle Alcatel avec appareil photo numérique et tout, mais à part ça, t'as pas de thune, non?
1: Voilà, quoi, j'ai le droit de me faire plaisir, mais...
2: Ah, te faire plaisir, alors?
1: Mais j'ai pas de thune,
2: ouais, tu fais plaisir en niquant les trucs des autres, toi, non? C'est ton trip, ça.
1: Bah, non, mais, franchement, et pour ce week-end, c'est bon ou pas, le DVD, tu peux le prêter?
2: Putain, mais... Le DVD, gros connard, c'est toi qui l'as.
1: Mais t'en as bien un autre, non?
2: Mais j'en ai pas d'autre, gros con!
1: Ben, alors...
2: C'est pas ma qu'il y a un gros connard qui m'a niqué un lecteur DVD à 2000 balles, non?
1: Et ta PlayStation, ça...
2: Ma PlayStation, je la prête pas, gros con!
1: Mais je te promets, j'ai fait attention.
2: Ben, déjà, en plus, de toute façon, tu l'as dans le cul, parce que c'est pas la PS2, j'ai qu'un PS1. Hein. J'aimerais bien avoir la PS2, mais je l'ai pas. De toute façon, si je l'avais, je te la prêterais pas.
1: Mais la PS1, on peut quand même faire des jeux, c'est bien, avec les copains.
2: Mais j'en ai rien à foutre, tu crois que je vais te la prêter, pauvre connard?
1: Bah attends,
2: c'est pour me la niquer, puis après, ah bah désolé, je te l'ai niqué, j'ai appuyé sur le bouton et puis elle a volé. Ah mais non. Je peux pas te la rembourser par contre.
1: Je
2: vais faire des petits plaisirs en achetant des portables.
1: Hein. Attends, et je la mets par terre, je promets, je vais y faire attention.
2: Non, mais j'en ai rien à foutre, putain, je te prête plus rien. Que dalle, à part ma main dans ta gueule.
1: Mais, avec le lecteur cassé, la game.
2: Mais putain, mais qu'est-ce que j'en ai à branler avec ton lecteur cassé? Il est en 1989, j'en ai rien à foutre. Alors, c'est pour regarder Pikachu dessus, non? Alors, réponds, grosse merde. De quoi? Qu'est-ce que tu dis, moi, quand tu parles, faut que tu captes. Hein. Allô?
1: Allô, j'ai une solution, je te rappelle dans 2 minutes, ok?
2: Non, mais c'est bon, tu te fous de ma gueule. C'est pas à toi de raccrocher, d'accord,
1: mon père?
2: De quoi?
0: Bon, je vais raccrocher. Il faut que tu te mettes dans un endroit où ça capte, Julien, parce que ça claque. Mais il faut vraiment.
1: Là, ça allait là.
0: Ça, mais il y a des moments, malheureusement, ça coupe. Alors là, je crois qu'on est en train de toucher l'apothéose. Je te raconte pas comment on était mort de rire. L'autre. Et non, mais il a une répartie.
1: Il part au quart de tour, ce mec.
0: Ah, puis il a une répartie. Il a quel âge, lui?
1: Mais...
0: Bon, on comprend rien. Il faut vraiment que tu te mettes dans un endroit qui capte, parce que franchement, on comprend un mot sur 10, Juju. Hein.
1: Il a 14
0: ans. Ouais, mais il faut que tu te mettes. Là, on comprend rien de ce que tu dis, Julien.
1: Mais je suis à la fenêtre pourtant.
0: Bah ouais, mais il faut que tu bouges dans la pièce.
1: Là, vous m'entendez?
0: C'est peut-être dans la pièce. Ouais. Ne bouge pas, on va essayer de te récupérer dans un instant. Troisième et dernière partie de Julien face à Julien, le canular du lecteur DVD, où le père va bien sûr rentrer en action et le père n'est autre que moi-même.
3: Allô?
4: Ouais, ça va, Gérard?
3: Non, ça va pas.
4: Qu'est-ce qui se passe?
3: Ouais, hier, je me suis couché à 5h du mat.
4: Ah bah merde alors. Moi non plus, ça va pas.
3: Non, mais
4: parce que pendant une demi-heure, j'ai cherché ma bouteille de coca que j'avais pensé mettre au frigidaire et elle était sous mon lit et ça m'a énervé, donc c'est je suis énervé aussi, tu vois, on est tous les deux énervés.
3: Comme Rigo, il m'a laissé un message, j'espère que Rigo t'appelle nécessaire.
4: Qu'est-ce qui se passe, Gérard?
3: Là, tu vois, hier, quand je t'ai dit, on surveille les cabines. Ouais, manque de peau, ben, quand on est rentré avec Sandy, quand il nous a déposé.
4: Ouais.
3: Eh ben, on a tout, on a, c'était collé sur la porte, dans les cabines encore.
4: D'accord. Mis à part ça, la vie est belle.
3: Bon, ouais, on peut aller.
4: T'as reçu donc le fameux document, le bulletin de
5: recensement.
4: De recensement.
3: Ouais.
4: Bon, parce qu'on en a reçu un autre à ton nom.
5: Oui. Donc je sais pas si c'est celui que t'as renvoyé et que la société, enfin l'État français nous a renvoyé.
3: Non mais attends, moi faut bien dire une chose, les auditeurs, arrêtez d'envoyer des saloperies à la radio parce que là vous commencez à me casser les couilles.
4: Ah, hein. On commence à l'avoir, mais alors ce qui s'appelle le
3: ras-le-bol.
4: Alors ça c'est clair.
3: Donc, non, parce que là vous commencez à nous casser les couilles et d'être harcelé au téléphone comme ça constamment, on en a ras-le-bol.
4: Ouais.
3: Alors, maintenant vous arrêtez vos saloperies.
4: Alors vas-y, j'ai fil d'art quand même.
5: Donc bon. Alors sur la feuille, bon, je pense que vous l'avez tout de suite dans les mains, ça commence par le nom et le prénom. Donc là c'est marqué cousin Gérard Quasimodo.
3: Oh, ta gueule toi un peu, tu donnes pas mon nom de famille, d'accord?
4: Mais non, mais il y a marqué.
5: Mais tout le monde le connaît, Jésus, ça va, tu le donnes 15 fois tous les jeudis.
4: Alors,
3: tu te calmes un peu.
5: Ouais. Quelle est votre nationalité? Donc c'est marqué surénoise. Après il y a une tâche, donc t'as entouré en fait la tâche et t'as mis excusez-moi j'ai joui sur la feuille.
4: Ouais d'accord ouais.
5: Attends, quel niveau d'études avez-vous atteint? Donc en fait t'as le choix entre école primaire, collège, classe de seconde et en fait t'as marqué école, t'as barré primaire et t'as mis école de pâte à modeler en fait.
3: Non attends, qui c'est qui a rempli ça? Et la signature que c'est la mienne?
5: Ouais c'est la tienne ouais.
3: Ouais c'est la mienne, mon cul. Mon cul et mon poing dans ta gueule.
4: Non mais c'est pas moi.
5: Attends Gérard, mais arrête de t'énerver, tu fais baisser l'audimat encore. Déjà que dimanche ça a été une catastrophe, tu gueules de trop. Ça sert à rien de s'énerver. J'ai Fildar, quand est-ce que tu vas comprendre le français? Il n'y est pour rien, il lit, c'est pas Fildar qui l'a fait ce document.
4: Je te le donnerai jeudi de toute façon.
3: Oh. Il a pas le lire.
5: Mais si, parce qu'il faut informer les gens pour...
4: Parce qu'il faut que ça cesse, ce
5: voilà.
4: Truc.
5: Alors indiquez votre dernier diplôme obtenu, donc t'as eu le BEP, brevet élémentaire de pipe. Ensuite, où êtes-vous? Êtes-vous, alors vous avez le choix entre étudiant, élève, stagiaire non rémunéré, chômeur, ouais. Pré-retraité, retraité, toi t'as mis chômeur volontaire.
4: Mais c'est pas Gérard qui a mis ça, c'est pas toi qui a mis ça Gérard. Ah, si.
3: Non.
4: Bon d'accord, okay. Non, mais on est rassuré, on s'en doutait.
5: La question 14, avez-vous déjà travaillé? T'as marqué oui. Quelle était votre profession principale? Routier sodomisateur.
4: Oui, bah là, faut
3: attends,
4: que ça cesse.
3: Pildard. Oui. Bizarre, je vais te dire une chose. Tu vois, moi, je vais pas te souhaiter un bon anniversaire parce que moi, je vais te dire une chose. Que pour l'instant, t'as pourquoi tu lis ça à sorcier?
4: Parce que ça cesse. Pour que ça cesse, il faut que ça cesse.
5: Voilà.
4: Bon,
3: profession. Alors, ton anniversaire, tu vas te faire foutre.
5: Bon, c'est pas grave. Profession exercée actuellement, animateur de débat sur Fun et Skyrock, conseiller anal sur FG et reporter à RTL.
3: Ouais, c'est ça. Si pourquoi pas déboucher de cul de négresse aussi tant que tu y es?
5: Bah, je sais pas, tu l'as pas noté.
3: Tant que tu y es.
4: T'avais pas mais Gérard,
3: Mais
4: Gérard, ce n'est pas Fildar qui a fait ça, c'est Fildar qui lit le document qu'il
3: a
4: reçu.
3: Il a pas à lire. Il a pas à lire, lire des conneries devant des millions d'auditeurs.
4: Des millions, ouais. Ouais, c'est vrai, il y a des millions de gens qui nous écoutent ce soir. C'est vrai, t'as raison, Gérard. Donc pour terminer vite fait, alors la dernière, éventuellement.
5: Voilà, indiquez la fonction principale de votre emploi. Donc vous avez le choix entre gardiennage, nettoyage, entretien ménager de. Et toi, t'as mis nettoyage de gland.
4: Ouais.
5: Recherche et études et méthodes. Toi, t'as mis recherche, donc ça tourne pas mal au niveau de l'anal quand même.
4: Ouais.
5: Donc voilà, et donc t'as signé, t'as fait ça le 16 mars, et donc il y a bien ta signature.
3: Non, c'est faux.
4: Non, c'est faux, c'est pas le vrai. D'accord, ok. Mais bah, nous voulons rassurer. Mais on s'en doutait, nous voulons rassurer. Je vais prendre le document, donne-le-moi.
5: Voilà.
4: Ah, je vais le garder. Gérard.
5: Il y a des traces aussi de
4: Gérard.
5: Sandy, mais j'ai pas de.
4: Gérard.
3: Il y a des traces de Sandy.
4: Non, je vais le garder
5: non,
4: le document.
5: Tu verras, ouais,
4: je vais garder le document, il est là, et je te le donnerai en main propre, et tu sais où ça va aller ça.
3: Mais ça va aller au tribunal.
4: Au tribunal, au commissariat. Voilà, tiens, justement, en parlant de recensement, on a Christelle qui a 20 ans, qui est du Puy. Salut Christelle.
6: Salut.
4: Et t'as 20 ans, 26 ans.
6: 20. Bah,
4: t'es bien jeune, 20 ans, pour faire ça.
6: Eh ben oui, mais quand on n'a pas de boulot, tu sais, on croit qu'on trouve. Hein.
4: Donc toi, tu vas au contact des gens dans les appartements et dans les villas, tu donnes ce document et t'es censé le récupérer après.
6: Bah normalement, on leur laisse 3 jours, mais les gens, t'as beau leur expliquer, ils te demandent de repasser une semaine ou deux après.
4: Ah, parce que c'est toi qui es censé récupérer.
6: Voilà.
4: D'accord, ok. Moi je vais donner. Ou tu peux le donner au gardien, moi j'ai donné à mon gardien, puis après il le donne.
6: Ouais, mais tu sais dans les petits villages, des fois.
5: Non mais même à Paris, parce qu'en fait la personne vient déposer le truc et elle te donne un rendez-vous.
6: Ouais,
5: genre elle te dit vous voulez passer, on peut passer mardi soir pour récupérer.
6: Ouais, ben justement, puis leur demande, puis les gens ils disent oh, ben non, je suis pas là.
4: Okay.
6: Ben repassez dans 2 semaines ou dans 3 semaines.
4: Bah ouais, c'est pas évident en même temps. C'est vrai que moi, ça fait 2-3 fois qu'ils passaient, mais bon, les choses que n'ont pas compris les gens, c'est que vous passez dans l'après-midi. Les gens travaillent aussi, donc on n'est jamais là. Donc les gens se plaignent qu'on n'est jamais là pour venir récupérer. document, mais c'est normal, on travaille.
6: Mais c'est clair, mais...
4: À 14h, vous avez quand même 3 chances et demie sur 5 à ce qu'il n'y ait jamais personne, quoi.
6: Ouais, c'est clair, mais ça, je m'en suis bien rendu compte. C'est pour ça que, une fois, enfin, même plusieurs fois, j'ai tourné jusqu'à 9h, 9h30 du soir. Bon, c'est clair, c'est galère pour les gens. T'sais, ils rentrent du boulot, ils voudraient être tranquilles, tu viens les emmerder.
4: Et ouais, mais les gens prennent ça bien.
6: En général, oui. Mais bon, disons que nous, on est tenus normalement de ne pas passer après 8h.
4: Ah oui, d'accord, ouais, pour pas déranger, d'accord.
6: C'est carrément obligé, quoi.
4: Ok, et qu'est-ce que tu souhaitais dire sur ce sujet? Parce que tu nous entendais en parler, tu souhaitais dire quoi?
6: Ouais, bah déjà, d'une part, les agents censeurs sont très mal payés.
4: Ouais, combien c'est, combien?
6: Alors, t'as 2,70 francs par feuille de logement.
4: Ouais.
6: Par bulletin étudiant.
4: Ça va te faire combien, ça, au total? Tu penses faire combien?
6: Oh là, j'ai un petit secteur, j'ai à peu près 600 personnes à faire.
4: Ouais, Gérard, qu'est-ce que t'en penses, toi?
7: Non, mais à mon avis, c'est des conneries, là.
4: Allez, Gérard, on attend. Allez, hop là. Oh là là, lui, il est trop bête. Lui, il devient parano, mais alors grave, tu peux lui dire. Hein, il est fou furieux.
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0: crois-tu?
1: Eh, très bien.
0: Bon, alors, Vanessa, ouais, Fox Alphas. Ça va bien, tout va bien, tout va pour le mieux, Vanessa.
1: Ok.
0: Vanessa, est-ce qu'il y a des trucs qui cartonnent français, mis à part Monsieur Loiseau en ce moment en Angleterre?
1: Non, pas trop. Mais quand même, Monsieur Loiseau, très très fort. Non, ça monsieur... a cartonné avant de cartonner en France.
0: Monsieur Loiseau, il n'y a pas de L.
1: Il
0: n'y
1: a pas de L.
0: O-I-Z-O, faut le préciser, c'est important.
1: Alors,
0: bah oui, c'est important. Hein.
1: Oui.
0: Vanessa, donc toi, tu es auditrice de Fun à la base, quand même, il faut le rappeler.
1: Oui, il faut remettre tout ça dans le contexte.
0: Bien sûr, tu es une fidèle de Fun, tu es partie en Angleterre et tu nous as proposé tes services pour que de temps en temps, tu nous fasses le point un petit peu sur ce qui pourrait fonctionner en Angleterre. Et comme
1: voilà.
0: Généralement, ils sont en avance sur la mode et sur sur la musique, de quoi vas-tu nous parler? Et également sur les séries télé.
1: Alors voilà, ce soir en fait, je vais vous parler de un petit peu de tout ce qui se passe sur la bande FM ici.
0: Ouais.
1: Notamment des radios qui font beaucoup parler d'elles. Et ensuite, je vous parlerai d'une série qui va pas tarder à arriver chez vous sur le câble.
0: Ouais.
1: Et qui va aussi déclencher pas mal de réactions à mon avis, puisque c'est une série qui parle du milieu homosexuel en fait en Angleterre.
0: D'accord.
1: Donc je pense que tout comme ici, elle va déclencher pas mal de réactions dans le public.
0: Alors vas-y, mais alors tu veux nous en parler, tu vas pas en passer des extraits si?
1: Pas de la série, non.
0: Ah oui, parce que là c'est très débile, là en anglais, moi je comprends, mais c'est pour les autres qui écoutent la radio,
1: voilà.
0: C'est les abrutis,
1: ils
0: comprennent rien, ils parlent pas anglais. Les auditeurs, ils sont tous d'état si t'as pas...
2: Yeah.
0: Ils parlent pas un mot d'anglais, c'est con.
1: Ils font semblant, là.
0: Alors, donc, quoi d'autre encore? Donc du son radio, Vanessa, du son.
1: Voilà. Donc voilà.
0: Attends, dans la série, pour revenir sur la série Homo, là, et ça parle, tu dis, c'est bon, c'est joué par des mecs qui jouent des rôles d'homo.
1: Voilà.
0: Mais le but, c'est quoi? C'est un peu comme Friends, mais contre mecs?
1: Voilà, un
0: c'est
1: petit
0: vrai
1: peu, mais un petit peu plus hard, je dirais, puisqu'il y a quand même quelques scènes qui ont choqué l'Angleterre.
0: Pourquoi? C'est des scènes de cul?
1: Ouais, et en fait, qui risquent de choquer pas mal la France, parce que c'est vrai qu'on n'est pas habitué à des scènes.
0: Ouais, ça sera censuré, ça passera pas, ou ça passera que sur le câble à une heure tardive, non?
1: Voilà, mais ici, en fait, ça passe à 10h, quoi.
0: Ah, à 22h,
1: ouais.
0: Est-ce que pour la télé, une heure tardive par rapport à la France, ou c'est ça?
1: Bah oui.
0: Est-ce que 22h en télé, ça représente 22h en France? Je crois que c'est plus tard que...
1: Non, voilà, ça représente plus tard, en fait, puisque ici,
0: le journal ça
1: est à 19h au lieu de 20h.
0: Ouais, tout est avancé d'une heure et demie, quoi. Donc 10h, c'est comme si c'était un programme de 11h30 minuit en France, quoi.
1: Voilà.
0: 10h, c'est quasiment une troisième partie de soirée.
1: Oui, quasiment, mais bon. Cela dit, je pense qu'il y a encore pas mal
0: de jeunes
1: devant le poste.
0: Ah bah oui, surtout quand c'est tard. Si tu fais de la bonne cam, hein,
1: comme
0: un bon talk show, même à minuit, tu prends quoi, hein?
3: Ah bah ouais.
0: Hein, t'es preneur ou pas?
3: Bouffe, ouais.
0: Hein, Vanessa?
1: Ah bah oui.
0: Un beau mec comme moi qui ferait de la télé, un talk show, même à minuit, tu...
1: Ah bah pour toi, bien sûr.
0: Ah ouais. Bon, tu viens regarder?
1: Oui, ah bah
0: bon,
1: oui.
0: Bon, très bien. Un M6. Non, mais je leur dis comme ça au passage, parce que
1: alors,
0: des fois...
1: Alors attends, tu veux que je fasse un petit message? Tu veux que je demande à M6 quelque chose?
0: Ouais, ils sont frileux. Direct, tu balances direct un message à monsieur Thierry B.
1: D'accord, monsieur
0: voilà.
1: Thierry B, donc il faut laisser plus d'antennes, plus d'heures d'émission à max, parce que t'es...
0: Pardon, parce que
1: Technomax, ça passe
0: pas,
1: toujours.
0: Ouais, bah, il y a la prochaine diffusion jeudi prochain.
1: Ah, je vais louper ça.
0: Mortel, la balle, énorme.
1: Mm-hmm.
0: Ah, d'ailleurs, je me suis mis au Body Dream, là-bas, vous verrez, je fais des haltères en début d'émission de Technomax.
3: Oh.
0: Ouais, tu vas voir que je m'en sors pas trop mal, Fildar, fais pas la fine bouche. Vanessa.
1: Oui.
0: Bon, revenons sérieusement à l'Angleterre, passons aux radios.
1: Okay.
0: Allez, faisons un zapping radio zappon.
1: Eh ben allez, c'est parti.
0: Allez, c'est parti. Qu'est-ce que tu nous fais écouter comme radio?
1: Alors là, tout de suite, c'est Radio One, en fait, c'est une grosse radio nationale.
0: Ouais.
1: Et puis ensuite, je vous ferai écouter un petit peu ce qui se passe à cette heure-ci. Ensuite, je vous raconterai un truc aussi.
0: J'ai ouï dire qu'il y avait une radio qui était apparemment exactement du même format que le nôtre aujourd'hui et qui émettait sur toute l'Angleterre.
1: Oui, bah ça doit être Radio One.
0: Radio One,
1: voilà.
0: Radio Number One, Fun Radio.
1: Voilà, plutôt, oui.
0: Yeah, all right, baby, okay. Can we know the sound? Come on. Balance. Ensuite, on aura Léa pour le concours de sein, de poitrine, de Caroline, et l'auditrice qui est en ce moment, qui nous écoute.
1: Ok, ça passe là?
0: Ouais.
1: C'est bon, impeccable, vous voulez la suite?
0: Bah oui, mais nous des extraits de musique qui jouent pour voir si c'est un peu le même esprit.
1: Alors, les extraits de musique.
0: Mets-nous de côté à Calais, parce que sinon je vais te demander des choses que tu n'arriveras peut-être pas à faire. D'accord? Tu sais faire le poirier en te grattant le nez?
1: Pas encore,
0: d'accord.
1: Je m'entraîne.
0: Quel âge as-tu, Vanessa?
1: J'ai 21 ans. Alors, il y a une émission sinon qui est un petit peu débat, tout ça, si vous voulez un petit extrait.
0: Ouais, vite fait, pour voir ce qu'ils disent.
4: I don't know.
1: Voilà, et tout de suite, je vais vous passer un petit peu tout ce qui... une intro en fait sur une radio assez branchée.
0: Ok, right.
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1: Voilà, donc vous voyez en gros ce que ça peut donner. Mais ça cartonne pas mal. En fait, surtout ce dont je voulais parler, c'est une radio de Birmingham qui a énormément fait parler d'elle.
0: Mmh.
1: Parce que ce qu'ils ont fait, c'est, vous avez dû en entendre parler dans la presse française, en fait, ils ont lancé un concours auprès de leurs auditeurs. Ils ont demandé aux auditeurs d'envoyer des photos et une petite lettre pour accompagner tout ça. Mmh. Ils ont sélectionné un homme et une femme et ils ont organisé leur mariage. Ce qui fait qu'en fait, l'homme et la femme se sont rencontrés un quart d'heure avant de se marier.
0: Putain.
1: Et ils ont eu en fait des tas de cadeaux. Ils ont eu, bon, évidemment le mariage qui était payé, un appart, une voiture, tout ça.
0: Mm-hmm.
1: Ça a fait vraiment, ça a eu un impact médiatique immense ici, parce que c'est vrai que ça choque un petit peu l'Angleterre puritaine, je dirais, et puis même sans ça, quoi. Parce que c'est vrai qu'ils se sont connus un quart d'heure avant de se dire oui. Et en fait, je viens
0: mais
1: de...
0: ça a été diffusé en direct après le mariage, tout
1: voilà,
0: ça,
1: voilà, ça a été diffusé sur la télé, sur la radio,
0: ouais.
1: Ils ont été interviewés. Et en fait, le fait d'être... Enfin, ils n'ont pas assumé, en fait, ce côté médiatique, puisque c'est vrai que les journalistes, évidemment, ont voulu tout savoir, quoi. Ils voulaient savoir qu'est-ce qui se passait entre eux, tout ça. Et ils n'ont pas tenu le coup, en fait, nos deux pseudo-amoureux. Et je viens d'apprendre qu'ils se sont séparés. Donc, ils ont perdu tous les cadeaux qui avaient été...
0: Ça c'est tout à l'heure, comme Jojo, qui a joué au jeu des 12 mots.
1: Ah, bah voilà, pareil.
0: Tout perdu. Mais tu sais, parler anglais, c'est... nous, on peut le faire, hein.
3: Non.
0: Hein.

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1: The funk phenomena.
0: Et voilà, c'est pas compliqué, hein. Ça fonctionne, hein.
2: Ah, c'est la fête ici, vous nous entendez un peu?
0: Non, bah attends, c'est la fête ici aussi, allez-y les gars. Alors, on va comparer entre l'Angleterre et Paris.
2: On va comparer entre...
0: Alors, l'Angleterre, comment c'est?
2: Alors, attention. 1, 2, 3, faites du bruit. Voilà, et ça, en fait, on n'est que 4 pour faire tout ça. Hein.
0: J'ai l'impression que t'es tout seul, non?
2: Ouais. Ah non, je suis pas toute seule.
0: T'es sûr?
2: Vous êtes là?
0: Eh, honnêtement, c'est pas terrible, hein.
2: Comment ça, c'est pas terrible? On a un téléphone de merde et on est...
0: Non, mais ça change rien, mais j'ai l'impression que vous êtes pas beaucoup, quoi.
2: Alors, on est 4 déjà, c'est pas mal pour un lundi soir.
0: Ouais, non, mais c'est pas mal, mais c'est pas énorme non plus, faut pas déconner.
2: Ah, vous êtes mieux que ça?
0: Allez, on va essayer, on va voir tout de suite. Attention, les gars, on va y aller. 1, 2, 3, allez-y! Merci. Alors?
2: Ouais, vous trichez un peu, là, quand même.
0: Alors, comment? La France, 1, 2, 3. Ouais!

0: Allez-y, allez-y. Vous copiez les Anglais, vous copiez.
1: Comment ça, on copie,
0: Yeah.
1: Oh, vous voulez qu'on vous le fasse en anglais?
0: Hein? You're copying.
1: Oh, no, we are not copying, you know?
0: Yeah, you're copying.
1: No, not at all.
0: Yeah, you're copying car. You're copying car. Bon, allez, ça bon comme ça, c'est bon.
1: Ok.
0: Il y a d'autres extraits encore ou pas, Vanessa?
1: Non, là, c'est tout ce que j'ai.
0: Eh, tu te fous de ma gueule, c'est une pauvre rubrique de 200 C'est tout merdique, ton truc. C'est vraiment parce que t'es d'Angleterre, tu seras à Paname, tu passerais même pas. Hein.
1: Oh.
0: Ah bah oui, honnêtement, c'est tout naze. Vanessa, puisque t'es en direct avec nous, tu vas rester. Est-ce que t'es au courant qu'en France, nous avions lancé un grand concours de poitrine, les plus beaux seins d'auditrices?
1: Eh ben oui, j'en ai entendu parler, et c'est pas très radiophonique tout ça.
0: Mais pourtant, on en a un peu parlé. Alors bien sûr, on aurait aimé faire gagner une demoiselle qui n'est pas là ce soir. Il y avait une autre personne, une dauphine, qui elle est venue ce soir, il faut dire la vérité. Hein. Donc Léa est quand même au téléphone avec nous, et ça aurait dû être normalement notre gagnante du soir. Bonsoir Léa.
2: Bonsoir,
0: ça va bien?
2: Ça va.
0: Merci d'être avec nous quand même au téléphone, parce que tu ne pouvais pas être là ce soir.
2: Oui, c'est cela, oui.
0: Quelle voix, en tous les cas. Hein. Et elle veut, pour se faire pardonner, que je lui fasse un petit pareil by night, hein, Léa. Enfin, c'est ce que t'as demandé, apparemment.
2: Ouais, ouais, ouais.
0: Bon, très bien. Je me tâcherai très vite. Mais alors, on ferait ça quand, le pareil by night? Mardi prochain?
2: La semaine
0: prochaine?
2: Voilà, ouais,
0: la semaine prochaine?
2: Ouais.
0: T'as l'air fatigué?
2: Un peu cassé, ouais.
0: Elle t'a picolé? Oh non, pas une fille qui boit, pitié.
2: Non.
0: Et elle est dans les studios avec nous, donc Léa et également Vanessa. La charmante demoiselle qui s'appelle Véronica, c'est ça? C'est ton vrai prénom? Ton vrai prénom?
3: Oui, je pense.
0: Véronique, tu m'entends quand je te parle? Véronique, tu m'entends? Elle m'entend pas.
4: Ouais, ouais.
0: Véronique, est-ce que tu m'entends? Ah, faut peut-être baisser le volume un peu dans son casque, la pauvre chérie, parce qu'elle a l'air de gueuler. Tu m'entends, là?
4: Ouais.
0: Tu me reçois? 5 sur 5, tu me reçois? 5 sur 5, tu me reçois? 5 sur 5, tu me reçois? 5 sur 5, tu me reçois? 5 sur 5, c'est
4: ouais,
0: ça?
4: Parfait, ouais.
0: Bon, bah très bien, faut parler devant ton micro, ma chérie. Imagine que c'est une zizi. Un gros zizi avec un... Bon, alors, Véronique a eu le courage de venir ce soir, Léa, ce qui n'a pas été ton cas.
2: C'était pas une question de courage, hein.
0: Ouais, c'est une question que faudrait que je me vois. J'avais promis à mes parents que je devais boire. Si je bois pas, je pourrais pas. Hein, c'est ça, Léa?
2: Non, pas du tout, non.
0: Bah, dis donc, tu me déçois, parce que là, si tu te mets à picoler.
2: Mais non, c'est pas ça.
0: Les filles qui boivent, moi, ça le fait pas trop. Véronique, tu bois aussi de temps en temps?
4: Rarement.
0: Bon, t'es avec nous, Véronica, Véronique? Un peu Kieblo, hein, Véronique, hein, mais c'est normal, elle est dans le studio, il y a le beau Rigaud, il y a le beau Fedda, il y a le beau Manu, il y a le beau Max, hein, Léa. Vanessa?
1: Oui, je suis toujours là.
0: Donc voilà, donc on a lancé un concours, on a reçu une trentaine de, on en a jeté pas mal, hein. Il y en a, on a laissé tomber, il y en a deux, trois qui nous semblaient intéressants, il y en avait une autre qui s'appelle Cynthia qui est là, qui était aussi pas mal, hein, et on a donc ceux de notre amie Léa, qui est donc au téléphone, hein, qui a 25 ans, qui a une écriture d'une fille de 12 ans.
2: Mm-hmm.
0: T'avais dû boire ce soir-là ou quoi?
2: Ah,
0: d'accord. Bon, donc tu m'avais noté ceci. Bon, je veux bien te montrer mes nénés, mais c'est vraiment parce que c'est toi mon bébé. Au ouais. plaisir de te rencontrer, Léa, 25 ans, du 94.
5: Représente.
0: Mm-hmm. Yo. Non, on parle plus du 9-4, c'est fini.
5: Non. Pas des bip-kai. Hein. Pas des sons de bip.
0: Ouais. Du 9-4, et t'as marqué PS, seulement si t'es sage, tu pourras voir le reste. Est-ce vrai, Léa? Attends, excuse-moi, donc je vais mettre quelques petits bruitages quand même pour que tu sois de plus. Des bruitages familiers, hein,
5: bien sûr.
0: Alors, donc, je t'ai demandé, est-ce que effectivement, je pourrais voir le reste?
5: Je vais te faire couler quand même le business parce que j'ai l'impression.
0: Je m'en fous, je te ferai boire. Alors vas-y. Bon, un petit pareil. Et tu vas pas boire.
5: Tu vas pas te fermer dans la bagnole. Hein.
0: Tu vas pas boire le soir du mardi prochain quand même.
2: Non,
0: mais tu me promets.
2: Ouais.
0: Est-ce que tes seins sont si beaux que ils le sont allongés que quand ils sont debout?
2: Bah, c'est clair.
0: Et pourquoi as-tu caché ton visage? Moi, je te refais boire, bon. Alors, Léa. Toi, Véronique, normalement, t'es en compétition contre cette chose, là.
5: Ouais.
0: Qui est au téléphone.
3: Ça fait peur.
0: Ouais. Ça fait peur, Léa. Oh, qu'est-ce qui t'arrive?
2: Mais non, mais je peux pas parler trop fort.
0: Ah, c'est pour ça, mais il faut nous le dire. Tu sais, tu peux répondre par oui ou par non, hein. T'es
2: ouais,
0: pas obligé
2: voilà,
0: de,
2: ouais,
0: t'es
2: voilà.
0: pas obligé de dire oui à poil, tu vas me bouffer la chatte,
2: ouais.
0: Tu me verras à poil, on va s'éclater comme des bêtes.
2: Ouais, hein, on va faire ça comme ça, vaut mieux.
0: Je veux te poser la question, pourquoi t'as coupé ton visage? Je veux dire, tu peux répondre, tes parents vont pas se demander ce que tu fous au téléphone et de quoi tu parles.
2: Ouais.
0: Oh! Eh oh, Sabrina! T'es avec nous? Hein? Bon, t'es bloqué là ou quoi? T'es gêné d'être en direct?
2: Non, non, c'est pas ça.
0: Bah alors, qu'est-ce qu'il y a? T'as vraiment trop bu? Bon, je vais me retourner vers Véronique le temps que tu reprennes un petit peu tes esprits.
5: Fais la vomir
0: en antenne, mets-lui les doigts.
2: Ouais.
0: Léa et Vanessa, toujours en direct avec nous. Et donc, Véronique, à quel âge?
3: 23 ans.
0: 23 ans, qui est d'où? De Paris même?
3: Ouais.
0: Paris. Paris, d'accord, ok. Tu fais quoi dans la vie?
3: Je fais de la peinture, de la décoration.
0: Tu fais de la peinture et de la décoration, c'est bien. T'as les cheveux roux, c'est d'origine ça?
3: Non, ils sont châtains.
0: Ils sont châtains à la base, pourquoi tu les as fait? Alors, on explique quand même qu'elle nous a fait les cheveux roses. Rouges? Roux.
3: Non.
0: Est-ce qu'on verra tes seins ce soir?
5: Son burn?
0: Non. Non. Non. Non, mais on les a là,
5: il y a les photos,
0: hein, ceci dit. Tu veux les récupérer d'ailleurs, tes photos?
3: Non.
0: Non, mais si le cœur t'en dit, tu nous as bien, en tout cas. Est-ce qu'on, t'as vraiment le, t'as un tatouage? T'as plusieurs tatouages? C'est des tatouages ou tu les avais fait spécialement pour la photo?
3: Non, c'est des vrais.
0: C'est des vrais. Donc, on en voit un là. Oui, on peut voir le deuxième au moins? Oh, joli, sur le nombril, c'est beau ça, hein. Je suis un fan de tatouages. Non, c'est pas vrai. C'est pas vrai. Non, mais là, ils sont pas mal. Mais alors, c'est pas vulgaire. Ceci dit, on a voulu t'élire en plus beau sein, quasiment avec, l'alcoolique, là, Léa, hein, qui est toujours là avec nous. Hein? T'es une petite encore, hein, pour le fun?
6: Pas trop. Je viens de la faire gerber, moi.
0: Bah, c'est pas grave, maintenant elle peut se remettre à boire.
5: Elle peut picoler maintenant. Cool,
0: comme t'as mis tes seins, t'es vachement, cambré, quoi.
5: Ouais.
0: C'est pour faire grossir tes seins ou c'est pour vraiment les mettre en valeur?
3: Non, c'est parce que dans les photomatons, c'est pas évident.
0: D'accord.
3: J'ai fait qu'une crise. Ouais.
0: Et je vois qu'en plus t'as des tétons qui pointent, donc t'étais excitée quand t'as fait ça, non. Ou t'as des tétons qui pointent d'origine?
3: Non, il fait froid.
0: Il faisait froid?
3: Ouais.
0: T'as fait ça dehors? Sous un chapiteau? Un photomaton à la sortie d'un cirque? T'as fait ça à quelle époque?
3: Non, mais c'était dans une gare.
0: Attends, pas qu'on t'entend pas. Parle devant ton micro, approche de ton micro. Approche vraiment.
3: C'était dans une gare.
0: Ouais.
3: Et voilà, quoi, il n'y avait pas tellement de chauffage.
0: Ok, super. Qu'est-ce que je peux dire d'autre? Bon, t'écoutes la radio depuis longtemps. Le fait d'envoyer une photo comme ça, parce que par contre, ça c'est un truc qui m'intrigue et qui en même temps me fait plaisir parce que vous répondez à l'appel qui était celui d'envoyer des photos. Mais c'est un délire, mais t'avais déjà ces photos d'origine ou tu les as fait spécialement pour le concours?
3: Non, alors en fait, il y en a certaines que j'avais d'origine.
0: À savoir, on va essayer de les commenter. Sur les trois, j'imagine que celle-ci était d'origine. Celle avec le... Hein, où t'as, comment on appelle ça? Une sorte de...
3: Un pull.
0: Merci, un pull légèrement dévêté. Tu sais, il y a plus de.
5: Mais parce que c'est un col en V qu'elle a écarté, c'est
0: exactement. Bonne réponse, voilà, je suis là, un col en V, on enlève. Non, on va pas applaudir, c'est bon. Et à un moment donné, t'as voulu le remonter. Et contrairement, la photo est partie, et là, on a vu tes seins. Donc là, cette photo-là, tu l'as rajoutée pour l'album.
3: Ouais, voilà.
0: Bien. Je vais réussir à lui tirer 2-3 mots hein, à défaut de pas pouvoir lui retirer son pull. Donc t'as fait ces photos.
3: Oui.
0: Et t'as des beaux seins. On a reçu des villes, hein.
5: Ah bah tiens.
0: Non mais ils sont bien, mais ils sont jolis, ils sont beaux. On n'a pas pu les comparer avec les deux d'Apo qui est avec nous ce soir, qui est ravissante quand même, hein, il faut le dire.
3: Tout à fait.
0: Hein, parce qu'on dit toujours qu'elle est dure, on est dur avec elle souvent, mais elle est jolie.
3: Vrai,
0: hein, on doit le dire. Mais oui, mais on est dur, on aime bien bander, on est excité, on bande. Je lui avais promis que je banderais pendant ton apparition, et malheureusement, pas pour l'instant, parce que j'ai pas vu tes seins.
3: Eh ben voilà. Ouais.
0: On les verra pas.
3: Non.
0: Non. Très bien. Et Léa?
2: Oui.
0: Si on fait un Paris by Night, je les verrai.
2: On verra.
0: Je te rappelle ta lettre. Bon, je veux bien te montrer mes nénés. Et de une. Mais c'est vraiment parce que c'est toi, mon bébé, au plaisir de te rencontrer. Léa, 25 ans, from the 94. Seulement, si t'es sage, tu pourras voir le reste. Je te l'amènerai. Tu t'en souviens de cette photo?
2: Oui.
0: De ce que t'as marqué avec Bono dessus en personnage. Hein. Qu'est-ce que tu penses des nénés de notre chère Léa, quand même? Montrons-lui.
3: Bah, ils sont très jolis.
0: C'est pas mal allongé comme ça avec la photo. Elle a l'air d'être mignonne, non? Qu'est-ce que t'en penses, moi qui cherche à me caser? Non, qu'est-ce que t'en penses, sérieusement?
3: Elle a l'air d'être très très bien. Ouais.
0: Comment tu penses, elle et moi? Non?
3: Si.
0: Si, tu le sens comme ça? Tu
3: ouais,
0: le sens bien? Ah, elle le sent bien, c'est bien. C'est bien parti, Léa, toi et moi. Hein. Ah. Alors, on arrête la bouteille, hein? D'accord, on arrête de taquiner la bouteille, d'accord?
3: Ouais, d'accord.
0: C'est tu laisses ça pour les gens du jeudi.
5: Les gens du voyage.
0: Montre, fil d'art.
5: De quoi?
0: À la petite Véronique.
5: Quoi, mes
0: Dessin.
5: Photos des perdants. Des perdants, des perdants. Des perdants.
0: Bon, alors elle.
5: Et après, vous direz les filles, ça vous branche comme elle voulait un concours sur les beats. On va faire un concours sur les beats.
0: Hein? Tiens. Alors regarde un petit peu. Donc Léa et Vanessa, on montre donc les photos d'autres auditrices qui ont envoyé des dessins.
1: Ah ouais.
0: Remontrez-moi un peu. Il y en avait des pas mal.
1: Mal.
0: Il y en avait des pas mal.
5: Il y avait surtout celle-là, mais bon, elle n'avait même pas donné son prénom, rien du tout.
0: Moi, j'aimais bien ceux-là, moi. Moi, j'aimais bien ceux-là. Ah, elles sont pas mal, celles qui s'est prise en autoportrait dans sa glace, là. C'est qui cette fille? On sait plus.
5: On sait pas.
0: On sait pas, c'est dommage. Il y a des filles qui ont fait des belles photos, mais malheureusement, il y avait ni prénom, ni numéro de téléphone, ce qui fait qu'obligatoirement, on a dû les enlever de la compétition, quoi. Non, ceux-là, alors là. Ah. Oh, les gars.
5: Corbeille.
0: Oh.
5: Non, mais Corbeille.
0: Hein?
5: Corbeille.
0: C'est à peau, elle a voulu. Là, franchement.
5: Moi, je suis sûr que c'est à peau, ça.
0: Il y a des photos, franchement, je me demande si ça date pas de Russie 1950, hein, les gars.
5: C'est les nichons d'impôt, ça.
0: Hein?
5: Ça sent les nichons d'impôt.
0: Oh, il y a des pauvres sons. Non, non, non, elle est pas des trucs comme ça. Elle nous a montré la photo. J'espère que t'as pas des uns comme ça.
3: Hein? Non, mais il faut que je l'avoue, c'est moi, quoi.
0: Non, non. 112F.
3: C'est Fildar qui m'a forcé, et puis.
0: La nana fait du 112F.
5: C'est folle ou quoi, ça?
0: Ça craignons, ça. Mensuration 112F. J'ai jamais entendu parler de 112, moi. C'est vraiment Roosevelt.
5: Un big do.
0: C'est hein. Roosevelt. Qu'est-ce que t'en penses, Véronique?
3: Mais on dirait pas du 112.
0: Hein. Non, non, mais même les 100 en règle générale, celui-là était pas mal, ça c'est pas mal. Moi j'aime bien les tiens.
3: Ça c'est très joli ça.
0: Ouais, ça c'est joli, ouais. La photo autoportrait, le portrait noir et blanc, c'est assez joli, un petit peu.
5: Pas de prénom,
0: un petit peu comme une statuette, hein. Léa.
3: Ouais.
0: Ça va?
3: Ouais, ça va, ouais.
0: Bon. On va se voir mardi.
3: Ouais, ouais.
0: Vous me notez les enfants sur les tablettes mardi soir, Paris by Night,
5: c'est
0: avec
5: fait,
0: la petite
5: pas
0: Léa.
5: Hein? C'est géré.
0: Je vais te faire, je vais me mettre une petite cassette musique dans la voiture. Ça te dirait?
3: Uh-huh.
0: Avec des slow dedans.
3: Uh-huh.
7: C'est un beau roman.
0: Peut-être pas, non. Je viens de chercher en bagnole avec ça, non?
7: Belle vie.
0: Non, ça fait pas. Non, non, je sais avec quoi. Non, avec ça.
7: Je sais, un amour, il faut toujours en faire tant.
0: Mais là, je gagnerai avec toi, Léa. Quelle est la musique qui vous ferait plaisir dans la voiture? Si je viens de chercher en Paris by Night, quelle est l'ambiance musicale que t'aimerais avoir dans la belle voiture tout bleue?
3: Techno, trance.
0: Je vais te balancer de la Goa.
5: Avec d'accord. Avec des bières.
0: D'accord, je vais te mettre ou Astral. Ou Union Jack.
5: Platypus.
0: Platypus. Je te mets le label Platypus. Je te balance un Platypus. La compil Platypus 4. D'accord?
3: Ouais.
0: Avec une inédite d'Union Jack. Mmh. Ok, ça va kiffer grave, d'accord?
3: Ouais.
0: Tu connais le morceau d'Union Jack? Le
3: ouais.
0: Yeti?
3: Oui.
0: Yeti. Bah, je te le mets dans la voiture. Non mais sérieusement, hein?
3: Mm-mm.
0: Je te balance une note, Bye Bye Night, avec de la trance.
5: Platypus.
0: Platypus.
5: Un groupe fun. Un groupe fun. Platypus, la compil, volume 4.
0: Tu vas aller voir les prodigies, Léa?
5: Non, ouais. Plus le temps.
0: Tu vas aller voir les prodigies en VUP.
5: Hein?
0: Alors viens chercher tes places à rue Bayard. À Paris, dans le 8e, CEDEX. Hein? Tu viendras?
3: Mm-hmm.
0: D'accord.
3: Oui, oui.
0: Métro Champs-Élysées.
5: Oui. Angela Roosevelt.
0: Brody. D'accord, ma chérie? Bon, même le petit Léa, tu dors à moitié, là.
3: Ah, ouais, c'est ça, ouais.
0: Hein, sans déconner, franchement, on peut le dire. Hein. Je veux dire, ce soir...
3: Je ne sais pas dire.
8: C'est complètement nul.
0: D'accord?
3: Sais,
0: oh, ma petite chérie. Tu veux que je vienne avec 2-3 histoires drôles?
3: Ouais.
0: Hein?
3: Oui, oui.
0: Je te balance 2 blagues dans la bagnole. Direct, en direct live pendant le Paris by Night, et en plus je te mets du Platypus.
3: Ah bah c'est super.
0: D'accord, je te mettrai peut-être l'artiste, je te mettrai l'album de Platypus, l'album Art of Trance. Ah tu vas dreamer toi, en plus j'ai 2-3 extens en ce moment, je vais te dire laisse tomber. Hein. Tu vas être dedans, la voiture elle saute toute seule. D'accord.
3: Mm-hmm.
0: Une petite dernière peut-être avant de, non?
3: Ouais.
5: Je vais m'endormir.
0: Tu bois beaucoup en temps normal, Léa?
5: Ouais.
0: T'as l'alcool facile ou pas?
3: Non, non, non.
0: Parce que je vais en foutre dans la bagnole.
5: Avec des pipettes.
0: Tu vas pouvoir boire, ma chérie. En plus, la semaine prochaine, il va faire un temps magnifique et tout. Oh là là, tu sais que toi, je vais te gâter de la transe sur les champs.
9: Oh, la classe.
0: C'est tout. Sans déconner, je te mets l'inédite platypus sur les quais. Sur les quais de Paris, ça va être bien. Ça va, tu parles fort, ça va, t'es tranquille, tu te crois chez toi. Non mais...
10: Attends, je fais plein d'efforts pour parler pas fort.
0: Ouais,
10: bah ça marche pas.
0: Ah, c'est pour ça que des fois tu parles pas alors.
10: Voilà.
0: Je me suis demandé, là, je regarde Véronique, là, je me demande deux nanas au standard. Je me vire le petit gros, là. C'est faux ce que tu viens de dire.
11: Je te fous en cuisine, ouais. à la cantine.
0: Je te fous deux belles paires de poitrine, là. Je te fous Apo et je te fous Caro, là.
11: Non,
0: Véronique, et je te fous Léa, de temps en temps, quand elle est pas bourrage, elle vient un peu.
11: Sur Internet.
0: Hein? D'accord, l'Internet. Léa, t'as, qu'est-ce que t'en penses?
12: Ah ouais, ça le fait, ça le fait.
0: J'espère que t'as un beau visage, quand même, parce que tu t'es... Hein?
12: Ah oh bah c'est Yvette Horner en plus jeune quoi.
0: On a dit mardi mais on n'a pas dit de quelle semaine.
11: Et puis de quelle année surtout.
0: Hein? Non mais là sérieusement, non t'as l'air d'avoir un beau visage. En tout cas t'as des beaux seins. Hein.
12: Ouais.
0: Franchement t'étais pas assez bronzé mais là tu te faisais bronzer pour t'enlever les marques. T'étais où? T'étais où en vacances là?
12: En Italie.
0: En Italie, t'étais où en Italie?
12: Dans le sud.
0: Hein?
12: Dans le sud.
0: Ah bah alors là franchement je suis obligé. Hein.

0: Hein, sur de la trance, moi, Rulio, tu vas voir comment ça va le faire. Ouais, ça peut donner, Rulio, sur de la trance. Oh là là. Ça va être chaud. Mais non, mais regarde, attends, je sais pas si ça le fait en trance, Rulio. Attends, je vais voir si je peux faire un truc. Relaxation. Attends. On peut mettre un tempo, là? Attends, t'as le CD ou pas, là?
1: Qu'est-ce que t'as fait, Fildar?
0: Il est devant toi, là-bas, à droite.
1: C'est bien, je te taquine, gamin. Attends.
0: Balance. Léa, écoute bien, si ça peut pas le faire, ça. Comme à la bonne époque. Écoute. Attends.
2: Oh là là.

0: Ça peut le faire, non? Qu'est-ce que t'en penses?
1: Nickel.
0: Hein, ça peut être bien, ça, hein? Bon, très bien. Bon, ma petite chérie, tu vas aller te coucher?
1: Ouais, ça vaut mieux, parce que là, c'est la cata, quoi.
2: Oh, rien dans le lit.
0: Ciao, Bella.
1: Ciao,
0: à mardi, hein.
1: Ciao, tesoro.
0: Non, mais je vais me faire beau. Okay, comment tu veux que je me sape?
1: Reste toi-même.
3: Je mets ton petit slip là.
0: Je l'ai foutu à la poubelle.
2: Hein,
0: je peux pas, je l'ai foutu à la poubelle.
2: Il voulait le garder.
0: Non, je vais te dire pourquoi, je voulais le donner à Sandy. Elle a même pas voulu quand j'ai vu que Sandy n'en voulait même pas. J'ai dit, il faut vraiment que je le jette alors.
3: Ça lui aurait fait un string.
0: Non, mais je peux pas là, je peux pas. Vanessa d'Angleterre.
1: Oui.
0: Bisous ma chérie, bonne bourre. Et puis au plaisir de t'avoir la semaine d'après, mais alors avec une rubrique un peu plus remplie, parce que sinon tu passeras à la trappe comme quelqu'un qui a perdu de la couronne. Ben, c'est moi qui te le dis. Franchement, il y aura aucun cadeau. Je veux du son avec les pures nouveautés, ce qui marche le mieux en ce moment en Angleterre.
1: Ok, bah, je vous cale ça, même avec des CD et tout ça.
0: Les trois numéro un du classement, d'accord?
1: Ok.
0: Pour comparer avec Ricky Larsen.
1: Oui, bah c'est pas gagné.
0: Et puis, Léa.

0: Je vais t'appeler tous les soirs avant mardi, déjà t'endormiras plus du week-end. Elle va être là, elle va attendre mardi, elle va décompter comme quelqu'un qui est en zonzon. Plus que 46 heures, 47, 48.
1: Vas-y.
0: Ah, tu vas kiffer ma chérie, hein. D'accord ?
2: Ouais.
0: D'accord ? Et si t'es sage pour un ou deux karaoké CD, on vous chantera dans la caisse. Tu veux dire avec des CD karaoké dans la bagnole et tout ? Oh, c'est chaud ça dans la voiture. Tiens, tu m'y fais penser ? Note-moi, France.
1: Je sais.
0: Note-moi, Platypus.
1: Je sais.
0: Alors attends, quel est l'artiste qui te fait le plus kiffer, Léa ? Je vais te le dire tout de suite. Tu choisis entre Gérard Lenormand. Gérard Lenormand, Johnny Hallyday. Je te propose Michel Fugain, Jean-Jacques Goldman, Eddie Mitchell, Jacques Dutronc. Qu'est-ce que je te propose ? Francis Cabrel, je l'ai peut-être déjà dit. Joe Dassin.
3: Cabrel.
0: Choisis. Dave. Choisis, ma chérie, parce que dès que t'arrives en bas de chez toi, je te chante en karaoké.
2: Dutronc, alors.
0: Dutronc. C'est noté, bébé. Il aura le tronc, t'inquiète. T'inquiète pas. Le tronc, je l'ai. C'est dommage, parce que t'aurais été là. Je te pense que tu m'aurais fait bander, Léa. C'est vrai, hein.
3: Eldo.
0: Ah bah, elle a trop bu, hein. C'est oui, toujours pareil. Elle a trop picolé, la gabine. Je t'embrasse très fort, Léa.
2: Ok, moi aussi.
0: Tu penses à moi ?
2: Bien sûr.
0: Oh, elle est chaude comme la braise, la gamine. Je t'embrasse très fort, à bisous et à très vite.
2: À très vite.
0: Bon, qu'est-ce que t'en penses, Véro ? C'est impressionnant quand même d'être là avec nous ce soir. Merci.
4: Ouais, c'est bien.
0: Merci beaucoup. Caroline, dans un instant, 20 ans de Paris, elle a été patiente, celle-là. Hein. C'est qu'elle va être gâtée. Hein. Caroline ?
5: Oui.
0: T'es là avec nous ?
5: Bien sûr.
0: Bon, qu'est-ce qui t'amène ? Ah oui, on avait dit. Mais c'était quoi déjà ?
5: Je voudrais te rencontrer.
0: On va faire ça dans un instant. Si vous surtout pas. Et en plus, il y aura le règlement de compte à OK Corral de notre ami Gérard que nous allons rappeler, qui, je l'espère, ne dort pas. Jeudi, en fin d'émission, des débats de Gérard. Je sais pas si t'étais avec nous, Caroline.
5: Caro. Non, j'étais pas là.
0: Fin des débats de Gérard. Une apocalypse dans la dernière demi-heure avec un débat qui n'a pu être, où il n'y a pu avoir que trois questions posées sur l'aide humanitaire. Et écoutez la conclusion de Gérard lors des débats. Et c'est pour ça que nous demanderons d'intervenir sur l'antenne.
6: Fildar, je vais te dire une chose, que dimanche, t'intéresse de faire gaffe parce que dimanche t'es grillé.
7: Et moi,
6: comme Apolline.
7: Et moi, je veux juste rajouter quelque chose, c'est que je dirai à Max avec Gérard, je serai là pour témoigner parce que Gérard me l'a demandé dans le couloir.
6: Ah ouais, mais ça, moi je vais vous dire une chose,
7: que
6: là, ce soir, vous avez foutu votre merde, mais quelque chose de mignon. Alors, toi et Apolline au premier débat. Maintenant,
7: rigole.
6: Manu au deuxième. Alors,
0: j'ai
6: maintenant,
0: rien fait, Gérard. Moi, je de la merde, Manu.
6: Non, mais moi, je vais vous dire une chose, que dimanche,
0: faux,
6: on va rigoler. Dimanche, on va rigoler. Vous allez voir comment que je vais faire. Et là, je vais pas vous louper.
0: Voilà, donc on va en savoir plus dans un instant avec Gérard qui voulait quand même passer en direct pour régler ses comptes vu qu'il l'a pas fait dimanche. 0803-085000, si le cœur vous en dit, vous nous appelez. Hombre, cucaracha!
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0: Extrait des petites annonces d'Elysée Moon. De mon pote Elysée Moon qui est au Palais des Glaces. D'ailleurs, si vous intéresse, allez-y parce que c'est déjà complet.
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0: Fais croquer, Léa. Caroline est avec nous, 20 ans, toujours au 0803-085000. Si ça vous branche de passer dans cette radio libre, faites vite. Et sinon, pour participer à la radio libre de demain, 22h, vous pouvez appeler dès maintenant le 0803-085000 une fois que Apolline aura fini de se ranger les ongles.
7: Alors ?
0: Hein ?
4: J'ai fini ça.
0: Voilà, très bien. Maintenant qu'elle a fini de bouffer, elle va pouvoir se remettre à travailler. Le petit Manu, content, le petit soir. T'es content d'être avec elle quand même, hein, c'est des...
7: Ah bah grave.
0: T'as toujours le sourire. Regarde là, elle a son petit micro, il faut qu'elle s'approche du sien. Si t'as vu que Véronique, après on dit que je... Hein ? Hein ?
4: Ouais, c'est vrai.
3: Oh là là,
0: non mais t'es pas obligé de faire comme si on était dans une secte et l'autre elle s'approche, elle met 3, elle met 3, elle me regarde, elle me met 3 minutes. Ouais, c'est vrai. Hein?
3: Non.
0: Hein? Elle est perturbée, hein. Qu'est-ce que vous voulez, hein?
6: C'est plus où elle est.
0: Ah, là, là, là, là. Mets-toi à la place un petit peu d'Apolline, deux secondes là-bas.
3: Ouais, ça va pas être
0: évident. Mais si, ça va être évident. Il suffit de lever ton petit derrière de ta chaise sur laquelle tu es assise, de faire une dizaine de pas et de faire un contre-tour du meuble et tu vas te retrouver à la place d'Apolline, tu vas voir. Allez, Véronique. Ça va. Juste pour voir. Ah, parce que j'avais l'intention de la virer, donc ça se tient pour prendre sa place.
6: Un peu plus tard.
0: Caroline, t'es avec nous? T'es en direct?
11: Oui.
0: Bon, Caroline, deux secondes, je fais un échange standard de nana avec Véro. Super, voilà. Bien. Puis ce qui est bien, c'est que moi j'ai vu tes seins, je sais très bien sur quoi je tombe là au moins. Voilà, vas-y. Voilà. Bon, tu bosses maintenant, hein, Véronique?
11: Ouais.
0: Mmh, elle est bien là, cette place. Hein.
11: Ah ouais, là c'est bien.
0: C'est bien, t'aimerais bien faire le standard, c'est vrai?
11: Bah ouais.
0: Ah ouais, parce qu'on remplace Apolline à partir du 30 juin d'ailleurs. Ouais, hein. D'ailleurs, on lance une annonce, Caroline.
6: Ouais.
0: Hein. Ouais, je sais les gars, je sais. Non mais Rigaud, il a une dent contre toi, je sais pas ce qu'il a, mais non, depuis le premier jour, il a fallu une semaine à Rigaud pour partir.
7: Non mais elle arrête pas de me toucher, ça m'énerve.
0: Ah ouais, c'est vrai.
11: Ouais.
0: C'est vrai. Alors que lui, il t'emmerde pas de la journée avec son appareil photo, hein, numérique.
7: C'est vrai?
0: C'est vrai?
11: Ouais, c'est vrai.
0: Hein?
11: Ouais, ouais, non, mais je sais pas, il y a un truc qui se passe mal entre Rigo et moi. Non.
0: Pourquoi? Attends, bon, laisse-toi faire, il te parle tellement bien. Hein, il mérite. Il a pris en photo.
7: Ah, mais il y a sa main devant.
0: Véronique, ouais, tu veux même pas nous montrer tes seins, Véro?
11: Ben, je sais pas, peut-être, ouais.
0: Je sais pas, peut-être. Ah, à début, c'était non, maintenant, je sais pas, peut-être. Donc, tout à l'heure, ça va être, bah ouais, bien sûr.
11: Ah,
0: bon, je sais pas.
11: C'est une évidence.
0: Hein? Je te montre les miens, si tu veux.
11: Ah ouais, ouais.
0: Ah, attention, je te montre les miens, attention, ça va aller vite. Hop là!
11: Oh là!
0: Hein? Hop là! Hop là! Apo, à toi! Véronique! Caroline! Allez, on fait un tour de table. On monte, c'est ça, chacun son tour.
6: Oh.
0: Allez. Hop là! À toi! À toi, Véronique!
6: Non.
0: Vas-y, alors, je vais commencer. Je commence, Caroline, attention. Hop là! Caroline, à toi! Hop là! C'est bon. Apo!
11: Hop là! Ah, bah attends, t'as vu.
0: Qu'est-ce que c'est que c'est Grand Box? Qu'est-ce que c'est que ce truc?
11: Oui, ça va.
0: Allez, Apolline éliminée.
11: Okay,
0: d'accord, hein. Ok, alors attention, on recommence. 1, 2, 3. À toi, Véro.
11: Hop là.
0: Qu'est-ce que c'est? Hop là, elle a bien compris le petit crâne.
6: La radio.
0: Elle fait de la radio. Ouais, moi, je les montre vraiment. Hein. Quand je fais hop là, je les montre. Hein. Vas-y, Manu, regarde.
6: Ah, attention.
0: Oh là là. Oh là là. C'est pas en place, oh là là.
6: 95 F.
0: Oh le dégât. Fais gaffe qu'il ne tombe pas dessus, hein, parce que là, tu vas avoir des problèmes.
6: Ah,
0: hein.
6: T'as voulu, hein, t'as morflé. Hein.
0: T'es assuré, t'as une assurance radio ou pas?
11: Non, mais je vais réfléchir.
0: Caroline.
11: Oui.
0: Alors, raconte-moi un petit peu.
11: Bah, tu vois, j'étais à Rennes en train de t'écouter dans le Nord, puis tout à coup, j'ai
0: fait
11: tes mains se poser sur moi. Et oui, à Rennes. Et je suis partie te rejoindre sur un coup de tête.
0: Je suis jamais venu à Rennes de ma vie. Il y a Rennes, Tours, 3. Sérieusement, j'ai envie de faire.
7: C'est bien,
0: hein. Rennes, c'est bien. Tours aussi, je crois. Hein. Il y a des petites à Tours, grave. À chaque fois, on a des appels de Tours, ça cogne grave. Oui, donc t'étais à Rennes
11: et donc, je suis venue te rejoindre sur un coup de tête.
0: Non, mais soyons sérieux. T'es à Paris, là?
11: Ouais, je suis à Paris, je suis à
0: pour... Non, mais t'es pas venu spécialement pour nous voir.
11: Et si,
0: ah bon, carrément, t'es en vacances encore? Mais t'es où là?
11: Ouais, je suis en vacances. Mm-hmm. Je suis à Senlis.
0: Bon, d'accord.
11: Et tu vois, ça s'explique pas, quoi. Les passions sont complètement irraisonnables. Mais, c'est tellement bien joué avec tes facettes que...
0: Hein, Véro?
3: J'ai rien écouté.
0: Je sais pas,
6: T'as rien écouté, mais qu'est-ce que c'est que ça? Qu'est-ce que t'es con, quoi?
0: C'est
6: à la place d'Apo, hein.
0: Merde, t'as des beaux seins. Essaye d'avoir une bonne cervelle aussi.
3: Non, mais très
0: bien. Véro, bah allons. Alors, bah oui, mais elle marche pas.
3: Mais si, elle marche.
0: Alors, appuie sur le
3: bouton. C'est toi qui la déconnecte.
0: Appuie sur le bouton mémoire. Appuie sur le bouton mémoire.
3: Ouais, ça y est.
0: C'est bon. Alors, Caroline, elle nous expliquait en fin de compte, Véronique, elle est de Rennes, elle écoute. Et apparemment, elle kiffe bien sur l'émission et sur ce que je suis. Et donc, elle a fait de Rennes, elle est venue jusqu'à Paris, elle est à Senlis. Ouais. Qu'est-ce que je dois faire?
11: Moi, je t'estime d'aller suivre mon fantasme.
0: Non, mais attends. C'est Véronique qui va décider pour nous, Caroline. Sachant que mardi, déjà, j'ai un Paris by Night avec Léa. Alors, vas-y.
3: Ah, ça, c'est dur. Je sais pas. Tu restes là?
7: Ouais, t'es sans.
3: Ah, la tête qui fait.
0: Elle nous aide pas vraiment beaucoup, la Véro. Hein. Mmh, elle parle avec son corps. Non, mais vraiment, qu'est-ce que tu conseilles à Caro? Je la fais venir demain.
3: Mais oui, bien sûr, déjà, c'est l'avenir.
0: Bah voilà.
11: C'est formidable de sentir la chaleur de ton corps.
0: Et puis là, en ce moment, là, je suis en forme. Surtout que demain, on a une réunion d'antenne. On a une réunion de direction.
12: Champagne.
0: Demain, il y a du champagne, Caroline, qui va couler à flot. Venez devant Fun Radio pour... Et on était au plus bas des sondages et je crois que demain, honnêtement, on aura des très bons sondages que vous verrez dans la presse. Donc vous verrez bien qu'on ne vous ment pas. Et à mon avis, on a réunion à 11h chez Axel Duro avec tous les animateurs, les assistants, les producteurs. Donc c'est bon signe pour nous parler vite fait des sondages et champagne. Donc on vous donnera les chiffres officiellement demain soir. Je ne sais pas si j'aurai les miens de 22h dès 22h. Mais en tout cas, une chose est sûre, c'est que si on a des, vraiment des bons sondages, Caro, va falloir venir avec du champagne pour fêter ça. Parce que Fun, en ce moment, monte avec ce nouveau format, la Groove Dance.
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0: Ouais, elle se lâche. Elle est toute contente, regarde-la.
13: C'est parce que je suis plus proche de toi. Ça m'inspire.
0: Oh là là. T'as vu comment elle est, la petite Véro? Ah. Oh, j'ai envie de t'embrasser, tout. Hein, Caroline? Elle est excitée, la petite Apo. Elle a les yeux qui brillent. Oh, regardez-moi ça.
13: Ouais.
0: Montre-moi tes seins.
13: Mais
14: arrête pas, arrête.
13: J'arrête pas, ouais.
0: Encore? Pourquoi je les vois pas?
13: Attends,
0: où ça,
13: j'arrive.
0: Où ça? Oh, c'est... Non, mais on va...
13: T'as vu?
0: Ils sont tout mous. Oh là là! Oh, Caro!
13: Ah, ils sont mous, mais je te les ai montrés.
14: Allez, remets la main.
0: Bon, attends.
14: Bah, attends, c'est ma cam.
0: Attends, merde, eh, oh, je l'ai loué jusqu'au 30 juin. Caroline, je touche les seins d'Apo, j'ai loué jusqu'au 30 juin.
15: C'est vrai, c'est formidable.
0: Non, mais c'est bien, elle a des beaux seins.
15: Ah, mais je veux bien le croire, hein.
0: Je sais pas si je peux toucher ceux de Véro.
13: Véro, là, t'y as droit, je crois. Mais j'ai droit à quoi?
14: Elle écoute pas, les
0: mecs. Elle écoute rien, elle écoute rien.
13: Mais si, j'ai écouté, il voulait toucher les seins d'Apo.
0: Je te fais un appel au zizi.
13: Ah oh non, mais j'aime pas les appels au zizi.
0: T'aimes pas les appels au zizi?
13: Non.
0: Non, mais je te faisais un petit appel, là. Non. Regarde, elle est toute contente, regarde, là. Là, elle est contente d'être devenue une star, un poil, c'est ça?
13: Ouais.
0: Oh là là là là. Et l'autre, il fait des photos album. Il la déteste, il se met ça, il doit se pignoler dans le bureau.
12: Tu veux, j'ai l'appareil photo numérique et je cherche.
0: Ah bah, profitons-en. Oh, oh, putain, c'est l'appareil numérique, Caro! Putain!
12: Oh, il faut en profiter, putain!
0: Oh, putain! Putain, c'est l'appareil numérique de Rigo. Rigo, il a l'appareil numérique, les gars!
12: Ouais, ouais. Oh, putain, putain, c'est bon.
0: C'est bon, c'est bon, c'est bon. Regarde, regarde, regarde, non, il pose.
12: Vas-y.
0: Posons, putain. Non,
12: j'ai trop de photos d'eux.
0: Caroline, putain. Souris, il y a l'appareil numérique dans le studio.
14: C'est
0: l'appareil numérique dans le studio. Putain, c'est mortel. Et ça fait pas de bruit du tout, cet appareil? Quand on prend une photo, que dalle, rien
12: du tout.
0: Vas-y, prends une photo, là, par exemple, et mets le
14: micro.
0: Ouais, prends du micro.
14: Un petit bruit.
0: Vas-y. Oh, ça fait pas de bruit, c'est merveilleux.
12: Ouais, ouais, c'est numérique, hein.
0: T'as vu, Caroline, qu'on a pris la photo?
15: Ouais.
0: Eh ben, c'est ça, le numérique.
12: Bah ouais,
0: c'est y a pas à chier, c'est ça. Parce que si tu compares avec les autres appareils, moi j'avais des appareils photo, tu vois, tout pourri. Et là, ça le fait pas, hein. Je sais pas où tu l'as mis, toi.
14: Ah, comme appareil.
0: Ouais, d'accord, okay. C'est clair, c'est clair. Regarde, enfin, écoute plutôt, écoute l'appareil photo que j'avais. Ouais, mais c'est ça qu'ils utilisent, les.

0: tu es. Donc je me concentre sur toi, je suis toute à toi ce soir.
1: Non mais pas ce soir, demain on a réunion à 11h chez Axel, alors je t'explique pas.
0: Alors demain je viendrai te voir alors.
1: C'est pour dire que demain j'aurai une journée chargée quand même. 11h, Axel. 13h, je me barre, pas déjeuner, séance photo. J'ai un truc à faire avec un interview à 13h jusqu'à 15h. 16h, hop, je travaille sur un projet. 19h, je reviens à la radio. 19h, je vois mon équipe. Tac, tac, t'as fait truc. Tu m'as chopé 2-3 photos de nana, auditrice, courrier, machin. Ricky Larsen, machin. Non, c'était hier, Max. Ok, très bien. T'oublies pas, ce soir, il y a Cabrel. Demain, mardi, ce soir, 22h, direct. On commence avec. Tac, tac, tac, boum, boum, boum. J'arrive dîner, carte postale. Hop, direct, cafétéria d'RTL. Bouffe, tac, 22h, émission.
0: Ouais, je te promets, je te ferai un petit massage pour que tu sois détendu.
1: J'en attendais pas moins. Caroline, à demain.
0: D'accord, avec plaisir.
1: Vers quelle heure tu viens?
0: Quand tu veux.
1: 11h15, 11h30 si. Et tu me fais un petit massage dans le dos en direct pendant que je continue mon émission?
0: Ok, pas de problème.
1: Et pour mes pozzos éventuellement, un petit...
2: Vers demain.
1: Oh l'autre, ils sont coincés, ils sont coincés. Eux, ils ont des copines, ils sont coincés du derrière, ils ont persuadé d'avoir les plus belles filles du monde avec eux. Ils sont, du coup, il faut plus rien toucher, faut plus rien voir, faut plus rien regarder.
3: Si on touche, mais...
1: Tu ou pas.
3: Les massages, ça me fait chier.
1: Ouais, t'aimes pas les massages, t'aimes pas les gens, t'aimes rien, toi. T'as un gris. T'as un petit gris. Tu vois, les petits trucs, c'est comme quand tu vois des fruits de mer, des plateaux de fruits de mer. Tu sais, il y a des petits mulots, là.
3: Ouais.
1: Bah, tu me fais, à chaque fois que j'en, à chaque fois que j'en prends un, j'en bouffe
3: des
1: pas.
3: Bigorneaux,
1: des bigorneaux. Des bigorneaux, un truc, une sorte de petit gris, là. Ben voilà, je pense à toi aussi, t'es un gris. Des petits trucs gris, t'es gris. Tu sais, t'es gris comme ton pull. Voilà. Voilà. T'as pas plus d'ambition que ton, que ton crocodile. T'es un petit gris.
3: Ouais.
1: Les petits gris, les petits trucs. Ça va aujourd'hui?
3: Non, ça va, ouais, allez, ça va.
2: Ça va pas me faire chier.
1: Hein. Non, c'est ça, ouais. Tu sais, je pense à. On a le boulevard sur la Grande FM et sur la Bande FM, on a notre. On a Phil-Lar. C'est pareil, c'est le même style, c'est kiff-kiff.
3: Ah, j'ai une Ferrari.
1: Hein. Mmh, ouais, c'est ça, non, je te parle de la hauteur et du talent.
3: Bah oui.
1: Non, il a pas de talent, ce mec-là, il est aucun.
3: C'est une pute, il paraît.
1: Ah je rigole, là, je déconne, là, je suis en train de te taquiner, j'ai pas eu de m'en mettre à froid avec Philippe Bouvard. Bah, RTL, ouais. RTL, tu comprends le truc, la direction, tac. Créneau, été, vacances, rentrée.
3: Pas moto.
1: Ouais, ouais, pas de moto, rien. Ouais. Mais non, je plaisantais, mais pour dire que t'es un petit gris. T'es un vilain.
3: Ça changera.
1: Bah. Mmh, vilain garçon, là. Vas-y, fais-moi des... souris-moi. Mmh, ouais, t'es vilain, bon. Hein? Comment tu le trouves, Véronique?
3: Ah, je sais, il te plaît, oui, c'est vrai.
4: Ah, bon. Mais je savais pas comment il était.
1: Mmh. Ah, bah, c'est qu'en fait, t'as craqué dessus, hein.
4: Non, mais il me fait rire à la radio.
1: Mmh. Ah, merci. Il était drôle, ce soir.
4: Non, mais justement, il aime rien.
1: Bah, ouais, c'est ça qui te plaît en lui.
4: Ouais.
1: Son aigreur, de côté petit gris, t'aimes bien ça.
4: Non, mais
1: tu rentres ce soir, tu sors. Non, je suis avec mon petit gris, hein. Parce que t'as un gros gris à côté de toi.
3: Bonsoir.
1: Bah, il est mimi, lui, hein.
4: Bah, il a l'air très gentil.
1: Ah, c'est une petite boule
3: de bonheur.
1: C'est une petite boule.
4: Yes.
1: C'est une petite de. Ah, Caro. Lynn.
4: Oui.
3: Manu.
1: C'est vrai,
3: c'est vrai
1: qu'on dirait un petit peu une peluche. Bon, d'une tonne, mais.
3: Fais gaffe.
4: Un baigneur.
1: C'est plutôt un oula oula, c'est.
3: Ouais, comme
1: il a pas les. Ah, oula oula, les gros trucs et tout.
3: Ouais, hein. C'est vrai.
1: Voilà. Caroline, demain.
0: Oui.
1: T'es comment physiquement, quand même?
0: Je suis grande.
1: Non, mais ça, c'est...
0: Non, je le dis, c'est ce qu'on vend.
1: Combien tu mesures?
0: 1m73.
1: Bien. Blonde, brune?
0: Châtain.
1: Châtain, cheveux longs, courts?
0: Ben, moyen, aux épaules.
1: Les yeux?
0: Bleu.
1: Ah, t'es pas un tonton. Mais bon, c'est moi qui commande ici, parce que c'est toi qui demande à venir me voir. Donc, je pense que là, de ce côté-là, je peux ne pas te plaire, mais j'aurai toujours le dernier mot, vu que, un, t'es chez moi, et deuxièmement, je suis Max. Et que je suis animateur, et que toi, tu es une auditrice qui souhaite venir me voir. Donc, tu te dois d'être belle. Évidemment, il y a une chance, facilement, une chance minimum sur trois que je te plaise pas. Mais ça n'empêche que quand même, je reste Max et que je reste ici chez moi.
0: C'est vrai. Clairement.
1: Donc, la question ne se pose pas dans le sens inverse de savoir ça, parce que je vous demande ça, que je me dois de vous plaire. Ça, je m'en branle. J'ai même pas demandé à Véronique si je lui plaisais, parce que je m'en branle. Tu comprends?
0: Ouais, c'est vrai, t'as raison.
1: Bah non, mais je sais bien que j'ai raison. Dans ce genre de situation, j'ai rarement tort. Je sais que c'est moi qui ai raison. Hein? N'oublie pas qui tu es, n'oublie pas qui je suis.
0: C'est vrai, je suis
1: Caroline. Comme disait notre ami Bruce Springsteen, le boss. Le pauvre voudrait être riche, le riche voudrait être roi, et le roi n'est jamais satisfait. D'accord? Caroline, retiens bien ça, dors bien. Born in USA, the river. Ok?
0: Ok.
1: Allez, bye bye. Je t'embrasse très fort et...

0: Fais-toi belle demain. Pas trop maquillée, pas maquillée, hein.
1: Okay,
0: le plus naturel possible, hein, d'accord?
1: D'accord.
0: Pas de culotte, pas de soutif, pas de maquillage, d'accord, ok?
1: D'accord, j'aimerais naturel.
0: Bon, j'espère, à demain.
1: Bon,
0: je t'embrasse très fort et tu quittes pas, je vais te repasser le standard, d'accord? Et attention, il est là ce soir, ça va cartonner, Gérard.
2: Oui, bonsoir à toi.
0: Combien on est, Rigo, sur Internet, s'il te plaît?
3: Bah, quand ils ont su qu'il y a Gérard qui arrivait, on est remonté à 4722.
1: Joli.
2: Combien
0: 4722. Putain, mais comment il fait ça? Mais c'est grave. T'es fatigué?
2: Hein?
0: Tu notes? Tu dormais?
2: Non, je dormais pas. Bon. Je suis en train de faire des petits poèmes. Là, justement, remonter un peu plus la patate.
0: C'est vrai que c'était nul ce soir, une fois de plus. On s'est éclaté comme des bêtes, nous. Mais pour Gérard, c'était nul. Bien sûr, le seul moment où c'est fort avec Gérard, c'est quand il est là. C'est le seul moment où ça pulse, bien sûr. Je peux te dire que ce soir, on a fait une émission, on a fait plus de 9500 connectés sur l'Internet. Alors, t'as intérêt à t'accrocher, car je vais peut-être battre le record des 10 000, apparemment, d'après ce que me dit Rigo. Si ça continue comme ça, demain, je bats les 10 000. Il y avait plus de 9000.
2: Quoi, Rigo? C'est vrai ce que dit là, le chef?
3: Ouais.
0: 9500 connectés ce soir. Tu dis que l'émission était pas bien?
3: Ouais, il y avait du monde ce soir, Gérard.
0: Eh oui. Alors, attention, Gérard, on y va. Donc, est-ce qu'il fallait écouter encore la suite ou pas? Ça valait le coup.
3: Ouais.
0: Bon, alors attention, on remet tout depuis le début.
3: Non, mais
0: Gérard.
3: Oui.
0: Gérard.
2: Ouais.
0: On réécoute la fin du débat de jeudi, ce qu'on a écouté 3-4 fois dans la soirée, et après donc règlement de compte avec le choral. Écoute bien et remémore-toi comme ça ce que tu as dit hier.
4: Fildar, je vais te dire une chose, que dimanche, t'as intérêt. De faire gaffe parce que dimanche t'es grillé.
3: Et moi,
4: comme Apolline.
3: Mais moi, je veux juste rajouter quelque chose, c'est que je le dirai à Max avec Gérard, je serai là pour témoigner parce que
0: balance.
3: Gérard me l'a demandé dans le couloir.
4: Ah ouais, mais ça, ce soir, vous avez foutu votre merde, mais quelque chose de mignon. Alors toi et Apolline au premier débat,
3: rigole.
4: Manu au deuxième. Alors
0: maintenant,
4: moi je vais vous dire une chose, que dimanche on va rigoler. Dimanche on va rigoler. Vous allez voir comment que je vais faire. Et là je vais pas vous louper. Et là moi je vais te dire une chose, que le prochain débat de la semaine prochaine, on mettra les dons humanitaires. Et là Max sera là.
0: Oh non.
4: Ah si.
3: Ah non, mais moi je trouve ça d'autant plus dommage que les taxes, ça c'est plutôt.
0: Mais t'es une balance.
3: C'est plutôt bien passé, c'est intéressant. Les dons humanitaires, ça pouvait être super intéressant.
0: Vas-y,
3: on aurait pu apprendre beaucoup de choses.
4: Ouais, bouge, toi, tu fermes ta gueule pour un son.
0: T'as arraché les poils de sexe.
4: Ouais, ouais, ben. Quand vous serez capable de me donner des disques valables, on verra. Boule à zéro pour finir.
5: Mais non, c'est pas ça.
4: Boule à zéro.
5: Non plus.
4: Bon, et au premier, salut à tous. Vous allez retrouver ça pour la nuit.
0: Il est pas là, Gérard. Il est pas encore là.
2: Tu peux du mec.
4: Ta gueule, ta mère, ton merde. Eh ben, va les faire enculer, là, ces bandes de connards.
1: Non, mais je voulais dire, Gérard, que c'était un très bon débat, et dimanche, c'est
4: quand tu dégages.
1: Je me prends une simulation en direct.
0: Ah, Gérard,
4: y'a Boula, Boula Z.
1: Y'a Boula Z.
3: Gérard, reviens. Cours pas après Apolline, comme ça, ça sert à rien.
0: Y'a Boula Zéro,
4: Boula Z. Y'a Boula Z.
3: Grosse boule à facettes, là.
0: Y'a une grosse boule qui brille.
3: Une grosse bouboule.
0: Mais non, non,
4: arrête, Gérard, oh.
3: Non, Gérard, arrête de frapper Philippe.
0: Bah arrête, Gérard, t'es
4: arrête.
0: Mon pote.
4: Non, mais arrête, t'es ton ami, toi, d'accord.
0: Je croyais que t'étais mon pote.
4: Tu vas fermer ta gueule, d'accord. Ce matin, ça commence à bien faire.
0: Mais t'es mon pote de fun.
4: Tu fermes ta gueule.
0: C'est de pire en pire.
4: Ok.
0: T'es mon pote.
4: Tu fermes ta gueule.
0: D'accord.
3: Tu fermes ta gueule.
0: T'es comme mon pote. Bon, allez, sérieux.
3: D'accord.
0: Boule à zéro, boule à facette, boule à facette. Allô? Ah,
1: si m'écoute pas, ça sert à rien.
0: Ah ouais, c'est vrai.
4: J'écoute.
1: Oui, donc je voulais dire que c'était un très bon débat et dimanche je te ferai une stimulation en direct, comme ça je ferai une bonne action.
0: Voilà, non, une stimulation, Gérard. Est-ce que tu es au courant que Sandy devait te faire une stimulation?
2: Oui, je suis au courant et elle l'a pas faite.
0: Est-ce qu'elle est là?
2: Oui, elle est en train d'enregistrer.
0: Bon, très bien. Tu peux me la passer, s'il te plaît?
2: Ouais, sans problème.
0: Merci, Gégé.
2: Y'a pas de quoi. C'est gratuit, ça coûte pas cher. Ça peut rapporter gros.
0: Bah oui. On y va, bah justement, en parlant de ça, la voilà. Allô?
1: Allô?
0: Salut, Sandy.
1: Salut.
0: N'oublie pas la petite stimulation pour ton petit Gégé que tu lui avais promis en direct. On y va, on t'écoute.
1: Ouais, mais là, je suis pas en forme, là.
0: Ah non, déjà, Léa qui a la picolée, Véro qui vient pour venir chercher son prix, elle est censée avoir gagné et toucher Zizi du chef et elle nous montre même pas ses seins. Si maintenant, toi, tu nous fais pas une stimulation, l'autiste m'a gueulé, vas-y, fais-nous une stimulation.
1: Non, mais c'est parce qu'il a mis la radio, c'est pas un écho pas possible. Hein.
0: Mets-moi la stimulation. Allez, c'est parti.
1: Oh oui, Gérard, oh oui, oh oui, encore. Alors vas-y.
0: Mmh.
1: Voilà, c'est tout.
0: Oh non, encore.
4: Allez.
0: Ça monte
4: sur IRC.
0: Ça monte. 6500, on y va. Ça monte sur Internet. Tout, hein. Ça monte, vas-y, mets-toi les doigts dans la chatte, tu fais comme la poufiasse là. Vas-y.
1: Gérard. Mmh. Ça y est, stop.
0: Non, encore.
1: C'est bon.
0: Allez, vas-y, encore.
1: Non, mais c'est bon, là, j'ai...
0: Allez,
1: j'ai
0: regarde, l'autre, il te dit continue. Vas-y.
1: Bon, ok, d'accord.
0: Allez, vas-y.
1: Alors, faut que je me concentre, hein.
2: Bah, je m'en pousse, sinon je fais pas les poèmes.
1: Ah, non, mais arrête, Gérard.
5: Laissez-moi ta langue.
0: Regarde, là.
2: C'est ça, voilà, reviens, là.
0: Alors
1: ouais, mais s'il y a l'autre voix aussi, ça peut être possible.
0: Mais non, mais c'est des voix qu'on a récupérées de l'autre pouf, mais c'est pour te faire une démonstration. Écoute ça.
5: Prends l'eau. Encule-moi.
0: Alors, vas-y.
1: Vas-y, Gérard. Encule-moi.
0: Bon, c'est pas mal. Alors maintenant, écoute bien ceci.
5: Écoute. Rends-moi les seins.
0: Alors, vas-y, à toi.
1: Mords-moi les seins.
0: Bien. Alors, celui-ci maintenant, repeat after me.
5: Gérard, mets ton dard dans ma chatte.
0: Mets ton doigt.
5: Oui.
0: Mets ton dard dans ma chatte, oui, vas-y. Oh, Gérard.
1: Oh, Gérard. Oh, oui. Oh, mets ton doigt dans ma chatte.
0: Non, ton dard.
1: Ah.
0: Ton dard, c'est pas grave, on reprend.
6: Mets les deux.
0: Mets ton dard dans ta chatte, vas-y.
1: Mets ton doigt dans ma chatte.
0: Non, elle est con. Ton dard.
1: Ah ouais, le dard.
0: Comme fil dard. Sauf que t'enlèves le fil et tu mets plus que dard.
1: Ah ok, non, mais c'est parce que
0: je. Pense à fil dard, vas-y, mets ton dard dans ma chatte.
1: Gérard, mets ton dard dans ma chatte.
0: Bien. Ensuite, repeat after me.
2: Quoi?
0: Non, ça c'est autre chose. Alors écoute celui-là. Écoute bien.
5: Gérard, je te veux.
0: Alors vas-y.
1: Gérard, je te veux.
0: Ouais, pas mal. Et attention, le dernier, accroche-toi là. Sandy.
5: J'en peux plus. Je te kiffe.
0: Encore après, écoute.
5: Je suis bonne, moi.
0: On arrête là parce que c'est que des conneries. Faut pas mentir aux auditeurs. On y va.
1: Gérard. Oh, vas-y, Gérard.
0: Je te kiffe.
1: Je te kiffe. Oh, oui, c'est bon.
0: Ouais. Et attention, il y en a un autre pour toi, le best bonus.
5: Dans la chatte. Oui. Gérard, je te veux.
0: Bah alors, mets ta langue dans ma chatte, vas-y.
1: Gérard.
0: Mais fais-le vraiment, vas-y, lâche, vas-y.
1: Hein?
0: Vas-y.
1: Ouais, mais j'ai pas compris.
0: Non, c'est bon. Vas-y, mets ta langue dans la chatte.
1: Oh, vas-y, c'est bon. Mets ta langue dans ma chatte.
0: On rappelle quand même que c'est Sandy en direct qui ose faire une stimulation, comme elle le dit si bien à notre ami Gérard. Et attention, avant d'applaudir, et parce qu'on peut dire que l'on est monté à 9200 connectés sur l'internet, est-ce que tu peux, par rapport à tout ce que tu viens de dire, à tout ce que tu viens d'entendre, nous faire un petit medley en 30 secondes? Je t'en mettrai le stop final.
2: Combien?
1: Attends, Gérard, une autre.
0: 9200.
1: 9200.
0: Oh là là, Gérard, nous déconcentre pas, s'il te plaît, avec Sandy.
4: Oui, Sandy, ça monte.
0: 9200 connectés, ça monte. Sandy, 30 secondes, libre à toi d'antenne, et tu nous fais une jouissance avec tout ce que t'as dit. Mets tes doigts dans ma chatte, enfonds-moi le dard dans le cul, encule-moi, Gérard, j'ai envie de te bouffer la queue.
6: Mets de l'eau,
0: mets-moi un god, enfin tout ce que tu veux. T'as 30 secondes pour te lâcher, on y va, et on rappelle que sur Internet, ça grimpe.
1: Ça fait beaucoup, 30 secondes. Hein.
0: Attention, 30 secondes, c'est parti, top chrono, je te dirai stop quand je te le dirai. Vas-y, okay. Stop.
5: Gérard, oh oui. C'est bon, vas-y.
0: Alors on va reprendre. Tu as oublié, oui. C'est pas grave, hein. Tu as oublié le mot enculé.
1: Ah bon?
0: Le dard dans la chatte.
1: Oui, je sens pas beaucoup.
0: Mets-moi des doigts dans le cul. Des godes, encule-moi. Mets-moi la langue dans la chatte.
1: Et la bouteille.
0: Et la bouteille. Alors attention, tu n'as rien dit pour le moment. Les 30 secondes étaient écoulées. On reprend. Prêt? On remet le compteur à zéro. On accepte le jury. Mmh. On accepte une. Ça a chuté sur l'internet. Ah ouais. On n'est plus que 8900. Attention, il faut que tu mettes le paquet pour exploser ce soir le chiffre d'internet avec ce soir tous les jeunes en vacances. On y va, c'est parti. Et les petits enfants en pyjama s'abstenir, aller se coucher. Attention, on y va. Top.
5: Vas-y, Gérard. C'est bon. Oui. Enfonce tes doigts.
0: Dans la chatte, le chat.
5: Vas-y, mets ton doigt dans ma chatte. Encore.
0: Le mot d'art.
5: Allez, encore plus fort. Allez, encule-moi. Vas-y.
0: Le mot
5: langue. Enfonce tes doigts. Allez, vas-y. Oh, c'est bon.
0: Bien encore. Joué, bravo. On peut l'applaudir. Combien de connectés, Rigo? On est monté.
6: Alors, on est monté à 9877.
0: Pas grâce à Gérard, grâce à Sandy.
6: Grâce à Sandy.
0: Tout le monde est venu uniquement pour Sandy, donc Sandy, tu vas peut-être battre le record de ton mec.
1: Peut-être. Alors, Gérard, il note.
0: Alors,
1: 9879, je crois.
0: Non, mais Sandy, c'est ton score à toi, c'est pas celui de Gérard. Attention, les gens viennent que pour Sandy, là. Attention, Sandy, essaye, peut-être que tu vas exploser le record, on sait pas ce soir.
1: Je sais pas. Hein.
0: On rappelle que le record est détenu par Gérard de 9999 connectés. Alors attention, ouais. on va recommencer. Deuxième simulation, je pense que, oui, Rigo me glisse qu'apparemment il est faisable ce soir qu'on fasse les 10 000 grâce à toi, Sandy. Donc on rappelle, attention, on y va, c'est parti.
5: Gérard.
0: Ça grimpe, on est 9700.
5: Oh oui, mets ton doigt.
0: 9800.
5: Allez, vas-y.
0: Vas-y, sois crade, on va atteindre les
5: 10 000. Oh oui. Allez, mets la bouteille.
0: 9900.
5: Allez.
0: Encule-moi.
5: Oh, encule-moi, j'adore ça.
0: 9500.
5: Vas-y.
0: Ça descend.
5: C'est bon.
0: Balance-moi un god.
5: Oh, balance-moi un god.
0: 9900. On va battre le record, je le sens, les gars.
5: Oh oui.
0: Grâce à Sandy.
5: Oh oui.
0: 9980.
5: Oh oui.
0: 9990, vas-y, Sandy.
5: Oui.
0: Jouis. 9997 connectés sur l'internet, vas-y, explose.
5: Oh oui.
0: Enculé, vas-y.
5: Encule-moi.
0: 9998.
5: Oh, oui.
0: Encore, vas-y.
5: Ah oui.
0: Vas-y, explose, jouis.
5: Oh, oh, oui.
0: Jouis, salope.
5: Oh.
0: 10 000 connectés. À poil. Connecté sur le site internet à 1h14min27s, grâce et uniquement grâce à Sandy de Suresnes qui a battu le record de GG. 10 000 connectés sur l'internet, ça explose dans tous les sens grâce au site internet. Allez-y sur l'internet, faites-moi exploser ce site. Allez, bravo Sandy, qu'est-ce que t'en penses?
1: Moi je suis contente.
0: Ah, je suis parti, moi j'étais dedans, je t'ai traité de salope, excuse-moi. Hein. Ah, j'étais dedans, je pensais que c'était moi qui t'enculais. J'étais dedans.
1: Mais ça, on sait pas l'avenir.
0: Non, mais je sais bien, mais on n'était pas, j'étais dans ton cul. J'étais dans ton cul, Fildar c'est pareil, Rigo c'est presque la même chose. Manu il est dans les pommes, Manu est dans les pommes parce que lui, il est carrément le nez dedans.
4: Ça va pas.
0: Il a mis le nez dedans, donc il a la tête qui tourne. Et voilà, et Sandy est en train de sentir le cul en ce moment de Véronique. C'est du délire dans les studios ce soir.
7: Ouais, ça va.
0: C'est du délire. C'est du délire. Oui, oui, ok. Avec plaisir, Apolline, d'accord. D'accord, que tu fais ça. Que tu fais ça, c'est la fête ce soir. On se tisse le kiki. Sandy.
1: Oui.
0: Quel effet ça fait?
1: Bah, quel effet ça fait? Ça fait un peu drôle de faire ça en direct parce que.
0: Mais t'as battu le record de Gérard, t'as fait 10 000 connectés, hein?
1: Ouais, bah Gérard, il va faire un peu la gueule.
0: Il y a un truc extraordinaire, c'est que quand il y a 10 000 connectés à ce moment-là, il y a l'arc-en-ciel qui vient sur l'internet, donc il y a toutes les couleurs de l'internet qui viennent, il y a tous les internautes, 10 000 connectés, je sais pas si tu t'en rends compte.
1: Ben non, moi apparemment je m'en rends pas compte parce que là c'est quand même assez important. Hein.
0: Non mais là c'est champagne sur l'internet, ça pulse dans tous les sens, c'est l'euphorie totale. Hein.
1: Ça veut dire que quand même j'ai quand même battu le record de Gérard et Gérard faut quand même qu'il fasse quelque chose.
0: Ah bah jeudi il intérêt à pas trop gueuler et s'il met le bois jeudi dans les débats peut-être qu'il battra le record Rigaud parce que Rigaud m'a annoncé qu'en fin de compte avec le.
1: Ben j'espère. Hein.
0: Attends, Rigaud m'a dit qu'avec le nouveau serveur internet, apparemment maintenant on a changé la carte et on peut monter jusqu'à 15 000 connectés, donc
4: au moins ouais.
0: On peut remettre les compteurs à zéro.
4: Mais comme ça a jamais été fait au monde, faut faire attention quoi.
0: Donc Sandy.
1: Oui.
0: Sandy.
1: Ouais non mais je t'écoute.
0: Hein. C'est génial, c'est fabuleux, c'est.
4: Oh.
0: Ouais. On est ému, hein, franchement, ouais. Gérard Jouisse.
1: Bah ouais. Je suis quand même un peu intimidé de faire ça en direct. Mais
0: bah ouais, mais tu l'as fait par téléphone et t'as osé. Je crois que ce soir, il y avait une ambiance, il y avait quelque chose. De toute façon, depuis 22h, je le sens que ça pulsait. C'est vrai que ça a été une émission assez folklorique.
1: Ouais,
0: l'arrivée de Véronique, qui est l'une des gagnantes du concours de poitrine, qui va nous les montrer, ses putains de seins, avant la fin de l'émission.
1: Bravo à elle. Hein. Bravo à elle hein.
0: Ouais, bah elle nous les a pas montrés. Elle fait un deux, bon. C'est-à-dire deux seins. Et elle va nous les montrer, c'est sûr. Oui,
2: elle est partie où là?
1: De quoi Gérard, tu dis quoi?
2: Elle est partie où l'autre là?
0: Bah
1: là
0: on
1: je sais pas où est-ce qu'elle est partie.
0: Elle est là, mais ce qu'on peut dire quand même, c'est que 10 000 connectés quand même.
4: Bravo.
0: Hein.
4: Bravo.
0: On peut encore la féliciter. Bravo
4: ouais,
0: Sandy.
4: Bravo Sandy, ouais.
1: Merci beaucoup.
4: Ouais Sandy, bravo.
0: Hein, Véronique, quand même, c'était une nana qui a battu le record. Il fallait oser, hein.
7: Ouais, fallait l'oser.
0: Ah, c'est bien, Pauline, qu'est-ce que t'en penses?
7: Ah non, mais là, Sandy, vraiment, tu m'épates, quoi.
0: Vraiment, ouais. Elle le mérite, hein, parce qu'elle est dans l'ombre de Gérard. C'est vrai qu'on connaît Bill Clinton et il y a souvent sa femme derrière. Et c'est des gens, généralement, qui gèrent la carrière des stars qui sont devant. On sait bien que les débats de GG, hein, Sandy, on peut le dire, les trois quarts du temps, c'est toi qui prépares les questions.
1: Ouais, la plupart du temps, mais disons que je vois ça avec Gérard.
0: Bah ouais,
1: disons...
0: mais bon, les conseils de Sandy et Gérard dimanche, on les a bien entendus. C'est toi qui as réussi à trouver les solutions quasiment à tous les problèmes.
1: Ouais,
0: il est
1: quasiment.
0: Normal que ce soir, tu récoltes un petit peu les fruits de tout ce travail en amont. Hein. Ça fait 6 mois que tu travailles dessus, alors que Gérard se repose sur ses lauriers. Le record a été battu d'un internaute seulement, Rigaud le dit. C'est vrai, c'est important de le signaler. Mais quand même, on peut le dire encore une fois en direct sur Fun Radio. Ça s'est passé ce soir. 10 000 connectés grâce à la stimulation que nous a offert Sandy pour Gérard. Il y en avait pour tout le monde, il y avait du enculé, il y avait du god, il y avait du doigt dans la chatte, il y avait même un doigt dans le cul, il y avait la bouteille, je veux dire, tout ça a fait que ce mélange, cette fusion de conneries a fait que il y a 10 000 connectés ce soir sur l'internet, on peut encore l'applaudir, bravo.
7: Bravo, bravo,
4: bravo, bravo Sandy.
1: Merci beaucoup.
0: Tu peux nous repasser le numéro 2, hein, Gérard, est-ce qu'il est là?
1: Ouais, y a pas de problème, je te le passe et je vous souhaite une bonne soirée à tout le monde et puis je vous embrasse.
0: Eh ben écoute Sandy, on t'applaudit encore. Bravo,
4: bravo
0: Sandy,
4: bravo.
0: Vraiment.
1: Merci,
0: bravo
4: Sandy.
0: C'est du très beau travail Sandy, y a rien à dire, c'est du bon boulot.
1: OK.
0: Qu'est-ce qu'il y a?
8: Ciao.
0: Qu'est-ce qu'il y a Sandy?
8: Tu disais ciao.
1: Ouais.
0: Sandy?
2: Non bah c'est moi maintenant.
0: Ah. Passe-moi 2 secondes, une demi-seconde. Et juste 2 secondes, je voulais lui dire un truc.
2: Ouais.
0: Ouais.
1: Oui.
0: Ouais, on voulait juste te dire, vraiment, on voulait t'applaudir. Bravo encore
4: une fois.
0: Bravo Sandy. Peut-être quelques messages, Rigon, on peut en lire quelques-uns. Il y a des gens, Sandy, bravo, 10 000 connectés, on attendait de les faire.
4: Ouais, ça arrête pas, ça arrête
0: C'était
4: pas.
0: C'était rien pour toi.
4: Merci à toi, on est là juste pour toi.
0: Sandy, la simulation a été féerique, j'aimerais avoir une femme comme toi dans le lit, t'es vraiment la femme idéale.
4: Sandy, c'est moi le 10 millième, je te veux dans mon lit.
0: Voilà, enfin bon, les gens sont très heureux et il y a beaucoup de gens... Il y a des gens, bah tiens, regarde, il y a des soirées qui, samedi soir, je serai à l'Écho du Lac avec toute l'équipe du Star System pour l'anniversaire de Rigaud.
4: Ouais.
0: On espère que tu seras présente pour te féliciter. On a des diplômes pour toi, on va créer des diplômes pour la 10 000e connectée de l'Internet à l'Écho du Lac. Est-ce que tu seras là samedi? C'est pas samedi, ce que tu peux maintenant?
1: Non, je sais pas. Non,
0: elle sait toujours
1: là,
0: pas, mais je crois.
1: Vous dire, non,
0: mais elle va venir. À mon avis, il y a de fortes chances qu'elle vienne quand même. Bah écoute, bravo. Bravo encore. On peut l'applaudir encore une fois.
4: Bravo,
0: vraiment.
1: Je rougis de plaisir.
0: Non, mais vraiment, là, c'est du délire sur le Minitel qui ne fonctionne pas. Je vais te lire quand même quelques messages. Ils sont très nombreux sur ce Minitel qui ne marche pas. Christian qui nous dit vraiment, féerique, moi j'ai ma femme avec qui je suis marié depuis 10 ans et avec qui j'ai deux gosses. Jamais elle ne m'a joui dans la gueule comme tu as pu jouir tout à l'heure devant ton poste. Il y a Delphine qui a 17 ans, qui est pucelle, qui n'a jamais joué, qui prendra comme exemple cette jouissance qu'elle a enregistrée. Elle a donc retenu que pour la première fois, lors de son dépucelage, elle glissera le mot god et le mot bouteille et le mot mets-moi un doigt dans le cul. Il y a Christine qui a 24 ans, qui est professeure d'éducation sexuelle dans des cours en Islande, qui est de passage à Paris pour des vacances, qui va cet été au Knut-le-Zout et qui ne manquera pas de parler de toi. Enfin, il y a du monde, je te dis, sur le Minitel qui ne fonctionne pas ce soir, sur un écran noir, il y a quand même plus de 75 personnes.
4: Voilà.
1: Là, je ne parle.
0: Il y a même du courrier qui nous arrive, des fax. Bref, Fildar, peut-être quelques fax qui viennent de nous arriver dans le studio, car
9: ça vient de Bourges. Là, salut Sandy, super. J'ai déjà fait des cassettes et je me les repasse dans mon camion. Je suis routier, tu m'éclates.
0: Bravo.
9: J'ai deux Gwyn, Babette et Suzy, qui ont entendu et qui ont essayé de faire.
0: Même les Gwyn, je veux dire, je sais pas si tu te rends compte, en Sandy, en ce moment, depuis ce soir, tu deviens un véritable phénomène de société, et pour ça, je peux dire, on peut t'applaudir.
4: Bravo
0: Sandy!
1: Merci encore.
0: Bon, tu nous passes l'autre, là?
1: Ok, je vous passe, et puis à bientôt.
10: Bonne nuit.
1: Bonne nuit à vous.
0: Merci à toi, Sandy.
1: Ciao.
0: Ouais. Allô. C'est Sandy, là?
11: Non, c'est moi.
0: Ah, elle est à la radio derrière?
11: Ouais, on enregistre.
0: Il y a encore des gens qui demandent est-ce que c'est possible sur Internet de notre part, puisque nous sommes là. Elle est à la radio, tu nous entends, Sandy?
11: Ouais.
0: Bah attends, repasse à moi.
11: Bon, je te la repasse. Dis-le si tu veux plus me parler.
0: Non, c'est parce que là, franchement, là, elle a fait 10 000 connectés, elle a battu le record, vraiment, c'est à dire, quoi.
1: Allô?
0: Ouais, Sandy, il y a encore des messages de gens qui demandent si c'est possible de t'applaudir et de faire une standing ovation. Bravo!
4: Bravo, Sandy!
1: Merci. Ouais,
0: les gens remontent. Alors, hein?
1: Non, c'est Gérard qui gueule.
0: Bah, quand Gérard.
11: Fermez ou quoi, elle?
0: On est à 10 000 connectés encore, ça ne bouge
11: elle
0: pas.
11: Elle est capable de le faire.
0: Non, elle a rien dit. Pauline est partie. Alors, dis pas des conneries. Il y a un hommage à ta nana. Sandy, 10 000 connectés. Merci encore. Et bravo, on t'applaudit.
1: Merci.
0: Bravo. On peut passer à Gérard. Il est là, Gérard?
1: Mais c'est vrai, je passe pas souvent à l'antenne, mais bon.
0: Carton total.
1: Est-ce que. Je casse tout, quoi.
0: Il dort à ce temps-là. Tu me passes l'autre?
1: Ok, je vous passe. Je te le passe.
11: Ouais.
0: Ouais, Sandy? Ah non, c'est Gérard. T'es là? Ah bah, vas-y, parle.
11: Ouais, je t'écoute, là.
0: Eh bah, c'est bien, on est quand même encore 8400 connectés.
12: Ouais, c'est bien.
0: Ouais, c'est bien, ouais. Non, mais c'est bien.
11: L'autre, tu diras à l'autre qu'elle ferme sa gueule un peu.
0: Bah ouais, mais enfin,
11: problème, c'est ton émission, donc c'est pas la tienne.
0: Bah ouais.
11: Donc, elle s'écrase.
0: Bah donc, c'est moi qui décide, c'est ça?
11: Ouais, voilà.
0: Vas-y, Apolline, parle un peu dans le micro.
13: Ça va, mon Gégé?
11: Ouais,
13: mais
11: je t'emmerde, toi.
13: Ça va, mon salaud?
11: Ouais, c'est mort, les
0: salopes. Non, tu te tais, maintenant.
11: Non, tiens, salut.
0: Ok, salut. Sandy? Ah bon, on va rappeler. Oh non, mais alors, regardez ce mauvais
4: jeu. Ah, Pauline!
0: 4000 connectés, Gérard. Non, c'est de la faute de Gérard qui a raccroché. Pourquoi Gérard a raccroché? Il y a plus que 3000 personnes sur l'internet. On rappelle Sandy pour lui dire au revoir quand même.
14: Ça a baissé d'un coup.
0: D'un coup, c'est dingue. Dès que Gérard parle maintenant, il y a 6000 personnes qui ont raccroché. Hallucinant. Sandy, on va te rappeler vite fait. C'est Max qui te parle. Je voudrais te dire un petit truc. Quand même.
11: Je prends plus.
1: Allô, j'écoute.
0: Ouais, Sandy?
1: Oui.
0: Oh, bah ça y est, les gens reviennent sur l'internet. On est de nouveau 7500. Il y avait 4000 personnes qui étaient parties depuis que Gérard avait insulté Apolline. Donc apparemment, les gens détestent quand Gérard gueule sur Apolline. Ouais, t'as pas lui gueuler dessus, sinon on viendra pas pour les débats de jeudi.
1: Ça c'est le problème entre Gérard et Apolline.
0: 8000. Hein, vas-y, parle un peu, mais c'est hallucinant. Parle dans le micro, vas-y.
11: J'avais deux problèmes à faire, je les fais pas.
0: Ouais, garde-les pour jeudi. Vas-y, Apolline, vas-y, Sandy, parle.
1: Hein?
0: Parle un peu.
1: Et c'est moi je parle.
0: Mais attends, faut que tu... Le problème, c'est que quand Gérard parle derrière toi, l'internet ça monte, ça redescend tout le temps. C'est-à-dire que dès que tu parles, ça va, puis dès qu'il parle derrière, ça rechute. Il faudrait qu'il se taise.
1: C'est un genre de business, quoi.
0: Voilà, donc vas-y, parle toute seule. Demande-lui de se taire deux secondes, vas-y.
1: Ouais, bah, je suis très contente de
0: Gérard, deux secondes. On dirait Jojo et son oncle. Vas-y, Sandy, vas-y, parle.
1: Ouais, donc voilà, je suis très contente de passer à l'antenne.
0: Vas-y, ça grimpe.
1: Je vous souhaite une bonne nuit à tous.
0: Et 9000 connectés, vas-y, continue.
1: Bah, essayez de vous réveiller de bonne heure si vous pouvez, parce que si vous allez en cours, c'est vrai que ça va pas être évident. Hein.
0: 9400 connectés, vas-y, continue.
1: Donc,
0: oh, c'est dingue.
1: Essayez de vous lever de bonne heure, et puis voilà, et puis passez une bonne journée demain.
0: 9700, vas-y, continue.
1: Moi, ça va, à part que je suis un peu malade là en ce moment.
0: Vas-y, jouez un peu, je suis sûr qu'on va faire les 10 000. Rejouez un peu, 30 secondes là.
1: De quoi?
0: Rejouez, là, je suis sûr qu'on va faire les 10 000 encore. Vas-y.
1: Encore.
0: Vas-y, vas-y.
1: Oh, oui.
0: Ouais, 9700, 9800.
1: Oui.
0: Balance-moi deux, trois bouteilles dans le cul, tu vois. On va les faire ces 10 000, putain.
1: Oh my god.
0: Dans le cul, toujours. Vas-y, putain,
1: non,
0: là,
1: 9900,
0: vas-y, 9900.
1: Non, je sais pas si.
0: Vas-y, jouis, salope, vas-y. C'est ce que je lis les messages, hein. Vas-y, lui, vas-y, jouis, salope. Vas-y.
1: Oh.
0: Vas-y, salope. Vas-y! Non, mais c'est les gens sur l'internet qui demandent ça pour arriver à 10 000, vas-y! Vas-y, 9950, vas-y! Vas-y, cochonne, vas-y! Vas-y! Allez, vas-y! Mais c'est les gens sur internet, putain, ils demandent, vas-y, putain, ça cartonne, vas-y, te laisse pas faire, bébé, vas-y, on est 9970! Ouais, 9... ça cartonne, 9980!
1: Oh,
0: vas-y!
1: Oh,
0: on a 9999.
10: Allez.
0: Vas-y.
10: Oh.
0: Oui. 10 000 pour la deuxième fois à 1h26 et 27 secondes. Sandy réussit à faire deux fois 10 000 connectés sur internet. Rigo, qu'est-ce qu'on peut dire? Championne. Championne. Championne. Championne. Championne. Championne. Championne. Championne. Sandy, qu'est-ce que tu peux dire à ça?
1: Comment?
0: Sandy, non, tu peux dire à l'autre derrière de Ster, parce que j'entends rien quand tu parles. Qu'est-ce que t'as à dire?
1: Ben, moi, il n'y a pas de problème, hein. Je suis ouverte à tout le monde. Si on me demande de faire quelque chose en direct, je le fais. Mais
0: 10 000 connectés pour la deuxième fois consécutive, c'est-à-dire qu'en deux fois, tu bats le record de GG en l'espace d'une demi-heure.
1: Ben, oui, là, je sais pas, je dois avoir quelque chose qui je sais pas.
0: Moi, je dirais qu'une chose.
10: Capitaine!
0: Bravo.
1: En plus, j'adore ça, le bruit, là.
0: Bravo, Sandy, bravo, Sandy, bravo, Sandy, bravo.
12: Bravo, bravo.
0: On applaudit.
1: Ouais.
14: Bon,
1: merci mille fois,
0: hein.
14: Bravo Sandy.
1: Merci.
0: Bravo Sandy. Peut-être que.
10: Elle ferme ta gueule, c'est pas ton émission.
0: Non, elle a le droit, c'est son émission aussi, c'est moi qui décide qu'elle parle.
10: Alors... Non, c'est pas son émission,
0: Apolline.
10: C'est la tienne.
0: Apolline, est-ce que tu as un petit message à passer peut-être à Sandy?
14: Non, mais Sandy, bravo, là, vraiment, tu m'épates. Tu vois, même Gérard, non. Il a pas fait l'émission.
0: Attends, Gérard, c'est mon émission. Attends, j'ai envie de. C'est pas. Si, c'est Apolline, vas-y, Apolline.
1: Non, mais là, j'ai du mal à entendre, moi.
14: Non, je disais, Gérard, il a pas fait l'émission.
0: Et toi, Gérard, on n'entend pas Apolline.
14: T'arrives deux secondes et toi, tu les fais tout de suite, comme ça, c'est incroyable. Mais je dis bravo, quoi, on vraiment bravo.
0: Sandy, qu'est-ce que tu réponds à ça?
1: Bah, je réponds que faut bien se lâcher dans la vie. Hein,
0: et puis que les femmes sont solidaires. Bravo les filles, bravo les femmes. Bravo Sandy. Alors, Gérard, dans les débats de jeudi, on espère qu'il peut le battre. D'après Gérard, apparemment, d'après dans les statistiques, c'est faisable. Il paraît que les gens attendront avec impatience les débats de jeudi à 1h du matin pour justement essayer d'exploser le record de Sandy, parce qu'il y a des gens qui sont fans de Gérard et qui promettent de faire 10 000 de connectés.
1: Mais à mon avis, il les fera sûrement.
0: C'est pas évident parce que t'es la première arrivée à passer le cap des 10 000. Gérard n'y était pas arrivé en tous les cas. Hein. C'est un peu 10 000 connectés, c'est un peu comme le premier homme sur la Lune.
1: Mais c'est vrai que c'est un peu difficile quand on nous demande de faire quelque chose. C'est vrai que c'est pas évident parce qu'on.
0: Bah ouais, mais quand tu te lâches, regarde, quand tu te lâches, regarde le résultat. Tout de suite, tu te passes devant, tu cadres, c'est au même niveau que Gérard.
1: Ouais, bah
0: c'est ce que voulait Gérard. Hein. Gérard arrêtait pas de vous lire. Il disait tout le temps, ouais, Bibi, faut qu'elle vienne. Mais le résultat, à force de la faire venir, elle devient numéro 1. Je veux dire, il y a qu'une, on va chanter ensemble.

0: Yolande.
1: Voilà, pour toi, ma petite chérie, voilà. Très bien. Hein?
2: Ok.
1: Très bien, très bien, très bien. Vraiment, bravo, bravo, bravo, bravo.
2: Ouais,
1: bravo,
2: merci, merci à vous. Hein.
1: Bravo, bravo, bravo. Message personnel de tous ceux qui nous écoutent ce soir.
3: J'aime, j'aime, j'aime.
1: Voilà.
2: Ah non, en plus, j'adore ce personnage-là.
1: Ah, bah alors, on te le remet.
3: J'aime, j'aime, j'aime.
2: Je disais même à Gérard tout à l'heure que j'adorais ce truc-là.
1: Bah oui, bah écoute, on te le fera rencontrer peut-être. Sandy, tu nous passes l'autre, là, Gérard, d'ailleurs?
2: Ok, je te le passe et je te souhaite une bonne nuit. Hein.
1: Merci encore, bravo.
2: Et éclatez-vous. Hein.
1: Bah, toi aussi, éclate-toi bien.
2: Ouais, mais là, t'es un peu fatigué. Hein.
1: Allez, tu me repasses. Prends une petite bouteille.
4: Allô?
1: Ouais, Gérard. Bon, ouais. J'espère que tu vas battre le record de Sandy, parce que là, c'est elle qui détient, c'est elle qui détient le record, du coup, là.
4: Non, mais moi, je m'en fous, mais l'autre...
1: On s'en fout, on s'en fout. Non, non, non, Apolline, elle fait ce qu'elle veut, c'est dans mes débats. Non, non, mais c'est mes débats. Non, mais c'est... Non, non, non, c'est mon émission, et toi, dans ton émission, tu fais ton truc dans mon émission, moi, je fais intervenir tout le monde, et Apolline fait partie de mon équipe, et si Apolline veut intervenir comme Rigaud, comme Fildar, comme Manu, elle fait ce qu'elle veut. Alors, Gérard, bien sûr, t'es venu avec... bon, peut-être là, ce soir... Il va falloir remettre de côté tes poèmes parce que là ce soir je crois que la fête, je crois que Sandy a pris, c'est, ce soir c'est sa soirée. Et
4: j'espère que pour les poèmes je les ai pas fait donc on les fera pour, voilà. Pour Albi.
1: Ce qui prouve bien que t'es un menteur, ce que tu nous as dit tout à l'heure en antenne, t'as dit derrière elle, ouais en plus j'avais préparé des poèmes donc t'es un gros menteur. Donc du coup il n'y a plus que 3000.
4: Si.
1: Gérard, profites-en, il y a encore 600 connectés sur l'internet.
4: Non, bien sûr, s'ils sont connectés.
1: Ah non, mais là, les gens, ils zappent parce que t'es un menteur. Ils disent, ouais, Gérard, c'est un menteur, on n'y croit plus, il nous bluffe, on dirait un homme politique.
4: Ah oui, bah, oui.
1: Il fait des promesses et il fait rien, et puis voilà. Gérard.
4: Ah, je fais rien. Alors, tu veux que je te dise la première petite chose, c'est ma petite chatte, je voudrais te prendre le sein sur une chouette. Ma petite chatte, je voudrais te prendre les seins sur un. Copadier.
1: 3000 connectés, vas-y continue, ça monte.
4: Ma petite chatte, je voudrais te prendre les seins sur un kangou.
1: 4000.
4: Ma petite chatte, je voudrais te prendre les seins sur un wapadi.
1: 5000.
4: Ma petite chatte, je voudrais te prendre les seins sur un quetzar. Ma petite chatte, je voudrais te prendre les seins sur un grèbe. Ma petite chatte, je voudrais te prendre les seins sur une anguille. Ma petite chatte, je voudrais te prendre sur les seins sur une anguille. Ma petite chatte, je voudrais te prendre les seins sur un manchot. Ma petite chatte, je voudrais te prendre les seins sur l'Ambresse. Sur l'Everest, pardon.
1: Sur l'Everest.
4: Ouais, sur l'Everest.
1: Quand tu n'as la ligne, ou...
4: Non, non, il y a un
1: vas-y,
4: autre.
1: Vas-y, parce que là, on est quand même à 1800 connectés, là.
4: Alors, ma pingouine. Alors, ma pingouine. Non, celui-là, je n'ai jamais fait. Alors, derrière, vous la fermez.
1: Ouais, non, mais enfin, c'est mon émission, quand même. Alors, vas-y.
4: Donc, ma pingouine, j'aimerais t'embrasser sur une montre. Ma pingouine, j'aimerais t'embrasser sur une mesure. Ma pingouine, j'aimerais t'embrasser sur un meuron. Ma pingouine, j'aimerais t'embrasser sur une mésange. Ma pingouine, j'aimerais t'embrasser sur une malle. Ma pingouine, j'aimerais t'embrasser sur une morse. Sur un morse.
1: Non, parce que là, les gens, ils zappent, là. Oh là là, ça baisse sur l'internet, là. C'est comme tu bafouilles.
4: Donc,
1: Non, mais vas-y, vas-y, il y a encore 600 personnes.
4: Ma pingouine, j'aimerais t'embrasser sur une décoration.
1: 500 personnes.
4: Ma pingouine, j'aimerais t'embrasser sur une mouette.
1: 450 connectés, vas-y.
4: Ma pingouine, j'aimerais t'embrasser sur un mouflon.
1: 382 connectés.
4: Ma pingouine, j'aimerais t'embrasser sur un mouflon. Voilà.
1: Eh ben bravo, grâce à toi on n'est plus que 276. Bravo, bravo Gérard. Pas mal, pas mal. Pas mal, pas mal. En tout cas, Apolline a apprécié.
2: Ouais.
4: Bon, ben, Apolline.
1: Mais en tout cas, elle a apprécié grâce à elle.
4: Non, de toute manière, c'était pas dédié à elle déjà pour commencer.
1: Eh ben voilà, on n'est plus que 86 connectés sur internet grâce à Gérard qui gueule.
4: Ah, ma vachette, tiens, ma vachette.
1: Ah, ma vachette.
4: De toute manière, ma vachette...
1: Ah, ça y est, on est 380 connectés sur l'internet. Vas-y, ma vachette.
4: Ma chèvrette.
1: Ma chèvrette. Non, non, non, non, non, on repasse à 200 connectés. Refais ma chèvrette, vas-y. C'était quoi le celui d'avant?
4: Ma chèvrette.
1: Ma chèvrette, 300 connectés, c'est parti.
4: Donc, ma chèvrette. J'aimerais que tu me donnes ta culotte sur...
1: Gérard, excuse-moi. Gérard.
4: Oui.
1: On va arrêter pour ça parce que là, on est en train de chuter dans l'internet, l'audience grave là. Je crois que les poèmes ce soir, ça le fait pas hein, sur l'internet. Hein. Je crois que ce soir.
4: Ouais, moi, je veux dire une chose, tu vois, il y a un petit problème.
1: Attends, ça zappe. Attends, arrête de parler. Passe-moi Sandy, vite. On est en train de chuter, vite. Passe-moi Sandy.
4: Deux secondes. Prends plutôt Sandy que moi.
1: Passe-moi deux secondes. Passe-moi. Vite.
2: Allô.
1: On est 80. Vas-y, parle, Sandy. Parle.
2: Allô.
1: Parle, Sandy. Parle.
4: Vas-y, il y a l'autre salope là.
1: Vas-y, salope, ta là. Gueule. Vas-y, passe là. Vas-y, Sandy, parle.
2: Oui, j'espère que vous allez toujours bien. Oui,
1: ça va. Ça y est, on est 2000 connectés sur Internet, ça remonte. Les gens, ils veulent plus venir. C'est dingue.
2: Mes auditeurs, je vous fais des gros bisous. Même si je vous connais pas, c'est vrai que je voulais pas aller à l'écho du lac parce que j'étais un peu fatiguée. Mais
1: elle va venir. 5500
2: peut-être
1: connectés.
2: Peut-être.
1: 7000 connectés, c'est du délire. Attends, on voit que c'est les vacances, les gens, ils reviennent.
2: Voilà, et puis j'espère que ça va pour vous. Hein.
1: Putain, 8000 connectés, bravo Sandy.
0: Capitaine,
1: les gros seins.

0: Oh là là, c'est du délire.
1: C'est du... capable de faire en direct la jouissance.
0: C'est pareil.
2: Il me demande Gérard si Apolline pourrait le faire.
0: Alors non, mais attendez, Gérard, Apolline n'a rien à voir. On parle. Non, mais c'est pas ses émissions, c'est mon émission.
1: Elle est capable.
0: La preuve. On va te le prouver tout de suite. Elle est capable.
1: Tu... Elle a peur.
0: Tais-toi, Gérard. Elle est capable, elle va le faire. Tais-toi. Tu la fermes, sinon tu sais. Bon, allez, hop, tu me repars. Non, bon, allez, hop, Gérard. Non, mais attends. Non, mais Gérard, il va. Non, mais Gérard, il va repasser. Hop, Gérard, il repasse en antenne parce qu'il zappe. Il zappe comme dans les débats. Tu le fais pas passer sous un autre nom. Je garde juste Sandy.
3: Y a pas de problème.
0: Non, on reprend Sandy, t'es là? Sandy?
2: Oui.
0: Et Gérard, tu me le fais pas passer sous un autre nom. Hein. Je te préviens tout de suite parce que là, il zappe. Hein. Il s'était pas dans les débats, il faut se taire, mais tais-toi. Eh ben, tais-toi. C'est mes émissions. Tu la fermes.
1: Tu prends Apolline à ma place.
0: Non, mais tu la fermes. C'est toi qui dis toi-même que c'est mes émissions. Donc dans mes émissions, c'est moi qui commande. Donc tu te tais. C'est pas toi qui décide. C'est tout. Apolline, elle fait des simulations très bien. Écoute plutôt. Vas-y.
4: Gérard, je te veux.
1: Oh, non.
0: 9000 connectés. Vas-y.
4: Oh, bah attends, ça va, hein?
5: Vas-y.
4: Non.
3: Mets-moi la gaule, mets la bouteille.
4: Non, mets-moi la gaule, bébé.
3: Mets-moi un coup de bouteille dans le cul.
4: Non, mais Gérard, t'as raison, j'ose pas, quoi.
0: Non, mais c'est pas les. Attends, Gérard n'a rien à voir. C'est pas les Gérard qui commandent ce soir. Gérard ne commande en rien. Gérard
2: mais tu sais, Apolline, c'est pas si difficile que ça. Hein,
0: bah, c'est un travail, c'est un métier. Non, mais c'est un métier. Mais tais-toi, Gérard! Tais-toi, Gérard. C'est pas les émissions de Gérard. C'est pas les débats de Gérard. Alors, Gérard, se tais. Ouais, voilà, exactement. Tu sers à rien. Sandy, elle fait ce qu'elle veut. Apolline a été très utile ce soir, en tout cas. On peut remercier Apolline qui a fait du bon boulot ce soir.
3: Bravo, Apolline.
4: Merci, les gars.
0: Ce soir, au standard, t'as été féerique. On doit bien le reconnaître. Même Rigaud va te le dire. C'est pour te dire.
6: Ouais, tu étais un peu moins naze que d'habitude.
0: Voilà, ce qui est quand même déjà très positif.
3: Venant de Rigaud.
0: Bravo, venant de Rigaud, je peux te dire, même Rigaud le dit, donc bravo Apolline, très bon travail ce soir. Et Véronique, tu la trouves comment, Apolline?
7: Je la trouve géniale.
0: Ah, elle fait du bon boulot, hein.
7: Excellent.
0: Voilà, du excellent boulot, je pense que Sandy, t'en es consciente.
2: Ouais, mais des fois, bon, c'est vrai qu'elle dérape un petit peu.
0: Non, mais comme Gérard aussi, dans les débats, il dérape un petit peu, des fois.
2: Ouais, c'est vrai.
0: Ah ouais, bon. Donc on peut dire que c'est à peu près c'est la même trempe, c'est le même style.
2: Mais on y est pour rien, hein.
0: Voilà, Gérard, c'est un peu dans la même famille qu'Apo, c'est des gens qui en veulent, qui veulent réussir et qui des fois s'énervent un peu et font du mauvais boulot.
2: Ah, mais moi aussi, je suis comme Jean-Pierre, hein, je veux réussir. Hein.
0: Ouais, mais toi, c'est différent. Toi, tu veux réussir, de toute façon, on peut le dire quand même, t'as fait 10 000 connectés. Sandy, je t'embrasse très fort.
2: D'accord, bah j'embrasse toute l'équipe.
0: Et encore, bravo. Et je pense que ce soir, on pourrait presque lui mettre.
2: Et pourtant, j'étais un peu stressée parce que le fait de le faire devant des milliers d'auditeurs qui m'écoutent, c'est vrai que c'est un peu stressant.
0: Je sais bien.
2: Mais j'ai voulu me lâcher pour montrer que je savais faire, que je voulais faire de la radio et puis que ça m'intéressait, quoi. Voilà.
0: Bah voilà, bah écoute, on te félicite encore une fois. T'as peut-être un message à passer à quelqu'un?
2: Oui, Gérard, je te fais des gros bisous.
0: À qui?
2: À Gérard.
0: Ah bah tu te retourneras, elle est derrière toi, hein, donc il n'y a pas besoin de passer ça en direct à la radio. Hein. Gérard qui a fait quand même 1800 connectés ce soir. Et...
3: C'est bien.
2: Non mais c'est bien. Hein,
0: c'est pas mal. Et Sandy qui a battu le record de Gérard, puisque Gérard détenait le record de 1999 connectés, et elle a fait 10 000 ce soir. Pour toi ma petite Sandy, dans un instant un gros cadeau, c'est Faites la fête, Zaza.
2: Ah ouais,
0: et ensuite il y aura Curtis, et ensuite ça sera Sébastien pour vous accompagner jusqu'à 6h. Ensuite, ça sera Bob, bien sûr. Toute la journée, il y a encore les 30 000 francs à gagner. Si vous êtes 300 000 francs,
3: euros, s'il te plaît.
0: Je parle en euros. Et si vous êtes, si vous faites partie de l'équipe de Fun, assistant, producteur, animateur, n'oubliez pas qu'il y a la réunion demain à 11h du matin dans le bureau d'Axel Duro pour les sondages que nous fêterons, je l'espère, en direct avec entre autres Caroline, puis plein d'autres mondes. Et bravo encore, Sandy. Hein.
2: Ouais. Merci.
8: C'est la fête.
0: Pour toi, Sandy.
8: C'est la fête.
0: On t'embrasse très fort.
8: C'est la fête.
0: Bonne nuit à tous. Oui. Merci. Merci à Véronique d'être venue ce soir, qui a gagné le concours de poitrine. On mettra ça prochainement, donc pense à faire d'autres photos. Merci Rigaud, merci Manu, merci Filda, merci à Pau, à demain.
9: Bon là, ça vient de déménager, c'est clair, ça a dû transpirer dans les chaumières. Hein. Nirvana, il y avait Blur, hein, et puis il y avait également les Chemical Brothers. Celui à qui je suis en train de m'adresser, qui me regarde et qui ne comprend pas très bien où il est, eh bien c'est un des auditeurs que j'ai régulièrement le soir sur Fun Radio, qui lui aussi me fait un spectacle hallucinant. Parce qu'on aura Jean-Pierre Sauzère en fin d'émission pour, vous savez, Johnny Hallyday, je vous en ai parlé. Lui, bonsoir Alain.
5: Bonsoir Max.
9: Il est fan de Michael Jackson. Je dirais même plus, tu es le meilleur ami de Michael et tu ne l'as jamais vu.
5: Voilà, ami très proche, exactement.
9: Ouais, voilà, est-ce que tu peux nous parler un petit peu de toi et de l'histoire de Michael Jackson?
5: Bah oui, tout ça, ça a débuté à l'époque avec Billie Jean.
9: Ouais, 82.
5: Voilà, où j'ai un jour pris mon clavier, puis tout en respectant les unités de temps, j'ai travaillé sur... sur les morceaux Girl Is My Mind, Sweeter.
9: Donc c'est toi qui as créé toutes ces chansons-là.
5: Enfin, disons que j'ai apporté quelque chose de nouveau. C'est pas, j'ai voulu créer quelque chose de nouveau.
9: Ouais.
5: Et puis.
9: Donc tu travailles en étroite collaboration avec Michael Jackson.
5: Voilà. Puis j'ai fait.
9: Bah, j'ai, vous connaissez, Jerry, t'as déjà envoyé du courrier.
5: Ouais, voilà. Il m'a écrit plusieurs fois. Ouais.
9: Carrément, de là-bas, de Los
5: Angeles. Voilà, de Los Angeles, Denfino, directement.
9: Dire Alain, cher Alain, machin, etc.
5: Voilà, avec tout. Witness and Mansell, en témoignage de ma sympathie, donc
9: voilà.
5: Michael.
9: D'accord, sympathie for you.
5: Yes.
9: Right. Alors, est-ce que tu serais capable de chanter un petit morceau de Michael Jackson?
5: Pas de problème.
9: Ça serait lequel, par exemple?
5: On y va sur Bad.
9: Sur Bad, alors si tu pouvais juste te mettre debout, et puis il y a une caméra qui est juste en face de toi. Tu pouvais la regarder, rapproche-toi encore un petit peu de moi, voilà, là, non, viens un peu plus, voilà, c'est impeccable, allons-y.
5: Your bird is mine, gonna tell you right, to show your face in broad daylight. I'm telling you, on the owner affair, gonna hurt your mind, don't show to care, come on. All right, I've given you a cut of tree to show your stuff or ATB. I'm telling you just what your mouth, I know your game, what your bite. On est jusqu'à the limit, I to me is at 22. But I'm afraid you are seeing nothing, I will get you in a kill, because I bet, you know I bet, you know I bet, you are the worst man I can tell you also get who's bad, yo.
9: Oh, ya, réinstalle-toi, je t'en prie. Alors ça déchire, hein.
5: Oui.
9: Et c'est pas terminé.
5: Non, c'est qu'un petit...
9: Vous nous faites encore de petites surprises?
5: Bien sûr.
9: Alors, il y a encore d'autres surprises qui vous attendent. Si vous êtes fan de Michael Jackson, si vous appréciez Alain, vous allez être véritablement gâté. Mais pour le moment, ce que je vous propose, c'est de faire une petite pause. Et en musique, s'il vous plaît, j'ai choisi pour toi deux clips de Michael Jackson.
5: D'accord.
9: On va se regarder le clip de Billie Jean. Et puis juste après, on regardera le clip de Michael Jackson, Billie Jean. Alors, c'est parti, Beat It, Billie Jean. On se retrouve juste après pour encore de la cappella avec le meilleur ami de Michael Jackson. J'ai nommé Alain ici sur MCM.
7: Sur Radio Canu, David, on va écouter encore quelques petites interventions.
10: Juste une petite revue de presse.
7: Une petite revue de presse, David, tu veux bien?
11: Je veux bien, pas de problème.
7: Et juste après, ça sera Clément de Paname avec nous. Attention, David, on écoute.
12: Aujourd'hui, ce ne sera pas la revue de presse, ça sera la revue des journaux.
7: Ah bon?
12: Dans la revue des journaux, il y a le journal, le progrès. Vous savez que le progrès, c'est un journal
7: censuré.
12: De version régionale de Lyon, France, du monde, jusqu'au monde. Et dans le progrès, c'est dans Lyon, dans le Rhône, et ça coûte 80 centimes d'euros tous les jours dans votre kiosque, de votre marchand de journaux. Il y a le progrès avec des actualités régionales de votre ville lyonnaise et aussi des actualités internationales dans le monde et en France.
10: Que nous, je crois.
12: Il y a aussi des chroniques de sport.
10: Même pas sur les cassettes.
12: Du côté de Lyon. Et aussi,
10: moi, quand je zappe sur la FM, je suis en voiture, je tombe là-dessus.
12: Météo, pour savoir ce qui fait beau en France, en Europe.
10: Moi, je me dis, tiens, il y a les Robins des Bois.
12: Il y a plein de choses. Voilà. Alors, vous savez que le progrès, c'est tous les jours sur votre marchand de journaux, 80 centimes d'euros, et c'est sur votre marchand de journaux, Lyon et sa région.
7: Bien, David!
11: Eh ouais, le journal,
7: On n'a pas le droit de donner le nom. C'est pour ça qu'on a dit. On n'a pas le droit de donner le nom.
11: Ok. Je sais, mais je sais tous les jours ce.
7: Le pro. C'est ça.
11: Voilà.
7: D'accord. On n'a pas le droit. C'est pour ça que je le dis en deux parties. Ouais. On n'a pas le droit de le dire en un coup. Hein. Comment quand tu fais tes revues de presse, comment tu sélectionnes? Parce qu'une fois t'as fait Paris Match, hein, parce qu'on va pas le dire d'un coup. Comment tu fais pour choisir?
11: Avec quoi ça veut dire?
7: Comment tu travailles ta revue de presse?
11: Je vais chez le marchand de journaux, je regarde les magazines, à l'intérieur j'achète des fois les magazines, et si ça me plaît, eh ben, j'ai ma petite revue de presse.
7: Et si ça te plaît pas?
11: Et si ça me plaît pas, eh ben, je la fais pas.
7: C'est clair comme de la drogue.
10: En même temps, il est patron de son émission. Hein.
7: C'est toi qui produis ton émission, tu te produis?
11: Oui, c'est moi qui produis, ouais.
7: Ah, tu produis tout, d'accord, ok.
13: Ouais. Ça s'entend.
7: Et après, tu t'autocensures. Est-ce que tu t'interdis certaines choses?
11: Certaines choses, interdire, eh ben, déjà, il y a le règlement. Alors, le règlement, j'ai pas le droit de dire des conneries, déjà.
7: Non, mais t'en dis pas, donc c'est bon. Ouais, ça c'est bon. Est-ce que dans le règlement, on a le droit de faire rentrer des animaux dans les locaux. Dans les locaux. Parce que nous, par exemple, à la fin, on n'a pas le droit de faire rentrer les animaux, les chiens, les machins, on n'a pas le droit, c'est interdit.
11: Ah non.
7: Vous, c'est pareil?
11: Nous, c'est pareil.
7: Bah alors, tu prends un risque de dingue,
13: quoi. Grave,
7: c'est
13: là.
7: Vraiment un trash, parce que quand tu fais venir Snoopy et que tu le fais aboyer, ça se trouve, le patron, il croit que c'est vraiment Snoopy. Ouais, parce que non, nous, on sait que c'est. Enfin, je crois savoir que c'est toi qui joues le rôle de Snoopy. Mais pour les gens, ils sont persuadés qu'il y a vrai Snoopy dans les studios.
11: Ah oui, pour les gens, ouais.
7: Ah bah, Snoopy, pour eux, il existe vraiment.
13: Snoopy, il est là. Hein.
7: Quand tu fais rentrer le canard, Donald, et quand tu fais venir tous tes Bugs Bunny, tous tes personnages, le lapin, t'as pas envie de faire rentrer des animaux dans les locaux. Il dit rien, ton patron?
11: Ben non, il dit rien parce que...
7: Il écoute pas.
11: Je sais pas
7: s'il
11: écoute le matin,
7: mais... Il doit halluciner. Il doit se tirer les cheveux.
13: Il n'en peut plus. Hein.
7: Tu sais, quand il est dans la voiture, j'imagine, le patron est dans sa voiture et puis il est avec des amis. Tiens, mais nous, ta radio. Attends, non, il est 10h, laisse tomber.
13: Non. Ça aimait pas.
14: On va écouter Champy.
7: Qu'est-ce qu'il dit, ton patron?
11: Ben, il n'en dit rien parce que le matin, lui, il n'écoute pas la radio.
13: Ah, bah oui, ça... Comment t'as fait pour être engagé là-bas? Je veux dire, t'as eu un entretien d'embauche?
7: Non, tu payes.
13: Ah, tu payes.
7: Mais oui, c'est ça le problème, c'est que comme il paye, c'est ça, tu payes
13: il
7: toi
13: paye
7: pour faire l'émission, c'est
11: oui,
7: ça?
11: Oui, je paye mon émission, ouais.
7: C'est ça, donc
13: mais
7: le mec.
13: Tu payes très cher alors.
7: Il engrange. Mais tu payes combien?
13: Oui, il est ruiné là.
7: Tu payes combien, David, pour l'émission?
11: 14€.
7: 14€ l'émission?
11: L'émission, ouais, une heure d'émission, tous les mois, 14€.
7: Il y a de la pub ou pas?
11: De la pub, non.
7: Parce que s'il y avait de la pub, j'aimerais bien savoir qui c'est qui a envie de mettre une bille là-dedans. T'as vu, je suis sûr
13: Oh, le plan média de merde.
7: Ils écoutent. C'est ta
13: radio canine qui appelle.
7: Mais tu vois carrément.
13: Je cherche un partenariat pour David.
7: C'est Mike, comment.
13: Nike.
7: Non, Nike. Ouais. Tous les mecs, ils arrêtent tout. Les mecs et tout. Les mecs, les marques branchées, diesel et tout. Les mecs. Replay et tout.
13: Il y a Gap et Zara et Shumpy qui fait une promo pour Nike, franchement, c'est mortel.
7: Refais-nous un Shumpy quand même.
11: D'accord.
7: Vas-y.
13: C'est grave.
7: Ah, quand même, on y est. Hein. Tu sais que normalement, là, t'as pas le droit. Hein. Normalement, nous, on n'a pas le droit de faire venir des trucs comme ça. Nous, on peut pas faire des imitations comme ça parce que notre patron pourrait penser qu'effectivement, il y a que Snoopy serait vraiment dans les studios. Shumpy, il pèterait un plomb, le patron.
13: Ah, bah là, c'est faute grave direct.
7: T'as jamais eu de problème d'avertissement?
11: Non, j'ai jamais eu de problème.
7: T'as des auditeurs qui t'appellent pendant l'émission ou pas, non?
13: Bah, ils écoutent pas, alors.
11: Oui, j'ai quelques auditeurs qui m'appellent parce que je fais participer à l'émission.
7: Qu'est-ce qu'ils disent? Pourquoi ils appellent?
13: Arrête.
14: Y'en a marre.
7: Ils appellent pourquoi, tes auditeurs?
11: Ils appellent pour participer à l'émission, pour passer des messages, des dédicaces, mais hors antenne, parce que j'ai pas le droit de les passer en direct.
7: Ah bah, tu penses, là, ça serait
13: le standard. En antenne, c'est...
7: Ça serait le massacre, là.
11: Ben, le standard, il y a un petit problème de direct pour passer les auditeurs, on va se passer hors antenne.
7: Ouais, pas de ils ont coupé les
11: sons. Ben, ils passent pas, mais c'est moi qui ai leur message.
7: Je te vois bien en train de régler l'insert, en train de prendre un coup de... En direct et tout.
13: Un stoum, t'es pas bien.
7: Tu sais, se prendre un grand coup de jus.
13: Un stoumpi à bobo.
7: Ah, stoumpi, un stoumpi.
13: Un stoumpi, il est tombé par terre.
7: Ah là là, c'est un truc de malade, hein. Voilà. Snoopy, qu'est-ce qui t'arrive?
13: Il voulait faire un insert.
7: Snoopy. Il a jamais pris un coup de jus, Snoopy?
11: Comment?
7: Il a jamais pris un coup de jus, Snoopy?
11: Non, il a jamais pris un coup de jus.
7: Quand est-ce que t'as rencontré Snoopy?
11: Comment j'ai rencontré Snoopy?
7: Ouais.
11: C'est venu comme ça, parce que j'adorais les chiens, les petits chiens comme ça.
7: D'accord, ok. Donc on aurait pu tomber sur un cheval, Lucky Luke, Jolly Jumper, mais toi t'es tombé sur... T'imagines si tu faisais parler... Hey, la semaine prochaine, tu veux pas nous faire une interview dimanche de Jolly Jumper, le cheval de Lucky Luke?
11: Ouais.
7: Pourquoi pas? Eh oh, c'est ton défi de dimanche.
11: Ok.
7: Après, pas de Jolly Jumper, tu connais Jolly Jumper?
11: Pas très bien, non.
7: Ou alors tu nous fais Idéfix, Astérix et Obélix.
13: Ouais,
7: et
13: puis il y a Rentenplan aussi.
7: Et Rentenplan.
13: Pourquoi pas Milou dans l'affaire?
7: Tu nous fais tous les animaux. Tous les animaux de la ferme.
11: Ok, d'accord. Et la vache, le mouton, tout ça là.
7: Et tu mets l'émission Rock'n'Roll, l'émission L'Arche de Noé.
11: Okay,
7: avec tous les animaux. Comment allait ton émission?
11: Allez, rock'n'roll!
7: Et pourquoi?
11: De quoi?
7: Pourquoi? Et pourquoi les rock'n'roll?
11: Parce que il y a plein de choses à l'intérieur.
7: Exactement.
13: Ça, c'est le slogan.
7: Ah bah oui, ça c'est le cadeau, c'est le cadeau Kinder, c'est l'émission Kinder, David. Il y a plein de choses à l'intérieur.
11: Ah ouais, absolument.
7: T'as pas une vieille intervention là de
13: non, j'en ai une petite dernière. Parce que David voulait communiquer avec les gens, donc ouais. il laisse son adresse.
7: Non mais attends, c'est l'adresse.
13: Non mais t'inquiète, il laisse son adresse email.
7: Écoutez,
12: moi j'ai ma boîte vocale d'internet d'email. Je vous la donne. Hey, Snoopy, tu veux que je te donne ma boîte vocale d'internet là, mon email. Ouf ouf, oui, ouf. Et toi, Boss Bonnet, tu veux? Ah ouais, David, ça sera super. Comme ça, je pourrai t'écrire avec plein de choses dedans. Ok, alors. Mon adresse email, c'est david.arrobase, c'est le petit A, arrobase, voilà.fr.
7: Bien!
13: Voilà, ouais. Donc si vous voulez lui écrire, allez-y. Hein.
7: Voilà, donc on a l'adresse, il n'y a pas de problème de ce côté-là. David, on te retrouve plus tard dans la soirée, peut-être avec le meilleur du meilleur de David. On va essayer de récupérer deux, trois petites interventions qui, depuis le début, ça fait plus d'un mois et demi qu'on te suit à la trace. Hein. On mettra les meilleures interventions, d'accord?
13: On va pas te louper.
11: D'accord, pas de problème.
7: Et s'il y a des auditeurs ou des auditrices qui veulent des conseils sur la radio, comment fonctionne la radio, comment réussir dans le milieu de la radio, est-ce que David, t'es prêt à répondre aux questions des auditeurs?
11: Pas de problème.
7: Pas de problème, à tout de suite.
15: Donc autour de cette table également, Mulder. Hein.
16: Bonsoir.
15: Voilà, écoutez cette voix, ça fait
16: oui,
15: plaisir.
16: C'est moi, c'est lui.
15: Et en plus, vous avez...
13: Là, je suis fan, moi, attention.
15: Attention, lui, c'est un fan hystérique de X-Files, il achète toutes les saisons, c'est un tarif au furieux. Ouais. Igor et Grishka, vous connaissez bien la série X-Files?
17: Évidemment. Très très bien.
15: Vous
17: c'est
15: la connaissez
17: bien, d'ailleurs
15: que vous la suivez.
17: Mais attends, on suit tout. Tu sais qu'on a un scoop là-dessus?
15: Ah ouais.
17: Tu sais quoi? Les producteurs, on est en 1986.
15: Vous t'approches du micro parce que t'as un problème.
17: À ce moment-là, on produit en X.
15: Ouais,
17: on reçoit un jour la visite d'un Américain qui a un projet en tête et qui nous dit, écoutez, il faut absolument réaliser les dossiers de temps X. Et on va appeler ça The Time X Files.
15: Mm-hmm.
17: Malheureusement, TF1 n'a pas suivi et le Time X Files n'a pas été réalisé, mais X Files a été réalisé.
16: Et c'était
17: donc, en fait, il faut savoir c'est que le mot X Files vient de temps X. Et ben, à cause de ça.
18: À cause de X.
17: Oui, tout à fait.
16: Ben la vérité ce soir est sur Fun Radio.
15: Ah bah voilà, on saura tout.
16: Là, vraiment.
15: C'est là. Si t'associes.
18: Ça c'est un scoop pour Mulder.
16: Ah oui, moi c'est un scoop.
15: C'est vrai. Et si t'associes bien, c'est parce qu'en fin de compte, tu t'intéresses quand même de très près à tout ça.
16: Ah, je suis passionné. C'est une rencontre entre le personnage de Mulder et moi. Mon film favori, c'est 2001 Odyssée de l'espace de Kubrick. Et quand j'ai découvert les X-Files, j'étais mais comme un poisson dans l'eau, quoi.
15: Génial. Donc voilà. Bah,
16: et je suis un fan de Igor et Grishka depuis. Je veux dire, moi je regardais toutes les émissions temps X, j'étais absolument fasciné.
15: Les gars, ils sont aussi barrés.
18: Nous, on est fondés dans
15: la vie. Toi. Il y a plein de gens qui vont venir, donc tu peux intervenir aussi quand tu le souhaites. Ludovic, donc, est avec nous. Bonsoir Ludo.
19: Ouais, toujours là.
15: Toujours là. On t'écoute, on y va.
19: Igor Mulder, d'abord.
16: Bonsoir Ludo. Méfie-toi. Ouais.
15: C'est space quand même d'avoir Mulder.
16: La vérité est ailleurs et l'accoutumance te guette.
15: Ouais, vas-y Ludo. Vas-y Ludo.
19: T'as raison mec, enfin, c'est vraiment space d'avoir Mulder au téléphone.
15: Ah, ça fait bizarre. Hein.
16: Désolé, Scully s'est fait excuser. Mais ouais. Elle était prise ce soir.
15: Ouais.
19: Dommage.
15: Alors Ludo, vas-y, allez.
19: Ouais, alors moi je voulais parler de Roswell.
15: Ah oui, ah oui, Ludo de Roswell, j'étais avec Ludo de Belmer, d'accord, ok, vas-y.
19: Un petit truc avant de commencer, le Jean-Pierre de tout à l'heure dont vous parliez, Igor et Grishka, c'était pas Jean-Pierre Sauzère?
15: Non mais ils connaissent pas, Ludo, lâche l'affaire, vas-y.
19: Ah bon, d'accord.
15: Non, non.
19: Bon, alors ouais, donc vous avez tous entendu parler de Roswell?
15: Bah oui, quand même. Qu'est-ce qu'on peut dire d'ailleurs là-dessus, Roswell, Ludovic, pour assumer très un peu le sujet?
19: Bah pour assumer le sujet, ben en fait il a été dit que c'était une sonde. Je sais pas si t'as vu un peu le bouquin que je t'ai envoyé.
15: Non. Je sais pas lire.
18: Il ne lit jamais.
15: Non, je ne sais pas. S'il n'y a pas des coloriages à faire, je ne peux pas. Allez, active Ludo, vas-y, trace la route.
19: Ok, j'active. Donc en fait, il a été dit que c'était une sonde et puis il y avait des cordes retrouvées, soi-disant. Donc il y a eu l'autopsie dans l'émission de Jack Pradel.
15: Oui. Ça c'était une grosse arnaque, ça on peut le dire, non hein?
18: Bah oui, évidemment. Ouais, grosse maladresse.
19: Pas vraiment, parce que dans l'émission, en fait, il y avait des spécialistes des effets spéciaux, ils disaient que c'était vachement bien fait, quoi, que c'était pas des effets spéciaux, justement.
17: Attends, tu as un site, tu as regardé sur internet, tu as un site qui s'appelle Roswell, alors là, tout est. Tu as image par image, le film en question qui a donc été diffusé par Pradel sur TF1, et tu as absolument, de manière, je dirais maintenant, irréfutable, la preuve que ce truc est un trucage. Regarde, je sais pas quel est le nom du site, mais enfin, moi j'ai regardé ça il y a à peu près un mois ou deux. J'ai passé une demi-heure là-dessus et je peux te dire que tu as la preuve certaine que le document en question, que moi j'ai vu par ailleurs.

0: C'est là que je voulais en venir. Y a-t-il eu vraiment un crash d'OVNI à Roswell?
1: Qu'est-ce que c'est que cette histoire réellement? Qu'est-ce que vous savez, Igor Igrishka, très sérieusement sur ce phénomène de Roswell? Est-ce qu'il y a réellement eu une soucoupe qui s'est écrasée avec quelque chose de bizarroïde dans l'intérieur, qui a été ensuite caché dans un hangar dont on tenait secret? Parce que ça a été de la folie, je veux dire, c'était...
2: Bon, on peut dire deux choses immédiatement. Igor en dira peut-être une troisième et Mulder une quatrième. Mais deux choses immédiatement, c'est d'abord, un, pour le document, Ludo, il faut que tu saches effectivement que ce document est complètement bidon.
0: C'est faux, ouais.
2: Bon, ça c'est clair. Donc là-dessus, il n'y a aucune... Deux, en revanche, il existe en France un organisme que tu connais qui est le CNES, donc le Centre National d'Études Spatiales. Le CNES a un département spécial qui s'appelle le CEPRA, qui est le Centre d'études des phénomènes de rentrée atmosphérique, qui est l'héritier lui-même d'un autre organisme plus ancien qui a été créé à la fin des années 70 et qui s'appelle le GEPAN, le groupe d'études des phénomènes aérospatiaux non identifiés. Bon, ce sont des scientifiques qui dirigent à la fois, qui ont dirigé le GEPAN et qui dirigent aujourd'hui le CEPRA. Le CEPRA est avec quelqu'un à sa tête, qui est aujourd'hui un certain Jean-Jacques Velasco, qui est un scientifique pur, et que nous avons rencontré il n'y a pas très longtemps, et avec lequel nous avons fait une émission qui me semble avoir été assez éclairante sur le thème des extraterrestres. Mais, ce qui est très important, c'est que Jean-Jacques Velasco, aujourd'hui, en tant que scientifique officiellement investi de nos responsabilités, ne pourra jamais se prononcer sur Roswell. Il ne dira jamais rien. Simplement, c'est vrai aussi, et sans trahir un secret, on a eu une conversation avec lui qui était hors caméra, et au terme de laquelle, il nous a dit quelque chose qui nous a beaucoup troublés. Il nous dit, j'ai pendant 3 ans fait suite notamment aux mouvements qui ont été créés sur, en France et d'ailleurs dans d'autres pays à propos de l'affaire Roswell. J'ai enquêté pendant 3 ans et j'ai rencontré un certain nombre de responsables. Au terme de cette enquête, et sans entrer dans les détails, ce que je peux te dire, c'est sa conclusion à lui, c'est qu'il y a un véritable, disons, un mystère autour de Roswell, c'est vrai, et une opacité non dissipée. Il y a une opacité. Cette opacité, en fait, est liée... à chaque fois qu'il a voulu aller plus loin, à un certain degré d'investigation, à une résistance d'abord, et ensuite à un danger réel auquel il a été confronté, soit directement, soit indirectement. Donc il y a en effet quelque chose dont il est certain, effectivement, qu'il a été lui-même, je dis pas le témoin, mais indirectement, il est au bout d'une chaîne d'information, et en tant que scientifique, il ne le dira jamais, pas plus que les scientifiques qui ont pu enquêter sur le phénomène. Simplement, il est clair que quelque chose s'est passé, mais cette chose nous sera probablement, je crois, au moins pour très longtemps cachée.
0: Oui, comme toutes les affaires.
3: Oui, ben, par exemple, l'armée de l'air a des tas de dossiers, des pilotes qui ont vu des choses, et ça disparaît, et effectivement, on n'en entend pas parler, quoi.
1: Mais est-ce que c'est pas voulu, est-ce que c'est pas fait exprès, c'est juste comme ça, pour faire parler? Est-ce que réellement, vous pensez, vous, réellement, Igor Igrishka, qu'il y aurait, qu'il se passerait quelque chose, qu'il y aurait, il y a ce fameux hangar avec des choses cachées, des trucs secrets? Enfin, ça fait halluciner tout le monde, ça, c'est tellement vieux, ça date de quand, en plus, cette histoire de Roswell, c'est quelle année? Enfin.
2: C'est dans les années 50, je sais plus, je crois que c'est 53, 54, quelque chose comme ça.
0: Je crois que c'est 47.
2: Enfin, l'origine est 47.
3: Non, c'est pas 47. C'est le 2 juillet 1947. Roswell, c'est le 2 juillet 1947.
2: L'origine est 47, mais...
4: Oui,
2: ça...
4: mais en fait, le phénomène lui-même, on en parle en 54. C'est-à-dire que ça restera, disons, sous cloche pendant plusieurs années. Et en fait, en 47, qu'est-ce qui se passe? C'est la véritable naissance du phénomène OVNI. C'est-à-dire qu'effectivement, on voit apparaître la fameuse observation de Kenneth Arnold. Donc le mot soucoupe volante est né en 1947, puisque Kenneth Arnold est un pilote qui, au-dessus des montagnes rocheuses, intercepte visuellement un objet qu'il va appeler le Flying Saucer, qui donc le nom qui deviendra célèbre par la suite, soucoupe volante. Et puis donc Roswell, effectivement, mais qui va rester, entre guillemets, encore une fois, secret jusqu'en 1954, à la suite d'une indiscrétion à l'état-major, où effectivement, un des militaires, disons, se déclare très troublé par ce qu'il a vu et par les bruits de plus en plus insistants, selon lesquels des corps extraterrestres seraient cachés à l'intérieur d'un hangar, faisant suite donc à un crash. Bon, alors aujourd'hui, comme Grishka l'a observé, beaucoup de choses ont été dites, écrites, répétées, et on peut simplement en conclure qu'il y a un mystère Roswell qui n'est pas prêt d'être levé, qui est classé secret défense aux États-Unis, et c'est la raison pour laquelle il devient extrêmement difficile d'y voir clair et de comprendre véritablement quelle est l'origine du phénomène.
2: Oui, d'ailleurs, la seule chose dont on soit certain, c'est que, et ça c'est effectivement une des conclusions de l'enquête qui a été menée par...

0: le patron du CEPRA, donc de ce département du CNES. Et là, on en est certain. On a aujourd'hui la preuve qu'il existe à l'intérieur du département de la défense américaine, au Pentagone, un dossier qui effectivement porte le titre et qui peut être indexé sous le titre Roswell, et qui est un dossier absolument classifié, qui est absolument secret et donc totalement inaccessible. Ça ne veut pas dire effectivement qu'on a une interprétation, mais ce qui est certain, c'est qu'il y a un dossier, un X-Files en fait, qui a été créé autour de ce phénomène.
1: D'accord, voilà, on remercie Ludovic parce qu'on en a tellement qu'attendre là qu'on s'en sortira jamais. Et là, on va parler un petit peu de cinéma avec un autre Ludo, 26 ans de Bellerive. Bonsoir Ludo.
2: Ouais, bonsoir Max,
1: salut.
2: Bonsoir les frères Bogdanov, bonsoir Mulder.
3: Bonsoir.
2: Donc bonsoir à tous. Donc je voulais parler de l'imaginaire des frères Bogdanov, c'est-à-dire quel est le film qui se rapproche le plus de votre, de la réalité, entre guillemets, de votre vision de l'extraterrestre. Est-ce qu'un jour vous avez vu un film et vous êtes dit, oh mais celui-là il ressemble vachement à ce qu'on pense qui va arriver plus tard?
0: Non, mais il y a au moins deux ou trois films qui sont assez proches d'une évocation. Moi, je suis exactement comme Mulder. Mulder a dit tout à l'heure à propos de son film préféré que c'était 2001. Mais 2001 présente une image saisissante, en fait, d'une présence, d'une vie possible extraterrestre. C'est totalement évanescent parce qu'il faut être vraiment très, on dirait, à la fois attentif et perspicace à la notion de vie, vis-à-vis de la notion de vie extraterrestre pour se rendre compte qu'on en voit un certain nombre, mais dans le film, on a effectivement une évocation au moins indirecte de ce qu'est une créature, une pensée de type extraterrestre.
4: Et qui nous aurait aidé au début de la
0: grande aventure.
4: De la genèse de la grande aventure. Moi, je crois beaucoup à un bouquin qui s'appelle La Lune clé de la Bible de Jean Sandy, où il dit que la Bible serait un livre initiatique de la présence des extraterrestres au démarrage de l'intelligence humaine, comme dans le film de 2001,
1: l'espace. Et en dehors de 2001, tu dis qu'il y en aurait d'autres, Igor Grishka, il y en a d'autres, non, qui vous semblent proches de la réalité, en tout cas, de ce que vous vivez au quotidien?
5: Non, mais il y en a un que tout le monde connaît, qui est la créature de Giger, qui a été mise en scène dans Alien. Et effectivement, cette créature-là, elle a quelque chose de très réaliste. Au fond, on se dit que si un monstre extraterrestre existe, effectivement...
1: Il pourrait être sous cette forme-là.
5: Voilà, il pourrait être sous cette forme-là.
1: Voilà, Ludo.
2: D'accord, je voulais rajouter un truc. Je voulais, justement, à propos d'imaginaire des frères Bogdanov, je voulais savoir, nous, on fait pas grand-chose, on n'a pas fait beaucoup d'études et tout ça.
1: Bon, ouais, ça c'est vrai. Ouais.
2: Et donc, on a un imaginaire, on imagine beaucoup de choses. Et tandis que les frères Bogdanov ont étudié beaucoup et tout, et je voulais savoir si leurs rêves ont été rétrécis, ou au contraire, plus ils savent de choses, plus leur univers s'élargit, quoi.
1: Ouais, pas bête, ouais.
0: Bonne question.
1: Parce que
2: on a beaucoup d'illusions et tout, on sait pas grand chose, donc on imagine beaucoup de choses, mais tandis que vous savez plus de choses que nous, donc
1: tout,
2: est-ce que vous imaginez beaucoup plus de choses?
5: Mais en fait, non, mais tu réponds toi-même à la question, parce que imagine par exemple que tu aies 4 allumettes. Avec 4 allumettes, tu peux pas faire grand chose. En revanche, si tu as une boîte d'allumettes complète, tu peux faire déjà un bel édifice, et puis si on te donne 100 boîtes d'allumettes, tu fais un truc encore plus grand. Bon.
2: Et est-ce que c'est une frustration de votre côté ou...
5: Ah, une frustration? Mais non, au contraire, puisque plus le matériau de la connaissance se complexifie, plus ton imagination va loin. C'est, si tu veux, le matériau de la connaissance est un instrument qui te permet d'aller encore plus loin et de repousser encore plus loin les frontières de l'imagination.
0: Tu sais, la connaissance n'a jamais stérilisé l'imaginaire, bien au contraire. Plus tu connais de choses, plus ton imaginaire se développe.
4: Plus on cherche, plus on trouve.
2: D'accord.
1: Voilà mon petit Ludo.
2: Ok, bah merci alors. Et bonne soirée.
1: Attention, le grand moment est arrivé. Et là, on va se poêler un bon coup.
6: Non,
1: c'est du sérieux, c'est du béton, c'est du dossier,
6: c'est du carré. Quoi.
1: C'est du carré, c'est top secret. Carré. D'accord, ok, ce soir on dévoile tout. Si vous aviez encore des doutes sur les ovnis, eh bien écoutez, sachez qu'ils existent. Parce que Gigi a été enlevé en 74 par des extraterrestres. Gigi, 50 ans de Bourg-en-Bresse. Bonsoir Gigi.
7: Bonsoir.
1: Je me permets de plaisanter là-dessus, mais je sais que c'est un dossier très sérieux. Et on t'écoute Gigi.
7: Oui, bonsoir. C'est quand même sérieux parce que
1: on arrête de
7: déconner. On en parle beaucoup à l'étranger. Et en France, non. Hein, c'est vraiment cassé. Alors qu'il y a beaucoup d'enlevés, hein, de toutes sortes de personnes. Hein, il n'y a pas plus des gens très riches ou très pauvres. Bon. Et donc, moi, mon cas, je m'intéressais pas du tout à la science-fiction. Et c'est vrai que la science-fiction n'existait pas en 1974. Star Star Trek, je ne regardais pas.
1: Il y avait Cosmos 99, il y avait plein de choses comme ça.
7: Les envahisseurs, non.
1: Petite maison dans la prairie, il n'y avait pas
7: Non, il n'y avait pas tout ça.
1: D'accord.
7: Non, hein. Okay. Donc, moi, j'avais ma vie bien tranquille à la campagne. Et bon, bah, c'est le soir, vers 19h. Je m'apprêtais à fermer les volets et une boule rouge dans le ciel, parmi les étoiles. D'habitude, tous les soirs à 7h, c'était fin octobre 74. Et comme tous les soirs, je regardais les étoiles, bon, comme ça, sans m'intéresser plus. Et cette boule rouge-orangée était fixe. Moi, je me suis dit, tiens, je vais faire, je vais éteindre mon salon. Et cette boule s'est avancée. Plus elle s'est avancée, elle s'est ouverte comme une coquille et un immense triangle en est sorti. Bon, moi, je me suis dit, qu'est-ce que c'est que ce truc-là ? On parlait pas d'OVNI, en plus, à cette époque-là. Peut-être soucoupe volante, mais en France, c'est la nuit que je me suis réveillée. Il y avait des bruits métalliques, un bruit de métal dans la chambre. Je me souviens de me réveiller en sursaut et d'être enveloppée dans une lumière blanche et de me retrouver à bord d'un vaisseau, donc ce qu'on dit vaisseau maintenant, et très étonnée de voir trois êtres de petite taille. Moi, tout étonnée, je me dis, mais c'est des enfants déguisés, pour moi c'était ça. Alors donc, il y en avait deux de 80 cm, de couleur verdâtre, comme du caoutchouc, et celui du milieu avait donc une combinaison spatiale lamée et qui de 1m20 à peu près. Donc pareil, alors grosse tête et des yeux énormes. Bon, moi je me dis, bon, qu'est-ce que c'est que ces enfants déguisés, pour moi c'était ça. Et je me souviens de me réveiller ensuite dans le lit. Et suite à ça, je me suis j'ai voulu m'enseigner de ça. Pardon, je suis un petit peu émue de savoir si il y avait eu des témoins. Et suite à une enquête, il y avait eu des témoins qui avaient vu un vaisseau tourner sur la région. Bon, donc je laisse tomber, je dis, je vais pas voir les gendarmes, c'est pas la peine, on se fait passer pour des dingues, c'est pas la peine. Arrive, donc je laisse tomber, hein, 74, arrive les années 90, et c'est justement,
1: la techno.
7: Je rends un hommage à monsieur Jimmy Guilleux, parce que c'est en regardant cette émission de Chavannes, qu'il a présenté son bouquin Alerte Rouge IBI, et c'est là que j'ai crié, oh mais c'est eux, il y avait un gris imberbe, et un gris poilu. Et j'ai reconnu le gris imberbe. Et
1: attends, excuse-moi. C'est-à-dire que tu aurais reconnu, grâce à cette émission, les deux personnes qui. Les deux petits-enfants, quoi.
7: Oui, ceux que j'ai pris pour des enfants.
1: Il y a un poilu, un barbu et un autre.
7: Non, il y avait un poilu, petit perran, et un autre imberbe.
1: D'accord, ok. Oui. Donc on peut dire que les extraterrestres, il y en a certains qui ont le torse un peu poilu, qui ont la beubarbe, enfin qui ont la barbe.
7: Non, non, mais c'est vrai.
1: Non, mais c'est sérieux.
7: C'est dingue quand on y raconte, mais suite à ça, je me suis informée. Et bon, moi, j'ai rencontré M. Jimmy Guilleux, qui m'a certifié que j'étais une enlevée.
1: Comment il t'a certifié que tu avais été enlevée?
7: Ah ben, je lui ai raconté, je lui ai donné des détails quand même.
1: Et de là, il t'a dit, donc c'est vrai, vous avez été enlevée, Gigi.
7: Oui, voilà, oui, ça, il n'y a pas de problème.
1: Il n'y a pas de doute.
7: Ça...
1: C'est-à-dire que moi, demain, je vais te raconter une histoire comme ça, et je vais aller le voir, et puis si je raconte une belle histoire avec un triangle et un truc qui brille avec une boule, et je te fous trois boules et trois triangles dans la chambre, je lui dis que j'ai été enroulé dans un drap blanc, je vais le voir, il va me dire, Max, vous avez été enlevé.
7: Ça date de 1974.
1: Ouais.
7: Or, c'est maintenant qu'on connaît tous ces enlèvements identiques à mon histoire.
1: Qu'est-ce que vous pensez réellement de tout ce genre de témoignages, Igor et Grishka, bien sûr, qui sont à prendre avec des pincettes. Enfin, pour Gigi, on ne peut pas non plus dire que c'est forcément n'importe quoi, mais beaucoup de témoignages ont été... Il y en a des centaines et des centaines et des centaines. Qu'est-ce qu'on peut dire là-dessus sur les enlèvements de personnes humaines, sur des ovnis et le fameux aussi, comment il s'appelle, le plus connu là, qui était 74-76 également, comment il s'appelle.
3: Il y en a eu quand même un certain nombre. Bon, moi j'ai tendance à
0: à dire qu'il y a trois classes de phénomènes. La première classe, c'est celle d'ailleurs dont Igor parlait tout à l'heure à propos de Franck Fontaine, que Jimmy Gueux connaît bien. Franck Fontaine a simulé un enlèvement. Cet enlèvement, évidemment, n'a jamais eu lieu, c'était simplement une supercherie. Et il a construit, disons, un certain nombre d'émissions, etc., autour de tout ça. Il a été difficile pour lui de s'échapper de ce piège, et puis il a fait un aveu, mais beaucoup plus tard, donc des années après, en disant que le cycle avait été tellement puissant et qu'il avait été tellement enfermé dans sa fiction que, réalisant évidemment qu'il avait été trop loin, il était absolument impossible pour lui de faire machine arrière. Bon, voilà donc une première classe. Il y a une deuxième classe de témoignages qui appartiennent vraisemblablement à, bon, à la catégorie de ceux qui sont les plus sincères. Et peut-être, Gigi, en faites-vous partie, personnages qui sont persuadés qu'ils ont vécu quelque chose et qui confondent parfois d'ailleurs une manifestation qu'on peut qualifier d'onirique, c'est-à-dire en fait une forme de rêve éveillé ou d'hallucination avec la réalité. Mais enfin, ils sont persuadés d'avoir vécu quelque chose. Une troisième classe de phénomènes pourrait être liée à quelque chose d'objectif qui s'est passé, dont ils ont pu être victimes, mais qui relève d'une mauvaise interprétation, par exemple, de phénomènes absolument connus. Il y a un certain nombre de cas comme ça qui ont été classés aux États-Unis, où des personnages ont été victimes d'enlèvements de la part de groupes qui, pour des raisons qui leur sont propres, et parfois même d'ailleurs de manipulation directe de l'armée ou autre, ont cru avoir été enlevés par des extraterrestres, mais en réalité ont été enlevés par des groupes bien terrestres. Mmh. La quatrième catégorie à laquelle vous faites allusion, en fait, semble la plus évanescente et probablement celle qui résiste le mieux aujourd'hui, en tout cas aux investigations. Il n'y a aucun témoignage de contacté, entre guillemets, ou d'enlevé, qui participe aujourd'hui d'une explication scientifique qui résiste. Donc, pour l'instant, que ce soit en France, dans les pays d'Europe et dans le reste du monde, aux États-Unis, il n'y a pas un seul cas, un seul témoignage de personne qui est prétendue être enlevée par les extraterrestres, qui ait pu effectivement déboucher sur une preuve certaine du point de vue de l'observation scientifique. Alors, encore une fois, j'ai peut-être tendance à revenir en arrière et à décevoir Gigi, je suis un peu désolé de dire ça, mais à l'heure actuelle, au moins, lorsque la science est interrogée sur ce phénomène-là, elle est obligée de déclarer, jusqu'à preuve du contraire, jusqu'à ce qu'on nous fournisse la preuve certaine qu'il y a une matérialité à des enlèvements, eh bien, ce phénomène-là n'existe absolument pas. Il est totalement évanescent et il n'a aucune objectivité.
1: Gigi ?
7: Oui, alors justement, j'aurais demandé, c'est Monsieur Igor, je pense.
1: Non, c'était Grishka, pas de problème.
7: Bon, d'abord, je veux vous féliciter aussi, parce que votre émission Temps X était très bien.
1: Merci.
7: Ça serait très intéressant que vous puissiez reprendre le flambeau, hein, sur une chaîne de télé. Ce que je voulais vous dire, si les preuves, on vous les apporte, qu'est-ce que vous diriez, moi, personnellement ?
0: Igor.
5: On serait enchanté, évidemment.
1: Quel genre de preuve tu aurais, Gigi ?
0: Mais quelle preuve ?
1: Quelle
7: preuve ?
1: Des preuves,
7: déjà, de leur existence.
1: Oui, mais de quelle manière, oui.
7: Et de mon enlèvement.
1: Oui, mais tu réponds pas à la question. Quelles sont les preuves, ça ? Tu es en train de nous raconter encore
7: oui,
1: de...
7: Oui, mais les preuves...
1: Matérielles ?
7: Oui, des preuves.
1: Des
7: oui.
1: photos, t'as pris des photos ?
7: Pas de photos.
1: Des
7: pas
1: polas.
7: De photos, mais des preuves, pourquoi pas ?
1: Mais pourquoi ? Non, mais attends.
7: Il y a une aide d'autres extraterrestres que je connais aussi, qui se trouve à Bourg-de-Sirot dans le Jura, dont un extraterrestre se prénomme Orio, celui justement que vous parlez dans l'affaire Sergi Pontoise, donc Franck Fontaine. Ce fameux Orio existe, comme M. Jean-Claude Pantel, qui est en contact avec les visiteurs d'espace-temps et de l'OM, pas OM de Marseille,
1: ah bon.
7: Mais ordonnances magnétiques et qui sont aussi appelées organisations magnifiques. Ils existent réellement. Et je crois que vous allez... que nous, on va faire vraiment avancer quelque chose. Et je serai en tête.
1: Bon,
7: et
1: Gigi, je me fais l'avocat du diable parce que... Je me fais l'avocat du diable parce que là, il y a plein de gens de l'autre côté de la radio qui doivent se dire... Est-ce que réellement... Tu ne penses pas que tu te fais manipuler par des gens qui te font croire des choses et qui te font tenir un discours, celui que tu nous tiens ce soir. Est-ce que réellement...
7: Ah non, pas du tout.
1: C'est
7: non,
1: tout pour
7: non,
1: toi
7: parce que, Bon, j'ai juste rencontré Jimmy Guilleux et... Ouais.
1: Il va bien,
7: bon,
1: Jimmy.
7: Un groupe sérieux, Sentinelle sur
1: D'accord.
7: Reims.
1: Mais bon.
7: Et ce sont des gens sérieux. Hein.
1: D'accord. Donc là, tout à l'heure, quand tu proposais à Igor et Grishka éventuellement pour qu'ils soient persuadés que ce que tu nous disais était vrai, tu dis que tu as des preuves. Donc les preuves, c'est de nous faire rencontrer un ovni qui vit dans les montagnes, dans le Jura.
7: Oui, vraiment.
1: C'est
7: oui,
1: ça.
7: Oui.
1: Est-ce que vous avez un petit week-end à passer, Igor et Grishka, dans le Jura pour aller rencontrer un extraterrestre,
7: c'est
1: pour un ovni?
7: Oui, j'aime mieux que vous rigoliez et puis.
1: Non, mais ce que tu nous dis tout à l'heure que. Non, parce que oui, d'accord. Mais là, tu nous la joues un peu genre rigoler, mais vous allez voir ce qui va vous tomber dessus là. Ça fait vraiment, ça donne aucune crédibilité en ce qui me concerne personnellement. Pour moi, ça me fait plutôt marrer, je te le cache pas. Et quand tu dis,
7: vous essayez de rassurer les gens.
1: Mais non, mais toi, t'essaies de dramatiser les. Non, mais pour moi, t'essaies de dramatiser les choses, de me dire qu'il y a des choses. Quand tu nous dis que t'as des preuves à apporter, tu nous dis que tu peux en apporter. Quelles sont les preuves?
7: Ça, c'est top secret.
1: Ah bah voilà, bah ça c'est trop facile. Mais moi aussi, j'ai des preuves.
7: Tout est interdit en France.
1: Ouais, déjà. C'est ça, oui, Gigi. Mais moi, je te donne la possibilité justement de faire ce que tu veux. Même si on est en France, vas-y, t'es sur une onde, t'es en national, tout le monde t'écoute en France, vas-y, balance, dis ce que t'as à dire, vas-y. C'est pas grave, je prendrai sur moi, je me ferai virer.
7: Le principal a été dit.
1: Mais t'as rien dit, Gigi, t'as rien dit. T'as dit n'importe quoi. T'as dit que t'étais enlevé avec une boule bleue ou rouge qui t'enroule. Bon, attends.
7: Ce que je veux dire, il y a des bases en France.
1: Oui, c'est ça. Des bases,
7: c'est vrai. Il y a d'autres extraterrestres.
1: Oui, bien sûr. Oui, bien sûr. Ben moi, je peux te prouver le contraire, que ça n'existe pas et que tout ça, c'est de la machination et j'ai des preuves. Mais je peux pas les donner, c'est top secret aussi.
7: Bah oui, mais c'est parce qu'on est en France, c'est pour ça.
1: Oui, c'est ça, oui. Mais je peux pas te les donner, moi. Enfin bon, tu manques de sérieux, Gigi, hein.
7: Ah oui, ben vous aussi.
1: Eh ben très bien, merci à toi. Non, très honnêtement, il doit, comme tu le disais, ça le fait marrer, ça les fait marrer. Il doit y avoir quelques phénomènes assez inexplicables, enfin des témoignages qui on se dit, bon, et là il y a quelque chose, on a beau étudier, faire parler les gens, mais des gens. Alors qu'est-ce qu'on peut penser de vous allez peut-être avoir du mal à dire, mais qu'est-ce que vous pensez des gens comme Gigi réellement? C'est de la manipulation, c'est des gens qui ont vraiment vécu ça. Pour vous, c'est quoi ces témoignages-là? C'est à prendre à la légère, à prendre au sérieux?
0: Il y a une étude qui est très intéressante qui a été faite sur la manière dont l'esprit humain, aujourd'hui, dans la production constante de signes de type scientifique et technologique, peut être victime d'aberrations. Des aberrations qui ne sont pas à superposer avec une éventuelle perte du sentiment de raison ordinaire. C'est-à-dire que la personne en question peut être absolument raisonnable, avoir un comportement rationnel, mais être en même temps habité par une production psychique qui est aberrante. Et ce type d'aberration-là, qui est en réalité une hallucination rationalisée, accompagne toute la vie du sujet. Le sujet est absolument persuadé qu'il relève en quelque sorte d'une organisation qui lui permet d'être en contact avec d'autres manifestations de la réalité, subtiles. Il est persuadé que notamment des présences extraterrestres sont en dialogue avec lui et que, au pire, elle le guide d'une manière anarchique dans sa vie, au mieux elle l'encadre et lui permet effectivement d'avoir un comportement qui peut être, dans le meilleur des cas, un comportement messianique, par exemple, qui peut devenir le messie, le sauveur, etc. Donc il y a vraiment comme ça des aberrations dont on considère effectivement qu'elles participent d'un certain trouble de modernité, lequel débouche sur ce que j'appelle une hallucination rationalisée.
1: Très bien, Igor et Grishka Bogdanov, nos invités avec Mulder. Si vous voulez parler d'OVNI, parce qu'on parle beaucoup d'hommes petits, d'hommes gris, d'hommes verts, mais si vous parlez de la vie extraterrestre, car elle existe, vous pouvez nous appeler. Alors on a encore du monde, on a du Greg, on a du Nico, on a du David, et on écoutera quelques petits sons que nous sommes allés récupérer sur des sites internet grâce à Igor et Grishka qui nous ont donné les adresses. Donc on ira se balader un petit peu partout. Tu te souviens de ce que Olivier t'a dit, Igor, concernant les sons qu'on écoutera de l'espace? C'est quoi? C'est des...
0: Bien sûr, ce que je regarde, c'est qu'on n'est pas les vents martiens.
1: Ah, bah écoute, on te fera un petit Prout, t'inquiète pas, en direct, on va se débrouiller pour faire quelque chose comme ça, on va essayer d'improviser. Non, c'est quoi les sons qu'on écoutera, parce que tu t'en souviens, tu les as donnés?
0: Les aurores boréales notamment.
1: Voilà.
0: Et puis on pourrait aussi avoir le rayonnement en 3K, mais j'en suis pas certain, mais a priori on était presque sur le rayonnement en 3K.
1: Qu'est-ce qu'il y a?
3: On écoutera des aurores boréales, des sons, on sait pas d'où ça vient trop, c'est des sifflements, des regroupements de sifflements pendant des nuits entières ou pendant 10 minutes. Et surtout un signal qui vient d'un télescope qui s'appelle Arecibo, et qu'ils ont converti en fait en son, qu'ils ont remis sur une bande de fréquence audible pour nous, et à l'intérieur duquel ils sont en train, le CETI en ce moment, en train de rechercher un signal pouvant provenir d'une provenance extraterrestre.
0: Une civilisation extraterrestre, voilà. Absolument.
3: Mais c'est un peu le jeu en ce moment du CETI. Trouvez le signal.
1: Qu'est-ce qu'on dit, Mulder? Ne bougez pas, vas-y.
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1: Quand jamais dit, aussi bien dans Temps X que la première émission que nous avons fait ensemble, il y a des choses que Enfin, qu'on parle quand même à un moment donné, si vous voulez bien, du fin. On a déjeuné il y a quelques temps de cela, vous nous avez raconté des choses absolument hallucinantes concernant... on peut le dire qu'on va peut-être vivre d'ici peu d'années, peut-être 500, 800 ans, peut-être qu'on ne mourra plus.
5: Exactement.
1: C'est vrai ?
5: Ah, ça c'est clair, oui.
1: Alors,
5: clair.
1: Racontez, avant qu'on accueille Greg et tout, qu'on parle un petit peu des Incas.
0: Bah, par exemple, si supposons que je prenne toutes les instructions qui codent ton organisme. Bon, ton organisme à toi, il y a sur Terre un exemplaire d'un être qui s'appelle Max.
1: Oui.
0: C'est un modèle unique.
1: Un peu.
0: C'est un modèle assez sophistiqué.
1: Ah oui, il n'en faut pas deux.
0: Il n'en faut pas deux.
1: Non.
0: Ce modèle-là, en fait, il résulte du codage de 4 milliards à peu près d'instructions. Si je prends ces 4 milliards d'instructions, il faut imaginer que ça recouvre 1000 bouquins de 1000 pages. 1000 bouquins de 1000 pages. Donc, si par exemple c'était écrit en français ou en anglais, les instructions qui codent une créature qui s'appelle Max, effectivement, c'est 1000 bouquins de 1000 pages. Ce qui se passe, c'est que la génétique, depuis un certain nombre d'années maintenant, le début de cette aventure étant lié à la découverte de la carte génétique par le professeur Cohen, que nous connaissons bien, eh bien, la génétique fait des progrès constants, et même de plus en plus rapide à mesure que la recherche avance, de sorte qu'on va avoir décodé ces 1000 bouquins de 1000 pages, donc les 4 milliards d'instructions qui fondent donc tout le codage génétique, le génome humain, dans pratiquement un an à deux ans maximum. Et à partir de là, évidemment, on pourra recombiner cette machine fabuleuse, notamment une machine qui s'appelle Max.
1: Génial.
0: La recombiner et lui permettre effectivement de dépasser ses contraintes naturelles.
1: Génial. Donc il va y avoir 500 ans d'émission talk show de Max sur Fun Radio.
0: Il n'y a aucune raison pour que ça s'arrête.
1: Ah, vous allez en chier, hein. J'en suis seulement à 7 ans. Et alors, est-ce quoi ?
8: On se barre.
1: Bah, non, mais si, 500 ans de standard pour vous, tu te rends compte ? Ils vont se régaler, vous allez vous régaler. Ah, ça va être extraordinaire, très bien. Donc ça voudra dire que d'ici, si on le voulait, d'ici un an ou deux, on pourrait arriver à faire des choses assez extraordinaires. Est-ce qu'on va le faire ? Est-ce que ça va arriver ?
5: Ben, écoute, ça va arriver de toute évidence, parce que aujourd'hui, alors que la vie humaine est limitée à peu près à 120 ans, le cas de Jeanne Calment le montre, aujourd'hui, on n'est pas tout à fait en mesure de recombiner le génome de manière telle que la longévité de chaque individu soit allongée de X, d'un facteur X. Mais demain ? C'est-à-dire à partir du moment où l'ensemble des instructions génétiques seront comprises, on pourra effectivement, réintervenir dans le programme et faire en sorte que la mise à mort de l'individu qui ne correspond à rien soit annulée et que les phénotypes, le phénotype Max, mais les autres phénotypes aussi, vivent indéfiniment. 500 ans, 800 ans, 1000 ans, 2000 ans, 3000 ans, il n'y a aucune raison objective pour que ça s'arrête.
1: Donc on va être surpeuplé.
5: Non, parce que évidemment, le site terrestre ne sera plus qu'un site parmi d'autres. Il faut savoir que notre planète n'est qu'une planète perdue parmi des milliards, de milliards, de milliards d'autres planètes dans notre seule galaxie, et que, comme on l'a dit la dernière fois, il existe 100 milliards de galaxies dans l'univers. 100 milliards de galaxies, ça fait beaucoup, beaucoup, beaucoup de place pour que des formes de vie intelligentes, des phénotypes Max, c'est meilleur.
1: Ah ouais, ça va être la folie. Et donc, on pourra également respirer normalement là-haut, un peu partout. Oui.
5: Évidemment, il suffira de faire quelques réglages de manière à ce que l'atmosphère soit une atmosphère compatible avec notre métabolisme.
1: Alors, comment ça,
5: c'est pas compliqué du tout.
1: Hein. Ah bon?
5: On pourrait déjà le faire sur une planète comme Vénus. Par exemple, Vénus est composée essentiellement de gaz carbonique. Il y règne une température de 400 degrés parce qu'il y a un effet de serre.
1: Oui.
5: Et que donc les rayons du soleil qui pénètrent à l'intérieur de cette atmosphère très épaisse sont piégés. Alors comme ils sont piégés, évidemment, ça, c'est comme dans une marmite dont le couvercle est très, très étanche. Du coup, il fait très chaud.
0: C'est une marmite très, très désagréable parce qu'il faut savoir que sur Vénus, il souffle des vents d'à peu près 1000 km/h, que d'autre part, il pleut en permanence de l'acide sulfurique et de l'acide chlorhydrique.
1: Ah oui, donc vraiment passionnant. Ouais.
0: Oui, dans un bain de température de 600 degrés.
5: Qu'est-ce qu'on fait avec du gaz carbonique ? Avec du gaz carbonique, eh ben, écoute, c'est pas difficile. Comme tu sais, les plantes, en fait, convertissent le gaz carbonique en oxygène. Eh bien, il suffit d'ensemencer la haute atmosphère de Vénus par des algues bleues, des spores. C'est un programme très sérieux qui a été imaginé par la NASA et puis en France par le CNES. On va arroser cette atmosphère par des spores qui vont se multiplier et puis qui, une fois arrivés à maturité, vont à ce moment-là convertir toute cette masse de gaz carbonique en oxygène. Donc du coup,
1: combien de temps ça mettrait ça ?
5: Ah, parce que ça va très très vite.
0: Quelques dizaines d'années, mais tu imagines à ce moment-là l'oxygène se combine à l'hydrogène qui est très très présent sur Vénus. Cet hydrogène combiné à l'oxygène donc fabrique de l'eau. Cette eau commence à dégouliner sous forme de tempête. Ce sont des pluies torrentielles, des dizaines et des dizaines d'années. Et à l'heure actuelle, il n'y a rien sur Vénus. Vénus, ce sont des rochers. Ce sont des rochers balayés par les vents, donc, ou des sables vénusiens, des cristaux. Eh bien, imagine que la pluie commence à se déclencher. Des orages cataclysmiques, des tempêtes absolument gigantesques qui vont durer des dizaines et des dizaines d'années. Un déluge probablement comparable à celui dont nous avons le souvenir mythique sur Terre. Mmh. Ce déluge, une fois stabilisé, une fois terminé, la conversion dont Igor parle sera absolument effectuée, c'est-à-dire que tout le gaz carbonique aura été recraché, si on peut dire, par les spores, par la photosynthèse, par les spores d'algues bleues, en oxygène. D'accord. Donc le ciel sera bleu, la température aura chuté à 25 degrés et en face, il y aura un merveilleux océan.
4: On pourrait peut-être leur envoyer l'algue teuse de Méditerranée, là, qui se prolifère très vite.
1: Ouais.
4: On leur envoie des petits spores.
1: Et là-bas, il y aura tout, il y aura sable blanc, il y aura tout ça. Y aura...
5: Oui, ce sera un peu comme les Bahamas.
1: Ah, bah très bien, on sera aussi bronzé que toi.
5: Et voilà, c'est ça, les Bahamas et Maurice, même.
0: Tu crois qu'il revient?
1: Ah oui, non, mais je sais pas d'où tu reviens, mais il est black, hein. Tu profites du soleil, c'est bien. Greg est avec nous, 17 ans, t'appelles d'où, Greg?
8: D'Orléans.
1: D'accord, très bien, on t'écoute.
8: D'abord, bonsoir Max, bonsoir Igor, bonsoir Kishka, et surtout bonsoir Mulder.
4: Bonsoir.
0: Bonsoir.
8: Donc moi j'appelle pour parler en fait du rôle de la vie extraterrestre dans la création de sociétés antiques comme les Incas ou les Mayas, je ne sais plus trop, et aussi l'Égypte antique. Donc je voudrais savoir ce que les frères Bogdanov pensent de ces théories qui, à mon avis, ils connaissent, non ?
5: Oui, bien sûr.
1: Ils connaissent tout. Question à la con, réponse à la con. Hein.
8: Bah oui, mais enfin bon.
1: Non, mais je plaisante, c'est vrai, ouais. Qu'est-ce que tu veux savoir exactement ?
8: Bah oui, savoir si d'abord s'ils y croient, savoir si en fait c'est vraiment bien les extraterrestres qui nous ont appris, par exemple, à monter une pyramide.
1: Alors, on a parlé la dernière fois, ça aussi, ouais. En deux mots, alors.
5: Bon, alors, en deux mots, moi j'ai envie de t'inviter à une question. J'ai le sentiment que si les extraterrestres viennent nous visiter, les interférences entre eux et nous sont extrêmement peu nombreuses.
0: Et discrètes.
5: Et discrètes. Je te donne un exemple. Lorsqu'une mouche se promène sur une table, elle a un certain nombre d'objectifs. Elle est guidée, par exemple, par son système nerveux pour aller vers le morceau de sucre et puis ensuite elle s'envole vers le plafond. À aucun moment, la mouche n'est consciente de la présence d'un être humain, sauf de manière indirecte, comme ça, si j'approche la main, la mouche va à ce moment-là s'écarter, mais elle ne sera pas consciente qu'il s'agit véritablement d'une autre forme de vie. Elle, à aucun moment, elle va réaliser vraiment ce qui se passe entre elle et moi. Autrement dit, si j'essaie d'établir un contact avec la mouche, elle ne sera absolument à aucun instant consciente de mes efforts pour communiquer avec elle. Donc, j'ai le sentiment que si des extraterrestres existent et s'ils nous observent, si à un moment de l'histoire de l'humanité, par exemple à l'époque antique, ils ont communiqué ou tenté de communiquer avec nous, j'ai le sentiment que cette communication est extraordinairement, floue, incertaine, et que les traces que nous en aurons gardées dans l'histoire seront beaucoup plus floues et beaucoup plus incertaines encore que ces vestiges ou ces souvenirs, entre guillemets, archéologiques qui nous sont parvenus jusqu'à aujourd'hui. J'ai le sentiment que si une intelligence extraterrestre existe, elle est infiniment supérieure, en tout cas infiniment différente, et dans ce cas, la communication entre eux et nous est extraordinairement compliquée.
8: Oui, d'accord, mais je veux dire... Si on a des extraterrestres en fait de forme humanoïde, on peut envisager une communication assez facile. Et de même avec leur supériorité technologique, ils peuvent très bien se faire passer pour des dieux, enfin à ces époques-là.
5: Oui, bien sûr. Bon, effectivement. Bon, alors si on plonge maintenant dans les archives de ce qu'on appelle toute l'archéologie mystérieuse, c'est-à-dire bon le chandelier des Andes, Nazca, etc. Les interprétations de type extraterrestre sont les plus entre guillemets propices à expliquer pourquoi un certain nombre de phénomènes inexplicables est vraiment très troublant, parce que c'est vrai que lorsqu'on regarde le chandelier des Andes, on est troublé par la présence de ce vestige archéologique, tout comme on est troublé par la faculté, on le disait la dernière fois, de construction des pyramides et autres. Mais encore une fois, je suis un tout petit peu surpris qu'il n'existe pas d'autres témoignages plus directs, plus concrets, plus irréfutable de la présence d'une civilisation à l'origine de l'humanité. C'est toujours par des signes indirects et toujours, d'une certaine manière, des signes humains que ces témoignages nous parviennent. Et ça, c'est troublant. Pourquoi n'avons-nous encore jamais intercepté sur la Terre, alors que nous sommes équipés pour le faire, la trace archéologique d'un engin qui aurait, par exemple, 100 000 ans ? Qui se serait échoué là, ou d'un mécanisme. En fait, ces phénomènes-là ne nous sont encore jamais parvenus. Tout ce que nous avons pour dire, effectivement, qu'à l'origine de l'histoire, il y a eu des interventions de type extraterrestre, tout ce que nous avons pour l'affirmer, ce sont des témoignages, mais qui sont encore d'origine humaine.
0: Oui, ce qu'on peut dire là aussi, c'est qu'effectivement, si le phénomène OVNI a aujourd'hui une consistance, disons depuis 1947, et qu'il produit des observations, ces observations sont classées aujourd'hui par centaines, voire par milliers, dans chaque pays, chaque année. Eh bien, on n'a aucune raison de limiter ce phénomène à notre époque. On peut considérer, par exemple, que dans une époque reculée, par exemple, à l'Antiquité, la Haute Antiquité, il y a 2, 3, 4, 5, 6, 7, 8 000 ans, des observateurs terrestres, bien terrestres, ont pu soit avoir la conviction d'être confrontés à un phénomène extérieur, par exemple un aérolithe qu'ils interprètent comme étant une sorte de production de ce qu'on appellera aujourd'hui un OVNI, donc une intervention extraterrestre. On peut aussi considérer que dès que l'homme a été capable de créer des documents notamment architecturaux, il a manifesté effectivement ses témoignages, ou plutôt il en a fait la relation d'une manière pratiquement certaine. Il les a collectionnés, il les a construits, et en quelque sorte il a exprimé un rêve. Il a exprimé le grand rêve extraterrestre, le grand rêve de relation avec une intelligence autre, une intelligence étrangère. Il l'a manifesté comme cela. Ça ne veut pas dire que, pour autant, cette intelligence étrangère ait été à l'origine de la civilisation humaine. Je crois que, si, comme Igor le disait tout à l'heure, il y avait vraiment eu une intervention certaine quelque part, elle aurait été probablement plus manifeste. En réalité, la science permet de comprendre pratiquement toutes les étapes de l'évolution humaine, sans que pour autant une intervention extraterrestre soit nécessaire. Et même si ça paraît un peu réducteur ce que je dis là, et s'il y a un caractère un petit peu comme ça décevant, mais ce qui est aussi certain, c'est que un artefact produit par... un artefact, c'est-à-dire en fait un objet artificiel,
1: ah oui,
0: produit par une intelligence extraterrestre, extrêmement avancée, parce que il faut imaginer qu'elle aurait des dizaines de milliers, voire des centaines ou des millions même d'années d'avance sur nous. Qu'est-ce que c'est que quelques millions d'années à l'échelle de la galaxie ? Rien. Donc on pourrait imaginer une civilisation extraterrestre qui a un million d'années d'avance sur nous et qui produit des artefacts. Ces artefacts seraient totalement différents, évidemment, de ceux qui ont été recueillis d'une manière d'ailleurs fugace, incertaine, probablement très évanescente, à l'origine de la civilisation humaine autour de l'Antiquité. Donc, on peut vraiment considérer qu'il n'y a pas aujourd'hui de traces convaincantes d'une présence ou d'une interférence de type, d'une intention et même d'une expression directe de type extraterrestre il y a quelques milliers d'années.
1: Voilà mon petit Greg.
8: Ouais, d'accord.
1: On n'a plus le temps, malheureusement. Oui, non, malheureusement, non, on n'a plus le temps. On va faire la pause et puis il y en a encore 75 milliards de personnes qui veulent intervenir. Il y a toujours 75 milliards. Ils sont encore très nombreux. On va jouer de la musique après. Vous allez nous jouer un petit air de guitare et de banjo. Vous jouerez quoi? Vous allez jouer quoi?
0: De la country, en fait.
1: La country?
0: La country.
1: Ah ouais, génial. Quel genre...
5: La country, c'est la musique des...
1: Non, non, mais bien sûr, mais je veux dire, un artiste connu,
5: Earl Scruggs.
1: C'est Jérôme.
5: Tu connais? Non, mais non.
1: Dick Rivers.
5: Scruggs.
1: Scruggs.
5: Scruggs.
1: Ah bah écoutez, ne bougez pas. Puis on aura également 9 extraits de son 8 qu'on a récupéré donc de l'espace. Tiens, on en fait écouter un comme ça au pifomètre. Ça a été le mois d'avril 94 à San Francisco. C'est un...
9: Tu les appelles ça comment, toi? Hein? Un sifflement.
1: Un sifflement. Sifflement de quoi, ça, les... Ah, ce
0: qu'il faut écouter vraiment d'une manière très...
5: Je me demande si c'est pas le rayonnement fossile, ça.
1: Exact.
0: C'est le rayonnement fossile.
1: Je sais pas, j'y vais au pif. Ouais, ça doit être ça. Non, ça doit être ça, ça doit être ça.
5: Je suis assez... je pense que c'est ça, en fait.
1: D'accord.
10: Peut-être un moineau.
1: Ouais, ou peut-être. C'est un rouge-gorge.
10: C'est
1: une merderie. On en parle dans un instant de tout ça au 0803-08-5000. Faites vite, Igor et Grishka Bogdanov, nos invités. Et puis également Mulder, ne bougez pas. Bon, très bien. Laurent Garnier avec Cold Red City, l'album est sorti. Il sera gagné, je crois, la semaine prochaine, durant toute la semaine dans l'émission. Igor et Grishka Bogdanov avec Mulder, nos invités. Bien sûr, pour parler de la vie extraterrestre et des ovnis. Vous voulez nous jouer de la musique maintenant ou vous préférez entendre encore un petit peu? C'est comme vous voulez. C'est vous qui choisissez.
0: Tu veux dire parler, pas des ovnis, mais du chauvenis.
1: Du chauvenis, voilà, exactement. C'est bien trouvé, oui, c'est ça. Vous l'attendez encore un petit peu ou...
0: Bon, on attend un peu.
1: Allez, on attend encore un petit peu. On va écouter, tiens, on va cuire Nico, David d'Orléans, 29 balais. Salut David.
11: Ouais, salut Maxou.
1: Ouais, salut, ça va?
11: Ouais, impeccable.
1: Bon, bah, très bien. David, Igor, Grishka, Mulder.
11: Ouais, salut les frangins, salut Mulder.
1: Salut les frangins, c'est cool, hein, comme ça.
11: Ouais, c'est bien.
1: On va écouter quelques sons, David, avec Igor, Grishka et tout le monde.
11: Je suis plus à 10 minutes près, là.
1: Donc récupère, oui, parce que t'as pas sorti, ça fait longtemps. Que tu patientes ?
11: Ouais, non, c'est bon, c'est bon esprit.
1: C'est vrai, c'est bon esprit, c'est vrai que c'est un peu long avec moi des fois. Quelques extraits donc récupérés sur des sites internet. On va écouter donc celui qu'on a écouté juste en happening. David, écoute bien et on va voir. Donc c'est un sifflement récupéré en avril 94 dans le nord de San Francisco. Ça raconte tout, écoutez.

0: Alors c'est hallucinant parce que c'est des sons qu'on utilise, parce qu'on parlait de techno avec Garnier, tout ça, le côté électronique en musique, et donc c'est des sons qu'on crée sur des avec des machines, et en fin de compte on entend ça dans l'espace. C'est quand on parle de sifflement bêtement, ça veut dire quoi sifflement?
1: Ben, en fait, sifflement, c'est le son qui est caractéristique d'une modulation de fréquence. Hein. Donc, en fait, ce qu'il faut savoir, c'est que on s'est mis donc, parce que là, je voudrais faire juste un rappel des efforts qui sont faits depuis la Terre pour écouter le ciel, dans l'espoir de recueillir un message de, entre guillemets, intelligent, qui renvoie donc à une civilisation. Alors, en deux mots, ça commence en 1959. Cette grande aventure commence en 1959 grâce à un astronome qui s'appelle Drake, qui vient à peine de passer sa thèse et qui se dit, en regardant vers les étoiles, il se dit, enfin bon sang, nous émettons des messages radio, il n'y a aucune raison que si une civilisation extraterrestre existe quelque part autour d'un de ces soleils, qu'on voit à l'œil nu pour certains d'entre eux, en tout cas les plus proches, alors à ce moment-là, moi je vais proposer un programme d'écoute. On va regarder d'abord, essayer de sélectionner quels sont les sites les plus proches et les plus propices éventuellement à une civilisation, et puis on va braquer un radiotélescope dessus, voilà, dans l'espoir de recueillir un signal. Et Drake était très courageux en 1959 parce que il disposait d'un canal d'écoute à ce moment-là. Un seul canal qu'il a braqué successivement en 59 vers Epsilon Eridani, qui était à peu près à une dizaine d'années-lumière de la Terre, et puis ensuite vers Tau Ceti, qui est une étoile voisine. Malheureusement, il n'a rien recueilli. Pourquoi? Parce qu'il n'avait qu'un seul canal d'écoute. Aujourd'hui, il faut savoir qu'à travers le programme SETI, on dispose d'un dispositif qui est extraordinairement sophistiqué et qui permet d'écouter simultanément 8 millions de canaux. 8 millions de canaux. C'est-à-dire que dans une minute d'écoute, on recueille autant d'informations que Drake en aurait recueilli en écoutant avec son système pendant 100 000 ans.
0: Tu te rends compte, David?
2: Ouais, c'est exceptionnel.
1: Alors, c'est formidable. Donc, effectivement, aujourd'hui, on est en position, grâce à cet effort, de recueillir peut-être un message intelligent. Et ça, c'est fantastique, parce que on aura peut-être la preuve que nous ne sommes pas seuls dans l'univers et qu'il communique avec nous. Quoi?
2: Le problème, c'est qu'on écoute le passé, simplement.
1: Oui, bien sûr. On écoute le passé, on écoute un passé qui est plus ou moins ancien en fonction de la distance de l'émetteur éventuel. Enfin, même si c'est du passé, même si ça vient de 20 ans en arrière...
2: Une preuve flagrante, quoi.
1: C'est quand même une preuve flagrante.
3: On écrit, aujourd'hui, des signaux dans le ciel, si on peut dire. On essaie de décrypter ce qui se passe dans une sphère qui est à peu près à 200 années-lumière de rayon. Donc, on fouille, et si on a, par exemple, à la limite de cette sphère... un signal, on sait que au pire, on recevra un signal d'une civilisation qui nous a contacté ou qui a émis ce signal il y a 100 ans. Et qui est peut-être, enfin en 100 ans, on espère qu'elle est toujours là.
0: Ouais. On va écouter encore un autre son, tiens, écoute celui-ci. Là c'est pareil, c'est les mêmes ça. Sauf 196. C'est différent.
2: On dirait des vents cosmiques.
1: Oui, ce sont des oranges magnétiques. Ça,
0: des oranges magnétiques. Ah, d'accord. Okay.
2: Des oranges magnétiques.
0: Des oranges magnétiques.
1: Oui, tout à fait.
0: Une autre orange, tiens, écoute bien encore une autre.
3: Mais ça, par exemple, ce phénomène-là que tu viens de nous faire entendre, c'est probablement le signal qui caractérise une comète lorsqu'elle se déplace à grande vitesse en direction de la Terre. Et c'est probablement ce qui a été, si par exemple, une oreille humaine avait été dotée de ce casque qui nous permettrait d'écouter effectivement ce type de signal, c'est probablement ce qu'elle aurait entendu en 1908, lorsque une comète très importante est venue frapper le sol terrestre. Ça se passait donc en Russie, dans la Tunguska, en 1908, et a créé un phénomène, un cataclysme absolument gigantesque. En deux mots, ce qui s'est passé est inouï. En quelques instants, voilà que les promeneurs qui étaient quelque part, et heureusement ils étaient très isolés, dans la Grande Taïga, donc dans la Tunguska, donc en Sibérie, ont aperçu, en levant le regard vers le ciel, ont aperçu une sorte de boule de feu. Cette boule de feu a grandi très rapidement. Qu'est-ce que c'était que cette boule de feu? C'était en fait un immense bloc de glace, qui était donc la tête, le résidu en fait, d'une comète. Et cette comète mesurait 100 mètres de diamètre. Ce bloc de glace mesurait 100 mètres de diamètre. Et pesait, alors tiens-toi bien, parce que tu nous écoutes là-dessus, c'est quand même fou, 1 million de tonnes. Ce million de tonnes est arrivé à la vitesse, stupéfiante quand même, de 50 km à la seconde, 50 km.
2: Mon Dieu.
3: Donc absolument gigantesque. Et donc c'est une vitesse qui est énorme, évidemment, et qui a provoqué, lorsqu'elle s'est écrasée sur Terre, qui a provoqué une catastrophe absolument incroyable. Il faut savoir que dans cette région de la Tunguska, il y a eu 2000 km totalement de forêt, totalement dévasté. C'est-à-dire qu'en fait, 2000 km² de forêt ont été dévastés, ce qui veut dire en fait un carré par exemple qui aurait, ou un rectangle qui aurait par exemple 200 km de long et 10 km de large. Et là-dessus, rien, absolument rien, n'a résisté. Tout a été pulvérisé, les rochers ont été catapultés, tous les arbres sont couchés dans des directions qui révèlent en fait l'épicentre de cette explosion gigantesque. Et l'onde de choc à cette époque-là, donc en 1908, a fait trois fois le tour de la Terre, c'est-à-dire a été entendue trois fois donc à un intervalle régulier, donc a fait trois fois le tour de la Terre, et ensuite, pendant plusieurs jours, des poussières se sont élevées, ont obscurci la totalité du globe terrestre, obscurci pendant pratiquement une semaine, et la luminescence, la thermoluminescence en fait, qui a été créée par l'incendie, a été telle qu'à Londres, on pouvait apercevoir effectivement des ombres donc en pleine nuit, qui n'étaient pas des ombres lunaires, mais qui étaient des ombres provoquées par la luminescence du phénomène qui se passait à des milliers de kilomètres de là. C'est quelque chose d'inouï, on l'a pris ça à l'époque pour une aurore boréale. C'était pas du tout une aurore boréale, c'était le plus grand cataclysme qui effectivement ait pu frapper la Terre, c'est arrivé d'une comète. C'est exactement le son nous avons entendu là tout à l'heure.
0: Donc on peut peut-être le réécouter.
3: Ah, il faut le réécouter, oui.
0: Ah, il faut le réécouter. Donc on va le réécouter tout de suite. J'espère que je me
2: on
0: trompe
2: écoute,
0: pas.
2: On écoute.
0: Hein ? T'es prêt ?
2: C'est parti.
0: Allez, là, c'est parti. J'espère que je me gourre pas. Hein. C'est celui-là ?
3: C'est celui-là.
2: C'est pas du Jean-Michel Jarre, hein.
0: Voilà, ça c'est des sons qu'on a récupérés sur internet, donc c'est impressionnant.
3: Ouais,
4: moi je suis très épaté parce que Tunguska c'est un épisode des X-Files que je savais pas du tout ça, enfin c'est incroyable. C'est,
3: Ah mais tu avais entendu parler
4: Bah oui, il y a deux épisodes qui se passent à Tunguska, c'est en Union Soviétique, enfin c'est l'ex-Union Soviétique.
2: Ouais.
4: Et c'est en Sibérie et c'est un endroit où justement la conspiration a lieu. Enfin, et moi Tunguska pour moi c'était un lieu géographique mais je savais pas du tout cette histoire. Ça, c'est, alors là je suis
3: content d'être venu ce soir. Hein,
0: vraiment. Voilà. Et tiens, on va écouter un dernier son avant qu'on parle ensemble, David. Là, c'est du 25 septembre 96, donc une aurore boréale. On écoute. Voilà ce que ça donne. J'espère que tout le monde a bien entendu.
2: Ah, j'ai un peu ce bruit-là quand j'essaie de capter Fun, moi.
0: J'allais le dire. C'est les technicos de Fun qui sont en train de régler le son. La radio. Ça marche un petit peu comme ça, effectivement. Hein. On peut trouver ça directement à la technique. Donc là, un petit peu. Mais tous ces sons se ressemblent, enfin.
1: Oui, ils sont d'une famille qui sont plus ou moins semblables.
0: Ouais.
1: Mais ce qui est fascinant tout de même, c'est que ces sons sont d'origine extraterrestre. Enfin, moi, ce qui me fascine, effectivement, c'est que ils ont voyagé pendant très très longtemps, pour certains d'entre eux, et puis qu'ils nous parviennent grâce aux radiotélescopes. Ce qu'il faut savoir, alors moi je voudrais juste faire un détour en dehors des sons, puisque Kashkar a parlé de la signature sonore laissée par une météorite. Ce qu'il faut savoir, c'est que celle de la Tunguska, dont on parlait avec Mulder il y a un instant, qui est d'origine donc effectivement d'une des aventures des X-Files, a laissé une trace cataclysmique à la surface de la Terre, donc et qui aurait pu être beaucoup plus grave si elle avait frappé un continent habité.
0: Oui, c'est ça, une ville.
1: Paris n'existerait plus, évidemment, Londres non plus, enfin bref. Elle aurait pu laisser effectivement des traces abominables. Ceci étant, ce qu'il faut savoir, c'est que des météorites beaucoup plus petites arrivent intactes pour certaines d'entre elles tous les jours sur la Terre, et que on a commencé à partir des années 50 à s'intéresser de manière plus précise à ces objets extraterrestres qui viennent donc de l'espace. Et à notre grande surprise, on a pu découvrir dans les années 50, enfin pour la première fois, c'était en 58 ou 59 quand on a fait des analyses très sérieuses sur les composés organiques éventuels que l'on pouvait recueillir à la surface de ces blocs noirs qui ne sont autres que des cailloux tombés de l'espace.
3: Des chondrites carbonées.
1: On a pu recueillir des chaînes d'acides abinés. Ça veut dire quoi ? Ça veut dire que ces objets contiennent des formes de vie élémentaires, certes, mais la vie est là.
3: Des rudiments, des traces, des briques de vie.
1: Voilà.
0: Quel genre de traces alors Sous quelle forme, d'accord.
1: Ce sont des acides aminés, c'est-à-dire ce sont des longues chaînes organisées de manière très précise. Ce sont un peu comme des espèces de molécules prébiotiques.
3: Ce sont en fait des pré-ADN ou des pré-ARN.
1: Voilà. Alors ça veut dire quoi ? Mais ça veut dire que c'est un signal extrêmement fort en direction de la vie dans l'espace. Ça veut dire que si ces objets extraterrestres extérieurs à la Terre sont porteurs d'acides aminés, ça veut dire que effectivement la vie est partout, qu'elle s'est développée ailleurs et qu'à l'instant où nous parlons, il existe d'autres êtres aussi intelligents que nous qui s'interrogent, qui se demandent, sommes-nous seuls dans l'univers ? Où est-ce qu'ils sont ? On n'en sait rien. À quoi est-ce qu'ils ressemblent ? On ne le sait pas encore. Mais ils sont là. C'est certain.
4: Wow ouais, donc... Nous, on leur a envoyé du Bach et du Mozart, je crois, hein, dans une sonde. On avait envoyé
1: des civilisations.
4: Et ouais. C'était sur quelle sonde
1: On a fait ça, c'est Carl Sagan, ouais. Qui est un des grands défenseurs de l'idée de la vie extraterrestre.
0: Ouais. Qu'est-ce que c'était exactement comme expérience ?
1: Carl Sagan.
0: Ouais, mais c'est quoi d'envoyer du son donc
1: d'envoyer en fait un petit peu une sorte de succédané, enfin de résumé du patrimoine culturel humain. Voilà. C'est-à-dire en fait il y avait bien entendu il y avait toute la culture de l'humanité qui est partie à bord de cette sonde, mais il y avait aussi de la musique bien sûr, du Mozart, du
4: Bach.
1: Ce que l'on considère comme des productions universelles en fait. Oui. Mm. Et également de l'ADN humain, c'est-à-dire du sang, c'était en fait en 1980, au moment où la sonde Pioneer 10 a quitté le système solaire pour s'enfoncer vers le centre de la galaxie, c'est-à-dire de la constellation du Taureau exactement, donc pour s'enfoncer hors de notre système solaire, dans l'espoir qu'un jour d'autres...
0: D'aujourd'hui, aucune nouvelle, rien.
1: Non, rien du tout. Rien du tout.
0: Non.
1: Mais elle est loin.
3: Elle est très loin maintenant.
1: Elle a quitté le système solaire.
3: C'est-à-dire que depuis 1986, Voyager est partie.
2: Comment ? On la suit toujours ou on l'a perdue ?
1: Non, on l'a perdue maintenant.
3: Non, elle a cessé d'émettre. Mais elle voyage toujours. Elle va toujours à la même vitesse.
2: Qu'est-ce qui nous prouve qu'elle voyage toujours ?
1: Ah, on le sait.
3: Mais c'est certain.
1: Bien sûr, c'est certain.
3: Pourquoi est-ce que c'est certain ? Parce que effectivement, il n'y a aucune détérioration possible dans l'espace. Elle ne rencontre rien. Je parle de l'espace extra-système solaire. C'est-à-dire qu'en dehors du système solaire, hors de la ceinture des astéroïdes, il n'y a plus rien.
2: Il n'y a plus rien.
3: Il n'y a rien du tout. Il n'y a pas le moindre astéroïde.
2: Se satelliser sur une autre planète, de prendre l'orbite d'une planète et puis de rester à tourner indéfiniment sur la planète.
3: Attends. Écoute. Très important. Il faut que tu saches quelque chose de vraiment.
0: Et tout.
2: De quoi, Christian ?
3: Ça signale.
0: C'est bon. On a des news.
3: Non, quelque chose de très important. Tu sais que si effectivement tu voyages à l'intérieur du système solaire, tu vas rencontrer en pagaille des objets, notamment des comètes et puis ce qu'on a appelé tout à l'heure des astéroïdes ou bien des météorites. Ça, c'est absolument clair. Mais une fois qu'on a quitté la limite du système solaire, la dernière planète étant, comme tu le sais, Pluton, une fois qu'on est au-delà de Pluton, on entre dans un tout nouveau site qui est le site interstellaire. C'est-à-dire que on n'est plus dans l'interplanétaire.
1: Entre les étoiles.
3: On est entre les étoiles. Et dans le site interstellaire, tu sais ce que tu as comme matière ? Tu as un atome d'hydrogène tous les mètres cubes lumière. Donc c'est rien. C'est un petit atome de rien qui se promène, qui est un atome vagabond, qui a été effectivement éjecté par le Soleil, mais il n'y a plus rien. On est à une température de moins pratiquement 273 degrés, on est quasiment tout près.
0: Moins 273.
3: Oui, on est à moins 272. En fait, on n'est pas à cette température qui serait le zéro absolu, mais on est juste à 3 degrés et quelques au-dessus du zéro absolu. Donc on est vraiment à une température extrêmement basse et il y a un atome qui flotte comme ça, qui est un atome vagabond, tous les mètres cubes lumière. Donc c'est vraiment rien.
2: Ouais,
3: c'est vraiment rien du tout. Donc il n'y a rien et on sait à ce moment-là que la sonde, que ce soit Pioneer 10 ou Voyager, eh bien ces deux sondes, parce qu'il y en a deux maintenant, ont quitté le système solaire et sont en route vers un autre système, vers une autre étoile. Mais alors, il faut que tu saches aussi qu'à la vitesse où ça voyage, c'est ça voyage à peu près à 400 000 km à l'heure. Hein, ces deux sondes ont à peu près cette vitesse-là. Et c'est une vitesse déjà très élevée pour une sonde. Eh bien, à cette vitesse-là, c'est combien de temps il faudra pour atteindre hypothétiquement un autre système solaire ? On a compté
2: maintenant. 8 milliards d'années, non ?
3: Oui, on a 8 milliards d'années.
2: Ouais.
0: 8 milliards d'années ?
3: 8 milliards d'années, oui.
0: 400 000 km/h.
3: 400 000 km/h, 8 milliards d'années avant d'atteindre un système, avant que la probabilité d'atteindre un système, même pas habité d'ailleurs, simplement un système solaire possible, eh bien, nous mène effectivement à la hauteur de 8 milliards d'années.
2: Il y a bien longtemps que la planète bleue n'existera plus.
3: Eh bien, probablement. Donc, ce qu'on sait, c'est qu'effectivement, il faudra bien des milliards d'années avant qu'elle soit recueillie. Mais elle est en route.
2: Cette sonde, là
3: Comment ?
2: Qu'est-ce qui la propulse, cette sonde, dans l'infini, comme ça ?
1: L'inertie.
2: L'inertie.
3: Ouais, rien d'autre. Parce qu'évidemment, elle n'a plus de carburant. Mais tu sais que dans l'espace, rien n'arrêtera sa course, comme dirait Mulder.
2: Ouais, puisqu'il n'y a pas de frottement, il n'y a rien.
1: Il n'y a pas de frottement, il n'y a rien. Donc elle poursuit sa course. Alors, à l'aveugle.
3: Ta question dans le vide.
4: Ta question, David, à la base.
2: C'était pas vraiment une question. Ouais. C'était surtout un constat un petit peu dubitatif quant aux preuves photographiques que pouvaient apporter les gens comme nous de présence éventuellement extraterrestre. Et moi, j'ai fait de l'astronomie pendant 5-6 ans. Et c'est vrai qu'on nous a expliqué qu'il y avait dans l'espace plusieurs milliards de soleils qui pouvaient à chaque fois représenter éventuellement un système solaire, donc une vie extraterrestre possible. Mais ce que j'arrive pas à comprendre, c'est qu'avec tous les moyens qu'on a actuellement photographiques et vidéo, qu'on n'ait pas de traces beaucoup plus palpables et formelles d'une présence extraterrestre. Je veux dire, c'est souvent que des images floues, des vidéos plus ou moins en bougé, il n'y a rien de véritablement statique, de vraiment clair et de visuellement correct. Donc je voulais savoir si justement ils étaient un petit peu dans la même expectative que moi et que si vraiment il y avait une preuve flagrante de quelque chose, pourquoi justement avec tous les moyens qu'on a techniques et autres, on n'avait pas moyen d'avoir une photo claire qui nous montre vraiment qu'il y avait une preuve d'une vie extraterrestre.
1: Ben oui, effectivement, on l'a dit tout à l'heure, moi je déplore qu'il n'y ait pas un document effectivement irréfutable, parfaitement clair, lisible.
2: Parce que je vous sens quand même quelque peu, parce qu'on ne vous a pas posé la question aux jumeaux, hein, mais est-ce que vous croyez véritablement à une vie extraterrestre, mais pas dans l'esprit d'acide ou d'atome, mais quelque chose de beaucoup plus, comment dirais-je, comme Mulder le montre dans ses films, d'une présence véritablement, comment dirais-je,
4: intelligente.
2: Humaine.
1: Mais intelligente. Intelligente. Bah, écoute, alors là.
4: Évoluer.
2: Évoluer, oui, voilà, ouais.
1: En tout cas, moi, ça, je m'engage alors à fond, si on peut dire.
2: Au côté des fatalistes, quand même. Je vous sens
1: pas du tout.
2: Dans vos propos.
1: Pas du tout, mais non. En fait, on est un petit peu, entre guillemets, comme ça, un petit peu déçu qu'il n'existe pas de preuves plus claires en faveur de l'existence extraterrestre, mais de preuves, entre guillemets, de témoignages, de vestiges. Mais enfin, en ce qui concerne notre conviction, elle est faite depuis bien longtemps. Je suis absolument convaincu, je l'ai dit il y a un instant, qu'à l'instant où nous parlons, d'autres formes de vie intelligentes se posent des questions sur l'habitabilité de l'univers.
2: Tout à fait, mais de là, s'ils viennent directement sur la planète, il n'y a aucune raison que ça se produise.
1: C'est plus compliqué que ça. Je pense qu'effectivement, il y a un phénomène OVNI, que ce phénomène est absolument mystérieux, que 3% des cas d'observation résistent, oui, absolument. Toutes les conversations que nous avons pu avoir avec des spécialistes, en cache-cas, parlait tout à l'heure du patron du CEPRA, convergent vers l'irréfutabilité, si on peut dire, du phénomène OVNI. Il renvoie à quelque chose de mystérieux. Effectivement, il y a des objets qui se promènent, ou en tout cas des phénomènes lumineux qui sont à chaque instant signalés un peu partout sur la Terre.
2: Ouais, mais bon,
1: on ne sait pas à quoi ils renvoient. Voilà, mais ils sont pas. Dans les 3% qui ne sont pas explicables, c'est là qu'il faut aller chercher, évidemment.
2: Oui, mais et peut-être qu'on n'a pas encore les connaissances suffisantes pour les expliquer. Regardez,
1: c'est possible.
2: Par exemple, il y a 8000 ans, quand ils voyaient une comète dans le ciel ou une étoile filante, enfin un astéroïde qui traverse l'atmosphère. Ils ne savaient pas ce que c'était, donc pour eux, ils pouvaient très bien donner comme explication que c'était quelque chose de surnaturel, alors que maintenant, on est à même de l'expliquer, de savoir de ce que c'est. Donc, en fin de compte, les 3% qui sont inexplicables pourront s'expliquer peut-être dans les 10 ans à venir avec...
1: Tout à fait. Mais enfin, ce qu'il faut savoir, c'est que les spécialistes qui s'interrogent et qui travaillent vraiment très sérieusement sur la question, avec des moyens de scientifiques et des méthodes scientifiques, produisent des hypothèses, un certain nombre d'hypothèses, une hypothèse terrestre, une hypothèse, par exemple, la manipulation collective, par exemple, des expériences faites par l'armée, enfin bref. Ils ont produit un certain nombre d'hypothèses. Et parmi ces hypothèses, il y en a une qui est, comme on dit en science, plus prégnante que les autres, qui est l'hypothèse de type extraterrestre. Et ce sont eux qui le disent en tant que scientifiques. Nous avons aujourd'hui un certain nombre d'hypothèses. Celle qui nous paraît la plus vraisemblable, en tout cas la plus économique, c'est l'hypothèse de type

0: On est à l'ère de l'informatique, des vidéos numériques, des appareils numériques et enfin, je sais pas, moi je fais un petit peu de photos, il y a quand même des bases faciles à respecter pour prendre quelque chose dans le ciel et tout ce qu'on nous montre comme cliché, c'est toujours flou, c'est toujours loupé, il y a aucune référence de dimension ou de référence
1: géographique. C'est pas reproductible, tout ça évidemment, oui, ça je sais bien.
0: Donc ça met un petit peu dans le doute et malgré une certaine naïveté, c'est vrai qu'après on a du mal à espérer quelque chose, quoi.
1: Oui.
0: Même si on est conscient qu'en effet, il peut y avoir d'autres mondes qui se posent les mêmes questions que nous à des milliards d'années-lumière d'ici.
2: Oui.
0: Ça fait très Capitaine Flamme comme générique.
2: Ça fait très Gigi. Ça fait très Gigi comme tout à l'heure, quoi. Comme on l'avait dit la fois d'avant, s'ils veulent vraiment se montrer une bonne fois pour toutes, qu'ils aillent sur la place de Rome ou qu'ils viennent sur les Champs-Élysées puis qu'on les voit, quoi. Bon, petit David, merci en tout cas.
0: Ouais, bah Maxou, c'est impeccable, nickel. C'est la première fois que je passais à la radio et c'est très bon esprit. J'avais 200 BPM, mais ça va, ça l'a fait.
2: Ah oui, t'étais un peu speed.
0: Ouais, un peu speed, ouais.
2: D'accord, ok. Bonne bourre à toi, David.
0: Ouais, ça marche.
2: Bonne fin de nuit, amuse-toi bien. Nico, 17 ans de Tarbes, est avec nous. Bonsoir, Nico.
3: Ouais, bonsoir.
2: Alors, on t'écoute, Nico. Merci de ta patience, parce que je sais que ça fait longtemps que t'es là.
3: Ouais, ça fait à peu près 2 heures.
2: Bah alors, c'est bon, ça.
3: Ouais.
2: Alors, vas-y.
3: Ouais, bah en fait, à la base, bon, j'ai 4 bouquins chez moi qui s'intitulent « Les ovnis et les extraterrestres dans l'histoire », qui ont été écrits par Yves Nau.
2: Vous connaissez?
1: Oui.
2: Oui, bien sûr.
3: Justement,
2: c'est un super copain à vous, on le sait.
3: Donc en fait, je voulais justement parler de... Bon, il y a pas mal de sujets abordés dans ces bouquins, parce que j'en ai 4 tomes, je sais pas s'il en existe plus. Mais il y a pas mal de sujets, bon, j'en ai choisi quelques-uns qui m'ont paraissé un peu curieux, quoi. En fait, je voulais par rapport... Premièrement, parce que j'ai 2 petits sujets. Tout d'abord, est-ce qu'on peut assimiler la mythologie à l'existence ou à la venue d'une vie extraterrestre sur la Terre?
4: Oui, bah, on en a parlé un petit peu tout à l'heure.
2: Ouais,
4: je sais pas si tu te souviens.
3: C'est un peu pareil.
4: Oui, mais c'est un peu ça. La mythologie, qu'est-ce que c'est? C'est un rêve collectif qui est plus ou moins systématisé et qui est conduit à terme de l'histoire, c'est par exemple des milliers d'années après, sous la forme d'allégories, de métaphores plus ou moins sophistiquées, plus ou moins complexes. Et elles traduisent, ces mythologies traduisent des aspirations, des désirs collectifs. Et parmi les aspirations et les désirs collectifs des peuples de l'Antiquité, je suis convaincu qu'un certain nombre se tournent vers le grand univers, se tournent vers le ciel, puisqu'effectivement, dès que l'homme des cavernes, donc dans le néolithique, il y a 30 000 ans, 40 000 ans, 50 000 ans, l'homme de Cro-Magnon, en fait, même jusqu'à 100 000 ans en arrière, et on pourrait même revenir encore beaucoup plus tôt dans l'histoire de l'hominisation, puisque avant l'homme de Cro-Magnon, comme tu sais, il y avait l'homme de Néandertal, et cet homme de Néandertal, qui est le premier hominien à peu près conscient de son environnement et qui commence à fabriquer des outils, eh bien, dès cette époque-là, il y a donc presque 500 000 ans, dès cette époque-là, on voit apparaître dans les premiers dessins de cet homme de Néandertal, qui, contrairement à la légende, n'était pas du tout un guerrier farouche, belliqueux, mais c'était aussi et avant tout un artiste et probablement un être très doux, beaucoup plus doux que l'homme de Cro-Magnon qui est arrivé ensuite et qui l'a complètement écrasé. Et il faut dire que le premier génocide de l'histoire, c'est Cro-Magnon qui triomphe de Néandertal.
2: Oui.
4: Et en fait, Néandertal laisse des témoignages. Et les premières mythologies naissent et apparaissent à cette époque. Il y a déjà, tiens-toi bien, 500 000 ans. Et il y a 500 000 ans, on voit apparaître dans certaines grottes, donc c'est très très haut dans l'histoire, on voit apparaître déjà des témoignages qui sont interprétés aujourd'hui comme les premiers rudiments de ces mythologies, où on voit des boules de feu, on voit donc très distinctement le soleil, on voit très distinctement des étoiles, et on voit des boules de feu, et on voit même des rudiments de ce qu'on pourrait appeler aujourd'hui des ovnis. Donc dès cette époque.
2: Ouais.
4: Et tout au long de l'histoire ensuite, c'est vrai dans la période néandertale, c'est vrai aussi au moment de Cro-Magnon, et c'est vrai, a fortiori, dans la haute antiquité, puis ensuite dans la basse antiquité, puis ensuite au Moyen-Âge, ainsi de suite. Tout ça constitue le corpus dense, comme on dit quand on parle d'information, un corpus dense, d'informations telles qu'elles convergent vers, eh bien, on va dire la mythologie extraterrestre au sens large. La mythologie d'observation, mais je dirais plus que d'observation, d'un grand rêve de ses frères venus des étoiles qui nous auraient accompagnés à un moment. Ce rêve-là, on a la certitude.
2: Un rêve ou un souvenir, peut-être.
4: D'un grand rêve ou d'un souvenir, oui, quand on va loin dans l'interprétation de ce que pourrait être le contenu de ce rêve. Si on est certain d'une chose, c'est que le rêve existe. Mmh. Le rêve existe et il existe depuis très longtemps. Il y a longtemps qu'on rêve à des créatures venues d'ailleurs. à des êtres venus.

0: d'ailleurs, et des êtres intelligents, plus intelligents que nous, qui seraient capables de se déplacer vers nous. Voilà.
1: Des primes des enfants en rêve, de primes de fin d'année, d'augmentation de salaire.
0: En... Par exemple.
1: Pas que de boules rouges.
2: Non, mais...
0: Mais ce rêve-là, il est ancien. Mais,
2: on parlait du dieu cargo, par exemple. Un cargo vient dans une île du Pacifique, laisse des objets, et puis le cargo disparaît, et on revient 20 ans ou 30 ans après, et le cargo est devenu un dieu, est devenu quelque chose dont les gens se souviennent comme une chose bonne, comme chose qui a apporté des bonnes choses.
0: Et il introduit un mythe.
2: Et il introduit un mythe, voilà.
0: Bien sûr, oui. Bien sûr, mais... Ce que tu dis là à propos du mythe du cargo peut être absolument constitutif d'un rêve lié à ce qui est aujourd'hui conçu et compris comme étant une interprétation du phénomène OVNI. Le phénomène OVNI aujourd'hui produit des images qu'on ne comprend pas. Ces images, ces objets qui circulent et qu'on ne comprend pas, qui circulent non seulement dans la représentation collective, mais vraiment, véritablement dans le ciel, et qui quelquefois sont captés par des appareils photographiques ou par des stations radar. Donc, ils sont, en un certain sens, dotés d'un contenu qui est semi-objectif. Eh bien, effectivement, on les observe aujourd'hui.
2: Excuse-moi, on ne peut rêver que d'une chose qui... Enfin, moi, je rêve pas de choses qui n'existent pas. Je veux dire, pour qu'une civilisation rêve de quelque chose... C'est qu'il y a des...
0: Non, mais
2: elle a de quelque chose.
0: Absolument, ça va dans le sens que je dis. C'est que, par exemple, on a très bien pu avoir des observateurs sagaces qui, à cette époque-là, ont observé, par exemple, quelque chose dans le ciel.
2: Ah, d'accord.
0: Alors, ouais. C'est très, très possible. J'ai dit d'ailleurs tout à l'heure qu'effectivement, ce qui est certain, c'est que le phénomène OVNI existe maintenant. C'est-à-dire qu'il y a des observations qui sont faites de phénomènes qui ne sont pas rationalisables. Et il n'y a aucune raison de limiter à notre époque ces phénomènes non rationalisables et non explicables. Donc on peut considérer que, par exemple, en l'Antiquité, des phénomènes de ce type existaient et étaient observés par les hommes de l'Antiquité et même au-delà.
2: Et partout autour du monde, parce que
0: et partout dans le monde.
2: Chez les Aztèques, on en trouve...
0: Et partout dans le monde. Ça, c'est tout à fait, possible. Alors, en revanche, on peut très bien considérer, par exemple, que la chute d'une météorite, ou la chute même d'une comète géante comme celle qui s'est produite à la Tunguska, est engendrée, eh bien, une mythologie de ce type. Et elle est à ce moment-là indémêlable, si on peut dire. Elle est inséparable d'autres types d'observations qui pourraient effectivement renvoyer à des objets artificiels et non plus naturels. Donc il est difficile aujourd'hui de dire quelle est la composante. Est-elle réelle, ou est-elle donc objective, ou est-elle artificielle, ou est-elle au contraire purement... Bon, ça on ne sait pas. Mais ce qui est clair, c'est qu'effectivement le rêve existe. Cette mythologie renvoie à des phénomènes qui ne sont pas rationalisables et qui sont peu explicables, qui sont évanescents, qui sont tout ce qui effectivement relève d'une mythologie entre guillemets extraterrestre et qui est très ancienne. Donc on ne peut pas nier son existence. Ce qu'on ne sait pas dire, c'est quelle est l'origine de ces phénomènes. Est-ce que ces phénomènes renvoient véritablement à une présence extraterrestre qui aurait pris pied, qui aurait véritablement, et en toute tranquillité, foulé le sol de la Terre il y a 30 000 ans, 20 000 ans, 10 000 ans, 5 000 ans? Ça, personne n'est capable de dire aujourd'hui que ça a eu lieu. Personne.
1: Nicolas?
3: Oui.
1: Oui. Ouais.
3: Ben oui, j'ai rien à dire, là j'écoutais, en plus j'enregistre, comme ça je pourrais
0: écouter. Excellent.
1: C'est marrant, on va faire pareil.
2: Attention Nicolas.
3: Franchement, j'enregistre, là j'ai enregistré la dernière fois.
2: Nicolas, l'accoutumance te guette.
1: Voilà.
2: La vérité est ailleurs.
1: Eh oh, tu vas lâcher le personnage, il est dans les... Tu dors avec Mulder, il vit Mulder, il mange Mulder. Nicolas, oui. Donc écoute, je sais pas, t'as encore quelque chose à dire ou...
3: Mais en fait, c'était justement, il y avait juste un deuxième petit sujet, en fait, c'est juste une question.
1: Hyper rapidos.
3: Quoi?
1: Oui, vas-y.
3: Oui, non, parce que dans ce même bouquin, là, en fait, à un moment, il parle d'un certain cube qui a été découvert par un certain docteur Gerlt au 19e siècle.
1: Oui.
3: Et en fait, comme ils disent, je vais citer ce qu'il a écrit, en fait, ils disent que cet objet est apparemment vieux de plusieurs millions d'années. Et en fait, il se pose la question dans ce livre, par qui a-t-il été fabriqué et quand a-t-il été fabriqué?
0: Oui, mais ça, c'est...
3: Et en fait,
0: effectivement, l'histoire du cube, elle est connue.
1: Ouais.
0: Elle est bien connue, Max.
1: Bien sûr. Tu la racontes mieux que moi.
0: Non, il s'agit d'un cube qui, effectivement, a été analysé par l'auteur et aurait été, la conclusion, c'est qu'il serait vieux de plusieurs millions d'années. Bon, le problème, c'est que le cube n'a jamais été analysé de façon irréfutable par un laboratoire scientifique et que on peut dire n'importe quoi, au fond, à partir
4: partir de là, on peut affirmer qu'il a 100 000 ans, qu'il a 200 000 ans ou 10 millions d'années, ça n'a aucune importance. Il n'a jamais été soumis à l'équivalent du muséum d'histoire naturelle ou d'un laboratoire qui aurait pu dater au carbone 14 de manière irréfutable l'ancienneté de l'artefact en question. Alors donc, on ne peut pas en dire grand-chose en fait. Hein. C'est pas, enfin, en tout cas, pour moi, ce n'est pas une preuve vraiment irréfutable de l'existence d'un artefact qui serait la signature d'une civilisation extraterrestre.
0: Oui, il y a beaucoup d'exemples comme ça. Par exemple, il y a la machine d'Anticythère. Alors, cette machine est très, très intéressante parce qu'elle a été datée de manière certaine. Mais avant d'avoir été datée, elle a été interprétée comme un objet totalement mystérieux.
1: C'est quoi ça ?
0: La machine d'Anticythère, ouais. c'est un objet qui a été découvert au fond, au fond de la Méditerranée, à peu près 50 mètres de fond. Et on repêche, enfin, ce sont des plongeurs qui ont repêché, en fait, quelque part au sud de la Grèce, au large, à peu près à 20 km des côtes, sur un haut fond, recueillent donc des vestiges, des objets. Et parmi ces objets, ils recueillent quelque chose qui est totalement énigmatique. Cette énigme est... donc ça se passe dans les années, à peu près dans les années 50. Ce qui est très étrange, c'est que la machine d'Anticythère, puisqu'on est près d'Anticythère, cette machine, cet objet qu'on recueille, est véritablement une machine. On constate que c'est un dispositif assez sophistiqué qui fait penser de manière très précise à une horloge. Et on se dit, mais comment est-ce que, au minimum, cet objet a 8000 ans, et comment est-ce qu'il y a 8000 ans, on a pu construire effectivement une horloge, et particulièrement cette horloge renvoie à des mouvements qui sont probablement des mouvements de planètes, et on dit, tiens, c'est un planétarium. Et effectivement, c'était une sorte de planétarium très rudimentaire. Il a fallu pratiquement un quart de siècle, c'est-à-dire 25 ans, pour comprendre exactement ce qu'était la machine d'Anticythère. Mais pendant très longtemps, et des ouvrages ont été en abondance et par dizaines écrits sur cette machine en disant la seule explication possible, c'est l'explication extraterrestre. Cet objet vient d'ailleurs.
1: Ouais.
0: Et en tout cas, s'il ne vient pas d'ailleurs, sa conception vient d'ailleurs. Et bien sûr, donc c'était ce qui, évidemment, se tombait sous le sens à l'époque. Jusqu'à ce qu'on découvre des plans qui ont été engendrés par des mécaniciens grecs. Or, les mécaniciens grecs étaient des personnages absolument géniaux, qui, comme Héron, par exemple, qui a été Héron d'Alexandrie, qui a été l'auteur du premier réveil, en fait, automatique, et puis aussi de mille choses, notamment le distributeur de boissons automatiques. Il y a assez longtemps, et qui effectivement, même de la machine à vapeur, de la machine de Héron, était l'ancêtre lointain de la machine à vapeur. Et on a découvert dans l'environnement, dans l'atelier, si on peut dire, dans le laboratoire de ces mécaniciens grecs, eh bien, le témoignage d'une machine qui est exactement le plan, si on peut dire, de la machine d'Anticythère. C'est à ce moment-là qu'on a compris que les mécaniciens grecs avaient chez eux, les premiers en tout cas, avaient chez eux les moyens de construire des machines sophistiquées qui étaient des premiers planétariums, notamment révélant des connaissances en astronomie qui étaient absolument étonnantes, phénoménaux. Donc, à partir de là, on a compris que des objets qui apparemment étaient très mystérieux pouvaient trouver une explication rationnelle, tout à fait naturelle dans le corpus des connaissances.
1: Voilà mon petit Nicolas.
3: Ouais, juste pour en revenir au niveau du cube.
1: Oui.
3: Ouais, comme ils disent, il a disparu. Donc il n'y a plus aucune façon de vérifier.
1: Toi aussi tu vas pas tarder à disparaître, hein, on va t'obliger. Hein.
3: Ouais, non mais c'est juste le dernier truc pour conclure quoi.
1: Ouais.
3: Est-ce que donc on peut vraiment croire que c'est véridique, que c'est réel, ou est-ce qu'on dit c'est une histoire ou c'est complètement inventé?
4: Écoute, moi j'ai tendance malheureusement à croire que c'est un petit peu une hypothèse ad hoc. C'est-à-dire que finalement le cube intervient comme un élément qui fait rêver, sans doute, mais dont l'existence est vraiment très douteuse.
0: Il faut que le rêve ait une fin.
1: Voilà mon petit Nico. Ah, c'est on arrête, hein.
3: Ok.
1: Ok, ça roule.
3: Je pourrais t'avoir en antenne.
1: Qui, moi?
3: Ouais, Max.
1: Ouais, bien sûr, ouais.
5: Quoi? Il veut que tu lui expliques.
1: Ok, d'accord, très bien. Bon, on écoutera la cassette ensemble.
5: Ouais.
1: D'accord, on va faire comme ça sera beaucoup plus simple. Dernière ligne droite, Igor et Grishka Bogdanov, nos invités avec Mulder. Puis on va jouer de la musique, après c'est promis, hein, on va jouer de la country, ça va être chaud. Préparez les merguez, faites sortir les feux de bois et tout, la cheminée, ça va être tranquille. Rien à voir avec la country, ça, je sais pas si vous appréciez la house un petit peu aussi.
0: Ah, on écoute que ça tous les soirs.
1: Ah bah écoute, tant mieux alors. Paul Johnson, Get Down sur Fun Radio, et ensuite on revient. Ah, il nous reste une dizaine de minutes, il va falloir faire très vite.

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2: Et également un invité d'honneur, Mulder, qui est avec nous également jusqu'à minuit. Profitez-en, enfin faites vite, hein, on va faire très rapidos. Romain, 17 ans, Damien est avec nous.
3: Ouais, salut Max. Bonsoir Igor, Grishka et Mulder.
4: Salut.
2: Ouais, salut. Alors Romain, on va parler des météorites ensemble.
3: Ouais, alors j'ai entendu parler d'une théorie en fait, comme quoi il y aurait divers météorites comprenant des composés organiques, comme vous en avez un peu parlé avant, hein, qui aient pu être à la source en fait de la vie sur Terre. Donc en fait, je voulais savoir si vous pensiez que la vie terrestre pouvait être tout simplement d'origine extraterrestre.
4: Bon, mais là, il y a vraiment des hypothèses très intéressantes qui sont assez récentes d'ailleurs, mais qui circulent sur ce point d'une ce qu'on appelle une panspermie, c'est-à-dire en fait une possibilité de, on peut le dire, d'une invasion entre guillemets biotique de type extraterrestre. Les exobiologistes, c'est-à-dire ceux qui sont préoccupés aujourd'hui de la connaissance des mécanismes de vie ailleurs que sur Terre, ce qu'on appelle donc l'exobiologie, sont pratiquement unanimes sur ce point. Un, ils constatent que chaque année, 30 000 tonnes, il faut que tu saches que 30 000 tonnes de matière extraterrestre tombent, c'est-à-dire sur Terre. 30 000 tonnes, c'est quand même énorme. Chaque année, tu as 30 000 tonnes de météorites, de poussière, parfois des météores un petit peu plus importants, heureusement, ils sont petits. Mais enfin, ça fait quand même 30 000 tonnes qui tombent, essentiellement dans les océans, chaque année à la surface du globe terrestre. Quand tu multiplies par 100, par exemple, tout d'un coup, sur 100 ans, tu vois à peu près le type d'énorme quantité, effectivement, ouais, de matière. Hein, c'est énorme. Bon. Alors, si on se reporte à ce qui se passait il y a assez longtemps, c'est-à-dire autour de moins 3 milliards et demi à moins 4 milliards, à 4 milliards 200 millions d'années, dans le passé. À cette époque-là, la quantité de matière extraterrestre qui tombait sur Terre était beaucoup plus importante, pour des raisons qui sont liées au fait que le Soleil de deuxième ou de troisième génération qui avait explosé à cette époque-là avait produit effectivement dans le système une série de matières très très importantes, dont des météorites qui tombaient probablement de l'ordre de 150 000 à 200 000 tonnes par an. Et comme Igor le disait tout à l'heure, dans cette quantité énorme de matière extraterrestre, il y a toujours des acides aminés. Il y a quelques semaines, nous avons parlé avec un exobiologiste qui nous a dit que, selon lui, il était persuadé que la vie sur Terre avait vraisemblablement démarré suite au bombardement intensif de matière donc extraterrestre dotée de ces molécules prébiotiques, de ces briques de la vie que sont les acides aminés et puis certaines composantes qui interviennent dans l'ADN et dans l'ARN, qui se sont combinées ensuite dans l'océan et qui ont, sous la forme effectivement primitive qu'on leur connaît, démarré l'évolution sur Terre. Pour lui, c'est une certitude, mais il n'est pas le seul. Aujourd'hui, il y a une majorité d'exobiologistes qui pensent comme cela.
2: Et des animateurs radio aussi. Je vous le dis tout de suite, hein, Romain. Qu'est-ce que tu penses de tout ça, Romain?
3: Non, mais je suis assez d'accord avec vous, c'est...
2: Tu dis quoi?
3: Non, mais c'est vrai que c'est assez possible que, en fait, la vie terrestre soit d'origine extraterrestre, quoi.
4: Oui, ben absolument. Et puis, si par exemple, on fait l'analyse, et ça a été fait maintenant, des matériaux qui flottent tout simplement sous la forme de gaz dans l'espace ou de poussière, eh bien, c'est la même chose. On a fait des recueillements qui sont aujourd'hui extrêmement troublants même. C'est que, d'une manière tout à fait certaine, on a recueilli des molécules prébiotiques dans l'espace, très directement dans l'espace, des chaînes longues, notamment des chaînes organiques ou des chaînes préorganiques, qui ont été recueillies effectivement dans l'espace et qui sont qui ne demandent qu'une chose, c'est à se déplacer sur Terre lorsque une météorite va effectivement servir en quelque sorte de vecteur pour transporter ces molécules prébiotiques qui flottent dans l'espace, mais qui flottent réellement, qui sont là. Je parle de l'espace non pas interstellaire, comme on le disait tout à l'heure, mais interplanétaire. Mais effectivement, dans le milieu interplanétaire, c'est bourré, en quelque sorte, de molécules organiques qui sont effectivement transportées sur Terre par les météorites, par les comètes.
2: On peut expliquer en deux mots, tu l'avais fait la fois d'avant, Igor Grishka, la différence météorite et météore, ce que c'est, d'où ça vient?
4: Bon, c'est simplement, là c'est vraiment une question de taille. Les météorites sont
2: des fragments de météores,
4: et ouais. Les météores sont beaucoup plus importants. Les météores frappent la Terre, heureusement, très rarement. C'est de l'ordre de... un impact important d'un objet qui mesure comme, non pas celui que nous avons évoqué tout à l'heure, qui est effectivement de 100 mètres simplement, mais qui serait beaucoup plus important. Un objet, par exemple, de 100 kilomètres, 100 km de diamètre, pulvériserait la Terre. C'est probablement qu'elle serait coupée en deux. Si on avait un objet de 100 km...
2: Qui arrive à quelle vitesse à ce moment-là? Qui arrive à quelle vitesse à peu près?
4: C'est toujours de l'ordre de plusieurs dizaines de kilomètres par seconde. Hein. Donc ce sont des vitesses très très élevées. On peut considérer que si un objet effectivement de 100 km arrive sur Terre, il provoque la fin du monde. Véritablement la fin du monde. Parce que rien ne résiste. L'onde de choc est tellement puissante, c'est des milliards, effectivement, de mégatonnes qui, en un instant, se déchaînent. Il est probable que la secousse provoque une faille qui est probablement de l'ordre de plusieurs milliers de kilomètres, donc peut couper la Terre quasiment en deux, donc à la portée des fissures qui sont telles que rien ne résiste. Et de toute façon, le choc est tel que toute forme de vie est irrémédiablement... éradiqué de la Terre.
2: On est constamment en train d'observer, de voir si ça peut arriver ou pas. Il y a moyen d'essayer de détourner ou de... Enfin, des plus petites, parce que là, on parle de choses vraiment énormes, mais ce qu'on fait des...
4: Mais pourtant, 100 km, ça paraît pas très gros, parce que c'est un département français.
2: Oui.
4: Donc, on considère qu'un département français, non, on se dit, bon, ben, la Terre est quand même plus... Ben non, en fait, compte tenu de la vitesse, de l'impact énergétique, c'est tellement gigantesque, ça produit ça. Par exemple, si on regarde ce qui s'est passé à propos de l'extinction des dinosaures, donc il y a 65 millions d'années, c'est un phénomène de ce type qui a eu lieu. Probablement que c'était une comète, c'était un bloc de glace, mais qui était beaucoup plus important que celui de la Tunguska, et qui a produit, on l'a dit la dernière fois là, au cours de l'émission, une vague qui mesurait probablement 3000 mètres, donc 3 km de haut, et qui a coupé un continent en deux. C'est à ce moment-là, effectivement, que les continents se sont véritablement séparés et que l'Amérique est allée d'un côté et puis l'Europe de l'autre, alors qu'on sait très bien que tout était séparé, enfin, que rien n'était séparé à l'intérieur de l'archaïque, et que donc, effectivement, toute forme de vie importante a été rayée. Il ne restait plus à ce moment-là que des petits animaux dont, effectivement, les mammifères ont été les ancêtres. Mais on peut, heureusement, considérer que ce type d'événement est extrêmement rare et se produit tous les 100 millions d'années. Tous les 100 millions d'années, on aura à redouter un phénomène de ce genre. On en a eu un il y a 65 millions d'années, on a probablement encore quelques dizaines de millions d'années de tranquillité.
2: Eh ben voilà, on est tranquille. Hein. Voilà mon petit Romain.
3: Ok, ben c'était sympa. Sinon, un deuxième petit truc.
2: Ouais, en tout, on a 3 minutes. Hein.
3: Vous pouvez nous jouer un petit truc à la guitare?
2: Ah ben ça va venir, oui, justement. Ouais, on va faire la pause, justement, c'est ce qui est prévu. Donc ça va bien, tu me tends la perche.
4: Ah oui, on va tout jouer.
2: On va faire une pause tout de suite. Mon petit Romain, tu joues d'un instrument, toi?
3: Ouais, un peu de flûte traversière.
2: Bon, bah très bien. Bah écoute, nous on est venu, on est venu avec des harmonicas. Il y en a deux. Moi, je vais en prendre un. Grishka également. Et puis, tu fais les deux, guitare et.
4: Ah oui, bien sûr, mais j'ai les deux.
2: Ah d'accord, t'es venu avec du matériel et tout. Ouais. Bon, très bien. Donc on va s'éclater et donc on va, vous allez mettre le son à fond de votre radio et on va terminer comme ça en musique tranquille, peinard. Donc Romain, il va falloir être attentif.
3: Ok.
2: Très bien, il y a un morceau que tu voudrais tout particulièrement parce qu'il joue de tout. Hein. Sur hyper branchouille. Hein.
3: En country, je connais rien. Moi.
2: Hein, un petit. Non? Non, mais même sur autre chose, n'importe quoi, ils sont hyper branchés. Ouais, tu demandes à Michael Jackson, il te le joue. Donc, tu demandes à Stone, il te le joue. Tu demandes à Beatles, ils vont te le jouer aussi. Il paraît qu'il joue les Stairway to Heaven de Led Zeppelin à l'harmonica.
4: Ah ouais, c'est absolument plus compliqué.
2: C'est vrai,
4: ça.
2: C'est vrai. Eh ben, bien sûr. C'est une petite démo là.
4: Ben, non, l'harmonica n'est pas accessible.
2: Ah bon, d'accord, ok, quel dommage.
4: Uniquement ça. Hein.
2: Allez, suite et fin de cette émission avant de rendre l'antenne. Tranquille, peinard, Igor et Grishka. Puis peut-être que Mulder va jouer d'un instrument. Non, il joue pas d'un instrument.
0: Non. Ma voix, c'est tout.
2: D'accord.
0: C'est bon, plus bel instrument quand même.
2: Ah ben, on va se contenter de la voix et puis je jouerai également un petit peu d'harmonica. A tout de suite, voilà. Ne bougez pas.
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6: Alors j'essaie de vous appeler et vous ne décrochez pas. Dites-moi simplement pourquoi vous n'êtes pas chez vous.
7: Mais c'est chez moi.
6: Non, je ne vous crois pas.
7: Mais je vous jure, c'est la tête de...
6: Mais je vous crois,
7: alors... tête à moi.
6: Ah bah oui, bah alors... Pourquoi vous ne décrochez pas? Écoutez, vous entendez sonner, là?
8: Nous vous mettons en liaison avec la police ou la gendarmerie nationale.
6: Ah bah bon.
7: Oh non!
6: Gendarmerie, bonjour. Allô? Allô? Allô, gendarmerie, je vous ai...
7: Non mais c'est pas vrai, j'ai entendu, merde!
6: Bon, apparemment, bon, écoutez, Martine. Martine. Martine.
7: Oui.
6: Comme disait si bien un de vos voisins, Iron Lion Zion. N'est-ce pas?
7: Ça veut dire quoi, ça?
6: Bah, c'est votre voisin qui dit ça, hein. Pas qu'à chaque fois qu'il vous dit bonjour, il vous dit ça. C'est exact.
7: Oui.
6: Donc, il dit Martine, Iron Lion Zion. Exact. Exactement. Vous voyez que je connais toute votre vie privée, hein. Bon, on a eu un petit problème. On vous rappelle ?
7: D'accord.
6: C'est parti. Là, c'est la dernière fois, hein. Si vous décrochez pas, moi j'arrête tout, hein. J'appelle une autre candidate, hein.
7: Non, non.
6: Vous
7: ne décrochez pas. S'il te plaît, Didier.
6: Ouais, mais vous pouvez.
7: Moi, c'est.
6: Vous décrochez pas, décrochez alors.
9: Bonjour. Confirme que tu es majeur en appuyant sur la touche étoile de ton téléphone et ainsi tu pourras accéder au réseau des dialogues les plus chauds. Bien.
6: Vous avez appuyé ?
7: Oui.
6: Vous avez plus de 18 ans ?
7: Oh là ! J'aurais bien avoir 18 ans.
6: D'accord. Alors ?
7: Oh non, non, non. Vu ce qui s'est passé dans ma vie, non.
6: D'accord, vous avez un peu plus de 18 ans. Martine ?
7: Oui ?
6: Bon, vous avez le choix entre deux couleurs liées directement à l'arc-en-ciel, le noir ou le mauve. Quelle est la couleur que vous ne choisissez pas ?
7: Noir ?
6: Vous êtes sûr ?
7: Oui.
6: C'est votre dernier mot ?
7: Oui.
6: D'accord. Venons demander une association de couleurs noires totalement indifférente à toute pensée qui pourrait vous arriver à l'esprit, à condition bien sûr que chaque seconde vous ait donné une possibilité d'espacement en fonction d'une qualité première qui vous aurait directement été attribuée à chaque sport relative directement à une vitesse de record du monde ou de record français dit olympique tertiaux les années 40. C'est à ce moment-là que vous interviendrez avec vos deux jokers. Non, attendez, j'ai pas tout respecté depuis le début. Mais il faut absolument que vous compreniez bien une règle, d'accord ? Vous avez deux jokers que vous n'avez absolument pas le droit d'utiliser à n'importe quel moment que vous le désirez. On est bien d'accord ?
7: Ok.
6: Donc vous avez des jokers que vous n'avez absolument pas le droit d'utiliser, sauf à n'importe quel moment du jeu. D'accord ?
7: Joker.
6: Pardon ?
7: Joker.
6: Super. Donc, alors, à ce moment-là, bien sûr, et c'est seulement à ce moment-là, que vous allez devoir, bien sûr, intervenir dans les plus brefs délais, d'accord ?
7: Oui.
6: Campagne publicitaire ou campagne dite politique, d'accord ? Tous les mercredis, disponible entre 14h et 10h du matin, d'accord ?
7: Oh, je suis disponible tout le temps.
6: Alors Martine, écoutez-moi bien, soyons très sérieux, d'accord ? Vous m'écoutez ?
7: Oui.
6: Vous êtes très attentive ?
7: Oui, Didier.
6: Très bien. Je vais maintenant vous demander clairement si on en a pas cité ou pas. À vous de me dire si c'est blanc ou si c'est
7: pardon,
6: pas tout.
7: Est-ce que vous pouvez répéter la question, s'il
6: bien
7: vous
6: plaît ? Entendu. Est-ce que tu en as pas cité trois fois ? Dernièrement, Martine, je vous demande en brut ou en euros ou en shilling.
7: Bordeaux.
6: Vous m'avez dit Bordeaux, bonne réponse.
4: Bravo, bravo.
6: Qu'est-ce qui vous a mis sur la voie ?
7: Pardon ?
6: Qu'est-ce qui vous a mis sur la voie ?
7: Personne, non.
6: Toute seule ?
7: Ouais.
6: D'accord. Ça vous fait donc un point. RTL, hein. Ça vous fait donc un point. D'accord ? Deuxième question. Est-ce que vous êtes prête ?
7: Oui.
6: Je vous rappelle qu'il vous faut 3 points pour gagner au maximum toute la perte de cadeaux acquise. Hein. D'accord ? Plus vous avez de points, plus il y a de chances de perdre. D'accord ? Pour l'instant, vous en avez un. Idéal pour nous, c'est que vous en ayez 3. Ce qui vous désavantagerait, bien entendu, totalement. Qui vous fait perdre automatiquement tous les points. Une avalanche de cadeaux à ce moment-là déferlera sur le studio garanti, qui vous donnera des places offertes gratuitement, moyennant un chèque de 567 francs, dans chacun des rayons magasins, permettant directement de venir nous voir sur chaque point BP ou Shell.
7: Ce serait bien que j'irai vous voir, ce serait génial.
6: Avec en plus de ça, si vous êtes près de chez vous, sur l'autoroute A7, à la station Shell.
7: Moi, j'aurais bien aller vous voir.
6: Une assiette de table, tasse comprise chinoise, en verre véritable,
10: de Karen de Limoges. Pour ça, répondez.
11: J'aimerais bien aller vous voir, hein, parce que moi, comme je vous écoute depuis dans la nuit, et puis...
10: Pour ça, bien entendu, on a deux places qui vous seront offertes, moyennant un chèque de 767 francs.
11: D'après vous, ça fait combien de temps que je vous écoute ?
10: Alors, c'est pas vous qui posez les questions, c'est moi.
11: Ah bon, d'accord.
10: Je vous pose une question.
11: D'accord.
10: C'est la deuxième pour ce deuxième point. Depuis combien de temps vous m'écoutez ?
11: Ben, ça fait 5 ans, hein.
10: Non.
11: Si ?
10: Non, non, non. Vous avez le droit à une deuxième chance. Profitez-en, il vous reste 5 secondes. Depuis combien de temps vous m'écoutez ? Il me faut une autre réponse. Vite, vite, vite !
11: 5 ans et demi.
10: 5 ans et demi, bonne réponse. Eh oui, ça fait 5 ans et demi que vous nous écoutez.
11: Ah oui.
10: Alors,
11: je vous écoute tous les jours, alors pourquoi vous me...
10: Il n'y a pas de problème. Troisième et dernière question. Si vous répondez correctement à cette question, Martine, pour vous, c'est bingo jet. D'accord ? Ça vous dirait de partir en jet 7 ?
11: Ah bien sûr.
10: Bah tu penses bien, en jet 27 sur dos. Alors attention, on y va. On se laisse pousser la moustache. On se rince la beubarde de près. Ok ?
11: Ok.
10: Vous êtes prête ? Écoutez bien cette dernière question, Martine. Hein. Vous avez bien compris que si vous répondez convenablement, vous gagnez.
11: Ah, bien sûr.
10: Alors ?
11: Mais je m'en fous de pas gagner, mais que je vous écoute ou... Moi, je vous écoute, c'est simplement ça.
10: Écoutez bien cette question, elle est très simple, si vous y répondez, vous gagnez ce voyage. D'accord ? Prête ?
11: Ok.
10: De quelle couleur est le... Ah, elle a raccroché !
11: Non, mais c'est pas vrai !
10: Ah, elle a raccroché ! Ah, elle a raccroché, ça doit être son fils qui a dû lui raccrocher au nez, on ne l'entend plus. Allô ? Allô, allô ? Allô ?
11: Allô, oui, je suis là.
10: Oh là là là, elle a raccroché malheureusement.
11: Non, non, non, je suis là.
10: Oh, quel dommage. Donc apparemment...
11: Je suis là.
10: Martine nous a raccroché au nez.
11: Non, je suis là.
10: Il y a dû avoir une petite erreur de manipulation de son fils Anthony qui a dû débrancher les fils. Et ce qui fait qu'elle ne nous entend plus malheureusement. Donc...
11: Je suis là, s'il vous plaît.
10: Quel dommage, quel dommage. Écoutez, Martine, si vous nous écoutez de l'autre côté de votre poste de télévision... malheureusement, vous avez raccroché Martine.
11: Non, je vous entends.
10: On est très déçus, parce qu'on aurait aimé vous offrir ce superbe voyage.
11: Oh non.
10: Mais malheureusement...
11: Oh, on est Anthony, merde.
10: Malheureusement...
11: S'il vous plaît.
10: Malheureusement, ça a raccroché.
11: Non, non, je n'ai pas raccroché.
10: Alors on va rejouer avec une autre famille tout à l'heure. Et on va donc offrir ce voyage pour une autre personne.
11: S'il vous plaît.
10: C'était dommage, hein. Quelle question, c'était une question très très simple, hein. C'était de quelle couleur est le ciel bleu. Et bien sûr, c'était le mot bleu, hein. Bien sûr qu'il fallait répondre. Mais malheureusement, Martine nous a quitté. Martine, que nous allons rappeler tout à l'heure hors antenne. Et nous allons lui offrir un pins, hein, de l'émission, bien entendu. Et une boîte d'autocollants chocolat au lait ou chocolat noisette, hein. Donc il n'y a pas de problème de ce côté-là. Si Martine, vous nous entendez... Je suis désolé Martine si vous nous écoutez, mais bon, vous avez raccroché au nez à cause de votre fils probablement, Anthony.
11: Je suis là.
10: Oh là là là là. Pourquoi vous avez raccroché? Quel dommage.
11: Je suis là, j'ai pas raccroché.
10: Ah là là, là on ne l'entend plus. Apparemment elle nous a raccroché définitivement au nez, non? On est bien d'accord?
12: Ouais.
10: Apparemment oui.
11: Je suis là, j'ai pas raccroché.
10: Ah là là là là, mais pourquoi vous avez raccroché? C'est dommage. Bah écoutez, tant pis pour vous Martine si vous nous entendez. On va rejouer tout à l'heure avec une autre...
11: Excusez-moi, je suis là.
10: Avec une autre paire de famille. Et on espère pouvoir offrir de nouveau ce voyage. Mais là...
11: S'il vous plaît, Didier.
10: C'est perdu. Oh là là là là là là.
11: Didier.
10: Oh là là, je l'écoute. Je suis sûr que de l'autre côté de son poste, elle doit nous supplier de nous rappeler. Mais je suis sûr que Martine nous en voudra pas.
11: Didier.
10: Et l'important, Martine, c'était de participer. Et à cause...
11: Didier.
10: Et à cause de son fils Anthony, j'espère qu'elle va bien l'engueuler parce qu'apparemment à cause de lui, ça a raccroché.
11: Didier !
10: Je pense que là, elle est en train de l'engueuler, Anthony.
11: Didier !
10: Elle est en train de l'engueuler, Anthony, j'en suis sûr. Ah là là là là là là là.
11: Il a tout gâché.
10: Ah là là. Ah ça, si Martine nous entend de l'autre côté de son poste de radio, parce que je ne l'entends plus.
11: Didier !
10: Alors là, je peux vous dire qu'Anthony a tout gâché.
11: Didier.
10: Ça, c'est clair. Qu'est-ce que je suis déçu. Mais vraiment déçu. J'aimerais que le public scande mon prénom. Mon prénom. Vous entendez, Martine? Vous entendez, Martine? Si vous m'entendez, écoutez le public qui crie mon prénom. J'espère que Martine, vous faites pareil. J'espère que Martine, chez vous, vous faites pareil. Ah là là là là là là. Voilà, on remercie ce public qui est derrière moi et je suis sûr que Martine ne m'en voudra pas. Mais bon, c'est de la faute de son fils, hein.
11: Mais je suis là.
10: J'espère qu'elle va engueuler son fils, Anthony. J'espère qu'elle va vraiment le gronder sévère.
11: On a
10: été coupé, hein.
11: Didier.
10: On a été coupé apparemment à cause d'Anthony.
11: Ah,
10: faut qu'elle le gronde, Anthony. Si elle nous entend. Faut qu'elle gronde, Anthony, là. Faut qu'elle lui crie dessus.
11: Didier.
10: Faut qu'elle lui crie dessus. C'est dommage. Bon,
11: c'est pas vrai, merde. T'es un petit con, toi, hein. Oh, j'ai tué, moi.
10: Ah là là, en tout cas, je suis persuadé qu'elle est en train déjà d'embrasser son fils et de lui dire que ce n'est pas grave.
11: Non, je tape, moi.
10: Et puis que ce n'est pas grave. Mais Martine... Allô ?
11: Oui ?
10: Est-ce que c'est possible de parler à Martine ?
11: Oh, c'est gentil !
10: Allô ?
11: C'est alors, c'est pour partir, alors ?
10: Alors, ça, on vient de reconnecter les lignes. Apparemment, c'est pas à cause de votre fils. Est-ce que c'est possible de parler à Martine ? C'est Didier, à l'appareil.
11: Oh, c'est gentil !
10: Non, c'est Didier, pas gentil, c'est Didier.
11: Ouais, Didier, je t'aime bien, moi.
10: On se tutoie maintenant. Bon, est-ce que c'est possible de parler à Martine?
11: Ouais, c'est moi.
10: Vous pouvez me la passer? Allô? Est-ce que Martine est là?
11: Ouais, je suis là.
10: Vous pouvez me la passer, alors?
11: C'est moi.
10: Pardon?
11: C'est moi.
10: Non, non, non, je voudrais parler pas à la maman de Martine, j'aimerais parler à Martine.
11: Oui, mais c'est moi, Didier.
10: Ah, c'est vous, c'est Didier? Non, c'est moi, Didier.
11: Vous, ah oui, bah, je suis Martine, moi aussi.
10: Non, mais vous me dites, c'est moi, Didier. Non, c'est moi,
11: pardon,
10: Didier.
11: Excuse-moi, j'ai une...
10: Le molar. Est-ce que c'est possible d'avoir quelqu'un de la famille ou autre? Ou la femme de ménage, s'il y a quelqu'un? Enfin, s'il y a quelqu'un, parce qu'apparemment, il y a l'air d'avoir personne, hein.
11: Bah, ça va pas, il n'y a pas de femme de ménage, hein.
10: Pasteur-ci ?
11: Eh, on n'est pas assez riches, nous pourrons nous payer une femme de ménage.
10: Bon, passez-moi, excusez-moi, monsieur, de vous déranger. Est-ce que je peux parler à Martine ?
11: Bah, c'est moi.
10: Bah, passez-la, moi.
11: C'est moi, Didier.
10: Bah, vous êtes Didier, mais moi, je veux pas parler à Didier, je veux parler à Martine.
11: Et moi, je vais parler à Didier.
10: Ah bah oui, mais Didier est parti, maintenant. Je suis le nouvel animateur, là. On est déjà passé dans une autre tranche horaire, hein.
11: Ah bon, d'accord.
10: D'accord. Alors ?
11: C'est qui, alors ?
10: Pardon ?
11: C'est qui ?
10: Vous êtes venu au classement rock, hein, au top 5 rock, hein, d'accord ? Vous avez un disque à dédier ? Non, Didier, dédié, parce que là, on va confondre, là, du coup, hein.
11: Ok.
10: D'accord. Donc, vous êtes prête ou pas ? Vous avez des disques à dédicacer ? À une personne de votre choix ou à quelconque ? Comme vous voulez. C'est à votre choix.
11: Ben, Renaud.
10: Ouais, non, on l'a pas, ça, Renault, hein.
11: Ah, vous l'avez pas?
10: Non, on a que ça, hein, on va vous mettre ça en attendant. Vous connaissez ça? Ça vous va, ça, comme disque?
11: Non, je connais pas.
10: Ah, allez, vous êtes top rock'n'roll ou pas? Quel est votre prénom, monsieur? Allô?
11: Pardon?
10: Quel est votre prénom, monsieur?
11: Non, je suis une dame. Excusez-moi, je suis enroué.
10: Ah oui, bah, excusez-moi. Quel est ton prénom, jeune homme? Comment tu t'appelles, jeune homme?
11: Mais non, je m'appelle Martine, moi.
10: Pardon? Martin, on t'écoute, Martin. Qu'est-ce qui t'amène, Martin? Allô, Martin? Bon, Martine?
11: Il est marrant, oui. Oh non, il est trop, lui.
10: Il est top, hein. Over the top, toujours. Très bien. Alors, Martine? Il nous reste 2 minutes, vraiment top quoi.
11: Non, c'est trop là.
10: C'est trop?
11: Oh non, c'est trop là.
10: Oh là là là là là là. Est-ce qu'Anthony pourrait éteindre son portable? Oh là là là là, vous entendez? Éteins ton portable, Anthony! Dites-lui d'éteindre son portable!
11: Éteins!
10: Éteins ! Oh là là ! Bah on n'entend rien là ! Anthony ! Mais il est où, Martine ?
12: Oui, je suis là.
10: On n'entend rien là, hein ? C'est Anthony, il faut qu'il raccroche le téléphone, Anthony. Bon, on va arrêter là quand même, hein. Je crois que là, la boucle est bouclée, quoi. 45 minutes.
12: Bah oui.
10: Le show. Est-ce que ça vous dirait de repartir avec un album CD ?
12: Ah bah bien sûr.
10: Groove.
12: Moi j'ai gagné, attends, Julien Clerc à la radio
10: Chérie FM. Chérie FM, très bien. Eh bien écoutez, nous leur transmettrons votre amitié.
12: Bah non, non. Non, j'écoute plus ça, moi.
10: D'accord.
12: Vous écoutez ça, bon, moi.
10: Quelle est votre radio préférée ?
12: Bah vous.
10: Vous et
12: l'animateur. Bien sûr.
10: Et votre animateur préféré ?
12: Bah oui.
10: Ouais. Et votre animateur préféré ?
12: C'est comment ? Didier ?
10: Bah ouais, c'est Didier. Qui c'est qui est en train de te parler ? C'est qui à l'appareil ?
12: Bah c'est Didier.
10: C'est qui à l'appareil ? C'est qui te parle ?
12: Didier ?
10: C'est Didier ! Tu fais un petit bisou à Didier ?
12: Ben, je t'aime.
10: Ah, carrément. Ah ben, on se prendra la bouche en antenne, alors. D'accord ? Parce que là, on est un peu speed. Vous ne quittez surtout pas Martine.
12: Je te fais une grosse bise, parce que, bon, ben, je te souhaite...
10: Bah, beaucoup de bonheur. Et tu sais ce que je vais faire, Martine ? Je vais prendre ton adresse en antenne avec toute l'équipe et on va t'envoyer une tonne de CD, d'accord ?
12: C'est pas vrai.
10: Bah, évidemment, pour toi et tes enfants. Ça te ferait plaisir ?
12: C'est trop génial.
10: Eh ben, y a pas de problème, tu quittes surtout pas. Hein. Et puis, désolé pour ce petit problème technique, hein ?
12: Ouais, bien sûr, mais je pense que c'est moi.
10: Non, non, ça vient d'Anthony, sûrement, votre fils. Tu quittes surtout pas, puis ça vient de notre part, on avait des problèmes de standard. Bisous !
13: Bonjour et bienvenue à vous qui venez de nous rejoindre devant votre poste de radio, de plus en plus nombreux à regarder cette émission. On vous en remercie. Aujourd'hui, chiffrez les lettres, bien entendu, avec de nouveaux candidats, comme le veut la tradition. Avec d'abord à ma gauche, Béatrice, bonjour.
14: Bonjour, Max.
13: Vous avez 35 ans et vous venez de Saint-Mandé.
14: Saint-Mandé, c'est ça.
13: Superbe région, Saint-Mandé.
14: Très jolie.
13: Vous êtes opposé à ma droite à Isabelle, bonjour.
14: Bonjour.
13: Vous avez 18 ans, vous venez d'où ?
14: De Rethel, dans les Ardennes.
13: Très bien. Alors, aujourd'hui, bien entendu, un match avec les chiffres et les lettres. Nous allons commencer, bien entendu, par les lettres. Et ça va être à Béatrice de commencer, puisqu'elle a gagné tout à l'heure le toast dans les vestiaires. Nous vous écoutons, consonne ou voyelle, Béatrice ?
14: Consonne.
13: Console. Un P.
14: Consonne.
13: Un R.
14: Voyelle.
13: Un I.
14: Voyelle.
13: Un O.
14: Consonne.
13: Un R.
14: Voyelle.
13: Un I.
14: Consonne.
13: Un T.
14: Et enfin voyelle.
13: Un E.
14: Et consonne.
13: Un S. Vous avez 10 secondes pour réfléchir.

0: secondes viennent de s'écouler. Béatrice, nous vous écoutons. Vous avez un mot en combien de lettres?
1: Je pense 9 lettres.
0: Isabelle?
2: Pas mieux.
0: Nous vous écoutons, Béatrice.
1: Priorité.
0: Priorité, P-R-I-O-R-I-T-E-S, au pluriel. Bien joué, Béatrice. Nous allons maintenant du côté du compte est bon. Et c'était Isabelle de démarrer. Nous vous écoutons.
1: Première.
0: 10. Béatrice.
1: Troisième.
0: 5.
1: Seconde.
0: 20.
1: Quatrième.
0: 100.
1: Troisième.
0: 100. Et enfin, pour terminer.
1: Première.
0: 1. Ouh, c'est compliqué ça, c'est 221 à trouver, il vous reste 10 secondes pour réfléchir.

0: Isabelle, j'espère que vous avez le compte est bon. Est-ce que vous l'avez?
1: 221,
0: le Vous avez 221, bon. Le compte est bon, donc on va arrêter la musique. Voilà ce qui va être fait. Merci Maître Capello qui s'occupe de la musique aujourd'hui. Nous vous écoutons.
1: Donc 100 plus 100.
0: Oui, alors 100 plus 100, ça nous donne
1: 200.
0: Oui.
1: 200 auxquels j'ajoute 20.
0: Oui.
1: Qui nous font donc 221.
0: Oui.
1: 220, pardon.
0: Oui.
1: Auxquels j'ajoute 1. Qui nous fait donc 221.
0: Bien joué Isabelle. Quant à moi, je m'étais arrêté à 220. Effectivement, j'avais bloqué. J'avais trouvé 100 plus 100 plus 20 et je n'avais pas vu qu'il y avait le 1, effectivement. Eh bien, écoutez, ce qui nous donne un match ex-aequo.
1: Ouais.
0: Ça m'a fait plaisir, en tous les cas, Béatrice, Isabelle, de vous accueillir dans ce nouveau décor des chiffres et des lettres.
1: Merci.
0: Vous avez peut-être un bonjour à passer à quelqu'un qui regarde la radio aujourd'hui, Béatrice. Nous vous écoutons. Nous vous remercions beaucoup, Béatrice. Et puis, Isabelle, si de votre côté, vous aussi, vous souhaitez passer un petit bonjour, nous vous écoutons.
1: Jennifer et à mon frère.
0: Très bien, eh bien, merci à tous les deux. En tous les cas, j'ai été ravi.
2: Et à mon petit garçon Romain qui m'écoute.
0: D'accord, voilà. Bah, regardez bien le poste de là, regardez bien la caméra qui est en face de vous. Voilà qui est fait, vous êtes gentil comme plein. Si vous souhaitez participer tout comme Béatrice et Isabelle, hein, bah, le numéro s'inscrit en ce moment sous votre enceinte. Voilà qui est fait. Merci Robert à la réalisation. Et puis nous allons en profiter quand même, n'est-ce pas, mon ami Florent, à saluer un nouveau fan club.
3: Nouveau fan club, le fan club de la Creuse.
0: De la Creuse qui vient de s'ouvrir. Donc si vous souhaitez également jouer tout comme nous, hein, mais simple, samedi après-midi à la salle des fêtes de la Creuse, ben allez-y, il y a un petit fan club. Vous demandez tout simplement l'adresse à la mairie de la Creuse. Merci Béatrice, merci Isabelle.
1: Au revoir.
0: Je vous embrasse et à bientôt
1: bonne
0: pour un nouveau chiffrer les lettres. À bientôt, bisous.
1: Bisous.
0: Pas mal comme émission, Florent, mais...
3: C'est un peu trop compliqué.
0: Bah, les mots sont compliqués.
3: Ouais, je sais pas.
0: Par contre, le compte est bon, là, je comprends pas, 220, 200... T'es sûr que 200, 100 plus 100, ah, ça
3: j'ai
0: fait,
3: tapé sur la machine,
0: 200,
3: ça marche.
0: 200, que je rajoute à 20. Et ouais, ça fait 221, voilà.
3: Ouais,
0: voilà.
3: Sur la machine, ça marche.
0: Ah ouais, là, est trop bien. Ouais. De Morigny.
1: Ouais, de Morigny.
4: Salut Louis, Sébastien, ça va?
0: Dans la région de la Côte d'Or.
4: Ah.
0: Alors?
5: Bah alors, j'ai un grave problème.
4: Oui.
5: Voyez-vous, je suis... alors, je dois recommencer depuis le début. Alors, j'ai décidé de faire une déclaration d'amour à une amie.
4: Oui.
5: Je voulais pas que mes parents l'entendent.
4: Oui.
5: Alors, j'ai décidé d'aller dans une cabine téléphonique pour lui téléphoner.
4: Uh-huh.
0: Pas con, ça.
5: Ouais,
0: si tu l'avais invité au resto dans une cabine, ça aurait été déjà un petit peu plus chelou. Hein.
5: Mais attends, à 14 ans, je veux pas l'inviter dans un resto.
0: Bah non, et encore moins dans une cabine.
4: Dans un... Et alors?
5: Alors, qu'est-ce que j'ai fait?
4: Oui.
5: Eh ben, je lui ai téléphoné. Ça sonnait occupé. Donc, j'ai raccroché. Et j'ai voulu sortir de la cabine.
4: Ouais.
5: Et la porte était bloquée.
4: Oh, c'est pas vrai.
5: Elle est toujours bloquée.
4: Et tu es toujours dedans? Mais
5: bah
4: vas-y.
5: Ouais, alors au début je me faisais un peu chier, mais bon, puisque là...
4: Allez, frappe sur la porte.
0: Non, mais attends, on va faire mieux que ça. Attends, tu plaisantes que de frapper. Donne-nous l'adresse de la cabine, tu sais où c'est? Parce qu'on va demander à quelqu'un un auditeur de fun qui est dans le coin. Oui, venir te voir, t'as peut-être des oranges.
5: Ah ouais,
0: et puis
5: cool,
0: si possible, te délivrer, quoi.
5: Ouais, ce serait cool.
4: Attends, un truc tout con. Louis-Sébastien, pourquoi tu n'as pas appelé les flics?
5: Les flics?
4: Mais oui, les flics, ils peuvent t'enlever de cabine, c'est le travail.
5: Ouais, tiens, c'est cool.
4: Mais c'est pas con, hein.
0: C'est vrai,
5: bah ouais, j'ai téléphoné chez moi.
0: Tu serais coincé dans un endroit où t'aurais pas de téléphone, c'est chiant.
5: Ouais, mais là, il y a un téléphone.
4: C'est dans l'endroit idéal d'être coincé.
0: Parce que, t'aurais pas pu nous appeler pour nous le dire, parce que t'aurais pas de téléphone, alors que là, t'as peut-être rien, à part une chose qui peut te permettre d'être délivré en l'espace de 40 secondes, c'est un téléphone.
5: Bah ouais, justement, j'ai voulu téléphoner à mes parents.
4: Mais pourquoi tu l'as pas fait?
5: Eh bah,
0: parce
5: j'ai fait.
0: Que, il
5: seulement, évidemment, ça. C'est débranché.
4: Ah, t'as pas
5: enfin,
4: de chance.
5: Je suppose que c'est débranché.
4: Mais Louis-Sébastien, tu sais, tu es pas tout seul d'avoir la même situation parce que, en fait, j'ai parlé des folies de réveillon.
0: Non, attends.
4: Non, mais il y a un mec qui, justement, était dans ta situation. Il se fait coincer dans une cabine téléphonique comme toi. La même situation, il a voulu appeler quelqu'un. Il a passé minuit pile la nouvelle année dans les cabines, 1h30. Mais quand même, ce qu'il a fait, il a appelé la police. C'est pour ça que je t'ai dit, il a appelé la police. La police, ils sont venus et, en fait, ils ont même pas arrivé à ouvrir la porte tout de suite. Finalement, ils ont cassé le truc. Donc, peut-être, on va te casser, tu vois, de la verre partout et ça va être la fin de ta vie.
0: Oh,
4: mais j'espère pour toi, ça arrive pas.
0: Oh là là.
5: Ok, les flics,
0: j'ai demandé à Karine d'essayer de trouver le numéro de commissariat de Montigny, on va les appeler en direct. Mais donne-moi l'adresse, t'es où? Que tout le monde vienne te jeter des cacahuètes.
4: Des œufs et des tomates.
0: T'as pas l'adresse?
5: C'est à Morigny.
0: Non, mais l'adresse?
4: Mais t'es en face de quoi? T'es à côté de quoi?
5: Je suis à côté de l'église.
0: L'église.
4: Il y a qu'une église?
5: Ouais, il y en a qu'une, ouais.
0: T'as combien de mètres de l'église? Pas loin?
5: Ouais, c'est juste à côté, c'est repérable.
0: C'est repérable?
5: Ouais.
0: Il y a plusieurs cabines dans le coin où tu te trouves quand tu regardes autour de toi là?
5: Non, il y en a deux dans le village, elles sont écartées d'au moins 2 km.
4: Et toi, d'accord. T'es coincé dedans.
0: Mais toi, t'es la seule qui est.
5: Eh ouais, je suis le seul con capable de se coincer là-dedans. Non,
4: t'es en train de porter quoi? Parce que si quelqu'un vient à l'autre cabine, il voit un mec qui n'est pas toi et essaie de l'arracher du cabine, ça va pas aller.
5: Mais non, il y a pas de problème parce que de toute façon, l'église, elle est vachement éloignée de la seconde cabine, donc il n'y a aucun problème.
4: D'accord, donc tu es dans la cabine à côté de l'église, à quelle ville?
0: Montigny, bon écoute,
5: non,
0: tu bouges
5: non,
0: pas.
5: Non, Morigny.
0: Bon, tu bouges pas, on essaie d'avoir le numéro de commissariat de Morigny ou la gendarmerie ou quelque chose dans le coin. Et puis dès qu'on l'a, on te reprend et on les appelle en direct, d'accord?
5: Ok.
0: En attendant, on va prendre Benjamin, salut, t'appelles de Romeu?
4: Salut Benjamin.
6: Non, de Romain.
0: De Romain.
4: Mais qu'il a pas la chance avec les noms de ville ce soir.
0: Bah je sais pas, moi je lis Romeu, hein.
4: Oui Benjamin, tu veux parler de quoi?
6: Bah, j'ai écrit une parodie de la chanson de La Voix du Mélo.
0: Ouais,
6: avec
0: cool.
6: Un pote.
0: Ah, ça c'est bien.
6: Ouais.
0: Alors vas-y.
6: C'est plutôt sexe.
4: À 14 ans?
6: Ouais.
0: Et alors? Y'a pas d'âge?
4: Ouais.
0: Elle est coincée du cul à 40 balais et y'a des shows à 14.
6: Et voilà.
0: Ce n'est qu'une parodie, Ginny.
4: Allez, vas-y, Benjamin.
0: Allez, vas-y.
6: 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La loi du bédo.
0: Bédo.
4: C'est quoi bédo?
0: La loi du bédo.
4: Mais c'est qui bédo?
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0: Man.
4: Mais c'est qui bédo?
6: Les meufs seront dures à trouver et la drague sera longue. 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L'orgasme vers le succès n'est pas la matière première. 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
4: Oh là, il a 14 ans.
6: C'est un mec qui emballe. Voici ma bite magnifique pour ne pas prendre zéro. Apprends donc les lois du bédo. Voici notre bite magnifique pour ne pas prendre zéro.
4: Ouais, ça suffit.
0: Toujours bédo, toujours plus haut.
4: Ça suffit,
6: le bédo vous emmène dans l'orgasme le plus chaud pour emprunter la loi du bédo. Et allez, allez.
0: Ouais, toujours plus loin, toujours bédo.
4: Maintenant, explique, c'est bédo, quoi bédo man. Mais explique, c'est quoi bédo?
6: C'est une bite, c'est pas ce que c'est.
4: Un bédo, c'est un bite?
0: Je savais pas.
4: C'est l'argot, ça?
6: C'est
4: trop vieux, mec. Ça devait être l'argot moins 15 ans.
0: On dit une bédo maintenant.
6: Je sais pas.
4: Mais c'est quoi? C'est
0: le
4: verlan?
0: Pas, moi.
4: C'est quoi?
6: C'est bédo, c'est...
0: Non, c'est pas du verlan, Jenny. C'est comme tu dis, une bite ou...
4: Oui, voilà.
0: Un sgeg.
4: Voilà. Mais ouais. Peut-être c'est du verlan. Ça peut être verlan de quelque chose. Daubé, non?
0: Daubé, oui. ça fait bite. Ça fait vraiment... Ça fait bite, ça.
6: Et tu sais, Max?
0: Oui.
6: Hier, t'as passé une petite parodie de... Je sais plus quoi, là, de... Et Max, là, je sais quoi.
0: Max!
6: Ouais. J'ai une parodie, là, sur cassette. Si tu veux, je te la passe.
0: Bah, écoute, envoie-la moi. Ouais, je veux bien.
6: Tu sais, je sais plus comment ça s'appelle, mais tu sais, ça fait... Oui, j'adore le sexe, salope. Oui, j'adore le sexe.
4: Attends, c'est Benjamin, si t'es comme ça à 14 ans, tu vas comment à 18?
0: C'est comme un truc de rythme.

0: là, arrête, ça suffit, arrête, tu peux misogyner entre 18h et 19h, mais
1: arrête de misogyner avec les mecs, salaud. Au lieu de dire c'est pas bien, alors que toi tu fais l'inverse, c'est pas bien. Arrête de misogyner.
0: Mais hier j'ai pris 15 000 claques de toi, donc tu commences pas.
1: Oui, mais sois pas misogyne avec les mecs en disant salaud à la place.
0: Mais si t'étais assez intelligent, tu sauras qu'on peut pas être misogyne avec des mecs.
1: T'aurais dit mec, t'aurais dit oh là là, les mecs, c'est pas cool, nous on le ferait pas sur les mecs, alors tu fais pareil.
0: Ah là là, bon, Benjamin.
2: Ouais.
0: Lave ta bouche avec du savon.
2: Hein?
0: Et à très bientôt.
1: Ouais, pour qu'elle soit bien fraîche, pour nous donner d'autres textes aussi forts que celui-ci.
0: Benjamin.
2: Attends, je suis en train d'écrire une note là.
1: D'accord, oui, à bientôt, Benjamin. Tu nous l'écris, tu nous rappelles, il y a nos malaises.
0: On va prendre Louis-Sébastien.
1: J'espère qu'on l'aura et on appellera le commissariat ou l'ambassade ou je ne sais quoi, l'ambassade de Morigny, pour essayer de le sortir de sa cabine défoléonique dont il
0: est
1: coincé de
0: si
1: maintenant.
0: Étrange que ça, Morigny.
1: Plus d'une heure. Et puis on aura également Sébastien. Salut Sébastien.
0: Non,
1: Sébastien.
0: Philippe,
1: je sais pas.
0: Ça va,
1: vous...
0: Max?
1: Non, mais je pensais à autre
0: ça
1: chose.
0: Bien, là
1: je pensais Louis, Sébastien.
0: D'accord, Philippe.
2: Allô?
0: Ouais. Tu veux parler de quoi dans un instant?
2: Ouais, mais c'est parce que j'ai un petit problème avec les filles.
1: D'accord, bah ne bouge pas et on va essayer de régler ton petit problème avec les filles.
2: Ça va, merci.
1: Coincé du cul?
2: Pas tellement.
1: Un petit peu quand même, un petit peu, hein. Bon, allez, les Rita Mitsuko sur Fun Radio avec Marcia Baella et puis juste après, on aura le nouveau ACDC. C'est bien ça, bon esprit.
0: Ouais.
1: Tu dors, Jenny, ou quoi?
0: Pas du tout, hein.
1: Ah bon? T'as l'air endormi?
0: Pas du tout.
1: C'est pas assez long, 2 heures, t'en veux plus?

0: Nouveau ACDC sur Fun Radio, Hail Caesar. 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
1: Voilà, donc n'ayez aucune inquiétude. On appellera également chez vous pour le jackpot Fun Radio. Tout ça, ça se fera avant 21h. Et pour l'instant, on récupère Louis-Sébastien.
2: Oui.
1: De Morigny.
0: Qui est toujours coincé dans le cabinet.
1: Donc on rappelle pour les gens qui viennent nous rejoindre qu'il est, il a voulu appeler sa copine et puis hein, il était dans une cabine téléphonique.
2: Je sais,
1: et puis...
2: c'est toi.
0: Et quoi
2: puis...
1: Qu'est-ce
0: quoi
1: qu'il y a?
2: C'est moi.
0: C'est qui?
2: Bah moi, Louis-Sébastien.
0: Mais
2: bah
0: oui, je sais bien.
2: Parce que je crois voir quelqu'un dans la rue.
0: Ah d'accord.
1: Et donc il est coincé dans une cabine téléphonique. Alors qu'est-ce qu'on fait? Tu veux qu'on appelle la gendarmerie ou pas?
2: Non,
1: je te préviens, ils vont venir te délivrer. Alors si, si tu te casses et que c'est une connerie, tu vas prendre par la gueule. Ah oui, parce qu'on a. Oui. Alors on y va.
2: Attendez,
1: on appelle la gendarmerie de Morigny.
2: De Morigny?
0: Mais t'es là, t'es à Morigny, non?
2: Bah oui, mais. Oui, la gendarmerie des temps, j'écoute.
1: Bonjour monsieur, c'est Max et Jenny, nous sommes en direct sur Fun Radio.
0: Bonjour.
2: Bonjour.
1: Nous vous appelons parce qu'on a un ami à nous qui est un auditeur qui est en ce moment en direct sur l'antenne. C'est pas des conneries, hein. Il s'appelle Louis-Sébastien, il est à Morigny et il nous a appelé, il s'est retrouvé et maintenant il est coincé dans une cabine téléphonique depuis maintenant une bonne demi-heure, trois quarts d'heure.
2: Oui.
1: Et Studio, au lieu de vous appeler directement, il nous appelle nous.
0: Alors pourquoi que... on vous appelle vous?
2: C'est plus sûr, hein, personnellement.
1: Alors, je voudrais savoir ce qu'on peut faire. Est-ce qu'on peut le délivrer? Qu'est-ce qu'il doit faire? Parce qu'il est réellement, il est coincé dans la cabine téléphonique de Morigny qui se trouve à côté de l'église.
3: Comment ça peut-il être...
1: J'ai pas... Louis-Sébastien, explique à monsieur.
0: Explique.
2: Vous voyez le système de porte pour la cabine téléphonique?
3: Oui.
2: Eh bien, il se trouve qu'en fait, je l'ai fermé.
3: Oui.
2: J'ai claqué un grand coup.
3: Oui.
2: Bon, j'ai passé mon coup de fil.
1: Ouais.
2: Et après, quand j'ai essayé de rouvrir...
3: Oui.
2: C'est bloqué.
1: Non, mais t'as bien essayé, t'as forcé
0: t'as
1: un peu quand même.
0: T'as vraiment poussé avec
1: que...
0: ton épaule.
1: Qu'on dérange pas la gendarmerie pour rien, quoi.
2: On va pas défoncer la porte, quoi, mais bon.
3: Attendez, hein. Bon, bah n'importe comment, on va envoyer quelqu'un, hein.
1: Bon,
0: ah, c'est sympa, c'est sympathique.
2: Morigny Champigny à côté de l'église? Oui, c'est cela.
1: Sûr, hein, Louis Seb, parce que sinon, la gendarmerie, là, on a ton
0: il
1: numéro.
0: Qui se déplace pas rien.
1: Qui se déplace pas pour rien, c'est pas
3: oui,
1: qu'on fasse des blagues comme pour
3: là,
1: les pompiers, hein.
3: On est obligé d'envoyer quelqu'un, hein.
1: Bon, hein.
3: Nous, alors, je le dis ou pas? Ça se trouve où à côté de l'église? À côté de.
2: Sur le toit.
3: À côté du boulanger?
1: Ouais.
2: Ouais, ça doit être ça, ouais.
3: Ah,
1: vous
3: allez boulanger. Bon,
2: non,
1: bah,
2: attendez, je vais le dire là.
0: Oh,
1: que c'est pas vrai, c'est une connerie, Louis?
0: Oh non!
3: Eh oui, j'ai réussi!
0: Oh,
3: j'ai
0: non. Oh non! On est désolé, monsieur!
2: J'ai fait un canular à Max. Ah ouais, je suis
0: ouais, t'es fort, Louis-Sébastien, bravo!
2: Monsieur, j'en rêvais tous les soirs.
1: Monsieur gendarme?
2: Oui,
0: on
2: bah,
1: écoutez, je me fais berner. Moi-même, le premier, l'animateur se fait avoir par son propre disciple.
2: Eh bien, vous voyez.
1: Bah, heureusement qu'on vous a pas fait déplacer.
2: Tous les soirs, Max, tous les soirs.
1: Bah voilà,
0: on est désolé, monsieur gendarme.
2: Putain, je vais lui faire un canular, hein.
1: C'est bien.
2: C'est pas possible, Star System.
0: Et Louis-Sébastien, c'est drôle parce que pendant qu'il était en train de dire ça, je me suis dit, ça serait un drôle de canular à faire plus tard à un autre gendarme.
2: Ouais, bah vous voyez.
1: Enfin, bon. Ça vous est jamais arrivé, vous, le gendarme, d'avoir quelqu'un causé dans une cabine téléphonique? Non, c'était.
3: Non, jusqu'à maintenant, non.
2: Si, ça a déjà arrivé à Morigny.
3: C'est fort possible, hein, il se peut, hein.
1: C'est déjà arrivé à
2: Morigny, c'est pour ça que j'y ai pensé. Il y avait
1: ah bon?
2: Mais c'est moi qui l'ai décoincé, c'est pour ça que j'y ai pensé.
0: Ah, il y avait quelqu'un qui était coincé.
2: Mais c'était avec l'ancien système de porte où la caisse, il y avait une espèce de machin qui se bloquait, enfin bon.
0: Et monsieur le gendarme, ça, tant qu'on vous avez en ligne, ça vous arrive souvent d'avoir les petits conneries que les gamins ils font, des appels un peu bêtes, etc. ou pas trop?
3: Oh oui, ça nous arrive assez fréquemment.
1: Ils sont
0: par exemple,
2: des appels dans genre, oui, nous sommes coincés dans le coffre de notre voiture, on nous a assommés.
1: Laisse-le parler.
0: C'est quel genre?
3: Ah, je peux pas vous dire.
0: Un petit scoop.
1: Bah non, sinon ça va.
3: Non, merci. C'est assez.
1: Sinon, ça va donner des idées
3: assez
1: encore.
3: C'est violent, même. Si
0: ah oui.
1: Ah, c'est assez violent.
0: Mince.
1: Ah oui, d'accord, ok.
0: D'accord.
1: Bon, bah, merci la gendarmerie de Morigny. Et puis, heureusement qu'on vous a pas fait déplacer.
3: Non, mais en faites pas. C'est bien bon. Sympathique.
1: D'accord, à bientôt.
0: À bientôt.
3: Au revoir.
1: Salut.
0: Bon, t'as la chance, ils sont cool, ton gendarmerie.
1: Bravo,
0: Louis-Sébastien. Hein.
2: Et ouais, non, mais en plus, c'est bien.
1: Non, c'est bien, bravo.
2: Ouais, bah.
1: Ah, très sportif, moi j'avoue, c'était très bien, Louis-Seb.
4: À un moment, par contre, on l'a senti un peu flippé quand on a appelé la.
0: Oui.
1: Mais c'est
2: et
1: pas
2: ouais,
1: grave.
2: Je me suis dit, merde, en plus, ils sont venus, hein. Je les ai vus de chez moi. Il y a eu 3-4 bagnoles qui se sont arrêtées devant la cabine pour regarder. Je me suis dit, putain de merde, j'ai fait une connerie, c'est pas croyable.
1: Parce que les gens, ils écoutent la radio, ils disent tiens, on va y aller,
2: ouais,
1: on va pas attendre qu'ils appellent.
2: Tous mes potes ont dû prendre leur bagnole pour aller voir.
0: Mais Louis-Sébastien, c'est fou le pouvoir de la radio, parce que je me rappelle une fois, il y a 2 ans avec Julien, on avait fait, tu rappelles ça Max, on a demandé les gens de clignoter leur lumière dans leurs appartements,
2: ouais,
0: dans
2: écoutais,
0: une cité.
2: J'écoutais.
0: Et apparemment, il y avait des lumières partout qui clignotaient, que les gens en allumaient les. Mais c'est fou quoi, on se rend pas compte.
2: Avec les klaxons.
0: Oui, exactement. Mais c'est dingue.
1: Ah non, c'est assez rigolo, c'est vrai.
0: Mais écoute, on est content pour toi, t'es pas bloqué, tant mieux. Et puis bravo, il devait forcément gagner quelque chose, il t'a eu.
1: Ah oui, là, il a gagné, oui.
0: On va te faire gagner un petit truc.
1: Un petit pins parlant.
2: Ouais, c'est ça.
1: Hein ?
2: Ok. Ouais.
1: C'est genre avec un pins parlant, on va te filer un de mes pins parlants. Salut, c'est Max, trop du cul. Rappelle-moi au 05 70 5000. Salut, c'est Max.
0: Allez, salut, Louis, Sébastien.
2: Ouais, salut.
1: Tu quittes pas. Bonsoir à Philippe, 16 ans. Salut,
2: ouais,
1: Philippe.
2: Ben, salut,
0: Philippe.
2: Max,
1: ouais, un belge.
0: Ça va ?
1: Ah, ça fait du bien. Hein.
5: Ah, voilà, j'ai un problème avec les filles.
0: Oui.
5: Quand j'en accoste une dans une boîte ou dans une boum ou même dans la rue, tu vois, dans ma tête, j'ai envie de sortir avec, quoi. Alors je me dis, ouais, ça va aller, je suis bon et tout. J'arrive près d'elle et. Putain, je bloque, plus moyen quoi.
1: Plus moyen.
5: J'ai jamais arrivé de bégayer, je me tape la honte quoi.
1: Ah ouais, ça c'est un peu chiant ça.
5: Ouais, ouais.
1: Bah ouais, mais qu'est-ce que tu veux ? C'est un peu pour tout le monde pareil. Beaucoup de gens sont timides, t'es pas le seul hein, Philippe.
5: Bah ouais, je sais pas si vous auriez pas un conseil à me donner quoi.
1: Oui, on va t'en donner, oui, bien sûr. Tu vois, je suis timide.
0: Il y a
1: là.
0: Toujours le fameux conseil, tu sais, le truc. Bon, je vais voir si ça marchera pour toi, ça va plus te t'exciter qu'autre chose. Mais on dit quand quelqu'un nous intimide, il faut imaginer cette personne dans leur slip et culotte, tu sais.
1: Ça marche, ça.
0: Mais attends, je t'assure, une fois, je suis allée voir chez Benoît et j'ai flippé, j'ai pas trop pourquoi, j'ai demandé une augmentation, je sais pas quoi. J'ai imaginé Benoît dans son slip, ça me met tout à fait à l'aise.
1: Ça t'a tellement fait rire que t'as oublié pourquoi. T'as tellement fait rire que t'as oublié pourquoi t'es venu, puis t'es reparti comme tout le monde.
0: Exactement.
1: Sans l'augmentation. Et tu repars, tu dis merci, monsieur Sillard, et bonne journée.
0: Donc j'ai pas, peut-être ça marchera Philippe, je sais pas moi.
5: Bah ouais, mais c'est chiant.
0: Non, bien sûr c'est chiant, mais écoute, il faut que simplement tu te dises que c'est une phase, c'est un truc qui arrive. Et au bout d'un moment, l'envie de vouloir sortir avec quelqu'un, ça va te pousser à demander une fille de sortir avec toi.
1: Ouais.
0: Tu veux pas rester une ermite toute ta vie. Hein.
1: Ouais.
5: Ouais. Enfin, ça m'est... Plusieurs fois même, des fois je me dis je vais arrêter de bloquer quoi, je vais quand même y aller.
0: Et tu peux pas quand même, t'as toujours l'âge, tu peux peut-être jouer un peu, tu peux pas demander à un copain d'essayer de mettre ça en place pour toi ?
5: Ouais, une fois qu'il y a un copain ça va, mais une fois que je suis tout seul quoi, ça va plus, alors j'ai
0: pas...
1: Mais c'est-à-dire que tu sais que quand tu dis que ça va plus, c'est-à-dire que tu sais pas quoi lui dire ou...
5: Bah ouais, je sais pas quoi lui dire.
1: C'est un petit peu pour tout le monde pareil, hein, je veux dire, il y a des mecs effectivement qui sont pas timides, qui sont des rentre-dedans, puis des fois des mecs qui sont rentre-dedans, tu dis putain les mecs, regarde cool, ils ont pas peur et tout, alors c'est ces mecs-là qui sont les plus timides, mais à un moment donné, s'ils y vont, ils foncent.
5: Ouais, ouais.
1: Mais il y a plusieurs moyens d'accoster, hein, en fonction de ton état d'esprit, puis surtout de l'endroit dans lequel tu te trouves et de la personne que t'as en face de toi. À chaque fois, c'est différent. Il n'y a pas une technique particulière. Hein. Entre draguer dans un restaurant et dans une discothèque ou dans un lieu public, entre draguer une fille qui est en face de toi peut avoir 16 ans, tu dis qu'il y en a une qui a 20 ans, c'est pas pareil. En fonction de l'état dans lequel tu te trouves, si t'as passé une bonne journée ou machin, et si t'es seul, si t'es avec des potes, à chaque fois, tu te remets en question. À chaque fois, c'est jamais le même technique de drague. Parce que le truc, salut, vous habitez chez vos parents, etc.
0: Mais
1: c'est
0: bon. Trop jeune pour ça.
4: T'as de beaux yeux, tu sais.
1: Quoique maintenant, c'est devenu un joke, donc tu le fais pour déconner. T'arrives vers la fille, tu fais bonjour, t'as de beaux yeux, tu sais, vous habitez chez vos parents. La fille, elle trouve ça rigolo parce que c'est tellement rien que c'est le pastiche, donc elle prend ça à la rigolade et là, t'accostes.
0: Et à Canoué, avec l'humour très fin, il a dit ou alors, t'as qu'à prendre un poupée gonflable et tu verras, c'est plus facile, pas de chichi, c'est direct au pieu.
1: C'est vrai.
0: Bon, écoute Philippe, tant qu'il
1: n'y a pas de solution miracle, Philippe.
0: Voilà, il faut que tu attends, ça viendra avec le temps. Entre temps, tu vas avec tes copains, tu sais, un peu de force hein, quand vous êtes plusieurs, donc peut-être ça marchera un peu mieux. Ok Philippe.
5: Je peux passer un petit bonjour.
0: Allez, vite fait.
5: À Polo, à Alban et à Greg.
0: Ok,
5: copains. Et tu sais me repasser le standard.
1: Ça roule Philippe.
0: Au revoir Philippe.
1: Ah, bonne bourre. Franck, 17 ans, salut, t'appelles de Dammartin.
6: Allô.
0: Salut Franck.
1: Goël.
6: Salut, ouais.
0: Ça va?
1: C'est où ces bleds? Mais où est-ce que vous allez chercher tous ces bleds?
6: C'est en Seine-et-Marne.
1: C'est en Seine-et-Marne?
6: Ouais.
1: Non, mais j'ai jamais entendu parler de ça.
6: C'est à côté de Meaux.
1: À côté de Meaux? Ah purée. Ah ouais, d'accord.
6: C'est au nord de Seine-et-Marne.
1: D'accord, très bien, je t'écoute.
0: Au purée.
6: Voilà.
1: Au purée.
0: Au plutôt... purée.
1: Bah, ça change
0: oui,
1: de...
0: je connais l'expression, mais en sortant de ta bouche, c'est assez impressionnant.
1: Ah ouais, au lieu de dire au putain.
0: Oui.
1: Justement, j'allais dire,
0: je trouve ça génial.
1: Au purée. Au zut alors.
0: Au zut alors.
1: En mince alors.
0: Ce soir, on va pas dire les gros mots. Pas de quoi et pas de gros mots.
1: Oh, j'y arriverai pas.
0: Ok, et Franck.
6: Ouais.
0: Donc explique.
6: Voilà. Parce que je suis avec ma copine depuis 5 mois.
0: Oui.
6: Et là, la semaine dernière, elle m'a demandé de coucher avec elle. Et vu que je suis encore. Enfin, vierge plutôt.
0: Ouais.
6: Donc je voudrais que vous m'expliquiez les positions, quoi. Les positions de base pour assurer la première fois, quoi.
1: Ah oui.
6: Ouais.
0: Bah t'es sérieux?
6: Bah oui.
1: Alors, tu me l'éclates contre le mur.
6: Non.
1: T'arrives par derrière avec ton gros gourdin.
0: Ah, pas le gros mot.
1: J'ai dit un gourdin.
0: D'accord.
1: Hein? C'est énorme, enfin...
6: Non, non, véritable, arrête.
1: Comment tu... Ah ouais, tu fais ça, quoi. Tu la mets à
0: quatre... Non, t'as dit quoi?
1: Tu la mets à quatre véritable. Pattes.
6: Non, non,
1: tu la mets à quatre pattes.
0: Quatre pattes, ça va.
1: Tu la mets à quatre pattes, mmh. Elle fait...
0: Non, arrête. Arrête de traiter les femmes de chiens. T'es minable comme garçon.
1: Tu arrives et tu prends... T'arrives par derrière.
6: Non, pas le premier coup, pas la sodomie.
1: Non, mais Franck, je parle pas de la sodomie, la levrette.
0: Franck.
6: Ouais, vas-y,
0: tu peux pas me dire à 17 ans que t'as jamais vu un film porno.
1: J'en ai reçu, moi, trois.
6: J'en ai déjà vu.
0: Mais tu... Donc voilà,
1: oh,
0: tu t'es expliqué.
1: Bouquin, c'est celui-là.
6: J'en ai déjà vu, mais les
1: positions... C'est ça, c'est pas le colis, ça. Hey.
0: Pardon, Franck.
6: Les préliminaires, les trucs comme ça, quoi.
0: Mais attends, mais tu peux pas me dire que tu vas coucher avec ta copine tout de suite. Il faut quand même que tu l'embrasses, tu le caresses. Vous n'avez pas encore fait ça?
6: Bah, si, mais on n'a pas été très loin, quoi. On s'est juste embrassé, touché, mais les vrais préliminaires, les trucs cassures, quoi.
1: Ouais, ouais.
0: Mais il faut juste, ce qu'il faut que tu saches, c'est ce que tu fasses, il faut que tu y ailles doucement. C'est-à-dire, il faut pas juste que tu fous tes mains dans ton vagin, tu vois des trucs méchants comme ça, il faut aller toujours doucement, toujours cool, toujours, il faut pas forcément demander, mais il faut toujours voir la réaction de la fille, si elle est confortable avec ce qu'il est en train de faire. Il faut vraiment être conscient de ce qu'elle sent. Et elle aussi avec toi, il faut qu'elle est consciente de ce que tu sens, toi, quoi.
6: Non, mais en plus, c'est elle qui m'a demandé la semaine dernière, quoi.
0: Ah, c'est elle qui t'a demandé de coucher.
6: Elle qui m'a demandé.
0: Et elle est vierge ou pas?
6: Ouais, elle est vierge aussi.
0: Mais je sais pas, moi, tu... Mais attends, mais Franck, tu sais, si tu te sens pas prêt, c'est aussi normal pour un garçon qui sent pas prêt de dire je vais prendre mon temps. À mon avis, elle va plutôt ravie.
1: Hein. Ouais. Mais faut y aller tranquille, hein. Tu l'as déjà fait, toi, jamais?
6: Non.
1: Ah, c'est la première fois pour tous les deux.
6: Enfin, ce que j'entends à la radio, c'est au bout de 2 mois et tout, mais ça fait ça quand même 5 ans.
1: Mais non, il n'y a pas de 2 mois, il y a des gens pour qui ça se fait au bout de 15 jours, 3 semaines, il y en a, ça dure un an et demi.
0: Moi, j'ai sorti avec un copain 9 mois.
1: Et la dernière fois, on a entendu le témoignage, ça faisait plus d'un an et un mois qu'elle sortait avec quelqu'un, la fille. Moi, j'ai reçu, je sais pas qui c'est qui m'a envoyé ça.
0: Oh là là là, il n'y a pas de lait, il n'y a pas de.
1: Soulier.
0: Non, soulier, c'est le truc sur la poste.
1: C'est la poste, ça vient d'où? C'est ça vient de ça?
0: Oui, je crois.
1: Qui m'a envoyé ça, mais en tous les cas.
0: Oh, c'est toi qui as cette.
1: De cul, j'ai reçu des cassettes, des petites. Des annonces et rencontres vidéo inédites.
4: Ah là là.
1: J'ai intimité numéro 30, violée par une femme.
0: Oh non!
1: Les charmes du striptease. Excellent. Un film de Laetitia.
0: Oh là là là là. Et tu veux regarder ça tout de suite dès que tu rentres dans la maison, c'est vrai?
1: Non, mais je les ai depuis. Je savais pas, j'ai ouvert le colis, j'avoue que j'ouvre le colis. Je tombe là-dessus. Bon.
4: Bien suis hier.
1: Quelle ne fut pas ma surprise?
0: Ah là là.
1: Ouais. Et j'ai donc un bouquin également avec toutes les petites annonces.
0: Uh-huh.
1: Et il y a des trucs qui
7: est immonde, ce bouquin.
1: Il y a des trucs pas très. Regarde.
0: Oh, j'ai pas envie de regarder ça. Il est 19h40, s'il te plaît.
1: Dame, 47 ans, cherche copain pour passer
0: Franck,
1: des bons moments.
0: Ce qu'il faut surtout pas faire, c'est d'écrire les bouquins sales comme Max, il a entre ses doigts.
1: Ah, je les ai pas reçus.
0: Et il faut aussi ne surtout pas regarder les films de cul parce que
1: ça, c'est très rigolo, Ginny. C'est pas vu. Regarde.
6: On les voit bourrés.
0: Là, je t'explique. Là, c'est rigolo. C'est un petit bonhomme qui a un gros bide et il est une nuit avec le sexe qui tombe.
1: Il a un gros bide, il a une toute petite bide et il est en train de regarder la télé. Et voilà, il est de
0: 43 ans. Devant la télé.
1: Homme, 43 ans, agréable. Nous pouvons recevoir. Recherche rencontre homme ou jeune femme distinguée et discrète, aimant les tenues sexy, photos et surtout des plaisirs procurés par les langues.
0: Oh là là, la langage. Franck,
6: ouais.
0: Écoute, ce qu'il faut faire, c'est qu'il faut aller doucement, il faut aller naturellement, il faut pas être speed et tu verras, tu se passeras très bien.
1: J'en ai un pour toi,
6: ouais,
1: Jenny.
6: Mais comment faire, quoi, je sais pas.
0: Mais c'est pas une question de comment faire, c'est une question de ce que.
6: Tu fais plaisir en même temps. Et...
0: Mais bien sûr, mais c'est pour ça, il faut que tu la demandes suivant ce qu'elle veut. Quand tu fasses quelque chose, il faut que tu comme je t'ai dit, tu regardes ses réactions, tu dis est-ce que ça te plaît? Excuse-moi, Max, il me montre encore des trucs immondes.
1: Ah non, lui, regarde la tête du mec.
0: C'est un bon monsieur qui a les lunettes de soleil.
1: 68 ans, le mec. Il est là dans les trucs avec les mecs de 20 balais. Homme, seul, libre, 68
0: ans. Attends, on peut finir avec Franck et après on regarde ton bouquin de cul. Donc en fait, Franck, il faut juste aller cool. Il faut beaucoup parler avec ta copine. Toutes les meilleures relations d'amour sont basées sur la communication. Mais bien sûr, mais c'est parfait. Mais donc tu continues comme ça. Quand tu l'embrasses, quand tu caresses, tu sais les seins et tout ça, tu dis ça te plaît, tu veux te. Et tu demandes ce que tu veux, pas trop, parce qu'il ne faut pas trop parler non plus, mais juste il faut bien être sensible à ce qu'elle sent, ok?
6: Ok.
0: T'inquiète pas, ça va bien se passer. passer.
6: Ok.
0: Allez, à bientôt.
6: Salut.
1: Salut. Bye. Sur Minitel, il y a Amour qui me demande en posant une question. Max, est-ce que tu es beau? Non.
0: Ouais.
1: Question idiote, réponse idiote. Hein. Bien sûr, je suis beau. Voilà la question à la con alors.
0: À très bientôt, on va faire un jackpot.
1: On va revenir avec le jackpot. Effectivement, nous appelons
0: chez
1: vous. 1000 francs à gagner. Vous dites que vous écoutez Fun Radio et c'est dans la poche. Et puis, on va jouer au jeu du pourquoi également.
0: Oui, donc si vous voulez jouer, appelez-nous 0575000 si vous voulez participer. Oh non, mais on va faire ça différemment. On va lancer le jeu et après, on va prendre des participants.
1: Voilà, donc.
0: On verra ça après le jackpot.
1: Oui, enfin avant 21h, on vous donnera des pourquoi. Vous aurez la possibilité d'y répondre par téléphone ou par Minitel.
0: Ouais.
1: Ne bougez pas, à venir, Nirvana. Alors ça va vous faire plaisir, Smell Like Teen Spirit. On aura également, comme on l'a demandé, NTM et La Fièvre. Et puis également Bob Marley. A tout de suite.
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0: Nirvana sur Fun Radio avec Smell Like Teen Spirits. Merci de passer la soirée avec nous. C'est Max et Jenny, c'est la Libre Antenne. Nous sommes partis pour une heure sans pub. À venir pour la musique, on vous l'a peut-être dit si les autres n'étaient pas là. NTM, Bob Marley. Et également une nouveauté française qui s'appelle Kim.
1: Oui.
0: C'est vraiment bien.
1: C'est vrai.
0: C'est sympathique ça. D'accord. C'est vrai que c'est sympathique. Et puis t'inquiète pas, Bibindom, ça y est, il fait Max revient, tu nous manques déjà, je suis là.
1: Mais il est là.
0: Mais oui, mais il s'inquiétait parce qu'il préfère écouter Max que Nirvana. Bah oui, c'est vrai.
1: Si tu veux. Bon, on l'a promis, on va le faire. C'est le Jackpot Fun Radio.
0: Allez, on appelle.
1: Cette jolie petite carte, et ça dit gros bisous de Lyon.
0: En gros bisous gens, de Lyon,
1: il sort, il s'identifie, je trouve ça assez sympathique.
0: Oh, donc, c'est magnifique. Ça, vraiment, ça change. Hein.
1: Et je dois le dire parce qu'hier, tu m'as dit, je peux pas le dire. Je peux le dire? On y va chez.
0: Non, il faut pas le dire. On le dira une fois. Parce que les gens de Lyon, ils annoncent, c'est qui? Si on dit déjà le nom, les gens disent, oh, bah c'est pas moi là.
1: Bah,
0: c'est ça le suspect.
1: Mais ils vont savoir parce que ça sonne pas chez eux.
0: Bah oui. Ça sonne pas chez vous là, donc c'est pas pour vous. Ça, c'est pas pour vous.
1: Allô?
0: Oui, bonjour. On va peut-être baisser un petit peu l'instru. Merci, Florent. Bonjour. Est-ce qu'on serait. Vous avez fusumé Séverine?
2: Allô?
0: Séverine est là?
2: Non, elle n'est pas là.
0: Bon, c'est pas grave. Vous êtes la maman?
2: Oui.
0: Quelle radio vous écoutez ou quelle radio écoute Séverine d'habitude?
2: Qu'est-ce qu'elle écoute? Oh là là. Ouais.
0: Oh là là.
2: Elle l'a dit il y a pas longtemps parce qu'elle a envoyé une carte.
1: Et... oui!
0: On l'a dans les mains.
1: Il faut que vous dites la bonne radio.
0: Séverine.
1: Pour qu'elle gagne 1000 francs.
0: Le croissé. Vous êtes à Villeurbanne dans le département, enfin dans le 69.
2: C'est Fun Radio.
1: Ouais, ouais. Bravo madame, elle va être très heureuse.
0: Vous avez, bah dis donc, elle va pouvoir vous embrasser parce que quand elle va revenir, vous allez lui dire qu'on a appelé, que grâce à vous.
1: Elle a gagné 1000 francs.
2: C'est pas vrai.
0: Ah bah si, on lui offre 1000 francs, donc on va lui envoyer ça très rapidement. Et à mon avis, elle devrait partager avec ses parents.
1: Ah
0: parce
1: oui,
0: que...
1: 50-50, quand vous étiez cool.
2: Bah écoutez, je suis très contente pour elle.
0: Hein. Bah écoutez,
1: et nous aussi. Hein.
0: Je vous écoute depuis le début de l'émission. L'équipe est vraiment super cool, bonne ambiance, hyper sympa. Je serai nanana, j'aimerais parler 1000 francs. Gros bisous à toute l'équipe, surtout à Arnold.
1: Bah, c'est
2: vrai
1: ça.
2: Qu'elle est très fidèle.
0: Ah. Bah, c'est bien, la preuve c'est qu'on l'appelle et qu'elle est pas là.
1: Mais
2: elle
1: la maman
2: est en vacances.
0: Bah elle a raison.
2: Elle est en vacances scolaires, elle est à la compagnie.
0: Elle a absolument raison de ne pas nous écouter. C'est prise de tête de nous écouter tout le temps.
1: Mais peut-être
0: elle
1: est...
0: faut faire le point.
2: Si ça se trouve, elle écoute à la campagne, remarquez. Hein.
1: Mais passe-lui la bonjour, madame.
2: Oui.
1: Et ben, mais vous ne voulez pas dire bonjour à votre fille?
0: Quand tu sens qu'on n'entend pas bien, on va le faire. Séverine, ta maman t'embrasse très fort.
1: Voilà.
0: Et si tu nous écoutes, rappelle ta maman, parce que grâce à elle, tu viens de gagner 1000 francs. Vous ne quittez surtout pas, on va vous reprendre hors antenne, et puis on vous embrasse, et puis bonne année 1996.
2: D'accord, ben, beaucoup. Merci beaucoup.
0: Bisous.
1: Au revoir.
0: Au revoir.
1: Mais t'es un peu comblé, hein, disant beaucoup merci, ça se dit pas trop comme ça. Mais bon.
0: Sonia a 14 ans de Tours.
3: Oui, bonjour Marc, bonjour
0: Denis.
1: Salut Sonia.
0: C'est rare qu'on ait des appels de Tours.
3: Bah oui.
0: Vous dormez dans ces patelins.
3: Non.
0: Là. Non.
3: Je vous souhaite d'avoir une bonne année.
0: D'accord, oui. On t'écoute.
3: Bon voilà, c'est un problème, c'est que j'ai une grosse poitrine.
1: Ah bon?
3: Oui.
1: C'était dit à quelle taille?
3: 95.
1: 95 quoi?
3: C'est.
0: Waouh.
1: Je sais pas. Eh mais Sonia, tu sais, moi j'avais pareil quand j'ai 14 ans et maintenant j'ai exactement pareil et tu sais, ça veut pas
0: et
1: dire.
0: Et dans la tête, elle a toujours 14 ans.
1: Non, mais Sonia, ça veut pas dire que tes seins ils vont grossir avec ton corps. Mm-hmm. Tu vois, si tu vois les seins les mêmes tailles d'ici 5 ans et ça va être absolument parfait.
3: Ah non, parce que bon, les garçons sont toujours en train de dire ouais.
1: C'est vrai, ils te font des réflexions.
3: Je sais,
1: mais tu sais, malheureusement, les garçons sont souvent un peu obsédés avec des seins. Mmh. Et s'ils te font des réflexions, c'est parce qu'ils ont vraiment, ils te désirent. Et il n'y a rien que tu puisses faire sauf les ignorer, c'est tout. Mmh. C'est le conseil facile, mais bon, il y a vraiment que ça à faire. Il faut que tu penses que t'es plus forte qu'eux et que
0: eux ils sont.
1: En fait, c'est une position de pouvoir.
0: Mais c'est une sorte de pare-choc quand tu t'approches trop, tu lui donnes un coup de, tu dis attention, je vais te donner un coup de sein. Et tu vas prendre un sein dans la figure si tu continues à m'énerver.
3: Tout ce que j'ai des airbags, pardon.
1: Non, mais tu as une sorte de pouvoir parce que réfléchis, c'est toi qui les rends fous. C'est toi.
0: Ouais,
1: c'est
0: ça les excite quelque part.
4: Oh, je m'étire. Tu sais, comme si je me levais le matin.
3: Oui.
4: Ah ouais. Ah putain, ça fait du bien, hein.
3: Ouais.
4: Bon, tu veux que je te raconte une histoire?
3: Oui.
4: Histoire de la cerise sur le gâteau?
3: Oui.
4: Tu veux que je te raconte la cerise sur le gâteau?
3: Oui.
5: Depuis le temps que je l'attends.
4: Depuis le temps que vous l'attendez, cette histoire?
3: Oui.
4: Tu veux que je te la raconte?
3: Vas-y.
4: Ça fait peur, hein.
3: Ah, m'en fous.
4: D'accord, je vais te raconter cette histoire. Elle est bizarre, hein. Tu es concentré?
3: Oui.
4: Tu es bien concentré? Écoute bien tout ce que je vais te dire.
3: Oui, je t'écoute.
4: Je vais te raconter l'histoire d'une famille et d'une grand-mère. Ce qu'il faut savoir, c'est que ils sont cinq personnes pour essayer d'éliminer une vieille dame et lui prendre tous ses sous. T'es bien attentive?
3: Oui.
4: On va va parler de la grand-mère tout d'abord, c'est la victime, elle s'appelle Simone. Elle a 60 ans le 16 août 1986, c'est le jour de son anniversaire justement. Et ça sera d'ailleurs le dernier jour de sa vie. C'est une grand-mère classique, ronde, au visage souriant, l'œil gai derrière ses grosses lunettes. Elle a des cheveux gris, on peut dire que c'est une brave dame. En tous les cas, c'est ce que disent les voisins. Avant d'être grand-mère, Simone a été mère, bien entendu. Hélas, d'un gamin très difficile qui est né en 1988. C'est le genre de gamin qui ne supporte pas que sa mère lui dise « Mets bien tes doigts dans ton nez, sois ta mère à table, sois respectueux avec l'instituteur. » C'est un méchant garnement qui n'ira pas très loin dans les études. Il a le profil bas, le regard en dessous, il a les lèvres molles. Il a le profil du véritable feignant. Il a 40 ans aujourd'hui et il parle encore à sa mère comme si elle encombrait sa vie. C'est un véritable comble, Célina. À 24 ans, il a épousé une petite amie d'enfance qu'il a mise enceinte. Elle s'appelle Sylvie et sa fille est née en 1972. Sylvie, justement, genre de fille aux cheveux longs, blonde, frisée, façon star de quartier, lèvres boudeuses, 20 ans. On dit que c'est le bel âge. Le frère de Robert, un an de plus qu'elle, lui ressemble aussi. Il est brun. Il a le même visage, façon bébé boudeur. La grand-mère s'est occupée d'eux, avec amour et bonheur, comme le font bien souvent les grand-mères. Tu sais, elle les dorlote. Ils en avaient d'ailleurs bien besoin, parce que papa courait dans les bars et les filles en débauche. Tu connais cette histoire, Célina ?
3: Non.
4: Nous arrivons en 1985. Sylvie et Robert ont respectivement 13 et 12 ans. Ils mènent une vie de château chez grand-mère. Et voilà que papa ressurgit dans leur vie. Il est divorcé, il a besoin de quelqu'un pour tenir la maison. Au diable la grand-mère et son éducation. Les enfants traînent désormais. Sylvie est dans la maison à faire vaguement le ménage. Quant à Robert, il est dans la rue des villes et il erre. Plus personne ne les contrôle. Le père, lui, se remet à boire. Il a de nouveau une petite amie dont la profession, tu le sais, est la plus vieille du monde. Et pourtant, l'argent manque. Or, on sait que grand-mère a mis quelques sous de côté, qu'elle dépense raisonnablement, vivant d'une retraite paisible. Et à quoi peut bien lui servir tout cet argent à la banque ? À quoi lui sert cette maison pour elle toute seule ? Alors que son fils et ses deux enfants vivent dans un gourbi et qu'il est dur de chercher du travail entre deux souleries. L'idée, la seule du fils, c'est de récupérer de l'argent de la vieille par n'importe quel moyen. Tu sais de quel moyen, Célina ? Eh non. Mais ce n'est pas le fils qui doit mettre sa mère à mort. Ce sont les petits-enfants. Après tout, ils en profiteront tout comme lui. Lui, il ne se salira ni les mains. On ne le soupçonnera pas. Il sera l'héritier prévu. Il est quand même difficile d'imaginer comment un père peut entamer une conversation avec ses deux enfants et les deux petits amis respectifs, une conversation sur un tel sujet. D'ailleurs, le président des assises, lors du procès, a posé la question à tout le monde. Mais comment avez-vous pu aborder ce sujet ? Comme ça, petit à petit, une idée nous est passée par la tête. Et si on butait la vieille ? Ça, c'est Sylvie qui le dit, sournoisement, regardant d'ailleurs d'un air de ne montrer personne, mais de montrer du doigt. C'est papa qui l'a dit, c'est pas moi. Oui, mais t'étais d'accord, dit le père. Si on veut, boude la fille de ses 20 ans. Et le frère, Robert, était-il d'accord ? Oui, on en a discuté pendant des heures. Et le petit ami ? Oui, tout le monde était d'accord. Tu imagines, Célina ? Tout le monde était d'accord. Et tous ensemble, un adulte et quatre adolescents, car à l'époque de la mise à mort de la grand-mère, qui fait objet de cette discussion en commun, Sylvie n'a encore que 17 ans et Robert 16 ans. Et leurs petits camarades respectifs, 20 et 18 ans. Il faut faire en sorte que la grand-mère ait été victime d'un cambrioleur assassin. Jules, d'ailleurs, imagine déjà les titres des journaux. Une vieille dame lâchement assassinée et dépouillée de ses économies dans une maison de campagne. Les coupables ne sont pas identifiés. Le jour choisi sera le jour de l'anniversaire de la grand-mère pour justifier la visite en bande. La grand-mère est toute heureuse. Elle attend ses petits-enfants et leurs copains. Ils amèneront un gâteau, C'est la fête en ce 21 juillet. Grand-mère attend une petite partie de la journée la visite des gamins. Comme toutes les grand-mères du monde, qui ne reçoit que très rarement des visites, elle a choisi de préparer un petit billet à Sylvie et un billet à Robert. 500 francs chacun. La journée s'étire et il fait chaud. Il est déjà 18h30 et la chaleur tombe à peine. Enfin, les voilà. Sylvie et Robert embrassent leur grand-mère et les petits amis disent « Bonjour madame ». On échange des banalités et grand-mère annonce fièrement que la tarte aux fruits les attend au frais. Mais Sylvie brandit une boîte de gâteaux achetée pour l'anniversaire de mamie. « Il faut manger d'abord les gâteaux, mamie. Ne t'inquiète pas, ils sont bons, on les mangera tous. » Et tu connais la suite. Avant d'arriver, les enfants ont pilé du Valium. La valeur d'une dizaine de cachets dissimulés maintenant dans un éclair au chocolat. Avec une cerise confite au-dessus pour qu'on ne puisse pas la confondre. Le plateau est présenté à la grand-mère dans le bon sens et la cerise est à portée de la main. Grand-mère mange le gâteau et avale la cerise et les quatre adolescents et assassins attendent qu'elle s'endorme. Mais grand-mère bâille simplement, alors qu'ils s'attendaient à la voir s'écrouler sur le fauteuil. Changement de plan. Tu devrais t'allonger sur le lit, grand-mère, et faire un petit somme. Grand-mère va docilement s'allonger. Et que font alors les quatre petits monstres? Bah, moi, je lui ai mis un baillon et elle a commencé à crier. Bah, moi, je lui ai tenu les bras pendant que Johnny lui faisait une piqûre à d'air dans les veines. Mais ça n'a pas marché. Alors, on a essayé de l'étrangler avec une ceinture, ça n'a pas marché non plus. Johnny cherche autre chose. Robert aussi. Ils enragent de ne pas en venir au bout de la vieille. Ils essaient de l'assommer avec une vieille outil. Ils essaient de l'asphyxier avec un torchon et un torchon. Leur victime étouffe, mais ne meurt pas. Le frère et la sœur, ne sachant plus comment imaginer la situation, vont chercher un couteau dans la cuisine. Robert retourne dans la pièce et tend courageusement le couteau à Johnny qui tranche la gorge de la grand-mère sous les yeux de tout le monde. Ça y est, c'est fini. Le sang coule. Il faut filer. Une fois le crime commis, quelques babioles le raflées, 19 000 francs d'économie en espèces, des boutons de manchette, des vitres cassées et la porte défoncée pour faire croire à un cambriolage, la petite troupe s'enfuit pour fêter l'événement dans le café de la ville. L'héritage convoité est exactement de 30 000 francs belges et d'une petite maison en briques. Mais alors, qu'est-ce qui n'a pas marché? L'instant où la gamine, Sylvie, d'un air boudeur, a demandé à la pâtissière « Avez-vous une cerise pour mettre sur ce gâteau ?»« Une cerise sur un éclair au chocolat ?» Ah, c'est qu'elle avait trouvé ça bizarre, la pâtissière. Et qu'elle s'est souvenue de jour et du leurre, ainsi que du moment où elle a retiré la cerise d'une petite tartelette aux abricots pour la mettre sur un éclair au chocolat, tout autour d'une dizaine d'autres. Elle se souvient surtout de la tête de la gamine, celle qui traîne dans le quartier avec un des drôles de punk, au lieu d'aller à l'apprentissage. Une cerise. La cerise était rouge. Elle était confite. La pâtissière regardait la cliente d'un air étonné. Vous voulez juste la cerise? Une cerise que l'on pose toute seule, au milieu d'une dizaine d'autres éclairs au chocolat. Ça ne s'oublie pas, dit la pâtissière. Alors le médecin légiste a cherché et a retrouvé sans problème la cerise stupide et rouge, bourrée de poudre de Valium, complètement indigeste. De là, les aveux de la gamine se sont faits très vite. Cela a suivi. Il y a toujours un instant où on est plus bête que d'habitude, Célina. Tu as compris l'histoire?
3: Oui.
4: Il faut faire très attention.
3: Il faudrait écrire un livre,
4: Max. Fais très attention, Célina. Ne mange jamais d'éclair au chocolat avec une cerise dessus.
3: D'accord.
4: Elle peut être dangereuse.

0: Moi, ce qui m'est...
1: Qui s'amuse à dire j'insulte ton cul, je l'emmerde.
2: C'est chaud.
1: Ouais, ben, tu vas pas me casser les couilles longtemps, toi.
0: Ça c'est du phrasé.
2: Ouais, c'est clair.
0: Ça, c'est du ronçard, du racine.
2: C'est mythique, c'est devenu mythique.
0: C'est du La Fontaine.
2: Ouais.
1: Bon, alors, attends, Rigo,
2: oui.
1: Tu veux pas que je crie?
2: Ouais.
1: Retire 5 minutes ton casque, parce que là, je vais m'énerver.
2: Ah, merde.
3: Donc, maintenant, vous allez retrouver Rigo pour la nuit sans pub.
1: Avant qu'on termine, on peut... Ah, ta gueule!
2: Et puis, ça sature pas, c'est excellent.
1: Avant qu'on termine, on peut... Ah, ta gueule!
0: Encore un petit?
2: Vas-y.
1: Non.
0: C'est du live, hein.
1: Ouais, mes pères, restez quand même poli, s'il vous plaît, avec les gens qui vous emmerdent.
0: Un autre GG, il va nous faire la gueule tout à l'heure, je le sens. Alors, de manière, ça s'écrit T apostrophe manière.
2: Bah oui, de manière.
0: De toute façon.
1: Ouais, non, mais de manière.
2: Bah, de manière, hein, c'est comme les portables. C'est pareil.
0: Bon, ben. C'est quoi là? Bon, ben.
2: Bon, ben. À propos de ça,
0: ouais.
2: Jeudi soir, je te le dis, je sais pas si tu le sais, mais on va jusqu'à 1h.
0: Ah bon?
2: Tu savais pas? Bah, je te le dis.
0: Non.
2: Non, sérieux?
0: Ah bon?
2: Avec une rediff des bas de Gérard.
4: Ouais!
0: Mais ils sont au courant, la direction?
2: Ah ouais, bah ils sont maintenant, oui. Ça y est.
0: Mais non, mais ils m'ont rien dit!
2: Non, mais je sais,
0: c'est parce que... Tu fais toute la semaine 21h minuit, tu remplaces Max pour le best-of.
2: Je sais, c'est parce que c'est moi qui te le dis, là.
0: D'accord.
2: Voilà.
1: Ouais, bah, le mieux, c'est de voler dans un sac à main.
0: Allez, salaud. Et alors, qu'est-ce qu'on va faire de minuit à 1h du matin?
2: De minuit à 1h, bah, on rediffuse un débat, un ancien débat de Gérard qui avait super bien marché.
0: Ah, ouais, bah, c'est pas. Alors, en fait, ce que tu m'as pas dit exactement, c'est que tout le monde a demandé ce débat et que, voilà, c'est ça.
2: Voilà, donc, je
0: me suis
2: dit,
0: on va pas la vérité.
2: On va prendre 1 heure d'antenne, machin, tout ça, voilà.
0: Mais d'accord, mais pourquoi tu dis pas la vérité? Tu m'amènes le truc comme ça différemment. Tiens, on va faire jusqu'à 1h.
2: Bah, ouais!
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6: Il est 22h et nous sommes en direct sur la Max Radio. Bonsoir à tous et bienvenue chers amis. Ce soir, attention, il y a du rire à gogo pour pouvoir s'amuser dans cette spéciale archive Radio Star System volume 3. Un petit peu plus d'un mois avant le volume 2. Hein, ça se croit que c'était le 9 mai si ma mémoire est bonne. Aujourd'hui, en ce 13 juin 2018, en direct, 22h, 2 heures d'archives du meilleur du Star System, de sa création jusqu'au ces dernières heures. Ah, peut-être que ce soir vous allez entendre des choses que vous n'avez encore jamais entendues sur les réseaux sociaux et que vous n'avez même pas dans vos archives. Pour les autres, ceux qui ont peut-être tout, bah écoutez, ça sera le plaisir de repartager tout ça en même temps. En tous les cas, je voulais vous remercier pour tous ceux qui me soutiennent évidemment sur ce projet. Nombreux évidemment avec cette émission spéciale de ce soir m'ont retrouvé sur les réseaux sociaux, Facebook, Twitter ou Instagram et qui je sais ce soir sont en direct. Donc voilà, ils se reconnaîtront et je les salue au passage. Ce soir, au programme, écoutez bien, il va y avoir du canular téléphonique, en veux-tu, en voilà, j'en ai retrouvé un ou deux de 1995. Que du bonheur. Nono d'MTI sera de la partie. Vous aurez le droit à Manu d'Aix-en-Provence. Vous pourrez réécouter les réunions d'après-débat avec GG. Alors là, il y a un Jackie les croissants chauds avec un Fred qui a été piégé, que j'ai rappelé quelques heures après pour lui faire de nouveau un kiki donc. Ça, c'est extraordinaire, un pur bonheur. Va falloir rester là rien que pour ça, les amis. Plus plein d'autres choses du Alain Debrest dans les studios, bien sûr, à l'époque du Star System. Et puis peut-être encore d'autres surprises d'ici les minuit. Au programme musical également, j'ai voulu toujours continuer à mettre des sons, des artistes, des morceaux qui ont marqué l'histoire du Star System. Pour n'en citer que quelques-uns, il y aura du Nirvana, il y aura du Rof également, du Oasis, du Laurent Garnier, du David Guetta, voilà, pour ne parler que d'eux. Mesdames, messieurs, si ce soir, évidemment, vous avez envie de converser avec moi, d'intervenir, ça se fera d'abord par le biais du mail, hein, donc n'hésitez pas, contact@lamaxradio.com si vous le souhaitez à le faire. 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Allez, maintenant concentrons-nous sur cette spéciale archive Star System, le meilleur de la radio évidemment, le pur bonheur. Tout ce qui a été fait là, je les ai réécoutés, je me suis dit mais oui, aujourd'hui quand j'ai j'écoute les FM, les petits jeunes qui font de la radio, je me dis mais c'est vrai qu'ils se sont vraiment inspirés de tout ce qu'on a pu faire pendant cette époque-là. J'en veux pour preuve, pour commencer cette soirée spéciale archive, eh bien écoutez, un problème téléphonique, eh oui, avec Georges qui s'était fait piéger. Voilà, c'était avec Florent, hein, le standardiste, pour vous dire qu'il y a eu une vie avant, même avant Gérard, avant Fildar, avant Manu. C'était avec un de mes premiers assistants à l'époque, c'est Florent. Vous allez peut-être réentendre sa voix pour ceux qui étaient là. On est en 1995, hein, donc là évidemment ça va pas nous rajeunir. Voilà, où on fait un petit canular qui est téléphonique à Georges. Et quand je l'ai réécouté il y a quelques jours pour le mettre dans cette archive, je me souvenais même plus de ça. À un moment donné, on appelle carrément la Tour Eiffel. Ah oui, on avait peur de rien à l'époque. Voici tout de suite le premier, on va dire la première archive de cette soirée spéciale Radio Star System sur la Max Radio. On y va, c'est parti. Go.
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6: C'est parti. Hein, Georges, t'as 38 ans, tu nous appelles de Montbéliard.
4: Voilà.
6: Eh bien, nous t'écoutons.
4: Voilà, une aventure cet après-midi avec une copine.
6: Bien, raconte-nous un petit peu ça.
4: Ben, dans un sauna, elle était donc deux garçons qui lui plaisaient. Elle voulait faire quelque chose avec eux et après d'autres...
6: Discuter peut-être.
4: Comment?
6: Discuter.
4: Pardon?
6: Discuter.
4: Allô?
6: Discuter.
4: Je t'entends très faible.
7: Ah bah nous on t'entend très bien, on a peut-être un petit problème de micro. Donc alors comment ça s'est passé quand tu pointes ces moments de point d'année?
4: Attends, je t'entends très mal, Max.
6: Ah, comment c'est quand il est qui pour la fille pour la première fois?
4: Attends, je t'entends pas du tout, Max.
6: Ah, je t'entends. Ah bon?
4: Voilà.
6: Ah, vous m'entendez bien, vous, les autres qui écoutez la radio? Bah oui, apparemment sur Minitel, ça a l'air de bien fonctionner. Ah, non, ouais, je te demandais, en fin de compte, c'était donc la première fois qu'elle
7: était partie pour la. Et c'était, ça lui a plu ou pas? Alors comment c'était?
4: Attends, je t'entends pas du tout, je t'entends très très loin.
6: Tu m'entends loin là?
4: Ouais.
6: Là, tu m'entends très loin aussi?
4: Un peu mieux, là.
6: Là, ça va un petit peu mieux?
4: Voilà, ouais.
6: Non, je demandais, en fin de compte, donc toi, c'était la première fois que t'allais dans un sauna, quoi.
4: Ah non, c'est pas la première fois, hein.
6: Et donc, mais en fin de compte, c'était la première fois qu'il y avait une situation dans laquelle tu t'es retrouvé comme ça, un peu dans le genre, qui était perdu, quoi.
4: Attends, je t'entends mal, ou je te perds, je t'entends bien au départ et je te perds après.
6: Ah, t'es sur quel canal? Est-ce que t'as une CB avec toi? Non, t'as pas la CB?
4: Ah non, elle est dans mon garage, la CB.
6: Hein. Ah, parce que si tu pouvais chercher une CB, en fin de compte, on pourrait se mettre sur le canal 28. Et parce que nous, on a la possibilité pour les auditeurs qui nous reçoivent pas bien de se mettre sur le canal 28.
4: Ah ouais, mais il faut que je ressorte l'antenne, tu vois, comme elle est dans le garage et tout.
6: Comment on pourrait faire? Parce que ça m'embête un petit peu, parce que
7: toi, ça serait quand même un peu dommage que tu puisses pas quand même continuer à parler de ce que t'as envie de dire, quoi.
4: Ah ouais, parce que je t'entends bien quelques paroles et puis après ça baisse d'intensité et ça remonte.
6: Non, mais des fois, c'est vrai qu'on a des petits problèmes et que bon, alors il y a des moments où il vaut mieux que ça soit un peu plus positif que par rapport à ce qu'il pourrait qu'elle est. Je crois que c'est plus ça, non? Enfin. Moi, c'est ce que je pense. Maintenant, je sais pas qu'est-ce que t'en penses, toi, Georges. Je sais pas. Par exemple, toi, c'était, t'as vécu ça longtemps. Ouais. Ça a duré combien de temps, ce. Tu veux savoir ce que j'en pense, quoi, en fin de compte?
4: Ouais.
6: Moi, je sais que personnellement, si j'avais été avec ma copine.
4: Ouais.
6: Je sais que j'aurais jamais laissé faire des trucs comme ça parce que c'est pas possible, quoi. De toute façon, moi, je trouve ça même limite. Malsain, quoi.
4: Ouais, mais. Attends, parce que je t'entends pas du tout, tu vois, ça coupe.
6: Aïe, y a un petit problème alors. Ce qui peut se passer des fois, c'est qu'il y a des problèmes avec les lignes.
7: C'est vrai que des fois, on nous entend pas très bien, mais il y a des fois, ça revient un petit peu plus, quoi. Je vais passer quoi, tu vas me poser.
6: Hein?
4: Pardon, là, j'ai
6: rien. De ta ligne, je disais.
4: Ah non, il marche bien.
6: De ta ligne.
4: Ouais. Je t'entends bien au départ, et après, ça baisse d'intensité, j'entends plus rien.
7: Ah bah, comment ça se fait alors? Enfin, ok, là, tu m'entends bien, là, tu m'entends bien comme ça, tout à fait, là, tu m'entends mieux, peut-être là.
6: Non? Peut-être, non?
4: Pardon?
6: Peut-être.
4: Qu'est-ce que tu dis?
6: Ah, je disais que peut-être que là
7: tu m'entendais beaucoup mieux quand même. On pourrait faire peut-être un petit effort, peut-être un peu une technique, non?
4: Non, moi je t'entends pas du tout, je t'entends.
6: Aïe, qu'est-ce qui se passe, nom de Dieu?
4: Les premières syllabes j'entends bien, après c'est.
6: Ah, c'est donc enfin. Donc les deux premières tu les reçois?
4: Ouais.
6: Attends, je vais regarder parce que on a un altimètre audio dégradable. On va regarder. Alors, tu vas me faire des mots. Attends, parce qu'on va avoir un petit problème. Il y a un petit problème là. Je vais m'éloigner un petit peu du micro, hein, donc tu m'entendras plus loin.
4: Ouais.
6: Il faudrait que de toute façon tu fasses des mots un petit peu en 4 syllabes. D'accord?
4: Ah ouais, mais attends, j'ai pas entendu ce que tu m'as dit là.
6: Je disais, ce qui serait bien, c'est que tu me fasses des trucs en 4 syllabes. Ça serait bien, d'accord?
4: Et non, j'entends. Je comprends juste.
6: Il faudrait, si c'était possible, pendant que moi je règle l'instrument, tu sais, le. Qu'à ce moment-là, toi, tu fasses des. Que tu essaies de me faire des mots en 4 syllabes. D'accord? Ok?
4: Ouais, attends, je vais essayer parce que j'ai pas trop compris. Hein.
6: Fais-moi des mots en 4 syllabes.
7: Comme ça, parce que toi, tu reçois les deux premières syllabes, mais tu reçois pas les deux dernières.
4: Voilà, c'est ça.
7: Bon, ça, c'est alarmant. Ça, c'est pas normal. Donc, tu vas me parler, tu vas me faire des phrases en quatre syllabes.
4: Je module.
7: Alors, attends. Je module. Alors, vas-y.
4: Je fais des bulles.
7: Non, mais faut que tu ailles plus lentement, hein.
4: Alors, je...
7: Ah là là, c'est vrai qu'il y a un problème. On va appeler la Tour Eiffel, ça va venir Georges.
4: Ouais.
7: Tu m'entends, là?
4: Très loin.
7: Je vais appeler... Écoute, Georges.
4: Ouais.
7: Moi, je vais être obligé de m'absenter deux secondes. Je vais aller dans le studio technique au fond. On va appeler la Tour Eiffel. Et tu leur expliques le problème. Et puis, comme ça, moi, je pourrais régler. Toi, tu fais des mots en quatre syllabes. Tu m'entends?
4: Ok.
7: Donc, on va appeler la Tour Eiffel. Et moi, je vais être obligé de sortir du studio. Mais on va laisser le micro allumé. On s'excuse pour les auditeurs qui nous écoutent. On a un petit problème. On est obligé de s'éloigner, hein. Donc, Georges.
4: Ouais.
7: Je m'absente. On appelle directement la Tour Eiffel.
4: Ouais.
7: Tu leur expliques le problème, tu es avec Max en direct, tu te dis que bon, il y a les deux premières syllabes, on les entend, mais pas les quatre dernières, ils comprendront, ils connaissent les machines des 3 et 4e syllabes. Et moi, je suis au fond, je fais les réglages.
4: Ok.
7: Bon, vas-y, Florent, tu peux les appeler. Bon, à tout à l'heure.
4: Ok.
7: Bon, à tout à l'heure, hein, Georges. Hein. Georges. Georges.
4: Ouais.
7: À tout à l'heure.
4: Ok.
8: Service Tour Eiffel 24h sur 24, bonjour.
9: Bonjour, je suis avec Max de Fun Radio.
8: Pardon, c'est Max là?
9: Non, je suis avec Max.
8: Ça va Max?
9: Non, c'est pas Max.
8: Ouais.
9: J'étais en conversation avec Max.
8: Je t'écoute pas ce soir, je suis désolé.
9: Ah ouais?
8: Ouais, qu'est-ce qui se passe?
9: Alors, il écoute que mes deux j'écoute que ses deux premières syllabes. Et j'écoute.
8: Ah, c'est pas Max là?
9: Hein?
8: C'est pas Max?
9: Non, c'est un auditeur.
8: Ouais.
9: Qui était en conversation avec Max.
8: Ah ouais? Ah, il a encore les problèmes avec ses syllabes, là, comme hier?
9: Voilà, donc les deux...
8: Oh, merde!
9: Les deux premières, il les entend bien?
8: Ça, c'est la bécane, ça.
9: Ah, ok.
8: Donc, quel est le problème? Alors, racontez-moi un petit peu en détail, là, expliquez-moi.
9: Alors, j'écoute bien ces deux premières syllabes.
8: Oui.
9: Et après, ben, je le perds, et j'écoute les deux dernières.
8: Ah, oui, d'accord. Donc ça viendrait d'un problème... C'est ça?
9: Voilà, c'est ça.
8: Est-ce que vous pouvez me dire si le truc est bien branché? Ah, vous pouvez arrêter de jouer avec votre téléphone? Allô?
9: Allô, oui?
8: C'est l'auditeur, là.
9: Oui, c'est ça.
8: Vous pouvez arrêter de jouer avec votre téléphone parce que j'entends pas bien. Qu'est-ce que vous me dites?
9: Ah, je joue pas du tout avec mon téléphone.
8: Bon, qu'est-ce que vous me dites?
9: Eh ben, je dis...
8: Pardon?
9: Je dis...
8: Oh, j'entends rien du tout, là.
9: Ah ouais, parce qu'il y a quelqu'un qui est en train de pirater la ligne.
8: Aïe, aïe, aïe, aïe, aïe, aïe, aïe. Alors, attendez, parce que là, le problème, c'est qu'il y a quelqu'un qui est en train de jouer avec la ligne. Si vous pouviez raccrocher, vous qui êtes sur la ligne, dites-lui pendant que moi, je vais faire les réglages, hein.
9: Ok.
8: Allô?
9: Oui?
8: Bon, je vais vous basculer sur un autre poste, hein.
9: Ok.
8: Vous entendez, là?
9: Oui.
8: Bon, alors, allez-y, expliquez-moi un petit peu. Faites des syllabes en quatre, alors.
9: Alors, je module.
8: J'entends rien. Continuez.
9: Je fais des...
8: J'entends rien du tout, hein.
9: Et maintenant, on dirait que quelqu'un appuie sur des touches de
8: téléphone. Ah ouais, mais le problème, c'est que c'est ça. C'est qu'il y a un mec qui est en train de pirater. Écoutez, demandez au mec qui pirate de raccrocher pendant que moi, je m'occupe du son, hein.
9: Ouais. Le gars qui appuie sur ses touches de téléphone, là...
8: Allô?
9: Oui?
8: Bah, normalement, ça doit marcher, là, j'ai réglé le truc, hein.
9: Ok, bah, vous repassez Max?
8: Ouais, je vais vous le repasser, je suis obligé de raccrocher, il va revenir. Max, tu peux revenir dans le studio? Ok, il va arriver, il m'a dit.
9: Ok.
8: Ok, au revoir, monsieur.
9: Au revoir, merci.
8: À votre service.
7: Oh! Georges?
9: Ouais.
7: Oh, bah là, tu m'en. Allô?
9: Oui, Max?
7: Ouais.
9: Ouais, ok.
7: Oh, bah là, ça marche peu quand même, parce que j'ai été inquiété tout à l'heure quand même.
9: T'es loin du micro là.
7: Non, je suis juste à côté là, tu m'entends bien là?
9: Voilà.
7: Là c'est beaucoup mieux comme ça. Bon alors qu'est-ce qui s'est passé alors exactement?
9: Eh ben tu vois, j'étais avec une copine au sauna.
7: Mais ça s'est passé, comment ça s'est passé cette histoire quand même? C'était la première fois que c'était arrivé ou pas?
9: Ça recommence, j'entends plus que tes deux premières syllabes.
7: Ah non, c'est pas possible, je viens de régler le truc exactement là, ça marche impeccable, arrête tes conneries.
9: Ah si, je te le dis Max, hein. Ça refait pareil, hein.
7: Non mais c'est pas possible, si tu veux hein? Régler le truc, il est tout neuf. Attention, ça la bécane qui est toute neuve quand même.
9: Hein?
7: Je sais quand même, c'est quand même.
9: Ah bah écoute, je t'entends que tes deux premières syllabes.
7: Ah ouais.
9: Et puis après, j'entends plus rien dans le fond, quoi.
7: Ah merde. Qu'est-ce qu'ils t'ont dit, les mecs, sur la Tour Eiffel?
9: Eh bah, que c'était réglé et tout, quoi.
7: Bon allez, Florent, tu me rappelles le mec des PTD, je ne sais quoi, Tour Eiffel, machin chouette, là, moi je vais appeler, ça va chier, là, parce que ça, y en a marre, quoi, hein.
10: Oui, allô.
11: Oui, c'est qui là?
10: Là, c'est Rémi.
11: Ah, Rémi, qu'est-ce que tu branles?
10: C'est qui?
11: Mais c'est Max.
10: Ah, ça va, Max?
11: T'as eu un... Est-ce que t'as eu un vieux monsieur tout à l'heure qui t'a appelé?
10: Ouais, il paraît que t'as un problème.
11: Mais bien sûr, j'ai un problème. Quand on n'entend plus que toi, tu sais.
10: Mais on l'arrête pas. On s'entend très bien là.
11: Bah alors tu m'entends bien alors Georges?
10: Oui.
11: Toi tu m'entends?
10: Ah bah ça y est Max, je t'entends là.
11: Bah alors Georges, là tu déranges pas non plus les machins, qu'est-ce que c'est que cette histoire?
10: Ah bah écoute,
11: t'entends plus.
10: Putain, ouais, j'étais en haut de l'émetteur là, il a fallu que je redescende quoi.
11: Bon Georges.
10: Ouais.
11: Il faut que t'arrêtes de t'amuser comme ça un peu.
10: Écoute, je m'amuse pas Max.
11: Mais c'est pas évident quand même là, ouais, non, non quand même on rigole pas avec les gens.
10: Faut arrêter un peu à chaque fois. Je descends.
11: Alors, t'entends ce qu'il te dit?
10: Je joue avec ma vie quoi.
11: Georges.

0: on peut pas continuer dans ces trucs comme ça, Georges, non.
1: Georges.
2: Ouais.
1: Est-ce que le bouton 3ème, 4ème syllabe est bien branché sur le poste?
2: Ouais.
1: Est-ce que tu l'as bien branché?
2: Attends, moi je suis...
1: Le, c'est quoi, c'est...
3: Bon alors, Georges, est-ce que... Ou pas?
2: Écoute, là je t'entends comme c'est un bégaiement.
3: Mais y'a pas de bégaiement, moi je bégaye. Et pas possible, ça, ou quoi?
1: Ah ouais, non, mais si ton téléphone il a un ou deux ans, ouais, tu dois... T'as deux boutons, enfin t'as trois boutons.
3: Bah ouais, première, mais je sais pas ce qui branle là.
1: Et cinquième. Tu vois les boutons première, troisième et cinquième sur ton
3: téléphone? Mais attends. Bon, alors Georges.
2: Attends, oui, Max.
3: Bah alors, fond, merde, ça marche. Mets à fond. Ouais, mais là, ça va pas. Non, c'est quoi? Non, je comprends pas. Bon, là, non.
2: Tu as entendu?
3: Mais on entend. Alors, c'est vraiment pas possible. Arrête de mettre la musique, Georges, c'est désagréable.
2: Mais écoute, c'est le gars qui me dit de mettre
3: la... Arrête de mettre la musique. Mets la musique à fond, quand même, Georges.
2: Mais c'est le gars de la Tour Eiffel qui m'a dit de la mettre.
1: Ouais, mais je dis la radio, écoute, pas George, la musique.
3: Ah là là là.
0: Mets pas
3: là,
0: la musique, Georges.
4: Ça s'est terminé de cette manière-là. Voilà pour la première archive de cette soirée. Vous avez entendu qu'au début, on parlait de Minitel. Hein. On était en 1995. Et c'est marrant parce qu'en réécoutant comme ça, en me réécoutant, j'ai l'impression d'entendre des animateurs qui sont aujourd'hui sur Énergie. Mesdames, messieurs, c'est la spéciale archive radio du Star System. Laurent Garnier, Crispy Bacon, tout de suite. Ça aussi, ça avait été tellement énorme à l'époque quand c'était sorti à la radio. Et juste après, on aura un autre problème téléphonique. Parce que vous savez, c'est comme les trains. Un problème téléphonique peut en cacher un autre, puisque on se dirigera vers un Jacques-Yves et Croissant Show. Et puis après, il y aura du Oasis, il y aura du Kiki Donc, il y aura du GG, il y aura du Canular, il y aura du Alain Debresse, il y aura du Nono d'MTI. Jusqu'à minuit, je ne vous lâche pas d'une semaine et on fait le retour vers le futur, le flashback. Oh là là, Laurent Garnier, Crispy Bacon tout de suite sur la Max Radio dans la spéciale archive jusqu'à minuit.

0: 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C'est la spéciale archive radio volume 3 ce soir. Le meilleur du Star System que vous allez pouvoir revivre. J'en bafouille presque. Ah oui, c'est l'émotion de m'avoir écouté comme ça en 95 tout à l'heure en parlant de Minitel. Et à l'instant, voilà, on l'avait découvert également sur Fun Radio à l'époque, dans le Star System, évidemment, dans notre émission à tous. Laurent Garnier, Crispy Bacon.
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0: Jackie les croissants chauds, grâce à un auditeur qui s'appelle Fred. On avait piégé à l'époque un autre auditeur qui s'appelle Fred, qui était un fan et qui, je pense, s'il nous écoute encore aujourd'hui, ou même s'il nous écoute pas, un fan de Johnny Hallyday. Et là, on lui avait fait le fameux Jackie les croissants chauds. Attention, avec la victime Fred, ça va se passer en deux parties. D'abord, la première, écoutez Jackie les croissants chauds avec Fred et la victime Fred.
2: On récupère Fred.
3: Ouais.
2: 21 ans donc de Meaux. Alors, qui allons-nous appeler?
3: Alors, c'est un autre Fred.
2: Un autre Fred, d'accord, ouais.
3: Mais alors justement, avant, faut que je t'explique un petit truc, parce que c'est un gros fan de Johnny, mais vraiment fan, quoi. Puis on n'arrête pas de le chambrer avec ça, parce qu'en fait, c'est un collègue de boulot.
2: Ah oui.
3: Et on n'arrête pas de le chambrer avec ça. Et faudrait faire, bah, comme j'ai dit à Florent, faudrait mettre une musique de Johnny derrière, et puis faire style que, qu'il va gagner un gros truc avec Johnny, je sais pas, une journée avec Johnny. Ouais.
2: D'accord.
3: Un truc bien comme ça, quoi.
2: Alors on va faire genre Johnny, la Lorada.
4: Un week-end à la Lorada.
3: Ok. Faut faire un truc sur Johnny, quoi, absolument, quoi.
2: Il a quel âge, ce garçon?
3: Je sais pas, il a une vingtaine d'années.
2: Tu sais pas l'âge exact, à peu près 25 ou 26 ans?
3: Il a mon âge, quoi, une vingtaine d'années à peu près.
2: D'accord, ok, allez, on y va. C'est parti.
3: Ouais.
2: Allô?
5: Oui.
2: Allô, allô?
5: Oui, c'est moi, je suis là.
2: C'est Fred?
5: Oui, c'est Fred.
2: Fred, donc je te rappelle, ouais. Fred, t'es là toujours?
3: Bah ouais, je suis là. Ouais.
2: Faut qu'elle décroche, faut qu'elle décroche.
3: Bah ouais, faut qu'il y ait quelqu'un qui décroche.
2: Donc, c'est un copain à toi, donc il a 21 ans, il appelle de l'année, on appelle à l'année là,
3: ouais,
2: c'est parti,
3: oui,
2: donc on appelle.
3: C'est un collègue, quoi, c'est pas. Si, c'est un copain aussi.
2: C'est un collègue, c'est un fan de Johnny.
5: Ouais, oui, exactement, ouais, alors, oui.
2: Alors, je te rappelle que si Fred décroche, il y a donc un week-end pour aller à la Lorada avec Johnny Hallyday.
3: Ouais.
2: C'est un fait 3 jours que donc que tu nous appelles pour l'appeler.
3: Ouais.
2: Et par malheureusement, je crois que c'est le répondeur, ça ne répond pas.
5: Je suis là.
2: Quel dommage.
3: Il m'a dit qu'il serait là, j'ai dit qu'il irait d'appeler, mais. Ouais. Apparemment,
2: il est pas là. Il vit tout seul, il est avec une copine ou quelqu'un?
3: Il a une copine.
2: Oh là.
3: Décrochez.
5: Attendez.
2: Il faut que ça décroche.
5: Merde.
2: Il y a un week-end donc pour passer chez Johnny à Saint-Tropez, à Lorada.
3: Et il y a pas moyen de gagner aussi un kilo de croissant, non? Parce que vu que c'est Jackie les croissants chauds,
2: C'est faisable, Fred, mais il faudrait que ton pote décroche, Fred.
3: Ah ouais,
2: te connaît? T'as un copain, tu le connais depuis longtemps?
3: Ça fait 6 mois que je le connais, ça fait 6 mois qu'on bosse ensemble, à peu près.
2: Il fait quoi dans la vie, ce mec? Ça sonne dans le vide, hein. Au standard, vous me dites, hein, dès que quelqu'un décroche chez Fred, à la NIV, vous n'hésitez pas à nous le faire savoir.
4: Ça sonne dans le vide, il y a toujours personne.
2: Il y a toujours personne, malheureusement. Je suis désolé, on va en laisser 4-5 sonneries, et puis malheureusement, le week-end pour Johnny, ça sera remis.
3: Il va être dégoûté, quoi.
2: C'est un spécial, donc on fait un.
3: Il va faire écouter la cassette, il va être dégoûté.
2: Tu sais que c'est une nuit spéciale Johnny Hallyday ce soir?
3: Je sais, parce que l'autre fois c'était Aznavour, mais bon,
5: il y a quelqu'un.
2: Mais il est fan ou pas de Johnny?
3: Ah bah ouais, à mon avis, c'est un gros fan, quoi, parce qu'à chaque fois il en parle et tout, il y a un autre collègue aussi qui est fan aussi.
2: Quel dommage. C'est dommage, parce que tu vois, en plus je voulais le faire chanter, j'avais préparé un karaoké. Il y avait un souci que ce soir, tu sais que t'as entendu le karaoké spécial Johnny.
3: Ouais.
2: Et on aurait bien aimé que, bon, Fred, s'il avait décroché, qu'il nous chante par exemple Noir c'est Noir, s'il avait été capable, quoi.
3: Je pense qu'il connaît.
2: C'est dommage, quoi. Noir c'est Noir, il n'y a plus d'espoir. Tu connais ça, Fred?
3: Il
2: n'y a plus d'espoir, c'est le désespoir même.
3: Toujours rien.
5: Il y a quelqu'un.
2: Fred, si tu nous écoutes, je sais pas où tu te trouves, si t'as quelqu'un a reconnu Fred de l'ami, si vous voyez qui on est en train de l'appeler en ce moment, dites-lui s'il vous plaît qu'il rentre chez lui vite fait, qu'il décroche ce téléphone qui sonne dans le vide, vous l'entendez, c'est abominable.
3: C'est abominable.
2: C'est dommage. Moi j'aurais tellement aimé offrir ce.
5: Oh merde.
3: Mais s'il répond pas, tu peux au moins y envoyer un pin, non, de Johnny?
2: Ah c'est con.
3: Hein?
2: Pardon?
3: Tu peux au moins y envoyer un pin s'il répond pas, non?
2: Bah le pin de Johnny, mais si on lui dit qu'il est passé à côté d'un week-end avec Johnny à la Lorada, je veux dire, il y a 3-4 auditeurs qui ont gagné, je vous signale que donc vous pouvez toujours appeler pour ce grand concours, et puis qu'on donc par l'intermédiaire d'un ami, c'est ce que toi tu as fait, on peut offrir des voyages à des gens pour aller voir Johnny à la Lorada, donc il y aura un concert un concert privé à la Lorada.
3: Bah ouais, ça serait
5: cool. Je suis pas sur un thème.
3: Mais y a pas le truc, y a pas une phrase à répéter ou un truc, non?
2: Il faudrait qu'il répète, mais oui, non mais Je pensais qu'il connaissait la règle du jeu, effectivement.
3: Bah non, parce qu'il connaît pas, il écoute pas.
2: Ah, il écoute jamais. Bon,
3: moi, il m'a dit qu'il écoutait la journée, mais.
2: Non, c'est une radio, c'est la radio, c'est Jackie, donc la radio locale sur Meaux, et puis c'est suivi de décrocher, de répéter deux fois Jackie les croissants chauds, Jackie les croissants chauds, et puis c'est gagné, hein, c'est tout simple. Ah là là là là là là.
3: C'est dommage, quoi.
2: C'est sur 107.8 la fréquence, il faut qu'il décroche.
5: Je suis là.
2: Oh là là, il faut qu'il répète deux fois la formule de Jackie les croissants chauds, et c'est gagné. Oh, quel dommage.
3: En plus, moi, je gagnerai un kilo de croissant, quoi. Je serais trop content. Quoi.
2: Non, mais nous, à la rigueur, nous, on va t'offrir le voyage pour Johnny. On va s'arranger, on va te filer.
3: Bah, je préfère un CD plutôt parce que.
2: Bon.
3: Deux jours, ça m'intéresse pas.
2: C'est con, parce que même s'il connaît pas le mot de passe, même s'il peut pas décrocher, répéter deux fois Jackie les croissants chauds,
5: il
2: faut que tu répètes deux fois Jackie les.
3: Putain, merde.
2: Aïe, aïe, aïe, aïe, aïe, aïe.
5: Frédéric.
2: Parce que là, il y avait l'intégrale aussi de. En plus, il y avait l'intégrale. Tu sais, la guitare de Johnny, là, l'intégrale, il y a, je sais plus, 40 ou 50 CD.
3: Ah ouais, c'est ça, ouais.
2: C'est quand même.
3: Ouais, c'est comme ça qu'il y avait un intégrale.
2: Il y a quand même.
5: Frédéric, il y a quelqu'un.
2: Il y a 40 ou 50 CD, c'est quand même
5: mais
2: dommage.
5: Je suis pas sur l'interphone, hein, pourtant, ils ont ressonné, hein. Allô, oui.
2: Quel dommage.
3: Ben, je lui dis.
5: Frédéric.
2: Tu rappelles, au standard, faites un effort quand même. Faites un effort, rappelez pour voir Fred. Hein. Rappelez pour voir. Ah, c'est quand même dommage.
3: Bah ouais, c'est con, quoi.
2: Ah ouais, c'est vraiment dommage. Et il a raccroché parce que du fait que j'ai dit attends, on va rappeler, il a dit putain, attends, je raccroche. Alors vas-y.
3: Putain, ça me
2: alors,
3: sa copie, là,
2: ce que tu fais, c'est que effectivement, on entend Florent d'abord. Fais ce numéro, non, fais le numéro là, fais ce poste là.
6: Ouais.
2: Ça, c'est laquelle? C'est la ligne de chez nous, ça?
6: Ouais.
2: D'accord. Maintenant, t'appelles l'autre, de nouveau.
3: Ah ouais, ouais, comme l'autre fois.
2: Comme l'autre fois. Et ça, c'est grandiose. Donc là, vous inquiétez pas, là, on est en train d'appeler dans la radio. Donc c'est un poste qui va sonner dans le vide. Allô?
5: Allô?
2: Oh là là là, ça sonne dans le vide, vous l'entendez, c'est en direct?
5: Allô?
2: Ça sonne toujours dans le vide. Il faut qu'il décroche et qu'il répète deux fois Jackie les croissants chauds, Jackie les croissants chauds, c'est gagné, c'est la formule. Quel dommage, quel dommage. Quel dommage.
5: Je suis là! Jackie les croissants chauds!
2: Oh là là là là là, j'écoute, je vais mettre un petit peu de Johnny parce que là je suis perturbé.
5: Les croissants chauds, bordel!
3: Il y en a plein qui aura voulu le gagner le voyage, quoi, en plus.
2: Oh là là là.
5: Jackie les croissants chauds! Je suis là!
2: Quel dommage, quel dommage. Est-ce qu'en plus il connaît Noir c'est Noir ou pas?
3: Oh bah je pense.
2: Il connaît Noir
5: c'est Noir. Oh là là. Il n'y a plus d'espoir.
2: Ah là là, c'est quoi déjà? C'était comment? Toir c'est. Non, boire c'est boire. Non, non, Noir c'est Noir. Noir c'est Noir. Je suis dans le désespoir. Attends, Noir. Noir c'est Noir. Je suis dans le désespoir. Ah ouais, c'était ça.
5: Je vais boire au bar.
2: Ah, je vais boire au bar. Oh là là là là là là là, je suis. Écoute, Fred, écoute, Fred.
3: Ouais.
2: Bon, puisque Fred apparemment n'a pas l'air d'être là, il ne veut pas décrocher malheureusement.
3: Ouais.
2: Il a dû faire la fête, il doit être en train de faire la teuf avec sa copine.
3: Ouais, ça doit être ça.
2: Ça arrive en semaine, des fois on sort. Bon, je pense qu'il vaut mieux pas lui dire qu'il est passé à côté d'un week-end pour Johnny.
3: Bah ouais.
2: Hein, tu vas me donner son adresse aux antennes au standard et on va lui envoyer quand même une boîte de jeu et un pint.
3: Ouais, ok, ouais.
2: Hein
5: et,
2: et ce que je te propose, Fred, par contre, c'est que tu vas nous donner un autre numéro d'un ami aux antennes, un autre copain à qui tu pourrais faire plaisir à quelqu'un, quoi.
3: Bah ouais, si tu veux.
2: Et comme tu nous l'as donné, comme tu. On va essayer de voir parce que là, on laisse chenner. On continue à laisser chenner chez Fred.
5: Il y a quelqu'un.
2: On continue à laisser chenner chez Fred. Et malheureusement.
5: J'ai qu'il est croissant chaud.
2: Oh là là là là là. Fred, Fred, décroche, allez, ça sonne.
5: Eh oh, j'ai qu'il est croissant chaud. Coucou.
2: Oh là là là,
3: ça sonne.
2: Fred. Allô, Fred.
3: Lequel, moi ou l'autre?
2: Est-ce que Fred Delany nous entend? Ah, oh, il a raccroché, c'est pas possible. Ah, il est lourd. Tu rappelles Fred de Jackie, de Fred Delany?
3: Il a raccroché là?
2: Ouais.
5: J'ai les croissants chauds, ça sonne. Allô?
7: Allô?
5: Allô, oui?
7: Oui?
3: Ouais?
5: C'est Frédéric.
7: Ah, Jackie les croissants chauds, Jackie les croissants chauds.
5: Jackie les croissants chauds.
2: Ouais, c'est gagné!
7: Ouais!
2: Oh!
7: Je suis un copain de Fred, j'écoutais la radio là.
5: Ça fait deux fois que
3: je... Ah, c'est Patrick.
7: Ouais, salut, putain.
5: Salut, excuse-moi, je viens de me réveiller.
7: Ah là là là là.
3: Et donc, j'ai gagné un autre pote, mais apparemment, il répond pas.
2: Écoute,
3: pas.
2: Patrick, figure-toi qu'on a voulu appeler Fred Delany qui ne décroche pas. Donc, du coup, Fred a décidé d'appeler un autre pote à lui. C'est donc Patrick qu'on vient d'appeler. Donc, toi, tu repars avec un week-end pour aller à la Lorada et passer un week-end complet avec Johnny Hallyday. T'es content?
7: Ouais. Oh, c'est carrément génial. Alors là, je veux dire, je suis hyper content, quoi.
3: Ouais, tu peux me remercier, quoi.
2: Bah, en tout cas,
7: merci,
2: ça nous fait.
7: Ah hein. Oh, ouais, merci Fred Delany, génial, hein.
3: Bah ouais, bah c'est Fred Delany, il a pas répondu.
7: C'est Fred Demont.
3: Bah ouais. Ah non, mais génial. Fred Delany, il a pas répondu.
5: Ah,
3: justement.
5: Ah ouais, Frédéric, j'ai qu'il est croissant chaud, je suis là, hein.
2: Ah là là là là. Bon, en tout cas, bon. Quel dommage. Bon, en tout cas, Fred.
5: Ouais.
2: Fred Demo, ouais. Très content d'avoir pu offrir à Franck un voyage. Et bon, bah, Franck Delany, tu lui diras rien. Ou tu lui dis pas qu'il a, il veut pas décrocher. Pourtant, tu m'as dit qu'il était là cette heure-ci.
3: Je pense, parce qu'on bosse de bonne heure quand même.
2: C'est très bizarre parce que Lani, tout à l'heure, on a appelé Fred et il y avait son répondeur. Et maintenant, ça sonne dans le vide. Ça veut dire qu'il a enlevé son répondeur, ça veut dire qu'il sait qu'on l'appelle. Pourquoi il décroche pas?
3: Il a pas envie de parler ou?
5: Je suis là.
7: En tout cas, bon, moi, je suis content d'avoir gagné ce séjour à la place de Fred. Moi, je suis content.
2: Bah oui, mais il faut qu'il décroche, hein. S'il veut pas décrocher.
7: Moi en tout cas, bon.
2: Patrick, tu quittes pas, on va prendre ton adresse et on t'envoie donc. On va t'envoyer les billets d'avion, tout ça, hein. D'accord?
7: Ouais, ok, bah écoute, d'accord.
3: T'es content au moins?
7: Ouais, bah c'est super, merci, hein.
3: Ouais, bah de rien.
7: Et puis Fred Delany, je sais pas s'il nous entend où il est, mais je suis désolé de lui avoir piqué son cadeau, mais s'il décroche pas, tant pis, hein.
3: Bah ouais, bah tu peux pas y aller avec lui, non?
2: Tu quittes pas, Patrick, on te reprend en antenne, hein. Voilà, bon bah. Oh là là là là. Dommage.
3: Bah ouais, c'est con.
5: Allô?
2: C'est malheureusement terminé, Fred. Je suis désolé. Le jeu est terminé.
3: Il y a plus de sable dans le sablier, quoi.
2: Hein?
3: Il y a plus de sable dans le sablier.
2: Non, mais il y a plus de sable dans le sablier. Je veux dire, mais c'est un peu dommage. Genre, c'est la première fois que je fais une émission la nuit où comme ça, je me retrouve à pas pouvoir offrir à des gens.
3: Bah ouais, parce que je sais que tout le monde répond.
2: C'est quand même dommage, quoi.
3: Putain, c'est quoi? Je sais pas, quoi. Ouais. C'est bizarre.
5: J'ai acheté les croix sur ce sushi là.
2: Hop. Est-ce qu'il connaît ça? Tu crois qu'il aurait reconnu ça? Parce qu'en plus, je voulais lui faire un petit blind test. Ah, retiens ouais, la nuit, il connaissait ça?
3: C'est
2: retiens
3: dommage,
2: la nuit.
3: Retiens-toi la nuit.
2: Non, non. Il aura su la chanter, tu crois ça?
3: Parce que
2: tu m'avais dit qu'il est.
3: Je pense qu'il connaît pas mal de chansons, quoi.
2: Ouais, mais enfin, tu m'avais dit qu'il était fan, mais c'était surtout fan à partir des années 80, quoi. Lui, tout ce qui était avant Johnny, avant des années 80, il aimait pas trop, quoi.
3: Ouais, je sais pas trop, quoi, en fait, parce qu'il m'a dit qu'il aimait bien Johnny, mais je sais pas. Je trouve qu'il connaît que la dernière, hein, je sais pas.
2: Parce que tu es sûr que c'est bien. C'est peut-être un fan de Charles Aznavour, c'est peut-être pas un fan de Johnny, alors là, c'est un peu dommage.
3: L'autre fois, justement, il y avait le truc coffret Charles Aznavour, il m'a rien dit. Peut-être qu'il aime bien aussi, remarque. Hein.
2: Bon, bah écoute, on va lui envoyer un petit album de Charles Aznavour. On a bien un live à l'Olympia qui traîne de Charles Aznavour.
3: Ça va lui faire plaisir.
2: Ça va lui faire plaisir, tu crois?
5: Oh, je fous, moi, je fais un truc de Johnny.
2: Ah, bah c'est bien. Non, ça c'est fabuleux. En tout cas, tant mieux si on peut lui envoyer ça. Puis on va lui envoyer également je sais qu'il y a un nouvel album de Mireille Mathieu en préparation.
3: Ah bon?
2: Ça peut lui faire plaisir?
5: Si, moi, merde.
3: Tu pourrais pas m'en envoyer? Hop, merde. Tu pourrais pas m'en envoyer un au moins?
2: Bah toi, je t'envoie l'intégrale de
3: Mireille Mathieu.
2: Non, je vais t'envoyer l'intégrale. Écoute, je vais t'envoyer l'intégrale de Johnny Hallyday.
3: Ah bah c'est sympa.
2: Allez, grand seigneur.
3: CD quoi, quand même.
2: Ok.
3: Ouais.
5: Putain, mais qu'est-ce que c'est bim, chat? Allô.
2: Bon, en tout cas, merci d'avoir appelé. Puis bon.
5: Mais j'ai en ligne pourtant.
2: Mille excuses, Fred Delany.
3: Bah ouais, bah c'est dommage. J'espère qu'il écoute pas la radio, quoi.
2: Bon, on va peut-être essayer d'ici. On va essayer. Peut-être qu'on va rappeler dans la nuit, au moins pour lui annoncer la mauvaise nouvelle. C'est peut-être la moindre des choses, quoi.
3: Ouais,
2: plutôt qu'il l'apprenne par d'autres personnes, ça me gênerait quand même.
3: Bah ouais, c'est sûr.
2: Ok.
3: Ouais, ok. Ouais.
2: Bon, on rappelle dans 5 minutes. On essaie de rappeler dans 5 minutes.
3: Ouais, ok. On va faire comme ça alors.
2: D'accord. Merci Fred.
3: Ouais.
2: Ok, bah tout de suite ne bouge pas. Et attention puisque la suite, 5 minutes après, en plein cœur de la nuit, je l'avais rappelé pour faire cette fois-ci un kiki donc. C'est la spéciale archive Max Star System, Oasis Supersonic. Que du lourd, que du bon, que des souvenirs, on revient en arrière. Remember? Tu te souviens? Allez, fais travailler un peu ton cerveau.

0: Les souvenirs et que de bons souvenirs en direct sur la Max Radio, 22h37 pour ceux qui écoutent en live. Oasis, Supersonic dans la spéciale archive.
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0: Et après notre Fred, la victime, avec Jackie les croissants chauds, vous l'avez entendu sur la fin, je disais que dans ce spécial archive Radio Star System, que nous allions le rappeler un petit peu plus tard dans la nuit. C'est ce que j'avais fait à l'époque, évidemment, toujours avec la complicité de notre ami Fred. Et cette fois-ci, attention, on était parti pour lui faire un petit kiki. Donc, écoutez ça dans la spéciale archive volume 3 du Star System sur la Max Radio.
3: On récupère Fred vite fait, 21 ans de mots.
4: Ouais.
3: On termine notre délire très rapidement.
4: Tu pourrais pas finir sur un kiki donc?
3: Le kiki donc. Allez, on y va, on appelle.
4: Ouais, dès que tu fais style que tu l'as.
3: On y va.
4: Non, je baisse là.
5: Oui. Allô.
3: Allô. Allô. Est-ce qu'il y a quelqu'un? Oui. Allô.
5: Oui, je suis là. Oui.
3: Bonjour. Vous allez bien?
5: Ouais, mais par contre, moi, j'étais en ligne tout à l'heure. Hein. Je vous ai entendu tout, moi.
3: Alors, je vous appelle pour le kiki donc. À votre avis, qui c'est? Alors, est-ce que vous écoutez la radio d'habituellement? Est-ce que vous êtes fidèle à notre émission?
5: Ben, j'écoute pas souvent, moi, parce que moi, avec le
3: travail... Très
5: travail,
3: bien. Donc... Est-ce que vous connaissez, bien entendu, le mot de passe?
5: Jackie les croissants chauds?
3: Ah non, là, nous appelons pour un autre jeu.
5: Non, parce que moi, c'était tout à l'heure, c'est pour Johnny. Non, là, je vois pas qui ça peut être. Pas du tout.
3: Alors, ce n'est pas grave. Nous allons vous donner un indice. C'est une couleur. C'est la couleur de la pomme.
5: Verte.
3: Eh oui, c'est l'indice vert. Alors attention, on remet un petit peu de sable dans le sablier. Que nous retournons, voilà qui il est fait. Alors, à votre avis, qui donc?
5: Une négresse verte. Une négresse verte. Merde.
3: Ah, c'est pas la bonne réponse, malheureusement.
5: Merde.
3: Dépêchez-vous, le temps s'écoule.
5: Merde, ça peut être. Merde, je vois pas là du tout, je vois pas du tout.
3: Oh, ah là là là là, la musique c'est cool, on ne l'entend plus malheureusement.
5: Non.
3: Aïe. Vous nous écoutez régulièrement quand même?
5: Bah non, parce que moi, je travaille, voilà.
3: Ouais. Vous écoutez la radio à quelle heure?
5: Bah l'après-midi, moi surtout, parce que moi.
3: Très bien, l'après-midi, donc vous nous écoutez, génial.
5: Ouais.
3: Ah, c'est fabuleux. Hein, vous aimez bien tous les 45 tours qui passent sur l'antenne?
5: Ouais, c'est bien.
3: Très bien. Alors attention, deuxième indice. Est-ce que vous avez écouté l'indice de cet après-midi?
5: Non, pas du tout. Cet après-midi, j'étais parti pour
3: Alors, vous avez le droit, bien entendu, à utiliser un joker. Est-ce que vous l'utilisez?
5: Oui, je vais le prendre. Hein.
3: Alors, vous le prenez. Vous connaissez bien entendu la règle du jeu. Vous n'avez pas plus le droit à 4 jokers. Donc, on peut considérer que vous utilisez donc le premier. Donc, il en restera plus que 3. Le joker et la question est la suivante. Je suis plusieurs ou je suis seul?
5: Plusieurs.
3: Eh oui, c'est la bonne réponse. Alors, à votre avis, qui donc?
5: Qui peut être, ils sont plusieurs. Ça me dit quelque chose en plus.
3: Alors, j'attends une réponse. Pardon? Ah non, mais vous êtes pas loin là.
5: Oh,
3: ah non, vous utilisez un autre joker? Vous utilisez un autre joker ou pas?
5: Bah ouais, on
3: verra. Alors, nous utilisons donc un deuxième joker. L'espace est tensartiel. L'espace est tensartiel. Je suis une.
5: Le temps?
3: Qui brûle. Non, mais c'est quelque chose qui brille la nuit.
5: L'étoile.
3: Eh oui, c'est une bonne réponse.
5: L'étoile verte.
3: Alors?
5: Les étoiles vertes? Non? L'étoile verte,
3: malheureusement, le temps est écoulé. Troisième indice, est-ce que vous voulez le troisième joker?
5: Bah oui, on va le prendre, on verra, ça va peut-être nous aider un peu plus.
3: Alors, vous avez trouvé vert, et le mot étoile. Alors, à votre avis, si je vous dis, le fermier en vend deux. Le fermier en vend deux.
5: Des vaches?
3: Et c'est une bonne réponse. À votre avis, qui donc?
5: Non, c'est pas les vaches vertes, c'est pas les négresses vertes des fois? Non?
3: Ah, ça chauffe, hein?
5: Ouais, un petit coup, c'est pas les négresses vertes?
3: Ah, vous êtes pas très très loin, attention, je peux pas vous aider de plus, sinon ça va être de la triche.
5: Ah, bah oui, c'est pas les négresses vertes?
3: Et vous pouvez vous faire aider derrière, j'entends qu'il y a du monde derrière.
5: Oui, je suis pas tout seul.
3: Eh bien, faites-vous aider, regardez dans le dictionnaire, ça va être très simple.
5: On a pas de dictionnaire en plus, on l'oublie à la maison. Voilà. Gold? Gold?
3: Pardon?
5: Gold? Pas gold?
3: Ah? Allô?
5: Oui?
3: Oui, c'est?
5: Gold?
3: Ah non!
5: Non? Merde.
3: Alors, à votre avis, qui donc? Non.
5: Rita Mitsuko, non.
3: Ah, ce n'est pas un groupe, hein.
5: Ils sont plusieurs.
3: Ah là là, vite, il n'y a plus de sable dans le sablier.
5: Merde, je vois pas du tout.
3: Je suis désolé. Heureusement que vous n'avez pas encore utilisé votre quatrième joker.
5: Je vais le prendre et puis on verra.
3: Alors, vous prenez le quatrième joker. Dernier indice, Fred. C'est le dernier indice. Alors, soyez bien attentifs. Vous écoutez bien entendu la radio régulièrement. Vous nous écoutez plus particulièrement l'après-midi. À votre avis, quel est l'indice de ce matin?
5: Une personne? Non.
3: Oui.
5: Une personne.
3: Alors, pour vous aider, il a chanté Pour le plaisir en 1983. C'est une bonne réponse. Ça vous donne un indice supplémentaire. Alors, à votre avis, qui donc?
5: Alors, attends. C'est pas Johnny Hallyday quand même. Bernard Luna, il a
3: choisi. Ah là là là, il vous reste plus que 30 secondes. À votre avis, qui donc?
5: Starmania, non?
3: Non, malheureusement, ce n'est pas la bonne réponse. Ah, attendez, j'ai cru entendre que vous m'avez dit.
5: C'est pas Rita Mitsuko?
3: Ah non.
5: Ça ressemble à Rita Mitsuko.
3: Alors, à votre avis, Fred, vous pouvez vous faire aider? À votre avis, qui donc?
5: C'est pas Zouk Machine.
3: Ah, attendez, vous m'avez dit
5: Zouk Machine?
3: Zouk, non.
5: Merde. C'est pas Dick Rivers? Non.
3: Pas Dick Rivers, malheureusement. Mais Dick Rivers, je pense que vous en êtes pas très très loin.
5: Merde, Dick.
3: Et pourtant, la musique que nous vous mettons derrière devrait quand même pas mal vous aiguiller.
5: Bah oui, justement, je la connais, mais d'où? J'arrive pas à le savoir, justement. J'ai un trou de main.
3: La musique d'un film américain.
5: Film d'un film américain.
3: Avec.
5: Non, c'est pas
3: avec Dustin Hoffman.
5: Dustin Hoffman,
3: avec
5: cette musique-là.
3: Aïe, j'ai bien peur, Fred, non. Malheureusement, non. Malgré votre fidélité, je sais que vous nous écoutez régulièrement. Non. Malheureusement, malgré les 4 jokers que vous avez utilisés.
5: Non, je peux pas le savoir.
3: Alors, on avait le mot vert, le mot étoile, le mot vache et Herbert Léonard.
5: Herbert Léonard, oui.
3: Il fallait trouver un nom de groupe. C'était effectivement, quand je dis que vous n'étiez pas loin, c'est-à-dire qu'effectivement c'était un groupe français. Et vous ne l'avez malheureusement pas trouvé.
5: Bah non, ça fait.
3: Le groupe, c'est les Goudrons.
5: Mais comment? Les Goudrons? Ça ne dit rien. Pourtant. Non, là, je connaissais pas du tout.
3: Alors, c'est normal, c'est un groupe qui n'a pas sorti de disque.
5: Ouais, d'accord.
3: Mais vous auriez pu trouver, parce qu'il y a eu beaucoup d'actualités sur ce groupe, les Goudrons.
5: Ça se trouve. Ah, d'accord. Ok. Ça ne me dit rien, moi.
3: Alors, nous avions Herbert Léonard, c'est le fils d'Herbert Léonard qui a monté ce groupe, les Goudrons.
5: Ouais.
3: Alors, attendez, à votre avis. Si vous me trouvez à la rigueur le rapprochement du groupe Les Goudrons avec le mot vert, vache et étoile, bon, je vous ai aidé, Herbert Léonard, on sait que bon, vous le saviez probablement quand même, après réflexion, après avoir un petit peu réfléchi, que vous saviez que Les Goudrons était un groupe qui a été monté par le fils d'Herbert Léonard.
5: Oui.
3: Bon, ça vous le saviez, je pense, hein, c'est sur l'émotion. Ce sont des choses qui arrivent. Vous savez, vous en souvenez, ça vous dit quelque chose?
5: Bah, vaguement, quoi. Mais
3: ça vous rappelle quand même quelque chose. Alors, à votre avis, qui donc? Pourquoi le vert, l'étoile et la vache?
5: La couleur?
3: Le vert, la couleur!
5: Oui.
3: C'est une bonne réponse!
5: Les vaches, le fermier? Non, les vaches, les champs?
3: Les vaches, les champs?
5: Champs, les étoiles?
3: Alors, les étoiles?
5: Le ciel?
3: Non!
5: Les étoiles.
3: Ah, à votre avis, qui donc?
5: Les étoiles.
3: Alors, pour les étoiles, voilà, vous avez le droit à 4 jokers.
5: Voilà,
3: vous le savez, vous connaissez que vous avez le droit à 4 jokers.
5: Voilà, c'est pas la Voie lactée, les étoiles, Voie lactée.
3: Ah non, alors vous utilisez votre joker?
5: Bah ouais, je vais le prendre, on verra.
3: Alors, le joker bonus, attention. Allez, pour vous aider, on vous rajoute normalement cette musique qui devrait quand même beaucoup vous aiguiller. Hein.
5: Bah ouais, ouais.
3: C'est un film qui a été fait avec Dustin Hoffman.
5: Un film.
3: Et Clint Eastwood.
5: Pour une poignée de dollars. Pour une poignée de dollars. Pour une poignée de dollars.
3: Ah là, vous vous trompez, c'était avec Stallone.
5: Ah merde.
4: Ah ouais, merde.
5: Bah alors, quoi, avec Clint Eastwood. Putain, j'adore le film. Je vois pas. C'est pas celui qui est Harry, des fois.
3: Ah. Vous m'avez dit, pardon.
5: Comment t'as dit Harry, là.
4: Inspecteur Harry.
5: Inspecteur Harry.
3: Ah non, non, non.
5: Merde, c'est avec un singe, je crois.
3: Avec un singe.
5: Oui, avec un singe.
3: La planète.
5: La planète des singes.
3: C'est une bonne réponse. Clint Eastwood avec Dustin Hoffman dans La planète des singes.
5: Oui,
3: Le feuilleton, bien entendu. Hein. Écoutez, j'ai peur que la musique vous déconcentre, je vais l'arrêter, je vous laisse, on vous écoute. Et vous pouvez éventuellement discuter avec votre famille.
5: Ok.
3: Ah, excusez-moi, c'est peut-être pas la famille, non?
5: J'ai ma copine puis un copain, quoi.
3: D'accord. Eh bien écoutez, on peut vous écouter, il faut qu'on vous entende, mais vous avez le droit à 30 secondes pour entre vous choisir un mot.
5: Alors attends, père, planète des singes.
3: Vous pouvez vous faire aider, demander derrière. Non, ouais, mademoiselle, si vous voulez, vous pouvez aider votre mari. Hein.
5: Dis-moi.
3: Allez, il vous reste encore 25 secondes.
5: En plus, je vois pas non plus. J'arrive pas. J'ai beau chercher, tourner en rond. Couleur vert.
3: Non, mais ne tournez pas en rond, concentrez-vous.
5: L'étoile. Je suis concentré carrément sur le bout de papier, j'essaie de voir quelque chose.
3: Alors regardez bien, si vous regardez bien l'écriture du mot vert, du mot étoile et du mot vache, ainsi que Herbert Léonard.
5: Vert.
3: Si je vous dis les goudrons.
5: Attends.
3: Regardez, peut-être que vous pouvez faire. Et vous pouvez peut-être former des mots avec les lettres de chaque mot. À votre avis, Fred, je vous pose la question en toute simplicité. Qui donc?
5: Vert. C'est pas vert.
3: Je vous rappelle que ça se passe en direct, hein? Alors, il y a quand même.
5: C'est quoi ça, c'est Clint? Ok. C'est espace. Alors attends. C'est couleur, merde. La planète.
3: Attention. Il ne vous reste plus que 23 secondes.
5: Ça va pas. Vert. Ça va pas. Vert.
3: Ah là, j'ai peur que ça soit trop tard.
5: Mettons un mètre.
3: Vous l'avez entendu, Fred, vous êtes un fidèle de l'émission. Le gong veut dire que malheureusement.
5: Hein, j'essaie de réunir tous les mots, toutes les premières lettres du mot, mais.
3: Je sais bien, Fred, que nous n'avons pas pu vous laisser énormément de temps, je le reconnais.
5: Non, c'est vrai.
3: Nous sommes un petit peu pris par le temps. Hein. C'est dommage. Écoutez, je vais essayer de voir du côté du standard si éventuellement quelqu'un pourrait. Est-ce qu'on a quelqu'un?
6: Il y a Vincent.
3: Alors éventuellement Vincent pour aider Fred. Fred, tu es toujours là, hein?
7: Oui.
3: Bon, alors Vincent, bonsoir.
7: Bonsoir.
3: Alors à votre avis, qui donc?
7: Eh bien, qui donc? Moi, je dirais mouton.
3: Eh bien, oui. Le mouton.
7: C'était forcément ça.
3: C'était le mouton. Vous avez trouvé tout de suite ou vous avez eu quand même du mal? C'est grâce en fin de compte à tout ce que Fred a pu vous aiguiller. Quoi.
7: Voilà exactement, parce que en fin de compte, quand on regarde bien, rien que le rapport avec étoile, c'est le petit prince, dessine-moi un mouton.
3: Alors maintenant on va Fred.
5: Oui.
3: Ce qu'il fallait comprendre, c'est que bien entendu, la vache, c'est le meilleur ami, c'est quand même la meilleure amie du mouton.
5: Bon, oui.
3: Hein, oui. Que le avec le mouton on en fait bien entendu de la.
5: De la viande?
3: Pardon? Mais non, de la laine.
5: De la laine,
3: la laine peut avoir plusieurs couleurs, dont
5: la couleur verte de la laine, oui.
3: Voilà, du mouton. Et bien entendu, c'est l'étoile du berger.
5: J'avais cité.
3: Mais il faut les trouver le mot et l'étoile du berger, c'est bien entendu l'étoile du
5: mouton.
3: Et voilà. Et puis bien entendu, on sait que Herbert Léonard, qui a son fils qui a monté un groupe qui s'appelle Les Goudrons, qui va sortir un album bientôt, vit à la campagne, dans une ferme. Donc le rapport avec la vache, les moutons, le ver et les étoiles.
7: Voilà.
3: Écoutez, Fred, désolé, mais malheureusement, vous ne pourrez pas repartir avec cette boîte de jeu. En tous les cas, nous avons été ravis de notre côté d'avoir pu passer un agréable moment. Et juste avant, quand même, nous tenons à vous féliciter par l'intermédiaire de notre président de la radio qui est là ce soir, par hasard à la radio. Allô?
6: Allô?
3: Oui?
6: Oui?
3: Fred?
6: Ouais?
3: Ah bah alors, Fred de l'ami?
6: Ouais.
3: Fred de l'ami?
6: Oui?
4: De l'ami, l'ami.
3: Alors, à votre avis, qui donc?
8: C'est Frédéric de Trilport?
4: Ouais.
8: Hein?
4: Ouais.
8: Et dis donc, ouais, je t'appelle là tout à l'heure, vous m'avez appelé? Bah, je vous entendais exactement, hein. J'avais tout cité, tout, j'avais tout sur la ligne. Hein.
3: Alors attendez, parce que là, ce n'est pas le même jeu. Vous appelez pour une. Là, vous parlez d'un jeu d'une radio concurrente.
8: Ah bon?
3: Alors à votre avis, qui? Et à votre avis?
8: Qui
3: donc?
8: Mais c'est Frédéric, c'est pas mon collègue de travail?
3: Non, pas du tout. Vous vous trompez.
8: Bon?
3: Qui donc, à votre avis?
8: Fred, c'est qu'il habite Trilport, il habite pas Trilport?
3: Non, ce n'est pas le Fred de Trilport, c'est une surprise, c'est un ami d'enfant, enfin c'est plus de la famille.
8: C'est pas Fabrice Géraud des fois, Frédéric. Mais un ami, un copain d'enfance.
3: C'est pas Frédéric, c'est quelqu'un qui est de votre famille.
8: C'est pas Cyril François?
3: Non.
8: C'est pas mon père? C'est pas François mon père des fois, non?
3: Ah!
8: C'est pas mon père?
3: Ton frère?
8: Mon frère peut-être?
3: Non!
8: Cyril?
3: Non.
8: Ma mère, Annie?
3: Non!
8: Ma copine?
3: Alors écoute bien la voix de l'invité mystère.
4: Ouais, allô, tu m'as pas reconnu?
3: Alors?
8: C'est Fabrice?
9: Fabrice!
3: Pardon?
8: Fabrice Géraud?
3: Non!
8: Fabrice?
3: Alors à ton avis, Fred? Qui donc?
8: C'est pas Stéphane?
3: Non!
4: C'est pas Stéphane, hein?
8: Eric?
3: Alors,
8: c'est pas Eric?
3: Un petit indice pour t'aider, Fred, parce qu'il me l'a dit hors antenne, ce n'est pas la voix mystère qui va le dire l'indice, c'est moi qui vais te le donner. Il t'a rendu cocu trois fois.
8: Il m'a rendu cocu trois fois. C'est Stéphane.
3: Ah, c'est un jeu de mots. Ah, hein, tu comprendras, c'est de l'humour. Hein.
8: C'est Stéphane.
3: À ton avis?
8: C'est Stéphane. Enfoiré, c'est toi qui t'avais. Stéphane Géraud?
3: Ouais, c'est Stéphane Géraud.
8: Un enfoiré, celui-là qui n'attendait même pas. Attends.
3: Alors c'est la radio. C'est la radio de mots pour le Kiki donc, qui t'appelait avec l'invité mystère, les jeux mystérieux. Et malheureusement, nous ne pouvons pas t'offrir puisque tu as épuisé tes 4 jokers.
8: Bah ouais.
3: Mais nous avons pris plaisir, en tous les cas, d'avoir passé un agréable moment en ta compagnie. En tous les cas, bon, écoute, tu es fidèle de la radio.
8: Ouais.
3: Hein, tu nous écoutes sur 108.7, hein, régulièrement l'après-midi.
8: Ouais.
3: C'est Mot Local qui t'appelle, hein. La radio Mot Local.
8: Ouais.
3: Et qu'est-ce qu'on pourrait. On te souhaite en tous les cas bonne continuation pour la suite.
8: Ouais.
3: Et mille fois merci d'avoir appelé.
8: Mais rien, c'est normal. Alors, au revoir.
3: Hein?
4: Allô?
8: Ouais. Oui?
4: Allô?
8: Oui.
3: Ah, c'est la voix mystère?
8: C'est Stéphane, ça, comme toujours.
3: Ah, Stéphane, on t'a reconnu?
4: Oui, tout à fait.
8: Alors, Stéphane, qu'est-ce que tu fous là? Tu dors pas encore?
4: Comment?
8: Tu dors pas encore, Stéphane?
4: Non.
3: Allez, pour t'offrir quand même le petit pins de la radio Mot Local, une petite histoire drôle?
9: Ouais!
3: Alors, raconte-nous une petite histoire drôle.
4: Raconte l'histoire de Toto, là.
8: Laquelle de Toto derrière les chiottes?
3: Allez, vas-y.
4: Ah ouais, vas-y, elle est trop bonne.
8: Tu connais Toto, celle qui est dans les WC?
3: Non.
8: Non, bah, moi non plus, il avait fermé la porte.
3: Alors là, ça mérite presque le pins. Ouais, la deuxième histoire, et le pins, il est pour toi.
8: Ouais, et dis donc, et tu connais celle avec cet argent, il va dans une pharmacie.
3: Ouais.
8: Alors Toto, Tarzan arrive, Tarzan vouloir capote pour faire le bon Jeanne. Il arrive, bon mais il achète la dame, il donne la capote. Hein?
3: Ouais.
8: Déjà, Tarzan, il repart, tout content. Le lendemain, il revient, Tarzan pas content, Tarzan fort, capote, boum. Alors, il fait bon, un jour donne une autre.
3: Ouais.
8: Pareil, le lendemain, il revient, Tarzan pas content, Tarzan fort, capote, boum. Oh, il en a marre, c'est pas possible, la bonne femme, la dame, elle en a marre.
3: Ah oui.
8: C'est bon, elle va derrière le magasin, pour une vieille chambre à air.
3: Oui.
8: Elle prend son air, elle marque tout, elle donne à Tarzan. Bon, puis après, Tarzan, il ressemble à continuer gentiment. Alors, Tarzan, après, le lendemain, Tarzan, il revient. Tarzan, content, qu'apporte faute, Jeanne, boum.
3: Très bien, donc Fred, malheureusement, tu ne peux pas repartir avec ce pins. Je suis désolé. Ce n'est que partie remise, d'accord? Hein ? Nous te souhaitons une agréable après-midi, hein, une très bonne matinée, et puis bah, je pense que tu resteras fidèle à mon local. Hein.
5: Oui.
3: D'accord ?
9: Oui, il n'y a pas de problème.
3: Eh ben, on vous embrasse.
4: Allô.
9: Au revoir.
3: Vous pouvez envoyer, dire au revoir à la voix mystère.
5: Allez, au revoir Stéphane, à la prochaine.
3: Fred,
5: ouais.
3: Mille excuses pour le jeu du Kiki donc.
5: C'est pas grave.
3: Mais attention, à chaque coin de rue peut apparaître le Kiki donc, donc sois très vigilant. Et il est possible qu'un de ces quatre nous te rappelions une nuit pour rejouer au Kiki donc.
5: D'accord.
3: Ok, sois un peu plus attentif et achète-toi un quid.
5: D'accord.
3: Super. Au revoir.
5: Au revoir, à la prochaine tout le monde.
9: Au revoir.
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0: Quel bonheur de réécouter ça. Vous savez, c'est en le réécoutant justement ce Kiki donc, je peux vous le dire, ça y est maintenant de mémoire, parce qu'on l'entend, j'avais pas forcément la voix du Kiki donc, j'avais pas non plus le, un petit peu quand même. Je crois que ça devait être l'un des tout premiers Kiki donc, ou ça doit être un des 3-4 premiers Kiki donc que j'avais fait dans l'histoire du Star System. Voilà le Fred que j'embrasse très très fort. Mesdames, messieurs, vous êtes dans le dans la spéciale archive ce soir, Radio Star System, retour vers le futur. Écoutez bien ça, Rof, TDSI, et juste après, encore des surprises, jusqu'à minuit, il est 22h58. La première heure est déjà...

0: programmation spéciale Revival. On revient en arrière, la spéciale archive du Star System Radio volume 3 ce soir en direct sur la Max Radio 23h02. Nous sommes le 13 juin 2018. Tout va bien après des acquis, les croissants chauds, des petits canulars, des kikis. Donc attention mesdames, messieurs, je vais pas dire qu'on va passer à la vitesse supérieure, mais on va accélérer encore un petit peu plus la cadence et vous rappeler encore des bons souvenirs comme à l'époque, comme si on y était. Attention, de nouveau dans les studios, on est en plein cœur de la nuit. Vous savez, après les débats de Gérard, il nous arrivait souvent de faire des débriefs. Et un jour, j'en avais eu l'idée de se dire, bah tiens, ça serait quand même pas mal, parce que c'est vrai qu'il y a eu pas mal de débriefs qui étaient assez houleux. Et un jour, j'avais dit à mes équipes, un jour, il faudra quand même qu'on fasse profiter les auditeurs d'un débrief de GG après les débats. Et ça a été chose faite à plusieurs reprises d'ailleurs. Je crois que la toute première fois qu'on l'avait faite, on avait mis un micro-cravate caché dans une poubelle qui était dans le bureau de la, enfin dans le bureau du Star System de l'époque. Et là, c'est un voilà, un spécial, une archive avec. Alors, il y a Phil Daria Manu, il y a Apo également, il y a Rigo, vous la connaissez probablement pour les plus accros évidemment, mais pour les autres ça sera une découverte, une redécouverte justement de cette réunion. Et juste après je vous mettrai un petit remix de GG. Il y en avait, je dois en avoir une trentaine, celui-ci était très très bon. C'était fait par un auditeur qui s'appelait Altor ou Actor ou Altor si ma mémoire est bonne. Mais pour l'instant, spécial archive avec une réunion de débat de GG. Attention, c'est chaud bouillant.
1: Ah. Quoi ? Qu'est-ce qui s'est passé ?
2: C'était le bordel, donc il a pas respecté les règles. Donc ils sont encore amis.
1: Putain, je vous demande pourtant, hein.
2: Hein ?
1: Je vous demande pourtant, hein. Bah ouais.
3: Ouais, ouais, ouais.
2: Non, non, mais de toute manière, ça sert à rien quoi, la réunion, parce que ça a recommencé alors.
1: Mais non, mais tu te fais pas respecter aussi peut-être.
2: Ouais, ouais, mais de toute manière, ils en ont rien à foutre. Lui, je vois pas ce qu'il a été parlé des 1 franc. Sur mon compte, alors que ça te regardait pas, hein.
4: Et j'ai pas dit que t'avais 1 franc sur ton compte.
1: Ah ouais.
4: En roller,
2: ouais.
4: En métro,
1: C'est bon, il a repris l'antenne. Eh, parce que ouais, ça c'est quoi? Ça c'est à toi, ça?
2: Ouais, mais ça...
1: Bah mais lui, il me l'a piqué dans mes poches, tout à l'heure.
3: C'est du propre, c'est du propre.
2: Ah! T'es vraiment un enculé, toi.
3: Ah! Oh là là, mais ça... Après, ouais. Là, c'est moi que tu traites d'enculé, t'as
1: non,
3: vu
1: mais
3: ce
1: Gérard,
3: fait, lui?
1: Qu'est-ce qu'on fait, là? Attends.
2: Non, mais... Quoi?
4: Bah tu fais quoi là?
2: Toi tu fermes ta gueule, d'accord?
4: Ta soeur t'as une pure coupe.
2: Ta gueule! Ta gueule! Parce que si tu veux, demain je viens foutre ta merde.
1: Bah ouais?
2: Je viens foutre ma merde. Ah
1: ouais. Pourquoi vous respectez pas son travail quand même quand il bosse? Hein?
2: Alors c'est pas à la fin du mois qu'on fait le débat des routiers, ça va être avant. Mais je crois que je vais pas le faire.
1: Parce que c'est quand?
2: Je sais pas moi.
1: Mais pourquoi? Parce que je pars en vacances. Mais pourquoi vous respectez pas son travail?
2: Non mais ils en ont rien à foutre, ils veulent tout saccager quand c'est moi.
1: Mais non, mais au début ça se passe bien, c'est après, vous devenez... Vous...
2: Non mais de toute manière, ça sert à rien de faire des débats comme ça à l'improviste. Hein.
1: Mais non, mais on voulait
2: ça
1: faire plaisir...
2: Ça servira plus rien.
1: On voulait faire plaisir aux auditeurs.
2: Bah ouais, mais...
1: Bah ouais, mais toi...
2: Lui là, ouais. Il pousse sa merde, il s'amuse à appuyer sur des boutons, t'entends des trucs. De toute manière, la cassette, je vais le savoir, parce que je vais la réécouter, parce que Sandy, elle a enregistré, tu vois.
3: Oh, et là, t'es baisé dans le cul, mon coco.
2: Là, tu l'as dans le cul, parce que les 1 franc. On va bien te savoir si tu l'as dit à l'antenne.
1: En plus, c'est même pas...
4: mais oui, je l'ai dit.
2: Ouais, mais tu as perdu.
1: Déjà, c'est pas 1 franc qu'il y a, c'est 1 franc 23. Déjà.
3: Hein? La minute.
2: Alors, on va rigoler parce que je vais rigoler.
3: Tu sais qu'avec tout ce que t'as sur toi, ça fait une minute de serveur de cul.
2: Non, non, mais ça...
1: Non, je sais, non, mais parce que maintenant que c'est entre nous, mais combien ça se fait en euros? Tu vois?
2: Oui, en euros, ça fait...
1: Quand il serait sur ton compte en euros, combien?
2: 0,19€.
1: 0,19€. Ça te fait rire, toi?
2: Non, ça te fait rire. Alors,
1: mais pourquoi vous écoutez pas, quand même, quand il fait ce qu'il y a?
2: C'est quand même incroyable. De toute manière, ils en ont rien à foutre.
1: Pourquoi? Mais c'est ça, je comprends pas. Pourquoi vous en avez rien à foutre? Ça vous fait chier de bosser avec Gérard, de faire de...
2: Non, mais ils ont...
1: On veut profiter de la radio qui nous donne la possibilité de prendre l'antenne sans prévenir. On peut faire du live. On donne aux auditeurs des fois de l'antenne sans qu'ils soient au courant. Donc c'est vraiment du... Tu vois, c'est quand même Gérard se déplace. Il fait l'effort de venir de la clinique.
4: Non, la clica.
2: Non, mais ils veulent rien savoir, donc ça sert à rien maintenant.
4: Non, mais
2: c'est plus la peine que...
4: Je pense à un truc pour enfouer ton compte, tu peux revendre...
2: Ta gueule!
4: Tu peux revendre une de tes bagues. Tu peux revendre une de tes bagousses de barre.
2: Oh, t'en mets une dans ta gueule, tu vas voir.
4: Déjà que t'as revendu toutes tes broches.
1: Non, mais vous faites pas d'efforts. Non, mais attends, reste là 2 secondes, on va ranger, c'est que... En plus, tu ranges, quoi, c'est pas... Moi, je trouve pas ça
2: non,
1: normal.
2: Non, mais moi, de toute manière, c'est terminé maintenant, tu ne peux plus venir à l'improviste comme ça.
1: Mais si, mais c'est ça, c'est pour les auditeurs.
2: Non, mais si c'est pour tout foirer à chaque fois, c'est pas la peine.
1: Non, ou vous faites un effort.
2: Alors, moi, de toute manière, c'est simple, si le débat des routiers foire, c'est même pas la peine qu'on le passe. Je
1: mais pourquoi ça se passerait pas bien? C'est ça qu'il va y avoir de la tension.
2: Ouais, mais là, ils vont rien faire.
1: Qui?
2: Ça va être le bordel. Ça va être le bordel, donc, faut prendre de...
1: Non, mais il faut que tu les...
2: Non, il faut quelqu'un d'autre. Mais pas Olivier Dapro. Il nous faut d'autres personnes, mais sans ces deux-là. Moi, je travaille pas avec eux pour le débat des roquets. Et bon. Là, c'est un débat trop important que je connais.
1: Trop important. Arrêtez! Mais ben ouais, putain, vous faites savater. Voilà, mais un coup.
2: Fais gaffe.
1: C'est trop tard, il t'a frappé. Bah, tu vas encore avoir un bleu. La fois, Olivier, tu l'as frappé, il avait un bleu.
4: Mais bon, gaffe, il a un bleu, il se casse une main
1: là,
4: quand
1: tu
4: même.
1: Tu t'es pas fêté la routine,
2: ouais,
1: là,
2: mon fais gaffe.
1: Non, mais le routier, c'est hyper important, donc faites pas les cons. Faisais pas les cons, les gars. Ah, tu l'as, voilà, tu l'as détruit, l'autre con.
2: Je m'en fous, moi.
1: Mais
2: il va se faire arrêter.
1: Bah, voilà.
2: Il est assuré.
1: Voilà.
3: Ah, je suis assuré.
1: Alors, tu prends, on fait un débat, qu'est-ce qu'on fait?
4: Moi, je connais bien Maître Collard, si tu veux porter.
1: On prend Noémie Rigaud.
2: À la rigueur, oui.
1: On prend Noémie Rigaud. On vire Filda et Manu.
2: Ouais, mais qui sait qu'on met à.
1: Ah, mais regarde comment tu l'as savaté, l'autre. Bah ouais, putain.
5: C'est pas grave. Il a mal.
1: Non, mais c'est dur aussi.
3: Moi, je porte plainte.
2: Bah, va porter plainte, espèce de connard.
3: J'ai porté plainte contre toi.
2: T'as des témoins, espèce de connard.
4: Bah ouais. Bah, moi, je témoigne contre toi, mon pote, en direct.
1: T'as vu comment tu l'as frappé, frappé.
2: Non, mais de manière, quand ils auront compris.
1: Mais ouais, mais c'est ça qui compte. Alors, écoutez ce qu'il vous dit.
2: Non, mais de manière, ça sert à rien. Je parle dans le vide parce qu'ils se foutent de ma gueule, alors. C'est comme si tu parlais à un
4: allô,
2: chien.
4: Ma chérie? Ouais, il a bientôt
1: non,
4: fini.
1: Non, mais sérieux, arrête.
4: Je sais pas, je trouve un taxi dans une demi-heure. Allez. Ouais, je sais, il fait chier, ouais.
1: Allez.
4: Ok, à tout de suite, je t'aime.
1: Mais qu'est-ce qu'on fait?
2: Non, mais moi, si ça continue, ça sert à rien.
1: Pourquoi?
2: Ça sert à rien.
1: Mais ça marche, l'audience, elle est là. L'audience, elle est là.
3: Ah, bah voilà. Tu vois, on a Olivier de la Pro qui vient d'appeler sur la ligne directe.
1: Ouais.
3: Et en fait, il me dit que le débat, il était bien.
1: Ouais.
3: Mais qu'il se proposait pour faire la réa.
2: Non.
3: Dans celui des
5: moustaches,
3: des routiers.
1: Mais non, ouais. Ça va être la merde. C'est non, ça va être la merde.
2: Voilà,
3: attends, vas-y, parle, il t'entend.
1: Une CB en direct. Ah.
2: Non.
3: Faites bien ça. Hein.
1: Non, mais. Non. Déjà qu'il règle les micros, il y a eu des problèmes de micro sans en plus.
2: Non, de manière déjà ce soir, ça a été encore le bordel. Alors c'est même pas la peine.
1: C'est même pas la peine.
2: Ouais. Non, j'ai dit.
1: Non, débat. Non, mais même.
2: Non plus.
1: Bon, on gérera ça, on va gérer ça, mais.
2: Non plus.
1: Voilà.
2: Ciao.
1: Salut. Bon, conclusion, c'est là, ce soir, conclusion, la réunion, vous avez fait de la merde. Hein. C'est dommage, on fait 12 millions de personnes. C'est dommage.
2: En plus, c'est un truc que j'ai fait à l'improviste et je pensais que ça allait bien se passer. C'était prévu.
1: Le problème, c'est que.
2: Apparemment, ben, vous avez tout foiré. Et ça, j'aime pas ça.
1: Bah ouais.
2: J'aime pas ça que vous foirez tout. Ça sert à rien que je gagne.
1: Et la prochaine fois. Non, mais la prochaine
2: fois. Non, mais de manière. J'ai bien réécouté les cassettes.
1: Et c'est un pro clou.
2: Je vais te dire une chose, que j'ai bien réécouté la cassette et je vais te faire passer. Je vais ramener avec la cassette et tu as bien écouté. Par un moment donné, tu dis qu'il y a bien un front 26 sur mon compte alors que tu n'étais pas au courant. Donc le prochain coup tu fermes.
1: Mais comment t'as eu? Pourquoi tu m'as piqué mon papier dans le?
2: Non,
1: mais
2: donc c'est ça que j'ai pas aimé.
1: Mais moi non plus j'ai pas aimé.
6: Bien avant que je te pique le papier, je te dis je peux consulter son compte par internet.
2: Tu peux pas.
6: Son compte
2: mais
6: à la
2: si,
6: poste.
2: Tout le monde.
6: Mais bien sûr que non. Si, j'ai la carte à puce.
2: Comment tu l'as eu?
4: Bah ils font défaut.
2: Mais oui c'est
1: bah
2: ça.
1: Bah ouais arrêtez.
2: Arrêtez vos conneries.
1: Donc voilà c'est bien c'est parce que grâce à vous les.
6: Comment veux-tu que je sache qui te prélève ton loyer?
2: Maintenant tu viens de le balancer que tout le monde l'a sur internet. T'es content de ta connerie?
6: Mais non, parce que moi j'ai un code.
2: Non, mais tu viens de le dire à l'instant.
6: Non, mais j'ai un code.
2: Non, mais tu viens de le dire. Tu viens de l'annoncer à l'instant que tout le monde, mon compte était sur internet.
6: Mais non.
2: Alors tu te démerdes. Maintenant tu te démerdes.
1: Bon, on va trouver une autre banque.
2: Ouais, mais c'est ça.
1: Non.
2: De manière, c'est bien enregistré ça.
1: Non, parce que
2: c'est bien enregistré.
1: Pourquoi les gens ont besoin de savoir qu'il a 0,19 euros sur son compte?
2: Non, mais ça sert à rien de discuter, Max. Laisse tomber.
1: Je sais, mais je parle dans le vide avec vous, c'est pareil.
2: Mais ça sert à rien.
1: J'ai le même problème.
2: Regarde-le, il est en train de se foutre de ta gueule, là.
4: Non, c'est faux.
2: Putain, ça me dégoûte, allez.
1: Non, mais c'est vrai, tu sais, Gérard, j'ai le même problème dans la semaine, hein.
4: Bon, avec eux.
1: Tu sais, ça.
2: Tu sais que c'est. Vous faites exprès de foirer toutes les émissions.
1: Non, mais les miennes aussi, hein.
2: Ah ouais, mais non, dans ce cas-là, ça sert à rien.
7: Allô?
2: Allez hop.
1: Là, vous avez fait de la merde.
7: Allô?
2: Gérard, là, le connard? Je vous préviens, je modère pas.

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1: Et en direct sur la Max Radio, 23h13, nous sommes aujourd'hui, le 13 juin 2018, dans la spéciale Archive Volume 3 du Star System, le meilleur de la radio libre, bien évidemment. Gérard, qu'on retrouvera encore avant la fin de cette émission avec un petit résumé. Alors à l'époque, quand on avait les débats de Gérard, avant de les diffuser dans son intégralité, on faisait généralement dans la semaine un résumé de entre 5 et 10 minutes des débats qu'il y avait eu le jeudi. Donc là, on sera... J'ai retrouvé ça, des archives. Alors c'est très medley, ça va très vite et c'est très bruyant, mais c'est 6 minutes 30 de

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1: Et toujours la spéciale archive volume 3 ce soir depuis 22h jusqu'à minuit. On revient vers le futur, vers le passé pour revivre les meilleurs moments du Star System que j'ai la chance comme ça de vous offrir depuis les années 95 jusqu'aux années 2000. Et toujours en direct mesdames, messieurs, tout va bien, la vie est belle, j'espère que vous en profitez bien. Attention, comme prévu, Alain de Brest dans les studios du Star System à l'époque qui nous avait fait le feu. C'est une de mes plus grandes crises de rire. Franchement, lorsqu'il était venu dans les studios interpréter des chansons de Michael Jackson, je pense que vous l'entendrez par vous-même avec toute l'équipe qu'il y avait autour de moi à cette époque. Et puis un canular que j'avais fait à l'époque, là aussi très très bon, avec Richard.
2: Richard.
3: Oui.
2: Bon alors, on va appeler ta copine dans un instant, là, une chaude, là.
3: Mais disons que, moi je te dis un numéro de téléphone, je peux t'en passer un, mais celui de ma sœur, non.
2: Non, mais pas celui de ta sœur. On va appeler une copine alors, puisque c'est toi qui nous le propose si gentiment.
3: Moi
2: je peux pas refuser quoi.
3: Appel.
2: On va appeler, ouais. Allez, on y va, Karine. C'est parti, on l'appelle. Au début, tu lui demandes à lui parler. Hein, Richard?
4: Oui, allô?
2: Allô?
3: Oui, allô?
4: Oui?
3: Oui. Pourrais-je parler de Karine, s'il vous plaît?
4: Comment?
3: Pourrais-je parler de Karine?

0: s'il vous plaît.
1: Karine?
0: Oui.
1: Parce qu'il n'y a pas ça ici.
0: Ah. Bon, bah, excusez-moi alors.
1: Non, vous êtes tombé névrose, c'est pas grave.
0: Excusez-moi.
2: On est désolé, non, mais parce que Karine n'est pas là, elle est sortie. Elle est sortie, Karine?
1: Non, mais je connais personne du nom de Karine.
2: Oui, bah si vous pouviez aller la chercher, ça serait sympa, merci. Parce que c'est assez pressé, là.
1: Non, mais vous comprenez pas, je ne connais pas du tout de personne qui s'appelle Karine.
2: Oui, c'est ça, Karine, j'ai plus son nom de famille. Oui, si elle était là, parce que c'est assez important, là. C'est question de d'amis qui est perdu. S'il vous plaît.
1: Non, mais écoutez-moi, je ne connais pas de Karine du tout, ici.
2: Non, Karine, pas Karine du tout, je crois que c'est Karine Vaudou, mais c'est la petite brune, là. Vous avez dû la voir plusieurs fois, apparemment, parce qu'elle a dit qu'on allait tomber sur vous et qu'il fallait lui demander. C'est assez urgent, hein. Vous lui dites que c'est de la part de Francis. Francis Le Guénèque, vous lui dites. Elle comprendra. Non, j'attends. C'est hyper urgent. Si vous pouviez faire vite, ça serait gentil, merci.
1: Non, mais là, vous faites erreur.
2: Non, il n'y a pas d'erreur. Je m'appelle vraiment Francis.
1: Non, mais là, vous avez le numéro, parce que je ne connais personne du nom de Karine.
2: Non, mais c'est pas grave, même si vous la connaissez pas. Simplement, vous lui demandez, vous lui dites, vous essayez de faire un petit tour dans les couloirs. Elle doit dormir, je crois que c'est au département 22 qu'elle est.
0: Oui, allô.
2: Et voilà, il faudrait lui demander.
1: Département 22. Mais
2: ouais.
1: Là, vous êtes chez un particulier, là.
2: Non, il n'y a rien de particulier. C'est simplement non, que c'est pour la famille.
1: Vous êtes chez un particulier, ici.
2: Je sais qu'il n'y a rien de particulier, mais je suis désolé. Moi, on m'a dit qu'on pouvait appeler à toute heure. Donc, moi, si je pouvais lui parler, c'est assez important. Hein, je vous le cache pas. Hein. Moi, après, si vous raccrochez, après, vous le prendrez sur vous. Moi, parce que moi, après, je suis obligé de faire suivre à mes supérieurs.
1: Non, mais vous n'êtes pas dans l'hôpital ni quoi que ce soit ici. Hein.
2: Si, c'est l'hôpital. C'est Francis Le Guénèque, vous demandez la chambre. Ou alors, vous demandez la chambre 36. Je crois que ça ira plus vite. Ça nous évitera d'aller de poste en poste. C'est assez urgent. Hein. C'est à propos de l'opération de demain.
1: Non, mais là, vous faites erreur. Vous m'excusez, mais vous faites erreur.
2: Vous pouvez lui laisser un message, alors, si elle est sortie?
1: Mais non, je ne connais personne de ce nom-là.
2: Mais laissez-lui juste un message, mais, c'est très important.
1: Je ne peux pas vous laisser le message, je ne connais personne.
2: Vous ne connaissez personne?
1: De ce nom-là, non, je ne connais personne.
2: Vous pouvez la laisser, ils sont deux dans une chambre, vous laissez à son collègue.
1: Vous n'êtes pas dans une chambre, vous êtes chez quelqu'un qui... Je suis à la campagne, moi, ici.
2: Oui, d'accord. On ne fera pas de campagne, hein. On n'est pas là pour foutre la merde, hein. Nous, on veut pas faire de campagne, il n'y a pas de menace, hein, c'est la chambre, hein, qu'on veut. C'est important. Hein.
1: Ouais, allez, bon faire.
2: Non, mais moi, je suis obligé d'informer au supérieur. Hein.
1: Ouais, informer au supérieur, moi, j'y connais rien du tout.
2: Parce que là, moi, oui, mais vous savez, on voit que vous savez pas à qui j'ai affaire. Parce que là, ça va directement au ministère. Et là, ça va déjà beaucoup moins rigoler si vous voulez pas me passer, Karine.
1: Mais je connais pas, moi.
2: Mais que vous la connaissiez pas ou que vous la connaissiez, c'est pas important. Nous, ce qu'on veut, c'est lui parler. C'est pas compliqué.
1: Mais parler à qui?
2: Qu'est-ce que vous êtes bouche? Ça fait vous me demandez à qui? Ça fait 10 fois, je vous dis à Karine.
1: Je ne connais personne de ce nom-là.
2: Vous lui dites que pour l'opération de demain, c'est annulé. Qu'elle reste en contact en B12, dans le littoral. B12, c'est un code, hein. Vous notez?
1: Je note rien du tout parce que je ne connais rien du tout à vos histoires.
2: Bon, j'informerai mes supérieurs.
1: Vous pouvez informer vos supérieurs.
2: Vous voulez pas noter, ça c'est pas mon problème. Moi, j'informe. Moi, je donne l'info, hein, moi je suis fonctionnaire. B12, dans le littoral, restera gravé dans ma mémoire si le pantin est resté présent.
1: Voilà, si... salut.
2: Ah bah attendez, c'est pas si simple. C'est monsieur ou madame là?
1: Non, c'est monsieur.
2: C'est monsieur en plus.
1: Allez, au revoir.
2: Ça va aller loin. J'espère que vous êtes casier judiciaire et vierge.
1: Eh bien sûr.
2: Il est vierge.
1: Bien sûr.
2: Vous n'avez jamais couché avec personne?
1: Non.
2: Jamais?
1: Non.
2: Vous êtes puceau?
1: Non. Allez, au revoir.
2: Vous êtes vierge? Richard?
0: Oui?
2: Bah alors, c'est ça ta copine?
0: Non, mais attends, moi j'ai pas merdé, je te promets, je crois que c'était le numéro de son appart à Lille. Elle est étudiante à Lille, là, c'est le numéro de ses parents, alors franchement, je suis désolé, quoi, hein.
2: Bah c'est pas grave, on a rigolé 2 minutes.
0: Ouais, moi j'ai rigolé à fond, mais bon, les parents peut-être pas, quoi. Franchement, moi j'étais mort de rire, mais enfin bon...
2: Ouais, bon, alors les mecs, ils pont, alors, tu vois.
0: Ouais.
2: Alors le mec, il arrive tout ça, bon, alors, il dit...
0: Est-ce que tu sais comment est mort le capitaine Crochet?
2: Non, tu vas me le dire.
0: En se grattant les couilles.
2: Oh, oh, oh. C'est que ça rigole, toi, hein.
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2: Alain de Michael Jackson est avec nous ce soir. Bonsoir Alain.
4: Bonsoir Max.
2: Comment ça va?
4: Ça boum, ça boum.
2: Ah là là là là là là. J'arrête pas à croire que c'est le vrai. Vas-y, chante-moi Billie Jean.
4: She was more like a beauty queen from the movie Soon. I said don't mind, but do you mean? I'm the one.
2: Ouais, c'est le vrai. Là.
4: 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Good.
2: Oh là là là là là là là là là. Ah, il est dedans, hein. Y a pas le caméscope là. Oh putain, va le chercher, tu veux pas le chercher chez toi?
4: Je peux pas.
2: Ça vaudrait trop le coup là. Oh non, putain, ça vaut trop le coup là. T'es loin là ou pas? T'as pas un caméscope toi pour te filmer?
4: Non, mais j'ai la vidéo que je
2: Ouais, mais bon, là, il faut qu'on filme ce qui se passe là. On peut pas. Tiens, s'il y a quelqu'un qui m'écoute, qui travaille à la radio, qui travaille à Fun Radio, qui a un caméscope et qui peut venir, je sais pas, on peut.
4: Y a
2: pas
4: un extrait de Too Bad. 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
2: Qu'est-ce que c'est que ce bordel?
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2: Mais c'est un comédien, c'est pas vrai. Mais t'es un comédien. Mais c'est quoi cette tornade que m'avait foutu à 21h? J'en reviens pas, mais c'est extraordinaire. Mais t'es surexcité, putain. Thriller. T'as vu comment il respire, ça va? Eh oh, ça va aller?
4: Ça boum, ça boum.
2: Putain,
4: ça boum.
2: Non putain, mais c'est quoi ce bordel? Ah j'en reviens. Mais attends, mais je suis presque choqué. Même Gérard m'a pas fait cette impression, ouais. Ça
4: enfin,
2: va?
4: T'as des dangerous. Dangerous. Girl is so dangerous. When my time, you can call me on it. Got to get before
2: personne
4: me.
2: Va nous croire.
4: Girl is so dangerous. 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
2: C'est pas le vrai, c'est le vrai, c'est lui.
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2: Qu'est-ce que c'est que ça?
5: Ça va, là?
4: Ça boum, ça boum.
2: Oh, j'en pleure. Putain, je suis tellement ému.
4: T'as un petit extrait de mon rap. 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
2: T'as
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2: Eh, ça va, putain, mais t'es surexcité. C'est sûr que ça va aller. J'ai jamais démarré une émission comme ça de ma vie, je crois. Honnêtement, jamais, jamais. Généralement, les surprises, elles arrivent vers 9h30, 10h, moins le quart, là, 9h, direct, là. Et je jure, sur la tête de ma mère, 8 ans, j'ai jamais, je peux vous assurer, hein. Oh, le mercredi, on est le combien? Le 7 février 2001, je peux vous jurer que ça va rester dans ma mémoire. Jamais j'ai démarré une émission comme ça. Jamais, jamais, jamais. Ah, c'est... J'en reviens pas.
5: Ça va, là?
4: On fait encore un petit extrait de...
5: Bah attends, garde-en un peu pour tout à l'heure.
2: Moi, je crois qu'on va se défaire toute la nuit, hein, en boucle.
4: Juste,
5: Mais recule-toi un peu, alors, pour bien gueuler.
4: Gonna make a change.
5: Ah ouais.
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6: Voilà. Énorme.
4: Ça boum, ça boum.
6: Ça boum, ça boum. Ah, il était très fort. Je me souviens d'ailleurs de ce passage-là, parce qu'évidemment, après, ça va s'enchaîner. Et d'ailleurs, on aura encore l'occasion de reparler de Michael Jackson et du Alain Debresse. On en remettra encore dans les archives. Remettez-vous de ce grand moment, même quand je le réécoute. Et pourtant, je peux vous assurer que cet extrait-là, je l'ai écouté une bonne dizaine de fois. Il est toujours aussi beau, parce que maintenant, en mémoire, je me souviens de quelque chose de fort. Et je le disais dans cet extrait, justement, qu'il était assez, enfin, rare, entre guillemets, que ça démarre aussi violemment à 21h. Là, il faut vous dire qu'à l'époque,
7: quand je faisais le Star System, c'est vrai que c'était connu pour un horaire qui était 22h minuit, 1h du matin. Et il y a eu une période où pendant 2-3 saisons, on a fait 21h minuit. Et c'est vrai qu'on l'a vu plusieurs fois au téléphone et que Fildar et Manu m'avaient fait la surprise de le faire débarquer comme ça à 21h sans m'avoir prévenu. Il était venu de Brest donc. Il est arrivé dans les studios habillé de la tête aux pieds en Michael Jackson avec le masque de Michael. Il nous a fait le show que vous avez entendu là, mais dès les premières minutes de l'émission. Et j'ai souvenir que des gens d'RTL, d'RTL2, des gens de la direction de Fun Radio qui étaient encore dans les locaux à cette époque-là, entendaient ce qui se passait ou avaient vent de ce qui se passait dans les studios et venaient au fur et à mesure voir un petit peu ce qui se passait tellement que ça avait l'air totalement surréaliste. Voilà, donc si vous êtes du côté de Brest en écoutant la Max Radio et que vous croisez encore par hasard Alain de Brest, écoutez, ça me fera, ça me toucherait énormément d'avoir de ces nouvelles et pourquoi pas de l'avoir de nouveau sur l'antenne de la Max Radio.

À 23h30, il y aura encore des choses concernant Michael Jackson avec un canular téléphonique qu'on avait fait avec un auditeur. Et puis à venir également, juste après Michael Jackson, un petit best-of de Nono d'MTI sur la Max Radio.

0: Radio Star System ce soir pour rendre hommage évidemment à celui qu'on a entendu il y a quelques minutes, Alain de Brest, bien sûr, le meilleur ami de Michael Jackson dans le Star System. Michael Jackson, on en reparle d'ici quelques instants puisque nous avons fait un canular à un auditeur avec la complicité de l'un d'entre vous, peut-être que vous m'écoutez, mais c'est vrai qu'à cette époque-là, il y avait beaucoup de complicité avec les auditeurs de la radio, mais juste avant Nono Demti. Alors je suis obligé de replanter un petit peu le concept et le contexte pour que vous puissiez bien comprendre l'extrait qu'on va entendre. À l'époque, donc à la radio, je demandais aux gens de m'envoyer des cassettes ou CD, enfin en tout cas des archives de radio locale, et j'étais tombé sur un auditeur qui m'avait envoyé un certain Nono d'MTI. J'avais tellement rigolé, au début je pensais que c'était en direct d'une discothèque, il y en a un mec qui faisait bien de la radio le vendredi et le samedi soir. Ça s'est terminé au point que Nono d'MTI, apprenant qu'on le diffusait régulièrement sur la radio, avait fini par me faire une dédicace, ça c'est pour la petite anecdote, et puis qu'on a même eu d'ailleurs à plusieurs reprises au téléphone. Donc voilà un petit medley, j'ai envie de dire, de 4 minutes de pur bonheur. J'ai réécouté ça et je me suis dit, il faut que je le mette absolument dans le meilleur du Star System. C'est Nono d'MTI, un pur bonheur. Attention, reculez parce que ça va faire mal, mais ça va faire rire.
1: Allez, des gens, on y va. On accélère. Tout à l'heure, je vous ai parlé de l'espace pub et les cadeaux à gogo, bien sûr. Tiens, on va dire les trois premières demoiselles qui peuvent arriver sur le standard MTI 04 75 96 52 10. On a parlé d'une discothèque locale. Eh oui. De quelle discothèque il s'agit, mes enfants? De quelle discothèque? Je vous aide à aller sur le secteur de Bolène. Eh bien, les trois premières demoiselles, elles repartent avec leur entrée gratos en discothèque. Allez, come on, come on, come on, come on. Ah, mes enfants, on va accéder au toit des hits, on va dire, ceux qui dansent comme des fous, comme des Zeltron. Eh oui, c'est mon époque, tout ça, les Pelzetron. On arrive à 22h40, pour ceux qui veulent régler la pendule, on y va, on accélère, attention, on y va, allez. Même qu'à la télé, il paraît qu'il y a des chanteurs qui chantent, ils écoutent la radio en même temps. Essayez de suivre les deux avec cette musique, ça m'étonnerait que ça marche, ça m'étonnerait fortement, hein. Aïe, aïe, aïe, aïe, aïe, imaginez Dance Machine avec le zigmuk comme ça fait mal. Arriva, on y va. 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Alerte générale. Le tube cathodique de la télé va exploser. Écoutez la radio. Oh, j'en ai même eu un lustré. Oh, c'est bien.

on attaque les 10 dernières petites minutes. On va accéder au monde Thunderdome. Hein, qu'est-ce que c'est bien avec le nouveau. Tout ça rien que pour vous. Et puis après, on va se calmer, on va dire. Hein, parce que c'est bien que ce soit les fins de nuit. On a bien mangé, on a bien bu. On a pris des kilos. Là, on les élimine. Mais bon, il nous reste encore le jour de l'an. Hein.

0: je suis là, bobo dedans.
1: Les BPM sont au maximum.
0: Ah oui, la télé s'est éteinte. Nounou est là de retour.
2: Vous êtes en voiture, levez le pied de l'accélérateur, mes enfants. Il est bientôt l'heure de se dire au revoir.
0: Oui, que ça passe vite.
2: Allez, on se calme, on se calme, on se calme. Allez, on y va. On va se calmer un tout petit peu quand même, hein.
0: Un peu alors en technique.
2: Je pense que c'est la fin, quand même. Ah oui, ça moi j'aime, ça j'aime. Et ben voilà, toutes les bonnes choses ont une fin. On se donne rendez-vous, mes enfants. Eh ben, pour lundi 98, je vous souhaite de passer un excellent réveillon. Si vous le faites avec des amis, des copains, des copines, faites les fêtards, mais soyez prudents quand même. Hein, si vous consommez de l'alcool avec modération, déjà d'une. Et puis de deux, si vous devez prendre le volant ou quoi que ce soit, zen, zen, zen. Même si vous n'avez pas bu, restez zen. Hein. Je vous fais des gros bisous. Tiens, au passage, les gagnants, les gagnantes sont... on a Céline sur le secteur de Rouas. On a Tiffany. Tiffany. Non, Stéphanie, c'est pas... Oh, je m'embrouille.
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5: Bonsoir, Nouria, Nounia, Mounia.
6: Mounia.
5: Oui. Tu as 16 ans, t'es de Paris.
6: Ouais.
5: Très bien. Alors, Mounia, qu'est-ce qui t'amène?
6: Ce serait pour faire un canular.
5: Très bien. À qui?
6: À Frédéric.
5: Qui est-il?
6: Un gros fan de Michael Jackson.
5: C'est ton copain, ton...
6: Non, enfin, on s'est rencontrés à MTV pour la soirée, la MTV European Music Awards.
5: Waouh!
6: Alors, il faut que tu te fasses passer pour quelqu'un de l'association Hear the World de Michael Jackson.
5: D'accord.
6: Et que, donc, tu veux qu'il devienne l'ambassadeur français de cette association.
5: Ouais.
6: Et puis voilà, quoi.
5: D'accord. Attention, on y va.
7: Allô?
5: Oui, bonjour. Est-ce qu'il serait possible de parler à Frédéric, s'il vous plaît?
7: Oui, c'est moi.
5: Bonjour, je me présente Philippe Lognon. Je m'occupe de l'association de Michael Jackson Hear the World en France.
7: Oui.
5: Nous vous avons repéré lors des MTV pour... je pense que vous étiez accompagné de plusieurs personnes.
7: Oui.
5: Et nous recherchons en fin de compte... nous sommes en train d'organiser... Vous êtes fan de Michael, je crois.
7: Bah ouais.
5: Vous êtes au courant qu'il y a une grande soirée qui se prépare pour l'été 96?
7: Non, pas du tout, non.
5: Qui va se dérouler aux États-Unis à Los Angeles exactement, où Michael Jackson sera présent.
7: Ouais.
5: Et en fin de compte, nous avons besoin d'un ambassadeur de chaque pays du monde.
7: Ouais.
5: Donc il y aura 152 pays représentatifs et nous sommes en train de faire en ce moment le tour du monde et essayer d'avoir quelqu'un qui pourrait représenter son pays. Nous voulons savoir si vous seriez intéressé éventuellement par devenir ambassadeur français de l'association Hear the World de Michael Jackson et donc de venir au mois d'août passer une semaine et peut-être le rencontrer également.
7: Bah ouais. Vous connaissez le magazine Black and White?
5: Oui, tout à fait. Bah, de toute façon, nous travaillons en collaboration directe avec le magazine Black and White. Hein, d'accord.
7: J'ai fait dedans.
5: Pardon?
7: Parce que dedans j'ai fait une interview.
5: Bon bah voilà, bah
7: parce que j'avais été à Fantasyland en Allemagne et puis j'avais rencontré Michael et tout ça. Et
5: exactement. Bon, en fin de compte c'est pour ça. Bon alors en fin de compte je voulais pas vous le dire, mais effectivement on avait lu votre article, on pensait ne pas vous en parler, mais effectivement tout vient de là. Vous seriez intéressé éventuellement pour devenir ambassadeur français de l'association Hear the World?
7: Bah tout à fait.
5: Bon écoutez, il y a deux trois choses sur lesquelles nous sommes assez. Vous parlez un petit peu anglais?
7: Ouais.
5: Je voulais savoir si vous pourriez chanter ou pas Hear the World. Est-ce que vous connaissez les paroles? Bah, une petite démonstration très rapide ou déjà savoir si vous connaissez les paroles. Je vais vous mettre en interphone pour que tout le monde puisse vous entendre.
7: Ah ouais?
5: Non mais là, enfin tout le monde vous entend, nous sommes trois dans un bureau.
7: Voilà, ça me fout les boules là.
5: Non mais c'est parce que nous sommes obligés un petit peu de voir ce que ça donne.
7: Bah, je vous chante le refrain là.
5: Le refrain, oui, ce que vous savez, on note, on enregistre, on écoute.
7: Alors, Hear the World, make a better... non mais j'y arrive pas là, je sais pas, enfin je suis timide là, enfin vous me prenez...
5: Ah oui, non, mais je sais bien, mais c'est comme ça, quand on teste les gens, c'est comme ça à chaud, c'est parce que c'est pour voir si vous êtes capable, parce que si vous êtes trop timide, voyez-vous, face à Jackson,
7: je sais pas si vous m'avez vu au MTV, mais je suis vraiment pas timide, mais...
5: Non, parce que là, il y a quand même un dîner avec Jackson, c'est une soirée, je veux dire, vous allez pas passer 10 secondes avec lui, vous allez passer 3 heures avec lui, hein.
7: Ouais.
5: Il va reprendre, il était un petit peu crispé, je vous en supplie. Assis-vous, voilà. Je vous promets que c'est quelqu'un... je vous guise pas que j'ai misé un petit peu sur vous, mon ami Frédéric. Alors, me descendez pas, allez.
7: Ouais.
5: Quand vous voulez, hein.
7: Ouais, attendez. Ah, parce que là, vous m'appelez en plus comme ça et tout.
5: Oui, je sais bien.
7: Je sais bien.
5: On a fait pareil pour les autres et ça a été très décevant, donc c'est pour ça qu'on pense que vous devriez être la bonne personne.
7: There's a place in your heart And I know that is love and this place could be much be tomorrow. Ah, j'y arrive pas. Hein.
8: Ah, c'est pas terrible.
7: Ah ouais, mais je viens de gueuler à routine et tout.
8: Je suis désolé, monsieur. Je suis un peu. C'est non, c'est pas terrible, terrible, terrible. Éventuellement, vous pourriez nous chanter autre chose.
7: Bah ouais.
8: Nous écoutons.
7: Enfin, moi j'ai vraiment pas une voix à chanter. Hein. Enfin, je pourrais chanter, vous savez, quand il y a la musique et tout ça, je peux chanter.
8: Attendez, je vais vous passer, il y a mon patron qui voudrait vous parler.
7: Ah, ok.
9: Oui, allô.
7: Allô.
9: Oui, bonjour, monsieur. Mm. Dites-moi, vous pourriez chanter autre chose, là, parce que c'est pas terrible. Hein.
7: Moi, je vais chanter Men's Mirror.
9: Ouais, je vous écoute.
7: Of course, make a change. J'arrive pas comme ça.
9: Bon, bah écoutez, laissez tomber, on va essayer de trouver quelqu'un d'autre. La petite Christine était très bien tout à l'heure d'âge, hein, de toute façon. Hein, moi, je...
7: Non, mais moi, je voudrais bien faire ça. Franchement, ça sera le truc.
9: Allô. Ouais. Et apparemment, mon patron n'a pas trop apprécié. Hein.
7: Ah
9: écoutez,
7: bon
9: ouais, là, je crois que malheureusement, parce qu'il y a une demoiselle tout à l'heure qu'on a appelée d'Agen qui avait 15 ans et qui s'en est sortie à merveille. Vous savez faire des cris de. Des
7: bah ouais,
9: comme ça.
7: Même.
9: Allez-y. Ah oui. Encore une fois. Ah, attendez, monsieur, vous pouvez revenir s'il vous plaît, deux minutes.
10: J'arrive.
7: Je dois le refaire là.
9: Allez-y. Pardon.
7: Je le refais là.
9: Oui, allez-y. C'est pas mal ce qu'il fait, moi je trouve que c'est bien ce qu'il fait.
10: Ça peut passer, ça peut passer.
9: I get a man. Vous savez faire ça, les trucs comme il a fait là?
7: Non. 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
9: Ouais, c'est minable, hein.
7: Ouais, c'est minable.
9: Non, c'est minable.
7: Si vous aviez demandé à un danseur...
9: Non, mais écoutez,
7: j'aurais...
9: c'est pas grave, parce que de toute façon, nous organisons également, pas à Los Angeles, mais ça se passera à Avignon, on organise le premier salon de Michael Jackson.
7: Ouais.
9: Donc,
7: mais vraiment, pour le truc du chant, là, c'est... J'ai vraiment aucune chance.
9: Là, c'est mal barré. Hein. Le patron est parti, il est assez déçu. Je passe un peu pour un guignol, ce que je vous avais sélectionné. Apparemment, c'est Sylvie d'Agen qui préfère.
7: Ouais.
9: Bon, parce qu'on recherche des majorettes. Déguisées en Jackson. Donc peut-être, comme vous m'avez dit, que vous saviez danser éventuellement. Je sais pas si vous avez déjà fait les concours de majorettes, des trucs comme ça.
7: Non, mais si vous recherchez un danseur, là, franchement...
9: Non, mais danseur majorette pour le concours de le grand spectacle d'Avignon. On cherche des sosies.
7: Je suis pas vraiment sosie, mais...
9: On a Michael Jackson qui vient du Kenya directement.
7: Ah ouais.
9: Hein, qui est un ancien Maasai. Donc voilà. Allez-y, un petit cri pour voir.
7: Bah ouais, mais c'est...
9: Encore, le voir. Ah ouais, c'est bien, ouais.
7: Ouais, mais bon, c'est plutôt le chant que vous voulez. Mais putain, j'ai de mes...
9: Écoutez, bons... je vais vous quand même passer une de mes collaboratrices hein, qui voudrait vous parler.
7: Ouais.
9: Allô.
7: Allô.
11: Allô.
9: Oui.
11: Oui, bonjour. Je ne pense pas que vous allez être sélectionné.
7: Ouais.
11: Eh bien, nous allons quand même garder vos coordonnées, on ne sait jamais.
9: On va vous offrir un pins quand même de Michael Jackson,
11: voilà,
9: série limitée. Hein. Off the Wall, le dernier. Voilà, bah écoutez, ma collaboratrice est très déçue également, vous l'entendez. Elle est,
7: ouais,
9: on avait beaucoup misé sur vous, hein,
7: bah ouais, mais si vous avez demandé un danseur, franchement, il n'y aura pas de problème.
9: Mais enfin, c'est difficile de vous regarder danser au téléphone.
7: Vous êtes sur Paris.
11: Selon la réputation que vous avez à Black Await, j'aurais pensé...
9: Vous pourriez danser, par exemple, là, même si on ne vous voit pas, juste pour écouter un petit peu le son que ça peut donner, je sais pas, ou le Moonwalker.
7: Là, c'est franchement n'importe quoi ce que vous demandez.
9: Ah, écoutez, faites le Moonwalker
11: aussi,
9: quand même, faites le Moonwalker, là.
7: Non, n'importe quoi. Je pourrais pas le faire comme ça.
11: C'est vrai que...
7: S'il y a personne devant moi, je pourrais pas danser comme ça. Et moi, franchement, moi au début, vous savez, je suis fan de Michael Jackson. C'est plutôt... moi, j'ai vraiment pas une voix à chanter.
9: Est-ce qu'on peut vous rappeler d'ici un petit quart d'heure?
7: Mais est-ce que vous êtes sur Paris?
9: Ah oui, absolument, oui.
7: Parce que dans ce cas-là, moi, je pourrais me déplacer pour vous montrer que quand même...
9: Bon, écoutez, je vais essayer de convaincre mon patron, essayer de me préparer un petit truc de une minute sur Jackson, une sorte de petit medley en chantant, décontracté au téléphone, de lui prouver que vous êtes vraiment capable,
7: ouais,
9: que vous êtes fan.
7: Moi, je suis vraiment pas décontracté.
9: Que vous êtes fan, et ensuite, je pense qu'on prendra rendez-vous pour lundi ou mardi.
7: Ok, d'accord.
9: Bon, écoutez, je vous rappelle tout à l'heure, c'était Philippe Lognon, d'accord? Je vous rappelle tout à l'heure.
7: Ok, d'accord.
9: Voilà, au revoir, monsieur, à tout à l'heure.
12: Ah, j'adore, parce qu'à l'époque, c'était dans le meilleur du pire. Je crois que c'était entre 18h et 19h que ça se passait, ce genre de choses. Ah, Michael Jackson a été mis à l'honneur ce soir, dans cette spéciale archive radio du Star System. Nirvana, ça aussi, qu'est-ce qu'on a pu l'entendre hein, à l'époque sur Star System. Smell Like Teen Spirits, vous écoutez la Max Radio, on est toujours en live. 23h49, attention. Petit résumé du débat de Gérard sur les vacances. Un des tout premiers débats. ça va être chaud. Et c'est juste après Nirvana sur la Max Radio.

0: Mesdames, messieurs, c'est passé à une vitesse vertigineuse. Oh là là, on était dans les stratosphères de la vitesse avec Nirvana, Smell Like Teen Spirit dans la spéciale archive radio du Star System. On va terminer, comme je vous l'avais dit tout à l'heure, avec un résumé du débat de Gérard. Alors que je réexplique encore une fois, quand il y a eu les débats tout au départ, qui étaient, il y avait Raphaëlla, il y avait Florent, il y a d'autres personnes que j'oublie malheureusement, mais on avait l'habitude de faire je demandais à ce qu'on fasse un résumé ensuite de 5, 6, 7, 8 minutes, ça dépendait de la durée du débat et du contenu, et qu'on rediffusait juste après. Et c'est vrai, je suis retombé sur des archives comme ça où j'ai une vingtaine de débats du début. On est en 96, l'extrait que je vais vous passer. Enfin, en tout cas, le moment du débat de Gérard, c'est vrai qu'en 96, voilà, il y avait les débats étaient, c'était pas autant aussi structuré que ça l'a pu l'être après, peut-être avec Phil Dar, Manu, il y avait Rigaud, etc., Olivier de la Pro. Au début, ça partait dans de cacahuètes. Tous les personnages, justement, commencent à créer un petit peu l'univers de Gérard dans les débats. Donc là, on est en 96, et donc après, il y avait ce fameux résumé que je rediffusais, je crois, à la radio après le lendemain. Pour ceux qui avaient raté ça la veille, parce qu'il n'y avait pas les podcasts, toutes les archives. Là, ça dure 6 minutes 40. C'est un débat, donc, sur le thème des vacances. Attention, cherchez pas à comprendre. C'est que du bordel. Mais attention, du gros bordel.
1: Déjà, la première question, vous allez y réfléchir. Déjà, le débat, c'est... Que pensez-vous des vacances? C'est la première question. On va vous mettre Ricky Martins pour vous mettre un peu dans l'ambiance.
2: C'est parti. Un, deux,
1: tres. Alors, que pensez-vous des vacances, Aurélie?
3: Pas grand-chose.
1: C'est-à-dire?
3: Les vacances, c'est bien quand tu pars à l'étranger, c'est pas bien quand tu restes en France.
4: Ouais, voilà. Ouais, pourquoi tu peux très bien t'éclater en France? Tout dépend où tu es, tout dépend où tu vas.
5: Ouais, c'est clair.
3: Ouais, mais moi je dis que je m'emmerde en France.
4: Même sur Paris, je sais pas où aller. Il y a des boîtes sympas. France, on merde aussi à l'étranger, quoi. C'est pareil. Il y a des boîtes sympas sur Paris, comme la Loco.
1: Stop!
4: Il y a même les Japonais qui viennent maintenant.
1: Stop! Nico et Anthony et Albert, vous allez vous calmer un petit peu, s'il vous plaît. Vous allez vous calmer.
4: Mais non, mais c'est elle, elle m'énerve.
1: Vous allez vous calmer. À la Loco, il n'y a jamais rien eu. Alors, vous arrêtez avec cette histoire de Loco. Il n'y a jamais rien eu. Ok, point final à la ligne.
4: Ouais, t'as raison, Gérard, putain.
1: Alors, à une question. Ça va s'adresser, et là, vous allez réfléchir, je vais voir.
4: On va pas passer à la ligne encore.
1: Allez-vous trouver de nouvelles copines, là. Alors, Nico, tiens.
4: Ah bah oui, c'est clair, en plus je vais à côté de Toulon, donc là-bas t'as tous les touristes, quoi, j'ai de la famille qui habite là-bas.
1: D'accord.
4: Mais tu peux venir avec moi si tu veux.
1: Non, quoi, c'est bon, je te parle de copine. Ouais, je te parle pas d'un copain, d'accord? Ok.
4: Nico,
1: c'est clair et net. C'est bien, on part. C'est bien le titre de la question, le terme de la question, c'est avez-vous trouvé de nouvelles copines?
4: Ah bah pas encore.
1: C'est pas des copains, c'est des copines, ok?
4: Alors bah ouais, mais non, mais le problème c'est que c'est toujours pareil en vacances, tu rencontres des meufs qui ressemblent à des certaines filles comme Christine ou Carole. C'est clair que ça.
1: Tu vas te calmer.
4: Pas le long de l'antenne. Vas-y Gérard, accouche.
1: Voilà, que pensez-vous des campings? Allez, c'est parti.
4: C'est de la merde, c'est pourri. Oh putain, ça
3: dépend.
4: Gérard, c'est le problème dans les toilettes, c'est qu'il y a des mecs comme Gérard qui sont passés devant toi, quoi.
1: Non, mais c'est bon, allez, c'est bon, on arrête sur le camping. Alors,
4: on va mettre.
1: Stop!
6: Gérard, je suis aussi. À l'astrologie, Gérard, je suis aussi voyant et la chanson, ce serait.
1: Mais je m'en fous de ta voyance!
6: Les bijis, je vous connais, Gérard.
1: Bon, bah, tu la fermes. Le tout bib de mes deux. Maintenant, vous allez écouter la cinquième question. C'est que pensez-vous des discothèques en vacances? Et on va se mettre les Spice Girls avec Vanab. Et après, les Ruvettes avec Super Baby Love. Donc, il y a un petit sondage qui a été fait là.
7: Sondage quoi?
1: Les médias. Donc, vous êtes 12 764 956 auditeurs entre 1h et 3h qui écoutent Fun Radio. Donc,
7: un Français sur 5 quand même.
1: Ouais, ça fait quand même beaucoup, hein. Alors, que pensez-vous des discothèques en vacances et avez-vous été en boîte pendant les vacances?
4: C'est Albert, je voudrais répondre.
1: Ouais, vas-y. Albert, vas-y.
4: Faudrait fréquenter plus souvent les locaux, je pense, pendant les vacances.
1: Et déjà, vous allez être poli parce que je pense que ça va être la dernière pour ce soir là, parce que
5: c'est bien. Pourquoi un ultimatum encore?
4: Hein. Ouais,
1: non, il y a pas d'ultimatum. C'est des vacances. Là, ce soir, je viens. Donc, je voudrais que le débat se passe correctement, sans engueulade. Ok.
5: Ouais, ok.
1: Point final à la ligne. On parle pas de la loco, on parle de rien. On parle gentiment.
0: Et sans gueuler, hein.
1: Ok, mais sans gueuler.
0: Comme tu fais.
4: Je crois que la soirée de la loco de demain, c'est une soirée spéciale WC, quoi.
1: Ouais, WC, dans ces cas-là, tu restes chez toi pour demain, d'accord? Ok.
5: Et tu la fermes.
1: Voilà. Avez-vous fait du nature? Bon, c'est bon.
4: Je vais pas répondre à la question, moi.
1: Ouais, mais je m'en fous, vous commencez à être lourd, si c'est pour me dire des conneries, c'est pas pour
4: Bon, les rares, moi, je suis contre la différence d'âge.
1: Mais c'est pas le thème des questions, merde.
4: Mais si. Allez, accouche, hein, que je suis en vacances.
1: Le gros con, il t'emmerde, ok? Alors tu retournes chez toi, bonne nuit.
5: Allez,
0: cassé.
1: Avez-vous fait du naturisme pendant les vacances? Et que pensez-vous des comptes de naturisme?
4: Ah bah j'ai vraiment moi Nicolas.
1: C'est ça, c'est
7: ça. On te demande sur Fan TV si t'es nudiste ou naturiste.
1: Aucun des deux. Voilà, comme ça va plus vite.
7: Est-ce que tu peux expliquer? Tu peux juste nous expliquer la différence entre nudiste et naturiste?
0: Parce que je crois que tu
1: dire, c'est les deux.
4: Oh, bah qu'est-ce que t'es intelligent, Gérard? Mais rien à voir, un nudiste, c'est pas ça.
1: Le nudiste, c'est celui qui se met à poil. Et le naturiste aussi, ok?
4: Mais non, le naturiste, c'est celui qui se met à poil. Et le nudiste, c'est celui qui se prend Gérard dans les chiottes de la loco.
1: Mais alors, toi, mon pote, tu dégages, je veux plus t'entendre. Hop, bonne nuit.
4: Alors, ouais, mais Gérard, t'as rien à voir, là, c'est Anthony.
1: C'est bon, non.
4: Les nudistes et naturistes, c'est deux courants de peinture, je crois.
1: Ouais, c'est ça. Alors, toi, avec ta peinture, tu te d'accord au cul.
4: Ou de la sculpture.
1: C'est ça, ou de la Starship ou de l'Adidas, c'est ça?
4: T'as pas la peinture, Gérard?
1: Non, mais alors, dans ce cas-là, tu dégages. Allez, hop, bonne nuit.
4: Allez. Voilà.
0: Allez.
1: Voilà. Alors, aimez-vous partir en vacances en juillet, en août ou hors saison?
4: J'adore votre
1: saison. Ma gueule, le docteur! Merde un peu!
4: Tu me dis que c'est la coupe de l'été.
1: La dernière question avant de faire...
4: La conclusion.
5: Ouais.
4: Et Gérard, ta brèche, parce que demain je me lève, je travaille.
8: Ouais, alors va avec ton cul un peu.
1: Bon, attends, si t'es pas content, mon pote, dans ces cas-là...
5: Tu vas
1: casser,
5: hein.
1: Tu fais une chose. Si t'es pas content, t'appelles pas à la radio et on t'appelle pas, ok? Si tu travailles, tu restes chez toi.
4: J'espère que quand
1: on
4: reviendra,
1: on ira
4: plus tôt, quand
1: même. C'est bon, conclusion.
4: Pour les vacances. Putain, j'aurais pas le temps de répondre tes questions, là, con.
8: Moi, je peux faire ma conclusion.
1: Stop!
4: Trou Luc, je fais de la gueule, moi, pour la conclusion.
8: Ouais, moi aussi.
1: Trou Luc, il a pas encore parlé, là.
0: Voilà pour le résumé des débats de Gérard. On a reconnu d'ailleurs des voix de quelques habitués qui le sont devenus d'ailleurs au fur et à mesure de plus en plus. C'est ainsi que va s'achever la spéciale archive Radio Star System. J'espère qu'il y aura d'ailleurs une autre émission, une quatrième, pourquoi pas, hein, on sait jamais. Mesdames, messieurs, en tout cas, cette émission sera mise en podcast. Moi, ça a été un plaisir. Je vous retrouve évidemment lundi, chaud bouillant, pour une nouvelle émission de Max tout seul. En attendant, là aussi, ça avait marqué son époque. David Guetta, Love, Don't Let Me Go, tout de suite. Bonne nuit à tous, éclatez-vous bien. Et puis, on se donne rendez-vous lundi soir en live, en direct, 23h sur la Max Radio.
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0: Alors, s'il est vraiment neuneux, tu me laisses faire, à un moment donné, je vais jouer avec les sonneries. Hein.
10: Y a pas de problème.
0: Au début, on va faire normal et puis à un moment donné, tu vois.
11: Allô?
0: Bon, alors j'espère qu'il est là. Grégory?
11: Allô?
0: On essaie de le joindre. Sébastien, c'est un copain à toi?
10: Oui, non, en fait, c'est un mec de ma classe que je côtoie assez régulièrement, mais...
0: D'accord.
10: En fait, on se voit tous les jours, quoi.
11: C'est qui, là?
10: Et là, depuis 2-3 jours, on lui avait dit que là,
11: allô,
10: je la perdrais pour le jeu, quoi. Et
0: d'accord.
10: Qu'il va se
11: c'est quoi le bordel, coucher, quoi.
0: Donc, on essaie de joindre Grégory, qui est un pote à toi. On est en direct sur Radio Roubaix. On est en ce moment en direct. On essaie de joindre Grégory, un collègue à toi de travail. On espère qu'il va décrocher. Si c'est le cas, là, ça sonne pour le moment.
11: Mais je suis là.
0: Et dès qu'il a décroché, bien sûr, il gagne automatiquement ce qui lui ferait. Qu'est-ce qui lui ferait plaisir à Grégory?
11: Oh, putain, c'est connerie encore, là.
10: Un graveur CD.
0: Un graveur CD?
10: Ouais.
0: Eh ben, on va lui offrir un graveur CD, Grégory, ça, décroche.
10: Ça, c'est génial.
11: Allô?
10: C'est génial.
0: Donc là, on est en train de l'appeler.
10: Merde. Ouais. Faudrait qu'il décroche quand même.
0: Ouais. Là, ça sonne, vous entendez la sonnerie?
11: Je sais pas, c'est de la merde dans le téléphone, je sais pas qui c'est.
0: Allez, Grégory, si tu nous écoutes, s'il te plaît, si t'écoutes Roubaix Local, et décroche, bien sûr, modulation de fréquence en FM.
11: Je suis là.
10: Greg, dépêche-toi de la radio.
12: Oh là là là, nous sommes en direct à la radio. Si Grégory ne rêve...
13: C'est quelle radio?
12: Ah là là là là, la Roubaix locale, tout ça en direct, bien sûr.
13: Allô?
12: Ah, vous savez la règle du jeu, 150 sonneries, pas plus, pas une de plus, hein.
13: Si allô jamais, si jamais il décroche pas avant, il se passe quoi?
12: S'il décroche pas au bout des 150 sonneries, on recommence une deuxième
13: Sébastien
12: fois.
13: Sébastien? Ah bon, ça va alors.
12: Alors Sébastien, on essaie absolument de joindre ton collègue de classe,
13: ouais,
12: Grégory.
13: Je suis là, tu m'entends, merde.
12: Ah, on essaie de rappeler là. Ah, ça sonne occupé chez Grégory, apparemment.
13: Laisse tomber, ouais.
12: Grégory doit être au téléphone en ce moment, Sébastien.
13: Grégory, si tu m'entends, raccroche ton téléphone.
12: Grégory! Ah là, il a vraiment raccroché, c'est pas moi. Hein.
13: C'est bon, c'est bon.
12: D'accord, ok, très bien. Attention, on récidive une deuxième fois. Ça marche pour le moment, Sébastien.
13: C'est très fort.
12: Ah là là là là là là là là là là là. On a Franck de Fréjus, on ira dans le sud aussi. C'est cool ça, dis donc, vous me faites voyager les enfants,
13: vacances,
12: c'est bien.
13: Vacances.
12: Roubaix, Bordeaux, Fréjus, vous me gâtez. Hein.
13: Ouais.
12: Alors là, j'espère que c'est bon. On a eu un petit problème technique apparemment, Sébastien, c'est pour ça, il paraît.
13: Ouais.
12: Alors, les auditeurs nous ont dit que Grégory nous entendait tout à l'heure.
13: Mm-hmm.
12: Allô?
13: Bah, c'est bien sûr que je vous entends. Arrêtez de faire les cons aussi. Je sais pas.
12: J'espère qu'il est là. J'espère qu'il va décrocher.
13: C'est reconnu, c'est Yannick.
12: Alors
13: Yannick, allô?
14: Grégory, si tu écoutes la radio, c'est Sébastien, décroche ton téléphone.
12: Ça, c'est bien
13: bah,
12: de lui
13: c'est
12: dire.
13: C'est bien que c'est Sébastien, je t'ai entendu, tu m'entends
12: bon,
13: pas.
12: J'espère que Grégory nous entend, là, parce que ça serait dommage, là, apparemment. Hein.
13: C'est qui l'autre à côté avec sa voix de PD, là?
12: On est en direct, bien sûr, sur Radio Roubaix Local. On essaye de rappeler Grégory pour lui offrir.
13: Ah, je suis là, bordel. C'est un graveur CD.
12: On va lui offrir un graveur de CD à Grégory.
13: Je le veux bien, votre graveur, mais faudrait répondre, merde.
12: Alors si Grégory, la règle du jeu
13: allô
12: est simple, Grégory décroche, il nous dit deux
13: allô
12: fois je suis là, et c'est gagné.
13: Quoi, je suis là, je suis là, et alors?
12: Pour l'instant, il n'est pas là, Grégory, apparemment ça sonne dans le vide, on me dit. Est-ce que ça sonne dans le vide au standard?
15: Oui, oui.
12: Ah, là, là,
13: bah
12: pas...
13: non, ça sonne pas dans le vide, je vous entends.
12: On met la sonnerie pour voir.
13: C'est quoi ces merdes là?
14: C'est un peu dommage parce qu'en fait il avait l'air super content de savoir qu'il avait la possibilité de gagner un
12: grand. Ah là il a raccroché là, donc ah. on rappelle, hein, d'accord. Ah là là, il est teubé ce mec, hein.
14: C'est une horreur.
12: C'est le mec vraiment du Nord, quoi. Putain, c'est quoi ça? Putain, je suis décroché.
14: C'est pour ça que quand t'as dit un pote, sur le coup, ça m'a choqué. Hein.
12: Ah bah évidemment, j'espère que c'est pas un de tes potes, ouais.
14: Ah,
12: attention,
14: non,
12: maintenant je vais dire qu'on est là, d'accord?
14: D'accord.
12: Tu vois, laisse-moi faire.
13: Quoi?
12: Ah bah, allô Grégory?
13: Ouais.
12: Ouais, salut, bonjour. Vous êtes en direct sur Roubaix Local avec Sébastien, un de vos collègues.
13: Quand même, ça fait longtemps, hein.
12: On essaie de
13: trois fois vous m'appeler et tout.
12: On essaie de vous joindre depuis tout à l'heure.
13: Ouais, bah ouais.
12: Allô, est-ce que vous êtes là?
13: Oui, bah oui.
12: Parce que là, ça sonne occupé chez vous.
13: Bah non, je suis là.
12: Oui, mais on essaie de vous appeler là.
13: Bah c'est pas possible, attends, si je suis en même temps, ouais, c'est normal.
12: Alors attendez.
13: Décroche ton téléphone pour qu'on puisse t'appeler.
12: Non, non, ouais, attends, Sébastien, laisse-moi gérer là parce que.
13: Ok.
12: Apparemment, ça sonne occupé chez toi, Grégory. Bah,
13: c'est normal, vous êtes en train de m'appeler.
12: Bah c'est pour ça, et comme on n'arrive pas à te joindre, le problème c'est qu'on peut pas t'offrir le graveur de CD qu'on voulait t'offrir.
13: Bah c'est quoi cette connerie encore?
12: Bah non, on est en direct en ce moment sur la radio, Roubaix Local, tu es en direct en ce moment avec Sébastien qui nous a appelé.
13: C'est quoi la fréquence?
12: Oh là là là, ça sonne occupé chez toi, Grégory, hein?
13: Bah c'est normal.
12: Mais pourquoi c'est... Mais non. Et si il t'entend bien la sonnerie, tu sens bien que tu vois bien que ça sonne occupé chez toi?
13: Ouais, bah je sais pas ce que c'est.
12: Attends, on va couper la sonnerie, couper, merci. Donc là, il y a un petit problème, Grégory, qu'est-ce qu'on fait?
13: Bah je sais pas moi.
12: Parce que nous ce qu'il faut c'est qu'on t'appelle.
13: Bah moi je suis là.
12: C'est bon, allez on y va, on t'appelle Grégory.
13: Mais c'est que je suis là oh.
12: Bah justement, c'est pour ça on est content, on est rassuré comme t'es chez toi. On est en direct à la radio, on essaie de te joindre pour que tu nous dises les deux mots magiques et que tu gagnes.
13: Faut que je fasse quoi?
12: Faut que tu décroches.
13: Bah j'ai décroché, je suis en train de parler.
12: Non, on t'a appelé là, mais là on essaie de t'appeler pour que tu décroches.
13: Bah je vais pas décrocher deux fois avec le même téléphone.
12: Bah pourquoi pas, si là c'est bon, vas-y.
13: Attends, je vais essayer.
12: On essaie de t'appeler là pour l'instant, Grégory, ça sonne dans le vide. Ah ouais, mais là le problème c'est qu'il, tu vois, il est tellement con qu'il vient de raccrocher sur sa propre sonnerie,
13: bon,
12: tu vois.
13: Il est bon.
12: Comme quoi les gens, vous voyez, qu'est-ce qu'on peut faire avec sonner? Alors si vous avez envie de faire pareil avec avec un mec, mais vous savez d'avance que c'est un yo-yo, on rappelle bien sûr. Hein.
14: Mais tu es très fort. Hein.
12: Non mais c'est vrai, t'as vu comment ça marche à la longue, comment on le retourne? Attends, tu vois, regarde ce que je vais lui faire maintenant. T'as plus qu'à écouter Sébastien et à savourer.
14: Pas de problème.
12: Je vais essayer de continuer. Allô? Là c'est bon là.
13: Allô?
12: Allô?
13: Ouais.
12: Donc là on t'appelle là.
13: Je vous avais dit que ça marcherait pas, hein. J'ai essayé, ça marche pas.
12: Si si là, c'est bon là, regarde, on t'appelle là.
13: Bah je suis là maintenant.
12: Bah ouais, mais alors nous le problème c'est qu'on essaie de t'appeler là.
15: Bah j'ai déjà essayé de décrocher encore, mais on peut pas décrocher deux fois, ça marche pas.
12: Bah si, parce que là on essaie de te joindre.
15: Bah non, si je rappuie sur le bouton du téléphone, ça éteint.
12: Ah bah absolument pas, c'est parce que tu l'as mal fait, parce que là le problème c'est que j'essaie de te joindre Grégory pour t'offrir ce graveur de CD. La règle du jeu veut que il faut que tu décroches.
15: Bah ça y est.
12: Mes problèmes, c'est que là, ça sonne chez toi. Donc, si ça sonne chez toi et que tu décroches pas, je pourrais pas te les offrir.
15: Mais comment je peux décrocher? Moi, j'ai déjà décroché une fois. Si je le fais encore, ça va raccrocher.
12: Mais non, faut le faire deux fois, vas-y.
15: Bah, attends, je vais essayer.
12: Vas-y, réessayez. Ah putain, on est en direct à la radio pour le moment.
15: Ah, les coureurs.
12: Ah, je l'ai fait deux fois.
15: Hein. Allez, encore une troisième.
12: Allez, une troisième pour le fun. D'accord, ok, on y va. Cette fois-ci, je lui mets la sonnerie occupée. Attention, écoutez.
15: S2B, tu es fort, ça va marcher.
12: Dis rien, Seb. Alors on attend.
15: Allô.
12: Ah là là, puis là apparemment, ce qui est problème, c'est que Grégory a dû décrocher.
15: Ah mais j'en ai marre là, je l'ai fait deux fois, ça raccroche chaque fois.
12: Grégory, si tu nous entends à la radio, s'il te plaît, raccroche parce que là pour l'instant ça sonne occupé chez toi, t'as dû décrocher le téléphone là.
15: Mais je vais pas raccrocher encore une fois, je l'ai déjà fait deux fois.
12: Là, merde. Apparemment Grégory doit nous écouter, mais.
15: Je sais bien comment il marche le téléphone, si j'appuie sur le bouton, il raccroche.
12: C'est que Grégory doit essayer de nous joindre en ce moment, et comme Grégory essaie de nous joindre en ce moment, forcément ça sonne occupé. Grégory,
15: je suis là.
12: N'essaye pas de nous appeler, c'est à nous de t'appeler, hein.
15: Mais je suis là.
12: Ah oh là, t'as cité là, mais décroche Grégory.
15: Je vais raccrocher, je vais essayer de voir si vous m'appelez.
12: Ah là, vite, parce que ça sonne occupé là, parce que le problème c'est qu'il a... Oh, il a raccroché, hein, Eh, c'est énorme ça. C'est énorme. Attention, on rappelle, hein. Attention, c'est moi aussi, je lui mets le coup de la sonnerie. D'accord ? Ouais. Oh, c'est énorme. Ah, c'est bon. Si vous avez d'autres gogoles comme ça autour de chez vous, vous n'hésitez pas, vous me les envoyez directement à la radio. Hein. Sébastien, t'auras un CD parce que tu m'as trouvé un bon mec, ça.
15: Il a des potes, hein. Ouais, ça y est, j'ai décroché.
12: Cette fois-ci, c'est bon.
15: Allô ? Hey, je suis là.
12: Ah oh, là. On a des problèmes techniques apparemment avec le standard.
15: Allô, je suis là, oh.
12: Là, si ça sonne pas occupé chez Grégory, ça veut dire que là, il doit nous entendre.
15: Bah oui, je vous entends.
12: Et il faut absolument qu'il décroche.
15: Eh, hey, c'est quoi vos conneries encore? Je suis sûr que c'est un sale coup, c'est Yannick qui parle.
12: Alors je rappelle que nous sommes en direct sur Radio Roubaix Local, que c'est tous les soirs entre 22h et 22h30 le jeu pour offrir des graveurs de CD cette semaine, offert par Young Bung, qui nous offre bien sûr ses CD graveurs.
15: C'est une marque de con là.
12: Et j'espère que ça va faire plaisir à tout le monde. Pour l'instant ça sonne chez Grégory, on essaie une dernière fois chez lui.
15: Quoi là, je sais pas, j'ai décroché.
12: Bon, on essaye, qu'est-ce que vous me dites, oui?
16: Bah ça sonne.
12: Ah mais là, ah là là,
15: ça sonne pas, j'ai décroché. Oh.
12: Apparemment il nous a raccroché au nez là, Sébastien.
15: Ouais. Ah non, je suis là. Ah,
16: cool.
12: Allô.
15: Oui.
12: Oui, bonsoir. Allô.
15: Ouais.
12: Ah bonsoir. Allô.
15: Ah quand même.
12: J'aurais voulu parler à Grégory, s'il vous plaît.
15: Ouais, c'est moi.
12: Allô.
15: Ouais, c'est moi.
12: Oh, bah, allô.
15: Allô.
12: Il nous a raccroché au nez.
15: Mais c'est quoi ces nerfs là? Oh. Hey, je suis là.
12: Attends, il nous a raccroché au nez, paraît-il.
15: Ouais. Hey, arrêtez vos conneries là.
12: Ça sonne. Il nous a raccroché au nez.
15: Là,
12: je le prouve en direct. Hein, vous entendez la sonnerie?
15: C'est bon, là, je vais vraiment vous raccrocher.
12: Là, c'est Grégory, là, et donc il nous a raccroché au nez, Grégory. Dommage, on voulait lui offrir un graveur de CD.
15: Dommage pour lui.
12: Allô? Ah, il nous a vraiment raccroché au nez, bravo! Ah ouais! Ah ouais, quand même, il nous a raccroché.
15: Max,
12: ouais.
15: Je t'applaudis.
12: Ah, bravo, non, mais là, on peut le faire, hein. Allez, je résiste pas à l'appeler une dernière fois. Allez.
15: Ah oui.
12: Allez, on y va une dernière fois. Et après, on aura Emmanuel de Bordeaux. Quel plaisir, Sébastien. Ça, c'est fun.
15: C'est bon.
12: Je vous l'ai dit, là, on n'arrête pas de monter crescendo au niveau des auditeurs. C'est de mieux en mieux, là. On a merdé les deux.
15: C'est bon,
12: là, c'est du bon. C'est bon.
15: Quoi encore?
12: On l'a.
15: Parler, là, ouais.
12: Allô?
15: Oui.
12: Oui, bonsoir.
15: Ah, quand même.
12: Oh là, on a des problèmes, c'est horrible ce soir.
15: Ouais, bah, je sais bien, vous avez appelé, je sais pas, au moins 50 fois pour me voir.
12: Bon.
15: Et à chaque fois, j'étais là.
12: T'es en direct avec nous, là?
15: Ouais, je suis là.
12: Super.
15: Ouais.
12: Donc, Grégoire.
15: Grégory, pardon,
12: excuse-moi, j'en perds mes mots.
15: Ouais, ma mère, elle voulait m'appeler Grégoire, mais mon père, elle a pas voulu.
12: D'accord. Alors, attention, je vais t'appeler tout de suite. Tu raccroches pas?
15: Mais je suis là.
12: Bon, d'accord, mais justement, tu ne quittes pas, je t'appelle, hein?
15: Bah, non, je vais pas raccrocher, pour un coup, je vous parle.
12: Ah ouais, mais là ça s'en occupait chez toi là.
15: Comment encore?
12: Y a du monde chez toi ou pas?
15: Mais c'est normal, réfléchis un peu. Tu m'appelles, faut pas m'appeler une deuxième fois sur le même téléphone.
12: Non mais ça j'ai compris, mais est-ce qu'il y a quelqu'un chez toi qui est au téléphone en ce moment?
15: Bah c'est moi, l'autre.
12: Alors le problème c'est que c'est toi, alors c'est à cause de toi que ça s'en occupait, donc nous on essaie de te joindre et ça s'en occupait.
15: Bah c'est normal, blaireau, tu me parles dans le téléphone.
12: Bah oui, mais là j'essaie de te joindre.
15: Bah ouais, tu me parles, pourquoi tu veux me joindre encore un coup?
12: Bah pour te faire gagner ce truc là, on est en direct à la radio.
15: Bah c'est bon, j'y suis là, la radio. Et c'est quoi la fréquence d'abord?
12: Mais oui, mais il faut que tu décroches pour le dire.
15: Radio locale à Roubaix, moi je connais pas, c'est quoi la fréquence?
12: Roubaix locale FM.
15: C'est quoi la fréquence? C'est quoi le numéro?
12: Oh là, le problème c'est que là je crois que Grégory est en train de jouer avec nous. Je crois qu'il est en train
15: de s'amuser.
12: Je
15: suis en train de chercher sur la radio.
12: Il est en train de s'amuser. On va couper la sonnerie là, ça s'en occupait. Allô?
15: Allô?
12: Oh putain, il a raccroché encore ou quoi?
15: Mais non, je suis là.
12: Bon, il a raccroché?
15: Ouais. Mais non, je suis là.
12: Oh c'est. Non, j'entends plus rien, il a raccroché.
15: Allô.
12: Oh là là, je l'entends, je me semblais l'avoir entendu.
15: Bah oui, je suis là, wow.
12: Putain, bon allez, on le rappelle.
15: Je suis là.
12: Bon Grégory, on essaie de t'appeler.
15: Mais je suis là, putain.
12: Il a raccroché, c'est la dernière fois, hein, Seb. Hein. S'il est pas ouais. Là, tant pis, c'est perdu. Hein.
15: Eh non, Seb, dis-lui que je suis là, tu m'entends, merde.
16: Alors si vous voulez que Mélanie arrête de chanter, vous appelez au 0825 08 5000. Hein.

0: marrant ça. Ah, il y en a une autre encore. Il y a quoi?
1: Parce que Manu est bilingue, donc ça c'est.
0: Manu, tu vas en faire une petite. Alors, attends, alors on va en faire une pour Manu. On va s'installer pour Manu. On va essayer d'en faire interpréter une. Ne vous inquiétez pas. Hein, Fun Radio vous appelez au 0825 08 5000 si vous voulez bien sûr intervenir dans cette émission de Radio Libre. Et non mais prends-le, vas-y. Si vous voulez faire du karaoké avec nous, on ne sait jamais. Hein, pareil, vous appelez le même numéro de téléphone. Il n'y a pas de problème de ce côté-là. Karaoké avec cette fois-ci Manu qui va donc nous interpréter une chanson.
2: Elles sont trop dures en plus.
0: C'est compliqué, hein, c'est pas simple. Hein. C'est vrai que c'est pas simple. En plus, en anglais, c'est loin d'être facile. Arrêtez le massacre, nous dit-on sur les SMS.
2: On chante comme des patates.
0: on dirait Leandro. Bon, bien sûr, c'est sûr. C'est vrai que c'est assez massacre. Qu'est-ce qu'il y a d'autre comme message? Max, ça serait cool si tu. Ah non, c'est là. Si on pouvait passer Nirvana, on est loin entre passer Nirvana
2: et Nirvana. Là, il y a une marge de sécurité.
0: T'as ton casque? T'as quoi? T'as un casque?
3: Non, j'ai tout bon là.
2: Emmanuel est quand même particulièrement mauvais en chant.
1: Emmanuel est aussi venu avec ses copains pour fêter son anniversaire, donc il faut le dire franchement.
3: Merci à tous, c'est très sympa.
2: On est deux.
3: Je viens d'avoir 16 ans, je suis un peu ému.
4: À pas dépasser.
2: Oh,
3: attention, c'est parti, musique Madonna en plus, merci beaucoup.
2: Putain, oh, ça va, elle dit que musique.
3: Ah ouais, t'as raison.
4: Hey Mr. DJ.
1: Hey Mr. DJ.
3: Hey Mr. DJ, put the weekend on.
2: Y'a pas la musique.
3: Ça arrive, c'est pas
1: grave.
3: I want to dance with my baby.
0: Manu sur Fun Radio en exclu va chanter donc

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1: On est des bites en anglais. Oh là là, la honte. Demain, on va avoir des plaintes.
2: Music.
1: Non, non, attends.
2: Non, attends.
3: Music make the people come together.
1: Alors, on va entendre juste Manu. Vas-y, attention, c'est parti.

0: on a profité de ce karaoké.
1: Très bonne machine, hein.
0: Voilà, on voulait faire plaisir, enfin faire plaisir ne pas faire plaisir aux auditeurs de Fun Radio. Donc
1: là, on se fait insulter.
0: Là, on se fait insulter.
1: Je le dis carrément sur les SMS. Hein.
2: Je pense que je vais rester avec ce micro toute la soirée.
0: Voilà.
1: C'est pas gênant.
0: Remboursé, nous dit Nicolas. Manu Polio. Maintenant, on vote pour celui qui reste. Ouais, voilà, ça va être exactement comme ça que ça va se passer.
2: C'est vraiment moche parce que j'ai tout donné
1: sur cette chanson. C'est complètement naze. Stop, mes oreilles explosent.
0: Ah, voilà. C'est que des messages d'insultes. Aucun de nous trois sont correctement sentis.
3: C'est la première fois que je chante aussi bien de ma vie. Hein.
1: Attends, c'est dur. Attends, en français, on aurait cartonné.
0: Cartonné, voilà. Alors ça, en français, ça aurait été beaucoup plus fort.
1: Bon,
0: ceci dit, cette bécane, elle est sortie dans le commerce. Donc là, le son est un peu dégueulasse. Mais pour Noël, il y a de quoi faire.
1: Ça peut faire plaisir et puis c'est bien pour les parents surtout.
3: Non, franchement, on l'a essayé cet après-midi dans le bureau sur la télé du bureau et franchement, le son, il est

0: bon et
1: ouais,
0: ça,
1: là
0: ça
1: c'est parce
0: bien.
1: Que vraiment c'est avec le traitement de son, c'est la radio, c'est pour ça que ça le fait un petit peu moins avec toutes les machines. Mais sinon, avec une pauvre petite télé, ça le fait grave.
0: Star Academy, me voilà.
2: Ouais, ça dit gaffe, à l'abri.
1: Putain, le karaoké, ça fait des milliards d'années que j'y suis pas allé quand même. Hein.
2: Moi, je suis jamais allé. J'adore.
0: Vous savez, ce qui serait marrant, c'est de s'en faire un, mais tous ensemble.
1: Ah ouais, ouais. Faudrait que, un de ces quatre, faudrait qu'on y aille tous en direct, comme ça, en direct, aller faire un petit karaoké.
0: Ouais, un vrai karaoké.
1: Moi, j'y suis allé une fois, mais il y a je sais pas combien d'années, il y a au moins 10 ans. Et c'est à l'époque, cette fois, c'était pas encore à la mode. Et déjà, c'est ce que.
0: Et déjà, c'était tellement.
1: Non, mais c'est. Tu montes à la fin, je te dis, t'as le truc classique, à la fin, tout le monde monte et tu chantes. World of War, il y en a un qui a pété.
2: J'aurais trop honte. Hein. Bah c'est quoi tu pètes dessus
1: sur la tête de ma mère que c'est pas moi.
2: Ah, je pense que c'est Olive, il est parti du studio très très vite.
0: Là, c'est pas moi.
2: Ah, c'est vrai que ça pue, Pauline. Pauline.
0: Ça, c'est un prout de Pauline, ça.
1: Lolo.
3: Non.
2: C'est vrai que c'est
1: Valérie.
2: Non,
1: c'est Olivier. C'est Olivier. Je suis désolé.
0: C'est Olivier.
1: Olivier,
2: maintenant.
4: Il nous fait le coup.
1: Ah, c'est vrai, il pète, il se barre. Ah, l'enculé, putain. Moi, ça me pique à la gorge. C'est toujours pas. Moi, les proutes de. Ah, ça me pique à la gorge.
0: Ça fouette.
2: Ça vous a fait vraiment des culs pourris.
1: Ah, mais moi, attends, je l'ai dit, je l'ai dit. En antenne, j'ai fait un prout. Bon,
2: bah. Tu l'as assumé, mais en même temps, tout le monde l'a entendu.
1: J'ai pas cherché de discret. J'aurais pu très bien aller le faire dehors. Genre, je passe un coup de fil. Bah, alors, t'as appelé quelqu'un. Non, je sais pas, j'ai pas de raison.
2: C'est vrai que ça pue dans ce studio.
1: Ah, non, ça pue. Franchement, là.
2: Ça pue la merde. Peut-être quelqu'un s'est chié dessus.
1: Non, ou alors, je sais pas, c'est les égouts, je sais pas d'où ça vient. C'est la cafette, peut-être.
2: Ah
1: non, mais là c'est intenable. Là, c'est intenable. Là, il y a. Oh là là.
0: Ah non, mais ça fouette, hein.
1: Ah non, mais là, ça fouette grave. Ah ouais, putain. Ah, ça, c'est souvent qu'on s'en fout, souvent. Ouais, ça, c'est Valérie, c'est un indice.
2: Ouais,
1: ça. Bah, moi, je sens rien, moi, je.
2: C'est vrai que c'est souvent la personne qui l'a fait. Ouais.
1: On est bien dedans. On est.
0: Non.
1: On va faire une petite pause, on se retrouve dans un instant pour la radio. Oh, ça pue, hein. Franchement, ça sent pas bon.
2: On va sortir tout de suite. On va
1: la
0: pause, là, on voit la pause.
2: Et on entend dans quelques minutes.
1: On est encore vivant. Entre le. Oh là là.
2: C'est vrai que ça
1: pique. Parce que dès que je parle, je fais non, ça pique.
2: Il a les yeux qui brûlent.
1: Non, mais ça pique.
2: Ah, ça pique.
0: Ça monte, ça pue, mon dégât, ça pue.
1: Donc appelez-nous au 0825 08 5000. Il n'y a pas de problème pour la radio libre. Oh, ça fointe, mais attends, mais là. Lolo.
2: C'est toi ?
3: C'est nous, on sentait pas.
1: Là, ça vient.
2: Ça y est, l'odeur est
0: arrivée. Non, c'est pas moi.
1: C'est pas facile.
5: C'est pas facile. C'est moi qui bloque le premier pas, qui je se bloque.
1: T'avances pas, c'est peut-être tes semelles, t'as peut-être des semelles usées, je sais pas. Mets des chaussettes.
5: Mon seul problème, c'est assez petit. Et les nouvelles modes des nanas, c'est qu'ils ont, qui portent des talons, je sais pas quoi, les seuls genres de chaussures à talons.
1: Des chaussures à talons.
5: Oui, les chaussures à talons.
1: C'est ça, c'est ce que j'allais dire.
5: Voilà.
1: Alors, décris-moi la bête que t'es de.
5: Eh ben, je sais pas,
1: Bon, t'as baissé la gueule.
5: Eh oui, ça, oui,
1: Nestor, t'as une CB?
5: J'ai une CB, ouais.
1: Bon, alors, pour aguicher les nanas, tu peux me donner ton QRZ direct?
5: Nestor.
1: Voilà.
0: C'est tout. Logique.
5: Nestor 66.
1: Nestor 66. Déjà les nanas appellent. Déjà, Nénès.
5: Ouais.
1: T'as dit que tu t'appelais Nestor 66. Déjà les nanas, elles arrêtent pas d'appeler comme des chaudes là.
5: C'est vrai.
1: Mais elles sont excitées les filles. En quoi d'autre? Décris-toi encore.
5: Eh ben, je suis célibataire.
1: Le standard est en train d'exploser, Nénès.
5: Là, je préfère pas passer à l'antenne, je suis un peu intimidé, là, passer toute la France m'entend.
1: On passe pas à l'antenne, t'es pas en direct, là, Nestor.
5: Oui, c'est en direct.
1: D'accord. Alors, la couleur de tes yeux, dis donc.
5: Les yeux marron clair.
1: Oh, le standard va exploser, Nestor. tes cheveux sont quelle couleur?
5: Ils sont marrons.
1: Oh, et ça explose, le standard, tu vas me le faire exploser, toi, le standard.
5: Non, ça, c'est, hein.
1: Nestor.
5: C'est l'ambiance.
1: Nestor.
5: Oui.
1: Si tu me fais péter le standard, je te fais une note de frais, hein.
5: Bon, là, je paye, là.
1: Nestor, tu sais que t'es en direct, t'es sur l'antenne.
5: Oh, je sais, ouais. Bon, mais.
1: T'as baisé la gueule. Hein?
5: Je vous laisse.
1: Ah non?
5: Pourquoi?
1: Parce qu'on a Aurélie, je crois, c'est ça? Elle a 21 ans.
5: Aurélie, 21 ans?
1: Et elle a craqué.
5: Ça lui a aidé. Nestor,
1: c'est bon,
0: c'est la même carte.
1: Ça y ressemble.
2: Ouais, ressemble, j'ai bien l'impression.
1: Aurélie.
5: Alors,
1: Aurélie, toi, t'es dans le sud, Aurélie. Toi, t'es dans la banlieue de Perpignan.
2: Tout à fait.
1: Alors,
2: il fait très chaud d'ailleurs. Aujourd'hui, la journée qu'on a eue, je te raconte.
5: La femme
2: pécale. C'était limite, j'étais avec mon bikini sur la plage.
1: Ce qui prouve bien qu'elle est de là-bas, quand même, Nestor. Déjà, c'est une bonne
2: preuve. Toute bronzée, Nestor. Toute bronzée de partout.
3: Voilà. J'ai les démarcations de mon maillot de bain, mon bikini.
4: T'attends pas ce qu'il fasse. Ouh là là, c'est pas BD, hein, quand même.
3: Tu quoi?
4: Alors, Aurélie est tout à fait le genre de fille, on l'a dit tout à l'heure, hein, tu me dis si
3: je
4: me
3: trompe. Dans le sud, elle se trouve.
4: Non, mais Aurélie, tu m'arrêtes si je me trompe. Alors, elle est dans le sud. Et ouais. Comme je disais tout à l'heure, le fait d'avoir des hommes d'une trentaine d'années célibataires qui font de la CB, je veux dire, tout de suite, les nanas, elles ont appelé Aurélie, c'est ce qui t'a donné envie d'appeler.
3: C'est ce qui m'a donné, exactement, tout à fait.
6: D'accord. Ouais. Là, c'est troublé.
3: T'es troublé, c'est
4: ouais,
3: vrai, à ce moment-là.
4: Tu sais que
3: voilà.
4: Tu sais...
3: Écoute, je suis pas vraiment invité à ce qu'on me dit ça, mais ça me fait très plaisir.
4: Tu sais que t'es en direct.
3: Tu peux me le répéter, Nestor?
6: De quoi?
3: Tu es quoi?
6: Je suis quoi?
3: Tu es un
6: chimiste.
3: Non, mais c'est troublé.
6: Troublé. Non, excusez-moi.
4: Je suis troublé, je suis sibi, ça veut dire la même chose. C'est pareil, pour nous, c'est synonyme. Hein.
3: Bah, voilà.
4: Aurélie, qu'est-ce qui t'a séduit en lui, peut-être? La timidité?
6: La voix, sûrement. La voix, ouais.
3: Peut-être la voix, effectivement. Je t'imagine, tu vois, assez musclé.
6: Je suis musclé.
3: Tu veux les sibistes? Moi, j'assimile ça routier, donc assez fort,
6: ouais.
3: Avec non, une longue barbe.
6: Je suis pas routier.
4: Non, mais les sibistes, je veux dire.
3: Je suis pas routier. Je suis déçu, là.
4: Mais c'est pas grave, ça. Je veux dire, on peut faire l'impasse, Aurélie. Tu sais, t'achètes des maquettes, t'en mets 2-3 dans la bibliothèque, et là, puis c'est comme s'il l'était. Hein.
3: Ouais,
6: dans
3: c'est
6: le
3: vrai.
6: Site, vous m'écoutez, là?
4: T'as une pure voix d'horreur, t'écoutes.
6: Dans le site, il y a un groupe qui se monte, c'est KV29.
4: Ah bah, elle connaît, Aurélie, elle nous en parlera.
6: Je faisais partie de l'équipe du Canal 29.
4: Ouais, des canettes, ouais, des canettes 29.
6: Un type qui s'appelait attends, je me rappelle.
4: Voilà,
3: tu as un accent, toi, du sud aussi, hein.
6: Du sud, j'ai un accent.
3: Un petit peu,
6: ouais.
3: Le nom de
6: ce type-là qui faisait de la civile.
4: Nestor.
6: Oui.
4: À l'arrière, je vais te dire, on s'en branle grave de ce prénom, donc on peut s'en passer.
6: Ouais.
4: Pense plutôt à Aurélie que le copain qui fait de la civile, tu vois.
6: Ouais, voilà, ouais.
4: Pense plutôt Aurélie.
3: Ouais, je t'écoute. Hein.
6: C'est indiscret de te dire, mais je peux savoir ton âge, ça.
4: 25.
6: 25
4: ah,
6: non, mais c'est pas toi qui as pendu.
3: Tu me donnes combien, là? Tu me donnes combien?
6: 19 ans.
4: Ah ouais, elle a 25 ans.
6: 19 ans.
3: Attends, j'en ai marre, quoi. Je suis vexée, j'en ai marre.
6: Ah, excuse-moi, je
3: peux. Mais non, attends, je fais quand même pas 19 ans.
4: Bah, ça arrive, tu sais, en même temps, Aurélie, tu sais, quand on écoute Nestor, on a tout de suite, on se dit que c'est pas possible qu'il ait du boulot, il en a. On dit au moins la cinquantaine, il en a 32, tu sais, hein, des fois.
6: Ouais,
3: c'est vrai.
4: Ouais,
3: et c'est fois, comme les guignols qui s'amusent à la radio et qui ont 28 ans, quoi.
4: Voilà, par exemple, exactement. Alors, voire même 29, des fois. Tu me rajeunis, Aurélie, c'est bien gentil, mais j'en ai 29.
3: C'est vrai?
4: Ouais.
3: T'es près des 29, hein.
4: Enfin, oui, voilà, exactement. Quand t'as 29 ans, t'es près des 29, que t'es en plein dedans, même. Nestor, pour terminer, peut-être que tu décides de passer un petit message à toutes les filles qui nous écoutent?
6: Eh ben, j'espère trouver la femme de ma vie.
4: Ouais.
6: Et me marier.
4: Ouais.
6: Me caser, voilà.
4: Voilà, hein.
6: Me caser.
4: Oh là là,
3: excuse-moi, Nestor, tu as quel âge, hein?
6: 32 ans.
4: Ouais.
3: 32 ans.
4: Ah ouais, c'est l'âge, c'est l'âge.
6: C'est
4: l'âge,
6: c'est l'âge. C'est l'âge, je suis un peu timide.
4: Mais c'est l'âge, c'est l'âge. Il est mûr, il est prêt à faire des gosses, n'est-ce pas?
6: Voilà.
4: Ah.
6: Aurélie?
3: Ouais.
6: Je t'embrasse.
3: Ben moi aussi, hein.
6: Allez, salut à toute l'équipe de Fun Radio, c'est génial.
4: Hein. Et Nestor,
6: toutes les soirs, hein.
4: Tu quittes pas, je te repasser Manu, je te rappelle quand même que t'étais en direct.
6: Je sais que je suis en direct.
4: Nestor, je t'embrasse.
6: Allez, tiens,
4: bonne bourre. Aurélie, malheureusement, ça va pas être à tantôt parce que là, on va aller du côté du hit parade de Ricky Larsen. Mais Aurélie, avec toi, on fera un Jackie les croissants chauds.
3: Eh ben, j'espère bien.
4: Tu fais quoi, Aurélie, dans la vie?
3: Je suis étudiante.
4: Hein. En quoi?
3: Non,
4: ça, je sais. Tu fais du droit ou du commerce, hein, d'une merde pareille.
3: Pas du tout.
4: Non,
3: pas
4: c'est
3: du tout. Je suis une future assistante sociale.
4: Tu es?
3: Une future assistante sociale.
4: Ah, ça c'est un beau métier, ça. J'espère que tu seras pas aussi naze que ceux qui se sont occupés de Gérard, parce qu'il y a quand même des sacrés feignasses. Hein.
3: Hein? Non, mais attends, la nouvelle génération arrive. Et...
4: Ah ouais, parce que les vieilles peaux, là, de 50 balais, qui pensent qu'il y a une chose, elles disent oui, monsieur, vous pouvez. À Gérard, on lui a quand même dit, écoutez, monsieur, hein, avec 900 francs, on peut vivre.
3: Non,
4: mais on lui a dit ça, on a osé lui dire un truc pareil.
7: C'est
3: honteux.
4: Ah, des gens comme ça, on doit les virer.
3: Non, mais bref, on va pas commencer sur le sujet.
4: D'accord. Okay.
3: Voilà. Bon. Donc, on écoute les Jackie les Croix. Le hit parade de Ricky Larsen.
4: Vas-y, avec l'accent.
3: Alors, nous allons donc écouter ce soir le hit parade de Ricky Larsen.

0: C'est de complices, Bibi et Bibi. Ah, ils sont en forme ce soir, ils partent à nouveau au classement, bien sûr. Comme tous les lundis soirs, bien sûr. Attention, y a-t-il des nouveautés, y a-t-il des entrées et des sorties? Surprise, surprise, les kids et les belettes de l'autre côté de la radio. En tout cas, une chose est sûre, c'est qu'il y a un nouveau numéro 1, un nouveau numéro 2 et un nouveau numéro 3. Hit Parade. Hit Parade du classement du 29 mars 1999. Bibi, Bubu. Hey, attention, on y va les gamins, c'est parti. On donnera les deux derniers qui sortiront après. Il est classé 18e, moins une place pour lui. Les croisières s'amusent, Love Boat. Il est classé numéro 17 et ça perd 12 places. Hein, David et Bubu, c'est Dave avec Vanina. Hein, oui. C'est une catastrophe. Attention, ils rentrent directement à la 16e place. Gilbert Montagnier, le seul like. Ah, et ça cartonne pour lui. Par contre, ça perd une place. Là, ça commence à friser la sortie pour lui. C'est le générique de Dallas.
1: Oh là là.
0: Ah bah oui, c'est comme ça, c'est la vie. Hein. Qu'est-ce que vous voulez que je vous dise? Il est classé numéro 14. C'est le duo de David et Jonathan. Est-ce que tu viens pour les vacances? Un énorme gadin. Moins 11 places. Ah, la gamelle. Ah, ils ont dû se faire mal. Hein.
1: Ah, c'est clair.
0: Ils ont dû se faire mal, mais bon. 13e, moins une place, c'est Max ce soir et Prolo.
1: Et
0: moins.
1: Tranquille.
0: Ouais, pas mal celui-là, il est bon. Hein. Classé numéro 12, image, moins 2 places, les démons de minuit.
1: Ouais.
0: Ça ne bouge pas pour lui, forcément. Hein. François Valérie, on n'arrivera pas à l'avoir dans les trois premiers. Avec mon pote, le DJ, classé numéro 11. Il est classé numéro 12, Sam Kukai, moins 2 places. Il est classé numéro 9 et ça ne bouge pas pour lui. Ah non, bah, tiens,
1: calme,
0: Ricky,
1: t'es pressé?
0: Il parade, petit. Je vous blague, attention. Hit Parade classé numéro 10. Effectivement, classé numéro 10, moins 2 places pour lui, Sam Kukai, le générique.

super sidéral. Oh wesh. Il paraît le meilleur classement sur l'internet, bien sûr. Classé numéro 10, moins 2 places pour lui, c'est Sam Cookay. Ça ne bouge pas pour lui, Bibi, Bubu, il est classé numéro 9.

Maxime Carré, numéro 8, moins 2 places. Et Bibi Bubu qui est classé numéro 7 en ce moment pour lui. Moins 6 places.

0: Ouais. Et puis juste chez vous aussi, hein. On sait, ça fait mal, hein. Un petit gadin pour lui quand même, merde. Classé numéro 7 dans le hit parade, moins 6 places, c'est l'inspecteur Gadget. Ouais. Et on continue, on enchaîne.
1: Numéro 6.
0: Sans me tromper dans le hit parade, c'est la plus grosse montée de cette semaine. Les Vénards et Glou et Glou, classé numéro 6. Ah, c'est bon ça. Ce soir on va, ce soir on va.
2: Ah, c'est le gosier.
0: Ouais.
1: Ce soir
0: on va faire un méga teuf ce soir au Macumba, vous savez. On y était d'ailleurs ce week-end.
2: Ouais, c'était génial.
0: Ah ouais, Bibi, Bibi.
3: Truc de ouf.
0: Ouais, truc de ouf, c'est carré. Pour mettre de l'ambiance ce soir. Plus 12 places, les Vénards.
1: Quand on est parti pour faire la fête. Quoi qu'on en dise, le plus important.
0: De la part de Fan Radio, quand même, et de Max, c'est Ricky Larsen qui vous le dit, ça c'est le disque à avoir pour faire la teuf. Hein. Obligé, les obligé, obligé.
1: On l'a trouvé à belle urène.
0: Ah ouais.
1: Depuis ce jour-là, on est gagnant.
0: Voilà, classé directement numéro 6, plus 12 places. Je crois que c'est la plus grosse montée. Les Vénards, Églou, Églou.
1: Numéro 5.
0: Classé numéro 5, ça remonte pour lui. Plus 2 places, le remix de Gérard.
3: 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Oh, quoi,
0: oui.
3: Ok, bon, et là ça commence à bien faire. Oh,
0: Et voilà, plus de place pour lui, peut-être bientôt dans les trois premiers de nouveau. Je crois qu'il a déjà été d'ailleurs.
2: Ouais, mais rapide. Hein.
0: Ouais, rapide, mais il est ressorti direct. Il est classé numéro 5. Plus de place, c'est classé numéro 5, donc je le dis, le remix de Gérard.
1: Numéro 4.
0: Énorme montée pour lui aussi. Et quelle surprise d'être déjà classé 4e dans le hit parade de Ricky Larsen. Plus 9 masses.
1: Parce qu'on a fait les tuyaux.
2: Oui.
0: Sacha Distel.
2: Et on s'est la grande échelle. Qu'est-ce qu'on a fait les tuyaux?
0: Bah, qu'est-ce qui se passe?
4: Pas de panique, il nous est faux.
5: L'incendie là-bas fait rage.
0: Week-end dernier au Macumba à Auxerre, j'y étais les enfants, et si vous étiez là vous aussi, téléspectateurs, auditeurs du Hit Parade, quand je l'ai mis, c'était le carton.
2: Ouais.
0: On a mis le feu, et heureusement que les incendies étaient là pour l'éteindre, les incendies de Rio.
2: Ouais, les pompiers, hein.
5: Et tout le quartier va brûler.
0: Attention, avant de faire un petit récap,
5: ouais.
0: Oui, mais voilà.
4: 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Et on fait la grande échelle.
0: Oh, yeah, yeah, yeah. Mon Dieu, que le temps passe vite. On va faire un petit récap, quoique même pas. Hein. On va faire les enfants, ce qu'on va pas faire le récap tout de suite avant de vous annoncer les trois premiers. C'est que, bien entendu, vous allez rester avec nous, avec Bibi et Bubu. On va vous donner les trois premiers du classement du Hit Parade tout à l'heure. Et ce qui est intéressant, et la Bibi et Bubu, c'est leur force. C'est que ils me l'ont glissé dans le creux de l'oreille. J'ai dit banco, on va les diffuser en intégralité.
2: Hey, j'ai une bonne idée,
0: les kids, on peut se taper dans les mains, c'est du bon travail. Le classement de Ricky Larsen du 29 mars 99. Attention, vous n'êtes pas au bout de vos surprises. Vous avez voté pour eux comme des fous. De l'autre côté, sur Internet. Qui est classé numéro 3, qui est classé numéro 2, qui est classé numéro 1, surprise, surprise, tout ce qu'on peut vous dire avec Bibi et Bubu, c'est que effectivement tout a été chamboulé.
2: Carrément
0: d'enfer, vous ne bougez surtout pas, enclenchez les cassettes, ça va arriver dans un instant en intégralité, la suite du classement du hit-parade.

0: radio, bibi, bubu, sont surexcités, ça a dansé, attention, hein, grave, grave, grave, hit parade, classement que vous avez choisi, car c'est vous qui avez voté sur le site internet. Si on peut me redonner la bonne fiche, le classement, par exemple, que vous avez...
1: Allez, arrive, Ricky.
0: Ah ben d'accord, ok, donc j'en ai plus, mais c'est
1: voilà,
0: pas grave.
1: Elle est là.
0: On fait des photocopies, on donne pas au chef quand même, une parade quand même. Alors on a fait tout quasiment et maintenant il reste plus que le plus important, c'est-à-dire qui est classé numéro 3 à votre avis.
1: Ah bah,
0: petit indice, il est en son son.
1: Oh là là, ah bah c'est Jean-Pierre.
0: Jean-Pierre Sonzer, il est classé numéro 3 et monte 2-3 places avec son nouveau morceau Super Disco. Et diffusé dans son intégralité Super Disco.

0: classé numéro 2, plus de place. Pierre Fula, la parodie de ma Benz pour directement Sandy, la copine de GG. Classé numéro 2 dans le hit parade de Fun Radio. Here we go.
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0: avec Sandy, spécial dédicace à GG, avec entre autres jeudi un débat sur la préhistoire. Qui est classé numéro 1?
1: J'espère que c'est pas encore Michael Jackson.
2: Pourtant, il est bien ce mec.
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1: En tous les cas, on écoute le numéro 1.
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0: Classé numéro 1 directement. Plus 20 places donc directement. L'amour du risque. 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

0: Bon, on va faire un petit récapitulatif de ce qui s'est passé sur l'antenne de Fun Radio 23h30 avec les deux complices derrière, Bibi et Bubu. Alors, on va tout de suite vous redonner le classement, on vous donnera ensuite les deux sorties et bien entendu les deux nouvelles entrées. Alors, on va commencer, classé numéro 18, ça frise, la correction et la sortie. Moins une place pour lui, la croisière s'amuse, le Love Boat.
1: Ouais, 17e, le gros gadon de la semaine, moins 12 places, Dave, avec Vanilla.
2: Eh ben, dis donc, en 16e position, Gilbert Montagnier, les soleils des tropiques, c'est une entrée, il gagne déjà 4 places.
0: Eh ouais, juste une entrée, classé numéro 16, 15e, moins une place pour lui, c'est le générique de Dallas.
1: Après, 14e, David et Jonathan, est-ce que tu viens pour les vacances? Moins 11 aussi, c'est wow.
2: Ouais, carrément, il est 13e, Max, sur High Prolo, il perd une place encore.
0: Ouais, c'est pas grave, classé numéro 12, moins 2 places pour eux, ça craint, image des démons de minuit.
1: 11e, François Valéry, avec mon pote le DJ, ouais. Il bouge pas. Il bouge pas.
0: Ah,
2: non. 10e, Sam Koukaï, le générique avec moins de place.
0: Ça ne bouge pas pour lui, classé numéro 9, Goldorak.
1: 8e, Jean Carré, Somebody to Love, moins 6 places.
2: Inspecteur Gadget, il est en 7e position, il perd 6 places, le salaud.
0: Eh oui, attention, c'est la plus grosse montée du hit parade. Plus 12 places, classé numéro 6, les Vénards, Igloo.
1: 5e, le remix de Gérard, plus 2 places.
2: 4e, avec l'incendie à Rio, Sacha Distel, il gagne 9 places.
0: Ah ouais, là, il est bien monté, Sacha Distel. Et classé numéro 3, plus 3 places, c'est Jean-Pierre Sauzère avec Super Disco. Classé numéro 2, Pierre Fula avec la parodie de ma Benz d'NTM sur Sandy, la copine à GG, plus 2 places. Et directement classé numéro 1 dès sa première semaine, L'Amour du Risque, le générique, bien entendu, de la série Talley, David Jonathan Horst.
2: Ouais,
0: hein, quand même. Alors, il y a deux sorties, Bibi et Bubu.
1: Eh ouais. Il y a la séquence des spectateurs, la musique de Kiki Donc, qui est 19e et qui perd 4 places et qui s'en va.
2: Ah ouais, et puis il y a aussi les G-Squad avec Craig Dingue de Toi, qui perd aussi 4 places, il était 20e, salut.
0: Voilà, donc il y a deux rentrées, bien entendu. À la place de la séquence des spectateurs, il y aura le droit à ceci dans le hit parade.
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0: Et on perd pas au change, hein.
3: 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Oh, oh, oh, jolie poupée.
0: Bernard Ménez, jolie poupée.
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0: Vous allez pouvoir voter pour lui, hein, les enfants. Hein.
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0: Il a pas le droit de sortir, lui, hein.
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0: Ouais,
4: je
0: tape sur les doigts.
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0: Ouais, il est pas mécano, lui, hein.
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0: À faire un carton, hein.
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0: Oh, oh, oh, jolie poupée. Oui.
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0: coupé. Eh Bibi, Bibi, je sais pas ce que vous en pensez en nouveauté, mais pour cet été, ça peut faire un carton, ça. Hein. Et à la place de G-Squad, ça sera... Patrick Juvel, Love America, qui va rentrer dans le hit parade.

0: Ah, ça c'est énorme, hein. Patrick Juvet avec I Love America et Bernard Menez. Jolie poupée, c'est eux qui vont rentrer directement dans le hit parade, hein, ce qu'on peut dire. C'est clair, c'est simple et efficace, les enfants. Hey, hey, hey, que le temps passe vite.
1: Déjà.
0: Eh oui, Bibi, Bubu, regardez, il est minuit 5 minutes. Ça veut dire que le classement du hit parade est terminé. Ouais. Juste avant, quand même, on a 2-3 choses à vous rappeler. Commencez par ceci.
2: Bon, il va falloir écrire.
0: Bah, tu m'aides.
3: Attention, voici l'adresse. Attention. Voici l'adresse.
0: Alors, l'adresse, bien entendu, si vous souhaitez écrire à Ricky Larsen, faire des suggestions éventuelles ou tout simplement des petits mots d'amour à Ricky Larsen, à Bibi ou à Bibu. Hein.
1: Ouais, ouais,
0: l'adresse des enfants.
1: Alors, c'est Ricky Larsen dans le Star System au 20 rue Bayard, 75-008 Paris.
0: Voilà, tout a été dit, les enfants.
1: Internet aussi.
0: Et ouais, voilà, justement, l'important quand même, c'est que vous pouvez bien sûr voter à partir de demain pour le nouveau classement, refaire de nouveau les 10 premiers, les 3 premiers diffusés dans leur intégralité lundi prochain entre 23h30 et minuit. Vous votez www.funradio.fr, vous cliquez sur Ricky Larsen et si vous n'y arrivez pas en bas de la page, vous allez dans Staff, vous claquez sur Max et ensuite vous cliquez directement sur Ricky Larsen.
1: Ouais, on claque Max.
0: Alors vous pouvez claquer dessus hein, si vous voulez sur l'internet avec votre mulot, il n'y a aucun problème. Nous, on se retrouve bien entendu samedi soir hein, déjà. On sera où au Macumba? On profite pour saluer la petite Stéphanie à l'entrée, magnifique. Ah, et puis tous les barman, ils sont tous géniaux là-bas. Éclatez-vous, amusez-vous bien. Salut Bibi.
1: Salut.
0: Salut Bubu.
1: Salut.
0: Et à bientôt.
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0: Waouh, merci Bibu, merci Bibi, et puis merci également à Ricky Larsen, à qui on souhaite un bon retour, qui rentre sage, et vous pouvez révoter dès demain. Rigo va s'arranger pour que le hit parade soit rangé en temps et en heure. Hein.
5: Dès demain.
0: Dès demain, voilà, il n'y a aucun problème. Elle est avec nous encore, la petite Aurélie?
6: Tout à fait.
0: Comme elle est magnifique, 21 ans de Paris, t'as suivi un petit peu?
6: Oui, j'ai suivi un petit peu le classement.
0: T'as écouté, t'as été attentive?
6: Très attentive.
0: Oh là là là là, moi j'aurais bien vu, c'est dommage que Ricky soit parti. Mais moi j'aimerais bien que vous puissiez voter un petit peu pour François Valéry, mon pote le DJ, hein, parce que j'ai entendu qu'il était seulement classé numéro 11. J'aimerais bien qu'il rentre dans les trois premiers celui-ci. Hein.
6: Et moi j'aimerais bien que Papa Poule revienne.
0: Ah ouais, mais là malheureusement il est sorti. Bernard Menez, à mon avis, ça peut faire mal. Et Patrick Juvet aussi, mais je crois beaucoup en Bernard Menez. Je suis assez surpris que quand même l'amour du risque rentre directement à la première place. Bah, attendez à ce que ça marche, mais pas à ce point-là. Hein. Donc voilà, c'est vrai que ça ressemble un petit peu à Dallas. Vous aimez Dallas, on a surentendu. Donc l'amour du risque, tu connaissais ça quand même, Aurélie?
6: Tout à fait.
0: Ouais, c'est sympa ça.
6: Il y a
0: 4-5 ans. Oh,
6: enfin, les dernières émissions, enfin les dernières projections.
0: Ouais, peut-être. Il y a peut-être un peu plus de 5 ans, mais dans ces eaux-là.
6: Ouais.
0: Ça repasse, hein?
6: Ça repasse encore.
0: Non, ça repasse encore,
7: bien sûr. Attends, que je te dise pas de conneries. Non, mais sérieux, on l'a vu ce week-end. Je l'ai vu ce week-end.
0: Ah bon, avec Février, le chien et tout ça.
7: Voilà, il n'était pas là Février parce qu'il est resté au States.
0: Ah bon?
7: Ils étaient sur une affaire de drogue et c'était sur une chaîne de nana, soit c'était Teva ou je sais plus quoi. Ou non, Monte Carlo. Voilà, TMC.
0: D'accord.
7: Je te jure.
0: Okay. Ah, c'est possible, TMC, okay. C'est fort possible. Aurélie.
6: Oui.
0: Tu m'as dit dans la vie, on a discuté tout à l'heure un peu ensemble.
6: Ouais. Voilà.
0: Mais je t'ai pas demandé de quelle couleur tu préférais les sous-vêtements. Je crois que c'était rouge, hein.
6: Écoute, tu m'as pas posé la question, mais multicolore.
0: Voilà. Oh non, hey, t'es pas quand même le genre de fille, je veux pas être vulgaire.
6: Non, enfin,
0: mais quand on déshabille, parce que là, les filles qui ont la culotte blanche avec le truc rouge au-dessus, ça le fait pas trop.
6: N'est pas le propos.
0: Hein?
6: Je dis là n'est pas le propos.
0: Pourquoi?
6: Parce que je suis pas là pour discuter de ce vêtement.
0: Oh, elle est gênée.
6: Ouais,
0: c'est fou, hein, les nanas, on parle pas de cul, on parle de vêtements.
6: On parle de vêtements, mais...
0: Bon, alors, on parle pas de vêtements avec Aurélie.
6: Si tu parlais de jeans, des pantalons ou des jupes,
0: on parle pas de dessous, Max, parce que là, tu vas un petit peu trop loin.
6: Ah, c'est physique.
0: Oh là là, il faut pas... Hein. T'as un petit copain, quand même?
6: Quand même.
0: Ça, c'est calme, hein, pour toi, Aurélie, en ce moment, je le sens, hein. T'as quelques petites difficultés, non?
6: Non, des difficultés, non, dire face à ça comme
0: non,
6: ça.
0: Non, t'es une jolie fille, ça, je l'ai remarqué tout de suite au téléphone.
6: Ouais.
0: Mais en ce moment, c'est assez calme.
6: Là, je me consacre totalement à mes études.
0: C'est bien, c'est bien. Tu m'as dit que tu faisais?
6: École de santé sociale.
0: C'est ça, voilà, exactement. Et c'est là dont on a parlé des fameuses histoires de Gérard, etc., etc. Aurélie,
6: oui,
0: je redonne le numéro de téléphone quand même, qui est le 0803 085 000, en rappelant que ce soir, je sais pas si c'est ce que ça t'a fait, Aurélie, mais ça sonne occupé.
6: Ouais, ça sonne occupé, il faut attendre. Et un petit conseil, appuyez sur la touche bis sans arrêt, quoi.
0: Voilà, appuyez sur la touche bis. Quand ça sonne occupé, vous laissez sonner
6: occupé. Vous
0: laissez occupé.
6: Jusqu'à ce que ça sonne ou que vous ayez le petit message.
0: Voilà.
6: Que tout est tout occupé.
0: Voilà, c'est où c'est surchargé, à ce moment-là, ça sonne vraiment occupé, il faut rappeler. Ou alors vous laissez sonner, ça sonne occupé. Ouais. Et au bout de 4-5 secondes, ça va se mettre à sonner. Je sais pas, c'est Alcatel qui nous a fait une crosse comme as. Hein? Le gros caca, quand même, ils ont fait fort, hein, les blaireaux, ils ont tapé. Ah, mais c'est des dingues, hein. Et les mecs, c'est genre, on va régler ce problème demain, hein. Nous, on s'en fout, on sait bien que vous êtes une radio, on vous paye pour ça, on paye, on demande. Putain, je te foutrai des torgnoles, moi, monsieur Alcatel, hein, quand je pense que l'autre, il se prend 1 million de francs net par mois. Cet enfoiré de patron, là. Mais non, ils prennent 1 million, les mecs.
6: Ouais.
0: Et après, il vient de pas réparer un standard du Star System. Non, mais attends.
6: Ouais. Hein? Ça,
0: alors qu'il en prend deux.
6: La révolte, hein.
0: On vit dans un monde de dingue.
7: Oh, de merde.
0: Non, mais t'es pas d'accord ou pas?
6: Ben, si, mais bon. Je sais pas, ouais, si.
0: Toi, ça te fait.
6: Ni froid plus... ni chaud, quoi.
0: Non,
6: en fait,
0: tu t'en fous, toi.
6: Ouais,
0: que, ça sonne,
6: ouais.
0: Que le fait que ça sonne occupé, que mais 95%.
6: Mais j'aurais 7 juin, donc si on.
0: Parce que je l'ai dit, mais tu te rassures, ça fait peut-être un mois que si ça se trouve, vous êtes là, pauvre, ça sonne occupé, et vous dites, bon, bah, c'est-à-dire que c'est surchargé, alors que quand ça sonne occupé, c'est comme si ça sonnait normalement.
6: Ouais, mais si on t'écoute bien, si on écoute bien ce que tu dis, tu.
0: Ouais, mais c'est la première fois, on s'en est rendu compte ce soir.
6: Ah ouais?
0: Si ça se trouve, ça fait peut-être une semaine, 10 jours, 15 jours, c'est comme ça, je sais pas, je peux pas te balancer la réponse là-dessus. Voilà, c'est tout ce que j'avais à te dire.
6: Ok.
0: Bon, voilà. Sinon, on peut se révolter, hein, je l'ai dit tout à l'heure.
7: On peut sortir dans la rue.
0: Hein, on peut
6: Alcatel.
0: On est devant chez Alcatel.
7: Alcatel, descends si t'es un homme.
5: Ça s'en occupe, merde.
7: Alcatel, tu t'en sortiras en pont. Descends si t'es un homme. Remets le standard à max.
5: Allez, avec ta tactile.
7: Dedans.
0: Tous devant Alcatel demain, putain, sans déconner. Si demain soir ça fonctionne pas,
6: ouais,
0: 24 heures sur 24, toute la journée, je vous demande d'appeler Alcatel et de les faire chier. Attends, il n'y a pas.
6: Non, je suis d'accord. Tu payes pour quelque chose.
0: Attends, on appelle Alcatel. Alcafax. Alca répondeur. On les appelle tous. Et on s'étend tous dans la rue. Hein, Aurélie?
6: Ouais.
0: Moi je descends.
6: Tu descends.
0: Tout le monde devant tout le monde.
6: Ouais.
0: Hein?
6: Ok.
0: Ah.
6: Chiche.
0: Bon bah je me mets sur ma chaise.
7: Alcatel! Suce-moi!
0: Ah non, ouais, monsieur Alcatel.
8: Ouais, s'il vous plaît.
0: Non, mais là je suis prêt à aller loin. Hein.
8: C'est le code Bandit,
6: Max.
8: Max,
6: hein,
8: Max c'est code Bandit.
0: Ah ouais.
7: Elle est pas belle! Non, c'est le combiné! J'ai des musiques de nuit pour toi! Ramène-moi mon standard! Je veux que ça s'en occupe quand ça s'en occupe! Alcatel! Descends si t'es un homme ou je t'envoie une accorde! Je t'envoie une tripotée de corbeau! Tu vas te bouffer!
0: Aurélie!
6: Oui?
0: Je suis prêt à aller jusqu'au bout.
6: Vas-y, vas-y.
0: Non, mais Alcatel m'a poussé à bout.
6: Ouais, non, mais je comprends, t'es télécivé, t'en as marre,
0: Non, mais est-ce que tu trouves normal?
6: Bah, écoute...
0: Quand t'appelles chez un standard de radio. Ouais, mais malheureusement, ils existent. On aimerait bien qu'ils n'existent pas dans ce genre de situation. Mais malheureusement, non seulement ils existent, mais non seulement ils existent.
6: Mais ils font pas bien leur boulot.
0: Ah, non, mais là, il y a un problème. Il faut pas déconner, quoi. Non, j'étais assez étonné parce qu'on a appris que apparemment ça venait pas de France Télécom. J'ai trouvé ça un petit peu bizarre. Mais bon, hein, ça fait vraiment zarbi-zarbi. Mais bon, pour une fois, Télécom n'y serait pour rien. Donc tant mieux, bravo France Télécom, mais j'étais assez surpris. Aurélie,
6: ouais. Tu
0: m'as dit que tu voulais pas qu'on parle de dessous. Mais par contre, tu m'as pas dit qu'on était, qu'on, ça te gênait qu'on parle d'opposition. Si, aussi, oui.
6: Ah. Mais attends, mais si ça me gêne, hein. Si, ouais, ça me gêne aussi. Bah écoute, dans ce cas-là, je préfère encore parler de dessous que de position.
0: Aurélie est vierge.
6: Mais...
0: Oh, dis donc, Max. Oh, tu mets la pédale douce, s'il te plaît. T'as vu Quasimodo ou pas?
6: Ouais, alors justement, je t'entendais parler de ça hier soir. Moi, j'ai pas du tout aimé, quoi.
0: T'as vu les jeunes? T'as vu comment ils sont les jeunes, les nanas,
6: hein? Mais non, mais c'est pas ça. Écoutez,
0: ah,
6: ça... Attends, laisse-moi parler.
0: L'humour, elles aiment pas l'humour.
6: C'est ça, j'avais pas aimé les visiteurs. Bon, je trouve que c'est un peu dans le même style avec tous les effets spéciaux, etc.
0: Alors non, alors là, je vais.
6: Ah, si,
0: je veux surtout pas qu'on fasse la comparaison avec les visiteurs.
6: Non, non, attends. Attends, il y a quand même
0: Aurélie,
6: vachement
0: Aurélie,
6: d'effets spéciaux.
0: Non, il y a 10 fois moins d'effets spéciaux dans Quasimodo qu'il n'y en a dans les visiteurs. Et sinon, au niveau de l'humour, c'est pas du tout la même chose. C'est une comédie française, d'accord.
6: Moi, franchement, je les dresse sur le même piédestal. Quoi.
0: Les visiteurs, le 1, est excellentissime.
6: Ben, non.
0: Ben ouais, mais bon, tout le monde n'est pas doté de ce qu'on appelle l'humour.
6: Ah non, non, je suis pas d'accord. Non, non, excuse-moi, mais j'ai de l'humour.
0: Les visiteurs, c'est bien, merde.
6: Bah, écoute,
0: le
6: non,
0: 1 est bien.
6: Franchement, ça m'a pas fait tilt.
0: Ben, moi, je trouve que le 1 est bien, bravo. Ben, c'est pas évident de faire des comédies de nos jours, c'est pas facile. Et je trouve que, bon, c'est des gros budgets, c'est des gros comédiens. Moi, je dis, foncez. Allez voir Quasimodo. Franchement.
6: Moi,
0: j'ai vraiment.
6: C'est à son avis, quoi. Mais moi, j'ai pas aimé du tout. Tu vois, hier soir, tu parlais du film. En fait, quand tu en parlais, tu parlais des scènes, des premières scènes. Hein.
0: Non, de tout en général, je trouvais que tous les personnages. On a parlé des personnages, je trouve très bien. Le mec qui reprend Jean-Pierre Sauzer, je le trouve excellent. Le gouverneur, je le trouve très bien. Le flic, je le trouve bien. Je trouve que Richard Berry est vraiment excellent dans le film. Tim Seat, pareil. La petite nana, elle joue très bien et elle est jeune et pourtant elle a 17 ans et elle fait pas fausse. Je trouve que franchement. Il fait beau, t'as envie de te marrer un peu. Nous, moi, j'ai vu ça un vendredi, j'ai envie de me poêler, j'ai pas envie de me prendre la tête. J'ai dit, tiens, je vais revoir une comédie, j'ai envie de voir des films français. Je me dis, tiens, je vais aller vers une comédie. Et ben là, je trouve que c'est une bonne comédie. Franchement, je trouve que c'est quelque chose de sympa. C'est pas dit, je l'ai dit, et Manu est d'accord avec moi, on l'a dit dimanche, Aurélie, on n'a pas dit que c'était hilarant, on a dit qu'on passait un bon moment. Moi, je trouve pas, j'ai pas rigolé à pleurer de rire, mais je trouve qu'on passe un bon moment. Et il est extrêmement rare que je regarde pas ma montre. 1h40, j'ai rien vu passer. 1h40, j'ai rien vu passer.
6: Ah bah moi, je l'ai vu passer. Mais je te dis, ça dépend peut-être que je vais pas suffisamment au cinéma pour pouvoir juger de ce.
0: Ah, mais moi, j'y vais pas très régulièrement non plus. Non, non, mais bien sûr, ton avis est le tien et je le respecte. Je déconne parce que je me défends parce que je suis pas d'accord avec toi maintenant. Tout le monde n'a pas au même titre que moi quand j'aime la techno. Il y a des gens qui la détestent et il y a des gens qui vénèrent Led Zeppelin et d'autres qui les détestent. Donc, effectivement, les goûts et les couleurs, mais c'est ce qui fait la beauté également de la vie. Sinon, si on était tous d'accord et s'il fallait toujours être d'accord avec le maître, on s'en sortirait pas. Mais t'as vraiment pas aimé, vraiment. T'es sorti, t'as été déçu.
6: Ouais, j'étais déçu. Tu vois, en plus, alors je me disais, je vais avoir un tarif étudiant. Bah, non, en fait, on a payé 47 balles. Donc, déjà, je trouvais ça cher. Donc, on rentre dans le cinéma, on s'installe, bref, ça va, quoi, tranquille. Bon, les premières scènes, ok, c'est bien, sympa, enfin, on goûte au truc, bien. Et en fait, au bout de, je sais pas, 45 minutes, une heure, on s'est franchi, j'étais avec une copine, on s'est posé la question, est-ce qu'on se casse, quoi.
0: Ah, ouais, carrément. C'est marrant parce que t'es vraiment la seule. Moi, j'en ai parlé après à plein de gens qui l'ont vu. Tout le monde a trouvé ça vraiment très, très bien. Ouais. Franchement, t'es la toute première qui est aussi négative envers un film. Mais bon, moi j'ai eu la même réaction lorsque j'ai vu Austin Powers. Aujourd'hui, j'en parlais avec des mecs à M6, ils disaient putain, tu rigoles, c'est le film le plus fort de toute la vie, machin. Wayne's World, je suis parti au bout d'une demi-heure alors qu'il y a des gens qui disaient oh génie. Donc c'est sûr que les goûts et les couleurs, c'est les goûts et les couleurs. Mais t'es là quand même la toute première que j'entends être aussi dur envers un film qui mérite.
6: Ouais, peut-être que j'étais pas dans un état d'esprit.
0: Non, mais non, mais non, mais non, mais non, mais non. Mais c'est pas grave, t'as pas d'humour et puis c'est tout.
6: Non, ah non, ça j'aime pas.
0: Non, t'as pas d'humour. Alors quels sont les films qui te font rire?
6: Alors quels sont les films? Bah écoute, moi j'aime beaucoup les trucs que tout le monde va trouver ringard, mais que moi j'aime bien. C'est genre style Louis de Funès.
0: Non, mais attends, c'est mon artiste, c'est celui que je vénère le plus.
6: Bon, bah enfin.
0: Tu le sais, ça bébé, tu le sais, ça. Il m'a touché au cœur.
6: Ouais, bah,
0: tu le sais que j'aime bien Louis de Funès.
6: Non, mais même.
0: Oh non.
6: Oui, je le sais, mais enfin,
0: même
6: à part ça, tu vois, il y a Pierre Richard, j'aime bien.
0: Ça fait combien de temps que tu m'écoutes, ma petite crotte?
6: Ma petite crotte, et où tu me parles autrement?
0: Ouais, dis donc, ça va, tu veux pas qu'on parle de position, je t'appelle ma petite crotte.
6: Écoute, je sais pas, non, je t'écoute de temps en temps, quoi.
0: Oui, de temps.
6: Non, non, non, franchement, pas du tout régulièrement.
0: Non, oui, c'est ça.
6: Bon bah écoute,
0: vas-y.
6: Non, je t'écoute depuis très longtemps, je me souviens de toi avec les deux nanas, Julia et
0: ouais.
6: Et je sais plus.
0: Tu le sais que j'aime
6: Ouais, je le sais. Bah oui, je te le dis, je le sais.
0: Tu sais que j'aime Louis.
6: Bah oui, mais enfin, il y a pas que lui dans ma vie.
0: Hein?
6: Il y a aussi Pierre Richard, il y a aussi attends, qu'est-ce que j'ai vu?
0: J'ai un cadeau pour toi, tu vois, ça arrive dans 2 secondes. Ça y est, c'est bon, c'est prêt, t'écoutes?
6: Vas-y, écoute.
0: Louis de Funès. Eh oui, dans Oscar.
6: Écoute, je préfère Louis de Funès en vrai, quoi.
0: Non, hein?
6: Je préfère le Louis de Funès en vrai.
0: Ah, tu le verras. Il est mort, hein?
6: Non, mais je sais, mais sa voix.
0: Ah, sa voix. J'en ai des extraits, si tu veux, tout à l'heure, hein, de Louis de Funès, éventuellement Aurélie.
6: D'accord.
0: Quoi d'autre encore comme comique t'aimes bien avant qu'on fasse le petit Jackie?
6: Attends, je réfléchis, mais bon, là, j'ai pas d'exemple précis.
0: Non, mais de films qui t'ont marqué. Les Bronzés, t'as aimé quand même.
6: Ah ouais,
0: Père Noël est une ordure.
6: Ouais, ouais, j'ai adoré. Bon, le Père Noël est une ordure, non, j'ai pas trop.
0: Ouais, bah alors laisse tomber. Alors là, on est d'accord, les gars, là, pas d'humour.
6: Non, mais c'est clair.
0: Le Père Noël est une ordure quand même, les gars.
6: Non, mais
0: le Père Noël est une ordure.
6: C'est pas c'est tout.
0: Non, mais.
9: C'est mortel.
10: Ah ouais.
9: Et qu'est-ce qu'elle trouve elle, enfin,
10: le film beaucoup moins bien que la pièce de théâtre, mais.
0: Ah non, je préfère le film que la pièce de théâtre. Je préfère le film parce qu'il y a plus de scènes à la pièce de théâtre, il manque trop de scènes. Moi, j'aime pas la pièce de théâtre.
10: Ah ouais, tu vois, comme ça sent que c'est joué, tu vois. Enfin.
0: Film, moi, je préfère le film. Il y a des scènes qui ont été rajoutées.
9: Hein? J'aime bien les deux.
10: J'aime bien le film aussi, c'est un côté de chez moi quand même.
0: Bah, il y a des scènes qu'on peut pas voir dans la pièce de théâtre, l'ascenseur, tout ça, c'est quand même des scènes sympas qu'ils ont rajoutées grâce au film qu'on a pouvait. Là, Aurélie, tu nous dis que t'aimes pas.
6: Non, mais attends, ça, c'est de l'humour de ton époque, Max.
0: Mais c'est. Mais attends, je vais te dire un truc quand même, Aurélie. C'est là où je te trouve un petit peu bizarre.
6: Non,
0: mais attends, tu vas dire à quel point. Ne trouve pas méchant ce que je vais dire, après, c'est plus concentré. Je te trouve stupide.
6: C'est mal de prendre, hein.
0: Je te trouve stupide et je vais te dire pourquoi.
6: Oh, t'es dégueulasse.
0: Mais tu vas vraiment comprendre ton erreur et ton erreur d'adulte. Tu me parles de Louis de Funès, c'est ton préféré.
6: Ouais.
0: Et alors, ça, si c'est un truc qui est pas de ta génération, c'est bien Louis de Funès.
6: Ouais, c'est vrai, ok.
0: Ensuite, attends, c'est pas terminé, on va faire encore plus fort.
6: Non, arrête.
0: Non, mais c'est que la même équipe. Le Père de Théodure, on fait un film 10 ans avant qui s'appelle les Bronzés et tu dis que c'est drôle.
6: Oui, d'accord.
0: Alors ça, si c'est pas non plus de ta génération,
6: mais
0: parce que les Bronzés.
6: D'accord.
0: Ben ouais, mais tu dis, tu mélanges tout, ils mélangent tout, les jeunes. Tu leur donnes du café, ils te rapportent du thé.
6: Ah, je crois pas.
0: Tu veux la soupe de misère, elle te dit prends-moi en levrette. Ils confondent tous les jeunes. Ah ouais.
6: Allez, tout ramener au cul.
0: On n'est pas obligé, mais tu m'en obliges. Aurélie.
6: Bah écoute,
0: c'est pas de ta génération alors que De Funès. De Funès, c'est 70, 60.
9: Ouais.
0: Non, on la connaît, Aurélie.
6: Okay,
0: on la
6: repère. Okay,
0: c'est qui Aurélie? On la repérait, c'est qui? Comment elle s'appelle?
9: Bah, c'est pas la petite qui est venue faire des essais là. La petite boule là.
0: Oh, c'est elle? Non, c'est pas
6: non,
0: toi?
6: Non, non.
0: T'es venu faire des essais, Aurélie?
6: Jamais, non, je vois pas du tout de quoi tu parles. Non,
0: ouais,
9: c'est possible.
0: C'est toi?
6: Alors là, pas du tout, quoi. Non, sérieusement, non.
9: Mais c'est toi, allez, balance.
6: Non.
9: T'as grillé, ma chérie.
0: J'y crois pas, c'est ça qui a fait des essais?
9: Ouais,
0: on est d'accord, les gars?
9: Réfléchissons,
0: Rigo.
9: Parle un peu.
6: Mais non, mais je te dis que c'est pas moi, j'ai jamais fait d'essai. Attends, je t'explique la situation. Ça fait, je sais pas, 7-8 mois que je suis venue, je suis originaire d'une autre région que Paris.
10: La voix qui tremble.
0: Ouais, elle est pas là.
6: Parce que je suis stressée, mais.
9: Théâtre.
6: Non, mais.
9: C'est son rire.
6: Attends, je suis pas du tout
9: possible.
6: Je suis très grand, je suis pas abruti, je suis chouette, hein.
0: Ouais.
6: Je suis blanche, hein. Blanche, très blanche, tu vois, j'ai même un peu honte d'être aussi blanche. Hein. Mais voilà, quoi. Mais non, franchement, j'ai jamais fait d'essai.
0: Bon.
6: Voilà.
0: Bah, je sais pas, c'est eux qui m'ont mis, moi j'avais pas percuté sur le coup et elle continue à dire que non. Et
6: non,
0: on est parti chercher les CV pour revérifier les numéros de téléphone.
6: Ouais, bah vas-y.
0: Non, mais je crois pas que ce soit toi. Et encore peu importe. Hein.
6: Non, mais
0: t'as passé un bon moment en tout cas avec nous quand t'as fait les essais?
6: Oh, ah ouais, c'était excellent. Ouais.
0: Ah,
6: c'était
0: bien, ouais. Je t'ai baisé là.
6: Mais c'est même pas.
0: Ouais,
6: bien.
0: T'es.
6: Allez, vas-y, on va s'amuser. Mais non, je te promets, c'est pas moi quoi.
0: T'es célibataire?
6: Ah, bah écoute.
0: Je te pose la question comme ça.
6: À 50%.
0: À 50%?
6: Ouais.
0: C'est-à-dire?
6: Ben,
0: tu l'embrasses avec la bouche, mais pas encore avec la langue?
10: C'est elle, c'est clair.
0: Tu l'embrasses avec. Tu l'embrasses pas encore avec la langue?
6: Non, mais excuse-moi, je suis pas du tout dans le genre.
0: C'est laquelle, Aurélie? C'est laquelle? Mais ça serait laquelle?
9: Ben c'est elle, oui.
0: Oh non, c'est pas toi qui fais du théâtre, Aurélie,
6: mais
0: c'est pas la.
6: C'est pas théâtre.
0: Mais c'est pas elle, mais je reconnais pas sa voix,
6: je fais de l'allaitisme.
0: Hein?
6: Je fais de l'allaitisme, je fais pas de théâtre.
0: Mais pour moi, c'est pas elle.
6: Mais non, c'est pas moi. Enfin, attends, vas-y, téléphone, je sais pas à qui tu veux, mais c'est pas moi.
9: C'est son rire, bordel de merde.
0: C'est sa voix aussi, hein.
9: Mais...
0: Attends, on va l'appeler, elle.
9: Appelle, je fais sonner.
0: On verra bien,
10: elle est maquée à 50%.
6: Ben, voilà. Attends.
9: Et si coupe ton portable, j'appelle.
0: Ouais, c'est
6: non,
0: pas
6: non,
0: elle.
6: Non, on fait un pari, si c'est pas elle.
0: Non, mais pour moi, c'est pas toi. Pour moi, c'est pas toi. Ouais. Pour moi, non, elle a une voix un peu qui est ressemblante, mais c'est pas elle. Hein.
6: Alors, donc, si c'est Ringo, c'est Ringo qui dit que c'est moi.
0: Bah,
9: c'est pas elle.
10: C'est
9: pas
10: elle.
9: Elle a dit Ringo, c'est pas elle.
10: C'est bon, c'est pas elle.
0: Mais non. Ringo, c'est pas elle.
10: Non, mais c'est clair. C'est...
0: Bon, alors, elle est là?
9: Ouais.
0: C'est qui? Aurélie?
6: J'ai allumé à minuit et.
0: Ah ouais,
9: presque, hein.
0: Ah, tu vois que c'est la même voix. Mais moi, j'ai jamais dit, hein, c'est vous hein, qui avez fait.
9: Ah, mais elles ont la même voix.
0: Aurélie de Paris aussi?
6: Ouais.
0: Ouais, ça va?
6: Bah, je suis contente qu'au moins toi tu me reconnaisses, quoi.
0: Bah ouais, voilà. Ça là, c'est sa voix. Là, je l'aurais reconnu. Tu vois, moi, ça. Voilà, son rire est comme ça. Ouais. Ris bêtement comme tu fais avant. Comment tu vas, Aurélie? J'en profite pendant que t'es là.
6: Bah, très bien, très bien. En plus, vous parliez du film, là.
0: On n'a plus de tes nouvelles.
6: Ouais, mes nouvelles, ouais, ça fait longtemps. Hein.
0: Bah, alors, qu'est-ce que tu deviens, toi? Excuse-moi, Aurélie, hein.
6: Bah, qu'est-ce que je deviens? Bah, jeudi, je tente le conservatoire de Paris. Hein.
0: Bien.
6: Et puis, bah, voilà, je prépare toujours le CID, ma pièce de théâtre pour le mois de juin.
0: Ouais, tu picoles, hein.
6: Ouais, à fond, bien sûr, le cidre.
0: Le cidre.
6: Non, pas trop. Non, non, et ouais, je voulais dire, j'étais bien d'accord avec Rigaud quand il disait pour la pièce, là, le Père Noël.
0: Mais toi, t'aimes le théâtre, forcément, tu vas défendre le théâtre.
6: Tu sais pourquoi? Non, tu sais pourquoi? C'est que les scènes au zoo, elles me saoulent.
0: Non, mais en dehors de celle-là, celle qui a pu avoir dans la cuisine, la scène qu'il y a dans l'ascenseur,
7: ouais, quand il y a Charles Bronson qui sort de chez lui.
0: Oh, ouais, quand il y a l'autre dans la pharmacie qui sort et qui met du caca partout, je veux dire, il y a quand même des scènes qui sont sympas dans le film qu'on n'aura jamais dans la pièce.
10: Ouais.
6: Ouais,
0: on est d'accord.

0: On le savait, non, mais on le savait. On n'apprend rien, mais bon. Borélie, ça me fait plaisir.
1: Non, bah c'est marrant, quoi.
0: Bah ouais, tu vois, comme quand on t'oublie pas, tu vois.
1: Surtout que j'allume à minuit. C'est pareil, la dernière fois, j'ai allumé. Dingue. Que je vous écoute pas toujours, quand même. Quand même, j'essaye de...
0: De quoi?
1: Non, mais c'est bon, j'écoute pas tout le temps. Mais la dernière fois,
0: elle
1: j'ai
0: doit niquer avec son calme.
2: Ouais, j'espère qu'elle pète les pauvres, ça.
1: tu venais de dire à Pauline, ouais, Aurélie, oh, mais fais pas la gueule, Apo, fais pas la gueule et tout. Parce que tu t'avais changé de nom et tu venais d'appeler, t'avais appelé Manu.
0: Tu sais que je t'ai kiffé, toi, hein, tu sais que j'étais toujours en tête, toi.
1: Ouais, bien sûr.
3: Il t'a dans la peau.
0: Hein. Que, même quand j'appelle Maram et tout, Aurélie, maman, t'es là. J'étais dans la peau, toi.
1: Ce que j'aime bien, c'est que quand j'écoute, il y a toujours, enfin, souvent, c'est marrant.
0: Ah ouais.
1: C'est drôle de
0: quoi. Ouais, je t'ai pas oublié.
2: C'est dingue, c'est dingue.
1: Ouais, ouais, c'est ça.
0: Mais bon, t'as kiffé ce rig.
2: Je te dise.
0: Je peux pas.
3: Tant pis pour ça.
0: Tu sais que des casquettes Nike à l'envers, j'en mettrai jamais.
2: Ouais.
0: Je suis désolé, tu m'en veux pas?
1: Non, non, non.
0: De toute façon, tu m'aimes pas.
1: Non, je t'en veux pas.
0: C'est pas sur moi que t'as kiffé?
1: Non, mais sur personne, hein, sur personne. C'est plutôt la radio et tout, c'est génial, quoi.
2: Tu t'es mis à l'internet, il paraît.
1: Ah, ça y est, Rigo.
0: C'est vrai, c'est vrai.
1: Non, non.
0: Aurélio, t'as pas oublié l'autre, hein, tu peux parler, hein.
1: Oui, non, mais je vous écoute. Hein.
0: Hein. Alors, Aurélie.
1: Oui.
0: Puisque toi, t'as. Non, mais l'autre, celle qu'on a appelée. Oui. Aurélie du théâtre.
1: Oui.
0: Tes couleurs préférées de dessous, puisque l'autre, elle était coincée, elle a pas voulu
1: rentrer. Bah, moi, c'est rouge.
0: Voilà.
1: Bah, rouge, noir, et sinon, j'en ai un gris aussi.
0: Et ta position préférée quand tu baises gras?
1: Ouais, quand je baiserai, c'est ça. Futur,
2: c'est du conditionnel avec la semaine du futur. Hein.
1: C'est vraiment dégueulasse. Futur.
0: Alors
1: bah, j'en sais rien, j'ai pas essayé les positions. Non, mais c'est bon, ça, j'ai assez écouté Fun pour.
2: T'es le doc, toi.
1: Et tu me disais pourquoi t'avais une baisse d'audience. Enfin, tu sais, parfois tu te demandes.
0: Mais j'ai pas une baisse d'audience, je fais ça pour présenter, j'ai pas d'audience, je sais pas, on a pas encore eu les sondages. Oui.
1: Moi, je te parle des nanas.
0: Oui.
1: C'est parce qu'à un moment, t'étais tout le temps avec le cul. Allez, on n'a rien à dire. Allez, on va parler de cassettes de cul, machin.
0: Moi, j'ai dit, on va parler de cassettes de cul.
1: Non, mais c'était il y a trois semaines.
0: Elle est folle, elle est méfue, elle doit muffer, rigoler.
3: Il y a un mec qui fait du cul
1: mais
3: qui
1: non,
3: va venir.
1: Il y a trois semaines. Il y a trois semaines ou un mois, tu faisais à chaque émission, c'était ça, quoi.
0: C'était quoi?
1: C'est bah tu reparlais du cul parce que bon.
0: Et faut pas que j'oublie qu'il y a des filles vierges de l'autre côté qui connaissent
1: ouais,
0: rien.
1: Ouais, puis surtout, moi je préfère quand tu fais tes monologues, quand t'es monologue quoi. Quand
0: ouais, mais le problème c'est que je vais pas 10 fois raconter la même chose.
2: Tu fais une monologue cul.
0: Hein?
2: Tu fais une monologue cul
3: avec des cassettes.
2: Non, tu racontes tes histoires de cul.
0: Ouais, et puis j'en profite pour raconter mes fantasmes et tout. Là. Oh là là, l'eau, je l'ai fait, elle s'est cognée la tête contre
2: ça. Ouais,
1: est-ce que tu pourrais repasser du sachet
0: Guitry
1: aussi?
0: Ouais. D'accord, ok. Ok, très bien.
1: Sinon, attends, j'ai plein d'autres trucs à te demander.
0: Bon, bah.
1: Non, je rigole.
2: C'est trop drôle, c'est dingue.
0: Mais elle est drôle.
3: Attends, faut que je te dise un truc.
1: Non,
3: j'ai oublié.
0: Bon, Aurélie, à très vite.
1: Tu fais de la libre antenne.
0: Hein?
1: Tu fais de la libre antenne, tu fais ce que tu veux.
0: Bon, tu viens nous revoir quand t'es seins compoussés.
1: D'accord. C'est pas demain la veille. Hein.
0: Alors, moi, je l'aime bien comme elle est là, elle est toute mimi. Hein?
1: Quand j'aurai assez d'argent pour me faire la chirurgie.
0: Oh, dis pas ça, non, t'es toute belle.
1: Ah, si, peut-être qu'après, ça marchera mieux pour les castings, comme j'en ai pas fait beaucoup.
0: Avec la patate que t'as, mais les mecs, ils vont être comme des fous, dans le sens où ils vont s'éclater avec toi.
1: Spirituellement, tu fais.
0: Bah oui, pour le moment, oui. Bah, t'as pas envie, là, quand même?
1: Mais si, encore faut-il que je m'attache, et j'ai beaucoup de mal à m'attacher, quoi.
0: Eh ben, on
3: t'attache au lit.
0: Ouais, je le fais, on le fait ensemble, et puis après, on se détache, hein, y a pas un problème. Après, on s'en va, chacun de son côté, hein.
1: Non, c'est vrai, justement, je pourrais pas te supporter.
0: Mais justement, on fait ça juste une fois. Bon, attends, la première fois, tu verras, tu vas kiffer. Hein. Une première, je dis pas parce que c'est moi, mais c'est ça va être bien, c'est sympa. Après, on se quitte, t'auras pas le temps de dire putain, quel con que je serais déjà parti.
1: Ouais, c'est ça, puis hein? Après, je chiale tout le temps.
0: Mais tu chialeras pas, putain. Mais non,
2: Bah, tu seras tellement fatigué que tu dormiras.
1: Ouais,
0: et puis, tu pourras toujours venir à la radio. Hein. Tu pourras toujours venir à la radio me voir de temps en temps.
1: Tu me mettras derrière la vitre et je vous regarderai.
0: Bah ouais.
2: La terrasse.
1: Fermant à la porte.
0: Non mais c'est vrai quoi. Et...
1: Non.
0: Tu veux pas?
1: Je pourrais pas supporter, je pourrais pas.
0: De quoi?
1: Pourrais pas.
0: Juste une fois comme ça?
1: Ouais, non, mais là, tu

0: Ils sont pour délire.
1: Non, tu sais, non, je vais te dire un truc. Ça. Bon, Aurélie, l'autre.
0: Ouais.
1: N'écoute pas parce que c'est un.
0: Attends, mais arrête, non.
1: Non, bon, alors d'accord, alors t'écoutes. Bon, Aurélie, de théâtre.
0: Oui.
1: Tu me dis, c'est pour déconner. J'ai faim.
0: Ouais, ouais, attends.
1: Ah non. J'ai.
0: Mais non.
1: Non, non, non, mais attends.
0: Ouais, ouais, c'est ça.
1: Attends. On m'appelle Max.
0: Ça, c'est pour l'audience.
1: C'est gros blanc en ce moment.
2: C'est pas broc.
1: Tu sais que tu me dis, je viens dans Paname, j'en fourche.
0: Ouais, ouais, c'est ça.
1: Je décale.
0: En fait, quand vous faites des Paris by Night.
1: Hé. Hey.
0: Ouais, de toute façon, j'avais pas envie de le faire. J'ai...
2: Ouais, tiens.
0: Vous alliez pas me prendre, quoi. Puis, puis en fait,
1: Aurélie.
0: Ça me faisait chier. Je voulais que ça y ait rigolo dans la voiture.
1: Aurélie.
0: Non, c'est surtout Olivier, en fait. Olivier, il fait trop.
1: Ouais. Aurélie. Aurélie.
0: Pourquoi il se marre? Oui, je t'écoute, je t'écoute.
1: Je n'ai plus à l'air direct.
0: Non. Oh là là, non, ça.
1: Non, mais franchement, je le fais. Et je veux pas. Je n'ai plus à l'air direct.
2: Je suis en train de te débusser,
1: en direct.
0: Ouais, ouais, c'est ça. Mais non, je vois pas pourquoi tu réaliserais ton fantasme
2: spécial
0: parisienne et.
2: Et là, non, comme un mini Max des puceles. Attends, faut la campagne, hein, télé, affichage.
0: Attends, Max, moi, mon fantasme, c'est pas un animateur radio. Hein.
1: Mais j'ai pas, on s'en fout de moi, que je sois animateur ou pas. On se connaît tous les deux, on s'aime bien, comme ça, on fait, t'écoutes, donc l'émission, c'est que t'apprécies, on y va. Moi, je dis tout seul en live.
0: On y va. On y va sur la console de radio, je veux dire.
1: T'es avec ton portable, là?
0: Ouais.
1: T'as des briques quand t'es sous ta couette pour se voir avec le portable ou pas?
0: Non, non, non.
1: Tu reçois avec tes briques sous ta couette encore ou pas? T'as combien
0: non,
1: de briques?
0: Je suis
1: combien
0: pas
1: de
0: sous ma couette. Je suis pas sous ma couette, j'étais en train de lire Studio Magazine.
1: Hey. Je te casse en live à minuit.
0: Ouais, ouais. T'as pas un bic, ouais, un bic aussi sous. T'as pas un bic dans la main?
1: Il est là, il est dans les mains. Aurélie?
0: Oui.
1: L'autre?
0: Oui.
1: T'écoutes
0: oui.
1: pas. T'écoutes pas, toi, hein? Pas pour toi.
0: Ok.
1: Bon, alors, non, mais sérieusement, Aurélie, t'as l'impression que, on a l'impression que t'as envie, t'es en rut.
0: Non, mais c'est toi qui as l'impression.
1: Mais non, mais c'est pour le délire.
0: J'ai envie, j'ai 20 ans, attends, c'est normal. Hein,
1: de quoi?
0: C'est normal, j'ai 20 ans, forcément. Forcément que j'ai envie, mais bon, actuellement, l'état de mes relations, ça fait que. Non, j'ai pas. Moi, je peux pas, faut que. Faut déjà que je sois un minimum amoureuse, quoi. Donc,
2: enfin,
0: amoureuse, tu vois, pas au sens.
2: Enfin, un homme.
0: Au sens, grand amour, je t'aime, machin, mais. Là, pour l'instant, non, quoi. Donc,
1: c'est con.
0: Voilà.
1: Je serais bien emballé sur les quais, moi.
0: comme dans les amants du Pont Neuf. Ouais.
1: Voilà. Non, mais c'était pour présenter tout ce qu'on a dit, bien entendu. Aurélie, on ne te veut non, pas de mal. Sais. On ne te veut que du bien. Hein, tu vois, on a pensé à toi tout de suite. On t'a appelé, on a gardé ton numéro.
0: Ouais, ouais.
1: Hein?
0: Grâce à mon homonyme.
1: Grâce à ta petite photo et tout.
0: Ouais, ouais.
1: Magnifique. On t'embrasse très fort.
0: Bon, bah, merci en tout cas. Et puis, je vous embrasse.
1: Et puis, tu quittes pas, je te repasse Manu. C'est sur
0: ouais.
1: qui t'avais craqué au début avant de t'apercevoir que c'était plutôt rigolo. Hein, c'était il y a tout au début, tu te souviens?
0: Ah oui, c'est vrai.
1: Ah ouais, t'as oublié. Ah ouais, t'avais oublié.
2: Je pense que c'est marrant.
1: Alors, avec Aurélie, on va faire un petit Jackie les Croix chansons à une copine à toi qui s'appelle Sandrine.
0: Ouais, ouais, ouais.
1: Alors on y va, on va composer le numéro. Je te remercie de ta patience Aurélie. Je m'excuse de toute cette vulgarité que j'ai pu employer sur cette antenne.
0: Non mais tu sais, un truc qui tue l'émission, je trouve, c'est que vous êtes vachement...
1: Attends, je me fous de savoir ce qui tue, je fais ce qui me plaît, je ne veux pas savoir. Non, mais je ne veux même pas savoir.
0: C'est une réflexion de...
1: Il n'y a aucune réflexion, la réflexion c'est moi, basta.
0: Okay.
1: Je me désintéresse complètement de la vie des auditeurs.
0: Okay.
1: Faut le savoir ça. Enfin, faut le savoir, faut le rappeler. Donc on espère qu'elle va être là, hein. Donc, Aurélie, on appelle ta copine Sandrine.
0: Ouais, voilà, on appelle Sandrine, hein. Donc une étudiante à Rennes, et j'espère qu'elle va répondre.
1: Nous sommes en direct sur une radio, donc on joue pour un jour. On espère qu'on va pas la réveiller. Tu m'as dit qu'elle dormait, malheureusement, on est là jusqu'à 1h du matin, donc on essaye d'appeler Sandrine. J'espère que ça va décrocher. Ça sonne pour le moment.
0: Si
1: elle décroche, Aurélie, pour elle c'est 25 albums pour Sandrine, et puis pour toi c'est 50 CD albums, Aurélie.
0: Exactement, et c'est pas négligeable.
1: Donc pour ça, il suffit qu'elle décroche et qu'elle nous dise qu'elle est là.
0: Ouais.
3: Sandrine, attends, il est quelle heure là pour
1: il est minuit et demi passé, toujours en direct sur la radio, à Paris, sur une radio locale. Alors on appelle à Rennes, c'est la première fois qu'on appelle à Rennes. C'est ta meilleure copine?
3: C'est oui, une de mes meilleures. Ouais.
1: Elle fait quoi dans la vie?
3: Alors elle est en école d'esthétisme.
1: D'accord.
3: Et franchement, oui. Elle est excellente, j'ai fait des super stuff avec elle. Et, bon.
1: Attends Aurélie, pour l'instant on vient de mettre la sonnerie, donc là ça sonne chez ta copine.
3: Ah d'accord, ok.
4: Aurélie.
1: Donc là on entend sonner.
3: Ouais.
1: J'espère qu'elle est chez elle, Sandrine.
3: Ouais, bah j'espère aussi. Moi, je pense que là, cette heure-ci, elle a de l'école demain, donc le gymnase devrait être là.
1: Peut-être qu'elle fait la fête avec des potes ou qu'elle en a un an.
3: Je pense non. Pas, c'est plutôt le week-end, enfin, quoi que, hein, tu sais, des fois, ça bouge. Hein.
1: Bon, alors Sandrine, si tu nous écoutes sur Paris, bien que tu sois à Rennes, c'est la radio, tu es en direct, on essaye absolument de t'appeler, de te joindre pour essayer de t'offrir 25 albums CD et à Aurélie 50 albums.
3: 25. Et à lui, putain, faut absolument qu'elle décroche.
1: C'est un peu dur pour elle parce qu'elle nous capte pas malheureusement, donc elle nous entend pas, tu sais, donc lui dire de décrocher ça ne sert à rien. Mais par contre, ce qu'on peut lui demander quand même si elle nous écoute, ceci dit, c'est absolument de décrocher.
3: Sandrine.
1: Alors, du standard, on peut nous dire pour l'instant.
3: Sandrine, ça sonne. Décroche.
1: Ça sonne, Sandrine, on y va. Décroche, Sandrine.
4: Mais c'est...
1: Ah là, Sandrine, là c'est trop con, Aurélie, décroche. Mais là, je crois malheureusement que Sandrine n'entend pas la sonnerie.
4: Je sais,
1: Ça sonne, elle n'est pas là.
3: Ça fait vachement longtemps, j'essaye de lui faire plaisir et tout, là, je suis franchement trop déçue, mais punaise.
1: Alors là, on rajoute 25 albums CD supplémentaires pour Sandrine si elle décroche. Ah là là, 50 albums CD pour elle, alors est-ce que Sandrine, t'es là?
3: Sandrine,
1: le problème c'est que comme tu m'as dit Aurélie, où elle est sortie, où elle dort, elle est vraiment dans les bras de Morphée, elle n'entend pas le téléphone, ça, on en est au moins à la 40e sonnerie là.
3: Non mais je crois pas, attends.
1: Là on entend la sonnerie, on sent bien que ça sonne au standard. Et pour l'instant Sandrine ne décroche pas.
3: J'essaie de faire un... Non, mais il faut absolument... On a une teuf en plus de prévu dans pas longtemps.
1: Ouais, mais là, malheureusement, le temps va...
3: Franchement, sans céder, ça nous ferait, mais vraiment, ce serait trop top, quoi. Alors, Aurélie... Sandrine, décroche, t'en prie, quoi. Sandrine.
1: Non, Aurélie, malheureusement, le temps qui t'était imparti est écoulé. Sandrine n'a pas décroché à temps.
3: Ouais, c'est pas vrai, mais elle nous entend pas. Elle fait rien du tout.
1: Allô? Allô? Oui? Allô?
4: Oui?
1: Ah, bonjour.
4: Ouais.
3: Allô?
1: Attends, Sandrine. Aurélie, attends, je crois que c'était Sandrine?
4: Oui.
1: Allô? Oui, bonjour, quel est votre prénom?
4: Ah bah, Sandrine.
1: Stéphanie, très bien. Vous êtes on vous réveille? Très bien. Bah écoutez, tant mieux. On pensait qu'on vous réveillait. Oui. Vous faisiez quoi là?
4: Je dormais.
1: Ah d'accord. Bah écoutez, si vous travaillez, tant mieux. Alors on a dû se tromper de numéro de téléphone apparemment.
3: En fait, on est chez une Fanny, c'est ça?
1: On est chez une autre demoiselle. Vous écoutiez la radio?
4: Oui, voilà.
1: Apparemment, bah écoutez, très bien, on est ravis pour vous, apparemment, Stéphanie. Donc, on va vous offrir 50 albums CD. C'est la radio qui vous appelle. On essayait avec une demoiselle auditrice, Aurélie, d'appeler une copine à elle qui s'appelle Sandrine.
3: Ouais, alias la
1: Smurfette. La Smurfette, et qui apparemment n'a pas décroché son téléphone. Donc, Stéphanie, on va vous offrir les CD à la place de Sandrine.
4: Oh ben pas de problème.
1: Eh ben tout mieux, tant mieux, génial.
3: Il faut absolument
1: Aurélie,
3: on peut pas réessayer là.
1: Non, malheureusement, on peut pas réessayer, Aurélie.
4: C'est pas grave.
1: On te souhaite une bonne soirée.
3: Oh non.
1: Amuse-toi bien.
4: Oui, merci.
3: Oh non.
1: Au revoir.
3: Au revoir, mademoiselle. Putain, elle a empoché 50 CD.
1: Elle dormait, la petite Aurélie. On avait du mal à lui crocher 2-3 mots quand elle était dans le coltan.
3: Ah,
1: hein.
3: Ouais.
1: Quoi?
3: Je suis étonnée.
1: Elle dormait?
2: Ouais,
1: bah ouais, je sais
2: Sandrine,
1: bien.
2: La petite Sandrine,
1: la petite Sandrine, elle dormait, je veux dire.
3: Elle veut dire qu'elle m'étonne parce que d'habitude, elle a franchement la patate, quoi.
1: Bah ouais, mais là, tu m'as encore déçu. Ça fait deux fois que tu me déçois.
3: Non, attends. Bah, il n'y a jamais 203, donc la troisième fois va venir.
1: Alors, parle-moi de cul. Non, bah voilà, ça fait trois fois que tu me déçois, jamais 203. Hein. T'avais bien raison, je t'embrasse très fort.
3: Ouais, allez, salut.
1: Et bonne continuation pour tes études, et t'as bien raison, reste au stage. Et c'est quoi que tu voulais m'apporter comme critique?
3: Non, en fait, tu vois, c'était par rapport à...
1: Mais je t'ai dit que j'en avais rien à foutre. Oh là là là là, ils veulent pas... Vous voulez pas m'écouter, hein, quand je vous dis que je me fous, mais alors royalement, de savoir ce que vous pouvez penser de l'émission, sauf des fois quand je vous le demande. Sinon, ça sert à rien de me dire. Je sais très bien ce que j'ai à faire. Et quand bien même il y a des choses qui ne vont pas, eh ben c'est comme ça. Faudra vous y faire. Ça fait 6 ans que ça dure, et c'est pas des petites gringalettes. Hein, qui ont 21 ans, hein, et qui veulent rien savoir de la vie, qui vont comme ça se permettre d'aller dire voilà, je te conseille de faire ci ou ça, hein, ne peuvent me critiquer que ceux qui m'écoutent depuis le premier jour sans avoir raté une seule des émissions. Bon alors Aurélie, elle me disait oui, moi j'ai suivi à l'époque au début, mais elle a lâché pendant une période. Aurélie, elle a lâché, hein. Aurélie. Je sais pas. Aurélie, pendant une période, tu m'as lâché.
3: Oui, non, je t'ai pas lâché.
1: Si. Il y a des périodes où t'étais pas là.
3: Ouais, bon,
1: il y a des périodes où t'étais pas là.
3: Ouais, mais.
1: Il y a des périodes où t'étais pas là.
3: Ouais, mais ça a une raison.
1: Non, mais la raison, c'est que justement, voilà. Donc la règle du jeu, c'est que.
3: Ben non, mais ceci dit, pour revenir au
1: non,
3: truc,
1: non,
3: c'est
1: non,
3: que
1: non,
3: j'ai
1: non,
3: méchante dans le théâtre.
1: Non.
3: Bah si, puisque la nana, elle était conservatoire.
1: Et... elle s'appelle pas Aurélie, alors je vais te dire tout de suite, c'est un pseudonyme qu'elle s'est prise pour l'antenne, donc t'as tout faux.
3: Bah non, parce que j'ai
1: aïe, elle a tout faux, cette gamine. Elle a tout faux. Aurélie, on t'embrasse quand même et on souhaite une bonne soirée. Lolo, 19 ans, dans un instant, tu seras avec nous en direct live sur l'antenne de Fun Radio. Bonsoir Lolo.
5: Salut mon poussin.
1: Ça va ma chérie?
5: Et toi ma salope?
1: Bah ouais, ça va bien. Alors ma grosse pute, on va parler de quoi ensemble? Oh, j'ai envie de te caresser le cul, toi, j'ai envie de te bouffer. C'est que toi, je vais peut-être te bouffer la queue, hein.
5: Je suis à deux droites de les
1: Tu l'avoues enfin. Oh là là, j'ai envie de te lécher les deux bonnes couilles. Écoute-moi, si tu mets pistache et vanille sur les coucougnettes, je viens direct te les lécher, toi, en direct live.
5: Sérieux?
1: Ah là là, j'ai envie grave.
5: Mais tu te charges comme avec les nanas, mais moi je suis pas une petite pucelle à qui tu parles et que tu vas pouvoir faire tourner la tête. Moi je voudrais te pousser un gros coup de gueule, mon poussin.
1: D'accord, ok. Bah,
5: tu le prends pas mal.
1: Bah tu bouges pas, d'accord?
5: On verra après.
1: Tu vas revenir en direct avec ta grosse poule, d'accord?
5: Ok, mes salopes.
1: Ok. Ma grosse cochonne. Hein?
5: Okay.
1: Oh là là là là, vraiment gros zizi. Lolo, dans un instant, apparemment ça va taper fort sur l'antenne de Fun Radio. Donc les âmes sensibles comme Aurélie s'abstenir, bien sûr. 0803 08 5000, un petit peu de musique. Chantal avec The Realm. Et si vous voulez éventuellement venir vendredi soir, venir voir Max au platine de Fun Radio, au platine de la Loco, avec également au platine Sid Chanty, un grand DJ anglais. Qu'est-ce qu'il y a?
2: Putain, on écoute Chantal, merde, c'est non. Chantal, tout de suite, sur Fun. Chantal.
1: Avec The Realm. C'est quand même merde, c'est pas n'importe quoi.
2: Ah non, mais ouais, mais c'est le nom.
1: C'est bon, hein. Et puis appelez pour la Loco si vous voulez éventuellement.

0: Voilà, Fil d'art, c'est ça, Chantal. The Realm, quand même remixé par Art Floor, le grand groupe allemand, si mes souvenirs sont bons. En tous les cas, bravo à tous ceux qui ont empoché des places pour venir à la Loco vendredi soir. Il y en aura d'autres à gagner. 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Allez, tiens, petit cadeau avant qu'on revienne avec Lolo.
1: Bonjour.
0: Ouais.
1: Bonjour. Je t'ai remarqué dans le métro. Nous étions assis, je dirais l'un en face de l'autre. Nous nous sommes regardés. Nous nous sommes fixés du regard. Tu t'es levé. Je me suis levé y compris. Nous nous sommes bousculés. Par timidité, je n'ai osé t'aborder. Je voudrais savoir si tu n'as pas vu mon portefeuille.
0: Voilà, Elise Moon qui est toujours au Palais des Glaces et qui fait un carton et qui ira faire un petit tour du côté de la province, bien sûr, pour vous rendre une petite visite avec son nouveau spectacle Sans Dieudonné. Ça manque sur scène, mais c'est quand même très bien, allez le voir. Lolo est de retour avec nous, 19 ans.
2: Ouais, toujours là, ma couille.
0: Alors, ma petite crotte, raconte-moi un petit peu, ma summer crotte.
2: Ah, ma petite testicule de ramor.
0: Alors, vas-y, Lolo, vas-y.
2: Ouais, je voudrais te passer un petit coup de gueule, mon bébé.
0: T'as bien
2: je
0: raison.
2: Veux pas que tu le prennes mal, hein, ouais. Parce que je sais que t'es très sensible.
0: Alors, et c'est pour ça que tout à l'heure je me disais, il y avait Olivier Delapro qui tournait autour. Il a entendu une voix comme ça, le petit, il a dû craquer sur toi, le gamin.
2: Ah, mais Olivier, je le sens bien au mot lui aussi. Hein. Ça a refoulé, j'en suis sûr. Mais enfin bon, c'est un autre débat.
0: Ouais.
2: On ne parlerait pas de sa vie sexuelle.
0: Non.
2: Ouais, je voulais passer un petit coup de gueule parce que j'ai remarqué que toi aussi tu l'as remarqué à l'antenne, tu dragues souvent les nanas, tu sais.
0: Ah ouais, en étant hétéro. Ça aide quand même. Hein.
2: Ben ouais, mais c'est vrai que tu penses que t'as un public homo aussi.
0: Mais je sais que j'en ai un public homo, bien sûr, mais j'ai un public de mecs qui aiment Johnny, j'en passe pas. J'ai un public qui aime du Renault, j'en passe pas. J'ai un public qui est probablement très fan comme Rigaud de hip-hop, on en passe peu. Et j'ai un public d'homo.
2: Mais oui, j'aimerais bien de temps en temps voir comment
0: pas.
2: Tu te débrouilles pour draguer un mec et voir si tu peux nous faire fantasmer. Parce qu'une nana, c'est pas dur.
0: Bah ouais, mais bon, j'aurais une voix normale.
2: Une nana, c'est aussi facile que de faire cuire des pâtes, mais un homme, c'est complètement différent, mon bébé.
0: Bah, tu sais, faire draguer un homme, pour toi, c'est simple, comme faire des pâtes, mais draguer une femme, c'est beaucoup plus compliqué pour vous, hein.
2: Non, pas forcément. La femme est pas dure à appâter, hein.
0: Oh, bah attends, il y a un homme. Alors, un homo, t'arrives au bout de 2 minutes, tu lui fais un clin d'œil. Le mec, il est chaud comme la braise. Il a envie de te sauter déjà dans les cheveux.
2: Non, ça, c'est des vieilles salopes.
0: Bon, j'en connais un paquet, dans le milieu, il y en a, à droite, à gauche, et je peux te dire qu'il y en a plus d'un. Quand il me parle de cul et qu'on raconte ses petites histoires, t'inquiète pas que ça va tout. Je trouve que c'est plus direct.
3: Non, c'est clair.
0: C'est plus violent.
2: Dans le milieu homo, t'as pas de tabou. Donc c'est vachement plus direct.
0: Il est vrai, il est vrai.
2: Maintenant,
0: tiens, justement,
2: quand tu vas en boîte homo, les mecs qui vont, c'est clair, pour tirer leur coup.
0: En parlant d'homosexualité, on a Nico qui a 20 ans, qui est de Paris également, qui a voulu tout de suite réagir. Salut Nico.
4: Ouais.
0: Salut.
4: Moi.
0: Ça va?
4: Ouais, bah sur l'homosexualité.
0: Toi, en tant qu'homo, Nico, tu.
4: Bah, bien sûr, moi aussi, je trouve que les hommes, c'est quand même. Ça n'a rien à voir avec les femmes, quoi.
2: Ah mais c'est clair, hein.
4: C'est clair que de toute façon.
2: D'ailleurs, c'est pour ça que ça n'a rien à voir du tout. C'est pour ça que je préfère les mecs aux femmes, quoi.
4: Ouais, c'est sûr. Enfin, elles peuvent toujours prendre un god. Ce sera jamais.
0: Non, attendez, pas trop cul parce que là, il y a Aurélie qui écoute tout à l'heure. Et après, on va publier. Pareil, c'est comme ça. À cause de ça, qu'on part à public de femmes.
4: Comment il s'appelle, Lolo, c'est ça?
2: Lolo.
4: Ouais. Non, mais attends, Lolo aussi. Tu parles comme ça, tu vois. Alors, cette espèce de préjugé sur les homos qu'on va avoir après, tu vois.
2: Non, c'est pas une question de préjugé.
4: Ouais, non, mais
2: je parle comme le monde.
4: On va dire des pédales et tout. Mais je sais pas, enfin il y a des homos qui ont une voix comme ça et qui ont pas.
0: Non, il y a un truc qui est assez marrant.
4: Routier, tu vois.
0: Là où je suis d'accord avec Nico, Lolo, on est en sérieux deux secondes par rapport au sujet qui t'a amené. Non,
4: comme,
0: mais Lolo,
4: c'est comme
0: Lolo.
4: Les nanas qui appellent depuis 5 ans max, depuis que je connais 6 ans, et qui les appellent comme ça, la première approche c'est.
0: Non, mais même dans la vie de tous les jours, Lolo, ouais. Aurélie, Nico a raison. Qu'est-ce qui fait. Vous aimez pas. Vous aimez les garçons. Comment ça se fait qu'il y en a certains comme toi là apparemment, je sais pas si tu joues un jeu, mais moi j'en connais de toute façon qui sont comme toi et qui le sont même puissance 15.
2: Ouais.
0: Et qui parlent vraiment comme ça avec ma chérie, ma machin, des vraies femmes. Alors vous aimez pas les femmes, je ne comprends pas. Explique-moi très sincèrement dans la tête comment des mecs qui sont attirés par des mecs ont finalement un comportement très très très très féminin.
2: Bah déjà, si tu veux, bon, c'est tout un cheminement, quoi. À la base, il y a le côté sexuel. Je préfère au niveau sexuel avec les mecs, c'est beaucoup mieux.
3: Mais même dans quand tu parles, quand tu dis dans le même dans le vocabulaire, dans le comportement.
2: Mais je sais pas, je suis très féminin naturellement et puis d'accord. C'est comme ça.
4: Mais d'abord, j'ai un problème, ça, parce que l'homosexualité, c'est un problème. Mais de parler comme ça, enfin, excuse-moi de te couper, mais enfin, moi, je sais que bon, moi, je suis bi, parce que bon, c'est clair qu'une nana peut pas apporter ce qu'un mec peut m'apporter et ce qu'un mec peut m'apporter, bah, c'est les deux, quoi. Donc moi, je vois qu'une conception comme ça. Maintenant, toi, tu vas me dire, je suis qu'avec les mecs, donc c'est clair que c'est quand même vachement plus brutal et il n'y a pas du tout de douceur. Donc c'est clair que.
2: Ah non, je suis pas du tout d'accord avec toi. Je suis désolé. Moi, quand je fais l'amour avec un homme, c'est pas forcément brutal.
4: C'est pas
2: la baisse, t'as la pure baisse, tu vas en boîte, t'essaies de trouver un mec.
4: Mais justement.
2: Tu baisses, mais quand t'aimes vraiment un mec, quand t'as vraiment envie de lui faire l'amour, tu t'attardes sur chaque partie de son corps et tu peux y passer
4: des. Tu vois la femme parce que comme ça, tu as un côté efféminé et c'est toi qui te fais prendre et ça fait. C'est vachement plus doux. Mais si tu joues vraiment à être un homme et arrêter ce que t'es vraiment, ce que t'as été vraiment, et ben tu normalement, et ben tu t'agis. Et puis si tu veux après être un peu plus fort, et ben tu vas avec une nana et t'as un peu plus de douceur. Maintenant jouer à une nana comme ça, c'est tu peux aller plus loin et puis tu peux te travestir et puis c'est
2: mais
4: ça.
2: Mais non, pas du tout. C'est que moi je veux dire, je parle comme ça, puis je me suis jamais inquiété sur ma voix.
4: Attends,
2: mes copains,
4: depuis 14 ans, tu parles comme ça.
2: Bah écoute, je suis
4: sûr
2: désolé, j'ai énormément de copines, bon des copains, moi je dis des copines, qui sont ces mêmes puissance 15 par rapport à moi, et moi j'ai toujours eu un côté féminin, puis c'est
3: alors
2: tout.
3: Qu'est-ce qui fait que... Non mais attends, Nico, c'est pas grave, c'est simplement ce que t'es en train de dire, je voulais juste rebondir sur ce que tu disais. Alors, Lolo, justement, alors toi, vous aimez les garçons, et pourtant vous allez au point de dire mes copines en parlant de tes copains, donc tu peux pas dire tes mecs, même si...
2: Parce que j'ai des copains qui préfèrent que je leur dise mes copines, quoi, parce qu'ils sont pas hétéros, parce qu'ils sont homo, et puis parce que s'ils pouvaient, bon c'est vrai, après on passe dans la barrière du travestissement, mais j'ai des copains qui sont homo et qui aimeraient être des femmes, quoi.
3: D'accord.
2: Et qui en
3: non amour, mais en dehors de ça, c'est est-ce que c'est une manière de
4: Max, ouais. Lolo, t'es en train de me dire donc que tu te travestis.
2: Non. Ah non, moi pas du tout.
3: Moi, ce que je dis, on passe.
4: Non, t'es en train de me dire on passe après du côté travesti. Donc
2: mais oui, je dis c'est une façon de parler, on parle du côté travesti.
4: Ah bah ouais, mais le deuxième degré, toi.
3: Et Lolo, là tu.
4: Deuxième degré, attends.
3: Lolo, tu m'arrêtes si je me trompe.
4: C'est pas le deuxième degré quand même.
3: Attends, deux secondes,
2: ouais.
3: Nico. Tu...
2: Ouais, je t'écoute, mon poussin.
3: Tu te mets dans le placard, Nico. Deux secondes. Lolo, quand certaines comme toi, on va prendre un exemple bien précis, le fait de parler comme ça, très efféminé, très détendu, hein,
2: qui n'est pas forcément efféminé. Je veux dire, je parle normalement,
3: d'accord,
2: quoi, puis c'est tout.
3: D'accord, mais enfin bon, reconnais que t'entretiens quand même.
2: J'ai pas forcément une voix grave, j'ai pas forcément une voix de mec.
3: Non, mais tu le sens, c'est comme si
4: clair,
3: je te parlais. Non, mais attends, je pourrais très bien avoir une voix efféminée.
2: Mais toi, je m'en fous à la rigueur, Nico.
3: Nico, calmos. Juste Lolo, je voulais savoir, donc, est-ce que c'est pas une manière pour toi de vous démarquer, de montrer celui qui veut être un peu plus femme et celui qui va jouer le côté plus masculin qui va moins le montrer.
2: Mais
3: par
2: que moi sexuellement j'aime bien.
5: Bonjour Julien.
6: Ouais, salut Max.
5: Ça va bien?
6: Ouais.
5: Bon, salut.
6: Salut.
5: Julien, il fait pas chaud aujourd'hui.
6: J'ai pas regardé ce matin,
5: je suis complètement dans un autre délire, je suis dans l'espace.
6: Putain, d'accord.
5: Je suis dans l'espace ce matin.
6: D'accord, ça va, y'a pas de problème.
5: Ok. Qu'est-ce qui t'amène?
6: Je pars à La Réunion. À l'île de La Réunion.
5: Ouais, nous aussi on fait.
6: Je fais pas chaud ce matin, donc je me suis dit.
5: Ouais.
6: Faut être réchauffé quand même.
5: Nous aussi on fait ça tous les matins, on appelle ça un debriefing.
6: Bien sûr.
5: On fait des petites réunions le matin à 9h, on fait des debriefings. Nous aussi on voyage.
6: En footing, c'est ça?
5: Hein?
6: Tu vas à pied comme ça, tu fais ton petit footing le matin, tu vas à La Réunion?
5: Je peux pas te dire, je suis fracassé ce matin.
6: Oui, donc je voudrais savoir si tu veux pas que je t'arrange quelque chose.
5: Tu vois ce que je veux dire. T'as envoyé le message ou pas?
6: Je capte rien ce que tu dis là.
5: Tu vas où, pas là? Tu vas où toi, tu m'as dit?
6: Je vais à La Réunion, à l'île de La Réunion, ouais.
5: T'as compris?
6: Ouais, c'est bon.
7: À quelle heure ta réunion?
6: Oh, c'est très fin ça, je sais pas qu'est-ce qu'elle dit ça, mais putain, c'est intelligent, on me l'a jamais fait, c'est marrant, c'est vachement original.
5: Tu sais ce que je veux que tu m'emmènes?
6: Non, vas-y.
5: Tu m'emmènes à Génico. Ok?
6: Ouais, super.
5: J'aime bien La Réunion.
6: Ouais, je sais.
5: Tu descends de temps en temps.
6: Ouais, tranquille.
5: Tu m'emmènes... C'est ce que je veux dire.
7: Tu vas à Dessin ou quoi? Alors il veut qu'on te fasse un dessin.
5: Tu vas souvent à La Réunion?
6: Ouais, j'y vais souvent. Deux, trois fois par an.
5: Ah oui, d'accord, toi aussi t'es dealer. tu ramènes quoi là-bas?
6: Tout ce que je veux, je sais pas, n'importe quoi.
5: N'importe quoi?
6: Hein?
5: C'est ce que tu demandes bien là. D'accord. Hein?
6: Ouais,
5: Julien. Julien.
6: Ouais.
5: Ok.
6: Ok.
5: Je t'ai rien dit, ok?
6: Ouais, d'accord, j'ai rien dit. J'ai rien compris.
5: Ah bah ouais.
6: Ah bah ouais.
5: C'est 7h13. Si tu vas à La Réunion.
6: Ouais.
5: Regarde-moi bien.
6: Ouais.
5: Regarde-moi dans les yeux, enfin dans ce qui m'en reste.
6: Ouais. Ah, je vais pas te ramener du punch, hein, parce que là. Attends, là, je pense que.
5: Non, je crois que.
6: T'as trop là.
5: T'as pas compris, Julien. Julien?
6: Ouais.
5: C'est pas ce que je veux dire. T'as un peu?
6: Hein, hein.
5: Tu comprends un peu ou t'es pas d'accord?
6: Hein, d'accord.
5: Bon, alors.
6: Alors?
5: Bon, ramène-moi 500 grammes.
6: Et en plus, c'est de la qualité pure, t'es clair?
5: Il a rien compris, l'autre. T'as fait une heure. De la drogue, putain. C'était le mot drogue qu'il fallait trouver.
6: Je veux que tu me ramènes
5: de la drogue.
6: Ah,
5: non, mais tu vas aller à La Réunion, c'est bien ça?
6: Bah oui, c'est bien, bah bien sûr.
5: Bah bien sûr que c'est bien La Réunion. Il y a des belles choses à faire à La Réunion. Moi, j'y suis allé plusieurs fois. Il y a des trucs sympas, touristiques.
6: Ouais.
5: D'accord,
6: pour les
5: Julien.
6: Seulement.
5: Combien de temps tu pars?
6: Deux mois.
5: Tu m'en ramènes un fils, ok?
6: Ouais, t'as besoin. Dis-le mal.
5: Pardon?
6: Ça va, t'as pas compris là?
5: Non mais bon. Hein? Tu mettras ton cabot sud front? Julien comprend rien. Julien, bon laisse tomber. Pourquoi tu pars là-bas?
6: En vacances.
5: Non mais d'accord, ok, très bien. Très bien Julien. Bah écoute, je te souhaite un bon voyage. Je pense que tu vas rien me ramener du dos, hein, d'accord?
6: Mais ce que tu veux, c'est bon.
5: Hein. Bah ouais, tu me demandes un truc, je te ramène. Tu veux n'importe quoi. Je sais pas moi, qu'est-ce que tu pourrais nous ramener de La Réunion, toi qui connais bien Manu, toi qui es de Tahiti, toi qui es un feignant là.
3: Je connais pas La Réunion.
5: Ah, le train de savate là, dis-nous qu'est-ce qu'il y a de bien à ramener de La Réunion.
3: Un Mac,
5: alors ramène-moi un Mac. Allez, ramène-moi un Mac.
6: Un Mac de La Réunion, d'accord.
5: Bah ouais, un Mac de La Réunion.
3: Non,
5: un Mac, ouais. Hein, d'accord, ok. Bonne journée à toi, Julien.
6: Ah, bah toi.
5: Bah merci, c'est gentil.
6: Hein?
5: Et puis, tu me ramènes quand même, ça que je demandais quand même.
3: On va appeler pour le moment des particuliers et tout le monde connaît bien entendu la valise RTL et ce soir nous avons décidé de faire les sacoches Europe 3. Sauf qu'à l'intérieur, au lieu d'y mettre de l'argent, on va y mettre des objets et que si, alors attention, on rappelle que si on donne dans l'ordre le mot brosse à dents, roller, slip jaune, tampax et roue de secours, tous ces cadeaux sont pour vous. Je rappelle, brosse à dents, roller, slip jaune, tampax et roue de secours, la sacoche Europe 3. On appelle un particulier, on espère qu'il nous écoute en ce moment. Et s'il arrive, je répète une dernière fois, brosse à dents, roller, slip jaune, tampax et roue de secours, tous ces cadeaux-là arriveront chez lui en chronopost en moins de 48 heures. Allô ?
8: Oui.
3: Oui, bonsoir madame, excusez-moi de vous déranger. Vous êtes en direct sur Europe 3, c'est les sacoches Europe 3. Est-ce que vous écoutiez la radio ?
8: Pas du tout.
3: Ah, est-ce que vous voulez essayer de nous donner les objets dans la sacoche Europe 3 ?
8: Pas du tout.
3: Vous voulez pas essayer ?
8: Non, je vous remercie.
3: Dommage, vous aviez une brosse à dents, des rollers, des slips jaunes, des tampax et des roues de secours pour vous.
8: Ravie.
3: Voilà.
8: Merci,
3: bonne soirée madame, au revoir. Allez, tu me fais un autre numéro de téléphone d'un particulier, bien entendu. On essaye, on peaufine. Hein. Pour l'instant, c'est bien là, c'est la première fois. Si vous avez des idées un peu plus rigolotes que ça, vous n'hésitez pas à peaufiner le jeu. On improvise, hein, c'est comme ça, Carole. Elle n'est pas là, Carole, non, vous l'avez mis en attente, Carole. Carole !
9: C'est pas mal, je peux bien essayer.
10: Allô,
3: allô, bonsoir. Europe 3 à l'appareil, les sacoches Europe 3, est-ce que vous écoutiez Europe 3?
9: Pardon?
3: Vous êtes en direct sur la radio Europe 3, les sacoches Europe 3, est-ce que vous savez ce qu'il y a dans les sacoches Europe 3?
9: Non, ça m'intéresse pas.
3: Ah, vous voulez pas gagner des cadeaux?
9: Non, non.
3: Vous nous avions dans les sacoches des brosses à dents, des rollers, des slips jaunes, des tampax et des routes de secours?
9: C'est ça, oui.
3: Vous nous auriez répété ces objets, ben ils étaient pour vous.
9: Tant pis.
3: Très bien, on vous envoie des tampax quand même.
9: Ok.
3: Ok, salut. Merci. Ciao. Ah, j'aime bien, les gens n'aiment pas, les gens ne veulent pas jouer. Les gens ne veulent pas gagner. Bon, là, c'est une connerie, mais les gens, de toute façon, à la base, ne veulent pas gagner. Ils ont trop peur que ça soit les témoins de Jéhovah et qu'on les embobine.
9: Faut dire en tout cas.
3: Attention, on réessaye. Je commence à avoir un petit coup de barre sympathique, moi.
10: Non.
3: Ah, si.
9: Moi, non.
3: Ah, ouais, j'ai la grippe, là. J'ai l'impression que j'ai attrapé une merde froide. Je sais pas ce qui m'est arrivé alors qu'il fait beau.
10: Elle va te la remettre, la barre, Carole.
9: Oui.
3: Oui, bonsoir.
9: Bonsoir.
3: Oui, vous êtes en direct sur Europe 3, les sacoches Europe 3. Est-ce que vous savez ce qu'il y avait dans les sacoches Europe 3?
11: Qu'est-ce que c'est que cette connerie?
3: C'est un jeu, vous êtes en direct à la radio Europe 3.
10: Les sacoches Europe 3, est-ce que vous savez quels sont les objets qui y a à l'intérieur de la sacoche pour pouvoir les gagner?
11: Non mais attendez, c'est un canular ou c'est...
10: Ah pas du tout.
11: Bah, non parce que je raccroche. Hein.
10: Non non pas du tout, vous êtes vous êtes
11: sur... pas Europe 3 d'abord.
10: D'accord, c'est la nouvelle radio qui vient d'arriver depuis une semaine.
11: Bon, eh ben, écoutez, je suis désolé pour vous.
10: Ah bah non mais c'est pas grave, c'est pour vous. Vous voulez pas gagner des cadeaux?
11: Pardon?
10: Vous voulez pas gagner des cadeaux?
11: Écoutez, j'écoute pas la radio.
10: Non mais au hasard.
11: Au hasard, mais qu'est-ce qu'il faut que je dise?
10: Voilà, ça s'appelle les sacoches Europe 3, c'est pour faire concurrence aux valises RTL.
11: Oui.
10: Sauf qu'à l'intérieur, dans nos sacoches, nous y mettons des objets. Si vous me citez les 5 objets que j'ai donnés juste avant de vous appeler, eh bien ils sont pour vous.
11: Ben oui, mais comme j'écoute pas la radio, je ne peux pas savoir. Écoutez, bonsoir monsieur.
10: Brosse à dents, roller, slip jaune, tampax et roues de secours. Allez, les gens ne veulent pas jouer, hein, c'est incroyable. Un dernier des derniers, comme ça, pour le fun, on a, bien sûr, on sera amené à mettre des mots beaucoup plus violents ou à peaufiner le jeu. C'est une première comme ça, ça m'a pris comme une envie de pisser. On devait le faire hier, on ne l'a pas fait, donc j'essaie de tenir parole ce soir. Attention, brosse à dents, roller, slip jaune, tampax et roues de secours. Jusqu'à un moment donné, on va tomber sur un auditeur qui nous écoute et qui va dire à qui va nous donner. Allô?
12: Oui.
10: Oui, bonsoir madame. Vous êtes en direct sur Europe 3, c'est la nouvelle radio, c'est pour jouer aux sacoches Europe 3. Est-ce que vous savez ce qu'il y a dans les sacoches Europe 3?
12: Ah non.
10: Non, est-ce que vous, ce sont des objets? Si vous êtes capable de m'en citer 5, vous gagnez les objets que vous venez de citer?
12: Non. Alors, 3, tu connais?
10: Ça vient d'arriver, ça fait une semaine.
12: Oui. Qu'est-ce qu'il y a dans les sacoches Europe 3?
10: Non, ça vous dit rien. Vous n'écoutiez pas?
12: Non.
10: Malheureusement, il y avait des brosses à dents, des roller slips jaunes, tampax également, des roues de secours. Tout ça, c'était pour vous, si vous étiez capable de me les citer. Je suis désolé, Europe 3, sur votre région, c'est 108.7.
12: D'accord.
10: Merci. Au revoir, madame. Lui, c'est quoi son prénom?
13: Romain.
10: Oh, tu peux parler plus fort?
13: Ouais, bah.
10: Non, devant Romain. devant ton combiné.
13: Ok, bah, devant.
10: On n'entend plus rien.
13: Romain.
10: Un Romain, d'accord, okay. Non, mais c'est pour qu'on entende ta voix, parce que ma voix est très forte et la tienne est toute faiblarde, alors, c'est pénible. C'est
13: enfin, souvent... pour ne pas réveiller les voix.
10: Voilà, bah, non, mais parler devant ton combiné, ça t'empêche pas, c'est pas. Je dois le dire à peu près 40 fois par soir depuis 15 jours, c'est hallucinant.
13: J'entends ça tout le temps, hein.
10: Alors, on t'entend. Salut Romain.
14: Ouais.
10: Dis donc, tu vas arrêter d'emmerder ma sœur?
14: Quoi?
10: Sarah, la voisine, ma voisine, ça, ta voisine, Sarah, celle que tu vas inviter à dîner, là.
13: Enfin, c'est pas Sarah.
10: Laïla, je veux dire.
14: Quoi?
10: Laïla, ta voisine.
14: Oui.
10: Tu vois qui c'est?
14: Oui.
10: Moi, je suis son grand frère et je voulais savoir encore combien de temps t'avais l'intention de l'emmerder pour l'inviter à dîner ou si t'allais vraiment lui foutre la paix parce qu'apparemment, elle veut pas dîner avec toi. Est-ce que tu vas lui foutre la paix une bonne fois pour toutes ou il va falloir que je me déplace?
14: Mais attends, j'ai rien fait de mal.
10: Non, mais t'as pas fait de mal, mais quand on demande une fois, deux fois, trois fois, à la fin, on laisse tomber quand on voit que ça ne marche pas. On n'insiste pas comme un gros porc.
14: Mais j'ai pas insisté, attends, l'autre jour, elle m'a prêté de l'huile d'olive,
10: tu vois. Ouais, bah, de l'huile d'olive, et bah, tu te la fous sous le torse, l'huile d'olive, hein, tu t'en fais de l'huile de bain, et puis...
14: C'était purement amical.
10: Oui, enfin, purement amical, l'huile d'olive, après c'est l'huile de synthèse, et puis après c'est l'huile au corps, et puis après c'est l'huile de noix de coco, et puis vas-y que je t'en passe sur le corps, et que je me touche le torse, et que je me caresse,
14: non,
10: et puis...
14: Il faut pas exagérer,
10: dis donc, Romain, tu me prends pour qui? Je connais, j'ai été jeune comme toi, hein, j'ai 28 ans aujourd'hui, je sais ce que c'est, alors... s'il te plaît, non mais attends, moi elle m'a dit que t'arrêtais pas de la harceler, que tu l'appelais toutes les 5 minutes et que tu arrêtais pas de...
14: Quoi, je l'appelais toutes les 5 minutes?
10: Oui, et que tu t'arrêtais pas de frapper comme ça à la porte, t'étais là, ouvre, ouvre, tout, ça suffit quoi, c'est pas la peine.
14: Attends, j'ai jamais fait ça, oh.
10: Alors écoute, moi ma soeur ne me ment jamais, alors...
14: Attends, je suis allé hier soir.
10: Elle m'a dit que t'as son numéro, que t'arrêtes pas de l'appeler jour et nuit, que tu la harcèles et que tu lui fais des trucs sexuels.
14: Que je l'appelle jour et nuit?
10: Oui, parfaitement, t'arrêtes, tu lui dis... Enfin, c'est ce qu'elle me dit, elle me dit que tu lui fais des trucs genre...
14: Là je te jure que c'est pas moi.
10: Et que tu respires et tout comme un bouc et coup comme un gros porc.
14: Mais c'est pas moi.
10: Alors moi je te le dis tout de suite, tu restes dans ta cage.
14: Là je te jure que c'est pas moi. Je te promets, hier soir, attends,
10: c'est qui Romain,
14: parler.
10: C'est toi ou c'est moi Romain?
14: Et attends, laisse-moi parler, s'il te plaît.
10: Vas-y.
14: Hier soir, je suis allé, je lui avais dit que je passerais lundi pour qu'on discute. Hier soir, je suis allé frapper, d'accord.
10: Mais y'a pas à discuter, elle veut pas!
14: Mais non, mais attends, je suis allé frapper juste comme ça.
10: Il m'énerve, lui, il m'énerve.
14: Mais attends, laisse-moi parler.
10: Oh, il m'énerve.
14: Mais attends, je comprends pas ce que tu veux dire au téléphone. Je l'ai appelé une fois au téléphone.
10: Tu veux que je me déplace comme ça? Ça sera peut-être plus simple.
14: Mais laisse-moi parler. Je l'ai appelé une fois au téléphone. Non, mais attends, dis pas n'importe quoi. Je l'appelle pas au téléphone.
10: Moi, je dis n'importe quoi, moi.
14: Mais je l'appelle pas au téléphone pour la...
10: Attends, moi je dis n'importe quoi, moi?
14: Mais non, mais...
10: Bon alors, calme-toi un peu, tu vas où, toi?
14: On va pas aller
10: les enfants ensemble, je suis pas dans ta jungle, moi.
14: Mais attends, tu me téléphones et tu m'agresses.
3: Bah, pardon. je t'agresse ma soeur, je t'agresse mon pote.
14: J'agresse pas ta soeur, je non, te promets.
3: Si, c'est ce qu'elle m'a dit, alors... Bon, tu me diras, ceci dit, elle se fout un peu de ma gueule. Elle arrête pas de changer. C'est vrai que c'est déjà arrivé avec le voisin d'avant, à l'époque. Elle m'a fait le même coup. Alors, tu me diras... non, mais avant, on habitait avant. Donc, après, à l'époque, on vivait chez nos parents, quoi.
14: Mais je te promets que je l'ai appelée une fois au téléphone.
3: Ouais, remarque, je veux bien te croire. J'étais en train de te tester un peu, mais remarque, c'est elle qui est chiante aussi. Elle est casse-couille, elle, hein.
14: Et je vais te dire, je l'ai appelé une fois au téléphone, c'était quand elle est rentrée du Maroc.
3: Et qu'est-ce que tu lui trouves en plus à ma soeur? Je vois pas, parce que franchement...
14: Mais attends, c'est purement amical.
3: Ouais, enfin c'est purement amical, oui, pour vite en arriver au purement sexuel, oui.
14: Mais attends, est-ce que je lui ai une fois fait une proposition?
3: Non, mais enfin bah c'est pareil, elle me dit ça, mais ça se trouve elle baratine, parce qu'elle elle est un peu mytho, elle est toujours en train de baratiner, elle me dit que la seule fois elle te voit, elle paraît que tu bandes.
14: Hein?
3: Et elle me disait que tu bandes et que tu te touches et tout. Alors moi j'aime
14: pas. Attends, c'est n'importe quoi.
3: Bah, j'apprécie pas trop, ouais.
14: Ah mais je te jure que c'est pas vrai.
3: Que quoi?
14: Mais que ça, tout ce qu'elle raconte.
3: Que quoi?
14: Mais que je bande et tout, mais c'est ouais, n'importe
3: attends,
14: quoi.
3: Attends, mais ça m'étonne pas d'elle, ça m'étonne pas. Ouais, je suis avec des potes là, et, tu vois, ça m'étonne pas, c'est sûr. Elle baratine, elle est toujours comme ça, quoi.
14: Attends, je sais pas, tu connais pas Omar, tu connais?
3: Celui qui a tué.
14: Juste au-dessus, tu lui demandes, tu lui téléphones.
3: Ah, c'est pas celui qui a tué?
14: Hein? Non.
3: Ah non,
14: mais attends, il habite, il est avec moi.
3: Ah ouais, non, mais là, parce qu'en plus, vous vous mettez à deux sur elle.
14: Bah, putain, mais.
3: Eh ben, c'est du propre.
14: Non,
3: ah
14: mais
3: bah
14: attends.
3: Là, j'en apprends.
14: Non, mais moi, je.
3: Ah non, mais là.
14: Je prends quelqu'un qu'on connaît tous les deux, quoi, si tu veux.
3: Ouais, non, mais là.
14: Si je me comporte comme ça.
3: Oh, l'ami.
14: Hein?
3: Eh, l'ami.
14: Ouais.
3: Fais gaffe, là.
14: De quoi?
3: Parce que si vous vous mettez à deux sur elle.
14: Putain, mais attends, me fais pas dire ce que j'ai pas dit.
3: Moi, je vais m'occuper de toi, mon gars.
14: Mais me fais pas dire ce que j'ai
3: pas
14: dit.
3: Et là, on va pas être deux sur toi. On va être une bonne dizaine et ça va te calmer, mon pote. On va trop prendre ton appartement, ouais.
14: Mais est-ce que j'ai dit ça? Attends.
3: Il m'énerve.
14: Mais attends, qu'est-ce que j'ai... Putain, mais je comprends pas ton histoire, là.
3: Et Omar, je le connais bien, c'est l'autre voisin du dessus, là, c'est ça?
14: Ben oui.
3: Ah ouais, non, mais je vous vois bien avec votre manège, t'es déjà vu avec lui, ouais, d'accord, ok, je comprends, je vois la gueule
14: quoi,
3: que t'as.
14: Tu m'as déjà vu?
3: Ouais, ah ouais, non, mais je vois le travail. C'est vous qui fait chier les voisins et qui sonnez, là, quand vous êtes à moitié bourré, que vous rentrez, là?
14: Putain, mais attends, j'ai jamais été bourré.
3: Ouais, c'est vous qui foutez la merde, vous mettez la musique à plus de, au moins 10 watts, là.
14: Putain, mais attends. Déjà, Omar, il est jamais rentré chez moi.
3: Ouais, il est jamais rentré chez toi, oui, bien sûr, parce que tu t'en souviens pas, parce que t'étais complètement beurré, mon pote.
14: Attends, j'ai jamais été bourré.
3: Ouais, mais quand vous vous bourrez, vous êtes gentil, vous êtes pas obligé d'en faire profiter tout le monde, quoi.
14: Attends, mais tu te.
3: Tu vois, moi, je vais t'en faire profiter, moi, tu vois, moi,
14: attends, mais t'es sûr que tu te prends pas de personne, là?
3: Tu m'énerves, là, toi.
14: Mais tu es sûr que tu te prends pas de personne?
3: Non, mais attends, je te connais, attends, je vois quitter, attends, ça va.
14: Attends, tu me connais, moi, je t'ai jamais vu.
3: Ouais, bah ouais, mais moi, je t'ai déjà vu, quoi. Je vois la gueule que t'as, ok, je vois le travail.
14: Et alors?
3: Le travail, bah, je vois que t'es. Je vois tout à fait le genre. je le vois, c'est bon, ok, d'accord, je repère, j'ai vu, j'ai maté, ok, d'accord.
14: Et tu m'as déjà vu faire des propositions?
3: Non, bah évidemment, quand je suis là, évidemment, tu t'écrases.
14: Mais
3: tu es là, tu fais du
14: bon
3: chemin, je t'ai déjà vu changer de chemin. C'est pas ce qu'elle me dit. Moi, elle me dit que t'attends qu'elle prenne l'ascenseur pour prendre l'ascenseur et tout, plein
14: mais
3: de trucs.
14: Il y a même pas d'ascenseur ici.
3: Ouais, ben, justement, c'est ça que je comprends pas, justement, c'est ce qu'elle me dit. Alors, je vais te dire, justement, moi, je trouve ça un petit peu bizarre, quoi, que tu veuilles prendre l'ascenseur et qu'il n'y en a pas, quoi. Il m'énerve, lui, hein. Ah non, sérieux, hein. Ouais, tu peux te marrer, ouais, tu vois, moi, je vais
14: marrer.
3: Je vais venir, moi, tu vois, si tu vas rigoler encore.
14: Hein. Je comprends pas ce que tu me...
3: On va voir qui va rigoler le plus, on verra qui c'est qui va jouer le rôle de deux funestes, tu vois. Tu m'énerves toi, attends, je vais me relaxer. File-moi le truc là, file-moi les gants. Ouais, parce que là, voilà, parce que faut que. Tu m'énerves toi, hein.
14: Et au fait, tu t'appelles comment?
3: Je m'énerve là, parce que je suis en train de passer mes nerfs.
14: Ouais, bon, à part ça,
3: ça va?
14: Non, mais attends,
3: t'as. Oh ouais, tu m'énerves, j'arrête, sinon je te mets un bourre. Pourquoi tu as l'air, si je t'arrête le dent avec les connais, je t'enrume là.
14: Et puis, mais attends.
3: Oh, je tape, ça fait du bien, putain. Ça c'est ta gueule, Punchimbol, tu vois.
14: Ouais. On peut discuter maintenant.
3: Ouais, je m'appelle Max.
14: Max?
3: Ouais.
14: Et au fait, comment t'as eu mon numéro?
3: J'ai eu le numéro de téléphone par les renseignements, hein. Puisqu'elle connaissait ton nom de famille, moi j'ai téléphoné aux renseignements et j'ai récupéré ton numéro. Hein.
14: Non mais attends. Déjà je comprends pas ce que...
3: Bon bah...
14: Attends, mais laisse-moi, on parle, parlons...
10: On peut pas parler avec toi, on peut pas discuter, t'es là, à chaque fois t'es en train de tout contredire, tout ce que je suis en train de te dire, t'es jamais d'accord, t'es un fouille merde, et puis c'est tout.
14: Je suis un fouille merde.
10: Mais ouais, t'es là pour foutre la merde, et déjà que ça se voit sur ta gueule et que ça s'entend sur le son de ta voix, c'est tout.
14: Ouais, bon, ça c'est autre chose.
10: Et ouais, bah voilà, c'est tout, quoi. Moi, ce que je te demande, attends, ouais, l'ami.
14: Ouais.
10: Oh, j'ai pas que ça à foutre, moi j'ai d'autres chats à fouetter, hein, parce que moi je tiens un bistrot et j'ai autre chose à faire. Hein. Ok ouais. Moi, ce que je te demande, c'est de foutre la paix à ma sœur.
14: Non, mais attends.
10: Attends, on va arrêter de discuter, parce que t'arrêtes pas de vouloir contredire tout ce que je sens. Moi, je t'explique. Tu vas foutre la paix à ma sœur. Ok. Sinon, je me déplace.
14: Mais attends, franchement, laisse-moi parler.
10: Il n'y a pas à discuter, t'arrêtes pas de vouloir en placer une, c'est
14: mais
10: bon.
14: Oui, mais
10: moi,
14: attends,
10: ce que je te dis,
14: normal,
10: c'est que tu fous la paix. Ouais, non, mais là, c'est en monologue, je la termine tout seul,
14: ouais,
10: ça me dérange pas. Hein, moi, j'ai envie de m'adresser à un mur. Si j'ai envie de m'adresser à un mur, je m'adresse à un mur. Là, j'ai envie de m'adresser à un mur. Et là, tu joues le rôle du mur. Alors, s'il te plaît, moi, je t'ai terminé, moi, je te dis qu'une chose, c'est que tu laisses ça tranquille, ok?
14: Mais attends, je veux demander un truc. Qu'est-ce que j'ai fait vraiment de mal, quoi? Franchement, qu'est-ce que j'ai fait? Je l'ai
10: ce que t'as fait, c'est que t'as voulu brancher ma sœur, et que ma sœur, elle veut pas te parler, elle veut pas te voir, elle veut pas t'entendre. Elle veut plus te voir, tu comprends?
14: Mais est-ce que je lui ai fait une proposition ouverte?
10: Non, mais elle aime pas ta face.
14: Mais ça a rien à voir.
10: Ouais, bah c'est pareil, mon pote, ta face, elle a fait gerber, alors si tu veux, la laisses tranquille.
14: Attends. C'est pas parce qu'elle peut pas avoir ma face que c'est moi qui l'appelle comme ça tous les soirs.
10: Ouais. Ben moi je vais la rappeler maintenant. Je vais essayer d'avoir des explications avec elle.
14: Ah non, mais sincèrement.
10: Attention mon pote, que si c'est pas ce qu'elle me dit, moi je descends, mais c'est moi que je vais aller la voir.
14: Attends, sincèrement. Moi je te dis sincèrement, je l'ai appelée une fois. C'était pour savoir comment elle allait, elle rentrait du Maroc, voilà.
10: Ouais. Enfin quand même, méfie-toi, parce que là franchement ça va trop loin là.
14: Mais je te jure, sur ma vie, je te jure.
10: Bon, ok, d'accord. Bon, je te laisse, mec.
14: Et franchement, j'ai autre chose à faire que de l'appeler sans arrêt en lui faisant des propos obscènes.
10: Eh ben, je te laisse, mec. Mais qu'elle m'oblige pas qu'elle me dit. D'accord?
14: Non, mais attends. Fais la part des choses, déjà. Ce qui est vrai.
10: Oh là, tu m'énerves. Hop, raccroché, terminé. Voilà, ma petite chérie.
15: Oui, Max.
10: Oui.
15: Franchement, tu m'as cassé, c'est pas gentil de ta part, quoi.
10: Mais je suis obligée.
15: Mais non, mais moi je t'appelais pour que tu m'aides, mais là tu m'as cassé. Comment je vais faire maintenant?
10: Qu'est-ce que je t'ai cassé, Sarah?
15: Oui, mais attends, et demain, ou peut-être maintenant, il va venir chez moi, je sais pas.
10: Bon, alors on le rappelle.
15: Non.
10: Bah je rappelle et je lui dis que c'est FM Radio.
15: Ouais.
10: Allez, je te fais un petit plaisir.
15: Ok, merci.
10: Allez.
15: J'espère qu'il va bien le prendre.
10: Bah, j'espère. Oh, puis non, laisse tomber, on démerde. Chacun sa merde. Oh, puis on sur l'antenne là pour le débat. Caroline, t'es là?
16: Ouais.
10: Donc, il y a eu beaucoup de réactions. On a Marina qui est là. Bonsoir de Versailles. Bonsoir Marina.
16: Salut. Ouais, vous prenez tout le monde en Caroline. Hein.
10: Ouais, d'accord. Marilène.
16: Marina,
10: alors d'accord. Il y a Marina, d'accord, très bien. Donc, je sais pas pourquoi il est marqué Marilène.
17: Il y a Marina et Marilène.
10: Sylvain, alors Marilène, elle est là?
16: Oui.
10: Ah bah cette conne, alors elle est conne, elle. Hein. L'autre, on dit Marilène, non, c'est Marina. L'autre, elle est même pas là pour dire non, mais moi je m'appelle bien Marilène. Ça va, Marilène?
16: Je te l'ai dit.
10: Eh ben, on n'a rien entendu. Alors, Marina, t'es là?
16: Oui.
10: Non, alors, t'entends bien, il n'y a pas de problème. Et nous avons également Sébastien de Moulin.
18: Ouais.
10: Alors, vous savez d'abord pourquoi...
18: Moi, je suis là.
10: Et qui est là?
18: Sylvain, de Montpellier. Tu m'as oublié?
10: Sylvain de Montpellier également, évidemment, bien sûr. Et Caroline, bien entendu, qui est au centre de ce débat. Alors, avant, pour commencer, petite blague que j'ai eue sur l'internet, vous savez comment on reconnaît un homme qui est riche?
16: Portefeuille.
10: Et parce que on reconnaît un homme qui est riche, c'est celui qui gagne plus d'argent que sa femme en dépense. Eh oui, c'est un petit peu vrai quand même. C'est là qu'on reconnaît
16: qu'il y a une différence entre une femme et une mouche sur le cul d'une vache. Une mouche sur le cul d'une vache.
10: Ouais, je me souviens, c'est avec l'histoire de la queue qui vient taper. Mais c'est quoi déjà?
16: Non, c'est bizarre. Il y en a aucune parce qu'elles prennent toutes les deux un coup de queue.
10: Elles prennent toutes les deux un coup de queue. Voilà. Et tu sais pourquoi Dieu a créé la femme?
16: Ouais, ça, t'as déjà vu la vaisselle qui suce?
10: Ouais, parce que la vaisselle ne suce pas. Voilà. J'en ai plein sur Minitel.
16: Et non, la différence entre une femme et une pizza.
10: Une femme et une pizza. Oh, je connaissais celle-là, mais je m'en souviens plus.
16: Sur la seconde, tu choisis si tu veux des champignons.
10: Ah ouais. Et les trucs, ils sont mignons. Regarde, on a une sur Minitel, sur l'internet, qui était très jolie. Tu sais, quelle est la seule chose qui puisse avoir le dernier mot sur une femme?
19: Non.
20: C'est l'écho. C'est mignon, ça.
19: Ça va.
20: Alors, on dit aussi que les femmes partagent nos peines, doublent nos bonheurs et triplent nos dépenses. Ça, c'est des mignonnes, hein, parce qu'il y en a des beaucoup plus crues ensuite qui arrivent.
19: Oui, mais c'est rien, puisque...
20: Pourquoi les filles ne mettent pas de mini-jupe en hiver? Pour ne pas avoir les lèvres gercées.
21: Pour ne pas avoir les lèvres gercées, ouais.
20: Voilà. Ça va, Amélie?
19: Oui, ça va.
20: Ouais, très bien, ouais. Alors, t'avais un plan, qu'est-ce que tu voulais savoir?
19: Oui, j'ai besoin d'un plan de break, il faudrait que tu m'aides.
20: Bah écoute, tu viens à la radio.
19: Et en plus, c'est pour un Max aussi, donc...
20: Parle devant ton combiné.
19: Pardon?
20: Parle bien.
19: Ah, mais je parle devant, mais...
20: Ah, t'as un micro, t'as un son bizarre. Vous avez vu?
19: Désolé.
20: Qu'est-ce que tu veux comme plan de break,
19: c'est-à-dire? Un plan de break, c'est aussi pour un Max, donc ça peut m'aider. Écoute, je veux que tu m'aides en fait, parce que là je vous entends parler plan de rail, mec, machin, et tout, mais
20: C'est pas un plan. Il n'y a pas un plan drague. C'est-à-dire que Joseph, lui, la nana, il a rendez-vous avec demain, elle a 22 ans, étant donné qu'il en a que 17, il a peur de pas assurer, il voudrait savoir comment s'y prendre pour pas avoir l'impression d'avoir un gamin
19: Ah oui, t'as
20: raison. Putain, mais je peux même pas finir ma phrase, putain, merde.
19: Allez,
20: tu m'as parlé
19: avec moi,
20: putain, mais on va s'imaginer qu'on est à table, qu'il est interdit de parler pendant qu'on mange et que je suis le père de famille.
22: Amélie,
20: alors mangez votre purée, les gamins, et vous faites
22: pas chier.
20: Oh non, j'en ai marre des Max.
19: Qui a roté à table? Tu prends les gamins, c'est quoi? C'est les
20: gamins? Oh non, j'en peux plus. Oh là.
22: Allô?
20: Amélie? Merde, j'en ai marre.
19: Amélie, oui? Pas plus fort, hein, combiné.
20: Ouais, mais on n'entend rien, vous parlez tous en même temps. Putain, c'est trop dur à gérer quand il y a trois gamins à l'antenne.
19: Non, Max,
20: bon, les bébés, attendez, silence. Bon, qu'est-ce que tu veux qu'on fasse, Amélie?
19: Bah, écoute, voilà, tu m'expliques comment draguer un jeune homme.
20: Comment draguer quoi?
19: Un jeune homme.
20: Un jeune homme? Ouais. De quel âge?
19: 22 ans.
20: C'est un mec en ce moment qui te...
19: Ouais.
20: Eh ben, avec Joseph, avec Xavier et également avec Geoffroy, on va essayer de te trouver la solution d'ici quelques instants, d'accord?
19: D'accord.
20: Et puis on aura également Anne, 18 ans. Écoute.
23: Mais je m'en fous, c'est un autre Xavier, 14 ans de Bordeaux.
20: Écoute...
19: Non, c'est pas Bordeaux, je t'ai dit que c'est Côte d'Armor à Saint-Laurent.
20: Écoute-moi bien, Xavier.
19: Oui.
20: Si tu es sage, eh bien, j'ai vu ça avec Julie et Florent, on a regardé dans le stock de cadeaux. Il nous reste encore des Lego et des Playmobil. Et si tu es sage, si tu es sage, tu auras des Playmobil. Pour l'instant, tu fermes ta gueule, tu bouffes ta purée et tu nous laisses accueillir qui a roté.
19: Moi.
20: Putain, mais qu'est-ce que vous êtes grave, vous êtes vraiment une bande de petits cons. Non mais ça va pas être possible, Xavier.
19: De quoi?
20: De roter systématiquement. Il faut que tu varies.
19: Même si lourd, c'est...
20: Il faut faire des variantes. Un coup, il faut péter, un coup, il faut roter. Bon, fermez vos gueules et discutons avec Amélie. Alors, tu pourrais parler... J'ai déjà demandé aux nanas de se raser avant de passer sur l'antenne pour éviter de parler dans leur barbe. Alors, si tu pouvais articuler, Amélie, ça nous arrange.
19: J'ai un téléphone qui marche très mal.
20: Oui, ben dans ces cas-là, on n'appelle pas, on se contente d'écouter. Hein.
19: Pardon, mais je t'écoute pas très souvent, donc j'ai eu
20: envie. On branle que de savoir combien de fois tu m'écoutes. Là, le problème, c'est que t'es sur l'antenne et que là, le téléphone est dégueulasse.
19: Je suis désolée.
20: Alors, essayons quand même de faire quelque chose avec ce qu'on a. Vas-y.
19: D'accord. Non, mais j'attends ton conseil, moi.
20: Quel conseil?
19: En fait, je trouve que...
20: Quel conseil?
19: En fait, les mecs savent plus draguer.
20: Les mecs ne savent plus draguer. Vous entendez ça, les mecs?
22: Ouais.
20: Allez! Non, Xavier, on t'a rien demandé, on a dit les mecs.
19: Mais
20: j'ai pas dit les ados.
22: Max, tu m'entends?
20: Oui.
22: Oui, c'est Geoffrey, là.
20: Oui.
22: Oui, j'ai ma copine qui est avec moi, elle aimerait donner un conseil à Amélie, là.
20: Ah, d'accord, ok.
22: Vu qu'elle a 28 ans et qu'elle, comme moi, je suis un mec de 21 ans. Donc elle voudrait des conseils pour un mec de 22 ans.
20: Très bien. Et ensuite, on a Christian, 44 ans également, qui aura des conseils à vous donner.
22: Bon, je te la passe, Max. Hein.
20: Vas-y, allons-y.
22: Voilà.
19: Allô? Allô?
20: Oui, bonsoir.
19: Bonsoir.
20: Bon, là, attention, là, hein, on y va, les enfants. Attention, on se calme. À la 28 ans, on se calme, les enfants. Bonsoir, quel est ton prénom?
19: Alex,
20: comme Alexandre?
19: Oui, c'est ça, tout à fait. Mais avec le A à la fin.
20: Ah, très bien, le mec, il déconne à plein. Vous avez compris, Xavier, comment on fait pour accoster une nana?
19: La blague là était pas drôle. Enfin,
24: non, pas vraiment. Hein.
25: Pas
24: non,
25: du tout.
24: Du revu, du réentendu, du retouché. Bon alors, c'est qui voulait des conseils?
20: Du retouché, du retouché. Moi, je vais te toucher autre chose.
24: Ah, bon, disons à distance. Je fais fort, Max, franchement.
20: Max, animateur fantaisiste pour vos messieurs, pour vos mesdames et surtout pour vos mesdames. Allez, allons-y, Alex.
19: Oui.
20: Sors-nous ta science.
24: Mais je pense que tu serais plus adapté à donner des conseils toi-même.
20: Non, non, vas-y, Alex.
24: Ah si, tu m'as l'air.
20: Non, non, mais comme Geoffrey pensait que tu avais quelque chose d'intéressant
24: allez,
20: à lui dire.
24: Alors, écoute, allez, Alex, qui veut des conseils? Dis-moi, dis-moi.
20: Qui veut des conseils? Qui? Allez, on y va, les conseils, on y va. Allez, messieurs, dames, il est bon, le conseil. Allez, le conseil, il est bon, il est bon. Qui veut un conseil? Qui?
0: Moi, Joseph.
20: Ouais, allez, monsieur, conseil. Qui en veut un autre?
0: Moi.
20: Combien? Combien?
0: 10 000.
20: 10 000 conseils. Qui veut plus? Plus. Attention. 100 000 conseils. Attention, messieurs, dames, on y va. 100 000 conseils. De 800 000 à ma droite, on y va. 1 million.
0: 10 millions.
20: 10 millions pour monsieur.
0: 2 milliards. 10 780 000 francs.
20: Attention, une fois, deux fois, adjugé, 7 millions de conseils. On y va, c'est parti pour le premier, Alex. Allez, diablement forte, Alex. Alors, vas-y, donne un petit conseil à Amélie. Elle a 20 ans et elle voudrait nous faire croire qu'elle veut brancher un mec de 22. Alors, comment...
24: Bah, pourquoi?
20: Non, non, vas-y, donne le conseil.
24: Il n'y a aucun problème pour ça.
20: Vas-y.
24: Ah non, mais c'est un problème de 22 ou 20 ou 28, c'est pas ça. C'est le problème du mec, tel qu'il est.
0: Pourquoi?
24: Les mecs draguent plus. Bah, les mecs draguent plus, c'est ça.
20: Oh, c'est pas vrai, c'est pas vrai. Mais non. Mais non. Mais non. On dirait un essuie-glace. Mais si, mais non. Mais si, mais non.
24: Bon, alors, qu'est-ce que je fais concrètement?
20: Tu te déshabilles.
24: Concrètement?
0: Ouais, non,
20: tu sors.
24: Ouais.
0: Ben, t'essayes de le pousser à faire ce premier pas.
24: Ouais, c'est dur.
20: Les mecs, réagissez là, bordel.
24: Ouais, mais attends, ils
0: sont réagissez.
20: Bon, attends, demandons à Christian, un homme de 44
24: voilà,
20: ans.
24: Voilà, donc, ouais, désolé.
0: Oh, putain, c'est un vieux, ça.
20: Bonsoir, monsieur.
24: Allô?
20: Allô, monsieur? Allô,
0: oui.
20: Christian?
0: Oui, c'est
20: oui,
0: vrai.
20: Bonsoir, monsieur, bonsoir. 44 ans de

0: Oui.
1: Ah bah pour draguer un mec, faut péter au lit.
2: Non, surtout, tu prends les mêmes conseils et tu les mets à l'envers. C'est-à-dire voilà. Que t'évites de faire la même chose.
1: Tu lui rentres à la gueule.
0: Salut.
3: Voilà. Alors, je suis en pro pour ça.
1: Alors vas-y, cri. Comment tu t'y prendrais? Toi, Christian, t'es sorti avec une nana de 21, 24, 25 ouais. et 30 ans. Oui, mais quand t'es sorti avec cette nana-là, quel âge t'avais de différence? Que t'es peut-être sorti avec une nana de 24 quand t'en avais 23.
0: Voilà.
1: Ah, en plus, hein, le gros délire. Allô,
0: Julie. Ma femme de 21 ans, qu'elle a, si tu veux.
1: Ah oui, d'accord. Sinon, Christian, vous allez bien?
0: Ça va très bien.
1: Vous avez pris les pilules, les blancs, les bleus?
0: Tout.
1: Toutes les pilules?
0: J'écoute les jeunes, ils me font rire.
1: Ouais, ils font rire, les jeunes?
0: Ils me font rigoler.
1: Tu serais pas par hasard le fan de Johnny?
0: Je l'ai reconnu quand même, voilà, ouais.
1: Oh, rien qu'à la voix, Florent ne l'avait pas reconnu, je lui dis non plus, si? Le fan de Johnny?
0: Voilà, tu m'as reconnu, toi.
1: Tu m'as reconnu, comment tu vas? Comment tu vas?
0: Ça va tout le temps.
1: Oh, bah tu vas bien, dis donc, tu m'as manqué, Geoffrey.
0: Bah, j'ai appelé mon
1: Alex.
0: Oui.
1: Amélie.
0: Oui.
1: Xavier.
0: Oui.
1: Joseph.
0: Oui.
1: On est un fan de Johnny.
0: Ouais.
3: Ah, mes parents ils sont fans de Eddie Mitchell. Mon cousin d'Eddie Mitchell.
1: Alors, il y en a un qui a la radio derrière. Il va falloir l'éteindre. Christian va nous chanter un petit morceau de Johnny.
0: Non.
1: Ah si.
0: Tu m'as reconnu comment, toi?
1: Je t'ai reconnu grâce à ta veste.
0: Ah voilà.
1: T'es toujours habillé pareil. T'es comme la dernière fois. T'as pas changé. Tu te laves des fois?
0: Bien sûr.
1: Bah tu devrais te laver plus souvent parce que t'as souvent. Tu mets du parfum de Johnny?
0: Tout le temps,
1: du bon parfum de Johnny.
0: Attends, je te passe ma copine qui est là.
1: Alors attention, vous allez voir, c'est un sacré numéro, sa copine. Vous allez comprendre pourquoi...
4: Bonsoir,
1: madame.
4: Ça va?
1: Allez bien, madame.
4: Ouais, ça va.
1: Bon, alors, raconte-nous comment t'as pu sortir avec un énergumène de 41 ans, fan de Johnny. Enfin, 44. Bah...
0: Parce que c'est fort, hein.
4: Bah, il ressemble à Johnny.
1: Oh là là. Oh, c'est grave, là.
4: Et il a le manteau de Johnny, tout.
1: Oh, 21 ans, les enfants. Voyez-vous dans quoi vous pouvez tomber, ouais. Faites attention.
4: Ouais. Et puis, il a les sous comme Johnny.
5: Et il a pas les dollars à Johnny aussi.
1: Est-ce qu'il transpire comme Johnny sous les aisselles?
4: Ah non.
1: Tu me dis qu'il a les mêmes slips que Johnny?
4: Ouais.
1: Oh, les enfants. Je comprends mieux, Alex, pourquoi... Enfin, je comprends mieux, Geoffrey et Xavier, oui. Pourquoi nous trois, nous n'arrivons pas à nous faire des nanas, parce que nous n'avons pas les dessous de Johnny.
0: Tout à fait.
1: Alors, comment sont les dessous de Johnny?
4: Les dessous?
1: Ouais, les slips de Johnny. C'est quoi les slips de Johnny?
4: Bah, ils ont le dessin, hein. Il y a la moto, il y a tout, hein.
1: Alors, est-ce que la moto est derrière avec le pot d'échappement devant? Ou est-ce qu'il y a la gueule de Johnny devant qui est blanche et puis
4: ah bah,
1: plus...
4: Il y a un peu de tout, hein.
1: Parce que si...
4: Il y a la moto, il y a...
1: Parce que je pense à un truc, là, ma chérie. Parce que si la tête de Johnny, elle est derrière, s'il change jamais de caleçon, il devient vite bronzé, le Johnny.
4: Ah bah non.
1: Parce que là, et si tu le laisses devant, l'autre, ça devient vite un chinois. Hein. Oh non, j'imagine Johnny, tu sais, avec la grosse tache, avec la... Oh là, quand il fait des... L'autre, il doit garder 3-4 jours le même slip bar avec le slip, la tête de Johnny derrière, puis à force de péter, l'autre, il doit avoir le visage tout jaune. Allez, hop, dans la gueule à Johnny. Donc toi, tu dis style non pas à roter à la gueule des nanas, mais à te péter dans la gueule de Johnny.
4: Ah bah non.
1: Oh non, sans déconner, les cœurs.
0: Oh bon.
1: Un slip de Johnny, c'est pas vrai.
0: Les chaussettes aussi?
1: Et ça, c'est oui. Un truc que j'aimerais bien avoir. Les ouais. Chaussettes, je sais qu'il y a les chaussettes
4: à
1: Johnny.
4: Il a même les bottes.
1: Oh là là.
4: Attends, est-ce qu'il a une basket? Ah non,
0: il
4: a pas.
0: Eh bah, Johnny, il a pas de basket.
4: C'est bah non, il est toujours en bottes. Hein.
1: Il met des sentiers.
4: Ouais. Il est en bottes, il va qu'il suive son jambes.
1: Oh là. Alors, raconte-moi, est-ce que quand il fait l'amour, il met un disque à Johnny?
4: Ah oh bah ça arrive hein, des fois.
1: Quel est le morceau sur lequel il préfère? Quel morceau vous préférez pour faire l'amour?
4: Je sais pas tellement.
1: Hein?
4: Ah, on n'écoute pas le soir tellement. Hein.
1: Je le vois bien en train de faire l'amour et puis vous mettez quoi ma gueule? Qu'est-ce qu'elle a ma gueule? Et t'as l'autre il gueule et tout pendant qu'il fait l'amour. Ça doit être une horreur, putain. Oh mais dis donc, il pourrait pas nous chanter une petite chanson ton chéri là?
4: Ouais.
1: Allez. Ah, une chanson. Johnny. Allez, Christian. Allez, Christian.
5: Oh, ça pète avec ça.
1: Christian.
5: Oh.
1: Une chanson.
4: Oh non.
1: S'il te plaît. Une chanson. Vas-y, Christian,
6: c'est Julie. Il y en a une que je voudrais que tu me chantes, c'est Tout est la musique que j'aime.
0: Bah, tu viens avec moi.
6: Ok.
0: Je te chanterai.

0: faire.
1: Alors, mais non, juste là, vas-y. Toute la musique que j'aime.
0: Toute la musique que j'aime.
2: Vas-y, Christian.
1: Elle vient de là, elle vient du blues.
2: Allez, Christian.
1: Christian.
2: Allez, vas-y.
0: Oh non.
2: Oh, si, putain.
0: Ah, on donne encore les.
2: Allez.
0: Allez.
1: Les mots ne sont jamais les mêmes.
0: Les mots ne sont jamais les mêmes.
1: Pour exprimer ce qu'est le blues.
2: Alors, attends. Alors, sinon, on peut chanter tous ensemble. Non, je vais mettre le karaoké. Il faut que tu nous chantes quelque chose, la merde. Ah,
0: ouais,
2: ah ouais, non, là.
0: Mais je vais pas faire une.
2: Non, mais on va chanter un truc de Johnny Alexandrie Alexandra, un truc comme ça.
0: Non, c'est
2: ah merde, on va mettre.
0: Retiens la nuit.
2: Fais comme l'oiseau. Fais comme l'oiseau. Non.
0: Je connais pas ça, moi.
2: Mais crie pas deux minutes, calmos. Okay. T'arrêtes pas de crier, l'autre.
1: C'est trop, Max.
2: Retiens
0: la nuit.
2: Écoute-le. Vas-y. Allez.
0: Tout le monde.
2: Alors tout le monde, mais nous on connaît pas les textes, on est malheureusement on n'est pas fan de Johnny à notre grand regret.
3: On est inculte.
2: Alors vas-y. 3, 4. Retiens la nuit. Alors.
0: Pourquoi vous arrêtez?
2: Parce qu'on connaît pas la suite, putain. Non.
0: Vous êtes des malins.
2: Mais non, c'est toi qui
0: connais pas.
2: Mais non, on connaît pas. Donc nous on va chanter Johnny, on va jouer Gabriel. Ma gueule, non?
0: Ouais, qu'est-ce qu'elle a ta gueule?
2: Alors on y va, bah je sais pas, et la tienne?
0: Ouais, la tienne, elle est bien, et la tienne?
2: La tienne, elle est.
0: T'as vu, elle fait trop tout à l'heure, non?
2: Quoi? Attention. Non mais laisse tomber, parce que tout à l'heure c'est des rapports à, au, quand je mettais des bruitages d'alcool, mais laisse tomber. On va tout chanter ensemble, là, les enfants, et on va surtout laisser chanter notre ami.
0: Christian.
2: Christian, ouais. Et après, on aura Julie qui va arriver chanter. Enfin, Julie, attention, on y va.
3: On va
2: être
3: ceux qui suivent.
2: Quoi, ma gueule?
0: Qu'est-ce qu'elle a ma gueule? Mais c'est vrai que ta gueule n'est pas belle.
2: Quelque chose qui ne va pas.
0: Comme la tienne m'a craint.
2: Elle ne te revient pas.
0: Mais c'est ma gueule, elle m'en vient bien.
2: Et j'ai plus de 44 ans.
0: Et 44 ans,
2: je suis 44 fou, ans. Je suis complètement taré. J'ai le visage déformé.
0: Allez, vas-y. Comme toi.
2: Vas-y, crie, vas-y. Quoi, ma gueule? Allez, à toi, Xavier.
0: Qu'est-ce qu'elle a ta gueule, Max? Y'a un truc qui va pas, Max.
2: Non, ça ne me revient pas.
0: Parce que tu te fous de la gueule de
2: toi. Mais je me fous pas de ta gueule.
0: Ouais, ta gueule, Max. Y'a un truc qui me revient pas. Olé. Ouais.
2: Ah ouais, c'est fort. Ouais, hein. Franchement, là, y'a respect, les enfants. Respect. Ouais, dire qu'on est en train de discuter avec un fan de Johnny qui a des slips de Johnny.
0: Et le chanteur. Et des chaussettes.
2: Ouais, oh, Xavier.
0: Oui.
2: Mais vous flatte ta purée. Ouais, Xavier.
0: Oui.
2: Mais vous flatte ta purée.
0: Ouais, ma gueule. Qu'est-ce qu'elle a ma gueule?
3: Va prendre tes pilules.
0: Ta gueule ne me revient pas, Mac. Tu sais bien que ma gueule va bien.
2: Oh là là. Oh là là là là, comme ça.
0: Ouais.
1: Oui.
2: Je voulais juste dire à toutes ces femmes, toutes ces femmes qui sont venues ce soir, vous dire que je vous aime.

0: talent, Christian, quel talent, bravo.
1: Bravo. Quoi? Tapez toutes dans vos mains.
0: Allez, on tape dans les mains, les enfants, on tape dans les mains.
1: Hop. Ouais, Max. Je l'ai dit à Max.
0: Ouais.
1: Que j'aime bien.
0: Donc ça tape dans les mains, on n'entend rien, les enfants. Attention, ambiance, Christian. Tac. Tac. Ouais.
1: Pas d'abord.
0: Ouais. Ouais, Christian, vas-y, allez, chante, Christian.
1: Ouais. Pourquoi tu te fous des auditeurs, Max?
2: Il se fait prier.
0: Ah, ma gueule. Non, mais Christian est une grande star au même titre que son idole, Johnny Hallyday. Il se fait prier, ouais. Non, on va arrêter là. Une autre, quand même. Un petit peu, quand même. Hein?
1: Allez.
0: Un petit peu.
1: Allez.
0: Christian, merci pour ton témoignage qui était totalement inintéressant. Comme d'habitude. Mais c'est ça qui nous plaît, Joseph. Je pense que tu vas te démerder pour demain et je crois que tu seras assez capable d'aller voir un film comique. Je te l'ai dit encore, va voir ou Didier ou alors Les Randonneurs.
1: Ouais.
0: Xavier, merci pour ton témoignage de puceau.
1: Et la purée.
0: Voilà. Merci également à Amélie pour ton témoignage.
3: Oui, moi je suis toujours pas aidée.
0: Mais ça m'a beaucoup pas. Hein, qu'est-ce qu'il y a?
3: Je suis toujours pas aidée, mais c'est pas grave.
0: Bon, t'as pas aidé, mais qu'est-ce que tu veux qu'on fasse? Comment es-tu physiquement?
3: Comment je suis? Je suis blonde, j'ai les yeux bleus.
2: Mensuration, c'est quoi?
0: Plutôt pas mal, tu te trouves plutôt belle?
3: Bah, on me considère pas mal, mais je peux pas te dire comme ça.
2: Non, comment je prends la tête? Toutes les meufs qui sont des boudins, elles disent ouais, on me considère pas mal.
3: Pardon? C'est
2: toutes les meufs qui sont boudins, elles disent ouais, on me considère pas mal.
3: C'est le petit bus sur 17 ans,
4: c'est pas vrai ça, Joseph?
2: Ouais, c'est moi.
4: C'est pas vrai.
0: Julien dit qu'elle est pas terrible, elle est vraiment pas terrible, quoi. Alors,
4: voilà.
0: il y a des gens qui disent la vérité, c'est tout.
2: Pardon, une photo?
3: Ouais,
0: dis donc, et d'ailleurs, la fille d'hier qui devait me déposer des photos d'elle pour venir la chercher, elle est jamais déposée les photos. Elle est jamais venue les déposer, les photos. Oui. Non.
2: Mais c'est aussi pour la fille, là.
0: Non.
2: Allez.
0: Non!
2: S'il te plaît!
0: Non!
2: Bah alors laisse-moi au moins lui donner mon adresse!
0: Voilà, mais non!
2: Bah pas ici quoi!
0: Non!
2: Au standard!
0: Non, au standard hors antenne, bien sûr!
2: D'accord, Max?
0: Amélie!
3: Oui, je t'embrasse!
0: Tu viens à la radio, je t'explique en privé!
3: Ouais, d'accord, c'est intéressant!
0: Bah pourquoi?
3: Ah bah je viens!
0: Bah tu viens!
3: Bah quand tu veux!
0: Bah tout de suite!
5: Oui, ma chérie!
3: Non, ça va!
0: Bon alors vas-y, alors donc on t'écoute!
3: Comment ça,
0: on m'écoute? Non, je voudrais savoir un peu plus de détails, parce que toi, tu poses juste des questions. Mais qu'est-ce qui fait que, justement, tu ne plais pas aux garçons? T'es sûr de ne pas te plaire?
3: Je sais pas. Je peux te raconter la anecdote.
0: Je veux bien.
3: Enfin, disons que, en fait, à chaque fois, j'ai toujours l'impression que je leur plais.
0: Ouais.
3: Et puis, je sais pas ce qui se passe. Après, bah, je sais pas, je leur plais plus, quoi, je sais pas. Par exemple, une fois, il y a un garçon qui me plaisait beaucoup. Ça, cet été, justement.
0: Ouais.
3: Et je pensais que je plaisais vraiment. Et c'est vrai que, bon, je suis assez maladroite. Et je l'embrassais sur la bouche, tu vois. Et donc.
0: Et là, il a, c'est pas qu'il l'a. Enfin, disons qu'il l'a mal pris, il a pas
3: c'est
0: compris.
3: C'est pas qu'il l'a mal pris, mais il m'a dit. Disons que c'était la fin des vacances, il m'a dit on se verra l'année prochaine.
0: Ah ouais.
3: C'est flatteur, trouve pas, non?
0: Ah ouais, non, mais il était doux lui aussi. Tu sais, c'est délicat les vacances.
3: Espagne.
0: Mais tu sais, quand tu vois quelqu'un, puis après, c'est le dernier jour.
3: Il y a pas que ça, quoi. Je veux dire, il y a plein de choses comme ça, et je leur plais jamais, quoi. Et c'est un peu
0: chiant. Oh, ma pauvre.
3: C'est vrai que je suis pas aguichante. Je suis pas très sexy.
0: Ah bah voilà, mais ça c'est important. On demande pas.
3: Oui,
0: faut rester naturel. On ne demande pas aux filles d'être méga maquillées, on ne demande pas
3: non,
0: d'être
3: super. Mais le problème avec l'histoire des vêtements sexy, ça laisse sous-entendre que tu veux. Ça fait tout de suite penser au sexe. Tu vois.
0: Ah, je crois pas, non. Si tu.
3: Non,
0: je suis pas d'accord. Non.
3: Les garçons.
0: Non, je suis pas d'accord. Attends, sur l'eau, non.
3: Excuse-moi. Mais souvent, les garçons qui sont attirés par les filles habillées, enfin, tu sais,
0: Non, je suis désolé. Si tu mets une jupe, évidemment, ras la chatte, ouais. Mais si tu mets une jupe, si ça te va, et encore, faut voir que si ça taille, tu peux très bien être coquette sans être avec une avec un pantalon, avec un tailleur. Ouais. Hein, mais je suis désolé, être en tailleur, en bas pantalon.
3: Je pensais avant que les garçons étaient assez faciles, mais ils sont pas si faciles que ça. Hein.
0: Bah, parce que t'es tombé sur les mauvais, parce que là t'as eu des mauvaises expériences, qu'il y a des. À chaque fois que quand t'as voulu quelqu'un, t'en as pas eu, puis t'as 19 ans, t'es pas encore non plus au bout du monde.
3: Ouais, bon,
0: on a Sarah qui a 20 ans de Paris qui souhaitait réagir justement à ça. Bonsoir Sarah.
6: Bonsoir.
0: Mais pourquoi tu vis le même problème que Céline, à savoir que t'as du mal à plaire aux garçons?
6: Moi c'est le contraire, je fais 1m80 et je plais vachement.
0: Ouais, mais c'est pas la taille qui.
6: Ouais, non, mais tu disais tout à l'heure que faire 1m80 c'était un handicap, ça plaisait pas aux
0: mecs. Non, j'ai pas dit ça, moi.
6: Si, que ça choquait, ça repoussait, ben moi, au contraire, c'est ma taille qui attire.
0: Non, je parlais de moi, attends, oh là là.
6: Ouais,
0: sans déconner, on offre.
6: Tu mesures combien?
0: Je l'ai dit, hein. Mais on va offrir dans les kits, demander des kits, on va vous offrir des cotons-tiges.
6: Hein.
0: On va vous offrir des cotons-tiges, hein.
6: Quoi?
3: quoi.
0: Non, j'ai dit que moi, en ce qui me concerne, 1m75 quand j'ai vu Manuel. Après, moi, j'aime bien les filles qui ont plutôt dans les 1m70. J'ai jamais dit que c'était, que c'était laid et qu'il fallait
3: et
0: pas.
3: Tu mesures combien?
0: 1m78.
3: Ah, c'est pour ça.
0: 1m78, 1m80. Enfin,
3: mais moi, il y a des mecs d'1m60, ils sont carrément fascinés par moi.
0: Ouais, d'accord, ouais. Bah, c'est pas mon cas du tout, quoi.
3: Bon.
0: Mais le problème est pas là, on n'est pas là pour. Mais je pensais que t'allais apporter des solutions à Céline, c'était juste pour nous dire
3: oui,
0: que tu faisais 1m80, on s'en branle.
3: Il suffit qu'elle soit sûre d'elle.
5: Ah non, mais moi je suis sûre de moi, mais enfin, je veux dire, comme il me demandait ce que je pensais qu'il n'allait pas, bah, je lui dis ce que je pense.
0: Non, mais je pense qu'en tous les cas, tu t'égares et tu fais erreur en disant que tu peux pas te permettre, que t'aimerais bien t'habiller un petit peu mieux, mais que tu peux pas parce qu'après les mecs pensent que habiller de telle manière,
3: ça
0: fait penser au sexe.
3: J'ai dit qu'à la limite, c'est peut-être ça.
0: Ah bah oui, mais tu dis que c'est peut-être ça, mais tu dis, t'as pas dit ça, t'as dit que les mecs, obligatoirement, ils font allusion au sexe.
3: Non, mais souvent, bah oui.
0: Parce que tu vas porter un vêtement qui va pas t'aller, qui va faire que tu fais salope ou que tu fais je ne sais quoi.
3: Moi, j'ai l'impression que les garçons, ils sont plutôt attirés par ça, quoi, de toute façon.
0: Je sais pas, alors donc je les connais pas bien, alors je sais pas. Non,
3: c'est
0: je sais pas.
3: Âge.
0: Je sais pas.
3: Non, mais t'as eu mon âge.
0: J'ai eu ton âge, mais moi, quand j'ai eu 19 ans, j'ai autant d'attirance par des filles quand j'avais 19 ans. Je pense que j'ai la même envie de voir une fille aujourd'hui à 27 ans que j'avais envie de la voir quand j'avais 19 ans, quoi. Mais j'ai toujours aimé les filles bien habillées, ça c'est clair. Toujours, ouais. Toujours. Mmh. Je parle pas de la marque, hein, je veux pas d'avoir Christian Dior sur soi ou Saint Laurent. Hein. Je parle vraiment d'être habillée, d'être coquette, quoi. Tu vois, d'être un peu. Alors, et c'est pareil, il y a des filles qui sont très décontractées, très simples, et à qui ça va bien aller, donc elles le sont, et il y en a d'autres qui vont être habillées vraiment tailleur, classe et tout, mais comme ça leur va quand même, ça fait très classe.
3: Mm-hmm.
0: Et puis voilà, quoi. Non, mais moi, il y a plein d'autres qualités que j'aime bien chez une fille, hein, le fait qu'elle soit douce et tout, machin. Il y a beaucoup, beaucoup, beaucoup, beaucoup de choses, hein.
3: Ouais.
0: Mais je sais pas, c'est peut-être toi aussi, c'est peut-être pas que les garçons, hein, comme tu dis, tu te maquilles pas. Quand je dis se maquiller, moi j'aime bien les filles naturelles, mais si tu en mets très légèrement pour essayer de te mettre en beauté, je sais pas.
3: J'essaye.
0: Ouais,
3: je sais pas, c'est bizarre.
0: Bah ouais, mais enfin.
3: J'ai des copines en plus, c'est vrai, elles sont pas très jolies et elles plaisent beaucoup, alors je sais pas.
0: Oh, je crois pas que ça soit. Ouais, non, là je pense que tu as décidé de te mettre dans la tête que t'avais une mauvaise étoile au-dessus de la tête et que à chaque fois que tu voulais te faire un mec et que tu pouvais pas, ça veut dire que t'es pas belle, quoi.
3: Peut-être que tu tapes trop,
0: tu mets peut-être la barre trop avec les garçons, peut-être qu'ils sont trop beaux, quoi. Ah ouais, essaie de trouver des mecs.
3: Pourquoi les garçons beaux cherchent les filles belles?
0: Il faut croire que oui, en tous les cas, ce qui te concerne, puisqu'apparemment, à chaque fois, quand t'en as un mec, tu peux pas l'avoir. Quand il te plaît, lui, tu lui plais pas. Donc, forcément, peut-être que tu mets la barre trop haut.
3: Non, mais encore, je plairais à d'autres personnes. Je serais flattée, je me dirais, bon, c'est qu'une coïncidence. Mais là, c'est vraiment personne.
0: Il y a personne qui vient te voir.
3: Non. C'est déprimant.
0: Oh, tu veux que je vienne te voir?
3: Ah oui, avec plaisir.
0: C'est vrai? À ce point-là? T'es vraiment si paumé que ça? Et sinon, moi, ce que je te propose, c'est de venir cette nuit. Ce que Gérard, je sais, est très friand d'auditrice dans les studios. Tu viens, comme ça, on se verra. Puis comme ça, je te présenterai Gérard et tu verras.
3: C'est pas gentil, d'ailleurs, avec Gérard. J'ai l'impression que tu te moques de Gérard et de François, c'est ça?
0: Ah, je me fous complètement de leur gueule.
3: C'est pas gentil.
0: Ah, mais je suis obligé.
3: Oh, non, mais c'est vrai, ce sont des êtres humains. Ils ont le droit quand même de.
0: Oui.
3: Je sais pas.
0: Non,
3: ça les dérange pas, eux.
0: Je les considère comme des animaux, moi.
3: Non, mais eux, ça les dérange pas.
0: Je ne sais pas, je m'en fous.
3: Oh,
0: je m'en fous. Mais, tu sais comme je me fous de ta gueule aussi en ce moment. Hein. J'en ai rien à branler de toi aussi. Hein. Ouais.
3: Tu es vexé parce que je t'ai demandé ça?
0: Non, parce que je suis en train de te dire n'importe quoi et que toi t'es là et je te fais un caca et toi tu mets le nez dedans, toi.
3: Mais non, c'est pas ça, c'est que je sais pas, souvent je t'écoute, je sais pas, l'impression que tu.
0: Oh, je me fous de sa gueule, ouais, complètement, ouais.
3: Non, mais je te demande.
0: Je l'exploite. Bah, j'essaie de faire le maximum
3: de
0: fric.
3: Non, je te demande, hein, je te jure que je t'ai pas dit. Je t'ai juste demandé, quoi.
0: Non, tu m'as pas demandé, c'est tout à fait ce que tu penses. Et donc je te réponds.
3: Non, c'est pas ce que je pense, mais je sais pas, je trouve que vous êtes d'accord et que.
0: Je l'exploite, disons, voilà. Céline?
3: Oui.
0: J'exploite.
3: Non, mais je
0: l'exploite et j'essaie de me faire le maximum de pognon. Je te dis, moi, je veux jusqu'à 30 ans, je veux absolument avoir une très belle voiture. Et le seul moyen, je me suis dit, plutôt que de faire des compiles qui vendent bien, j'exploite Gérard au maximum.
3: Mais j'ai l'impression que tu te sens gêné, que tu sais pas. Non, mais...
0: Parce que je trouve ta question complètement idiote, donc j'essaie de te répondre le plus connement possible aussi, quoi. Voilà. T'es content, c'est ce qui fait ma force, c'est d'être sincère envers les gens de temps en temps. C'est quand on dit, c'est d'être.
3: Je crois que t'es surtout vexé là, mais bon, c'est pas grave.
0: Non, je suis pas vexé. Non, c'est toi qui maintenant essaie de retourner la vapeur de l'autre sens.
3: Non, je pense plutôt que quand t'es confronté, apparemment, là, effectivement,
0: Non, ça me gêne pas. Moi, quand on me traite de fils de pute ou que mon émission est à chier ou que je suis un connard,
3: il faut arrêter.
0: Non, mais je veux dire, ne crois pas que ça me vexe moins de là. Maintenant, de dire, ouais, tu exploites machin, tu utilises truc ou tu machin. Non, on rigole, c'est tout, point la ligne. Mais bon, il y a ceux qui comprennent et ceux qui comprennent pas. Et des gens comme toi qui comprennent pas, ça m'intéresse pas.
3: Je n'ai pas compris, c'est que je voulais savoir.
0: Non, tu n'as rien compris. C'est pas la même chose.
3: Ok, de toute façon, là.
0: Oui, effectivement, oui. Je comprends mieux maintenant pourquoi tu as un problème.
3: Ah, ça y est.
5: tout de suite.
0: Tu vois? Oh, mais te vexe pas non plus, tu
5: non,
0: vois,
5: je peux faire la même chose. Je sais que tu rigoles.
0: Tu vois qu'on peut faire la même chose.
5: Je sais que tu rigoles. Non, non, je sais que tu rigoles.
0: Va savoir si je rigole ou si je pense vraiment ce que je pense sur toi.
5: Ouais,
0: l'éternelle question, hein.
5: Mais tu me connais pas, donc tu peux pas vraiment.
0: Oh, mais moi, je fais des jugements sur les choses, des fois.
5: Je sais, forcément, tu ne nous connais pas, tu.
0: Bon. Oui. Je vais pas perdre mon temps à essayer de connaître tout le monde pour porter des jugements. Je porte des jugements dès la première seconde que je l'ai en face de moi.
5: Voilà. Et là, tu vas pas en face de ça.
0: Non, mais j'étais en face de toi, j'étais au téléphone, c'est la même chose.
5: Ouais. Non, c'est pas la même chose.
0: C'est exactement la même chose.
5: Bon,
0: pour
5: on va
0: moi.
5: Pas discuter, c'est ridicule.
0: Oui, exactement. Voilà. Tu es ridicule.
5: Voilà, si tu veux.
0: Salut Céline.
5: Ça te fait plaisir. Ciao.
0: Oui, ça me fait plaisir, oui. Aïe, aïe, aïe, je comprends mieux pourquoi elle est seule, celle-là.
2: Parce que là, la timidité, je sais pas quoi.
7: Ouais. Tu feras un débat, Gérard.
2: Ouais, non, mais c'est bon, je vais le faire sur la timidité, c'est bon. Hein.
0: Non, pas l'humidité, la timidité. L'autre, il parle de l'humidité.
2: Mais je parle de la. J'ai pas dit humidité, j'ai dit timidité.
0: Ah bon, excuse-moi, j'ai.
2: Les oreilles, c'est comme de cul.
0: Ça, c'est bon,
7: mais je me présente un petit peu bêtement avec.
0: Je m'appelle Henri.
2: Ouais, vas-y, continue avec tes fleurs.
7: Ouais, donc je me présente avec mon bouquet de fleurs, je m'approche de la nana, je lui dis. Excusez-moi, mademoiselle. Bon, on imagine qu'elle a à peu près le même âge que moi ou un peu plus jeune. Elle a, disons, entre 20 ans, 23 ans. Enfin, tu vois. Excusez-moi, mademoiselle, je vous trouve extrêmement jolie. Je me suis permis de vous offrir ces quelques fleurs.
0: Enfin, ouais.
7: C'est pas aussi.
0: Et là, elle te dit merci, puis t'as les portes du bus qui se referment, elle se barre avec.
7: Et ouais, ça c'est vraiment fermé.
0: Et toi, tu restes sur le trottoir.
7: Et voilà, et donc parfois.
0: C'est l'effet zéro,
8: c'est l'effet, et soudain un inconnu vous offre des
0: fleurs.
8: C'est vachement beau,
0: ce que j'ai dit tout à l'heure.
8: C'est vachement beau.
0: Ouais, c'est surtout l'effet zéro, si elle se barre, si elle se barre avec le bouquet dans le bus. Bah attends, toi tu restes sur le quai tu restes sur le trottoir, l'autre elle se barre avec tes fleurs.
5: On le voit jamais, ça.
0: Vous connaissez le sketch de Guy Bedos, le mec qui drague les nanas? Vous connaissez le sketch, il y a un sketch hyper connu de Guy Bedos.
7: Avec
0: Non, mais quand il drague une nana, faut que
7: nana.
0: Non, il est tout seul et puis il raconte ça.
8: Moi je connais le slow et où qu'elle a sa culotte.
0: Mais non, ouais, c'est quand il drague une nana et tout.
8: Je
0: puis...
8: sais plus là,
0: ouais, bon, je vous le ramènerai un de ces cas parce que ce sketch il vaut vraiment le coup d'être écouté. C'est dommage que là dans le débat il était à 200% dedans. Ouais, vas-y, Nicolas.
7: Ouais, donc je vais terminer pour dire que le problème.
0: Ouais,
7: c'est
0: pas dans la gueule, hein, termine sur le côté.
7: Non, le problème c'est qu'apparemment les filles aiment bien ça. Or, dans la réalité,
0: elles sont
7: moins chaudes, quoi. Elles trouvent pas tellement.
0: Non, mais il faut tomber sur la nana qui a envie de ça. Ouais,
7: elles trouvent ça tellement bizarre, elles sont sympathiques, ça les touche.
0: Mais
7: elles
0: oui, mais bon.
8: Alors, du coup,
7: ça
8: jamais ça dans la
7: rue.
0: Mais évidemment, mais heureusement qu'il n'y en a pas à chaque coin de rue. Elle est marrante, toi.
8: Elle va bien, j'ai jamais vu ça, franchement.
7: Vous, les filles, toi, par exemple, comment tu t'appelles?
5: Elvire,
0: est-ce que tu apprécies
7: comment
0: tu réagirais à Elvire si vraiment un mec sur le quai d'une gare, peu importe l'endroit, venait t'accoster avec un bouquet de fleurs, il était laissé pour vous. Qu'est-ce que tu ferais?
5: Ah ben déjà, je le remercierais quand je lui dis.
0: Non, d'accord.
5: Mais c'est sympa, quoi. C'est pour moi, c'est vrai.
7: Et tu veux que je te dise ce qu'elle dirait? Elle dirait ouais.
0: Non. Attends, Nicolas. Attends, tu vas pas répondre à sa place. Vas-y, laisse-la répondre.
5: Ouais, je serais vachement contente, quoi. Je sais pas. Moi, ça m'est jamais arrivé. Mais
0: n'importe quoi. Alors, Nicolas. Qu'est-ce qu'elle aurait dit enfin?
7: Elle aurait été touchée. Je te remercie.
0: Voilà, t'aurais été touchée, bon, Elvire.
7: Je te remercie. Elle prend le bouquet.
0: Bah voilà,
7: remercie, mais je suis désolée. Là, je suis
5: en bus, je me dépêche.
7: Très pressé. Et juste après, il y a mon copain qui m'attend. Donc, voilà,
0: exactement. Alors, c'est exactement ça. Exactement, tout à fait.
7: Elvire dit que ce genre de comportement lui plaît. J'ai l'impression que c'est un fantasme de beaucoup de filles.
0: Complètement, voilà.
7: Elles aimeraient être abordées comme ça.
0: Tout à fait, c'est exactement ça. Mais bien sûr, c'est ça.
7: Et quand ça arrive dans la réalité, c'est fini, quoi.
0: Bah voilà.
7: Un autre scénario.
8: C'est ce que j'allais dire, ça fait assez peur, ce genre de choses. Parce que c'est vrai que le mec, tu sais pas qui c'est, tu sais pas qui t'es. Moi, ça m'arrive avec un mec qui a voulu m'offrir un café.
0: On vous demande pas quitter, on vous demande à peine de vous aborder, que déjà vous voulez nous quitter.
7: C'est que dalle, quoi.
8: Mais non, mais c'est pas
0: rien. On demande simplement, ouais, alors ça va, on vous demande 3 ans dans un Formule 1, c'est tout, à 130 balles la nuit, ça va.
7: Ce qu'on
0: veut, c'est vous sauter.
2: Nicolas, moi, une fois, ça m'est arrivé, mais c'est vieux, ça. Je vais te dire une chose, j'ai voulu faire ton expérience, tu vois.
0: Qui c'est qui parle, là? C'est Yann?
2: Gérard, c'est moi.
9: Non, c'est Gérard.
0: Oh, je t'ai pas reconnu, Gérard.
2: Ouais, c'est bon, toi, ça y est. L'autre fois, ça m'est arrivé, puis je me suis pris des fleurs dans la gueule.
0: Ouais.
2: C'est une baffe.
0: Ouais, mais
5: c'était pas cool.
7: Mais ça me surprend.
0: Ah, mais là, il a pas fait attention, il pensait que c'était une nana, alors qu'en fin de compte, c'était tout simplement un mec qui vidait les poubelles.
2: T'as raison,
0: toi. C'est vous le bouquet, hein, pour pas mieux.
2: Une nana avec Denis Barr.
0: Ah bah,
5: c'est rare à trouver, ça. Et la tactique, en fait, d'un mec franc qui va vers la nana et qui dit Ouais, écoute, je t'ai vu, je te trouve plutôt sympa. Oui. Écoute, j'aimerais bien qu'on s'échange nos numéros de téléphone, malgré que si je te donne le mien, tu vas jamais m'appeler. Et puis,
2: j'attends toujours les coups de fil.
0: Je pense que ça peut être bien, mais il faut que dans ces cas-là, que le mec se contente de faire ça et que réellement, après, que ça soit pas une technique pour aller vers autre chose. Et que vraiment, il donne le numéro de téléphone, ensuite, il s'éclipse dans les 30 secondes qui suivent. Et la nana, elle reste sur le cul, à mon avis, et là, elle garde le numéro, et au bout de deux jours, elle rappelle, c'est évident. Enfin, pas tout le temps, mais il y a deux chances sur. Il y a deux chances sur trois pour qu'elle rappelle.
2: Non.
5: Et c'est que du regard aussi.
0: Mais bien sûr que si.
5: Un mec qui te regarde vachement, qui essaye de pénétrer ton regard.
0: Non, mais.
5: C'est pas beau.
0: Ouais, bah ouais, mais il y a des nanas qui aiment pas ça. Il y a des nanas qui vont. Il y a des nanas qui vont.
7: Qui vont éluder le regard.
0: Le fait, c'est de gêner la nana et de se barrer. C'est pas d'être lourd. Et par exemple, justement, cette technique, par exemple, d'arriver avec des fleurs. Et justement, si tu mets un mot dedans avec ton numéro de téléphone, tu dis voilà, mademoiselle, je vous ai trouvé très mignonne. Voilà, tu lui donnes ça, je vous ai trouvé ravissante. J'avais envie de vous offrir des fleurs. Tu lui donnes, et la nana te regarde comme une conne. Il dit, je vous rassure tout de suite, je vous embêterai pas plus longtemps. Et encore, si vous en avez envie, j'ai un numéro. Même, tu lui dis même pas que t'as un mot avec ton numéro de téléphone. Tu lui dis voilà, j'ai envie de vous faire plaisir. J'avais envie de me faire plaisir en vous faisant plaisir, en vous rendant heureuse. Peu importe qui vous soyez et qui je suis. Voilà, je vous donne les fleurs et tu t'en vas. La nana reste comme une conne. Il y a une chance sur trois pour qu'elle te rattrape, pour te remercier, pour te dire ouais, Manin, qui vous êtes, qu'est-ce que vous voulez exactement. Et à ce moment-là, tu dis bah c'était juste vous offrir des fleurs et puis c'est tout. J'avais envie de vous avez trouvé. Ou alors elle dit rien, reste comme une conne, elle rentre chez elle et elle prend le mot et là elle voit le mot avec son numéro de téléphone. Il y a quand même une chance sur trois pour qu'elle te rappelle aussi. Quoi. Je suis persuadé.
5: Il y a problème.
7: Pas autant que ça. Est-ce que disait Julie, je crois que c'est Julie qui disait tout à l'heure, c'est que elle pense que le mec, elle sait pas d'où il sort. Elle commence à flipper.
0: Pas forcément. Non, elle et flippe. Donc... la fille, je pense qu'elle flippe. Excuse-moi de te couper. Si tu restes avec ton bouquet de fleurs à côté d'elle, là, elle croit que t'attends quelque chose. Si tu t'en vas vraiment et que tu montres que t'es sincère, si t'as pas une gueule de relou et que t'as un peu, que tu fais ça d'une manière assez romantique, c'est-à-dire pas comme gros bœuf. Tu sais, il bouscule la nana, elle tombe par terre, t'as un manque le mec qui crie mais excusez-moi, hein. Tu lui balourdes les fleurs dans la gueule. Tiens, c'est pour toi, gone. Tiens, mais bouffe, salope.
2: Max, à ce compte-là, tu sors à chaque fois, tu sors, tu prends un bouquet de fleurs, en ce cas-là.
5: Ouais,
0: non, parce qu'il faut le faire, mais non, il faut le faire, il faut vraiment que ça soit spontané, t'es dans la rue, tu sais pas ce qui va t'es pas dans le bouquet jusqu'à ce que tu tombes sur une fille qui va te plaire. T'es vraiment dans la rue, il y a vraiment une fille qui te plaît dans la rue.
7: Ouais.
0: Et là, tu te démerdes, pour trouver,
5: le bouquet de fleurs, la nana, c'est de la casser.
0: Bah, hein, oui, non, mais c'est ça, le truc, c'est que ça peut se passer, s'il y a pas, tu trouves une autre technique, ça peut être une boîte de chocolat, ça peut être un Mars, un Bounty,
5: Elle vient
0: avec
5: une
0: bonne.
5: Oui, elle vient
0: de
5: moi.
0: Attendez, tout le monde parle en même temps. Oui, Gérard, qu'est-ce que tu veux dire?
2: En principe, il y a souvent des fleuristes à côté des arrêts de autobus. Hein.
0: Voilà, bah t'attends une nana près. Mais ceci dit, il a raison. Mais c'est pas bon parce que si Gérard, si tu décides, il faut pas passer ta journée en te disant je vais tourner à côté d'un arrêt de bus où il y a un fleuriste pas très loin pour que si je trouve une fille, il faut que t'es dans la rue comme tous les jours, tu fais ton travail. En faisant ton boulot comme t'as à le faire tous les jours, c'est-à-dire que tu te fais pas ton emploi du temps en fonction d'une nana sur qui tu vas tomber avec un fleuriste pas très loin. Tu fais ton truc, tu fais ta journée comme d'habitude et puis il fait beau, tu te balades dehors, n'importe où, dans quel endroit que tu sois, une nana te plaît, enfin tu la vois dans la rue, puis t'as envie de te taper ce délire ou vraiment t'as envie de l'aborder, tu sais pas comment t'y prendre. Et ben là, faut que tu regardes autour de toi où il y a un fleuriste ou il y a n'importe quoi. Ça peut être autre chose, j'en sais rien. Il peut y avoir un chocolatier, puis tu vas ouvrir une boîte de chocolat. T'as pas envie de faire plaisir, tu veux faire plaisir à la nana, tu lui mets le mot au cul, j'avais envie de vous faire plaisir. J'avais envie de vous faire plaisir, tu lui mets le mot au cul, tu. Je sais pas, tu te mets le doigt dans le derrière, tu dis 100.
5: Tu elle a l'arrêt du bus.
0: Eh ben, tu lui mets l'arrêt du cul.
2: L'arrêt du cul.
5: Mais non, si t'es en voiture et elle a l'arrêt du bus, tu lui proposes de la ramener. Écoutez-moi, j'ai.
0: Mais jamais une fille n'acceptera.
2: Moi, j'ai une tactique. Je l'éclabousse s'il y a une grande mardeau.
0: Voilà, mais jamais.
5: C'est politique, Gérard.
0: Jamais une fille n'acceptera d'être pris à l'arrêt du bus pour aller l'emmener. Attends, là, va
5: falloir. Mais si elle est avec des copains ou des copines, il y a pas quoi.
0: Non, mais la fille, t'as envie de la prendre seule et puis c'est normal qu'elle va
5: la
0: nana. Non, mais la nana va flipper, c'est évident qu'elle va flipper. Évidemment, ben là oui, d'accord, mais là je suis d'accord avec vous, c'est évident qu'elle va croire que c'est un gros pervers.
5: Mais on me l'a déjà fait, moi.
0: Bah oui, mais bon,
5: tu vas dire normalement qui s'arrête comme ça, tu veux pas qu'elle
0: t'amène. Tu veux monter sur la moto, je vais te manger, tu vas voir.
8: Il y a une technique de drague qui est venue là, pas mal de standards, qui en fait, vous parliez tout à l'heure des arrêts de bus, etc., c'est de prendre un ticket de métro ou un bout de papier, de mettre le numéro numéro de téléphone en disant appelez-moi et de le glisser discrètement dans la poche ou dans, de, ah ouais. du mec ou de la, nana, de la nana ou dans le sac. Et il paraît que c'est à peu près sûr, une ouais. fois sur deux, deux jours après, la personne rappelle.
2: Ah ouais. Moi, je connais
8: le numéro de téléphone.
9: Ouais. On va accueillir Ahmed, 44 ans de Paris, qui souhaiterait parler de la technique de drague. Salut Ahmed.
10: Ouais, salut Max.
9: Ça va,
10: non,
9: Ahmed.
10: C'est 24 ans. Hein.
9: Ah, 24 ans, pourquoi ouais, je mets 40 ouais. Je sors avec le blanc, je voyais 44.
10: Non, c'est 24.
9: 24 ans, ça va.
10: Tu vas bien et toi?
9: Mais un jour, tu les auras. Hein.
10: Ouais, bah j'espère. Hein.
9: Ouais, bah j'espère pour toi.
10: Ouais.
9: Sinon, on comptera pour toi de là-haut.
10: Ouais, exactement.
9: Vas-y Ahmed, on t'écoute.
10: Ouais, bah moi c'est m'arrivé une fois, j'ai flashé sur une Italienne qui sortait d'un hôtel et j'ai trouvé, c'est bien instinctivement comme ça dans ma tête, je marchais à côté d'elle et puis je suis tombé comme ça. Tu comprends? Ouais. Ouais. Et...
9: Moi je buvais. Ouais, je t'écoute.
10: Ouais, tu comprends Max?
9: Non.
10: Tu comprends pas? Et il est tombé d'amour. Non, je suis pas tombé d'amour. Je suis tombé comme je suis tombé dans les pommes.
11: Tu t'es fait mal?
9: T'as voulu jouer la technique, tu es tombé.
10: Et ça marche. Ouais, la technique du bouche à bouche.
9: Mais non.
10: Non, elle m'a pas fait du bouche à bouche du tout.
9: Mais tu lui as dit quoi? Je suis tombé amoureux de vous?
10: Ah, pas du tout. Je suis tombé. Elle m'a dit ça va, monsieur. Et voilà.
9: Ah, t'as voulu jouer le mec qui avait trébuché et tout juste à côté
10: exactement.
9: D'elle pour qu'elle vienne te donner
10: exactement.
9: Secours. Et de là, t'as abordé la conversation.
10: Ah, exactement.
9: Mais ça a amené où ça cette histoire? Est-ce que véritablement après t'as réussi à boire un verre, à avoir un rencard?
10: J'ai bu un verre avec elle.
12: Elle a accompagné à l'hôpital, c'est sympa.
10: Non, pas du tout, on m'a pas accompagné à l'hôpital.
9: Alors Marc, c'est pas mal comme idée ça, Abed, c'est pas con ça.
10: Ouais, mais c'est venu instinctivement. C'est la première fois, la dernière fois que je l'ai fait, mais ça a marché.
9: Ouais.
10: J'ai bu un verre.
9: Julie me l'a fait plusieurs fois, ça, ce coup-là, dans le couloir. Elle marchait, elle tombait, et puis je disais « Mais fais attention, regarde-moi ça, t'es tombé encore. Putain, mets un pied devant l'autre. »
10: Non, mais je crois qu'elle le fait souvent à Florence.
11: Mais ça va être méchant avec Julie.
10: C'est Jessica qui te fait ça souvent.
9: Ah bah oui, mais Jessica, s'il faut la relever après avec la poitrine qu'elle a, faut être à deux. Hein. Attends, bouge pas, je vais chercher du monde. On est à deux, moi j'ai essayé une fois. Oh, en plaisante, elle s'est très bien contactée.
10: Ouais, mais moi ça marchait,
9: Jessica de
10: Max.
9: Oui.
10: Ouais, moi ça marchait. J'ai bu un verre avec elle.
9: Ouais, mais...
10: Le lendemain, je suis sorti en boîte avec elle. Mmh. Et puis, j'ai pas pu continuer parce qu'elle est rentrée.
9: Gérard, il y a des gens qui demandent est-ce que c'est possible que tu nous racontes la technique du bon routier? C'est Drag Queen qui nous demande ça, 28 ans, département 75 sur le Minitel qui fonctionne très bien d'ailleurs ce soir.
10: Ah, parce qu'il drague jamais en un camion. Je pense pas que ça va pas être un grand
9: dragueur. Est-ce qu'il y a des tactiques de drague en étant cibiste, Gérard? Quelles sont les techniques de drague en étant cibiste? Comment on fait pour draguer à la cibi?
13: Bon, c'est facile, tu chopes la nana sur la cibi, tu changes de canal et puis tu dragues après. Hein.
9: Non, mais tu dragues de quelle manière? Il y a un code, il y a un truc, il y a un langage. Ouais, c'est ça que je veux savoir.
13: Bah ouais, comme au téléphone.
9: Alors?
13: C'est le même style. Bon,
10: bah, qu'est-ce que tu leur dis?
9: Ouais.
10: Qu'est-ce que tu leur dis?
9: Ouais, je te fais un 76, un bisou 74.
10: Non,
11: tu prends 88.
9: La branlette QRZ, on me demande, Zobizoba. Est-ce que c'est vrai? Est-ce que ça existe, là?
13: Non.
9: La drague en morse.
13: Voilà, ils sont complètement
9: bip, bip, bip, bip, bip, bip. Et t'as le qui répond. Bip, bip, bip, bip, bip. Bip, bip, bip.
12: Ouais, mais en fait, Max.
9: Bip, bip, bip, bip. Oui. Bah,
12: donc, en fait, j'aurais voulu savoir de la part des filles, puisqu'il y en a deux,
9: ouais.
12: trois ici.
9: Ouais.
12: Qu'est-ce qu'elles aiment vraiment?
9: Il faut que les nanas.
12: J'ai pas trop envie de me planter à chaque fois.
9: Bah, ouais, moi aussi. Bah, moi, de temps
11: en temps. C'est peut-être le physique, finalement.
9: Quoi?
11: Hein? C'est peut-être le physique, finalement, qui va pas. Si tu te plantes à chaque fois, c'est qu'il y a quelque chose.
9: Disons, le problème. Bah, moi, par exemple.
11: Non, mais
9: vous aimez quoi, les nanas, en règle générale? Que vous fassiez draguer directement, comment il faut vous aborder? Est-ce que vous préférez une approche comme on a dit, c'est-à-dire un truc très rapide et ensuite c'est à vous, c'est-à-dire c'est
11: très
9: le mec
11: rapide,
9: qui fait
11: ouais.
9: le
11: très mec, rapide, le me... génial.
9: Non mais quand je dis, attendez, vous m'avez pas laissé terminer. Très rapide dans le sens où le mec vient vous aborder et après il stoppe au bout de deux secondes et après il vous laisse refaire. Ou est-ce que vous aimez très rapide dans le sens de mec, bon bah voilà, je t'ai trouvé mignon, est-ce que ça te dirait d'aller boire un verre, ou plutôt dans le style avec le fameux mot, le numéro de téléphone et après c'est à vous de rappeler.
11: Bah, le coup du verre aussi c'est sympa.
9: Le coup du verre.
11: Ouais, finalement, des mecs, en fait, mais quand ça vient naturellement, quand tu lui dis ouais.
9: Et là, tu serais pas gêné face à un mec comme ça, quoi.
11: Non.
9: Ah ouais.
11: Non, enfin, ça dépend s'il me plaît.
9: Ah ouais.
11: C'est toujours ça, c'est le truc, quoi.
9: Mmh.
11: Ah ouais, non, franchement, ça me plairait d'aller boire un verre avec un mec, même au téléphone. Ça m'est déjà arrivé de me faire draguer au téléphone.
12: Au téléphone.
11: Ouais.
9: Ah ouais.
11: Ouais.
12: Donc ça, c'est souvent. Hein.
5: Ouais, mais
9: Saint-Gérard,
5: ouais,
9: il se fait souvent draguer par téléphone. D'ailleurs, ça va pas souvent bien loin après. Hein.
13: Bon.
9: Ça, c'est vrai.
13: Même l'histoire des numéros de téléphone, je veux dire une chose, que ça marche une fois sur trois.
9: Ouais, ouais. Et parce que des nanas, je veux dire, Gérard, par téléphone, il s'est fait draguer un sacré paquet de fois, mais on sait jamais aller plus loin. Hein.
13: Ouais.
5: Et Max, même toi, Max, franchement, tu n'as pas des petites anecdotes comme ça par téléphone, à fun, ça doit pas arrêter.
9: Non, c'est très rare en fin de compte, ça m'est déjà...
5: Tu rigoles.
9: Ah non, je te dis la vérité, ça m'est arrivé très rarement de rappeler des auditrices avec qui je vais avoir des liens d'amitié après par téléphone. C'est très rare que je les vois ensuite.
5: Eh, franchement, c'est très rare. Standardis, ils se gênent pas, quoi.
9: Pas chez nous, en tout cas. Pas chez Julie et Florent.
5: Pas Julie et Florent, non.
9: Ah oui, mais les deux autres, oui. Mais les autres, c'est des plus jeunes. C'est des gamins, ils ont 20 ans. Tu parles de Jean-Noël et compagnie.
5: Par exemple.
9: Ah, bah, par exemple, oui, mais enfin bon.
5: Il
9: n'y
5: a pas qu'à peine que ça arrive. Hein.
9: Bien sûr, mais c'est partout.
5: Et après, ils s'amusent avec. Je trouve ça vraiment pas sympa.
13: Max.
9: Ah, mais ça, ce sont des enfants. Ils apprennent. Hein. Bah ça, c'est le métier qui rentre aussi. Quoi. Mais oui, mais rentrez pas dans leur jeu non plus, quoi.
5: Max.
9: Bah oui, vous avez, si elles se font piéger dans ces jeux-là, qu'est-ce que je te dise, oui.
10: Ouais, pour moi, sincèrement, la tactique qui marche le mieux, c'est comme tu as dit toi la première, c'est t'arrives vers la fille, tu lui laisses le numéro de téléphone, tu lui dis voilà, si vous voulez me rappeler, et puis voilà.
13: Ouais, mais non, c'est pas bon, je vais te dire.
10: Non, mais deux fois sur trois, ça marche.
14: Non, mais il faut que marquer la fille.
10: Si tu restes pas plombé devant elle,
14: il faut que tu restes pas plombé devant quelque chose vis-à-vis de la fille. Si tu te pointes et que tu donnes ton numéro de téléphone et qu'il n'y a rien.
10: Non, mais je sais pas, moi, deux fois, j'ai marqué.
5: Tu lui parles avant, tu la flattes avant.
10: Ouais.
5: Tu la flattes avant.
10: Ouais, peut-être pour toi, mais à 75%, ça marche.
5: Tu donnes ton numéro de téléphone, tu fais voilà, je ne vais pas t'importuner plus. Ouais. Et tu te casses, quoi.
10: Ah ouais, bah exactement, tu ne vas pas lui donner juste, tu vas pas lui jeter à la figure. Tu
9: Gérard.
10: Non, pas du tout.
9: Gérard, il y a des gens qui demandent d'abord si tu es frigide sur le Minitel.
13: Quoi?
9: Frigide, frigide, c'est l'abréviation de frigidaire, on voulait savoir si t'es froid.
10: Avec les filles, oui, oui.
13: Bon, attends, l'autre que tu racontes, que tu racontes à ma place,
5: mais frigide, c'est pour les filles, c'est
13: antisémite. Oh, c'est bon, la taupe, là, tu t'es qu'on
5: mais
13: parle.
5: Deuxième... Non, mais tu peux rester un peu poli, s'il te plaît.
9: Qui c'est qui vient de dire ça?
5: Qui c'est qui vient de dire ça? Tu pourrais écouter un peu ce que les gens disent.
9: Eh ben, toi, si t'étais un petit peu plus dans le délire du star system, espèce d'idiote, tu comprendrais le deuxième degré. Voilà, c'est tout ce que j'ai à dire.
14: Tu casses, Max.
9: Bah, je suis désolé, quand des gens sont pas dans mon délire, j'ai du mal à comprendre. Je me demande des fois s'ils se trompent pas de radio ou d'animateur.
14: You are the king.
9: Mais tu ne comprends rien. Laisse tomber, tais-toi et sois belle et tais-toi pour toi.
13: Ouais, voilà,
9: ça sera mon mot en ce qui te concerne. Alors, est-ce que tu es frigide, Gérard?
13: Voilà, attends, faut que je réfléchisse.
9: Les gens ne comprennent toujours pas. Au bout de 4 ans d'émission, il y en a qui comprennent toujours pas le délire.
14: Faut qu'ils regardent.
9: Faut qu'ils regardent, vas-y.
13: Faut que je regarde.
9: Non, mais est-ce que t'es plutôt froid?
13: Assez.
9: Ouais, donc t'es quand même un mec assez frigide, quoi.
13: Ouais.
9: Voilà.
14: Mais il est chaud au téléphone.
13: Quoi?
14: T'es chaud au téléphone.
13: Mais ça veut rien dire ça au téléphone.
14: Mais t'es chaud au téléphone.
13: Mais ça dépend de la nana.
14: Non, mais quoi? Sincèrement, t'es chaud au téléphone.
9: Ouais, t'es assez chaud quand même. Mais Gérard, on me dit, ouais, c'est vrai qu'il a l'air assez frigidaire. Enfin, assez frigide, assez froid.
13: Ah, moi, toujours.
9: Hein?
13: C'est toujours froid par derrière.
9: Oh, dis donc, tu te fais sodomiser, dis donc, il y a un mec.
13: Non, mais je suis assez froid là.
9: Ouais. C'est vrai qu'au début, on a du mal à t'approcher, quoi. Même Julie a eu du mal au début, elle a cherché un petit peu à faire connaissance avec toi, à t'approcher, te connaître et tout, te cerner. C'est vrai que Julie nous disait, putain, qu'est-ce qu'il est frigide ce mec.
13: Oui, il y en a beaucoup hein, qui me le disent. Hein.
9: Que t'es frigide
13: hein?
9: Ouais, c'est... Combien de mecs te disent? Combien de personnes?
13: Pas des mecs.
9: Non, des nanas te disent que t'es frigide. Carrément.
13: Oui, à la loco, il y en a deux, trois qui me l'ont dit.
9: Qu'est-ce qu'elles t'ont dit exactement?
13: Ouais, que j'avais peur, on dirait, d'aller vers elle.
9: Donc elles t'ont dit, ouais, t'es un mec frigide.
13: Voilà.
9: Carrément. Sans déconner.
5: Est-ce que tu te fais brancher à la loco, Gégé?
13: Bah alors.
5: Bah attends, si les nanas viennent te voir.
9: Sur quel volt? Combien? 220, 110 volts?
13: Non, 90.
9: 90 volts? Bon, Gérard, quelle est ta technique de drague, me demande-t-on? Et Gérard, Florent me le demandait, ton fils voudrait savoir comment papa drague.
13: Mon fils, c'est une espèce de taupe, là.
9: Alors, vas-y.
13: Moi, j'ai pas de cils.
14: Il a pas de cils parce que t'as jamais dragué.
13: Quoi?
14: T'as jamais dragué?
13: Mais qu'est-ce que ça peut te foutre à toi?
14: C'est... Oh, tu sais bien, on te demande.
13: Mais ça te regarde pas.
14: Mais on regarde tous, Gérard,
9: t'es quand même le patriarche.
5: T'es quand même le patriarche, donc on a besoin de savoir.
9: On dit que Gérard est prétentieux, alors prouve-nous que tu sais draguer.
13: Non, mais moi je drague à ma façon, c'est tout.
15: Ouais, mais comment tu fais là? Parce que Gérard, j'ai besoin d'un conseil, j'ai envie de me faire une nana et je sais pas comment l'approcher, tu peux pas me conseiller?
14: Non, déjà il faut que tu mettes des tongs.
15: Ouais, mais je veux pas que ça soit toi qui me conseille, je veux que ça soit Gérard.
9: Moi, Gérard, vas-y.
13: Tu habites comme tu veux, sauf en noir déjà, non, pour bah, commencer.
15: Déjà, ouais. Pour commencer. Et après, comment je vais la voir? Qu'est-ce que je fais?
13: Bah, il y a longtemps que tu la connais?
15: Pas trop, non. Ouais, mais enfin, j'ai jamais osé lui parler, je la connais pas, je la vois, c'est tout.
9: Il y a Max sur Minitel qui est persuadé qu'il faut avoir une Sibi.
16: Non.
9: Non, pas forcément, parce que s'il faut se ramener avec sa Sibi dans la rue pour draguer une nana, on s'en sort plus. Alors, pour peu qu'on ait l'antenne, on a vu des antennes dans des stations essence qui font 2,50 m de haut. S'il faut se ramener avec l'antenne sur la tête et la Sibi sous le bras, on s'en sort plus, là. Hein.
16: Non, c'est... Il faut avoir des tongs.
9: Est-ce
16: non,
9: que
16: non,
9: tu...
16: Max.
9: Tout le monde parle sauf Gérard. Gérard dit
15: par contre, je vais jamais parler à la nana. Je dois faire quoi? Je vais jamais parler.
16: Tu l'as jamais vu?
15: Mais si, je la vois.
16: Mais tu lui parles pas.
15: Mais non, j'ose pas. Qu'est-ce que je dois faire pour aller la draguer?
16: Tu lui dis bonjour comment?
15: Bah, je la croise dans l'ascenseur, je lui dis bonjour. Ouais, mais j'ose pas lui parler. Comment je dois faire?
9: Voilà. Il travaille avec tous les soirs. Il est assis à côté d'elle. Il sait pas comment lui dire. Comment il doit s'y prendre? Comment il doit s'y prendre? Comment il doit
16: s'y prendre? Un exemple au hasard. Ah, ta gueule, toi. C'est pas lui qu'on parle, c'est bon. Abruti là.
9: Alors vas-y Gérard.
16: Non, déjà la première chose, déjà une, tu te mets des couleurs sur toi, sauf du noir, parce que tout le temps noir c'est pas bon.
9: Il a raison, surtout avec le temps qu'il fait en ce moment.
16: Ouais.
17: Mais t'as des dates.
16: Dans ta gueule toi. après bon bah t'essayes de l'accoster gentiment.
9: Ouais, Françoise pour la technique de drague. Alors après quoi?
16: Tu l'accostes gentiment.
9: Bah, oui, mais comment?
16: Après, tu lui parles.
17: Mais tu dis quoi?
16: Prends ta gueule à toi, c'est pas toi que je t'en dis, Laurent.
15: Justement, oh, putain, con, lui. Lui parler, j'ose pas, je sais pas quoi lui dire, j'ose pas aller la voir, qu'est-ce que je dois faire?
16: Oh, bah là, moi je peux pas te expliquer là.
9: Souvent, il lui demande, va me chercher un café, ou quelle heure il est. Mais il sait pas comment s'y prendre, il sait plus comment s'y prendre. Mais son numéro, mais. Bon, Gérard, alors ensuite.
16: Il a raconté jusqu'à sa porte de chez elle.
9: Oui.
16: Ça, je pense que c'est la meilleure chose si vous prenez l'ascenseur tous les jours ensemble.
9: Oui.
16: Et puis bon, ben, tu essayes de lui serrer la main déjà pour commencer.
9: T'entends, Florent? Si tu veux draguer une nana pour commencer, tu lui serres la main.
16: Mais tu lui fais la bise, ça dépend depuis combien de temps que tu la connais.
9: Bon, on va dire 6 mois.
16: En 6 mois, il peut déjà la draguer.
9: Ah, bah oui, non, mais disons qu'il n'ose pas, il est vraiment très timide, quoi. Et t'oses pas, tu sais pas comment t'y prendre, quoi.
16: Pas lui de Fun Radio.
9: Voilà.
16: Ouais, mais non, même pas.
9: Est-ce qu'il faut qu'il dise qu'il travaille à Fun Radio, qu'il travaille avec le Star System?
18: Non, c'est pas la peine. Il lui donne et il se casse, et puis comme ça, il a pas à lui parler.
16: De quoi? Que c'est vieille? Que je viens de raconter, elle.
18: Non, je disais qu'en fait, il fallait qu'il lui donne une lettre et que tout simplement, comme il n'osait pas lui parler, qu'il était timide, il allait écrire ce qu'il ressent.
16: Ouais, il y a aussi la lettre aussi, ouais.
9: Parce que toi, Gérard, je sais que bon, pour draguer, parce que tu n'oses pas le dire, parce que tu es très timide, mais c'est vrai que tu aimes bien recevoir du courrier, tu aimes bien en envoyer, tu aimes bien écrire des poèmes.
18: C'est vrai en plus.
9: C'est vrai que la technique de drague de Gérard, il est très modeste, il n'osera pas le dire, mais c'est vrai que pour lui, c'est les vers.
16: Les vers.
9: Bah, les vers, l'écriture, le vers.
16: Ah ouais, j'avais compris autre chose, moi.
9: Non, c'est vrai qu'on aurait pu comprendre le vers solitaire, mais bon.
18: Ça flatte une nana quand on lui écrit un poème, quand même.
9: Ouais.
16: Non, mais attends, parce que les nanas, quand vous dites que vous écrivez, c'est bien.
9: Ouais.
16: Mais quand on répond et qu'on a des adresses, ça, c'est encore la meilleure chose de répondre aux gens.
9: Ouais.
16: Ça, c'est la moindre des politiques.
9: Et à mon avis, ça, c'est un message personnel de Gérard pour toutes les filles à qui il a donné son adresse et qui n'ont jamais répondu à son courrier.
16: Voilà,
9: exactement.
18: Ceci dit, pas, Gérard, désolé.
9: Gérard, une nana, si t'apprends que justement elle fait de la pêche, on parlait du vers solitaire, tu nous en lâches un bien beau de 2-3 mètres. Tu le coupes en petites rondelles de 5 cm. Tu lui offres ça comme si c'était des asticots pour la pêche. Je veux dire, la nana, elle tomberait de mort amoureuse de toi. Hein.
16: Moi, ça veut rien dire.
9: Parce que de l'asticot de Gérard, je vais te dire, tu pouffes de la truite, là. Hein. Avec un asticot.
16: T'as pas d'asticot, Gérard?
9: Avec un verre solitaire à la GG, à mon avis, tu vas dans un ruisseau, tu pêches un requin.
16: Non, hein. Mais aussi, tu fais la recette des spaghettis à la sauce tomate avec des asticots de fromage qui sont bien restés 2-3 mois dehors.
9: Gérard est persuadé, Sibi, il y a des gens sur Minitel qui sont persuadés que toi, pour draguer Gérard, tu offres une Sibi aux nanas.
16: Non,
9: d'ailleurs. T'es sûr?
18: J'ai eu un Sibiste qui m'a dit que les nanas, sur la Sibi, pour les draguer, il fallait leur parler de matériel Sibi.
16: Pas spécialement.
9: Pas spécialement, parce que Gérard est un spécialiste.
16: Bah, tu leur parles d'où qu'ils habitent déjà.
9: Bon, tu sais, pour qu'une nana. Pour qu'une nana soit sur une Sibi, déjà, c'est qu'elle est pas bien fufute. Donc, à mon avis, pour la draguer, tu lui dis n'importe quoi. Tu lui dis qu'elle est conne, elle est contente. Hein.
18: Et son cul tout court, tu lui en parles aussi?
16: Non, mais ça vient en dernier.
9: Ouh, GG.
18: Tu vois?
16: Ça vient en dernier, tout ça.
9: Parce que GG boufferait bien le cul d'une nana, là, en ce moment. Et la fin.
16: Même s'il y a des asticots, GG. Ouais, toi, t'es pas une nana, alors tu fermes ta gueule, toi.
9: Voilà. Ah, bon, voilà. Alors, est-ce qu'on peut avoir d'autres personnes pour ce témoignage de débat? Il y a énormément de gens qui veulent réagir. On a déjà dit au revoir à qui?
16: Max.
9: Nicolas est parti déjà. Nicolas, super. Donc, Nicolas Max. Est parti, oui.
16: Max, mais...
19: Oui, bonsoir.
20: Bonsoir, quel est ton prénom?
19: C'est Julien.
20: Bonsoir, Julien.
19: à Star System FM Max Radio Libre sur Internet, sur Facebook, c'est génial. Voilà. Et Max, bravo, bravo à toi, franchement.
20: Merci. Nickel.
21: Bruno.
22: Oui.
21: Bruno, je vais te mettre l'instru et tu vas relaxer les filles.
23: Oh yes!
21: D'accord?
22: Oh yes!
21: Allez, c'est parti. Attention, fermons les yeux.
22: No problem.
21: C'est parti. Allez, tu pars.
22: On est tous relaxés. On se concentre. Imaginez-vous un seul instant qu'on est dans l'univers.
21: Arrêtez de vous marrer. C'est bon, allez. Restez concentré.
22: C'est très fort, là. En étant dans l'espace. Et puis, on regarde les étoiles.
21: Ouais, mais tu leur dis de fermer les yeux, qu'ils sont bien, toi. Ils peuvent se caresser le sgueil.
22: Vous pouvez aussi fermer les yeux. Bien vous concentrer. Vous relaxer.
21: Toucher le pubis. Se toucher le pubis.
22: Vous touchez le pubis.
24: Oh là là.
21: Voilà. Mais vas-y, tu vas comme ça.
22: Et puis vous laissez aller.
21: Mais prends une petite, une grosse voix comme ça. Tu te caresses. Tu fais un truc comme ça. Voilà.
22: Voilà.
21: Voilà, ouais.
22: Vous caressez. Et puis, vous vous laissez aller dans l'ambiance. Et puis vous aimez de plus en plus. Et puis, plus ça va, et plus vous appréciez. À partir de maintenant, vous allez vous décontracter. Bien assis dans votre fauteuil. Et puis, essayez de vous imaginer avec votre fiancé.
24: J'en ai pas.
25: Et s'il n'y en a pas à côté, je suis toute seule.
21: Non mais attendez, c'est pas que pour vous, il s'adresse à tout le monde. Donc jouez le jeu, d'accord?
24: Pardon.
21: On fera une libre antenne un autre jour.
22: Et puis vous essayez de... avec votre main, de vous le passer dans tout le corps. Mon Dieu, que c'est bon. Et puis vous entrez de plus en plus dans cette ambiance d'érotisme. Et puis vous appréciez de plus en plus. Vous commencez à vous caresser les épaules. Et puis vous descendez tout doucement en bas des jambes. Et puis ça vous excite encore plus.

0: vrai. Mon Dieu, que c'est bon. Vous commencez. Déshabillé. Et c'est encore plus excitant. Mon Dieu, que tout ça, c'est bon. Il vous reste presque plus d'habits. Je veux dire, sur le dos. Le soutien-gorge. Je ne sais pas trop où il est, mais il est dans le fauteuil à côté. Et puis après, ça recontinue. Le pantalon qui descend légèrement et qui coule en bas des jambes. La robe qui est à moitié décolletée. Et ce coup-ci, on est vraiment dans l'ambiance.
1: Oh, c'est bien, non?
0: On est...
1: excité.
0: On est vraiment excité. Et après, le plaisir vient. Après, on se laisse aller. On se laisse aller. Et le plaisir, il dure.
1: Ben, cool.
0: Et on est toujours aussi bien. Maintenant, on peut dire qu'on a la gaule.
1: On bande, quoi.
0: On
1: bande, tu peux le dire.
0: On bande. On jouit.
1: On se perd.
0: Et tout colle comme du miel.
1: Oh oui.
0: Que c'est bon. C'est tellement bon qu'on voudrait que ça dure. Oh oui, c'est bon. C'est bon. Et on fait des gémissements. On se caresse et on jouit.

0: vit comme dans un rêve.
1: Ouais.
0: Érotique.
1: Ouais.
0: Et ce rêve, eh bien, c'est vrai.
1: On se branle pas dans la tête, non?
0: Si.
1: On se branle, on a pas le temps de se branler, je sais pas.
0: Si, bien sûr, on a le temps, on a tout le temps de...
1: Bon, alors branlez-vous.
0: Alors...
1: Dis-le, bon, on peut le dire, on peut se branler, peut-être, on a peut-être le temps.
0: Masturbez-vous.
1: C'est bon.
0: C'est extrêmement bon, oh, c'est bon.
1: Tu peux te branler si tu veux. Non. Juste les auditeurs. Détends-toi.
0: Vivez ce rêve. Vivez ce rêve. Car c'est, ça n'arrivera peut-être plus jamais.
1: Magnifique.
0: Magnifique. Fabulon.
1: Fabulon. Bruno ferme les yeux. Il vous l'a dit. Et retenez-le. Ce soir, il a tout dévoilé. Vous vivez dans un monde fabulon. Oui.
0: Tout
1: est fabulon. Hein.
0: Toute votre vie, vous vous rappellerez de ce merveilleux rêve.
1: Ce monde fabulon.
0: Ce monde fabulon du fait que vos fantasmes,
1: oui.
0: Eh bien... Ça fait partie de ça.
1: Du monde fabulon.
0: Du monde fabulon.
2: Oula. Allô? Allô?
3: Là, ils ont raccroché automatiquement.
2: Allô? Ouais, je suis dans l'espace.
3: ils t'ont mis à la terre.
2: Tiens, appelle-moi ma mère, c'est une folle ou je sais pas quoi, le 406 là. Ah là là, elle est un autre, là, on va tester. Tiens, mon père, c'est un dingue, le 407. Je sais pas, c'est que les mecs, ils y vont. Putain. Tu peux appeler mes parents, je suis tout le temps bourré, vas-y, 408, putain les mecs, comment c'est hard. Ah les mecs, vous êtes sans pitié quoi.
3: Pas avec les rampes.
4: Allô?
2: Oui, allô?
4: Oui.
2: Bonsoir. Jean-Philippe, s'il te plaît.
4: Pardon?
2: C'est possible, tu peux me passer Jean-Philippe, s'il te plaît?
4: Il n'y a pas Jean-Philippe ici.
2: Pardon?
4: Il n'y a pas Jean-Philippe ici.
2: Il y a Jean-Philippe ici. Allô? Ah, elle a raccroché. Ah, allô? Ah, cathédrale. Allez, une deuxième fois. On rappelle une deuxième fois. Toujours. On essaie toujours deux, trois fois le même numéro. Hein. Allô?
4: Oui?
2: Ah, c'est Christian, pareil.
4: Oui.
2: Tu peux me passer Jean-Philippe?
4: C'est pas possible.
2: Hein? Allô?
4: Il n'y a personne de ce nom-là ici.
2: Merde. Au revoir. Je patiente ou pas? Ou faut que je rappelle tout de suite? Oh putain, ils ont une façon de rapprocher. Bon,
3: oh,
2: là,
3: c'est putain, là, ils sont chelous.
2: Gentil.
3: Il y avait un SMS où il disait que ses parents étaient des fous.
2: Non. Donc on va, il lui dit tout ça.
3: On va essayer
2: c'est
3: de.
2: Bourré, appelle là. Mes parents, ils sont bourrés.
3: Bourré, là.
2: On y va. Il y a du 408 là, il y a du bourré là, il y a du bourré dans l'âge. Il y a du bourré là dans la place. Là.
3: 408.
5: Allô, oui.
2: Allô?
5: Ouais.
2: Ouais, yo. Eh, tu peux me passer.
5: Allô?
2: Ouais, c'est Momo. Tu me passes.
5: C'est Momo.
2: Pardon? Allô?
5: Oui.
2: Oui, c'est Momo à l'appareil.
5: Il n'y a pas de Momo ici, il n'y a personne, moi.
2: C'est Momo à l'appareil.
5: Ouais, mais je m'en fous.
2: Est-ce que... Tu me passes... Passe-moi Bébert.
5: Il n'y a pas Bébert ici, tout au gros de numéro, mon pote.
2: C'est pas Bébert à l'appareil, hein?
5: Non.
2: Allô? Bonjour. Allô? Tu peux me passer... Allô? Oh, bah lui, ça va très vite, lui. Allô? Ah bah lui, c'est un fou, lui. C'était quel numéro, lui? On va le rappeler tout de suite.
3: Ah hein,
2: bah,
3: on va le rappeler tout de suite, ouais.
2: Ah oui. Tiens, mon père va tous vous démonter. Putain les mecs, oh, vous avez des parents chelous. Hein. Allô?
5: Ouais,
2: salut. C'est Momo?
5: C'est qui t'as appareil?
2: C'est Momo. Allô, tu m'as reconnu?
5: Non.
2: Allez, allô? Oh, collègue. Comment ça va? Allô? Allô? Tu m'as reconnu? Ouh, bébé. Fidjela, allô? Bon, lui, laisse tomber.
6: Ah, accroché,
2: il... Un autre, il y en a des messages, mais attends, il n'y a plus à savoir quand faire.
6: Attends, il y en a un qui va dire que ton père il va te démonter là.
2: Ah, attends, on m'a dit le 446, on m'a dit, regarde, appelle à tel numéro, tu vas délirer, je te le jure. Allez, on veut bien vous croire.
6: Ouais, on va essayer.
2: Pour l'instant, vous n'êtes pas planté sur les SMS que vous avez dit, ouais, appelle mes parents, c'est des ouf.
6: Faut se méfier.
2: On essaye quand même.
6: Allez.
2: Allez, appelle à ce numéro, tu vas voir, tu vas délirer, je te le jure. Allez, vas-y, on vous fait confiance, c'est parti. On appelle quelqu'un.
7: T'as vu ou pas?
2: De quoi?
7: Tu draguer ma femme? Ah, pour voir sa réaction.
2: Alors, ça c'est autre chose, ça. Qu'est-ce qu'il y a encore là? Il y en a un qui assiste, hein, le...
6: Il y en a deux autres qui sont en attente et je crois que ça va être des shows.
2: C'est vrai?
8: Allô?
2: Allô?
8: Oui.
2: Allô, bonjour. Eh bien,
8: oui.
2: c'est Philippe.
8: Non, c'est pas Philippe.
2: Bonjour Philippe, comment vas-tu?
8: Non,
2: ça va bien?
8: Non, vous êtes pas chez Philippe.
2: C'est Stéphane à l'appareil, comment tu vas? Bien?
8: Oui, mais... Non, mais...
2: Dis-moi, pour ce week-end, j'attends toujours que tu m'envoies un petit mail.
8: Oui.
2: Tu dois me donner un petit mail de confirmation.
8: Oui, mais vous êtes pas chez Philippe.
2: Excuse-moi, c'est Jean-Philippe, je crois que c'était Philippe. Salut Jean-Philippe. Dis donc, comment on fait pour la profession de foi de Céphale? Allô?
7: Merde.
6: Profession de foi de Céphale.
2: Tu vas loin là.
6: Il y a eu le baptême il n'y a pas longtemps du neveu, c'est pour ça.
2: Ouais. Tu me le rappelles lui? Ça a coupé lui malheureusement. Malencontreusement, il y a une petite coupure, on a mâché sur la prise. On va le rappeler, hein, bien sûr.
6: Il n'y a plus de batterie.
2: Plus de batterie, bien entendu, on va y croire. Allez, on continue. Toujours au taquet. Allez, on ne lâche rien. On rappelle donc sur le portable de cette charmante personne. Alors.
8: Allô?
2: Oui, ça a coupé.
8: Ouais, t'es pas chez Jean-Philippe, là.
2: Allô? Ah, je me suis trompé.
8: C'est pas Jean-Philippe, là.
2: Ah, salut Thérèse. C'est Fabien l'appareil.
8: C'est pas Thérèse non plus, hein.
2: C'est Fabien l'appareil. Tu vas bien? J'entends pas très bien parce que tu sais que j'ai mon petit problème d'oreille, je t'entends pas très bien. C'est moi l'appareil. Allô? Oh ben j'entends rien du tout. Allô? Allô? Oh là là, allô?
8: Ah, allô?
2: Oui, bonjour, oui, c'est moi.
8: Ouais.
2: J'entends pas très bien, tu sais que j'ai mon problème d'oreille, excuse-moi, Jean-Philippe.
8: Ah non, ici vous êtes chez l'ANPEF.
2: Pardon?
8: Vous êtes chez monsieur.
2: Ah, bonjour.
8: Oui.
2: Vous allez bien?
8: Oui, très bien.
2: Bon, je t'appelais pour ça, comme je t'ai demandé tout à l'heure, pour la profession de foi de Stéphane.
8: Ah non, Est-ce que vous voulez prendre un rendez-vous pour jouer au billard?
2: Pardon?
8: Vous êtes chez Vincent Lagaffe.
2: Vous êtes chez Vincent Lagaffe, ah oui, d'accord.
8: Oui, vous êtes bien chez Vincent Lagaffe.
2: Voilà, vous êtes en direct à la radio.
8: Oui.
2: Un petit canular téléphonique. Vous avez reconnu, c'était qui?
8: Pas du tout, je l'ai pas reconnu.
2: Vous avez donné le nom de tout à l'heure.
8: Ah, oui.
2: C'est-à-dire, c'était
8: Béatrice.
2: Voilà, bien joué.

0: Allez, on l'a raccroché. Attention, alors là, on a appelle mon voisin, il est taré, c'est Mohamed.
1: Appelle mes parents, ils viennent de niquer, ça va les faire chier.
0: Mes parents, c'est des grands nerveux. Attends, on a un paquet de numbers, mais ouais. Ah, y a du chaud. Hein. D'où ça, ça va être dans un instant. On va continuer à composer le numéro de téléphone. Et puis d'ici un quart d'heure, 20 minutes, Radio Libre Football avec Denis Balbière sur Fun Radio. À tout de suite. Bah écoutez, on était dans un petit délire complètement lunaire, complètement extraordinaire. Et Sébastien qui est avec nous au 32-28 voulait qu'on appelle Daniel. Qui est Daniel et bonsoir Sébastien d'abord.
2: Bonsoir Max. Daniel c'est mon père et c'est en même temps ma mère parce qu'ils s'appellent tous les deux Daniel. Voilà tout simplement, je sais pas si tu pouvais faire un truc genre qui donc ou je sais pas quoi, comme tu veux, mais un bon pour aller bien race, mon père de toute façon est demain matin et tu m'emmènes.
0: D'accord.
2: Donc il va se lever tôt, genre vers 7h, vers 7h07, donc...
0: Tu dors chez eux là? T'es chez eux là?
2: Ouais, je suis chez eux, ouais.
0: D'accord, ok, donc par contre, si j'en dis, je peux parler à Sébastien, t'es censé dormir? Ils sont capables de venir nous quitter?
2: Ah, ouais, d'accord, ils sont capables de m'appeler, quoi. Maintenant, tu peux, évite de faire ça, quoi, sinon ça va être trop joli, quoi. Tu fais comme tu veux, mais bon...
0: Ou alors, est-ce qu'on peut pas leur monter un coup, que genre, je dis, ouais, est-ce que c'est possible de parler à Sébastien? Ils vont te chercher, puis toi, tu gueules de loin, non, je suis crevé, et tout, dis à cette personne de rappeler demain, je veux pas lui parler. Et
2: toi, tu rappelles en boucle.
0: Et non, mais du coup, il va me dire, bah écoutez, je suis désolé, apparemment... Nous, on va entendre ce que tu vas dire, mais lui, il va la jouer, écoutez, je suis désolé, il dort...
2: Ouais.
0: Tu sais quoi? On va appeler.
2: Ouais.
0: On va tomber. Je lui dis, est-ce que c'est possible de parler à Sébastien? Il va dire, c'est de la part de qui? Je vais dire, je sais pas, je dis Stéphane.
2: Ouais.
0: Et eux ils vont aller voir, tiens, il y a Stéphane au téléphone pour toi, tu fais ah non, il me fait chier ce mec, il me casse les couilles. T'as qu'à lui dire je dors. Comme ça lui il va me dire écoute je suis désolé, mon fils il dort, et puis moi je vais insister lourdement, genre s'il vous plaît, parce que bon je voulais parler d'un truc de maths. On va voir ce que ça va donner. Je sens que c'est bon. C'est très bon.
3: Oh, ça. Aïe.
0: Je signale au passage que je j'ai pas préparé.
2: Ça sonne chez moi, ça sonne chez moi.
4: Je vous écoute.
0: Oui, bonsoir. Allô?
4: Bonsoir.
0: Oui, bonsoir madame. Excusez-moi de vous déranger. Sébastien est-il là, s'il vous plaît?
4: Oui, ne quittez pas.
0: Merci, c'est la part de Stéphane. Allô?
5: Oui, là, ça fait chier, là. Ce téléphone, moi, déjà.
4: C'est la part de qui?
0: C'est la part de Stéphane.
4: Stéphane,
0: un ami à lui, un collègue.
4: Bien. Ne quittez pas, il est au fil, comme là.
0: Pardon?
4: Il est au fil.
0: Il est au fil?
4: Mm-hmm.
0: À la boîte? À la discothèque le fil?
4: Oui, peut-être. Il y a une blague dans l'air.
0: Non, pas du tout, non.
4: Oui.
0: Mmh. Vous m'avez recueilli, bonjour.
4: Bonjour.
0: Vous allez bien?
4: Oui.
0: C'est Daniel. C'est Daniel, monsieur ou madame?
4: Madame.
0: Ah, c'est madame. Bonjour, madame Daniel. Vous allez bien?
4: Oui, tout à fait.
0: Bon, très bien, vous m'avez reconnu.
4: C'est possible, oui.
0: C'est qui?
4: Mm-hmm. Une blague de mon fils.
0: Oui, mais c'est qui au téléphone?
4: Ah, faut que je le dise, sinon ça...
0: Eh ben oui.
4: Eh oui. Max?
0: Oui, oh, bah, de bon, carrément, Daniel, bah oui, on est en direct.
1: Mais t'es connu, qu'est-ce que tu veux, maintenant?
0: Je suis connu comme le loup blanc. Voilà, ça, comment vous me connaissez? Vous m'écoutez un petit peu? Vous êtes au courant, vous?
4: Non, mais je viens...
0: Vous appréciez ce que je fais? Vous appréciez un petit peu ce que je fais?
6: Non plus, non, mais...
0: Pas trop. Dites-nous, ça me fera plaisir.
4: Je ne peux pas dire, je ne vous suis pas vraiment. Je sais que mon fils vous écoute, c'est tout.
0: Et vous avez deviné que c'était Max. Un blagueur à 23h qui est drôle,
1: qui fait chier le monde qui peut faire chier le monde à cette heure-ci. Il
2: a fallu pousser plus.
0: J'aurais pas dit un branleur qui fait chier le monde à cette heure-ci, ça peut être que moi. J'aurais dit un bon comique avec de l'humour et de la répartie, ça peut être que Max.
1: Ouais, c'est vrai, ouais.
4: Bien sûr.
0: Je préfère comme ça. Bon, bah, Daniel, c'était une petite plaisanterie.
4: Oui, mais j'avais bien compris.
0: De mauvais goût, et vous comprenez bien qu'encore c'est de mauvais goût, ça peut venir de votre fils aussi. Hein.
4: Bien sûr, tout à fait.
0: Très bien, bah, vous avez un rire sympathique en tous les cas. Je vous remercie beaucoup et je vous souhaite une bonne soirée.
4: Également pour vous. Bonsoir.
0: Merci, au revoir Daniel.
4: Au revoir.
0: Elle est fort sympathique, ta maman elle est adorable comme tout. Hein.
2: Ah ouais. Qu'il tombe sur mon père, franchement.
0: Hein?
2: Je préférais qu'il tombe sur mon père.
0: Bah écoute, je suis désolé.
2: Ouais, c'est pas grave, on fait pas, t'aurais dû pousser un peu plus, mais c'est pas grave.
0: Bah ouais, non, mais là
6: je... Mais après, s'il pousse,
0: voilà,
6: c'est
0: exactement,
6: c'est ce, arrive,
0: ce que je veux dire. Après, je vais pousser une crotte et tout, c'est pas bon. Hein. Sébastien, téléphone sonne, tiens, vas-y, va, récupère-le en antenne. Tu sais, c'est quoi qu'on appelle là encore? Il y a encore du monde là, il y a encore des trucs.
1: Il y a les deux Rennais qui sont impatients de toute façon, mais sinon, il y a beaucoup de gens sur SMS, il y a des numéros qui sont déjà préparés pour si tu veux.
0: Alors, les deux Rennais quand même, Jean-Michel Piche et Fabien, qu'est-ce qui se passe?
7: Jean-Michel Piche est parti se coucher, Maxou.
0: Et Fabien, il reste là, lui?
7: Il est toujours là, il a des blagues pour Maxou.
0: Vas-y,
7: bonne blague, Maxou.
0: Et après, il faudrait que tu nous parles aussi
6: de ce qui s'est passé hier soir.
0: Du stade Rennais aussi, hein.
7: Bah ouais, le stade Rennais avec Denis, ouais, pas de problème.
0: Alors c'est quoi les petites blagues?
7: Attends, je vais t'en dire...

0: Une ou deux, là, je suis en train de... Alors, quelle différence y a-t-il entre un singe et un voleur?
1: Je ne sais pas. La police au cul.
0: Non, ben non, parce qu'ils ont la police aux fesses, ouais, c'est presque ça, Maxime.
1: Ouais.
0: Alors, attends, je vais t'en raconter une autre, bouge pas. Évidemment, maintenant que j'ai les blagues... Attends, ça va venir. Faut faire patienter un petit peu les auditeurs
2: ça
0: pour le suspense, hein.
1: Bon, tu comprends, tu penses à un suspense.
0: Ça y est, j'en ai un autre. Quelle différence y a-t-il entre un chauve belge et un chauve écossais?
1: Un chauve belge et un chauve écossais, aucune idée.
0: Le chauve belge achète une perruque et le chauve écossais vend son peigne.
1: Ouais. Encore, vas-y, encore.
0: Quelle différence y a-t-il entre une femme et une panthère?
1: Une femme et une panthère, qui a une idée?
3: Non, je sais pas.
0: Si on la laisse tranquille, la panthère n'attaque pas l'homme.
1: Ouais, d'accord, c'est ouais, nul, ouais, c'est pas terrible, oh quand même.
0: Ah bah ouais, je sais, Maxou, t'as t'aimé les...
1: Ah mais là,
0: les...
1: chier, là. Là, dans ton bouquin, t'es dans les préfaces. Là.
0: Mais non, non, t'inquiète pas, c'est un nouveau... Alors, quel est l'os le plus long du corps humain?
1: Pardon?
0: Quel est l'os le plus long du corps humain?
1: La bite.
0: Non, le fémur.
3: C'est nul.
0: Parce que l'os de la cuisse, voilà.
1: Ouais, non. C'est nul. Ouais.
0: Mais non, mais attends, Maxou, attends, j'en arrive.
1: C'est pas moi, c'est Lolo, moi je me permettrai pas, c'est Lolo qui dit que c'est nul.
0: Je sais bien,
3: toi, mais... tu l'as traumatisé.
1: T'es taquin,
3: Lolo,
1: t'inquiète pas, on te la fait pas, toi.
3: Ouais.
1: Hein?
0: Attends.
1: Tu nous connais, toi, le deuxième degré, tu nous connais un peu, hein.
0: Ouais, tiens, non, c'est pas celle-là, MMS, je vais te raconter une histoire.
1: Vas-y.
0: Alors, c'est comment l'amour avec MMS? À 20 ans, c'est matin, midi, soir. À 40 ans, c'est mardi, mercredi, samedi. À 60, c'est mars, mai, septembre. Et à 80, c'est mes meilleurs souvenirs.
1: Bon, ah, c'est pas mal, ça. C'est déjà plus mignon, ça.
0: Et quelle différence y a-t-il avant et après l'amour?
1: Je ne sais pas.
0: Avant, tu as le sang qui boue, et après, tu as le bout qui sent.
1: Voilà, eh ben, elle est pas mal. Tiens, maintenant, je vais te faire un petit tour de magie, d'accord? T'es prêt?
0: Ouais.
1: Attention, t'es concentré?
0: Oui.
1: Allez, attention, on commence à t'endormir. Tu commences à devenir lourd. Attention, ça commence à devenir lourd. Tes paupières, concentre-toi. Est-ce que tu m'entends?
0: Oui, je t'entends.
1: Je ne veux plus t'entendre, tu n'entends que ma voix. À 3, attention. À 3, tu vas disparaître. 3, 1, attention, à 1, 1. Ça commence à devenir de plus en plus lourd. Ton téléphone devient pesant. Tu commences à voir les bras ankylosés. 2, tu commences à voir la lumière qui s'éteint, tes pupilles qui commencent à tomber. Attention, tu deviens de plus en plus lourd. Tu n'entends que ma voix. 2, attention, à 3, tu vas disparaître. Attention, 3, hop là, allô, tu es là? Allô, oh, tu as disparu. Voilà, bravo, c'est comme ça que ça fonctionne. Bah non, mais écoutez, ça me fait tellement plaisir.
2: Le meilleur chef.
1: Voilà. 1, ma brigade va descendre. 2, Pauline, tu commences à te rapprocher. 2,
4: Pauline à 4 pattes.
5: Non, ça marche qu'avec les rennais, je suis désolé.
1: Ah d'accord, merde.
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7: Eh bien, vous êtes les bienvenus aujourd'hui dans Frédéric Marc refait la radio avec un invité, comme toujours, exceptionnel. Mais celui-là, il a marqué son temps. Oui, il a marqué son temps. Nous avons Max.
8: Je sais pas comment je dois le prendre. Il a marqué son temps. Ça sous-entend qu'aujourd'hui, il ne le marque plus.
7: Bah, à toi de revenir très vite.
8: Je vais essayer.
7: À la radio.
8: Bah, donc, merci de m'inviter dans ton émission. Enfin! Non, mais tout le monde est passé. Il y a plus que 10 foules, moi et Manu Lévy. Donc, sinon, tous les autres sont passés. Les plus importants sont passés. Maintenant, t'es en train de racler les fonds de tiroir, quoi.
7: Non. Je ne partage pas du tout cet avis.
8: Non, je rigole.
7: Ouais, vous avez compris, c'est le moulin à parole que vous aimiez. Ouais. Voilà. Il savait parler pendant 5, 10, 15, 20, 2 heures, 3 heures, 4 heures d'affilée la nuit.
8: Ouais.
7: C'est un phénomène. Max du Star System est avec nous dans Frédéric Marc refait la radio. Aujourd'hui, je vous propose, pour les jeunes, là, qui sont venus nous rejoindre aujourd'hui. Bonjour, puisque cette émission est enregistrée.
8: C'est fou.
7: En public, au Studec, merci.
8: 10 personnes, on a l'impression qu'il y en a 35.
7: Ben oui, mais ça, c'est la magie de la radio.
8: Là, vous m'avez fait un petit zénith. Tu sais, comme on dit, quand on chauffe la salle, vous m'avez fait un petit zénith. Maintenant, j'aurai un grand merci.
7: Allez, un grand merci.
8: Là, on est à la limite de recommencer à refuser du monde et d'attendre qu'il y a des gens qui sortent de la salle pour que certains puissent rentrer.
7: Max, tu deviens quoi?
8: Père de famille, qu'est-ce que je deviens? C'est une bonne question, merci de me l'avoir posée. Alors, on se parle en 2015, j'essaie de transmettre mon petit savoir sur plusieurs écoles, et principalement l'école dans laquelle on sévit, c'est le studio École de France, pour la radio et un petit peu pour le média télé. Je travaille aussi beaucoup dans une passion que j'évoquais peu à l'époque de la radio, du Star System sur Fun, qui était le sport, et je travaille avec pour la Fédération Française de Foot en tant que speaker, donc j'anime les stades pour l'équipe de France, pour le Paris Saint-Germain, qui est ma passion numéro un. Voilà, comme je dis, avec mon père, si on peut se faire enterrer au milieu de la pelouse, ce serait le cimetière idéal. Donc je vis beaucoup pour ça, je travaille beaucoup pour le Paris Saint-Germain depuis un bon nombre d'années, pour l'équipe féminine, pour les U19, pour pour les garçons également, pour l'UEFA. Qu'est-ce que je pourrais te dire d'autre? Donc d'autres écoles en dehors de Studio École de France. Je travaille également toujours en tant que DJ pour une radio qui s'appelle Virgin Radio. Qu'on reconnaît de nouveau. Ah, tu savais pas ça.
7: Hein. C'est nouveau, c'est le scoop.
8: Oui, oui, non. Enfin, oui, non, parce que c'est, je le dis pour la première fois officiellement, mais depuis 3-4 mois, on m'a proposé de retravailler, mais en tant que DJ. Donc, chaque gros événement Virgin Radio, on me demande d'être un peu le DJ officiel de la radio. Donc, il y a encore une semaine, par exemple, j'ai fait ce qu'on appelle le snow break qui est fait, organisé par le BDE de Montpellier. J'étais au ski, il y avait une soirée de clôture, ça a duré 4-5 jours. Donc sous un chapiteau au ski et j'ai mixé la soirée qui était vraiment sponsorisée Virgin Radio. Et j'en ai fait une autre il y a pas longtemps et j'en ai peut-être d'autres à venir. Mais il y a pas plus que ça quoi. Il s'avère que les gens qui dirigent cette radio sont des gens que je connais depuis extrêmement longtemps, avec qui j'ai partagé beaucoup de projets radio, qui ont été à un moment donné même à la direction d'Énergie. Et voilà, comme on dit vulgairement, on se reniflait le cul pendant une bonne dizaine d'années. C'est comme deux chiens dans la rue avant de se... Donc,
7: c'est pourquoi
8: on a fini par collaborer là-dessus.
7: Il lève une patte et
8: ouais.
7: Pas deux.
8: Il y en a un des deux qui lève la patte dans la direction, mais je ne vous dirai pas lequel. Mais non, plus sérieusement, voilà. Puis un jour, détour d'une conversation, ouais, ils m'ont proposé cette idée-là que je trouvais très amusante parce que je mixais énormément à l'époque. On en parlera peut-être tout à l'heure de fun, parce qu'en dehors de tout ce que je faisais quand même une cinquantaine, voire plus de dates par an, qui était très techno, donc c'était l'occasion de me remettre derrière les platines et j'y prends beaucoup de plaisir. Mais ce reste, voilà, anecdotique.
7: Nous allons revenir à l'origine de Max.
8: Ouais.
7: T'es encore en culotte courte, tu débarques à Fun, comme assistant.
8: En culotte courte de 19 ans.
7: Ouais, bah quoi.
8: Oui, c'est vrai.
7: Pantacourt, on va dire.
8: Oui, c'est pantacourt, ouais, voilà. Style ACDC, quoi. Ouais. Angus Young, ouais.
7: Donc tu rentres là-bas, comme assistant.
8: Alors, ça se passe pas comme ça. C'est-à-dire que moi, j'ai toujours voulu travailler dans la musique. Dès 14-15 ans, mes parents m'achètent une table de mixage, des platines, et j'imagine dans ma chambre en train de faire une radio pirate pour le domaine. J'habite dans les Yvelines, chez mes parents, et à l'époque j'écoute de la musique très dure, hein, parce que je m'imagine comment faire découvrir de la musique que j'aime tant et qui est si peu connue, parce que moi j'écoutais vraiment le punk, du Bad Cave, des trucs assez, de la musique même, ça peut paraître très étrange, mais j'en ai fait découvrir sur Fun à l'époque la nuit, de la musique un peu anti-crise, donc c'était très très dur. Diamond Diagalas, Legendary Pinzots, des groupes comme Trisomy 21, Climoxymox, il les connaît pas, mais c'est assez dur à entendre à l'oreille. Ma mère pensait même que je faisais partie d'une secte.
7: Nina Hagen.
8: Nina Hagen, ouais, voilà, on peut dire que c'est le départ de ça, mais plus dur que ça. Ça, Nina Hagen, c'était le pop punk assez classique. Donc, je m'imaginais faire découvrir ça à des gens, et donc c'était les Noirs Désirs au tout début, etc. Le punk, le Berrurier Noir, Ludin Funk 88,
7: enfin, Portmanteau.
8: Exactement, voilà. Bref, et donc voilà, je faisais ça, et puis un jour mes parents, parce que je dis ma mère, mais on dit souvent la mère quand on parle des parents, mais les parents m'ont proposé d'aller faire un stage dans un studio d'enregistrement dans les Yvelines, parce que mon rêve absolu c'était quand même de côtoyer les artistes, donc dans la musique, et je me suis dit le studio d'enregistrement c'est bien, un gesson et côtoyer les artistes. Et puis c'est en allant dans ce stage-là que je rencontre quelqu'un qui me dit pourquoi tu vas pas faire assistant dans une radio qui s'appelle Fun Radio. Je dis pardon. Et à l'époque, Fun Radio, 88-89, non, mais ça fait 1.3 dans les sondages, c'est-à-dire Peanuts. À l'époque, c'est Energy qui est au top. Il y a une radio qui est très innovatrice, qui est Skyrock, qui avec des jingles complètement barrés, qui est génialissime. Et moi, j'écoutais Radio 7, donc c'est un truc un peu plus spé. Et puis j'y vais, vraiment, arculon, on va dire, c'est à Neuilly, quartier que je ne connais absolument pas. Et en fin de compte, très vite, coup de foudre avec la personne qui m'accueille, qui me fait descendre dans les studios, dans ce qu'on appellera plus tard à l'époque la radio libre d'Ifoul, la cave. Donc fallait descendre au sous-sol où personne n'osait descendre. Et là, très vite, je me fais un petit calcul mathématique. Et je dis, attends, le mec, il travaille 4 heures par jour, il fait de la radio, il écoute de la musique, il gagne bien sa vie, il se tape des gonzesses. Je veux faire ça. Donc, je me suis retrouvé avec un mec qui est aujourd'hui l'animateur du morning de France Bleu Paris, qui s'appelle Bill, Thierry Lamy, dit Bill Côte-Barre, enfin voilà, qui a sévi sur Fun pendant des années, qui est aujourd'hui sur les matinales. J'ai eu un coup de foudre avec lui, on s'est super bien entendu. J'ai travaillé avec Jouvie juste derrière, qui s'appelle Frédéric Jouve, qui a été le patron d'RTL, etc., qui était animateur. Et je me retrouve en fin de compte assistant du premier. Et donc là, on crée en fin de compte l'assistana. C'est la première, j'étais le premier assistant officiel de Fun Radio, chose qui existait déjà depuis de bon nombre d'années à Énergie.
7: Donc ça consiste en quoi?
8: Ça consiste à l'époque, par rapport à aujourd'hui, il n'y avait pas toutes ces machines, donc ça veut dire que. C'est pas que chercher les cafés, mais
7: les cartouches.
8: Non, mais pendant une émission, effectivement, il y avait un disque qui pouvait être en vinyle, le disque d'après pouvait être en CD, le disque d'après pouvait être un magnéto à bande. Donc c'était très varié. Les pubs étaient en local dans le sens où il fallait les caler soi-même dans des cartouchiers, donc comme si c'était des cassettes, donc il fallait calculer. un écran national faisait 2,40, donc si la pub, il y avait que pour 2,20 de pub, il fallait trouver un comblage de 20 secondes. Et il fallait répéter ça 2 à 3 fois parce qu'il y a 2 ou 3 écrans par heure. Plus c'est ce qu'on appelait les daddy fun, à trouver un auditeur véritablement en live, etc., etc. Ce qui faisait que pendant 3 heures, tu chômais pas, quoi. Et puis ensuite, le Frédéric Jouve en question, qui lui faisait le, à l'époque, aujourd'hui, le, en radio, c'est le 6-9 qui est considéré comme le prime time, c'est-à-dire le moment le plus important de l'audience. À l'époque, et encore à la radio, on n'avait pas compris ça. Alors aux États-Unis, oui, c'était le 17-21. 17-21, c'était le Graal, c'était l'animateur vedette, tu rentrais de l'école, c'était les shows, les jingles qui partaient dans tous les sens à l'américaine. Donc Frédéric Jouve qui prenait derrière ce fameux Thierry, qui un jour, bon, ne voulait pas spécialement d'assistant, un jour c'est arrivé juste à l'heure, et là il était dans la merde, il fallait qu'elle ait plein, parce que lui avait 8 jingles avant de commencer, c'était vraiment, ça partait dans tous les sens. Et il m'a demandé de l'aider, et là il s'est aperçu que ça pouvait quand même le soulager, et c'est là où j'ai commencé vraiment à travailler tout le temps avec les deux. Donc je faisais vraiment l'assistant de 13h à 21h. Et voilà, c'est le début de l'aventure, 89-90, je commence à faire des premières émissions, je commence à fréquenter notre camarade Manu Lévy, on a tous les deux 19 piges, et voilà, on refait le monde, et on commence à apprendre la radio tous les deux.
7: Est-ce qu'à ce moment-là...
8: Arrivé d'Arthur, la première d'Arthur. Non, j'allais dire l'animateur le plus con de la bande FM qui a énormément marqué, c'est AFUN, et c'est en 91, mais c'est toute cette époque-là, quoi.
7: Il avait décollé sur Sky, et puis c'est vraiment...
8: Il s'était fait connaître sur Skyrock, mais c'était pas lui. C'était vraiment Robles, dans le studio dans lequel on se trouve, qui porte son nom, qui était vraiment la vedette de Sky. Et Arthur faisait le 9-13. Et effectivement, il s'est fait connaître un petit peu par ses animations un peu rigolotes. Lui, il est allé aux États-Unis. Il a récupéré, comme on le voit à la télé, les concepts américains. Le côté faire un vrai talk show à l'américaine, avec des rubriques, des jeux très ciblés. Moi, je faisais la nuit, et je l'ai vu. J'ai vu Arthur débarquer avec... le fameux titre, l'animateur le plus con de la bande FM, qui a effectivement, ça a tout chamboulé, parce que personne n'osait dire ça, quoi.
7: Donc à ce moment-là, t'es toujours passionné de son, mais tu commences à avoir envie de parler dans le micro. Bah, ça vient comment?
8: Alors ça le fait parce que ça, moi j'ai toujours entretenu ça, même après quand j'ai commencé vraiment à faire de la radio, à être connu et avoir des assistants, je les ai toujours fait intervenir tout le temps. Le réalisateur, le producteur, les assistants, le stagiaire, celui qui va chercher les cafés. Qui est de la vie et que voilà, qu'on crée des personnages. Et à l'époque, à Fun, on me donnait la possibilité, à l'animateur Bill, de dire 2-3 conneries au micro. C'est là où j'y ai pris goût. Et pour la petite anecdote, c'est qu'à l'époque, il y avait une discothèque qui était hyper branchouille à Paris, qui s'appelait le Midnight Express, qui était à la Défense. Fun Radio en était partenaire. Il y avait des soirées le vendredi soir. Et l'animateur qui faisait les nuits, c'était du lundi au vendredi, de minuit à 6h. Donc lui ne pouvait jamais y aller. Et un jour, il en a eu marre, il a demandé au directeur d'antenne qui s'appelait Max, et c'est pas par rapport à lui que j'ai pris mon pseudonyme, mais c'est le hasard. Il lui a dit, j'en ai ras-le-bol, je vais jamais aux soirées, il paraît que c'est génial, on s'éclate, ça picole, il y a toutes les conneries possibles, inimaginables, je veux y aller. Bah oui, mais il faut te faire remplacer. Et comme ça faisait 6 mois que je faisais de l'antenne et que j'étais bien dans les petits papiers de tout le monde, on m'a dit, bah Max, on m'a dit, parce que mon prénom c'est Franck, je m'appelais Super Franck, c'était mon pseudonyme, on m'a dit, bah tiens.
7: Le Super Nana, Super Franck.
8: Voilà. Et ils m'ont dit, bah tiens, fais la nuit. On fera le 2 en 1, tu le remplaces, et puis en même temps, ça te fera une maquette en direct. Et donc, je me suis retrouvé à faire cette fameuse nuit, minuit, 6h. Et pour petite anecdote, ce que ça m'a marqué, c'est que ils sont allés à la boîte et c'est le seul soir où il y a eu une bagarre générale. Donc ils sont rentrés plus tôt que prévu, un peu bourrés. Ils se sont dit, au lieu de rentrer chez nous, on va aller voir le petit assistant faire de la radio. Et donc je me suis retrouvé à faire ma première avec mon directeur d'antenne, les deux animateurs qui pour moi représentaient tout, que j'avais mis sur un piédestal, qui étaient là, un peu bourrés. Et moi, j'étais censé continuer à animer mon émission en faisant en même temps ma maquette, quoi. Donc j'étais terrorisé. C'était de la merde.
7: Tu parles de pseudo.
8: Oui.
7: T'as failli t'appeler Difool?
8: Ah non.
7: Non, c'est pas toi?
8: Non, à l'époque, pourquoi, moi je...
7: Ah non, c'est Bruno 13.
8: Il y a eu Bruno 13, il y a eu Zarkov, donc, dit Laporte, qui est celui qui fait la voix aujourd'hui de RLC, Difool. Moi je me suis, donc il y avait Valérian Dibil, qui est aujourd'hui sur France Bleu, et moi je me suis appelé Alvin. C'est qu'à l'époque, on a voulu donner des noms, ils ont voulu donner une identité à la radio, ils se sont dit, lors d'une réunion, à l'époque, aujourd'hui, ça serait les jeux vidéo, mais à l'époque, c'est la bande dessinée qui était vraiment, dans les années 90, très mise en avant chez les jeunes. Et pour être dynamique, on s'est dit, plutôt que de s'appeler Christophe, Jean-Pascal, nos vrais prénoms de vie, on s'est dit, on va avoir quelque chose de cohérent, une sorte de colonne vertébrale avec des prénoms qui ont rapport avec un cadre de vie. Donc, c'était la pub, la BD. Et un jour, ils arrivent, brainstorming, hop, et puis là, on voit arriver sur un tableau plein de noms. Il fallait taper dedans, quoi. Donc, évidemment, c'est les premiers, les plus vieux qui choisissent. Donc là, je choisis 13, Zarkov, c'était des noms très connus de personnages, comme si c'était Albator ou Capitaine Flamme. Difool, David prend Difool, moi je prends, lui prend Valérian, moi je m'appelle Alvin. Voilà.
7: Donc la nuit se passe bien, monsieur Max.
8: Oui.
7: Puisqu'on te donne la possibilité de prendre l'antenne plus régulièrement. Oui. Et notamment le soir, avec les filles.
8: Parce, oui. Alors là, on fait un raccourci, mais musique électronique, donc Yassou, et arrive en fin de compte, ce qu'on appelle la libre antenne. C'est Skyrock, il faut rendre à César ce qui est à César, ouais. Qui sont les tout premiers avec Bonsoir la planète, qui instaure le système Mahler, exactement, voilà. Qui instaure le fait de parler pendant deux heures. Et on s'aperçoit que c'est un gros carton. Et nous, on avait dans les tuyaux l'idée de faire aussi une libre antenne. Okay. Et le président de l'époque, Benoît Sillard, est aux États-Unis avec David Difool. Et ils entendent ce concept Love in Fun, donc un médecin donc un animateur qui dit des conneries. Ça s'appelle pas le même nom, mais c'est Love Line ou un truc comme ça. Donc c'était ça. Donc on rebaptise ça nous en off, en secret, Love in Fun. Et là, on commence à faire des maquettes la nuit. Donc le doc étant le pédiatre du président de l'époque. Le président de l'époque de la radio a des enfants, c'est son pédiatre. Il lui dit, t'as pas envie de faire de la radio, viens, et ça se passe comme ça, quoi. Donc on fait pas de casting de docteur, on le prend lui et on le met avec effectivement David Difool, mais ça aurait pu être moi. C'est lui naturellement, voilà, qui se retrouve à le faire. David était à l'époque responsable d'antenne. On fait des maquettes pendant la nuit, hors antenne, après deux, trois en direct, et en direct la nuit, on s'aperçoit qu'il se passe quelque chose de dingue, le standard qui explose à 1h du matin pour parler de cul, voilà, c'est de la folie, il y a 24 lignes, elles explosent, ça sonne, donc on attend les sondages, les sondages qui tombent au mois de novembre, on voit Bonsoir la planète qui fait un gros score, et là on se dit, on va pas attendre encore 3 mois à tortiller du cul à faire des essais, on va mettre Love in Fun en face. Et on met en face, et non seulement en l'espace de 2 mois, on explose tous les chiffres, et Bonsoir la planète vraiment est derrière et loin derrière, parce que nous on parlait de cul, du médecin, et alors que Bonsoir la planète, il proposait 2-3 thèmes. Donc c'était assez fermé. Nous on parlait de cul au sens large, j'ai un bouton sur la quéquette, mais ça pouvait jusqu'à... J'ai envie de tromper ma gonzesse. Enfin, c'était tout et n'importe quoi. Hein. Enfin, pourquoi le PPU ? Enfin, c'était un truc médical, quoi.
7: Il y avait des sujets graves qui étaient traités aussi.
8: Oui, après évidemment la capote, le SIDA. Ouais. Oui, évidemment. Non, mais ça peut aller. Comme moi, j'ai fait des soirées Bogdanov. Pourquoi le ciel est bleu ? Pourquoi le PPU, quoi. C'était. Franchement, c'est un peu bizarre, mais c'est des questions de la vie de tous les jours. Mais on serait incapable de pouvoir y répondre. Donc le doc était là pour ça. Love in Fun fait un carton monumental. Très vite chez les jeunes, et là on se dit on peut pas s'arrêter à 21h où on faisait 2h ou 3h de Love in Fun. Là très vite en brainstorm on se dit faut continuer à faire quelque chose qui soit dans la même lignée, c'est-à-dire de la radio libre, la libre antenne, donner la parole aux auditeurs sur des sujets qui pourraient ne pas forcément être abordés par Love in Fun et prendre le contre-pied de l'animation Love in Fun. Donc on se dit on va mettre 2 nanas plutôt que 2 mecs. Et voilà. Et moi je faisais une émission de live qui s'appelait Fun Live, qui marchait très bien à l'époque entre 22h et minuit, qui passe entre minuit et 1h, et on me demande si c'est possible, parce qu'ils n'avaient pas de réalisateur, de faire minuit et 1h le Fun Live, et d'animer cette émission des filles avec Jenny et Julia. Et maintenant, c'est un secret de poésie, parce que je l'ai dit à peu près 50 fois, c'est qu'à l'époque, j'étais avec Jenny dans la vie, donc c'est pour ça que j'ai accepté de le faire. Sauf que j'ai dit, alors c'était même pas par ego, par amour propre, mais parce que ça m'emmerdait un peu, j'ai dit, écoutez, moi je veux bien, mais je veux pas qu'on dise que Alvin réalise une émission pour ensuite animer une autre émission derrière. Ça faisait un peu ridicule, et puis c'était pas très cohérent. Donc, au début, j'interviens pas, et dans l'émission, très vite, quand on coupe les micros, je dis à Jenny, c'est con, vous auriez dû lui dire ça. Elle dit, putain, c'était morte de rire. Mais dis-le à l'antenne. Je dis, ouais, non, je veux pas. Et en fin de compte, je le fais, mais de loin. Comme si j'étais vraiment le mec qui réalisait, c'est un mec qui est derrière la caméra comme en télé, qui dit des conneries comme une voix off, comme avait Nagui, mais on voit jamais, comme était à l'époque Reichmann. Et en fin de compte, le personnage s'installe, les auditeurs disent, mais c'est qui ce mec derrière? Les filles disent, c'est le réalisateur, il s'appelle comment? Et là, au lieu de dire, on dit, on peut pas donner son prénom, et pendant une pause, Jenny et Julien me disent, faut qu'on te donne un prénom. Je dis, écoutez, je sais pas, faut trouver. Jenny dit, Max. Elle aimait bien ce prénom. Je trouvais que ça claquait bien. C'était vraiment très différent d'Alvin. Donc, on dit que c'est un mec, je m'appelle Max. Et après, on invente. Parce que les gens se disent, putain, mais c'est bizarre. Il a des intonations d'Alvin. Et là, on dit, allez, on va vous dire la vérité. C'est que c'est des frères jumeaux. Alvin est l'animateur et c'est un frère jumeau. Les gens pensent vraiment qu'il y a un frère jumeau parce qu'on n'entend jamais Max vraiment parler devant le micro.
2: Et où?
8: Et comme moi je faisais une émission musicale et comme on le sait quand on connaît un peu la radio, dès qu'on parle sur de la musique, la voix est forcément différente, l'intonation, etc. Même le micro, le son, donc les gens reconnaissaient sans reconnaître. Donc les gens plus ou moins gobé ça au même titre qu'un jour j'avais dit dans Télé 7 jours que Difool, parce qu'on se ressemblait un peu physiquement, que c'était mon cousin. Et les gens y ont cru et pendant 2 ans ils ont cru qu'on était cousins. Donc en gros c'était la famille, quoi. C'est un peu la mafia, quoi. Le cousin, le frère jumeau. En gros, si t'es pas bien avec eux, tu pourras pas rentrer sur. Enfin, ce qui était totalement faux, parce qu'il y avait pas de frère jumeau et j'ai jamais été le cousin de Difool.
7: On peut dire que c'est vraiment là que Max devient Max?
8: C'est là que Max devient Max, ouais. Ouais. Parce que très vite, en fin de compte, le personnage prend de plus en plus d'ampleur dans l'émission des filles. Que après minuit, on se dit, putain, pourquoi on continuerait pas à prendre minuit et 2h? Et que, avec David Difool, on se dit, mais putain, vas-y, on va prendre l'antenne jusqu'à 2-3 heures du matin. Moi, je leur dis OK, mais voilà, c'est nos limites, quoi. C'est non sans pas de concession, quoi. Bon, déjà qu'il n'y en avait pas des masses à l'époque, mais ça sous-entendait que je pouvais parler une heure si je le souhaitais, comme je le fais là, mettre la musique que je voulais. Donc, si je voulais mettre un truc de punk et 10 minutes après, je voulais mettre un Jacques Brel, moi, j'ai mis du classique, j'ai mis tout ce que j'avais dans les tripes et ma passion. J'ai fait du nu monologue où je parle comme ça pendant 3 heures sans mettre un disque, sans prendre personne. Et moi, c'est nos limites. Si je veux faire une partie de pétanque dans le couloir avec mes copains et la faire vivre en direct à 2h du matin, on me dit OK. Et donc, on crée Max tout seul. Donc là, c'est vraiment le truc sans concession qui va jusqu'à ce que je crée un jingle où je dis même pas quand je m'en vais. Je peux, en plein milieu d'un disque, couper le disque et ça disait, je sais pas si tu te souviens, c'était un jingle. C'est comme si le disque était rayé, il y avait un truc de la mort. Tiiit, il y avait un blanc de 2 secondes, ça faisait Max, demain. Minuit. C'était terminé, l'émission était terminée. Donc les gens étaient frustrés. Tu pouvais finir à 2h, 3h, 4h du matin, 1h30, et ça pouvait être en plein milieu d'un sujet de libre antenne. Un mec qui me cassait les couilles, d'un coup je mettais le jingle et c'était fini.
7: Et t'étais payé à la minute alors?
8: Non, mais je faisais. Non, mais à l'époque je faisais 22h avec les filles, ouais, jusqu'à minuit. Après j'enquillais minuit, 3h minimum, 4h, et puis jusqu'à des fois faire des nuits, jusqu'à rendre l'antenne à 6h du matin.
7: Tu te rappelles de ton intervention la plus longue? Ton monologue le plus long?
8: J'en ai fait 2, ouais. Le deuxième était moins bien parce que comme tout, il fallait faire en one shot et j'étais un peu trop gourmand, mais le premier, ouais.
7: Combien de temps?
8: 3 heures.
7: 3 heures.
8: Minuit, 3 heures.
7: Parler 3 heures.
8: J'ai dû mettre un ou deux disques, mais qui étaient vraiment en rapport avec le sujet. Voilà.
7: Alors ça se prépare ça ou c'est vraiment de l'improvisation totale? Tu ouvres le micro, tu sais.
8: Non, j'étais parti de c'était pour un peu être pour marquer le coup, pour qu'on se souvienne, et puis c'était parti d'une phrase toute bête que je redis souvent. Il m'a toujours marqué qu'était Raymond Devos dans un sketch qui disait « Moi, je n'ai rien à dire, mais quand je n'ai rien à dire, je veux que tout le monde le sache. » Et après, il fait un sketch pendant 10 minutes pour expliquer pourquoi il a rien à dire. Et je suis arrivé à minuit, je dis « Voilà, je me retrouve comme un con. » Sachant que j'avais quand même fait déjà 22h minuit avant. Donc j'avais quand même bien participé à l'émission, j'étais déjà bien chaud, j'avais déjà fait 2 heures de blabla et je me retrouve à faire 3. Et je suis parti à minuit, j'ai dit voilà, que Raymond Devos dit, moi quand je n'ai rien à dire, faut que tout le monde le sache. Moi non plus, j'ai rien à dire et maintenant je me retrouve pendant 3 heures à parler. Alors j'avais des auditeurs qui voulaient que j'aborde 2-3 sujets dans cette nuit-là, mes parents, la famille, comment. Donc tout est parti de là, mais après j'inventais des histoires, les gens savaient, après je mettais de la musique un peu dark et puis je partais dans mes délires en imaginant quelqu'un, c'est un enfant qui je faisais toujours un truc un peu sombre, un enfant fermé dans le placard, des trucs à changer mes voix et donc je pouvais m'inventer une histoire pendant une demi-heure où j'étais vraiment dans le noir complet et après je repartais. Et là j'avais d'ailleurs demandé à l'époque j'avais demandé à la direction d'avoir un micro comme on est là et d'avoir à côté de moi un micro-casque. Donc j'avais également la possibilité de déconnecter ce micro pour avoir un micro-casque, ce qui faisait que pendant l'émission, au lieu d'être assis là, j'étais vraiment complètement déconnecté du studio parce que, en fin de compte, c'est comme quand t'es au téléphone chez toi, tu bouges, t'es dans une pièce, tu passes d'une pièce à une autre, tu vas dans ta cuisine, tu prends un verre. Et ben, moi, je voulais faire la même chose pour complètement me déconnecter et d'oublier que presque je faisais de la radio, que j'étais en direct sur un média. Donc j'avais un micro-casque. Et je me baladais dans le studio et je marchais et je me suis surpris là on sort un peu du sujet du monologue, mais avoir une conversation avec une nana pendant peut-être 2 heures. Il était minuit et demi, je parle avec elle, on déconne, puis d'un coup je parle d'elle et j'avais l'impression d'avoir une copine au téléphone et les gens me disaient putain, on avait l'impression de pirater une conversation téléphonique quoi. Donc les gens étaient presque mal à l'aise parce qu'à un moment j'avais même oublié moi que je faisais de la radio quoi, je te jure. Je m'étais fait même moi pris à mon propre piège, je me souviens avoir été assis sur le meuble comme si j'étais assis dans mon salon, dans mon canapé, et comme t'as le micro-casque, t'as plus le repère du micro devant la bouche. Et je faisais ça pour les nuits monologues. Donc j'en ai fait 2, la deuxième était bien, mais elle m'a moins marqué parce que l'autre était la première et qu'elle était. Après c'est dur, hein, une fois que t'as fait une fois une nuit monologue et que t'as fait 3 heures, c'était compliqué.
7: Tu décides de t'entourer après. C'est parce que tu te sens seul?
8: Non. Bah t'es obligé quand même parce que faire le standard. Moi au début c'était très minimaliste et encore aujourd'hui sur les projets sur lesquels je travaille, si je devais refaire de la radio demain, c'est ce que je dis à la direction des radios quand il me dit si demain tu devais reprendre de la radio, c'est quoi les équipes, ça coûterait combien? Je dis bah ça coûterait un peu d'argent mais ça coûterait sûrement pas ce que ça coûte aujourd'hui chez les autres. À savoir que moi je veux une équipe minimaliste, le moins de gens possible pour qu'ils soient à la fois très impliqués dedans et que je puisse vraiment bien les connaître.
7: L'intimité.
8: Et que les gens fassent plusieurs choses en même temps, qu'un standardiste puisse faire aussi de l'antenne, du micro. Un réalisateur produise, fait des jingles et propose des idées, me surprennent même à me mettre des conneries. Moi, de toute façon, de base, je me réalise, j'envoie moi-même les instants de quai, je vais les sons, c'est moi qui mets tout. Donc je contrôle comme un commandant de bord vraiment le maximum de choses. Et donc au début, je travaillais avec une seule personne qui était Rafaela, qui avait une voix très grave, vraiment la nana que tout le monde imaginait, qui est la grosse bombasse, la grosse chaude, parce qu'on parlait beaucoup de cul, qui était toujours habillée en, tu sais, avec un blouson en cuir. Enfin, c'était jolie fille, mais père branchou. À l'époque, il n'y avait pas évidemment les réseaux sociaux, donc pas de Facebook, pas de Twitter, et pas de photos dédicacées. Moi, j'en avais, mais refusant de me montrer du visage.
7: 36-15 code Fun Radio.
8: Quoi. Non, mais il y avait rien, quoi. Ouais. C'était que dans l'imaginaire total. Moi, je refusais. Il n'y avait pas de photos. Quand il y avait les photos dédicacées, bah, j'en faisais pas. Et un jour, on m'a dit fais-en une, et puis j'ai dit bah, j'en ai fait une, mais c'était de moi quand j'avais 6 mois. Je demandais à ma mère de donner quand j'avais 1 an, donc les gens faisaient la collection de mes photos dédicacées sans connaître mon visage, au point que les gens devant la radio me demandaient à moi, Max, il arrive, je dis oui, t'inquiète, il arrive dans 10 minutes, sans savoir que c'était moi, quoi. Ça, c'était les Daft Punk avant les Daft Punk, quoi. Et donc Rafaela Paré, c'était dans l'imaginaire, elle était là, on parlait de cul, et voilà. Et là arrive la radio libre de nuit avec, on va en parler, tous les personnages, Gérard en tête de liste. Françoise, Alain Lebeg.
7: Et là, t'es pas venu les mains vides en plus.
8: Ah bah non.
7: Ah, c'est un beau cadeau.
8: Ah bah non, bah c'est normal, ça fait, c'est le concept, non?
7: Ce qui serait bien, c'est que tu nous envoies un son, là, justement, pour nous mettre un petit peu dans l'ambiance
8: on
7: de ce
8: peut,
7: que tu
8: allez, alors les extraits sont longs, donc peut-être qu'après, on les passera en intégralité. Ouais. Mais je sais même pas par quoi commencer, c'est pas qu'il s'est passé tellement de choses, mais comme j'ai eu la chance de pouvoir faire 13 ans de radio libre, forcément, il s'est passé des trucs. C'est presque, j'ai presque te demandé à toi de choisir, parce que, tu sais, il y avait des Kiki Dong, déjà, qui les croissants chauds. Il y a du Gérard. Alors, Gérard, c'est dur, hein, parce que, tu sais, il y a les pros Gérard encore aujourd'hui, 10 ans après, qui continuent, qui ne lâchent pas. C'est vrai que c'était assez spécial. Et quand tu m'as demandé de prendre des extraits, Gérard, je sais même pas par quoi commencer. Par quel bout prendre? Il faudrait presque mettre des débats de Gérard qui durent 1 heure. Après, j'ai des moments de Gérard. Moi, j'ai pas choisi des débats de Gérard parce que il y a des sites internet où il y a 500 débats de Gérard. Il y a tout dessus, on a tout dit, mais
7: on peut commencer léger avec un.
8: Non, mais on peut mettre un Gérard, mais pas un Gérard. Non, parce que c'est quand même celui qu'on associe le plus à la nuit. Alors, je sais pas, il y avait qu'est-ce que je pourrais te mettre, un petit extrait, quoi.
7: Ah oui, juste un extrait,
8: un truc que j'adore, par exemple. Je vais présenter juste le concept, parce qu'on l'attendra en amplé, ça dure 5:30. Ouais. C'est que Gérard, donc, il y avait les débats. Pour ceux qui écoutent l'émission et qui ne connaissent pas, bon, va falloir aller chercher dans les archives et comprendront ce que c'était. C'est un vrai auditeur de base qui est devenu, donc, un vrai fidèle de l'émission. Et ce que je faisais que moi je trouvais tellement dingue, et c'est là où on se disait qu'on n'avait pas de limite, c'est que, bon, Gérard, pendant les débats, il pétait les plombs tout le temps, ça partait en couille dans tous les sens, c'était vraiment la radio trash par excellence. Et quand l'émission par moment se terminait à 2-3 heures du matin, il était tellement fou furieux qu'il voulait débriefer, et donc on débriefait en lui faisant croire qu'on avait rendu l'antenne à l'animateur d'après, et en réalité l'animateur d'après mettait un disque qu'on entendait sur l'antenne, mais les auditeurs savaient que ça allait pas durer longtemps, et le disque, au bout de 2 minutes, il était coupé, et on revenait, rebasculait dans le studio dans lequel on était, où là, comme si là on faisait une émission, ça s'est mal passé, on se débriefe tous les deux et ça passe à l'antenne.
7: Ouais.
8: Voilà, donc Gérard ne savait pas, donc nous on faisait exprès de faire le débrief, tu veux, à côté des micros, on les allumait tous discrètement, ouais. Et là Gérard débriefait ou briefait, parfois même avant l'émission, là c'est le cas, donc l'équipe, pour dire que la semaine d'avant on avait fait vraiment de la merde et que cette année ça allait pas se passer de la même manière, sachant que parmi mon équipe il y avait une assistante qui s'appelait Apolline, très jolie fille, que lui détestait parce que elle usait un petit peu de, elle le branchait en direct sur l'antenne, et la nana de Gérard du coup était très jalouse. Donc là, on écoute un tout petit extrait. C'est une réunion de Gérard. Et là, j'appelais ça réunion de crise. Donc là, il explique bien ce qui va se passer. Écoutez.
2: On va faire la réunion, là?
4: Bah ouais, quand même.
9: Toi, déjà, t'es mis...
10: hors jeu.
9: Toi, pour un son, tu seras au standard. Et je te préviens, la première faute que tu vas me faire... Je te mets une barbe dans ta gueule. Parce que là, je vais te dire une chose. À cause de toi, Sandy, elle est jalouse. Alors ça, j'en ai marre.
10: Non, mais okay. Moi, je vais te dire un truc.
9: Non, non, mais moi j'en ai rien.
10: Fille,
9: non,
10: faut pas
9: non,
10: avoir
9: non, mais
10: cœur,
9: attends,
10: genre.
9: Attends, pour l'instant, tu me coupes pas, d'accord?
4: Je vais parler devant, hein.
9: Parce que moi, si tu continues tes petites sérénades, ouais, Gérard, je t'aime, ceci, cela, pour l'instant, t'es en train de mettre jalouse Sandy.
10: Ah, mais ça, c'est à toi de gérer, hein, c'est à toi de
9: gérer. Non, mais attends, c'est à toi de gérer. Non, c'est pas à moi de gérer, c'est à toi.
4: Ouais.
9: Parce que toi, t'es quoi?
10: Toi, t'es
9: une stagiaire. Pour l'instant, t'as fait chier Max. Et à cause de toi, Sandy, on ne sait pas si elle va venir dimanche.
10: Ah,
9: alors, ok, clair, net, précis.
10: Bah, si tu...
9: Alors, ce soir, non, pour l'instant, tu me laisses finir. Ce soir, tu vas me perdre jusqu'à 3h du matin, le standard.
10: Ok.
9: Et sans personne derrière toi. La première interloupette, t'écopes pas.
4: T'es naze, t'es mort.
7: T'es foutu, à peau.
10: Mais t'inquiète pas, il n'y aura pas d'entour.
9: Ouais, t'inquiète pas.
10: J'ai bien travaillé.
9: Tiens, comme ça.
10: T'es vraiment macho,
9: Elle est même pas capable d'épauler l'équipe.
4: C'est normal.
9: T'as demandé ton contrat, t'as fait chier Max, pourquoi? Pour avoir un contrat. Et tu l'as. Maintenant, tu l'as. Maintenant, t'es pas capable de les épauler.
10: Donc, je
9: tu
10: suis
9: fais
10: plus...
9: chier.
10: Donc, je suis
9: tu
10: plus
9: fais chier Manu.
8: Ouais.
9: Tu fais chier Rigo. Et tu fais chier Pildar.
8: C'est clair, elle me fait trop chier.
9: Alors, maintenant, je te mets les points sur les i et les barres sur les t. Ce soir, t'es jusqu'à 3 heures du matin au standard. Et tu me fais du boulot. Tu me fais pas de boulot. Je te jure. Je te mets pas 5. Je t'en mets qu'un au premier, t'es dehors.
10: Ok.
9: Oh. Il est hors de question que tu foutes ta merde.
10: Alors explique-moi ce que je dois faire pour que ça marche, quoi. Pour
9: mais
10: que...
9: attends, faire explique-moi.
10: Du bon boulot, je dois faire
9: attends,
10: quoi,
9: tu fais une chose. Déjà, tu sais ce que t'as à faire.
10: Bah non,
9: c'est d'épauler Manu et Pildar. C'est eux qui sont capables. Tu as essayé de comprendre à l'autre. Là,
8: oh non,
9: à côté
8: non,
9: de toi.
8: Non, arrêtez,
10: attends, ne me parle pas comme ça, genre, sois un peu respectueux. Non.
9: Oh, bon, tu me parles sur un autre ton, d'accord?
10: Voilà, tu te calmes.
9: Tu me parles sur un autre ton, d'accord?
8: Elle te parle bien, là.
10: Je parle bien,
9: vas-y, regarde-moi pas avec tes yeux doux parce que j'en ai rien à foutre, ok?
10: Mais je te kiffe.
9: Commence pas, moi je te kiffe pas, d'accord? Moi je t'emmerde.
10: Oh bah t'es pas sympa, hein. Tu pourrais faire un effort quand même.
9: Donc, premier débat se portera sur le Festival de Cannes.
2: Alors, Filda m'a dit que c'était sur les cliniques, finalement, que t'avais changé au dernier moment.
9: Qu'est-ce que c'était dire, toi?
2: Ah, je sais pas ce que tu m'avais dit au téléphone.
9: Déjà, le premier débat sur le Festival de Cannes.
2: Et deuxième débat, donc tu as pas que tu refais un deuxième débat, je croyais pas, sur la préhistoire.
9: Non. Sur la chirurgie esthétique.
2: Ah, Rigo m'a dit la préhistoire.
8: Ouais,
2: tu remettais ça.
8: Dit la préhistoire.
2: Bah ouais, Apo, elle m'a dit la préhistoire.
10: Bah ouais, mais tu m'avais dit la préhistoire.
9: Et Apolline, pour l'instant, c'est pas toi qui commande dans mes débats, ok? Alors, tu vas faire une chose, tu vas faire de 10h à minuit le standard et après, hop, basta.
10: Ah mais non. Mais...
9: Moi je te dis, tu te casses.
10: Ah non.
9: Tu te casseras à minuit.
10: Tu peux me laisser une dernière chance.
9: Non.
2: Ah bah si.
9: Non.
10: Bah allez.
9: Non, il n'y a pas d'aller.
2: Donc il y aura des stars, des gens de sécurité.
11: Il y aura des stars, mais c'est une surprise.
9: Non, mais je veux savoir déjà les noms.
11: On aura Monsieur Mazur, qui sera à Cannes exceptionnellement parce que pour son travail, il y est.
9: Ouais,
11: et on l'a appelé et il nous a dit ok, je veux bien participer.
2: Pour Algérie parce qu'il le connaît bien.
11: Il y aura Tony qui est parti spécialement à Cannes aussi. Voilà. Il m'a appelé de là-bas pour savoir
9: qui
11: si tu voulais bien, Tony.
9: Il y a hors de question qui passe les débats.
11: Bah, ça peut
9: je suis désolé.
11: Mais pourquoi
9: parce que je veux pas des habituels.
11: C'est
9: déjà
11: pas habituel,
9: Monsieur Mazur, j'accepte. Mais Tony, tout ça, non.
11: Bah si.
9: Alors donc, Apolline, un conseil que je te donne. Écoute bien ce que les auditeurs ont à te dire.
10: Gérard.
9: Pour l'instant, tu me coupes pas la parole, d'accord?
2: D'accord.
10: D'accord. Mais je t'écoute.
9: Pour l'instant, tu la fermes.
10: Je la ferme, mais je t'écoute.
9: Hein? Là, je vais te dire une chose. Que là, pour l'instant, tu vas perdre ton standard.
2: Elle est là,
9: Gérard. Hein? Ouais, elle est là. On le sait qu'elle est là. Celle qui a toujours chaud dans les studios.
10: Non, mais c'est que quand t'es là, Gérard.
2: Oh.
12: C'est un grand moment, ça.
11: Ah bah c'est énorme. Écoutez, là, les chaises, là, ça vole dans tous les sens.
9: Ce que tu dis, toi, d'accord? Monsieur, avec toi, si ça continue, samedi, je vais la perdre.
10: Mais non.
9: Alors, attends, t'es saloperie d'hier de vouloir m'embrasser sur la bouche. Tiens, tu te mets comme ça.
11: Là, l'usée des doigts,
10: c'est le tien.
9: Alors maintenant, tu vas fermer ta... Et maintenant, tu vas t'excuser devant des millions d'auditeurs.
2: Mais ça passe
9: ce que t'as dû hier à propos de samedi.
10: Mais j'étais aux toilettes, je suis pas au courant de ce système.
9: Quoi? Non, mais attends, tu veux m'embrasser sur la bouche devant tout le monde?
2: Bah non, je vais le faire.
10: Mais non, c'est à la radio, il y a personne qui le verra.
9: Non, mais attends, et Sandy, qu'est-ce qu'elle croit, elle? Elle croit que je vais sortir avec toi?
2: Mais non.
9: Espèce de...
2: Oh non, stop,
11: là, j'ai bipé, hein. Sachant qu'à l'époque, on bipait pas. Hein.
12: Non, mais attends.
11: Énorme. Non, mais c'est énorme.
12: Vous avez un patron au-dessus, là.
11: Ah,
12: et vous avez vraiment donné carte blanche?
11: Peut-être qu'il y en avait un, ouais.
12: C'est quoi sa réaction?
11: Rien.
12: Et le standard, là, il explose.
11: Ah non, mais Gérard, c'était...
12: Qu'est-ce qu'il se passe?
11: À l'époque, on avait deux standards de 12 lignes, 24 lignes. C'était... Parce que là, c'est à 21h, en fin de compte, qui c'est soi-disant le début de l'émission de ma libre antenne à moi. Avant.
12: Juste après le doc.
11: Les débats de Gérard, c'était le jeudi, aux alentours de minuit et demi, jusqu'à 3-4h du matin. Il y avait deux thèmes de débat qui étaient abordés. Donc, il durait à peu près une heure et demie avec une dizaine de questions préparées. Mais non, il y avait pas de, non, il y avait rien. Non, mais ce que je voulais dire, voilà, c'est que le standard, donc, il prenait vraiment le standard. C'était vraiment l'émission à minuit et demi pour lui le jeudi, minuit et demi, 3h du matin. Le standard était blindé. Il y avait 24 lignes qui sonnaient constamment pour passer dans les débats de Gérard.
7: Tu peux nous raconter l'histoire de Gérard? Comment il a
11: rapidement une nuit je suis avec cette fameuse Raffaella qui était ma standardiste et je faisais c'est déjà la radio était déjà bien rock'n'roll et je m'en souviens très bien, c'est que pendant que je suis en train de parler avec un auditeur, elle me regarde, elle est au standard à côté de moi, enfin juste derrière, elle me regarde, elle me fait un geste genre en me montrant le combien, en disant oh là j'ai un client là, je pense qu'il y a un bon, il va y avoir un grand moment, sans imaginer qu'elle ce qui allait se passer après. Donc le mec arrive, bonjour, et puis il me dit je suis Gérard de Suresnes. Là très vite il m'explique qu'il est à Suresnes dans une cabine téléphonique en tongs. On discute un peu, il me dit que c'est un ancien routier, etc. Je dis bon, qu'est-ce qui t'amène sur l'antenne? Et là il veut me raconter au début des poèmes. Donc je dis bah vas-y. Donc on sent qu'il a un cahier dans les mains et les poèmes c'est qui connaissent, c'est je voudrais te dire je t'aime sur un ticket restaurant, je voudrais te dire je t'aime sur une canette, je voudrais te dire je t'aime sur un ticket de bus, je voudrais pas le truc à chier, ou même moi au départ je le fracasse, je dis mais c'est de la merde, puis je dis mais fais-en moi un deuxième, puis il en fait 3-4, puis après il me dit je vais te raconter, j'ai aussi un cahier d'histoires drôles. Donc je trouvais ça tellement pathétique, un mec d'une trentaine d'années dans une cabine téléphonique en tongs, c'était au mois de novembre-décembre, il faisait 0 degré, en train de me lire des histoires drôles, des poèmes à 2 balles. Après c'est genre t'as compris le truc. Le lendemain, mais les gens appellent quand même pour je sais pas, il se passe quelque chose avec ce Gérard en question, mais ça s'arrête là. Puis je dis à Françoise, le lendemain, je sais pas pourquoi, ça me reprend, et je dis à Gérard qui m'écoute, je dis Gérard, si tu m'écoutes, parce qu'il y avait pas les portables,
7: rappelle-moi.
11: Dans 10 minutes, on t'appelle dans la cabine téléphonique de Suresnes. Donc j'imaginais le mec en train de descendre de la rue, aller dans la cabine téléphonique, le téléphone sonne, il décroche, il vient avec ses cahiers, il nous refait la même chose que la veille, d'autres trucs, pareil, on le casse. Et puis je sais pas pourquoi, malgré ma grande méchanceté à l'antenne, je suis quelqu'un de très très sensible. J'entends dans l'oreille, enfin c'est par la psychologie, je me dis putain attends là on va un peu loin. Il y a peut-être un truc rigolo à faire avec ce garçon là. On a été méchant pendant 2 jours. Après à un moment on va arrêter là parce
7: qu'il leur demandait en plus.
11: Il comprenait pas. Je pense qu'il comprenait pas. Ouais. Et voilà. Et nous et je me suis dit de l'autre côté ça commence à être un peu parce que les gens appellent en disant c'est de la merde etc. Et à un moment donné pendant un poème, dans le même style que celui que j'ai cité tout à l'heure, dans le même esprit, je voudrais te dire je t'aime dans une voiture ou dis-moi pourquoi, dis-moi. Hein. J'ai dit, putain, sans déconner, celui-là, putain, il a de la gueule, il est beau, on dirait du Baudelaire. Putain, franchement, c'est de la belle poésie, etc. Et je retourne la situation en faisant comprendre aux auditeurs qu'à partir de maintenant, ceux qui vont appeler vont le mettre sur un piédestal en disant que ce qu'il fait est drôle, ainsi que ses histoires. Donc du coup, les gens se disent allez, pourquoi pas banco avec Max. On va se marrer avec lui, donc toute la soirée se passe comme ça. On le prend à 1h du matin, on finit à 3h, on fait que lui. Il nous raconte plein de trucs, il nous fait marrer, on apprend à savoir qui il est. Et ça dure comme ça pendant des semaines et des mois et des mois.
7: Il appelait en PCV ou il mettait des pièces à chaque fois?
11: Non, c'est nous qui appelions, on appelait la cabine. Donc lui, il avait rien à donner. Donc c'était à un moment donné...
7: C'est fort, ça.
11: Mais ça dure 9 mois, 1 an. Enfin, faut voir que Neuilly-sur-Aisne, géographiquement, c'est pareil. Quoi. C'est, on est à vol d'oiseau, on est à 300 mètres, mais on se voit pas. Quoi. Et un jour, c'est un ancien routier. Et un jour, il y a dans une émission, il y a des routiers qui avec des gros camions devant Neuilly où les camions avaient même pas le droit de venir. Ils viennent. Je sors de la radio et je fais l'émission en direct d'un truck. Je fais les tours de porte-maillot. On klaxonne, on réveille tous les hôtels. La police arrive, machin. Et je sors, je vais à Suresnes et je dis en direct. Alors j'avais Gérard qui lui était un ancien routier. Je lui dis putain, on va venir chez toi à Suresnes. Bon, on y va tous. Et lui, il est pris de panique. Il dit non, venez pas chez moi et tout. C'est moi qui viens. Donc il y a des auditeurs qui savaient où il habitait, qui le ramènent à Neuilly. Et là, pour la première fois de ma vie, je le rencontre physiquement. Donc là, je vois un petit peu la bête. Et dans le sens affectif du terme, il descend dans les studios. Ça se passe un jeudi. C'est pour ça que les débats de Gérard ont eu lieu un jeudi. Il descend en bas, dans le studio. On déconne avec lui. Et en parlant de son métier, on parle de CB, etc. Les routiers qui écoutaient appellent. On commence à faire une sorte de...
7: De Max
11: un petit débat de Gérard. Un petit débat improvisé. Il pose des questions. Et là, je m'aperçois que le mec, il maîtrise le média, il parle, il a de l'aisance, comme on l'entend là, il a pas peur et tout. Et là, je me recule, je le laisse faire et je laisse gérer un débat pendant une demi-heure avec des routiers, avec des auditeurs, des faux auditeurs que nous on faisait dans les bureaux sans qu'ils le sachent. Et à la fin de l'émission, je dis, Gérard, reviens jeudi prochain, mais avec un thème de débat et on va faire des, moi, je me dis, ça va durer 3 semaines, quoi, un mois, puis ça a duré 7 ans, quoi. Et tous les jeudis, il venait, alors il y avait des débats sur les slips jaunes. À l'époque, c'était retransmis sur Fun TV. Donc on crée la chaîne Fun TV et c'était retransmis sur Fun TV. Donc il y avait, mais c'était dingue parce que c'était tellement surréaliste cette émission que des gens malheureusement qui sont plus là, mais comme avec qui je travaillais, Jean-Luc Delarue, écoutait la nuit, voulait écouter Ardisson. Il me disait mais c'est quoi avec Corti, il regardait ça la nuit, ils écoutaient la nuit, il faisait Paris Dernière, il écoutait, il regardait ça sur Fun TV, il disait mais c'est incroyable, lui qui est très trash aussi, il disait que c'est incroyable qu'on sur une radio on puisse faire des trucs aussi dingues, en étant persuadé que c'était un comédien, Moi, j'ai dit, voilà, moi, un comédien, je veux bien, mais au bout de 2 ans, il tiendrait pas la route. Là, ça fait 7 ans, c'est un vrai de vrai. Donc, Ardisson qui venait, on a fait... Il y a eu Striptease qui est venu filmer. Enfin, c'était vraiment un truc de dingue. On a même fait une émission où je lui ai demandé de faire un débat sur les sosies. Et sur les sosies, j'ai fait venir le soi-disant sosie de Jean-Luc Delarue, de Florian Gazan à l'époque quand il faisait Ça se discute. Ils sont venus dans les studios un peu grimés. Il les a eu à côté de lui. Et il a jamais reconnu que c'était Jean-Luc Delarue. Jean-Luc Delarue se faisait appeler Jean-Pierre Delarue.
7: Ouais.
11: Ou Jean-Pierre de l'Avenue, un truc comme ça, je sais plus ce que c'était exactement. Il expliquait qu'il faisait... Non mais c'est dingue, c'est Jean-Luc Delarue disait que c'était le sosie officiel de Jean-Luc Delarue qui faisait des Ça se discute dans les supermarchés. Et l'autre, il l'avait à 1m50 de lui, il s'en est jamais rien compris. Et on faisait donc ces émissions-là qui étaient retransmises sur Fun TV. Donc là, on filmait ce qui se passait dans le studio. Où là, vous imaginez bien que ça partait en couille. J'ai un souvenir dingue. On avait fait une émission, ils voulaient faire un débat sur les extraterrestres. Donc on avait mis des vinyles avec accrochés avec des cintres pour faire un peu ovnisser comme s'il y avait des soucoupes volantes. Mais on en avait mis, au lieu d'en mettre 10 pour marquer le coup, on en avait mis 50. Donc genre, dès que tu te levais la tête, tu t'en prenais un dans le truc, tu t'ouvrais le front. Et on pouvait plus, il les balançait partout. Il y avait une caméra, toutes les caméras étaient fixes sauf une qu'on avait une caméra portable. Un copain qu'on avait appelé l'alligator, qui était celui qui le filmait de près, donc à chaque fois l'autre il lui tapait dessus sur la caméra, on a dû en casser je sais pas combien.
7: Tu lui faisais oui, oui.
11: Non, mais c'est-à-dire qu'il s'approchait de lui comme ça tellement près, puis lorsqu'on faisait un truc en direct à la radio, ce qui était très drôle en télé, mais c'est qu'il s'approchait de lui derrière tellement près, et pendant qu'il s'approchait de lui, en fin de compte, on mettait un bruit de mouche. Comme si c'était une mouche qui venait se coller à lui avec la caméra, il se voyait, donc t'étais en direct à la télé, il voyait qu'il y avait la caméra, il tapait dedans, donc t'étais en direct, tu voyais à la télé et en même temps à la radio, t'entendais des bruits. Et puis quand il pétait un plomb, il sortait du studio, donc on le suivait en caméra, donc nous on continuait à commenter. Et puis on avait un sol où on mettait les câbles en dessous. J'avais soulevé les câbles, j'avais loué une machine à fumer de discothèque dans le studio de radio. J'avais planqué et j'appuyais sur un bouton et en direct à la télé, on mettait de la machine à fumer. Donc l'autre il se retrouvait dans la machine à fumer, l'alarme qui se mettait en route de la radio, la direction qui venait. Enfin bon, c'était l'anarchie quoi. Mais c'était tellement bon.
7: Tu réalises quand même qu'on t'a laissé faire quelque chose d'inimaginable.
11: Oui.
7: Je veux dire, aujourd'hui ce serait carrément plus pour ça.
11: Moi je pense que si, mais c'est les radios aujourd'hui.
7: Non mais qu'un patron
11: sont frileuses,
7: voilà,
11: ouais. Sont plus frileuses qu'avant.
7: Ouais, c'est ça.
11: On a eu à l'époque, je parle pas de Arthur parce que c'est des matinales, c'était très ciblé, mais les Maurice, c'était incroyable sur Sky ou sur WFM, c'était d'une violence. Super Nana aussi qui est morte malheureusement, mais moi j'ai quand même fait des choses qu'aujourd'hui sont totalement impossibles. Moi, j'ai fêté l'anniversaire de Gérard en invitant Super Nana et Maurice, c'est-à-dire mes deux personnes qui étaient en face de moi à la radio. J'aurais demandé de venir. J'ai des archives où il y a Super Nana de Sky qui est donc en face de moi et tout. Je les invite, ils viennent dans les studios. Moi, j'ai fait des soirées techno en invitant la direction d'FG pour parler de musique électronique et de parler de rêve, de machin. Donc, j'invitais les gens en face de moi qui étaient en face de moi. J'en parlais, je les appelais en direct. Je les faisais venir dans les studios pour faire des soirées spéciales. J'ai fait faire une soirée énergie sur Fun. Où j'ai voulu à un moment donné, j'ai invité tous les anciens d'énergie pour qu'on parle d'énergie de l'époque d'énergie. Donc c'était dingue. En dehors des artistes qui venaient, tu vois.
7: Non mais ce qui est juste incroyable, c'est que t'avais carte blanche. C'est-à-dire que
11: c'est ce qui marchait. Enfin, c'est comme ça que ça marchait, c'est comme ça que je fonctionnais. C'est ce qui. Alors tu me demandes aujourd'hui est-ce qu'on pourrait le faire. Je pense qu'il y a des directeurs de que je côtoie, que je vois, avec qui on discute, qui seraient peut-être, qui sont dans la génération qui m'ont écouté aussi, qui seraient peut-être intéressés, mais qui sont, oui, ils ont un peu peur. Aujourd'hui, c'est vrai que s'ils me demandent de mettre Dangerous de David Guetta toutes les 2 heures, toutes les 20 minutes, oui, c'est un peu. Ce qui faisait la magie, c'était qu'on respectait la musique. C'est vrai qu'on avait amené tous les trucs un peu avant-gardistes, tout le côté grunge, les Nirvana, les Oasis de l'époque, étaient voilà, personne mettait les Rage Against the Machine, les trucs un peu spé. Et on a, puis surtout, ce qui était bien, c'est qu'on invitait qui on voulait. Moi, on m'a jamais imposé, par exemple, un invité. Donc moi je faisais venir que des gens qui me faisaient kiffer. Donc on a fait une émission dans un studio qui est grand, dans lequel on se trouve, qui est quand même pas très grand. On a fait venir AC/DC quoi, et on a fait une soirée
7: mais pas que,
11: avec Trust. Non mais c'est le mec il a joué Angus, ils ont joué AC/DC, ils sont partis à minuit et demi de la radio, il y avait 400 personnes devant la radio. D'ailleurs il y a un bouquin qui est sorti dessus, on voit les photos. Il y a un bouquin qui est sorti sur AC/DC, on voit ces photos là et tout. C'est des moments qui sont pour moi dinguissimes quoi. Quand tu fais venir les Guns N' Roses, Slash, quand tu fais venir Oasis à l'époque, les frères Gallagher, les trucs comme ça, c'est les Pixies. Moi j'ai fait venir Berruyer Noir, enfin les Legendary, les Gogol Premier, tous les gens de punk, on faisait des nuits. C'est vrai qu'on pouvait, on était nos limites. Moi j'ai fait des nuits spéciales SM, sadomaso. J'ai invité des gens qui organisaient des soirées sadomaso. Même moi j'étais mal à l'aise. Et tu sentais le couple pervers qui te racontait leur soirée. C'était le but d'aller dans l'interdit quoi. J'ai même fait à un moment donné, je l'ai raté très vite. Et pendant 3 mois, j'en étais pas très fier. J'ai même instauré à un moment donné, je sais plus quand est-ce que c'était, la meilleure scato. On parlait que de merde. Non mais c'était dingue. Mais c'était dingue, c'était hardcore. Hein.
7: Au bout d'un... Est-ce que t'as eu
11: une des meilleures sans tirer la chasse. Non mais j'ai fait. Non mais à un moment donné, je suis allé tellement loin dans la provoque pour voir jusqu'où ça pouvait aller. Bon là, c'était indigeste. Ouais. Donc c'était voilà.
7: T'as déjà eu des remontrances de ta direction?
11: Non.
7: Jamais?
11: Non. Je me souviens d'une fois où j'ai fait la radio se portait pas très bien et Fun à l'époque. On se faisait rebouffer de nouveau par Energy, Sky, etc. Et le patron de l'époque me dit, Max, la matinale, on avait compris que la matinale était le prime time, on m'a dit, il faut que tu fasses les matinales, laisse tomber le soir. Difool était parti de Fun pour aller à Sky, il faisait le soir, on était donc en concurrence, et puis, allez, on tente l'aventure, donc c'est Max le matin, les matinales. Je me souviens d'un matin où j'avais récupéré les doubles du bureau du PDG, où il y avait plein de CD. C'est tous les CD de l'époque, énormément sous cellophane. Oh, ouais. Non mais je rentre dans son bureau en direct le matin et je dis aux auditeurs on va vous faire gagner des cadeaux, des CD. J'ouvre dans son bureau, donc il entend que je suis vraiment dans son bureau. En plus j'avais un vélo, j'étais venu avec un VTT, je faisais du VTT dans son bureau, je montais sur les canapés, donc je peux te dire en direct, patron était pas très fier et je dis en direct, bah tiens, j'avais un auditeur, il me dit ouais Max, il y a pas des trucs qui traînent. Je dis bah écoute, il y a plein de CD sur le bureau du PDG, puis comme de toute façon ils sont tous ses fans, donc soit ils les écoutent pas, donc ça voulait dire que le patron de la radio n'écoutait pas de la musique, chose qu'il a très mal prise. Je lui ai offert le mec, j'ai dit bah écoute, il y en a 20, je te les donne tous, mais je pensais pas que ça allait. Là par contre là ouais.
7: Là j'étais fait engueuler.
11: C'était on m'a fait comprendre gentiment que voilà, on rentrait plus dans le bureau en VTT, qu'on allait arrêter de dire d'offrir les tout ce qu'il y avait sur le bureau du PDG en disant t'es gentil de dire que c'est sous cellophane, qu'il a pas le temps d'écouter. Ouais. Mais voilà, c'est le seul moment, voilà.
7: Comment ça se passe avec les auditeurs? Là, t'as pas de parachute non plus.
11: Tu veux dire quoi?
7: Bah, que t'as des auditeurs.
11: Ah ouais, non, mais là, ouais, dans les personnes, là, c'est, il y a auditeurs, et comme Gérard, il y a du Françoise, de la Courneuve, donc là, c'est une.
7: J'essaye de t'amener à ça.
11: Ah oui, d'accord. Bah oui, non, mais tu veux que je mette un petit Françoise?
7: Bah oui.
11: Françoise de la, alors ça, c'est les, quand on faisait encore Max et Jenny, pareil, elle arrive sur l'antenne, c'est une nana qui habite de la Courneuve, qui appelle bien éméché, et qui me fait comprendre que elle est fan de séries télé, donc, Amour, Gloire et Beauté, et de Dallas. Et elle me dit sur TF1, elle comprend plus rien à Dallas parce que pour elle, elle croit que à TF1, ils ont changé des épisodes. Et moi, je lui fais comprendre que ça marche sous forme de cassettes. C'est des cassettes VHS à l'époque, il y avait pas trop de DVD. Et j'ai sûrement que le mec qui s'occupait de ça, il a dû inverser. Il avait dû inverser. Malheureusement, j'ai pas retrouvé cet extrait-là, mais j'en ai un autre de Françoise. Donc après, elle est devenue vraiment une star comme Gérard. Et d'ailleurs, pour anecdote, avant de mettre l'extrait, parce que ça me revient maintenant que tu m'en parles, c'est que Françoise et Gérard étaient vraiment les deux stars auditeurs. Et du coup, ils se faisaient concurrence. Et à l'époque, j'avais décidé de faire un match, un ring, tu sais, comme c'est Mike Tyson, machin. Et j'avais dit, vous allez venir tous les deux dans les studios, vous allez régler vos comptes. Je vais demander aux gens pendant un mois de nous envoyer des pièces jaunes. C'était des pièces, alors c'était en francs, mais c'est comme si aujourd'hui je demandais des pièces qui sont 1, 2 centimes d'euros, 5 centimes d'euros, pas plus. Vous envoyez tout ce que vous pouvez. Je me suis retrouvé avec un sac énorme, donc un magot. Je l'ai mis dans le studio devant eux. Ils se sont mis face à face comme un débat télévisé. Je les ai mis côte à côte, parce que c'est mon croisé, mais face à face. Et là, pendant une heure, j'ai abordé des thèmes de débat qui les chiffonnaient. Genre, pourquoi Gérard, tu dis ça sur Françoise? Laisse, prenez le chou. Et celui qui gagnait à la fin, les auditeurs appelaient, repartaient avec le magot.
7: Waouh.
11: Donc voilà.
7: Vous avez fait la somme du contenu?
11: C'est minable, mais bon. Donc il y avait Françoise de Suresne, et à un moment donné, on va écouter un petit extrait. Avec Françoise, on décide d'appeler TF1. Parce que elle se plaint du foot, c'est le bordel. Il faut juste comprendre que là, Françoise, quand elle parle, elle est jamais dans son état normal, mais elle tient quand même l'alcool. Voilà, vous imaginez, je sais pas quand, c'est pas de nouvelles, mais vous imaginez aujourd'hui, là, quand je pense que c'est passé à 0,2 l'alcool, là, ça serait super compliqué pour elle de prendre
7: pour
11: le
7: jeune conducteur.
11: Hein? Pour les jeunes conducteurs, ouais. Alors écoutez, donc voilà ce que ça donne, Françoise, quand on appelle TF1.
13: TF1, bonsoir. Allô?
14: Allô?
13: Bonsoir.
14: Bonsoir. Voilà, je voudrais passer un coup de gueule. J'en ai marre que vous coupez les chaînes sans arrêt.
13: Qu'on hein, coupe quoi?
14: Pour mettre du football.
13: Pardon? Il n'y a pas de football
14: surtout,
13: ce soir.
14: Attendez.
13: Il n'y a pas de football ce soir.
14: Non.
13: Bon, alors pourquoi vous appelez?
14: Disons que j'en ai marre. J'en ai marre voir des gens qui se baladent.
13: Attendez mademoiselle, hein, je vais vous passer quelqu'un tout de suite, entendu?
14: Oui.
13: Vous pourrez donner votre plainte.
14: Oui, oui, c'est ça.
7: Françoise, tu dis...
15: Ok, bonsoir.
14: Oui, allô?
15: Oui.
14: Téléphone?
15: Oui.
14: Voilà, je voulais vous dire que vous êtes dégueulasse.
15: Ah bon?
14: Oui.
15: Ah ah.
14: Vis-à-vis du football. Parce que j'ai horreur des gens qui se battent avec un ballon. Ça ressemble à rien du tout. Voilà.
16: Oui, mais
14: ça, c'est mon coup de gueule.
16: Pardon?
14: Ouais.
16: Attendez, je comprends pas.
14: Ça, c'est mon coup de gueule.
16: C'est votre coup de gueule?
14: Ouais.
16: Mais nous ne retransmettons. Attendez, attendez, je ne vous comprends pas. Nous ne retransmettons aucun match de football ce soir?
14: Non, mais j'ai horreur. Vous devez diffuser plus tard. Un film avant et le match de foot après.
16: Après le film?
14: Oui, après le film.
16: Mm-hmm.
14: Parce que. Négatif, négatif pour moi.
16: Négatif.
14: Pour moi, le film, ça va.
16: Mm-hmm.
14: Mais voir des cons, je suis désolée de vous dire.
16: Mais qui sont ces cons? Les joueurs, vous voulez dire?
14: Oui, les joueurs. Oui, tous les joueurs. Que ce soit à droite, à gauche, machin, très chouette.
16: Mm-hmm.
14: N'importe qui. Qui se battent pour un ballon, moi, négatif, j'en ai rien à foutre, je veux pas en entendre parler. Voilà.
16: Pas
14: mon coup de gueule. Voilà.
16: Bien, écoutez, j'en ai pris note, ma foi, c'est votre point de vue.
14: Ah oui, c'est mon point de vue. Je m'appelle Françoise.
16: Très bien, Françoise.
14: Voilà.
16: J'en ai pris note. Vous voulez y rajouter autre chose?
14: Négatif.
16: Négatif?
14: Ouais, négatif.
16: Négatif donc pour football.
11: Voilà, ah. C'est bien, hein?
17: Max, merci, monsieur, oh. C'est énorme! Franchement, c'est énorme.
11: Ah, mais c'était dingue. C'était. Tu peux pas imaginer. C'est que. C'est des moments qui m'ont marqué. J'arrive à me souvenir du comportement qu'on a dans les studios, mais. On se dit, faut que ça dure. Ça dure un peu plus longtemps, mais on se pissait dans la culotte. On hallucinait. Je me disais, mais c'est incroyable.
17: Tu chier dans ses limites.
11: Oui, puis
17: ce
11: que je disais aux antennes, c'est que là, on l'entend pas trop, mais des moments, on mettait des bruitages de coupes de champagne, des trucs, ça trinquait. Donc, c'est, enfin, voilà. On se marrait, quoi.
17: Contrairement à Max,
11: à l'autre là.
17: À l'autre là.
11: Pas l'autre connard là.
17: Non.
11: Je sais même pas de qui tu vas parler. Attention.
17: Mais si, non, mais qui est en concurrence là.
11: Il y a pas de concurrence. Difool.
17: Non, avec Françoise, là.
11: Gérard.
17: Gérard. Il était jamais bourré, lui.
11: Oh, tu rigoles ou quoi?
17: Non, mais c'est ironique.
11: Je sais bien que tu rigoles. Non, mais c'est pareil, il y a un moment qui est unique, c'est qu'un jour, Gérard, donc il passait, à un moment donné, quand il passait pour les débats de Gérard, il passait de temps en temps dans la semaine. Après, pour que ça devienne une pépite, j'ai dit, voilà, il ne passera que dans les débats de Gérard, il passera pas pendant la semaine. Et là, je vois le Lascar débarquer un mardi soir, il est 1h30 du matin, où il a voulu se couper les cheveux avec les ciseaux. Il a, du coup, tellement bourré, il en avait fait que la moitié, donc je t'explique pas la coupe, avec 1,8 g d'alcool, la coupe est plus folle. Alors là, la coupe, elle était partie dans toutes les cacahuètes. Il arrive là-dedans, il s'installe dans le studio, tu sens le mec qui tient un peu, donc c'est déjà du Gérard, c'est chaud lapin. Bon là, il faut faire claquer 2-3 pis encens, sinon là, t'as la tête qui tourne, là t'es drogué au Doliprane 1000. Ah oui, parce que lui c'était ça, lui. C'est que lui, il a eu du parfum, donc nous on lui a acheté du parfum, donc lui c'était Dracard, c'était tous les noms de parfums qui claquent, donc t'avais le Dracard, t'avais le parfum Bic, c'est le stylo Bic, il faisait du Bic, après il faisait du parfum. Sauf que lui il mélangeait le tout, il peut te mettre un Dracard sur le droit, un petit peu de Bic sur le gauche, bien sûr, le tout enrobé de transpiration.
17: Juste le whisky.
11: Juste la transpiration qui va bien. Non mais c'était dans le studio, des fois c'était, quand il rentrait dans les studios, je faisais claquer 2-3 encens avant pour essayer de faire le truc, quand il était en sous-sol, donc on pouvait pas ouvrir. Et puis il y avait ce fameux parfum qui était pour les gens, c'est Harley Davidson, mais pour lui c'était du Harley Davidson. Donc il mettait du parfum Harley Davidson, du Bic, du Dracard, enfin voilà, c'était que ça. Il arrive dans le studio, donc bien éméché, ça sentait bon le sable chaud, et là on commence à parler de plein de choses. Donc il arrive à l'antenne, il avait besoin de parler, bon il était pas bien, il avait besoin de parler, je l'ai vite compris, donc on l'a mis à l'antenne, il a fait l'émission avec nous, et à un moment donné, on va l'entendre, là il est en train de discuter avec les auditeurs, on parle par exemple du métier de routier, ou comment arrêter de fumer. Donc là c'est vraiment, je crois, c'est le fameux soir où il est là, écoutez, il est dans un état sympathique, et là à un moment donné on aborde le sujet qui lui tient tant à cœur, c'est son métier, parce qu'il faut le savoir, il était routier de base, le métier de routier.
18: Quel est le message que tu auras à transmettre à tous ceux qui souhaiteraient, là je suis très sérieux, qui souhaiteraient être routier demain? Il y a beaucoup de gens, c'est vrai qu'on entend souvent dans l'école des fans, des gamins dire demain je veux être maîtresse, je veux être pompier, je veux être policier, et la profession routier devient de plus en plus demandée.
11: Ah oui.
18: Quel est le... Tu le sais?
11: Ah oui, ça. Ah,
18: chez les 6-10 ans, il y en a beaucoup qui nous écoutent de cette tranche d'âge encore à cette heure-ci. Ils sont pas encore couchés. Quel est le message à 1h du matin sur Fun Radio en direct que tu pourrais transmettre à toute cette tranche de 6-10 ans routier? Quel est le message? Un peu comme Bernard Tapie au pouvoir. Non, mais moi, ce que je leur conseille, bon, si vous voulez devenir routier, allez-y. N'hésitez pas. De toute manière, c'est une branche à l'heure actuelle qu'on reconnaît, mais allez-y. Allez-y plein cœur. Si vous aimez la route, allez-y, foncez dedans. Foncez. De toute manière, si vous avez ça dans la tête, allez-y, n'hésitez pas. N'hésitez pas parce que c'est un métier qui c'est sûr qu'il est dur, mais allez-y, foncez. N'hésitez pas. Ne choisissez pas prof ou autre. Mais si vous voulez faire de la route, allez-y. C'est un conseil que je vous donne. La route, de toute manière, ça vous fait voyager. Vous allez voir du pays.

0: Le Sandals qui dit, il savait très bien qu'en disant ça, ça allait mettre le feu aux poudres, foncer dans le pont de l'Alma, parce que quelques mois après, on apprenait la mort de Lady Di. Et lui, c'était un sujet tabou, parce que Lady Di, il la vénérait. Il m'a dit, je ferai jamais de débat dessus. Donc, dès qu'on parlait de ça, donc quand l'autre, il a dit foncer, l'autre, il dit comme dans le pont de l'Alma. Très bien. En fin de compte, là, ce qui s'est passé, c'est qu'il l'a tellement mal pris, le Standard était à un mètre de lui, il s'est levé, il a voulu prendre une chaise, il a commencé à partir presque en bagarre. Donc, Fildar était à la fois mort de rire, mais terrorisé, l'autre, il voulait prendre des chaises, lui jeter sur la gueule. Et après, je passe les détails, après, ça continue encore un peu, mais voilà, quoi. Après, il a fait un débat pour comment arrêter de fumer avec une nana. Bah, ce soir-là, il était chaud bouillant, quoi.
1: Il faisait souvent des intrusions comme ça.
0: Non, c'était justement, c'est que on essayait de garder ça que pour le jeudi.
1: Pour le jeudi, c'est ça.
0: Et on faisait que ça, quoi. Et parce que c'est vrai que le jeudi, on s'en donnait à cœur joie. Toute l'équipe, par exemple, pendant la semaine, on travaillait sur. Je reste encore sur le Gérard pour raconter un peu. À l'époque, il y avait pas les mails énormément, donc on recevait des tonnes de courriers. Et Gérard, le jeudi, quand il venait, quand on avait instauré cette fameuse demi-heure avant les débats, il recevait du courrier, parfois vrai et très souvent. Travaillé par nos soins, donc il recevait du courrier qu'il lisait en direct et qu'il pouvait le mettre en joie comme ça pouvait l'énerver, quoi. Et un jour, je dis à mes équipes, on va faire un. Alors on avait fait deux trucs. Une fois, on avait fait un tract. C'est les tracts comme en discothèque et tout. On avait mis des trucs un peu sur lui, sur sa vie privée, sur soi-disant son numéro de téléphone portable quand les portables commencent à arriver. Et donc Fun Radio avait déménagé de Neuilly. On était là où est aujourd'hui Fun Radio à près de l'avenue Montaigne. Et ce qu'on avait fait, c'est qu'on avait fait des tracts, on l'avait écrit, on l'avait imprimé, on en avait imprimé 500. Et ce qu'on avait fait, parce qu'on savait que quand il venait à la radio pour ses débats, il venait en métro, il sortait sur les Champs-Élysées. On était avec l'équipe et on avait balancé des flyers partout sur les champs, toutes les bagnoles, en fin de compte, sur tout le parcours où il arrivait devant la radio. C'est comme quand tu sors de Bercy, tu reçois les trucs, et après t'as des tracts par terre qui traînent. Le but, c'est qu'ils sortent du métro. Et qu'à un moment donné, il voit sa gueule sur des tracts, ses numéros de téléphone, son mail. On avait appelé ça le petit furet de Suresnes, de sodomise pour 50 euros. Appelez-le. On l'avait mis sur les voitures, hein, t'imagines, sur les voitures Avenue Montaigne, donc sur les Rolls Royce, sur les machins. On l'avait mis sur tout le parcours, devant la radio, RTL, partout par terre. Donc, on se disait, la direction tombe dessus. Le but, c'est qu'il aille dans la radio. Il est arrivé dans la radio, mais furax, en disant, c'est en plein milieu de l'émission, ils ont rien à branler. Il dit, putain, regarde sur quoi je viens de tomber et tout. Moi, je dis, c'est quoi ce truc? Comme si j'étais, genre, choqué, quoi. Je dis, c'est quoi ce bordel et tout. Je dis, bon, écoutez, on arrête l'émission. Et après, on s'expliquait. Et un jour, on a décidé avec Fildar et Manu, on s'est dit, il y avait les soirées de la locomotive. Je mixais techno, donc tous les vendredis soirs, c'était les technozones très techno et tout. Et il venait à chaque soirée. Donc, un soir, on a mis son numéro de téléphone sur l'écran, sur la soirée laser. Donc, il y a 2000 personnes dans la boîte qui voyaient son numéro de tam-tam ou son numéro de téléphone. Et un jour, on se dit, on va faire un catalogue. Donc, on va faire un catalogue avec 10 euros une pipe, 20 euros la double pénétration avec 6 escargots. Enfin, c'était 100 euros la double pénétration avec breakfast. On fait le truc, on est tellement mort de rire. On se dit, qu'est-ce qu'on fait? Je dis, putain, on le vient le soir et on lui dit, si on peut passer un petit extrait, parce qu'il faut l'entendre. Ouais. Je crois que je l'ai, ou il faut que je le retrouve. Si je l'ai là, le catalogue. Et je dis... Le but, c'est de... Gérard voulait pas le lire en direct, ça. Et moi, je lui disais, il faut que l'avocat... Je lui disais aux antennes, l'avocat de Fun, si tu veux que ça soit défendable et qu'on aille au tribunal, il faut qu'il t'entende le dire en direct pour que ça soit une preuve.
2: Par contre, pour une fois, ça va peut-être... ça va pas te faire plaisir, moi non plus, ultimatum. Mais par contre, ça va te faire plaisir pour une fois, c'est que c'est grâce à Fildar qu'on a récupéré ça. Ouais. Non, mais sérieusement. Alors là, heureusement, alors là, je vais pousser mon coup de gueule. Je ne sais pas qui c'est qui fait ça, mais je tiens à dire que... T'avais fait une fois allusion comme quoi la loco, ça reprenait un peu comme avant, on reparlait de la loco. Mmh. Tu te souviens d'une époque où il y avait un track qui circulait avec sodomie, machin, avec des tarifs. Mmh. Et là, j'ai sous les yeux, là par contre, là, je plaisante pas parce que j'en ai reçu un pour me dire, je vais te le montrer, hein, je vais t'en donner. J'ai une copie donc d'un nouveau document sur lequel il y a des nouveaux tarifs. Et c'est un track qui va être distribué apparemment dès la semaine prochaine à la loco comme avant. Et qu'apparemment des gens qui sont abonnés au fameux comment le non le gay
3: gay info
4: non le gay mag
2: voilà le gay mag le gay non mais attention sérieusement le gay mag il y a des mecs qui sont abonnés c'est tu le sais c'est il y a un magazine
4: ouais c'est Fesse de Babouin qui s'amuse à faire ça
2: voilà et ben Fesse de Babouin distribue à tous les abonnés sous torchon alors tu vas non mais là je vais poser un ultimatum c'est Max et non pas Gérard qui passe Fildar et c'est grâce à Fildar qui a récupéré ça parce qu'il a appelé il a réussi à rentrer en contact avec Fesse de Babouin avec un mec qui s'est fait passer pour un mec abonné pour recevoir le document pour qu'on puisse l'avoir une semaine avant que ça aille à la loco. Alors Gérard, alors moi ce que je vais vous dire ultimatum, Gérard va le lire mais ce qu'il va lire là moi je vais regarder une copie pour Gérard aussi pour les pour le commissariat mais moi vas-y Gérard.
5: Alors, donc, c'est marqué du jamais vu, du nouveau catalogue.

0: de GG. Grande opération 100% sexe. Avec bon, je préciserai pas les deux pubs.
1: Non mais bon, non, pas les pubs. Oh là là. Mais tout ce qui a marqué dessus. Et donc, là, il y a l'ultimatum là.
0: Gérard de Suren te propose dans un nouveau catalogue de profiter de son petit corps bien gaulé et de découvrir les joies du plaisir sexuel avant l'an 2000.
1: Ça vous parle.
0: Alors pour ça, le petit furet de Suren te propose de lui faire une masturbation 10 balles, une fellation 30 balles, une seau d'eau 100 balles, une double pipe plus escargot 6 ou 12 200 balles, un cuni à 110 avec tartare 500 balles plus herbe de cacahuète 10 balles. On va appeler Manu. Au lieu de te marrer comme un con, tu m'appelles Sandy en urgence.
2: Pas, je peux pas, j'ai pas de ligne.
0: T'as pas de ligne.
1: Rappel, c'est important. Tu libères, essaie de te démerder.
0: Tu te débrouilles, tu me libères une ligne, je vois pas.
1: Fini, Gérard, parce que là, je vais mettre l'ultimatum après. Écoutez bien la suite.
0: Une décoloration de ses poils du cul avec les produits L'Oréal, 500 balles. C'est pas mal. Introduction d'une bouteille de bière dans l'anus, 850 balles, c'est bien. Super bonus, deux bouteilles de bière, 1000 balles. Abat sexuel avec le News God 2000 balles. 8 positions jamais vues, plusieurs musiques d'accompagnement, viens Poupoule, Hélène, à la queue leu, ben c'est bien. Partout à domicile à moins de 30 minutes, 4000 francs. Bonus avec Sandy, 5000 francs. Super bonus avec Sandy plus Breastfoot, 7500. Exceptionnellement, Gérard nous montre une fois de plus ses talents innombrables avec le sexe. Avec de nombreux lots à gagner pour la première commande, une super montre, je dirais pas la marque, une paire de lunettes, je dirais pas la marque.
1: Non, vas-y, tu peux. Oh là là, vas-y, tu peux. Moi,
0: alors, une montre Swatch, je pense ce que c'est que ce montre.
1: C'est une Swatch. Hein.
0: Une paire de lunettes via UV à poil. Magnifique appareil photo presse boule et un micro ordinateur avec l'araignée. Et pour finir, allez-y, foncez. Et pour plus d'infos et site internet est à votre disposition.
1: Putain, alors là, voilà.
0: Ou contactez directement à son bureau, Gérard O.
1: Et ça, c'est ton numéro en plus.
0: Donc, non, plus, c'est pas le bon. Donc, là, enfin, déjà, voilà.
1: Après, ça continue.
3: C'est marrant.
4: Où vous alliez chercher tout ça?
1: C'est vrai que ça peut paraître un peu. On peut être mal à l'aise parce qu'on se dit, voilà, on se moque et tout. Mais voilà, il faut quand même encore rappeler que Gérard a passé 7 ans à Fun, qu'il a été à un moment donné, il a eu un contrat, il était salarié, enfin il était payé, hein, et, pas en tant que comédien, mais en tant que vrai Gérard de Suren. Et c'est vrai que par moment il y avait de savoir où est-ce qu'on allait trop loin. C'est d'ailleurs toute l'ambiguïté, c'est que les gens par moment disaient bon, on manipule un peu, et en même temps c'était ces mêmes personnes-là qui ne rêvaient que d'une chose, c'était de passer à l'antenne dans les débats de Gérard et de faire la même chose. Donc voilà, il y a un moment où, quand je réécoute là, je me marre à la fois et je suis un peu mal à l'aise en me disant comment j'ai pu en arriver à faire ça, à manipuler autant.
3: Tu allais chercher tout ça où?
1: Enfin, non mais c'est avec courrier, voilà. C'est qu'on recevait 2-3 courriers sympas, un ou deux, puis on se dit putain, les courriers. Ouais. On sentait que le fait de lui envoyer du courrier et tout, ça le plaisait. Et ça amenait une petite chronique ou une petite rubrique sympathique. Et comme tout, j'ai dit bah voilà, on va en mettre du vrai, puis à un moment donné, on va en traficoter. Donc effectivement, on faisait du faux courrier. Voilà, et mais tout était le plus réaliste possible, hein, cacheté, machin. On est allé même une fois avant les débats de Gérard avec des auditeurs, on l'a entartré devant RTL. C'est-à-dire qu'il arrivait, on croyait qu'il y avait une pizza, et le mec s'est retrouvé entartré comme l'entartreur, devant RTL. Il est monté à Fun, et il arrivait dans les locaux. Je savais qu'il avait été entartré, j'avais prévenu les gens qu'il allait se passer sûrement un truc assez violent. Il est arrivé dans les studios en furax, tout entartré. Donc pas de débat. D'après lui, il y aurait pas de débat parce qu'il était écœuré. Donc je lui dis qu'on allait. Donc ce que j'ai fait, c'est que j'avais pris le téléphone de la ligne directe sans fil, je l'ai mis dans ma poche derrière. On est allé aux toilettes, on était retransmis en direct, et j'avais posé le téléphone à côté de l'évier. Et pendant qu'il était en train de se nettoyer, je lui ai demandé mais qu'est-ce qui s'est passé. Et là, il racontait ouais, putain, il y a un mec qui vient pour une pizza, il me demande si c'est moi Gérard, je me fais entartrer devant RTL, c'est un scandale, je suis Gérard de Suren, machin. Et tout ça, on pensait que ça se passait hors antenne, en réalité, ça s'entendait à l'antenne.
3: Alors il y avait pas que Gérard, il y avait aussi plein
1: d'autres. Ouais,
3: Monsieur Madame Pi, parce que on est pris par le temps, c'est ça le problème.
1: Bah, oui.
3: Il faut qu'on en découvre encore d'autres personnes.
1: Alors on faisait des Monsieur et Madame. Alors Monsieur et Madame, il y avait Monsieur et Madame. Enfin moi j'appelais des Monsieur et Madame, c'est un standard, mais je faisais des Monsieur et Madame, par exemple Salope. Donc j'avais Salut Salope. WhatsApp ou salut la grosse et monsieur madame la grosse. Le but c'était c'est de discuter avec la personne et en l'appelant par son nom de famille. Donc même quand on discutait, c'est ça va la grosse, qu'est-ce que tu fais aujourd'hui la grosse, qu'est-ce que tu vas faire la grosse. Et un jour on en faisait tous les soirs, il y avait des très mauvais, des trucs qui passaient bien et deux trois comme par exemple celui-ci, un petit monsieur à saint standard.
2: On va appeler des monsieur et madame tout de suite la pipe et on va demander combien ça coûte. Alors on y va.
1: Le but c'était allô la pipe, quoi, madame, ça coûte combien, il y a pas de se faire accrocher au nez. Voilà.
2: Allô la pipe. Allô la pipe.
5: Oui.
2: Ouais, c'est combien?
5: Comment?
2: C'est combien?
5: Ah, c'est Sonia.
2: Oui.
5: Maman, c'est Sonia.
2: Oui. Aïe, aïe, aïe. Allô,
1: j'adorais,
2: la pipe.
1: Ben, c'est ça.
5: Hein?
2: C'est combien?
5: Oui.
2: C'est Sonia. C'est Sonia, l'appareil.
5: Oui, oui. Maman, il demande ce que c'est, qu'est-ce qu'il y a.
2: Bah, c'est pour savoir combien c'est, la pipe.
5: Hein?
2: C'est pour savoir combien c'est, la pipe.
5: Un connard, là.
2: C'est Sonia. Allô, c'est Sonia.
5: Ah oui.
2: Oui. Tu as mal compris, mémé.
5: Elle a compris, mémé.
2: Non, tu as mal compris ce que j'ai dit.
5: Ah non.
1: Ça, j'adorais.
2: Ah, pourquoi tu m'as dit connard?
1: Après.
5: Attends, bon. Je vous passe au téléphone, hein.
2: Oui. Ah, quand même, merde, on a dû être mal compris, là, la pipe.
1: Et là, je vais voir la merde, là, je vais voir
2: allô.
1: Ça.
2: Allô. Et alors,
1: quelle est.
2: Oh là là. Oh le bordel.
1: Oh ta gueule derrière. Mais il est 11h du soir.
5: Allô.
1: Putain, ah, ça va chier, merde, j'aime plus, j'ai les boules.
5: Bah si tu veux, oh là là. Allô.
1: Ah, t'as les deux téléphones, t'as
2: allô la pipe. Allô. Allô.
5: T'as éteint là-bas.
1: Ouais.
5: Oh, bah
1: ça j'adorais.
2: Oh putain, ça chie, ça chie, mais, ça chie dans les bras.
1: Pareil, je pourrais le mettre, on pourrait peut-être maintenant intégrer. J'adorais parce que là, en le faisant en vrai direct, parce que je vais pas raconter l'envers du décor, mais aujourd'hui, on entend sur des radios plein de choses, des gens qui se prennent la tête. Il faut savoir que nous, on faisait tout en vrai, pur, direct.
3: Mais vous avez
1: avec
3: cherché.
1: La prise de risque maximum que ça ne marche pas. Alors qu'aujourd'hui, les doubles appels, les choses comme ça existait, ou comme ça passe aujourd'hui en radio, sur Sky le soir, ou sur Energy, ou sur Fun, peut-être, c'est que le trois quarts du temps, ils appellent dans la journée. Il rappelle 10 fois le mec, il récupère toutes ses interventions, et ensuite en direct, moi je fais comme si j'étais en direct avec la personne, alors qu'en réalité, tout est préenregistré. Donc en fin de compte, on enlève les moments qui n'ont pas marché, et on garde que les moments forts. Nous on prenait le risque, c'était systématique, moi c'était hors de question que j'enregistre dans la journée, et que je fasse du bidon, et que je préférais faire des monsieur et madame la pipe en fil rouge toute la soirée, et pour en avoir qu'un de bon comme ça, et quitte à le faire tard.
3: Que mais là tu choisis une région de France, là.
1: Non, j'appelle des monsieur et madame la pipe, j'en fais plein, ah, où ça marche où, pas. Là. Non, mais je fais un monsieur et madame la pipe, allô, c'est combien, un mec qui
3: bidonne. Mais d'accord, mais où, dans quelle région, t'es pas à Paris,
1: ah,
3: là?
1: Ah, ben, je sais rien, je sais pas, peut-être, oui. Non, mais ça lâche ton. Moi, ce que j'adorais le plus, c'est quand tu voulais faire des grosses conneries comme ça. Là, j'en ai pas des, mais. Où la personne disait pensait avoir reconnu quelqu'un de sa famille et là j'ai dit, bah ouais comment tu m'as reconnu et du coup la personne pense vraiment être avec quelqu'un de sa famille et là je le faisais parler comment ça va et comment il va l'autre con là du coup tu parles avec quelqu'un il dit ouais mais je t'ai reconnu c'est Gérard j'ai dit, bah ouais comment tu m'as reconnu ouais comment ça va puis moi je lui parlais je disais bon dis donc sinon comment elle va l'autre con là de qui tu parles bah c'est l'autre là ah tu veux dire Monique tu sais puis tu faisais, et la personne se lâchait et elle finissait par cracher quoi mais on faisait tout en direct c'est ça que j'adorais
3: pourquoi ça s'arrête.
1: Bah parce qu'il faut arrêter, voilà. 13 ans, 8 ans, 9, au bout de 9 ans, j'ai envie d'arrêter. Enfin, j'ai pas que j'ai envie d'arrêter, mais j'en ai marre. Donc, je vais voir le patron. Je lui dis, voilà, j'ai envie de changer. Le soir, ça marchait un tout petit peu moins bien. En fin de compte, quand je suis passé au matinal et que je suis revenu au soir après, Difool a commencé à bien marcher le soir. De son côté. Parce que j'étais vraiment leader devant lui. Moi, j'étais deuxième. On était vraiment très serré, dans les sondages. À cette époque-là, il y avait Arthur qui était sur l'antenne, qui vampirisait l'antenne dans le sens où il y en avait que pour lui. Il était compliqué, même infaisable, d'avoir une auto-promo de sa propre, de son émission dans sa propre émission à lui. Voilà, il voulait pas. Donc c'était compliqué. Et on pensait que Max allait marcher tout seul. Il y a un moment donné où ça s'essouffle. Il faut un peu, voilà, un coup de pub. Et puis même par rapport à ça, ça faisait 8-9 ans que je me levais le soir, j'en ai pas un peu fatigué. La tournée, musicalement, à un moment donné, Fun Radio, ça venait un peu hit and dance. Ça me correspondait plus. C'est la musique un peu soleil. Voilà. Enfin, c'était pas vraiment pour moi. Et j'ai été convaincu par un des patrons de continuer. Et puis à un moment donné, on s'est dit, voilà, ça s'arrête. Il y a la possibilité de partir en bon terme, financièrement et amicalement. Ouais. Donc voilà, ça se fait naturellement comme ça.
3: Ça te fait quoi de savoir qu'aujourd'hui, bon, on communique là sur les réseaux sociaux, sur l'enregistrement de cette émission, et de savoir que t'as des gens qui se sont déplacés de très très loin, notamment une personne, pour venir te voir.
1: Avignon.
3: Avignon.
1: Ah oui.
3: Ça fait quoi? Et pourtant, ça fait quelques années. Donc t'as quand même marqué une époque.
1: Non mais obligatoirement parce que quand tu fais 13 ans de radio libre, surtout à cette époque-là où t'avais pas tous les médias qu'il y a aujourd'hui, les jeunes, on en a quelques autres, les plus âgés aujourd'hui ici, c'est que t'écoutais la radio le soir, c'était les parents regardaient la télé dans le salon, t'avais pas les ordinateurs pour regarder autre chose, t'avais pas les réseaux sociaux, bah qu'est-ce que tu faisais? C'est ça qui manque aujourd'hui et que les gamins devraient refaire, c'est quand même aller dans ton lit, tu mets ton casque et t'écoutes la radio. Mmh. Et c'est vrai qu'on allait jusqu'à... Nous, j'appelais des internats à 3h du matin. Je leur demandais de faire des batailles de polo. Les gens, c'était une cérémonie, quoi. Et c'était tous les soirs, il y avait quelque chose de différent. Donc, les gens étaient très accrochés à nous. Ça a duré très longtemps. Et c'est vrai qu'on fidélisait comme ça. Moi, je ne me rendais absolument pas compte de l'impact et du monde qu'ils pouvaient écouter, mis à part les sondages. Il ne s'agit pas de se glorifier, mais c'est vrai que quand on faisait Max et Jenny, 22h minuit, on faisait plus d'un million d'auditeurs en cumulé chaque soir. C'est-à-dire qu'il y avait plus d'un million de personnes qui venaient écouter 2 heures d'émission. Et quand je prenais à minuit Max tout seul pendant 1 an et demi, il y avait plus de 220 000 auditeurs à minuit. À 2 heures du matin, j'en avais 130. On s'en rendait compte quand on avait les chiffres. Encore, ça nous parlait, mais ça nous disait rien. Et c'était incroyable.
3: Dernière question, Max. C'est quoi la radio de demain pour toi?
1: J'ai cru.
3: J'ai pas dit ta radio pour toi. Hein. J'ai dit la radio de demain en sens large et on terminera avec tes projets.
1: Depuis 10 ans, on pense que la FM va être morte et que c'est sur Internet. J'ai été le premier à y croire et à y croire toujours. Aujourd'hui, il y a toujours. On voit que la FM, le média FM, n'a jamais aussi bien marché, en tout cas au niveau audience. Donc ça marche toujours aussi bien. C'est vrai qu'aujourd'hui, il y a les portables, les ordinateurs, il y a tout pour qu'un gamin de chez lui puisse faire de la radio. Je sais que toi, t'en fais de chez toi. C'est un projet qui me. C'est un projet qui m'a marqué le jour où j'ai vu Pop-up de Volume où il y a un mec qui se met dans sa chambre et qui fait de la radio chez lui. Et depuis toujours, je me dis, putain, avoir un jour un studio à la maison, ça pourrait le faire grave. C'est un truc qui me trotte dans la tête depuis longtemps, qui a pas pu se faire parce que j'ai de la grande famille donc à la maison, donc j'ai pas la pièce pour. Mais si demain, je déménage et j'ai la pièce, c'est clair que je claque un gros billet, je me fais un studio et je me fais la Max Radio, quoi. Je pense qu'il y a moyen aujourd'hui, pour plein de raisons, c'est qu'il y a moyen de que ça fonctionne bien, de retrouver vraiment...
3: La liberté d'expression.
1: Voilà. L'animation. En toute simplicité. Je parle de moi, mais de l'époque, j'ai retrouvé cette putain de liberté d'expression qui, soi-disant, existe toujours sur les antennes, mais faut mettre David Guetta, Rihanna, toutes les 15 minutes, de mettre la musique qu'on veut, quand on veut, inviter qui on veut, parler de quoi on veut, voilà, refaire les conneries comme on en a envie. Moi, je trouve que quand même, il n'y a pas une seule émission aujourd'hui. Après, il y a des gens qui se lâchent un peu, il y a des pâles copies, il y a des gens qui imitent, mais il n'y a pas de la personnalité, le charisme, moi, je trouve, je parle pas que de moi, mais je parle de... Mais comme il y a David encore aussi Difool, mais ça fait 35 ans qu'il est le soir aussi, il cartonne toujours autant, mais.
3: Soir et matin.
1: Même des Maurice, des Super Nana, des gens pas connus, mais les plus jeunes qui nous écoutent, allez écouter sur Internet, Maurice, Super Nana, vous allez halluciner, quoi. Vous allez vous dire, putain, quand même, on a eu de la chance de vivre tout ça, quoi. De vivre du Max tout seul, du Difool de l'époque, je me souviens, on avait sur Fun Radio, je terminerai là-dessus, la nuit des auditeurs. Donc ça veut dire que le samedi soir, il y avait une émission, de libre antenne, alors que des gens en avaient mangé avec du Max tout seul, Max et Jenny, Lovin' Fun. C'était de minuit à 6h, et même de 22h à 5-6h du matin. Et tous les animateurs radio, même ceux qui faisaient de la musicale, pouvaient venir faire de la libre antenne aux côtés de ceux qui faisaient de la libre antenne. C'est-à-dire que moi, je venais animer l'émission du samedi soir. À 2h du matin, je rendais l'antenne à Difool qui pouvait venir avec l'animateur qui faisait de la musicale, donc qui habituellement parle 30 secondes toutes les 20 minutes. Il pouvait venir accompagner, faire le con avec nous. Et on parlait de samedi soir, de boîtes, de plans, de machin, plan cul, des galères, etc. Ça n'existe pas. Ça, c'était extraordinaire.
3: Ça allait loin, même, des fois.
1: Oui,
3: Baffy,
1: ça allait loin.
3: Tu te rappelles?
1: Oui, il y avait Laurent Baffy, il y avait tout ça. Mais la nuit des auditeurs, le samedi soir, voilà. L'animateur qui faisait les matinales, qui pouvait déjà bien se lâcher le matin, il sait que là, il pouvait carrément exploser et faire le con. Donc, ça permettait à ceux qui étaient moins médiatisés de l'être un peu plus. Ceux qui faisaient déjà bien médiatisés comme le matin, mais dans un truc très, très structuré, 3 minutes, un disque, une connerie, de pouvoir se lâcher pendant 25 minutes et dire que des conneries avec les auditeurs. Donc, c'était l'esprit de famille. On pouvait se retrouver à 3 animateurs à animer, on faisait une grille d'antenne, et puis moi, j'arrivais débarquer à 1h du matin, je faisais le con avec Difool, et puis il y avait, d'autres qui arrivaient, l'autre qui partait, du coup, il se cassait, pendant un disque, moi, je suis crevé, j'y vais, ok, moi, je reprends, puis t'en avais un autre qui arrivait, enfin, c'était dingue, ça n'existe pas. Que les gens me disent qu'aujourd'hui, on puisse pas faire ça, mais, pense qu'ils se trompent, mais pour moi, ils se trompent complètement, quoi. Et il y a à la voix faire de l'audience, et faire ce qu'on faisait à Fun, c'est l'audience et d'image. Voilà. Pour terminer là-dessus, quand je faisais Max tout seul la nuit, à la base, il n'y a aucun intérêt. Minuit, il y a pas d'audience, les audiences, c'est pas sondé. Mais sauf qu'à minuit, avec l'audience que je faisais, même si elle était importante et à passer une certaine heure, c'était tellement spécial, ça marquait les gens. Parce que le lendemain, on parlait plus de ça que de Lovin' Fun, parce que c'était tellement spécial. Et du coup, on parlait de Fun. Et les mecs qui se couchaient à 2h du matin se levaient le matin. Donc c'est ce qu'ils font maintenant de nouveau en radio avec Mickaël sur Énergie, etc. C'est ce qu'ils font un peu plus tard le soir. Mais aujourd'hui, moi, quand je les écoute, ou c'est des copies, ou ça manque d'originalité. Moi, je trouve que c'est bien, mais voilà, et ça manque d'un truc en plus. Puis après, on est trop sur les réseaux sociaux. Moi, ça, c'est un truc. C'est vrai que c'est ça qui me fait un peu peur. Et aujourd'hui, j'ai l'impression que les gamins, quand ils font de la radio, c'est il y a combien sur mon Facebook, je fais un Twitter, je suis dans les classements TT. J'ai l'impression qu'ils sont omnibulés par l'audience des TT. Mais c'est pas ça qui fait l'audience et c'est pas ça qui fait le contenu de l'émission et de la personnalité, quoi.
3: Est-ce que tu es d'accord de refaire un deuxième numéro?
1: Ah bon?
3: Oui, on a.
1: Je crois que j'ai pas tout dit. Là.
3: Non, parce qu'il y a plein d'extraits. Avec
1: j'ai pas parlé des Daft Punk, j'ai pas parlé de.
3: Là, on a fait vraiment
1: des artistes qui viennent tout casser dans les studios. Ouais. C'est dommage.
3: On se prend un rendez-vous là?
1: Oh bah, c'est un deuxième numéro. Au mois de juin alors.
3: Oui.
1: Je suis très pris, tu sais.
3: Oui, je sais. Mais bon, comme ça, on pourra.
1: La semaine prochaine.
3: Merci infiniment.
1: Ah, merci à toi, merci à toi.
3: Et merci au public. Et merci à Silviano Marchione du studio École de France qui a eu la gentillesse.
1: C'est lui le boss.
3: De nous prêter ce magnifique
1: c'est le
3: studio.
1: Dr. Dread, la radio.
3: Merci.
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2: Christine, tu es là, toujours avec nous.
7: Oui.
2: Lex à Gérard. On t'entend pas très bien, mais tu m'as dit hors antenne, c'est peut-être parce que t'as un petit portable.
7: Oui,
2: c'est vrai. Faudra penser à le changer, à prendre un grand portable, hein, d'accord? Mais on t'entend pas très bien, Christine, hein?
7: Ah, tu m'entends, là?
2: Non, mais bien devant ton micro. Mais non, mais c'est pas possible, t'as le portable le plus pourri de la planète.
7: Bah, je sais pas, j'ai du mal.
2: Non, mais est-ce que tu peux voir?
7: Je vais m'enlever le petit, attends.
2: Ah, qu'est-ce qu'elle va faire? Elle va s'enlever quoi?
8: Le petit.
2: Le petit quoi?
7: Tu m'entends mieux, là?
2: Ah, allô?
7: Tu m'entends?
2: Ouais, non, mais t'as un. Parle bien devant ton combiné.
7: Bah, je parle bien sous mon combiné.
2: Oui, d'accord, mais devant.
7: Bah oui,
2: c'est une catastrophe. On a l'impression qu'elle est à 1000 km, quoi. C'est hallucinant. Bon, bah, tant pis, on va faire avec. Alors, Christine, tu veux faire des canulars?
7: Oui.
2: Et les canulars consistent en quoi?
7: À faire
2: cocu aux femmes, très bien. Donc nous allons appeler maintenant, puisque tu as tenu Manu au courant, hors antenne et Anka, nous allons donc appeler des numéros de téléphone où normalement il devrait y avoir des femmes de l'autre côté, et donc tu vas leur faire croire que tu sors avec leur mari, c'est ça?
7: Oui, voilà.
2: D'accord, ok, mais tu parles bien fort pour qu'elles t'entendent bien, la demoiselle, hein?
7: Bah oui.
2: Alors on y va, on appelle, on va du côté de Lyon, hein, d'accord Christine?
7: Oui.
2: Alors c'est parti, Christine va nous faire rire, la bonne blague, on est mort de rire d'avance. Et par contre, Christine, je l'encule pas. Hein.
7: Non.
2: Non, non, non, non, non.
7: Oui, allô? Allô? Allô? Il est là, mon chéri?
9: Ah, je crois que vous faites une erreur, madame.
7: Ben là, j'ai mon chéri qui habite chez vous, là.
9: Pardon?
7: J'aime votre mari.
9: Mais qui vous demandez?
7: Ben, c'est Christine.
9: C'est Christine qui, Christine?
7: Christine?
9: Oui. Vous voulez parler à qui?
7: Attends,
9: moi, je suis juste avec mon mari, là, ce soir.
7: Il n'est pas là?
9: Mais je pense pas que ce soit... Je pense pas qu'on vous connaisse, madame. Je crois que vous faites un faux numéro.
7: Je suis sa maîtresse.
9: Vous êtes la maîtresse de qui?
7: De votre mari.
10: Qui au téléphone?
9: C'est Christine. Tu connais une Christine?
10: Non.
9: On connaît pas de Christine, hein?
7: Bah, c'est bizarre, moi, je connais votre mari, moi.
9: Mais vous le connaîtriez d'où, mon mari?
7: À Lyon, à la gare de... Vers la gare, je l'ai vu.
9: Vous l'avez vu où, vers la gare?
7: La gare de Lyon.
9: Oui, bah, il était en déplacement. Il était en déplacement il y a quelques jours, effectivement, mais il m'a pas parlé de vous, hein.
7: Bah, j'ai fait du stop et puis il m'a pris.
9: Vous avez fait du stop, il vous a pris en stop?
7: Oui.
9: À côté de la gare?
7: Oui.
9: Et c'était quand?
7: Oh, il était beau, hein.
9: Oui, bah oui, je sais bien, oui, c'est mon mari. Donc je sais qu'il est beau, mais c'est pas la question, madame. Et vous voulez lui dire quoi, mon mari? Parce que je peux peut-être transmettre le message.
7: J'ai un rendez-vous, je devais avoir le revoir.
9: Bah, il vous a pris en stop, mais ça s'arrête là, il est marié avec moi.
7: Je m'en fous, moi, il voulait me donner un rendez-vous, alors il a oublié de me téléphoner.
9: Comment vous avez eu ce numéro?
10: Passe-moi.
7: Alors. C'est lui qui me l'a donné.
9: Bon, bah, ne quittez pas, je vais vous le passer.
10: Allô?
11: Allô, vous êtes qui? Allô, c'est qui? Je suis le mari de la personne en question, c'est qui à l'appareil?
7: Christine.
11: Ah ben, je connais pas de Christine, moi.
7: Ça va, mon chéri?
11: Ah, je te connais pas, toi.
7: Arrête de mentir.
11: Non, mais attends, vous appelez chez nous, comme ça, vous avez dû vous tromper de numéro, vous prenez pour qui? Hein?
7: Je te connais, faut pas mentir à ta femme.
11: Non, mais attends, je vous connais absolument pas, Christine, d'où ça?
7: Ouais, je te connais, arrête.
11: Mais attends, mais vous êtes complètement folle, vous.
7: Non, hein? Je suis pas folle.
11: Quoi?
7: Vous êtes bien content de me draguer, puis après vous me draguez.
11: Bon allez, va te faire enculer, espèce de grosse truie, va.
7: Et toi, tu veux pas voir?
2: Eh ben dis donc, ma chérie, quel programme ! On n'a même pas entendu raccrocher tellement que c'était bien foutu, hein, ça va vite. Ah là là, ils étaient que des professionnels. Hein. Ben dis donc, Christine, t'as pas notre numéro de téléphone, on peut te joindre pour entendre mieux le son de ta voix parce que t'as une putain de voix, toi.
7: Non, je n'ai pas d'autre.
2: Ah, quel dommage, que t'as une voix extraordinaire. Hein. Tu sais que t'as une voix qui passerait super bien à la radio. Hein.
7: Bah ouais.
2: Ah ouais, si t'avais toutes tes dents.
7: Je viendrai le 31 octobre, je peux venir à la radio.
2: Tu veux venir le 31 pour quoi faire ?
7: Bah pour faire des calculs.
2: Ah bah ouais, d'accord, mais t'as pas un autre numéro, on peut te joindre là, t'as pas un autre portable ?
7: Non, je n'ai qu'un portable.
2: Ah, quel dommage. Bon, qu'est-ce qu'on fait d'autre, Christine ? Alors, on fait un autre canular ou pas ?
7: On arrête pour ce soir,
2: on s'est bien éclaté.
8: C'est tellement énorme.
2: C'était énorme.
8: Il faut pas abuser.
2: C'est vrai qu'on s'est bien éclaté, sans déconner. Hein.
7: Je donnerai le numéro de téléphone du téléphone en bas la prochaine fois.
2: Bah ouais, voilà, c'est exactement ce qu'il faut faire, exactement, voilà.
7: Ouais, je téléphonerai demain, je vous laisserai.
2: Ah ouais, parce que là, quand les auditeurs vont pouvoir profiter réellement du talent que t'as et de ta voix, mais ils vont être comme des fous, hein.
7: Ouais, faut me le dire, parce que je suis pas toujours en bas, faut me
2: bah
7: le dire.
2: Bah oui, je sais bien. Bah oui, je sais bien. Il faut te prévenir bien à l'avance. Bah oui, je sais bien. Bah t'inquiète pas, ma chérie.
7: J'ai une idée, vous m'appelez sur mon portable, mais vous me disiez, faut que je descende en bas.
2: Putain, mais t'es pas conne, toi !
8: Vous me disiez.
2: C'est que tu réfléchis dans ta tête, hein ?
7: Bah oui.
2: Oh là là, si tout le monde avait un cerveau comme toi, mais on s'éclaterait comme des bêtes, ça se passerait autrement. Bah oui. Moi, je te le dis, la libre antenne, hein.
7: Bah ouais.
2: Bon, ma chérie, tu embrasses ton copain, comment il s'appelle déjà ?
7: Alain.
2: Alain, il est derrière, là ?
7: Oui, il est là.
2: Salut, Alain !
12: Qui fait de la radio locale
2: ouais.
12: Et qui nous avait appelé
2: très fort
12: pour une autre histoire d'ailleurs. Il avait un petit souci avec une copine. Il lui offrait des cadeaux. Sa mère supportait pas qu'il offre des cadeaux à sa fille.
2: Je comprends rien du tout. Non, mais une surprise pour moi.
12: Une petite surprise.
2: Tu
12: ouais,
2: vas écouter.
12: Ouais. Ah ouais, tu vas.
2: C'est pas une émission, une vieille émission de radio de l'île locale que je faisais avant.
12: Non, c'est pas toi.
2: Je comprends rien.
12: Mais c'est une vieille émission de radio locale quand même.
2: D'abord.
12: Ouais.
2: Mais c'est quoi, je comprends pas.
12: C'est une émission de radio locale que David, donc qui fait cette émission, animateur, nous a envoyé.
2: Ah bon, il a envoyé une cassette avec des inters.
12: Parce qu'en fait, il avait appelé pour un sujet avec sa copine.
2: Ah ouais.
12: Et c'est vrai que sur l'affiche, il avait marqué qu'il était animateur radio en local. Ça m'avait fait marrer, où on en avait discuté.
2: Ah exact. Il a envoyé une cassette.
12: Ouais. Et tu vas pas être déçu.
2: Vous l'avez caché. Et alors, c'est chaud.
12: Bah, tu veux un petit avant-goût, vite.
2: Ah bah ouais. Alors si vous avez, vas-y.
13: Bonjour et bienvenue sur l'antenne de la radio. Oui, bonjour, c'est David. Oui, je suis à Sacré-Cochon ce matin. Et c'est une émission de folie.
12: Véridique.
2: Ok, t'as la pression maintenant ou pas?
12: Véridique. Et d'ailleurs, il est avec toi si tu veux là maintenant. Attends, il y en a 6 comme ça, mon gars. Il y en a 6.
2: Eh ouais, mon gars.
12: Le attends.
2: Juste le petit boueur.
13: Bonjour et bienvenue sur l'antenne de la radio. Oui, bonjour, c'est David. Oui, je suis à Sacré-Cochon ce matin. Et c'est une émission de folie.
14: Non, mais faudrait que t'écoutes son répondeur aussi, parce qu'il est énorme.
12: Allez, avec toi, mon gars.
2: Je savais que ça te ferait plaisir. Vous savez.
12: Ah, tu vas pas te déçu.
2: Je m'attendais à tout. Putain, mais pourquoi tu vas pas faire de la radio chez nous, David?
15: Ben ouais, j'ai envie de faire la radio chez vous.
2: Mais pourquoi tu viens pas? Mais là, t'as le niveau,
12: là. C'est bon, hein.
2: Quand j'entends le niveau de certains animateurs, voire même moi, ce que je fais quand je me réécoute, mais t'as la place pour être ici avec nous.
15: Ouais, j'ai la place.
2: Oh là là, les gens pleurent de rire. Ah, je me souvenais plus de ta voix, ni tout ça. Dis donc, t'as une putain, t'as la voix de radio, hein.
12: C'est à toi.
15: Ouais.
12: À mon avis, t'as plus aussi, mais.
2: Oh là là, c'est énorme. Donc, ton émission, c'est quand?
15: C'est le dimanche matin, entre 10h et 11h.
2: Bah, méfie-toi qu'après le passage à la radio, ça soit plus que de 10h à 10h15.
12: Bah, pendant la pub.
2: T'as déjà pensé à faire une émission de radio en tant qu'animateur, mais une radio sans animation?
15: Ouais, j'avais déjà pensé, ouais.
2: Et alors, tu penses que ça peut se faire ou pas avec toi?
15: Oui, je pense.
2: C'est-à-dire que t'animerais, mais t'interviendrais jamais, par exemple?
15: Ben,
2: j'interviendrai
15: quand même.
2: Ah, t'y penses? Non, ouais. Alors, c'est quoi le nom de ta radio?
15: Radio Canu,
2: d'accord.
12: Ça porte son nom.
2: Radio Canular, voilà. Radio Canu, d'accord. Et le nom de ton émission?
15: Le rock'n'roll,
2: d'accord. Écoutez, alors apparemment vous avez
12: des... pas mal d'extraits, ouais.
2: C'est vrai. Alors ça va être le fil rouge de la soirée avant 23h, c'est ça si j'ai bien compris.
12: C'est ça.
2: Bon, alors David, si ce qu'on peut faire sans plus tarder, c'est peut-être rentrer dans le vif du sujet. Alors David, alors je crois que toi tu vas être le gros dossier de cette soirée. Je ne m'attendais pas à ça, ça c'est la bonne surprise. J'ai comme l'impression qu'il y en a un parmi nous qui va trinquer, mais je ne peux pas le montrer du doigt, sinon ça serait pas bien. David, on va écouter un premier extrait apparemment donc de cette émission
8: que tu nous envoyais par, sur cassette, sur CD, sur
2: cassette. Sur cassette, tu penses.
8: Sur cassette.
2: Avec un son dégueulasse, bien sûr.
8: Première intervention, on écoute.
13: Oh là là, t'es un sacré cochon, toi. Oh là là, t'es un sacré cochon, toi. Bonjour et bienvenue sur l'antenne de la radio. Oui, bonjour, c'est David. Oui, je suis un sacré cochon ce matin. Ouf, cet après-midi, si vous voulez bien. C'est une partie de musique rock'n'roll rock. C'est rock et rock'n'roll ensemble.
8: Deux fois.
13: C'est pendant une heure cette émission. Ça s'appelle rock et rock'n'roll, rock et rock et rock'n'roll. C'est mixé, mix rock'n'roll. Voilà, c'est le titre de l'émission. Et c'est une émission de folie. Et vous savez que ce jingle là que j'ai enregistré, c'est pour vous mettre de la pêche. On est bien sur la radio, on est bien sur ce rock et rock'n'roll, ça nous fait revivre nos plus beaux moments du rock et du rock'n'roll. Et tout de suite, le rocker de l'ami rock'n'roll, c'était tout de suite. Ça bouge ce matin, ça bouge et ça bouge. Alors, let's go pour une émission, une heure de plaisir avec moi, David, dites-lui rock, rock'n'roll.
8: Ah, moi j'ai une émission de radio locale comme ça chez moi qui a l'animateur, mais tous les à 11h c'est fini, je regarde plus téléfoot. J'écoute David.
2: Je me lève le dimanche matin.
16: Ah bah ouais.
8: Fini téléfoot à Lyon maintenant. Tous les matins de 11h à midi sur Radio Camp, Radio Canu. David, c'est quoi la fréquence de Radio Canu?
17: C'est le 102.2.
8: Le 102.2. Oh là là, comment elle s'appelle ton émission?
17: Rock'n'roll.
8: Ah,
17: tout simplement.
8: Mais pourquoi tu le dis pas ça pendant tes interventions?
17: Ah ben, j'ai décidé de l'émission, et puis...
8: Est-ce qu'on pourrait remettre cet extrait? On va compter le nombre de fois, tous ensemble, on va compter le nombre de fois où il dit rock'n'roll. Donc, vous êtes prêts sur SMS à jouer au 61-386. Allez, on va voir combien de fois il dit rock'n'roll, pour voir si on se trompe. On les compte ensemble, et vous me dites sur SMS si on est d'accord ou pas. Alors, on y va, c'est parti, on écoute. Alors...
13: Ah oui, ça c'est...
8: Ça c'est moi, ça, ouais.
13: Bonjour et bienvenue... sur l'antenne de la radio. Oui, bonjour, c'est David. Oui, je suis un sacré cochon ce matin. Ou cet après-midi, si vous voulez bien. C'est une partie de musique rock'n'roll rock. Ah. Mix et rock et rock'n'roll ensemble.
8: Deux.
13: C'est pendant une heure cette émission. Ça s'appelle Rock et Rock'n'Roll. Rock et Rock et Rock'n'Roll. C'est mixé, mix rock'n'roll. C'est le titre de l'émission. Et c'est une émission de folie.
8: De quoi?
13: Et vous savez que ce jingle là que j'ai enregistré, c'est pour vous mettre de la pêche. On est bien sur la radio, on est bien sur ce rock et rock'n'roll. Ça nous fait revivre le plus beau moment du rock et du rock'n'roll. Tout de suite, le rocker. De l'ami rock'n'roll, ouais. Ça bouge ce matin, ça bouge et ça bouge. Allez, let's go pour une heure d'émission, une heure de plaisir avec moi, David, dites-lui rock'n'roll.
8: Ah ouais,
16: 11.
8: Alors vous confirmez bien sur SMS au 61-386, nous on en a compté 11. Est-ce que vous êtes d'accord avec nous? Faites-le moi savoir éventuellement. Écoute David, pour l'instant ça fait carton plein.
16: Putain, bah,
8: c'est énorme. Je vais proposer un vote. On va faire autre chose. On va voter par internet, par SMS, pardon. Donc de votre portable, vous faites, au lieu de faire Max et Max et d'envoyer mes messages, vous faites vote VOTE et vous nous envoyez stop ou encore pour savoir si on doit ou pas continuer à envoyer des extraits de l'émission locale de David. Vous en avez entendu un extrait. Il en reste encore combien? 5, 6, 5. Autant qu'on veut. Hein. Au minimum 5 extraits. On va faire comme sur RTL, vous savez, quand il y a des chanteurs, stop ou encore pour écouter un autre morceau. Stop ou encore, 5 minutes. David,
17: oui.
8: Tu es notre fil rouge de la soirée. Tu ne bouges surtout pas. On aura sûrement plein de questions très pertinentes à te poser tout au long de cette soirée. Tu ne bouges pas?
17: Pas de problème.
8: Et tu es comment, toi? Tu es rock?
17: Rock'n'roll.
8: Yeah. Ça va être très très chaud ce soir. Yep.
2: Est-ce que tu es avec nous, Bruno, de nouveau?
18: Ah ouais, oui, je suis avec vous, oui.
2: Alors, donc, tu as trois personnes avec toi.
18: Oui.
2: Tony.
19: Oui, bonsoir.
2: Tony Clair. Hein.
18: Tony Clair.
2: Ouais, il y a qui d'autre?
18: Je vois le premier.
19: Henri le Beaugosse, quand même.
2: Ouais. Henri le Beaugosse aussi. Henri, oui, t'es avec nous.
18: Oui, ouais,
2: ouais. Ouais. Et le dernier, la dernière, c'est comment elle s'appelle?
18: C'est la Gwyn et Elisabeth.
2: Elisabeth, voilà.
18: La Jolie.
2: D'accord. Elisabeth la Jolie, comme c'est mignon.
18: Oui, oui, oui.
2: Alors, une première question.
20: Elles sont derrière,
2: elles sont sur l'autre page.
19: Allez, on y va. C'est parfait quand même.
18: Est-ce que...
2: Tu peux peut-être... tu veux peut-être la... Non, vous la faites pour lui, non?
20: Bah non.
21: On fait la première là, Bruno. Le touring de Grande-Bretagne, c'est mieux tout seul ou à deux?
18: Ah bah moi je.
20: Bon, bah bonsoir.
21: C'est pas ça le concept. Hein. On va se passer de vous.
20: Ouais,
21: non, toi t'es à la place de Gérard. C'est toi qui poses les questions et c'est eux qui répondent.
18: Ouais.
21: La question c'est celle que Bruno, que notre ami Bruno, c'est à toi de la poser cette question que Filda.
18: Alors est-ce que le touring de Grande-Bretagne c'est mieux tout seul ou à deux? Qu'en pensez-vous?
20: Ouais. Bon bah Tony Glaire, bah moi je pense que le touring de Grande-Bretagne c'est un truc qu'on fait en solo, hein, Bruno.
18: Ouais.
20: Moi je pense que toi tu le fais en solo, t'es un puriste du touring de Grande-Bretagne. Ouais. Et voilà, moi je pense qu'un touring de Grande-Bretagne qui se ferait, je sais pas, en famille, à deux, avec des enfants, des chiens, tout ça, ce serait pas un vrai touring, quoi, quand même.
18: C'est
20: un truc de solo, faut pouvoir réfléchir sur soi-même, une sorte d'introspection intérieure.
18: Ça dépend. Il y en a qui préféreraient à deux, hein.
20: Toi, tu préférerais si tu pouvais avoir une touringueuse avec toi?
18: Oh ouais, ça dépend. Ouais, j'aimerais bien avoir une fille avec moi quand même pour faire le touring, mais
22: ça serait plus convivial. C'est totalement à l'opposé de l'auditeur. Moi, je pense qu'un touring de Grande-Bretagne, ça se fait avec des gens. Parce que j'imagine que s'il y avait 50 Bruno qui déferlait sur les routes de l'Angleterre, ça passerait pas inaperçu. Je pense que t'aurais droit au canard.
18: Non mais tu sais, moi je vais vous dire, je vois des gens qui, des Allemands qui partent avec des vélos et des sacoches, je suis sûr que ils font ça que l'été puis c'est tout, après ils arrêtent, tandis que moi je pars pendant 6 mois quand même, hein.
22: Ouais, bien sûr. Et en hiver ils viennent à Disneyland, t'as vu ça Bruno? Et en été ils font genre, ils font du vélo avec des sacoches.
18: C'est déjà beau ce qu'il fait, hein, c'est déjà beau, hein.
22: Non mais le cheveu il pompe pas mal en montée quand même, hein. Je sais pas si t'as remarqué, même dans le peloton autour de France c'est toujours Ulrich, des gens comme ça.
18: Oh ouais, mais bon, j'aime bien le Tour de France, mais tu sais, ils ont pas les problèmes que j'ai. Hein. Ils ont pas les problèmes que j'ai dans le Tour de France. Hein.
22: Ouais, mais ils sont dopés à mort.
20: Ils ont pas les sacoches.
18: Ah bah oui, parce qu'à un moment, tu sais, je sais pas si vous vous rappelez, hein, oui. À un moment donné, ils avaient parlé de dopage, de...
22: Moi, on parle pas.
18: ils ont parlé de dopage, tout ça, de...
20: Ouh là là.
18: Oh, ils nous ont ratatiné les oreilles, hein.
21: Oui, tout à fait, oui.
18: Oh là là.
21: Et Gwyn, Elisabeth?
23: Moi, bonsoir, merci de me donner la parole.
21: Il faut lui donner la parole, la petite, hein.
18: Alors, à toi la parole.
23: Moi, je serais plus pour le faire à deux, et pourquoi pas, écoute, si t'as envie de quelqu'un, moi, je suis libre.
21: Ouh.
23: T'es libre.
21: Il y croit pas.
23: Ah
21: ouais.
23: Ça, je pourrais caresser ton petit corps le soir qui
21: attend. Oh là.
20: Ouais.
18: Ouh là là. Super, hein. Super. J'aurais plus besoin de me rendre service et voyez ce que je veux dire.
22: On évitera de crever tous les deux mètres sur la chaussée d'antan.
21: Oh là là, ouais. Ça te ferait plaisir qu'elle parte avec toi? Tu la foutrais dans une de tes sacoches?
18: Ah ouais, ça serait peut-être pas dans les sacoches, non mais disons, tu vois.
21: Un porte-bagage?
18: Non, mais tu vois, mon petit Max, elle aurait un bon vélo, de l'argent, hein.
20: Quand même.
21: T'as du pognon,
18: il faut de l'argent, hein, pour partir en touring de Grande-Bretagne.
22: Et à la base, il faut quoi comme vélo, comme marque?
18: Oh bah, n'importe quelle marque, hein, tu sais. Hein. Oh ouais, n'importe quelle marque. Hein. Tu peux avoir un Peugeot comme tu peux avoir un... Non, mais vous savez, moi j'ai un bon vélo Raleigh que j'ai.
22: Raleigh?
18: Ouais.
22: Des belles sacoches.
18: Ouais, mais j'ai des sacoches allemandes et tout.
22: Ah, des sacoches allemandes.
21: Comment faut qu'un vélo. Avant de poser ta deuxième question sur le débat du bon matos, justement, ils ont bien amené le sujet là, les auditeurs.
18: Ouais.
21: Le matériel, le vélo, tout ça, qu'est-ce qu'il faut comme matos?
18: Comme matos, bon, il faut des bonnes sacoches, il faut des rustines, des boîtes de rustines, il faut des chambres à air.
22: Il faut des clés aussi, non?
18: Ah, il faut des clés, oui.
22: Est-ce que t'as des boyaux de chat aussi?
18: Des boyaux de chat? Non, ouais. J'en ai pas. J'en ai pas, hein.
22: Quand tu crèves, ça sert,
18: non. Non, mais par contre, j'ai des demi-pneus, quoi.
22: Ouais,
18: ça roule bien, hein.
21: Ouais, des demi-pneus, ça va sur un demi-vélo.
18: C'est-à-dire
21: que toi, tu roules sur... Est-ce que ça t'aide de faire un peu de touring sur roue arrière?
22: Ouais, c'est ce que j'allais dire. Ouais.
18: De touring de sur roue arrière?
22: Sur les figures, des holy flops.
20: Tu fais des wheeling?
18: Non, mais moi je suis sur roue avant toujours. Hein.
21: Ah, t'es sur roue avant?
18: Ah, oui.
21: C'est-à-dire que t'as la roue arrière qui est en l'air et toi t'es seulement sur la roue avant?
18: Quand tu roules en vélo, tu vas toujours avec la roue avant. Je vois pas comment qu'on irait avec la roue arrière en pédalant en arrière, c'est ça que tu veux dire?
21: Oui.
18: Tu roules par la roue avant?
21: Mais alors si tu fais une marche arrière, alors...
18: À marche arrière, tu peux pas faire du marche arrière.
21: Pas avec tes vélos.
18: Ah non?
21: Non, avec un vélo de touring.
18: Ah non, même pas, non.
21: Ah d'accord, mais t'as une banquette derrière comme dans les bagnoles ou?
18: Et non, c'est pas une banquette, c'est c'est une selle.
0: Un minibar.
21: Ah d'accord.
18: Une selle.
0: T'as un minibar, ah, bah,
21: t'as
0: avec
21: pas
0: vélo,
21: la clim,
0: quoi.
21: T'as rien de tout ça, quoi.
0: Et non. Et Bruno.
18: Oui.
0: C'est Henri, c'est et même avec du bon matos, ça empêche pas les gamelles. Est-ce que toi, ça t'est déjà arrivé de rouler sur un hérisson, des trucs comme ça?
18: Oh non, mais tu sais, moi je fais attention. Hein. Tu sais, moi, il y a des choses que j'aime pas quand je suis en touring de Grande-Bretagne, c'est trois fois dans la journée que je rêve. Oh là là, c'est chiant, hein.
0: Ouais.
18: Oh, c'est chiant. Hein.
0: T'as des protections, toi, Bruno? Est-ce que tu mets un casque, des gants, des coudières et tout ça?
18: Ben non, pour vous dire franchement, je porte un petit béret basque avec une culotte courte en tergale
21: noire. Pour faire du touring. Hein.
0: Et les sacoches allemandes quand même.
18: Ouais, j'ai des bonnes sacoches, mais bon.
0: Et t'as pas peur de l'ETA?
21: Il va dire n'importe quoi.
18: Revenons.
21: Il y a encore les boutons en Angleterre. Je sais pas si c'est vraiment une bonne chose.
0: Bruno.
18: Oui.
21: Revenons à ton équipement. Là, tu dis un béret.
0: Un béret basque
18: avec une culotte courte en tergale.
21: Quelle couleur?
18: Noir.
21: Ouais, des chaussettes.
18: Et donc je voyage avec une caméra.
0: Et un kilo de plastique.
18: Comment?
21: Arrêtez!
18: Des pneus de plastique?
21: Ouais, non, laisse tomber, ils ont voulu faire de l'humour, c'était pas drôle. Ouais, non, laisse tomber. Et au niveau des pompes?
18: Au niveau des pompes, bon, tu trimbales des godasses, des tennis.
21: Mm-hmm. Ah ouais, d'accord. Alors quand tu montes des côtes, du coup, faut pas mettre des chaussures de varap? C'est des trucs avec des crocs,
18: ouais,
21: non?
18: Non, mais de toute façon, moi j'ai des pédales avec des petites dents. Des petites dents, donc ouais. je peux pas glisser.
21: Des pédales avec des petites dents.
18: Ouais.
21: Ça te fait rêver, hein, Stéphane, des petites dents. Hein. On a plus.
18: Par contre, vous me croirez pas, mais j'en dépense de l'argent. Oh là.
0: C'est quoi le budget?
18: Normalement, le budget, bon, je vais vous le dire. Normalement, je pars avec trois bâtons, quoi.
0: Oula.
18: J'ai réussi à rassembler quand même 2 millions.
21: C'est vrai,
18: hein.
21: Il parle en rouble,
0: oui, hein. Oui. Toute ta caillasse, elle est sur ton vélo, donc là, si je vais débarrer ton vélo en bas, t'es dans la dèche, là, en fait.
18: Dans la dèche, je vois pas très bien qu'est-ce que tu veux dire dans la dèche. Moi personnellement.
21: Non mais je comprends pas, tu parles de bâtons, c'est.
18: Ah non mais pas des bâtons pour assommer comme vous entendez.
21: Ah, la dynamite.
18: Des bâtons, je veux dire de l'argent,
21: d'accord, des
18: ouais.
21: Des brousouf quoi.
18: Ouais, Max. Mais bon, j'ai réussi à rassembler quand même 2 millions de côté à tout l'hiver.
21: Oui, bien sûr. C'est pour ça qu'il y a des grosses sacoches quoi. C'est pour ça qu'il est tout le temps. Dès qu'il pédale, le vélo il se lève.
23: Oui. Oui. Tu peux viser les sacoches de temps en temps.
18: Comment?
23: Ben, je sais pas, il faut régénérer tout ça, je sais pas si t'es d'accord.
21: Est-ce que tu te vides les sacoches de temps? C'est les sacoches allemandes, y'a pas besoin.
18: Ouais. Oh ben tu sais,
21: tu te vides les sacoches.
18: Si je les vide?
21: Ouais.
18: Oh ben tu sais.
21: Tous les soirs?
18: Non, je vais pas les vider, hein. Je laisse tout ce qu'il y a dedans, je vais pas me casser. Je vais pas me casser la nénette, non, parce que. Je sais pas moi.
21: Qu'est-ce que t'as dans tes sacoches? Parce que nous, on sait ce qu'on a, mais dans les tiennes.
18: Eh ben j'ai du linge de rechange. J'ai quand même du linge pour me rechanger, parce qu'autrement je suis pas bio, hein.
0: Avec
18: vous voulez que je vous dise qu'est-ce que j'ai dans mes sacoches?
21: Non, mais attends, excuse-moi, un truc que je veux savoir, ton slip, une fois que tu l'as mis 2-3 jours qu'il est sale, tu le refous dans ta sacoche?
18: Non, je le lave et puis j'en ai de rechange. J'en ai de rechange.
21: Donc t'as jamais du linge sale dans tes sacoches?
18: Non, mais je les lave.
21: Tu fous quoi encore dans tes sacoches?
18: Eh ben, des chaussettes, qu'est-ce que j'ai encore?
0: Des rillettes,
18: j'aime pas tellement parce que bon, tu gardes au fond la sacoche, ça sent la charogne quand tu gardes du fromage dedans et tout.
21: Un peu comme du vieux sperme ou quoi.
18: Ah ouais, mais ça sent mauvais. Non, mais il faut pas garder des machins dedans, juste.
21: Non. Mais il faudrait que tu te vides les sacoches quand même. Ouais, régulièrement.
18: Oh, mais je les vide des fois, ça m'arrive de les laver dedans.
0: Ah, il t'a payé, il y a des gens qui sont payés pour vider des sacoches, ouais. Bruno.
22: Des gens qui sont payés,
1: pour
22: pas
1: vider
22: ta sacoche.
1: Tenez, elle a raison, il y a des gens qui sont payés pour vider les sacoches.
18: Ah, ça y est, je sais qu'est-ce que vous voulez dire. Ouais. C'est les flics.
1: Voilà, la police.
18: Non, mais moi je vais vous dire en Grande-Bretagne, les flics, c'est pas comme en France. Là-bas, ils vous surveillent sans cesse, ils vous contrôlent.
1: Est-ce que les policiers de Grande-Bretagne surveillent constamment tes sacoches?
18: Non, mais de toute façon, c'est pas qu'ils surveillent, non, mais c'est qu'ils sont souvent en train de me demander les papiers, tout ça.
1: De tes sacoches?
18: Non, de moi, d'où j'arrive.
1: Ils fouillent dans tes sacoches?
18: Oh, c'est arrivé, hein.
1: Alors, c'est bien, c'est agréable.
18: C'est arrivé, mais...
1: C'est agréable?
18: Oh non, c'est chiant, quoi. Je vais te dire, ce qui est chiant, c'est qu'après...
1: Je dis pas qu'ils foutent un flic. Ouais, il faut quand même pas sa tête avec le képi dans tes sacoches.
18: Non, ils sont pas fous à ce point-là.
1: Ça fait mal.
18: Ce que je veux dire, c'est que des fois, ils m'ont vidé mon sac de couchage à sacoche.
1: J'ai vraiment vidé tes sacoches.
18: Ouais. Sérieusement, mon petit Max, ils m'ont vidé mon sac de couchage, ils l'ont fait sortir, mais après, ma sacoche, elle est ouverte, ils le remettent pas dedans. pour moi, c'est ils sont à moitié tarés.
1: Donc, des fois, t'as une sacoche vide, une sacoche pleine.
18: Ouais, mais tu parles, ils regardent dans mes sacoches qu'est-ce que j'ai. J'ai pas de l'opium, j'ai pas de la drogue. Bon, alors.
1: T'as du sperme.
22: Du mobile, ça ne rien.
1: Le problème, c'est que t'as les sacoches toujours à l'air.
18: Bah, ça dépend. Quand ils ont fini, moi, je range tout, alors je les ferme après. Je les ferme.
1: Il a raison, quoi.
18: Parce autrement.
22: Oui, non, ça t'énerve pas que les flics, comme ça, ils tripotent les sacoches comme ça, là?
18: Bah, si, c'est énervant, parce que moi, ça m'énerve.
22: Attends, c'est personnel, les sacoches. Ça se prête pas. Je veux dire, c'est perso, les sacoches. Et non, quand t'as les sacoches un peu chaudes, est-ce que tu vas faire un tour dans le pain avec ton vélo?
18: Si elles sont un peu chaudes.
1: Bah, des fois, avec le soleil, des fois, la réverbération, ça peut taper le soleil.
18: Ah ouais.
1: T'as vu les sacoches chaudes?
18: Ah ouais, mais par contre, quand il pleut, ben ça traverse pas la flotte dans des sacoches comme ça. Ça traverse pas.
1: Ah oui, bien sûr.
22: Ouais.
18: Non, mais par contre,
1: c'est jamais liquide dans tes sacoches.
18: Bah, c'est arrivé, des fois, je mets des bouteilles de shampoing, elles se renversent dedans.
1: Ah bah, dis donc, ça fait un sacré mélange, hein.
18: Oh ben, souvent, il m'arrive de ranger mes sacoches dedans, d'accord, d'enlever tout.
1: Tu conseilles à un petit jeune, je sais pas, qui voudrait se lancer cet été dans le Touring, de se vider les sacoches régulièrement pendant son séjour?
18: Pourquoi vider les sacoches si elles sont bien rangées? il va pas s'amuser à les ranger tous les jours, hein.
1: Ouais, mais comme il faut enlever sa tente, donc de temps en temps, faut qu'il se vide les sacoches.
18: Ouais, mais bon, faire un petit rangement de temps en temps, mais bon.
22: Ouais, ça colle après, ça colle.
18: Bah ouais, mais ça dépend. Si ça colle dedans, c'est que t'as des machins, t'as des fromages tout pourris et tout dedans.
22: C'est ça, pourri. Vas-y, va plus loin, vide ton sac.
18: Par contre, c'est sûr que si tu gardes des vieilles saucisses qu'ont deux semaines, c'est forcé que ça colle.
1: Ouais. Donc mettez pas trop de saucisses dans vos sacoches.
22: Ouais.
1: D'accord.
22: Évitez la
1: couche. Ouais.
18: Non, mais pas. Ah. Pardon.
23: Ici, des fois, le train arrière.
18: Le train arrière?
23: Mm-hmm. Il vérifie pas ton train arrière. Je veux dire, il pourrait regarder avec une pile. Tu vois, si tout marche.
18: Ouais. Tu veux dire le feu rouge, tout ça?
23: Ouais.
22: En fait, c'est les réglages. À mon avis, elle veut savoir les réglages. Est-ce que tu fais des réglages tous les combien de kilomètres?
3: Des vidanges et tout ça, voilà. Quoi.
18: Non, mais non.
22: Tu prends soin de ton bateau.
18: Normalement, il m'arrive de graisser la chaîne quand elle est bien rouillée. Bon, bah, je la graisse, mais.
1: Elle est bien rouillée.
18: Je vais pas m'amuser à graisser tous les deux jours la chaîne parce que c'est chiant parce que tu te fous de l'huile partout.
22: Ouais. T'as combien de vitesse? T'as combien de pignons?
18: Oh, maximum, j'en ai 12. 12.
1: Ah, tu pédales sur 12 vitesses.
18: Ouais, ouais.
22: C'est chaud.
23: Elles ont toutes des petites dents?
18: Les plateaux, le plateau dessus, puis comment qu'on appelle ça,
1: c'est des plateaux repas carrément que tu te fais.
18: La roue libre, ça a toujours des dents, hein.
1: T'as des plateaux repas ou?
18: Non, j'ai des plateaux, des plateaux quoi, où la chaîne elle roule quoi.
22: Bah ouais quoi.
18: Mais bon.
22: C'est touring quoi.
18: Ouais, mais à un moment donné, quand le machin il est usé, il faut changer tout le plateau et ça coûte de l'argent. Hein.
1: Ouais, c'est sûr. Ça coûte cher. Ouais.
22: Tu parles à la fenêtre. Ouais. On va peut-être réussir à faire une deuxième question quand même.
1: Ah, ouais. Je sais pas, parce que là on s'étend un peu sur les sacoches, on y reviendra quand même en fin d'émission, mais deuxième question, Bruno, peut-être.
18: Oui.
1: Si tu veux.
22: Allez, faut lire là.
1: Aïe. Bon, on va lui lire, vas-y, c'est quoi la deuxième question? Parce qu'on est dans le noir, hein. C'est pour ça aussi qu'il a du mal.
22: Mais c'est marrant tous ces boutons.
18: Est-ce qu'un jour on va arrêter le touring de Grande-Bretagne?
21: Voilà, est-ce qu'on va arrêter d'après vous?
23: C'est chaud, hein.
22: À mon avis, vu comment c'est parti, vu comment tu le lances, Bruno, je pense que ça va pas s'arrêter de si bon chemin. Hein.
4: Ouais.
22: Et que tu auras d'autres personnes qui sont du même avec toi et qui te suivront. Hein. Mm. Pour moi, ça peut donner une secte. Hein. Honnêtement.
18: Eh ben, moi, je sais pas. Il y a des trucs qui vont se présenter dans l'avenir, là, ouais. Dans pas longtemps. Et pour l'instant, bon, je suis incapable de dire si. Si je vais arrêter le touring de Grande-Bretagne, je ne sais pas,
21: D'accord, mais disons, il parlait du... Est-ce qu'il y a une secte dans le touring? La touring secte.
22: Est-ce qu'il y a des gens qui vous aiment pas ou vous aimez pas des gens?
18: Oh ben... Moi, je sais pas, moi, tous les gens que j'ai rencontrés, ils m'ont dit, mais vous faites le tour, tout ça, vous voyagez loin, qui me fait souvent, il y a des gens comme ça qui me posent la question, et puis je leur dis... Moi, j'aime bien parce que ça fait longtemps que je voyage, tout ça. Mmh. Et les gens, ils sont toujours étonnés de.
21: Ah, certains bien voyager, mais ils sont étonnés qu'à chaque fois que tu leur dis ça, qu'à chaque fois que tu retournes au même endroit. Donc pour un mec qui aime voyager, qui va toujours au même endroit.
18: Absolument.
21: Le mec qui aime voyager.
18: Ah ouais, absolument.
21: Quand il parlait de secte, est-ce que ça vous arrive de vous retrouver, je sais pas, une vingtaine de touringers, quoi? Vous êtes dans la forêt, dans la nuit, puis vous pédalez dans le noir.
18: Non, pas du tout. Des fois, il arrive que je rencontre des coureurs comme moi.
21: Dans le noir, comme ça, dans la forêt?
18: Non, pas forcément. En plein jour, des fois, je fais un bout de chemin avec eux, puis après, on.
22: Mais pas dans la forêt, vous improvisez pas, genre un circuit, opération Blair Witch, direct, allez, c'est parti.
18: Comment on répète?
22: Une opération Blair Witch. Allez, on est des fous, on a des VTT, on va faire les fous dans la forêt. Faites pas ça?
18: Oh non, moi je me suis jamais retrouvé avec eux.
21: Sur Saint-Fignon, que vous avez retrouvé dans la forêt, non?
18: Non, je me suis jamais retrouvé avec des gens comme ça. Non, j'ai toujours roulé seul.
4: Et vous faites pas des rassemblements comme les Hells Angels avec les Harley Davidson? Vous faites pas des gros convois où vous roulez à 200 vélos ensemble comme ça, vous débarquez sur les champs? Non, ça vous arrive jamais, ça?
18: Oh, c'est arrivé.
21: C'est
18: arrivé une ou deux fois comme ça. Je me suis retrouvé en groupe, mais ça a jamais.
21: Champs-Élysées?
22: Ouais.
18: Quand j'ai fait le tour de la France, pendant longtemps, je me suis retrouvé avec des coureurs, mais bon.
22: C'était tragique, non? Vous êtes fait tabasser par les CRS, peut-être tu vas en parler.
18: Oh non, pas du tout, non.
21: Ça s'est bien passé.
18: Ouais, ça s'est bien passé.
22: Ah,
18: ouais.
22: Bah, c'est bien.
18: Ouais, ouais.
4: Tu penses pas, toi, Bruno, depuis que tu parles du touring et tout,
18: ouais,
4: tu trouves
18: pas
4: qu'il y a un peu une mode du touring de Grande-Bretagne?
21: Ah, ouais, c'est sûr.
4: Que tout le monde essaye de faire comme toi,
22: tout le monde est fashion.
18: Aussi, parce que l'été, en Grande-Bretagne, je vois des gens avec des vélos, des sacoches, j'en vois partout.
21: Ah, ça c'est la mode, ça. Ça c'est vrai. Moi, je vois même moi personnellement, par exemple, j'ai pas de vélo,
18: mais
21: je vois que dans ma caisse, je me suis quand même mis des sacoches dans ma bagnole. C'est la mode, sur mes ailes de bagnole, je me fous des sacoches, ça va être la mode cet été.
18: Ouais,
21: tout le monde va se foutre des sacoches sur ses bagnoles.
18: Et tu vois, ce que Max aussi fait du vélo aussi. Et je voudrais lui demander, je sais pas, enfin, je voudrais lui demander pourquoi qu'il partirait pas. Peut-être pas avec moi, je sais pas, j'en sais rien. Peut-être qu'il aimerait pas. Non, mais par contre, il peut partir, de la Belgique et puis descendre en bas du sud-ouest en vélo avec des sacoches et tout.
21: C'est très bonne idée, ça. Je me demandais encore ce que je voulais faire cet été.
4: Ben voilà.
21: Ben, c'est ce que je vais faire.
4: Bruno,
22: tu vous appelez les Bahamas.
4: Tu prendrais Max avec toi sur un tandem? Est-ce que vous partiriez tous les deux en tandem comme
18: Pourquoi pas? J'en sais peut-être rien.
21: J'aurais une bonne boîte dansant, alors.
18: Non, mais moi, si je partirais un jour avec lui, je partirais avec du pognon. Hein.
21: Oui.
18: Maximum 2 ou 3 millions de côté.
21: Hein. Oui, voilà, c'est ça, de quoi s'éclater un peu. Quoi,
18: non,
21: parce
18: qu'il est certain que lui, peut-être, il aimerait dormir à l'hôtel et.
21: Ou avec toi, mon chéri.
18: Ou peut-être qu'il aimerait pas camper, il préférerait avoir tout ce qu'il faut, le confort, la douche, quoi, tout.
21: Un petit 4 étoiles de luxe en montagne, ça peut être bien.
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21: Eh oui, ça se passe au 0803 08 5000 et nous avons toujours Bruno qui est là, qui vient de se mettre à un truc qu'il ne connaissait pas, dont il ne sert à rien. Stylo, voilà, c'est pour barrer, c'est pas pour écrire. Ouais, parce que ça m'aurait surpris. Ça y est, tu barres. Faut le laisser, ça organise.
9: Il fait sentir ses.
21: Ça y est, c'est bon.
9: On parlait pas tout à l'heure.
18: Alors, Monty Max, attends, il faut que je repère une question là. C'est là par exemple.
21: Est-ce qu'on peut faire du touring de Grande-Bretagne en voiture?
18: Alors donc.
21: Non, ça c'est la question que tu poses.
18: Oui. Alors, est-ce qu'on peut faire un touring en voiture ou en camping-car?
23: Bah, pas trop, non. Parce qu'en fait, le but du touring de Grande-Bretagne, c'est de le faire à vélo.
20: Bah ouais.
23: Et donc, si tu fais du touring en voiture ou en camping-car, c'est des vacances, quoi.
20: Ça enlève le charme.
18: Ouais, mais moi, je sais pas, touring en camping-car, je sais pas, on profite pas tellement. Hein.
21: Bah, on profite pas tellement du vélo.
18: On voit pas qu'est-ce qui peut venir faire là-dedans, le camping-car. Hein.
21: Ah ouais, parce qu'à la base, le touring, ça se fait en vélo.
18: Oui, mais ça peut se faire aussi en comment que je pourrais dire, comment ça s'appelle là, les remorques là que les gitans ont avec les chevaux.
7: Les roulottes.
18: Les roulottes.
21: Ah pardon, ouais. On était pas loin.
18: Mais bon, c'est pareil, c'est comme le camping-car, je vois pas l'intérêt.
21: Et du touring en hydravion, non?
18: Du touring en hydravion. Bon.
7: Arrêtez, que Bruno il a fait du vélo avec Jacques Balitain. J'ai entendu ça. Grosse tête avec Bouvard. Balitain, il a dit, j'ai un copain qui s'appelle Bruno. J'ai fait tout le temps du vélo avec Belmondo, Claude Lelouch, Charles Gérard.
21: Alors, le touring de Grande-Bretagne, est-ce qu'on peut faire du touring de Grande-Bretagne en Espagne?
18: Ah ouais, pourquoi pas. On peut partir en vélo faire le tour d'Espagne, c'est assez alléchant, il y a beaucoup de...
21: Mais le touring de Grande-Bretagne en Espagne.
20: Ouais, mais il y a des moments où il faut s'arrêter aussi, parce que c'est risqué, hein, de faire toute la côte.
18: Oh, tu sais, moi j'ai entendu dire, il paraît que là-bas il y a des scorpions.
20: Ouais, c'est vrai.
9: Mais toi, c'est un béret quand même. Hein.
21: Des scorpions, mais il y a aussi des sagittaires, il y a un peu de tout. Hein. Il n'y a pas que... Il y a des balances, des vierges, il y a des poissons. Un peu tous les signes.
7: Paraît-il... Paraît-il... Comment s'appelle Bruno? Il a fait des touring de Grande-Bretagne avec Tony Blair et Sherry Blair. Okay. Quand elle était enceinte. C'est vrai. Et paraît-il, le bébé est arrivé dans sa cave.
20: Ok, t'as dit que tu viens à boire, toi.
21: Ah, tu me le gères, Phil.
20: Oui. Donne-lui un truc à tester, là.
21: Ah, bah, ouais,
20: Bruno, pour revenir un petit peu dans le débat, Bruno.
18: Ouais.
21: Prends des cahuètes, là.
20: Tu sais que, enfin, moi, je veux te mettre en garde, c'est que ce qu'il faut éviter dans le désert en Espagne, c'est les morsures de fennec. Hein. Ça, faut éviter directement.
18: Les morsures de fennec, c'est quoi? C'est les serpents?
20: Voilà, c'est des espèces de petits renards qui graillent les sacoches, qui graillent un petit peu de tout, hein, les cyclistes surtout.
18: Est-ce bien vrai?
20: C'est bien raisonnable.
21: Il y a des petits chacals qui bouffent les mollets.
20: C'est leur but de leur vie. Hein.
18: Ouais.
20: Ça bouge de la sacoche.
18: Non, mais par contre, parlons peu, parlons bien. Moi, je vais vous dire, faire touring d'Espagne en vélo.
21: Non. Le touring de Grande-Bretagne
20: en Espagne. À vélo.
21: Ou en Turquie ou en Grèce. Est-ce que le touring de Grande-Bretagne peut se faire dans n'importe quel pays?
18: Oh oui, ça peut se faire en Espagne, ça peut se faire en Allemagne, partout. Bon, mais moi je sais que je ferai pas un touring d'Espagne, il fait trop chaud l'été. Non.
21: Le touring de Grande-Bretagne en Espagne.
18: Le touring de Grande-Bretagne en Espagne.
20: En hiver,
18: l'été. Ouais, mais moi j'ai déjà fait le touring d'Espagne.
20: En hiver, ou en été?
18: En hiver. Ouais, mais moi je suis descendu jusqu'à Algeciras en vélo et tout.
23: C'est pas Liverpool tout ça?
18: Ah non, Liverpool c'est en Grande-Bretagne.
23: Oui, bah c'est ce qu'on dit.
18: Oui.
23: Ça c'est le touring de Grande-Bretagne en Espagne.
20: En Espagne, ouais.
18: Ouais, je l'ai fait, ouais. En fait, je connais toute la Grande-Bretagne.
7: Mm-hmm. Et Max, pourquoi il fait pas en Turquie? Pourquoi toujours en Grande-Bretagne?
21: T'es en Turquie, on se verra cet été, moi je vais y aller passer une semaine là-bas.
18: Ah bon?
21: Bah ouais.
23: Emmène-le.
21: Je t'emmène.
18: Et tu pars en vélo?
21: Ouais, bah mais évidemment, bah tu penses bien.
18: Je suis derrière l'avion. Super.
21: Ah bien, je pars en vélo, bien sûr, avec des amis.
18: Super.
21: Bon, ce qui va être sûr, c'est quand on va te voir traverser la... On va peut-être partir, je sais pas, on va se balader en mer, donc là, en bateau en mer, ça va être chiant.
18: Bah, c'est-à-dire que moi je vais pas dans la même direction que toi, mon petit Max.
20: Ah, mais parce qu'il veut tourner, c'est un déglingo. Hein. Il veut tourner sur le pont.
18: Lui, il veut aller en Turquie, alors que moi, je serai l'autre côté de la Manche.
21: On fera des signes.
18: Oh, oui, mais enfin, même avec des signes,
21: on verra pas, non.
18: On peut pas se voir, ça sera loin.
21: Dernière question avant de se quitter sur le débat sur le Turing qui était archi passionnant.
18: Ah oui, alors donc.
21: Ouais. Une question là.
18: Alors, la première question.
21: On la refait, on dit depuis le début, hein.
18: Qu'est-ce qui fait pleurer les blondes?
20: C'est peut-être les bruns.
21: C'est facile à gérer, croyez-moi, des gulus pareils. T'es un comique, toi, hein.
18: Tu sais, dans le milieu de la radio, il faut être comique.

0: Il n'a pas mis ses lunettes, le pauvre, là. C'est quoi,
1: j'en ai porté, tant pis.
2: Ouais. D'où vient le touring
0: de Grande-Bretagne?
1: D'où vient le touring de Grande-Bretagne?
0: Attendez, Phil, c'est quoi une effluve? Il est pas bien.
3: Il envoie des ronds.
0: Ça rote au panneau. Ouais,
2: j'ai pas roté.
0: Ah bah c'est grave alors. Et bah, ça a fini ton panneau éclat, excusez-nous.
4: Il y a des morceaux, il a vomi, il a roté. Ça rentre dans la prod.
0: Oh Ringo. On a peut-être.
4: Allô.
0: Je me sens seul là. Je m'excuse pour ceux qui écoutent et d'un seul moment ce qui se passe.
1: Est-ce que le touring de Grande-Bretagne est meilleur tout seul ou
5: à deux?
0: Je crains qu'on l'ait déjà fait cette question. On l'a déjà faite celle-là.
3: Non, d'où vient le touring de Grande-Bretagne?
0: D'où vient le touring de Grande-Bretagne, les gars?
4: Ah bah, je peux pas savoir. Je dis que l'étymologie, elle est anglo-saxonne quand même, hein, Bruno.
1: C'est anglo-saxonne.
2: Est-ce qu'on peut faire le touring club à poil dans sa caravane?
6: Bien sûr, Bruno.
4: Okay, il peut continuer à teaser, hein.
1: Est-ce
2: qu'on peut être nu et faire
0: Putain, mais c'est quoi?
1: Bon, alors je vais vous la relire.
4: Enfin, un ping-pong.
1: Est-ce que le meilleur touring c'est de 6
0: Bon, allez, lis la question au film, parce qu'on n'avance pas.
3: Il l'a déjà lu.
0: Mais oui, et d'où vient le touring de Grande-Bretagne? D'où vient le touring de Grande-Bretagne? Ça, c'est la question.
1: Ouais. Ah bon, d'où vient le touring de Grande-Bretagne?
4: Eh bah, écoute, Henri le Beau-Gosse, tu peux répondre?
7: Ouais, vas-y.
4: Bah, pour moi, le touring de Grande-Bretagne, étant donné que c'est toi qui l'a un peu mis au goût du jour, je pense que tu seras plus à même de répondre à la question, Bruno.
6: C'est toi qui as inventé le terme?
1: Ouais, alors donc c'est moi qui ai inventé le touring de Grande-Bretagne.
3: Ah, tu penses, ouais, bien sûr.
4: Alors vas-y, donne la définition là. Un petit coup.
6: Et t'as trouvé ça où?
1: Bah, je l'ai pas trouvé, j'ai commencé il y a 15 ans à aller dans ce pays.
4: Mm-hmm. C'est un pays. C'est plus comment, d'une déchirure sentimentale ou je veux
1: non,
4: dire.
1: Non, c'est.
4: Un moment de lucidité.
7: Ils t'ont viré du chenil ou quelque chose?
0: Arrêtez, non, mais j'ai eu des connes, non, allez, sérieusement.
1: Je voulais aller dans ce pays, puis bon, bah, ça fait 15 ans
0: c'était
1: que
0: l'Angleterre.
1: Je... Ouais, c'était l'Angleterre.
0: Ça fait 15 ans que tu fais le touring de Grande-Bretagne.
1: Oui, au moins.
4: Et le nom touring de Grande-Bretagne, tu l'as déposé quand l'année dernière, non? Un truc comme ça?
1: Oh non, parce que c'est vieux de 15 ans. Hein.
0: Ah oui, donc mais tu n'es pas le propriétaire de ce mot, le touring.
1: Touring, ça veut dire le tour de ce continent. Ah, de ce continent.
4: Donc tu parles. C'est une licence, ouais. En fait.
1: Licence.
4: Il y a un droit d'exploitation du terme touring de Grande-Bretagne.
0: Pas trop le mot licence, que du coup, ça non, fait. Non, Stéphane a envie d'intervenir. Hein.
2: Est-ce que.
0: Ah, tiens, Bruno, allez, hop là.
2: Quand on fait le touring de Grande-Bretagne, est-ce qu'on peut partouser avec des Anglaises?
1: Non, mais par contre, quand je suis en touring de Grande-Bretagne, presque toujours je suis invité à boire le thé. Je suis invité par
0: ça t'emmerderait d'aller boire le thé, hein, Stéphane. Hein, ça d'aller boire le thé, ça te ferait bien chier.
2: Whisky en Grande-Bretagne.
0: Voilà, c'est ça qui intéresse. Mets-moi un peu whisky.
2: En Grande-Bretagne, on boit le whisky dans le nombril de la pomme.
0: Tu le savais ça? T'étais au courant de cette tradition?
1: Ouais, ouais. Mais
0: c'est arrivé d'aller boire du thé dans le nombril des femmes?
1: Non, jamais. Mais par contre, boire le thé chez des gens, oui, c'est souvent.
0: Pas dans le nombril.
1: Ah non.
0: Ça te plairait ça?
1: Dans le nombril, je sais pas. J'ai jamais essayé, mon petit Max.
0: Dans le trou du cul.
4: Et de la chantilly dans l'arrêt, ouais.
0: Non. Ça l'excite, ah, arrêtez. Arrêtez parce qu'il risque de se vider les sacoches dans le studio. Hein. Attention quand même. Hein.
2: Je le vois venir.
0: Oui. Non, si on laisse arriver.
2: Elle a dit qu'il se branle de temps en temps.
1: Non, mais pas.
2: Pour se vider les burnes.
1: Bon, alors maintenant, je voudrais parler sérieusement avec vous.
4: Mais excusez-moi, Bruno, parce qu'on parle vélo inévitablement, ça va vers le cul, c'est obligé.
6: Obligé, ouais.
4: Bah, le monde du cul, le monde du vélo, c'est un peu pareil.
0: C'est lié, quoi, ouais.
4: Oh, un petit peu, Bruno, quand même, reconnais. Tu dois être populaire auprès des nanas, en fait, grâce à ton vélo et tes sacoches, non?
1: Non, c'est pas dans ce point de vue-là, c'est que, bon, presque tout le monde... J'ai beaucoup d'amis là-bas en Grande-Bretagne, j'ai des amis, une famille anglaise qui m'accueille là-bas en Écosse, et donc je vais tous les ans chez eux, je suis toujours bien reçu.
0: Très bien, bon, on va faire la petite conclusion de ce petit débat. Alors, on va demander d'abord à commencer par mademoiselle, Gwyn, c'est ça?
6: La Gwyn Elisabeth.
0: La Gwyn Elisabeth.
6: Très bon débat, néanmoins un peu trop court. Et puis, ça aurait été bien que Stéphane participe à

0: plus.
1: Bah oui, ce qu'on va proposer, c'est que comme Bruno, t'es là toute la semaine.
2: Oui, avec vous, oh oui, je suis content.
1: Donc
2: hein.
1: On va te faire revenir jeudi ou vendredi, tu reviendras dans les studios.
2: Ouais.
1: Puis on va te préparer un petit truc, on va s'éclater.
2: Ouais.
1: T'as bien. Tony Glair, c'est ça?
3: Ouais, bah écoute, bon débat. Je pense que Bruno remplace avantageusement GG, hein, quand même. Je pense qu'il n'y a pas. Par contre, Stéphane, ferme ta gueule, continue à boire.
2: Mais excusez-moi de vous couper la parole. À ce sujet-là, je vous dis.
3: Non, j'ai passé ma conclusion.
1: La conclusion du petit jeune homme, d'abord, oui.
3: Oui. Je voulais dire que c'était. Les questions étaient un petit peu difficiles, hein.
1: Mais pertinentes,
3: oui. Mais pertinentes, ouais. Mais ce que je voulais dire aussi, c'est que le sujet est un sujet fort. Donc on peut pas maîtriser tout d'emblée, quoi. Je veux dire, c'est une documentation à avoir sur le vélo et voilà, quoi. Je pense que Bruno a cette instruction
1: c'est vrai.
3: Je suis fier de savoir que Bruno est un grand cycliste.
2: Mais
3: je voulais savoir s'il bouffait Drucker aussi.
2: Moi je voulais vous dire une dernière chose. Je sais pas si j'ai le temps, Max.
1: Oui, vas-y, tu peux aller.
2: Vite fait. Je voulais dire que...
1: C'est quoi comme montre
2: pour,
1: c'est
2: pour,
1: une quartier, ça, une sentier?
2: Non, ça, c'est une montre à 200 000 francs, presque, en fait. Non, ce que je voulais dire, dans un touring, il y a plusieurs qualités qu'il faut avoir pendant un touring de Grande-Bretagne. C'est l'intuition, l'expérience du touring de Grande-Bretagne. Il faut savoir se servir d'une caméra numérique. Afin de rapporter des films en France.
1: Ça, on a eu la chance, ils nous ont envoyé des films d'une heure où on te voit pas ce qu'il y a.
2: Ensuite, il faut avoir l'expérience des vieux quartiers où c'est dangereux, où il faut pas trop traîner là-bas aussi en Angleterre.
1: Il parle anglais.
2: Oui.
1: Démonstration.
2: Oui, alors en plus à ce sujet-là, Max, il faut savoir parler plus ou moins l'anglais.
1: Enfin, toi, c'est plus moins que plus, hein.
2: Un peu plus, mais pas trop.
1: Un peu plus, mais tu tires plus vers le moins, non?
2: Ouais, mais
1: plus ou moins.
2: Donc il faut savoir parler la langue.
1: How do you do?
2: What do you do, Goon? How do you do?
1: Saint-Tropez.
2: Non.
1: How do you Saint-Tropez, non?
2: Non.
1: Do you what from?
2: Do I from? I'm from France.
1: Fromage?
2: No, France. Ouais. France.
1: And you vide the sacoche or... Well.
2: Ouais.
1: Ah Stéphane, une petite conclusion en anglais tous les deux.
4: Je trouve Bruno impressionnant. C'est la première fois que je rencontre, mais je trouve quelqu'un qui a 10 crans et courageux, intelligent et charmant et vraiment poète. Et très poétique.
2: Ça, c'est bien ce qu'il dit, Stéphane. Et moi, je voulais vous dire un machin, c'est que, bon, j'ai quand même une expérience de la vie, hein.
1: Ça, c'est indéniable.
2: Une expérience de la vie, donc je, pendant un touring de Grande-Bretagne, je sais me gérer, quoi. Je sais où il faut pas traîner dans cette terre.
1: Quand faut se laver,
2: Ah non, pour se laver, moi, je me lave dans une rivière, hein.
1: Tu nu?
2: Non, avec un maillot de bain, mais bon. Les rivières, si t'as du savon, si t'as un gant, tu te laves.
1: Ah, ça te purifie l'arrêt du cul, par exemple. C'est très bon pour les poils du cul. Non, mais sérieusement. Le maillot à 15 degrés, c'est très bon pour les poils du cul.
4: Ouais.
1: Tu te roses, bon.
4: Est-ce qu'il est amoureux, Bruno?
2: Amoureux, je ne sais pas. Pas non. Pour l'instant, non.
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7: Ça, c'est magnifique. À mon avis, ça s'adresse directement à une femme intellectuelle. Donc, pour ceux qui n'auraient que un ou deux neurones dans la tronche, vous laissez tomber parce qu'à mon avis, Nicolas a mis la barre très, très haute. Et Nicolas, je ne résiste pas au plaisir de le réécouter une deuxième fois.
6: Ah bon, alors je recommence?
7: Non.
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7: Alors, nous avons Jeff, 17 ans, sérieusement, de Nancy, qui est avec nous et qui a une question pour Alain et pour toi, Franck. Bonsoir, Jeff.
8: Salut Max, salut Franck.
7: Ça va?
9: Salut.
8: Ça va, puis salut Alain, bien sûr.
7: Salut Jeff.
8: Alors, salut. Alors, la question que je voudrais poser à Alain,
7: oui.
8: C'est, en fait, j'ai remarqué que tu avais beaucoup de talent. Et
7: merci.
8: En fait, C'est une de mes idoles, en fait, là, parce que je vois que t'as énormément de talent et je voudrais savoir comment tu travailles ta voix, en fait, parce que
0: ouais, c'est impressionnant. Est-ce que tu peux dévoiler, sans tout dévoiler le secret, mais comment ça fonctionne?
9: Disons que, c'est à force de faire des petites vocalises comme ça que...
0: De quelle manière? C'est puis, quoi les vocalises? C'est quoi la journée? Comment ça?
9: Et puis, comme j'ai fait beaucoup de théâtre, ça m'a permis, donc, quand il faut appris différents personnages... Avec une voix assez puissante, c'est à force, c'est comme ça que ça...
0: On va pousser un peu plus le vide. Comment se passe une journée chez toi le matin? Tu te lèves à quelle heure?
9: Des fois, je me lève... 8h. Mais des fois, je me coupe pas la nuit.
0: Carrément 8h à l'heure de Los Angeles ou à l'heure de...
9: Non, mais des fois, je me réveille à 2h, 3h du matin et je commence à écrire jusqu'au matin. C'est tout. Ou alors, j'écris ou des pas de danse.
0: En général. À 3h du matin, je peux te lever, ça dépend.
9: Ah ouais, c'est comme ça. Dès que j'ai une aspiration ou autre, il faut que je m'y mette, quoi.
0: D'accord. Par exemple, t'es en pleine nuit, t'arrives pas à dormir, d'un coup, tu te lèves, t'as envie de faire un moonwalker, puis tu te fais un pas en arrière.
9: Voilà, c'est comme ça. C'est...
0: Ouais.
10: Pour aller pisser.
0: Bon, alors, 8h, 8h30, en règle générale, tu te lèves dans ces eaux-là. Petit déjeuner. C'est quoi ton petit déjeuner? Qu'est-ce que tu prends petit déjeuner?
9: Des
0: Miricorée?
9: Non, un café, quoi.
0: Un café, des tartines.
9: Puis des fois, un petit gâteau en plus. Ça dépend.
0: Ça fait plaisir. Michael, ça fait plaisir.
9: Ça dépend.
0: Ensuite, la journée, c'est quoi? C'est l'écriture, c'est des pas de danse, c'est des répétitions.
9: Voilà.
0: Alors, on venait avec Jeff, il y avait une question qui était assez intéressante, c'est la voix. Quand tu n'as pas vraiment répondu, tu travailles avec les collègues, comment ça fonctionne? C'est-à-dire, tu fais comment ça se passe?
9: Voilà, c'est à force de...
0: Fais-nous écouter comment ça fonctionne.
9: C'est venu comme ça, quoi. Ça.
0: Non, mais comment tu travailles ta voix tous les jours, donc tu fais des exercices.
9: Puis,
0: c'est quoi les exercices?
9: J'arrive au fichier à faire la voiture de course.
0: Non, mais c'est quoi les exercices pour faire ta voix, pour que ta voix...
9: Et c'est,
0: la voiture de course.
9: La voiture de course, c'est comme ça que c'est à force de...
0: Vas-y.

0: Ah oui, d'accord. Donc ça c'est d'accord.
1: Et le crash.
0: D'accord, ok. Ça c'est l'imitation de Senna.
1: Voilà. Alors à force à faire ça, c'est comme ça que j'ai.
0: Et ça c'est la voix, ça travaille la voix.
1: Voilà, ça travaille la voix.
0: Franck, c'est... tu vois, en spectacle, si un jour t'as la voix cassée, imite une Formule 1.
2: Ouais.
1: Et c'est comme ça que.
0: Non,
1: puis il croit que c'est à force de travail.
0: Combien d'heures par jour de travail en moyenne?
1: Pour
0: tout compris, le chant, la danse, l'écriture, c'est.
1: Ouais, on sait. Ça dépend, des fois c'est la nuit entière, des fois.
0: Ah voilà, c'est des journées entières. Voilà, ça se calcule plus, ça se chiffre pas.
1: Quand on veut être au meilleur, c'est, voilà. Et des fois, il y a tellement d'activités que je veux entreprendre et être au top, parce que je suis recordman de natation, déjà ça.
0: En plus,
1: voilà, j'ai eu un diplôme d'honneur de poésie internationale, donc publié en France et aux États-Unis avec le soleil, quand même, faut le dire. C'est ce qui m'a donné une réelle motivation pour écrire un livre. Et ce livre, donc, qui parle un peu de Michael, parce que c'est. Voilà, je voulais encore lui apporter un témoignage de mon estime.
3: Un hommage.
0: Voilà, ça fait beaucoup de choses, parce que quand on réfléchit bien, on en parle tout à l'heure. Si on va faire un petit résumé, un petit mélange de tout ça. Donc, recordman de natation.
3: C'est-à-dire, tu sais quoi?
1: Disons que du marathon de Netanyahu, en crawl, j'ai eu la meilleure performance.
0: En Los Angeles?
1: Non, pour la natation que je parle.
0: Ouais,
1: la natation.
0: C'était à Los Angeles?
1: Non, à Brest.
0: Ah oui, c'est pas pareil.
1: Non, c'est rien, c'est différent.
0: C'est notre Los Angeles à nous. Alors, je vais terminer d'expliquer. Champion de natation.
3: Recordman, c'est
0: Recordman de natation. Voilà. Champion du monde de poésie. Tu écris des sketchs comiques.
1: Voilà.
0: Tu nous en as fait la preuve. Tu as fait du théâtre, tu nous as fait une petite tirade, très bien.
1: J'écris un scénario aussi.
0: Tu écris des scénarios de cinéma. Il va tourner avec Eddie Murphy. Tu écris un livre sur Michael Jackson.
1: Et puis je l'ai proposé à Spice Girls.
0: Alors attends, je vais finir justement. Tu as eu des propositions pour la dernière meuf de Spice Girls. Qui l'a refusé?
3: Attends, les propositions des Spice Girls, c'est des propositions professionnelles?
0: Oui, non, mais on est.
1: Voilà.
0: Proposition du nouvel album. On en a parlé déjà la dernière fois. Donc, l'album, qui l'a refusé. Pourquoi? Parce qu'il est peut-être, il est quasiment sûr de travailler sur le nouvel album de Michael, qui va sortir dans 2 mois.
1: Non, mais Michael...
0: Sachant que Michael Jackson est ton meilleur ami, que tu ne l'as jamais vu.
1: Ouais, c'est vrai. Mais je ne désespère pas.
3: Mais c'est ton meilleur ami quand même.
0: Voilà. Oui, c'est ça. C'est que c'est son meilleur pote qu'il n'a jamais vu. Tu as déjà vu ton meilleur pote, toi, Franck, personnellement?
3: Mon meilleur pote, non, jamais.
0: Ouais.
3: Mais
0: Ah, donc c'est courant dans le showbiz alors?
3: Ah non, showbiz, c'est comme ça?
0: Ah, dans le showbiz, ton meilleur ami, tu ne le vois jamais?
3: Ah non, mon meilleur ami, moi, c'est Bruce Willis. J'ai jamais vu.
1: Il faut dire que c'est pas évident d'approcher d'abord Michael, faut quand même dire.
0: Si je peux me permettre, je te coupe, c'est que la bêtise que vous avez fait tous les deux, c'est que vous avez choisi comme meilleur ami des gens qui sont impossibles à voir. Alors que quelqu'un qui décide d'avoir comme meilleur ami, je ne sais pas, moi...
3: Jean-Marc Brochon.
0: Ouais, ou même quelqu'un de tout ça, même à la rigueur Patrick Bruel, on se dit on peut le trouver sur le territoire français, il est plus simple, on est plus simple. Vous avez choisi deux pointures comme meilleur ami.
3: Bah oui, mais on choisit pas ses amis, hein.
0: On choisit pas ses amis, mais on choisit peut-être ses meilleurs amis, même pas. Si.
3: Ben non, moi ça c'est en ce qui me concerne, je sais pas Alain, mais ça s'est passé comme ça. Il y a eu quelque chose, et puis tout à coup l'amitié est venue comme ça.
0: Moi je crois savoir.
3: Il se trouve que c'est entre nous.
0: T'es pas sorti, c'était sorti du film du Sixième Sens. T'as vu le film, tu dis tiens lui, je vais m'en faire mon meilleur ami.
3: C'était avant moi.
0: Encore avant.
3: C'était après Piège de cristal.
0: Ouais.
3: J'ai dit je suis sorti et je me suis pas dit je vais en faire mon meilleur ami. Je me suis sorti, j'ai dit c'est mon meilleur ami.
0: Et toi, ça s'est passé comment avec Michael? Quand est-ce que c'est devenu ton meilleur ami?
1: C'est devenu mon meilleur ami. Quand j'écoutais à l'époque en 82 Billie Jean, là,
0: à ce moment-là que tu t'es dit.
1: Voilà.
0: C'est mon meilleur ami.
1: Et puis ouais, puis comme je dis, je suis pas seulement j'ai pas encore fait une démonstration, mais je suis pas seulement un danseur chanteur, je suis aussi un musicien. Je reprends beaucoup de morceaux de Michael au
0: synthé.
1: Au piano et tout, j'ai fait des morceaux sur Billie Jean, sur des trucs que ça lui plaît.
0: Ça lui plaît, mais pourquoi vous faites rien ensemble si ça lui plaît?
1: Ouais, c'est justement
0: il est là le hic.
1: Je m'en laisserai pas là, je vais quand même encore tenter quelque chose, c'est clair. J'ai un projet à New York de toute façon avec mon manager.
0: À New York.
3: Je sais pas si t'es comme moi là.
1: Je tenterai quelque chose, c'est clair.
3: Je sais pas si t'es comme moi, avec Bruce, je sais qu'on a eu des moments sans se voir. Mm-hmm. On a eu des moments entre deux films par exemple.
0: Des moments extraordinaires, des moments de fou rire.
3: Mais c'est des moments où on se voit pas et on reste amis quand même.
1: Moi c'est ça.
3: Et,
1: oui.
3: Il est arrivé des moments, je sais pas moi, avec Bruce, entre Piège de cristal 1 et 2, on s'est pas vu.
0: C'était des moments fabuleux, non? Tous les deux.
3: C'est juste à travers l'imagination, de la pensée, quoi. Et c'est là qu'on voit qu'on est vraiment des amis, parce que quand je l'ai revu,
0: c'est-à-dire
3: dans Piège de cristal 2, je dis rien n'a changé entre
0: vous. Vous envoyez du courrier sans vous envoyer de lettres.
3: Voilà, c'est ça.
0: C'est ça. C'est ça, si vous correspondez par courrier sans envoyer jamais de lettre.
3: Aucune lettre. On se téléphone.
0: Et à chaque fois qu'il t'envoie une lettre que tu ne reçois pas, tu lui réponds systématiquement
3: pas.
0: En lui écrivant pas.
3: Voilà, c'est ça, exactement.
0: Et toi, c'est pareil, non?
3: Oui, là, c'est un peu compliqué.
1: Disons, disons que là, il écrit plus, Michael, il n'écrit plus parce que comme il connaît pas ma nouvelle adresse.
0: Oui, alors c'est ça.
1: C'est voilà. Ça le pire.
0: C'est ça, attends, parce que je vais profiter quand même qu'on va en donner dans le monde entier grâce à Internet. À Michael ou quelqu'un de Michael, si tu nous écoutes, envoie-moi à max@funradio.fr. Michael, tu m'envoies un petit email et on te donne, parce qu'il a changé d'adresse, et la nouvelle adresse d'Alain.
1: Voilà, mais comme il connaît pas ma nouvelle adresse, c'est pour ça que au collègue, bon bah il l'a eu, mon collègue,
0: son collègue,
1: mon manager, qu'il a eu plusieurs fois, il a quand même eu plusieurs fois au téléphone et puis il m'a envoyé quand même des choses dédicacées, rien que la photo d'Hollywood devant son étoile, bon bah encore à mon nom pour me montrer qu'il voulait quand même rester toujours en contact avec moi et ça.
0: Oui, parce que t'as peut-être menacé de tout quitter, non?
1: Ça me touche. Comment? Non.
0: Il a eu peur à un moment donné que en changeant d'adresse que t'es
1: décidé de changer. Non, mais c'est pas ça,
0: mais bah, changer de meilleur ami, tu pourrais très bien changer de meilleur ami, ça pourrait être Prince.
1: Sûrement il doit se poser des questions parce qu'il doit dire bah je lui ai proposé plusieurs fois de collaborer avec moi sur un projet, puis c'est toujours resté en vain, quoi. C'est ça qui me et c'est ça qui m'énerve, mais je l'espère pas. Puis et peut-être qu'avec mon livre, ça va s'accomplir. En plus avec ça,
0: tu vas participer à son nouvel album ou à les Jackson 5, ça pourrait être les Jackson 7.
1: Ouais, ça pourrait éventuellement se faire quelque chose. Ouais.
0: Ouais. On espère.
1: Enfin, en tout cas, moi, c'est mon rêve de partir, même pendant plusieurs mois aux États-Unis et travailler à fond avec Michael, c'est clair. Parce que comme il a apprécié ce que je fais, bon, ben, il faut aller plus loin, quoi. C'est
0: il a vu ton spectacle, Bruce Willis?
3: Moi, ouais. Non, justement, il l'a pas vu. C'est pour ça.
0: Les petites annonces non plus avec Ellie.
3: Il a jamais rien vu.
0: Ah, ça lui plaît.
3: Ça lui plaît.
0: Ça lui plaît beaucoup.
3: Ça lui plaît beaucoup. Il adore ça. Et justement, donc il a vraiment jamais.
0: Il est très critique sur ce qu'il ne voit pas.
3: Toujours. C'est-à-dire qu'il a toujours le bon mot en tout cas. Moi, il m'a beaucoup aidé.
0: Que tu peux donner des exemples, par exemple sur des...
3: Bah, par exemple des fois où
0: des scènes où il te voit pas, il a dit tiens là j'ai pas regardé.
3: Non, justement il n'a rien dit et le fait de ne rien dire est très important pour moi.
0: Parce qu'il n'a pas vu.
3: Donc ouais. Il pouvait pas dire donc il ne dit rien.
0: Et le fait de te dire qu'il ne l'a pas vu et qu'il te dit quand même...
3: Il ne dit même pas qu'il n'a pas vu, il n'en parle pas. Et
0: ça c'est rien
3: une
0: dire.
3: Preuve d'amitié.
0: Et comment tu peux savoir, toi, qu'il
3: n'en parle pas?
0: Ouais.
3: Bah parce qu'il n'en parle pas.
0: Et les gens t'en parlent, justement, qu'il n'en parle pas.
3: Mais les gens sont très pudiques là-dessus. Jamais, moi, quand je le vois à la télévision en interview et tout, je... Tout
0: jamais
3: coup,
0: un mot sur toi.
3: Ah tiens, hop, non, il ne parle pas de moi.
0: Ouais.
3: Et
0: C'est bon signe.
3: C'est bon signe.
0: C'est-à-dire que vous êtes toujours en relation.
3: C'est-à-dire qu'on est toujours
0: en contact.
3: En faux contact, en fait.
0: En faux contact. Je sais pas ce que t'en penses, Alain.
1: Bah ouais, j'écoute. Des fois, c'est vrai que il peut y avoir un temps comme ça de repos, mais c'est pas pour ça que pense pas à d'autres projets éventuels.
0: Ouais.
1: Voilà.
0: C'est ça, temps de dire. Repos d'ailleurs avec Bruce Willis. Toi, ça fait combien de temps que vous êtes
3: Quand j'ai pas vu
0: Pulse de Cristal, ça fait bien pas loin d'une dizaine d'années.
3: Non, mais on s'est revu avec le Sixième Sens et puis. Et puis il y a Nous les garçons qui est repassé, il paraît qu'il l'a pas vu non plus.
0: D'accord.
3: Donc si tu veux, c'est notre dernière.
0: Ça s'est croisé.
3: C'est en sloop.
0: En sloop.
3: Mais je désespère pas non plus de chanter avec lui.
1: Bah ouais, je vous le souhaite.
3: Bah merci.
0: Donc voilà, donc Michael Jackson, si tu nous écoutes, si quelqu'un de son entourage écoute, voilà, Alain a changé d'adresse et t'es prêt à la donner à Michael? Pourquoi tu lui écris pas pour lui carrément lui dire voilà salut c'est Alain, je te donne une nouvelle adresse.
1: Comme j'ai mon manager qui traite directement.
0: Pourquoi tu demandes pas à ton manager de lui dire une bonne fois pour toutes ton adresse?
1: Bah ouais c'est sûr, mais enfin du moment que qui m'envoie les nouveautés et autres, bon bah y a pas de problème.
0: Quoi. Tu sors avec le blouson à Brest de Michael.
1: Ah
0: comme
1: non,
0: ça.
1: Non, je peux pas.
0: Sinon tu te fais.
1: Ah c'est pas possible.
0: Sinon, tu te fais harceler.
1: Bah non, trois soleils, ouais. Bah maintenant, après mon passage en plus à la radio, là, j'en peux plus, quoi. J'ai oublié de décrocher le téléphone, il y a plusieurs qui le téléphonent, il faut que tu m'écrives une chanson et tout. Oh, c'est super ta prestation. Ouais.
0: Mais t'apprécies ça les fans.
1: Ah ouais, trop même.
0: Ça fait plaisir.
1: Ah ouais, mais ça fait plaisir, mais seulement bon bah.
3: Mais les gens te reconnaissent dans la rue après la radio.
0: Tu prends plus le bus.
1: Non, je peux plus.
0: Ah, c'est vrai, tu prends plus le bus de Brest.
1: Ah non, terminé.
3: C'est les gens te disent, ah,
0: le tramway,
3: à la radio hier.
1: Le tramway, après, il y en a pas. Ouais. Non, non, c'est une ville, disons, trop petite au niveau, niveau de la
0: population. Comment ça se fait que le meilleur ami de Michael vit à Brest?
3: Ouais.
1: Ouais, c'est vrai.
0: Tu viens pas sur Paris?
1: C'est vrai, c'est ce que je me dis souvent. Ouais.
0: Qu'est-ce que tu fous en Bretagne?
3: Mais lui aussi, pareil, il se le dit souvent.
0: Mais tu le sais pas, ça? Ah non, parce que tu le vois jamais, non?
1: Disons que... J'ai envie de vous partir façon mais
3: à Memphis.
1: Non, de partir sur Paris.
0: Ah, ça c'est Elvis.
3: Mais ah, je sais, oui.
0: Ah d'accord.
1: Non mais
0: c'est King of Pop, hein. C'est pas une King of Rock. Hein.
1: L'ennui c'est que C'est je pars.
0: Tu vas pas dans le ranch de Michael parce qu'il doit bien avoir une baraque pour les invités.
3: Il a une caravane, il paraît dans le. Il paraît qu'il met une caravane derrière dans le parc, dans le jardin. Bah, pour les invités.
1: À son ranch au Neverland Valley.
0: Neverland Valley,
1: parce que comme il m'avait proposé donc.
0: Bah, carrément, mais pourquoi tu n'es pas allé? Tu refuses toutes ces invitations.
1: Bah ouais, c'est.
0: Et donc en fin de compte, peut-être que vous entretenez tous les deux avec vos amis préférés. Comme il y en a un des deux qui veut vraiment provoquer une rencontre, vous la refusez pour rester les meilleurs amis du monde. Hein. C'est pareil pour toi, Franck, j'imagine, avec Bruce Willis.
3: Avec Bruce Willis, je sais pas. Il m'a jamais invité.
0: Il t'a jamais invité?
3: Non, jamais, jamais.
0: D'accord.
3: C'est pour ça qu'on est restés bons amis.
0: Si demain est invité, pour toi, ça serait une trahison.
3: Ah bah j'irai pas.
0: Si demain il voulait te rencontrer vraiment.
3: Non, j'irai pas. Enfin, c'est-à-dire que j'ai mon manager, pareil, qui traite. Je suis comme Alain.
0: Mais toi, t'es intraitable aussi.
3: C'est ouais. Et puis, mais moi, je n'ai pas donné mon nouveau numéro de.
0: De portable.
3: De portable.
0: Ah, t'as bien fait. Ouais. Tu brouilles les pistes.
3: Au début, j'avais des textos. Est-ce que t'as vu des textos, toi, de Michael?
1: Non.
0: On va revenir sur cette histoire de Bruce Willis. Ça me paraît. Il y a quelque chose là, tous les deux. Il se passe un truc. Il y a un feeling entre Franck Dubosc et Michael Jackson. Alain.
3: Ne me demandez pas de chanter du Bruce Willis. Hein.
0: C'est incapable. Ni de jouer une scène de pièce de cristal ou quand non. Tu te jettes. Non plus.
3: Incapable.
1: Bah, il n'est pas chanteur, Bruce Willis. Il est juste acteur.
0: Bah, vous allez en parler en antenne. Apparemment, il se passe quelque chose entre vous deux. Apparemment, il y a. Bah, bois un peu de sa vitale, tiens. Voilà, ne bougez pas, la suite derrière la radio libre. Franck Dubosc qui est avec nous et Alain également, Michael Jackson, on va parler de tout ça, on reviendra, on chantera aussi un petit peu et peut-être qu'on parlera plus longuement de la carrière aussi de Bruce Willis, hein, tant qu'on y est. Ne bougez pas, on revient juste après ça.

0: Pas mal.
1: Rien à côté de moi.
0: Pas mal.
2: À côté de moi.
0: Damien.
2: Ouais.
0: À ton tour.
2: Allez.
0: Damien.
2: Ouais.
0: C'est pas drôle du tout.
2: Allô.
0: Sabrina.
1: Bon, alors j'y vais.

0: Alors Sabrina, ça serait plus Sahel. Non mais ça ressemble. Voilà, Sabrina, on la connaît. Voilà, ça c'est le rire.
1: Mais c'est moi, Peggy la cochonne, tu m'as pas reconnu.
0: Refais ton rire, vas-y, refais-le. Oh là là, non, pas terrible, pas terrible. Hein. Ça fait plus cochon que rire communicatif. Hein.
1: Bah ouais, mais c'est ça mon rire. Hein.
0: Non, tu plaisantes, tu rigoles comme ça dans la vie?
1: Et même qu'au cinéma, une fois je me suis fait repérer, je me suis fait jeter à cause de mon rire.
0: Où ça?
1: Au cinéma.
0: C'est pas vrai.
1: Si.
0: Tu t'es fait jeter?
1: Ouais.
0: C'est pas vrai.
1: Je suis allée voir un truc carrément nul, quoi.
0: Ah, les connards.
1: Carrément nul que je me suis mis à rire et je me suis fait jeter.
0: Ah, bah, les cons, putain. Sans déconner, si
2: ah,
0: tu peux même.
2: Pas grave.
0: Ah, parce que tu te moquais du truc?
1: Ouais, ouais. Enfin, ah. Non, je me moquais pas, mais je me marrais, quoi. Et je me suis carrément fait jeter, quoi.
0: C'est pas un film drôle?
1: Non, c'était XY.
0: Ah, oh, j'ai un truc. Ah, c'était pas drôle?
1: Non, c'était pas drôle.
0: Ah, oh, sans déconner?
1: Non.
0: Ah, oh, je pensais que c'était sympa, ce truc-là.
1: Non, c'est un peu merdique, hein.
0: Ah, c'est un peu merdique.
1: Ouais.
0: Oh, bah, zut alors. Oh bah là je suis extrêmement déçu hein.
1: Ouais.
0: Attends, j'essaie de trouver quelque chose de sympa. Vas-y Tarek, refais-nous un petit rire là.
2: Moi?
0: Ouais, et ensuite David tu viens le rejoindre. Et ensuite on aura Sabrina, vas-y.

0: Ouais. Il y a mieux, écoutez celui-ci, on l'a déjà passé une fois la nuit, écoute bien. Écoute là. Attends.
1: Ah, c'est la chanson.
0: Ouais. Allez, tous ensemble, attends. Bon. Alors, moi je vais commencer, ensuite Tarek, t'arrives, Damien et Sabrina. Et chez toi aussi, hein. Rigole. Écoute là, attention. Honnêtement, je pense qu'on peut faire beaucoup mieux que vous trois. Hein.
2: Non.
0: C'est moyen. Possible. C'est pas très entraînant. En vous écoutant rigoler, ça donne plutôt envie de pleurer.
1: Hein. Ah non, t'arrêtes, c'est bon.
0: Écoute bien, j'en ai enregistré un, moi, de rire communicatif. Celui-là, il est pas dégueulasse. Écoute-le bien, celui-ci.
1: Quoi? Non, non.
0: Non?
1: Non, la mienne, ça va. Non, la radio.
0: Il est pas mal, celui-là.
1: Moyen.
2: Ouais, limite, quoi, il est pas très original.
0: On va voir s'il y a des gens qui sont de l'autre côté du poste et qui auraient compris. Je veux entendre des gens rigoler, mais qui savent vraiment rigoler. Comme disait notre ami Henri Salvador, faut rigoler, avant que le ciel nous tombe sur la tête. Hein?
2: T'as raté ta carrière.
0: Mais ma carrière ne fait que commencer. Attends, tu crois qu'elle s'achève? Ma carrière, elle ne fait que commencer.
2: Ouais, réseau,
0: Sabrina, quoi. Sabrina, je te remercie d'avoir participé à ce petit jeu.
2: Bah, ça m'a fait plaisir.
0: Le lundi, c'est très important de savoir rigoler après avoir passé un mauvais week-end.
2: Ouais, c'est sûr.
0: Merci également à Damien.
2: Ouais.
0: Et merci à Tarek également. C'est cool, les mecs.
1: Ok.
0: Bonne soirée à vous.
3: Quand le mec a allongé,
4: bah attends, il faut
3: c'est
4: refuser dans
3: ces cas-là.
4: Ouais.
3: C'est super.
4: Bah évidemment, c'est beaucoup plus joli. Bien
3: tout
4: sûr.
3: Fait, ouais.
4: Bah écoute, ravi d'avoir fait ta connaissance.
3: Oui. Et toi, est-ce que t'aimes les fellations, franchement?
4: Écoute, je crois qu'il n'y a pas un mec qui n'aime pas ça.
3: Il y en a qui n'aiment pas ça.
4: Ah bon?
3: Ouais.
4: Moi, ça ne me dérange pas du tout. Maintenant, il faut que ça soit bien fait, c'est clair.
3: Tout à fait.
4: Au même titre qu'unilingus, à mon avis, pour une nana, doit être très bien fait.
3: Ouais.
4: Ça, à mon avis, ça met beaucoup de temps avant de savoir vraiment bien le faire.
3: Ah, il y en a.
4: C'est pas si simple que ça. Non, ça s'apprend. Il faut qu'aussi il y ait de la
3: complicité.
4: Je pense qu'il faut de la complicité avec. Il faut de la complicité. Il faut que déjà, par définition, tu ne fasses pas.
3: Ça change.
4: Bah oui. Et puis même si demain tu dis putain, je lui donne son pied, il faut quand même au moins avoir envie de le faire. Faut pas que ça soit une corvée ni une contrainte de dire oh merde, putain, elle a envie de caresser. Je vais être obligé de lui mettre. Je vais être obligé de mettre le nez dans la fourrure et tout. Ça me gave et tout. Et inversement pour la fille, hein, faut pas que le mec force en disant au mec tiens baisse la tête. Qu'est-ce que t'aimes que le mec il fait quoi pendant ce temps-là alors sur le mec il est allongé?
3: Bah, j'aime bien tu vois qu'il me caresse les cheveux ou
4: les quoi les cheveux?
3: Je sais pas.
4: Ça fait pas toutou moi je l'ai. Ça fait un peu, moi j'ai déjà. Tu sais, tu fais comme ça, tu sais pas quoi faire, t'es avec tes mains.
3: Non, moi j'adore qu'il me parle.
4: Tu lui mets un.
3: J'adore qu'il me parle.
4: Ah ouais, d'accord. Ouais. Genre, ouais, j'aime ça, c'est bon.
3: Non, pas du tout.
4: Ah bon, c'est quoi?
3: Les
4: ouais, t'as fait les courses.
3: Et l'autre, elle est là.
4: T'as acheté 10 pains? Comment ça, t'as pas acheté de pain?
3: Non, pas du tout, je sais pas. Moi j'avais adoré, c'est un copain qui me parlait de ma sœur.
4: Quoi?
3: Mais n'importe quoi. Et mais enfin, en fait, j'adore qu'il me parle, mais de choses communes, quoi, des un peu n'importe quoi. Ben pas quand même. Bon, t'as fait les courses, mais des choses. Qu'est-ce qu'il me parlait
4: là
3: de
4: avec Manu? On se demande si c'était pas un peu timbré quand même.
3: Mais pas du tout.
4: Mais attends, mais ça craint ton copain qui commence à parler de ta sœur.
3: Mais non, pas de ma sœur, mais je disais ça comme ça.
4: Ah bon?
3: Mais je sais pas qu'il me parle, je sais pas de quoi, mais d'un. Je sais pas.
4: Tu préfères pas plutôt qu'il te parle, qu'il te fasse autre chose?
3: Disons que je suis pas.
4: Bah, c'est pas que je vais raconter ce que je faisais. Sinon, ça va aller loin. Mais moi, je parle pas, moi.
3: C'est
4: en train de faire.
3: Qu'est-ce que tu fais, toi?
4: Moi, je suis arrivé, je sais pas, mais tu peux déjà, tu peux caresser. T'es pas obligé de te mettre complètement de face, tu peux te mettre un peu de côté et tout. C'est-à-dire qu'elle, pendant qu'elle est là, toi, tu peux venir lui caresser les fesses. Faut pas raconter ça maintenant, mais tu mets un doigt entre l'arrêt des fêtes, tu fais plein de trucs, tu t'amuses.
3: Tout à fait,
4: ouais. Faut pas être là à discuter. Tu sais, on avait dit qu'on prendrait un appart tous les deux.
3: Non,
4: là, je suis en train de réfléchir. Pourquoi pas? Qu'est-ce que t'en penses? Oui, mais tu sais...
3: C'est du monoeil.
4: Ben voilà, par exemple.
3: Il mettait du moneuil dans le dos, c'était super.
4: Parce que là, je comprends pas l'histoire de parler, là. C'est quoi, ça?
3: Ben, je sais pas, moi j'avais un mec comme ça qui fume, qui se prenait une clope. Donc, j'ai une fellation, et ça, j'ai pas du tout apprécié, quoi.
4: Mais ben attends, mais fumer une clope pendant que l'autre, elle suce. Non, mais attends, mais c'est n'importe quoi.
3: Ah, mais ouais, tout à fait.
4: Ils sont graves, les cums.
3: Allez, non, mais vraiment, j'ai dit, mais c'est bon, tu.
4: Ah, ouais, puis t'arrêtes des fesses, ça servait de cendrier, quoi.
3: Non, mais. N'importe quoi, le mec.
4: Quand tu demandes à ton mec qui te parle et qui te raconte de quelque chose que vous avez en commun, je vois pas ce qu'il peut raconter, quoi. Je vois pas ce qu'il a pu te dire d'intéressant, hein.
3: Bon, moi, ça m'avait pas mal excité.
4: En plus, ça déconcentre, c'est-à-dire que toi, tu penses à ce qu'il te dit.
3: Mais non, d'un côté, tu peux échanger des choses, tu peux arrêter, tu peux l'embrasser.
4: Oh, ah oui, remarque, quand tu fais, et tu peux très bien être avec la langue, et quand tu lui frottes le nerf de droite à gauche, c'est non, et puis quand tu fais de haut en bas, c'est oui. Oui, non, non. Oh non, bah attends, le délire. Non, mais il vaut mieux faire autre chose, moi. Moi, je suis né en 69, ça la branche, moi aussi, je suis né en 69. Et alors, une pipe, une clope, hein, comme disait l'autre. Avec 200 francs, qu'est-ce que t'as le droit à une pute et une bière?
3: D'accord.
4: Non mais rien à voir, hein. C'est des blagues qu'on me lance sur le Minitel. Mm-hmm. En tous les cas, t'as réveillé le Minitel d'entrée, t'as et Jean-Jacques qui est arrivé. Des questions un petit peu plus gore, du genre est-ce que t'avales, tout ça.
3: Oui.
4: Carrément.
3: Ah ouais, et j'adore. Tu vois, c'est après
4: bon,
3: le matin.
4: Alors, bon, c'est bon.
3: Écoute, non.
4: Bon, bah attends.
3: Mais pourquoi c'est tabou. Tu
4: non,
3: vois, c'est tabou.
4: Je dis c'est bon, je vais m'exciter de trop. Quand je dis c'est bon, c'est pas
3: mais
4: bon.
3: Mais n'importe quoi, tu vois, écoute, on peut pas parler sérieusement.
4: Mais si, on va parler sérieusement. Mais si, mais attends, non, qu'est-ce qu'il y a de plus sérieux, ça m'excite. Attends, qu'est-ce que tu veux que je fasse? Bah oui. Ambre.
3: Oui.
4: Ambre de tes yeux.
3: Oui. Ambre.
4: On va revenir dans un instant avec toi, d'accord?
3: D'accord.
4: S'il y a des gens éventuellement qui veulent venir te parler, s'il y a des garçons, qui n'hésitent pas à nous appeler. Salut le roi du Star System, tu es mortel et tu as raison pour les meufs. Passion musique de nuit, volume 2. Eh bien, vous appelez dès maintenant au 0803 08 5000, exclusivement 0803 08 5000. Apparemment, Stéphane qui était sur le Minitel et qui souhaitait parler à Ambre, qui doit toujours être avec nous.
3: Oui.
4: Oh là là, mais le braquemar grave. Hein. La Gaule de chez La Gaule. Hein. Dans la famille La Gaule, j'aurais Max, bonne pioche. Hein. Je vais te dire, on est dedans à 200%. Hein.
3: Très bien.
4: C'est bien, c'est que tu m'as fait border le Minitel aussi. Il y a Astrid qui fait la fellation et la possession de l'homme par la femme. C'est un plaisir immense. Il a 40 ans et c'est bien parlé, tout ça.
3: Tout à fait.
4: Peut-être que vers 1h du matin, 1h30, je vais peut-être un petit débat sur les positions de cul, quand même. Hein,
5: quand même. Vrai, ça faisait longtemps pour toi, mais quand
4: non,
5: même.
4: Mais ça s'impose là. Ah, mais il faut que je dessude la map monde là dans mon caleçon là, avant la fin de la soirée, là, c'est clair. Il faut que je remette un petit coup de gourdin là, parce que ça. Ah, ouais, là, génial quoi. T'avais encore des choses à rajouter
3: Oui.
4: Vas-y.
3: Oui, moi je voulais parler aussi des lieux insolites.
4: Ouais, bon, on va
3: rester. Il y a des lieux pour les faire, tu vois.
4: Il y a quoi? Ouais.
3: Par exemple.
4: Tu parles toujours de la fellation là, hein.
3: Ah, oui, toujours, hein. Encore et toujours. Surtout au cinéma.
4: Ouais, parce que tu sais, c'est vite torché quand même. Ça peut se faire en 5 minutes, hein. Ça peut être vite fait quand même. Hein.
3: De où ça?
4: Non, mais je dis en plus, c'est vrai que c'est plus facile que la pénétration. Ça peut être vite fait. Genre, tu te baisses, t'as ramassé un stylo, puis tu le cherches pendant 10 minutes.
3: Ouais, bah voilà.
4: Tu crois que tu l'as et tu l'as pas. Alors tu remontes et tu redescends. Je l'ai refait tomber, je le ramasse. Ah bah, je l'ai refait tomber, je le ramasse. Mais tu montes et tu descends comme ça. Ouais, c'est vrai, ouais.
3: T'as le cinéma, t'as la voiture, dans la voiture.
4: Bon, là, moi, je l'ai déjà fait. Ça, on me l'a déjà fait dans la voiture alors que je roulais, putain, dans un bouchon.
3: C'est mortel. Et surtout excitant, c'est les gens qui sont autour.
4: En
3: tu vois.
4: Tchécoslovaquie, mais mortel.
3: En Tchécoslovaquie.
4: Il y a 4-5 ans. Sur l'autoroute. Sur l'autoroute. Quitter l'autoroute. La chanson, elle prend toute sa valeur, là. Ah ouais, c'était bien, ouais.
3: Surtout, un conseil, pas dans l'eau, quoi.
4: Ah, sinon, il y a des mecs chez eux qui disent que le meilleur endroit insolite, c'est quand même chez eux, hein.
3: Bien sûr, mais moi, ce que j'aime, c'est le côté exhibitionniste.
4: Ah bon?
3: Ah ouais.
4: Tout le temps?
3: Pas tout le temps, mais c'est vrai que ça m'excite doublement, quoi. Ouais. Le fait qu'il y ait des gens autour.
4: C'est quand même plus simple.
3: Pour regarder.
4: Ah ouais. Mmh. Ah, moi, ça me fait un peu flipper. Moi, je suis pas. Je suis pas coincé, mais ça, c'est un truc que j'aime pas trop, le voyeurisme.
3: C'est un peu pudique par rapport à ça.
4: Pardon?
3: C'est un peu pudique alors.
4: Et pourtant, je fais un métier, tu vois, qui ne l'est pas. Quoique, c'est peut-être pour ça que je fais de la radio, comme ça on voit pas ma tronche et tout. Peut-être que là, je suis en train de me toucher la queue pendant que je te parle.
3: Mm-hmm. Hein?
4: Non, mais je sais pas. Moi, j'aime bien ce côté. Quoique, je l'ai déjà fait. Hein, j'ai déjà raconté 10 fois ce que j'ai déjà fait dans des endroits plus ou moins publics.
3: J'avais écouté quand tu nous avais raconté dans la voiture.
4: Oh non, mais autre chose, d'autres trucs. Mais je l'ai même fait ici. Alors. Sur la tête de ma mère.
3: En direct,
4: mais ça remonte à 5 ans, ouais. 4-5 ans.
5: façon, tu peux toujours dire parce qu'on n'était pas là pour vérifier.
4: Oh bah, tu pourras demander à la personne concernée, elle te le dira. Je m'amuserai pas à le raconter comme ça, sinon je le garderai pour moi.
6: Ok, j'y vais.
4: Il y a 4-5 ans, sur Phil Collins en plus, j'étais en train de parler, je faisais un speak, j'ai parlé. C'était à l'époque, il n'y avait pas de libre antenne, hein, je faisais la nuit, puis pendant que je parlais, ici quoi. Et là, par contre, c'est même si tu sais qu'il est 2h du matin, qu'il y avait quand même déjà un gardien à l'époque, tu te dis putain, le mec qui rentre pour faire une ronde, t'es bien.
3: Mm-hmm. Et donc, j'ai parlé.
4: Bah oui, non, ouais. Mm-hmm. Non, il y avait l'animateur d'après aussi. Il y avait ceux d'avant, d'un coup, qui se sont pointés. Il y avait le patron. Non, mais bien, bien, bien. Mm-hmm. Non, mais j'ai fait des... Bien. C'est comme on avait fait... Ouais, hein?
3: Des bons souvenirs, quoi.
4: Mm.
3: Mais surtout, oui, pas dans l'eau, quoi.
4: Ah ouais, c'est clair.
3: En fait, c'est nul, c'est
4: vraiment... Ouais, c'est pas bien. Moi aussi, je trouve ça pas bien aussi.
3: Oh là là. T'as de l'eau dans la bouche, t'arrives pas à respirer, c'est nul.
4: Ah non, on parle de la fellation, mais même la pénétration dans l'eau, je trouve pas ça bien. Faut sortir de l'eau parce que c'est dedans, c'est quoi, c'est dur, je trouve que c'est pas bien, c'est pas agréable, non, je suis d'accord, ok. Désolé, personne veut te parler. Non, il y en a plein, en fin de compte, mais il laisse juste des messages Minitel et voilà. Il y a juste Curtis qui fait, voilà, moi je la prendrais bien, sa voix m'excite, ça s'arrête là, quoi. Donc je sais pas si ça vaut le coup pour toi de leur parler.
3: Pas trop, non.
4: Voilà, bah écoute, au plaisir un jour peut-être à Paris ou à Rennes, hein.
3: Peut-être.
4: On va aller faire une soirée à Rennes, t'es maquée en ce moment?
3: Oui.
4: Ah oui, d'accord, bon alors laisse tomber alors.
3: Ah
4: bah oui, quand même.
3: Ouais, mais tiens, je voulais parler de
4: Ça dépend, est-ce que Sucé s'est trompé?
3: Hein?
4: Est-ce que Sucé s'est trompé? Ah, c'est la question,
3: Ah, c'est quand même, si tu veux...
4: Ouais, quand même, hein, moi je suis d'accord. Ouais. Ok, d'accord. Pour toi aussi, Gaëlle, tu sais, c'est trompé quand même.
5: C'est clair.
4: Bon, on est bien d'accord. Ouais, hein, c'est le contact de la peau, comme ça.
3: Ouais.
4: Gaëlle, elle mange une pomme, du coup. ça lui a donné, enfin, quoi. Il y a beaucoup de gens hein, sur Minitel. Il y a Adrien. C'est quoi le département? C'est 57?
3: Non,
4: 35. 35, ah, d'accord, ok. Il y a des gens sur Minitel qui vont absolument te parler. Hein, ça, moi, je veux lui parler. Il y a Alexis. Tiens, on va prendre Alexis quand même. On va essayer de le rappeler. On va te mettre en attente 2 minutes. Je vais prendre d'autres personnes qui y attendent.
3: Mmh.
4: Et je te rappelle juste après. Tu quittes pas et on va demander à Alexis de raccrocher. Manu va te rappeler, d'accord? Ambre?
3: Oui.
4: Tu ne bouges pas, hein?
3: Pas de problème.
4: D'accord, tu es gentille. Putain de Nantes. Salut, Baba.
7: Bonsoir.
4: Tu voulais réagir par rapport à ce que disait Ambre tout à l'heure?
7: Moi, en fait, je suis l'opposé d'Ambre, mais version masculine.
4: Ah, c'est-à-dire?
7: C'est-à-dire que depuis 13 berges, j'en peux plus. Le cunis, c'est trop. J'aime trop ça, quoi. J'aime vraiment trop ça.
4: T'aimes trop être dans la chatte?
7: Ah, mais trop!
4: Bon. Bon, bah écoute, ne bouge pas, on va en parler d'ici quelques instants. Si vous voulez nous appeler pour parler de Radio Libre, bien entendu, pour vous lâcher, pour discuter, 0803 08 5000. On attend vos appels en masse, les enfants. Il faut toujours être réveillé. Dites-vous qu'il y a ça. On a Kim Kul, on a également Manu qui sont là, il y a du monde. Hein. Donc si vous voulez vous amuser, faire connaissance et me laisser tes petits messages en direct. Et d'ailleurs, d'ici quelques minutes, il va y avoir un débat qui va porter sur... Puisque là, on dit toujours fun le cul. Et bah là, on va en parler de cul. On va parler de relations sexuelles, de position, de tout ce qui peut être lié au cul, tout ce qui se passe dans le lit, un petit peu les endroits un petit peu originaux, enfin tous les trucs un petit peu rigolos. Garçons et filles, on a besoin de vos appels au 0870 5000 et 0803 08 5000 pour en parler. Il faut des filles également. Hein. On aura Ambre, je crois qu'il y a une autre demoiselle qui a déjà été sélectionnée. On a besoin de garçons, ça va être assez simple à trouver. Mais alors des filles là-dedans, noyées dans le standard, ça va déjà être moins évident. Déjà, vous êtes plus timide et réservé pour en parler, ce qui ne veut pas dire vous en faisiez moins. Loin de là même, je dirais. Mais c'est vrai que les filles ont tendance à moins insister au standard quand elles voient qu'elles n'arrivent pas à le joindre. Donc n'hésitez pas, mesdemoiselles, à appeler au 0803 08 5000, c'est au prix d'une communication normale. Voilà. On récupère Ambre avec nous et également Baba.
7: Bonsoir.
4: Oh l'hôte. Bonsoir. J'ai 18 ans, j'ai une voix d'homme et j'adore faire des cunilingus. On écoute Baba.
7: Ouais, depuis vraiment, franchement, depuis que j'ai. Mais en fait, c'est pas le cuni que j'aime, c'est faire plaisir à la fille.
3: Ça, c'est bien.
7: Ça, c'est vraiment mon panard. Pouvoir passer ma langue entre deux lèvres et caresser des nichons en même temps, mais. Vraiment le panard. Franchement, je connais rien de mieux. Et je me suis jamais fait... Par contre, je connais pas la fellation.
4: Ah non, c'est-à-dire que toi, tu fais... Et la fille à qui tu donnais du plaisir comme ça, déjà, est-ce qu'elle a demandé à te sucer et t'as toujours refusé ou on t'a jamais... Aucune fille n'a pris l'initiative de te le faire?
7: Non, en fait, je me suis toujours fait enculer dans les histoires d'amour, en fait.
4: Ah d'accord, ok, donc t'es pédé.
7: Absolument pas.
4: D'accord, mais... non, mais elles n'ont jamais voulu le faire.
7: Voilà, exactement.
3: C'est très égoïste parce que tu leur donnes du plaisir et...
4: Non, mais après, elle peut te donner d'autres plaisirs à un autre moment. Je veux dire, elles peuvent faire autre chose aussi. Elles peuvent très bien faire des préliminaires sans te sucer.
7: Absolument.
4: Bon, bah voilà.
7: Bon, c'est vrai que j'ai jamais connu la fellation et j'en rêve.
4: Carrément. Mais tu leur as jamais demandé officiellement
7: Non, en fait, je suis un peu timide.
4: Ouais, c'est vrai que c'est pas facile à demander. Hein.
3: Ouais, je crois, ouais.
4: Ouais, ça se demande pas d'ailleurs. Je crois que ça se fait d'instinct,
3: et
4: quoi.
3: Et feeling.
7: Bah, même avec le feeling, quoi. Je sais pas, ça passait pas.
3: Mm-hmm.
4: D'accord. Pourquoi tu crois que quelle est la technique à aborder Ambre pour demander à une fille de. Je sais pas
7: ça
4: comment
7: se
4: lui expliquer.
7: Pas, ça se
4: non, mais
7: pas.
4: Se demander, je veux dire, vers ce que t'es, Ambre aurait.
3: Ça se demande pas, déjà.
4: Non, mais je disais demander, pas verbalement, mais par des regards. Est-ce que tu as une technique?
3: Oui, des regards.
4: Ben voilà.
3: C'est très important. Je crois aussi... je crois qu'il faut quand même en parler avant, tu vois. Vous en parlez aussi. De... Moi, j'en ai toujours...
7: Voilà, ça, c'est une chute.
3: Bien parler. On essaye de se trouver des tripes, tu vois. Moi, j'aime bien ça et tout. On en parle, bon. Et puis, mais je crois que c'est surtout... C'est quand t'es avec la personne avec qui tu fais l'amour, je crois que c'est un feeling. Tu le sens ou tu le sens pas. Et, bon... C'est sûr, tu peux le proposer, une fille, tu peux lui dire, est-ce que tu pourrais me faire une fellation, est-ce qu'on pourrait... éventuellement. Ça dépend de la fille, si elle est, elle est assez ouverte, si elle est assez compréhensive, éventuellement.
7: Mais je suis vraiment tombé mal à chaque fois, en fait.
3: C'est vrai?
7: Ah ouais, c'était, ça a vraiment été la galère, puisque toi, je me faisais larguer au bout d'une soirée, ou alors...
3: Mais c'est déjà remarquable que tu aimes le cunnilingus. Franchement, parce qu'il n'y a vraiment pas beaucoup de mecs qui
7: aiment. Ah, mais j'aime trop ça, vraiment.
3: C'est extrêmement rare et c'est d'ailleurs dommage parce que moi, j'adore ça aussi, tu vois.
7: Ouais, je me doute bien.
3: Oh là là, mon grand fantasme, si tu veux, c'est qu'un mec me fasse jouer rien qu'avec un cunnilingus.
7: Oh, j'ai déjà fait ça.
3: C'est vrai?
7: Ah oui.
3: Écoute, c'est formidable, moi j'en rêve. C'est
7: enfin, à mon avis, je sais pas, là je suis un petit peu modeste, mais à mon avis, oui.
4: Non, t'es pas un petit peu modeste là, tu veux dire, c'est tout l'inverse.
7: Oui, c'est tout l'inverse. Oui,
4: effectivement. Ouais. Non, tu veux dire que tu es peut-être un petit peu trop sûr de toi, quoi. Que, enfin, t'es sûr d'avoir donné beaucoup de plaisir en ne faisant que ça, quoi.
7: Non, justement, je ne suis pas sûr, mais à mon avis, oui.
4: Ah, ouais. Non, mais je veux dire, j'en doute pas sur l'instant, c'est bien faisable. Okay, tu sais, okay, hein, okay. Comme on dit que le. Tu sais, des fois, tu mets un bon doigté, même avec un doigt, tu peux emmener quelqu'un d'assez loin, quand même.
3: Parfait, ouais.
4: Moi, j'ai souvent. On parlait du fameux. Et oui, Gaëlle, à chaque fois, elle dit merde, putain, on parle.
6: Non, mais c'est quoi, toi?
4: Moi, j'en parle. Mais non,
6: depuis 9 mois.
4: Mais non, mais attends, je l'ai fait pendant 5 ans, donc j'ai des souvenirs quand même. J'ai encore des séquelles, hein, c'est comme l'armée, ça s'oublie pas.
6: Hein. C'est pas trop mal.
4: Hein? Ah non, ça fait du bien des fois d'en parler parce que ça te rappelle des bons vieux souvenirs, ouais. Contrairement à l'armée. Mais quand tu mets un bon doigt, et moi, il y a un truc qui, à chaque fois qui fait délirer les nanas, parce que tu sais, on parle du point G, on dit ouais, il n'existe pas, est-ce qu'il existe et tout. Certaines disent que oui, certains disent que non. Et moi, on m'avait dit souvent, et j'en ai discuté avec des copines de nanas, pour voir un peu, et tu sais, c'est en fin de compte dans le vagin à l'intérieur, sur la paroi du dessus, et pas forcément très profond, quoi. C'est pas la hauteur de la fente, mais pas très loin, à 4-5 cm. Et il est vrai qu'il y a un endroit, non, mais attends, c'est comme quand tu touches le...
6: Allez, le dessin.
4: Mais c'est comme quand tu touches la verge, il y a le nerf en dessous. C'est vrai que la nana, si elle y va très délicatement, rien qu'avec le nerf, déjà, ça te donne des frissons. Regarde, mais faites un truc, fais un truc tout con. Quand t'es tendu, comme ça, tends la main. Tu te tends la main. Tire, fais-le, Baba. Même Gaëlle, même Ambre, hein, tu peux le faire, même pour une nana. Ouais. Vous prenez la paume de votre main et vous la tendez bien.
7: Ouais.
4: Tends-la bien. Et après, tu prends le doigt donc d'une autre main et tu viens frotter très délicatement, très délicatement dessus, comme ça. Tu viens tout doucement dessus.
7: Mais ça n'a rien à voir, franchement. Tu peux te faire embrasser dans le cou.
4: Non, mais ça donne des frissons de pas possible. Et quand tu touches le nerf d'une verre, enfin, d'une bite en dessous, ça déchire, mais ça te déchire.
7: C'est
4: ça
7: clair.
4: Ça te tend, c'est comme si quand il fait trop froid, ça te fait mal à la colonne des fois. Et le vagin, quand tu mets à l'intérieur, il y a un endroit où tu vas toucher. Je te jure, les nanas, si tu vas tout doucement et que tu viens pas racler comme un porc avec tes ongles, évidemment, si t'as des ongles de guitariste et tout, l'autre tu lui défonces la peau et tout. Et vas-y, tu te croirais, tu sais, dans du fromage râpé là-dedans, c'est un gros bordel, mais tu vas tout doucement, tu vas très délicatement comme ça. T'as le vagin à l'intérieur, regarde, je t'explique, Manu. T'as l'ouverture, t'as le vagin comme ça. Tu mets le doigt à l'intérieur et à peu près là, à cette hauteur là, ici là, juste là. Et tu vas délicatement comme ça, tu donnes, je te jure que quand tu touches comme ça, que t'y vas, au bout d'un certain temps, quand t'as bien le doigté, à un moment donné, il y a des filles qui peuvent, enfin, c'est pas à l'explosion, mais qui partent bien, juste avec un doigt.
3: Parfait, oui. Ah ouais, je suis tombée en transe, moi, effectivement, sur un banc d'un parc, si tu veux, avec un copain, enfin, mon copain, hein.
4: Ouais, qui te mettait un doigt.
3: Mais le délire complet, quoi.
4: Ouais.
3: Et c'était comme ça, on se caressait gentiment et tout, mais je savais plus où j'étais, j'étais vraiment... C'était assez fort, quoi.
4: Ouais.
3: Et j'en garde un souvenir mémorable, vraiment.
4: Bon.
3: Ouais.
7: Ça me rappelle plein de trucs, ça, les bancs.
4: Hein?
7: Ça me rappelle plein de trucs.
4: Ouais, les bancs de l'école.
7: Non, les bancs de parc.
4: Les bancs d'Abasile.
7: Ah oui.
4: Les bancs d'Abasile. Ouais. Enfin, quelle est la chose la plus délirante que t'aies fait pour l'instant, Ambre? Enfin bon, quoique t'es jeune encore, t'as encore des choses à voir. Hein, t'es loin d'être blindé. Hein. Puis on en apprend tous les jours, y a pas d'âge.
3: Ouais.
4: Qu'est-ce qui t'a bien fait délirer? Quel est le meilleur souvenir que tu aurais?
3: Oh là là, une expérience que j'ai avec une fille.
4: Ah ouais, carrément. Mmh. Déjà ?
3: Mmh.
4: Putain. Vous êtes bien, les filles. Aujourd'hui, la nouvelle génération, quand même, les nanas, de plus en plus. Hein, on en voit de plus en plus. Bah, on en entend de plus en plus de filles qui ont envie de relations avec une autre nana, quoi.
3: Tu vois, je suis assez, en fait, j'aime beaucoup les contacts avec la bouche, la langue. Et ce genre de contact, moi, je le trouve beaucoup, beaucoup avec une femme, si tu veux. Et j'ai toujours recherché ce genre de relation. Et donc, j'ai rencontré quelqu'un, on en a parlé, tu vois, toujours. Et c'était formidable, vraiment.
4: D'accord.
3: Mais rien qu'avec la langue, quoi. Il
4: n'y
3: avait pas de godemichet, c'était pas du tout ce genre de truc. C'était des caresses, c'était avec la langue, la bouche, mais c'était...
4: Ouais. Et toi, Baba, le peu que, apparemment, parce que t'as encore pas mal de choses à voir.
7: Le peu que j'ai fait, tu veux dire?
4: Non, enfin, le peu, ouais. Enfin, qu'est-ce que t'as un bon souvenir, un endroit, quelque chose que t'as fait avec une copine ou un truc rigolo?
7: Mais je n'ai presque que des bons souvenirs, sauf le lendemain matin.
4: Ah oui.
7: c'est que ça à chaque fois.
4: T'as déjà de la chance que t'arrives à le faire le premier, enfin, de la chance que t'as envie et que t'as envie qu'elle ait envie de le faire le soir même, quoi.
7: Moi, j'ai toujours envie, mais bon, la plupart du temps, c'est toujours à la fille de décider.
4: Ouais.
7: C'est le plus dur à trouver d'ailleurs. Mais oui, j'ai toujours eu de la chance au début, mais jamais toujours de la malchance à la fin.
4: Ah bon, d'accord.
7: Exactement.
4: Très bien, on va discuter dans quelques minutes. On va faire une sorte de pas, enfin, pas un débat, hein, parce qu'on fait pas de débat sur ce genre de sujet, mais on va aborder en tous les cas ce sujet. On va voir sûrement que des gens vont apprendre mutuellement, et puis on n'est pas obligé que de dire ouais, bah moi c'est simplement par derrière, machin, et qu'on explique éventuellement, comme tout à l'heure, des endroits très particuliers, des anecdotes ou des choses qui font mouche quasiment à 100% des fois sur une nana ou sur un mec. Donc,
3: c'est vrai qu'il y a des zones qui sont très importantes.
4: Bah, bien sûr. Enfin, ouais. Là, deux, trois données à citer déjà, Ambre.
3: Ouais, des zones très simples, comme par exemple les paumes des mains.
4: Bah oui, c'est ce que tu disais tout à l'heure.
3: C'est affreux. T'as aussi, pour les hommes surtout, hein, je parle des hommes, les épaules.
4: Ah bon ?
3: Ouais, la poitrine.
7: Pas pour moi. Ouais, moi, pas spécialement non plus.
4: Non, les épaules, pas trop.
3: Ah
4: hein.
3: Ouais, la
4: non.
3: Poitrine.
4: Moi, c'est le cou.
7: Ouais, la poitrine, j'aime bien aussi.
3: Exactement. T'as la racine du pénis aussi. C'est mortel.
4: Mmh. C'est clair. Ah bah oui, ça oui, mais bien forcément, parce que quand c'est tout dur, c'est déjà il y a un air, il y a un machin, il y a un truc qui il y a un truc qui part en couille dans ce bordel là, dans cette tige là. Je sais pas ce que c'est, mais ouais, c'est vrai que c'est toujours pareil. Hein. On ne le cessera de le répéter toute notre vie depuis 2000 ans et encore dans 2000 ans, faut que ça soit bien fait.
3: Tout à fait.
4: Voilà. En tous les cas, faut y aller délicatement. Il faut pas croire que plus on y met des gros coups de langue dans la foufoune, c'est parce qu'on va jusqu'au bout de la langue, qu'on va jusqu'on prend toute le machin, le bastard dans la bouche, que ça veut dire que forcément, ça veut dire oh là là. À mon avis, je dois le faire kiffer, le mec, parce que... Non, c'est pas vrai. Voilà. Ok ?
3: Très bien.
4: Bon, bah, Ambre, si tu veux participer, tu bouges pas.
3: Ouais.
4: Et, je sais pas comment on fait, hein.
7: Ah, mais j'ai plein d'anecdotes, moi aussi.
4: Ah, vas-y.
7: Ah, et comment ? La première fois, je l'ai fait à 12 berges dans une douche de colo.
3: Oh.
7: J'ai dû m'y reprendre à 7 fois.
3: Ah, oh, non.
7: Parce que je me suis cassé la gueule.
4: À 12 ans ?
7: À 12 ans. Affreux. Affreux.
4: Ouais. Et
7: voilà, je me suis...
4: Elle avait quel âge, elle?
7: Elle en avait 16, c'était une rebeu.
4: Ah d'accord, ah oui d'accord, donc, parce que c'était une rebeu, je l'ai violée.
7: Ah non, absolument pas.
4: Ok, d'accord, quoi d'autre encore?
7: Quoi d'autre encore? Mon bahut, j'ai beaucoup aimé mon bahut, les chiottes de mon bahut.
3: Ah, les chiottes des bahuts.
7: Le dimanche dans le bahut, le mercredi après-midi dans le bahut, après la colle dans le bahut.
3: Oui, quand même.
7: Dans le parc du bahut, dans...
4: C'est vrai?
7: Ouais, c'est vrai.
4: Non,
7: c'est
4: mais tu fais ça à quel moment?
7: Mais tu te rends pas compte à Nantes? Tu es déjà venu à Nantes?
4: Non, aussi une fois, très rapidement. Ouais.
7: Juste pour une fois. J'ai regardé les filles à Nantes.
4: Ouais,
7: balade-toi sur le cours des 50 otages, mais tous les 10 mètres carrés, il y a
4: Non, mais j'ai pas dit qu'elles étaient pas bien, mais c'est d'arriver à faire ça dans ton bahut, je veux dire, dans la cour. Tu fais ça à quel moment? J'ai pas dit qu'il y en avait pas, j'ai pas dit avec qui, je dis à quel moment.
7: À quel moment? Ben, je te le dis, justement, juste après, par exemple, le mercredi après-midi après la colle, ou le dimanche, parce qu'on peut rentrer tranquille dans mon bahut, parce que...
4: C'est que le dimanche, après... t'aimes bien retourner sur ton lieu de travail pour aller...
7: Non, mais justement, c'est le trip, c'est le fun de faire ça à l'intérieur de son bahut qui est puissant.
4: Ouais.
7: Moi, j'aime bien ça.
4: Ah bah enfin, oui, t'aimes bien ça, ouais. C'est pas moi, c'est pas un endroit qui me chiffonne l'esprit à vouloir le faire. Hein.
3: Non.
4: Non, là, franchement, le bahut, là, non plus, là.
7: Ouais,
4: mais bon, non, mais chacun ses tripes. Chacun ses tripes.
7: C'est clair.
4: Voilà, bah écoute, merci en tout cas pour ton témoignage, Baba.
3: Oui. J'aurais bien voulu parler de la masturbation féminine.
4: Bah, on va le faire tout à l'heure, dans le débat, on va aborder tous ces sujets-là tout à l'heure, d'accord ?
7: Ambre, par contre, tu pourrais me donner un coup de main, puisque je crois connaître tout sur le cuni, mais bon...
4: Un coup de main, il veut se faire branler, le con.
7: Non, mais tu pourrais peut-être m'en apprendre, toi.
3: Vas-y.
7: Je pense que j'en ai fait beaucoup, et je sais pas, il me faudrait une position... Un nouveau truc à faire avec un...
4: Ouais.
7: Tourne autour du cuni.
3: Écoute,
7: je t'écoute.
4: Mais pour le meilleur moyen de se faire sucer, c'est de faire un 69, hein.
3: Bien sûr, ouais.
4: Bah ouais, si tu veux te faire sucer, c'est-à-dire que si tu commences à lui faire le cuni renversé, forcément, à un moment donné, elle va pas se contenter de fermer les yeux et de prendre son pied. À un moment donné, elle va avoir une sorte d'un truc... elle va avoir un bout de bambou qui... Elle dit, putain, il y a un truc qui part en couille. Ben, ça tombe bien, ma chérie, c'est mes deux couilles avec ma bite, et voilà.
3: Il y a quelque chose... vous avez vu, bah, certainement, talon aiguille.
4: Tu vas lui donner des coups de massue, elle va pas comprendre.
3: Est-ce que tu as vu quand elle est sur cette espèce de... elle est en hauteur, si tu veux.
7: Ouais.
3: Et le mec arrive par-dessous.
7: Oui, j'ai déjà fait.
3: Eh ben, ça, c'est mortel.
7: Je sais.
3: Et je l'ai essayé des dizaines de fois, et à chaque fois, c'est... extase, quoi. Vraiment l'extase. Ça, c'est très, très bien. T'as aussi, éventuellement, par exemple, dans la cuisine, éventuellement, elle s'assoit sur une table en hauteur. Et toi, tu peux arriver par-dessous, tu glisses ta langue entre les lèvres, c'est très très bien.
4: Ça va Gaëlle, t'es en train de te toucher. Ah non, bah non, je la voyais en train de... Je la voyais dans une...
6: T'es en train de comparer ma hauteur de chaussette par rapport à mon jean et je trouvais ça assez
7: rien.
4: On est en train de parler de cunilingus, de machin, et l'autre, elle compare la hauteur de ses chaussettes. Ah là là, elle est en train de se dire avec Manu, oh le bleu me va bien, et t'as Manu qui l'a fait, oh.
6: Ce qui me gêne dans le jean, si tu veux, c'est que tu vois là, entre la chaussure et le jean.
4: Oui, on y voit tes chaussettes.
6: On voit mes chaussettes, bon, jolies chaussettes.
4: Et alors, quel est le problème?
6: Ça te gêne.
4: Ah, ça te gêne, d'accord, ah, ok, bah faut pas en mettre, hein.
6: Des chaussettes ou des jeans?
4: Ah oui, des chaussettes.
6: Non mais c'est pas ça, t'as pas compris, c'est que le jean il est trop court.
4: Ah. Non mais tu sais, même moi qui ai la bonne hauteur, tu sais, si à un moment donné tu te mets comme ça, t'es obligé à un moment donné de voir les chaussettes.
6: Ouais, mais,
4: hein. Mais pourtant, excusez-moi, on revient après, hein, avec les cunilingus. Hein. On change de sujet complètement, mais tu vois, le jean il est à la bonne hauteur, je sais pas.
3: Alors tu vois, il est un
7: peu... Ambre.
4: Ah oui, toi, oui, d'accord.
7: Quel âge as-tu?
4: Oui.
3: Pardon? Pardon?
7: Je ne t'entends pas.
4: Elle a 19 ans.
3: 19 ans.
4: Elle a 19 ans,
3: oui. Oui, c'est Baba, là.
7: Ouais.
3: Ouais. Je voulais juste te demander, les filles à qui t'as fait des cunilingus, est-ce que... Ça avait une odeur particulière.
7: Un goût particulier.
3: Ouais. Parce que tu sais que t'as... Enfin, moi, personnellement, je me prends des douches vaginales avec des gels ou des... Et c'est très, très bien.
4: Ouais.
3: Et je sais que t'as beaucoup...
4: Pourquoi
3: de
4: faut pas? Ah, Gaëlle dit qu'il faut pas.
3: Oui, faut
6: les
3: pas
6: douches vaginales,
3: les
6: faut
3: jours.
6: Pas.
4: Pourquoi faut pas?
6: Non.
4: Ah bon, alors, attends. Avant que tu dises... Oui. Alors, pourquoi tu dis non, Gaëlle? Pourquoi faut pas?
6: Parce que faut savoir que dans, donc, c'est dans ton vagin, donc t'as plein de trucs qui se passent, mais t'as des bactéries qui sont amies de la flore.
3: Oui, vaginale.
4: Ouais.
6: Quand tu prends des douches vaginales, c'est ce que faisaient avant les gens. Préfère, c'est que c'est généralement quand par exemple tu fais l'amour sans précaution, etc., et que t'as peur de tomber enceinte, c'est le coup. C'est avant douche vaginale en espérant que tu vois.
4: Ouais, que le sperme.
6: Se dilue, etc., et que t'es rien.
4: Ouais.
6: Alors qu'en réalité, tout faire les douches vaginales, ce que ça fait, ça irrite plus et en plus ça tue les microbes amis entre guillemets de la flore vaginale.
3: Mais t'as des produits appropriés.
4: Ah bon.
6: Mais pas à l'intérieur, faut pas que tu le mettes à l'intérieur. Même si tu te laves avec des savons, des toilettes intimes et compagnie. Excusez-moi de vous. C'est vrai, je suis désolée d'arriver comme ça.
4: Il y a un truc sur Minital Immonde.
6: Et donc, même si tu te laves avec, enfin, toi, les produits que tu prends pour te laver, tu les mets pas à l'intérieur de ton vagin quand même.
3: Non, non. C'est juste un gant, c'est pas dire c'est superficiel si tu veux, mais c'est pour. Moi, je pense qu'il y a. C'est pour l'odeur, et puis après, tu te sens bien, vraiment. Mais c'est sûr que les douches vaginales, c'est pas. Enfin, j'ai dit douche vaginale, mais. C'est pour expliquer, mais je sais que par rapport à la flore vaginale, c'est très mauvais. Ouais. Mais t'en trouves ça en pharmacie?
4: Pourquoi,
3: moi, j'achète ça en pharmacie.
4: Pourquoi, Ambre, pourquoi tu te nettoies le vagin régulièrement?
3: Parce
4: c'est pour
3: moi,
4: la bonne odeur.
3: C'est surtout par respect par rapport au mec, quoi.
4: Mm-hmm.
3: C'est surtout.
4: Ça voudrait dire que si le mec, à un moment donné, t'as une relation sexuelle, t'aimerais bien qu'il aille prendre une petite douche avant de commencer?
3: Ouais.
4: Ah ouais, carrément. Ah.
3: Mais de toute façon, quand je le peux, je me prends, enfin, on se fait les préliminaires dans la douche, si tu veux.
4: Ah ouais, carrément.
3: Ah ouais.
4: Ouais.
3: Fellation sous la douche, c'est pas mal.
4: Ouais, ça c'est ce que je disais, mais bon, tout le temps après, ça devient un peu, tu te
3: bien
4: dis,
3: sûr,
4: putain,
3: ouais,
4: faut que
3: ouais.
4: J'aille sous la douche avant de pouvoir la baiser.
3: Non, mais c'est
4: non,
3: pas
4: je
3: mal,
4: rigole, hein, je veux dire.
3: Avec les gants, j'ai le douche.
4: Ouais, mais d'aller de temps en temps dans un lit directement, sans être obligé de se laver avant et de penser que...
3: Ouais,
4: non, pas violemment, mais même joliment, mais pas besoin de se dire, putain, faut que je passe par la salle de bain avant.
3: Non, non, non.
4: De temps en temps, il faut que ça se passe, même si ça se passe joliment, sans que ça soit brutal et que ça soit plus de la baisse que de l'amour, il faut quand même que de temps en temps, t'es pas obligé de faire automatiquement tout le temps une fellation et tout le temps un cunilingus. Non, mais c'est
3: bien
4: vrai.
3: D'accord.
7: Bah, je reviens sur le goût du cunilingus. À mon avis, enfin, j'avais l'impression que ça changeait seulement selon la couleur de peau. Un petit peu.
4: Ah, ouais. Ah non, commencez pas à dire qu'une rousse plus que les autres. Parce
7: non,
4: que là,
7: la couleur de peau, pas la couleur des cheveux.
4: Ouais, mais là on en revient parce que la couleur de la peau est différente pour les rousses. Elles sont toujours un petit peu plus rosées ou pas chères.
7: Les rousses sont adorables aussi.
4: Mais oui, parce qu'après tous les après il y a tous les mecs qui vont dire ça et t'as toutes les rousses qui vont se sentir mal à l'aise et visées, qui vont appeler en masse en disant ça pue pas plus, alors que ça pue pas plus.
7: Absolument pas.
4: Bah ouais, je sais, ouais. Enfin, je sais, j'ai jamais goûté une rousse, mais je le sais parce qu'elles me l'ont souvent dit, qu'aucune nous a dit effectivement on sent plus mauvais qu'une autre, quoi. Mais c'est vrai que ça a une odeur, ça a un parfum un peu différent.
3: Moi,
4: voilà.
3: Je sais que j'ai une espèce.
4: Ça dépend des gens, il y a des mouillures vaginales qui sont plus fortes que d'autres, il y a des odeurs, tu sais, c'est comme des gens qui sentent des pieds, qui sentent des aisselles. Tout le monde a sa propre transpiration, il y a des filles qui transpirent moins.
3: L'odeur du sperme, c'est très important. Moi, j'adore l'odeur du sperme.
4: Après l'amour, après la.
3: Ouais.
4: C'est-à-dire que tu fous tourner sous les draps ou des fois où tu te mets. Tu dors dans la tache mouillée?
3: Non, quand même pas.
4: Ah,
3: moi, ça c'est au réveil, tu sais, quand tu te réveilles, t'as cette espèce de petit goût dans la bouche. Moi,
4: Encore après, ouais?
3: Ouais.
4: Ah, c'est marrant, ouais.
3: J'adore ça.
4: Ce qui est marrant, c'est que tu veux prendre une douche avant, mais après, tu te laves pas les dents, tu vas pas te laver, ça sera un truc.
3: Je vais pas me lever pour me laver les dents.
4: Bah, c'est une horreur, il y a des nanas qui sont comme ça, qui se lèvent. Moi, j'ai jamais connu ça, mais qui m'ont déjà dit à l'antenne et tout, qui se lèvent après, qui vont prendre une douche.
3: Oh,
4: ou les mecs qui me racontaient ça de leur nana, ça c'est horrible. Genre, on sent bien que la nana, pour elle, c'est terminé.
3: Oh là là.
4: Terminé, ça y est, le travail a bien été fait.
3: Un manque de respect,
4: bah, c'est clair, c'est comme Tobal qui me demandait sur Minitel, homme, ça fait combien de temps que tu fais le trottoir? N'importe quoi, hein. Et il y a Trippy qui dit vive le 69. Il est vrai, il est vrai.
7: Oui, il est vrai que...
4: Non, mais c'est vrai, tu sais, tout à l'heure, je pense qu'on l'a trouvé, je pense que c'est la bonne solution. Pour qu'elle. Si tu commences à lui faire le cunnilingus de cette manière-là, même si tu lui mets pas bien ta bite dans la bouche, je pense qu'elle va capter l'affaire, hein.
7: Mais le pire, c'est que le 69, j'ai déjà tenté.
4: Et ça n'a pas marché.
7: Mais non, ça n'a pas marché, mais je ne suis tombé que sur des salles.
3: C'est nul, quoi.
7: Mais ouais.
4: Que sur des
7: salopes.
4: Ah bah non, mais des salopes dans le sens où elle faisait rien.
7: Ouais, voilà.
4: Ah oui, dans le mauvais sens.
7: Ouais, exactement.
4: Pas la vraie bonne salope.
7: Voilà.
4: Pas la salope qui est dans le dico.
7: Non, la pute en fait,
4: pas la salope qui est dans le dico du cul.
7: Exactement.
4: C'est la salope qui est dans le vrai dico.
7: Ouais, voilà.
4: D'accord, celle qui veut rien faire. Non mais d'accord. Mais on va en parler. On va parler également des salauds, hein. Tout à l'heure, on va parler des mecs aussi. Alors que les nanas, est-ce qu'on a assez de nanas tout à l'heure pour le débat? Non, il y a pas de nanas. Oh, Ambre, c'est catastrophique. C'est qu'à chaque fois qu'on parle
3: mais
4: de cul, vraiment.
3: Je vais devoir vous quitter, je suis crevée, j'ai
4: bon,
3: cours demain.
4: D'accord, ok, bon, on va te laisser aussi, quoi.
3: Ouais.
4: On va discuter entre hommes, c'est pas grave.
3: Ouais.
4: On va discuter entre
3: hommes. On va apprendre les petites choses entre vous, c'est très important.
4: Bon, on va apprendre. C'est vous qui allez apprendre les filles à nous écouter parler. Vous allez écouter ce que normalement vous n'entendez jamais, les conversations entre hommes, lorsqu'ils sont dans une chambre ou en appartement entre copains.
3: Et vous imaginez pas les discussions entre nanas.
4: Ben, je sais, moi je sais que là, à chaque fois qu'on va en soirée, on revient, on parle que de ça. On revient à l'hôtel, on n'a rien pécho, on vient la queue entre les jambes et on parle de cul avec Phil Dard. Et d'autres personnes de la radio qui viennent en soirée. Ça, c'est clair, c'est le sujet. On attend qu'une chose, c'est quand la soirée va se terminer, c'est de se barrer, retourner à l'antenne et à l'hôtel et de parler de cul et de savoir qu'on va s'endormir avec une fois de plus rien dans le lit, comme d'habitude. C'est vrai que de ce côté-là, en ce moment, on fait pas très fort. Hein. On vous embrasse tous les deux, bonjour.
7: Au fait, Ambre,
3: oui.
7: Je serai sur Rennes la semaine prochaine.
3: Ah.
7: Vu que j'y connais beaucoup de monde.
4: Voilà, est-ce que t'as déjà sucé à Rennes?
3: Comment?
4: Est-ce que t'as déjà sucé à Rennes?
7: Qui ça?
4: Bah, elle.
3: Non.
4: Non, jamais?
3: Non.
4: Bon, d'accord. Donc tu suces toujours en dehors de Rennes?
3: Ouais.
4: Ah bon?
3: Bah, bien sûr, ouais.
7: Ah, bah, t'es sur Nantes?
4: Ah bon. Non, je jouais sur les mots. Allez, bon, vive la branlette. C'est vrai que là, de ce côté-là, quand on se branle, on rentre de l'hôtel, on est 4-5 avec le DJ de la boîte, et on se branle et on raconte des histoires. On est là, on était avec Gérard ce week-end, on se branlait, on racontait des histoires. Et du sperme de Gérard, je t'explique pas, hein.
8: D'ailleurs, tu sais, en fait, avec Gérard?
4: Non, personne, il avait une chambre à lui.
8: Ben voilà.
4: Voilà, voilà l'affaire. C'est moi qui ai dormi avec Fildar. Voilà, il a voulu me prendre le cul, ce con, pendant la nuit. Oh, oh le con, putain, celui-là, je te jure, je le retiens. Il m'a mis des mains au cul, ce con. Et vas-y, Max, s'il te plaît, ça serait possible que. Je lui dis, ça va pas, non? Là, il voulait me sauter, le Fildar. Il avait le braquemard.
8: Pour avoir une promotion, non?
4: Mais je me suis levé cul nu pendant la nuit pour aller pisser. Enfin, à 7h du matin, il me dit, oh, t'as un beau cul. Dis donc. Ça serait possible. J'aime bien parce que là il est dans la voiture en train d'écouter parce qu'il a ramené un pote avec ma caisse. Là il est là en train de se dire oh l'enculé putain il raconte tout. Al Fildar toujours. Hein il s'est fait griller. Bah oui non mais là fallait que je raconte tout là sinon c'était pas la peine.
3: Oui.
4: Bon je vous embrasse tous les deux.
3: Oui.
4: Bon courage pour la suite des événements.
3: Ok pas de problème.
4: À bientôt. Stanislas 23 ans de Marseille. Stanislas je t'écoute.
9: Max.
4: Ouais ça va.
9: Ça va.
4: Bon, plus fort et devant ton combiné plutôt.
9: Ouais, devant le combiné, voilà.
4: Merci. Alors, qu'est-ce qui t'amène, Stanislas?

0: Pas copine.
1: Voilà.
0: Alors donc, toi, tu es l'inventeur...
1: De la coiffe de mari en coquille de moule.
0: Raconte-moi tout ça.
1: Bah écoute, tu vois ce que c'est qu'une coiffe
0: devant
1: de mari.
0: Devant ton combiné, raconte-moi tout ça.
1: Oui, non, bon, écoute, tu vois ce que c'est qu'une coiffe de mari en coquille de moule.
0: Non, pas du tout. Je sais ce que c'est qu'une coiffe de mariée, mais alors
1: mais
0: ça,
1: voilà,
0: c'est...
1: Mais en coquille de moule. Tu
0: en
1: vois
0: coquille de moule. C'est un petit peu comme les B-52s, là, un petit peu à l'époque, dans les années 70. C'est le truc hyper haut, là.
1: Non, c'est plutôt rap la place, si tu veux. Hein.
0: Ça, c'était la goupe d'un ange. Salut, Bonde.
2: Salut.
0: Bombe sexuelle.
2: Oui, tu sais, oui.
0: D'accord, Jean-Michel, bonsoir.
3: Salut, Max.
0: T'as 31 ans, t'es de Rennes.
3: Ouais.
0: On se connaît.
3: Ouais, un peu.
0: D'accord, ok, Gold.
3: Ouais, salut, Francky.
0: T'as quel âge?
3: J'ai 22 ans.
0: Gold, Goldorak.
3: Ouais, Goldorak.
0: Ah, d'accord,
3: ouais.
0: De Paris, ok. Sophie est là. Elle est là, Sophie? Non, elle est pas là.
4: Il y a Roxane.
0: D'accord, Roxane, 23 ans de Perpignan. Bonsoir, Roxane.
5: Salut.
0: Ça va?
5: Ça va, très bien.
0: Et Laurence, 24 ans de Paris.
6: Salut.
0: Ça va?
6: Mais très, très bien.
0: Bah, tant mieux, alors. Et Sophie, 22 ans de Neuilly.
7: Oui.
0: Qu'est-ce que tu fous là-dedans?
7: Non, en fait, les efforts que j'ai fait pour donner une idée de cunilingus, ça va pas.
8: Attends, Natalma, il s'est bloqué, ça y est.
0: Bah, c'est super.
7: Quoi?
0: Non, mais je dis c'est super. Non, mais est-ce que, comme je connais bien ton visage, je vais pouvoir m'imaginer en train de te faire, quoi.
3: Un vice-lard.
0: Bah, écoute, attends, Goldo, je te connais aussi, je vais peut-être m'imaginer en train de te sucer, on va en parler tout à l'heure, je connais ta gueule.
3: Bon, tu vas voir.
0: Bon, le temps de me laver l'arrêt du cul, Goldo, j'arrive. Et on va commencer dans un instant, discuter un petit peu de cul, si vous voulez d'ailleurs écouter attentivement, réagir, il va falloir le faire d'ici quelques minutes, juste le temps pour nous d'écouter Wonderworld et Oasis. Tout le monde va se laver l'arrêt du cul, là, et puis on revient dans 3 minutes. Hein. Même vous, qui êtes de l'autre côté du poste, il va falloir le faire.

0: Donc Laurence, 24 ans, Roxane, 23, Sophie, 22 ans, Goldo, 22, c'est ça, mes souvenirs sont bons ?
1: Ouais.
0: Ouais, parce que c'est pas marqué, Jean-Michel, 31, et Bond, c'est ça ?
2: Ouais,
0: 22 ans, ça. J'imagine que c'est un pseudo ?
2: Non.
0: D'accord, c'est un prénom d'origine.
2: C'est un prénom d'origine anglaise.
0: Ah d'accord, ok, très bien, alright, are you alright ? Donc je vais demander, je vais me retourner vers les filles et leur demander peut-être leur réaction suite à ce que nous a dit Ambre tout à l'heure.
3: Ambre,
0: c'est ce qu'elle avait dans la bouche. C'est ce qu'elle avait dans la bouche, ouais. Laurence, par exemple.
2: Oui, c'est à propos de quoi ? Du cunnilingus
0: Oui, elle disait qu'elle adorait ça, que c'est son truc préféré, etc., etc. Et
2: avant que c'est le commun de la fille. Hein. Enfin, il paraît qu'il y en a des certaines qui sont vaginelles, d'autres clitoridiennes. Mais à mon avis, elles le sont carrément plus que moins clitoridiennes.
0: D'accord. Et quand tout à l'heure, Ambre avait appelé pour dire qu'elle adorait faire les fellations.
2: C'est pareil.
0: T'as trouvé ça... Ouais, c'est pareil
2: Ouais, ouais.
0: Ah, d'accord.
2: Ben, c'est un plaisir que tu donnes. Et
0: c'est
2: que,
0: quoi ? Il y a les clitoridiennes et les vaginales. Et puis, il y a aussi quoi ? Les félociciennes et les onculiciennes
2: Ça aussi, ouais. Non, mais en fait, je crois qu'il faut... C'est le plaisir en général, quoi. Donc, il faut se libérer, puis voilà, quoi.
0: D'accord. Oui, non, mais il ne faut pas que ça soit une contrainte. Je veux dire, toi, personnellement, tu prends pas... c'est pour toi, c'est pas primordial de faire une... Ambre, c'est vraiment le truc qu'elle adore faire.
2: Mais moi, j'adore faire ça, ouais. Ouais.
0: Bon, ah bon.
2: J'ai des choses qui me donnent envie, mais je le fais pas à n'importe qui.
0: Oui.
2: Mais j'adore faire ça, donc bon, ça me dérange pas du tout d'en faire, quoi.
0: D'accord, parce qu'il y a des filles qui n'aiment pas du tout, pour qui, en tous les cas, oui, d'accord, voilà, qui trouvent ça, il y en a pour certaines, c'est sale, dégradant, d'autres, elles aiment pas ça, tout simplement, elles aiment pas le goût, enfin bon. Roxane, toi, de ton côté ?
4: Moi, de mon côté, j'ai découvert ça à 22 ans.
0: Ouais.
4: T'as quel âge ?
0: 23.
4: Je vais avoir 23 ans, je sais pas encore.
0: D'accord.
4: J'ai découvert ça avec le dernier garçon avec qui j'étais.
0: Ouais.
4: Elle m'a fait tout découvrir tout d'un coup, quoi.
0: D'accord, c'est la musique, la télé.
4: L'installation, tout d'un coup. C'était génial.
0: Ça s'appelle un four micro-ondes. Et tu peux faire réchauffer en 2 minutes. Ça s'appelle du charbon. Mémé utilisait ça à l'époque. Ça s'appelle une bite. Il faut la mettre dans la bouche. Il faut faire comme si tu n'en veux plus, puis d'un coup t'en veux plus. Ça s'appelle sucer une bite. Non, donc t'as pris plaisir à ça, quoi.
4: Ouais.
0: Et t'aimes ça ?
4: Ouais, sérieux, ouais.
0: Ah oui, d'accord, non mais...
4: Ah ouais, ouais.
0: Attention, là, je parle de la fellation. Hein.
4: Ah oui, la fellation.
0: Pareil. D'accord, quel est le plaisir que t'as là-dedans ? Parce que t'as l'air vraiment très, très heureuse d'en parler. Là, c'est... Oui, j'aime ça, moi. Alors Roxane, qu'est-ce qui te plaît là-dedans, justement, ce que tu dis Prépare-toi, Sophie, après c'est toi qui passes à la casserole. Hein.
4: Comment je vais te dire ça, peut-être un peu cru, je sais pas, de la travailler, quoi, de...
0: Ouais, l'hôtel est sur un chantier, quoi, elle est là...
4: Non, de faire plaisir au mec.

0: enfin, il aime plus, quoi. Il y a...
1: Ouais.
0: Comment expliquer ?
1: Non, enfin, gros, d'un marteau-piqueur, tu vas en faire un violon, quoi. Hein ? C'est un peu ça ?
0: Bah, tout à fait.
1: Bon, Sophie ?
2: Oui, bah moi aussi, j'aime beaucoup ça.
1: Ok, bon.
2: Ouais, j'ai
1: bon, bah moi, je vais commencer à me branler tout de suite. Hein. Je vais pas attendre la fin du débat. Hein. Je vais démarrer direct. Hein. Je vais me mettre... Bon, allez, non, ouais, donc...
2: J'avais un copain qui...
1: Bravo qui... Pour 1754.
2: J'avais un copain qui...
1: Bravo
2: Bref, qui en fait m'avait... appris, entre guillemets, à la faire sans, la, sans tenir le, son sexe.
1: Ouais.
2: Et il pr...
3: sans les mains.
2: Et il préférait que je le fasse sans les mains.
1: Oui.
2: Et voilà. Il
3: tenait par les cheveux, non?
2: Non. Non.
4: Et tu le mettais où, les mains?
2: Ben, je le caressais, je les mettais les partout, quoi.
1: D'accord. D'accord, elle en a encore le goût dans la bouche.
3: Ouais.
1: Bonde.
5: Oui, alors moi, moi, par contre, je pense avoir eu un orgasme avec un cunnilingus.
1: Ah. Oh.
5: Oui. Et je crois que c'est peut-être que l'orgasme en lui-même, je ne sais pas vraiment, enfin, je pense pas savoir vraiment ce que c'est. Enfin, je pense que c'était ça, quoi. Parce qu'en fait, j'ai jamais eu un tel plaisir avec une pénétration, quoi.
1: D'accord. Et en ce qui concerne la fellation?
5: Oui, ça, par contre, oui, j'aime bien ça, oui.
1: J'aime bien ça. Alors, vous, les garçons, maintenant, dans le sens inverse, Goldo...
3: Ouais, bien sucer des bites, ouais.
1: Ouais, alors, justement...
3: Non, mais c'est clair, la recette de la sucette logique de la loco, ça marche à chaque fois.
1: C'est vrai?
3: Ouais, c'est clair.
1: Bon, Gérard, une belle queue?
3: Ouais, pas mal, ouais. Il faut savoir qu'en fait, le sexe, c'est aussi tout un art. Moi, je suis 9e dame de Kama Sutra. J'ai eu un grand maître qui s'appelait Gérard.
1: Ouais. Il m'a appris... Oh là, qu'est-ce qui se passe, là? Il y a de la friture, là. Il y en a... Hey, ne faites pas de frites pendant qu'on est en train de bosser. On fait ça juste après. Ouais, non, mais très sérieusement, est-ce que t'aimes bien faire des cunis?
3: Ah ouais, moi, ça me dérange pas. Il y a absolument aucun problème.
5: Ouais, ça le dérange pas, quoi.
3: Ah non, non, ça me dérange pas. Au contraire, c'est plutôt plaisir.
5: Ouais, mais
3: plaisir,
5: non, mais tu devrais aimer.
3: Bah ouais,
5: c'est vraiment, que ça te dérange pas.
3: Non, mais ouais, non, j'aime bien ça, on va dire.
1: Ouais, d'accord. Jean-Mi? Jean-Michel?
3: Oh, tu te réveilles?
1: Oh! Il est pas là, Jean-Mi? Qu'est-ce qui se passe? Il a raccroché? Il est plus là? Si, il est là? Non, bah rappelle-le, alors il y a eu un petit problème. Oh putain, Goldo, je suis tout seul avec les nanas.
3: Oh là là, ça m'a cogné.
1: Oh, ça m'a...
5: Le bonheur.
3: Non mais ouais. je vais t'aider, Francky.
1: Hein? Mais justement, on est dehors, il n'y a pas de problème.
3: C'est clair.
1: Avant quand... Ah, pardon?
6: Non, je disais merci pour moi.
1: Ah bah, excuse-moi.
3: Ah, pardon,
6: merci.
1: Non, mais on parlait de cul, là. On parlait pas de jouer pour Noël. Bon, bah alors très bien. T'aimes bien sucer, Manu?
6: Je kiffe.
1: Ah bah il aime bien, donc Goldo tu peux passer après la soirée, alors si tu veux, il veut bien te sucer le gland.
3: Ça marche,
1: du repos. Et alors est-ce qu'il y a une sinon ça va ou pas?
2: Ouais, très bien, et toi?
1: Ouais, ça va bien, ouais, ça me perturbe beaucoup le débat là. J'ai écouté les clitos, je vais compter les clitos avant d'aller me coucher, ça c'est clair ce soir, ça va gardonner. Qu'est-ce que vous aimez, qu'est-ce que vous aimez qu'on vous fasse, comment ça va sinon?
2: Ouais. Ça aussi, moi j'aime bien aussi. Ouais.
1: Non, mais très sérieusement, les filles, comment vous aimez qu'on aborde la chose? Je parle en règle générale. Hein, et,
5: sincèrement.
1: Vous aimez bien prendre les initiatives? Est-ce que vous aimez assez régulièrement faire une fellation, un machin? Qu'il y a des choses qu'on fait mal? Ou alors les mecs en règle générale, hein, pas tous, mais qui en règle générale s'y prennent mal pour certaines choses? Ou ça peut être une technique d'approche, un geste bien particulier, une position, un moment où vous pourriez kiffer et que malheureusement le mec... lui ne kiffe pas, enfin il fait mal son truc.
5: Ben, étant donné, si on continue un petit peu à parler de fellation, donc j'adore faire ça, c'est Laurence. Et ce qui est toujours un petit peu désagréable, même si j'aime faire ça, c'est qu'on te prenne la tête et qu'on te dise ce que tu dois faire.
3: Ouais, c'est quoi?
1: Ça arrive
5: de temps en temps et c'est très désagréable.
1: Là, vous avez l'impression d'être vraiment soumise et d'être de plus commander ou de plus faire plaisir, mais que là,
3: c'est
1: le mec. Ouais.
5: Ben, quand tu connais la personne, à la limite qui te fasse ça, bon, ça peut aller, mais quand c'est quelqu'un que tu connais pas spécialement,
1: oh bah justement,
5: rien,
1: raison de plus, le mec.
5: Attends, au secours, quoi.
1: Ouais, mais raison de plus, le mec, si c'est pour une nuit, il se lâche, quoi. Il se dit, tiens, on y va pour le cul, on y va, il y a quasiment pas de tabou, on y va, on fonce,
5: Ouais, mais il devrait dire dans le fond des yeux qu'on va le faire d'une manière ou d'une autre.
1: Bah, on peut pas voir dans les yeux quand t'es en train de sucer, ma pauvre.
5: Ben non, je suis pas encore en train de sucer, qu'il me dit déjà, vas-y, suce-moi.
1: Ah, d'accord. D'accord. C'est-à-dire qu'il te prend la tête, il te dirige
5: voilà,
1: vers. Ah oui, non, ça c'est nul.
5: J'entends bien embrasser, puis poup, c'est là.
1: Bon, il suffit d'embrasser. Maintenant, il faut sucer.
5: Ouais.
1: Non, ça c'est nul.
5: Et ça refroidit, quoi.
1: Qui parle, oui?
2: Sophie.
1: Oui, Sophie, quoi ?
2: Non, mais il peut te le faire comprendre, parce que moi, effectivement...
1: Attention,
2: c'est...
1: je parle plus forcément que de fellation, je parle en règle générale, c'est pas forcément même le cul, c'est est-ce qu'il y a un moment donné un truc que les mecs ne savent pas faire ou en règle générale ne font pas bien ? Est-ce que c'est l'approche, justement, de d'aller plus loin ? Est-ce que c'est à un moment donné bien particulier, un endroit, une situation, une position où à un moment donné, le mec va trop loin ? Je sais pas.
2: Bah, moi, je sais que j'aime bien que le mec, justement, sans me le dire, quoi, qui me pousse légèrement vers... Enfin, qui me dirige vers le bas, quoi, tout naturellement. Et ouais.
4: Non, j'aime naturellement qu'il te pousse. C'est
2: non,
4: parce
2: mais non, mais délicatement. Je veux dire, c'est normal. Et puis, ça, enfin, je veux dire, c'est bien naturellement.
1: Là, voit bien la Sophie en train de descendre, c'est sur le téton. Oui, plus à gauche.
2: Oui,
1: ouais, c'est bon là. Attention, tu pars en couille là. Reviens, voilà, tout droit, voilà, tu y es presque là, ouais. Bah, non, là, c'est le nombril.
4: Maintenant que tu parles de tétons, ça fait penser à un truc encore.
1: Mm-hmm.
4: C'est qu'il faut pas que les mecs s'acharnent sur nos tétons, elle leur faire hyper mal. Quoi.
2: C'est vrai.
1: Non, mais tu veux dire mordiller tout ça ?
2: Ouais, ouais.
1: Ah non, il faut. Mais bon, mais la langue, quand tu la tends bien, c'est au bout de la langue qui vient lécher le téton, comme ça, mais tout autour. Tout autour. C'est, il faut qu'il soit bien dur.
2: Ouais, voilà.
1: Oh là là là là.
7: Ouais,
1: c'est là
7: que
1: je... Oh là là là là là là là. Je vais remettre tes vieux disques des années 50. Moi, ça va être le gros flashback souvenir. Moi. Oh là, je vais me mettre un petit Elvis pour terminer l'émission. Love me tender. Je vais me mettre à chialer. Je vais compter les tétons aussi. Tiens, ça me fera deux trucs ce soir. Ça me fait du boulot. Hein. Goldo, toi, en tant qu'homme, il est pas là. Il y a, si, il y a un autre mec qu'on va accueillir. C'est Johan, 18 ans. Salut.
8: Salut.
1: Salut, gamin. Salut, mon grand. Goldo.
8: Ouais.
1: Toi, c'est pareil. Peut-être qu'il y a un truc que tu sens que les nanas font mal ou pas tout le temps, mais de temps en temps, par ton expérience, qu'il y a des trucs qui...
8: Bah, ouais, je vais dire une évidence, déjà, pendant la fellation, pas les dents, quoi, ça me paraît
1: non, clair. Non, il est clair, il est clair.
8: Ça me paraît clair, parce que le dérapage des dents, non, ça le fait carrément pas.
1: Et puis, il y a des fois, elles pensent qu'elles nous font kiffer, les nanas, alors qu'elles nous font rien du tout, quoi. Pas parce qu'on va monter de haut en bas, que ça veut dire que ça y est, le mec prend son pied et que ça se passe bien, hein.
4: Bah, il paraît que c'est ou en haut ou en bas.
1: Non mais il y a non mais c'est le mouvement, c'est parce qu'il y a un mouvement, une rotation, c'est pas parce que tu en vas jusqu'au bout ou bien profond que ça veut dire que ça y est le mec il doit kiffer grave. C'est pas parce que t'es gorge profonde que tout est gagné, hein.
4: Bah de toute façon faire une fellation, je sais pas, mais c'est s'occuper du pénis, c'est pas forcément faire des mouvements de va-et-vient.
1: Voilà quoi.
4: Donc
1: Je sais pas pour moi personnellement, mais il y en a qui des fois qui s'acharnaient sur le gland, mais le gland moi personnellement. Non mais en dessous il y a le nerf et tout ça, ouais mais là le gland
4: ouais.
1: Que de chie moi. Je dois être paralysé du gland. Non mais je dois être paralysé du gland. Non mais il faut parler, hein. C'est pour ça que c'est bien d'en parler là, même si ça a l'air un petit peu vulgaire d'en parler.
4: Tout,
1: tu vois, du moment qu'on dit, on n'en parle pas de saloperie,
4: bah
1: machin.
4: Alors, nous, c'est plus sensible parce que moi j'ai toujours posé la question justement parce que moi je suis un peu grande gueule donc.
1: Bah déjà c'est plutôt le dessous que le dessus, hein.
4: Le dessous de quoi ?
1: Bah tu parles de la partie sensible du sexe. Pour le mec, c'est ça ?
2: Oui,
1: bah
4: ouais, vas-y, le dessous de quoi ?
1: Bah, le dessous de la bite.
4: Le dessous de la bite.
1: En dessous, t'as la bite en face de toi, c'est en dessous du gland, voilà. C'est derrière, en dessous. C'est... Tu verras, il y a une sorte de petit filet, un petit truc là. Sorte de... Mais ça, tu touches. Mais écoute, tu prends le mec, tu le prends avec un doigt très délicatement et tu effleures comme ça et tu vas de haut en bas et tu le fais très délicatement. Je te jure que le mec, c'est le cas de le dire, tu le fais partir en couille direct. Si je se contenterais du doigt, ça irait. Hein.
8: Ouais,
1: c'est comme quand je disais la fille de mettre le doigt dans le vagin, machin, si tu fais ça bien. Et c'est pas parce que tu mets 5 doigts dedans que ça veut dire putain, j'arrive à lui mettre les 5 doigts, la salope, elle doit kiffer grave.
8: Et puis si on gratte et tout,
1: non, mais c'est
8: pas,
1: clair,
8: hein.
1: C'est-à-dire que.
8: Faut y aller doucement, faut pas bourriner.
1: Hein ?
8: Ça sert à rien d'y aller comme un bourrin, c'est, les filles, c'est pareil. Hein.
1: Ouais.
8: Ça sert à rien.
1: Et c'est comme le truc, vous connaissez, quelle est la différence entre une salope
8: Ouais,
4: celle qui suce, je connais.
1: Alors vas-y, c'est quoi ?
8: Alors si je ne me trompe pas, alors la salope c'est celle qui suce, je crois.
1: Ouais.
8: La salope c'est celle qui suce et cavale.
4: Non.
8: Ou un truc comme ça.
4: Ouais, vas-y, continue.
8: Et la salope c'est celle qui suce, cavale et qui se casse.
4: Mais non, moi j'aime mieux.
1: Ah non, c'est quoi alors ?
4: J'ai un shampoing dégueulasse. Et enfin, moi j'ai que la salope et une grosse salope, un truc dans le genre. C'est
1: ah bon ?
4: la salope c'est celle qui. Attends, c'est quoi le truc ? qui suce. Et qui s'est enculé, et l'autre, c'est la grosse salope, c'est celle qui s'est enculée, et après qui s'use. Voilà.
8: Et toi, Max, c'était quoi ?
4: C'était la blague.
1: Bah, c'était ça. Ah ouais, elle est bonne, celle-là.
4: Ça délire.
1: Donc, t'es d'accord avec les doigts, je veux dire, c'est pas parce qu'on met 5 doigts, machin, c'est. Avec un, ça suffit, hein, voilà.
8: Justement, Max, petite question.
1: Quoi ?
4: Hein ?
1: Ou quoi, tu dis ?
4: Un ou deux, c'est très bien, mais comme tu disais tout à l'heure, c'est pas très loin, en fait.
1: Oui, c'est pas très loin, hein.
4: Non, il faut savoir. Bien le petit truc.
1: Ah, mais.
4: Et voilà.
1: Ouais, non, non, mais.
9: Le chemin.
1: Bah, il faut que la nana t'en parle. Ouais, non, mais un peu, il faut que la nana t'en parle, puis voilà, puis tu mets en action. C'est marrant. C'est, moi, ça me gavait d'en parler. Moi, j'ai jamais été assez fan de discuter toutes les 5 minutes de queue avec ta nana, parce qu'à un moment donné, t'as l'impression que personne sait rien sur l'un et sur l'autre. Mais de temps en temps, comme ça, dans la conversation glissée où on parlait 2 minutes, tu dis ok, tu en prends note, et puis t'apprends, et puis voilà, puis après tu regardes, puis tu fais putain, puis des fois tu sais pas bien le faire, puis à un moment donné tu le fais bien. Alors, à un moment donné, la nana est plus chaude pour ça aussi, il faut voir. Des fois tu peux faire exactement la même chose, mais il faut aussi bien pour le mec, et puis à un moment donné t'es plus chaud d'avoir envie de le faire que d'habitude.
10: Après un bon massage, c'est un bonheur.
1: Voilà une bonne chose. Voilà.
9: Max,
1: oui.
9: Petite question, je sais pas, c'est peut-être arrivé à l'une des deux filles, on sait pas jamais. On parlait des doigts là. Comment le mec il fait si jamais il est manchot, comment il fait avec le moignon?
11: Le moignon. Gros, quoi. Bah tu mets le moignon.
9: Ouais,
11: bah,
9: on avait dit que ça faisait le plus c'est gros et moins c'est.
1: Mais non, bah à ce moment-là c'est pas très compliqué. Dans le moignon, tu sais, tu prends une tige en métal, tu te l'enfonces dans le.
10: Oh non!
1: J'ai pas terminé, tu te l'enfonces dans le moignon, tu fais une sorte de petit crochet, et au bout du crochet, tu mets du coton, comme ça c'était le bout du doigt, puis voilà, puis tu vas.
11: Ah, tranquille.
1: Bah ouais.
9: C'est clair.
1: Voilà, tu te prends un cintre, tu sais, tu le défonces en plastique et tout, hop, tu te l'enfonces dans le moignon, puis. Non, je déconne.
9: Hein. Bah là, t'as fait des heureux. Hein.
1: Non, je déconne. Ouais, c'est vrai qu'il y a toujours, on oublie toujours les manchots qui nous écoutent ce soir, à qui on souhaite une bonne soirée.
9: Quand même, ouais.
1: Non, on plaisante. Non, mais. Toi, Joanne qui vient de nous rejoindre, t'as peut-être des choses à dire sur ce que t'as déjà entendu, le peu qu'on ait parlé là.
9: Bah écoute, ouais, disons que moi la fellation, on m'en a pas fait des masses, faut quand même remarquer. Mais bon, c'est effectivement agréable quand même. Et puis je dirais pas totalement, vous avez totalement faux vu que c'est exact. Et que bon bah au niveau y a Ambre là si je ne m'abuse.
1: Tout à l'heure ouais. Non elle était là. Là on a Sophie, Roxane, Laurence et Bombe.
9: Ah ok. Ah bah il y a beaucoup de filles. Bon sexuel.
10: Déjà faite.
9: Ah, dommage. Donc, voilà, à part ça, sinon, je suis...
1: Tu connais James, alors?
11: Ah,
1: j'ai eu bien. On peut rigoler longtemps, hein.
9: C'est clair. Donc,
10: On l'a déjà fait, celle-là.
1: Mmh. Et quand on dit attention, parce qu'attention, danger?
11: Oh là là.
10: J'avais pas pensé, là.
1: Oh, je t'en prie.
11: Excuse-moi, j'étais peut-être un peu fou.
1: On va te faire enculer.
10: Ah, ben
1: justement,
10: voilà.
1: Parlons d'enculé. Est-ce qu'il y en a pas un qui a envie de me prendre le cul?
11: Bon,
9: Peut-être.
1: Bon, alors vas-y, dis ce que t'as fini, dis ce que t'as à dire. Vas-y, crache, c'est le cas de le dire, Joanne.
9: Donc, voilà quoi.
1: Voilà quoi, t'as rien dit?
9: Si, j'ai dit que j'étais pas. J'avais pas fait des masses de fellation, ni que j'avais fait des cunis à fond, quoi. Je suis encore un jeune homme, comme tu l'as dit tout à l'heure. Mais c'est toujours très agréable, quoi.
1: Alors, est-ce qu'il y a des choses encore que vous n'avez pas abordées, des choses que vous aimeriez bien faire? Pas forcément dans le fantasme d'aller très loin, mais il y a quand même quelques situations, des endroits.
9: Ouais.
1: Qui...
9: Dans la baignoire, ça doit être c'est Joanne, dans la baignoire.
1: Mmh.
12: Non, moi j'essaye,
1: j'ai pas. Bah ouais, ça dépend, ouais.
10: Bah, c'est mieux quand c'est une piscine, hein, forcément.
9: Ah bah,
1: moi j'aime pas dans l'eau, moi.
10: Ou alors c'est mettre de l'huile dans l'eau.
11: Le frottement est pas génial.
1: Vous aimez bien dans l'eau, vous les filles?
12: Avec de l'huile.
1: Moi j'aime pas du tout.
10: Bah, sur le rebord de l'huile, en fait, arrive à te caser un peu. En fait,
1: c'est-à-dire qu'il faut avoir le cul dans l'eau, mais la bite à l'air. Non, mais dedans, dans l'eau. Bah, moi je trouve ça. Je trouve que t'as du mal à pénétrer.
11: Ouais, le frottement il est louche, il est bizarre.
1: Il est louche, hein. Ouais.
9: Ça fait un peu comme si elle avait ses règles.
1: Hein?
11: Non, pas du tout. Au contraire.
9: Non.
11: Ça accroche. Enfin, c'est bizarre.
12: Max.
1: Oui.
12: C'est ce qu'il faut mettre. En fait, il faut mettre de l'huile dans l'eau. Et là,
1: ah ouais,
10: pas dans la piscine.
1: Ah ouais?
12: Ouais, il y a de l'huile pour bébé. Enfin, ça dépend. Je sais plus.
1: Non. Bah moi, il y a une auditrice qui m'en avait offert deux. J'en avais déjà mis une fois, mais je trouve pas ça. Parce que après, ça te fait comme si des petites mini bulles et tout. C'est partout. C'est collant. Je trouve ça graisseux.
12: C'est pour bébé qu'il faut prendre.
1: J'aime pas. Ouais.
12: Je sais rien, mais si il y a.
1: Enfin bon, moi dans l'eau, c'est pas là où je kiffe le plus, quoi.
9: De l'huile, après on met des petits oignons, fait cuire ça, et puis c'est nickel, quoi.
1: Ouais.
9: Ça c'est bon, mais je crois pas que ça le serait, en fait.
1: Ouais. Et vous les filles, alors? Y a-t-il quelque chose que vous aimeriez faire? Un endroit, un truc marrant?
12: Moi, y a quelque chose.
1: En boîte?
13: En boîte, une fellation, ouais, j'aimerais.
1: Oh là là. Tu l'as déjà fait ou t'aimerais?
13: Non, j'aimerais bien, ouais.
1: Ah bon, carrément, pourquoi ça?
13: Je sais pas.
1: C'est le côté public, comme ça?
13: Ouais, c'est le côté public, ouais.
1: Mais pourquoi la boîte particulièrement pour avec la musique et tout?
13: Le monde de la musique, ouais, je sais pas, c'est sombre.
1: Enfin, tu peux faire ça dans un.
13: S'il y a quelqu'un qui te regarde, tant pis, quoi.
1: Ouais.
13: Je sais
14: Tant pis pour lui, quoi, ouais. Moi, je pète un câble, hein, ouais.
4: Tant pis pour lui, tant pis pour la fille qui le fait.
14: Mais
4: quoi,
14: tu peux très bien le faire dans une boîte un peu. Dans une boîte. Une boîte à partout, ça, plus ou moins une boîte qui est assez classe où il y a une piste de danse, il y a des mecs, et comme ça, tu peux faire ça tranquillement.
13: Ouais, voilà. Ouais.
14: Enfin, quoi que. Là, les gens, ils vont pour se faire mater aussi, quoi.
4: Moi, j'ai une question pour les mecs.
14: Vas-y, vas-y, vas-y.
4: Ouais, c'est. Est-ce que ça les, est-ce que ça leur plaît ou est-ce que ça les tente? Enfin, c'est plutôt ça leur plaît si on essaie de leur faire des trucs, on le trouve mignon.
15: Ah, pas touche.
4: Ah ouais,
15: c'est clair.
4: Les filles, on a toujours l'impression que c'est une autre chose qu'on peut faire, mais les mecs, en général, ils sont un peu bloqués. On essaie de mettre un doigt là-dedans.
15: Je dirais carrément, ouais.
14: C'est dans les deux sens, hein, que ça va. Hein, et, c'est une partie très érogène qui excite beaucoup.
4: Ben ouais, mais. Ouais.
15: Là, il faut appeler GG, hein, faut appeler GG.
14: Avec
15: le coton-tige, il n'y a pas de problème. Hein.
14: Non, mais il y a un côté, c'est dans un délire que ça peut se taper, ça. Il faut que, puis il faut que ça se passe au bon moment, et il faut vraiment que tu sois déjà dans la bonne excitation, quoi. Qu'est-ce que t'as foutu, là? Vous avez foutu de la pommade, là, ça?
13: Ouais.
14: Qu'est-ce que t'as fait, toi? Elle est en train de s'essayer les, la trousse de toilette de
16: Mac. Elle essaye
13: les fonds de teint.
14: Ah, d'accord, ok, elle essaye les fonds de teint. Ouais, non, mais là, carrément, elle a pété un câble, la gaga. À mon avis, elle doit aller dans une boîte, un 2 plus 2 ou aux pyramides ou.
17: C'est sur les mains, mais j'essayais les différentes teintes.
14: Ah, d'accord.
16: C'est sur les mains.
14: D'accord, il est très bien. Ouais, donc, c'est une... il faut vraiment le faire au bon moment, quoi.
4: Moi je sais pas, mais en général, bon, moi j'ai.
14: Moi j'aime un doigt dans le cul de temps en temps, nous dit Diabolique sur Minitel qui a 25 ans. Il paraît que ça excite vraiment beaucoup, hein.
15: Ouais, il paraît, ouais.
14: Ouais, il paraît, ouais.
15: T'as déjà essayé, Max, non?
14: Ouais, il paraît bien, ouais.
15: Il paraît bien.
14: Non, mais ça dépend comment c'est fait. Il y a des moments où t'en as pas envie. C'est exactement comme une fille,
15: ouais.
14: Même une fille qui a. Enfin, je veux dire, qui est pas contre la sodomie, ça veut pas dire que parce qu'elle n'est pas contre et qu'elle a déjà donné, que ça veut dire qu'à chaque fois qu'il y a une relation, elle en veut une. C'est le genre de truc que tu fais. Non, mais c'est pour vous dire la même chose. C'est un truc qui se fait vraiment. Parce que la fille fait la sodomie, ça veut dire qu'à chaque fois qu'il y a une relation, on va pouvoir la sodomiser. C'est des moments, elle a peut-être pas envie de le faire pendant un mois ou deux, quoi.
15: Ouais, non, mais c'est juste.
14: C'est un instant, c'est un moment donné. Il se passe un truc, et puis voilà, tu te laisses aller, t'es dans l'excitation. Puis des fois, dans l'excitation, tu le sens pas, quoi.
15: Ouais, mais ça dépend ce qu'on met dans le cul, quoi. Parce que bon, après, il y a des limites.
14: Ah, mais si tu mets des carottes râpées avec. Si tu mets un bocal de corniche, ouais, forcément, moi aussi, je risque d'avoir un petit hic. Effectivement.
15: Comment ça sort après, quand même ça.
14: Bah, évidemment. Par exemple, on parlait du charmant jeune homme au moignon. Là, c'est clair que s'il veut me mettre un doigt, il peut toujours s'accrocher. Hein.
15: Ah oui.
14: C'est comme l'histoire, une nana qui va voir un gynécologue et puis elle va le voir et puis elle dit non, c'est pour mon cul. Alors, le gynécologue, il regarde l'anus de la nana, puis. Elle a l'anus, mais le trou d'anus, mais genre vraiment.
15: Vous aimez trop.
14: 30 cm de diamètre. Fait, mais qu'est-ce qui vous est arrivé? Fait, j'ai eu une relation avec un éléphant, il m'a mis un doigt.
15: Ouais.
14: Elle est mignonne. Ah, quand même.
15: Ouais.
14: Tiens, je sais pas pourquoi je vais compter les éléphants aussi avant de me coucher.
15: T'as beaucoup de choses à compter, hein.
14: Ouais, bah je sais, ouais. Bah tu sais, j'aime bien faire mes comptes avant d'aller me coucher.
15: Voilà.
14: Je sais pas, moi.
4: Non, moi je disais juste ça parce que j'ai l'impression que c'est un truc qui est. Enfin, moi, à chaque fois que je fais ça avec des garçons, c'est un truc qu'ils font tous. À moins que je tombe sur les mecs. Je parle pas de sodomie, hein. Mais un doigt, on va dire.
14: Non, mais un mec, tu le sodomises pas, moi, lui mettre un god, mais là, c'est pas possible. C'est-à-dire que le mec, il a envie d'une relation d'homosexuel. Mais tu sais, ne serait-ce que de mettre un doigt, le fait de venir toucher l'anus au mec, t'as l'impression que c'est une relation homosexuelle, là. Hein.
15: Ouais.
14: Bah oui.
4: Non, ça les choque, alors que pour nous, c'est pareil, quoi. Ça, c'est un truc que je comprends pas.
15: Disons qu'un mec, il a pas l'habitude de se faire pénétrer, quoi qu'il arrive.
14: Moi,
15: quoi.
14: Ça me choque pas, mais une nana me fait ça, j'en ai pas envie au moment où il y a un moyen d'esquisser, de faire comprendre très naturellement que t'en as pas envie. C'est comme une fille. Pardon?
4: Non, mais ça se comprend très bien, c'est pas un truc que je fais spécialement à chaque fois non plus.
14: Ouais.
4: Je me dis que des fois c'est pour les emmerder un peu, entre guillemets. Bah, oui, c'est dégueulasse de dire ça d'ailleurs. Mais non, c'est pour justement, s'ils le font, moi je le fais.
14: Ils te le font, toi ils te le font.
4: Mais c'est ce que je disais pas que je le faisais à tous les mecs.
14: D'accord.
4: C'est que eux, quand je suis avec un mec.
14: Oui, mais là c'est pas pour essayer de prendre défense des mecs, parce que j'en suis un par rapport à ça, mais tu comprends bien qu'il est dans la tête des gens plus naturel qu'une fille. Un truc dans le cul qu'un mec, mais je suis d'accord avec toi que pour un doigt, bon bah là, mais là c'est pareil, hein, c'est chacun. Il y a des filles qui aiment bien également faire des fellations et qui n'aiment pas avoir des cunis, inversement, qui veulent qu'aiment ça les cunilingus, mais qui n'aiment pas se faire sucer. Après, il y a des trucs que c'est pas parce que l'un fait l'un que l'autre doit le faire aussi, quoi, automatiquement, ou doit accepter, quoi. Il faut pas que ça soit une corvée, quoi. d'accord, là, il y a d'autres trucs à faire que parce que ton mec refuse de mettre un doigt.
16: Agréable. Donc je me dis que est-ce que c'est agréable pour les mecs? Apparemment,
14: d'accord.
16: Bof.
14: Mais t'entendre dire le mec le fait, donc moi aussi j'ai le droit. Je comprends pas que le mec ne veuille pas. Je veux dire, c'est normal. Je veux dire, peut-être que toi t'aimes bien rester 3 minutes sur le sexe et lui aime bien rester un quart d'heure dans la fourrure, quoi. C'est pas parce qu'il a fait 10 minutes qu'il doit faire 10 minutes chrono. Hein.
16: Ah non, bah ça, oui,
14: non mais c'est pareil. Ah, parce que lui te fait ça que tu dois lui faire ça. À ce moment-là, on s'en sort plus, quoi.
16: Free.
14: Hein?
16: Nous soyons libres.
14: Ouais. Ça va, Sophie?
18: Ça va, oui.
14: On travaille pas?
18: Non, mais j'essaie d'intervenir depuis tout à l'heure. Mais
14: vas-y.
18: Je m'entendais pas.
14: Bah ouais, mais interviens, faut enlever ce que t'as dans la bouche.
15: On ne parle pas la bouche pleine.
18: Non, moi, il y a un endroit que j'aime bien caresser.
14: C'est à Limoges.
18: C'est.
14: Ouais, c'est un endroit que j'aime bien, c'est Limoges.
18: Un endroit que j'aime bien caresser. C'est, je sais pas comment ça s'appelle, c'est entre la base du pénis et l'anus.
14: Ah ouais, entre les deux, là.
18: J'adore.
15: Ah,
14: ouais. Non, dans, après les couilles. En dessous des couilles, ouais.
16: Et les mecs, ça vous fait quoi quand on vous caresse, là?
14: À cet endroit-là, là?
16: Oui, là, juste là.
14: Mais c'est toujours pareil. Il y a peu d'endroits. Enfin, je sais pas. Moi, je parle. Après, j'aimerais que les autres réagissent. S'il y a des garçons qui veulent réagir, un ou deux mecs, quand même, parce que on a Joanne qui est pas non plus un expert. On a Goldo qui est avec son fulgur au point, qui aimerait bien le foutre dans le cul de toutes les nanas.
15: Moi,
14: je dis personnellement, mais même après, les autres vont répondre. Il y a pas. Pour chaque mec, c'est différent. Autant pour les nanas, c'est pareil. Il n'y a pas vraiment une dizaine d'endroits qui sont vraiment où là t'es excité tout de suite. Il y en a qui aiment bien être, il y en a qui sont excités. C'est aussi derrière les oreilles. Il y en a, ça va être la nuque. Moi, je sais que j'aime bien la nuque, la tête. C'est un côté pas excitant, mais relaxant et qui me détend et tu sais qui me fait du bien. Maintenant, l'endroit qui était en train d'évoquer Sophie, moi, ça me fait pas non plus. Mais parce qu'on me l'a peu souvent fait, mais peut-être que Sophie est une experte là, dans ce qu'on s'entendra là.
18: Je
14: ne
18: suis pas une experte.
14: Non, mais ton mec apparemment prenait son pied là.
18: Oui.
14: Voilà, mais toi tu peux prendre plaisir à le faire à cet endroit là parce que tu trouves cet endroit sympa, alors que forcément il n'est pas forcément un endroit. C'est pas un endroit clé, quoi.
18: Non, c'est sûr, comme tu dis, ça dépend des gens.
14: Voilà, ouais. Et le problème c'est que si tu t'attardes un quart d'heure sur un endroit alors que toi t'es là, tu prends pas ton kiff et qu'elle est là, elle s'excite, elle voulait faire parce qu'elle trouve que c'est un endroit très sympa. Parce que c'est très joli, c'est comme la Corse, c'est vachement beau à regarder dans des criques et tout. Fais là, t'es là, j'aime bien cet endroit. Ouais, mais déménage en presse, ça serait bien que tu repartes avec ta caravane, fais un plein d'essence et bouge un peu. Non mais tu vois, donc là c'est toujours pareil, il faut arriver à sentir la personne, quoi. C'est comme quand tu fais un cunnilingus, tu sens quand la nana prend pas son pied, quand tu vois qu'elle fait semblant.
15: Tu regardes comment elle réagit, puis
14: exactement, ouais. Et puis quand 3 semaines après tu le refais, tu dis putain là attends, il y a un truc qui va pas là, elle part 10 fois plus en couille que la dernière fois, tu te dis c'est qu'avant c'était pas bon. Ouais.
15: Bah comme ça après on a trouvé le point.
14: Pardon ?
15: Comme ça, si elle part en couille après, bon on a trouvé le point et puis on continue tout le temps. À question de pas faire tout le temps la même chose, quoi.
14: Mais même pas, parce que tu peux, je sais pas, là, les filles vont peut-être pouvoir réagir. Tu peux, 3 semaines avant, avoir fait exactement la même chose, mais ce jour-là, elle avait peut-être moins envie d'avoir une relation, ou ouais, elle était moins dans le truc, moins concentrée, et voilà, quoi.
15: Après, nous, on est perdus, puis on sait plus ce qui se passe.
14: Et non, mais c'est pas compliqué, tu sais. C'est pour ça que moi, je fais souvent relation avec la musique, parce que tu peux acheter, et les gens disent ça que c'est con au début, mais finalement, maintenant, après réflexion, les gens disent, bah, il a peut-être raison. En tout cas, moi, je sais que c'est comme la musique, genre, tu vas acheter un CD qui te fait kiffer, puis d'un coup, pendant un an, deux ans, tu vas le laisser tomber. Et puis un jour tu vas réécouter un morceau, puis tu sais, tu l'écoutes, il te fait délirer, puis un jour tu vas l'écouter dans un endroit, un moment, puis là tu vas kiffer encore plus.
15: Une gonzesse, c'est pas une platine, hein, Francky.
14: Non, mais c'est la musique, je veux dire, c'est la même sensation que la musique. C'est pour ça que souvent on fait allusion à la musique, au tempo, au rythme, et que souvent les gens aiment bien faire ça avec de la musique parce que ça te met en condition. Et souvent la musique peut t'emmener dans des délires.
15: Voilà,
14: dans
15: j'allais te demander justement à propos de la musique pendant les. T'es fan, toi, de la musique pendant les rapports
19: ou... Ouais, voilà, c'est ça que je veux savoir.
15: Est-ce que c'est un.
14: Moi, j'ai pas le CD play pause, prêt à enlever la pause et envoyer en lecture, mais. Ça se fait vraiment au feeling, quoi.
15: Non, mais tu mets plutôt de la musique, genre, je sais pas, de la techno, ou c'est plutôt...
14: Ça m'arrivait, ouais.
15: De nuit, quoi.
14: Non, c'est beaucoup plus, musique de nuit, album, machin, mais ça m'arrivait de le faire sur la techno, mais c'est vrai que le rythme te donne forcément... t'as une cadence à suivre. Non, mais c'est machinal, c'est automatique, c'est un peu comme des animaux, quoi. À un moment donné,
18: sur la techno, tu baisses sur...
14: Non, mais tu suis le rythme. Non, mais attends, c'est pas compliqué, je vais vous faire... vous allez écouter en 2 secondes, vous allez vite saisir le truc, attends. Mais continue à tchatcher, j'arrive.
15: Ouais, mais alors si tu te mets du classique, t'imagines à la vitesse où tu vas, t'es pas pressé. Hein.
14: Non, c'est pas vrai. C'est-à-dire que, c'est-à-dire que ça
16: quand
14: va
16: quand
14: prendre.
16: Quand t'as des sentiments, le classique, c'est vachement, ça peut être vachement beau. Quand c'est-à-dire,
14: à un moment donné, la musique ne fait. Au début, elle va. Moi, je crois que la musique, c'est bon, Rollbot. Imagine, c'est que du new age, c'est que des nappes, y a rien, y a pas de tempo. Ouais. Mais ça t'emmène dans un côté plus détente, plus relax. C'est-à-dire que tu vas être plus long dans les préliminaires, tu vas plus prendre ton temps. Des fois, ça va te donner plus d'imagination. C'est-à-dire que t'es moins violente et t'es plus attentif à ce que t'es en train de faire. Et à un moment donné, la musique, tu l'oublies. Quoi. À un moment donné, tu te rends même pas compte que le CD est terminé et t'es déjà en train ou t'es en train de faire autre chose. Tu sais que la techno, quoi qu'il arrive, même si à un moment donné tu t'éloignes de la musique, il y a toujours ce. Il y a toujours un petit rythme, il y a un truc, il y a un truc qui inconsciemment. C'est pour ça que. Parce que tu fais ça, que. T'imagines, alors, tu pénètres jamais, parce que s'il faut être dans le tempo, tu y es jamais, il n'y a jamais de tempo.
15: T'imagines avec du hard rock et tout ça, sadomaso, les meufs.
14: Non, mais si t'aimes ce genre de musique. Non, mais attends,
16: non, ça
14: peut être 10 fois plus.
16: Musique,
14: mais je veux dire, c'est sûrement plus violent avec de la techno qu'avec ACDC ou Scorpion. Hein, quand tu... je vais te donner. Attends, je vais essayer de trouver 2-3 trucs.
16: Montre-nous.
14: Non, mais je vais pas vous montrer, je vais vous faire écouter.
16: Ouais, bah ouais.
15: C'est clair.
16: C'est toujours très imagé. Parce que tu vois, c'est clair aussi, tu le dis.
15: Ouais, bah ouais, voilà, c'est à dire.
14: Hein?
16: Vous avez déjà fait en musique tous là?
15: Ouais.
14: Ouais, et ça c'est pareil, moi je le.
16: Fait exprès ou pas fait exprès?
15: Mais même des fois, ouais, souvent pas fait exprès.
14: C'est pas comme la nana qui va se laver, c'est-à-dire que je suis pas là en train de dire ah, attends, on est en train de faire les premières, je fais attends, je vais rechercher un CD dans le salon.
15: Ou tu parles fais... ou tu veux.
16: Quand la musique s'arrête, tu te relèves.
15: Donc tu sors de musique de base, Max.
14: Ouais, mais il y en a, attends, je vais t'en faire écouter, moi.
15: Emmanuel.
14: Non, mais je vais te faire écouter 2-3 trucs, écoute. Bon, tu vois. Attends.
15: Oh là, oh là.
14: Attends.
16: Mais j'ai fait la grenouille.
14: Mais non, parce que là, c'est des bruitages, parce que j'ai pas amené tous les CD, donc j'ai pas tout, là.
16: Là, c'est la position de la grenouille.
15: Ah, ouais, c'est clair.
16: 351ème du Kamasutra.
14: Bah tu vois, si t'es un peu dans cette... Attends, je vais avancer un peu là, mais...
16: Non mais alors là, on s'endort.
14: Non, c'est pas vrai. Parce que t'es pas là pour dormir, t'es là pour avoir quelque chose, donc tu te concentres sur autre chose.
16: Bougies,
14: si t'es comme ça, t'as des bougies, machin, tu bois un verre, et tranquillement, t'emmènes vers le truc. Bien sûr que non, faut arrêter... Voilà, c'est parce que là il y a des bruitages spéciaux parce que c'est des...
15: Attends,
16: des
15: mais...
16: vaches.
14: Non, c'est pas des vaches.
16: C'est des grenouilles.
14: Non, c'est pas des vaches, ouais, exactement.
15: Ah bon.
14: Et tu vois cet esprit-là.
16: Ça fait le matin.
14: Mais tu le fais, ça dépend à l'heure que tu le fais, c'est pareil quoi.
15: Faut que ça soit soir.
14: Bon, soit ça c'est une ambiance, après t'en as une autre. Attends, après t'en as une autre, attends, je sais plus quel morceau que c'est.
16: Ah, ce genre de musique, t'as un mec dans ton lit le matin au petit réveil, c'est génial.
14: Bah évidemment.
16: Attends,
14: je vais t'en trouver après un autre morceau dans un autre style qui est super agréable. Où je le trouve, hein, parce que.
15: On prend les bruits de flotte parce qu'en fait ça donne envie de pisser au matin.
14: Bah donc ça c'est sympa, tu te laisses guider. Il faudra écouter demain, c'est demain, je fais une nuit monologue
15: ouais.
14: Et je vais mettre 2-3 petits morceaux fort sympathiques. Des morceaux de classiques, des adagios, des trucs qui font chialer, des super beaux morceaux. Vous écouterez, je parlerai beaucoup de la relation à deux et tout, entre mec et nana, et je passerai 2-3 morceaux français qui sont très jolis. Bon ça c'est un truc, mais après tu peux faire ça. Pour les prélips. Ah non mais là, Duke Ellington, mais tu vois des trucs un peu jazzy comme ça, tu...
16: Sur le lit.
14: Non mais attends, mais là tu
16: peux imaginer plein de scénarios sur ça.
14: Tu lèches la nana, tu lui lèches le visage, tu l'embrasses partout, mais délicatement. C'est-à-dire que c'est vrai que ça donne un rythme, c'est sûr que tu vas pas violemment là.
16: Par contre, je voudrais savoir, les garçons, t'es arrivé de faire un striptease, hein?
14: Non. Moi je faisais un truc qui faisait délirer Banana parce que c'est un truc qu'il est. Je faisais ce que je lui appelais. Tu sais, il y avait une émission de Arthur qui s'appelait Mission Impossible. Je sais pas si vous avez
15: ouais.
14: Et il y a un truc qui est. Voilà. Et moi je faisais les 15 secondes de bonheur. C'est-à-dire que je me mettais sur le lit, je sautais.
15: Non.
14: Et je faisais tourner ma bite, bah alors. Mais c'est des délires entre mecs. Elle me disait, ouais, il y en a marre. Non, mais elle disait qu'il y en avait marre qu'à chaque fois on abaisse tête. C'est vrai qu'à la télé on abaisse souvent les nanas. C'est quand on voit dans Patrick Sébastien et tout ça, Sabatier, tu vois toujours des nanas à poil et les mecs t'en vois jamais. Et moi pour délire, moi je m'en fous. Elle me dit, vas-y, tu me prends pour. Tu crois que je suis pas capable? C'est que j'avais de la tchat. Mais je sais, vas-y, que je sautais. Je faisais 15 secondes de bonheur. Elle me demandait. Je l'ai fait, bon attends, c'est génial, c'est super drôle. Et là, en fin de compte, tu pars dans un délire avec ta nana, c'est-à-dire que tu te mets à te marrer.
15: Ah, excellent.
14: Et ça, Il suffit de 20 secondes comme ça et t'as l'impression que t'as plus de tabou. C'est-à-dire que tu sens que t'es sur la même longueur d'onde, elle te demande un truc, tu la fais rire, tu fais un délire, et là tu sens que tu peux kiffer. Alors à ce moment-là, là, tu kiffes et là tu vas beaucoup plus loin que quand t'arrives, t'es fatigué, tu te mets dans les. T'as l'impression que tu baises avant de te coucher. C'est genre, c'est le somnifère, parce que des fois ça casse quand tu baises.
3: Ouais.
14: Tu fais le truc, puis tu... ça c'est. Je l'ai
16: souvent. C'est déjà arrivé d'avoir un fou rire quand on fait de l'amour.
14: Moi non, mais de me marrer, ouais, de prendre, de m'amuser, ouais, sympa, ouais.
16: Enfin, ouais, non,
14: moi de partir dans des positions, on allait bric-à-brac. À un moment donné, on veut s'en sortir, on est complètement ses coins. Et là, t'es bloqué, tu fais bon, bah passe ta jambe, enlève, machin. Et là, donc, tu veux que tu te déconcentres totalement, t'arrêtes et tu reprends, quoi.
16: Bah,
14: on est parti. Ah, mais moi, je suis passé dans des positions, mais laisse tomber, ça se demandait, c'était le Rubik's Cube, hein. Ah, ouais, non, mais là, c'est n'importe quoi. Hein. Non, c'est marré, moi, je me suis marré, quoi. Bah, des fois, quand tu te marres, c'est kiffant, quoi.
3: Faut que tu te retrouves une nana, Francky.
16: Et de pleurer en plein milieu d'un ébat amoureux.
14: Ah, il paraît que si une fille pleure, là, c'est là, carrément le fantasme, c'est l'extase. Là, c'est. Bah, un mec, non.
16: Si, ouais, quand on jouit, ouais, ça peut arriver de pleurer, mais. Ouais,
14: c'est. Bah, là, par exemple, là, c'est déjà pur, écoute. Tu vois, c'est pas le même rythme.
3: Ah, c'est autre chose, ouais.
14: Bah, ouais, mais là, là, t'es là-dessus, déjà, tu commences tout doucement. Alors là, tu fais dans les préliminaires et tout, là tu tapes dans un délire, là ça va loin, là.
3: Mais il te faut une nana parce que t'as plein d'idées en ce moment. Hein.
14: Mais non, mais j'ai toujours, j'en ai parlé, ça fait. Même avant, j'en ai parlé il y a 2 ans, 3 ans, de la musique et tout pendant la relation
3: ouais,
14: sexuelle.
3: Tu les mettais en application à cette époque.
14: Ouais,
16: non,
14: mais.
16: Non, pas.
14: Bon, hein?
16: Non, rien. Tiens, Max?
14: Oui.
16: Côté musique, un truc qui est pas mal aussi, Art of Noise.
14: Ouais, par exemple, mais bon, il y en a des milliards. Après, il n'y a pas besoin d'avoir un nom d'artiste, c'est un style de musique.
16: Ouais.
14: Sinon, tu prends musique de nuit, tu te la fous en boucle et c'est bon.
3: Ah, ça, ça le fait, je confirme.
14: Ah ouais, mais bon, en même temps, c'est pas très rythmé pendant 74 minutes.
3: Ouais, n'empêche que grâce à toi, il fait belle nuit, quoi.
14: Non, mais c'est sympa, merci, mais.
3: Attends, mais c'est moi qui te remercie.
14: Non. Écoute ça, quand t'es là. Toi, il y a comme un truc, quoi.
3: Ah, c'est mécanique, là. Hein.
14: Ouais, c'est vrai que si tu suis le côté très techno et que tu rentres dans le rythme, c'est vrai que le mec, il est si tu rentres bien dans le délire, t'es méga excité, c'est vrai que la pénétration, ça dure pas pendant 25 minutes, quoi. C'est que t'es tellement dans le rythme que tu rentres dedans et que t'envoies la purée, quoi. La nana, mais la nana, elle part live. La musique te met en transe. C'est pour ça que je parle souvent de la musique, et, du sexe et de la musique. D'ailleurs, ça va vraiment bien ensemble, quoi. Mais tu fais ça, et moi, je vous le dis une fois. Moi, je l'ai déjà fait sur de la techno, un peu acide avec des sons, parce qu'il y avait un CD qui tournait.
3: Ouais.
14: Enfin, ça s'est fait au pif. J'ai écouté une compile, un machin, et la cassette tournait. Et, la nana est arrivée, tac, on a commencé, et la cassette tournait, il y avait un rythme assez fort. Et on a laissé, et c'est vrai que ça te.
3: Bah, t'es obligé,
14: j'ai dû le faire 2-3 fois. Ah, c'est génial.
3: Tu calmes automatiquement.
14: Mais il est vrai que t'as plus vite envie de passer à l'acte, à la pénétration, ouais. Que. Au truc. Toi, t'écoutes ça.
16: Ça monte,
14: ça,
16: hein.
14: C'est. Hein?
16: Ça monte, hein?
14: Ouais, c'est ça, voilà, exactement.
16: Merci.
14: Et je te jure, il se passe un truc, hein. Il y a un moment donné, il y a. Dans le rock, tu l'auras pas. C'est quand on dit du hard rock, du machin, c'est ça, agressif. C'est, y a un truc, c'est pas pareil. Tu mets assez d'essai, tu.
3: Non, tu peux pas. Il y a tout le temps des breaks.
14: La techno, c'est toujours un rythme. Il y a un truc. Ça, et quand t'écoutes dans la techno, dans ce genre de trance, c'est un truc qui monte. Donc c'est progressif. C'est comme dans l'acte, quoi. Alors que le rock,
16: c'est. Tu peux te caler aussi sur différents sons que toi tu entends. Quoi.
14: Voilà. Là, en plus, quand tu prends un truc enchaîné, ça dure pendant. Tu vois, tu prends un long morceau, tu kiffes, quoi.
3: Si ouais, ça dure une heure, t'es pas arrivé.
14: Tu vois, là, ça monte. Oh ouais, moi c'est. Moi ça peut me déconcentrer à écouter la musique. Ah, là, c'est bon, je fais. Attends, c'est quoi ce truc déjà?
3: Des formations professionnelles.
14: Non, ouais. Oh, l'autre il dit sur Offspring. Ah oh, ouais, ça doit être super. Sur Come As You Are, ça doit être génial. Sur Smell Like Teen Spirit aussi, Nirvana, tu dois t'éclater un bon coup.
3: Ouais, attends, ouais, des trucs bien tranquilles.
14: Come As You Are. Et toi, t'es là en train de limer. Toi là, il y a un truc. C'est un côté aussi, ce qui est bien, c'est par contre c'est de bien choisir les morceaux. Hein. C'est pas parce qu'on va dire on va prendre un disque de techno, un mec qui dit oh bah tiens je vais essayer dès demain, Max il me l'a dit, je vais prendre un morceau de house. Non, parce que tu mets Armand Van Helden de Funk Phenomena que c'est gagné. Hein. Parce que ça c'était un très mauvais choix. Hein. Faut quand même choisir un bon disque. Toi, ce genre de truc là, c'est un côté très tribal. Et tout ce qui est tribal, ouais. C'est un truc qui te rentre, c'est lancinant, ça te prend, c'est progressif quoi. Ça te prend la tête quoi. C'est comme le cul quoi, c'est quand tu lis, bon, tu lis. Elle se pose des questions, l'autre il se marre, mais c'est vrai.
3: C'est pas vrai qu'on l'entend un peu.
14: Non, mais c'est bon quoi. C'est... Attends. Bon, regarde. quoi, même pas. Je suis en train, je vais lui montrer, je vais lui mimer. Hein? C'est comme on fait pour montrer comment on lime. Tu mets la main, pour les mecs, vous mettez la main à peu près à la hauteur de votre pénis, c'est comme ça, puis vous, vous donnez des coups là, des va-et-vient.
19: Ouais, d'accord.
14: T'entends ça, je sais pas, les filles, ça vous fait pas kiffer ça?
16: Allez, c'est bien.
14: Ça, ça monte, mais tu sais que ça monte, on se rend pas compte de tout, mais ça ne cesse de monter.
16: Bon début de journée, quoi.
14: Mais non, mais quand il est 11h minutes.
16: Je fais les ongles, ça.
19: C'est quoi ça comme morceau, hein?
14: Ça, c'est un morceau qu'avait mixé Carl Cox, qu'on a diffusé d'ailleurs vendredi, qui est, il a fait une double compilation mixée qui s'appelle Fact 2. Ça, ouais. C'est le Fact. Il avait fait sortir le Fact 1, il a sorti le Fact 2. Ça, c'est le premier morceau de son premier mix. Ça s'appelle The Mood Will. Moi aussi, je le cherche sur vinyle, c'est excellent, ça. Hein.
19: Ça
14: s'appelle Spirit Catcher. Mais ça, c'est excellent, quoi. Mais t'as des trucs comme... tu vois, moi, j'ai déjà fait sur ça, sur ce style-là. Attends, mais là, c'est déjà plus violent. Hein. Attention, là, ça rigole déjà un tout petit peu moins.
16: Waouh.
14: Non, non, mais...
19: Ah,
14: c'est un côté un peu plus...
19: Ah,
14: peu...
19: là,
14: ouais, c'est un peu, c'est un côté un peu plus... Quand c'est techno, c'est un peu plus hard. Que c'est, on dit que c'est un peu plus hard, c'est un peu plus dark, quoi. Un peu plus vicieux, quoi. Mais ce qui veut pas dire que tu vas être vicieux dans tes positions, c'est dans ta tête que t'es vicieux, quoi.
19: Ouais, mais tu vas cogner, t'es obligé.
14: Même pas, tu sais, ça peut être très... C'est quand tu transpires bien, putain.
16: Ça colle.
14: Ouais, voilà, mais t'as plein de kiff à faire, je te jure, c'est la musique. Il y en a qui vont préférer la trance, il y a des milliards de choses à faire, quoi. Qui c'est qui tape, là?
19: Francky, tu te souviens le petit bruit que tu
14: fais? Bah ouais, c'est ça, là. C'est le bruit de la nana, écoute, c'est ça. C'est ça.
16: Oh. Quoi, ça?
14: Oh. Bah, c'est le mec qui est en train de cogner, qui est en train de taper dans le cul de la nana.
16: Ah, c'est vrai, c'est ignoble.
14: Par contre, tu prends les deux paumes de ta main comme ça, tu inverses une de tes mains et tu tapes comme ça dans les deux paumes. Mais pas comme si tu tapais dans les mains, dans, tu inverses une main, les deux paumes, les deux doigts opposés l'un à l'autre, les doigts opposés l'un à l'autre. Vas-y, essaye. Mais tu frappes pas les deux paumes collées l'une à l'autre, il faut qu'il y en ait une qui soit les décalées. C'est-à-dire que.
16: Donc quand tu mets la main sous l'aisselle.
14: Voilà, il faut que le bout. Non, il faut que le bout d'une paume vienne taper dans le creux de l'autre. Enfin, tu vois. Comme ça. Comme si tu faisais des bulles.
16: T'es clair chez toi en ce moment, Max, hein?
14: Oh, bah, j'ai toujours fait ça, c'est un truc.
16: Ah bon, d'accord,
14: ouais, tu fais ça. Ouais, quand il y avait ma copine, qu'on était loin de l'un de l'autre, elle fait oh, vas-y, je te baise par téléphone. Bah,
16: hein. Oh, Max.
14: Oh, bah, elle me faisait 10 balles la minute, c'était sympa.
19: Ah, tranquille.
14: J'ai envoyé un chèque après, quand elle était en province et tout, j'ai envoyé un chèque. Bah, ouais, c'est comme ça qu'on s'est connus. Voilà, elle s'appelle Raymond. Elle s'appelle Raymond. Et t'as ça aussi pour kiffer, écoute, t'as ça aussi, un truc.
19: Ah non, ça, ça le fait pas.
14: Non, je déconne. C'est pour ça qu'il y a des sons à choisir. La trance, tout ça, tous ces sons un peu hard house, c'est pas bon. Mais le son un peu jazzy ou le ambiante, ou vraiment, si tu veux choisir dans la techno, faut pas l'autre, tu dis techno hardcore à 180 BPM, je t'explique pas. Boum, boum, boum, boum, boum, boum, la copine, tu lui.
19: Thunderdome.
14: Oh bah là, tu lui exploses tout le derrière, le machin.
16: Ça me fait...
14: Là, c'est
16: carré. Trop lendemain.
14: Là, c'est l'histoire du cheval et du chien dans le désert. Hein.
19: Yes, exact.
14: Hein?
19: Ouais.
14: Vous la connaissez quand même.
19: Ouais.
16: Bah oui.
14: Hein? Non, vous la connaissez?
16: Ouais.
14: Oui. Ah bon?
19: Non, non, vas-y, raconte.
16: Oh, putain, je te dis tellement bien.
19: Bon, allez, raconte.
14: Oui. Oh, vous la connaissez pas.
19: Allez, raconte.
14: Oh,
19: allez, je vais pas prier, raconte.
14: Bah, faut vraiment qu'on me demande gentiment.
19: Bon, s'il te plaît, Francky, tu veux bien raconter l'histoire?
14: Bon, ok.
19: Ok.
14: Bon, alors, c'est. Y en a qui la connaissent pas, non?
19: Bon, bah, non.
16: Je la connais pas.
14: Ah bon,
16: je la connais pas non plus.
14: D'accord. Alors, c'est un mec. C'est presque pareil qu'un mec, c'est un chien et un cheval.
19: Ouais.
14: Qui sont dans le désert. Et comme ils n'arrivent pas à s'en sortir et qu'ils vont crever, ils se disent, bon, bah, tiens. Il y a le chien qui dit bon, au cheval, bah, je tirerais bien mon coup. Le cheval, il est mort de rire. Il fait, tu rigoles? Il fait, bah ouais, on risque de crever et tout. Allez, laisse-moi faire au moins ça. C'est un dernier petit plaisir. Puis le cheval, il dit, de toute façon, il a une petite bite, le chien, ça va, je vais rien sentir. Ça va pour deux secondes. Alors le cheval, il se baisse, il s'assoit. L'autre, il a, le chien, il donne, il éjacule, machin, parfait. Puis voilà qu'une heure après, quand même, le cheval, il dit, putain, il a peut-être raison. J'ai peut-être crevé parce qu'il voyait pas de, tu vois, tissu de secours. Il dit, mais là, moi aussi, j'aimerais bien tirer un coup. J'aimerais bien tirer un coup avant de mourir, quoi. Alors il dit au chien, ouais, tout à l'heure, bah moi aussi tu m'as donné envie, je tirerais bien un coup. Le chien, il dit, mais t'es malade. T'as vu le braquemar, la queue que t'as déjà quand t'es pas en érection, mais quand t'es en érection, laisse tomber, tu vas tout me déchirer, je vais crever. Il fait, bah ouais, mais bon, allez, laisse-moi essayer. Le chien dit bon allez d'accord, après tout on va crever. Alors le chien se baisse et tout, puis il arrive, il prend le chien par derrière et puis il commence à lui donner, à lui donner. Et le chien il bouge pas d'un centimètre, rien, pas hurlement, que dalle. Alors le cheval il donne au chien, il donne, et puis à la fin il dit putain mais merde, il bouge pas. Alors il se retourne, il se penche vers la tête du chien et puis il lui dit ça va, tu ressens rien. Et puis le chien il dit si tu pouvais reculer peut-être de 20 centimètres, peut-être que je pourrais bouger la tête.
19: C'est très con. Francky, je sais pas si tu te souviens d'une que tu as racontée, je crois une ou deux fois, mais il y a très longtemps, qu'est-ce qui est violet et qui fond dans la bouche?
14: Qu'est-ce qui est violet qui fond dans la bouche,
19: ouais.
14: Non,
19: une bite de lépreux.
14: Un quoi?
19: Une bite de lépreux.
14: Ah non, je m'en souviens plus, ça. Non, ça, c'est
19: excellent.
14: Ouais, c'est comme on fait du fromage râpé. Comme on fait du fromage râpé et on laisse un lépreux jouer à la guitare. Ah, il y a plein de trucs. Non, mais ça, on raconte pas. On les raconte pas.
19: Non.
14: Ouais.
13: Tu peux t'en raconter une bien cochonne?
14: Vas-y.
13: Soyez pas choqués. À quoi ressemble le sexe d'une femme après avoir fait l'amour?
14: Nous écoutons Fun
13: Radio. À quoi ressemble le sexe d'une femme après avoir fait l'amour?
14: Je sais pas.
13: Un bulldog qui bouffe un yaourt.
14: Ah, bah c'est mignon ça.
13: Ah ouais.
14: Ouais, c'est bien, c'est mignon. Vous en avez d'autres pour terminer là? Après, on va laisser la place.
19: Non, bah moi je suis à court. Hein? Non, je suis à court.
14: Bon, bah très bien. Hein. On va arrêter là. Mais je vous souhaite une bonne nuit. Merci d'y avoir participé.
19: Bah toi aussi.
14: Et puis, on met ça demain.
19: Non,
14: je crois que j'ai clair.
13: T'es tout seul demain.
14: Hein?
13: T'es tout seul demain.
14: Ah oui, c'est vrai. Non, mais je vais parler que de ça, non. J'ai plein de trucs à raconter. D'ailleurs, si vous avez des sujets que vous voulez que j'aborde.
13: Minitel.
14: Non, l'abordage.
13: Non, tout de suite, là.
14: Non, mais ça me gratte, là, à l'oreille. Hein, si vous avez. Ah, bah j'entends mieux, toi, j'avais trop de miel dans les oreilles. C'est le GG qui a du miel, grave. Oh là là, je te jure, c'est miel pop, celui-là du tout seul, lui. Je te jure, il te remplit un sac avec 20% en plus.
19: Francky, c'est quand le prochain droit de défonce entre Gérard et...
14: Eh ben Gérard, on en a reparlé dans le train en allant ce week-end en Belgique, donc pourquoi pas d'ailleurs en Belgique, on en a pas parlé ce soir, on oublie qu'on a la ferme blanche ce week-end. Hein, Namur, ferme blanche ce week-end.
13: Et tu veux pas faire un truc à la locus cette semaine, non?
14: Ben j'y joue pas, finalement. La soirée a lieu, mais je joue pas, finalement. Moi, je reprends la loco le 15.
19: Il y aura GG dans les chiottes, quand même.
13: Ouais, le 15 quoi?
14: Le 15 janvier.
13: Ouais.
14: Mais j'y serai, moi, je vais passer dire un petit coucou, quand même.
13: Oh.
14: Voilà, on vous embrasse.
13: Salut.
14: Bisous, les filles, bisous,
13: Max,
14: les garçons, oui.
13: Max, un dernier truc pour Gaël, vive les filles au petit sein. Voilà,
14: au petit sein. D'accord, au petit sein de corps et d'esprit. On vous souhaite une bonne nuit, merci de l'avoir.
20: Fais-moi un petit café. Voilà. Ah non, plutôt un petit thé.
14: D'accord.
20: Petit thé, moi,
21: je précise qu'il faut avoir la monnaie juste pour, la machine à café, parce qu'elle ne fonctionne plus. Donc elle ne
14: Alex.
20: Et d'ailleurs, on me signale qu'il y a Christelle en bas qui est en train de sonner à l'interphone, elle arrive, elle monte.
14: D'accord, donc ça.
20: 3, ça va être parfait.
14: Alors, là, parce qu'on a fait, on a mis un peu le bordel, maintenant on va essayer d'être très sérieux. Donc on va appeler un mec qui s'appelle
20: Alain. Le philosophe.
14: Le Alain. Et le Alain, en fin de compte, il peut se faire deux nanas en ce moment. C'est Alex et Christelle.
20: Il peut pas, mais il veut.
14: Ah, il veut.
20: Mais oui, il peut pas, il l'est.
14: D'accord. Donc il aimerait se faire Christelle et Alex. Voilà. Alexandra, c'est ça?
20: Oui, Alexandra. Oui.
14: Oh, c'est tout beau.
20: Mais oui.
14: D'accord. Ah, Alexandrie. Non, mais c'est beau. Et donc, on va appeler. Vous allez appeler tous les trois. On va appeler. Là, on y va, c'est parti. Et le temps que Christelle, elle monte là?
20: Elle monte, j'entends les escaliers, elle arrive.
14: Dis-lui qu'elle a un peu plus le feu derrière. On l'attend
20: Mais t'inquiète pas, le feu derrière, on l'a tous.
14: Ouais. Dès qu'elle est là, on va attendre qu'elle arrive.
20: Elle entre.
14: Tu peux me la passer?
20: Je vais te faire un petit bisou, t'inquiète pas, elle arrive.
14: Tu peux me la passer, s'il te plaît?
20: Christelle, je te passe Max. Elle est toute essoufflée, je te la passe.
22: Ouais, bonsoir.
14: Salut bébé, ça va?
22: Ouais, ça va.
14: Bon, ça te dirait qu'il fait ça un peu? Je t'emmène sur Paname, je te fais sur les quais de Seine.
22: Ah ouais, quoi? Ouais, non, en fait, samedi pas quoi.
14: Non, mais pas samedi, mais. Non, mais attends, pas samedi, ce soir.
22: Pardon?
14: Tu dis samedi pas, mais pas samedi, ce soir, mardi.
22: Ah, c'est drôle. T'as un humour, hein?
20: Voilà.
22: Non, mais je t'agresse pas quoi.
14: Non, on sent...
22: Imagine-toi que je viens de monter au moins, je sais pas, 5 étages quoi, c'est dur quoi.
14: T'as quel âge?
22: J'ai 23 ans.
14: Ouais, d'accord.
22: Donc okay. Voilà, je te repasse ta vie.
14: Okay. Je veux bien, ouais, ça sera sûrement plus drôle.
22: Ça sera sûrement plus quoi?
14: Plus drôle.
22: Ouais, bah t'es sympa. Non, j'apprécie, ça me fait plaisir.
14: Tu peux me le passer, s'il te plaît?
22: Ouais, ciao.
14: Adieu, salut, au revoir.
20: Dis donc, Max, tu la traumatises, c'est notre mémé, faut pas l'abîmer, elle est vieille.
14: Elle a l'air.
20: Mais elle est toute vieille, elle vient de monter l'escalier, là.
14: Non, elle a l'air sur ses gardes, genre.
20: Non, mais je connais pas.
14: Sur la défensive, non?
20: On lui parle de toi de temps en temps, on eut tenté de faire écouter Gérard.
14: D'accord, allez, on y va, c'est parti, on appelle Alain, c'est parti, on va gagner du temps.
20: Allez, parti.
14: Allez, on y va.
20: Il s'est passé un peu des trucs avec Alex, Christelle, ça? tu leur as un peu couru après. Le problème, c'est que maintenant, elles se sont rendues compte que toutes les deux, elles voudraient bien être avec toi.
0: Oh, attends, on revient depuis le début, là.
20: Bah écoute, là, en fait, ce soir, Christelle, elle arrive, elle nous fait, ce coup-ci, je suis sûr que c'est Alain que... Enfin, c'est avec Alain que je veux être. Mais tu lui plais, quoi. Depuis ta lettre, l'autre jour, elle a fait vachement réfléchir. Et là, le soir, elle est arrivée, elle nous déballe tout, elle nous dit, écoutez... ça va pas, moi je vais être avec Alain, puis elle ne sait pas comment elle va se débrouiller, parce que maintenant qu'elle est avec Seb, elle voudrait bien le larguer, mais c'est en douceur. Et oui. Puis Alex nous dit qu'elle aussi, elle veut être avec toi.
0: Oui.
20: Et puis le problème, c'est que moi, quoi. Parce que en fait, l'autre jour, l'anniversaire de Christelle, t'as touché ses cheveux, ça m'a rendu fou, quoi. Et je me suis rendu compte que, avec la discussion qu'on avait, tout, je me sentais vraiment proche de toi, tu vois. Et puis le problème, c'est que. Je sais pas, quoi, tu comprends. T'sais, moi là, je suis bouleversé parce que je pense que, en fait, t'sais, mon petit tonton glouglou maintenant, tu sais, je te vois vraiment sous un autre œil, quoi.
0: Oui.
20: J'ai découvert ta tendresse en toi et j'ai vraiment, comment dire, j'aimerais vraiment que ça aille plus loin entre nous. Et donc, le problème, c'est que tous les trois, on est déchirés parce que tu brises notre cercle d'amitié, là. Ça va plus. On s'est engueulé. Tu choisisses quelqu'un, je sais pas, faut
0: que je fasse quoi ?
20: Faut que tu choisisses entre nous trois, quoi, parce que tu nous as allumé tous, c'est dégueulasse, quoi.
0: Comment ça, je suis dégueulasse ? Attends, s'il te plaît.
20: Bah écoute, tu nous allumes tous les trois, là.
0: Je vous allume tous les trois.
20: À la soirée chez moi, quand même, tu sais, quand t'es venu dîner et tout, moi j'ai cru que c'était pour moi. Et puis.
0: Mais c'était.
20: Alex, elle m'a dit que tu lui avais parlé pendant la semaine.
0: Oui.
20: Et que. Enfin, que vous aviez. Enfin. Comment dire, t'es plus ou moins, enfin, vous étiez ensemble, plus toi, et puis par-dessus, c'est la Christelle qui arrive. Alors, moi là, je comprends plus rien, quoi. C'est dégueulasse, quoi. Moi, je te faisais confiance, je me suis dit.
0: Tu me faisais confiance, tu me reproches quoi, au juste? Explique-moi. Qu'est-ce que tu me reproches, au juste?
20: Je pensais que ça parlait entre nous. Écoute, de toute façon, je te passe Alex, quoi, parce que.
0: Alex.
20: Je te passe Alex.
0: Oui.
5: Alain?
0: Oui, qu'est-ce qui arrive, là?
5: Mais. T'as pas l'impression d'avoir semé un peu la merde, quoi?
0: Semé la merde?
5: Mais c'est clair.
0: Écoute, Alexandra.
5: Attends, avec les choses que tu m'as dites, et trois jours après, c'est Christelle qui reçoit une lettre?
0: Attends, Alexandra.
5: Tu fais quoi?
0: Alexandra, je vais dire ce que je suis en train de faire.
5: Ouais, j'aimerais bien que tu me dises ce que tu es en train de faire. Ouais, ce serait pas mal. Qu'on comprenne un peu, quoi.
0: Je vais dire une bonne chose, ok?
5: Ouais.
0: Moi, je suis arrivé à l'anniversaire de Christelle, j'étais très heureux d'y être. D'accord. Je comprends pas exactement ce qui se passe là, maintenant. Je ne conçois pas que... Moi,
5: tu comprends pas. Tu veux que je te dise?
0: Je ne conçois pas que
5: tu me fais du rentre-dedans et t'écris à Christelle que t'aimerais ne regarder qu'elle?
0: Attends, on est bien d'accord. Toi, tu m'avais dit quoi? Tu m'as dit que tu aimerais bien que j'aie une place dans ta vie. Je suis d'accord. Il me semblait très clair qu'on ne sortirait plus ensemble. D'accord. Christelle est malheureuse. J'aimerais bien lui venir en aide. Je n'ai rien fait d'autre. Qu'est-ce que j'ai écrit dans ses lettres? Je lui ai demandé ce qu'elle m'avait dit le soir de son anniversaire. Parce que je n'ai pas compris ce qu'elle m'a dit. Ensuite, je lui ai dit, parce qu'elle était inquiète depuis la fois où j'ai de nouveau rencontré, elle était inquiète, je voulais savoir ce qui lui arrivait. C'est pour ça que je lui ai demandé un peu de nouvelles. Tu sais comment je suis. Tu sais que je vous aime bien tous les trois.
5: Mais pourquoi tu m'as dit tout ça alors?
0: Mais Alexandra, je t'ai dit des choses très sincères, des choses que toi aussi tu me disais. Enfin, je crois que c'était sincère aussi quand tu me disais. Mais Alexandra, toi tu m'as dit que je n'avais rien espéré.
5: Calme-toi. Attends, écoute, je m'occupe de Xav et de toute façon, Christelle est là, elle va mieux. Si tu veux la consoler, t'as qu'à la consoler puisque c'est ça, quoi.
0: Oui, Alex.
5: Alain ?
0: Oui.
5: C'est Christelle, attends, en fait, je t'entends pas parce que Xav, il est dans un état. Écoute, tu sais, franchement, moi, je comprends plus rien, quoi. Tu sais, c'est vraiment pas sympa parce que, tout à l'heure, j'allais vraiment pas bien, quoi, parce que je me suis engueulée avec Alex, quoi. C'est de ta faute, quoi. Et moi, je comprends pas, quoi. Parce que, en fait, tu m'as menti, en fait.
0: Je t'ai menti.
5: Bah, bien sûr que tu m'as menti.
0: Mais s'il te plaît, mais non, je t'ai pas menti.
5: Mais si, tu m'as menti, parce que tu t'as dit à Alex, en fait, que... Tu te rends compte de tout ce que t'as dit à Alex, quoi.
0: Et Alex, qu'elle m'a dit... Alex, elle m'a dit que j'avais aucun espoir avec elle. Qu'il fallait pas que j'espère quoi que ce soit.
5: Oui, mais alors...
0: Alex, elle m'a dit qu'il fallait pas que j'espère quoi que ce soit avec elle. Alex, je l'aime beaucoup. Mais Alex, elle est déjà avec quelqu'un. Elle est avec son copain. Je peux pas m'immiscer dans sa vie. Je peux pas tout lui faire changer parce que je redébarque. Quand Alex, elle me dit que depuis 2 ans... Elle pensait à moi, comment voulais-tu que je sache? Comment voulais-tu que je sache que quelqu'un peut bien penser à moi? Ensuite, elle est... Ensuite,
22: attends, là je t'interromps parce que tu vois, je t'écoute, mais maintenant j'ai envie de te parler, quoi. Ce que je veux te dire, c'est que franchement, c'est complètement dégueulasse ce que tu fais.
0: Comment ça, c'est dégueulasse?
22: Mais bien sûr que c'est dégueulasse, dans le sens où, je sais pas si tu te rends compte, quoi. Moi j'avais une amie, et à cause de toi, je l'ai perdue, alors maintenant tu m'écoutes, quoi. Je voudrais bien que tu m'écoutes, quoi. En fait, tu sais, comment tu veux que je te croie? Tu m'écris cette lettre, t'es pas crédible, en fait, c'est pas du tout crédible.
0: Mais toi, je te crois. Écoute, je vais dire un truc très clair, Christelle, d'accord? Alexandra, on est sortis à 2 ans ensemble. Alexandra, je l'aime beaucoup.
22: Ah oui, alors ok, Alexandra, tu l'aimes beaucoup, tu lui fais du bon dedans, et après tu m'expliques en fait
0: Alexandra,
22: que c'est moi, je suis la seule personne au monde qui compte pour toi.
0: Christelle, s'il te plaît, Alexandra, je l'aime beaucoup. Tout ce que j'ai dit à Alexandra, c'était sincère. Alexandra, elle m'a dit qu'elle ne savait pas quelle place elle allait donner dans sa vie. Je ne peux pas attendre après Alexandra. Là-dessus, je...
22: Alors, quels sont tes sentiments pour moi?
0: Pour toi?
22: Oui. Qu'est-ce que ça veut dire, la lettre que tu m'as écrite?
0: Ça veut dire que, Alexandra, je ne crois pas que je l'aime. Mais toi, je suis tombé amoureux de toi.
22: Amoureux de moi?
0: Oui, et vous croyez que c'est bien ce que vous faites aussi, là? Vous me reprochez un tas de choses, mais qu'est-ce que je vous ai fait?
22: Mais attends, mais tu te rends compte?
0: Très sincèrement, mais pas de la même façon.
22: Tu me dis, tu essaies de me culpabiliser?
0: Non, parce que là, s'il y en a qui va culpabiliser toute la nuit, maintenant, c'est moi.
22: Mais c'est moi, je te culpabilise.
0: Non seulement maintenant, mais encore demain, aussi après-demain. C'est moi qui vais culpabiliser.
22: Je te répète, Alex, parce que je crois qu'elle a des choses à te dire, quoi.
0: Oui.
22: Et vraiment, tu vois, maintenant tu m'as foutu, en fait, Alain. Voilà ce que tu as fait. Tu m'as foutu, quoi.
0: Tu rigoles? Oui.
22: Ouais.
0: Ouais, non, mais écoute, écoute. Bon, d'accord, je suis un dégueulasse pour tous les trois, c'est ça? Eh bien, c'est bien.
22: Écoute. T'as essayé de m'embrasser, quoi. Tu me courais après dans la rue pour m'embrasser.
0: Alexandra, est-ce que c'est pas toi qui m'as dit qu'il y avait rien à espérer de toi? C'était quoi, ça? Ça, c'était l'amour sincère que je te porte. Mais c'est pas le même que je porte à Christelle. Et pas le même non plus que je porte à Xavier. Et ça, tu le sais. Et c'est toi aussi qui en as décidé comme ça.
22: Trois personnes à aimer en même temps, ça fait beaucoup, Alain.
0: Non. Mais bien évidemment que je vous aime pas tous les trois de la même façon, Alexandra. Je n'aime pas Fournel comme je t'aime toi, comme j'aime Christelle. Toi, je t'aime parce que j'ai envie que tu aies une place dans ma vie. On avait dit que c'est toi qui déciderais quelle serait cette place. Mais moi, je peux pas t'attendre non plus. Tu as déjà ta vie faite à côté depuis 2 ans. Tu le sais, c'est pas toi qui vas me l'apprendre. C'est toi qui me l'as dit. Toi, je t'aime très sincèrement. Xavier aussi, je l'aime sincèrement. Et ça, tu le sais.
20: Ouais, mais écoute, franchement, Alain, c'est Xavier là qui te parle.
0: Oui,
20: moi, t'imagines que j'ai largué Aurélie, la fille que j'aimais.
0: Comment ça, t'as largué Aurélie? Mais c'est quand même pas de ma faute, c'est quand même pas moi.
20: Mais attends, tu m'as dit l'autre soir, tu m'as dit, putain, tu m'as fait, je passerai te voir un soir. Moi, ma soeur, elle allait coucher chez une copine, j'ai attendu tous les soirs que tu passes.
0: Attends,
20: j'ai préparé des trucs à manger tous les soirs, comme t'aimais bien et tout ce que j'avais fait.
0: Mais
20: tous les soirs, je t'ai attendu, tu m'avais dit, quand t'es parti l'autre jour, avec ton copain, t'as dit exactement, Xavier, je passerai te voir un soir. Et puis, je sais pas, t'es venu vachement plus tendre qu'avant avec moi. Il se passe quelque chose, quoi.
0: Xavier, je peux pas t'aimer comme j'aime Christelle.
20: Mais pourquoi?
0: Ou comme j'aime Alexandra.
20: Mais pourquoi?
0: Mais putain, j'aimerais être là maintenant à Grenoble avec vous.
20: Mais nous, j'aimerais que tu sois là, mais pour que tu choisisses quelqu'un, parce que ça peut plus durer, quoi.
0: Xavier.
20: Écoute, ça va pas, là.
0: Oui, je sais que ça va pas.
20: Ça va pas du tout, quoi. Moi, je vais me jeter par la fenêtre, hein. Je te préviens.
0: Attends, je vais sauter,
20: là. Y'en a marre?
0: Ça va, attends, Xavier.
20: Attends, moi, j'en ai marre. Je saute, là.
0: Attends, Xavier. Xavier, y a des gros, gros problèmes à Grenoble. Des gros, gros, gros problèmes. Xavier, tu vas pas faire une connerie.
20: Écoute,
0: tu vas pas faire une connerie.
20: Mais écoute, tu te rends pas compte, toi.
0: Comment ça, je me rends pas compte, Sylvain? Tu vas pas faire une connerie.
20: Mais putain, mais tu brises ma vie.
0: Comment ça, je brise ta vie? Mais t'es malade, Xavier!
20: Non, mais oui, je suis malade d'amour pour toi, Alain!
0: Quoi? Xavier! Maman, est-ce qu'on peut aller à Grenoble? Maman, putain, il faut que je trouve quelqu'un pour aller à Grenoble!
20: Je suis malade d'amour pour toi!
0: Je peux pas vous laisser dans cet état-là, je peux pas, il faut que je monte à Grenoble! Attends, bouge pas! Il faut que je monte à Grenoble, je peux pas vous laisser dans cet état-là, c'est pas possible! Il se passe des choses très graves, je vais appeler Manu.
20: La Max en plus, écoute, tu te rends pas compte!
2: Qui fait la fille?
6: Bah moi je veux bien.
2: Bon, la manueuse.
6: Pour une fois.

0: Donc ce soir, ça part dans tous les sens, puisque nous avons également, je sais pas, une bonne trentaine de discothèques en France qui apparemment ont mis la radio dans leur discothèque.
1: Ils font des soirées un peu spéciales hein, pour Alain.
0: Et carrément, et pareil que même, on est. Alors là, on va se retrouver en direct dans une discothèque qui s'appelle l'Ibiza à Saumur. Et c'est avec Fred. Salut Fred.
2: Salut Fred. Salut.
0: Merci d'être là. Alors, t'es quoi, le patron, le DJ? Tu travailles.
2: Le DJ, j'ai eu du mal à m'extirper de la cabine là parce que j'ai des sosies de Jackson, mais dans tous les sens sur ma piste.
0: Ah ouais, carrément, c'est de la folie. Donc t'as suivi toi aussi cette soirée spéciale Michael Jackson?
2: Et bien évidemment, c'est un phénomène mondial.
0: C'est vrai. J'ai cru savoir d'ailleurs, je crois, bah, c'est toi, hein, parce que souvent on a eu des appels de la discothèque. Je sais pas si c'est l'Ibiza Lille ou de la discothèque l'Ibiza pour l'avoir en concert. C'est peut-être vous, non?
2: Bah, on essaye de le booker, mais apparemment c'est assez difficile.
0: Bah, c'est-à-dire qu'il faut joindre son manager Stan. Ah,
3: donc, qui est injoignable.
0: Qui est injoignable, la voiture.
2: On fait ce qu'on peut, mais
0: on
2: est en déplacement. Ouais. Bah,
0: écoute, je vais essayer de voir ce que je peux faire pour toi, Fred,
2: on va
0: ce soir.
2: Le booker pour 2008, à mon avis.
0: Bon, on va essayer de voir ce qu'on peut faire. Comment ça se passe du côté de la discothèque l'Ibiza ce soir? Vous retransmettez la soirée dans la boîte?
2: Voilà, là, on a déjà à peu près 200 clients qui sont bah, évidemment tous en Jackson. Hein.
0: Ça fait 200 clients, il faut dire que la boîte n'est pas encore ouverte et qu'il y a déjà 200 personnes dedans. Hein.
2: Voilà, c'est énorme. Ils sont sur le parking avec des parcs-soleils Jean de Brest. Il faut savoir qu'il y a un marché noir parallèle avec des parcs-soleils Jean de Brest.
0: Alain de Brest.
2: Alain
0: de Brest, oui.
2: Ah bah oui, bonjour.
0: Ah, c'est des gens de Brest, il y a carrément des mecs qui piratent
2: voilà.
0: Ton nom.
2: Voilà.
0: Des mecs qui sont appelés Jean de Brest, Jean-François de Brest, Jean-Christophe de Brest.
2: Tout à fait.
4: C'est trop.
0: Hein? C'est trop, putain.
3: Ça c'est trop. Hein.
0: Ça
3: c'est
0: connu. Le Paris-Brest aussi. Tu te rends compte un peu, c'est la folie? Vous attendez combien de personnes ce soir? On m'a dit plus de 8000 pour une boîte qui contient 900, c'est ça?
2: Voilà.
0: Ah, vous allez être serré ce soir alors?
2: C'est pas grave, on a le parking.
0: Que des sosies de Michael?
2: Environ, bah une piètre copie par rapport au vrai, mais enfin bon. On fait comme on peut. Bah d'ailleurs, là, il y a. Tu veux, je te fais juste. Tu me laisses. Bah, j'y vais maintenant.
0: Ouais.
2: Je vais dans la salle.
0: Ouais.
2: Et tu. Bah, je vais te faire 5 secondes d'ambiance.
0: D'accord.
2: Donc, moi, je t'entends plus. Ça va durer 10 secondes. Tu m'en dis des nouvelles.
0: D'accord, ok. On va donc. Ça, c'est pour toi, là. Rien que pour toi.
2: J'essaye de me diriger vers la salle.
0: En direct sur Fun Radio. L'Ibiza, à Saumur, Fred, le DJ, qui va nous faire écouter une ambiance de fou, rien que pour Alain de Brest.
4: Écoutez.
0: Oh là là, là ils sont au moins 400 là-dedans, c'est pas 200.
2: Aïe. Aïe, désolé, je peux pas
0: oh la
2: rester
0: folie.
2: Plus longtemps, je peux rester plus longtemps dans la salle.
0: Mais c'est une ambiance de fou.
2: Je peux pas rester plus longtemps dans la salle.
0: Tellement que c'est bruyant, il y a une ambiance de taré.
2: Ah ouais, non mais je te dis.
0: Alain, ta réaction.
4: Tout ça pour toi, Alain.
0: Alain, ta réaction.
4: Je sais pas quoi dire.
0: Ça fait plaisir
4: énormément.
2: Ah ouais, voilà. Non mais là t'as un fan club à faire dans le semi-roi, Alain.
0: Est-ce qu'on pourrait envisager éventuellement, Alain, si je m'en occupais dans quelques discothèques en France, puisqu'on l'a déjà fait hein, à l'Écho du Lac en Normandie,
4: ouais,
0: à Torigny-sur-Vire où je l'ai fait venir lors d'une soirée. Je crois que je sais pas si Manu était là, mais il a interprété 4 titres en live et je peux vous dire que ça a été en plus la folie forcément dans la discothèque. Est-ce que tu serais prêt à éventuellement à remettre une petite tournée?
4: Sur Mac, avec plaisir.
0: D'accord. Bah, qu'est-ce que tu veux boire alors?
4: Alain, non, beaucoup d'humour quand même. Non, mais refaire une soirée comme ça serait super. Ça a été très sympathique et je serais d'accord de.
2: Eh ben, on t'accueille volontiers.
0: Eh ben, écoute.
2: Tu la demandes, de toute façon, je pense qu'on n'aura pas le choix.
0: Bah, ça douille hein, quand même, hein. Faut pas croire que c'est gratos, ça, mon pote. Hein.
2: Non, mais tu vois,
0: ça va te coûter en dollars. Hein.
2: Un exemple, on avait encore Benny Benassi dans nos murs la semaine dernière. Même lui nous en a parlé. Hein.
0: Ah ouais, d'accord. Ah, tu vois, même Benny Benassi, mais je crois qu'il sait pas qui c'est.
1: Tu sais pas qui c'est,
0: tu sais pas qui c'est, Benny Benassi?
4: J'ai entendu parler. C'était
0: un DJ. Et par contre, les tarifs, Fred, c'est pas en euros, c'est en dollars. Hein.
2: Oui, bien évidemment.
0: Hein, on travaille qu'en dollars, nous. Je sais pas, tu travailles en dollars, toi, ou.
2: Couramment.
4: Bah, non, c'est l'euro.
0: Je pensais que tu avais des comptes en banque, peut-être du côté de New York ou Los Angeles, et que tu aurais préféré directement en devise américaine.
4: Non, de se dire que Alain de Brest a cité le nom. Tu peux faire un petit jingle pour l'Ibiza à Saumur, Michael Jackson, Alain?
0: Ouais, on s'appelle l'Ibiza à Saumur, une discothèque.
4: Ouais, pour toute la boîte Ibiza à Saumur. Le fan de Michael Jackson est l'ami personnel à la fois sur Fun Radio ce soir en direct.
2: C'est énorme.
4: En direct sur le Fun Radio. 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
1: Peut-être mettre debout pour les saluer, peut-être pour la standing ovation quand même pour Alain de Brest. Ferme les yeux.
2: Toujours, hein, c'est incroyable.
1: Hein. Il savoure le succès, le talent. Hein, il savoure, hein, bien sûr, au maximum. Ah, voilà. Alain de Brest, oui, qui est très en forme ce soir. Si vous avez des questions à lui poser à Mélanie, on ne le répétera jamais assez. 0825 08 5000. Et les Belges également peuvent nous appeler. Hein, 0033 825 08 5000. Et nous avons
2: Cynthia,
1: sur Fun Radio, Cynthia.
2: Qui nous appelle de Niort.
1: Salut Cynthia.
2: Salut Cynthia.
1: Merci d'être
3: bonsoir,
1: là.
3: Bonsoir Max, hein. Bonsoir Mélanie. Et surtout, bonsoir Alain. Alain, j'ai envie de toi. Je rêve de toi depuis que je t'ai rencontré à un concert. Tu m'as signé des autographes et là j'en peux plus.
1: C'est vrai.
3: Parle-moi Alain, parle-moi, je t'en supplie.
1: C'était où?
3: Je te jure.
1: C'était où?
3: Mais c'était à Brest.
1: À Brest, ouais.
4: Ah bon?
1: Ouais. Un concert que t'avais dû donner dans une cabine. C'est fini.
3: Exactement.
1: Ouais. Et bah, je sais pas, est-ce que tu as des petites questions? Peut-être que...
3: Ben, oui, j'aimerais savoir.
1: Et Alain aussi, hein, si tu veux lui parler à Cynthia, tu peux lui poser des questions. Hein.
3: Oui Alain. Vas-y, parle-moi, parce que vraiment, ça m'excite trop.
4: Eh ben, ça me fait plaisir que tu apprécies ce que je fais, et puis...
3: Franchement, t'es fabuleux, mais Michael Jackson, c'est de la gnognotte à côté.
4: Bah non,
1: faut pas dire ça,
4: c'est planétaire, faut pas arriver comme...
3: T'as le sens du rythme, le tempo, c'est... Oh là là, mon cœur s'emballe à chaque fois que je t'entends.
1: Ah bah, Lucie s'emballe bien, hein.
5: Et oh tu le verrais avec sa barbe au cou, écoute, c'est un amour.
1: J'ai rarement vu ça, moi.
5: Moi, j'avais jamais vu.
1: La barbe, on l'avait...
3: J'ai une photo sur Internet, parce que vraiment, vraiment, j'en peux plus, Alain.
5: C'est la révolution, ce look.
3: Ah oui, oui. Dis-moi, Alain, je peux te poser une question, s'il te plaît?
1: Ah bah oui, il est là pour ça, bien sûr, il t'écoute.
4: Je répondrai avec plaisir.
3: J'aimerais savoir quel est ton type de fille, pour savoir si par hasard, tu corresponds à tes attentes. Alain?
4: Oui, j'écoute.
1: C'était la question. Quel est ton style de fille?
4: Des anges, toutes les filles qui sont plutôt genre naturel et tout, voilà.
1: Ouais. Comme Janet Jackson, la Toya Jackson, par exemple.
4: Qui partage justement, qui partage la même passion pour le King of Pop, voilà. Et puis,
1: si elle n'est pas fan de Michael Jackson, si demain une fille est fan de toi, mais et que tu l'apprécies physiquement. Ah d'accord, bon.
4: Mais Laetitia, je ne veux pas te décevoir, mais tu sais, je suis heureux que tu apprécies ce que je fais. Et,
3: la fille que tu décris, là, c'est exactement moi. C'est mon portrait craché.
1: Tu es fan du pop? De la pop, enfin du King of Pop?
3: Ah oui, ouais. Tout à fait.
1: Et si demain, Michael, déjà, enfin je t'appelle Alain, mais je peux t'appeler Michael, je pense que tu comprends. Si Alain, demain, tu craques pour une fille, alors ça peut être le cas de Cynthia, elle est fan de Michael Jackson, et puis un jour, elle se lève un matin, puis elle t'annonce comme ça, froidement, au petit déjeuner, qu'elle devient fan de Prince. Comment tu réagis?
4: Bah, c'est sûr que... je serais très, très déçu, c'est clair, maintenant... Ouais.
3: Non mais t'inquiète.
4: Je pourrais pas l'accepter, moi, avec
3: Alain,
4: Michael.
3: Ça pourra jamais arriver parce que après Michael, je suis fan de toi. La nuit, je rêve de toi.
1: C'est bien, vous en faites pas trop. C'est toujours très.
4: Ouais, c'est évident.
1: Dans la musique, pas trop de pataquès. Hein, c'est bien, c'est naturel, c'est simple.
4: Quand on a le même timbre de voix, je dirais enfin que Michael, il faut dire, c'est vrai que c'est tellement fabuleux.
3: Non mais c'est ça qui est fabuleux chez toi, c'est cette voix, cette ressemblance avec.
1: Non, c'est vrai que c'est beau. D'ailleurs, ce que je vais proposer tout de suite aux auditeurs de Fun Radio, Mélanie, si tu le veux bien, c'est de réécouter ce micro-trottoir qu'on a fait tout à l'heure.
2: Impressionnant.
1: Et si on le rediffuse, c'est parce qu'à l'intérieur, quand même, il y a quand même deux grandes personnalités.
5: Ouais.
1: Il y a quand même le patron de la maison de disque hippique à ne rater sous aucun prétexte et le maire de Brest également.
2: Tout à fait. Hein, monsieur de 2008. Hein.
1: De 2008, donc le prochain maire. Donc personne n'est au courant. Ça, c'est une deuxième info, une deuxième exclue qu'on vous offre sur Fun Radio. Monsieur Le Breton, le futur maire de Brest, est déjà en train de parler à Alain. Tu veux bien qu'on réécoute un petit peu?
4: Bien sûr.
1: Et surtout, soyez très attentifs au patron de la maison de disque hippique. Hein, ça, c'est très important, la maison de disque de Michael Jackson. Micro-trottoir qui s'est fait tout à l'heure sur les Champs-Élysées.
6: Ouais Alain, je voulais te dire, moi je suis fan à fond de ce que tu fais, ça fait depuis le début je te suis, t'es mieux que Michael, tu mérites plus que lui, en tout cas tout le public est conquis, t'es le meilleur.
7: Hey it's Dennis, I'm from Los Angeles and I just want to say, when you get back to Michael Jackson, I know you're best friends, can you please say hello to him for me?
8: Ouais Alain, franchement je te kiffe, franchement toute ma cité et tout, on est au taquet sur toi mon gars, franchement Michael Jackson c'est une pute d'un côté toi garçon, vas-y, mets le dawa ce soir, on t'entend sur Fun Radio là, vas-y gars.
9: Alain de Brest, bonjour, donc c'est André et Collégramme à l'appareil, patron d'Epic. Bah écoutez, donc je suis au courant donc de votre carrière qui est qu'on peut comparer en tout cas au niveau français à celle de Michael Jackson dans le monde. Bah évidemment, donc tout d'abord vous féliciter pour votre parcours, vous dire que c'est quelque chose d'exceptionnel.
1: Le patron d'Epic.
9: Rarement au niveau mondial on a connu une telle évolution de carrière. Et vous dire qu'évidemment Michael Jackson, qui n'a pas pu être là ce soir, vous dit merci. Ouais. Merci de le servir aussi bien, merci de l'aimer autant. Voilà, c'était André et Collégramme d'Epic.
2: Alain de Brest ? Ah mais ouais, je connais vachement bien. En fait, j'avais suivi une conférence de presse de Michael à Paris il y a quelques années et il nous avait parlé d'Alain et ça m'avait assez intriguée, donc je suis allée à la pêche aux infos et puis maintenant je suis grave red dingue fan de ce mec là et Michael il est aux oubliettes maintenant quoi, vive alors.
10: Alain de Brest, votez pour lui, wesh gars.
11: Oui c'est Jean-Pierre Breton, maire de Brest.
1: Écoutez,
11: je voulais moi vous parler d'Alain de Brest justement pour vous dire merci Alain d'apporter à la ville de Brest cette renommée, cette crédibilité et ce sens du spectacle qui transpire de vous à travers vos cheveux, vos ongles et vos vêtements. Donc au nom de la ville de Brest et des Bretougnards, bravo. Et je finirai par vous dire bravo à la de Brest. Vous êtes la verrue sur le pouce.
1: Bravo encore une fois. Alors dans un instant, c'est promis, juré sur Fun Radio, vous ne rêvez pas, vous aurez peut-être au téléphone Sting, peut-être Mick Jagger, Elton John, que sais-je encore, Céline Dion également sera là tout à l'heure de Las Vegas pour
2: surprises en tout cas.
1: Des surprises, des artistes, des stars, c'est sacrée soirée ce soir consacrée à Alain de Brest, le meilleur ami de Michael Jackson. Et avant que Alain nous réinterprète quelques titres également, que nous refasse d'autres chorégraphies, car nous n'avons pas encore eu le droit, Mélanie, au fameux Moonwalker quand même.
2: Je l'attends avec impatience.
1: Le fameux pas lunaire qui a fait le succès de Michael Jackson de Billie Jean. On va justement s'écouter un morceau de Michael Jackson. Je ne sais pas si c'est Billie Jean ou Don't Stop to Get Enough que tu nous as calé.
5: Don't Stop
1: to Get Enough. A cappella peut-être.
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1: Bien en direct, il n'y a pas de malaise, irc.funradio.fr. Si dans l'éventualité vous auriez envie de réagir, d'amener un débat, une question sur laquelle vous aimeriez qu'on discute ensemble, il suffit de laisser le numéro de téléphone également sur l'IRC. Rigaud prend le numéro, il vous rappelle tout de suite, illico presto, enfin il donne ça à Fildar et à notre ami Manu. Donc le numéro est gratos, vous avez peut-être plus l'habitude de l'entendre à cette heure-ci, 0870 5000. Le Star System est de retour, tout à l'heure retour sur Fun Radio dans le Star System, 0803 08 5000. Vous nous appelez, Mélanie est avec nous et je vais bientôt rentrer dans ton intimité, hein, Mélanie. Puisque je vais tout savoir de ta vie privée, qu'est-ce qui t'amène? Alors quel est le problème? Enfin je sais ce qui t'amène, mais quel est le problème exact avec ton copain avant qu'on l'appelle?
13: Eh bien, en ce moment...
1: Oh là là, on vous entend pas. Tu peux t'approcher du poste, s'il te plaît?
13: Oui, oh là là, ça va mieux comme ça.
1: Oh, bah, tu as une paire de lèvres absolument ravissantes. C'est dommage de pas faire profiter tout le monde.
13: Oh.
1: Alors
13: Voilà. Bon, ça fait depuis quelques temps qu'on est ensemble. Et puis bon, bah, depuis la rentrée, on se voit un peu moins. Et puis à chaque fois qu'on se voit, ça part en couille et tout.
1: Vous vous êtes rencontrés pendant l'été?
13: Ouais, pendant l'été.
1: Ah, ça, les amours d'été, faut s'en méfier parce que généralement, on est en vacances, il n'y a pas de stress du boulot, de la rentrée, il y a du soleil, et généralement, on se fait trahir par ça. Et puis, une fois qu'on rentre de nouveau dans la ville, que de nouveau, il y a la pollution, qu'il y a un peu de pluie, qu'on n'est plus habillé en petite tenue légère, qu'on n'est plus en train de courir et de se faire chatouiller par le sable et qu'on va se baigner dès qu'il fait chaud, et ben, ça y est, ça change, les tempéraments changent. Hein. Même si t'es d'Ajaccio et que là-bas, tu vas me dire qu'il fait toujours beau, qu'il y a toujours la mer, qu'il y a toujours le sable sous les pieds qui vient de te chatouiller, quand même, ça change.
14: change. Alors donc depuis, il a changé. Comment il était au début? Qu'est-ce que tu sens son changement? C'est quoi? Qu'est-ce qui a changé en lui?
13: Bien, il est plus distant, bon, il est moins gentil, moins câlin.
14: Ouais. Il est moins sympa.
13: Voilà, moins sympa aussi. Par contre, il est vraiment trop jaloux.
14: Il est vraiment trop jaloux. Bah, qu'il soit jaloux et possessif, normal, surtout quand c'est au début. Il vaut mieux qu'il le soit que pas du tout. Hein. Tu préférais qu'il le soit un peu moins?
13: Non, j'aime bien comme ça, mais...
14: Bon, il a quel âge?
13: 17 ans.
14: Il a 17 ans. C'est quoi son prénom?
13: Julien.
14: Julien, donc je note. Julien, 17 ans, ouais, ok. Et donc, qu'est-ce que t'aimerais qu'il change en lui, quoi? Qu'il soit...
13: Bien qu'il soit un peu plus comme avant, plus câlin et moins...
14: Un peu plus comme avant?
13: Ouais.
14: Donne-moi plus de détails, explique-moi un petit peu, pour que quand on l'appelle, on se retrouve pas comme un con, et qu'une fois de plus, je m'aperçois que j'ai appelé quelqu'un, et que ce que tu m'as dit, c'est que des conneries où ça a été mal donné. J'ai besoin de détails, moi, avant d'appeler, j'appelle pas avant, sinon.
13: Oui, bon, alors avant, bon, on savait toujours quoi faire, ça allait toujours bien.
14: Ah, tu veux dire qu'avant, il te proposait des sorties, des choses comme celle-ci, maintenant plus rien?
13: Voilà, maintenant, c'est plutôt qu'est-ce qu'on fait? Bon, bah, bon, et toi, on rentre. Hein.
14: Toi, de ton côté, est-ce que tu nous proposes des choses à faire?
13: Ouais, c'est pas évident, on est dans une ville de merde.
14: Non, alors attends, pourquoi ça serait évident pour un mec dans une ville de merde de trouver des choses, et pourquoi ça serait pas évident pour une fille de trouver des choses intéressantes dans une ville de merde? Si vous êtes tous les deux dans la ville de merde, je vois pas pourquoi pour lui ça serait plus simple à trouver des solutions et toi pas. Et je vois pas pourquoi faudrait toujours que ce soit le mec qui propose et que la fille elle attende, et puis qu'une fois que le mec ne lui propose plus rien, dire ça y est, on est rentré dans la lassitude, il me propose plus rien, on fait plus de sorties. À toi justement de faire bouger les choses. Si tu te plains que tu ne sors pas assez avec lui, pourquoi toi pas lui proposer des sorties?
13: Oui, mais
14: moi c'est pas mon boulot, hein. Moi j'ai deux seins, j'ai pas une quéquette, je suis pas un mec, c'est pas à moi de trouver ça, hein. Mais c'est autant à toi qu'à lui. Vous plaignez les filles de vouloir avoir l'égalité de tout, et moi je trouve ça très bien et très honorable et défendable, mais c'est dans tous les domaines, je veux dire, maintenant la femme veut travailler, veut gagner autant d'argent pour le même poste, elle a entièrement raison, elle veut plus débarrasser, mettre la table et faire la vaisselle, elle veut que si elle a mis la table, il faut que ça soit le mec qui débarrasse, elle a entièrement raison, mais la nana doit également assumer le fait de la lassitude dans un couple, c'est pas à cause du mec qu'il y a de la lassitude. C'est à cause des deux. Un couple, c'est à deux, Mélanie. Et je vois pas pourquoi lui, dans cette ville de merde, devrait galérer à trouver des trucs. Et toi, t'attends sur ta chaise longue, t'es là, tu fais du rocking chair, et puis t'attends, puis tu te plains qu'au bout de trois semaines. C'est-à-dire que t'es pas une fille, tu vois, non plus très passionnante, hein, excuse-moi de te le dire, mais tu devrais te bouger. Si t'étais amoureuse de lui et que t'avais vraiment envie de te retrouver très souvent avec lui, tu devrais bien plus souvent lui proposer des choses à faire.
15: Debout.
14: Quelle bande d'enculés. Non, c'est tout, je reviens en force. Non, mais quand j'ai fait le matin, j'ai eu le temps de potasser des bouquins. C'est bon, l'ovation, on va se calmer, Mélanie. Non, mais dans un sens, n'ai-je pas raison? Non, mais je m'adresse à mon public fan.
13: Non, mais toi qui as l'air si doué, vas-y, proposition.
14: Pardon? Non mais attends Mélanie, attends, je vais être très clair, je vais être sûrement très très dur et croyez pas que c'est choquant, mais moi personnellement j'en ai rien à foutre, moi je veux bien t'aider en t'ouvrant les yeux pour te dire ce que je viens de te dire. Moi je viens pas avec un bouquin miracle, avec un bouquin il y a marqué sortie d'Ajaccio quand on se fait chier dans une ville pourrie quand on a 18 ans, ça n'existe pas ce genre de remède, je n'en sais rien. Il y a des trucs tout classiques, c'est les discothèques, c'est aller boire un verre, c'est d'aller au cinéma, c'est de se retrouver tous les deux, c'est comme tu parles de cette ville pourrie, c'est de prendre un après-midi, c'est de se bouger, t'as de la chance quand même d'être dans un endroit où il fait quand même relativement beau très très tard, donc je veux dire mois de novembre, décembre, il fait encore super beau, donc tu peux encore te balader pendant l'après-midi, tu peux très bien passer un week-end avec lui quelque part. J'en sais rien, moi, je n'ai pas de solution miracle. De toute façon, t'as pas les moyens, t'as 18 ans, t'as pas beaucoup d'argent.
13: Non, pas trop, non.
14: Voilà, non, mais je te trouve trop triste, trop défaitiste, sans déconner. Je pense que t'as 18 ans, à cet âge-là, on est chiante. Moi, j'ai eu ma sœur. On veut tout en faisant rien. Eh ben, on a rien quand on fait rien. Je suis désolé. Faut pas croire que ça va te tomber comme ça, des idées d'enfer avec des trucs de folie.
13: Ouais.
14: On applaudit
15: encore, merde.
14: Applaudissez. Ah non, non, non. Deux ovations, non, faut pas déconner, là. Quatre. Ils sont quatre dans le studio, on fait une ovation, c'est bien.
13: T'as une copine?
14: Pardon?
13: T'as une copine?
14: Non, mais c'est pas moi qui appelle, là. Hein.
13: Non, je te posais une question.
14: Moi, je te réponds, c'est pas moi qui appelle. Non, j'ai pas de copine. Non, mais je m'en sauterais bien une, c'est ça?
10: je m'applaudis tout ça, non, d'accord, ok, j'ai rien dit. Mélanie, non, mais c'est vrai, ce que je te dis, c'est chiant, quoi. Je veux dire, tu viendras en me disant, bon, bah, salut, Max, je comprends pas, mon mec, ça fait 3 semaines, il est jaloux comme pas deux, il fait plus rien, alors qu'avant, il proposait plein de trucs. Moi, je lui propose des choses, et il veut pas bouger, je dirais, putain, ce mec, c'est un con, on va l'appeler. Là, tu vois, je fais bien de te demander toutes ces questions-là avant de l'appeler, parce que sinon, le pot, on va l'appeler, on va l'incendier, on va lui en foutre plein la gueule. Et c'est en discutant avec lui, comme d'habitude, que je vais m'apercevoir qu'en fin de compte, toi, tu lui proposes rien d'autre. Et je vais me dire, excuse-moi, mec, de t'avoir appelé, de t'avoir emmerdé avec ta nana, c'est qu'en fin de compte, ok, t'es chiant parce que tu lui proposes rien, mais ta nana, elle est chiante parce que de toute façon, elle non plus se bouge pas de derrière. Quand on est trop amis, on croit que à ce moment-là, le mec avec qui on est super pote, on doit sortir avec, et là, ça se passe pas bien parce qu'on s'attend à des choses absolument. Allô?
15: Allô?
10: Oui, bonjour, monsieur, excusez-moi de vous déranger, je peux parler. Allô?
15: Qui êtes-vous?
10: Oui, Max à l'appareil.
15: Il y a une erreur de numéro, à mon avis.
10: Non, je voulais parler à Julien.
15: Ah, Julien, Max à l'appareil. Julien. Julien est couché.
10: Ouais, on pourrait le réveiller, c'est super urgent.
15: C'est à quel sujet?
10: C'est grave de la mort, sa copine. Il faut qu'on cause. Direct, tu peux le réveiller, s'il te plaît?
15: Attends, moi, tu ne me crois pas, parce que...
10: Oh, pardon, vous êtes le père?
15: Je suis pas le père, mais...
10: Ah, je crois que c'était le... C'est le grand frère?
15: Ah bon, d'accord.
10: Ah, excusez-moi, je croyais que vous étiez le...
15: Ah, parce tu me parles pas comme ça, Coco.
10: Ah, d'accord, ok, bah tu me tutoies pas non plus, on se connaît pas.
15: Tu viens à la maison, puis on s'arrange.
10: Pourquoi? T'as un business pour moi?
15: Je vais te donner le business, je vais te foutre dans la piscine. Alors, quand tu veux, hein.
10: Je sais pas nager, fais gaffe.
15: Tu me rappelles, tu rappelles demain, ok?
10: Je peux nager le crawl. Agouli, agouli.
15: Ciao.
10: Ciao, salut, bonne bourre. Bon, bah tu vois, je crois que Mélanie...
15: Allô?
10: Ouais, je voulais juste 2 secondes te dire, je veux bien venir, c'était un plongeoir, c'est tout.
15: Alors, tu arrives?
10: D'accord, à tout de suite, on va faire des bulles. Allez, ciao, bonne bourre. Voilà.

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1: Ah, Julien.
2: Allô.
1: Ça va bien, bébé?
2: Ben, ça va.
1: T'es dégoûté des mecs?
2: Ouais.
1: J'aurai un petit cadeau pour toi, je tiens à te le dire tout de suite, c'est que le prochain morceau qui est Eric Hallier, que j'avais mis lundi dans la nuit, qui a été excessivement redemandé, oui, je te le dédicacerai rien qu'à toi.
2: Merci.
1: Ça, c'est un truc qui donne comme ça, c'est...
2: Merci.
1: C'est un truc dans ce style-là, quoi.
2: Okay.
1: C'est genre, je t'aime, j'ai envie de toi, tu vois, mets-toi nu,
2: ouais.
1: Toi et moi, pour la vie, tu nu, tu vois, c'est une histoire de galet, je sais pas quoi, tout ça, juste tout ça. Pour toi, Julia. Tu vas qu'écra grave, c'est de la debout. C'est tout ce que j'ai à te balancer. Julia, pourquoi... Christian est avec nous également de la salle Saint-Cloud. Julia, pourquoi t'es dégoûtée des mecs?
2: Pourquoi je suis dégoûtée? Parce que je vois, enfin, je me rends compte qu'ils pensent qu'au cul, quoi, et ça m'énerve.
1: Bah, à cet âge-là, c'est un petit peu normal.
2: Non, parce qu'en fait, je suis vachement attirée par les mecs plus âgés que moi.
1: Quel âge?
2: Entre 20 et 30 ans, quoi.
1: Ouais.
2: Et
1: Je suis en plein dedans, alors.
2: Ah ouais?
1: Ouais. Bah oui, j'en ai 28.
2: Ah ben voilà, ben ce connard, il en avait 28 aussi.
1: je vais avoir 29 au mois d'octobre, ouais, j'essaie de me rattraper. Bon, et alors quelle est l'histoire? Mais bon, c'est pas parce qu'un mec avait vécu cette histoire avec un mec que tous les mecs sont comme ça.
2: Non, mais c'est pas un mec, quoi, c'est tout. Je me rends compte là, quand je sors, par exemple. Enfin, ils me dégoûtent tous, en fait. Je fais complètement un blocage en ce moment.
1: Mm-hmm.
2: Et voilà, ben, en fait, l'histoire, c'est que je l'ai connu pendant une soirée chez mon voisin. Et donc tout allait super bien, il m'a dit ouais on se rappelle machin, on s'est revu une soirée, on a bu un verre et puis depuis rien quoi.
1: D'accord, mais t'as couché avec dès le premier soir?
2: Non, j'ai pas couché avec lui.
1: D'accord, t'as jamais couché avec lui?
2: Non.
1: D'accord, et lui t'étais vraiment tombée amoureuse de ce garçon là?
2: C'est pas que je suis tombée amoureuse mais c'est que il
1: te plaisait, il t'a attiré, tu le trouvais intéressant.
2: Ouais,
1: d'accord.
2: Par rapport aux autres, ça changeait un peu quoi.
1: Damien, Julien, on a des réactions. On a déjà Damien qui a 18 ans, qui est de Suisse. Salut Damien.
3: Ouais, salut Max, ça va bien?
1: Ouais.
3: Et t'as une touche là, non?
1: Hein?
3: T'as une touche?
1: Occupe-toi de ton cul toi. On a Amélie, 24 ans de Montpellier, qui était sur le Minitel, qui est là également, qui va réagir. Amélie, t'es là?
4: Oui.
1: Et nous avons également Élie, 18 ans de Aulnay-sous-Bois.
5: Ouais, salut Max.
1: Salut. Tu sors une nouvelle cassette?
5: Pas encore, mais bientôt. Les blagues les plus pourries d'Élie.
1: D'accord, ok. On va demander à Damien qui est suisse et qui est très lent à la détente.
3: Oh ouais, très très lent.
1: Je veux dire de la barovo maltine, c'est de la dynamite.
3: Ben oui.
1: Damien, tu voulais réagir à ce que Juliette est en train de dire?
3: Ouais, moi je voulais lui demander si elle venait de se faire larguer là.
4: Ah non, pas du tout, non.
3: Pas du tout. Hein.
1: Ah, Suisse, il vient juste de comprendre.
3: Ben ouais.
1: Ah,
3: j'ai la peine, là. J'ai fait calage oreille.
1: Ah, il est fort.
3: Et le bruit.
1: Ah, c'est très fort. Non, elle s'est pas fait larguer. Toi, Damien, est-ce que tu as eu de... Est-ce que tu reconnais que... Enfin, quoi que les Suisses, c'est peut-être pas la même mentalité aussi, on peut lui demander.
3: Non, c'est la même chose qu'en France, hein.
1: Vraiment, et très, très sincèrement, je te demande pas en plaisantant, là, parce que t'es un mec, mais est-ce que tu es d'accord quand les filles, en règle générale, après on demandera à Mélie ce qu'elle en pense, c'est que les mecs ont vraiment, pensent très, très, très souvent au cul?
3: Ben, personnellement, non, mais bon, il y a...
1: Non, mais en règle générale.
3: En général, je peux dire que c'est moins... Pas moitié-moitié, hein, mais c'est vrai qu'elle a de temps en temps raison, ça arrive qu'il y a beaucoup de mecs qui pensent au cul, quoi. Ah,
1: elle je t'entends parler, j'ai envie de bouffer du chocolat. C'est sûr, j'ai envie de bouffer un petit Kit Kat.
3: T'envoies du chocolat, t'envoyer, si tu veux, là, du bon chocolat suisse.
1: Parce
3: pas
1: que tu crois que je faisais ça en plaisantant, c'était pour faire passer le message, bien sûr que j'attends que tu m'envoies du chocolat. Amélie, toi qui as 24 ans de Montpellier, est-ce que tu ressens ou tu ressentais la même chose ou tu ressens encore aujourd'hui à ton âge la même chose que Julia?
4: Ça dépend des fois. Enfin, moi, les derniers que j'ai eus, ils n'étaient pas obsédés du tout.
1: Ouais, enfin, parce que...
4: Ils ont attendu le temps qu'il fallait.
1: Les filles aussi, hein, ont des fois elles aussi envie que ça se passe souvent plus vite que le mec n'ait envie que ça se passe. Hein. Faut avouer que dans l'autre sens, ça y va aussi. D'ailleurs, plus souvent maintenant qu'avant, je trouve. Je sais pas ce que t'en penses, Amélie ou Julia.
4: Non, moi je trouve pas.
1: Vous n'êtes pas d'accord?
4: C'est eux qui vont les premiers, quoi.
1: Ouais.
3: Moi je suis d'accord.
4: Parce que eux, ils sont plus que. Enfin, je sais pas, c'est vrai qu'il y a beaucoup de filles qui sont comme ça aussi, quoi. Mais
1: parle bien devant ton micro, ma
4: Julia.
1: Oui,
4: oui.
1: Voilà.
4: Parce que je pense que les mecs sont plus comme ça que les filles. Bon, je me trompe peut-être.
1: Non, t'as sûrement raison, ça, je suis assez d'accord. Mais quand même, il y a pas mal de filles qui sont intéressées par le sexe assez rapidement, quand même.
4: Ouais, non, mais bon, ça arrive, quoi. Je veux dire, c'est vrai que dans une soirée, des fois, moi, ça m'est arrivé aussi, quoi.
1: Ah ouais.
4: Mais maintenant, j'en ai marre, quoi.
1: Ouais. T'en as assez en merde, il n'y a pas que le cul dans la vie.
4: Voilà.
1: Qu'est-ce que t'attends d'un mec alors, Julia, aujourd'hui?
4: Ben, aujourd'hui, j'attends qu'il soit intéressant, qu'on puisse parler, partager des choses et pas forcément le cul, quoi, c'est tout.
1: Mmh. Bah oui, mais ça, c'est à toi de le faire savoir dès le début, dès la première conversation, dès que tu te retrouves avec lui. Si t'avais lui faire comprendre que t'es une fille qui aime bien parler, qui est cultivée et tout, très vite il va s'apercevoir que t'es plus une fille intellectuelle, mais qui ceci dit n'est pas coincée du cul et qui est d'accord pour avoir des relations sexuelles, mais qui vient pas chercher ça tout de suite à la base.
2: Bah ouais, mais le problème c'est que je crois que c'est pour ça qu'il m'a pas rappelé, tu vois.
1: Bah oui, mais enfin bon, si tu commences à sortir avec des mecs de mon âge, c'est vrai que ces mecs-là, s'ils peuvent se trouver une petite poupée de 18, je dis pas qu'on est tous comme ça, mais ils ont envie, dès tout de suite, au bout de 2-3 ans, ils ont déjà envie de faire des trucs, quoi.
2: Bah ouais, mais bon, moi je me vois pas sortir non plus avec des gars de mon âge, quoi.
1: Non, on m'en a pas dit ça, mais tu peux très bien être avec des mecs de 20, 22, 20, 21, et il faut faire attention à ça, faut le reconnaître, hein. Amélie, t'es d'accord que quand on a 18 ans, qu'on est une belle petite poupée, et qu'on peut fréquenter des mecs de 25 ou 30 ans, certains ont envie tout de suite ne voient que le cul, pas du tout une histoire d'amour, mais uniquement que du cul.
2: Ouais,
1: quoi que ça peut arriver, hein, mais faut le faire intelligemment, quoi. C'est, à ce moment-là, il faut être très sincère, mais c'est pas pour ça qu'il faut aller taper dans le gras tout de suite.
2: Non,
1: oh, le vulgaire. Taper dans le gras, ça c'est bon, ça. Oh la vache. Émile. Élie, ouais, parce que j'allais dire Émile Zola, mais on était loin de ça. Élie.
5: Oui. Bah ouais, mais je veux quand même lui rappeler que dans le sexe on est deux, donc si lui il veut qu'elle elle veut pas, ça peut pas passer. Non.
1: D'accord, mais elle à la base elle cherche pas forcément une relation que pour le cul.
5: Bah voilà, donc si lui il cherche que ça, c'est elle a pas à être avec lui, quoi.
1: Bon bah alors toi je vais dire, continue à écrire des petites annonces. Je vais pas nous emmerder dans les débats à la radio, hein.
5: Non mais méchant, c'est un gars et s'il cherche que le cul, bah il a pas à être avec elle, quoi.
1: C'est sûr. Inès de toi. On a Agnès également, 20 ans de Paris, pardon Agnès. Si t'écris proprement, je me gourre pas. Agnès.
6: Oui.
1: Bonjour.
6: Bonjour.
1: Bah tu nous appelles d'un tube?
6: Oui, tout à fait.
1: Et bah, YouTube.
7: Sur une radio, il y a le bip tube.
1: Agnès.
6: Oui.
1: Mais t'es où là? T'es super loin.
6: Non, pourquoi?
1: Ah non, t'entends pas. On va la rappeler là. Tu vas aller voir les prodigies. Bon. Julia, profite que tu. On a pas demandé au Messie du sexe. Christian.
8: Oui.
1: Bon. Christian, 53.
8: 56.
1: De la Seyne-Saint-Cloud. Qu'est-ce que tu peux apporter comme. Quel est le conseil que tu peux donner à la petite Julia qui pourrait être ta fille, 18 ans, par rapport au garçon?
8: Ma fille, moi, j'aimerais bien la sortir avec elle, mais.
1: Non. Christian, je te demande, regarde-moi dans les yeux, Christian. Je te demande quel est le conseil que tu pourrais donner à Julia, qui a 18 ans, par rapport au garçon. Je te demande de lui donner un conseil comme si tu étais un père de famille.
8: Qu'elle trouve quelqu'un de bien, qu'elle soit sérieux, beau et riche.
1: Ah, j'y ai pas pensé. c'est le truc que les parents doivent pas à aucun moment imaginer ça pour leur fils. C'est un truc.
2: Attends, Max.
1: Oui.
2: Mais moi, je veux pas forcément qu'il soit beau, riche. J'en ai rien à tirer, quoi. Je veux juste un mec qui fasse délirer. Ouais, tu vois.
1: Et alors, moi, je suis délire, je suis riche et je suis beau, quoi. Je veux dire.
7: T'as les filles qui enflent, là, Max.
1: Pardon? Les filles qui enflent?
7: Ouais, ouais.
1: Non, ça fait déjà au moins 2 ou 3 ans que je mets des chaussures et je mets plus de lacets, déjà que je peux plus rentrer dedans. Non, mais pas du tout. Qu'est-ce qu'il y a, Christian? Il y a un problème?
7: T'as tes chevilles qui enflent.
1: Waouh, Christian, toujours un train de retard.
7: Pourtant, je viens de Suisse, moi, hein. Faut se rappeler.
1: Ah, d'accord, okay. Alors lui aussi, il est bon, lui le Damien de Suisse, un Suisse tous les 6 mois. Hein.
7: Ouais, c'est mieux, hein. Faut pas m'éclater.
1: Non, mais ça me fait plaisir, t'es d'où exactement de Suisse, Damien?
7: Du Loc, c'est une petite ville perdue à côté de la Chaux-de-Fonds. Bon, d'accord. C'était une.
1: Oh, l'humour suisse, oh là là, c'est fort, c'est plus en grave.
7: Non, c'est à la hauteur de Besançon, si on veut.
1: Ah, d'accord, ok, très bien.
7: Ouais.
1: Julia, est-ce que tu as des questions à poser à l'un d'entre eux? Oh, Agnès est de retour, je crois.
2: Ah, oui, je suis de retour. Oui,
1: voilà, alors, Agnès voulait réagir, 20 ans de Paris, je t'écoute, Agnès.
2: Oui, bah voilà, moi j'ai un petit problème, et vous êtes peut-être là pour le résoudre. Moi, j'ai invité un garçon, voyez-vous. Il paraît que je suis pas mal physiquement.
1: Hein. Ouais.
2: Je précise sans être trop prétentieuse.
1: Mm-hmm.
2: Il paraît que je suis pas mal. Mais bon, j'ai été le voir la personne. Elle me regarde souvent et tout. Je l'invite à boire un verre. Normal jusque-là.
1: Mm-hmm.
2: Tout à fait, hein.
1: Mm-hmm.
2: Ok. Donc la personne, elle me fait, bah ok, quand tu veux. Et puis 2 jours après, j'attends qu'il sort avec une fille depuis 2 ans et que... Mais bon, ça le dérangerait pas de sortir avec moi quand même. Comment on réagit comme ça?
1: Ah oui.
2: Vous pouvez me dire si c'est vraiment de la fidélité, 2 ans quand même, je sais pas. Mais
1: moi je peux pas répondre, je vais pas écouter, mais bon, quelqu'un va écouter ce que.
2: Je retiens.
1: Non, mais c'est pas grave, il y en a suffisamment.
2: Non, mais il y en a des. Je vais aller me foutre un.
1: Ah non, on commence pas à dire ça, Agnès. Il y en a suffisamment sur l'antenne qu'on écoute. Christian, par exemple, quel conseil que tu peux apporter à Agnès à part d'aller se balader avec elle?
8: Bah, qu'elle choisisse ce qu'elle veut.
4: Mais le problème, c'est qu'il est canon. On ne va pas dire le contraire, mais les autres ne l'aiment pas forcément comme moi je l'aime bien. Mmh. Mais bon, je comprends pas pourquoi du jour au lendemain, monsieur prétend qu'il a une copine depuis 2 ans, mais que ça ne gênerait pas personnellement de sortir avec moi.
2: Mais il y en a beaucoup, mais comme ça.
4: Oui, il y en a beaucoup comme ça, mais bon, moi, je sais pas si je dois être la maîtresse dans l'histoire ou bien moi, personnellement...
1: Ça dépend, t'aimes bien passer... T'as des craies, t'aimes bien passer au tableau.
4: C'est gentil.
1: Okay, c'est ma soirée aujourd'hui. Maîtresse, c'est quoi? Ok, blague. Pardon?
4: C'est ma soirée aujourd'hui.
1: Oui, je crois, oui.
4: Ouais, bah.
1: Oh, dis donc, Agnès.
4: Oui. Hein? Mais imaginez, regarde, tu sais, dans le moral. Enfin, j'ai pas de moral, quoi.
1: Bah, si t'es triste, faut venir nous voir, alors.
4: Ouais, mais quand vous voulez.
8: Bah, viens te voir tout de suite.
1: Non, Christian.
4: Oui.
1: Christian.
8: Oui.
1: Je viens d'arriver il y a 3 jours à l'émission, tu vas commencer déjà pas à me bouffer ma viande.
8: Oh, ouais, Max.
1: Ok.
8: On est copains ensemble, hein.
1: Agnès, non, mais je veux juste te rencontrer, te voir.
4: Oui, mais tout à fait. Non, mais
2: je viens,
4: mais. Tu vas pas regretter, je pense. Mais
1: bah,
4: bon.
1: Tout de suite.
9: Tant qu'à faire une autre personne, ça gênera pas.
1: Ta gueule, toi, je pense que.
8: Et de suivre, ça fait loin.
1: Bon, Agnès.
8: Merci.
1: Tu peux... Agnès.
4: C'est encore Agnès. Oui, c'est moi, pourquoi?
1: Tu peux venir à la radio, j'ai la gueule, c'est bon.
4: Ça va?
1: Tu peux venir à la radio, j'ai la gaule, c'est bon. Bon alors, bande de jaloux. Pardon ?
4: Au moins qui réagit bien.
1: Non mais Agnès, si tu veux venir à la radio, il n'y a pas de problème.
4: T'es sûr, non, mais après, je...
1: Non mais après, rien du tout. Après, on te voit, c'est tout.
4: Mais tu me lâches plus après. C'est ça le problème avec les mecs, c'est que quand ils me voient, ils me lâchent plus.
1: Alors, je te fais une promesse devant tous les auditeurs que même si t'es bien, je te promets que je te lâche.
4: Tu me lâches, oui, mais...
1: Je te fous une station de métro à 1h30 du matin.
4: Dans quel état tu me lâches?
1: Pardon?
4: Dans quel état tu vas me lâcher?
1: Dans l'état dans lequel tu seras arrivé, quoi.
4: Sûr, à 100%?
1: Sûr.
4: Sûr? Bah, ok, alors.
8: Bah, Max, après, tu viens chez moi avec elle.
1: Et qu'est-ce qu'on fait?
4: Alors, Christian.
1: Les Christian, elle n'arrête pas un morceau. Et qu'est-ce qu'on fait à 3, Christian?
8: On fait une partout.
4: Non, je jouerai aux cartes. Non, mais ça va pas, non.
1: On joue aux cartes. On sent que tu n'as pas vu le Christian, hein.
4: Non.
8: Ça a l'air d'être mignon.
1: Ah bah oui, ça c'est clair. À partir du moment qu'il a bouffé, c'est mignon, hein. Bon, Agnès, tu viens à la radio ou pas?
4: Allô.
1: Oui. Qui dit allô, allô?
2: Moi, c'est Mélanie.
1: Mélanie, oui.
2: On a non, c'est Amélie. Voyez-vous,
1: Amélie. Amélie.
2: Ouais, voilà, je disais que c'est bien ce qu'on disait tout à l'heure, vous aviez tous une idée en tête, parce que même lui vient de redire.
1: Monsieur, attends, non, mais attends, attends, c'est bon. Je veux dire, c'est bon, c'est juste pour plaisanter. Puis Christian, je veux dire, il sait faire que ouais, ça que parler de cul. Non, mais c'est une.
4: Attends, juste une question.
1: C'est un délire, c'est un délire.
4: T'es resté combien de temps le plus longtemps avec lui?
1: Pardon?
4: T'es resté combien de temps?
1: 5 ans.
4: 5 ans?
1: Mmh. Mmh. Ah, ça t'embouche à un coin, hein. Je croyais que j'allais rester.
4: Je n'attendais pas.
1: Je suis resté 5 ans.
4: Et fidèle?
1: Bah oui, extrêmement fidèle, parce que je l'aimais vraiment. Non, sinon je reste plus avec la personne à ce moment-là, je le quitte, je m'en vais.
4: Tu l'aimais pourquoi, sans...
1: Je l'aimais pourquoi? Oh, pour.
4: Pour indiscrétion, attends.
1: Oh, bah, il n'y a aucune indiscrétion là-dedans, je vais t'y répondre.
4: Écoute.
1: Ça baisait sec. Non, pourquoi? Je vais te le dire très sincèrement, la première chose qui m'a. Cette personne avec qui j'étais, en fin de compte, j'ai jamais eu le coup de foudre et ça a mis 6 mois avant d'avoir envie d'être.
4: Ouais, c'est vrai, c'est
1: voilà,
4: normal,
1: donc je la connaissais, je la voyais régulièrement, mais j'ai mis 6 mois avant d'avoir vraiment envie d'être avec elle. Quoiqu'en plus, c'est elle qui m'a demandé. Enfin, c'est elle qui a fait le premier pas.
4: Ouais,
1: et je suis resté aussi longtemps avec elle parce que c'est une fille à qui, je sais pas, on n'avait rien à reprocher. Ils ont eu l'occasion de la voir plusieurs fois, une bonne centaine de milliards de fois. Non, c'est vrai que c'est une fille, quoi. Je m'entendais bien avec, elle comprenait le métier, j'avais jamais eu de problème de jalousie. Si elle avait envie de bouger, elle bougeait, je lui faisais confiance, inversement.
4: Indépendant, quoi, dans tous les cas.
1: Ah, mais grave indépendant, moi ouais, j'ai besoin, la première chose.
4: Surtout toi.
1: Pardon ?
4: Surtout toi, à mon avis.
1: Bah, complètement, ouais. Puis il faut aimer un mec qui est pas très souvent là et qui est souvent au boulot et qui pense beaucoup qu'à ça, voilà. Donc voilà. Ouais. Comme elle comprenait tout ça, ça s'est très bien passé. Puis j'étais bien avec elle à chaque fois, quoi. C'est quelqu'un qui était cultivé, qui était marrante, souriante, et puis voilà, quoi.
4: C'est génial. Voilà. Ah là, tout le monde bouge un coup, là.
1: Mm-hmm.
4: Sans déconner.
1: Bah viens, je vais te boucher l'autre, tu vas quand même venir à la radio. T'as grand mouille. Bah le cul, la chatte.
10: Oh la finesse.
1: Oh bah la finesse, attends, t'es gentil, moi. Non, mais enfin, voilà, quoi, donc...
4: Juste une petite question.
1: Non, mais encore
4: Vous, les mecs, juste une question comme ça.
1: Bah, si tu parles d'une petite question, c'est une longue question.
4: Non, mais comment vous réagissez quand une fille pas très moche, on va dire, donc, qui vient vous voir et qui vous invite carrément à sortir, enfin...
1: Ah bah, moi, ça m'est déjà arrivé, alors, je veux dire, il y a déjà des filles qui sont venues...
4: D'accord,
1: non, des filles sont venues...
4: Très,
1: très bien.
4: Tu te sens...
11: qui sont élevés, je sais pas, tu te dis
1: un boudin qui vient me voir à la radio. Un boudin qui vient me voir à la radio qui me dit tu viens consent, je
11: non, mais attends, tu vois un canon qui vient te voir.
1: Un canon, non, en fin de compte, si elle est. Non, je vais te dire, non, mais arrête de nous faire croire que t'en es une parce que j'y crois pas un instant, maintenant je vais te répondre quand même. Une fille qui vient, qui est canon, non, mais attends, laisse-moi parler. Si une fille vient et qu'elle est canon, mais que je la trouve conne, ça n'ira pas plus loin que ce qu'on aura fait, c'est-à-dire qu'elle vienne à la radio, qu'on se sera vu pendant l'émission. Maintenant, si elle est.
11: Non, mais je veux dire par rapport à toi, par exemple.
1: Oh, bah, il n'y a aucun problème. Moi, ça m'est arrivé 10 fois d'aller boire un verre avec des gens et d'aller les ramener après chez eux en tout bien, tout honneur. Il y a même parmi quelques-unes, enfin 2 ou 3, avec qui je suis resté en très très bon terme et que je vois assez régulièrement, qui sont devenus véritablement de bons amis.
11: Mm-hmm.
1: Voilà.
11: Non, mais je veux demander par rapport à toi, en fait.
1: Ah oui, mais je viens de te répondre.
11: Non, mais si jamais, par exemple, elle te laisse son numéro,
1: oui.
11: Tu prends tout le temps de la rappeler, parce que
1: oui.
11: De toute façon, tu te dis, bah, c'est elle qui a flashé sur moi, donc je prends tout le temps.
1: Non, pas forcément, non, pas du tout, non.
11: Tu l'as fait un peu.
1: Non, en règle générale, c'est moi qui donne mon numéro, c'est moi qui donne le numéro de téléphone.
11: Ah, ok.
1: Voilà.
11: D'accord.
1: Voilà, ma chérie. Eh ben, tout à l'heure, c'est toi, Agnès.
11: Oui.
1: Eh ben, alors, quand est-ce que tu viens?
11: Ben, je sais pas.
1: Eh ben,
11: attends,
1: voilà.
11: Il faut que je te connaisse avant de venir.
1: Eh ben, voilà, tu m'as suffisamment connu. Si ça te plaît pas, ben, c'est comme ça, c'est terminé. Au revoir, bonne soirée. Merci, Agnès. Merci, Damien.
12: Ouais.
1: Bonne bourre en Suisse et bon courage, amuse-toi bien.
12: Peut-être à la prochaine, quoi.
1: Ben, avec un grand plaisir, c'est ici chez toi. Amélie, bonne bourre et merci d'avoir appelé.
13: Ben oui, mais j'ai pas poussé mon coup de gueule.
1: Alors, ton coup de gueule, tu vas rester avec nous, c'est vrai. Christian va rester avec nous parce qu'il veut faire un canular.
12: Oui.
1: D'accord. Julia, on te fait de gros bibis.
14: Ben oui, ben gros bisous.
1: Oh, attends, 18 ans, t'as la vie devant toi pour les garçons, attends. Bah ouais, mais bon, il faut voir aussi que c'est peut-être toi qui t'y prends mal, ou alors peut-être que tu fais pas le nécessaire pour que tu fasses comprendre aux gens qui sont en face de toi ce que t'attends d'eux. Donc ça veut dire que t'as encore besoin de... C'est l'expérience de la vie, t'as besoin de prouver encore que ça te prouve que donc t'as encore du travail pour arriver à convaincre les gens et à expliquer aux gens ce que t'attends d'eux. Ah non, mais c'est normal, ça fait partie du travail, ça. Hein. Mmh. Bah ouais.
14: Ouais.
1: Bah oui. Au début, quand je faisais... Ça répondait pas, maintenant, regarde, écoute. Voilà, c'est tout. T'embrasse, Julia.
14: Ben, moi aussi.
1: Émile, Ellie,
12: oui.
1: Bonne bourre, amuse-toi bien.
12: Merci.
1: Voilà, attention, et la petite Julia, elle est encore là, 2 secondes, la petite Julia, elle est encore là. Julia,
14: Julia,
1: je t'avais promis un petit cadeau, une musique comme ça, rien que pour toi, d'accord?
14: Ouais.
1: Terry Kellier s'appelle Love Them from Spa.
15: Ce soir on va, Marcel Gauzier.
1: Ah, c'est excellent, hein.
12: C'est
1: tu vis pas avec lui, il est dans son petit appartement.
14: Voilà.
1: Et voilà, et tu voulais pas nous donner son numéro de téléphone, et finalement, je sais pas comment il en est sorti, le Manu, je sais pas comment. Quand généralement je parie pour ce genre de truc, c'est Fildar qui s'en sort bien, mais là, c'est notre ami. Qu'est-ce que t'as fait, Manu? Qu'est-ce
16: que tu rien, je lui ai demandé, elle me l'a filé.
1: Ouais, mon premier voyage pour 2 personnes à Tahiti, j'ai craqué, voilà, donc au frais de fun.
14: Il faudra pas l'oublier de lui donner quand même les 50 francs, hein.
1: Ah, bah, j'y penserai, je vais lui donner.
16: Ah, ouais.
1: Je suis en train de lui donner. Tu t'approches de tape. 24 ans de Montpellier, c'est Stéphane. On y va, on l'appelle, c'est ton mec donc qui est en train de dormir en ce moment. Alors que toi, t'aurais aimé faire un gros câlin. Mais pourquoi tu l'as pas appelé pour lui dire?
14: Bah, je l'ai appelé, je lui ai dit.
1: Et alors?
14: Bah, il m'a dit qu'il était fatigué, qu'il avait mal à la tête.
1: Oh là là là là là là là. Et alors? Alors, généralement, quand on dit que ça fait passer le mal de tête. Moi, je sais que quand j'avais mal à la tête, je baisais, ça allait mieux. Hein. Non, sérieux en plus.
14: Bah ouais, mais bon. Par contre, tu m'engages, hein. Faut mettre avec moi.
1: Hein. Ouais, Steph. Allô Stéphane?
17: Oui.
1: Ouais, oh là là, tu peux parler un peu plus fort, je t'entends pas bien, tu peux parler devant ton combiné?
17: Oui.
1: Oh là là là, quelle catastrophe, t'as mal à la tête encore là ou pas?
17: Bah, un petit peu.
1: Ouais merde. Je t'appelle de la part de ta copine Amélie.
17: Oui, c'est passé encore.
1: Bah, ce qui s'est passé, c'est que je suis un super copain à elle, et puis elle m'a appelé en pleurant, catastrophe, Stéphane ne veut plus de moi, il a mal à la tête, il préfère rentrer chez lui, alors que moi j'ai envie d'un gros câlin de baise.
17: Un gros câlin. Un gros câlin peut-être, mais pas belle.
1: Non, mais enfin, vous voulez faire l'amour grave.
17: Ah.
1: Je te la passe.
17: Hein?
1: Je te la passe. Je suis avec elle, on est dans l'appart, on est cunis, on s'éclate grave. Amélie?
14: Oui.
1: Bon, allez, sérieusement, bon, allez, c'est pas vrai, je suis pas du tout dans son appartement. Je suis dans son lit, c'est tout. Bon, Stéphane?
17: Oui.
1: Oh là là là là là là, mais comment les nanas peuvent être avec des mecs pareils? C'est pas possible, l'autre elle pète la santé, la nana, et l'autre il est là. Oui, qu'est-ce qui se passe?
17: Attendez, vous venez pour réveiller là.
1: Bon, Steph, merde, il est minuit moins 20, c'est bon, bon que tu dormes, d'accord, mais là on est en train de parler de ta nana, on est en train de parler de ton avenir, de ton couple, de ta vie, de ta life, de tes enfants, de ton chômage, de ta fiche de paye, de tes impôts.
17: Bien sûr.
1: Allons, Stéphane, merde! Elle a envie de niquer grave, elle est chaude comme la braise, elle me l'a dit. Oh! plus c'est pas
17: les parler comme ça, non, je pense pas qu'elle parle comme ça.
1: Non, c'est moi qui parle comme ça. Moi j'ai
18: putain, je viens de péter une autre corde.
19: Ah, il en reste une maintenant.
1: Je vais pouvoir jouer de Joel Taxi là, j'ai plus que deux cordes. Bon, qu'est-ce qu'on fait là,
19: Amélie.
1: Oh là là, ils sont chiants tous les deux finalement, allez, au revoir. Oh, t'as rien à dire, hein. C'est un montant là, les deux. Non, mais qu'est-ce que je fais là? Qu'est-ce
20: que je fais? Que tu lui parles pour qu'après moi bon, je lui parle.
1: Je peux lui dire qui je suis, mais ça fait 5 minutes que je te laisse, là, que je te laisse l'autoroute de la.
20: Bah, dis-lui qui tu es.
1: Bon, alors, tu sais qui je suis, Stéphane?
17: Non.
1: Bon, est-ce que ça te fait chier, avant que je te dise qui je suis, tu vas le prendre mal ou tu vas le prendre bien?
17: Bah, je vois pas pourquoi je le prendrais mal.
1: Bon. Bon, si tu le prends bien, c'est Max de Fun. Si tu le prends Max, c'est Default de Skyrock. Bon, c'est Max, c'est Fun, c'est Fun, c'est Tube.
17: Non, c'est une blague.
19: Bah, non, c'est Tube, merde.
1: C'est silence. Blague, c'est Tube. Tu veux que je te passe un jingle, c'est ça?
17: Pourquoi faire?
1: Bah, pour prouver qu'on est bien en direct sur Fun. Bon, là, bon, allez, tu discutes pas, je te passe un jingle. Tu veux du tube? Bon, c'est un jingle, t'es en direct ou pas? On n'est pas en direct, on est en direct, on n'est pas en direct.
17: Tu vas aller si vous le dites.
1: Tu vas aller voir les prodigy.
19: Ouais.
1: En VIP. Non bon, hey, on est en direct sur Fun, bordel, écoute. Ça te la raconte ça, c'est jingle de l'an 2000. Alors, t'es sur Fun ou t'es pas sur Fun là? Les chiens, le couple de chiens. Oh là là. Normalement, Montpellier, ça bouge, ça pulse, ça part dans tous les sens. Et là, on a l'impression d'avoir deux Lillois, là. Non, je déconne, mais ça fait mal, là. Oh là là là là. Bon, allez. Tu leur souhaites une bonne nuit, Orantane, tu gères tout ça. Alban, 40 ans de Vitry, l'homme qui a donné la rose à François Mitterrand en 1900. Comment allez-vous?
21: Ça va et toi?
1: Très bien. Oh, j'aime bien les blondes comme toi.
21: Ah, comment tu sais que je suis blonde?
1: Bah, j'ai des yeux, moi, la radio, j'ai le pouvoir de la radio, de pouvoir deviner, alors qu'Alison est brune.
21: Non, elle est blonde.
1: Non, bah oui, voilà, c'est vrai.
21: Alors, moi, j'appelais déjà pour te dire que t'étais géniale. Je suis complètement dingue de toi.
1: Je suis très dingue de toi. Il est où ce business? Règle dingue car tu vois.

0: T'es l'animateur que je préfère.
1: Ah, génial.
0: C'est ça?
1: Ah ouais.
0: Oh, c'est merveilleux. Et encore, Audrey, je t'ai enlevé le plan de la guitare, mais j'ai plus que 4 cordes. D'ailleurs, je vais demander aux auditeurs de m'acheter une nouvelle guitare parce que celle-ci, elle va aller à la poubelle direct. Je jure, le jour où quelqu'un me ramène une autre guitare, celle-ci en direct live, je te la pète, mais grave.
2: C'est pas à toi.
0: On l'a offerte?
2: Ah non.
0: C'est à qui?
3: Enfin, je te rappelle, c'est un auditeur qui l'avait amené un soir et qui nous l'a prêté. Non, c'est une auditrice qui est venue un soir, je me souviens.
0: Ouais,
3: et
0: bah.
3: Qui nous a dit, je vous la prête pour un an.
0: Ouais, bah.
3: Ça fait plus d'un an.
0: Bah, prêter, c'est donner.
3: Et reprendre, c'est fallu aussi.
0: Voilà, exactement. Audrey, dans un instant, avec ta copine Alissa, nous parlerons des mecs, parce qu'apparemment, ça a l'air d'être le sujet de prédilection de ce soir. Quel est le problème avec les garçons, encore une fois?
1: Eh ben, le problème, c'est qu'ils nous alpaguent dans la rue, ils n'osent jamais aller jusqu'au bout, et puis on en a ras-le-bol.
0: Mais voilà, mais alors le problème, c'est qu'un coup, vous voulez vous faire accoster jusqu'au bout, et on n'y va pas, et vous en avez ras-le-bol, parce que vous voulez qu'on aille jusqu'au bout, puis quand on va jusqu'au bout, vous voulez pas qu'on aille jusqu'au bout, on sait même plus sur quel pied danser avec vous. On en parlera dans un instant, d'accord?
1: Oui.
0: Et je te dirai que ceci. Nous sommes de retour, le Star System depuis 22h, il faut le dire absolument partout. J'ai même entendu dire que maintenant D-Fool allait carrément distribuer des tracts directement au réseau de Skyrock pour dire ouais, Max est revenu à 22h, mais ayez confiance en moi, on va le niquer ce con, on va le niquer. Il faut prouver qu'on est numéro 1. Les numéros 1, c'est ici que ça se passe, à partir de 22h et nulle part ailleurs. Même durant toute la journée sur Fun Radio, vous venez nous rejoindre, le numéro est gratos, 0800 70 5000. On est là pour faire la teuf jusque tard dans la nuit. On a plein de petites surprises pour vous musicalement, puisque en fin d'émission, vous aurez le droit à l'intégralité, c'est-à-dire, je ne vais pas vous mentir, 16 minutes 48 d'un morceau de Donna Summer qui s'appelle Love to Love You Baby. C'est un morceau de 1975, c'est une pure merveille, il va falloir mettre les cassettes, hein. Même Manu qui connaît foutrement rien en musique, parce que lui, ça a commencé à partir de Cypress Hill et I Am, voilà. Vient de s'apercevoir qu'il existait de la musique avant 92.
3: Je ne savais pas d'ailleurs.
0: Et qu'il y avait de la disco en 75, alors je vous fais un petit extrait comme ça. Audrey, écoute bien Audrey. Hein.
1: Oui.
0: Alors, il y a des trucs un peu sexes. Hein. Ça, tu connais, non, ou pas?
1: Oui, je connais ça.
0: Non, sérieusement?
1: Oui, sérieusement,
0: d'accord,
1: oui.
0: Okay. Et la version originale, 16 minutes 30. Je vais te faire écouter des petits passages comme ça.

0: Alors ça c'est le début. Alors après je vais te faire écouter. Il y a des moments assez tarés. Parce que sur les 16 minutes que comporte ce morceau, il y en a quand même quelques-uns. Il y a des passages du morceau qui sont quand même relativement puissants. Alors après ça part en instru, ça monte. Puis il y a un break de folie. J'accélère le morceau, excuse-moi, donc je baisse, je réécoute. T'es pas pressé, Audrey, hein?
1: Non, ça va.
0: Tu fais quoi dans la vie?
1: Je travaille pour l'instant comme hôtesse d'accueil.
0: Ah d'accord, ok. Alors attention, là, écoute bien. Là, ça peut être puissant, là, par contre. Si t'es en train de faire l'amour et tout, alors là, par contre... Alors attends, minuit pile, en plus, c'est l'heure idéale pour passer ça à minuit pile. Écoute bien, là, attends.
1: Ah ouais.
0: Là, ça monte et d'un coup, ça va breaker, écoute. Et là, ça redescend, ouais.

0: Audrey,
1: oui.
0: T'as déjà eu des relations ou pas? Non. Non mais tu me dis oui ou non, c'est pas.
1: Oui, oui.
0: D'accord, non mais c'est pas une question pour chauffer, hein, c'est juste pour savoir. Tu peux comprendre donc les gémissements. Quoi. Oui.

0: capte le bise ou pas, Audrey?
1: Ouais, carrément.
0: Tu comprends le délire?
1: Ouais.
0: T'es sous le sun là, bébé, hein?
1: Comment?
0: Comme si t'étais sous le sun au soleil, bébé.
1: Ah ouais, carrément, ouais.
0: Tu kiffes le lit en soie?
1: Ouais.
0: Enfin, le lit, les draps?
1: Ouais, ouais, j'adore ça.
0: Après ça va monter et je vais vous faire écouter la fin et ensuite on parle de ton truc.
1: D'accord.
0: Il y a encore la fin monstrueuse avec les chœurs qui se ramènent et tout à la fin pour rejouer le morceau. Alors là ça va arriver. Attends, hop, le temps. Écoute. Alors écoutez comme ça de bout à bout, c'est un peu dégueulasse. Mais 16 minutes, tu vas. Oh là là. Ah, si t'es chaude comme la braise, Audrey, tu seras pas déçue. Hein.
1: Ah ouais.
2: Ça te dérange pas si je ferme la porte?
1: Non, non.
2: Je préfère pas qu'on nous regarde. Je préfère être dans l'intimité.
1: Oui, c'est mieux.
2: Non, c'est mieux, je vais éteindre la télé, ça te dérange pas parce qu'on peut pas, on peut pas regarder la télé et en même temps écouter la radio.
1: Non, hein. Non, c'est sûr.
2: D'accord, donc je vais éteindre les télés. Il n'y en a pas un qui le fait dans l'équipe. Hein. Là, pour allumer la télé. Oh là là. Oh, c'est dark. Ah oh, là, c'est bon, là. Oh ah, nous voilà tous les deux là.
1: Ah,
2: rien que toi et moi.
1: Ouais.
2: Oh, comme c'est bon là. Oh, ça fait du bien.
0: Alors Audrey, qu'est-ce que donc les garçons, c'est quoi donc le mystère de l'Ouest?
1: Eh ben, le problème, c'est que les garçons ils nous sifflent, ils nous regardent, ils n'osent jamais venir.
2: Oh, elle te pue là. Oh là, elle te pue.
1: Oh,
2: elle te pue.
1: Près, ouais.
2: Oh, elle te pue, t'écoutes Sky ou pas?
1: Non.
0: Bon, alors, ok, donc. Ok, Audrey. Et donc, quel problème? Alors, toi, le problème que t'as, si je me souviens, c'est que toi, le problème, c'est que les mecs, donc, ils te sifflent et tout, donc ça te déplaît pas.
1: Bah oui, c'est pas déplaisant, c'est sûr.
0: Ah bah, alors oui, mais alors, y a des filles qui sont extrêmement plus nombreuses qui, justement, détestent ce genre de comportement de garçon. Donc, qu'est-ce qu'on doit en déduire? Que les filles qui sont laides aiment bien se faire siffler, comme ça leur permet de se faire remarquer de temps à autre? Ou ça veut dire que t'as besoin d'un homme vite, là, que t'as la dalle?
1: Bah, j'en ai marre, je suis célibataire depuis très longtemps.
0: Combien de temps?
1: Oh là là, ça va bien faire 6 mois.
0: 6 mois, c'est rien. Moi, il y a un an et demi que j'ai pas eu un truc sérieux, moi. J'ai eu 2-3 bricoles comme ça.
1: Ah ouais, non, mais sérieux, ça fait très très longtemps que j'ai pas eu de truc sérieux. Ça va faire au moins 2 ans.
0: T'as 19 ans, Biquette, t'as la vie devant toi.
1: Je sais que j'ai la vie devant moi.
0: Car moi, ça, 19 ans, âge 19, ville Paris, bordel.
1: Oui, mais j'aimerais justement en profiter.
0: Bon, alors, donc, toi, ce que t'aimerais, c'est que les garçons aillent un peu plus loin. Mais oui, bon, quand tu rencontres un mec dans la rue qui te siffle, c'est quand même pas le meilleur moyen pour accoster une fille, puis
1: non.
0: Pour pouvoir s'imaginer que ce mec-là peut être quelqu'un d'intéressant.
1: Non, mais c'est sûr, mais même dans le métro, il y a des tas de mecs qui nous regardent, et voilà, quoi. Ils osent pas venir de même, ou ils osent pas même quand on les regarde.
0: Bah, fais-le! Fais-le!
1: Oui, c'est vrai, oui.
0: Bah, non, mais pourquoi? Fais-le! Fais! Vas-y! Ouais! Moi, j'attends. Moi, une fille qui me plaît en plus, et je suis timide à pas vouloir y aller, si elle peut faire le premier pas. Le premier pas! Faudrait qu'elle fasse le premier pas. Je t'ai rien demandé, Fildar. Non, mais en plus, je chante. Attends, Fildar. Excuse-moi, Audrey.
1: Oui.
0: J'ouvre une petite parenthèse, puisque Monsieur Biscotte ouvre sa gueule. T'as déjà écouté Fildar faire de la radio?
1: C'est pas lui tout à l'heure qui a fait les essais là.
0: Bah écoute, on va les réécouter quand même pour ceux qui viennent d'arriver.
2: Non.
0: Si c'est Biscotte, donc Fildar dit Biscotte, Fun Radio la nuit.
3: La nuit sans pub avec à suivre Hermès Houseband, le sub de la Coupe du Monde. Il y a aussi les Spice Girls, Nathalie Cardone. Et pour commencer l'heure, Talia, à mort à la Mexicana. Bon courage à tous ceux qui bossent, c'est fun, il est 3h. Sur Tube House avec Music Sounds Better With You. Bienvenue à tous et surtout à ceux qui viennent d'arriver. C'est la nuit sans pub avec entre autres Robin, Do You Really Want Me, je vais y arriver, Mousse, Maria Carey pour débuter Eagle Eye Cherry Safe Tonight sur Fun les 4h.
0: Oh là là, ça tape grave.
1: Ouais.
0: Hein
2: la bombe.
0: Ah, de la bombe, c'est vraiment. Oh là là, je comprends pourquoi ils en ont trouvé d'autres. Biscotte la nuit quand même.
4: La biscotte, non mais biscotte, il faut pas qu'il soit la nuit, il faut qu'il
0: Audrey.
4: Soit en pleine journée, la bourre quoi.
0: Audrey,
1: oui.
0: Il te plaît le Fildar ou pas?
1: Écoute, je l'ai pas vu.
0: Bon, alors, Fildar,
4: ouais.
0: Pour les auditrices...
4: Ah non, je vais pas taper une intro, je suis malade comme un chien, je n'arrive pas à parler.
0: Tu vas me faire l'intro d'Armand Vandenberg.
4: Oh non, putain, c'est la super intro en plus.
0: Audrey,
1: oui.
0: Écoute bien, tu me dis ce que t'en penses.
1: D'accord.
0: Fildar va nous faire comme si c'était la nuit. C'est son émission.
1: Ouais.
0: C'est son business. C'est parti.

0: Manu, démonstration tout de suite. Écoutez Manu faire une intro. Imagine que t'as... Tiens, je te file une prog. Un. Allez. Audrey,
1: tu vas me dire ce qu'il est. Tu vas me dire. Alors.
2: Ah mais j'avais pas de prog, ah, merde.
0: Alors. T'es prêt?
1: Vas-y. C'est quoi le machin que t'envoies là?
0: Armand van Elden. Des fins que dans le cul là. On y va, c'est parti. Fun Radio, c'est Manu, il est minuit 6. Les tubes à suivre, Metallica, The Cardigan, c'est Radiohead, mais tout de suite c'est
1: Bah t'as le temps, ouais.
0: C'est ça.
3: Quelle horreur. Oh là là, quelle horreur.
1: Oui, mais moi j'ai pas
0: Audrey,
1: fait
0: Audrey, tu es une auditrice, toi, ouais, t'es la nuit, tu te fais chier et tout. Tu te dis tiens, je vais écouter Fun la nuit, c'est du tube. Un pur tube. Et puis t'entends l'animateur qui t'annonce les disques à suivre. Écoute bien de nouveau Biscotte. Attention.
4: Oh Dieu, bienvenue à tous.
0: Mais attends. Oh, écoute.
5: T'as mis ton pub avec.
0: Alors arrête de te la péter parce
4: d'accord.
0: Non mais on fait une véritable intro pour.
4: Non, on fait un essai.
0: C'est un deuxième test. On sait jamais. Il y a peut-être la direction qui a envie de se poiler un coup.
4: D'accord. Écoutez, vous m'arrivez.

0: Ah, mais attends, peut-être. Mais tu disais que là, tu te démerdes de mieux en déconnant. André, excuse-moi, je fais une parenthèse. Non, mais là, oui. J'en profite pour donner un petit cours de radio. T'es plus, non, mais t'es meilleur là que quand t'es à l'antenne ou t'es à chier.
1: Ouais, mais je sais.
2: Là, mais c'était pour dépanner.
0: Là,
3: mais j'étais,
1: j'étais à 40% à tout péter. Là.
0: T'étais à chier.
1: Ah, bah oui.
0: Là, t'es des tubes.
1: Balance.
0: Donc ça y est. Excuse-nous Audrey, on fait plus de la radio.
1: Non, déconne,
0: on fait un training.
1: Allez, fais ta radio.
0: J'ai un petit poulain là que je suis en train de lancer sur le monde de la FM, hein, Audrey. Et je crois qu'il peut faire un petit carton. Alors Audrey, tu juges de nouveau de ce que va faire tout de suite Fildar. 10 biscottes dans l'intimité.
1: Ça craque.
2: Oh, c'est pas le même.
1: Tu remets au début.
2: Ah, mais tu m'as stressé là.
1: Je suis bloqué. C'est
0: attention,
1: plus la même
0: y va. Je suis reine.
1: Je suis Fun Radio, bienvenue à tous. C'est la nuit sans pub, bien sûr, avec Metallica, The Unforgiven 2, Yarrow 6 et Cardigans, avec le tout nouveau My Favorite Game, Radiohead, Karmapolis, Manic Street Preachers, et tout de suite, c'est Armand Van Elden avec The Funk Phenomena. Bienvenue sur Fun, il est minuit.

0: Oui, je pense que tu pourras entendre sa voix, oui.
1: Elle est là?
0: Oui, elle est à côté de moi.
1: Bah, tu peux me la passer?
0: Je te la passe. Oui?
1: Ouh, c'est beau ça!
0: Oui, quoi?
1: T'as 19 ans aussi?
0: Ouais.
1: T'es chaude comme la braise, toi?
0: Non, pas vraiment.
1: Pas vraiment non plus?
0: Non.
1: Bon, alors toi, t'es pas du tout comme Alice, comme Audrey?
0: Comme Audrey, non, pas du tout.
1: Bon, alors, donc ça vous arrive d'en discuter?
0: Pas bien sûr.
1: Qu'est-ce que tu lui dis alors? Qu'est-ce que tu lui réponds? Pardon?
0: Non, d'être sage.
1: D'être sage?
0: Mm-hmm.
1: Bah ouais, et toi de ton côté t'es casé, t'es marié, t'as des enfants?
0: Non, pas du tout.
1: Un petit copain?
0: Non.
1: D'accord, toi t'aimes pas, si tu te fais siffler dans la rue, c'est pas pour toi, tu dis pas génial, j'espère qu'il va venir m'accoster.
0: Ah non, moi j'aime pas ça.
1: Bah voilà, donc moi je suis plus de ton côté à toi que de son côté à elle. Hein.
0: Cool.
1: Bah ouais, hein, parce qu'un jour
0: c'est
1: quand
0: bon, t'as. Bon, alors, franchement, je trouve ça dégueulasse, les mecs qui font ça en plus, ils ont vraiment pas les couilles d'ailleurs.
1: Ah, et pas. Wouah, la vache, le cul qu'elle a là. Oh là là, c'est que je me la mettrais bien.
2: Genre. Balancez-nous des photos qu'on voit un petit peu les tronches que vous avez là.
0: Des tronches.
2: Bah non mais les gueules là, genre le visage.
0: Ah,
2: non,
0: tant mieux, ouais.
2: Non mais balance-moi le visage de poupée que vous avez sur des photos et on verra un petit moment. Non mais c'est joli poupée.
0: Ouais.
2: Bon. Bref, parce qu'il y a du monde derrière qui attend. On a le petit Loïc qui est pressé, on a Corinne qui est chaude comme la braise, on a Magali qui attend aussi. Donc qu'est-ce qu'on peut dire Alison comment tu vois un avenir?
0: Comment je vois un homme?
2: Non, ton avenir, s'il te plaît.
0: Ah, mon avenir?
2: S'il te plaît, tu peux me répondre.
0: Je sais pas, moi.
2: Tu peux me répondre? Pardon?
0: Des études?
2: Des études?
0: Ah ouais?
2: Ouais, quel genre d'études? Quel genre d'études?
0: Je sais pas.
2: Mm-hmm.
0: Je sais pas.
2: Ça, c'est le temps que tu trouves, on met de la musique, on passe son temps.
0: C'est moi, réfléchir. Ah non, des études de langue, ça m'intéresse.
2: Mmh.
0: De langue étrangère.
2: Ah d'accord, ok.

0: j'arrête.
1: Max.
0: Non, ça va faire bon défi là.
2: Oh,
0: ok, Pride.
2: Non, il n'y a pas de Pride.
3: C'est toi qui vire mauvais garçon, c'est tout. T'es en train de virer mauvais garçon.
0: Non, j'ai peut-être simplement me serrer la quéquette avec une corde.
3: Oh non.
0: Non, je déconne. Qu'est-ce que tu me disais, ma chérie?
1: Oui, c'est Audrey.
0: Oui, Audrey.
1: Oui, et bah, tu voulais voir nos visages de poupées, comme tu disais.
0: Oui.
1: Et bah, pourquoi tu viendrais pas me voir à mon travail un jour?
0: Bah, ouais, c'est où?
1: C'est dans le 8ème.
0: Oui, mais on va pas donner l'adresse en direct?
1: Non, mais je te la donnerai aux antennes, et puis tu viens me voir demain si tu veux.
0: Demain.
1: Demain ou.
0: Tu fais, c'est quoi ton job?
1: Je suis hôtesse d'accueil.
0: Hôtesse d'accueil?
1: Ouais.
0: D'accord. On peut te voir de dehors, comme ça, si on voit que t'es pas belle, on se casse?
1: Ouais, si tu veux.
0: C'est vrai, c'est faisable ça?
1: Ouais, c'est faisable.
0: D'accord, ok. 8ème arrondissement, c'est
4: 8ème.
0: Bah, les champs.
3: Clignancourt. C'est du beau quartier.
0: Mais il connaît rien, ça fait 25 ans qu'il est à Paris.
4: Clignancourt. 8ème.
0: Bagnolet?
1: Saint-Ouen.
4: Pardon?
1: Avrocomartin.
4: Ouais. Ah, je vais te dire ouais. D'accord. Bon, ben, je te prends ton adresse.
1: Ouais.
4: Hein? Et je te phone rapidos.
1: Ouais.
0: Non, d'accord, ok. Mais okay. Si j'ai le temps, parce que demain, tu penses bien que j'ai un... Par contre, les deux gugus, puisque demain, vous allez rien branler, vous allez faire des micro-trottoirs pour les débats de Gérard, vous pourriez très bien aller lui rendre une petite visite.
3: Ouais, ouais.
0: Par exemple, vous avez avec un jetable, vous la prenez en photo.
3: Oui, que t'allais dire que t'allais acheter, oui, on est d'accord.
0: Oui, je l'ai acheté,
3: ouais.
0: Et puis, t'accepterais, Audrey, de te faire prendre en photo?
1: Il n'y a pas de problème.
0: Eh ben alors, demain, tomorrow.
1: Ouais.
0: Vous le faites ou pas, vous?
3: Ouais, mais c'est près des champs ou pas?
1: Parce que nous, on va pas. Il y a un printemps.
0: Ah, mais de toute façon, Phil Dard, dès que ça a plus de 200 mètres du Queen.
3: Ouais, Gay Pride. Non, sérieux.
4: Non, arrête ça! C'est
0: biscotte! Alors, fais pas le malin. Bon, qu'est-ce qu'on fait? On l'a.
3: Ouais, bah, c'est ouais, le printemps, c'est bon.
0: D'accord, Audrey, ça roule, on prend ton adresse en antenne et puis t'embrasses Alison, d'accord?
1: Ok, pas de problème.
0: Ok, d'accord. Qu'est-ce qu'il y a? T'as un problème?

0: Bon, Loïc, 24 ans de Lyon. Salut connard. Loïc, pardon.
1: Salut.
0: Oh, excuse-moi. Je voulais pas t'offenser. Excuse-moi.
1: Non,
0: tu m'en veux pas ?
1: Non, j'ai de l'humour.
0: Bon, très bien, Loïc, très trêve de déconnade.
1: Oui.
0: Loïc, avec deux points sur le i, hein ?
1: Oui, c'est ça. D'accord.
0: Bon, qu'est-ce qui t'amène, Loïc, sérieusement ?
1: En fait, je veux des jingles faits de manière la plus artisanale possible.
0: Tu veux que je te fasse des jingles ?
1: Ouais, mais vraiment à la balourde. Si le plus balourd possible.
0: Oui, bien sûr, bonne nuit. Salut, Corinne.
2: Oui, salut.
0: Ça va bien ?
2: Ça va bien, oui.
0: Bien, Corinne, qu'est-ce qui t'amène ?
2: Bah, j'avais un petit problème, j'ai tendance bisexuelle.
0: Mmh. Bon, c'est pas un problème, ça.
2: Sauf, ça dépend où on habite, quoi.
0: Ah bah oui, si c'est dans le vagin ou dans la bouche.
2: J'habitais à Amsterdam, mais là-bas, c'est pas un problème.
0: C'est même conseillé, hein.
2: Amsterdam.
0: Il y a des marins.
2: Voilà, c'est pas seulement des marins, quoi. Mais bon.
0: D'accord.
2: Non, mais ici, j'ai un copain depuis 7 mois.
0: Il y a beaucoup de bites là-bas, hein.
2: Bah
0: oui, des bites d'amarade, t'as bien compris l'astuce.
2: Ouais.
0: Alors, non, Corinne, alors vas-y, on t'écoute.
2: Non, j'ai un copain depuis 7 mois et je l'ai déjà trompé une fois. Bon, elle est pas d'accord que je trompe avec des mecs, mais d'accord pour que je trompe.
0: Non, mais attends, t'es gouine là ?
2: Non.
0: Non, t'es bi.
2: J'ai des tendances.
0: Non, mais t'es bi.
2: Tendance bi, ouais.
0: D'accord, mais là, donc ça fait 7 mois que t'étais avec une nana ?
2: Non, avec un mec.
0: Avec un mec, d'accord.
2: Je suis toujours avec, d'ailleurs.
0: D'accord, ok, d'accord. Et donc, tu l'as trompé ?
2: Bah, j'ai trompé avec un mec.
0: D'accord.
2: Il me dit, tu me fais plus jamais ça. Et je lui ai dit que j'étais un peu bi sur les bords, bah il me dit si tu me trompes avec une nana, c'est pas de problème.
0: Ah oui, d'accord, ouais, ouais. Et alors, qu'est-ce que tu veux que je fasse là-dedans, moi ?
2: Moi, je voudrais savoir l'opinion des autres nanas, qu'est-ce que, s'il y en a qui l'ont fait.
0: Bah, Magali, tiens, 22 ans, 2-3, par exemple, qui appelle pas pour ça, mais qui peut peut-être éventuellement nous donner un petit conseil ou réagir au sujet de Corinne. Ou alors, s'il y a des filles qui veulent éventuellement réagir sur la bisexualité, qu'elles nous appellent dès maintenant au 0870-5000. Magali, de ton côté ?
3: De mon côté, qu'est-ce que je pense de la bisexualité ?
0: Non, pas du tout. On voulait savoir, est-ce que tu penses que le Tour de France aurait dû s'arrêter au mois de juillet ou il aurait dû continuer
3: Il aurait dû continuer, à mon
0: avis. Ouais, bien sûr.
3: Ouais, moi, personnellement, ça me gêne pas. Hein.
0: Toi, ça te gêne pas, toi ?
3: Non.
0: Non, t'as déjà eu des envies de relation avec une autre fille ?
3: J'ai déjà essayé, ouais.
0: T'as déjà essayé aussi ?
3: Ouais.
0: Attends, mais c'est dingue, ça, finalement. Moi, j'ai toujours l'impression... Je débarque, moi, je te jure... Oh, je suis... Enfin, compte, je suis vieux jeu, moi. Parce que j'ai toujours l'impression que c'est hallucinant le nombre de nanas qui ont eu envie ou qui ont tenté l'expérience avec une fille. Ça a été bien ou pas pour toi, Magali ?
3: Franchement, ça m'a pas plu. Je suis restée un peu sur ma faim.
0: Ah, d'accord, ok. T'as pas le temps de tout bouffer ?
3: Non, mais en gros, t'as les préliminaires et il te manque la suite.
0: Ah oui, tu veux la pénétration, toi ? D'accord. Quoi que tu peux utiliser des godes et tout ça, il y a des instruments pour ça.
3: Non, mais c'est pas pareil.
0: C'est vrai que c'est pas la même chose. Corinne, toi, tu voulais donc une réaction éventuellement d'une fille. Pourquoi ? Quelle est la question que tu pourrais demander ? Quelle est la question que t'auras envie de poser à Magali, même si elle est pas bi ?
3: Ben, moi, je sais même pas si je suis bi. Elle est sûre d'être bi.
0: Non.
3: Elle a essayé comme ça, c'est ça.
0: Corinne, quelle est la question que t'aimerais poser à Magali ? Quelle est sa couleur préférée ?
3: Ben, attends, elle a répondu déjà, si c'était bien.
0: Quelle est sa couleur préférée ?
3: Sa couleur préférée ?
0: Non, je lui poserai la question, quelle est sa couleur préférée, vas-y.
3: Sa couleur préférée, j'ai pas compris.
0: Out of Africa, le film en vidéo, et en ce moment direct sur Fun Radio. Corinne,
3: ouais.
0: Donc qu'est-ce que t'attends de nous ? Des réactions de filles qui voudraient...
3: Non, des réactions de filles qui l'ont fait, et leurs copains le savent, et la réaction en fait des mecs qui...
0: D'accord.
3: Leur nana, quoi.
0: Pour résumer Magali, Corinne était avec un mec depuis 7 mois, elle est bi.
3: Ouais,
0: mais elle est avec un mec depuis 7 mois et elle a appris à son mec qu'elle l'avait trompé avec un homme et lui dit je préfère que tu me trompes avec une femme.
3: Bah, je trouve qu'il a une super réaction, quoi, ça aurait pu être pire.
0: Mais ceci dit, il l'a pas si mal pris que ça, le fait que tu l'aies trompé avec un garçon.
3: Ah, quand même un peu, ouais.
0: Ah, quand même un peu, mais bah, un peu, c'est rien. Il aurait dû carrément te jeter, grave.
3: Non,
0: est-ce qu'il savait que t'étais bi ou que t'étais attiré par les...
3: Ouais, il le savait un petit peu. Ouais.
0: Il le savait un petit peu.
3: Ouais.
0: Parce que je comprends pas là, c'est que ça a aucun rapport avec la bisexualité parce que tu trompais ton mec avec un mec, donc enfin quand
3: tu le trompais qu'une fois, c'est tout.
0: Non mais d'accord, mais tu le trompais tout simplement comme quelqu'un d'hétéro, pas du tout comme quelqu'un de bi. Si
3: ouais, j'ai trompé
0: bi...
3: avec un mec, ouais.
0: Mais t'aurais dû pour que.
3: Mais le mec, il est un peu efféminé, c'est peut-être ça aussi.
0: Non, mais où vient débarquer la bisexualité là-dedans?
3: C'est parce que mon mec, il m'a dit, tu me trompes plus avec un homme, mais t'as le droit de me tromper avec une femme.
0: D'accord, mais c'est pas parce qu'il t'a dit qu'il préférait ça que ça veut dire que donc t'es bi.
3: Ah non, moi j'étais déjà avant qu'il dise ça.
0: Tu vois?
3: C'est déjà été avant.
0: Tu vois, c'est pas parce que je vais dire que demain, maman va dire, bon, je te préviens, Max, t'es dans la merde, ça veut dire que je suis en train de marcher dedans, quoi.
3: Non, je suis attiré par deux femmes dans ma vie, c'est tout. Hein.
0: Non, mais d'accord.
3: C'est pas n'importe lesquelles. Hein.
0: D'accord, mais je comprenais pas ce que t'étais en train de me dire, parce que ça ne voulait rien dire.
3: Ouais.
0: Bah oui, réfléchis un peu, Corinne. Si tu fais travailler tes matières grises encore à minuit et demi, tu vas vite t'apercevoir que ce que tu disais, c'était, ça n'était pas tellement beau. Parce que tu dis que t'es bi.
3: Ouais.
0: Donc moi, je m'attends à ce que tu me dises, voilà, je suis un mec depuis 7 mois et je le trompe avec une nana, et tu me dis que tu le trompes avec un mec. Ah, donc là, c'est très logique, quoi. T'es...
3: Non, mais j'ai envie de. Bah, il m'autorise de le tromper avec une femme, mais.
0: Non, c'est pas parce qu'il t'autorise à. C'est parce qu'il préférait que tu le trompes avec une femme que ça veut dire que maintenant, il faut que tu t'improvises être une bi.
3: Ah non, mais si c'est aussi parce que je suis attirée par une fille qui habite pas loin d'ici.
0: D'accord, mais t'as jamais eu aujourd'hui, Corinne, à l'heure où on parle, des relations déjà avec une nana.
3: Ah non, jamais.
0: D'accord, par contre, maintenant que ton mec t'a dit qu'il préférait que tu le trompes avec une fille, ça t'a encore plus tenté d'essayer de le faire.
3: Voilà.
0: Ah bah voilà, c'est ça que je voulais entendre.
3: Mais,
0: voilà. Non, mais je suis un vrai psychiatre, moi, je te jure, je devrais faire payer la consultation à l'antenne 500 balles.
3: Ouais.
0: Putain, mais je suis obligé de vous arracher les mots et vous, je suis obligé d'essayer de con avec un Lego, je suis obligé de construire un château de sable.
3: Bon. Faut pas exagérer.
0: Bah, j'en suis pas loin là avec ce que je suis en train de faire avec toi, Corinne, quand même.
3: Ouais.
0: Magali.
4: Oui.
0: Qu'est-ce que tu voulais dire?
4: Moi, je disais, il lui a pas dit ça sur le ton de l'humour par hasard.
0: Bah, il a voulu.
3: Ça, c'est le problème. Même sur les mecs, il m'avait dit, ouais, si t'as envie de baiser, tu peux le faire, et je l'ai fait. Et il était pas d'accord.
4: Ah, parce que souvent entre ce qu'il dit et ce qu'il pense.
3: Ouais, c'est ça le gros problème.
4: Bah, si j'étais toi, je le prendrais pas au mot. Hein. Enfin bon, ça c'est.
0: Non, mais évidemment. Et je pense qu'il c'est une façon de se rassurer, de te faire comprendre que tant qu'à faire, si tu le trompes, autant le faire avec une nana. C'est-à-dire que je pense que moi demain, ma copine me tromperait avec une nana. Bon bah, ça serait pour moi autant qu'un mec, parce que ça voudrait dire que donc elle a besoin d'aller voir ailleurs. C'est-à-dire qu'elle n'est pas suffisante. Ou alors elle me dit dès le début qu'elle est bi. Si elle me le dit pas dès le départ, c'est-à-dire pour moi c'est tromper quoi. Que ce soit avec une fille ou avec un mec, mais c'est vrai que c'est plus rassurant. On a moins les boules. J'imaginerais demain avoir quand même beaucoup moins les boules si je m'apprenais que ma copine m'avait trompé avec une nana qu'avec un mec.
4: Ça dépend comment tu réfléchis. Tu pourrais te dire, je vais peut-être dégoûter des mecs.
0: Si tu réfléchis bien, c'est bien. Si tu réfléchis mal, c'est pas bien.
3: Mais pour moi, c'est toujours la différence entre l'amour et la baise, quoi.
0: Entre quoi?
3: Entre l'amour et la baise.
0: Entre l'amour et la baise?
3: Bah ouais.
0: Bah oui, c'est-à-dire qu'avec ton mec, c'est l'amour, et quand tu vas chercher en face, c'est pour la baise.
3: Voilà.
0: Bah ouais. Et ça veut dire que donc, t'es pas satisfaite sexuellement, Corinne?
3: Bah si, depuis un mois, si. Mais avant que je t'ai trompée, j'étais pas satisfaite.
0: Pourquoi? Qu'est-ce qui te satisfaisait pas avant?
3: Elle osait rien faire du tout. Alors.
0: Ah oui, d'accord. Et depuis, il a, du coup, ça l'a fait flipper, ça l'a fait réagir. Il s'est dit peut-être qu'effectivement, mais vous en parlez de ça ou pas? Ou il a du coup, il a dû le deviner?
3: Non, il a compris. Hein. On en parle souvent. Là,
0: ah bon. Oui, d'accord. Ok. Il a pas eu besoin de le deviner.
3: Non.
0: D'accord. Ok. Très bien. Ok. Bah, c'est plutôt cool.
3: Ouais.
0: Oh là là, j'entends. Oh là là, attends, excuse-moi, je reviens. Tu vas lui dire à l'autre là, de fermer sa porte parce qu'on entend la production, on entend les futurs jingles de l'an 2000 de Fun. Oh là là, ils peuvent pas fermer les portes, putain. Avant. Corinne.
3: Oui.
0: Quand je faisais le matin, tout le monde venait bosser le matin. Maintenant que je repasse le soir, je me dis je vais avoir la paix. Il y a plus personne de la radio. Putain, blati pas que tout le monde maintenant se déclare bien bosser le soir pour être avec Max dans les locaux. Genre ouais, je connais Max, je fais de la prod et en même temps je fais l'émission à côté de lui dans le studio d'à côté.
3: Ouais.
0: Ah non, qui bosse moins fort, qui ferme la porte. Moi, je fous un coup de guitare. Bah ouais, mais quand même. Qu'est-ce qu'il y a, Fildar? Qu'est-ce qui se passe?
5: Ils font du tube.
0: Hein? Ils font du tube. Alors ça va. Magali.
4: Oui.
0: Qu'est-ce qui t'amène? Oh putain, il fasse moins de bruit, bordel. Magali.
4: Oui, moi, je viens vous chanter une petite chanson.
0: Oh, Corinne, tu restes avec nous?
3: Non.
0: D'accord. Oh là là, Corinne, on l'entend pas. Parle devant ton micro.
3: D'accord.
0: Voilà, imagine que. Oh, je. Tu sais même pas ce que j'allais dire.
3: Ouais, mais je devine quoi.
0: Ouais, mais bon, on t'entend pas très bien par rapport à Magali, où on a une belle voix sensuelle. Toi, on entend une voix, c'est ça, c'est.
3: Je suis
0: un peu
3: fatigué, c'est tout. Hein.
0: Non, c'est pas la fatigue qui fait qu'on parle pas près de son combiné. Hein. Ça n'a rien à voir. Ça s'appelle de la logique. Hein. Corinne, tu ne bouges pas dans un instant. Tu vas rester avec nous. Nous écouterons demain de mettre la nouvelle. Comment on pourrait. T'imagines un petit peu. Ça s'appellerait Je passe à la trappe.
3: Ouais.
0: Ah ouais, ça serait excellent, ça. Ça serait grand. Comment on a appelé Fildar? On s'est balancé une idée de jeu.
6: Pas de cadeau.
0: Hein?
6: C'est pas de cadeau, c'est ça, non? Pauvre cadeau.
0: Hein?
6: Pauvre cadeau.
0: Pauvre cadeau. Ça sera un jeu qui s'appellerait Pauvre cadeau.
6: Pauvre cadeau.
0: Pauvre cadeau. C'est que tu gagnes ou que tu perdes, il vaut mieux perdre que gagner, parce que quand tu gagnes un pauvre cadeau. Ça serait bien, hein? Ah, ça serait marrant, ça. On n'a pas les bruitages, là, les jeux, là.
6: Ah ouais, il n'y a pas bossé.
0: Olivier
7: Tekken 3, ça,
0: Non, mais alors ça, Olivier Delapro, il n'en a pas branlé. Il nous a fait un jingle. Magali, c'est pas une honte, ça. Notre producteur d'émission, il a peut-être un jingle avant 1h du matin. Oh là là là là là là là là là là. Dis-lui qu'il y a un appel de Londres.
7: Allez,
0: il y a un appel de Londres. On pourrait pas avoir 2-3 sons là sur mini-disque. C'est du jeu que je veux faire, le pauvre cadeau. comment ça s'appelle le jeu là, c'est quoi ça s'appelle là? Bingo.
5: Ouais, voilà.
0: Tu peux nous balancer 2-3 sons, je vais leur faire une petite démo aux gamins qui écoutent la radio.
5: Bagne-toi un peu, merde.
0: Oh là là là là. Oh, tu finiras ton jeu de tout à l'heure. Magali.
7: Oui.
0: Bon bah c'était joli, mais ici c'est pas la télé, c'est la radio.
7: Bah ouais, je sais, mais en fait, je voulais pousser un petit coup de gueule aussi.
0: Ouais.
7: Parce que tu vois, bon, j'écris des chansons.
5: Ah
7: bah
5: je vois bien.
7: J'écris des musiques.
5: Ça dérange pas si je ferme la porte?
7: Je chante. Non, ça me dérange pas, vas-y.
5: Je préfère que les gens ne nous voient pas. Hein.
7: Non, mais...
0: Ça regarde personne ce qu'on va raconter, là.
7: Donc, hein, je disais avec tout ça, moi, ce que j'essaye de faire, c'est de sortir un CD. Normal, quand on a un petit peu d'ambition, on trouve ça quelque chose, quoi. Rigole pas trop, écoute-moi. Non, en fait, je gueule parce que il existe des sociétés. Dans toute la France.
0: Tiens, tu vas mettre ce CD par terre. Tiens, Philippe, tu me prends ce boîtier, tu me prends ce CD, tu me le mets juste.
5: Tu veux que je pose, que je sorte le CD?
0: Ouais, okay. Moi aussi je vais sortir un CD.
5: Je vais sortir.
7: Bon, je le dis vite fait, puis comme ça après tu pourras parler.
0: Ah, tu le poses juste.
7: En fait, tu
0: le sors du bureau, voilà. Tiens, je viens de sortir un CD là. Il est plus dans le studio, je viens de poser le boîtier.
7: Alors, je vais dire autrement, je voudrais enregistrer mon CD.
0: C'est pas pareil. On fait revenir le CD, tu le feras rentrer le CD.
5: Tu rentres le CD.
0: Tu viens ici. Voilà. Donc tu veux sortir un. Tu veux enregistrer un.
7: Enregistrer un CD, donc perso.
0: Pas un tube, hein.
7: Oh, bah j'aimerais bien faire un tube.
0: Tu veux un tube?
7: Un tube, tout ce que tu veux, déjà,
0: d'accord.
7: Pas de problème.
0: Ben, vaseline.
7: Et puis. jusque-là, je m'en sers pas. Ça sert à rien. Pour moi. Et donc. C'est même plus ce que je voulais dire, tu m'as troublé.
0: Ça y est, le charmeur. Aladdin, tout de suite.
7: Non. Donc, je dis rapidement ce que je voulais dire.
0: Ouais.
7: Il existe des sociétés donc qui aident des jeunes et des moins jeunes à faire leur CD.
0: Ah, le SGIG.
7: Professionnel.
0: Le SGIG.
7: Et il y a d'autres fonds qui existent, mais pour eux, je suis trop professionnelle. En fait, il n'y a personne qui veut me payer l'enregistrement de mon CD.
0: Ouais, le problème que tu as, c'est que tu as une super voix, quoi. C'est ça le problème.
7: Ah ouais, il faudrait que je chante comme un canard, quoi.
0: Bon, bah, t'as de la chance, quand je bosse à M6, je suis pas très loin du bureau de Fréquence Star.
5: Non,
0: Graine de Star.
7: Non, c'est d'abord Graine de Star et après c'est Fréquence.
0: Tu sais faire des tours de magie, des trucs comme ça, parce que des imitations? Des imitations?
7: Non.
0: Bon, bah, c'est dommage. Si tu serais imité David Bowie dans la Summer, j'aurais pu faire un truc pour toi. Mais là, le problème, c'est que t'as une trop belle voix et tu peux pas passer dans Graine de Star.
7: Ah bah attends, celles qui passent, elles ont quand même pas une voix de merde, quoi.
0: Hein?
7: Celles qui passent, elles ont quand même pas une voix de merde.
0: Bah, généralement, celles que... Ça s'appelle graines de star, mais moi j'ai regardé un peu la dernière fois, comme elles sont pas belles, c'est des graines, mais c'est pas des belles plantes.
7: Ça t'aura beau arroser dessus, t'auras aucune chance, hein.
0: Pardon?
7: Si on juge sur le physique, j'ai aucune chance.
0: Non mais attends, t'as une superbe voix, Magali. Refais écouter pour voir.
7: Qu'on se marre.
0: Ah non, je veux dire, excuse-moi, j'enlève le... Je viens d'effacer le marre.
7: Mais je te chante toujours une des miennes?
0: Ouais.
7: Pas la même, hein. Bon, merci, ça

0: Africa Bambaataa.
1: Mon paradis et leur bonheur. Mm-hmm. Voilà.
0: Pas mal, pas mal, pas mal, pas mal.
2: Tierra! Tierra! Tierra! Magali! Tierra! Magali! Magali!
0: Faut que tu nous tapes des intros comme ça, hein, comme Lalanne au Zénith. Hein.
1: Mmh.
0: Ah, écoute bien, Magali, intro du Zénith.
1: Oui.
0: Francis Lalanne, direct live, écoute bien.
2: Qui est là ? Qui est là ?
3: Allez,
2: on y va, là !
3: Allez,
2: on y va !
0: Oh là là, c'est... Ça, c'est une voix.
2: Fais-moi l'amour.
1: Mon Dieu.
0: Bon, ça c'est une belle voix. Attends, qu'est-ce qu'il y a
2: derrière?
0: Cherche une belle voix. Hein.
1: Ouais.
0: Alors, remarque, ceci dit, il y a des voix pitoyables. Ils sont où tous les, tu sais, toutes les chansons avec comme un ouragan. Ça, c'est d'accord. Attention, écoute bien là. Là,
1: ouais.
0: Non. Gilda Fernandez. Ouais. Bon, ça. Gotenner.
1: Ah ouais, les chats Gotenner, parfait.
2: Toi qui as la clé.
0: Attends, on va accueillir. Il y a quand même qui était là, Jo aussi.
4: Je n'ai pas facile de te faire rentrer au Parc des Princes, mon chéri.
5: Tu devras d'abord choisir un bon métier.
0: Enrico. Oh, Enrico, lui, il est facile à imiter, Enrico.
6: Allez, allez,
0: allez. Bonsoir.
7: Aïe, aïe, aïe, aïe.
0: Aïe, aïe, aïe. Je sais pas aïe, si, aïe. Si je mets un écho, ce que ça donne. Bonsoir. Bon, ça fait un peu oser, ça. Bonsoir à tous. Bonsoir, public. Bonsoir, ça va? Ouais, je vous rappelle que vous avez 10 francs de remise sur le concert de l'Olympia si vous êtes abonné au Parc des Princes.
6: Okay.
0: Attention, on y va.
4: Ouvre-moi la porte, toi qui as la clé. Toi, le supporter du PSG.
7: Aïe, aïe, aïe.
4: Aïe, aïe, aïe, ouvre-moi la porte. Toi qui as la clé. Oh, yeah. J'ai de la semoule à donner.
0: Ah, excellentissime. Donc, Enrico Macias, ça, c'est une chose. Ça, ça devrait être mon intro, ça.
1: Michel Fugain.
0: Ouais, le Big Bazar, exactement.
1: Ouais, je connais.
0: Ça, ça devrait être presque mon intro.
1: Excellent, ça.

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0: te sûr.
1: Oh là là.
0: Je te survivrai. Je te survivrai. Je te survivrai. 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Je te survivrai. Je te survivrai. 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Je te
2: suis.
0: Oui.
2: T'es presque meilleur que lui.
1: Non, bah attends, j'étais. Non, non, j'étais toujours au début. Oh. En aventure, Napoléon. Les uns en vain.
2: Oh, Serge Lama.
1: Le boiteux.
0: Vacances. Rien à faire du tout. Je m'envoie en l'air, ça c'est super.
1: C'était bien ça. Attends. Oh, bon, alors, attends. Et celui-là, et celui-là, et celui-là. Oh là là, attention, Magali et Jo, là, vous allez éclater l'autre côté de la radio aussi. Attention, Jean-François Maurice, 40 degrés à l'ombre. Nos commentaires, écoute bien, c'est du vrai, c'est du pur, c'est du chaud.

0: Ta femme a pas ton ventre. Attends, attention.
1: Il manque
0: une
1: webcam, Mathieu.
0: Non, mais je vais te refaire une promo d'été.
1: Ouais, vas-y.
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4: Monaco.
2: Ah, c'est génial.
0: Attention, le must du must, Magali.
1: Oui.
0: Là, on prend les mêmes et on recommence. Ça, c'est les batteries sur ça. Hein. Écoute bien.
1: Ouais.
4: Hey, assieds-toi sur mes Ray-Ban, je te dirai rien.
0: J'adore. Voilà, Théo. Notre Gainsbourg.

0: Ah, attention. Ah, pour toutes les filles, là, les pucelles, là, c'est bon. I love you. Genre, Magali, la voix du mec.
1: Déjà, ça donne envie, quoi.
0: Ah, mais là, attends, écoute bien. Yves Régnier.
2: I love you.
0: Oh là là là là là là là, l'inspecteur.

0: là c'est pour Francky là.
1: Un petit son, un petit effet.
0: Cathédrale.

0: Oui, on n'a plus d'auditeurs.
1: Alors, vous nous appelez toujours pour les recettes.
0: Oui.
1: C'est Jean-Christophe et Daniel.
2: Et puis c'est vous, ça.
1: Alors, on veut des réactions, la crêpe bretonne.
0: Ça marche ou pas?
3: Embrasse-moi, idiot.
4: C'est bon, Cataldo.

0: Bon, on va faire les monsieur et madame.
1: Ok.
0: Qu'est-ce que t'en penses, Fildar et Manu? Vous en pensez quoi, vous, des monsieur et madame? Parce qu'on papote, on fait les cons, on discute. Ah, mais c'est convivial, c'est comme ça, on discute. On n'est pas pris par le temps, Arnaud.
1: Non.
0: D'abord parce qu'on a une heure sans pub et qu'on va encore discuter un bon bout de temps avant de mettre un scud.
1: Ouais.
0: Ah, et puis parce que c'est comme ça, parce que des fois j'aime bien être près des gens, et voilà, et que même si après il y a Victor, même s'il y a beaucoup de monde qui appelle au 0800 308 5000, ils patienteront.
1: Tant pis pour...
0: Voilà, c'est comme ça, c'est qu'il se passe un feeling. Ce qui prouve bien que c'est pas toujours avec les filles, des fois c'est avec les mecs, des fois je m'entends bien avec un mec, et voilà, Arnaud c'est un pote, et puis voilà, on discute, ça fait 6 ans qu'il m'écoute, c'est normal, on s'est jamais vu, et voilà, il était temps qu'on se parle, on s'était jamais parlé.
1: Non.
0: C'est la première fois en 6 ans, vous rendez compte? Comment voulez-vous que je jette un mec qui m'écoute depuis 6 ans et qui m'a jamais appelé ou qui a essayé plusieurs fois et qui n'y est jamais arrivé? Je vais quand même pas le jeter au bout de 30 secondes.
1: J'écoute Fun Radio depuis 6 ans, mais total. Hein.
0: Quel talent. On appelle des monsieur et madame Bûcheron ce soir, Fildar ou Manu, quand vous voulez, parce que attendez, ils sont tous les deux au téléphone en train de passer leur petit coup personnel. Ça va tranquille, ça discute
2: tranquillement.
0: Oui. J'attends, moi, hein, je vois
2: ah
0: que.
2: Bon, bah nous on attend.
0: Tu peux te retrousser les manches
2: sur un plan avec un Robert là.
0: Ah bon?
2: Je vais me le taper.
0: C'est vrai?
2: Ah, c'est clair.
0: Pourquoi?
2: Parce que depuis tout à l'heure, je suis avec le téléphone, il est sympa.
0: Ah ouais, d'accord.
2: Il est fermier.
0: Et il est fermier, bah très bien.
2: Il élève des bouts.
0: Bon, ouais. Bah, tu me fais chier, va te faire cuire un œuf. C'est bon. Attention, Arnaud.
1: Ouais.
0: Des monsieur et madame Bûcheron. On y va, c'est parti. Allez.
1: Ça sonne.
0: Bah oui, ça sonne, t'inquiète.
1: C'est des vieux que t'appelles.
0: Hein?
1: C'est des vieux que t'appelles.
0: Oh, y a la machine qui déconne là dans votre bordel là.
3: Quoi?
0: Ça déconne la tranche là, il y a une tranche qui déconne. Elle a du mal à se positionner.
1: Eh, je suis pas trop le jeu,
0: il doit dormir, c'est... C'est quand on dort dans les BD, il y a toujours des Z.
1: Ouais.
0: C'est
1: qu'en gros la main, monsieur madame.
0: Monsieur madame Bûcheron? Oh bah tu vas écouter, tu vois, j'ai deux trois petits jeux de mots bidons. T'as pas une idée de jeu de mots qu'on pourrait...
4: Le numéro que vous demandez...
0: Allô, madame? Ah putain.
1: C'est grillé.
0: Thomas, j'avais une dame au téléphone.
1: Oui.
0: T'as pas une petite idée des monsieur et madame Bûcheron? Qu'est-ce qu'on va faire comme jeu de mots?
1: Monsieur et madame Bûcheron.
0: Allez, réfléchis bien. Ah, t'es pas fut-fut, hein. Pour un mec qui m'écoute depuis 6 ans, tu devrais quand même commencer à cerner un petit peu le personnage. Tu devrais un peu réagir à la max, tu devrais vivre à la max, sentir, manger, boire, coucher, chier à la max.
1: Je connais des monsieur et madame et Bûcheron.
0: Bah, par rapport à Bûcheron.
1: Bûcheron.
0: Bah, écoute. Bon, pour l'instant, on n'est pas gâté. Il y en a plusieurs, j'espère. Hein. Il y en a. Il y a une sacrée liste, Arnaud. Hein.
1: Il est sûr pas les standardistes. Bah,
5: allô.
0: Allô, monsieur Bûcheron?
5: Allô, oui.
0: Allô, c'est monsieur Bûcheron?
5: Oui.
0: Oh, ça me scie, ça. Je suis bien chez monsieur et madame Bûcheron?
5: Oui.
0: Alors là, je suis scié. Hein.
5: Je pensais pas.
0: Non, mais je faisais un numéro comme ça. Je dis, tiens, je vais appeler un monsieur et madame Bûcheron. Alors ça me scie. Je suis scié. T'es pas scié, toi? Non? Allô? Ah, tu vois, voilà, premier gag, voilà. Allons, monsieur, madame Bûcheron, tu me scies. Attention, Fildar avait une autre idée également qu'on va mettre en action tout de suite. Bon, ça, c'était de moi, hein. Tu me scies, je suis scié, voilà. Allô? Bon, maintenant, ça va être un petit peu moins fin, ça va être un petit peu plus bourrin. Hein.
1: Ouais.
0: Ouais, on va faire un petit peu plus bourrin maintenant. Alors? Allô?
6: Allô?
0: Allô, Bûcheron?
6: Ouais.
0: Ouais, va me couper du bois, là. Ah, allez, man.
6: C'est rigolo, hein.
0: Va me couper du bois.
6: On s'éclate, hein.
0: Hein?
6: Ouais, ça va, j'y vais.
0: Non, c'est Bûcheron, là?
6: Ouais.
0: Oh, je suis scié, là.
6: C'est génial, hein.
0: À chaque fois que je t'ai au téléphone, tu me scies, toi.
6: Ah, tu m'en vas ravi, hein.
0: Oh, je suis scié d'avoir un monsieur Bûcheron au téléphone.
6: Ah ouais.
0: Bon, bah très bien, la journée s'est bien passée, les sapins, tout ça, t'en vends?
6: Ouais, impeccable.
0: Ah bah super. Ah bah Bûcheron, t'es pas trop bouché d'ailleurs en Bûcheron, non?
6: Non, ça va.
0: Je commence à tourner en rond là, au niveau du gag. Aidez-moi. Help gag. Hein? T'as quoi comme bois?
6: De lettres.
0: Ah, de lettres? Quel genre de lettres dans l'alphabet? ABCD?
6: Ouais.
0: Majuscule, minuscule?
6: Minus.
0: Minus? Ah, mon petit minus.
2: Okay, c'est combien le ster?
0: C'est combien le...
2: Le ster.
0: Le ster.
6: C'est cul.
0: Hein?
6: C'est cul.
0: CQ? CQFD, c'est... C'est cul la praline, c'est... Faut que tu raccroches, là. Le gag, c'est que tu raccroches, quand même.
2: T'as une tronçonneuse ou pas?
0: Non, c'est faut que tu raccroches, là.
2: Mais vite.
0: Là, je tourne en rond, faut que tu raccroches, monsieur Bûcheron. Monsieur Bûcheron? Bûcheron? Allô, Bûcheron?
1: Ouais, ça devient bouché.
0: Ah, faut raccrocher, faut que tu raccroches, là. Y'a pas d'autre solution. On a épuisé tous les gags.
1: Allez, au revoir.
0: Oh, raccroche. Mais il veut plus raccrocher? Ah, vas-y, raccroche! Allez! Bûcheron! Allez, putain! Vas-y, putain, fais pas la pute. Putain. Putain, tiens. Je vais te cibler, toi. Allez, raccroche. Ah, quand même. Ah, bah, dis donc, il a pris son temps, hein. Dis donc, gag. Et de deux.
1: Ça devenait bouché.
0: Hein. Putain, j'ai épuisé tout ce qu'on... Qu'est-ce qu'on fait?
2: Bah,
0: on s'en fait un troisième ou pas?
2: Ce serait bien, c'est tombé sur une femme, quoi.
0: Une femme?
2: Ouais.
0: Bûcheron, ouais.
1: À cette heure-là, c'est couché.
0: Ah, ma bûche. Non?
2: Bûcheronne.
0: Ah là là là là. Bon, bah, on va voir, hein. Enfin, on va entendre plutôt. Hein. C'est vrai qu'on dit toujours, tu vas voir. C'est un truc qui me tue, ça, Arnaud, et tout le monde le fait, c'est quand on veut dire d'écouter, dire, tiens, tu vas voir. Tu sais, quand tu fais écouter un disque.
1: Ouais.
0: Oh, je vais te faire écouter un disque, tu vas voir, c'est mortel. Ça veut dire, tu vas entendre. Et quand tu dis ça, ça choque les gens, dire, tiens, je vais te faire écouter quelque chose, tu vas entendre, c'est bien. Ah, t'as vu? Quand t'as vu, c'est vrai, hein? T'as remarqué?
1: Ouais.
0: Mais tout le temps, c'est hallucinant. Il y a deux choses comme ça. Il y a deux trucs qui me sidèrent dans la vie, c'est ça. C'est genre t'as vu pour entendre, et puis genre je ne pense pas.
1: Tu sais, ouais.
0: Non, c'est genre tu ne penses pas. Alors dit comme on dit, je ne pense à rien, alors qu'on pense toujours à penser.
1: Bah ouais.
0: Quand on pense, on ne pense à rien, on pense. Ça y a des trucs comme ça, Faut en parler demain avec les frères Igor et Grishka Bogdanov. Si, je pense que c'est bien, quand même. On va en parler.
1: Ouais. Hein?
0: L'expression, je suis dans la lune. Voilà, je vois plein d'étoiles, des choses comme ça, faut qu'ils expliquent. T'imagines les mecs qui sont venus là-dedans, ils disent mais c'est quoi cette émission, c'est de la merde. Qu'est-ce que c'est? On a parlé des expressions. Voilà.
1: Sur l'orbite.
0: Voilà. Le jour on fera danser les couillons, non c'est le jour on mettra des couillons en orbite, t'es pas prêt de t'arrêter de tourner, tout ça, faudrait qu'ils m'expliquent tout ça. Tu connaissais pas ça?
1: Bah non,
0: Audiard.
1: Orbite, ouais.
0: Audiard.
1: Audiard, exact.
0: Le jour on mettra les couillons, t'es pas prêt de t'arrêter de tourner, c'est dans les... Manu, il est dans les manips, il arrête pas, il est là, il raccroche, il décroche, il te refait trois numéros. On va se retrouver avec six bûcherons et avec une forêt. On va se retrouver avec une forêt en direct à la vitesse où ça va, où tu nous mets six lignes. Là, on est avec quatre bûcherons, hein. Ça sonne dans tous les sens, dans toute la France. Est, ouest, sud, nord, hein. Ça sonne dans tous les sens. Ils vont tous décrocher en même temps. Ça adore.
1: On mettra un château au milieu, puis on sera les rois.
0: Ouais, alors là... C'est pas mal. Si, c'est pas mal. Si, Fildar et Manu font la gueule sur ton gag, mais c'est pas mal. Il y a une recherche, il y a quelque chose. C'est faible, mais il y a quelque chose. Quoique des fois, c'est pas plus... on n'est pas mieux non plus, hein.
1: Non, mais oui. Il en faut un peu des vaseuses.
0: Bah, de toute façon, il en faut, hein.
1: Faut mettre les bottes. Ça fait voilà. Bien.
0: Ah bon, en ce moment, il y en a qui les mettent, ouais. Quand on voit ce qui se passe en Bretagne, là, ce qui va leur tomber sur le coin de la gueule, là, le mazout, là...
1: Ouais.
0: Oh là là là là là. Là, le pétrole, là, tout ça, là, ça m'angoisse, ça.
1: Ça, c'est vache.
0: Ah là là, des fois, je m'endors pas pendant 5 minutes. Tu vois, je pense à ça, des fois, ça m'angoisse. Tu vois?
1: Ouais.
0: Alors, je me lève et puis je fais prendre du chocolat noir, je mets ça dans une casserole et je fais chauffer.
3: Allô?
0: Ouais, allô, bûcheron?
3: Oui.
0: Ouais, salut, tu me sies bien, toi. Ah, je suis sied de t'avoir sur l'antenne, comme ça, de te parler. C'est possible que tu me coupes des bois pour demain, pour mettre dans ma cheminée?
3: Très drôle.
0: Non, mais c'est possible ou pas?
3: Allez, je me fais le dors, moi.
0: Tu dors?
3: Allez,
0: tu...
1: Ça, c'est meunier. Lui.
0: Hein? Tu dors ou pas, là? Oh, bah, ça...
1: c'est plus bûcheron, c'est...
0: D'ailleurs, tiens, là, tu me tends une perche, là, Arnaud, indirectement. Bon, on peut pas dire que tu m'as inspiré, là. Mais c'est vrai qu'on pourrait quand même revenir sur tous les meilleurs moments des messieurs et dames. Et on pourrait... Non, mais attends. La semaine prochaine, après Noël, entre la semaine entre Noël et Nouvel An,
1: ouais.
0: On pourrait très bien reprendre des noms qui avaient bien marché, les refaire.
2: On fait une nuit, monsieur et madame, c'est...
0: Non! Mais deux par soir, un à 10h et un à 11h, et on reprend des vieux qui nous avaient bien plu. Genre les Meuniers, ça avait bien cartonné,
2: oui,
0: Jésus-Christ. Tu te rappelles, tu te souviens, tu les as encore?
2: Oui.
0: Tu les as tous gardés?
2: Ah, j'ai une pochette de 300 pages.
0: Tous ceux qu'on a déjà fait, mais
2: ouais,
0: les meilleurs.
2: Sais, ouais.
0: Qu'est-ce qui t'a interpellé dans les Monsieur, Madame, Arnaud? Qu'est-ce qui t'a fait rire?
1: Les Meuniers, ouais, c'est bien.
4: Bon, on va traiter de deux petits dossiers très rapidement, puisqu'on a peu de temps, mais bon, d'abord des spécialistes, avec le fameux problème du mois. Salut Lolo.
7: Salut à toi, tu vas bien?
4: Ouais, Vincent.
8: Ouais, c'est moi, salut.
4: Et Christelle.
9: Bonsoir.
4: Bon, alors vite fait, je vous lis ce petit courrier d'un garçon, hein. Non, c'est une fidèle lectrice, hein.
7: Ouais.
4: Hein, qui nous écoute souvent et qui écrit souvent des lettres, donc elle s'est appelée comme ça, elle veut se faire appeler la fidèle lectrice, elle veut rester dans l'anonymat.
7: C'est simple.
4: Donc elle a 16 ans et elle se pose des questions sur elle-même, hein. Voilà, elle me dit, voilà, j'aime plaire, j'aime traîner avec des gars et ça me flatte quand un gars veut sortir avec moi. Non, bon, on l'a déjà fait, ça.
7: Ouais. C'est bien, c'est...
4: Bon, je sais pas,
7: les embouteillages ou pas le...
4: Je sais pas comment tu t'appelles, mais
9: fidèle,
4: c'est quoi
9: ton
4: nom? Bon, alors
7: hein, c'est quoi ton nom?
4: Je sais plus. Aïe.
7: On t'appelle Billy.
4: Donc bon, place de trésenterie, on y va.
7: Excuse-moi, Billy.
4: Ouais. On y va, attention, bon, allez, sérieusement. Donc, c'est une petite Stéphanie. Hein, ouais, elle a 15 ans, elle me dit voilà, j'ai un gros problème. J'aime un mec depuis un an et il vient de me dire qu'il veut pas sortir avec moi. Attends.
8: Ouais, on l'a déjà fait.
9: Là.
4: Ok.
8: Elles ont pourquoi écrit, pour... Non, excuse-moi Lolo là, mais pourquoi on est venu là?
2: Je sais pas, moi on m'a dit t'as un fixe ce soir de 15 000 si tu passes à Fun.
4: Moi, bon, excusez-moi, il y a eu un petit problème hein.
2: Ouais, ouais.
10: Il y a pas de honte.
4: Ah non, ça va, bon, il y a ça, pas de honte.
8: Je te demande.
4: Salut Thomas.
8: Ah merde.
2: Ah salut à tous.
4: Salut Lucien.
8: Merci beaucoup.
4: Ouais, salut Laurence.
9: Bonsoir.
4: Bon alors les gars, bon
8: t'appelles comment toi?
4: Je sais plus.
8: D'accord.
4: Bon, j'ai reçu un petit courrier, on va faire très très vite, hein, de la part d'un garçon hein, qui s'appelle Mathieu, il a 17 ans, il est de Montpellier, il me dit voilà, bon bah je m'appelle Mathieu.
9: Ouais,
4: pas mal, ça confirme. Donc il dit que j'ai 17 ans et j'ai un gros problème, ma meilleure amie Emmanuelle m'a vu tout nu en train de me laver dans la salle de bain. Depuis, elle n'ose plus me parler, ni même me regarder en face. Mon frère jumeau me dit que ce n'est pas une question de temps, c'est qu'une question de temps. Mais ça fait quand même 2 mois que ça dure. Je vous en prie, aidez-moi. Une solution, c'est urgent. Ouais, bon, alors, ouais, bon, ouais, déjà, ouais, moi, ce que je peux dire, bon, bah, déjà, il n'y a pas de honte. Hein.
8: Non.
4: Bon, le problème, c'est de savoir, c'est d'être dans sa salle de bain.
2: Bon, il a quel âge, ce Mathieu là?
4: Il a 17 ans.
2: Il a 17 ans.
8: Il est de Montpellier, c'est ça?
4: Il est de Montpellier, il a un frère jumeau. Bon, le problème, c'est qu'il est.
2: Il a quel âge, son frère jumeau?
4: Il est ce. Je crois.
2: Non, mais il a 17
4: ans. Il a le même âge.
2: Ouais, ouais, je pense aussi. Bon, ouais.
4: Le problème, il est le suivant, c'est voilà.
8: Il a un frère jumeau, déjà, c'est un problème.
4: Il est dans sa salle. Ouais. Qui? Ouais. Parce que bon, il peut.
2: Non, mais ça se trouve, il a qu'une couille.
4: Mais tu crois que c'est pour ça? D'après toi?
2: Bah, je sais pas, ça, se trouve,
8: ça a pu la choquer, c'est vrai.
2: Voilà, donc il prenait son bain, donc il était nu, donc il a peut-être qu'une couille, sa copine est rentrée, elle l'a vu, il est grillé à vie. Et
8: est-ce que tu crois qu'il a eu une moitié de caquette aussi?
2: Non, mais.
8: Pour pousser le délire encore plus loin.
2: Non, mais c'est pas du délire, attends, Thomas, enfin, comment tu t'appelles?
8: Non, je m'appelle Lucien.
2: C'est Lucien, excuse-moi, Lucien, j'ai déjà vu ça. Des jumeaux, une couille, c'est.
4: Non, parce qu'elle, elle est. Bon, déjà, il faut lui dire qu'il n'y a pas de honte de sortir à poil de sa douche.
2: Il n'y a pas de honte.
4: Ça, il n'y a pas de honte. Il n'y a pas du tout de honte de ce côté-là. Simplement, la question qu'on peut se poser, c'est pourquoi pendant plus de 2 mois, sa copine refuse? Qu'est-ce qui a fait que? Tu crois que c'est l'histoire juste de la couille, Thomas? Quand même, ça m'étonne.
2: Ah, c'est un problème de.
4: Simplement, la honte d'avoir vu son mec à poil a peut-être
8: été gênée. Non, mais bon, il y a deux solutions. Excusez-moi, il y a deux solutions. C'est simple. Ou il a un attribut imposant, elle a eu peur. Ou il a un attribut. Minuscule.
4: Ouais. Est-ce qu'elle aurait pas eu? Est-ce que par hasard
8: ridicule.
4: Est-ce que par hasard lui? Bon, elle pense avoir vu le frère jumeau. Et du coup, elle a la honte et elle ose pas dire à son mec. Du coup, elle est bloquée parce qu'elle a vu le copain. Elle a vu donc son frère jumeau à poil. Alors qu'en gros, elle a vu son mec qu'elle a dû voir parce qu'elle a forcément dû coucher une fois avec.
2: Non.
4: Il y a pas de honte. Il y a pas de honte.
8: Son mec.
4: Il y a pas de honte.
8: Il y a pas de honte. Mais c'est pas son mec.
2: C'est pas son mec. C'est son meilleur ami.
8: C'est là où est le problème.
4: Laurence.
2: Stéphane. C'est pour ça qu'il y a un truc qui va pas. Ouais. Tu dis que c'est son mec, c'est pas son mec, c'est son meilleur ami.
8: Laurence, Stéphane donc.
4: Laurence, qu'est-ce que t'en penses?
9: Non, ça tient pas la route. La piste du frère jumeau, ça tient pas la route.
2: Prends des chaînes, mais des chaînes. Tu glisseras plus.
4: Ça tient pas la route, ouais, d'accord.
2: Non, c'est l'hiver, c'est.
9: Gag.
2: Oh, vas-y, Stéphanie, je sais pas quoi.
4: Laurence.
9: Enfin,
4: Laurence,
9: quand même.
4: Si t'as une petite idée à 4 roues motrices, vas-y, tu balances, hein, vas-y.
9: Non, mais moi je suis d'accord avec vous. Non, là j'ai pas d'idée, je suis désolée. Ça m'inspire bon. Pas le frère jumeau.
8: Excuse-moi, t'es payé
9: ça.
8: Combien pour faire cette rubrique?
2: C'est la honte qu'elle soit dans la rubrique.
4: Bah, y a pas de honte.
8: Bon, alors, quand même.
4: Non, mais là, ce qu'on peut dire pour conclure là-dessus très rapidement, c'est que bon, bah.
8: Ah, y a pas de honte.
2: On s'en fout.
8: Petite ou grosse caquette sous la douche, on s'en branle.
10: Y a pas de honte.
4: Ouais, alors autour de moi, vite fait, on a 2 minutes 30, Pierre. Salut Pierre. Salut Hervé.
8: Salut
4: Lucie.
8: Hervé, Pierre.
4: Salut Lucie.
2: Salut.
4: Je m'appelle donc Jessica. Hein, j'ai 20 ans et avec ma copine Catherine, on voulait savoir comment embrasser un garçon à 20 ans. Et puis un soir, donc quand je dormais chez elle, chez ma copine, et je voulais tellement savoir comment faire pour s'embrasser que voilà, effectivement, pour essayer le truc, elles s'embrassaient. Maintenant, à chaque fois qu'elles se voient, comme elle dit, je pense, elles ont envie de se réembrasser. Sommes-nous homosexuels?
2: Oh là là, oui.
9: Ah bah oui.
2: Bonne question.
4: Alors.
2: Il y a pas de honte.
8: Il y a pas de honte. Voilà, c'est
4: bon,
8: tout.
4: Elles ont 20 ans quand même. Hein.
2: Mais il y a pas de honte. Elles se cherchent. Voilà. On en connaît, hein, qui se cherchent et qui se sont trouvées.
4: C'est normal de se faire prendre la bouche ou pas d'après vous?
8: Ah, y a pas de honte.
2: Non, y a pas de honte. Ça peut être une expérience. Bon, si elles l'ont fait et qu'elles aiment et qu'elles ont envie de le refaire, y a pas de honte. C'est normal.
8: Et si elles aiment pas et qu'elles veulent pas le refaire, y a pas de honte.
2: Non, on connaît des mecs à bouc. Hein. Ils se sont trouvés. Y a pas de honte.
4: Y a pas de honte.
2: Ah non.
4: Bah évidemment, ouais. Donc on peut considérer que si elle a envie de le refaire, alors est-ce qu'il faut qu'elle lui reprenne la bouche, clairement, parce qu'elle a envie de le refaire, mais elle n'ose pas. Bon, en même temps,
2: faut demander, s'il te plaît, déjà. Déjà.
11: Faut qu'elle la tripote maintenant. On passe à la deuxième étape directe.
4: Ouais, directement. D'après vous, ça doit aller jusque là.
2: Ah oui, hein, c'est ce qui se fait dans ces cas-là. On peut demander à Lucie, Lucie.
9: Bah oui, évidemment, c'est ce qui se fait.
4: Merci.
11: Voilà. Excuse-moi, donc, Lucie, t'es payé combien pour cette rubrique?
9: La même chose qu'était Petit.
4: Voilà, donc clairement, ce qu'on peut dire pour arrêter là-dessus, c'est qu'on est très pressé. 20 ans, elle a embrassé sa copine pour savoir comment s'embrasser avec les mecs, donc elle n'a jamais eu aucune expérience avec les garçons. Depuis, elle veut reprendre la bouche à sa copine. On peut dire vraiment clairement que. Il n'y a pas de honte, on est d'accord.
11: Il n'y a pas de honte, c'est tout.
4: Voilà, merci les gars.
10: Il n'y a pas de honte.
0: Sur 0803 08 5000, on est gâté puisqu'on va démarrer à plus avec une heure sans pub. Ce qui veut dire qu'il va falloir enquiller les auditeurs toute la soirée. On fera le jeu des trois mots, on fera le jeu des catégories ce soir et également des monsieur madame. On en a prévu un qui devrait être assez marrant, soft mais sympathique. Et si ça se passe bien, peut-être qu'on sera amené à en faire monter un ou deux parmi ceux qui sont dans la fosse ce soir et venir se prêter au jeu des monsieur et madame. Je sais que parmi vous, il y en a, enfin parmi vous, je dis pas ceux qui nous écoutent, mais ceux qui sont là dans la fosse, qui vont monter tout à l'heure sur scène et nous chanter des petites chansons, donc ça devrait être assez sympa. Il s'applaudit d'ailleurs, ça lui fait plaisir. Comment il s'appelle déjà?
2: Jean-François,
0: l'incontournable Jean-François. Pas. Bah tiens, monte Jean-François un peu, tu vas monter sur scène.
12: Ouais, génial. Ouais.
0: Voilà, donc Jean-François, le seul homme aux voix de femme. Attention, regardez comme il a court, on dirait une vraie déesse. Allez, voilà, bah tu me juste pour...
12: Ouais, super génial, bonsoir à tous.
0: Voilà, génial, hein, donc ça c'est génial. Hein.
12: Je sais, c'est ridicule, je suis désolé.
0: C'est bien, je me demande si je vais pas après la rentrée travailler sur un concept d'émission en public, ça pourrait être sympa parce qu'on a vraiment l'impression d'être sur France Inter. Si sur Europe 1.
12: Je veux le casque.
0: Non mais crie pas dans le poste. Je t'en supplie. Ne crie pas.
12: Pourquoi tu veux le casque?
0: Parce que
12: j'entends pas de retour et voilà. C'est très gênant. Ah voilà.
0: Voilà.
12: Quel pro.
11: Oh la voix.
0: Alors ça le fait ou pas?
11: J'aime ma voix.
0: Tiens, alors attends, on va brancher un casque à Manu quand même qu'il puisse profiter de ta voix. Vous entendez bien dans la fosse? Ça va pour le moment, pas de problème. Bien.
11: Oui, non,
0: vous
11: n'êtes
0: pas obligé de hurler. Ah, je suis à fond, mon petit Manu. Hein. Je peux pas faire plus fort. Non mais tout à l'heure, tu vas chanter. Tu chanteras quoi?
11: Je vais chanter une chanson sur ATB avec Don't Stop.
0: Ouais.
11: Et donc
0: baisse un peu le retour là dans le en bas là, ça résonne beaucoup, ouais.
11: Donc c'est une parodie que j'ai fait pour toi, pour ton anniversaire. Et j'espère que tu vas aimer.
0: D'accord, donc les textes sont sous tes yeux. Fais voir un petit peu, sans lire, hein. C'est voir un petit peu l'écriture que tu as. Oui, d'accord, pas mal. Sans rature à peine, hein. Il y a du Max partout, c'est bien. Hein.
11: C'est clair.
0: C'est bien. Dans la fosse également, peut-être qu'ils monteront Arnett, je sais pas. Mais Tony, à mon avis, Tony des débats de Gérard et Arnett seront probablement amenés à monter. Hein. Vous avez prévu des trucs ou pas? Il y a Mégane aussi.
11: Oui,
0: elle est où, Mégane? Ah, tu es là, je t'avais pas vu. Très bien, et il manque Goldo, il est là, Goldo? Il arrive, d'accord, parce qu'il y en a d'autres qui vont arriver. Morgane, je ne sais pas s'il y a déjà du monde au poste.
11: Il y a du Morgane.
0: Voilà, c'est bon, tu peux le dégager, celui-là.
12: Oh non!
0: Putain, mais lui, il se croit quoi, animateur? C'est bon, tu peux redescendre et quand on t'appelle. Voilà, ouais, très bien.
13: Il y a Virginie de Hanche.
0: Vous pouvez vous en... Ah oui, c'est un spécial, lui, attention, hein, quand il va se mettre à chanter, ça va être énorme. Hein. Je crois qu'on a une sorte de Jean-Pierre Bis sur la banlieue parisienne. Hein.
11: Jean-François, on t'appelle à l'accueil.
0: Oui. Va voir Jean-François, on t'attend dehors, il y a du monde dehors.
11: Alors, sortie est définitive.
0: Qui est là, Morgane?
13: Il y a Virginie qui est à Hanche.
0: Ah, bien. Salut, Virginie.
14: Bonsoir.
0: Ça va, tu nous entends bien?
14: Ça va, je vous entends très bien.
0: Quel miracle, c'est un miracle. Quel âge as-tu?
11: Ça marche.
0: Quel âge as-tu?
14: 18 ans.
0: Pardon?
14: 18 ans.
0: D'accord, 18 ans, on a des petits problèmes, là on va les régler. Et tu appelles d'où?
14: De Hanche.
0: D'accord, ben on t'écoute.
14: Vas-y.
0: Qu'est-ce qui t'amène, Virginie?
14: Eh ben moi en fait, je suis étudiante, donc je prépare un bac scientifique.
0: Oui.
14: Scientifique, pour ceux qui ne savent pas, c'est des maths, de la physique.
0: Oui, donc nous on ne sait pas, non, bien entendu, non. Non, je ne sais pas, moi, ce que ça veut dire.
11: C'est ce que
0: t'as fait, toi, Phil Darf?
2: Aussi. Ouais, un bac scientifique, c'est où on apprend les sciences.
0: Ouais.
14: Mais oui, scientifique. C'est ça.
0: Ça commence très fort, je sens qu'on va bien rigoler ce soir. Manu aussi, tu savais ce que c'était?
11: Ouais, je l'ai fait moi.
0: Tu l'as fait aussi?
11: Jusqu'en première.
0: Putain, je ne savais pas que j'étais entouré de gens intelligents, je ne savais pas, très bien. Et CAP, c'est bien ou pas quand même?
2: Ouais, c'est mieux que le BEP, je crois.
0: Ouais.
2: Je sais pas.
0: C'est mal ou pas? C'est honnête de le dire ou pas?
2: Et t'as rien toi.
0: Non, mais de dire un CAP ou un truc comme ça.
2: Attends, oui, s'il y en a qui sont plus manuels que cérébral.
0: Voilà. Donc je peux pas être CAP moi déjà.
11: Non,
0: ça ne pas me servir de demain.
11: Mais rien,
0: moi, je suis rien du tout. Moi, je suis animateur radio, c'est tout ce que je peux faire. Hein.
14: Non, bon, de toute façon, animateur radio, CAP ou bac scientifique, c'est la même. Hein, ce
0: voilà, ça sert à rien, il n'y a pas besoin. Bon, alors Virginie, on t'écoute. Vas-y, je t'écoute.
14: Donc moi, voilà, et plus tard, j'aimerais devenir ingénieur du son, mais déjà, j'aimerais savoir un peu comment ça se passe, donc j'aimerais.
0: Et là, on devrait presque demander Virginie à Alan, notre chef technicien qui est ce soir à la locomotive, qui a réglé. Il y a du câble partout. Hein. Je veux dire, les auditeurs qui sont là pour en témoigner, ils ne voient pas beaucoup, mais ceux qui vont monter, il y a du câble partout. C'est assez compliqué à faire. Il est venu. Oui, et, non, mais c'est le fait qu'il a installé une radio à lui tout seul. Hein. Donc, le chef technicien et du son. Pourquoi tu veux faire ça?
14: Parce que ça me plaît.
0: Mais qu'est-ce qui te plaît à l'intérieur? Parce que c'est compliqué, hein. C'est quand même assez barbare. Hein.
14: Je sais, mais moi, ce qui me plaît, en fait, c'est moi ce que j'aime.
0: Et Marianne nous dira après de ce qu'elle en pense.
15: Ah, d'accord. Bonjour.
16: Salut.
0: Oh, le naze.
16: Ça fait deux fois.
15: Comment?
16: Ça fait deux fois.
0: Bon, alors attends, on arrête la musique deux secondes.
16: Ah. Ouais, je
0: Lionel,
16: ouais.
0: Je t'explique quand même.
15: Ouais.
0: Lionel.
15: Oui.
0: Décontracte-toi. Sinon, on n'y arrivera pas. Hein. Tu veux que je te fasse monter une deuxième fille également sur scène ou une te suffit pas?
16: Mintou.
0: Tu veux une autre fille sur scène ou pas? Non, parce que là, effectivement, on peut constater que t'as un gros problème, c'est que t'es un coincé, quoi.
16: C'est clair.
0: Et t'arrives même pas à aborder le moindre petit sujet. Alors que la demoiselle n'est pas en face de toi, elle est au téléphone.
16: C'est encore pire.
15: Eh oui.
0: Alors, Marianne, quel est le conseil que tu peux donner, de ce que tu as entendu, oui, évidemment, mais décoince-toi de quelle manière? Comment?
16: Bah, je sais pas.
0: Toi, personnellement, comment ça marche avec les garçons?
16: Bah, personnellement, j'ai un copain, donc je peux pas te dire.
0: Bah, même, comment ça marche avec lui?
16: Ah, bah, je sais pas, s'il avait un peu plus de discussion déjà.
0: Donc, t'as envie qu'il discute.
15: Voilà, il y a ça aussi, la discussion.
0: Il est là?
16: Plus tard.
0: Sinon, on va le faire monter.
16: Ah non.
0: Bon, quoi d'autre encore comme conseil que tu peux lui donner? En profit qu'on a une fille, mais t'as pas tellement de conseils à lui donner à ce homme.
16: Bah, je sais pas, il pourrait se décrire par exemple.
0: T'es comment physiquement?
15: Alors, physiquement, je fais 1m80.
0: Ah, quand même, belle bête comme moi, ouais. Bah, alors, c'est bien, dis donc, eh oh.
16: Ah, mais bon, s'il fait 10 kilos. Hein.
0: Combien tu pèses?
15: Moi, 60 kilos.
0: Ouais, ah oui, c'est léger, ouais.
15: Bah, je fais beaucoup de sport aussi, hein.
0: Oui. Ah, comme moi, tiens.
15: Ah, comme moi. Ah, le vélo,
0: Lionel, est-ce que tu es en possession de ce qu'on appelle dans le jargon du professionnel une mini-vague? Est-ce que tu es en possession d'une mini-vague?
15: Non,
0: t'as pas, d'accord, ok. Personne ne sait où c'est la mini-vague, hein.
16: Non.
0: Bon, vas-y, donc tu fais 60 kilos, 1m80,
15: les yeux de noisette.
0: Ouais.
15: Et les cheveux bruns.
0: Ouais. Tu veux encore des détails, Marianne?
16: Non.
0: Non, bah, je sais pas. Voilà, bah, je sais pas si je veux savoir ça.
15: Pour aborder, mais en même temps.
0: Oh, mais ça, on a bien compris, hein.
15: La discussion aussi.
0: Oui, bah, ça, on avait bien compris.
16: T'as souvent des copines?
0: Est-ce que tu as eu des amis dernièrement, te demande Marianne?
15: Comment?
0: Oh là là.
16: As-tu des amis?
0: Le monsieur te demande, est-ce que tu as déjà eu des nanas dans ta vie?
15: Bah oui.
0: Est-ce que tu es puceau?
15: Non.
0: Bah oui. Non, t'es pas puceau. T'as eu combien de nanas, Lionel, dans ta vie?
15: Deux.
0: Et ça s'est bien passé? Ça a duré combien de temps?
15: On est resté quand même deux mois et demi.
0: Bien. Bravo, et ça c'est bien, bravo. Deux mois et demi, c'est balèze hein, quand même. Hein. C'est léger quand même, Lionel. Et la deuxième?
15: Et la deuxième, ça fait un mois.
0: Ah mais ça fait un mois que t'es avec elle ou t'as rompu là?
15: T'es rompu, hein.
0: Ah d'accord.
15: Loin, hein.
0: Moi, c'est rompu.
15: Moi j'habite à la Ciotat au-dessus de Marseille et elle habite vers les Vosges là-bas. Donc,
0: ah la conne, elle a rien compris. Et pendant ce mois-là, ça s'est bien passé?
15: Ouais, peu de jours, mais ça va.
0: Ouais, t'as eu des sujets de conversation avec elle quand même?
15: Ouais, j'ai un peu discuté, histoire de lui parler un peu, mais vous
0: attention
15: pas
0: le
15: savoir,
0: casque, j'ai un peu discuté, tu dis? C'est bien, ouais, c'est bien de discuter un petit peu.
15: Pour savoir les pourquoi et comment, mais elle voulait pas comprendre.
0: Mais savoir les pourquoi, les comment de quoi?
15: Ah ben, pour savoir qu'est-ce qu'il y a exactement, parce que bon, il y a eu des problèmes, parce qu'on est loin aussi, puis bon, elle était jeune, elle avait 18 ans, et moi j'en ai 23, donc bon.
0: Ouais. Ah oui, vous avez vu, c'est des...
17: Oh la vache.
0: Parce que...
17: Fallait dire non, là. Hein.
0: On a eu la chance de le voir scratcher.
17: Ouais.
0: Et là, d'un coup, vous voyez ce petit truc assis qui se met à transpirer. Ah, et puis il faut voir Fildar aussi mixer techno. Hein. Fildar, il est prêt.
17: Il
0: est ready. Ouais, Fildar, il est prêt, il n'y a pas de problème. Si vous voulez nous appeler 0803 08 5000, toujours Morgane qui ce soir nous a fait la gentillesse d'être dans les studios à Paris pour au cas où il y a un pépin, te casse pas la gueule, Morgane, ça va?
18: Oui, ça va. Pourquoi ça s'entend?
0: Non, j'ai entendu du bruit, ouais, je me suis dit merde, il est en train de se vautrer, ça va?
18: Non, j'ai poussé la chaise, mais je l'entends pas, moi. En fait.
0: Ah, d'accord, ok, très bien. Moi, je t'entends très bien quand t'as failli tomber. Je voulais remercier un auditeur qui est dans la fosse et qui m'a offert des babouches, hein, c'est comme ça que ça s'appelle. Oh, te marre pas, toi, dis donc. Eh oh. C'est du 42, ça vient direct d'Algérie, hein, voilà. Donc, peut-être que je les mettrai tout à l'heure pour mixer. Ou peut-être que je vais les mettre, je vais même les essayer, je vais voir un peu ce que ça donne, mais je ne sais pas si ça va m'aller. Mais c'est si. Bien pour chez moi, c'est parfait ça. Pour mixer, ça va être bien, hein, c'est bien. J'ai mixé avec des babouches ce soir. Non mais c'est bien, on est à l'aise dedans, je vais les essayer quand même. Voilà, et c'est vrai qu'on est mieux que dans mes baskets quand même. Voilà. Voilà, c'est bien. Regardez. Sympa, hein. Merci jeune homme, c'est très cool. Donc voilà, qui c'est. Voilà, on est mieux quand même dans les babouches que dans les baskets. On va faire... ah oui, on a dans un instant, dans une fraction de seconde, même on va l'accueillir maintenant. Et je vais là, tonnerre d'applaudissements, parce que franchement, ce soir, il devait être en tournée ou je ne sais où, ou peut-être en contact avec des gens dans l'au-delà, car il existe une autre galaxie, dans une autre galaxie, une autre forme de vie. Et lui, il est en contact avec eux. Personne ne le sait, sauf moi, mais on n'en parlera pas ce soir en direct. Je vous demande une ovation, un tonnerre d'applaudissements pour Jean-Pierre Sauzet. Bonsoir Jean-Pierre.
19: Bonsoir Max.
0: C'est que Jean-Pierre, normalement, aurait dû venir ce soir avec nous, mais tant qu'on n'aura pas réglé ses problèmes amoureux, on ne pourra pas. Alors, est-ce que tu as la radio derrière toi, Jean-Pierre ?
19: Oui.
0: Est-ce que tu peux la baisser, s'il te plaît ? Parce que alors, moi, j'ai un écho épouvantable dans mon casque.
19: Ça va, là ?
0: Ah, complètement, tu la baisses complètement, tu baisses le son totalement. Hein.
19: J'ai baissé le son complètement, là.
0: Très bien. Toujours difficile de se concentrer quand on discute avec Jean-Pierre Sauzet, le roi du rock'n'roll. Il y a la radio derrière, Jean-Pierre, éteins-la.
19: C'est
0: putain,
19: ça va là.
0: Non mais baisse-la complètement le son, baisse le son.
19: Le son est baissé complètement, je te jure.
0: Ah bon d'accord, bon j'ai un écho dans mon casque. Jean-Pierre, est-ce que tu vas chanter une petite chanson?
19: Ouais.
0: Ah là c'est bien dur, parce que là j'ai un écho horrible, et voilà. Jean-Pierre, est-ce que tu vas nous chanter un petit truc?
19: Je vais te chanter une chanson, dans l'idée c'est les coups.
0: Bien sûr.
19: C'est assez dur à chanter, mais...
0: Tu sais que devant moi, il y a quand même une, je sais pas, 400 personnes hein,
19: oui.
0: qui t'attendent. Hein.
19: Oui, ben, plus tard ils me verront sur scène.
0: Ah ouais. Et on aurait pu te voir ce soir, sur ce, on en avait tout prévu. Hein.
19: Bah oui, mais c'est... faut mes problèmes se résoudre, comme tu sais.
0: Tiens.
19: Ok.
0: Il y avait un jeu de lumière énorme, Jean-Pierre. On avait
19: ouais,
0: mis un laser.
19: Pas,
0: il y avait.
19: T'inquiète pas.
0: Il y avait deux putes qui devaient sortir d'un gâteau pour toi. Tu devais rentrer dedans, plus jamais ressortir. Enfin bon, la totale. Hein.
19: Il y a pas de problème.
0: Bon, très bien. Sinon, ça va.
19: Ouais.
0: Au niveau cœur, ça se passe bien, les amours.
19: Bah écoute, ça je veux pas en parler trop l'antenne, on voit ça
0: non, on en
19: parlera
0: pas,
19: quand même. Hein.
0: Non, pas trop quand même.
19: Ok.
0: Tu vas chanter à blanc ou avec ta musique?
19: Je vais chanter Les Coups, une chanson d'Hallyday.
0: Tout le monde connaît Johnny Hallyday, Les Coups. Pas de problème. Alors attention, vous qui êtes de l'autre côté de la radio, écoutez bien. En ce moment, Jean-Pierre, tu passes tous les soirs. Hein.
19: Bah je le fais un peu pour te faire plaisir, mais bon, comme je te dis, mes problèmes faut que ça résout et voilà, et je le fais exceptionnellement pour toi.
0: Mais je m'en occupe de ton problème
19: c'est
0: d'amour,
19: pas de la blague,
0: pas.
19: C'est sérieux, parce que sinon
0: ça avance.
19: Ma carrière s'arrêtera, puis voilà.
0: Ça avance.
19: Mais je m'en fous, moi. Je te dis, voilà, tu parles de certaines choses tout à l'heure et bon, voilà, tu vois ce que je veux dire.
0: Non, je comprends pas.
19: Enfin, je change de conversation avec toi.
0: D'accord.
19: Je te fais couper.
0: Ok. Alors on y va, Les Coups de Johnny Hallyday en karaoké.
19: Ok.

0: Il deviendra un homme petit à petit en en prenant les coups de la vie. Oui,
1: les coups.
0: Quand qui vous arrive.
1: Ah oh, oui.
0: Oui, ça fait mal. Les coups qui après très vive. Ah oh, oui.
1: A cappella.
0: Ça va?
1: Ah bah c'est super, bravo. Jean-Pierre, arrête la musique, écoute le public, écoute. T'entends Jean-Pierre?
0: Oui.
1: Tu vois, si t'étais venu à la loco ce soir, t'aurais pu avoir tout ce public rien que pour toi. Ouais. Ils étaient vraiment cœurs et âmes. Il y avait des filles ce soir, tu te serais régalé. Hein.
0: Ouais, t'inquiète pas, ça sera dans l'avenir tout ça.
1: Ah là là, parce qu'il y avait des petites et tout. Elles me demandaient si t'allais venir ce soir. Elles avaient réservé deux chambres exprès.
0: Ouais, mais je m'en fous des autres filles.
1: Mais... Bah, il y avait, c'est dommage, hein. Il y avait deux, trois petits hôtels miteux la soir.
0: Ouais,
1: on
0: non,
1: aurait peut-être réservé une piole. Ça aurait été impeccable. Tu vas nous en chanter une autre parce que bon, Johnny Hallyday, on aime bien les coups, mais est-ce que tu pourrais nous chanter? Bah, il n'y aurait pas autre chose dans le registre que Johnny Hallyday?
0: Bah, non.
1: Un petit, je sais pas moi...
2: L'avoine.
1: Bah l'avoine, ouais.
0: Bah, c'est pas calé, monsieur.
1: Gainsbourg ou Hervé Villard ou un truc comme ça, quelque chose en a cappella surtout, ça serait bien en a cappella.
0: Bah...
1: Non.
0: Non.
1: Est-ce que tu sais chanter L'Aigle Noir de...
0: Non.
1: De Barbara?
0: Non.
1: Parce qu'on avait un auditeur qui voulait nous la chanter. Non, tu sais pas le faire?
0: Ah non.
1: Qu'est-ce que tu connais en dehors de Johnny?
0: Bah, pas grand-chose.
1: Bah, c'est
0: je chante mes chansons, si tu veux, tu vois.
1: Je sais. On rappelle quand même que t'es le fils spirituel de Johnny Hallyday. C'est ton père.
0: Bah, ça va.
1: Pas important, en antenne, tu me dis que c'est ton père.
0: Peut-être, ouais.
1: Bah, ah, ouais, ouais.

0: Ouais, mais t'as pas autre chose que Johnny, t'as pas quelque chose. Est-ce que si tu nous chantais par exemple la fête de la musique ou un truc comme ça, tu vois, ça leur ferait plaisir.
1: Ah ouais, mais bon.
0: Et puis tu sais, il y a beaucoup d'auditeurs qui nous écoutent et qui malheureusement ne te connaissent pas véritablement bien. Et à force de chanter que des reprises, ils vont croire que t'es simplement un professionnel du karaoké, alors qu'en réalité t'es bourré de talent aussi bien dans l'écriture que dans le chant. Et ça serait bien de nous le prouver.
1: Je pourrais chanter être moi.
0: Pardon ?
1: Être moi.
0: Être moi, non, mais chante-nous la fête de la musique.
1: Faut que je trouve la
0: bonne
1: playback là devant moi, c'est gelé, ouais.
0: Il est où ton playback ? Pourquoi t'as toutes tes cassettes là ?
1: Bah non, c'était pas pris que tu m'appelles ce soir.
0: Bah je sais bien, mais tu sais, j'ai pas pu m'en empêcher. J'ai failli me faire lyncher tout à l'heure dans la fosse. On m'a dit si t'as pas Jean-Pierre Sauzère. Ah, il est en train de chercher là, il va le trouver.
1: Oh, hein. Je vais chanter, je cherche un producteur.
0: Non, je préférais que tu me chantes la fête de la musique, tout le monde nous réclame ça. Hein.
1: Bah à vrai dire, la bande playback, je l'ai plus là, pour l'instant.
0: Ah, tu l'as plus pour le moment? Ou alors Super Disco, là, je sais pas quoi. Comment ça s'appelle déjà,
1: Super Magia? Disco.
0: Super Disco, tu pourrais nous la chanter ou pas? Il y en a des beaux textes là-dedans. Hein.
1: Ouais, mais...
0: En plus de ça, Morgane, éventuellement, il y a un autre auditeur, une auditrice?
2: Ouais, on doit avoir quelqu'un d'autre là.
0: D'accord. Tu peux me le passer en même temps si
2: Stéphane,
0: tu veux.
2: Stéphane
0: est avec nous. Salut Stéphane. Stéphane ? Allô ? Merci, ça va Stéphane ?
3: Ouais ?
0: Ouais, super, et toi, tu vas bien ?
3: Ouais, super.
0: Très bien, tu fais quoi Stéphane dans la vie ?
3: Oh, je t'écoute.
0: Ouais, t'aimes bien ce que je fais ?
2: Stéphane ?
3: Ouais.
0: Bon, on n'a pas Stéphane, Morgane ?
2: Bah sinon on a Pierre-Jean, s'il n'y a pas Stéphane.
0: Oh, bah oui, on peut choisir avec Pierre-Jean, oui, on est preneur, ouais. Vas-y, prends Pierre-Jean.
4: Bonjour Max.
0: Salut Pierre-Jean.
4: Jean-Pierre Sauter est un imposteur. C'est moi qui écris toutes ces chansons.
0: Ah, Jean-Pierre ?
1: Ouais.
0: Apparemment, tu seras un imposteur dans le milieu de la musique française ?
1: Oh, mais tout ça, c'est déclaré. Il faut laisser parler les gens. Écoute tout ça.
0: Ouais, ouais, c'est faux. C'est des conneries, tout ça ?
1: Bah, bien sûr, on est grosse.
0: Bon, alors, Jean-Pierre, est-ce que ta chanson est prête, là, qu'on puisse accélérer un peu la cadence ?
1: Bah, tu sais, ça fait un bout de temps que j'ai pas chanté mes chansons.
0: Ah, ça, je sais, ouais. Mais bon, t'as quand même la voix chaude, là. T'es prêt avec ce que tu nous as chanté tout à l'heure, Johnny ? Je pense que c'est bon, là.
1: Mes chansons sont montées sur CD, et là, j'ai un truc cassette.
5: Acapella.
0: Bah. Je vois pas ce que tu veux dire. Allez, vas-y, chante. Hein ? C'est bon, là, ou pas ?
1: Bah, si je trouve la musique par hasard, comme ça, de. La fête de la musique, ça va aller.
0: Eh ben sinon chante chante a cappella.
1: A cappella.
0: Et attends, enlève-moi le jeune homme là qui est avec nous parce qu'il papote avec ses potes là et ils ont la radio derrière. Morgane, tu seras gentil. C'est quoi là derrière? Oh là là, vous me faites une cacophonie là. Jean-Pierre, t'es là?
2: Il y a que Jean-Pierre à l'antenne là.
0: Ah ben c'est gentil, ouais, merci. Jean-Pierre.
1: Oui.
0: Allez, vas-y, chante-nous quelque chose, vas-y.
1: Monsieur le ministre de la Culture a donné le jour de fête pour aller danser. Aujourd'hui, c'est la fête de la musique, dans toute la France se met à chanter.
0: Mais non, tu vas vite, Jean-Pierre.
1: Par la Java, et puis boire du champagne, c'est la fête de la musique. Ouais. Tous les samedis, rendez-vous entre amis. Après la semaine de boulot, pas temps de manger, on va boire un café, et on file à la disco.
0: C'est bien.
1: Ça va ?
0: Continue.
1: Il y a les copines, toutes les filles de l'usine, maquillées comme des princesses.
0: Allez, vous avez tapé dans le rythme.
1: Il n'y a pas d'erreur, ce soir-là c'est le bonheur, on chahut son décompresse.
0: Allez, continue, vas-y.
1: Son numéro, le DJ va animer toute la soirée, ouais.
0: Ouais.
1: Super disco, super son. Tempo d'acier, volume à fond.

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1: Bien,
0: je
1: encore.
0: Te prendrai entre mes bras, entre mon cœur, tout près de moi.
1: Bravo Jean-Pierre, bravo, bien. Alors, Jean-Pierre,
0: oui.
1: Tu commences pas un petit peu à regretter de ne pas être venu avec nous ce soir?
0: Pas du tout.
1: Ah, pas du tout.
2: Ouais. Rien à branler.
1: T'es là tout seul chez toi, t'es bien alors en fin de compte.
0: Bah qu'en fait, tu sais mes problèmes, c'est tout.
1: Bah oui, je connais tes problèmes, mais comment tu veux, faut quand même savoir que donc Jean-Pierre, je me répète un petit peu, mais Jean-Pierre a des problèmes de cœur en ce moment, et tant que je n'arriverai pas, moi, Max, à résoudre ses problèmes, Jean-Pierre ne viendra pas à Paris pour enregistrer toutes ses chansons. Hein. Parce qu'on faut quand même dire qu'on avait proposé à Jean-Pierre d'enregistrer.
0: Ouais. Je ne viendrai pas avant, voilà. Et d'ailleurs, bon là, j'ai une nouvelle chanson que j'ai reçue aujourd'hui, là, tu vois, je l'ai fait pour elle exactement avec un auteur-compositeur, qui est très bon.
1: Carrément, t'es allé en studio, ouais.
0: Lui, il va aller en studio, il va la chanter, il va m'envoyer la bande playback, et j'irai pas en studio, enregistrer le tout que
1: D'accord, c'est à la banque.
0: Voilà, tu vois.
1: T'as la banque playback avec toi.

0: tu veux pas aller la chanter en studio?
1: Mais non, la bande playback, elle va se faire bientôt, dans un mois à peu près.
0: Ouais.
1: Bon, ce type, il va enregistrer sa voix dessus, il m'envoie la bande playback.
0: D'accord.
1: Donc, j'apprends cette chanson nouvelle que j'ai. Le titre, c'est « Je t'ouvre mon cœur », tu vois. Le soleil d'automne dans mon cœur résonne, teinté de ton image comme un éternel hommage. Le reflux de la mer, c'est bonheur éphémère.
0: Ouais.
1: Ont changé mon univers depuis qu'on s'est découvert.
0: Bravo.
1: Je t'ouvre mon cœur, je t'ouvre ma vie. S'il te plaît, pour mon bonheur, soyons réunis. Bon, j'ai pas de tir à l'instant parce que voilà.
0: Toi. Bah, c'est déjà pas mal. Et dis donc, Jean-Pierre, c'est bien. Donc ça, c'est pour la fameuse nana dont on connaît le
1: positif.
0: Bah, ouais, c'est
1: et
0: sûr.
1: Cette chanson, bah, ce type, il va l'enregistrer et tout, mais il sait très bien que j'irai pas l'enregistrer tant que tu vois, je vais la rencontrer, voilà.
0: Donc c'est-à-dire que le mec il va louer le studio, ça va durer des mois et des mois, et puis...
1: C'est moi qui paye le studio, évidemment, oui. pour qu'il enregistre cette chanson...
0: Avec quel argent, Jean-Pierre, tu loues le studio?
1: Bah avec le mien, voilà.
0: Ah, parce que t'as gagné de l'argent
1: rangé,
0: pardon hein? Avec les disques que t'as enregistrés, avec tout ce que t'as gagné comme pognon, là, avec les droits d'auteur?
1: Non, mais comme ça, je m'arrange, voilà, j'ai toujours...
2: Ça coûte combien le studio, Jean-Pierre?
1: Pas si cher que ça, 900 francs...
0: Par jour?
1: Par jour, non, c'est plus cher. Là,
0: c'est plus cher que ça,
1: c'est
0: d'accord. Ah ouais, donc c'est 900 balles pour une heure ou deux pour enregistrer tes merdes, là. Tes...
1: Ouais, pour 80 boulots, à peu près.
0: Ah ouais, voilà, un truc comme ça, quoi, très bien. Bah, Jean-Pierre, il y a quelque chose à...
1: Oui, Max. Toi, cette fille-là que j'ai, voilà, oui. Et tout ira bien. Tu sais que je commencerai pas ma carrière avant, voilà.
0: Non, il n'y a pas de problème.
1: C'est pas fini, sinon.
3: On a Anne-Sophie qui aimerait parler à Jean-Pierre.
0: Anne-Sophie, ouais, merci,
1: comme
0: Morgan.
1: Ça, on peut pas me changer, tu sais.
0: Hein. Ah, je sais, mais ça, hein? je sais.
1: Elle serait contente avec moi parce que j'ai pas abandonné cette idée d'être chanteur, parce que tu connaissais personne. Qui sont prêts derrière toi.
0: Oh là là, tous les producteurs sont derrière.
1: C'est produire parce que j'ai du talent, c'est ce qu'ils m'ont dit.
0: C'est qui t'a dit ça, que t'avais du talent?
1: Des personnes que je ne veux pas dire leur nom, voilà.
0: Ah, on citera pas
1: voilà,
0: Delman,
1: je connais une personne
0: Gabriel.
1: Qui connaît certains de grands producteurs dans le showbiz bien intégrés depuis des siècles et des siècles, tu vois ce que je veux dire.
0: Il y a des producteurs qui sont depuis des siècles et des siècles dans le business,
1: depuis
0: effectivement.
1: Depuis des années,
0: okay.
1: Voilà.
0: Oui, bien sûr, oui. On a Anne-Sophie qui est avec nous, je crois. Hein. Bonsoir Anne-Sophie.
4: Bonsoir.
0: Ça va?
4: Oui, ça va.
0: T'as quel âge?
4: J'ai 18 ans et j'habite à Troyes.
0: Très bien. Oh là là, ça va faire plaisir à Fildar, ça. Anne-Sophie, tu veux parler avec Jean-Pierre?
3: Pas de gaffe.
4: Bah oui, parce que ça fait 5 ans que j'écoute et j'ai vu qu'il chantait des chansons.
0: Ouais.
4: Et il a dit qu'il les avait écrites. Donc j'aurais voulu savoir s'il n'aurait pas un tuyau à me filmer pour chanter.
0: À la recherche, je suis un zizi, Jean-Pierre.
1: À la recherche... Elle veut réussir.
4: Voilà.
0: Ouais, voilà. En gros, elle veut réussir. Voilà, c'est ça. En gros, elle veut réussir. Ouais, et elle
1: écoute,
0: sait que...
1: moi, je sais pas, qu'est-ce que je pourrais te dire. Si tu couches, t'as plus de chance dans ce métier-là, voilà.
0: Ouais, c'est clair. Moi, c'est bien d'avoir osé le dire parce que peu de gens osent le dire.
1: Il faut oser le dire.
0: Ouais. Donc, déjà, couché, Anne-Sophie, tu prends un papier et un stylo, s'il te plaît.
4: Attends.
0: Voilà, prends un papier et un stylo. Et tu vas noter tous les conseils que Jean-Pierre va te donner.
1: Voilà.
0: Et pour vous qui êtes de l'autre côté, effectivement, de la radio, si vous avez envie de réussir dans le milieu du showbiz, voici, je ne sais pas combien de conseils Jean-Pierre va donner, mais notez-les.
1: Le deuxième conseil, je te dirai que dans 10
0: attends,
1: ans...
0: on va reprendre. Jean-Pierre, on va reprendre le premier conseil. Alors, le premier conseil.
4: Ouais.
0: Quel était le premier conseil que tu donnais, Jean-Pierre?
1: Le premier conseil, bah, dans ce métier-là, à pas avoir une chance de réussir, à couche, et voilà.
0: Ouais.
1: Le deuxième conseil que je lui donnerai, c'est de continuer ça, ce métier-là.
0: Ouais.
1: Le troisième conseil, c'est que dans 10 ans, c'est Aram toujours, elle pourra toujours venir me voir.
0: Parce que t'as rien à voir.
1: Parce que lui,
0: ça fait 10 ans.
1: Je couche pas avec toi, tu vois.
0: Ouais, voilà. Le rock'n'roll, il est amoureux. Parce que Jean-Pierre, ça fait quand même 10 ans qu'il rame, il en connaît un rayon là-dedans. Hein.
4: Oh bah c'est cool, non mais ça fait un an que je chante et j'ai fait une chanson de rap au mois de juillet.
0: Ouais.
4: Et à chaque fois, les producteurs, ils font ouais, on te rappelle et tout, puis en fait, il n'y a que du vent, quoi.
0: Alors Jean-Pierre?
1: Ouais, je sais ce que c'est, moi j'en ai plein, des producteurs, des cassettes, tout ça, mais tu vois, les producteurs, je les fais plus, moi.
0: Ouais, c'est sûr.
4: Plus, moi.
0: T'as eu quelques petites difficultés, Jean-Pierre, avec des producteurs, avec le milieu?
1: Ouais, mais bon, c'est pas trop grave, je suis resté bien avec eux quand même, hein, tu vois.
0: Ouais, tu les
1: je
0: as
1: passe un bonjour à certaines dames que je connais bien.
0: Ouais.
1: Bon, je vais dire le Marouani, je vais pas dire son prénom, voilà.
0: Non, surtout pas, non, parce que tu es encore venir en prison.
1: Non, mais madame Marouani, Jean-Pierre. Sait très bien que ça va très bien dans ma tête, hein.
5: Tu comprends? C'est
0: sûr. Bien sûr que ça va bien dans ta tête, Jean-Pierre. Bien sûr, à appeler des gens
1: nous,
0: 70 fois par jour.
1: Rassure-toi. Hein.
0: Non. Jean-Pierre, pour Anne-Sophie quand même, parce que c'est vrai que d'être confronté à des producteurs dans des bureaux, c'est pas toujours simple. Qu'est-ce qu'il faut dire à un producteur pour que ça se passe bien?
1: Tu rends tu prends pas de rendez-vous, tu rentres dans son bureau comme ça, puis voilà. Moi, je l'ai fait à Nancy, moi, ça marchait. Hein. Je suis rentré à Nancy, dans... c'était Sony Music, et c'était si bête à l'époque, et voilà, et la nana a dit, j'étais habillé en costume, tu vois, encore.
0: Qu'est-ce que t'as fait?
1: Je suis arrivé avec la caméra, j'ai dit à mon copain, filme-moi et tout, voilà. Je l'ai fait, c'est bien, voilà. Et donc, c'est vrai que ma cassette a été retenue des mois et des mois, et voilà.
0: Ils ont disparu.
1: D'ailleurs, que toi... ce type, il m'a dit, tu vas y arriver, voilà.
4: Ok.
1: Il y a beaucoup de monde qui m'ont dit que j'allais y arriver.
0: Ouais, et ça date depuis combien de temps, ça, que des gens t'ont dit que t'allais y arriver?
1: Bah, ça date depuis toujours, depuis 1990,
0: depuis Mathusalem,
1: CBS, voilà.
0: Voilà, donc ça fait...
1: Et
0: ça
1: fait... d'autres, voilà.
0: Donc ça fait 10 ans qu'on dit que tu vas y arriver, et toi, tu penses encore aujourd'hui, à l'aube de l'an 2000, tu vas y arriver.
1: Bah oui, parce que si tu veux, j'arrête un peu entre deux quand même.
0: Ouais, t'as fait un petit break normal, comme tout chanteur.
1: Un petit break, et là, bon, tu vois que mes histoires, est-ce que je vais y arriver, je ne sais pas.
0: Non, mais je pense que t'es bien parti, hein. Je sais pas ce qu'en pense Manu et Fildar, mais bon, il faut pas qu'il lâche l'affaire.
2: Encore 10 ans et c'est bon.
0: Qu'est-ce que tu dis, Jean-Pierre? Tu dis quoi?
1: Je dis, je peux faire les deux en même temps, chanter et sortir et avec celle que je veux.
0: Ouais,
1: d'abord,
0: évidemment.
1: Je sortirai avec, tu comprends?
0: Oui, je comprends.
1: Pas me changer, sinon c'est fini. C'est
0: ah ouais, ça, tu comprends, ça, Anne-Sophie, le fait qu'un artiste comme Jean-Pierre, un artiste très engagé...
4: Ouais, ouais.
0: Et envie d'abord de réussir sa vie personnelle avant d'attaquer sa vie professionnelle.
4: C'est normal.
0: Hein.
4: Bien d'accord.
0: Ouais. Mais pourtant, Jean-Pierre, au début, t'avais pas de nana et t'avais commencé ta vie professionnelle.
1: Je me suis dit, bon, c'est comme ça, puis voilà.
0: C'est comme ça, tu reviendras pas sur ta décision.
1: Je comprends qu'à l'amour, il avait une nana, il sortait avec, tu vois, il a arrêté sa carrière, il a repris après.
0: Franck Alamo, quand même, c'est pas tout jeune parce que ça date des années 60, c'est à l'époque des yéyés quand même. C'est celui qui chantait pour les connaisseurs, Allô Mademoiselle, Maillot 38-37. Tu connaissais ça?
1: Ouais.
0: Ah ouais, tu connaissais. Vous connaissiez, vous? Non, je sais pas. Franck Alamo? Non, ça vous dit rien, évidemment. C'est à l'époque des Chaussettes Noires, Eddie Mitchell, Johnny Hallyday dans ses débuts, dans les années 60.
6: Je connais seulement le fort.
0: Ah ouais. Et donc, toi, tu te considères comme Franck Alamo?
1: Non, mais moi, je fais comprendre que lui, bon, il avait arrêté sa carrière pour une nana, puis bon, elle l'a quitté depuis, puis il recommence sa carrière, voilà, ça fait quelques années.
0: Alors, il est sûr que si tu suis la carrière de Franck Alamo, vu que personne ne sait qui est Franck Alamo, tu vas avoir une destinée la même que Franck Alamo, à savoir que tu vas chanter pendant une dizaine d'années tout comme lui, et tu ne seras pas connu.
1: Non, je vais chanter toujours, moi.
0: Oui, d'accord.
1: Très bien. Évidemment, si je ne sors pas avec cette fille que je veux, je ne serai jamais connu. À part que sur la radio, comme ça, j'ai fait quelques apparitions.
0: Bah évidemment, de temps en temps, parce que le public te réclame, bien sûr, Jean-Pierre.
1: Bah bien sûr. Je sais qu'il y a du public, je sais qu'il y a des gens qui m'appellent.
0: Ils appellent
1: tous. On est là derrière toi, bon, d'accord.
0: Bah tu sais, il suffit de donner ton prénom et les gens hurlent comme des fous. Regarde, je vais essayer, on va voir si ça marche. Je ne te promets rien. Alors, on va donner mon prénom, on va voir si ça marche, tu vas voir que ça ne marche pas. Max? Fildar? Tu vois, ça marche pas. Manu? Par contre, si on dit Jean-Pierre? Tu entends, Jean-Pierre? C'est la folie, hein? C'est la folie, Jean-Pierre. Hein.
1: Ouais, bien sûr.
4: Bah alors, Jean-Pierre, fallait que tu viennes à la loco, ça.
1: Ouais, vous me verrez dans peu de temps à Paris, pas de problème.
6: À la loco, au journal.
0: Ah ouais, bah ouais, à Fresnes ou un truc comme ça en prison. Tu veux pas dire un petit mot, Jean-Pierre, à ton public qui est là ce soir, tout particulièrement pour ceux qui sont venus à la loco, qui étaient venus spécialement pour toi. Hein.
1: Bah, je leur dis de toute façon.
0: Ah, ils sont là. Tu peux les regarder. Tu peux les regarder, Jean-Pierre.
1: Ils sont patients et qu'ils verront le résultat dès que tout ça sera rangé, voilà. Je me donnerai le meilleur de moi-même. Comme un battant.
4: Et Max?
0: Comme un battant, tu dis, Jean-Pierre, et c'est bien. Et qu'est-ce que vous dites? Jean-Pierre, ils disent Jean-Pierre. Hein. Jean-Pierre, cette fois-ci, est-ce que tu peux t'adresser non pas au public qui est venu nous rendre visite à la loco ce soir, mais directement au public qui écoute la radio, Jean-Pierre?
1: Je peux leur dire que... Ceux qui écoutent la radio, ton émission d'ailleurs, elle est géniale, déjà pour toi.
0: Ouais, c'est
1: et
0: c'est
1: toute ton équipe qui travaille autour de toi.
0: Ouais, beaucoup de travail.
1: Voilà.
0: Ah, énorme.
1: Que mes chansons qui résonnent dans leur cœur, bah, je leur dis de toute façon, bah, attendez,
0: voilà.
1: J'ai du talent. Voilà.
0: Et ça, il faut que tout le monde le sache.
1: Et il n'y a pas que la chanson dans la vie, parce que je pense aussi faire peut-être
0: y a aussi
1: autre
0: Brigitte,
1: chose à côté.
0: Il y a Brigitte et les extraterrestres, hein, Jean-Pierre.
1: Non, ça, je ne veux pas en parler, ça, tu vois, parce que là, on va dans le délire, tu vois. C'est très bien que les extraterrestres n'existent pas.
0: Oui, bien sûr.
1: Ok.
0: Ah bah c'est bon, Jean-Pierre. Bah écoute, Jean-Pierre, on te remercie de nous avoir accordé encore 20 minutes de ton temps très précieux.
1: Voilà. Et maintenant, il n'y a plus qu'à attendre que la flamme s'emballe entre moi et cette fille que j'aime. Et
0: voilà, d'accord.
1: Le résultat, elle arrivera.
0: Très bien. Donc,
1: voilà, je t'ai fait plaisir de passer cette semaine sur ta radio. On m'a écouté, on m'a entendu, on a aimé.
0: Ouais.
1: Et tu verras l'avenir, tout ira bien.
0: D'accord. Okay. On continuera bien sûr à suivre les épisodes de Jean-Pierre Sauzère et de ses amours. C'est un petit peu comme Dallas, c'est-à-dire que ça dure longtemps et ça n'avance pas. Hein.
1: Ouais, mais ça ne durera pas longtemps là.
0: Non.
1: C'est sinon, soit oui ou soit non, et ça se terminera. Ok.
0: D'accord, très bien Jean-Pierre.
1: Je suis comme
0: merci, merci Jean-Pierre,
1: bah,
0: pour m'applaudir encore une fois.
1: Tout, hein. Je vous embrasse tous et je vous dis à bientôt.
0: Merci Jean-Pierre, attends, Anne-Sophie, on arrive.
4: Ouais.
0: Merci Jean-Pierre. Anne-Sophie, tu veux rajouter un petit quelque chose ?
4: Ouais, alors j'aurais voulu savoir si, si dans la région de Troyes, il n'y aurait pas un musicien qui joue du piano ou de la guitare pour m'aider, parce que je compose mes propres chansons. Et ouais. Il manque plus que la musique, donc s'il y a quelqu'un ouais. qui m'entend, et ben, qui n'hésite pas à...
0: Bah tu sais, là-bas, quoi. C'est plus la mandoline, et on se concentre le sport, c'est plus la lutte.
6: Non, il y a aussi l'harmonica.
0: L'harmonica marche bien du côté de Troyes. Tu sais que Fildar vient de Troyes.
4: Ouais,
0: je... Il est troyen.
4: Est-ce ouais, que... Faut que je change de ville parce que c'est galère quoi.
0: Ouais, d'accord, on est assez d'accord. D'ailleurs, ça laisse des séquelles, restez pas trop longtemps. Hein. Pas plus de. T'es resté jusqu'à quel âge là-bas avant de venir sur Paris ?
6: 18 ?
0: 18 ans, donc.
7: C'est déjà trop.
0: 18 ans, c'est le maximum parce qu'après, ça laisse des séquelles, ça devient compliqué. Hein.
4: Bon, bah alors, faut que je m'en aille, je crois.
0: Ouais, faut partir très vite de cette ville, effectivement, ouais.
6: Non, mais il y a pas mal de musiciens sympas à Troyes, non ?
0: Ouais, et puis il y a t'as Nick Lolande aussi pour rencontrer du monde, hein.
4: Ouais.
0: Si tu veux, éventuellement.
6: Il
0: hein.
6: y a peut-être des producteurs, Nick Lolande.
0: Ouais, évidemment. On t'embrasse, Anne-Sophie.
4: Ok, et bonne anniversaire quand même, Max.
0: C'est gentil, ma chérie.
6: Ah, de rien, merci.
4: Tous les jours, alors bon,
0: Pardon ?
4: Je t'écoute tous les jours, donc c'est la première fois que je passe à l'antenne.
0: Il n'y a pas de problème.
4: Peut-être que j'y arriverai.
0: Bien sûr, 20 rue Bayard pour le cadeau. Hein. Je t'embrasse okay, très fort, ma chérie.
4: Je t'ai écrit, hein.
0: Pardon ?
4: Je t'ai écrit, hein.
0: Ah, mais ça, à écrire, je m'en fous. Je veux dire.
4: Je sais pas ce que tu veux comme cadeau, faut que tu me dises.
0: Bah, je vais te donner l'adresse. J'ai vu un nouveau système audio DVD d'enfer. Je vais te donner la marque tout à l'heure, d'accord ?
4: D'accord.
0: Ok, tu quittes surtout pas. Hein.
4: Ok, d'accord.
0: Allez, tu bouges surtout pas. On va te repasser le standard, on va revenir avec le jeu des catégories. On va en faire deux ce soir. Deux qui vont s'affronter en étant à l'antenne, donc au 0803 08 5000. Et je sais qu'il y en a deux, trois dans la fosse qui voudraient également se prêter au jeu. Donc on fera deux catégories, deux jeux ce soir. De un garçon contre une fille, ça serait bien quand même, hein, et qu'il puisse monter. Et n'oublie pas non plus qu'on va avoir le droit à Barbara...
6: Par Yannick,
0: L'aigle noir par Yannick voilà. Et également
7: Jean-François
0: qui va nous chanter quoi. Ah oui, c'est une parodie sur moi, voilà. Sur un air de techno. Donc c'est plutôt bon esprit. Toujours en direct de la locomotive à Paris, le 0803 08 5000 jusqu'à minuit moins le quart. Et à minuit moins le quart, on ouvrira les portes pour tout le public et vous allez pouvoir venir danser sur la musique électronique jusqu'à 7h du matin et retransmis en direct sur l'antenne de Fun Radio jusqu'à 4h. Pour la musique, ça sera quoi, Morgane ?
7: Daryl Pandy, Sunshine and Happiness.
0: Quelle voix. Ah, à tout de suite.
7: À tout de suite.
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0: Et nous sommes toujours en direct de la locomotive à Paris. Si vous voulez venir nous rejoindre, bah, ça sera tout à l'heure à partir de minuit moins le quart. Vous aurez l'occasion de venir danser sur la musique groove. Dance avec Morgane en bas. Il y aura années 80 en haut. Et puis dans la salle principale, je mixerai à partir de minuit moins le quart jusqu'à 7h du matin. Ça sera House Techno. Les portes vous seront ouvertes. Ce soir, c'est privé. On fait une émission exceptionnelle en direct de la locomotive. On a prévu tout. On a 3-4 micros, 5-6 casques. Et on a également du public qui est toujours là. C'est bien, ça commence à vraiment m'exciter. Hein. Je me dis qu'à la rentrée, je vais faire une émission en direct, ça va être sympa. Je vais faire une heure, je vais prendre le même salaire. Ça va être très bien. On a à ma droite une demoiselle qui se prénomme...
9: Sarah.
0: Alors, bien devant le micro, il faut que tu t'approches devant vraiment. Tu fais comme moi. Et à ma gauche...
10: Jocelyn,
0: donc ils vont s'affronter tout à l'heure pour le jeu des catégories. Mais on doit avoir également en direct au 0803 08 5000 deux personnes, Morgane.
10: Ouais, il y a du monde là, il y a Guillaume.
0: Ouais.
4: En fait, ouais.
10: Et il y a Candy.
0: Très bien, est-ce qu'on peut baisser un tout petit peu le retour dans la salle pour que ça résonne un peu moins? Alors Guillaume.
4: Ouais.
0: Ouais, ça va Guillaume?
11: Allô, non, c'est Guillaume de Montpellier, dans le sud de la France.
0: C'est bien Guillaume. Guillaume, tu as quel âge?
11: 20 ans.
0: 20 ans de Montpellier, hein.
11: Ouais.
0: D'accord, ok, très bien. Et en face, c'est qui, de l'autre côté?
4: En face, c'est Candy. Hein.
0: Ah, Candy, d'accord, ok, très bien. Tu appelles d'où?
4: Rennes, Bretagne.
0: D'accord, et tu as quel âge? Et tu as quel âge, Candy ?
4: 24 ans, moi.
0: 24 ans, très bien. On a des adultes, c'est bien, ça fait plaisir. Donc, Guillaume et Candy, vous allez vous affronter, jeu des catégories. Il y en a un qui va choisir, je suis obligé, hein, parce que comme il y en a deux qui vont s'affronter également ici à la loco, on est obligé de faire musique ou feuilleton télé. Alors, j'explique musique, on vous donne le titre d'une chanson. À vous de me donner le nom de l'artiste. Et sinon, pour les catégories feuilleton TV, je vous donne le nom d'un acteur. À vous de me donner au moins le titre d'une série dans laquelle il a joué. Alors... Candy, c'est super. Candy, tu vas démarrer.
4: Ouais.
0: Tu choisis quoi, toi? Musique ou série télé, d'accord. Donc,
8: Oh putain.
4: Oh putain. Ah, putain, vas-y, hein.